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2: Une question pour Francine Dupire, qui habite Abbeville, dans la Somme. Et on va voyager dans le temps encore, puisque je vous emmène en 1900 à Paris. Et ce jour-là, Émile Loubet, le président de la République, Émile Loubet en personne, va remettre une médaille à Élie Le Sueur. Élie Le Sueur qui vient de pêcher le plus gros poisson qu'on pouvait pêcher. Elle était la meilleure parmi 57 pêcheurs. Élie Le Sueur vient de... D'ailleurs, je dis elle.
3: C'est mais peut-être un poisson, pourquoi elle?
2: C'est un monsieur, peut-être. Qu'est-ce qu'il y a?
3: Mais un vrai poisson qui va dans l'eau?
2: Oui, oui, vous avez des faux poissons qui vont pas dans l'eau, vous.
3: Non, mais ça aurait pêché un poisson. On remet une Légion d'honneur pour un poisson.
2: J'ai pas dit que c'était une Légion d'honneur.
3: Enfin, une décoration pour un poisson.
2: J'ai dit une médaille, justement. Ah.
3: Quand on pêche un poisson qui va dans l'eau.
2: De quelle médaille s'agit-il?
4: De mérite agricole?
2: Non, pas du tout.
5: Pour un poisson, gros poisson. Une médaille pour le poisson. Ouais.
3: Du meilleur pêcheur.
2: Et là, effectivement, pêcher le plus gros poisson.
6: La médaille de l'hameçon?
2: Non, non, non. Élie Le Sueur vient d'Amiens et le président de la République, Émile Loubet en personne, va lui remettre sa médaille ce jour-là. Alors oui, j'ai dit une femme, mais je pense qu'Élie, c'est un homme.
5: Bah oui.
2: Élie...
5: Élie Semoun, oui.
2: Ça, bah, et Élie Médéros, c'est quoi, à votre avis?
5: Eh ben...
4: Même Élie Semoun, il y a un doute, tu sais.
2: Non, c'est... Mais enfin bon, j'imagine que c'est plutôt un homme. Mais enfin, écoutez, peu importe.
6: La médaille, cette médaille, elle existe encore aujourd'hui? On la remet encore aujourd'hui?
2: Ah, non.
3: Des poissonniers.
2: Elle existe encore, mais on ne la remettrait pas, en tout cas, à monsieur ou même Le Sueur, parce que il ou elle a pêché le plus gros poisson.
7: La Légion d'honneur.
5: C'est le poireau.
7: C'est positif.
2: La Légion d'honneur.
5: C'est le poireau.
7: La médaille Lépine.
2: La médaille Lépine. Non.
6: Le prix Nobel.
5: Du mérite.
2: Non, non plus.
5: Du mérite.
2: Ouais. Non, non.
7: Est-ce que c'est surprenant? Est-ce qu'on va être surpris? C'est-à-dire que c'est un truc de
2: vous allez être surpris. D'ailleurs, je suis là pour vous surprendre, moi.
4: Mais c'est une médaille militaire?
2: Militaire, non. Alors, effectivement, ils ont pêché le poisson dans la Seine. Hein, au niveau de la place de la Concorde, d'ailleurs, ils ont eu du mal parce que la veille, 30 tonnes de poissons avaient été détruites. C'est le cas de le dire.
5: Et donc, la Seine, elle passait sur la place de la Concorde à l'époque?
2: À cause d'une gigante. Bah, la Seine, elle passe où, à votre avis?
5: Elle passe pas sur la place
4: pas le pont de la Concorde.
2: Bah, enfin, quand même, le pont de la Concorde, c'est quoi, à votre avis?
5: Ah oui, je pensais.
7: Est-ce que c'est une médaille.
5: Ok, bon.
4: Est-ce que c'est une médaille religieuse?
7: Est-ce que c'est, voilà, c'est ce que j'allais demander.
2: Médaille religieuse? Non!
6: Est-ce que c'était la première fois qu'on remettait cette médaille?
2: Non, il y a d'autres médailles qui sont remises, mais c'est cette année-là, en tout cas, une curiosité de l'avoir remise à, à cette
7: du mérite.
6: Meilleur ouvrier?
2: Non.
7: Est-ce que c'est lié au sport, peut-être une médaille sportive? En médaille sportive?
4: La médaille olympique?
5: Eh oui! Oh,
2: c'était les JO de 1900! Bonne réponse!
8: Allez dire bravo!
9: Génial!
2: Bonne réponse de Jean Benguigui, aidé par Yoann Riou. Et oui, il y avait un excellent papier il n'y a pas longtemps dans l'Obs à propos des Jeux Olympiques en 1900, parce qu'il y avait des épreuves absolument hallucinantes qui n'existent évidemment plus aujourd'hui. Et oui, il y avait un concours de pêche.
7: C'est fantastique. On devrait le faire là pour Paris.
4: Mais non, vraiment, les Français au moins gagneraient quelque chose.
6: Il y avait la chasse aussi?
2: Ah, il n'y avait pas la chasse, mais il y avait par exemple un concours de sauvetage. On balançait des mannequins dans la Seine et il fallait se jeter dans l'eau pour les récupérer au plus vite.
6: Bah
2: oui. Et ça, c'était une discipline olympique aussi. Attention, il faut savoir qu'en 1900, à l'époque, peu de gens savaient nager.
4: Oui.
2: Et c'était donc un exploit que de savoir nager, voyez-vous. Et il y avait aussi des courses en ballon dirigeable comme sport olympique. Ça, ça a disparu aussi, évidemment, depuis. Mais c'était en tout cas une belle médaille olympique qu'on a remis à monsieur ou madame Le Sueur ce jour-là. Bravo Jean Benguigui. Pour monsieur Duchemin, une question historique, il habite dans les Pyrénées-Atlantiques, monsieur Duchemin, et il s'agit de retrouver quelqu'un qui est tombé de cheval lors d'une partie de chasse. Quelqu'un dont on ne sait pas d'ailleurs où il est enterré, suite à cette chute de cheval. Son cheval s'est cabré, ça l'a fait chuter.
5: Il en est mort?
2: Il en est mort. Il en est mort pas tout de suite, mais il a souffert pendant presque un an. Et, et un an plus tard, il est mouru, comme aurait dit Jean-Yann.
5: C'est un roi?
3: Oui, alors, c'est un roi de France.
2: Alors, roi, non, c'est pas un roi.
5: Mais, c'est un dauphin.
2: Mais c'est quelqu'un dont le corps a été ramené par des escortes, qu'on a tué tout au long du cortège. Des escortes, pas des escortes girls.
7: Ça aurait été génial. Belle fin. Oh, moi, je rêverais de ça, mon enterrement. Oh, mon cercueil porté par des prostituées.
2: Pour une fois que vous seriez raide.
5: Oh, la vache.
7: Vous êtes trop fort, Laurent.

0: Alors, on a tué tous les témoins du cortège et même l'escorte qui accompagnait le corps a été tuée afin que le lieu de la sépulture reste secret.
1: Je connais pas.
2: C'est un Anglais.
0: Un Anglais, non.
3: C'est un Français.
0: Ah non, non, c'est pas un Français.
4: Un Allemand.
0: Un Allemand, non.
4: Un Espagnol.
5: Aux États-Unis.
0: Ah non, c'est pas aux États-Unis.
2: Non, non, c'est plutôt.
3: C'est un Espagnol.
0: Je vous en parle parce qu'il y a une exposition.
5: C'est en Afrique, ça.
6: C'est en Russie, en Russie.
0: Il y a une expo au château de Nantes.
4: Un Breton.
0: Jusqu'au 5 mai, non, c'est pas un Breton.
2: Guillaume le Conquérant.
0: Non, pas Guillaume le Conquérant. Non, c'est pas un Français.
5: Un Russe.
0: Ah, c'est pas un Russe.
5: Le Pays-Bas, alors, peut-être les Pays-Bas.
0: Oh,
5: un Chinois.
0: Vous allez mettre du temps avant.
3: Un Italien.
0: Alors, Chinois, non, mais il avait en tout cas les yeux bridés.
6: Mais en Mongolie.
4: Un Tata.
3: Ah oui, c'est Khan.
5: Gengis Khan.
3: Gengis Khan.
0: Gengis Khan, bonne réponse de Christine Bravo et Yoann Rioux.
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0: Ah, une question qui devrait permettre à Laurent Deutsch et à Hector Obalk de, on va dire, réunir leurs sciences à l'un et à l'autre pour trouver la réponse.
2: Et nous, on réunit quoi?
9: On
2: réunit autour d'un verre, là.
0: Parce que c'est à la fois de l'histoire et de la peinture. En effet, c'est un peintre à qui François Ier a confié une somme d'argent.
5: Léonard de Vinci.
0: Non, pour qu'il lui achète des œuvres d'art. Et finalement, une fois rentré chez lui en Italie, il a retrouvé son épouse et puis avec l'argent, plutôt que de, on va dire, acheter des œuvres d'art pour François Ier, eh bien, il a dépensé tout l'argent pour se fabriquer, pour se faire construire une maison à Florence dans sa ville.
2: Bah, de quel
0: peintre s'agit-il?
5: Alors, ça doit Michel-Ange.
0: Michel-Ange, non.
2: Titien. Le Caravage?
0: Le Caravage, non.
10: Titien.
0: Titien, non.
5: Raphaël?
0: Raphaël, non.
2: Grossien?
9: Il fait les tableaux de légumes, là.
0: Pardon?
9: C'est pas celui qui fait les tableaux de légumes?
0: Ah, Archibaldo?
9: Ouais, Archibaldo. Non.
10: C'est pas le même moment.
0: Qu'est-ce que vous dites?
10: C'est un siècle plus tard.
9: Oh, ça va, ça va.
2: Déjà, il dit un peintre. Nous, on est très fiers de lui.
4: Attends, il dit les légumes et on comprend. Ouais.
5: Corach?
0: Comment vous dites?
5: Corach?
0: Non.
2: Celui qui remettait les slibards?
5: Comment?
0: Ah, El Braghetto.
2: El Braghetto.
0: Non, non, non, non. Vous voulez que je vous donne quelques œuvres? Ça peut vous donner.
5: Véronèse.
2: Moi, ça m'aidera pas, mais ça aidera sûrement Hector et Laurent.
0: Il a peint la Madone des Harpies.
5: Ah, Sarto.
0: Sarto, bonne réponse.
2: Je savais que ça l'aiderait.
0: Andrea.
10: Je vous explique très vite. Andrea del Sarto, c'est un peintre qu'on appelle maniériste. Ça veut dire quoi, maniériste? Ça veut dire qu'il vient après toute la Renaissance, où tout le monde sait tout faire et tout le monde sait très bien peindre. À ce moment-là, chaque artiste se distingue autrement que par un truc technique, mais par une manière. Et la manière de Sarto, elle est floue. Elle est floue 3 siècles avant les impressionnistes et elle est géniale. Voilà Sarto.
0: Ah bah écoutez, ça c'est bien résumé.
2: Moi j'adore chez Sanson, hein.
0: Qu'est-ce que vous dites?
9: Les chansons de Sarto, je vous avoue. Michel Sarto.
0: C'est pas Michel Sarto, c'est Andrea del Sarto.
9: Pardon.
0: De son vrai nom d'ailleurs, Andrea Daniolo di Francesco di Luca, ou Andrea Daniolo di Francesco di Luca di Paolo di Meglio Vanucci. Il avait un nom à rallonge, hein, celui-là.
2: On est d'accord, c'est un escroc, le mec.
0: Pourquoi?
2: Bah, il a pris de l'argent à François Ier pour, soi-disant, acheter des œuvres d'art. Il s'est fait une maison.
0: Non, c'est flou, il y a un loup.
5: Hector, est-ce que vous allez au musée quasiment tous les jours pour parfaire votre connaissance?
10: Tous les mardis, parce que sinon, il y a trop de monde.
3: Tous les le mardi, c'est fermé.
10: Justement, c'est pour pas pour lui.
5: Vous n'y mêlez pas.
10: J'ai passé 20 ans de ma vie, à passer tous les mardis au Louvre, au musée d'Orsay, à Londres, à Chicago,
3: et je sais pas encore, exprès
10: pour filmer les tableaux.
3: On vous ouvre les musées?
10: Oui, parce que je suis un chercheur.
5: C'est l'un des plus
3: connus. Non, mais d'accord, vous cherchez, d'accord, mais de là.
10: Je fais une encyclopédie des détails. Oui, et donc, j'ai besoin d'aller dans tous ces musées-là. Et les images que je projette dans mon spectacle, eh ben, c'est pas des trucs que j'ai pris sur Internet.
3: M'engueulez pas!
10: C'est des choses que j'ai filmées avec amour, comprenez-moi. Quand vous filmez un tableau, vous avez toujours l'ombre du cadre à gauche, à droite. Du coup, on fait jamais une bonne photo. Et donc, je ne fais jamais de photos. Je ne fais que des détails et je les superpose les uns après les autres.
3: Mais c'est génial.
10: Mais oui, mais c'est ça, ma vie.
0: C'est
10: ma passion, vous comprenez ou pas? Venez un jour.
3: Oh, ça va, je sais que je ne suis pas Caroline. c'est quand même pas la peine de me parler comme ça.
10: Mais Caroline, jamais elle m'aura interpellé comme ça. C'est tout de suite. Il y a tout de suite. Dès les premières secondes, j'ai senti que vous cherchiez la noise.
3: Mais vous m'avez demandé mon prénom, alors qu'on...
10: Je demandais gentiment, mais c'est quoi votre prénom? Vous l'avez mal pris.
3: Oui.
10: Qu'est-ce que j'ai dit comme prénom? Alors on peut plus demander à une femme parce que c'est une grosse tête.

0: Pardon, c'est quoi votre prénom? Alors, je me prends mal. Mais c'est quand même dingue. Maman m'a dit, sois gentil avec tout le monde. J'ai dit, je vais être gentil d'abord avec Caroline. Et boum, je lui demande son prénom et boum, je me fais gauler.
1: Vous êtes un phénomène.
2: Je voudrais quand même préciser à Isabelle Mergou, parce que j'ai la chance, et j'espère, mais normalement, mon ami Franck Ferrand a vérifié tout ce que j'ai écrit. J'ai écrit une pièce sur la Joconde qui sortira en février prochain au Théâtre de l'Œuvre. Et sachez, en étudiant sur la Joconde, chère Isabelle, le mardi, justement, jour de fermeture du Louvre et des autres musées, il y a des tas de gens dans le Louvre, y compris d'autres peintres qui viennent faire des copies. Il y a pas foule, mais il y a quelques personnes.
3: Je ne le savais pas.
2: Et d'ailleurs, le jour où la Joconde a été volée, c'était un jour de fermeture du Louvre, puisque c'est quelqu'un qui venait travailler sur la Joconde pour la copier, pour en faire un autre tableau, une autre toile. Eh bien, c'est quelqu'un qui, venant pour ça, s'est aperçu que la Joconde avait disparu. C'était un jour de fermeture du Louvre, mais il n'empêche qu'il y avait quand même un peu de monde ce jour-là. Et vous y allez tous les mardis, alors.
0: Oui,
2: vous pourrez m'emmener, parce que moi, justement, j'aimerais bien aller voir la Joconde, parce que depuis que j'ai écrit...
3: Alors toi, tu vas y aller.
2: C'est depuis que j'ai écrit cette pièce, j'y suis pas retourné.
3: Mais là, moi, je peux faire la queue.
4: Mais ça doit être génial. Hein.
0: Mais il n'y a pas que le Louvre, vous avez le Prado à Madrid.
3: Oui, oui. Vous avez la Nationale
0: à Londres, vous avez à Francfort, vous avez à Berlin, vous avez de quoi faire.
3: Non, non,
0: et j'emmènerai en priorité Caroline.
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0: Une question pour un Moulek, Dana Moulek, qui habite Saint-Amand-les-Onts. On va évidemment beaucoup parler de l'inauguration, enfin la réouverture de la cathédrale Notre-Dame. Vous étiez invité d'ailleurs à Notre-Dame de Paris, Gaël Chakalov, parce que les Macron vous amènent un peu partout où ils vont, il faut bien dire.
1: J'ai l'impression d'être un sac à main, moi.
0: Non, j'étais pas. C'était qui d'ailleurs? Parce qu'ils étaient, il y avait trois personnes là dehors à se les geler. Il y avait Brigitte et Emmanuel Macron. C'était qui Esmeralda à côté? On m'a dit que c'était la maire de Paris, mais j'y ai pas cru.
1: Je ne sais pas qui était là, mais je sais qui étaient les conseillers présents. Il y avait Jonathan Guéma qui s'occupe de la communication et BRP, Bruno Roger Petit.
2: Ah ouais, bah lui,
3: personne connaît.
1: Mais si, tout le monde connaît.
3: Ah, enfin. Les
4: moi, j'étais invité à la mosquée de Paris avec Faudel. Parce qu'ils ont refait le plafond, ça s'est super bien passé.
0: Bon alors moi je voudrais vous parler évidemment des tenues des évêques, tout le monde en parle, le dress code des
3: quand
0: évêques.
3: Ils en portent
0: bah, ah oui, quand ils disent pas aux garçons, viens avec moi dans l'évêché.
3: Tu n'as rien à tes parents.
0: Alors évidemment tout le monde parle des couleurs, alors certains ont dit c'est l'idole, vous savez les tenues de Castelbajac, c'est lui.
5: L'idole, les magasins.
0: Oui, parce que c'est les couleurs des magasins l'idole.
6: Il y a du jaune, il y a du bleu,
0: voilà.
4: L'idole, vous dites l'idole.
0: Quoi?
4: Non, l'idole.
0: Bah, l'idole, bah, oui.
4: Non, l'idole.
0: L'idole.
5: Non, l'idole.
4: Ah, vous avez un accent, en fait.
3: Et on voit que vous n'y allez pas souvent, en tout cas.
5: Il n'y a pas de haut, c'est l'idole.
0: Oui, Lidl. Mais vous savez bien que j'ai un petit défaut de prononciation en Normandie.
5: Oh, Léo, c'est léger.
0: Léo et Léo. Pour vous, c'est léger, mais pour moi, c'est déjà beaucoup. Les O et les E se disent à peu près pareil.
2: Ah, vous dites une pomme? Vous mangez une pomme?
5: Vous mangez une pomme?
0: Mais enfin, je vais chez Lidl, ouais.
4: Chez Lidl. Ah, là, vous l'avez bien dit.
0: Ah, j'ai bien dit.
3: Ouais. Bon, c'est quand vous y allez que vous le dites bien.
0: Et, bah, vous, moi, je vais chez Lidl, vous allez sûrement chez Gogol, non?
4: Ouais,
0: les couleurs des chasubles de l'évêque Monseigneur Ulrich et des autres évêques invités étaient effectivement des couleurs jaunes, rouges, et ça ressemblait soit du Mondrian, vous voyez, le peintre Mondrian, certains ont dit Mondrian, d'autres ont dit le logo de Google, d'autres ont dit les supermarchés Lidl.
6: Oh là, on s'éloigne.
0: Ça vous va, ça? Ouais, d'autres ont dit aussi L'Oréal. Vous savez que
2: Studio Line, oui.
0: Voilà, Studio Line, les packages des produits L'Oréal dans les années 80 et 90.

0: quand on l'utilise, c'est plutôt au salon, vous voyez. C'est dans un placard, puis de temps en temps, on le sort, puis on y joue.
1: Un plaid.
2: Une PlayStation.
0: Pas une PlayStation.
3: Monopoly.
1: Une Dreamcast.
0: Non.
4: Rubik's Cube, là, au fromage. Il y a des blagues derrière.
5: Au fromage, c'est un péricube.
1: Un Uno.
0: Ah, je viens pas
6: le
0: prendre.
6: Uno.
0: Bonne réponse de Monsieur Az. Vous voyez ?
1: Des questions à m'apporter, qu'est-ce que ça fait du bien, le Uno, quoi. C'est...
0: Vous y jouez au Uno, je suis sûr. J'étais sûr.
1: Bah oui.
0: Ah, des trucs à pas trop intellectuels.
1: C'est pour ça que quand elle a dit Rubik's Cube, je me suis dit, non, c'est pas ça, ça doit être encore plus simple.
3: Explique-moi ce que c'est.
6: Surtout qu'elle avait dit à Péricule.
1: Le Uno, c'est un jeu de cartes.
5: Je sais pas ce que c'est, Claudel.
3: Non, je sais pas. Non, je sais pas.
0: Le Uno, il va vous expliquer.
1: En fait, c'est un jeu de cartes où c'est vrai que là, en pensant à l'explication, je vois que c'est vraiment un jeu très facile. C'est un jeu de cartes où, en fait, quand il y a une couleur, faut mettre la même couleur. Quand il y a un chiffre, faut mettre au-dessus du chiffre.
3: Ah oui.
1: Et c'est super.
6: Ah oui.
1: Et on passe 4-5 heures dessus, quoi.
0: Vous y jouez, Jean-Phi, aussi? Non. Ah bon, tiens, non. Pourtant, alors comment ça fait qu'ils ont sorti la Fiat Uno? Pardon, Jean-Phi. C'était juste pour faire un mot.
4: Non, allez-y, essuyez vos pieds.
6: Moi, je la laisserai. Hein.
5: Oui. Moi aussi.
3: Moi, je
5: hein.
3: suis pour aussi.
6: Elle est bonne. Je préfère l'entendre que la conduire, hein, c'est sûr.
5: Pourtant, elle se conduit bien, tu sais.
3: Et surtout, ne pas se faire rentrer dedans.
5: Non, c'est une boîte automatique.
4: Attention, pare-choc.
0: Non, mais c'est la Fiat Uno, c'est parce que
5: ah
0: j'ai...
5: Oui, bien sûr.
4: Oui, parce que
3: langue a franchi.
4: Il prononce pas bien.
5: C'est une familiale grande contenance.
4: Il est normand, oui. Il sait pas dire les yachts.
5: Il confond les E et les O.
4: Ouais.
6: Les E dans l'eau,
7: et
6: même,
7: ils disent quoi au Goncourt de vous voir ici, en fait? Ils sont atterrés ou comment ça se passe? Enfin, le Goncourt sera accessible à tout le monde.
5: Oui,
7: pourquoi l'année prochaine. Pour jouer Uno au Goncourt ou pas?
5: J'ai écrit un livre, je peux te le donner, pour l'Académie Goncourt.
3: Tout le monde
5: il s'appelle Oui, oui, chez les ch'tis.
3: Oui, déjà, le titre est prometteur.
5: Ah bah oui, sûrement. Hein.
0: En tout cas, voilà à quoi on fait penser les chasubles des évêques. Effectivement, au logo de Google, au jeu de cartes Uno. Mais c'est vrai que moi aussi, j'aime bien jouer au Uno. C'est assez rigolo.
1: Ah oui, c'est bien, franchement. Ah ouais, mais c'est...
0: L'idole, bon, bah, ça, c'est effectivement aussi les couleurs du supermarché. Et puis, pour ceux qui ont de la mémoire, effectivement, le packaging des produits L'Oréal, ça ressemblait un peu à tout ça, mais c'était pas
5: c'était
0: moche.
5: C'était beau, ça mettait de la couleur et tout, c'est joli.
3: Mais oui. La plus belle référence, ça reste Mondrian, quand même.
0: Ah oui, Mondrian, bah, pour ça, alors là, c'est un peu de culture.
5: Ah oui, Mondrian, hein.
0: Ah oui, Mondrian, c'est celui qui fait les serviettes en papier, hein, c'est ça.
1: Moi, j'ai plus joué au Uno qu'au Mondrian.
6: Elle est belle.
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0: Marc-Antoine est au téléphone, il a 21 ans, Marc-Antoine, il a envie de rigoler, de parier sur une grosse tête, celle qui va faire le plus rire avec sa blague. 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
9: Bonjour Laurent, bonjour les grosses têtes, bonjour les auditeurs.
5: Qu'est-ce qu'il gagne?
0: Qu'est-ce qu'il gagne? Vous savez ce qu'il va gagner?
5: Bah, je pense que ça l'intéresserait.
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5: Son dulcinée.
0: Il fait ce qu'il veut.
9: Ou ouais, bien je l'offrirai à mes parents.
0: Eh ben c'est encore mieux.
5: C'est mieux.
7: Voilà. Oh, c'est trop mignon.
0: Pour ses vieux, très bien.
5: Oh, 21 ans, ses parents doivent pas être très vieux.
6: Ils ont mon âge.
0: Ils ont mon âge, sûrement, ses parents.
9: 63 comme vous, je crois.
0: Eh ben voilà. Marc-Antoine, vous voulez que je sonde mes camarades grosses têtes pour savoir quel genre de blague ils ont, si ça peut vous donner une petite idée sur qui miser?
9: Oui, on peut tâter le terrain.
0: Eh ben oui, tâtons le terrain. Caroline, la vôtre est bien.
5: Alors déjà, on ne traite pas de terrain. Primo.
0: Elle veut bien être tâtée, mais pas sur le terrain.
5: Alors la mienne est courte, et souvent courte, c'est efficace.
0: Eh ben oui, c'est vrai. Titoff, la vôtre.
10: Je ne dirais pas la même chose, mais la mienne est très efficace. Je pense que je vais gagner ce
0: Johan Rioux, vous?
11: Très honnêtement, j'ai hurlé de rire tout à l'heure quand j'ai révisé.

0: parce que la chute est extraordinaire. C'est nul les 8 premières lignes, c'est nul à chier.
1: Oh,
0: mais la conclusion, elle est tout le monde va pouffer de rire.
2: Jean Benguigui, vous,
3: ah,
2: vous...
3: J'espère faire rire un petit peu avec ça.
2: Et vous, Dari Boudboul?
4: Moi, je la trouve pas hilarante.
2: Ah bah.
3: Elle a même fait le 16 vendre. Hein.
2: Ah bah là, au moins, écoutez, Marc-Antoine, ça vous donne une petite idée.
5: Je pensais à Titoff, mais Johan l'a bien vendu, donc je vais prendre Johan.
0: Allez, j'espère pour vous ce voyage. Allez.
2: Alors, Johan Rioux est celui sur qui vous pariez. On va pas commencer par lui, on va laisser un peu de suspense. Caroline Diamant, d'abord.
3: C'est Yann Moix, c'est Stevie. Bah, il dit papote, il discute, tout ça. Puis Yann demande à Stevie, dis donc, si c'est la fin du monde dans 15 minutes, qu'est-ce que tu ferais, toi? Notre Stevie répond, bah, je baiserais tout ce qui bouge, et toi? Eh ben moi, je bougerai pas.
2: Elle est bien ?
1: Elle est belle. Elle est pas mal.
6: Elle est très bonne.
2: Elle l'a bien raconté. Elle est efficace. Titoff, c'est à vous, Titoff.
1: Alors, c'est deux Anglais trichis qui jouent au golf. Et puis, l'un d'eux, au moment de faire un putt vraiment très, très, très important, d'un coup, voit au loin passer un enterrement. Il se redresse tout d'un coup, comme ça, il enlève son chapeau. Il prend la pose, comme ça. Très grave. Et puis, il y a son ami à côté. Il fait, bon, c'est bon, là, ça va. Allez, on joue, quoi, non? Il fait, oh, boy, excuse-moi, mais bon, c'était tout de même ma femme.
2: Ah oui, oui, oui, oui. Elle est en deux temps, mais elle est bien. Madame Dari Boudboul est demandée au parloir.
4: Alors moi, c'est un malade qui va voir son médecin. Il a fait des analyses, etc. Il arrive chez le médecin. Le médecin lui dit, écoutez, voilà, j'ai une mauvaise nouvelle, mais j'ai aussi une très mauvaise nouvelle. Bon, bah, commencez par la mauvaise. Vous avez un cancer. Oh là là, c'est affreux. Et alors, il a très mauvaise. Écoutez, la très mauvaise, c'est que vous avez aussi la maladie d'Alzheimer. Oh, ouf, docteur! J'avais tellement peur d'avoir le cancer.
3: Elle est jolie.
2: Elle est pas si mal.
7: Elle est jolie.
2: Elle est pas si mal. Yann, moi.
3: Elle raconte bien, hein.
2: Yann. Ouais, ouais. Yann.
8: C'est Titoff qui est à Marseille dans un très grand hôtel. Et il drague une fille à fond les turbines. Il a une coupe de champagne à la main. Et il voit, il y a un canon total. Et la fille est totalement tétanisée par Titoff, donc elle s'approche de lui et dit, Titoff, je t'ai reconnu, j'adore les grosses têtes, mais il paraît que t'as toujours plein de gadgets sur toi. Titoff, il dit, ah, des gadgets, j'en ai, sur moi. Il dit, tu pourrais m'en montrer un? Et regarde ma montre, là, elle peut dire si la fille avec qui je discute porte une culotte ou pas. Et la fille, et là, Titoff, je porte une culotte? Il dit, non, tu n'as pas de culotte. Il dit, bah, c'est raté, j'en ai une. Et Titoff répond, en regardant sa montre, oh merde, elle avance d'une heure.
2: Ah si, elle est bien.
1: Elle est bien racontée.
2: Monsieur Benguigui.
3: Alors c'est un prêtre catholique qui rencontre son ami rabbin, juif. Et lui dit, tu sais, j'ai trouvé un très bon plan pour manger à l'œil. Ah bon, dit le rabbin, comment il fait? Il dit, c'est simple, je vais au restaurant vers 21h, je commande une entrée, un plat, un fromage, un dessert, un café, un cognac, un cigare, je prends tout mon temps pour digérer, que lorsque le serveur arrive, il retourne les chaises sur les tables et il me demande de régler l'addition, je lui dis que j'ai déjà réglé à son collègue qui est déjà parti. Oui, c'est super, on y va demain. Avec plaisir. Le lendemain, le curé et le rabbin se retrouvent au restaurant et comment? Entrée, plat, dessert, fromage, café, cognac, cigare, ils prennent tout leur temps. Et lorsque le serveur leur demanderait l'addition, comme prévu, le prêtre lui répond « Mais monsieur, mon frère, mon ami, nous avons déjà réglé ça à votre collègue qui vient de partir. »« Oh, excusez-moi, monsieur, je l'ignorais. Bonne fin de soirée, monsieur, » répond le serveur. Et le rabbin ajoute « Ne partez pas comme ça, on attend toujours la monnaie.
0: J'ai l'impression, tout le monde a rigolé à toutes les blagues.
2: On terminait par Johan Rioux.
0: Allez, on y croit. C'est un homme qui pue des pieds et une femme qui pue du bec qui se sont inscrits dans une agence matrimoniale. Malheureusement, personne ne veut d'eux, mais un jour, l'agence décide de les faire se rencontrer. Ils se retrouvent donc pour un premier rendez-vous, et là, c'est le miracle, ça se passe tellement bien qu'ils se retrouvent au lit. Ils se rapprochent, se font des petits papous, s'embrassent quand tout à coup, la femme dit « Mon amour, il faut que je t'avoue quelque chose. Oui, je sais, tu as bouffé mes chaussettes. Quoi, ouais, t'es gagné ?
3: Oh non, t'es pas gagné.
4: T'es gagné.
1: Oh, lui, il crie quand même tout, chaque fois.
0: Vous avez compris ? Non. Ah, c'est pas mal quand même.
2: Il l'a très mal raconté.
3: Non, mais non, c'est pas possible.
2: Il l'a mal raconté.
3: J'aimerais beaucoup que Marc-Antoine gagne. Mais
2: Marc-Antoine,
3: vraiment...
2: on peut pas dire que vous ayez gagné, alors vous pouvez vous rattraper. Et

0: gagner quand même votre séjour si vous nous racontez, vous, une histoire drôle.
1: D'accord, alors j'ai une blagounette pour mes copains sans et hors, côté d'Arras. Alors, ouais. Comment reconnaît-on un supporter du Racing Club de Lens? Son nez rouge et ses dents jaunes.
2: Son nez rouge et ses dents jaunes. Eh ben c'est encore perdu, hein.
3: Il a perdu, c'est dommage. Il avait l'air bien, cet hôtel.
0: Eh ben je crois que vous partez à Paimpol avec Yvan Rioux.
3: Invite-le dans ta ferme.
4: Je suis désolé.
0: Bon, Marc-Antoine.
2: Moi, j'en ai une très vieille, je crois.
0: Allez-y, allez-y.
2: C'est des aventuriers qui partent comme ça dans la Pampa, et puis ils se font capturer par une tribu, mais vraiment sanguinaire et sans pitié. Et bon, il y a un Américain, un Français et un Corse. Ils se font attraper, puis il y a le chef de la tribu qui arrive, il s'attache, et d'un coup, il refait « Maintenant, là, vous avez le choix, goulou goulou ou la mort !» Le premier, c'est américain. L'américain, il se dit « Bon, goulou goulou, je sais pas ce que c'est, la mort, je sais ce que c'est, bon, goulou goulou. » Là, il y a le fils du chef de tribu qui arrive, qui est 2m10, un sexe, de la taille de Yoann Rioux, enfin, le corps entier, hein. Il le prend et il retourne l'américain, bon, bon, bon, golo, golo, golo, il y a toute la tribu qui golo, golo, bon, l'américain, il se fait, bon, ben voilà, il se fait défoncer, il me dit, bon, moi, j'ai évité la mort. Là, le français arrive, c'est Stevie Boulet. Donc, il dit, bon, vous avez pas un fils cadet? Bon, le français arrive, lui aussi, il est là, il se dit, bon, putain, la mort quand même, putain, j'ai vu ce qui s'est passé avec l'américain, mais bon, tant pis, golo, golo, golo, golo, golo, golo, alors il le retourne, bam, bam, bam. Le français, bon, voilà, golo, golo, golo, golo. Et là arrive le Corse. Alors, le grand chef lui dit, alors, golo, golo ou la mort? Et là, le Corse, très fier, il fait... La mort. Le chef, il dit, d'accord, mais d'abord, golo golo.
0: Quelle mignonne. Marc-Antoine.
1: Oui.
0: Comme on a oublié qui a le fait, franchement, là, avec toutes les histoires, vous savez quoi, on dit rien à personne, vous partez à l'île de la Lagune.
1: Ah
5: ouais,
1: c'est très
5: sympa. Bravo. Allez, hop.
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0: Une question pour Monsieur Jeannot, qui habite Saint-Benoît dans la Vienne. Quel est l'autre nom de l'Ulna? L'apostrophe, Ulna.
10: Ulna, est-ce que c'est un quelque chose de géographique?
0: Ah, pas du tout.
11: Elle est née en quelle année?
0: Ah, bah, Ulna.
11: C'est pas une danseuse du Crazy Horse.
0: Je vais vous dire, l'Ulna existe depuis la nuit des temps.
12: Alors, oui. Est-ce que c'est une chose astronomique?
0: Pas du tout.
10: Est-ce que c'est dans le sol?
0: Ah bah parfois on a retrouvé une Ulna dans le sol, mais non.
3: C'est une météorite.
11: Une chondrite.
0: Pas du tout.
10: Est-ce que c'est un animal?
0: L'Ulna n'est pas un animal.
12: C'est un objet?
0: Ah non, ce n'est pas un objet.
10: Ça ne reste pas.
13: L'univers?
0: Pardon?
13: L'univers?
0: Comment ça l'univers?
13: Je sais pas, est-ce que ce serait pas l'univers? L'univers, un nom pour désigner ou un acronyme ou un sigle?
0: Pas du tout.
12: Est-ce qu'il s'agit d'un minerai?
0: Non plus.
14: Est-ce qu'il s'agit de quelque chose qui est dans notre corps?
0: Oui, Madame Mérès.
14: Ah. Alors, est-ce que c'est plutôt en haut ou plutôt en bas?
0: Alors,
3: ça dépend. C'est au milieu. C'est pas, alors, juste au
10: ça
3: milieu.
10: Ça dépend si on fait le poirier, peut-être.
11: Si c'est les ongles des pieds, c'est en haut si tu fais le poirier.
14: Oui, non, mais
10: alors, Laurent, d'accord. Est-ce que vous pouvez identifier l'endroit?
0: On va dire que c'est plutôt dans la partie haute du corps, évidemment.
12: Est-ce que c'est un morceau du cortex?
0: Et d'ailleurs, l'autre nom de l'Ulna, je vais aider notre ami Philippe Gueluc, l'autre nom de l'Ulna est aussi un héros de bande dessinée.
3: Tintin.
0: Non.
11: De l'école belge ou française?
0: Alors écoutez ça, alors là, vous m'en demandez beaucoup, parce que d'un seul coup il me revient que ce nom est aussi un héros de BD que je lisais dans Spirou. Je ne sais pas si l'auteur était
3: belge.
0: Est-ce
10: que c'est le nom d'un organe?
0: Organe, non.
10: D'un os?
14: Non, mais Cubitus.
0: Bonne réponse.
10: Et oui,
0: Christophe Bogan.
11: C'est l'os du haut du bras. Et pourquoi on ne peut plus l'appeler Cubitus ?
0: C'est l'avant-bras, le Cubitus.
10: C'est le chien, Cubitus.
0: Et c'est un chien de bande dessinée, un os long qui constitue avec le radius l'avant-bras. Ça occupe la partie médiale de l'avant-bras. Il s'articule en haut avec l'humérus et le radius. L'ulna et le radius jouent un rôle fondamental dans le mouvement de votre avant-bras, évidemment.
12: Et le cartilage du coude.
0: Si vous voulez, Ariel. C'est ce qu'on appelle la supination, Ariel.
10: Ah oui, c'est très, quand vous faites une petite fracture.
0: Attention à ce que vous dites, vous.
10: Quand vous faites une petite fracture du coude, il y a un problème pour, par exemple, ouvrir et fermer le pot de confiture.
0: Exactement.
10: Parce que tout est lié, en fait.
11: Pourquoi a-t-on changé le nom de cet os? Cubitus, c'était juste parfait.
0: On n'a pas changé le nom.
3: Non, c'est un petit morceau de.
0: C'est en anatomie, certains prennent les noms savants, l'autre préfère choisir les mots latins. Cubitus, ça veut dire coude en latin, en fait. Cubitus. Oui, vous savez pas ça. Cubitus, c'est coude en latin. Et l'ulna, voilà, c'est l'avant-bras. L'ulna, L apostrophe, plus loin, U-L-N-A. Vous le saurez, c'est toujours bien en société.
14: Mais oui, parce que moi, j'ai une légère douleur à l'ulna, à cet endroit-là.
0: C'est c'est vrai.
12: Et on peut dire, je me suis fait mal au cubitus.
0: Comment vous dites?
12: Je me suis fait mal au culbutus.
0: Non,
12: culbutus,
0: pas culbutus.
11: Culbuter, oui,
3: c'est tout de suite.
11: Non.
3: Suite à culbutus.
10: Elle ne pense qu'à ça.
11: Vous vous êtes fait.
0: Toujours sexuel. Ariel, tu m'as fait mal au culbutus avec ta paire de coudes.
11: Et comment ça vous est arrivé? Mais écoutez, j'épluchais des vitelottes.
13: Non, range tes vitelottes.
0: Bah tiens, restons dans le domaine médical et de l'anatomie, puisque si vous avez une tourniole.
3: Oui. Je vais t'en flanquer une.
10: Est-ce que c'est lié à la pignole?
11: C'est un éblouissement.
0: Pas du tout. Et c'est pour Brigitte Geneste qui habite Juvignac. Ma question. Elle habite dans l'Hérault, même jeunesse. Elle espère un chèque RTL. C'est quoi une tourniole?
10: Est-ce que c'est une blessure?
0: Une blessure? Pas tout à fait.
11: C'est pas une partie fine entre plusieurs personnes. Ah non, ça c'est une tournante.
0: Non, une tourniole.
10: Bah, une tournante.
13: Ça se voit sur la peau, Laurent.
10: Tournante, où tu te pignoles, c'est une tourniole.
0: Ça se voit à l'œil nu, une tourniole.
11: Ah oui.
14: Ah, c'est dermatologique?
0: Alors, dermatologique, oui, on peut considérer que c'est.
10: Comme un psoriasis.
0: Pas tout à fait.
11: C'est comme une moisissure qu'on attrape au menton. Ah non, vous, c'est une barbe.
12: Mais quelle horreur!
10: Est-ce que c'est lié...
12: C'est peut-être un genre lèpre.
0: Lèpre.
10: Est-ce que c'est comme la rougeole, la tourniole?
0: Ah non.
13: Est-ce que ça arrive spontanément?
0: Non, c'est un endroit très précis.
11: Sur le bout du...
10: Ce sont des boutons?
0: Des boutons, non.
13: Une irritation.
14: C'est pas de l'herpès?
0: Ce n'est pas de l'herpès.
10: Des plaques.
11: Ce sont des crevasses.
0: Non plus.
13: Des rougeurs qui apparaissent.
0: Attention, ça peut être très douloureux, mais heureusement, c'est très rapidement curable.
14: Le zona?
12: Ah, mais
0: non.
12: Je sais, une piqûre de moustique.
0: Non.
10: Un poil incarné?
0: Non.
10: Un poil incarné qui s'infecte.
14: De l'acné, tout bêtement?
0: De l'acné, non.
10: Est-ce que quand on appuie dessus, il y a du pu qui sort?
0: Je vous conseille pas d'appuyer dessus parce que c'est vraiment. Ça peut être vraiment douloureux. Ça peut être douloureux.
10: Quand on a une écharde.
13: Un panari.
0: Vous avez dit?
13: Un panari.
0: Et c'est un panari, la tourniole. Bonne réponse de Philippe Claudel.
11: Mais vous savez qu'un moyen simple, c'est un remède de grand-mère.
0: Ah oui?
11: Non. Vous mettez la nuit, vous mettez un drap noir sur le panari et il arrête de chanter et vous laisse dormir.
12: Mais est-ce que le panari...
0: Attendez, Ariel n'a pas compris, mais je vais lui expliquer.
12: Si, j'ai compris.
0: Qu'est-ce que vous avez compris, Ariel?
12: Mais j'ai compris que panari comme canari.
0: Wow! Alors là, Ariel...
11: Laurent, donnez-lui... Donnez-lui 100 euros de ma part, s'il vous plaît.
12: Non.
10: Et si on met un drap noir sur la tête d'Ariel?
12: Mais qui d'entre vous a eu des canaris?
0: Des panaris?
12: Non, moi j'ai eu des canaris.
0: Ah, vous avez eu des canaris.
12: Et j'ai adoré mes petits canaris. Et j'ouvrais la cage et ils étaient libres et ils revenaient dans la cage.
14: C'est pour ça qu'ils étaient sous emprise et ils revenaient dedans.
0: Tout ça est très bien, mais ça nous éloigne beaucoup du panari qui n'a rien à voir avec le canari.
12: Alors, je voulais poser une question sur le panari. Est-ce que le panari peut être partout sur le corps?
0: Non, c'est autour de l'ongle, le panari, justement.
12: Ah bon?
0: Et oui. Une tourniole, c'est un panari qui a mal tourné, quoi.
11: Absolument. Et il y a un proverbe qui dit, le proctologue atteint d'un panari doit éviter de recevoir des patients pendant quelques jours.
10: Oh, quelle horreur.
0: C'est affreux.
10: Là, tout est dégoûtant.
3: C'est honteux.
12: On ne veut pas entendre ce genre de truc.
10: C'est tout est honteux. On peut pas commencer la semaine comme ça.
3: C'est pas possible, Laurent.
4: C'est impossible.
11: Qu'est-ce que vous voulez?
14: Tu peux dire.
12: Mais oui.
0: La moralité, c'est qu'il vaut mieux un oncle d'Amérique qu'un oncle qui vient des Panaris.
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0: La question zoologique pour Monsieur Baffi.
11: Merci, patron.

0: Comme ça, régulièrement. Le nom de cet animal, originaire d'Espagne, est synonyme pour la plupart de laisser faire. Retrouverez-vous le nom de cet animal, originaire d'Espagne ?
1: Un branleur ?
0: Un branleur, non.
2: Rossi de Palma ?
0: Là, il s'agit d'un animal.
1: Un mammifère ?
0: Un mammifère, originaire d'Espagne, et dont le nom est souvent associé au laisser-faire.
3: Il a des cornes ?
0: Alors oui, il a des cornes.
3: Des grandes ?
1: Le cabri ?
0: Le cabri, non.
3: Il a des grandes cornes ?
0: Il a des grandes cornes, quand il est grand, des petites
2: quand il est petit. Marie Petillard.
0: Marie.
2: Comprenne qui pourra.
0: Son nom à cet animal, je reviens à la question, hein, il est temps, est associé au laisser-passer. Oui, au laisser-faire.
4: Pas laisser-faire. Vous voulez dire, par exemple,
0: je me crois déjà en 2022.
1: À Berlin-Ouest. C'est-à-dire, je me crois à Berlin-Ouest.
3: Il est associé. Si on met un chiffon rouge devant cet animal, il rentre dedans.
5: Non.
0: Non, c'est pas un taureau si c'est ça.
5: Alors, est-ce qu'il est associé dans une expression,
3: c'est ça ?
5: Comme on dit dormir comme un noir, c'est associé dans une expression.
0: Bravo, monsieur Renard. Il y en a un qui suit.
6: Donc, c'est une expression.
0: C'est d'ailleurs, j'ai eu l'idée parce que c'est Franz-Olivier Gisbert qui utilise cette expression aujourd'hui dans son édito du Point.
1: Ah, le mérinos.
0: Le mérinos. Oh, bonne réponse de Laurent Baffy.
3: Alors là, ah oui.
6: C'est quoi l'expression déjà ?
2: Fallait dire un matelas qui a un nom d'animal.
0: Laissez pisser le mérinos. C'est une expression française qui date du 19e siècle. Laissez pisser le mérinos. Ça faisait référence au conducteur d'attelage qui laissait habituellement les moutons tels que le mérinos, dont la laine est particulièrement prisée, faire leurs besoins à l'arrêt pour éviter qu'ils fassent ça pendant le trajet. Laissez pisser le mérinos. Alors, ça veut dire laisser faire, dégénérer, laisser faire une situation.
2: Oh, allez, Christine, comme ça.
3: Comment ça ?
5: Ah oui, non, vous voulez dire laisser dégénérer, j'ai pas l'impression. Je crois que ça veut dire t'en occupes pas.
1: Ouais, t'en occupes pas, oui.
5: Ouais, pfff.
2: Laisse
5: tomber, on s'en fout.
0: Il y a même un sens péjoratif. Oui. Laisser pisser le mérinos, ça peut.
1: Oui, ça veut dire.
0: Ça n'est pas obligatoire que
1: par exemple,
0: ça dégénère.
1: Christine, bravo,
0: mais c'est possible.
1: Par contre, j'ai une question. On dit laisser pisser le mérinos.
2: C'est vrai.
1: Je pensais que mérinos, parce qu'à l'origine, ça vient d'Afrique du Nord, le mérinos.
0: Non, c'est une race ovine originaire d'Espagne, élevée principalement.
5: Tu peux dire comme connerie, Paul.
1: Non.
5: Ah, en ce moment,
2: ah,
5: vraiment.
2: Il est nul, c'est Paul.
1: Il y en a énormément d'Afrique du Nord.
2: Élevée
1: en Afrique du Nord, beaucoup.
5: Sébastien, viens à mon secours. Enfin,
2: non, mais il est misérable, c'est misérable. Mais le mec, t'as le bac, même pas.
0: Non, mais il a raison. Il a raison. Le mérinos trouve au départ son origine en Asie mineure.
6: Oh là là.
1: Après, ça allait en Afrique du Nord.
0: Introduit en Afrique du Nord par les Phéniciens.
5: Non, introduit par les légionnaires.
0: Implanté en Espagne et dans l'Andalousie, à la fin du XIIe siècle, par les Maures.
1: Les Maures, oui.
0: Ouais, voilà, le royaume espagnol, tout de même, a conservé un véritable monopole des laines du mérinos. De temps en temps, laissez pisser le mérinos, monsieur Elperat.
1: Oui.
0: Vous ne pouvez pas toujours avoir raison.
1: Ah non, mais
0: dites-lui, quand même, faites-lui la leçon.
1: Non, mais c'est pas que j'ai pas raison. Mais monsieur Ruquier, là j'ai raison aussi dans ce que je dis quand je dis que c'est originaire d'Afrique du Nord.
0: C'est pas parce que parfois on a raison, mais on laisse pisser le mérinos.
2: Est-ce qu'il a pris son Xanax ce matin?
0: Vous voulez bien prendre le petit Paul à la maison, Julie?
6: Je vais demander d'abord à mon amoureux s'il est d'accord.
0: Votre amoureux, vous dites encore votre amoureux?
6: Oui, encore mon mari, ça fait. J'aime pas dire mon mari.
0: Combien de temps qu'il est avec vous?
6: 1978.
5: Ça fait 60 ans qu'il va au pute, tu l'appelles mon amoureux.
1: Depuis la mort de Claude François.
6: Bah, c'était l'année de la mort de Claude François, exactement.
1: Il a dû se prendre un coup de taser.
5: Elle a pas eu de cul, Julie. Hein. Il y avait deux frères, Julien Clerc et son mec, elle a pris l'autre.
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0: Oh, voilà une question amusante pour monsieur Tavernier qui habite Montbrison. Quel est le premier personnage Disney à péter?
9: Mickey!
3: Pan!
0: Non, parce que, évidemment, Disney.
3: Bah, si. Peter Pan.
0: Non, Peter Pan. Pété Pan, non. C'est pas Pété Pan. Ah,
9: bah, Pinocchio avec son nez.
0: Je comprends comment vous embrassez.
3: Ah bon, bonjour, l'anatomie.
0: Mais non, effectivement, pensez bien que ce genre de choses, c'est quand même assez rare.
3: Oh!
0: Allez-y.
10: Shrek.
0: Shrek, non, non, c'est pas
11: Shrek. Un nain, peut-être, un des sept nains.
0: Ah, un nain, c'est pas bête. Un nain aurait pu prouter ouais. dans Blanche-Neige et les sept nains. Oui. Mais non, c'est trop tôt. C'est Blanche-Neige, les sept nains, c'est avant les années 1950. Il y avait quand même des codes au cinéma et encore plus chez Disney pour pas choquer quand même les spectateurs.
10: Donc, c'est pas La Belle au Bois Dormant.
0: Il y avait personne qui rotait ou qui pétait. Ah.
10: Le Prince Charmant dans La Belle au Bois Dormant.
12: Oh, bah, non, ouais. non.
9: Moi, je dirais une femme.
0: Non, alors écoutez, franchement, vous imaginez La Belle au Bois Dormant qui ronfle.
12: C'est plus
0: il arrive, il pète, il la réveille.
12: Dans le Roi Lion. Le Roi Lion. Alors, le faco de cerf. Le faco de cerf.
0: Qui s'appelle?
12: Ah bah, je sais.
9: Simba.
0: Comment?
9: Non. Simba.
12: Non.
0: Non.
12: Non, mais il s'appelle le faco de cerf, mais c'est lui, hein.
0: C'est lui. Vous avez quasi la réponse, mais au moins, donnez-moi le nom c'est du personnage.
9: Zumba.
0: Comment?
9: Zumba. Pumba.
0: Pumba. Bonne réponse d'Isabelle Mergaux et Caroline Diamant. Eh oui. Il a fallu attendre le Roi Lion pour voir un personnage.
10: C'était pas grave, hein.
9: Moi, j'ai entendu très tranquillement, j'étais pas inquiète.
0: Non, mais c'est assez
9: non, mais je regardais pas ma honte en me disant, ah, vivement, ah, qu'il y a un personnage qui pète dans un Disney.
0: Qu'est-ce que vous faites, vous qui êtes quand même la reine de l'élégance, Christina? Si ça, vous êtes, voilà, vous êtes à une soirée, c'est très chic, c'est très mondain, et vous êtes là en beauté comme aujourd'hui, je vous ai jamais vu aussi belle,
12: ah
0: chère
12: bon
0: Christina.
12: Ah bah merci,
0: mais c'est pas de chance. Il y avait des flageolets à midi à la cantine. Et là, paf, au dîner, vous lâchez, mais vraiment, mais un petit truc discret, là. Qu'est-ce que vous faites, alors? Qu'est-ce qu'on doit faire dans ces cas-là?
12: Bah, chérie, il vaut mieux pas lâcher, je sais pas, va aux toilettes. Dès que t'as mal au ventre, tu vas aux toilettes, tu fais tes besoins aux toilettes, tu te mouches aux toilettes,
9: oui,
12: tu vas aux toilettes.
9: Mais tu as tort, Christina, parce que j'ai lu une enquête très sérieuse, et aujourd'hui, vous pouvez retrouver dans la presse, quand
12: faut
9: un
12: pas
9: couple...
12: se retenir.
9: Non, ouais, quand un couple vraiment s'aime vraiment.
0: Oh, bah,
9: quand
0: il attend encore.
11: Ouais, non, non.
9: Je vous assure, je peux vous retrouver sur Google.
12: Quand un couple s'aime vraiment quoi?
9: Oui, il y a des études. Eh bien, quand on accepte de péter face à côté de l'autre, eh bien, je t'assure que ça, c'est le signe de très bonne santé
12: mais
9: du couple.
12: Tu pètes dans quel sens? Dans le sens des aiguilles du nez? C'est quoi?
9: C'est ta meilleure.
0: Et le pire, c'est qu'il veut nous inviter à son mariage. Je me vois bien dans l'église, le prêtre en train de dire, je vous demande, Nathalie et Pumba, d'avancer. Non, franchement.
9: Mais
0: non, mais
12: Christi... ça casse le glam, excuse-moi.
10: Ah ouais, bah oui, ça casse,
12: ça casse
10: le glam.
12: L'amour, ça casse tout.
9: Si.
12: Moi, je suis pour l'amour mystérieux.
0: Là, je vous parlais pas en amour, chère Christina. Je parlais, vous êtes en société, vous êtes coincée à table, vous ne pouvez pas sortir de table. Et vous sentez bien. Vous sentez bien.
10: Moi, je sais ce que je fais. Je me retourne dans le voisin.
12: J'ai fait semblant que c'était pas moi, hein, je sais pas.
0: Ah, ben voilà, Olivia. Voyez.
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0: Pour Laetitia Olivier, qui habite Saint-Étienne-de-Fontbellon dans l'Ardèche, je vous emmène à l'Olympia le 9 octobre prochain, c'est-à-dire lundi prochain, dans une semaine pile. Qui pourrez-vous applaudir à l'Olympia?
9: Est-ce que ça serait pas Max Boublil?
13: Non, c'est à la Cigale.
9: T'as vu comment je t'ai lancé ta
13: merci beaucoup.
12: Chanteur.
9: Je sais, on en a parlé juste avant l'émission.
0: Et puis franchement, il est pas sûr d'être applaudi.
13: Oh. Ah donc ça y est, maintenant je viens pour me
9: faire
13: non,
9: mais on va l'applaudir.
13: D'accord.
9: Ah non.
13: J'ai été le chouchou, j'ai été aimé.
9: Moi j'ai donné plein de conseils à Max avant sur sa carrière, on a parlé de sa carrière, j'ai donné plein de conseils, je lui ai dit arrête. Et il sera à la Cigale en mars.
13: Exactement.
0: Bah, on a le temps au mois de mars, là je vous parle de lundi.
13: Mais c'est déjà alors, complet.
12: C'est de la chanson.
0: Lundi prochain à l'Olympia.
9: Un humoriste?
12: Chanson?
0: Ah, humoriste non, chanson non.
9: Un étranger?
0: Un étranger non, un français monsieur.
9: C'est un pianiste peut-être?
0: Pardon?
9: Un pianiste?
0: Un pianiste non. Qui pourra-t-on applaudir à l'Olympia lundi prochain?
13: Est-ce que c'est un homme politique, Laurent Ruquier?
0: Oui, c'est un homme politique.
13: Ah, c'est pas Debré, c'est pas Debré?
0: Non, c'est pour une nuit.
13: Ah, je sais.
9: Ah, c'est la nuit
13: c'est
9: du
13: C'est le
9: droit.
13: Stand-up de Jean-Marie Le Pen. Moi, je l'attends avec impatience.
0: Ce serait un miracle.
9: Très drôle.
13: Bardella.
9: C'est pas pour l'anniversaire de la Constitution, là.
0: Non, c'est pour une nuit spéciale.
12: C'est la nuit de la déprime.
14: C'est pas rose.
0: C'est la nuit
14: à Séraphel Mezrahi.
0: C'est pas la nuit de la déprime, c'est la nuit de la...
14: Est-ce que ce serait pas la nuit de la philosophie?
0: C'est la nuit de la philo, oui.
9: Alors, qui pourrait...
13: C'est qui est philo.
9: Ah, est-ce que ce serait ministre de la Culture, Imam Abdulmalak?
0: Vous connaissez le nom de la ministre de la Culture?
9: J'ai des sociétés, il me faut des aides, Laurent. Hein. Si je connais pas le nom des gens, à un moment donné, je peux pas les demander. Hein. Ah, mais attendez, non, il est pas en exercice, j'allais dire Luc Ferry, les philosophes.
0: Non, ce n'est pas Luc Ferry.
13: Luc Ferry, il a inventé l'école,
14: ça n'a rien à voir. C'est un homme?
0: Un homme, oui.
9: Ah ben c'est Bellamy, François-Xavier Bellamy, il est philosophe.
0: Eh ben oui, François-Xavier Bellamy, bonne réponse de Christophe Barbier. La nuit de la philo à l'Olympia lundi prochain.
14: Qu'est-ce qu'ils vont faire ?
0: Il va fêter les 10 ans de ces soirées qui ont été lancées par François-Xavier Bellamy, qui est député européen, qui était tête de liste lors des dernières...

0: Républicain, oui.
1: Mais là, c'est pas sûr qu'il le soit encore.
0: Ah, il est concurrencé par plusieurs. Certains parlent de Michel Barnier, de Lisnard, d'autres de Jean Brun, le maire de l'Aïe.
1: Et même de Charles Consigny.
0: Et même de Charles Consigny, oui.
2: Mais qu'est-ce qu'il se raconte? Ils lisent des livres? Qu'est-ce qui se passe à cette nuit-là?
1: Alors écoutez, c'est la nuit de la philo. Alors je sais pas, il y a BHL qui passe.
0: Oui, je pense qu'ils font défiler comme ça.
1: Ils font pas défiler, ils font des philos.
3: Ils font ça à l'Olympia. C'est étrange de faire ça à l'Olympia.
1: Pardon?
3: C'est bizarre de faire ça à l'Olympia.
0: Il fait ses conférences à le Gavo d'habitude. Oui, c'est ça, et là, je pense que pour faire plus grand, pour faire plus chic, c'est l'Olympia. Et puis, Olympia, c'est Olympe, c'est la Grèce, c'est la philo.
1: Waouh!
3: Ah ouais.
1: Oui. Ah, ça, c'est bien.
3: Ok.
1: Quoi, ok?
3: Non, c'est bien, c'est chiant, mais c'est bien.
4: C'est chiant. Heureusement qu'on n'est pas au lycée, hein, parce que Christophe Barbier et Paul Elkarat, les deux, ils auraient fini dans la poubelle.
1: Comment ça?
4: Ah bah vous souvenez pas au lycée quand on mettait les élèves qui étaient chiants dans la poubelle?
1: Ah non, qu'est-ce
4: vous avez pas vécu dans les mêmes lycées que moi apparemment. C'était même plus au collège, ouais.
1: Comment ça?
4: Moi j'allais souvent dans la poubelle quand t'étais un peu bizuté, on te mettait dans la poubelle.
1: Vous étiez harceleur ou harcelé?
4: J'ai fait les deux. J'ai fait les deux, mais j'étais beaucoup dans la poubelle aussi.
2: Mais comment ça être dans la poubelle?
4: Bah oui, parce que t'avais
2: Elle est grande la poubelle.
4: Ouais, c'était les années 90 quand j'étais au collège et on mettait les élèves dans la poubelle, ceux qu'on voulait emmerder.
2: Ouais,
4: et je me souviens que les profs ils disaient rien à l'époque, ça leur semblait normal. Ils disaient, oh, il faut que les jeunes s'amusent. C'est vrai. Le harcèlement ça existait, mais c'était pas un concept quoi.
0: Mais Max a complètement raison.
2: C'est vrai. Et alors, vous avez été dans la poubelle?
0: Une fois, oui.
4: Tu vois?
3: Oui, mais c'était jeudi dernier.
4: C'était pour acheter cette écharpe. Ou vous croyez qu'il a trouvé son écharpe rouge?
0: Mais j'étais dans un lycée sport-études. Moi, c'était les études, les autres, c'était le sport.
3: Ça, c'est la meilleure vanne de l'émission. C'est pas étonnant que t'es figure d'une poubelle.
0: Et j'avais deux copains hockeyeurs.
1: Ah oui.
0: Et donc, je les ai recrutés.
3: Attends, t'étais sport-études de quoi, du coup, toi?
0: Moi, j'étais études. J'étais pas sport.
1: Ouais. On avait compris.
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1: C'est aussi l'anniversaire aujourd'hui. Il a 70 ans de celui qui a inspiré, paraît-il, le fameux feuilleton Le Baron Noir.
0: Julien Drey
1: a 70 ans aujourd'hui.
0: Vous allez le mettre en colère avec l'histoire des montres.
1: Ah, on n'a plus le droit de parler de ça.
0: Oh là là, il en a voulu terriblement à l'Express parce qu'on avait beaucoup écrit sur cette histoire de montres.
1: Ah, c'est vous qui aviez sorti ça.
0: Ben oui, il nous en a voulu à mort. Il m'en veut encore, d'ailleurs, je crois, Julien Drey. Alors que j'aime beaucoup, moi, Drey. Il nous a inventé Mélenchon formidable, on peut le remercier.
1: Ben oui. Regardez le diable.
6: Oh, il est incroyable. Il t'en voulait à ce point, à toi aussi?
0: Son affaire, c'était d'avoir acheté et revendu des montres avec de l'argent liquide, donc la justice y est
6: intéressée. Mais non, c'est un homme politique, j'ai jamais
0: raconté. On avait raconté tout ça, et puis il a fini par être blanchi par la justice, qui a dit, bon, il n'y a rien de bien grave, on laisse passer. Et puis évidemment, la presse ne relate jamais avec autant de retentissement les fins heureuses des affaires, plutôt que les affaires elles-mêmes. Donc,
6: mais il veut être dans le game, on le sent encore. Hein. Il fait tous les plateaux, on ne sait pas, il a l'impression qu'il dit tout et son contraire.
0: C'est un adepte de CNews, lui.
1: Il est surtout sur CNews. Ouais.
6: Une très belle chaîne. Qui aime son pays. Ah, ça vous fait chier, hein, vous, les socialistes de Neuilly.
1: Oh, les socialistes de Neuilly.
6: Qui vont chez Albi acheter des montres Cartier. Ça vous fait bien chier, tout ça. Hein.
7: Christophe, t'as pas envie de devenir politique? T'as jamais été contacté par une formation?
0: Jamais.
7: T'as pas
0: envie? Oui, mais non, moi, je ne franchis pas ce Rubicon-là.
7: On ne fait pas ton parti, non.
0: Beaucoup de respect pour les hommes et les femmes politiques. C'est un métier très dur.
6: Ça sent le contrôle fiscal à plein de fois. Il y a un contrôle fiscal, maintenant il se rattrape. Excuse-moi Christophe, là tu me déçois.
0: Il faut être intransigeant avec ceux qui fautent, mais c'est un métier de vocation, de dévouement. C'est l'enfer.
1: Vous avez fini votre interview, Rio. Alors je peux passer à la question suivante pour Édouard Doucot, qui habite Crépy en Valois.
8: Ah, Crépy. Ça c'est un matériau que j'aime bien parce que c'est un matériau très noble. Alors,
1: vous qui êtes costaud, vous pouvez pas lui en foutre une.
8: Estoumi, vient du Cabo Verde. Cabo Verde, c'est Portugal un peu.
9: Voilà, on est des cousins. Fais attention.
1: Eh ben, voyez, il parle pas comme ça, Estoumi.
8: Si, faut juste insister un peu. Vas-y, dis Pirou. On va au bureau. On dit Pirou. Voilà, il a dit Pirou aussi.
1: Pour Édouard Doucot, qui habite Crépy en Valois, donc.
8: Ben, l'enduit, j'aime pas. Parce que l'enduit, sur les fondations, t'appuie. Alors que le Crépy, ça reste.
1: Sur quelle tombe a-t-on placé un temps cette épitaphe provisoire?
8: Daniel Dacosta. Parce qu'il aimait beaucoup le Crépy, alors que Dacunial était plus sanduit. Mais t'avais la même société.
1: Sur quelle tombe?
8: C'était à Saint-Maurice.
1: Oh merde!

0: Sur quelle tombe a-t-on placé cette épitaphe provisoire ? Passant, ne pleure pas ma mort, si je vivais, tu serais mort.
1: Oh. Oh, est-ce que c'est un homme qui est mort ? C'est quelqu'un qui est mort ?
0: Ah bah oui,
2: c'était un c'était provisoire parce qu'on l'a changé après.
0: Oui,
2: donc c'est une épitaphe qui était tournée contre lui.
0: Évidemment.
2: C'était quoi, un bourreau ?
3: Hitler.
0: On a dit évidemment qu'il a fait partie des bourreaux d'une
1: Himmler,
0: d'une
1: Himmler.
0: Période.
2: Ah, c'est Staline.
0: Pas Staline,
4: c'est un milicien ?
0: C'est bien avant.
4: Collabo.
5: Le roi Léopold.
1: Néron.
0: Passant, ne pleure pas ma mort, si je vivais, tu serais
2: c'est
0: mort.
2: C'est quelqu'un qui a fait beaucoup de morts, donc c'est un militaire, un dictateur.
1: Pol Pot.
2: C'est 19e siècle ?
0: Ah, on est au 18e, effectivement.
4: Napoléon ?
0: Non.
1: Il a joué un rôle important dans l'histoire, c'est-à-dire qu'il
0: ah
1: a...
0: Ah bah oui, bien
3: Danton.
0: Sûr. Comment vous dites ?
3: Danton ?
0: Pas Danton.
2: Robespierre.
0: Ah. Robespierre, ah. Bonne réponse.
3: Merci, Sylvie.
0: Ouais. Et oui, c'est sur la tombe de Robespierre qu'on avait inscrit provisoirement, évidemment ouais. Ça a été enlevé ensuite, cette épitaphe « Passant, ne pleure pas ma mort, si je vivais, tu serais mort ». Vous pouvez expliquer pourquoi ?
2: Robespierre avait pris la tête de la terreur entre 92 et 94, il a envoyé à l'échafaud des tas de gens, il a fini par se faire renverser en août 94 par le mouvement de Thermidor, qui a mis fin à la terreur. Il a essayé de se défendre, on lui a mis une balle dans la mâchoire, on lui a ligoté la mâchoire pour aller à l'échafaud, ça a été une mort absolument atroce, la mort de Robespierre.
4: Mais il avait fait quoi ? Il avait fait quoi avant ?
0: Ah bah il avait fait un duo avec Jean-Marc Thibault.
4: Ah d'accord.
2: Maximilien de Robespierre.
0: Robespierre et Jean-Marc Thibault, ça...
1: Laurent, elle est...
4: Mais dès que je vais la comprendre, je vais
1: c'est pas votre meilleur, Laurent, soyons honnêtes.
2: Moi, je l'aime bien.
4: Voilà, mais si vous le patron, on va rire, on fait semblant. Hein.
0: Vous verrez ce qu'on mettra sur votre tombe, à vous.
4: Tant pis. Tant pis, dommage, à la prochaine.
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4: C'est vrai qu'il est rouge, François. Qu'est-ce que t'as fait des juvets, c'est quoi ?
0: Mais c'est vrai que vous êtes un peu rouge.
1: On dirait le cul d'un babouin.
10: Eh bien voilà, j'étais au zoo.
0: Non mais vous avez pris le soleil, François.
10: J'ai pris le soleil au Jardin du Luxembourg.
3: Alors,
10: j'ai
3: lu un livre pendant une heure et demie. Et...
4: Ah ouais, ça bosse les comédiens.
0: Hein. Bah oui, quand on lit au soleil, au bronze, bien ça sûr. C'est vrai.
10: Et... Je travaille le soir et donc l'après-midi, je fais ce que je veux.
0: Ça c'est la vie d'artiste, ouais, qu'est-ce que vous voulez, c'est beau. Hein.
4: Tout ça avec notre fric.
10: Ce soir, je suis à Carcassonne.
0: Avec Sophie Marceau, là, cette
10: avec
0: fois.
10: Avec Sophie Marceau.
0: Voilà.
4: Alors, elle est sympa, en fait, ou pas ?
10: Elle est très sympa.
0: Au cinéma, c'est avec Isabelle Nanty, dans voilà. Le garçon de Zabou Breitman.
10: Absolument.
0: Et au théâtre, c'est avec Sophie Marceau. Voilà. Laquelle des deux femmes vous préférez ?
4: Ça dépend pourquoi faire.
0: La tuche ou la boum ?
10: Non, j'aime les deux.
0: Voilà. Bien raison.
10: Ouais, j'aime les deux.
4: Quelle prise de risque.
0: Et votre troisième sur le podium, c'est évidemment Madame Bachelot.
4: Bah, bien sûr,
0: le
4: oui.
0: Canari chantant.
4: Oui. Et il est pas beau, mon tailleur.
10: Ah, ah, ouais, il est quand même.
4: Il t'a fait un beau cadeau, Kadhafi.
11: Vous n'avez aucun.
4: Et t'as une jolie broche, on dirait un pins. C'est une broche. Ah,
11: mais non, c'est une méduse.
4: Ah, une méduse, ça pique.
3: T'as des broches à dents aussi.
1: Elle a mis son collier de
11: Écoute,
1: perles. Hein.
3: Non, mais c'est la mode.
11: Il faut emballer la vieille viande dans du beau papier.
0: Dites, monsieur Bottier.
10: C'est bien dit, ça.
0: Pardon de vous regarder comme ça, mais vous n'auriez pas de nouveau tatouage, là, en plus, sur le bras ?
3: Non,
10: mais
3: non,
10: j'en fais un bientôt, là.
1: Il s'est mis les éphémérites du jour. Non.
10: Mais tu sais que j'ai arrêté avec les éphémérites.
0: Ah, vous avez arrêté ?
10: Non, j'ai arrêté. Vous, ben,
0: ne, vous, plus. Vous ne révisez plus ?
10: Non.
11: Ah, ça sert à rien, il interroge toujours sur ce qu'on n'a pas révisé, alors.
10: Non, mais je sens aujourd'hui, je la sens bien aujourd'hui, je sais pas pourquoi.
0: Là, aujourd'hui, vous allez faire des bonnes réponses. Bah, peut-être avec...
10: Je vais en avoir au moins une.
0: Peut-être avec
1: quelle ambition.
0: Peut-être avec la première citation de monsieur André Caldas qui a dit si vous parlez à Dieu vous êtes croyant, s'il vous répond vous êtes schizophrène.
1: Woody Allen ?
0: Non, c'est français.
3: C'est un français.
4: Pierre Dac.
3: Non.
0: Pas Pierre Dac.
3: Non, mais
0: pas
3: Pierre Desproges.
1: Jean-Yann.
3: Pierre Desproges.

0: Proches.
1: Pierre Desproges, bonne réponse d'Isabelle Mercier. Pour Carla Abraham, qui habitait Pinac, qui a dit « La bigamie, c'est avoir un mari en trop. La monogamie, c'est pareil. »
2: C'est une femme ?
1: C'est une femme, qu'on cite rarement, mais de temps en temps quand
3: même. Une actrice ?
1: Qu'on aime bien, on a travaillé à une époque avec elle. Mais
3: c'est une info ?
1: Il y a longtemps qu'on n'a pas entendu de ses nouvelles. En une info, je crois qu'elle aimait bien le sexe.
3: Ah, Michel Larocque.
4: Elle faisait des one-man show.
1: Elle faisait du one-woman show. C'est une pionnière dans le monde du
5: zouk. Marianne Sergent ?
1: Sergent, bonne réponse de Monsieur Gazan. Pour Sophie Cruz, qui habite La Riche, qui a dit « Si le monde explose, la dernière voix audible sera celle d'un expert disant que la chose est impossible. »
3: C'est un journaliste ?
1: Alors, il était non pas journaliste, mais il s'intéressait beaucoup à la vie politique, comédien, metteur en scène, scénariste, producteur de cinéma, écrivain, parlant plusieurs langues. Hein. Et c'est son anniversaire aujourd'hui. Anniversaire, enfin attention, il est mort. Mais anniversaire de sa disparition.
3: Il était français ?
1: Ah non, il n'était pas. Il parlait français, mais il n'était pas français.
5: Peter Ustinov.
1: Peter Ustinov, bonne réponse de M. Berléand et de M. Gazan. Pour Virginie Burel, qui habite Reims, qui a dit, à propos d'une femme, son sommeil était de beaucoup ce qu'elle avait de plus profond.
4: Sacha
1: Guitry ! Pour Pascal
3: Moi j'aurais dit Bertrand Cantat. Mais bon.
1: Pour Monsieur Dugé, Pour Monsieur Dugé, qui habite Trékerga dans le Finistère, qui a dit « Si seulement j'étais un tout petit peu plus modeste, je serais parfait. »
3: Laurent Ruquier.
1: Non.
5: Jean-Luc Reichmann.
1: Et j'aurais bien aimé la trouver.
3: Bah oui,
1: et c'est quelqu'un que j'aime beaucoup qui disait ça.
4: Il est mort.
1: Et oui.
4: Jean-Yann.
1: Non.
4: Martin.
1: Non.
4: Il faisait les grossettes.
1: Oui.
5: Pierre Bénichoux.
1: Pierre Bénichoux, bonne réponse. De Florian Gazan. Un peu plus difficile la citation suivante, mais ces citations, je les garde quand Florian Gazan est là parce que je sais qu'il a une mémoire phénoménale. Pour Christine Domiti, qui habite à Chier-le-Grand. Dans le Pas-de-Calais, à Chier-le-Grand. Ça s'écrit à Chier, c'est à Chier-E-T. Qu'est-ce que vous voulez que je vous dise?
3: À Chier. Mais elle est comment la ville? Elle est vraiment à Chier?
1: C'est une ville à
4: Chier. Vaut mieux pas être trop grand dans cette ville, hein. À Chier-le-Grand.
1: À Chier-le-Grand, voilà, c'est dans le Pas-de-Calais, voilà. Qui a dit, au début, notre mariage fut très heureux. Mais dès l'instant que nous sommes sortis de l'église...
3: C'est mort.
1: Alors c'est quelqu'un qui est mort.
3: C'est pas Johnny Hallyday ?
1: Non, non.
3: Il s'est pas marié à l'église. Mais il s'est marié où alors ?
6: À la mairie ?
3: Ah, avec Nicolas Sarkozy.
1: Qui s'est marié à l'église déjà ici ? Rosie, vous êtes
6: oui,
1: mariée à l'église ?
6: Oui, moi je me suis mariée à l'église.
1: Ah là, dites donc.
6: Je l'ai regretté pendant 40 ans.
1: Et vous, monsieur Bloch, si vous avez déjà été marié, vous monsieur...
2: pas encore.
1: Ah bah voilà.
2: Mais je, ouais, j'aimerais bien.
3: Il n'y a pas un mec qui veut ?
1: Ah bah oui, moi je veux bien. Bah, je veux bien.
2: À l'église, ils font ça maintenant ?
1: Si vous me dites oui, Tommy, on va à l'église. Alors,
5: c'était un Américain ?
1: Il a fait carrière aux États-Unis, il est mort à New York, mais au départ, il était britannique.
5: Ah, Annie Youngman.
1: Annie Youngman, bonne réponse de Florian Gazan.
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1: C'est une phrase terrible d'ailleurs, c'est quelqu'un qui à l'Assemblée a déclaré « La France s'ennuie, la France est une nation qui s'ennuie ». Quel député a eu cette célèbre phrase à l'Assemblée nationale ?
8: C'était sous la monarchie de Juillet ?
1: On est en 1839.
8: Alors, oui, c'est ça. Donc.
4: Mais c'est plus précis, Juillet, quel jour ?
3: Tu veux nous donner le temps ?
4: Quel jour ? Il nous fait la météo. Quel jour ?
1: Ah bah oui, il fait un temps de monarchie de Juillet aujourd'hui.
8: Ouais, c'est... Alors ça aurait pu être Lamartine.
1: Et c'est Lamartine. Bonne réponse de Franck Ferrand.
5: Et là... Et oui. Même quand il t'accuse pas d'être bête dans son ton,
3: ouais, y a...
5: tu te sens accusé.
3: Ouais, ouais.
5: Ce ne serait pas la monarchie de Juillet.
1: Bah oui, parce que c'est vrai qu'en dehors d'être un poète, romancier, dramaturge célèbre, Alphonse de Lamartine, il faut le rappeler, fut député.
8: Oui, et il a été candidat à l'élection présidentielle de 1848 et il a fait moins de 2%, ouais. Ce qui est pas formidable.
3: Oh, il a fait presque comme Anne Hidalgo.
8: Mais les gens dans les campagnes disaient, qui c'est cette Martine, là, Lamartine c'est
1: Mais Lamartine, elle est à Lille, elle n'est pas à Paris. Florence Go espère un chèque RTL. Pour l'instant, on n'a rien donné à nos auditeurs encore. Peut-être y a un espoir, puisque la question qui vient concerne le monde du cheval. Et vous savez que Dari Boudboul...
5: Quelle mauvaise idée.
1: N'en touche pas une. Alors,
5: elle était silencieuse, vous avez l'air.
0: Elle sait où est la tête, où sont les sabots. Quoi,
1: quand dit-on d'un cheval qui les zin, Z-A-I-N.
9: Ah ça, si je sais.
0: C'est les couleurs.
9: C'est, voilà, c'est une couleur zin. C'est quand il a pas... Il est tout noir, et qu'il n'y a pas du tout un petit poil marron, blanc, beige.
0: Bah, tout noir, quoi.
1: Alors, attendez, là.
9: Laurent, vous êtes de mauvaise foi, c'est ça. Vois que vous grimacez. Les auditeurs n'en te voient pas, Laurent.
5: S'il est tout noir, il est zinzin. Voilà, les jeux de mots, ça marche pas. J'essaye, hein.
1: C'est elle qui est zinzin, c'est pas le cheval.
9: Mais c'est ça, zin, c'est
8: non,
9: tout
8: non,
9: noir.
8: Non, ça veut dire qu'il est d'une robe sans aucun poil d'une autre couleur.
0: C'est ce que je viens de dire, franchement.
9: C'est noir. Non,
8: c'est plus général.
9: Non, zin, il a aucun poil blanc.
1: Voilà, ça c'est la bonne définition, quelle que soit sa couleur.
0: Mais,
9: aucun poil blanc.
0: Et un cheval blanc alors, il est jamais zin. Oui.
9: Ça n'existe pas un cheval blanc.
5: C'est comment? Ah bon, comment
9: non,
5: ça?
9: Non, il n'y avait que celui d'Henri IV.
8: Mais et encore.
9: Et encore, voilà.
10: C'est des albinos, les chevaux blancs.
9: Voilà, ils sont roses.
0: Les chevaux,
9: roses et blancs.
1: Les chevaux blancs. Les chevaux.
0: Mais
9: il y a des chevaux.
0: T'as laissé ton cerveau. Parce que. Mais non, elle pense au pinard.
5: T'as dit les chevaux.
1: C'est vrai que. Géronimo avait des chevaux blancs.
5: C'est-à-dire que quand tu y es,
1: en revanche, et en revanche, si vous commandez un Jéroboam de cheval blanc, ça va vous coûter très cher.
10: Non, mais attendez, j'ai bu un coup avec Dari Boudboul avant, je suis crevée.
0: Non, mais à mon avis, ce que tu as pris pour de l'eau des viandes, c'était de la vodka.
1: En tout cas, un cheval zin, c'est un cheval qui n'a aucun poil blanc. Bonne réponse quand même,
9: enfin,
1: de Dari Boudboul. Ouais. Une question anniversaire pour Fabienne Julio qui habite Dax dans les Landes.
10: Pour les femmes.
1: Ah bah c'est marrant que vous chantiez. Pourquoi vous chantez à cause de Julio, Fabienne Julio. Oui, très bien, parfait. Ah, il faut la suivre. Hein.
5: Elle a envie d'exister.
0: Elle est rapide.
2: Attendez.
1: Mais justement, ça tombe bien parce que Julio a un lien avec la question qui vient.
2: Je l'adore.
1: Une question musicale.
9: Je croyais qu'il était mort.
1: Oh mais non, il n'est pas mort, Julio.
9: Ah bon
1: Pourquoi il serait mort? Il est au bout du Julio, mais il n'est pas mort.
0: Mais il n'est pas mort. Mais il est toujours zin.
5: Pourquoi quand vous faites des jeux de mots, les gens y rient?
1: Bah parce que c'est drôle.
5: Il n'y a que quand vous les faites.
9: Au bout du rouleau, c'est drôle.
1: Parce qu'il faut les faire vivement et que ça soit à propos.
5: Il faut y croire.
1: Voilà. Il faut y croire.
10: Alors que zin, zin, zin, non.
1: C'était pas précis. Il faut être précis. C'est tout un art.
5: Oui, c'est le jeu de mots, c'est un art.
1: C'est tout un art.
5: Je vais réessayer dans l'émission.
1: Je vous en prie. Pour Fabienne Julio, qui habite Dax dans les Landes, une question qui concerne le monde de la chanson, puisque Cathy Kirby, je ne sais pas comment on prononçait
9: Kirby.
1: À l'époque. Kirby, vous la connaissez?
9: Non.
1: Ah bon?
9: Je connais Vanessa Kirby.
1: C'est une chanteuse britannique. Bon, elle est morte en 2011, ça peu importe, puisque ce que je vais vous raconter s'est passé en 1965. C'est un anniversaire d'ailleurs, puisque ça s'est passé précisément le 20 mars 1965. Ce jour-là, Cathy Kirby a giflé quelqu'un. Qui a-t-elle giflé?
10: Une autre femme.
1: Une autre femme.
5: Une autre chanteuse.
1: Une autre chanteuse.
0: Oui, bah c'est évident.
10: Son nom ne me revient pas.
0: Une chanteuse de ABBA, sûrement.
1: Une chanteuse de ABBA, pourquoi alors?
0: Parce qu'elles étaient deux, donc ça fait deux possibilités que j'ai la bonne réponse.
1: C'est logique.
5: Oui, c'est pas idiot, là. Pour le coup, c'est pas idiot.
9: Mais 1965, il n'y avait pas ABBA?
1: Non, il n'y avait pas encore ABBA, effectivement. Voilà. Mais en revanche, il y a un lien avec ABBA et Caroline Diamant vous a mis sur
0: Il y a l'Eurovision.
1: Le concours Eurovision, voilà pourquoi d'ailleurs il y avait aussi un lien avec Julio Iglesias, puisque Julio a aussi été candidat à l'Eurovision pour l'Espagne à une époque. Et là, Cathy Kirby, elle est anglaise. Alors, qui elle a giflé?
0: Elle a giflé la concurrente irlandaise.
1: Non.
5: Est-ce qu'elle a giflé une Française?
8: France Gall.
1: Une Française.
8: France Gall.
1: Et elle a giflé France Gall.
0: Oh,
1: bonne réponse de Franck Ferrand.
5: Pourquoi elle a giflé?
0: Pourquoi?
1: Elle l'a giflé parce que France Gall a gagné cette année-là.
0: Bonne perdante.
1: Et que tout le monde pensait que c'était Cathy Kirby qui gagnerait. Qu'est-ce qu'il y a, monsieur?
8: Il faut que je vous raconte
1: monsieur Ferrand.
8: Une seconde, mais...
0: Il y était.
8: J'ai passé avec France Gall presque un an, qui était d'ailleurs tout à la fin de sa vie, pour faire un film sur elle. Bon. Et quand vous avez raconté cette histoire, vous avez dit Cathy Kirby, je vous promets que je me suis dit, mais je connais ça. Mais je ne savais plus du tout.
1: C'est-à-dire que maintenant, vous faites même l'histoire des chanteuses. Ouais. Alors. Et effectivement, Cathy Kirby était la favorite favorite du concours Eurovision de la chanson cette année-là. Ça se passait en Italie, ça se passait à Naples, mais c'est l'Angleterre qui était favorite et c'est la Française qui va gagner. France Gall, qui d'ailleurs ne représente pas la France, rappelons-le, elle représente RTL, le Luxembourg au concours Eurovision de la chanson, avec Poupée de cire, poupée de son, une chanson de Serge Gainsbourg, une chanson qui va connaître un triomphe. Il y a même, il faut dire, des traductions incroyables. Das war eine schöne Partie, ça c'est la traduction allemande de la chanson.

0: voulez la version italienne?
1: Oui.
0: Il y a eu la version italienne.
2: Oh, wow.
3: On fait toutes les versions fascistes.
0: Non mais c'est assez incroyable.
4: Et Laurent, c'est pas la même année, parce que si je me souviens bien, France Gall a été avec Claude François,
0: oui. Et je crois j'allais y venir.
4: Ah, parce que je crois qu'il l'a quitté juste après.
5: Il était furieux.
0: Mais pas juste après. Je vais vous raconter.
4: Le soir même.
0: Oui, le soir même. Mais pire que le soir même, entre les deux chansons, puisque ce soir-là, France Gall va chanter une première fois son titre Poupée de cire, poupée de son, quand elle chante au même titre que toutes les autres candidates. Mais vous savez que la gagnante,
6: elle rechante
0: à la fin, rechante la chanson, puisque ça y est, elle est désignée gagnante et elle revient chanter. Et quand Claude François à France Gall au téléphone, eh bien, Claude François n'est pas content de la première prestation de France Gall. Il apprend en plus qu'elle gagne. Il lui dit qu'elle a chanté comme un pied et il la quitte au téléphone avant qu'elle vienne chanter
5: Terrible. La
0: deuxième fois sa chanson. C'est pour ça qu'elle revient, en pleurant. Pas du tout parce qu'elle est heureuse d'avoir gagné. Elle revient en pleurant parce qu'elle vient de se faire larguer par Claude François
4: donc
0: au téléphone.
4: Elle s'est pris,
6: mais
4: donc,
6: elle a réussi à chanter.
4: Donc elle s'est pris une baffe dans la gueule. Après, elle se fait quitter par Claude François.
0: Mais c'est ça.
4: Elle rencontre Franck Ferrand et elle meurt.
0: Non mais c'est incroyable.
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0: Vous êtes heureuse de vous retrouver à côté de Jean-Philippe Janssen.
9: Et je suis alors étonnée par Ryu qui a perdu des kilos et je trouve que ça te donne un air l'œil intelligent.
3: Non, c'est ça.
9: C'est vrai, avant il avait une bouille toute ronde.
3: On voyait pas l'œil.
9: Et maintenant il a de l'expression.
3: Mais
9: je te jure,
6: bah,
9: mais
6: c'est vrai, voir sa lèvre, il a des bouches maintenant. Il a
9: une
6: bouche,
9: hein,
6: mais il a.
0: Alors je me tourne évidemment vers celle qui est la spécialiste.
3: Ah oui,
0: parmi
3: moi.
0: Nous.
9: Bah, moi aussi,
0: vous
9: attends.
0: Aussi. Mais Christina, quand même, c'est son boulot.
9: Oh, elle est arrivée en pyjama, ça va.
3: J'aimerais bien porter le pyjama quand même.
0: Alors, elle est belle, magnifique. Écoutez, il y a quelques mois que je n'avais pas vu Christina, j'ai l'impression qu'elle est rajeunie de semaine en semaine.
6: Merci, chérie.
9: Quelques mois,
0: oui.
9: On a fait les calculs là, dans les backstage, ça fait au moins 3 ans que je ne vais pas en grossette.
0: Ah oui, mais je vous ai vu entre temps.
9: Ah oui, on s'est vu entre temps,
3: société. Dans la vie privée, oui.
4: Ah, oui. Et vous n'avez aucune ride, c'est extraordinaire, vous n'avez aucune ride. Non, mais c'est la
9: vérité. Alors, chérie, raconte-nous pourquoi t'as perdu autant. Des kilos.
4: Mais comment on peut
9: poser cette question?
3: Mais on le trouve très beau.
4: Mais regardez, il faut que je change de tenue, je vais vous expliquer pourquoi. Parce que là, on est à l'antenne, donc je peux vous montrer. Regardez, j'ai un gros problème. Regardez, je vais vous montrer. Normal. Mais là, regardez, j'ai pas eu le temps d'aller. Et regardez, ça va, ça fait pyjama maintenant. Regardez, ça fait pyjama, Laurent.
3: Non.
4: J'ai pas eu le temps de changer.
3: Il est venu avec la robe à sa mère.
9: C'est SOS relooking.
0: Non, mais Christina, il n'y a rien qui va.
4: Parce qu'avant j'avais le bide, donc c'était comme ça en fait. Tu vois, j'avais du bide.
3: Oui,
4: donc,
3: oui,
4: ça remontait jusque là. Quoi.
0: Montrez pas.
9: Ah non, mais c'est.
6: Et il a dit qu'il veut maigrir encore 3 kilos et après il va aller chez Zara. C'est son.
4: Oui,
6: c'est
4: j'irai
6: son
4: une après-midi chez Zara.
0: Chez Zara, le luxe, tout de suite.
5: Pourquoi pas chez qui?
3: Pour l'instant, il peut aller chez Zoro.
0: Parce que c'est vraiment toujours très moche ce que vous portez.
9: Mais
3: il connaît l'avantage d'un rideau de douche, c'est que c'est taille unique.
0: Et alors, y compris, je dois dire, parce que par malheur, et vraiment, Dieu sait que j'en ai vu des horreurs dans ma vie, mais alors, par malheur, j'ai aperçu votre caleçon, là, qu'on avait voulu montrer
3: oh non,
0: votre chemise.
3: C'est vrai.
0: Enfin, porter des caleçons. Mais qu'est-ce, elle vous dit rien, Nathalie, votre fiancée? Des caleçons avec des petits Mickey.
4: Non, mais elle est heureuse, parce que franchement, elle m'aimait pas trop un petit peu gros, donc maintenant, elle est très heureuse. Mais on se voit moins, parce que j'ai pas le temps.
9: Ah bah, tu vois, donc t'as maigri grâce à ta chérie.
4: Non, c'est un acte individuel.
3: Attends,
0: un acte individuel. Même pour le sexe, ça n'est que des actes individuels.
4: C'est pas faux.
3: Si elle aimait pas ton physique, elle aimait quoi? Ton
4: bah, elle était touchée par mon histoire.
0: Votre histoire. L'histoire qu'on va les raconter tout à l'heure.
4: Je l'adore. Non, elle a été touchée par mon côté un peu.
3: Débile.
4: Un peu.
5: Non, Jean-Philippe, s'il te plaît.
4: Non, mais elle a été touchée par mon.
9: C'est marrant, mais t'as les bras moins courts depuis que t'es mère.
0: Mais c'est vrai en plus.
9: C'est vrai.
0: Il a le bras long maintenant, faut se méfier.
4: Arrêtez, Laurent.
9: Mais Nathalie, t'as trouvé changé.
3: Mais moi, j'encourage, je trouve ça très tellement courageux de perdre du poids. C'est tellement compliqué.
4: C'est vrai.
3: Donc bravo pour ça. Bravo.
9: 22
3: d'amour
9: kilos
3: respect.
4: En 3 mois et elle m'accompagne dans cette mission commando.
3: Tu
4: elle
3: m'étonnes.
4: M'accompagne. Pourquoi tu ris?
1: Bah oui, bah, le compte en banque était bien, maintenant elle veut que le corps suive. C'est une génie, cette fille.
0: Non. Mais elle fait quoi dans la vie? Elle travaille aux petites sœurs des
4: mais
0: pauvres.
4: Je vous ai dit, elle est ingénieuse. Elle est ingénieure dans le milieu.
0: Ingénieuse.
4: Elle est ingénieure dans le monde sous-marin.
3: Et est-ce qu'elle est dans le monde sous-marin?
1: Elle s'occupe des baleines. Ne me dis pas qu'elle étudie les mammifères marins.
4: Et je suis allé dans son laboratoire et tout, c'est absolument
3: incroyable. Elle s'appelle Jérémy,
1: vous allez faire sortir.
4: Non, mais elle est ingénieure et tout, c'est une scientifique.
3: Et est-ce qu'elle est même en surcharge pondérale?
4: Non, pas du tout, elle est très belle.
0: Elle fait des recherches.
4: Laurent, on va bien.
9: Vous avez conclu ou pas? Parce que moi, je l'ai sauté des épisodes.
4: Ça veut dire quoi, conclu?
1: Attends, ça veut dire quoi? Tu peux pas poser cette question.
5: Ça veut dire, c'est quand on dit tu me plais, toi aussi tu me plais. Voilà, c'est conclu.
4: Laurent, ça vous intéresse?
1: Oh, il a de la buée, il a de la buée.
4: J'ai de la buée, regardez. C'est grave ce début d'émission.
3: Ah oui, c'est toi qui es grave.
9: T'as conclu ou t'as pas conclu?
4: J'ai pas conclu.
3: On sent que ce moment t'es frité.
0: C'est pas facile avec une poupée gonflable, faut trouver l'entrée. Allez, une première citation pour Madame Chivre, qui habite Saint-Pantaléon de l'Arche, c'est en Corrèze, qui a dit « Deux personnes mariées peuvent fort bien s'aimer, à condition de ne pas être mariées ensemble. »
9: Sacha Guitry ?
0: Oui ! Oui !
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0: Question musicale que j'avais réservée pour Olivier Bellamy, il n'est pas là aujourd'hui.
5: Mais je peux l'imiter.
0: Ça aurait été. Ah, mais vous faites Jean-Fi pareil que Bellamy.
3: Ah, non,
5: Bellamy, c'est.
1: Qu'est-ce que tu m'as fait en accent?
5: C'est pas vrai en imitation. Oui.
4: Mais c'est vrai qu'on dirait, non, on dirait qu'il tremble un peu quand
0: c'est
4: parle.
0: Très, très mauvais, Boublil.
3: Attendez, j'essaie, mais il faut que je relavoie de. Oh.
9: On parlait Balladur.
4: Un mix entre Balladur et Giscard.
3: Ouais, je suis très mauvais.
0: Mais c'est pathétique.
3: Oh bon.
1: On dirait Roselyne Bachelot.
3: C'est vrai.
0: En tout cas, il est évident qu'Olivier Bellamy aurait répondu tout de suite à cette question. Voilà pourquoi je préfère la poser en son absence. Comment appelle-t-on un point placé au-dessus d'une note de musique?
1: Quand on a un point sur une note, si mes souvenirs de leçons de piano sont exacts, ça veut dire qu'on doit rester plus longtemps appuyé sur la note.
0: Oui, il y a de ça, effectivement. Et comment on appelle ça?
4: Un demi-ton.
0: Non. C'est pas tout à fait ce que vous avez dit, Caroline.
4: Alors, ça veut dire quoi? Ça veut dire quoi?
0: Ça veut dire qu'en fait, il y aura des suspensions entre les différentes notes.
1: Oui! Staccato!
0: Pardon?
1: Staccato!
0: Staccato!
1: Oui!
0: La réponse de Caroline Diamant.
1: Bravo.
0: Ça, c'est bien. Il faut dire que Caroline a été pianiste, il faut le rappeler quand même.
1: Pianiste, danseuse étoile, enfin presque.
2: Non mais j'ai eu la chance de prendre des cours de piano, des cours de danse classique. Oui, j'ai été gâtée enfant par mes parents.
5: Elle a été ragondin à l'Opéra de Paris.
0: Un staccato, c'est effectivement le petit point qu'on voit au-dessus d'un autre. Vous aussi, vous jouez du piano, Isabelle, vous auriez pu répondre à un staccato.
9: Ça vous revenait pas.
1: Je pensais que le point, il était en dessous.
5: Oh là là.
1: De la note, le staccato, pas au-dessus.
4: T'as déjà fait du piano?
1: Oui, mais bon, le violon aussi.
4: Oui, mais ça n'a rien à voir.
1: C'est pas le même. Non, si, les notes, c'est
3: Laurent,
1: pareil.
3: Vivement le bouillon.
4: Est-ce que quelqu'un aurait une marmite dans le public?
1: Une grosse. Nous organisons une aquamation. Nous faisons une levée de fond.
3: Je paye pour l'osso buco, moi.
4: Est-ce qu'on a le droit de faire une aquamation contre l'avis de la principale intéressée?
0: Il faut rappeler à nos auditeurs qui nous rejoindraient que Dari Boudboul, tout à l'heure, a dit qu'elle voulait pas être enterrée. Elle voulait pas une crémation. Elle voulait une
1: aquamation, ça existe.
0: Pas une acclamation. Ah
3: non, non.
0: Une aquamation, c'est-à-dire qu'on va pas la brûler,
4: on va la bouillir.
0: On va la bouillir dans de l'eau parce que c'est plus écolo, hein, c'est bien ça.
4: Non, c'est pas ça, ça nourrit 12 personnes.
1: Et la chaleur viendra de l'eau bouillante.
4: Oui, bah,

0: Star, c'est Jean Stout.
1: Oui, parce qu'il il y a des gens qui ont des posters de Jean Stout chez eux. Bah, il avait un fan club.
2: Bah écoutez, quand vous aurez la carrière de Jean Stout,
1: ah bah non, mais je me moque pas.
2: Vous reviendrez.
1: Je me moque
3: exactement.
1: Pas.
3: Bon. Et il est mort.
2: Ah, il est mort il y a 13 ans, Jean Stout.
1: Ah oui, il était jeune.
3: On en a très peu parlé. Hein.
2: Je l'ai trouvé dans. Bah, on a eu tort.
1: Ah, oui.
2: Je l'ai trouvé. Moi, c'est comme ça, je suis un homme curieux.
1: C'est
2: et
1: vrai.
2: Dans l'éphéméride du jour, j'ai vu.
1: Jean Stout.
2: Mort le 10 avril 2012, il y a donc 13 ans, de Jean Stout. Tiens, c'est qui Jean Stout ?
1: Ben oui,
4: et bonne question.
2: Et ben, je peux vous dire, de son vrai nom, il s'appelait André Jean Destoué. Et
1: oh, il aurait dû garder. Franchement, hein.
4: C'est pas pire en tout cas.
2: Et puis il a préféré Jean Stout. Il est mort à 78 ans.
1: Ah oui.
2: Il a eu une très belle vie.
4: Exactement. Et lui, il a peut-être pas présenté Secret Story. Voilà.
2: Et je peux même vous dire qu'il a interprété en français une chanson que tout le monde connaît. On va l'écouter évidemment quand vous aurez retrouvé, non pas son nom, je vous l'ai donné.
1: Jean Stout.
2: Mais la chanson.
1: La danse des canards.
2: La chanson qu'on connaît tous, interprétée par Jean Stout.
5: Vous dites, il la chante en français, ce qui veut dire qu'il n'était pas français au départ.
2: Ah, lui est français, absolument.
3: La chanson était américaine.
2: La chanson, en revanche, n'était pas en version française au départ. Lui, il a chanté la version française.
1: Et ça a été un tube.
2: Ah, c'est plus qu'un tube. C'est une chanson que tout le monde connaît.
1: Est-ce que c'est quelque chose qui date des années 60?
2: C'est en 1968.
1: Et la version française aussi?
2: Ah bah oui, bien sûr.
1: Ça s'est fait dans la foulée.
2: À peu près en même temps, d'accord. Oui.
5: Quand j'entends siffler le train.
1: Ah, avec l'accent allemand? Ça, oui, alors ouais. Les trains et l'accent allemand, ça rappelle des souvenirs quand même. T'as beaucoup d'humour.
3: C'est d'un goût.
1: Ah, quand j'entends siffler les trains,
3: je verrai plus mes cousins.
2: Quelle horreur! C'est quelle horreur!
1: Mais ça, c'est horrible!
5: Mais je ne sais pas!
2: Qu'est-ce qui vous a pris, Caroline?
5: Je ne sais pas! Quelqu'un s'est emparé de moi!
2: Jean Stout, en tout cas!
1: Jean Stout!
6: C'est une chanson, une vraie chanson, ou est-ce que c'est une chanson rengaine ou une chanson de film?
2: Ah, c'est une chanson de film, oui, ça c'est vrai!
3: Le soleil brille?
2: Le soleil brille, non!
3: Est-ce que c'était une comédie?
2: Oh, c'était une comédie, oui. C'était
1: pour les enfants.
2: Un film joyeux pour les parents et les enfants.
1: Pour la famille.
3: C'est pas... c'est ça?
6: Mary Poppins.
3: Oui.
5: Je crois que je l'ai.
2: Allez-y.
5: Do you Saint-Tropez?
2: Ah non, non.
3: C'était
2: non.
3: Chanté par une femme.
2: Ça, c'était en français, hein, do Saint-Tropez.
5: Mais c'était peut-être une traduction de do you Saint-Tropez.
2: Mais ils sont fous.
1: Alors Laurent, est-ce que c'était un dessin animé?
2: Oui.
3: C'était un Walt Disney.
2: Est-ce que c'est un Walt Disney?
3: Mary Poppins.
2: Mary Poppins.
1: Un jour mon prince viendra.
3: Les Aristochats.
2: Non.
5: Non.
6: On Belle et Clochard.
5: Oui.
4: Le livre de la jungle.
5: Il fait trop beau pour être heureux.
1: Mais non.
4: Ah ouais.
1: Il va nous.
3: Il en faut
2: beaucoup. Bonne réponse de Caroline Diamant.
1: Alors c'est pas il fait trop beau, c'est il en faut peu.
5: Oui. Mais je sais pas ce que j'ai
1: avec. Mais pourquoi tu fais ça avec l'accent antillais?
6: Ça, c'est un axe de Max.
4: Non, c'était limite raciste.
5: Il en faut pour être heureux. Vraiment trop peu pour être heureux. Il faut se satisfaire.
2: Vous permettez qu'on entende Jean Stout.
1: Ah oui.
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2: Bah pour être heureux, revenez après 17h, les grosses têtes sont avec vous jusqu'à 18h.
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2: Une question à la portée de tous pour Inès Laoury. Est-ce que vous pourriez rire sans faire la cochonne, Christine?
10: Non,
2: Bravo.
10: C'est ma féminité. Carrière là-dessus, Laurent. Respectez-la.
11: C'est ma féminité. Je vous jure qu'il y a des moments où je suis très féminine.
2: Ah oui, quand?
11: Ah bah,
2: pas quand je vous ai vu descendre de votre moto, là.
11: Bah non,
2: je vous ai vu arriver, descendant de moto. Vous savez, j'ai reconnu vos bottes blanches. Et alors, elle descend de sa moto. J'étais à la fenêtre, pour tout vous dire. sortir du studio. J'avais terminé mes questions, j'avais 5 minutes d'avance et j'ai vu débarquer Christine Bravo descendre d'une moto. Déjà, j'étais surpris qu'elle conduise toute seule sa moto. Ça, alors là, j'imaginais pas qu'on vous laissait conduire un deux roues dans Paris. Ça, alors là, moi, je dis alerte à la population. Et alors, quand vous êtes descendu de votre moto, c'est bizarre, quand vous descendez de la moto, vous continuez à marcher comme si vous aviez la moto entre les jambes.

0: Ça s'appelle l'arthrose, monsieur.
1: Non, mais c'est vrai. J'ai, comme les gens qui font du cheval, vous voyez.
2: Ça fait mal aux couilles.
1: J'avais jamais vu. En plus, vous gardez le casque. On aurait cru, pas Louis... non, Armstrong, celui qui a marché sur la Lune.
3: Ah,
4: mais... Pour pas qu'on lui demande des selfies.
5: Mais ce serait... Oui, c'était pas un grand pas pour l'humanité.
1: Non, non.
3: Vous m'avez dit, avec votre tendresse habituelle, cache ton ventre.
1: Ah ben oui, parce qu'après ça, c'est vrai que quand vous avez quand vous avez enlevé votre casque, forcément ça fait un mouvement de baron, vous voyez, avec les bras. Et comme elle achète des t-shirts trop courts,
4: des crop tops,
1: il y a en plus le bide qui dépasse. Donc écoutez, franchement...
0: Mais Laurent, elle a confondre ses seins et ses genoux, c'est pas cool.
3: Mais je suis désolé.
0: Ça, c'est pas cool.
3: J'ai des gentil. Moments de féminité.
1: Mais quand?
3: Eh ben, cette nuit, quand j'ai... Oh.
1: Une question culinaire.
2: Ah, il me fait chaud là.
1: Pour Jean-Philippe Verin qui habite Savigny en Sancerre.
0: Omelette.
1: On va prendre le blanc de l'œuf, justement. Mmh. Une demi-cuillère à café de beurre. Mmh. 60 grammes de sucre.
0: Meringue.
1: 60 grammes de coco.
0: Et de là, coco, c'est-à-dire
1: De coco.
0: Mais genre coco. La coco ou
1: non,
0: Nicolas Benos?
1: De la poudre de noix. De la poudre de noix de coco.
4: Et on fait un congolais. Qui s'appelle plus le congolais, d'ailleurs.
1: Excellente réponse
4: de Esteban. Merci Seigneur de phrase quand il s'agit de m'honorer, moi.
1: Effectivement, mais le mot congolais vient du Congo, depuis, hein, il faut dire.
0: Oui. Ah bon?
1: On appelle ça aussi un rocher coco, si vous voulez.
3: Ah, vous rajoutez du chocolat dedans?
1: Le rocher coco, c'est aux Antilles. Alors que le congolais, c'est en Afrique.
0: Et on ne peut plus, c'est comme la tête de nègre. C'est comme la couille de papou. C'est l'ancien nom de la religieuse au chocolat.
1: C'est quoi la couille de papou?
0: C'était la religieuse au chocolat, la boule au-dessus, là.
1: Ah bon?
0: C'est François qui me l'a dit.
4: Un faux ou un touch? Ah, et c'est bah comme
0: on peut
4: le
0: plus par rapport au papou. La petite boule au-dessus de la religieuse, il y a une petite.
2: On peut dire une religieuse, ça perd, tout le monde s'en fout.
4: Et c'est comme le gland, bah, ça n'existe plus trop.
0: Bah oui, par respect pour la bite.
4: Et je tiens à dire d'ailleurs que la tropézienne ne s'appelait pas la tropézienne, c'était un gâteau polonais et en fait c'est Brigitte Bardot qui a goûté ça et qui a fait waouh, c'est exceptionnel pendant je sais plus quel film.
0: Quel siècle. Elle a repris avec elle.
1: C'est flou votre histoire.
4: Non, c'est elle qui a dit voilà, ça c'est la tropézienne parce qu'elle faisait un film à Saint-Tropez, donc c'est là quand elle a 17 ans
2: et
4: là.
2: C'était fourré par Mouloudji. Ouais.
1: Madame Okrent, je vous vois regarder Esteban avec
5: intérêt.
0: C'est comme la première fois au Jardin des Plantes, t'hallucines. Hein.
4: Ah, mais c'est lequel ce film-là, son plus connu? Éduquer à la femme, voilà.
5: Bravo.
4: Et bien c'est là qu'elle a dit la tropézienne.
1: Vous n'aviez jamais fait l'émission avec Esteban?
5: Non, c'est une découverte, je trouve que.
4: Déjà, elle trouve que.
5: Il chante très bien. Voilà.
2: On apprend plein de trucs, hein.
1: Ah oui, grâce à lui, on apprend des tas de trucs qu'on ignorait et qu'on aurait dû continuer à ignorer.
5: Bah non, pas du tout.
4: Et d'ailleurs, c'est comme
1: je
4: la pavlova.
1: Sens que vous êtes en train de charmer, Christine.
5: Mais tout à fait.
4: Et, et avec ça, encore plus, c'est comme la pavlova. On croit que c'est un
6: dessert. Il va pas nous faire la pavlova.
4: On croit que c'est un dessert polonais. En fait, pas du tout. C'est un dessert qui nous vient d'Australie ou de Nouvelle-Zélande. On s'en dispute la paternité.
3: Et tu sais, Gérard Jugnot, ça fait très longtemps que j'ai pas vu un mec mâcher du chewing-gum en ouvrant grand la bouche.
1: C'est sa façon de travailler pour Hollywood.
4: Ah, j'ai pas compris.
1: Je vous expliquerai pas dans la pub.
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1: Je vais vous demander comment on appelle cette couverture de lit. L'hiver approche, hein, il va faire froid, donc il est temps évidemment de changer. Comment on appelle ça d'ailleurs? L'ensemble des draps, la couette.
0: Ah bon?
1: Comment ça?
0: Moi je garde toute l'année.
3: Moi aussi.
5: Ah
0: toute
5: bon, l'année. T'as pas une couette d'hiver, une couette d'été?
4: Ah non, les crades.
5: Ah moi j'aime bien tes draps.
1: Vous changez jamais vos draps.
0: Mais je change les draps toutes les semaines. Ouais. Mais je ne change pas la couette qui est à l'intérieur.
1: Ah, si, enfin, il y a des draps d'été.
0: Ah, moi, j'ai besoin de quelque chose de lourd sur moi.
1: Votre mari aussi, manifestement.
3: Mais moi, je suis comme toi, je change pas d'édredon.
6: Ah, non plus, pas, vous êtes sale, vous êtes sale, vous en rendez pas.
3: On pas sale, on change de, je change pas de couette, j'ai pas une couette d'été.
6: On change la housse de la couette.
5: Bah oui. Une couette d'été, une couette d'hiver.
3: Bah oui, d'accord, mais j'ai pas la place, moi, de mettre déjà, j'arrive pas.
5: Tu allais me dire, j'ai pas les moyens.
3: Non.
0: Ah non, moi, j'aime bien garder le.
3: Moi aussi, puis quand j'ai chaud l'été, je dors sur ma couette.
0: Ah ben non, moi, je mets la clim. Moi, j'adore mettre la clim. J'aime bien avoir froid tout le temps. Donc, en hiver, la fenêtre ouverte. En été, la clim allumée.
3: Ah bah moi aussi, en hiver, la fenêtre ouverte. Mais la clim en été, non, je me mets sur...
5: Ami violeur, si vous écoutez.
1: Il y a deux femmes nues sur leur couette.
5: Deux femmes nues.
1: La fenêtre ouverte.
5: À quel étage?
6: Ils vont être déçus en rentrant. Ouais. Caroline Diamant allongée à poil sur
5: bonjour,
6: la couette.
5: Bonjour, j'ai écouté RTL. Il y a Stémoune qui m'a donné ce plan. Alors, excusez-moi, je me suis trompé.
6: Alors, c'est quoi la question?
1: Bah oui, on me laisse même pas le temps de poser la question.
5: Posez la question.
1: Comment appelle-t-on une couverture doublée, remplie d'une bourrure en laine ou coton, puis piquée, qu'on étend sur un lit? Elle se distingue justement de la couverture d'été par le fait qu'elle se compose d'au moins deux épaisseurs de tissu renfermant un rembourrage.
5: Une
8: courte pointe.
1: Comment vous dites?
8: Une courte pointe.
1: Une courte pointe. Bonne réponse de Madame Bachelot.
3: Oh mais ça, c'était nos grands-mères qui avaient ça.
5: Incroyable.
1: Ben non, on a une courte pointe.
6: Ouais,
1: hein.
6: Oui, une
1: l'hiver,
6: courte
1: on est
6: pointe.
1: Un peu mieux sous la courte pointe.
3: Une courte pointe.
1: Pendant que les autres sont encore sous leur drap d'été, là, à se cailler.
9: Moi, quand je suis déprimée, j'ai un pyjama en polaire licorne rose.
1: Vous nous faites rêver.
0: Alors, pour le mari docteur, pour le prochain grand amour.
5: Ne dis jamais ça.
0: Voilà.
6: Oh, mais il y a des gars comme ça.
0: Tu dis que tu as une musette en soie.
9: Écoute, ah non, mais pour. Oui, mais quand je suis toute seule. Ah. La licorne.
6: Oui, mais il faut toujours se préparer à ne plus être tout seul.
3: Oh oui, enfin, quand arrive 11h du soir, il n'y a toujours personne. Tu peux être sûr que ça va être tout ça.
0: Moi, non. Les vrais bourrés, ils arrivent à 4h30.
3: Et toi, tu te dis vite, ma nuisette. Moi, ça m'est jamais arrivé. 11h du soir, c'est mort. Hein.
1: On ne sait jamais. C'est jamais un voisin pour un dégât d'eau.
0: Ils sont très beaux, mes voisins.
1: Ah oui, oui. Ah. Vous avez des nouveaux voisins?
0: Non, mais je croise des hommes. Vraiment des belles personnes.
1: Ah bah c'est bien de leur dire sur l'antenne de RTL, ils vous écoutent.
0: Non, ils sont mariés, je les vois avec leurs enfants, mais ils sont bels hommes.
9: Pourquoi vous dites et alors, Rosine, ça vous arrête pas, un homme marié?
10: Oh bah certainement pas.
6: Bah non.
9: Moi
10: bah évidemment que
6: bah
10: non.
6: Bah à son âge. Pardon.
5: Roselyne, vous avez été la maîtresse d'un homme marié déjà dans votre vie.
6: Le maréchal.
0: Oui, c'est très pratique.
10: Bah, si déjà on se réduit qu'au célibataire, à mon âge, on va pas rencontrer grand monde.
6: Oui.
10: Hein.
5: Bah si, il y a les veufs.
6: Bah ouais. C'est vrai.
10: Bah oui, mais à mon âge, on rencontre surtout des veuves.
5: Bah oui, c'est ça.
1: Non, mais regardez, ça intéresse Anne d'un
9: oui
1: seul coup.
9: Ah oui. Non, mais moi, alors, j'ai jamais touché aux hommes mariés.
1: Ah oui?
0: Ah, bah t'attends.
10: Oh, monstrueuse.
9: Non. Ah non, non, vraiment.
5: Bah, oui, t'as raison.
1: Même pas le sien.
0: Non, mais t'attends, parce que comme t'es connue, si t'as envie d'être discrète, eux aussi, ils ont envie d'être discrets. Donc, au contraire, c'est très pratique.
3: Et puis, mais parfois... Enfin,
0: il paraît.
3: Parfois.
1: C'est une copine qui me l'a dit.
3: C'est une copine qui m'a raconté.
5: C'est génial, ça.
10: Écoute, Caroline, le fait de se concentrer sur les hommes mariés, t'as pas de chaussettes à laver, et qu'est-ce qu'on mange ce soir? Non, c'est quand même nettement mieux.
0: Ah bah moi, ils savent qu'ils mangent pas, hein, je veux dire. Je sais pas cuisiner.
1: Mais vous, alors, vous cherchez qui exactement? Si on peut vous aider, Anne, parce que ça me rend triste de vous savoir toute seule.
5: Je sais, je la connais bien. Ah. Elle cherche un mec de 50 balais, environ, un peu mal rasé, un peu aventurier, qui porte beau, quoi. Ouais. Sorte de mec...
1: qui pourrait lui chanter ce soir, tu vas prendre.
6: Non, mais j'ai pas 50 ans.
5: C'est à peu près ça.
6: Non, c'est une description de la housse, quoi.
5: Non. Je sais pas, le dernier ou l'avant-dernier, je sais plus, il ressemblait à ça. Tu m'avais montré une photo. C'est un beau gosse.
6: Ah ouais?
3: Il est pas resté.
5: Allô, t'es là?
6: Allô.
9: Mais il y a des gens qui écoutent, on n'est pas tous les deux là.
1: Bien, ouais. Parce que vous racontez vos petites histoires tous les deux.
5: Ouais.
1: Ah ça c'est mignon, j'aime bien.
5: Vous la connaissez depuis 30 ans, moi aussi je la connais depuis 30 ans.
1: Oui, mais moi je la rencontre.
5: On a commencé ensemble.
1: Je la rencontre, elle ne me raconte pas tout. D'abord elle ne me raconte pas tout parce qu'elle a peur qu'après je le raconte à la radio.
5: C'est ça, bah oui.
0: Elle n'a pas tort.
5: C'est-à-dire ce que je suis en train de faire, je suis salaud. Excuse-moi.
6: Et toi Ellie, t'as quelqu'un en ce moment?
5: Mais ça te regarde pas.
3: Une aventurière, mal rasée.
6: Parce que moi je peux vous décrire. Hein.
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1: Céline, bonjour, comment allez-vous ?
11: Bonjour à tous, ça va très bien, merci.
1: Vous êtes à Vaugneray dans le Rhône et j'espère que le confinement se passe bien pour vous.
11: Ça va.
1: Trois enfants,
11: c'est un peu compliqué, mais ça va.
1: Trois enfants quand même, alors je comprends. Trois enfants maintenant, il y en avait 10 au départ.
11: C'est ça, j'en ai vendu 2-3.
1: Qu'est-ce que vous faites dans la vie, Céline ?
11: Je suis juriste en entreprise.
1: Juriste.

0: spécialiste en entreprise qui va peut-être, grâce aux grosses têtes, partir en vacances justement avec les enfants, pourquoi pas dans une résidence Odalis. Une semaine de vacances pour quatre, c'est toujours bon à prendre. Mais d'abord, il faut bien écouter mes grosses têtes et savoir qui ment, qui dit la vérité. Il y en a, on va dire, cinq qui vont vous mentir et une seule qui va vous donner une véritable information. Vous connaissez le principe, Céline.
1: Oui, je vous écoute. Pas de problème.
0: On commence par Monsieur Philippe Manœuvre.
2: Sa barde en haut lieu. Et pour faire taire les rumeurs, Élysée et Matignon l'affirment, il n'y a pas une feuille de papier à cigarette entre Emmanuel Macron et Édouard Philippe. Juste une feuille de papier cul.
0: Valérie Mérès, maintenant.
3: Ne pas prêter son biberon, ne pas faire de câlin à son copain. Jouer avec les autres à plus d'un mètre, les parents n'ont plus qu'une semaine pour apprendre les gestes barrières à leur bébé qui doit retourner à la crèche à partir du 11 mai.
0: François Rollin, maintenant.
4: Alors après la chloroquine, après le tocilizumab, un nouveau médicament pourrait être efficace contre le coronavirus, la chlorpromazine, un puissant neuroleptique. Alors pour l'instant, les chercheurs ne sont sûrs que d'une chose, c'est que si vous prenez les trois à la fois, vos souffrances seront abrégées.
0: Florian Gazan.
5: Céline, le documentaire Tiger King au Royaume des Fauves a un tel succès sur Netflix qu'il sera bientôt adapté en série fictionnée. Le rôle de Joe Exotic, le dompteur de fauves, sera joué par Nicolas Cage.
0: Marcella Yacoub.
6: Bon, j'ai lis sans lunettes. Alors déjà, j'ai lis mal et sans lunettes, ça va être peut-être terrible.
7: Ah oui. C'est ça la fake news.
5: Ça c'est vrai.
0: Oui, c'est une vraie information.
6: C'est confinement, c'est officiel. Emmanuel Macron a demandé à Benjamin Griveaux de tout mettre en branle.
0: Ben vous voyez, ça passe bien dans votre bouche.
5: Bizarre, hein.
0: On a bien compris.
5: Surtout le dernier mot. Hein.
7: Sans lunettes.
0: Élise Moon, pour terminer.
7: Distanciation sociale.
0: Vous avez un acteur
7: C'est bon. Je vais demander à ma doublure.
8: Bonjour, c'est Micheline. Distanciation sociale dans les avions. Air France décide de faire voyager des passagers sur les ailes, à un mètre de distance pour que les vols restent rentables économiquement. Merci.
0: Céline, vous avez entendu tout le monde, il faut trier, il faut choisir, il faut éliminer d'abord peut-être.
1: Bon, bah, je pense que les biberons c'est sympa, mais non.
0: Non.
1: Les ailes c'est sympa, c'est une bonne idée, mais je pense que non. Je partirai pour Florian Gazan Nicolas Cage qui jouera dans Tiger King.
0: Ah bah oui, vous le prononcez à l'américaine. Yeah. C'est vrai que quand on dit Nicolas Cage pour un dompteur de fauves, ça fait fausse information. Mais en revanche, Nicolas Cage, tout de suite, ça sonne vrai. Et c'est vous qui avez raison. Bravo, Céline.
6: Moi, je pensais que c'était François Rollin qui avait raison.
0: Non, alors, c'est vrai que la chlorpromazine, c'est un nouveau médicament dont on dit qu'il pourrait être efficace. Mais enfin, il faut que les tests soient maintenant faits pour qu'on puisse le prouver. On a dit à peu près la même chose de la chloroquine. On a dit la même chose du tocilizumab. Et la dernière partie de l'affirmation de Monsieur Rollin, évidemment, n'était pas exacte. Parce
4: fantaisiste.
0: Était fantaisiste.
4: On dirait du Ruquier.
0: Voilà, si vous prenez les trois à la fois, vos souffrances seront... Remarquez, c'est vrai que vos souffrances seront abrégées.
6: Ben oui, c'est vrai, parce que vous crèvez, alors... Ce qui est amusant, c'est que c'est les neuroleptiques. Comment ?
7: Neuroleptique.
0: C'est le plus ancien...
5: Là, sur des mots à deux syllabes.
0: C'est le plus ancien neuroleptique. La chloroprazine, ça existe depuis très longtemps.
6: On les prend et on devient fou. Et du coup, qu'est-ce que c'est mieux, d'avoir les Covid ou d'être fou ?
0: Eh bien, exactement. Ils se sont rendus compte à Sainte-Anne, puisque c'est à l'hôpital Sainte-Anne.
6: Oui. C'est là où j'y vais. C'est là où j'y vais.
5: C'est où tu vis.
0: Ça ne nous étonne pas.
7: C'est là où on va te déposer.
9: Mais quelle porte d'Orthez ?
7: On va te déposer chez toi.
6: C'est mon hôpital.
0: Ça me rappelle une vieille histoire. J'adore les histoires de fous. On ne raconte pas assez d'histoires de fous. Mais c'est vrai qu'à Sainte-Anne.
7: Ah oui, c'est poétique.
0: À Sainte-Anne, ils se sont rendus compte là-bas qu'effectivement, il n'y avait pas de personnes atteintes. Ou en tout cas, si les gens l'ont eu, ils ont été vite guéris grâce à ce produit. Mais enfin bon, moi, je ne suis pas scientifique. Je me méfie de ce que je raconte. Tout ce que je peux vous dire, c'est que dans les maisons de fous, les moins atteints sont toujours au rez-de-chaussée. Les un peu plus atteints au premier étage. Les un peu plus fous au deuxième étage. Les très fous au troisième étage. Et au dernier étage, c'est le directeur. J'ai toujours adoré cette histoire. Et ma préférée que j'ai souvent racontée ici, c'est le fou qui passe le mur de l'hôpital Sainte-Anne, qui voit des gens dans la rue en train de marcher et qui leur dit « Vous êtes combien là-dedans ?»
7: Génial. Mais moi, j'adore les histoires de fous aussi.
0: Ah, vous aussi.
7: J'en connais pas, mais malheureusement...
1: C'est
0: mais... Si vous voulez, j'ai des histoires de folles aussi, mais je vous les raconterai.
7: Oui, merci. Après l'émission. Merci.
0: Céline, en tout cas, bravo.
5: Bravo, Céline. Bravo.
1: Merci à tous.
0: Vous connaissiez cette série quand même, qu'on revienne un instant là-dessus, Tiger King au royaume des fauves?
1: Non, pas du tout.
0: Alors ça marche, c'est vrai, à fond sur...
5: C'est un phénomène mondial.
7: Mais c'est quand même
0: Netflix.
7: Des gros beaufs, quoi, hein. Moi, je sais pas. J'ai regardé les premiers épisodes. J'ai trouvé que c'est quand même des gros beaufs américains.
5: Mais c'est ça
7: qui
5: est
7: bien. Ils ont pas un grand intérêt. Ouais, mais
5: c'est ça qui est bien. T'as l'impression que c'est tellement incroyable que c'est fou, alors que c'est vrai. C'est ça qui est extraordinaire.
0: Vous préférez les Marseillais
7: Non, non. Hein non, non, non, non. Non, par contre, j'ai regardé sur Netflix Jordan les épisodes. Je vous conseille de regarder ça. J'y connais rien en basket. Je m'en
0: ça
7: fous.
0: Ça vous fait rêver, hein, des basketteurs.
7: Voilà, c'est ça, exactement.
5: Ah, tu leur arrives pas à la cheville.
9: Non, il leur arrive au nombril.
7: Oh, j'aurais dû faire de moteur. Ouais.
4: Fallait pas le penser, il n'y a pas l'image. Personne ne peut savoir qu'il est si petit.
0: Oh bah, tout le monde
6: mais
0: connaît.
6: Alors, il est pas plus petit que toi.
4: Bah, je plaisante, ça. Évidemment.
6: Ouais. Mais, non, sauf que lui n'a pas des perruques alors que toi, oui.
7: Voilà, voilà. C'est la première chose qu'elle a dit à François. Il lui a dit est-ce que tu portes une perruque? Mais t'imagines si vraiment il avait une perruque.
6: C'est tu vas voir que quand il va enlever les casques, la perruque va partir avec.
0: Elle est très en forme, Marcella Yacoub.
5: Cet asile te réussit. Hein.
0: On va la renvoyer à certaines à la fin de l'émission. Mais en tout cas, effectivement, sur elle, le sort promazine, ça marche.
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0: Une question pour Joël Gray, qui habite Bandol, et c'est dans Le Point, l'hebdomadaire Le Point, aujourd'hui, que j'ai fait la connaissance avec quelqu'un que je ne connaissais pas, je veux dire, qui s'appelle Bernard Blacher, et on nous apprend, sous la plume d'Olivier Hubertali, aujourd'hui dans Le Point, qu'il en vend 200 millions par an. Oh. Mais qu'est-ce que Bernard Blacher vend 200 millions
12: pain.
0: Pardon.
12: C'est pas du pain, c'est pas Marie Blacher.
0: Et alors, qu'est-ce qu'il vend?
12: C'est des grandes boulangeries industrielles.
9: La baguette.
12: Un peu partout. C'est une chaîne de boulangerie.
0: Et il vend donc des
12: du pain, des sandwichs, tout ce qu'on trouve dans une boulangerie. Qu'est-ce que je dis? Des chocolatines, des chocolats, du pain au chocolat.
9: Des baguettes.
0: Il vend 200 millions de baguettes par an. Bonne réponse. De Jean-Philippe Janssen, plus d'un milliard d'euros de chiffre d'affaires.
9: Il est célibataire?
0: Alors, non, mais d'ailleurs, il a appelé effectivement ses boulangeries, vous avez raison, Marie Blacher, du nom de sa fille. C'est sa fille qui s'appelle Marie. Moi, je connaissais pas parce que je crois que ça n'existe pas dans notre région, à Paris, en région parisienne. C'est surtout, je crois, dans le sud de la France, hein, qu'on trouve vers Avignon, Saint-Rémy-de-Provence, dans les Bouches-du-Rhône.
4: Angoulême.
0: Peut-être Angoulême aussi. La chaîne Marie Blacher. Et on trouve souvent ces boulangeries aux sorties des villes, vous voyez.
6: Parce que c'est des pains de mauvaise qualité.
0: Non, le pain.
6: 200 millions, ça veut dire que les gens ne les font pas dans leur propre four.
0: Et bien, si, justement.
6: Ils achètent des trucs.
0: Non, le pain est fait sur place.
6: C'est comme chez Picard.
0: Non. D'où le succès, d'ailleurs, de ces baguettes-là, c'est que c'est des baguettes qui ont du goût. Vous avez d'ailleurs trois possibilités. Vous l'achetez ou blanche, ou dorée, ou bien cuite. Elles sont faites sur place. Alors, elles sont très bien exposées. C'est ce qui a fait le succès de ce genre de magasin. C'est parce que elles sont mises en lumière, sous des étals, des auvents. Trois baguettes achetées. La quatrième offerte.
6: C'est non, mais là, ça va être dégueulasse. Enfin,
9: non.
6: C'est déjà préfet. Comment vous dites que c'est pas préfet?
12: Préfet, des futures plaies.
7: Non, mais en plus, les artisans, les boulangers en ce moment, ils sont en grande difficulté. Je pense qu'il faut les soutenir et pas dire que c'est dégueulasse. C'est pas vrai, c'est pas dégueulasse.
6: Non, mais là, c'est le mec qui vend 200 millions. Il n'est pas en difficulté.
5: Mais c'est pas un gars dans une boulangerie qui vend 200 millions. Il y a plein de boulangeries.
6: Ils distribuent des trucs comme congelés.
0: Mais non, puisqu'on vous dit que c'est fait sur place.
4: Mais c'est une recette.
6: Trois et la quatrième offerte.
7: Et ben alors,
5: c'est pas parce qu'il y en a. C'est pas parce qu'il y en a beaucoup que c'est pas bon. Regarde les chihuahuas, il y en a pas beaucoup, ils sont tous moches.
0: Non mais
9: ils sont pas faits sur place.
0: C'est juste que ça marche. chaque boulanger fait son pain. Lui, voilà, il a une franchise, en quelque sorte, vous voyez. Et c'est ça qui a fait de lui un milliardaire. Je trouve que ce papier vraiment est intéressant parce que c'est un homme qui n'avait jamais été pris en photo. C'est la première fois de sa vie qu'il rencontrait un journaliste. Toute photographie de lui était interdite jusqu'à présent. On demande même au journaliste d'éteindre son téléphone mobile pendant l'entretien. Il n'a pas de page Wikipédia. Il n'avait jamais donné d'interview, ni même à la presse locale La Provence ou Midi Libre, les journaux de sa région. Et là, Le Point a réussi enfin à interviewer ce nouveau milliardaire qui a fait fortune avec des baguettes de pain grâce au marketing. Pas parce que c'est du mauvais pain, parce que je vous dis, chaque baguette est faite dans chaque boulangerie.
7: Il faut les goûter, hein.
0: À la sortie de la ville. Alors, je vous conseille d'y aller au dernier moment, parce que ça, j'ignorais aussi. Si vous y allez dans la dernière demi-heure de la fermeture, vous paierez la baguette à moitié prix.
7: Bah voilà.
0: Des lots. C'est 50% moins cher sur tous les produits, 30 minutes avant la fermeture.
7: À la sortie,
11: à la sortie
7: des villes, avec l'essence, tu achètes de la baguette en même temps.
11: Mais non, mais tout le monde n'habite pas en ville.
13: Qu'est-ce que tu racontes comme conneries?
11: En tout cas, il s'est fait beaucoup de blé avec son pain.
2: Exactement.
0: Ce que vous ignoriez, cher. Non, mais voilà pourquoi ce papier dans Le Point est vraiment passionnant. Je vais vous dire pourquoi. C'est que j'ignorais, c'est que tous les milliardaires investissent
11: dans la boulangerie.
0: Ouais,
11: dans la baguette.
0: Alors, écoutez, je vous invente pas le truc. Hein,
13: y a Elon Musk qui vient de racheter un Paul.
0: mais vous ne croyez pas ce qu'il vient dire. Ils sont tous fous de pain. Stéphane Courby, c'est un grand patron, Stéphane Courby, qui a plein de médias et tout ça. Eh bien, il a pris 30% du capital des boulangeries Ange. Il y a 265 boulangeries Ange. Et c'est le deuxième réseau national derrière Marie Blachère. Vous avez aussi le trio Xavier Niel, Mathieu Pigas, ça c'est aussi des grands milliardaires.
7: Parce que les gens sont tellement pauvres qu'ils n'ont qu'ils disent pas à manger.
0: Et ben eux, ils ont racheté pareil des parts des boulangeries, 130 boulangeries Louise. Moi, je connais pas ces boulangeries, les boulangeries Louise, mais vous voyez ce qui veut dire que les milliardaires investissent dans le pain.
13: Il y a Depardieu qui a investi dans la brioche dorée, apparemment.
2: La Micaline.
0: Voilà, il a 781 boulangeries. Vous voyez, et la première boulangerie Marie Blachère a été inaugurée en 2004.
7: Ouais, c'est sûr qu'il ne doit même pas jamais manger son propre pain.
11: On va y aller ensemble voir.
14: Je suis d'accord, Rachel. On fait un petit voyage. Voilà, moi je veux rencontrer cette personne.
11: Dans le concret.
0: Écoutez, si Monsieur Blachère nous entend, qui nous envoie une baguette?
14: Qui nous envoie une tartine?
0: Avec un petit milliard.
14: Voilà.
0: Et on en dira le plus grand bien.
14: Voilà, exactement.
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0: C'est à l'Institut Aquitain de la main à Pessac que cette greffe a eu lieu. On a greffé un de ses orteils à la place de son doigt à ce monsieur quadragénaire qui avait perdu son pouce dans un accident de travail. Alors c'est assez compliqué, hein, c'est une prouesse chirurgicale.
2: On se doute que c'est pas collé avec de la colle forte, hein.
0: Les chirurgiens de l'Institut Aquitain de la main de Pessac ont dû réaliser ça. Alors ça s'est fait en plusieurs fois. Je vous explique un peu comment ça s'est passé.
2: Bah, faut d'abord couper le pied.
0: Quoi?
2: Il y a d'abord deux opérations.
5: Il avait perdu.
0: C'est risqué, c'est technique, hein, parce que le squelette du gros orteil est laissé en place parce qu'il est indispensable évidemment pour la stabilité du pied.
2: Pour faire
0: le
2: squat,
0: donc comment on fait? Alors, il prélève le squelette du deuxième orteil gauche du pied du patient. Ouais. Deuxième orteil gauche.
12: Ouais. Il y a deux orteils gauche.
18: Le deuxième
12: orteil du pied gauche.
18: Le deuxième
12: orteil gauche, je suppose qu'il y en a un premier.
14: Pour une fois, Jean-Pierre a raison.
12: Il a raison.
5: Mais, il a pas
0: non.
5: Droit.
0: Mais non, tous les doigts sont des orteils.
12: C'est des doigts de pied.
0: Non.
5: C'est pareil.
12: Ah, j'en suis des fort.
5: C'est pareil.
0: Dans votre famille, à votre voix de canard, je sais bien que vous avez les pieds palmés.
12: Oui, oui.
0: Mais les cinq doigts des, j'allais dire de la main, non, des pieds.
12: C'est tous des orteils.
0: C'est tous des orteils.
18: Mais tu savais pas?
12: Mais oui. Bah, mais je l'apprends.
18: En vrai.
12: J'apprends ici toujours en même temps.
18: Ah non, mais faut vraiment donner le nord de la France à un autre pays.
5: Mais moi, pas nous. Je vous vois arriver. On vous le rend.
18: On est dans nos Belges.
0: Ça ferait ton sur ton. Alors, donc, cinq orteils. Il y a le gros orteil. Donc, justement, il ne faut pas toucher au gros orteil pour l'équilibre du pied. Donc, ils ont pris le deuxième orteil.
5: Le voisin à côté.
0: Voilà. Ainsi que la peau et l'ongle du gros orteil.
12: Moi, j'ai une question. Oui. C'était pas plus simple de prendre un doigt sur un mort et d'y mettre?
0: Oui, mais il fallait le retirer de votre...
5: Allez, je retourne sur France Inter.
12: C'est pas possible.
5: Oh là là. C'est pratique après quand tu serres la main. Il y a comme une odeur.
19: Attends, moi j'ai une autre question. La médecine, c'est pointu quand même, l'anatomie.
0: Oui.
19: Pourquoi ils n'ont pas appelé ça le majeur, l'orniculaire, le truc,
12: l'orniculaire. Pourquoi ils n'ont pas appelé
5: l'orniculaire,
12: le réducteur,
0: je peux vous présenter mon index. On le surnomme le funiculaire.
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0: Une question pour Mme Sarah Molière, qui habite Gorges, en Loire-Atlantique. Question qui va nous emmener à l'auberge du Mont-Saint-Marc. C'est un vieux moulin dans l'Oise. Et dans les années 60, quand on allait dans cet endroit, c'était un peu particulier parce que c'était devenu une sorte de bordel, alors que c'était une étape gastronomique plutôt réputée dans la région. Mais c'est vrai que les nouveaux propriétaires en avaient fait un petit bordel, voire même une salle de jeu clandestin. Mais qui a tenu cette auberge du Mont-Saint-Marc dans les années, fin des années 60, 67, 68, dans l'Oise.
21: Madame Claude ?
0: Madame Claude, non.
22: Strauss-Kahn ?
0: Strauss-Kahn, non.
22: Dédé La Saumure ?
0: Dédé La Saumure, non.
21: Thierry Ardisson ? Oh.
0: Mais c'est sympa de parler de Thierry.
22: Elle se prend pour toi, elle.
5: Les propriétaires sont connus pour des choses tout à fait différentes.
0: Ah oui, très différentes.
21: Ah, les Balkany !
0: Non. On est dans les années 60 et j'ai trouvé cette anecdote dans un livre, et pour être d'ailleurs plus honnête encore, dans un article de l'Express qui nous vante les mérites d'un très joli livre, surtout très épais, que je n'ai pas encore reçu, mais je l'ai commandé. Je trouverai d'autres questions et on aura peut-être l'auteur Mathias Debureau en livre du jour, un de ces quatre. Mais son livre s'appelle Le guide mondain des villages de France.
21: Ah, Mathias Debureau est extraordinaire. J'ai le livre.
0: C'est aux éditions Alary. Ça fait presque 700 pages, ce guide mondain des villages de France. Formidable. Alors, ça n'a rien à voir avec les villages de Stéphane Bern, qui travaille très bien pour son patrimoine à lui, mais c'est un guide qui vous raconte vraiment les villages.
5: C'est un lieu un peu d'orgie, quoi.
0: Alors, non, pas seulement. Mais celui-là, en tout cas.
22: C'est un couple.
0: Alors, c'est surtout lui qui est connu. Elle s'appelait, on l'appelait Janou, vous voyez. Et je pense qu'il n'est pas resté avec elle. Il a eu plusieurs femmes à cette époque.
5: Il a fait les grosses têtes ?
0: Ah non, ça, il n'a pas fait les grosses têtes. Non,
12: c'était un escroc.
0: Certaines des grosses têtes l'ont connue, elle. Sa compagne de l'époque, elle s'appelait Jeanne Schneider. Vous voyez, ça ne vous dit rien. Évidemment, tout le monde venait jouer au poker. Ça se finissait parfois en coup de feu, vous voyez.
5: C'était un truand notoire
0: Alors, un truand notoire, oui.
5: Jean Messrine, un peu.
0: C'est Messrine. Bonne réponse C'est bien Jacques Mesrine qui a tenu cette auberge. Alors ça n'a pas duré longtemps, 3-4 mois, parce que la police a vite mis un terme à cette aventure. Mais ça existe encore, hein. Vous pouvez y aller aujourd'hui. Il paraît que tous les gens qui passent à l'auberge du Mont-Saint-Marc veulent avoir des anecdotes, évidemment, sur l'époque où Mesrine, c'est plus les mêmes propriétaires. Hein,
21: mais c'est toujours bordel.
0: Ah non.
18: Ah non, c'est un resto, c'est toujours un resto.
22: Oh bah j'y vais pour moi.
21: Ah bah on va pas y aller alors, hein, François.
0: Ah non, mais aujourd'hui, attention, le petit futé 2022 vous conseille l'établissement. Pintade, cuisson, basse température avec son jus.
18: Ah oui.
0: Patate douce en trois façons.
1: Bah alors c'est toujours un lieu de bordel.
0: Roulé de verveine, cœur citron et crème légère.
18: Ah bah oui, c'est ça, crème légère.
0: Donc vous voyez, vous n'avez jamais fait ça, vous, de tenir un établissement, vous qui avez fait des tas de métiers.
18: Bah si, je l'ai déjà dit ici.
0: Alors, vous m'avez dit que vous avez tenu un magasin de robes.
18: Non, j'ai tenu un soleil chargiste quand j'étais au chômage, je vous ai dit.
0: Ah bah,
18: un Brive-la-Gaillarde.
0: Je vous demande si vous avez tenu un établissement gastronomique, vous me dites.
18: Oh mais, je servais des sandwichs, tiens. Ils avaient toujours une petite rondelle ou de mortadelle, hein.
0: C'était pas ma question, un sauna échangiste.
18: Non, est-ce que j'ai travaillé dans un restaurant gastronomique?
0: Voilà, enfin pas gastronomique, mais une petite auberge, un truc où on vient manger, quoi.
18: Oui, c'est ça, oui, bah oui, quand j'étais étudiant déjà, oui.
0: Ah bah vous voyez,
22: chez McDo.
0: C'était quoi votre établissement alors?
18: C'était une brasserie sur le campus étudiant où j'étais à Villeneuve-d'Ascq, ça s'appelait l'étudiant, voilà, c'était l'étudiant.
21: Ah oui, c'était
18: non,
21: pas...
18: Mais on servait des salades composées, c'est moi qui les faisais, les salades composées, je peux te dire. Hein.
22: Ah bah ça devait être beau.
18: Ah oui.
21: Mais c'était pas sur...
18: Ah oui, c'était une avalanche de saveurs. Hein. Oui, c'était...
0: Vous avez été étudiant, vous?
18: Oui, bah oui, j'ai fait un doc d'allemand. Je sais pas pourquoi l'allemand, parce que j'étais bon d'allemand, parce que au cas où qu'ils reviennent, je sais pas.
0: Ça veut dire, combien de métiers vous avez fait
18: Oh, vous savez, ben ça. J'ai fait mon doc d'allemand. Après, j'ai tenu un magasin de vêtements. De
0: comment
18: fringues.
0: Ça s'appelait déjà ça?
18: H-couture. H-couture, bah oui, c'est un magasin de tapettes. Hein, ouais. J'en ai des robes pour les mariages, les communions, et j'avais un concept imparable. C'est-à-dire que si la cliente a venu chez moi acheter son ensemble pour le mariage ou la communion, j'y offrais le chapeau et le sac canne avec. Ah, je peux dire que j'en ai ramené du monde. Hein.
22: Ouais, j'en ai perdu de l'argent.
18: J'ai fait faillite au bout de 2 ans.
1: Et quand on te voyait, on disait ça bosse dur.
18: J'ai eu un élevage de chat persan.
0: Un élevage de quoi?
18: De chat persan.
0: Ça, vous nous l'aviez jamais dit.
18: Bah oui, vous ne savez pas tout, voyez. Encore
0: où est-ce que vous avez eu un élevage de chat persan?
18: À ma maison, on avait construit une chatterie à côté. On avait. J'avais 22 chats. Mais voilà, mais bon, voilà. On rebondit. Enfin,
0: oh bah ça, pour rebondir, vous rebondissez.
21: Il fallait monter les échelons, hein.
18: Mais non, mais c'est pas
21: pour
18: ça.
21: Pour arriver au sommet.
18: Après, je suis devenu hôtesse de l'air. Et puis voilà.
22: Le serveur en l'air.
0: On dit, il paraît qu'il y a un avion qui a eu du mal à atterrir hier à Roissy.
18: Oui.
0: Vous avez eu des infos?
18: Non, bah je ne suis plus dedans, hein, quand même. Hein, mais j'ai vu ça, qu'il y avait eu des petites difficultés.
0: Depuis New York, il venait l'avion.
18: Oui, bah ça arrive, hein, qu'il y ait des petites difficultés.
22: Ah oui.
18: Dans l'ensemble, on s'en sort bien. Il y a pas beaucoup d'accidents d'avion.
0: Vous avez déjà pris le toboggan pour sortir de l'avion?
18: Non, on s'entraîne tous les 6 mois, on fait un maintien des compétences, que ça s'appelle. Donc on nous forme à des exercices de sécurité et de sûreté, les incendies, les cagoules de protection respiratoire, et on saute dans le toboggan à ce moment-là. Oh, on doit retirer les chaussures, parce qu'avec mes talons aigus, tu perces le toboggan.
21: Mais oui.
0: Là, c'est le seul truc que j'aurais aimé faire une fois.
18: C'est génial. Par contre, c'est du téflon. Alors, faut pas mettre ses mains, parce que ça frotte et t'es brûlé. Oui, t'es brûlé.
0: Vous avez gardé les pyjamas à revendre?
18: Pourquoi revendre? Non, j'ai gardé. Ça s'appelait pas des pyjamas chez nous, hein. Ça s'appelait des habits de confort. Hein. Nous, c'est l'élégance à la française. Hein. On dit pas des pyjamas. Hein. C'était des habits de confort Christian Lacroix à l'époque.
22: Oui.
0: Parce qu'Ariel, je l'ai vu au puce, elle revend toutes ses trousses Air France.
21: Non, mais elles étaient bien gracieuses. Les first class étaient jolies. Hein.
0: Oh, ça est tout ça pour nous dire qu'elle est en first class.
21: Non, mais c'est vrai que j'ai gardé les trousses rouges en satin, tellement jolies.
18: Mais ça a beaucoup changé. Ça s'est vulgarisé, tu sais. Moi, j'ai commencé à Air France. Je peux te dire qu'on découpait la dinde en première classe. Hein. Maintenant, elle t'aide à faire le service, la dinde. Hein.
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3: Les mystères de Paris. Je vous ferai pas l'injure de vous demander le nom de l'auteur.
4: Eugène Sue.
3: Eugène Sue, parfait. Alors, je vais plutôt vous demander le nom des concierges dans les mystères.
5: Bah, il y a Madame Dacosta.
6: Oh. Et de la Souza.
5: Il y a Madame Dos Santos.
6: De la Souza.
5: Et je crois que Madame Dos Vaconcelos.
3: Non, monsieur et
5: bah,
3: madame.
5: Si.
3: Non,
5: monsieur. Bah, au bâtiment, il y a ça.
3: Monsieur et madame. Alors, les personnages.
4: Rodolphe.
3: Évidemment, principaux, outre le héros, sont. Le héros, c'est Rodolphe. Le chourineur. Et la Goualeuse. Vous avez lu les mystères de Paris, monsieur Barbier?
4: Il y a très longtemps, des extraits, mais jamais en entier.
3: Eh bien, vous pouvez retrouver, j'en suis sûr, même si vous ne l'avez pas lu, le nom des concierges dans les mystères de Paris.
4: Et du...
3: Monsieur et madame.
4: C'est devenu un nom commun?
3: Oui, c'est devenu un nom qu'on utilise aujourd'hui. Et j'ai déjà posé la question...
5: Oui, monsieur Lamsom?
3: Non, j'ai déjà posé la question il y a très longtemps aux grosses têtes, mais puisque les mystères de Paris se jouent à nouveau au théâtre de la Huchette et jusqu'au 24 mai prochain, j'en profite parce que... C'est vrai que c'est amusant de savoir qu'un nom de personnage est devenu un nom commun.
4: C'est un nom commun pour désigner les concierges?
3: Alors, pas spécialement les concierges, mais c'est vrai qu'on dit que souvent, les concierges ont...
4: Sycophante?
3: Si ce n'est cette qualité, appelons ça un défaut.
4: Madame Pipelette?
3: Pardon?
4: Madame Pipelette?
3: Monsieur et madame Pipelette! Excellente réponse!
5: Ça, c'est mon Christophe.
3: Ben oui, il est fort quand même, ce et Barbier. Fort, ouais. Effectivement, je ne sais pas d'ailleurs si on disait Pipelette ou Pipelet, mais toujours est-il Pipelet. Que monsieur et Pipelet ont donné Pipelette. Et c'est bien de là que vient... Alors, Pipelette, oui, c'est plutôt un défaut.
4: Oui, c'est gentil.
3: Encore
4: c'est...
3: que pour une concierge ou un concierge, ça peut être une qualité.
4: Oui, ça ne veut pas dire qu'on dit du mal des gens.
3: Non.
7: Non, voilà. Ça veut dire qu'on bavarde.
5: On piaille.
3: Monsieur Toen est un peu une Pipelette.
4: Ah, ça oui.
5: Du tout. Ouais, c'est vrai, on aime bien parler, quoi. Bah, sinon, si on ne parle pas, il ne se passe rien en même temps.
7: Est-ce que tu fais des pipelettes dans une voiture?
3: Vous parlez comme ça tout le temps à la maison aussi, Toen. Votre femme, par exemple, est-ce que de temps en temps, elle vous dit pas tais-toi, tais-toi?
5: Non, non, mais elle conduit.
3: Non, je vous parle à la maison.
8: À la maison, je suis sûr qu'il...
5: Ah, bah, ça, je te parie qu'elle va dire... Alors, on va pas entendre. Elle va dire, tu pars à la maison, toi, elle est sûre que tu fermes ta gueule. Vas-y.
8: Bah oui, je suis sûr que...
3: Tu fermes ta gueule.
6: Tu fermes ta gueule.
5: Eh, mais c'est pas moi qui ai l'argent, donc je ferme ma gueule, forcément.
3: Ah oui, elle gagne plus que vous, votre épouse.
5: Ouais, on a hérité, là, on a hérité, là. Elle a hérité, là.
3: Elle a hérité de qui?
5: Les Rochers Suchard. Et comme c'est Pâques, là, bah, ça va tomber, là.
3: Alors,
5: là.
3: Vous vivez où, les Toen? Vous vivez où?
5: Oh, ça dépend, on est des nomades, une fois dans une camionnette, une fois dans un pédalo.
3: Non, mais vous avez une petite maison dans le sud?
5: Bah, comme tout le monde, oui, bien sûr. Ça sert à quoi de faire
7: on sait rien de lui. Hein.
3: Mais c'est ça.
7: C'est marrant, hein. Ouais. Il parle énormément et on sait rien.
5: Mais qu'est-ce que tu veux savoir? J'ai rien à raconter. Moi, j'ai pas une vie incroyable comme L4. Il est où d'ailleurs? Ça va, Paul?
3: Ça va. Bon, alors, vous avez une épouse, un enfant.
5: C'est bon, un amant, ok, oui. Non, mais j'ai, comme tout le monde, moi, j'ai un petit appart en location parce que les loyers sont hors de prix à Paris. J'en ai acheté. J'ai une maison dans le sud. J'ai des chemises à col roulé. J'ai des chaussettes à ma taille. Qu'est-ce que j'ai?
3: Et fait quoi votre épouse en dehors d'avoir hérité alors?
5: Eh ben, ça dépend. Ah. Elle est flic.
3: Ah oui, elle est flic. Je sais que votre papa est gendarme, on l'a vu une fois.
5: Était gendarme.
3: Oui, était gendarme.
5: Parce que, pardon. Il est parti en Syrie, on n'a plus de nouvelles.
3: Mais c'est pas vrai, on l'a vu au Dôme de Paris.
5: Mais oui,
3: Je les ai vus, monsieur M. Toen.
5: Ils vous ont adoré, ils vous ont dit, qu'est-ce qu'il est sympa, ce Laurent Wauquiez. Bah, tu sais, c'est les vieux, ils se trompent de nom, c'est Wauquiez, Wauquiez.
3: Je les ai pas trouvés parce que je me suis dit, tiens, il va me présenter ses parents. On m'avait dit, il y a mes parents. Alors, voilà. Quand je les ai vus arriver, je les ai pas trouvés marqués, voyez.
5: Ça fait 30 ans que j'ai quitté la maison, ils s'en sont remis.
3: Ah oui, donc c'est votre femme maintenant qui
5: voilà,
3: est marquée.
5: Qui mort,
3: alors.
5: Mort.
7: On l'a jamais vue, ta femme, tu la caches?
5: Mais regarde sous la table. Et pourtant, je conduis pas. Hein. Ça va pas de parler de moi, ça n'a aucun intérêt.
3: Ah bah si, parce que
5: c'est. Ah si, je suis l'ancien de 17 aussi.
3: Et alors?
5: Bah là, je veux qu'on parle de moi. Et je faisais 3,2 kg à la naissance.
4: Le 3 janvier.
5: Et je suis Capricorne, ascendant balance.
3: L'autre, il connaît même la date. Le 3 janvier. Je suis entouré de fous.

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2: Nous aurons dans un instant Monsieur Patrice Lainé au téléphone. Je ne vous dis pas de quoi il est spécialiste, Monsieur Lainé, parce que ça vous aiderait trop. Oh, quoique, remarquez, si je pourrais, parce que la question est toute simple, la réponse devrait fuser rapidement pour David Ronce, qui habite Meung dans le Nord. Monsieur Lainé, dans un instant au téléphone, nous dira si on peut se fier, oui ou non, à Champignouf. Mais qu'est-ce que c'est que Champignouf?
3: Champignouf.
4: J'adore.
5: C'est une application.
6: En tout cas, c'est rigolo.
5: Une application pour trouver des champignons.
2: Oui, rien que le nom.
3: Ouais, c'est marrant.
2: Justifié.
6: Oui, justifié la question.
2: La question. Ouais. Je me suis dit, ils vont trouver en 15 secondes, mais Champignouf, ça fait marrer, vous voyez.
6: Bon, c'est une appli pour trouver des champignons.
2: C'est une application.
5: Une application pour trouver des champignons.
7: Pour les reconnaître.
6: Pour
7: les
6: cuisiner. Pour les cuisiner.
8: Pour distinguer les vénéneux des comestibles.
2: Ah oui. Évidemment, une application pour distinguer les champignons vénéneux des champignons comestibles. Bonjour, monsieur Lainé.
9: Oui, bonjour.
2: Vous êtes secrétaire général de la Société mycologique de France.
9: C'est ça.
2: C'est-à-dire spécialiste en champignons.
7: Oui.
2: Est-ce qu'on peut se fier à Champignouf, puisque c'est une application qui nous dit, j'imagine qu'on prend en photo le champignon qu'on a
3: c'est
2: trouvé.
3: C'est pas possible de l'appeler Champignouf.
2: Et Champignouf nous dit si le champignon on peut le manger ou pas.
6: Il n'y a pas d'équipe marketing.
9: C'est sûr, c'est pas tout à fait ça. Les concepteurs de Champignouf ne disent pas qu'ils...
6: Non, mais ça marche pas. Les concepteurs de Champignouf.
9: Bah, je suis désolé.
6: Mais non, mais il n'y a aucune crédibilité.
9: Oui, non, mais ils ne se vantent pas de dire si un champignon est comestible toxique. Ils essayent de donner le nom du champignon. C'est un peu différent.
6: On est en forêt. On voit un truc bizarre. Moi, le mec, il me dit, attends, je vais vérifier sur Champignouf. Je lui dis, non, mais laisse tomber, on ramasse pas ça.
2: Vous dites qu'il faut pas se fier à Champignouf.
9: Ah, bah non, il faut pas s'y fier. Alors, ils prétendent pas donner la comestibilité. Néanmoins, ils essaient de donner le nom. Et parfois, ils se trompent.
2: La question, c'est donc, est-ce qu'il faut se fier? C'est le Parisien d'ailleurs qui est venu sur cette question. Est-ce qu'il faut se fier à Internet et aux applications? Il n'y a pas que Champignouf d'ailleurs, j'imagine qu'il y en a d'autres.
9: Donc, tout à fait, tout à fait. Non, c'est le même problème. Un champignon avec une photo, c'est trop difficile d'identifier.
2: Moi j'ai choisi Champignouf parce que je trouvais ça mignon et quitte à mourir intoxiqué, autant mourir joyeux.
9: Ça c'est votre problème.
7: Mort à cause de Champignouf.
2: Il est mort à cause de Champignouf. Je trouve ça plus joyeux, vous voyez, que est-ce que mon champignons et vénéneux. Il y en a beaucoup, en tout cas, des champignons en ce moment, monsieur Lainé.
9: Il y a une poussée au mois d'août. Là, avec, vous avez remarqué la météo depuis ces derniers jours. Il fait très chaud, très sec.
7: Ah, ça, c'est les mycoses.
9: Donc, éventuellement, il reste les champignons là. Mais pour le reste, là, c'est la pause, là.
2: Quel est, on va dire, le truc classique, le plus facile à faire pour être sûr de ne pas se tromper? C'est d'aller chez le pharmacien, c'est ça?
9: Bah, par exemple, mais les pharmaciens, ils ont quand même une compétence universelle. Donc, en ce qui concerne la comestibilité, c'est le plus sûr.
6: Alors, chez les animaux, on dit souvent que les couleurs vives sont signes de danger. Est-ce que c'est la même chose sur les champignons? Parce que, par exemple, l'aménite du mouche, c'est très rouge, je crois. Est-ce que ça...
9: Oui, c'est vrai, mais c'est pour ce genre toujours. De règle générale, il faut absolument les éviter. Parce qu'il y a toujours des contre-exemples. La seule façon de identifier un champignon comestible, c'est de le connaître. Voilà. Savoir comment il s'appelle, voilà, c'est tout.
2: L'autre façon de savoir si un champignon est comestible ou pas, c'est de le manger.
9: Tout à fait. Et encore, c'est pas sûr parce que vous avez parfois que l'idiosyncrasie qui font qu'un champignon habituellement comestible peut être toxique pour quelques personnes.
2: Mais pourquoi vous ne créez pas, vous, monsieur Lainé, puisque vous êtes secrétaire général de la Société mycologique de France, pourquoi vous ne créez pas votre propre application qui serait sûre à 100% celle-là?
6: Champignaf.
9: D'abord, parce que c'est impossible, et puis deuxièmement, parce que c'est pas la vocation de la SMF de mettre en avant l'étude de la comestibilité des champignons.
2: Nous,
9: on est une société plus à vocation savante, scientifique. On étudie les champignons en tant que naturaliste et pas en tant que gastronome. On a quand même notre rôle envers le grand public, mais ça n'est qu'une partie de notre activité.
7: Ils veulent pas d'emmerde.
6: Oui, c'est ça.
9: Donc, effectivement, on fait de la prévention, mais c'est pas notre activité principale.
7: Non, puis c'est dangereux parce que c'est aussi la qualité d'interprétation.
2: Et si on veut une bonne omelette aux champignons, est-ce qu'il faut aller sur Omelettouf en plus de Champignouf pour savoir si les œufs sont frais?
9: Le plus simple, si vous voulez être sûr, c'est d'aller encore sur les marchés et d'acheter vos cèpes et vos girolles.
2: Voilà. Wow. Exactement. Oui. Votre champignon préféré à vous, monsieur Lainé?
9: Bah, il y en a plusieurs, mais je pense qu'en ce moment, c'est le 7 qui est certainement le meilleur à trouver.
7: Ah, ouais. Il y en a déjà?
5: Moi aussi, j'aime le foot.
9: Bah, il y en a eu au mois d'août. Il y en aura peut-être, s'il recommence à pleuvoir, on sait pas.
2: Bon, on va quand même pas dire trop de mal de Champignouf, parce que voilà une application qui aide au moins à identifier, on va dire.
9: C'est l'idée, voilà.
2: À 95%, on va dire.
9: Oui, ça, c'est bon. On n'a pas fait de test, véritablement, à mon avis. C'est plus faible que ça.
2: Ah,
4: 50%? Alors,
2: 50%?
7: Ça commence à craindre.
9: Il faut aller voir, mais je pense qu'effectivement...
7: Une chance sur deux de mourir.
9: Ouais. Les champignons, c'est trop difficile. Il y a des applications pour les plantes qui marchent mieux, mais les champignons, c'est trop difficile.
7: Mais on peut vraiment mourir en mangeant un champignon pas bon?
9: Ah bah bien sûr, tous les ans, il y a quelques intoxications mortelles, hein, tout à fait.
2: Dernière question, mais ça n'est pas pour moi, hein, c'est pour un ami. Comment on peut choisir le bon champignon qui va empoisonner quelqu'un sans que ça se sache?
9: Ça, c'est... J'ai évité de répondre à cette question.
2: Mais vous avez la solution, hein?
9: Ah, on ne sait pas.
2: En tout cas, merci, monsieur l'aîné, d'avoir prévenu nos auditeurs qu'on pouvait s'amuser avec Champignouf, mais ne pas faire confiance à 100%.
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0: Quel est le premier artiste, puisque c'est un anniversaire aujourd'hui, 24 mars, ça s'est passé le 24 mars 1902, ah. Quel est le premier artiste à avoir enregistré ses chansons sur phonographe?
1: Donc c'est avant-guerre, hein?
0: Ah oui, 1906, ça, je peux pas faire mieux.
1: Je participe avec
2: c'est
1: mes compétences.
2: Un chanteur d'opéra.
3: Caruso.
2: C'est un chanteur d'opéra.
0: Vous avez dit?
3: Caruso.
0: Caruso, oh, wow. Bonne réponse.
1: Wow.
0: D'Alex Vivorek. Wow. Il s'appelait Enrico Caruso.
1: C'est vrai. Ah, ça fait plaisir, vraiment. Si je peux revenir dans la course. Vraiment.
0: Comment ça va, Enrico, depuis ses boules puantes?
1: Il ne me... Vous m'aurez pas, je suis solide.
0: Moi, je me suis demandé...
1: Il y a 50% sur les t-shirts à l'entrée du spectacle.
0: Je me suis demandé s'il y avait vraiment des boules puantes, parce que vu que j'ai vu quand même Hugo Frey, Chantal Latsou...
3: Éric Zemmour.
0: La moyenne d'âge était quand même de 98 ans. On sait qu'à cet âge-là, on commence à se lâcher à cet âge-là. Il faut nous apporter des preuves, des boules puantes, vous êtes d'accord?
3: Il y avait surtout Éric Zemmour et Sarah Knafo.
0: Ah oui, en plus.
1: Ah ouais,
3: bah, c'est histoire. Ça, on fait d'autres.
1: Et on les embrasse.
3: Voilà, bien
1: sûr. On embrasse tous les partis politiques.
0: Enrico, il aime tout le monde.
1: Mais bien sûr,
0: Enrico, on est,
1: là pour on est
0: tous frères. Hitler et moi, on est frères.
1: Bien sûr, on est là pour. On est là pour rassembler, Laurent Ruquier.
0: Enrico Caruso.
1: Il n'y a pas d'ethnie, on est tous ensemble, vraiment.
0: Mais oui, regardez,
1: contre
0: regardez,
1: la barbarie.
0: Regardez ici.
4: Regarde, c'est un panel de société, là.
1: Bien sûr.
4: Il y a un juif, il y a
2: un juif,
4: un belge et trois femmes.
0: Enrico Caruso. Un ténor italien né à Naples en 1873, mort en 1921. Et c'est le premier qui a gravé sa voix sur des cylindres de cire. On appelait ça comme ça à l'époque. Et c'est comme ça qu'il est devenu une énorme vedette à travers le monde. Parce que c'est le premier qu'on a pu commencer à écouter chez soi. Les gens achetaient un phonographe. Et qu'est-ce qu'il y a? Il n'y a pas 10 000 artistes qui avaient enregistré.
2: Mais moi, j'ai entendu une fois, quand je me rappelle peut-être vaguement, qu'il avait une voix tellement spéciale qu'il brisait les cristals.
0: Ah oui,
4: ah oui.
2: Caruso.
0: Alors
4: oui.
0: Je crois que vous confondez avec Ariel Dombal quand elle a bu. On a Caruso, on a un enregistrement de Caruso.
1: Ah oui.
5: Waouh.
1: Ça n'a pas pris une ride.
3: On entend le tour de disque.
0: On est à Venise, on dirait. Imaginez que ça a plus de 100 ans cet enregistrement.
6: Beaucoup, oui. J'aime beaucoup.
0: Mais c'est quand même
6: beaucoup de genre de musique.
0: Mais oui, ah oui, bah on vous le laisse.
4: Ça fait pousser les fleurs.
0: Qu'est-ce que vous dites?
4: Ça fait pousser les fleurs. Je mets de la musique classique à mes fleurs à la maison et mes plantes elles poussent. C'est vrai, elles aiment bien Caruso. Ouais.
0: Ah, là, on vient du marché sur le pied là.
1: Pas,
0: vous, vous comprenez mieux pourquoi Florent Pagny a chanté Caruso maintenant.
6: Bien sûr, non, moi j'avais la version de Lucio Dalla déjà avant.
0: Eh oui, ah oui, vous voyez.
6: J'aime beaucoup.
0: Mais vous êtes bon chanteur vous aussi. Hein. J'ai
6: moi,
0: vu...
6: ça va,
0: ah si j'ai vu votre spectacle.
6: Bah, mieux que Max Boulby.
4: Fais-moi un petit bout, fais-moi un petit bout.
2: Chante, s'il te plaît, chante un peu.
0: Qu'est-ce que vous pourriez chanter de lyrique?
6: De lyrique?
1: Mais d'où il est bon chanteur? En vrai, il commence à prendre la confiance.
6: Bien
1: il est
6: sûr,
1: là.
6: Je suis bon chanteur.
1: Mais pas du tout.
6: Tu veux que je te fasse Caruso?
0: Allez, allez.
6: Il
0: n'est pas lui passer
6: à cacher.
1: Wow.
2: Non, mais c'est...
6: Ma tanto tanto bene sai. E una cante normale.
0: La chienne a pissé.
1: Mais non, ça chante pas.
0: Bravo,
1: bien.
0: Bravo, monsieur.
6: C'est pas ma spécialité.
0: Alors voici ma question suivante pour Chantal Robin qui habite Montescourt dans l'Aisne. Pouvez-vous me dire ce qui fait 55 mètres au sud et 56 mètres au nord?
4: Ah, je l'ai
2: tué. Rocco Siffredi.
0: Qu'est-ce qui fait 55 mètres au sud, 56 mètres au nord?
6: C'est quoi? Est-ce qu'on cherche un endroit?
0: Ah, on cherche quelque chose. Un
1: pont.
0: Endroit, oui.
1: Un pont.
0: Un pont, non.
6: Ah. La Tour Eiffel?
0: La Tour Eiffel, non.
6: C'est un monument, c'est un monument.
2: Horloge.
0: C'est un monument, mais vous brûlez, monsieur Haz.
6: Un oui. Arc de Triomphe?
0: Non, non.
2: La
0: non.
2: Tour de Pise.
0: La Tour de Pise.
2: Ah oui.
0: C'est la première bonne réponse de Constance.
4: La première lettre, madame.
0: Eh oui, ah, ça c'est important la première réponse aux grosses têtes.
6: Ouais, moi j'attends encore la mienne.
2: J'étais excité.
6: Oui, il y a trois ans.
0: La Tour de Pise fait 55,86 mètres.

0: haut côté sud et 56 mètres 71 côté nord. Voilà pourquoi elle penche.
1: Elle s'est enfoncée, oui.
0: Évidemment. Alors elle se redresse, voyez-vous.
2: Ah bon?
0: Eh oui, oui.
2: Comme ma bite. Merci, c'était tout pour moi.
3: Et là, c'était le comédien ou l'humoriste qui a fait la vanne?
2: Ah, là, c'était pas l'acteur de cinéma.
0: Non, mais je vous jure que c'est vrai, elle se redresse, la tour de Pise.
1: Ah, oui.
0: Pendant un temps, elle penchait, puis là, d'un seul coup, on ne sait pas trop pourquoi, c'est les mouvements de terrain, vous savez. Voilà. Qui est déjà allé d'ailleurs faire la photo? Tout le monde a fait la photo.
4: Bien sûr.
0: Ah, vous l'avez faite?
4: Bien... Je crois que je l'ai faite.
0: Oui. Racontez, ça devait être bien.
4: Bah c'est, alors c'est super rigolo parce qu'évidemment, comme tout le monde l'a fait, vous pouvez taper sur les autres gens. Parce qu'effectivement, le plaisir de tout le monde, c'est de faire semblant de la tenir.
2: De la tenir.
4: Donc c'est vraiment beaucoup
2: comme
4: de...
2: ma bite.
3: Oh, la passe décisive ça que j'ai pas fait exprès. Dans le dos. Dans le dos.
2: Ça sera dans mon prochain spectacle qui s'intitule
3: comme ma bite.
0: Qui s'intitule Show de Pise. Je sais pas si vous avez remarqué, mais elle est très jolie, Marcel.
1: Ben, elle a fait ses cheveux, j'ai dit, elle a fait ses cheveux. Ils sont beaux, il y a du volume.
5: Elle a glow up.
1: Magnifique, tes cheveux.
5: Elle a glow up.
0: Quoi?
5: Elle a glow up.
0: C'est quoi, elle a glow up?
5: Les jeunes, quand quelqu'un devient plus beau, et on dit, il a glow up. Quand quelqu'un devient plus moche, il a glow down.
6: Non, mais pourquoi toi, au lieu de te faire coiffer comme moi, tu as un horrible chapeau?
1: Ben, parce que ses cheveux, ils sont tous fourchus.
6: Mais est-ce qu'il a des cheveux? Tu as des cheveux?
5: Bien sûr, j'ai des cheveux.
1: Oui.
5: Tu rigoles ou quoi?
2: J'ai vu tes vidéos.
6: Montre.
5: J'en ai un ou deux de plus que toi, en tout cas.
2: Ah, vu que t'as un petit début de calvitie derrière. Ah,
5: je vais aller en Turquie dans pas longtemps.
3: C'est pour les vacances.
5: On a rien à voir avec les cheveux, c'est un pays que j'aime beaucoup.
0: Il y a Bafi qui organise un autocar. En tout cas, écoutez, Marcella, vous êtes en beauté. Je sais que c'est parce que Paris Première nous filme aujourd'hui. Vous avez été maquillée. Comment vous dites?
5: Glow up.
0: Allez, voilà, elle a glow up. Je saurais.
6: Moi, je trouve que c'est Constance qui est très belle.
0: Ah.
7: Merci beaucoup.
6: Oui. Par rapport au fait, le jour où je t'ai vue, tu étais
7: moche.
6: À l'hôpital, tu n'étais pas aussi bien.
7: Oui, mais c'était la faute, j'avais pas de culotte. Donc j'avais froid, je faisais une drôle de tête.
0: Vous aviez une culotte, mais sur la tête, alors forcément, c'est pas tout à fait pareil.
7: C'est faux, j'ai jamais de culotte.
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0: Tiens, un anniversaire encore, mais l'anniversaire d'une disparition cette fois.
3: C'est toi ?
0: Ah non, c'est pas moi. C'était il y a 150 ans à Menton.
1: Il y a un citron qui est parti.
0: Non, le 24 février 1872.
2: Les Bogdanov.
0: Non. D'ailleurs, il est enterré là-bas à Menton. Je vais même vous donner son nom. Il s'appelle William Webb Ellis. Mais qu'a inventé William Webb Ellis, dont on célèbre les 150 ans de la disparition ?
2: Un parfum ?
0: Non.
2: Le distributeur de linge,
0: non. Il était britannique, attention. Oui.
9: L'ascenseur.
0: L'ascenseur, non.
7: C'est culinaire?
0: Culinaire, non.
2: Non.
1: C'est l'hygiène, non.
0: Ah, c'est un nom qui devrait vous dire quelque chose, normalement, quand même.
1: William Webb Ellis.
0: William Webb,
1: ça me fait penser à la toile et à Internet.
0: Oui, mais sauf que en 1872.
1: Mais il y a des prémices, parfois faut écrire. Regardez, par exemple, Léonard de Vinci, il a pratiquement inventé l'hélicoptère.
0: C'est pas faux.
1: Même si c'était des années.
0: C'est vrai.
1: Voilà.
5: Ça volait pas bien à l'époque. Ouais,
1: non,
2: c'était pas terrible, non.
0: Alors, mon William Webb Ellis. Je savais que je pouvais poser la question aujourd'hui parce que je savais pertinemment que personne ici n'avait jamais.
3: Comment tu écris Ellis, s'il te plaît?
0: E2LIS.
1: Oui, bah, c'est bien de préciser.
0: Mais...
1: Est-ce qu'il a inventé un sport
0: ou
1: une activité?
0: Oui, madame.
1: MMA.
0: Pas le MMA, non.
9: Le cricket.
0: Le jokari.
1: C'est lui qui a importé d'Inde le badminton.
0: Ah, le badminton, non
9: le
0: plus.
9: Baseball.
2: Le boomerang.
0: Non, plus simple que ça.
7: Le rugby.
1: Le tennis.
0: Le rugby.
7: Bah oui.
0: Bonne réponse de Monsieur Semoun.
7: Ellis Emoun.
0: Ah. Eh oui. D'ailleurs, la Coupe du Monde de rugby s'est appelée pendant longtemps le trophée William Webb Ellis.
1: Et on m'a rien dit.
0: Si vous intéressiez un peu au rugby, vous le sauriez.
1: Moi, je m'intéresse.
2: Moi, c'est un calendrier pour moi. Là.
1: Exactement.
0: Ah oui, mais il y a un match là.
1: J'ai des tas d'hommes nus assis sur des balles.
2: Ah, oui, je sais que c'est Webb Ellis. Hein.
0: Alors, on va donc affronter l'Écosse. Mais justement, vous savez qu'évidemment... On appelle la France les Bleus, le 15 tricolore. Et les Irlandais, on appelle ça le 15 du...
1: Du trèfle.
0: Voilà, merci Caroline.
1: C'est vrai?
0: Mais oui.
1: Ah mais j'ai dit au pif.

0: rugby.
1: Ah mais j'aime bien parce que pendant un moment j'étais très proche de l'entraîneur de l'équipe de rugby de Montpellier, donc j'ai fait beaucoup de troisième mi-temps.
2: Comment ça?
3: C'est à mais... lui qu'on doit ta transformation.
0: Non mais c'est vrai que les rugbymen, contrairement à ce qu'on imagine, sont plutôt gay friendly comme on dit.
1: Ils sont très gay friendly. Ouais, ouais, ouais, ouais.
0: Plus que les footballeurs.
1: Ah oui, ils m'ont jeté derrière une poubelle, on a bien rigolé. Hein. Non, c'est pas... Et après,
0: j'ai pas l'impression que les navigateurs soient très gay friendly. En tout cas, pas aujourd'hui.
4: Non, ils sont pas gens du Nord friendly.
5: J'arrive pas à comprendre de quoi vous parlez.
1: Eh ben, du rugby, la mêlée, tout ça. Et puis après, Air France, je faisais partie des vols spéciaux, donc on emmenait les rugbymen au tournoi destination. Donc avec les supporters et tout ça. Et il y avait l'équipe des juniors, l'équipe des féminines, et puis après, les stars du rugby. Eh ben, l'équipe des féminines, je peux dire, elle faisait peur, hein. Prenez un morceau de pain d'avril.
4: Non, mais les fans te font peur tout
1: plus
4: court.
1: Viril que ma sœur, et c'est rare. Hein.
0: Monsieur Semoun, je crois que vous avez essayé de jouer au rugby.
6: Oui, j'ai fait le ballon, moi, en fait. Hein. Donc,
0: vous avez fait du sport dans votre carrière, monsieur Semoun?
6: Pas vraiment, du badminton, mais c'est tout. Ça s'arrête là. Bah, je suis gaulé un peu comme un asticot. Hein.
0: Non, j'ai pas voulu dire ça.
6: Oui, oui, bah, enfin, je vous le dis, moi.
0: Mais si vous voulez, je vous emmène à la pêche la prochaine fois.
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0: Pour Monsieur Marino, qui habite Bouligny, dans la Meuse, à quoi sert un asso ou une assiette?
10: Une association
11: à manger. Comment vous écrivez assiette?
0: Alors, une assiette, A2SE2TE.
11: Une assiette creuse ou...
0: Ouais. et un asso, A2SEAU. Voilà.
10: Déjà, asso, il y a un L au début, c'est pas un asso.
0: Un asso ou une assiette.
12: Est-ce que c'est un outil?
0: Oui, c'est un outil, monsieur Barbier.
11: Ah, c'est pour couper?
0: Non.
12: Est-ce que c'est en rapport avec des animaux?
0: Je pourrais même d'ailleurs vous poser la question plus subtilement. Qui utilise un asso ou une assiette?
10: Est-ce que c'est des jeux de cartes?
3: Un mécanicien?
0: Car c'est un mécanicien, non, mais c'est un métier bien particulier.
10: Ça n'a rien à voir avec
12: un métier moderne, alors métier...
0: Moderne, non.
11: C'est artistique.
0: C'est un métier dont on a toujours besoin et un métier qui existe depuis longtemps.
4: Un vitrier.
3: Un métier de plein air.
0: Un vitrier, non.
3: Métier de plein air.
0: Alors, de plein air, oui, monsieur Mabille.
12: Est-ce que c'est les.
10: Est-ce que c'est
12: les
10: plus vieux métier du monde?
12: Un bûcheron. Les vignerons.
10: Bah non, mais c'est une vraie question.
12: Il faut résister à des assauts, c'est sûr.
0: Si vous voulez vous taper des Danoises, retournez à Copenhague, vous ne nous emmerdez pas.
12: Non, mais tu veux dire que ça sera un ustensile pour prostituer?
10: Bah, j'en sais rien, tout est possible dans cette émission.
11: C'est un ustensile pour élaguer?
0: Non, c'est un outil qu'on connaît. Ouais. Sauf que cet outil-là est particulier parce qu'il est utilisé dans une profession précise.
12: C'est comme un petit marteau.
11: Les routes.
0: C'est comme un marteau.
12: C'est pour paver les routes.
0: Alors, pas pour paver les routes.
12: Allez,
3: pour dépaver les routes.
0: Non plus, mais on se rapproche, vous voyez.
11: Pour le bitume, pour bien le tasser.
0: Mais c'est bien un marteau.
12: C'est pour casser les petits cristaux de roche.
0: Qu'est-ce que vous dites, Isabelle?
12: Elle baragouine toute seule en mimant, on dirait une vieille qui a perdu la tête. Elle dit des mots-clés en mimant toute seule. Elle est marteau, c'est pour
0: en regardant le sol. C'était pathétique.
10: Bah oui.
12: C'était comme ça. C'est les pour le goudron qui...
3: C'est un gros marteau.
12: La scène. Il n'y avait aucun verbe, il n'y avait que des mots. Goudron avec le marteau. Qui... Hein?
10: Bah oui, la pauvre, elle perd la boule.
11: Mais comme personne...
12: On ne peut pas la laisser habiter
10: seule. C'est terrible,
12: seul,
10: alors, la fin, c'est terrible.
11: Les 100 derniers mètres... Mais comme personne m'écoute. Moi, je t'écoute, mais je t'entends pas.
10: Mais c'est pour ça que le truc sur l'euthanasie et tout, c'est pas si mal, finalement.
0: Il y a une des extrémités du marteau qui est équipée...
11: Ah oui, on peut déclouter avec...
10: Non.
11: Et c'est pour les vitraux.
0: Non, mais il y a un tranchant d'un côté, vous voyez. Le marteau a deux extrémités utiles.
3: Ah, c'est une hache.
0: D'un côté, on peut marteler, et de l'autre, on peut effectivement...
11: Et on peut tirer.
0: Trancher, pas tirer, mais trancher.
10: C'est pour aplatir, c'est pour les
12: sculpter.
10: Steaks.
12: Laurent, c'est pour sculpter.
0: Non, mais il y a un métier bien précis. Qui
3: boucher, fait... boucher, cantonnier, les cantonniers.
0: Boucher, vous avez un boucher avec un marteau, vous.
10: Bah, j'en sais rien, pour aplatir les steaks.
0: Non, c'est un métier bien précis.
11: Oui, d'accord, on le voit, là, par exemple, en sortant à Neuilly, il y en a
10: un tapissier.
0: Ah, il peut

0: rien à voir. Dire, c'est un métier, je peux vous dire. Je peux vous le dire.
1: Physique.
0: Non, parce que je veux pas me mettre à dos toute
2: cette... Ah, c'est ceux qui mettent de la moquette.
0: Non.
2: Et j'embrasse mon oncle Marco qui a un magasin de moquette. Ah, Bastille, Mondial Moquette.
0: Sur ma clou, priez pour lui.
3: Qu'est-ce que vous vouliez dire sur cette profession?
0: Ben, c'est une profession qui est souvent, on va dire...
3: Décriée.
0: Non, pas décriée, mais je sais pas si eux gagnent bien leur vie, mais les factures sont souvent lourdes, vous voyez.
1: Serrurier.
0: Pas serrurier.
3: Électricien.
0: Électricien, non, mais voyez.
1: Ah, le plombier.
0: Non, pas plombier.
2: Ceux qui vendent des marrons chauds.
4: C'est un rapport avec les voitures.
3: Ah oui, la facture des marrons chauds, c'est sérieux. C'est vraiment des escrocs, hein.
1: La facture, pour nous, elle est salée, souvent. Jardinier.
0: C'est comme un marteau, mais d'un côté, c'est un marteau qui tranche, de l'autre, c'est un marteau qui martèle.
2: Ah, c'est les vitriers. C'est
0: pas les vitriers, non, c'est à double usage, vous voyez.
3: Ah, mais qu'est-ce que c'est?
0: Et il n'y a qu'eux qui utilisent...
2: Ah, c'est sur le toit, ça coûte cher. Les toitiers. Les couvreurs. J'en peux plus. Les toitiers.
1: Les marteaux des couvreurs.
0: On dit pas les toitiers,
2: les couvreurs. On est avec un bagage culturel dans cette émission.
0: La bonne réponse est venue de Christophe.
2: Oh non, c'est moi. Barbier.
3: Avec l'aide de Max Boubli.
0: Les couvreurs, évidemment, utilisent un asso ou une assiette.
3: Les toitiers.
2: Non, c'est moi qui ai découvert la réponse. Oh, c'est une fortune, les toitiers. Moi qui ai une maison à Arcachon.
0: Les toitiers.
2: Les toitiers.
0: Non,
2: mais dis-moi, c'est hors de prix. Un toit, ça va coûter mais une tonne.
1: Bah, moi, j'ai fait mon toit cet été.
0: Alors vous aviez un couvreur. Pas tous les jours que vous avez un couvreur à la maison.
1: Ils sont venus à plusieurs.
3: Ah, bah, tu m'étonnes.
2: Ils ont vu le chantier.
3: Ils ont donné du courage.
1: Ils étaient très gentils.
0: Ah, ils étaient gentils, vos couvreurs.
1: Ils étaient jeunes.
2: C'est souvent physique.
1: Vaut mieux être jeune.
3: T'envoies pas Bernard Mabie sur un toit.
2: Pour la fin, quoi, pour en finir une bonne fois pour toutes. Tiens, Bernard, j'ai une merde avec le toit là.
0: Pourtant, il en a eu des tuiles.
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0: Une question pour monsieur Thierry Roland qui habite Morlaix.
2: Thierry Roland, il est vivant.
0: Non, mais le courrier a du retard.
7: S'il est vivant,
2: ça fait 9 ans qu'il est mort.
7: S'il est vivant, alors on peut mourir tranquille.
0: C'est sa célèbre phrase.
8: C'est Jean-Michel Larquet qui pose la question.
0: Pendant la Coupe du Monde 98, effectivement, maintenant je peux mourir tranquille. Hommage à Thierry Roland qui fut une grosse tête pendant des années, évidemment.
7: On n'a plus aucune nouvelle de lui.
0: Mais c'est un autre Thierry Roland qui nous écrit depuis Morlaix dans le Finistère. Et la question concerne un couple de voisins qu'on a commencé à connaître il y a pile 40 ans, en septembre 1981, c'est bien ça fait 40 ans, Bernard et Arlette Coudray et leurs voisins Philippe et Mathilde Beauchard. Mais qui sont ces voisins célèbres?
9: C'est de la télé, ça, c'est une série, c'est un film, c'est...
0: Faut choisir.
3: C'est une série.
9: C'est une série télé.
0: Non.
9: Alors c'est un film.
0: C'est un film.
9: Ils sont voisins de quoi?
0: Ils sont voisins de quoi? Je vais vous dire, c'est pas loin de chez monsieur Paul Elkarat.
9: À Grenoble?
8: Oui. C'est les Rivières Pourpres.
0: Ils sont à Bernin, dans la commune de Bernin, proche de Grenoble. Et là, effectivement, Bernard et Arlette Coudray voient arriver de nouveaux voisins, Philippe et Mathilde Beauchard.
9: Ils sont contents?
0: Alors, il y en a un des deux qui est content, c'est Bernard, parce qu'il avait eu une aventure avec Mathilde.
9: Ah oui, je sais, la femme d'à côté de Truffaut.
0: La femme d'à côté de François Truffaut, sortie il y a 40 ans. Eh oui, c'est Gérard Depardieu d'un côté, Fanny Ardant de l'autre, avec Henri Garcin d'ailleurs, qui joue le mari de Fanny Ardant, et effectivement, ses voisins avaient eu une liaison 7 ans auparavant, une passion amoureuse qui va renaître entre les anciens amants. Un célèbre film de François Truffaut qui date d'il y a 40 ans déjà. La femme d'à côté.
4: Et après, il a fait les plantes et tout, là, Truffaut, là. C'était mieux les plantes que le ciné, mais bon.
0: Vous vous souvenez de la femme d'à côté, Christine?
9: Moi, j'ai souvent été la femme d'à côté.
0: Oh, attendez, je vais me revenir.
9: Quoi? Non, ne le dis pas.
8: T'as fait beaucoup de poker.
9: Je sens qu'il pense à moi, là.
0: On m'a raconté que vous aviez eu une aventure avec quelqu'un. Je n'en revenais pas, mais... Oh la vache.
7: Laurent, on va jouer.
10: C'est qui, alors?
0: Alors, attendez, je ne vais pas vous dire où ça se passait.
7: On va jouer.
10: Allez, on joue, on devine.
0: De toute façon, le monsieur n'est pas connu, la personne en
10: question. Ah, alors, pas trouvé.
4: Francis Saul, mais il est connu, quand même.
0: Mais, ah non, mais c'est vous qui l'avez dit, vous avez été la femme d'à côté. C'est vrai que vous l'avez été la femme d'à côté.
10: Ouais.
0: Ouais, ouais. Et alors là, on m'a raconté un truc que vous avez fait, je n'en reviens pas. Alors là, c'est un truc, mais alors là, c'est gonflé, croyez-moi.
7: On veut savoir maintenant.
0: Alors Christine, pour pouvoir coucher tranquille avec l'homme avec qui elle avait envie de coucher,
7: ouais,
0: elle faisait garder sa fille par la femme...
10: Oh. La femme du mec,
0: de l'homme en question.
9: Mais vous non. êtes une sorcière.
10: C'est vicieux.
0: C'est-à-dire.
10: Mais c'est vicieux.
0: C'est-à-dire qu'en fait, elle confiait en babysitting sa fille. Comme ça, elle était sûre
10: qu'elle pouvait aller chez eux et elle.
4: On comprend mieux ta carrière. Hein. La navigation, là, toujours un petit plan d'art, un machin. Ouais.
0: Vous l'avez alors fait ou pas ça?
4: C'est une honte, Christine.
9: Mais j'ai payé cette femme beaucoup. Parce qu'elle a fait beaucoup d'heures. J'avais confiance dans cette femme.
10: C'est ça, oui, bien voilà. sûr, bien sûr.
9: Pour s'occuper de son mec, elle était naze, mais pour s'occuper de ma fille, elle était parfaite.
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0: Thierry était fier de Clément ce week-end, le papa fier de son fils. Mais qui sont Thierry et Clément?
11: Est-ce que ce sont des sportifs?
0: Alors sportifs, oui, on peut considérer, oui. C'est dans le monde...
11: C'est pas une compétition.
0: Alors non. Certains vous diront que c'est pas tout à fait du sport, mais d'autres...
10: La pétanque,
0: non.
11: C'est physique.
10: Les échecs.
0: Alors, les échecs, non.
7: Et c'est physique.
10: C'est intellectuel. C'est un truc un peu comme ça.
7: Est-ce que c'est physique?
0: C'est quand même sportif, mais certains... Je fais attention parce qu'après on va avoir des auditeurs qui vont téléphoner, appeler pour me dire non, c'est pas tout à fait du sport. Alors, mais c'est du sport. Voilà, quand même.
4: Du ping?
0: Du ping, non.
4: Non, mais moi, j'ai joué avec les frères Lebrun.
0: Ah oui, expliquez.
4: J'ai marqué un point.
0: C'est pas vrai.
7: Ah, c'est pas mal.
4: Aux enfoirés, il était là. Il a dû s'endormir et j'ai marqué un point.
12: Mais le ping, c'est la moitié du pong?
0: Oui, absolument.
10: C'est ça?
0: Oui.
7: On cherche un sport.
10: Donc, on cherche un sport que pratique père et fils.
0: Alors, on va dire que le père est plutôt
10: l'entraîneur,
0: et le fils, effectivement, est celui qui, d'ailleurs, a gagné ce week-end.
11: Est-ce que c'est un sport champion? Et on pratique ça dans tous les pays du monde ou c'est très français?
0: Oh non, c'est dans différents pays du monde.
4: Il faut de la neige?
0: Pardon.
4: Il faut de la neige?
0: Non, il ne faut pas de neige.
10: Est-ce qu'il faut une balle?
0: Une balle, non plus.
10: Est-ce qu'il faut une barre?
0: Une barre,
11: est-ce
0: non plus.
11: Est-ce qu'il faut un ustensile?
10: Est-ce qu'il faut un adversaire?
0: Ah oui, il y a des adversaires.
11: Est-ce qu'il faut un ustensile?
0: Adversaire, c'est pas le mot, mais enfin oui, adversaire.
11: Alors attendez, vous dites un sport. Oui. Non mais vous dites des adversaires, c'est ça, c'est un sport collectif.
0: Un collectif, ce n'est pas un sport collectif.
4: Il faut des chaussures de sport.
0: Mais oh, ça peut être un sport individuel et qu'il y ait des adversaires.
10: Ah, des fléchettes.
7: Non, c'est un sport.
0: Des fléchettes, non. Vous me décevez beaucoup, Isabelle.
10: Ah, moi je le devrais trouver.
0: Ah,
10: c'est
0: oui.
10: Tu le fais.
11: Ah, qu'est-ce que tu fais comme sport?
10: On peut dire choucroute.
4: Ah, cheval.
0: Pardon.
4: C'est là, oui, c'est le trois-clés, le prix d'Amérique.
10: Ah, le prix d'Amérique.
0: C'est le grand prix d'Amérique. Bonne réponse de Gérard Jugnot.
12: Ah bah ils sont sacrément sportifs et athlétiques les mecs.
10: Bah oui,
0: Clément. C'est un sport. Allez dire ça aux cavaliers.
12: Bah oui, c'est
0: qui
12: un
0: font...
12: sport.
0: Non, pardon, mais moi qui justement ai vécu pendant quelques années, vous le savez, avec un cavalier, je sais très bien que dans le monde équestre et hippique, le tiercé et les courses de tiercé ne sont pas un sport. C'est une compétition, mais ça n'est pas un sport. C'est d'ailleurs la différence entre un jockey qu'on voit dans les courses comme le Grand Prix d'Amérique et un cavalier qui, lui, le cavalier, fait du saut d'obstacle, fait ce qu'on appelle...
12: Et qui survit long de la nuit.
0: De l'équitation au sens noble du terme, voyez-vous. On fait pas des courses sur lesquelles on parie, voyez. C'est en ça que je dis que c'est pas tout à fait... Moi, je dis rien. Moi, je trouve que c'est un sport. Mais je sais que je vais me faire engueuler par tous ceux qui font de l'équitation parce qu'ils vont dire l'équitation, c'est pas l'hippisme. Ouais. Ça n'est pas la même chose.
12: En fait, sitôt que vous pariez sur quelque chose, ça n'est plus un sport.
0: Voilà.
4: Bah, à ce moment-là, le foot...
7: Le foot,
4: c'est plus du sport.
10: Non, mais c'est un dérivé, le pari sur le foot.
12: On dit pas du foot que c'est un sport, d'ailleurs.
10: Bah, si.
7: Ah non, pas du tout, c'est pas un sport.
10: Qu'est-ce qu'elle raconte?
11: Si je crois.
0: J'en ai entendu des conneries ici. Hein.
4: Non mais le prix d'Amérique, c'est croitelé.
0: Demandez à Isabelle Mergou, elle devait y être d'habitude, elle y va au Grand Prix d'Amérique.
12: Non mais je pouvais pas hier, j'étais sur scène, je peux pas tout faire.
0: C'est Idaho de Tillard qui a gagné.
10: C'est
0: il avait déjà gagné l'année dernière. Et oui, ils sont dans des petites.
12: Oui, mais ils peuvent être montés aussi.
0: Comment ça, ils peuvent être montés?
4: Ça peut être du trop monté.
0: Vincennes, non mais ça sert à rien de monter sur cheval s'il y a une petite charrette derrière.
12: Oui, mais à Vincennes, vous avez le trot. Vous avez le trot attelé là avec la charrette et puis vous pouvez aussi être trop monté, quoi. Vous faites
0: du. Moi, je suis trop monté.
7: Trop monté, ouais. Ou trop bien monté.
11: C'est un sulky, c'est ça? On dit un sulky.
0: Vous, c'est sulky.
4: Non, non.
11: Laurent, mais ça va pas.
4: Ah, j'ai fait du sulky, moi.
0: Ah bon?
11: Ça m'étonne pas.
4: Et on voit rien du tout, on voit que le trou du cul du cheval. Et on en prend plein la tronche.
12: Ah bon?
0: Bah, en tout cas, effectivement.
12: Et on a les jambes très écartées, il faut vraiment.
11: Ah, ouais. Décidément, mais, que de souvenirs. Hein.
12: Ça fait mal aux jambes, non?
10: Et après, on dit que c'est pas un sport.
0: Ah, vous trouvez que
4: c'est. T'as l'impression d'être chez le gynéco.
12: Mais sauf que c'est un trou du cul qui te regarde.
0: Bah, ils vont être contents, les gens du Grand Prix d'Amérique.
11: Ah oui, c'est une bonne pub.
0: D'habitude, vous aimez ça, le Grand Prix d'Amérique, Isabelle?
12: Oui, mais je l'ai décroché depuis pas mal de temps parce que j'ai perdu trop d'argent.
0: Aïe, aïe, aïe.
11: T'as beaucoup joué?
7: Parieuse.
12: Ouf.
11: Ah, oh là là.
0: Ah, vous avez perdu beaucoup d'argent.
12: Ouf.
11: Mais t'en as gagné un peu aussi?
0: Mais bah c'est non. Ça que je me disais, mais où est-ce qu'elle fout son pognon maintenant? Je sais alors.
12: Ah non, mais il y a
0: parce
12: longtemps.
0: Parce qu'on s'est bien dit.
11: Bah, c'est pas dans les fringues.
0: Voilà. C'est pas dans les fringues.
11: C'est pas dans le shampoing.
12: Allez, viens vous faire foutre tous.
11: Le déodorant, bon.
0: C'est pas dans les restaurants.
12: Non, il y a un nouveau déodorant qui peut durer 4 jours.
0: Oh, j'ai vu ça.
11: J'ai vu ça aussi.
12: Donc, oui. D'où
11: j'ai vu cette pub.
4: Il y a un truc formidable, tu peux te laver tous les jours aussi.
12: Oui, mais c'est ça, qui a envie d'un déodorant qui dure 4 jours?
0: Vous avez raison, c'est la pub. J'ai pas compris cette pub.
12: Ça veut dire que tu prends pas de douche pendant 4 jours?
10: Oui, il y en a plein.
12: Oh non.
11: Ah, tu sais, elle fait la bourrée dans le pain.
12: Non, mais peut-être que la douche n'enlève pas l'odeur du déodorant.
10: Oh, bah.
7: Ah oui.
11: Ah, tu veux dire que c'est pas, même quand tu t'es douché, c'est pas la peine d'en remettre parce que t'en as mis à 3 jours.
12: Tu peux te laver tout sauf les souvent.
0: Vous avez raison, c'est comme, moi j'y crois pas à ces trucs-là. L'ambre solaire, quand vous mettez de l'ambre solaire ou de la crème pour se protéger des rayons de soleil, il y a des flacons, c'est écrit résiste à l'eau. Alors tu te dis, mais comment c'est possible que ça résiste à l'eau? Donc peut-être que c'est la même chose pour le déodorant, vous voyez.
7: Voilà.
12: Peut-être, on sait pas.
11: Il faudrait faire le test et se sentir sous les bras tous les jours.
12: Rien ne résisterait à l'eau. À l'eau.
0: Bon, en tout cas, c'était le Grand Prix d'Amérique ce week-end.
12: Et
0: effectivement, le fils est l'entraîneur. Plutôt, le père est entraîneur et le fils est le. On dit driver, hein, je crois.
11: Ah bon?
0: Ah bah oui, c'est pas un jockey puisqu'il est pas sur le cheval. Il est dans la charrette
12: et de temps en temps, il est sur le cheval.
4: Le sulky.
0: Pourquoi vous dites ça?
12: Mais
4: il y a du trot attelé.
12: Il y a du trot.
4: Il y a du trot enlevé.
12: Oui, voilà, il y a du trot monté.
0: C'est-à-dire qu'il tire une charrette.
12: Mais non,
11: il n'a pas la charrette.
10: Il laisse la charrette.
4: Au lieu de faire du galop, ils sont au trot. C'est assez
12: moche. Ils sont assis. Oui, c'est assez moche à voir. C'est moins classe que. Mais il y a les deux. Par contre, ce qu'ils ne font pas avec le sulky, c'est les haies.
11: Oui, ça non.
12: Et alors, ce que j'espère.
11: C'est un peu casse-gueule, ouais.
0: Donc, vous n'êtes pas allé à Vincennes ce week-end?
12: J'ai été au Muro. Je peux pas tout faire.
11: Qu'est-ce que tu faisais au Muro?
0: Au Muro.
4: Jouais.
11: Ah, elle jouait, oui, ça
7: m'est joué au Muro.
10: Elle jouait.
11: Tu joues dans les banlieues chaudes maintenant? Vas-y, c'est la meuf de la télé, là. J'ai déjà vu à la télé, cette meuf-là.
4: Non, oui,
11: vas-y, comment elle est bonne. Vas-y, elle est trop bonne quand même. C'est la meuf qui bave et tout. Je la kiffe.
0: La meuf qui bave. C'est ça que vous avez dit? Mais voilà. Quelle horreur.
12: La violence faite aux femmes.
4: Et surtout à Drancy.
0: Au Muro.
11: Au Muro.
12: Au Muro.
11: Non, à Drancy, c'était Valérie. Elles ont passé leur week-end dans les quartiers chauds.
12: Bientôt, je serai
10: un trop sympa, les filles.
0: Qu'est-ce qu'il y a?
10: Elles ont des week-ends trop sympas, les filles.
11: Drancy,
0: bon,
11: les
0: c'est pas vous qui allez donner des leçons, qui allez dans les trous du cul du monde pour faire vos émissions.
10: C'est vrai, mais j'y vais en semaine.
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0: pour Salomé Tiquet, qui habite Villejuif dans le Val-de-Marne. Je vais vous demander de retrouver le nom d'un écrivain qui était fou amoureux d'une ballerine qui s'appelait Carlotta Grisi. Il allait la voir à l'opéra. D'ailleurs, au début, il avait fait une critique un peu méchante sur elle. Et puis, plus ça avançait, plus finalement, il changeait d'avis. Et il l'a placée très vite au rang des plus grandes ballerines de son temps. Il a même écrit à propos de cette fameuse Carlotta. Elle rase le sol sans le toucher. On dirait une feuille de rose que la brise promène.
9: Ok, c'est 19e siècle, ça.
0: Oui, on est
9: c'est Prosper Mérimée.
0: Ah non, ce n'est pas
13: Théophile Gautier, non.
0: Et c'est Théophile Gautier. Bonne réponse d'Olivier Bellamy.
9: Alors là, bravo.
0: Mais alors, cette histoire d'amour est incroyable, faut que je vous raconte la suite. Parce qu'il s'extasie sur les pieds de la ballerine, Théophile Gautier, il écrit que ces pieds-là feraient le désespoir de n'importe quelle Andalouse. Il en tombe amoureux au point vraiment de faire tout pour la séduire et elle ne lui dira jamais oui dans un premier temps. Il faut voir ce qu'il écrit sur

0: Elle, tellement il est amoureux. Son teint est d'une fraîcheur si pure qu'elle n'a jamais mis d'autre phare que son émotion. Ah, sauriez pas dire des trucs comme ça à une jeune femme.
1: Non, j'ai rien compris déjà.
0: Et alors finalement, c'est ce qu'il va faire. Eh ben, il va épouser la sœur de cette cantatrice.
1: Pas bête.
0: Parce que comme il n'arrive pas à avoir Carlotta, il va épouser Ernesta, qui elle est cantatrice, l'autre est ballerine. Et puis finalement, une fois qu'il aura épousé la sœur, il aura pour maîtresse la ballerine.
2: Oh la vache.
0: C'est-à-dire
3: que c'est comme ça, il avait la paix.
2: Un peu tendu.
0: Non, mais c'est quand même une belle histoire.
2: Oh bah tiens, oui, bien sûr, et ta sœur.
1: Bah, c'est l'amour absolu, je trouve.
0: Ma sœur, elle nous écoute et elle n'a rien à voir avec cette affaire-là.
3: Elle va bien.
0: Bah oui, pourquoi elle
3: y a répondu ? Ça fait longtemps que je ne l'ai pas vue, alors raconte.
4: Vous avez une sœur, Laurent ?
0: Bah oui, j'ai une sœur.
4: Est-ce que Laurent, vous confirmez que, en général, plus on va haut et plus on est seul, c'est la solitude au sommet. Il y a très peu de gens qui arrivent au sommet.
3: C'est pas vrai. Pour vous, le philosophe.
1: Regarde-toi,
0: je suis effondré, je veux dire. Qu'est-ce que vous voulez que je réponde
2: Donc, votre sœur va bien.
0: Mais oui. Et à l'autre andouille, et à l'autre crétin, franchement. Aïe, aïe, aïe, aïe, aïe.
2: Moi, je l'aimais beaucoup, votre sœur.
0: Non.
2: Mais même. C'est votre mère que j'aimais pas.
0: Elle est plus là, ma mère. Laissez-la tranquille. Bah, elle est avec la vôtre.
2: Eh ben ouais, je sais.
0: Elle est morte il y a pas longtemps, la vôtre.
2: Bah ouais.
4: C'est vrai que tu nous avais raconté ici, ouais.
2: Non, j'ai pas. Oui, enfin bon, là, c'est difficile.
1: Bon, ça jette un froid.
2: Oui, ben on les regrette pas, quoi.
0: Je peux pas dire ça. Bon, je regrette ma mère.
2: Oh oui.
0: Je regrette d'avoir eu celle-là.
3: On est deux.
0: Mais non, c'est pas vrai. Raymond, je t'aime. Là, je parle à l'au-delà maintenant. Je me prends pour Didier Van Kovelaert. Qui parle aux morts ici, hein? Qui parle aux morts?
2: Bah là, on est en train de le faire.
4: Ouais, j'ai très peur de la mort.
5: Ah moi, oui, je parle pas aux morts, mais quand je parle à une araignée.
2: Oh non, mais l'autre, elle est folle. Non, mais
0: celle que vous avez au plafond ou...
5: Non, mais parce que je parle aux araignées.
0: Oui.
3: Bah, c'est normal.
5: Non, mais avant de les aspirer, je leur demande pardon.
0: Donc, comment ça, de les aspirer?
5: Bah, parce que dans une maison d'hôte, je peux pas laisser des araignées.
0: Oui.
5: Donc, je suis obligée avec l'aspirateur d'aspirer les araignées.
0: Avec l'aspirateur, je pensais que vous les aspiriez.
5: Bah oui. Les araignées, c'est peut-être la réincarnation de la maman de Christine.
3: Oui, mais qu'elle remet deux quand je me mets.
0: Ah oui, celle avec des poils aux pattes.
3: Il est malade.
0: Et vous, monsieur Rioux, vous avez peur de la mort? Pourquoi vous avez peur de la mort?
4: Depuis quelques temps, en fait, j'étais hyper solaire et tout. Et depuis quelques mois, il y a le temps qui passe.
2: Mais comment tu peux le mettre dans un cercueil? Sur mesure.
4: Je traverse une phase un petit peu de réflexion.
0: C'est pas vrai.
4: J'ai toujours été dans l'action, à penser, à faire. Et maintenant, je commence à cogiter sur ma vie.
2: Mais t'as quel âge?
4: 45.
0: Mais j'ai quand même. Oui. Je pensais que vous étiez plus jeune que ça, moi.
4: C'est vrai.
5: Oui, mais parce qu'il a la peau très tendue. Donc, il y a absolument aucune ride et il fait plus jeune. Il y a un âge où il faut choisir entre sa tête et son cul. Hein.
4: Je pense jamais à mon cul.
0: Moi, je pense que vous allez finir en couple avec Dari Boudboul. Parce qu'il y a,
4: Je sais que depuis la...
5: Mais moi, je l'aime beaucoup. Je suis sûre qu'il est moelleux.
4: Ouais, mais Dari, c'est la vérité. Franchement, dans l'absolu, oui, on pourrait sortir ensemble.
5: Mais oui.
4: Parce que j'aime beaucoup Dari.
5: Moi, je le trouve très attendrissant.
0: Alors, pourquoi dans l'absolu? Mais faites-le.
5: Parce que attendez, faut que ça mate.
1: Mais pas ici.
4: On s'est écrit hier encore sur Instagram.
5: Moi, je le trouve très moelleux. Il doit être confortable et moelleux.
0: Qu'est-ce que vous lui avez...
5: Et il est très attendrissant.
0: Qu'est-ce que vous lui avez écrit sur Instagram hier?
4: Attendez, je retrouve. Alors, franchement, quand on se fait un petit resto, un dîner et tout.
5: Eh ben, quand tu veux.
4: Oh,
3: mais tu connais rien.
2: Si vous faites un monde, faudra le mettre à la poubelle.
5: On peut pas faire d'enfant. Avec donc, on prendra un chien.
4: Pourquoi? Ce serait, imagine un petit peu.
5: En une
4: de Paris Match, Boudboul Rioux. Le couple surprise.
0: On va dire ici Paris, soyez modeste.
3: Moi, je me dirais même le courrier du centre-ouest.
1: Ou Paris Boum Boum.
5: Le Trigor.
0: Paris Truffe.
4: La jockey et le commentateur.
1: La jockey et le cochon.
4: Tiens, il viendrait faire un reportage chez nous et tout. Alors, on montrera la chambre, on montrera la piscine, on montrera le salon, ce serait énorme, quoi.
3: Il faut l'abattre, hein, oui.
4: Et après, on passerait dans 58 Inside et tout, ce serait génial.
5: Bon, on va déjà commencer par se voir tranquillement, sans en parler à tout le monde.
0: Si vous voulez être 50 minutes Inside, il ne faut pas être éjaculateur précoce. Hein.
4: Et je le suis.
5: Ah oui.
4: Non, en fait, la vérité, c'est que je suis l'inverse.
0: C'est-à-dire?
5: Ah bah c'est mieux.
4: Ça met du temps.
2: Non, oh, écoute, on s'en fout.
0: Ah bah non. Vous voulez que je vous dise, non, on n'est pas pressé.
6: À suivre.
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4: Wow. Qui viendra à mon enterrement,
3: incroyable,
4: s'il vous plaît? Est-ce que Sébastien, tu viendras à mon enterrement, frère?
3: Mais... Oh bah non.
4: Tu nous invites
3: bah,
4: à
3: ça dépend, ça dépend, c'est quand? Si j'ai une raclette, non, mais sinon avec plaisir.
4: Et Sébastien, merci pour l'invitation à ton anniversaire. On est tous conviés à l'anniversaire de Sébastien.
0: Pas moi.
3: Si,
1: moi non plus.
3: Ah oui, pas
1: moi non plus.
3: C'est pas sur le WhatsApp des grosses têtes.
2: Ah, vous êtes
3: pas
2: sur le groupe.
3: Ah bah ça, c'est on a
4: fait. Je vous invite le 1er février, je crois.
0: Ah bah,
4: le
0: 1er, ah bah moi, je suis pas invité.
1: Moi non plus.
3: Vous êtes convié, patron.
4: Alors ça fait quoi de pas être invité, Laurent?
0: Je viendrai à l'enterrement.
4: Alors Laurent, ça fait quoi de pas être invité? Là, vous voyez la situation quand on n'est pas invité. Alors,
3: il se vole à travers moi, le salaud. C'est juste que moi, je sais pas, je savais pas que Laurent n'était pas dans le WhatsApp.
0: Vous n'avez pas été invité à quoi, par exemple?
4: Bah,
3: au succès,
4: à votre premier de l'an, à votre.
0: Premier le 31 décembre, vous êtes en Bretagne avec Nathalie.
4: Non, mais je vois que je ne suis la quatrième strate de vos relations humaines, c'est tout.
0: Quatrième, vous êtes optimiste.
4: Non, mais la première strate, c'est ceux vraiment qui vont à Venise avec vous. La deuxième strate, ceux qui vont en safari en Afrique. Et moi, et la troisième, ceux qui vont souvent en Normandie. Moi, je suis la quatrième. Et d'ailleurs, Laurent, il m'a fait un râteau la semaine dernière. Laurent, on sort des grosses têtes le soir.
8: Mais pourquoi il me s'adresse à moi? Le hamster sous en fait.
4: Et je vois Laurent restaurant juste avec trois grosses têtes.
0: Deux
4: grosses têtes. Puis moi, je rentre.
0: Pourquoi tout de suite en rajouter? Avec Hector Obal qui est Max Boublil.
4: Voilà.
0: Et
4: ah bah
0: c'est,
4: oui,
0: c'est vous dire.
2: T'as rien à voir là-dedans.
0: C'est vous dire l'espace qu'il y avait entre les deux.
3: Ah ouais, là, t'étais vraiment... Waouh.
4: Voilà, bah c'est...
0: Et alors
4: là, je constate que j'étais pas convié encore une fois.
2: Bah, tu fais régime, du coup.
0: On n'est pas... Non, mais écoutez, je suis quand même pas obligé de trimballer tout le monde à chaque fois, quand même.
2: Non, mais...
0: Je vais dîner avec Monsieur Orlinski en tête-à-tête prochainement.
4: Bah, je sais même l'endroit, je sais quand.
0: J'ai vu Karina la semaine dernière, j'ai vu Jean-Phi il y a 3 jours.
4: Et nous, alors, Laurent, quand on brise la glace?
0: Jean-Phi qui m'a menti, d'ailleurs. C'est bien à peine que je fasse des dîners avec des gens, parce que monsieur Jean-Phi Janssen m'a menti. On dira pas sur quoi, mais il m'a menti.
3: C'est vrai, vous a menti?
4: Ah, je sais,
0: les yeux dans les yeux, il m'a menti.
2: C'était pour
3: mais il est incapable
2: bien
3: de faire
2: c'était
3: ça, Jean-Phi.
0: Les yeux dans les yeux,
2: c'était pour votre
3: mais même
2: bien
3: pour une pipe, il ment pas.
2: Non.
3: Qu'est-ce que t'as dit, Jean-Phi, alors?
2: Moi, la vérité est dans ma bouche.
0: Quant à vous, je sais pas quand est-ce qu'on a dû dîner la dernière fois ensemble, mais il y a
2: ça
0: un moment,
2: longtemps.
0: Et c'est pas plus mal.
3: Nous, ça fait longtemps, patron, mais depuis que vous êtes au courant que je vous succède, j'ai l'impression que vous l'avez mal pris.
0: À vous aussi, dedans, vous êtes nombreux sur le coup. Oh, ça me fait plaisir de savoir qu'il faut que vous soyez trois pour me remplacer.
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0: Une question pour monsieur Laurent Canton, qui habite Valleroy-le-Bois en Haute-Saône. Pour quelle raison reparle-t-on dans la presse aujourd'hui du roi René?
11: Ah, je sais, c'est la maison clone, c'est le bordel où...
4: L'affaire Boulin.
11: Exactement.
0: L'affaire Boulin. Oui, expliquez alors, Sylvie.
11: Eh bien, l'affaire Boulin, en fait, revient dans l'actualité parce que un témoin, en fait, qui était sous silence et qui aurait déclaré, je crois, l'année dernière, avoir entendu une conversation au Roi René, là, voilà, qui était un petit club libertin, très prisé.
0: Vous semblez bien connaître.
11: Ah ben, je me renseigne maintenant sur les maisons cloches et
12: c'est là où elle a été sélectionnée par Geneviève.
11: Et donc, c'est aujourd'hui, je crois, dans le Figaro.
12: Où dans, le Parisien.
0: Dans le Parisien, puisqu'en effet, ce témoin qui se réveille bien des années plus tard est allé voir la police et a expliqué qu'il avait entendu chez le Roi René, ce club libertin, une conversation de membres du SAC, le SAC à l'époque.
12: Service d'action civique, voilà, créé par Pasqua.
0: Dirigé par Pasqua. Et en fait, ce qui est surprenant, c'est qu'a priori, il n'avait pas l'intention

0: de tuer Robert Boulin, mais ça s'est mal terminé, voilà. Le patron nous avait dit de pas le tuer, seulement de lui filer une trempe. C'est ce qu'a dit le plus âgé des deux hommes qui a entendu ce témoin. On ne l'a pas tué, on lui a mis une trempe, mais il est mort dans nos bras, il a fait un arrêt cardiaque. Dans la panique, on l'a balancé dans un étang de Montfort-l'Amaury. Voilà le témoignage là, incroyable.
1: Et là, cette fois, c'est définitif et c'est dommage que le président Giscard d'Estaing ne soit plus de ce monde. J'avais raconté l'histoire de Robert Boulin. Et j'avais dit qu'il était, il avait été évidemment assassiné. Et l'après-midi, mon assistante me dit, vous avez le président Giscard d'Estaing au téléphone.
2: Vous parlez à Franck Ferrand.
1: Ouais.
2: Et me dit, Monsieur Ferrand, ce n'est pas bien.
1: La prochaine fois, à la place de raconter n'importe quoi, téléphonez-moi, ça vous évitera de dire des bêtises, me dit-il. Et il me dit, parce que moi, j'ai une lettre qui prouve que Robert Boulin avait bien l'intention de se suicider. Je lui dis, écoutez, monsieur le président, à l'époque, je connaissais bien le dossier, donc je lui raconte tout. Je lui dis, je vois pas comment il se serait suicidé. Vous voyez bien qu'il a été tué. Il me dit, alors attendez, je vais vous dire. Je pense qu'il était parti se suicider et qu'en route, il a fait une mauvaise rencontre.
0: Ah oui, oui. Comme il n'était pas en retard, il est arrivé dans les temps.
1: Oui.
0: Non mais c'est quand même fou cette histoire. Parce que quand même, pendant des années, la famille a tenté de prouver que ça n'était pas un suicide. Ouais. Et puis voilà, il y a un témoin.
3: Surtout pourquoi il parle maintenant.
0: Un témoin qui débarque. Parce qu'il
4: a des regrets, ouais.
0: Il est malade, il dit voilà, je vais bientôt m'en aller, j'ai jamais osé raconter ce que j'avais entendu dans cette boîte de nuit. Alors moi, je connaissais pas l'existence de ce club libertin, le Roi
5: vous
0: René.
5: Vous les connaissez pas tous.
0: Non. Mais il est fermé, hein, le Roi René, autant vous le dire. Le Roi René, il a existé, le vrai Roi René.
1: Ah, bah oui, c'était le Roi René d'Anjou. C'était René d'Anjou qui est
0: comme par hasard.
5: La statue est à côté du château d'Angers.
0: En tout cas, c'était pas en Anjou, hein, le club libertin, le Roi René.
1: Duc de Bar et de Provence.
4: Mais est-ce que dans un club libertin, en fait, il faut forcément aller à deux avec sa...
0: Écoutez, là, il y a toute l'explication sur l'histoire du Roi René, club libertin qui a fermé en 2012. Donc, il y a déjà plus de 10 ans que ce club est fermé. C'était devant une station-service à Ville d'Avray.
5: Moi, je faisais pomper, c'est normal.
0: Je vous donne tous les détails.
4: Laurent, vous n'y êtes jamais allé?
0: Le Roi René, non, je connais pas le Roi René. Non, vraiment, je vous rassure.
5: On n'a pas besoin d'être rassuré. Hein.
4: Est-ce que vous avez déjà fréquenté des endroits un peu comme ça, interlope?
0: Pardon?
4: Est-ce que Laurent, vous avez déjà fréquenté des endroits
0: Non,
4: de
0: c'est
4: la
0: pas mon genre. C'est plutôt Monsieur Ardisson qui voulait nous emmener toujours dans ce genre d'endroit.
6: Je le dis dans mon spectacle parce que pendant 30 ans, il m'a saoulé avec faut que tu connaisses. Et au bout de 30 ans, j'ai cédé, j'y suis allé. Voilà, une fois. Et comme ce jour-là, ma femme n'a pas voulu m'accompagner, du coup, j'y suis allé avec ma fille. Coup de cul, on est tombé sur son prof d'anglais et son prof de français. Et elle, qui était nulle à l'écrit, elle s'est bien rattrapée à l'oral.
0: Quelle horreur!
6: Elle a eu son bac. Les doigts, elle a eu son bac.
0: Alors, il paraît qu'à l'intérieur de ce club libertin, le Roi René, il y avait une porte dérobée qui donnait accès au club 421, qui était une pièce
6: réservée. Oui, avec Dédé.
0: une pièce réservée aux gens de la haute société. Alors là, c'était encore plus discret que le reste de la boîte.
3: Oui. Mais il paraît que ça existe encore beaucoup aujourd'hui dans les établissements où il y a des portes secrètes.
0: Ah oui, ah oui.
3: Ouais,
4: tu connais quelque
6: chose. Il paraît très pratique, hein.
0: Ah oui, Loïc paraît, ça serait... J'ai un copain qui...
6: C'est ça. Je connais très bien des gens qui...
4: Est-ce que quelqu'un ici a connu déjà une expérience? Parce que franchement, on a envie
6: de...
4: Parce que c'est tellement fantasmagorique.
6: Tu veux pas te branler chez toi, en fait.
4: Mais on sait pas ce que c'est. C'est-à-dire qu'on en parle de Club Libertin, mais
3: on est en train... Johan, on a l'impression que vous découvrez la sexualité depuis quoi? 6 mois? tout vous excite.
4: Non, mais à Club Libertin, quand même, franchement, tout le monde n'y va pas. C'est quand même un truc, il faut briser un tabou pour y aller.
6: Je vous dis des chiffres. En France, 4% des hommes avouent avoir déjà fréquenté un club échangiste contre 2% des femmes. Mais ils échangent quoi, les mecs qui viennent seuls? Des vignettes Panini, des cartes Pokémon, des timbres rares?
0: Alors, il faut savoir que c'est fermé parce qu'il y a eu des problèmes, hein, dans ce club libertin. Il y a eu plusieurs enquêtes. Dans les années 60, déjà, ça avait fermé 3 mois. Il y a un barman du club qui s'était fait tuer par une cliente à coups de talon aiguille. Il y a un client...
6: Oui, Almodovar a fait un film.
0: Il y a un client qui a tué par balle un autre client en sortant...
6: Non, par trou de balle, lisez vos fiches.
0: En sortant du club. Bref, c'était pas toujours non plus...
6: Ça restait bon enfant.
0: calme, ce genre d'affaires. Julie, jamais vous êtes allée dans ce...
3: Ah bah non.
6: Si, elle disait l'heure.
7: Il est 2h10, le roi René.
0: On
7: enlève l'eau. Il vient de se faire pénétrer.
0: Dans 5 minutes, on enlève l'eau. Non, mais c'est bon, on sait jamais. Quoi. Et vous, Sylvie Tellier?
3: Non, jamais.
0: Jamais.
3: Je pense que c'est un fantasme. Ça pourrait être un fantasme de mon mari, mais moi, jamais.
0: Ah, ouais. Ça alors.
3: Je pense que c'est un truc très masculin, ça, non?
7: On l'appelle ou pas?
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0: Ah, une question pour monsieur Bailly qui habite Villers-lès-Nancy, c'est en Meurthe-et-Moselle. Voilà que c'est devenu, en tout cas c'est ce que nous disait le Figaro aujourd'hui, un élément indispensable dans le tennis moderne. Il y aurait même des experts parmi les joueurs aujourd'hui, mais quel est cet élément devenu
10: La raquette.
11: Non. La culotte.
0: C'est vrai que la raquette, c'est indispensable dans le tennis. Et le filet aussi, d'ailleurs.
10: C'est les statistiques.
0: La balle aussi. Ça,
10: c'est les statistiques.
11: Non, c'est la glissade. Parce que c'est l'art de glisser à gauche ou à droite, souvent. 80% des mouvements, c'est vers la gauche, c'est latéral.
10: C'est l'alimentation.
11: Il y a 10%, je crois. Non, il y a 70% des mouvements. C'est à gauche. Je peux le faire, si vous voulez, ici.
10: Non,
11: à gauche
10: non,
11: ou à droite.
10: Non.
11: J'adore. Ah non, mais j'adore. J'adore le tennis.
10: Non, s'il vous plaît. L'encouragez pas.
11: Je vais le faire.
10: Non,
11: franchement.
0: Ah non. C'est en tout cas une bonne réponse de Johan Rioux. C'est la glissade.
11: Mais regardez par exemple, attendez. On est à Roland-Garros,
10: T'as entendu dans le public, quelle horreur.
11: Johan Rioux contre Boris Becker.
10: Mais en plus, il se fait
12: demander. Arrête de tout foutre en l'air.
11: Serge Yannick Noah.
10: Il est soufflé comme un goret.
0: L'homme qui déplace les enceintes.
11: La glissade, c'est l'air de faire...
12: Non. On sait ce que c'est une glissade.
10: Et quand je pense que vous allez rester...
11: Regardez. Et la volée, je glisse. Johan Rioux est à 2 points de gagner Roland-Garros. Première fois depuis Yannick Noah. Laurent Ruquier, taisez-vous. Silence dans le public.
0: J'ai parfois l'impression d'animer le cirque Pinder.
11: Balle de match à Roland-Garros.
10: Oh là là,
11: 17h53.
10: C'est quel spectacle.
0: Est-ce que vous êtes capable de citer les joueurs qui sont des experts de la glissade?
10: Bien sûr, moi je vous les cite.
11: Gaël Monfils.
0: Ben, il n'est pas dans les experts.
10: Tu nous parles entre les baffles. Djokovic, hein.
12: Rafael Nadal.
0: Ah si, vous avez raison. Pardon, Gaël Monfils est signalé aussi.
10: Même, hein.
0: Pas dans le titre, mais dans l'article, il y a Gaël Monfils.
10: Djokovic doit être dedans parce que lui, c'est un expert en tout.
11: Il n'y a pas Roger Aliassime.
0: Il y a Djokovic. Il y a
12: Rafael Nadal.
0: Alcaraz.
10: Ouais.
0: Sinner, le nouveau joueur
10: fort.
0: À la mode.
10: Il n'y a pas de fille.
0: Sviatek.
12: Thierry Champion.
10: Il n'y a pas de fille. Sviatek, c'est une fille, oui.
0: Sviatek et son des éléments, effectivement.
11: Henri Lecomte. En soirée, quand il a picolé les glisses.
12: Hein. Gérard Jugnot.
0: la dernière glissade d'Henri Lecomte, sur un carton comme j'aime.
11: Voilà, c'est ça. Ah oui, il a glissé dans la pub, là. Ouais. Il a complètement glissé, là.
0: C'est
11: vraiment,
0: notre consultant, on aime bien Riri. Mais c'est vrai que la glissade est devenue un élément du tennis moderne, et c'est une bonne réponse de Johan Rioux. Bah, il paraît que dans le temps, il y en avait quand même déjà des joueurs qui savaient glisser. Non, la différence, en fait, c'est qu'avant, les joueurs glissaient uniquement sur terre battue, parce que c'était évidemment plus facile de glisser sur terre battue. Aujourd'hui, ils glissent sur du dur. C'est ça, en fait.
11: C'est terriblement exigeant pour les articulations.
10: Non, ils adaptent les baskets. Hein. Ils adaptent avant, on ne glissait que sur la terre battue, et maintenant, de plus en plus, ça fait partie des stratégies des joueurs. J'essaie de vous compléter, Laurent. Hein, mais...
0: bah, autant faire du tennis sur patinoire, alors, effectivement.
11: Comme ils glissent.
10: Ça vous permet que vous gagnez enfin au tennis.
0: Oh, bah. Oh, il y a des joueurs belges bons au tennis.
10: On avait Justine Hénin, on avait Goffin, on avait Kim Clijsters.
12: Ils en ont eu, c'est vrai.
13: Non, mais le problème, c'est s'ils ont des chaussures pour glisser, ils peuvent se casser la gueule plus facilement.
11: C'est pour ça, Gérard, que c'est très
13: sur
11: difficile.
13: Des points normaux.
11: Oui, c'est très difficile, il y a beaucoup de blessures.
10: Johan, c'est compliqué de vous entendre parler de tennis après votre prestation, si je puis me permettre.
11: Pour ça, on gagne jamais à Roland-Garros.
10: Bah, vous venez de montrer l'exemple. Hein.
11: C'est bon, ça, Guillaume.
0: Mais c'est vrai, la glissade, en tout cas, est devenue un élément du tennis moderne. Une question historique, si vous le voulez bien, maintenant. Question culturelle à la portée de toutes les grosses têtes pour Charles Barbier. Quel célèbre César avait pour devise « Ou César, ou rien ». D'ailleurs, un César qui est mort tombé dans une embuscade au cours d'un siège. Il est mort à l'âge de 31 ans, ce César-là.
14: Ah, bah alors ça doit être il y a très très longtemps.
13: C'est pas Rému.
10: C'est
15: avant Jésus-Christ.
0: Pardon.
13: C'est pas Rému.
0: Ah non, c'est pas dans César.
15: C'est avant Jésus-Christ.
0: Non, c'est après Jésus-Christ.
14: Donc il est mort à 31 ans, ce qui veut dire qu'il était célèbre de naissance.
0: Alors, il était d'une famille célèbre, c'est
12: voilà,
0: vrai.
12: Voilà.
0: Et c'est vrai qu'il...
12: Oui, mais enfin, ça, c'est pour dire. Bah, vas-y, c'est une déduction intelligente.
10: Fallait y penser.
12: Il n'y a pas que mon sac qui est plein, ma tête aussi. Ah ouais, de Kleenex.
13: Marignac.
12: Pour éponger quoi, on se demande.
11: C'est français ou pas?
0: Évidemment, il a joué sur l'ambiguïté de son prénom pour choisir cette devise.
11: Maniac.
0: Ou César, ou rien.
10: C'est une famille de brigands.
0: Qu'est-ce que vous appelez des brigands?
10: Ah, bah des durs à cuire, Laurent.
0: Ah, des durs à cuire, oui, ça oui.
12: Attendez, est-ce que
0: mais
12: c'est
0: pas
12: 18...
0: des brigands?
10: Des drogues, de la drogue.
13: C'est des braqueurs.
0: Non, non, non.
12: 20e siècle?
0: Oui. Ah non, 20e, non.
12: 18?
0: Non plus.
12: Plus bas?
10: 17.
12: 16?
0: 16e siècle.
10: Ah. 16, donc les années 1500.
0: On va dire effectivement à cheval entre le 15 et le 16e.
13: C'est des gars du 9-3?
12: Entre le 15 et le 16e siècle. C'était des écuyers alors?
0: Oui, siècle, oui. Un César célèbre dont la devise était ou César ou rien.
13: Un Italien?
0: Un Italien.
12: Donc on l'appelait Césaré. Césaré.
11: C'est un nom italien vraiment qui sonne vraiment.
0: Ah bah oui,
11: c'est Lombardie.
13: Est-ce que c'est un Florentin? C'est un Florentin?
0: Florentin, non, c'est pas
12: des Florentins. Est-ce que c'est un Vénitien?
13: C'est des Génois.
0: Des chocolats, oui.
11: Conti, Conti.
0: Comment vous dites?
11: Conti. Conte.
0: Non, on est plutôt du côté de Florence.
12: Donc c'est de Florence. Il est d'une famille de peintres.
0: Oh non, non, non, non.
12: Les Médicis.
15: Il est d'une famille de sculpteurs.
0: Non, non, non.
11: Est-ce que c'était là quelque chose?
10: Marchand d'art.
0: C'est une des familles italiennes.
13: Médicis.
12: Oui, bah Borgia.
0: César Borgia. Bonne réponse de Caroline Diamant. C'est César Borgia qui avait pour devise ou César ou rien.
10: Yes.
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0: Et alors donc vous avez donné des cours aux Miss, vous après
18: On n'a plus trop besoin de leur donner des cours. Je ne sais pas si vous voyez ce qui se passe dans les cours de collège ou de lycée, mais les jeunes femmes en fait elles expliquent qu'aujourd'hui une fellation c'est pas coucher, que ça les dérange pas.
12: Ça c'est vrai.
18: Hein oui mais bon.
11: C'est
18: vrai.
11: C'est encore plus fort que coucher, je trouve.
12: C'est pas coucher.
18: On est plus dans l'intimité quand même.
12: Tu peux faire ça n'importe où. Voilà. Debout,
11: littéralement, c'est vrai. Moi, j'en fais pas comme ça tout de suite. Non, mais c'est un acte.
0: C'est pas à vous d'en faire.
11: Mais c'est pas ce qu'on fait avec le.
12: Il s'est trahi.
11: Je le savais.
18: Je me disais bien.
11: Excusez-moi. J'aime pas le cuni, je vous le dis tout de suite.
18: Et depuis que tu la vois, t'as.
0: Pas le cuni, le cuni.
11: Non, mais.
12: Il aime pas le cuni. Laisse-le.
0: Le cuni n'a rien à voir là-dedans.
19: Mais j'ai toujours dit que sa Nathalie, c'était un Bernard.
12: Ah, ça, c'est sûr. Hein.
0: Ah, vous pensez aussi, Isabelle? Il assume pas, en fait.
11: En plus, on va aller voir un concert dans quelques jours.
0: Quoi?
11: On va aller voir un concert, notre premier concert, tous les deux. Oh là là. Mais je lui ai dit, on n'arrive pas main dans la main, parce qu'il faut, si on est reconnu, mais on va aller voir un concert.
0: Si on est reconnu.
11: Non, mais alors. Ça y est, c'est dans deux semaines. Merde. J'ai très peur. J'ai déjà réservé
12: la liste. Tu crois qu'il va y avoir des paparazzis partout?
0: Johan Rioux et Nathalie à la une de Voici, l'autre il y croit. Lui.
11: Et donc, c'est beau, elle ne sait pas encore, hein, mais j'ai réservé la nuit d'hôtel déjà.
12: Ah, bah ça y est, elle le sait maintenant.
0: Et quel concert vous allez voir?
19: Mais je suis Pendel.
11: Mais ça va être émouvant parce que ça va être le premier concert et c'est important vraiment les premières fois, et pas du tout, je ne parle pas de sexe là, mais de vivre des premières fois. Nos premières vacances ensemble, nos premiers week-ends ensemble, là on est allé en Écosse et donc là c'est notre premier concert.
0: Mais
11: et ça
0: qui,
11: va être touchant.
0: Qui un concert de qui?
11: Je ne peux pas, Laurent.
0: Oh bah si, allez.
11: Non, mais...
0: Allez, Nathalie, ferme tes oreilles.
18: Après, tous les fans vont venir.
11: Non, mais c'est. Je peux pas.
0: Un chanteur, une chanteuse, un groupe.
11: Une chanteuse.
18: Mais attendez, elle est française, elle est française.
0: Une chanteuse française, oui, elle demande.
19: Julie Bataille, justement.
11: Mais en tout
19: cas. Pas besoin d'éducation sexuelle.
12: C'est Chantal Goya.
0: Non, mais c'est qui la chanteuse que vous allez voir?
18: La chanteuse.
0: La chanteuse. Écoutez, c'est bien simple, vous revenez pas si vous ne donnez pas le nom.
11: Non, j'ai déjà eu ma date pour la semaine prochaine, mais
0: je l'annule. Si vous ne donnez pas le nom de la chanteuse, j'annule. Non, mais au moins, où c'est? C'est pour savoir si c'est une grande chanteuse.
11: Laurent, je vous donne beaucoup de moi-même.
0: Non, mais c'est une grande chanteuse ou une petite chanteuse?
12: C'est au point virgule.
11: C'est une chanteuse émergente.
0: Émergente?
11: Ouais, c'est-à-dire qu'elle n'est pas encore une superstar, c'est pas encore une star, c'est pas encore une vedette, mais elle est très connue pour sa sensibilité.
0: Ah oui.
11: Oh, mais j'aime pas être la star de l'émission. Allez, on passe à autre chose.
0: Oh, l'autre!
12: Attends, il est beaucoup plus.
0: De toute façon, on continuera pas tant qu'on n'aura pas le nom de cette chanteuse.
12: Non, je suis d'accord.
0: Vous êtes d'accord?
12: Ouais, je suis
0: le
12: d'accord.
0: Public veut aussi le nom de la chanteuse.
11: Est-ce qu'Olivier, selon vous, il faut que je me confie ou pas? Est-ce qu'il faut tout dire ou pas aux grosses têtes? Non,
17: lui... Oui,
19: tu fais ce que ton patron te dit, sinon tu reviens pas. Oh, et qu'on en finisse.
0: Il a raison. Je vois pas quel est l'intérêt de garder secret le nom de la chanteuse.
11: Parce que c'est important de garder un tout petit peu de soi.
18: Mais donne-nous la salle au moins.
0: La salle.
10: C'est pas vrai tout ça.
11: C'est le Grand Ouest.
0: Au Grand Ouest?
11: C'est le Grand Ouest.
10: Ah oui, c'est pas à Paris, quoi. Voilà.
11: Ah non, c'est pas à Paris, bah non.
0: Oh la vache.
19: On s'en fout, alors allez, continuons.
11: Mais Laurent, vous avez vu, je transpire, j'ai les lunettes qui buent, qui...
0: Les lunettes qui buent.
11: Qui boivent, moi, j'entends rien, moi.
0: Ah non, bah alors, si c'est pas à Paris, vous pouvez nous donner le nom de la chanteuse, bah, il y a personne qui va aller. Alors...
10: mais dis-lui que tu veux lui faire une surprise. Essaye de t'en sortir, quand même.
11: J'ai jamais été aussi mal en 6 ans de grosse tête, je transpire sous les aisselles et tout.
19: Enfin, ce type-là raconte tout de sa vie jusqu'à l'indécence, et un détail insignifiant.
18: C'est sûr.
19: On passe un quart d'heure pour le savoir.
0: Et il a raison, mon ami.
18: On touche pas à la chanteuse.
0: Le nom de la chanteuse, on n'y a pas le droit. T'es totalement débile.
11: Je peux pas me donner totalement à vous.
18: Oh, voilà.
0: On ne continuera pas. T'es d'accord, Marie?
19: Je suis parfaitement d'accord. On veut savoir. Non. Même si c'est dans une crêperie à Concarneau, tu nous dis.
0: Julie, demandez-lui, vous allez l'obtenir.
10: Le ridicule ne tue pas. Vas-y, mon gros bébé.
0: Alors.
11: J'arrête pas de me toucher et tout, parce que quand je suis. Mais quand je suis. Quand
18: allez,
11: je
18: suis... allez, allez, dis un nom, je te fais une gâterie.
11: Ah ouais. Lara Fabian, j'y vais.
0: Lara Fabian.
19: Lara Fabian.
18: Il l'a dit.
0: Lara Fabian.
18: Qui a dit Lara Fabian? Tu nous as dit qu'elle était émergente.
10: Lara Fabian.
0: Lara Fabian, une chanteuse émergente.
11: Mais qu'est-ce qu'il fait? Mais qu'est-ce qu'il fait?
19: Ce sera dit et répété.
11: Extraordinaire. Non, bon, allez, c'est Oshi, c'est formidable.
18: Oh, oh.
0: Elle est pas émergente, Oshi.
11: Elle est pas encore...
0: C'est une vedette aujourd'hui.
11: Ah non, mais je l'aime d'amour.
0: Elle en est à son 3e ou 4e tube, Oshi. Enfin, voyons.
18: Oshi derrière l'église.
11: Donc c'est magnifique, quoi. Je suis très heureux.
19: Et bon, on va y aller, Oshi.
11: Parce qu'elle a fait le temps.
0: Okay. Et Laurent, d'ailleurs, Oshi, c'est le nom de famille, son prénom c'est Félicie.
11: Oshi. Mais Laurent, pourquoi je dis oui à tout ce que vous me demandez? C'est
0: parce que vous êtes payé pour ça, connard.
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0: Qu'est-ce que vous faites, Isabelle Mergo? Vous lisez Playboy maintenant?
23: Eh ben, il y a Orlinski en couverture, qui a un petit lapin pour
24: quelqu'un. Non, c'était son sexe, mais lapin. Minuscule le lapin.
0: Ben, c'est vrai qu'il fait la une de Playboy, notre camarade Richard Orlinski.
23: Eh, pas mal. Hein.
0: Avec une jolie blonde, qui est la jolie blonde.
25: Je la connais pas.
23: T'as pas été opéré de l'appendicite?
25: Non, pourquoi?
23: Non, ben, ça se voit. T'as pas cicatrice.
24: Pourquoi toi en couverture? Ben alors ma vie pouvait pas.
0: Ben non, mais il porte un pantalon Balenciaga et on voit.
24: Ah non, il est à poil. Hein.
0: Et on voit la jeune femme qui s'appelle Margot, je vous informe.
25: Margot, exactement.
0: Elle s'appelle Margot, qui porte des cuissardes et un ensemble en cuir Versace. C'est très sadomaso tout
24: oui.
0: ça.
24: Oui, c'est
25: non, pas du tout. L'idée c'était vraiment d'inverser. Normalement, c'est l'homme qui domine la femme. Et en réalité, là, c'était faire un numéro que fait par des femmes et c'était en réalité la femme qui devient dominatrice, qui domine l'homme. C'était pour changer un petit peu les
24: choses. L'homme devient objet. Oui.
23: Et ils t'ont choisi pour être l'homme dominé.
25: Voilà, l'homme dominé.
23: Oh, oui, je crois qu'il vient dominer.
0: Ah bah là, monsieur Rami peut le faire mieux que vous, ça.
26: Non, je pense qu'on peut pas l'abattre.
0: Allez, faisons un concours de cheveux sur la langue.
26: Alors, allez, on dit quoi? C'est quoi que je dois dire?
23: Toi, tu dis sorbet citron, moi, charlotte au chocolat, vas-y.
26: Est-ce que je dois le dire comme toi ou pas?
23: Non, dis-le comme
26: toi. Sorbet citron, sorbet citron.
23: Non, non, non.
0: Comme dirait Rodinsky à la une de Playboy, tous à poil. Allez, une première citation. Et ce sera une citation pour Madame Massé, Marianne Massé, qui habite Limoges, en Haute-Vienne, qui a dit « Quand je sors du bistrot, je marche de travers, faut que j'arrête les chips au crabe. »
1: Vincent Vitry.
25: Coluche.
0: Non, c'est quelqu'un d'ailleurs qui sera notre invité, là,
1: ah bah, Renaud.
0: D'ici la fin de semaine. Jeudi, viens nous voir jeudi.
1: Patrick Sébastien.
0: Patrick Sébastien, bon.

0: réponse de Sébastien Thoen. Pour Lionel Apollin, qui habite Thouars, dans les Deux-Sèvres, qui a dit, tiens, justement, la télévision est un instrument pédagogique et culturel. En effet, chaque fois qu'elle est allumée, je vais dans la pièce d'à côté pour lire un livre.
1: C'est pas des proches?
0: Non, non.
2: C'est un intello?
0: C'est plus ancien que ça, et, mais la télé existait déjà à son époque.
2: Faut croire. genre, c'est Montaigne.
3: Montesquieu.
0: Justement, si je vous dis ça, chère Isabelle...
2: C'est que c'était le début de la télévision.
0: C'est parce que vous pourriez croire que lui est assez ancien pour pas qu'il ait vu la télévision,
2: bah
0: voyez-vous.
2: Bah non, puisqu'il y a télé dans votre phrase.
0: Oui, mais c'est... Oh, oh,
4: c'était la dernière émission d'Isabelle, on peut l'applaudir.
2: Oh bah, ça ne gênerait pas.
0: Oh, pourquoi?
4: Ah ouais, tu ferais quoi?
2: Il faut savoir se retirer.
0: Ah non, mais nous, ah, alors écoute.
4: C'est ce que disait Adil avec Zaya.
2: T'es un artiste?
0: Ah ben oui, oui, c'est un artiste qu'on cite souvent.
2: Oh, si ça fait semblant d'avoir compris, toi. Charles Trenet?
0: Mais non, d'abord, il n'est pas français. Merde, du tout vous dire.
2: Ah, ah.
4: Churchill.
2: Charlie Chaplin.
0: Mais pas Charlie Chaplin. Après Chaplin.
4: Buster Keaton.
0: Quand même.
3: Les Marx,
0: quand
3: même. Marx.
2: Mais il a
4: Groucho
2: quoi
4: Marx.
0: Groucho Marx. Bonne réponse de Sébastien Thoen. C'est Groucho Marx.
3: Non, c'est
4: parlait,
3: moi là.
4: Non, non, non. Orinsky, il a dit Karl Marx.
2: Il a dit Karl Marx.
3: Non, j'ai dit les frères Marx.
0: Il a dit les frères Marx et c'est bien Groucho Marx. C'est une bonne réponse du duo, on va dire un duo Orinsky-Thoen.
4: Très beau duo.
0: Qu'est-ce que vous dites?
2: Je savais qu'il avait connu la télé, puisqu'il est passé à la télé.
4: Oh, elle est chiante, Gloria Lasso.
2: Elle est chiante quand elle a un.
0: Non, Gloria Lasso.
2: Gloria Lasso. Gloria Lasso, tu m'as dit?
4: Ouais, t'as un truc de Gloria Lasso.
2: Ah, d'accord. Ouais. Je te jure, c'est
0: on va en parler
2: fois
0: tout à l'heure de Gloria Lasso.
4: Je sais tout, patron.
0: Pour Claire Chinazi, qui habite Arbois, dans le Jura, qui a dit. Les femmes préfèrent être belles plutôt qu'intelligentes parce que chez les hommes, il y a plus d'idiots que d'aveugles.
2: Sacha Guitry !
0: Eh bien, non.
4: Ah, c'est la guerre, là. C'est la
0: non,
4: guerre.
0: Mais on n'est pas loin.
2: Ah, c'est un Sacha Distel ?
0: Non, non.
2: Ah, sa femme ?
0: Mais oui, alors.
2: Alors, ah ben,
0: oui. Yvonne Printemps. Bonne réponse de Valérie Mérès.
2: Mais vous faites très mal l'accent Yvonne Printemps, hein, pardon.
0: C'est normal, c'est l'automne. Et c'est bien Yvonne Printemps qui a dit « Les femmes préfèrent être belles plutôt qu'intelligentes parce que chez les hommes, il y a plus d'idiots que d'aveugles. » C'était une belle réponse.
4: Vous rendez compte si un homme avait dit ça?
0: Oui, mais c'est une belle réponse à toutes les phrases misogynes de « Sacha Guitry !»
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6: Mais Ziz, c'était une belle rencontre, Ziz, parce que parfois on s'écrit, tu sais, et franchement, Ziz, c'est une très très belle rencontre.
0: Ah oui,
6: c'est devenu une amie, vraiment.
0: Oui. C'est pas vrai.
6: Mais c'est vrai encore, et puis la prochaine fois que j'irai à Marseille, tu m'accueilleras. On ira sur la plage et tout, on ira.
0: Oui.
6: Mais c'est vrai, avec Ziz, on s'écrit sur Instagram et tout.
7: Oui,
6: c'est
7: bon.
6: C'est bien. C'est un truc qui est né entre nous.
7: Ouais.
0: C'est dommage que ce soit la
3: Méditerranée.
0: C'est dommage que ce soit la Méditerranée, parce que sinon. Sinon, j'aurais été vous, j'y serais allé à marée basse, puis j'aurais attendu que ça remonte, vous voyez.
7: Mais vous savez, il est très sympathique.
0: C'est pas vrai.
7: C'est vrai, c'est un garçon qui est, jovial, il est, hein, c'est vrai.
3: Nous, on dit qu'il est con, mais peut-être dans le sud, vous avez d'autres mots.
7: Mais vous savez, je vais vous dire, on est toujours le con de quelqu'un, monsieur Baffi, n'est-ce pas?
6: Allez, Vlan, 1-0 Baffi.
3: C'est pas un 0 Baffi, c'est un 0.
6: Mais j'adore. Parce que franchement, Sébastien Thoen, il a beaucoup de boulot pour arriver à ton niveau encore. Parce que toi, t'as l'expérience, t'as les années qui sont là. Sébastien, si tu m'entends, t'es super en ce moment. Franchement, tu tapes dans l'œil de tout le monde, tu tapes dans l'oreille de tout le monde, tu tapes sur le système de tout le monde, t'es génial. Je t'ai vu samedi soir.
0: Arrêter, là.
6: Mais là, quand même, Laurent Baffi, c'est énorme. Laurent, c'est, t'as vu, c'est, t'as été un précurseur.
0: Ouais, c'est votre hommage posthume.
3: Félindra, tête de tigre.
6: Je t'adore, Laurence. Ils sont tous gentils aujourd'hui.
0: Aïe, aïe, aïe.
3: C'est marrant.
6: Laurent,
3: hein.
6: Vous avez perdu vos questions, vous voulez
0: pas du tout, pas du tout.
3: Bah, il faut qu'il puisse les poser, surtout. Hein.
8: Mais moi, j'ai toujours pas compris. Tu es pas sportif, c'est pas footballeur.
0: Ah, il est passe-partout.
8: Non, mais c'est pas pareil, le commenter et jouer.
6: Il n'y a pas besoin d'avoir été un énorme sportif pour commenter.
8: Ah non, ça, je suis d'accord, oui. Ouais. Mais t'as été un ancien sportif.
6: Est-ce que toi, t'as été un cheval pour monter au galop, pour être extraordinaire? Non.
0: Donc c'est quoi le rapport? Léon Zitrone n'est jamais monté à cheval, par
8: et
0: exemple.
8: Et on peut être un très grand...
0: Et en patinage artistique, il n'était pas très doué non plus.
6: Et Jean Rochefort non plus.

0: T'avais été un ancien sportif.
1: Non, non, mais gentil. Non, mais j'étais, quand j'étais jeune, un petit peu, ouais.
2: Il a jamais été gros baiseur et il regarde des pornos, hein.
0: Ah, tu fais vœu de chasteté?
1: Ouais, ça fait 2 ans.
3: Bah, il a pas eu le choix.
1: Juste avant les grosses têtes. La dernière fois, c'était juste avant les grosses têtes. Ouais. Mais oui, en plus, c'est vrai.
2: Après, le chien est mort.
1: C'était à Deauville. Mais Laurent, depuis que je vous connais, j'ai pu baiser ça.
4: Ah bah oui, regarde la gueule. C'est tout juste s'il ne dit pas que j'ai une gueule de bromure.
2: Là, je crois que c'est un appel du pied dans un premier temps.
1: Et Dari, tout va bien pour vous, Dari?
0: C'est-à-dire
3: Il voulait dire sexuellement.
5: Je veux savoir quand est-ce que tu as baisé la dernière fois.
1: Non, mais est-ce que tu montes sur tes grands chevaux? Est-ce que tu est-ce que t'as la cravate d'or aussi?
2: Oui, vas-y, est-ce que tu suces des poneys? Lâche-moi.
1: Non mais sérieusement, Dari, c'est une question très importante.
4: Non, moi j'ai une question, moi, alors. Pas pour Dari Boudboul, pour vous, Johan Rioux.
1: Attendez, je vais prendre du thé avant.
2: Oui, un peu d'excitant, parce que là, il est mou.
4: Voilà. Vous êtes sur une île déserte.
1: Avec qui je pars?
4: Ah non, laissez-moi terminer la question.
5: C'est pour moi, ça, tu vas voir.
4: Ouais. Comment vous l'avez deviné?
5: Je vous connais, ben non, je vous vois venir.
4: Non, non, pas pour vous seulement. Vous êtes sur une île déserte, Johan Rioux.
1: Oui.
4: Et il y a avec vous, madame ou mademoiselle Dari Boudboul et mademoiselle Ziz du panier. Vous choisissez qui?
2: Le cheval ou la vache?
1: J'adore.
5: On avait dit pas le physique.
0: Non, mais c'est surtout la question, elle se pose pas comme ça. C'est qu'il a pas vraiment le choix. C'est-à-dire qu'il va falloir quand même s'y mettre à plusieurs pour que ça fonctionne.
1: Mais non, mais vous êtes Dari, vous êtes un petit peu une femme des années 80. Vous êtes comme Evelyne Delia. Vous êtes toutes ces femmes qui étaient dans l'écran et il y avait une sorte de fantasme autour de vous. Sérieusement.
5: Ah, oui. Et moi, c'est
1: j'aime
5: Garnier,
1: les femmes mûres. Non, mais j'aime les femmes qui ont de l'expérience, qui ont de la vie.
4: Vous n'avez pas répondu à ma question.
1: Oui, bah, je prends.
3: Bah,
1: Dari,
3: tu prends Ziz, il y a plus
1: mais Dari, c'est énorme. Mais Dari, c'est un mythe.
4: Ah, bah, voyez, Dari.
5: Des fois, on se dit qu'on a de la chance.
4: Allez, une première question pour Stéphane Montroni, qui habite à Milly dans le Loiret. Quelle est la particularité, la singularité du drapeau du Népal par rapport à tous les autres drapeaux au monde?
3: Bah, il est le seul à être dans cette forme.
4: C'est-à-dire,
3: il est pas triangulaire.
4: C'est-à-dire,
3: mais il a 2 triangles.
1: Il est pas rectangle.
3: Il remonte comme ça.
4: Il n'est pas rectangulaire.
3: Il est pas rectangulaire.
4: C'est une bonne réponse de Paul Alcarat.
3: Bah après, il y en a d'autres qui sont pas rectangulaires.
4: C'est-à-dire?
3: Bah, le drapeau de la Suisse n'est pas rectangulaire non plus.
4: Comment ça, il est pas rectangulaire, le drapeau de la Suisse?
3: Non, il est carré, mais il est pas rectangulaire.
2: Il a forme de coffre.
3: Ce que vous me dites, c'est que c'est des quadrilatères, mais
4: oui,
3: c'est pas
4: mais
3: rectangulaire.
4: Le carré est un rectangle qui a.
3: Qui a bien réussi, oui.
2: Ah bah non, c'est pas.
3: Ouais, non.
4: Mais si, en quelque sorte. Bah, le carré, c'est un rectangle qui a la même longueur
2: bien
4: de chaque
2: sûr,
4: côté,
2: bien
4: vous voyez.
2: Ouais. Et non, la vie, c'est un tout qui a mal tourné.
4: Tous les rectangles ne sont pas des carrés, mais tous les carrés sont des rectangles.
3: Allez, tous les carrés ont tous les côtés de la même longueur, alors qu'il n'y a que les côtés parallèles qui ont la même longueur.
5: Où je mets la tête, je mets la tête.
3: Là, vous l'avez énervé, Laurent, il a de la bave aux lèvres, là. Bah non, il n'y a pas. Ça y est, là, il va découpiller.
4: En tout cas, vous avez raison, le drapeau du Népal, lui, n'est ni carré ni rectangulaire. Il s'agit de 2 triangles. C'est le seul parmi les drapeaux nationaux qui ne soit pas rectangulaire. Moi, je vous le dis, tel que c'est écrit
3: voilà,
4: partout, vous voyez.
3: Et le drapeau du Paraguay, le seul à avoir 2 faces différentes.
4: Ah, ça, c'est autre chose. Alors, écoutez.
3: Mais non, mais c'est pour ajouter
4: moi,
3: quelque chose.
4: Les militaires homosexuels, je ne connais pas.
0: Ah. Il y a des drapeaux.
3: Non, ça, c'est le portugais, ça.
4: Non, les paraguais, vous m'avez dit.
3: Ouais, mais les portugais aussi.
4: Je comprends
0: pourquoi
4: pas.
0: Pourquoi il est triangulaire?
3: Mais si, j'ai compris, hein, j'ai compris. Hein.
4: Je comprends pas tout, le petit.
3: Mais si.
4: Il va falloir que vous l'emmeniez sur l'île des Vertes.
1: Non, non, non, allez, viens non, avec non. moi, viens avec moi, on part de
3: non,
1: moi.
3: Non,
1: allez.
3: Ah non, je te balance la noix de coco sur la gueule. Oh non.
4: La noix de coco, c'est le nom du chien de Dari Boudboul.
3: Ah oh, bah ça se mange aussi, hein.
1: Mais pourquoi il est pas là, votre chien, Dari?
0: Parce qu'aujourd'hui, elle a pas pu rentrer. Ah. Parce qu'on a eu peur qu'elle soit méchante.
2: Et Gigi, pourquoi t'as pas pris ta chatte?
5: À RTL, on n'aime pas les chiennes, c'est
4: mais
5: ça
4: oui, c'est ça. C'est-à-dire qu'ils n'ont pas. Non, alors, je vais vous dire, je vais intervenir auprès de la direction.
5: C'est pas normal.
0: Oui, parce qu'elle est minouche, hein,
4: vous étiez là avant le vigil. Donc, il n'y a aucune raison que vous ne puissiez pas rentrer avec votre petite
2: d'accord,
4: chienne.
2: D'accord. D'autant
4: ici.
2: Plus qu'il y a plein de blaireaux qui rentrent.
1: Dari, est-ce que vous êtes heureuse de votre retour? C'est énorme quand même, c'est surprenant, c'est beau.
0: Ah oui, je suis ravie.
1: C'est vrai. Vous savez comment ça s'est passé ou pas votre retour?
0: Non, mais quand je pense quand même qu'en arrivant tout à l'heure, le seul qui me dit « Oh, comme vous êtes toute petite !» Alors qu'il fait « Moi, je fais 1m12, mais lui, il fait 1m14 !» Franchement...
5: Lui, il fait surtout 1m sur 1m, tu mets un anneau, on dirait un porte-clé, hein.
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0: Une petite, oh une petite quoi, Laurent?
1: Non, parce que je sais pas si vous avez lu, on le saura oui, à la fin de l'émission. Le livre, non, non, le livre de Patrick Sébastien.
0: C'est comme ça qu'il appelle François Hollande.
1: Ah oui, et ben, oui. Est-ce que vous avez vraiment tout lu du livre?
0: Oui.
1: Oui, parce que quand Patrick Sébastien, qui sera notre invité en dernière demi-heure, raconte que quand il est venu à Fort-Brégançon avec son épouse de l'époque et que vous étiez la première dame auprès de François Hollande, quand il est reparti, Nana, la femme de Patrick Sébastien, lui a confié une fois avoir quitté Fort-Brégançon, on demandera à Patrick confirmation, que François Hollande avait mis sa main sur le genou de Fanfan pendant que vous n'aviez rien vu.
0: Oui, mais il dit aussi que lui m'a passé la main dans le dos. Alors regardez, si je fais ça, Adil, est-ce que t'as envie d'un café?
2: Plus qu'un café, oui.
0: je lui ai mis la main sur la cuisse. Est-ce qu'il l'interprète? Bon, lui, oui, d'accord.
3: La main d'accord, mais elle était où sa bite? C'était ça la question.
1: Non,
3: en fait.
1: Quand même, c'est un show quand même.
0: Mais non, non, non, c'est un tactile. Alors c'est un show.
1: Bah, c'est vrai. Bah, maintenant il le défend. Maintenant, on ne sait pas qu'il l'a trompé, c'est qu'il est tactile. Oh, non, bah, enfin, vous exagérez, vous quand
0: mais
1: même.
0: Mais je vous dis, tout ça est derrière.
1: Ah, bah, derrière, devant, de tous les côtés.
4: C'est ce qu'on m'a dit hier soir.
3: J'ai passé une mauvaise nuit, patron. Je suis content de vous voir. Ça va le public? Oh, j'étais chez les amis d'enfance, là, les Le Pen. Et ça va pas du tout.
1: Ah bah ils sont mis en examen de père en fille.
3: Exactement. Ah bah Jean-Marie, l'examen, ça sent pas bon. Marine, la mise en examen, ça sent pas bon. Elle va aller en prison avec toute la gestapette là. Oh. Heureusement, il y a des raisons de se réjouir parce qu'il y a des gens qui font briller la France, qu'on veut pas tuer. Je pense à Laurent Ruquier.
1: Merci, merci monsieur.
3: Je pense à Pierre Ninet.
1: Merci monsieur Thorel.
3: Je pense à Jordan Deluxe. Je pense à Michel Fourniret. Enfin, je pense à tous ces gens qui sont des phares, me disait Pierre Palmade. Bref, ça va le public?
1: Qu'avait oublié de...
3: Hey, on est premier à la radio.
5: Ouais.
3: Et tout ça, c'est grâce à moi.
1: Une première citation pour Claude Cheneux, qui habite en Pille et Bordes, qui a dit « Le crétin prétentieux est celui qui se croit plus intelligent que ceux qui sont aussi bêtes que lui. »
0: Pierre Dac.
1: Pierre Dac, bonne réponse de Sylvie Tellier. Qui a dit « Un invité est beau de dos quand il s'en va.
3: » C'est un animateur télé?
1: Il a fait de la télé à une époque, mais de la radio, du cinéma.
5: Coluche?
1: Pas Coluche.
0: Il est vivant?
1: Et c'était évidemment une des plus grandes grosses têtes que les grosses têtes aient pu connaître.
3: Mais c'est Jean-Yann, enfin!
1: Bonne réponse!
3: Mais demandez-moi à moi!
1: De Sébastien Thoen.
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7: Mais qu'est-ce que vous nous chantez là?
1: Christian Duvigneau va nous appeler. D'ailleurs, il est déjà en ligne. Bonjour Christian.
8: Bonjour Laurent, bonjour. Comment allez-vous?
1: Bah, pas mal, et vous Christian?
0: Bonjour Christian.
8: Eh ben, très bien, bonjour tout le monde.
1: Bonjour Christian. Vous êtes à la retraite, je crois, dans le Maine-et-Loire, c'est bien
8: voilà.
1: Ça?
8: Voilà. C'est la banlieue d'Angers. Je suis à Montreuil-Juigné.
1: Montreuil-Juigné. Qu'est-ce que vous faisiez avant d'être à la retraite?
8: J'étais professeur de sciences naturelles en collège.
1: Parfait. Et aujourd'hui, vous occupez en écoutant les grosses têtes. Vous avez d'autres passions, d'autres hobbies?
8: Pas mal, oui. Je chante dans une chorale. J'anime une chorale. Je fais du qigong.
1: Mais ça, c'est une bonne nouvelle, voyez, parce que
8: j'écris des articles dans un journal local.
1: Ah bah tant pis.
8: Voilà. Non, je m'occupe.
1: C'est une bonne nouvelle que vous soyez dans une chorale parce que franchement, on a eu beaucoup de casseroles pendant l'année.
9: Ça va changer. Ouais,
1: avoir quelqu'un qui va bien chanter.
9: Mais attendez, il va être tout seul, ça va peut-être être une catastrophe.
1: Je suis juste inquiet sur le choix de votre chanson. Je comprends que vous ayez évidemment choisi un titre qui va piéger mes camarades parce que eux vont tenter évidemment de vous faire perdre et chuter en retrouvant le nom de l'interprète.
8: J'espère qu'ils ne vont pas me faire chuter. Ah. Je regrette simplement que Philippe Manœuvre soit présent aujourd'hui.
0: C'est un indice.
1: Moi, ce qui me fait peur, c'est le titre de la chanson. Ça s'appelle Déprime. Alors, et là, c'est pas encourageant dès le départ. Ah,
10: mais pourquoi vous donnez le titre?
1: Pardon?
10: Pourquoi vous avez donné le titre?
1: Oh bah parce que de toute façon, on l'entend le titre dans la chanson, Bernard. C'est souvent un titre de chanson, on l'entend souvent dans la chanson. Vous avez remarqué ça, Bernard?
10: Tout à fait, Laurent.
1: Je vous donne un truc en exemple. Ne me quitte pas, par exemple.
10: On l'entend dans la chanson.
1: Que je t'aime, vous voyez, par exemple.
10: On l'entend dans la chanson. Vous voyez.
0: Mathilde?
9: Amsterdam.
1: Je veux pas vous enfoncer, Bernard.
10: Non, non, non.

0: Mais pardon. Ça va prendre du temps. Nous écoutons donc Déprime.
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2: Bachung,
0: on sent le choriste.
2: Alain Bachung,
1: c'est ma médecine.
0: Isla, Bachung, non.
3: Eddie Mitchell, non.
0: Nino Ferrer, non.
2: Lynn Renault.
0: Lynn Renault, non.
2: C'est une femme.
0: Jane Birkin, non.
2: Françoise Hardy,
0: non.
2: Nicole Croisy.
0: Régine, non.
2: Brigitte Fontaine, non.
0: Non.
1: Tout va bien.
2: Vous nous l'avez déjà dit. Corinne Charby, non.
3: Charlotte Julien.
0: Pardon.
2: Sylvie Vartan.
0: Bonne réponse de Bernard Mabille.
2: Je suis désolé.
0: C'est Sylvie Vartan qui reprenait une chanson et voilà pourquoi vous avez craint que ce soit Monsieur Manœuvre qui trouve la réponse.
1: Eh oui.
0: C'est une reprise, une adaptation d'une chanson d'Eurythmics, monsieur.
4: De qui?
5: Eurythmics, bien sûr.
0: J'ai mal dit Eurythmics.
4: Non, pardon.
0: Dites-le-moi, monsieur.
4: Pas du tout, Laurent, votre accent.
2: Ça s'appelle Sweet Dream.
0: Ce que je vous propose, c'est d'écouter la version originale d'abord d'Eurythmics. Je le dis bien.
4: Très bien.
0: Eurythmics. Sweet Dreams.

0: Ah ouais.
1: C'était colossal en 1981, ça.
0: C'est vrai.
1: Ah bah c'était énorme.
0: Eh bah Sylvie, elle a attendu.

0: musique, il faut reconnaître, la musique est toujours aussi bien.
1: Mais elle est parfaite. C'est par contre la voix a un peu disparu, quoi.
0: Ouais, voilà.
1: C'est
0: voilà,
1: un peu
0: voilà.
1: Ça, le c'est mal mixé.
0: Voilà, c'est mal mixé. Ouais, voilà. C'est remixé comme il faut pas.
2: Je préférerais nos choristes, notre choriste.
0: Ah bah écoutez, en tout cas, Christian, pourquoi vous aviez choisi cette chanson de Sylvie ?
3: Mais parce que je l'avais redécouverte récemment et je me disais que ça n'était pas très connu parce que c'était sur l'album Danse ta vie de Sylvie.
0: Ah, oui.
3: Et ça a fait ce qui a fait un malheur, c'est Water Feeling, l'adaptation de Water Feeling, c'était la chanson de Flashdance.
0: Ah, oui, ah, oui.
3: C'est ça qui a marqué beaucoup. Et Déprime n'a pas eu beaucoup de succès.
0: Ah, mais je vois que vous êtes pointu sur la chanson, Christian, dites donc.
3: Ben je me suis renseigné sur Internet aussi.
0: C'est ah, quand même, évidemment. Je vais vous envoyer une montre RTL, Christian.
3: Oui, ma femme est à genoux à côté de moi parce que...
2: Monsieur passe du bon temps.
0: Non, d'une pipe.
4: Monsieur passe une bonne retraite.
1: Et alors, vous lui avez posé un cendrier sur la tête.
0: Jean-Johnny a l'idée.
4: Passez ton chemin.
0: Et alors, qu'est-ce qu'elle fait, votre femme, à genoux?
3: Mais elle semble prier Saint-Laurent, je ne sais pas pourquoi, je comprends pas bien, mais peut-être que vous comprenez, vous.
0: Elle voudrait une deuxième montre RTL, c'est ça?
3: Ben, je crois, elle n'a rien dit, mais...
2: Ah non, on parle pas la bouche pleine.
0: Non,
2: elle parle pas la bouche pleine.
4: Là, elle peut pas, elle est folie, cette dame.
0: Eh bien, pour Madame Duvigneau.
3: Oui.
0: Comment elle s'appelle, Madame Duvigneau?
3: Christine, moi c'est Christian, elle c'est Christine.
0: Eh ben, pour Christian et Christine, deux montres RTL, c'est parti.
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0: Une question historique et culturelle pour Sandrine Hakim, qui habite Clermont-Ferrand dans le Puy de Dôme. Qui devint veuve à 25 ans parce que son mari a été tué lors d'un duel? Un duel qui avait pour, on va dire, cause la belle Lolo.
6: Quoi?
7: Lolo oh. Ferrari?
6: Elle était qui? Et elle c'était qui? Et c'était qui?

0: Respectez les chansons à texte.
1: Vous avez vu
2: les chansons à texte.
1: Comment je me suis intégré pour rester en France.
3: Mais c'est qu'on l'a reçu, le chanteur Musset.
4: C'est pas vrai. Et la petite culotte,
3: la
4: non,
3: petite
4: c'est ça.
3: Culotte.
1: La petite culotte.
3: C'est la première fois qu'on recevait la petite culotte dans ce sens-là, parce que d'habitude, c'est de la petite culotte qu'on... Oh, et puis
4: vous m'avez compris.
1: Vous voulez pas qu'on aille en week-end, on arrête tout, là, tout de suite, on part.
3: Mais ce chanteur est assez... Il est corse, je crois, d'ailleurs, d'origine.
2: Ouais, très sympa.
3: La petite culotte, et il a fait un tabac avec cette chanson, mais ça n'a rien à voir avec cette belle Lolo-là, si j'ose dire, puisqu'on est le 5 février 1651, ouais. Quand ce monsieur est tué lors d'un duel, un duel, je peux vous dire d'ailleurs le nom de l'autre dueliste, François Amagneux, seigneur d'Ambleville, chevalier, et ce duel, c'était pour les beaux yeux de Madame de Gondran, qu'on appelait la belle Lolo.
5: C'était pas un mathématicien avec qui il se battait?
3: Non, non,
5: c'était
3: non.
5: Pas Molière?
3: Non, on est en 1651.
1: C'était pas au Puy du Fou, juste?
3: Non. Et tout ça a fait une veuve, donc, très célèbre, qui a perdu son mari alors donc elle avait 25 ans seulement, et c'est elle dont je vous demande de retrouver...
0: Ah, c'était pas une embrouille de Bitcoin?
5: Est-ce qu'elle n'est pas devenue la maîtresse d'un roi?
3: Ah non, non, non.
6: C'est
3: non.
6: Une écrivaine?
3: Alors, une écrivaine...
6: C'est Madame de Sévigné?
3: Et c'est Madame de Sévigné. Ouais. Oh. Bonne réponse de Christophe Barbier. Et je vous en parle évidemment parce qu'il y a un film qui est sorti sur les
0: Pourquoi
3: écrans.
0: Pourquoi il y a toujours des films qui sortent tous les avec, 6 mois, un film historique.
3: Avec Karine Viard qui joue la marquise de Sévigné, car elle était marquise. Je sais pas si elle était vraiment marquise d'ailleurs. Hein. On dit qu'elle a été marquise
0: parce qu'elle a couché.
3: Non, mais enfin, vous voyez ce que je veux dire, quoi.
0: Par quoi alors?
1: Par quoi? Moi, j'ai pas lu le
3: marquisat. Par hasard.
6: Le marquisat, s'il y a une terre.
5: Par complaisance,
3: voilà.
5: On lui a donné ce titre-là.
3: Voilà.
1: Mais pourquoi?
5: Ça pouvait s'acheter. Comment ça, pourquoi? Parce que ça faisait bien d'être marquis de, etc.
1: Donc moi aussi, demain, je peux m'auto-proclamer marquise de Bois-Colombes.
4: Tu peux acheter. Un...
0: Mais c'est pas le cas, déjà.
3: Elle a épousé Henri de Sévigné à 18 ans. La marquise, dont vous connaissez le vrai nom, je suis sûr, monsieur Barbier.
1: Corinne.
3: Non.
0: Monique.
3: Marie de Rabutin. Marie de Rabutin.
1: Ah, c'est plus classe Sévigné quand même.
3: Voilà. Donc elle épouse Henri de Sévigné. Il y a le film actuellement sur les écrans joué par Karine.
0: Racontez pas tout alors.
3: Karine Viard, je vous dis, je suis pas sûr qu'il raconte ça dans le film parce que
1: je suis pas sûr qu'on aille le voir.
6: C'est surtout la relation avec sa fille, parce que les lettres de Madame de Sévigné,
3: voilà,
6: à la duchesse de Grignan.
3: Effectivement, ce sont les relations épistolières qui intéressent.
1: Comme Chauderneau de la Clos.
6: Épistolaire.
5: Épistolière.
0: J'ai mis un B à la place du B.
6: Un épistolier a des relations épistolaires.
3: Voilà, exactement.
4: Et c'est qui la belle Lolo dans tout ça, alors?
1: Oh bah,
3: C'était Lola. Bon, alors donc, le mari de Madame, c'est ça moi que j'essaie de vous raconter, le mari de Madame de Sévigné, qu'elle épouse, qui n'est donc pas encore son mari quand elle a 18 ans, elle l'épouse en 1644, elle a 18 ans, Henri de Sévigné, et il est lui de vieille et de bonne noblesse bretonne, il possède le fief, je vous dirai exactement le nom parce que je ne l'ai pas, c'est juste la gravure, le fief de Sévigné, voilà, d'où le nom.
4: Oui, c'est à côté de Rennes, non?
3: Henri de Sévigné.
1: On s'en bat les couilles, hein.
3: Le mariage est célébré en l'église Saint-Gervais de Paris. Voilà pourquoi je vous dis que marquise, c'est pas sûr, c'est que les Sévignés n'ont pas de titre de noblesse, mais ont fini par sacrifier à l'usage en se faisant appeler baron. Et c'est Henri qui, le premier, a adopté le titre de marquis, et en l'épousant, Marie est devenue marquise par approximation plus que par usurpation. Wow. Voilà.
6: Et la Bretagne,
3: ça vous va comme explication?
6: La Bretagne s'était rattachée à la France très tardivement, et donc les titres de noblesse n'étaient pas...
5: On n'a rien dit parce que c'était le patron, alors tu vas pas t'y mettre, toi, maintenant, là, c'est bon, alors, on a une dose, là.
3: Non, mais monsieur Barbier et moi, on a quand même le droit d'essayer d'élever le niveau de cette émission, hein, Christophe?
6: Exactement, et sa fille s'est installée à Grignan,
5: d'accord,
6: où il y a un festival de la correspondance chaque année en hommage...
3: Alors, ce que je ne comprends pas...
5: Ah non, mais si, moi, qu'est-ce que vous comprenez pas? Je vais vous expliquer.
1: Ben, on peut avoir des questions sur Anne Hidalgo, les JO, tout ça.
3: J'aimerais que M. Barbier m'explique pourquoi, alors que M. de Sévigné a épousé cette jeune femme de 18 ans, qui va devenir donc la marquise de Sévigné, pourquoi il se bat en duel pour une femme qui s'appelle la belle Lolo. Il avait une maîtresse officielle.
6: Oh bah bien sûr, le mariage c'était simplement pour se rattacher à une famille assez noble ou assez riche d'habitude.
4: Oh, quelle belle
6: il menait sa vie à côté. Et il est tombé sur un rival.
2: Mais pourquoi tu dis que c'est passé ça? C'est toujours le cas?
5: Bon, non, c'est plus le cas.
6: Un peu moins quand même, les nobles font un peu moins.
7: Ah non, il m'a couché pour aller aux grosses têtes, Marcella.
6: Sans doute qu'il y avait deux hommes pour une seule Lolo, alors que s'il y avait une paire de Lolo, ils auraient été contents.
4: Quatrième jeu de mots.
1: Bravo. Il est chaud aujourd'hui.
7: Est-ce qu'on peut féliciter Jean-Marie Bigard? Bravo.
4: Mais Christophe, vous prenez de plus en plus confiance, c'est beau à voir.
7: Ah ouais,
4: mais c'est vrai.
7: Par contre, il va se faire virer de BFM.
4: Au début, vous étiez discret. Tout,
3: alors, mais... je vais vous dire, monsieur Barbier, je vous aime beaucoup. Mais quand on commence par être félicité par Riou, c'est là où il faut commencer à s'inquiéter. Croyez-moi.
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3: 26 ans. Alors d'ailleurs, je vois que parmi le public, quelqu'un vous a offert un petit
10: cadeau. Oui, il y a une personne dans le public qui m'a offert un cadeau. Wow. Tous les autres, non.
11: Mais comment?
10: Vous faites un effort. D'autant qu'il y a mes parents, dans la... ils n'ont même pas fait de
3: mais
10: cadeau.
3: Mais ils sont où vos parents?
10: Juste devant, voilà. Toen, tu fais une vanne sur ma mère, je te défonce, on est d'accord?
7: Moi, j'étais sûr que tes parents, c'était Demi Crocheteau et Rachida Dati. Il y avait un vrai truc, un mimétisme, espèce de clonage. Mais moi aussi, j'ai fait mes 26 ans, mais de carrière.
3: Oh. Mais alors, Romane.
10: Mais oui.
3: Romane, tes parents sont dans la salle.
2: Juste là,
3: oh,
2: Laurent.
3: Le monsieur avec le caméscope.
2: Oui,
7: le caméscope, oh, comment ça, comme l'autre, là.
3: Qu'est-ce que tu veux faire quand tu seras grand, mon grand?
10: Je vais être aux grosses têtes, monsieur Riquier.
3: Oh, mais ça fait... Et qu'est-ce que tu vas nous chanter?
7: Allez, la digue du cul. Allez, 1, 2, 3, Guibanle, avec les parents. Guibanle, la digue du cul. Et qui te la fout dans le cul. Allez. Et c'est mon fils. Respecte-le quand même.
10: Bon, Corinne, viens, on sort, je te pète la gueule, c'est bon, ça suffit.
3: Mais c'est comment les prénoms de vos parents quand même?
10: Je donne les vrais ou...
2: Attends, moi je pense qu'on pourrait les deviner.
3: Ah oui?
10: Allez, essayez de deviner le nom.
7: Il y a Monique parents, et Jean-Louis.
2: Michel.
7: C'est quoi?
2: Michel.
10: Il n'y a pas de Michel, non?
3: Comment il s'appelle alors?
10: C'est Gérard et Véronique.
7: Ah, Gérard!
3: Bienvenue!
10: C'est des parents formidables, mais par contre, niveau cadeau d'anniversaire, ils ont toujours été pourris. Vous savez ce qu'ils m'ont offert à 15 ans?
3: Non.
10: Un rasoir. Regardez ça, ça
2: ils
10: fait 11 ans.
2: Ils auraient mieux fait t'offrir un
10: rasoir. J'ai toujours rien rasé. Il attend, il est chargé, il y a toutes les batteries dedans. L'année dernière, vous savez ce qu'ils m'ont offert? Une gourde. Une gourde en métal pour boire de l'eau, j'en sais rien.
3: Laissez-les tranquilles, vos parents, ils sont là au premier rang.
7: Bah oui.
3: Je vais être très gentil avec votre fiston aujourd'hui. Faites pas attention à ce que dit monsieur
7: Toen. On va vous donner la valise, on va tout vous donner. Vous voulez une montre RTL? Oui. Un stérilet RTL? Oui. Tout ce que vous voulez, c'est cadeau.
2: C'est peut-être un peu tard pour le stérilet.
3: Vous avez des frères et sœurs?
10: J'ai deux grands frères.
3: Ah, vous avez deux frères? Ah, monsieur a bien travaillé, dites-donc.
10: Madame aussi.
3: Oui, d'accord, enfin, il faut être deux.
7: Il est ramoneur.
10: Il y en a une qui fait quand même plus de boulot que l'autre.
3: Attendez, je regarde à qui vous ressemblez, à maman ou à papa?
2: Je trouve pas, moi.
10: À Boubacar, au fond de la salle.
3: Vous êtes le petit dernier?
10: Je suis le petit dernier de la famille.
3: J'étais sûr que c'était le petit dernier.
10: Ah bon? À quoi vous voyez ça?
3: Oh, le petit côté faillot, le petit.
10: Ah d'accord. Et bien justement, monsieur Ruquier, vu que c'est mon anniversaire, est-ce que vous voulez pas me faire un cadeau aujourd'hui?
2: Oh là
10: avec
2: là.
10: Que des questions à mon niveau?
3: Non, mais on a prévu un cadeau qui arrivera tout à l'heure.
10: C'est vrai?
3: Et qui ira très bien avec le gâteau, parce que sachez que vous n'êtes pas le seul à avoir votre anniversaire aujourd'hui.
10: Oui, je
3: mais
10: sais.
3: Non. C'est aussi l'anniversaire de Marc-Antoine Lebret.
7: Oh, mais non, 67 ans.
3: Ça tombe bien, tiens, j'avais une première citation puisque vous parliez de cadeaux, et ce sera pour Corinne Bauer qui habite Clichy, qui a dit « Pour son dernier anniversaire, j'ai offert à ma femme une chaise, cette année, je la fais électrifier. »
10: c'est
2: Pierre Doris,
10: ça.
2: Pierre Doris.
3: Pierre Doris, bonne réponse de Michel Bernier. pour Gilles Rodriguez, qui habite Mons-en-Barœul, on dit dans le Nord, qui a dit « Je suis un voyant amnésique, je sais par avance les choses que je veux oublier.
10: Oh. » Un humoriste.
3: Un humoriste, oui.
10: Français.
3: Vous l'avez déjà cité d'ailleurs, hein, des habitués des grosses...
10: Jean-Yann,
3: bonne réponse.
10: C'est pour toi.
3: De Romain Doduic. Allez, on va aux États-Unis avec la citation suivante. C'est un Américain, Monsieur Alba Hock, espère quand même un chèque RTL, qui a dit « L'alcool ne résoudra aucun de vos problèmes. Mm-hmm. Cela dit, le lait non plus.
10: » W.C. Fields.
3: Pas W.C. Fields.
7: C'est Hemingway.
3: Hemingway, non.
10: Bob Hope. Jason Feld.
3: Non.
7: Oliver de Kersauzon.
3: Non.
10: Un auteur de polar.
2: Il est toujours de
3: Non, il est mort en 1990. Il était danseur, acteur, chanteur, imitateur...
2: Bon, un genre de Dean Martin,
3: l'autre,
2: de Jerry Lewis,
3: l'autre,
7: Sinatra,
3: l'autre,
10: Sammy Davis,
3: Sammy Davis Jr. Bonne réponse de Philippe Claudel, c'est Sammy Davis Jr. Pour Bruno Sarrazin, qui habite Gauchy dans l'Aisne, qui a dit « Un gentleman, c'est quelqu'un qui est capable de décrire Sophia Loren sans faire de gestes.
2: » C'est génial.
7: C'est très beau,
2: ça. Ouais.
3: Ah, ça, c'est un français. Hein.
7: Belmondo.
3: Et même, on a dit Franchouillard à une époque.
7: Delon.
3: Non, un dialoguiste, scénariste.
2: Ah, Audiard. Michel Audiard.
10: Audiard.
3: Michel Audiard, bonne réponse de Claudel et Bernier. Allez, on retourne outre-Atlantique pour la citation suivante à destination de Mohamed Idrid de Marseille qui a dit « L'inflation, c'est quand tu es riche et que tu ne peux plus te permettre de t'acheter ce que tu t'achetais quand tu étais pauvre. »
7: Oula.
2: Wow.
10: Il faut réfléchir avant
7: c'est
10: de
7: comprendre. C'est quelqu'un d'endetté.
2: Donc c'est un Américain.
3: Et c'est très juste, ouais.
10: Woody Allen.
3: Pas Woody Allen, mais un humoriste américain, vous l'avez
2: dit. Vivant.
3: Vivant, oui, il est vivant. D'ailleurs, je dis américain, attention, il est né en Ontario, au Canada, pour être précis.
10: Ah, c'est Jim Carrey.
3: Qui a dit Jim Carrey?
10: J'ai dit Jim Carrey.
3: Et ben voilà, une bonne réponse devant papa et maman. Allez.
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3: Une question pour Mme Grulon qui habite Chazé-Henri dans le Maine-et-Loire. Janine Grulon espère un chèque RTL. Ouais. Et moi, je vous emmène en Italie, tiens, à Maranello, précisément. Oh. Est-ce que vous connaissez Maranello?
7: Ferrari.
3: Pardon?
7: Ferrari.
3: Quoi, Ferrari?
7: Bah, c'est là où. Sont fabriqués les Ferrari.
3: Excellente réponse.
2: Mais il n'y a même pas
3: François Berléand.
7: Bah, c'est trop facile. Ah, c'est bizarre. Hein.
3: Ouais.
7: L'acteur milliardaire. Attends.
3: Il y a Berléand. Alors là, monsieur Toen, il y a Berléand. Il vient de vous imiter. Ouais. Et il a très bien fait.
7: Non, mais moi, ce qui me fait marrer, c'est que dès qu'on lui demande à l'acteur milliardaire où est-ce les Ferrari, c'est, on lui aurait dit, elle est où? Elle est fait tout la 205. Il n'aurait pas su.
2: À Sochaux.
7: Sochaux.
3: Le journal L'Équipe consacre deux pages entières aujourd'hui à Maranello et à la fièvre rouge et au fameux, comment on dit, le cheval cabré, c'est
7: le
3: ça
7: cheval cabré,
3: ah,
7: le cheval cabré.
3: Ah, voilà.
7: Ah, Guillaume Canet. Et pourquoi il y a la fièvre rouge?
3: La question est,
7: est-ce qu'ils ont gagné des courses?
12: Il y a une question où on a déjà donné la réponse.
3: Pardon?
12: Il y a une question où on a déjà donné la réponse, je ne sais plus qu'on en est là.
3: Eh bien, la question, bien sûr, c'était qu'est-ce qui se passe à Maranello? Et monsieur Ferrari, monsieur Berléand a brillamment répondu.
12: D'accord.
3: Voilà, parce que monsieur Berland, lui, il connaît la Formule 1, il sait que cette année en F1,
7: l'hôtel aussi, hein.
3: Ferrari fait son grand retour.
7: Il y a des comédiennes qui peuvent témoigner, hein.
3: Grâce à Charles Leclerc.
7: Absolument.
2: Ah, Charles Leclerc, encore un Leclerc qui arrive.
12: Ouais.
3: Non, mais il a rien à voir avec vous. D'abord, il est pas français, Charles Leclerc. Il est monégasque.
12: Ouais. Ah, tiens.
7: Il est pas con. Hein.
12: Ah non, mais lui, il est né là-bas. Il est né là-bas.
3: C'est un vrai monégasque.
7: Mais ça existe des vrais monégasques?
12: Ah oui, il y a encore, oui.
7: C'est fou, parce que c'est un rocher, c'est tout. Donc c'était quoi au début?
3: Oui, mais il y a...
2: Bah t'es une moule.
3: Il y a 800 Russes.
7: Elle a raison.
3: Valérie, si vous y mettez aussi...
2: Mais non, mais...
5: Quand on est sur un rocher, on est une moule.
7: Ouais. C'est au mieux une amende.
3: Non, mais vous avez, peut-être. Non, mais vous avez 800 Russes et 20 vrais monégasques à Monaco.
7: Oui, ouais, et aucune pute. Hein. faut arrêter les gens d'urbaine, ça se passe rien du tout. Et le prince Albert est quelqu'un de très bien.
3: Vous regardez la F1, vous, monsieur Janssen?
11: Non, le début et la fin.
3: Comment voilà. Ça, le début et la fin?
11: Ben, je regarde le départ quand il est lancé et je regarde la fin quand il arrive.
7: Il a raison, parce que ça n'a aucun
11: intérêt. Parce qu'entre deux, ça n'a
7: ça ne bouge pas. Entre les deux, c'est fini. Non, le côté genre, il se bagarre comme il y avait peut-être Alési et Sténa.
11: Mon père, il regardait ça toute l'après-midi, je comprends.
7: Le premier, il reste premier tout le temps.
11: Ils sont devant la télé, regarde ça, qu'est-ce qui se passe? Il se passe rien.
13: Il y a le ravitaillement.
11: Et ça fait zut.
5: Ah bah c'est comme pour le tennis, hein.
11: Oh, oui.
7: Enfin, c'est plus excitant, les autotamponneuses, même.
11: Ah oui, ben.
7: Il se passe plus de trucs à l'autotamponneuse qu'en
3: Quelle ville vient

0: Changer de nom, c'est la question suivante pour Jocelyne Sapin. Mme Sapin habite dans le Cher à Grasset.
1: Quelle ville
0: vient de changer de nom et qu'on doit désormais appeler cette ville la Grande Cité des Anges? C'est la traduction littérale, si on utilise
2: Los Angeles.
0: Du pays. Non, bah Los Angeles, ça fait un moment que ça s'appelle Los Angeles. Là, en revanche...
2: C'est la Cité des Anges.
0: Là, effectivement, cette Cité des Anges...
2: C'est en Amérique du Sud?
0: Ce n'est pas en Amérique du Sud.
3: En Australie?
0: C'est une capitale, en plus. Mais une capitale qu'on ne doit plus appeler comme on l'appelait jusqu'à présent.
2: C'est là où ils tournent Les Anges de la télé-réalité ?
0: Ah non, c'est tout nouveau et il y a quand même à peu près, il faut le dire, dans cette capitale, 9 millions, plus de 9 millions.
2: Ah, c'est pas en Asie ?
0: Oui, c'est en Asie.
2: C'est pas genre Kuala Lumpour ?
0: Alors non, non.
3: Genre
2: Singapour.
0: Bangkok. Bonne réponse.
3: C'est dommage de changer de nom.
2: Arrêtez.
0: Alors, je peux pas vous prononcer exactement comment on doit prononcer et dire Bangkok.
2: Comme
0: maintenant.
2: Dans la chanson, One Night in Bangkok.
1: Pourquoi qu'ils ont
2: baptisé ? C'est pas compliqué, faut avoir de la culture, c'est tout.
0: Voilà. Elle vient de changer de nom, là, en 2022. On ne doit plus désormais l'appeler Bangkok, mais officiellement, Kung Tepman Nakhon. Je dois mal prononcer.
2: Ils font chier avec leur langue.
0: Ce qui signifie en français la grande cité des anges, Kung Tepman Nakhos, en langue thaï.
1: C'est pas simple, quand même.
0: En langue thaï. Ça, vous y êtes allé à Bangkok, vous ?
1: Plein de fois. J'ai compris qu'on dit merci. Du Kapunka. Oui, vous disiez camping-car.
0: Comment vous savez ça, vous aussi
3: Kapunka.
0: Vous êtes allé à Bangkok.
1: Oh, bah, évidemment, il va faire des massages. C'est le pays du sourire, oui.
2: J'aime bien les ping-pong parties. Tu vois, quand elles mettent les boules de.
1: Ping-pong show, oui. Des bouches de canettes de bière aussi. C'est incroyable.
2: Génial. Non, mais les femmes sont formidables.
0: Ah non, mais ça, c'est affreux. C'est le seul passage du spectacle de Jean-Philippe Janssen pendant lequel j'étais mal à l'aise.
2: C'était le seul parti, vous êtes sympa.
0: Parce qu'il raconte l'époque où il était ping-pong show. Alors, racontez-nous alors.
1: Je m'étais fait piéger. Je m'étais fait piéger parce que c'était l'équipage, il y avait des hétéros et que moi je voulais pas faire ma tapette. Hein. Il dit tu es avec nous, on va au ping-pong show. Je fais ouais, je vais avec vous. Et je suis rentré dans le truc, j'étais curieux, je voulais aller voir. Et j'ai vu ça, j'ai vu des filles, elles mettaient des balles de ping-pong dans leurs nénettes et elles les envoyaient à 20 mètres, paf, comme ça.
2: Mais c'est pas l'émission, hein. La France a un incroyable talent, ça.
1: Il y en a une, elle avale un poisson avec sa nénette, elle s'est assise sur un verre où il y avait un poisson, elle a aspiré le poisson.
2: Et, c'est pas vrai.
1: Ah oui, un combattant. Et je peux dire que tu as ressenti le poisson, était plus combattant.
2: Non, là. Tu sais qu'on l'a fait pour les 50 ans d'Alessandra Sublime. On a déliré. Hein.
3: Ça, on peut dire qu'elle est ton périnée bien musclée. Hein.
4: J'ai pas vu tout ça, moi, à Bangkok.
0: Vous êtes sûr de ce que vous racontez, là, monsieur?
2: C'est vrai,
1: bien sûr, c'était à Soy Cowboy.
2: Mais c'est super connu.
1: C'est la rue où il y a tous les bars et tout ça. Non,
0: c'est pour ça qu'ils ont changé de nom, ils veulent pas qu'on les reconnaisse. Hein.
5: Il y a des yogis qui aspirent des litres avec leur verge.
1: Qu'est-ce qu'il dit?
0: Que vous racontez, monsieur?
1: Alors, on est sur RTL, là,
2: Gérard, tes week-ends au Cap d'Agde. Ça n'intéresse personne.
5: Ouais. C'est des yogis.
2: Ah, les yogis. Ah, les moines.
5: Oui.
2: D'accord.
5: Et le pétomane, il a découvert comme ça.
2: D'accord.
5: Il a vidé une bassine en prenant un bain.
1: Ah bon?
2: Mais non.
5: Il rejetait tout, il essayait une bougie à 1m20.
0: C'est chouette de voyager, hein.
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8: Éric Coquerel, l'un des responsables de la France Insoumise, a annoncé le dépôt d'une proposition de loi pour abroger la réforme des retraites et revenir à 62 ans. On sait que le RN veut faire la même chose. Dans le monde entier, les réformes des retraites se multiplient. C'est toute l'Europe qui se prépare au vieillissement avec des réformes. Toute l'Europe, sauf le petit village gaulois.
9: Bon, va falloir qu'on y pense en tout cas. C'est le sous-texte de votre chronique. Merci beaucoup, François.
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0: Ah, quelle belle équipe, quand même. Vous connaissez pas Monsieur Boxo,
10: Je me suis tombé sur ses interviews sur le média Légende, j'ai adoré.
0: Ah oui.
10: En plus, moi, je suis hypochondriaque, donc dès que je croise un médecin, je prends son numéro, il est mort. Mais, toutes les questions qui sont possibles et inimaginables.
0: D'ailleurs, c'est drôle parce qu'hier, il y a eu Amanda Lear dans une interview. Amanda Lear qui a dit, le prochain mec qui me verra à poil, ce sera mon médecin légiste.
10: Mais je suis là. Il y a une ouverture.
0: Donc vous nous direz.
10: C'est une ouverture.
0: Vous nous direz le mystère.
10: Je vous raconte. Je raconterai, il y a des mystères, effectivement.
0: Parce que c'est vous qui voyez ces choses-là, au fond.
10: Ah oui, tout à fait.
0: Ah, oui, oui.
10: Pas que ça, on voit plein de choses. Hein. En médecine légale, c'est très, très...

0: Étonnant.
1: Mais un mandalire, par exemple.
0: Ah, je serais curieux d'aller vérifier certaines choses dont vous parliez tout à l'heure. voilà.
1: Et vous êtes un peu jalouse, hein, même Bachelot, du succès de monsieur.
2: Très jalouse, mais.
3: Elle m'a dit pareil qu'un mandalire, Rosine.
0: Bah, arrête, j'ai lu votre livre.
2: Je me suis fait gronder la semaine dernière par Laurent parce que je parlais pas assez près du micro. Et il m'a donné un conseil juste avant de rentrer. Il m'a dit : vous n'avez qu'à vous imaginer que c'est une bite.
4: Oh non ! Non,
1: non, la preuve que... La preuve que ça marche, hein.
2: Bah oui.
1: Là, d'un seul coup, on vous entend beaucoup mieux. Hein. On reconnaît la professionnelle. Vous êtes choqué, monsieur Dodienne, par madame Bachelot.
5: Je suis épouvanté par ce que j'entends.
1: Et vous connaissez monsieur Boxo ou pas?
5: Non, mais j'ai plein de questions à vous poser.
1: Ah oui, ah oui.
5: Enfin, là, j'en ai pas comme ça qui me viennent, maintenant. Mais...
1: Non, mais là, nous, on est en bonne santé, il n'y a rien à
0: tout. En tout cas, vous n'avez pas l'air d'être mort, vous avez l'air d'être bien.
1: Mais j'ai préparé quelques questions pour vous, et même la première citation, d'ailleurs, pour Sandrine Monnier, qui habite Saint-Aulde, qui a dit « La preuve que nous ne comprenons rien à la mort, c'est que nous mettons un oreiller dans les cercueils. »
6: Jean-Yann.
1: Non.
6: Coluche.
1: Coluche, non.
2: C'est vivant?
1: C'est vivant.
3: C'est dommage que c'est pas mort.
0: Français, c'est français,
1: c'est
0: français.
1: C'est pas français.
3: C'est Seinfeld.
1: Et c'est Jerry Seinfeld. Oh. Bravo. Wow.
0: Il y a des gens qui achètent leur cercueil et qui l'essaient avant. J'en connais qui ont acheté leur cercueil.
1: Alors, comment ça qu'ils essayent, vous voulez dire qu'ils vont dedans?
0: Oui, ils vont dedans. Je connais même un qui dort dedans à peu près tous les jours. Il a déjà dû changer plusieurs fois le coussin dont on parlait parce qu'il commençait à s'écraser.
1: Voilà. François Bayrou est en train de dormir dans son
0: cercueil. Oui, le problème, c'est qu'il ne le sait pas.
1: Pour monsieur Boussma, qui habite Boulogne-Billancourt, qui a dit « Si on est dans l'obligation de tuer un mime, faut-il fixer un silencieux sur son revolver ?»
2: C'est français ?
1: C'est francophone.
4: C'est belge, donc.
1: Ce n'est pas belge.
2: C'est Légaré ?
0: C'est pas Légaré.
1: C'est Pierre Légaré. Bonne réponse de Roselyne Bachelot. Ah, j'aime bien cette citation aussi pour Cyril Zouy. Alors, plus rien à voir avec la mort, mais quand même, on peut revenir sur le silencieux. Ça, vous avez déjà été confronté à ça, mais ça, vous ne pouvez pas savoir si...
0: Ils sont tous silencieux, moi, quand je les vois. Hein.
1: Non, je vous parle du revolver.
0: Ah, le revolver, oui, tout à fait. Oui.
1: Ah ben non, il paraît que les morts ne sont pas si silencieux que ça.
0: C'est vrai qu'il y a parfois des dégagements de gaz qui sont non seulement malodorants, mais en plus qui font du bruit. Mais voilà, le bruit ne me gêne pas.
1: Ça pète un mort.
0: Ah oui.
5: C'est con, parce que moi, je viens vraiment pas souvent et je tombe sur la bonne émission, là, ça.
1: Bon, il y en a qui le font de leur vivant, hein, notez bien.
0: Oui, 14 fois par jour en moyenne, c'est ce qu'on a calculé.
1: Ah bon? Mais ouais. Comment vous savez ça?
0: Ah, c'est une statistique que j'ai vue sur un réseau français. Les Français, les Belges aussi, à mon avis, hein, pètent jusqu'à 14 fois par jour.
1: Non, les Belges pètent une fois. Alors voici l'autre citation qui n'a rien à voir avec tout ça. Pour Cyril Zouy, qui habite Chantonnay, qui a dit « Plutôt que d'acheter un marque-page à 1 $, pourquoi ne pas utiliser le billet directement comme marque-page ?»
2: Ah, c'est pas idiot.
3: C'est pas con. C'est français ?
1: Ce n'est pas français.
2: Américain.
5: Ah non, il y a un indice hein, dans la question.
3: Ah oui, d'accord.
1: C'est pas bien de souligner qu'il est un peu con.
0: Là, quand c'est américain, c'est souvent Woody Allen.
1: Ah oui, mais là, c'est pas
2: Robin Williams.
1: Non, c'est quelqu'un qu'on cite rarement.
3: C'est un humoriste ?
1: Non, pas un humoriste.
4: Un politique ?
1: Mais un américain très très célèbre.
3: Donald Trump ?
1: Non.
2: C'est un homme politique américain ?
1: Pas du tout homme politique.
5: C'est un écrivain ?
1: Un écrivain, il est auteur, mais pas écrivain.
3: Il est auteur de films ?
1: De films, oui.
3: Ah. Spielberg ?
0: C'est Spielberg.
1: C'est Steven Spielberg.
2: Oh là là.
1: Bonne réponse. Oh là
3: là. Deux bonnes réponses pour l'imbécile. Oh,
6: c'est suspect là.
1: Pour Dimitri Horry, qui habite Chaligny, en Meurthe-et-Moselle, qui, alors qu'il avait reçu une lettre de Jules Renard, lui répondit avec 3 mois de retard « Excuse-moi d'avoir tant tardé à te répondre, mais lorsque la lettre est arrivée, j'étais au fond du jardin.
2: » Tristan Bernard ?
1: Non, c'est surréaliste. Moi, j'aime beaucoup ce genre de réponse.
2: Tristan Zara ?
1: Non, mais on est évidemment dans cette lignée. Jules Renard, ça fait penser aussi à...
3: Bah, ça fait penser à plein de gens, Jules Renard.
1: Ah oui.
3: Moi, ça me fait penser à un monde fou, Jules Renard.
2: Alphonse Allais.
1: Alphonse Allais, bonne réponse de Roselyne Bachelot. Pour madame Portalier, qui habite en Vendée, qui a dit « La modestie, c'est espérer que les autres découvrent combien vous êtes formidable. »
2: Oscar Wilde.
1: Ah ouais, ça, oui, moi,
5: Vincent Lindon.
1: Oscar Wilde. J'ai envie de vous accorder la bonne réponse.

0: Non, c'est quelqu'un qui a pendant des années été grosse tête ici. C'était la caution culturelle, évidemment.
1: Jean Dutour.
0: Pardon.
1: Jean Dutour.
0: Jean Dutour. Oh, bonne réponse de Roselyne Bachelot.
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4: J'ai rencontré As dans la rue.
5: On s'est croisés dans la rue hier.
0: C'est pas vrai, vous fréquentez les mêmes quartiers.
5: Oui, ça se voit pas. oui.
0: Enfin, Ariel, qu'est-ce que vous foutiez dans un kebab? Où est-ce que vous êtes rencontrés?
5: En bas des Champs-Élysées.
4: Voilà, en bas des Champs-Élysées.
0: Ah oui, quand même.
5: Voilà, moi, je rentrais vers le sud et elle a remonté vers les Champs.
0: C'est un beau roman, c'est une belle histoire.
5: Mais elle marche seule, Ariel, dans Paris.
6: Ah oui.
7: Ouais, mais avec son sac à main, t'as vu, elle le fait tourner. Il était quoi, 1h du matin? Oh, ça va, faut bien qu'elle bosse un peu à côté quand même.
4: Non, mais c'est vrai que mon sac à main me sert d'armure. Et oui, je me souviens une fois, en sortant du cinéma, on m'a donné une tape sur les fesses.
0: Ah oui?
4: Et ben j'ai pris mon sac à main et paf!
7: Ouais, mais tu l'as épousé depuis. Sacré BHL, toujours
0: là. Allez, je crois qu'il est temps de passer à une première citation. On ne change pas les bonnes habitudes. Pour Christine Tonio, qui habite Malmort, dans les Bouches-du-Rhône, qui a dit « La tortue est le seul animal qui peut faire l'amour avec un hérisson ». Mais elle en a rarement envie.
1: Coluche?
0: Non, non.
1: C'est un humoriste.
7: C'est français.
0: Alors, quelqu'un qui était drôle, français, oui.
7: Il était drôle? Élie Semoun.
0: D'origine étrangère. Quelqu'un qui est mort en 2014.
1: À d'origine étrangère?
0: Oui, mais...
4: Ah, Gueluc.
0: Non, non, non, bah, il est pas mort.
7: Si, si, si. La dernière émission, il était...
0: Non, mais il avait un point commun avec Gueluc.
1: Il était belge.
7: Il était belge.
0: Belge? Non, non, non.
1: Ah, il était chauve.
7: Dessinateur.
0: Dessinateur, oui, monsieur.
7: Il était impuissant.
1: Donc c'est un dessinateur d'origine étrangère, mais qui vivait en France.
0: Eh ben oui, bien sûr.
7: Volinsky.
0: Non, pas Volinsky.
1: Illip.
0: Non, Illip, non.
7: Reiser.
0: Reiser, non.
7: Hergé.
0: Hergé, non.
1: Dessinateur de presse.
7: Bah, Sampé.
0: Dessinateur de presse, oui.
7: C'est pas Sampé.
0: Dans les Sampé, non.
1: Dans quel journal, Laurent?
8: Faisant.
1: Ah non, bah, il était français.
0: Écoutez, c'est un des créateurs d'un journal que...
4: De Tintin.
5: Mais
7: non.
5: Mais
7: non. Du Canard Enchaîné.
0: Mais non, mais non.
7: De Wapiti.
4: De Pif la gaffe.
1: De Pif la gaffe.
0: Mais Stevie sort de ce corps. Un des cofondateurs, créateurs.
7: De quoi?
1: De Charlie Hebdo.
0: Et Charlie Hebdo.
1: Et la chocolaterie.
0: Mais non.
4: Ah non, ça y est, je sais. Paris Boum Boum.
0: Mais non, mais quels sont les deux grands magazines satiriques des années 60?
7: Harakiri, Choron.
0: Voilà, Harakiri. Alors, c'est pas Choron.
7: Cavana.
0: Cavana, François Cavana.
1: Il est arrivé.
0: Quand vous y mettez à plusieurs, vous y arrivez. Tiens, puisqu'il y a un record de saut à la perche qui a été à nouveau battu ce week-end, j'ai ressorti cette citation pour Claude Jardin, qui habite Foucheron dans le Jura, qui a dit « Un grand qui saute arrive toujours plus haut qu'un petit qui saute.
4: » Ah, il faut dire ça.
7: C'est français?
0: Ah, français, oui.
1: Francis Blanche?
0: Plus français que ça, tu me...
7: Jean-Yann?
0: Francis Blanche? Anatole France? Non.
5: Jean-Marie Le Pen?
0: Non, mais posez des questions.
7: Alors, il est mort?
0: Il n'est pas mort.
4: Est-ce que ce serait par hasard... Monsieur Sarkozy.
0: Monsieur Sarkozy. Ah oui, il aurait pu dire un grand qui saute arrive toujours plus haut qu'un grand qui saute.
1: Jean-Benguigui.
5: C'est un politique.
0: Un politique? Non, non, non, non.
7: Et il a jamais fait de politique.
0: Ah non, il a jamais fait de politique.
7: Est-ce qu'il faisait du théâtre?
0: On a dû lui proposer du théâtre. Non, non, non, non.
7: Du cinéma?
0: Du cinéma, non.
5: Un écrivain?
0: Non, non. Un grand qui saute arrive toujours plus haut qu'un petit qui saute.
1: Est-ce que c'est un sportif?
0: Oui, alors sportif, en tout cas. Oui, il s'est occupé de sport.
1: C'est pas Galfione?
0: Pas Galfione.
8: Un ministre des sports.
0: Pas, rien à voir avec la perche. Cette citation n'a rien à voir avec la perche.
1: Donc c'est un sportif qui a quand même un peu d'esprit.
0: De l'esprit, il était marrant. De l'esprit, on n'ira pas jusque-là.
7: Un journaliste sportif.
0: Oui, c'est vrai, de l'esprit, mais il était marrant surtout.
5: Ah, il est mort?
1: Il était marrant, mais il n'est pas mort.
0: Non, mais il est moins en activité, il est un peu à la retraite, vous voyez.
1: Ah,
7: Pierre Ménès.
0: Pierre Ménès, non.
5: Patrick Montiel?
0: Patrick, c'est Montel, vous voulez dire.
5: Non, c'est Montiel.
8: Bernard.
0: Non, c'est Bernard Montiel et Patrick Montel.
5: Ah, mais moi, je parle de Patrick Montiel, moi.
0: Mais c'est qui celui-là, alors?
5: Un pote à moi.
4: Alors, ce fut un grand sauteur et maintenant, c'est un petit sauteur.
1: Non. Voilà. Ah, DSK.
0: Non.
7: Et il était journaliste?
0: Alors, journaliste, non, il a été consultant après avoir fait sa carrière dans le sport.
5: C'est un footballeur.
0: Et on l'adore, en plus.
7: Henri Lecomte?
0: Mais non.
1: Pierre Albaladejo? Est-ce que c'est le patineur artistique Candeloro?
0: Non. non, moins con que ça.
1: Moins con que ça.
6: Est-ce que c'est un rugbyman?
7: Ah bah juste en dessous il y a David Douillet. Il demeurait pareil. Hein. Il est pas beaucoup, pas tant que ça.
5: Un footballeur avant.
0: Oui voilà, il était dans le football absolument.
7: Ah. Thierry Roland.
6: Mais on Eric Cantona.
0: On l'a moins connu comme footballeur que comme
5: entraîneur.
7: Gérard Rouillet.
0: Giroud. Ah, bonne oui. réponse de Jérémy Ferrari. Eh oui.
1: Moi j'ai joué avec Giroud.
0: C'est pas vrai.
1: Ouais, j'étais au Marrakech du Rien. Jamel nous propose de faire un match de foot caritatif pour les enfants, je sais pas quoi. Et donc il avait mélangé des
0: enfants du roi.
1: Voilà, les enfants du roi. Et donc on va faire un match de foot. Et moi j'ai jamais joué au foot. Enfin, vraiment j'y connais absolument rien au foot. Et il avait mélangé des joueurs de foot très connus, donc que je ne connais pas parce que je regarde pas le foot. Et puis des stars, mais entre guillemets, parce qu'au Marrakech du Rien, il y a des gens pas très connus qui sont considérés comme des stars. Donc je me retrouve avec dans l'équipe de Giroud. Et à côté de moi, à 5-10 mètres, je vois un grand black, donc je sais pas si c'est un joueur de foot ou si c'est un humoriste ou je sais pas qui c'est moi.
5: Ou un vigile.
1: Et donc je lui dis, ou un vigile. Et donc je lui dis, excusez-moi, est-ce que tu sais jouer au foot? Parce que je voulais qu'il m'explique les règles. Et il m'a dit, je suis Marcel Desailly, je suis champion du monde.
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0: Une question pour Julia Choplin, elle habite Nancy. Une question d'actualité, c'est dans l'IB hier que j'ai trouvé ce terme que je ne connaissais pas. Il faut dire que c'est interdit chez nous, le fracking. Mais qu'est-ce que le fracking ?
8: La vendre à perte ?
0: Pardon ?
8: Vendre à perte ?
0: Ah, c'est pas bête, vous avez raison. Mme Borne a essayé d'inciter
1: ça n'a pas marché,
0: les stations essence à vendre à perte, mais ça n'a pas marché. Mais ça n'a rien à voir avec ça, encore que. Il y a un lien indirect.
1: Il y a un lien avec le pouvoir d'achat ?
0: Avec le pouvoir d'achat, non, mais en tout cas avec
5: le commerce.
8: Alors, avec les taches de rousseur, ça s'appelle des freckles, donc pas frack.
0: Là, c'est F-R-A-C-K-I-N-G, le fracking.
1: Est-ce que c'est un lien avec l'essence?
0: Alors, avec l'essence, en tout cas avec...
1: La voiture?
0: Non, mais...
8: Est-ce que ça, c'est un lien avec l'habillement, moi, je pense?
0: Avec l'énergie, oui.
1: L'électricité?
0: L'électricité, non.
1: Le gaz?
0: Oui, et donc...
8: Alors, c'est le gaslighting.
9: C'est fracturer des couches de roche pour exploiter
10: non, ça,
9: des gisements
10: gaz de schiste, hein, oui.
0: Effectivement, c'est une excellente réponse de Monsieur Claudel. C'est la fracturation hydraulique et quand on va profond, c'est même le cas du gaz de schiste, vous avez raison.
8: Vous êtes d'une intelligence insolente.
0: Eh ben oui, Monsieur Claudel, lui, au moins, a compris que le fracking interdit chez nous est quand même utilisé au Texas. Et le problème, c'est que Total fait du fracking aux États-Unis et ensuite importe chez nous ce gaz naturel liquéfié que normalement, on ne devrait pas utiler puisque je m'adresse à l'ancienne ministre de l'Environnement.
10: De l'écologie.
0: Ah, et de l'écologie, pardon. Oh, pardon. Oula.
5: À l'époque, pas pareil.
1: À l'époque, on disait écologie. Oh là là. Mais qu'est-ce que ça fait comme mal le fracking, en fait? C'est quoi pourquoi en France c'est interdit?
10: Parce qu'en fracturant ainsi, on voilà, c'est très mauvais pour la planète.
5: En fracturant trop.
10: C'est trop long à t'expliquer.
0: Je crois qu'elle a changé le ministère depuis. Elle s'en rappelle plus.
8: Elle est au sport.
1: Bon, j'imagine. Je voulais pas te piéger. Je pensais que tu savais.
8: Pardon. Non, je pense qu'elle allait se lancer dans une phrase.
1: Non, je crois qu'elle a oublié vraiment.
0: Voilà. Non, c'est mal, elle a oublié. Non, c'est mal, elle a oublié, mais elle s'en fout.
1: Je suis désolé, Roselyne. Je voulais pas.
0: Une autre question pour Amir Sicardini. Oh, c'est dur à dire ça. Sicardini, voilà, Sicardini. Monsieur, oui, monsieur Sicardini habite à Montfort-sur-Meux, en Ille-et-Vilaine. En Ille-et-Vilaine. Et j'aimerais vous parler de Jacqueline Pain, qui est née en 1942. Elle a 81 ans aujourd'hui.
10: Ça s'écrit comment, Pain?
0: Pain, P-I-N. Jacqueline Pain, P-I-N. Alors, aujourd'hui, elle s'appelle plus comme ça parce que elle est née Pain, P-I-N, mais elle a pris le nom de son époux.
10: Monsieur Pont?
0: Non.
5: Monsieur Pain?
1: Monsieur Boulot?
0: Non, non. Un parachutiste.
1: Elle a changé d'arbre?
0: Elle a pris le nom de son mari parachutiste.
1: À l'américain?
0: Oui.
8: Ah, Monsieur Parasol, elle a épousé.
1: Jacqueline Pain.
11: 7.
0: Ils ont eu 4 enfants ensemble.
12: Donc elle a un nom américain.
9: C'est quoi la question?
11: Si on l'interrompait pas, il faudrait interrompre.
0: La, la question, c'est que Jacqueline Pain, devenue Jacqueline Mercorelli, puisque je vais vous donner le nom de son mari, Jacqueline Mercorelli, lui, il était parachutiste, monsieur André-Jean Mercoli, ben Jacqueline est devenue très célèbre aujourd'hui et elle travaille encore à 81 ans.

0: Que fait-elle?
1: Est-ce qu'elle travaille dans la mode?
0: Non, pas du tout.
2: Parce qu'elle a un pseudonyme?
0: Oui, elle a un pseudonyme.
3: Oui, la petite main de Saint-Laurent?
0: Ah non, non.
1: Est-ce qu'elle vend quelque chose, cette dame?
0: Oh, fait, tout le monde vend quelque
3: elle
0: chose.
3: Elle fait de la publicité. Elle produit quelque chose.
0: Pardon?
3: Elle produit quelque chose.
0: Elle produit rien du tout.
3: Est-ce qu'elle est toujours en activité?
0: Ah oui, je l'ai encore vue hier soir, moi. Alors,
3: elle est à la télé.
0: Elle est à la télé.
3: Ah, c'est une speakerine. Oui, alors, c'est une
4: speakerine. C'est pas la tour du pain, là.
3: C'est facile. Elle est spéciale.
0: 81 ans, elle va être contente.
5: Franchement, elle fait moins.
3: Est-ce que c'est pas une spécialiste du turf?
0: Ouf.
3: Ou du turf?
1: Elle est pas comédienne.
3: Est-ce qu'elle dit pas c'est le 5 dans la 3e, le 2 dans la 1ère?
0: En tout cas, j'en ai des trophes ici.
1: Alors attends, c'est qui une vieille dame de 80 ans qui est à la télé hier soir?
0: On dit pas une vieille dame, on dit non, une dame âgée de 80 ans.
3: On dit une dame d'un certain âge.
0: Jacqueline Mercorelli, elle est née à Aix-les-Bains et
3: elle paraît à la télévision.
0: Ah oui, régulièrement.
2: Elle présente quelque chose.
3: Et une actrice.
0: Et moi je l'aime bien d'ailleurs.
1: Elle fait pas la météo.
3: C'est Pierrette Bresse.
0: Ah non, Pierrette Bresse.
1: Est-ce qu'elle est déjà passée dans des émissions que vous présentez?
0: Moi, non, je ne l'ai jamais vue, cette dame, en vrai.
1: Ah, en vrai,
2: elle est dans des programmes de divertissement?
0: Monsieur Arbelaz a dû la voir, lui.
3: Maïté.
0: Ah, Maïté.
3: Marcotte.
0: C'est Mercotte. Bonne réponse.
3: Elle a 80 ans.
2: Depuis tout à l'heure, je suis en train de...
6: Mais je la pensais pas âgée.
1: Elle a pas 80 ans, Mercotte.
0: Elle est née en 42, alors...
1: Elle fait vachement moins.
0: Elle a 81 ans.
1: Elle fait 10 ans moins.
0: Jacqueline Pain, elle est née Jacqueline Pain. Elle a 81 ans, Mercotte. Ah, oui. C'est son mari qui s'appelait Mercorelli. Et voilà pourquoi elle s'est appelée Mercotte. Mais son vrai prénom, c'est Jacqueline au départ.
7: C'est exceptionnel parce que, pour le coup, Mercotte, je pense que personne dans cette planète la connaît autrement que Mercotte. Ça a pris un peu le dessus. C'est un peu comme Shakira, vous en parlez au début.
1: Oui, elle ressemble Shakira. Un peu à elle.
7: Voilà, c'est exactement.
1: Elle danse pareil.
7: Le même être. Non, mais incroyable. Mercotte, il y a un âme de gentillesse et de générosité qui a pris cette veine de la cuisine, de la pâtisserie même aujourd'hui, et qui est une des images, je pense, pour tout ça, de la cuisine.
3: C'est un peu la Shakira de la cuisine.
0: Attendez, regardez, Roselyne, oui.
3: J'ai jamais entendu parler de Mercotte.
1: Ah,
7: ouais, mais.
3: Je ne connais pas bien non plus.
7: C'est parce que vous étiez concentré, vous étiez trop concentré sur le fracking.
3: Ah, tu l'as cherché. Allons.
0: Ça y est, je crois qu'il est vraiment grosse tête.
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0: C'est vrai, vous êtes un peu comme si vous aviez une loge à surveiller les entrées, les sorties, qui vient pour la première fois, le retour de Guillaume. Monsieur Alu, que vous ne connaissiez pas encore, Constance avec qui vous...
3: Alu, là
0: Quoi?
3: Oh là Alu, là. Il fait quoi dans la vie?
0: Il est danseur.
3: Non.
2: Garagiste.
11: Non, mais François, ce sont les plus belles cuisses
0: de
11: France.
0: Oh non, vous n'allez pas remettre ça.
11: Non, mais j'ai découvert une autre de ses qualités.
0: Ah oui,
3: il est hétéro, c'est rare pour un danseur.
0: Ça, c'est là qu'on l'a déjà dit.
11: Il a acheté un livre de Sébastien Thoen. Sébastien a trouvé son lecteur aujourd'hui.
2: Chagrin d'humour, c'est.
11: Non seulement les plus belles cuisses de France, mais le lecteur.
3: Alors qu'il sait pas lire, c'est drôle.
0: Et il est bien son livre alors? Parce que moi je l'ai lu.
3: Ouais, mais vous êtes pas objectif, patron, vous m'aimez.
2: Il est dans la bibliothèque.
0: Ah vous l'avez acheté, mais vous l'avez pas lu.
2: Je trouvais que la couverture était très belle.
0: C'est donc un pseudonyme totalement usurpateur, François Alu. Monsieur Barbier, heureux de revenir.
12: Heureux d'être à côté de François Alu.
0: Vous l'avez vu déjà en train?
12: Non, pas encore.
0: À l'époque où il dansait.
12: Je l'ai pas, non, je me souviens pas de l'avoir vu. Je vais à l'opéra écouter ma femme, mais assez peu au ballet pour tout dire.
0: Pourquoi vous allez à l'opéra écouter votre femme? Vous l'écoutez pas à la maison?
12: Elle parle moins fort à l'opéra qu'à la maison. Mais on a un point commun, moi aussi j'ai un corps de ballet.
3: Et Constance, comment elle va, cette dépression alors?
13: Ça va, j'ai un bon petit traitement.
3: Un Xanax, un lithium.
0: Vous le connaissiez, Thoen?
13: Oui, c'est vrai, on s'est croisés plusieurs fois.
4: On s'est croisés sur comédie, sur plein de choses comme ça.
13: Oui, c'est vrai.
4: Et puis après, on s'est croisés au backroom avec Roselyne Bachelot.
11: Absolument.
4: Bref, la vraie vie, quoi.
0: Il vous plaît, Toen, physiquement, Constance?
13: Pas du tout.
4: Oh, la question.
13: Mais je le trouve très drôle, vraiment.
0: Ah, vous trouvez
4: alors,
0: très drôle.
4: Drôle, drôle. Et beau, hein, ouais. Compliqué, à part Barbie,
13: si,
4: évidemment.
13: Ça arrive, mais pas là.
11: Femme, femme qui rit est à moitié dans ton lit, hein.
4: Oui, ah bon ouais, pour la taille du lit. Et si c'est un lit superposé, ça craint quand même.
0: Guillaume, vous trouvez ça que c'est plus facile de séduire les femmes quand on les fait rire?
5: Ah oui, oui, enfin moi j'ai pour le moment ni l'un ni l'autre, donc
4: je tente. Il y a un truc qui est pas mal pour draguer, comment ça s'appelle le truc là? L'argent.
5: C'est vrai.
0: Alors voici une première citation à propos de la sortie du film Natacha, hôtesse de l'air aujourd'hui, pour Yvonique Berger qui habite Rennes. Les hôtesses de l'air nous montrent comment boucler une ceinture au cas où on serait pas monté dans une voiture depuis 1965.
11: Jean-Yann?
0: Non.
5: Jean-Philippe Janssen?
0: C'est pas faux hein, d'ailleurs, hein, parce que c'est vrai, qui ne sait pas boucler une ceinture et on continue à nous montrer à bord de l'avion.
4: Oui, mais c'est un exercice complet, on nous montre s'il y a un accident, si ça bouge.
0: Oui,
4: ça,
0: ouais. On pourrait enlever le moment où on nous montre comment boucler une ceinture. Il y a personne qui sait pas boucler une ceinture.
4: Mais puis, bah, si, Palmade.
0: Depuis 40 ans. Depuis
13: non,
0: 40 ans.
13: C'est, est-ce que je, c'est une citation de Schumacher, non?
0: Ah non, c'est pas une citation de Schumacher non plus.
11: Il y a tous les OQTF quand même.
4: Oh là là là là, attention, le dérapage, le dérapage. Elle a viré RN, elle a viré RN. Ça y est, elle est sur CNews, elle est sur CNews, la BFM.
0: Non, c'est un Américain qui a fait cette remarque, moi que je trouve fort judicieuse.
12: Un humoriste?
0: Les hôtesses de l'air continuent à nous montrer comment boucler une ceinture comme si on n'était pas monté dans une bagnole depuis 65.
12: Stephen Wright?
0: Stephen Wright, non.
4: Leno?
0: Pas Jay Leno.
13: Trump?
0: Un des plus grands humoristes.
13: Ah bah, c'est un humoriste. Hein.
5: Louis C.K.
0: Pardon?
5: Louis C.K.
0: Louis C.K., non.
4: Jerry Lewis, Seinfeld.
0: Il avait son Tonight Show, c'est le roi du stand-up.
4: Jerry Seinfeld.
0: Jerry Seinfeld, bah, bonne réponse.
11: Il y a deux minutes.
4: Ouais. Ah, mais c'est comme au Conseil des ministres, faut s'imposer, Roselyne.
0: Qu'est-ce qu'il y a, Roselyne?
11: Bah, je l'avais dit deux minutes avant.
0: Alors, si vous l'avez dit il y a deux minutes, c'était avant que je donne la citation. Une autre citation, justement, pour Fabienne Castan, qui habite Dax, qui a dit « Je ne comprends pas le soi-disant courage des dompteurs. Dans une cage, ils sont à l'abri des hommes. »
13: David Copperfield.
0: David Copperfield, non.
4: Est-ce que c'est un poète?
0: Alors un poète, non. C'est un dramaturge, écrivain, essayiste.
4: Patrick Sébastien?
0: Non, non.
12: Français?
4: Français.
0: Et même prix Nobel de littérature.
4: Patrick Sébastien.
0: Et pas français.
11: Il est pas français.
0: Anglais.
4: Mort?
0: Enfin anglais, du royaume...
12: Georges Bernard Shaw.
0: Georges Bernard Shaw, bonne réponse de Monsieur Barbier.
5: Je l'ai dit il y a deux minutes.
0: Alors vous, je sais que c'est pas vrai. Alors, vous savez même pas qui c'est Georges Bernard Shaw. Vous savez qui
5: moi,
0: c'est...
5: je ne viens ni pour les blagues ni pour les bonnes réponses. Je viens vraiment pour le public et l'amour que j'ai pour le peuple français.
0: Pour Chantal Assal, Madame Assal habite Bourgoin-Jallieu dans l'Isère, qui a dit « J'ai lu quelque part que fumer pouvait provoquer le cancer. Depuis, j'ai complètement arrêté de lire.
11: » C'est une
5: française?
11: Femme?
0: C'est un homme.
5: Un homme français?
0: Un français.
4: C'est une grosse tête, ça.
0: Vivant, grosse tête, non, mais il est venu nous de temps en temps. D'ailleurs, il sera à la Cigale, là, le 6 avril prochain.
5: Donc, c'est quelqu'un qui fume comme un trou, quoi.
0: Ah oui.
11: Ça fume les trous?
0: Bah regardez,
2: on appelle ça les volcans.
4: C'est tout est dingue. Moi j'ai l'image, du coup je la vois fumer la petite.
5: Roselyne.
4: Ou elle dit ah oui, jupé, jupé vous... encore.
5: Est-ce que je vous montrerai pas mes deux petites cuisses?
0: Bon, dites alors. Bon,
12: c'est un chanteur?
0: Ah non, non. Ah, il aime bien chanter, hélas, parce que.
4: Ah, Patrick Sébastien.
13: C'est pas Patrick ce Bruel.
0: Non, c'est pas ce qu'il fait de mieux dans son spectacle, mais il est plutôt marrant. Il est venu nous voir pour la promo de sa Cigale il y a pas longtemps, d'ailleurs.
4: Ah, c'est.
5: Bigard.
4: Christophe Alévèque.
0: Christophe Alévèque, bonne réponse.
11: En tout cas, c'est à cause de ce gars-là que j'étais fâché 10 ans avec Laurent.
0: Ah oui, c'est vrai, ça.
11: Ah, bah ouais,
0: ah oui, j'avais oublié
11: bah
0: ça.
11: Ouais, moi, j'ai pas oublié, hein.
0: Ah oui, oui.
11: Connard.
0: Enfin.
13: Parlez à qui, là?
0: Ah oui, on peut raconter pourquoi
4: ah, oui,
0: non,
4: ah,
0: on
4: ne
0: peut
4: oui.
0: pas rappeler.
4: Si, si, si, si, si, si,
0: non,
4: si,
0: non.
4: La balance, la balance, la balance.
0: À l'époque, sur Europe 1, effectivement, Christophe Lévesque avait dit, prononcé une phrase sur Roselyne, et on avait repassé l'extrait dans la matinale. Et ce qu'on peut dire parfois, on va dire l'après-midi dans une émission rigolote, hors contexte, quand vous passez ouais, ça dans la tranche matin, info oui. le matin, et là, Roselyne, évidemment, était tombée dessus, elle était furieuse, elle m'a injuriée à travers la presse. Alors que
11: Laurent, j'ai... une page entière dans Le Monde, la une du Figaro.
5: Oui, c'est anecdotique, quoi.
11: Et alors, Laurent a été très classe, parce que je dois reconnaître mes torts. Il m'a envoyé un énorme bouquet de fleurs. Et il m'a proposé ses excuses. Et je lui ai dit, vos excuses, je les entends, mais je ne les accepte pas. Et on a été fâchés 10 ans avec Laurent, et on s'est réconciliés.
0: 10 ans, et c'est toujours ça de gagner.
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0: Ils sont venus. Non, parce qu'on s'était cotisé pour vous offrir le concert gratuit de 3 cafés gourmands en bas de chez vous, monsieur Toed.
15: C'est sympa, patron. Bah, c'était bien parce qu'en plus, ils n'ont pas joué leur chanson. C'était hyper agréable.
16: Tu sais chanter ou pas?
15: Qu'est-ce qu'il a,
16: lui? Tu sais chanter?
15: Qu'est-ce qu'il a? Qu'est-ce qu'il a?
16: T'as beaucoup de talent.
15: Qu'est-ce qu'il a, Lotari? Qu'est-ce qu'il a?
16: T'as rien à dire, t'es arrivé 8 minutes en retard. On a démarré l'émission en retard à cause de toi.
0: Pas du tout, on a démarré à 15h30 comme d'habitude.
16: Toujours rendez-vous à 15h20, il est arrivé à 15h29 et 30 secondes.
12: Qu'est-ce qu'elle a, la pointeuse?
16: Il prend confiance.
17: Il a juste évité les 10 minutes où tu nous as déblatéré ta vie.
0: Elle a raison, Valérie, parce qu'il faut vous subir avant l'émission. Oh, la prochaine fois, j'arriverai au dernier moment, moi aussi.
16: Moi, j'adore l'avant-émission parce qu'en général, ça donne le ton de l'émission. Quand on est bon dans les loges, en général, on est bon dans l'émission.
0: Ah oui, ah oui.
16: Ça lance. Bah oui, c'est comme l'amour, tu sais, les 10 premières minutes, les 10 minutes avant.
0: C'est lui qui vous explique.
16: Bah oui, c'est quand l'escalier qui grince.
15: C'est parce que De Kersauzon est super bon dans les loges.
16: Oh, j'adore comment il est. T'as du toupet, hein, c'est beau.
15: Du toupet. Tu devrais en mettre un toupet, toi.
5: T'as du toupet, t'es chouette.
15: Ah, c'est vivement la fin.
16: J'aimerais bien te ressembler dans la provocation, parce que moi, je suis un gentil. Et toi, j'aime bien ce que toi, tu
5: es gentil.
15: T'es un gentil, toi. Tu veux qu'on aille au commissariat avoir toutes les plaintes?
5: Tu fais peur aux gens.
15: Arrête. Et
16: ça fait quoi de savoir qu'on est drôle? Parce que toi, t'es vraiment. Tu sais que t'as le public avec toi. Tu sais que t'as les grosses têtes avec toi. Que t'as Laurent Ruquier.
5: Si tu ralentis pas, je vais faire un arrêt cardiaque.
16: Qu'est-ce que ça te fait?
5: Être assise à côté de lui, vous avez le cœur qui s'accélère.
16: Bah, que j'ai pris des corticoïdes et de la cortisone hier pour mon dos et j'ai pas dormi la nuit.
0: Qu'est-ce que j'avais dans le dos?
12: Ça, c'est sûr que c'est pas un enfant. Hein.
15: Inch'Allah, il fait un AVC.
16: J'ai pensé à vous, c'est terrible.
15: Vrai. C'est vrai que tu te masturbes sur les photos de Léa Salamé, c'est vrai?
16: Quoi?
15: C'est ton voisin qui m'a dit ça?
16: Ça pourrait.
0: Moi, en tout cas, j'ai arrêté.
12: On savait pas que vous aviez commencé.
0: Vous n'êtes toujours pas dit ce que vous avez au dos.
16: Bah, j'ai un lumbago, c'est un.
5: Bah, il a une surcharge pondérale, c'est normal.
16: C'est ce que me disent tous les médecins que je vois, mais perdez du poids.
15: Mais enlève ce coussin que t'as sur le ventre, là.
5: T'écrases tes disques, là.
16: Mais je sais que c'est ça le problème, c'est mon poids, mais j'arrive pas, je craque, je suis comme un enfant.
5: Oui,
16: je craque devant une tablette de chocolat, devant un burger, devant toi.
15: Mais au petit-déj, le burger, quand même.
12: Dans le café.
16: Là, je regarde Caroline.
15: C'est vrai qu'elle a deux jolis burgers, Caroline.
5: T'as pas vu la couche de bacon en dessous?
0: Et le cornichon est à côté. Allez, une première citation pour Ariel Klein, qui habite le Châtelet en Brie, qui a dit « Si les adultes demandent toujours aux enfants ce qu'ils veulent faire quand ils seront grands, c'est qu'ils cherchent des idées. »
15: Fournirait ?
0: Non.
17: Jacques Martin ?
0: Non, pas Jacques Martin, mais quelqu'un qui, c'est vrai, a fait les grosses têtes pendant quelques années. Début des années 2000, avant, hélas, de nous quitter.
16: Ah, Jean Madou ?
0: Non, il est mort en 2016.
5: Volinsky ? Ah, c'est pas Michel Galabru ?
0: Michel Galabru, bonne réponse de Jean-Philippe Janssen. Pour Pascal Chevalier, qui habite Bruno Bonnevaux dans l'Essonne, qui a dit « Un jour, vous êtes le pigeon, un autre, vous êtes la statue. »
18: Oh. C'est pas François Fillon?
0: Non.
18: C'est français, hein.
16: Guy Bedos?
0: Ce n'est pas français.
18: C'est américain.
0: Est-ce que vous avez compris au moins ce que ça veut dire, oui. Monsieur Rio?
16: Oui. C'est-à-dire qu'on prend toujours à un moment donné la merde sur la tête, quoi.
0: Voilà.
16: On prend toujours
0: on tire dessus, quoi.
16: Bah, je comprends.
0: Exactement. Un jour, vous êtes le pigeon.
3: Ce sera pas le moment qu'il fasse la statue.
16: Non, par contre, c'est Winston Churchill.
19: Il fait très bien le pigeon.
16: C'est Winston Churchill.
0: Non, c'est américain. Quelqu'un d'ailleurs dont on peut voir le spectacle sur Netflix.
3: Ah, Ricky Gervais.
0: Ricky Gervais, excellente réponse. De Caroline Diamant. Pour Anthony Kérien, qui habite la Ville aux Dames dans l'Indre-et-Loire, qui a dit « Dieu, s'il existe, il exagère ».
18: Oussama Ben Laden ?
0: Non.
18: Ça, c'est français.
3: Je ne vois pas cette phrase être dite en français.
0: Si, si, c'est du français.
16: Est-ce que ça a été une grosse tête ? Ça a été une grosse tête ?
0: Non, il n'est pas venu aux grosses têtes. « Dieu, s'il existe, il exagère ». On aurait pu ajouter « il exagère drôlement » même.

0: partout.
1: C'est Molière.
2: Pierre Richard.
3: Louis Trégaud.
4: Molière.
3: Louis Trégaud.
2: Pardon.
4: C'est Molière.
2: Molière. Très bonne réponse. Dans quelle pièce?
4: Alors, Tartuffe.
2: Non, il n'y en a pas ici, alors.
3: L'avare.
2: Non.
1: Non, je sais.
5: Oui, oui,
1: les femmes savantes.
2: Les femmes savantes. Bonne réponse de Caroline Diamant.
5: Et c'est elle qui répond.
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2: Une question culturelle juste avant 17h pour Monsieur Artier, Claude Artier, qui habite Neufchâteau, c'est dans les Vosges. Dans la nuit du 1er au 2 novembre 1975, qu'aurait fait Pinot la grenouille?
8: Pinot la grenouille?
3: Oui. C'est un copain de René la branlette?
2: Pas du tout.
9: Alors, Pinot la grenouille.
4: Dans la nuit du
2: 1800? Pas 1800, non, n'exagérons rien. Du 1er au 2 novembre 1975, cette nuit-là, qu'aurait fait Pinot la grenouille.
9: Alors, c'est un personnage de roman?
2: Ah non, pas du tout.
9: Il a fait un casse.
2: Un casse, non, il n'a pas fait de casse.
1: Est-ce que c'est un fait divers?
2: Un fait divers, oui, bien sûr, c'est un fait divers. Mais
8: il
2: enfin,
8: il a tué quelqu'un.
2: Ah, il a tué quelqu'un.
3: En voiture?
2: En voiture, non.
1: Il a tué Georges Le Crapaud.
9: En France?
2: Ce n'est pas en France.
9: À New York?
2: À New York, non.
8: Pinot la grenouille, c'est le nom qu'on lui donnait, c'est le nom de la, que la presse lui donnait, j'imagine.
2: Ah, absolument. C'était son petit nom de métier.
9: Son sobriquet.
3: C'était un mafioso.
2: Il s'appelait Giuseppe Pellosi.
10: C'est en Italie.
2: Et c'est en Italie.
3: Il a tué un juge.
8: Est-ce qu'il a tué le parrain de la mafia?
2: Il n'a pas tué le parrain de la mafia.
8: Il a tué un juge.
3: Ah, c'est pas le juge, là?
2: Il n'a pas tué un juge non plus.
4: Il faisait un métier pas catholique, Pinot la grenouille.
2: On va dire qu'il était, oui, ça je peux pas vous dire le contraire, c'était un jeune prostitué de 17 ans. Donc
3: il a tué Pasolini.
2: Et il a tué Pasolini. Bonne réponse collective, Pier Paolo Pasolini, effectivement, écrivain, réalisateur, poète, journaliste, scénariste, dialoguiste. On lui doit des films comme Théorème ou Salo ou Les 120 journées de Sodome. Et il a été tué sur une plage. Alors, on ne sait pas trop si Pinot la grenouille était tout seul ou
8: sur une plage.
2: Toute une bande avec lui.
8: Avec
2: pardon.
8: Sur une plage?
2: Oui, sur une plage.
9: C'était dans un endroit assez glauque. Ouais. Hein, c'était,
2: pourquoi ça vous surprend une plage?
8: Parce que c'est Pinot la grenouille, ça doit être dans une mare.
2: Ah oui, j'avais pas pensé à ça.
8: Regardez comme il rigole, Christophe Barbier, sur cette vague, nulle. J'en ai fait une nulle, il est mort de rire.
4: Pinot la grenouille, il aimait bien prendre le thé, mais le thé tard, tu vois. Parce que sinon,
5: d'ailleurs, il avait de jolies cuisses, la grenouille.
2: Alors, on a dit que c'était un complot, on n'a jamais vraiment su les raisons finales.
5: On
2: a dit qu'il avait des complices, ou que lui a servi de bouc émissaire, en quelque sorte. En tout cas, c'est lui qui est allé en tôle, Pinot la grenouille, puisque c'est lui qui, effectivement, a été accusé de l'assassinat dans la nuit du 1er au 2 novembre 1975.
10: Pareil, le peintre Caravage, une mauvaise rencontre, et il s'est fait suriner.
2: Et voilà.
10: Faut pas traîner sur les plages en Italie.
2: Eh oui. Qu'est-ce qu'il y a, Isabelle?
4: C'était des endroits un peu glauques de rencontres.
3: Bah oui, Pasolini, oui.
1: Mais c'est comme John Lennon, il a été assassiné. Hein.
3: Toute la vie de Pasolini.
2: Ah, c'est pour dire ça que vous vous réveillez, vous, alors? Non, mais enfin, écoutez,
1: Mais c'est comme Caravage, mais c'est pas la question. À ce moment-là, je veux dire, tous les morts, c'est glauque, les morts.
2: Ah non, mais le Caravage, c'est une rixe, il y a une vraie rixe, c'est une querelle, vous voyez, pour le Caravage.
1: Tandis que John Lennon...
9: C'est pas l'amour du rixe, hein,
2: Tandis que John Lennon, c'est le pauvre, il rentre chez lui, il y a un fan qui l'attend et qui lui tire dessus, ça n'a rien à voir avec ce pauvre Caravage.
1: Bah, j'essaye d'apporter des précisions à la question. Pinot la grenouille. Peut-être qu'il était de Charente, hein, que ça s'appelait Pinot la grenouille.
4: Ah oui,
3: parce qu'il vit toujours.
1: Libre de droit, Jérémy.
3: Il a été libéré.
2: Pourquoi vous demandez ça, hein?
3: Bah, je sais pas parce s'il vit toujours. S'il a été libéré.
10: Ça fait 50 ans, il a été libéré.
2: Ah oui, il a même été, je vais vous dire, en libération conditionnelle dès 1983. Alors, vous voyez. Mais il a été rearrêté un an plus tard pour vol. Mais là, aujourd'hui, alors qu'il est, je peux pas vous dire si Pinot la grenouille.

0: Il est toujours vivant ou pas, je sais pas, non, là, franchement. Puis à son âge, il doit plus vraiment.
1: Ouais. Il est plutôt dans la mare au canard.
2: Il doit vraiment piner, oui.
0: Il doit plus vraiment exercer. Ouais. J'en sais rien, moi, Bernard. Vous me posez de ces questions.
3: C'est bizarre que ça t'intéresse à ce point.
2: Bah, si.
4: C'est curieux, pose-toi des questions sur toi-même.
0: Mais Bernard, vous connaissiez cette histoire quand même de Pinot la Grenouille.
2: Bah, absolument, oui.
0: Mais oui.
2: Je connaissais pas son nom.
0: C'est un peu chiant dans les films de Pasolini.
5: Ah, ouais.
6: Y a quoi, c'est quoi les grands films de Pasolini?
5: Sur ma journée de Sodome, c'est pas mal, le théorème,
0: ah ouais,
5: c'est
0: resté fort. Ah ouais.
2: Bien.
0: Bah voilà, on vient de vous les dire.
5: Théorème, il entre dans une famille, il séduit le père, la mère, le fils, la fille, tout le monde, si je me souviens bien.
1: C'est
5: du rude, Pasolini.
0: Ah oui, c'est tout le monde, toute la famille.
5: Toute la famille.
1: Et les 100 jours de Sodome, c'est comment que
4: c'est?
7: Bah ça dure 100 jours.
1: C'est long.
7: C'est long.
5: C'était aussi sur la République de Salo, non? La République de Salo, c'est là où Mussolini s'était réfugié. Je sais pas s'il a pas fait un film là-dessus aussi.
0: Je vous les conseille pas, monsieur.
3: Non, mais ça a pas.
4: Mais franchement, moi, ça m'a.
3: J'irai les voir quand Christophe Barbier les aura mis en musique, parce que c'est le genre de truc qu'il va mettre en comédie musicale, ça.
4: Non, il va mettre le beau-frère de.
3: Oui. Le cousin de.
4: Le
3: cousin de Pinot la Grenouille.
4: Voilà.
0: Avec Bernard Mabille dans le rôle de Pinot la Grenouille.
3: Ah.
0: Il est quand même mort jeune, hein. Il a été tué jeune, Pasolini. Il avait 53 ans seulement.
4: Ah, c'est oui.
0: Donc, ouais, c'est quand même plutôt.
3: Jean-Philippe.
4: Oui, c'est jeune, hein, Jean-Philippe.
1: C'est jeune,
4: hein.
1: Oui.
4: C'est jeune, hein.
0: Bah, c'est pas vieux, 5 ans.
1: Ah bah non, il était nubile, il était nubile.
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2: Il y a trop de suspense, Laurent.
0: On
2: veut savoir.
0: Pendant les infos de 17h, la France entière s'est arrêtée.
2: Moi, j'aurais été en voiture, j'arrêtais tout. Hein.
0: Pour se demander ce qu'on peut bien voir à 38 km au sud de Châteaubriand, à 21 km au nord de la ville de Nantes. On a déjà perdu 300 euros, mais je suis prêt à remettre 300 euros en jeu.
2: C'est pas dans une chanson.
0: Pour Romain Borger, qui habite Louhans, en Saône-et-Loire.
2: On se remet à chercher, là?
0: Oui.
2: Oh non. C'est un cauchemar. J'aime bien, on va être moins con la deuxième fois.
3: C'est pas gagné ça.
1: C'est quelque chose qui est dans une chanson.
0: Une chanson
1: dans Monsieur Janssen. 21 km de Nantes, être d'une de Châteaubriand.
0: Ah, vous pensez à la digue du cul?
1: Oui, c'est ça. De Nantes à Montaigu, la digue.
4: Est-ce que cet objet, on peut le prendre?
0: Il n'y a pas d'objet.
2: Est-ce que ce sont des nains de jardin?
1: Des nains de jardin. C'est un être vivant, j'ai dit. Alors, c'est où un truc végétal, un champignon, un machin, un truc, qu'on ne trouve que là-bas?
2: Ouais. Moi, je vais aller à 21 km de Nantes pour voir un champignon, t'as raison.
3: Alors, pardon, quand vous dites être vivant, est-ce que c'est un truc qui a des yeux, une bouche?
0: Ah oui. Ça, je vous confirme.
4: Alors,
0: d'ailleurs, on pourrait croire que ça n'en a pas.
3: Ah bon?
0: Et ceux-là, ils en ont. Pour le coup.
3: Il y en a qui n'ont pas de bouche.
2: On pourrait croire que ça n'en a pas.
0: Oui.
2: Donc, au départ.
1: C'est quoi qu'il n'y a pas?
2: Des tortues.
0: Des poissons.
1: Des méduses. Une méduse. Il y a des méduses là-bas, non?
0: Est-ce que ça vient des fameuses méduses de la Loire Atlantique?
2: Je sais ce qui n'a pas de bouche et d'yeux. Une huître.
3: Est-ce que. C'est vrai. Est-ce que ça a des poils?
2: Oh, bah, je vais te dire.
0: Une huître, non.
3: Non, mais là, votre truc, là, est-ce que ça a des poils?
0: Alors, oui, ça a des poils, oui. Mais.
4: Alors,
0: ça dépend. Ça dépend desquels vous parlez.
3: Certains, si elles ne sont pas épilées.
0: Certains n'ont pas de poils, mais ceux que vous verrez à 21 km au nord de la ville de Nantes.
2: C'est des poilus.
0: Et à 38 km au sud de Châteaubriand, ceux-là,
2: la plupart,
0: elles ont des poils.
2: Ah, c'est des filles,
1: des brebis.
0: Les deux, hommes et femmes.
2: D'accord, mais en tout cas, ce que c'est un nom féminin.
0: Non.
2: Pourquoi vous dites
5: des vaches?
0: Parce que, hélas, c'est comme ça, vous le savez, même si on essaie de transformer les choses. Masculin l'emporte, mais vous pouvez avoir
3: des hommes ou des femmes, des mâles ou des femelles, parce que ce sont pas des hommes et des femmes.
0: Si, ce sont des hommes et des femmes.
3: Les animaux sont des vrais gens?
0: Oui.
2: J'ai compris là.
3: C'est des gens avec des poils.
2: C'est un truc à la con. Ok, j'ai compris.
3: C'est des bretons.
2: J'ai compris. Il doit y avoir un nom de village à la con à cet endroit-là. Et donc, qu'est-ce qu'il y a à 21 km de Nantes?
3: Des poilus.
2: Habitants d'un village à la con, qui doivent s'appeler les machins.
0: Eh bien voilà, là, effectivement, Caroline Diamant, elle brûle.
2: Ça doit être un village qui s'appelle Pion, ou un truc comme ça.
0: Oui.
2: Pion.
0: Et alors,
2: ce seront les Morfionnais ou les
1: poils de Montfion.
2: Mais c'est dans le genre.
3: Est-ce que le nom de village
4: c'est le nom du village qui change.

0: selon que c'est des hommes ou des femmes, mais ça une résonance de poilu.
1: Mais rien de sexuel
2: là-dedans.
1: Est-ce
2: que c'est un peu ridicule le nom de...
1: Ah, c'est pas ridicule, mais au moins là-bas, vous êtes sûr d'en voir.
3: Des cons.
1: Oh ben des cons, il n'y a pas besoin.
4: Des extraterrestres, des E.T.
1: On se rapproche.
3: Des martiens.
1: Des martiens.
3: Il y a le village de Mars.
1: Car c'est le village de Petit Mars.
4: C'est con, j'adore.
1: Bonne réponse de Jean-Benguigui.
2: Non mais ça va. On n'est pas
3: très drôle.
2: Non, c'est pas mal.
1: Le village de Petit Mars avec ses habitants, les martiens et les martiennes.
2: On dit pas les petits martiens, les petits martiens.
1: Non, on dit martiens et martiennes.
3: Le jeu a beaucoup changé.
5: Parce qu'il y en a des grands.
1: Oui. Vous connaissez Petit Mars?
6: Non, je connaissais le petit Quevilly et grand Quevilly.
3: On s'en fout de ça.
1: Mais on s'en fout.
3: Mais on s'en fout.
1: Et vous me demandiez si parfois il y en avait qui n'avaient pas de bouche. Bah oui, les martiens, ouais, les vrais.
2: Oui, enfin,
1: les vrais.
2: Qu'est-ce que vous en savez que les martiens n'ont pas de bouche?
1: Ben, on n'en sait rien, justement. On les imagine.
2: Alors, ne répondez pas.
1: Ben, c'est ce que j'ai fait. On les imagine de toutes sortes de choses. On ne sait pas trop où en trouver. Certains disent qu'ils en ont vu, ils n'en ont jamais vu. Mais là, au moins, si vous allez à 38 km au sud de Châteaubriand et 21 km au nord de Nantes,
3: on n'oubliera plus jamais cet endroit.
1: Eh bien, vous êtes sûr de voir des martiens.
2: Voilà,
1: on va envoyer les Bogdanov comme ça. Ils l'auront fait.
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1: Pour Patrick Duval, qui habite Mers-sur-Indre, dans l'Indre, une question culinaire. On profite de la présence trop rare de Juan Arbolez. Oui. Et je vais vous demander ce qu'on appelle les huîtres de prairie. Qu'est-ce que sont les huîtres des prairies?
0: Alors, c'est peut-être des huîtres d'eau douce.
1: Non, pas
2: est-ce que ce sont des huîtres quand même?
1: Non, justement.
3: Ah, justement.
6: Pas des huîtres.
3: Ce sont des pas des oreilles.
0: Est-ce que ce sont des fleurs?
6: Peut-être c'est une feuille qui a un goût d'huître, ça s'appelle la estive.
1: Non,
2: une feuille qui a un goût d'huître.
0: Est-ce que c'est une fève?
1: Une fève.
3: C'est une herbe. Une herbe ?
1: Non plus.
2: Est-ce que c'est un insecte ?
1: Non plus. Les huîtres.
0: Une plante. Non.
3: C'est un gâteau. C'est un gâteau.
6: C'est un animal.
1: Ce n'est pas un gâteau. Ça vient de l'animal, les huîtres de prairie. Oui.
0: Ah, ça
2: c'est un morceau d'animal.
1: C'est un morceau d'animal.
6: Donc c'est de l'agneau présalé ?
1: Ce n'est pas de l'agneau présalé.
2: Est-ce que c'est un animal qui a des poils ?
1: Oui, oui.
3: Ah, c'est pas des poils, des selles de sanglier.
1: On appelle ça aussi huître des rocheuses ou huître.
2: C'est de la morve d'un animal.
1: Ou huître des montagnes.
2: C'est de la morve d'ours.
1: Non, non, non, non, non.
0: Ah, c'est du miel.
1: Du miel. Non. Si vous voyez à la carte ou au menu d'un...
0: Ah, ça y est, je sais ce que c'est. C'est les clams.
1: Non, non.
2: Est-ce que ce sont les couilles d'un animal?
0: Non, attends.
2: Ce sont les couilles d'un animal.
3: Oui,
1: les testicules de taureau. Bonne réponse du spécialiste.
3: Bah oui, tu vois, c'est moi qui trouve ça.
6: Là, tu parlais culinaire, mais il fallait parler à Beaugrand, là, pour le coup.
1: Huître de prairie. Mais non, mais parce que dans la plupart des restaurants, effectivement, on utilise des euphémismes ou des synonymes ou des allusions, mais on n'ose pas, évidemment, écrire sur la carte.
3: Imaginez si le présente, bonjour, couille de taureau sur son lit de fenouil.
2: Mais non, mais comment on dit les oreilles et la queue,
3: tu peux pas
6: oui,
3: le
6: mais ça ressemble quand même plus à des œufs qu'à des huîtres.
1: On appelle ça des animels aussi.
6: Oui.
1: Animels, ou effectivement, huîtres des rocheuses, ou huîtres des montagnes, ou encore huîtres des prairies. Et si vous voyez ça, eh bien, sachez-le, ce ne sont pas des huîtres, ce sont bien des testicules.
2: Est-ce que c'est bon?
0: Oui, moi j'ai goûté déjà.
2: Ah, oui, c'est
1: un prince du rocher.
3: Tu l'as cherché. Tu l'as cherché.
2: Ah, t'as le bonjour d'Albert.
3: Elle a vraiment le bonjour d'Albert.
0: On était à Nîmes.
2: Et c'est bon?
0: Ah bah oui, c'est très bon, c'est délicieux.
1: On les fait frits.
0: C'est fin.
1: On les fait frits, évidemment, les testicules, après avoir été dépouillés, enrobés de farine, de poivre, de sel, parfois pilés à plat. C'est servi en entrée, généralement.
6: Ouais.
1: Vous en faites déjà.
6: Bah après, c'est un produit qui est très bon et en général, ça a goût de ce qu'on on y rajoute. Donc, en vrai.
0: Comme les cuisses de grenouille, un peu.
6: Ouais, c'est un peu dans la texture un peu différente.
3: C'est-à-dire qu'elles n'ont pas un goût de couille.
0: Non, mais non, si tu veux, il faut que tu les...
3: C'est dommage parce que c'est vraiment agréable.
6: Ouais.
1: C'est ce qu'on appelle le cinquième quartier. Vous saviez ça qu'on appelait ça le cinquième quartier?
6: Non, je visite pas ces quartiers-là.
1: Non, mais c'est comme ça qu'on appelle les abats, effectivement, le cinquième quartier.
0: Ouais. Ah ben j'ai dit abats, moi.
1: C'est-à-dire les parties comestibles secondaires des animaux, effectivement, animaux de boucherie. Tiens, d'ailleurs, Comment appelle-t-on la moelle épinière? Parce que c'est pareil, on met pas moelle épinière, c'est pas joli, vous voyez. Les intestins, on appelle ça la fraise, par exemple. Ouais. Le poumon, on appelle ça le mou, voyez-vous.
5: Ah, oui.
1: Les reins, on appelle ça les rognons, mais pas les reins. C'est vrai, voyez. Les testicules, voilà, je viens de vous le dire. Animal, le cœur.
6: La glande salivale, on appelle le riz.
1: Exactement. Le cœur, la rate, le foie, les poumons, on appelle ça fraissure aussi.
3: D'accord. Et la teub? Parce que tant qu'on y est, allez-y.
1: Et alors, je vous demande comment on appelle la moelle épinière.
8: Est-ce que ça s'appelle l'or, quelque chose comme ça?
1: Non. C'est aussi une chanson, d'ailleurs. Tiens.
3: Ah bon? Ah.
1: La moelle épinière.
3: La bamba?
8: La moelle épinière. Non.
3: La lambada?
1: Ça se mange, la moelle épinière.
6: Ouais, ça se mange. Bah oui.
5: Mais c'est dans un autre samouraï.
6: On l'a dans toutes les cartes, mais on l'appelle au samouraï pour le coup.
1: Non,
6: on appelle une bite
3: de samouraï,
6: le samouraï.
1: Non, il y a un nom pour ça, je vous jure.
8: On va le trouver.
1: Dans la terminologie tripière, on appelle effectivement
8: les méninges.
1: La moelle épinière, des animaux d'élevage uniquement, hein, c'est-à-dire le bœuf, le cochon,
9: pas
1: le mouton.
9: Sauvage. Le cortex.
1: Non, on appelle ça les.
3: Et c'est une chanson.
1: Oui, c'est aussi une chanson.
5: Et dans la chanson, on sait que ça désigne un truc qui se mange.
1: Non.
5: C'est une expression.
1: C'est un peu ce qui est arrivé d'ailleurs entre Liane Folly et le prince Albert.
3: Une histoire de cul.
8: Oh la vache. Imagine, il monte à ce moment-là dans la voiture, il met RTL et genre il entend ça.
1: Il écoute RMC.
8: Il va m'appeler tout de suite.
1: Il écoute Radio Monte Carlo.
5: Des aventurières.
6: Sur la fidélité.
1: Une aventure.
3: Une amourette.
5: Une épopée.
1: Une amourette. Bonne réponse de Sébastien Thoen. Une amourette.
6: Je l'ai jamais vu pour le coup. J'adore l'os à moelle et c'est quelque chose que je prends mais systématiquement dans un restaurant. J'ai jamais vu ce nom, les amourettes. Je vais le faire dans mes cartes.
1: C'est joli, amourette.
6: Grâce à ces, cette info incroyable.
1: Amourette, c'est la moelle épinière et c'est une chanson évidemment pour une amourette de Lenny Escudero.
6: Si on vous propose une amourette à l'ail, méfiez-vous, on sait jamais ce que c'est.
10: J'ai perdu la tête et puis me voilà pour une amourette qui se pose.
1: Comme ça, vous saurez. Une amourette, c'est la moelle épinière. Une animelle, ce sont les animelles, ce sont les testicules.
9: Mais maintenant, les fameuses huîtres des prairies.
1: Oh, occupez-vous de vos rognons.
9: Non, mais ça.
5: Elle est restée là-dessus.
9: Parce que ça se boit.
5: Oui.
9: C'est de la taurine. C'est dans tous les.
5: Non, tu confonds là.
9: Ah, bah la taurine, c'est ça? C'est dans le Red Bull, il y a de la taurine.
5: Oui, c'est de la taurine. Mais la taurine, c'est pas ce qu'il y a dans les coucougnettes des taureaux.
9: Je crois que oui.
5: Ah bon?
9: Oui. Non,
8: c'est pour ça que ça s'appelle Red Bull.
1: Bravo Christine. Elle s'y met aussi. Elle est pas possible aujourd'hui.
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11: Roselyne, on pourrait vous appeler Blancheline aujourd'hui.
1: Ah oui.
12: J'ai essayé de faire quelques effets de toilette.
1: Elle est en bonne femme de neige.
12: Mais non.
5: Elle a un tailleur virginal.
12: Je suis en infirmière.
5: Cochonne. Ah non, mais si tu me dis infirmière, moi je pense à cochonne.
13: Mais Gérard a fait des effets de toilette aussi. Je suis passé après lui au petit coin.
3: Mais Roselyne, on l'a souvent appelée la pharmacienne.
12: Non mais écoutez, c'est un très beau tailleur.
5: Mais tu aurais
12: payé assez cher.
3: Mais d'ailleurs, chez Célio,
12: parce qu'il faut emballer la vieille viande dans du beau papier.
1: Pour David Amar, qui habite Royan, Charente-Maritime, qui a dit, si Dieu existe, c'est son problème.
5: Ah. C'est français, ça?
1: C'est français.
5: Jean-Yann?
1: Non, c'est quelqu'un qui vit encore.
3: Ah.
1: Prévost.
13: Pierre Sauzon.
1: Olivier de Pierre Sauzon, bonne réponse de Philippe Gueluc, c'est Olivier de Pierre Sauzon. Pour Déborah Legros, qui habite Argenteuil, qui a dit « Quand les oiseaux font la grève du zèle, non seulement ils tombent par terre, mais ils commettent surtout une grosse faute de français.
13: » Ah, joli. C'est drôle.
9: Attends, je la réfléchis.
5: Alors, est-ce que ça pourrait être un Gueluc
13: zèle?
1: C'est Philippe Gueluc. Bonne réponse. Vous avez dit c'est drôle, hein?
13: Ah oui, je voulais pas donner le nom de l'auteur,
3: mais il est fort, il est fort.
13: Non, mais infiniment il se trouve drôle.
9: Ah, mais c'est parce qu'il y a un dessin avec, alors.
13: Mais oui.
9: Pour ça que je l'ai pas compris.
13: Mais le dessin n'est pas.
1: C'est dans l'album Les 40 ans du chat.
13: Voilà, le chat des 40 ans du chat qui sort aujourd'hui.
1: Et ben, dans cet album, j'en ai trouvé une autre qui était très drôle, je la donne tout de suite, hein. 2 pour le prix de 0, vous voyez, c'est pas mal. C'est bien Marco Polo qui a ramené les pâtes de Chine, mais mais elle devait être froide en arrivant. Voilà, bon anniversaire au chat dont le nouvel album sort aujourd'hui. Pour Gilles Furian, qui habite dans les Landes, qui a dit « Le golf consiste à mettre une balle de 4 cm de diamètre sur une boule de 40 000 km de tour et frapper la petite, pas la grande. »
0: C'est un mathématicien ?
1: Non,
2: c'est un Américain.
1: Il est
2: britannique.
1: Un britannique.
13: Un britannique, c'est...
1: Churchill. Churchill, bonne réponse de Sébastien Thoen. Une autre citation pour Brigitte Fonck, qui habite Brôle-Châtel, en Haute-Marne, qui a dit « Choisissez un travail que vous aimez et vous n'aurez pas à travailler un seul jour de votre vie. »
13: Ah oui. Oh, Brigitte Fonck.
1: Pardon ?
13: Brigitte Fonck.
2: Ah non, Pénélope Fillon.
1: Non, ça...
2: Ah ben, elle l'a pensé. Elle l'a pensé, au moins.
5: Est-ce que c'est français ?
1: C'est une phrase qui nous convient tous.
5: Oui. On a de la chance, oui.
1: C'est un peu notre cas, on est chanceux.
2: C'est français ?
1: Ce n'est pas français du tout.
5: Américain.
1: Américain, non.
2: Belge. C'est chinois.
1: Et c'est chinois.
2: C'est
13: Lao Tzu.
1: Confucius. Bonne réponse de Philippe Gueluc. C'est Confucius. Attention, plus compliqué, la citation suivante pour Monsieur Verdun, qui habite Marseille, qui a dit « L'éducation peut tout, elle fait même danser les ours ».
5: Ah, alors là, je pense que c'est joli, ça.
2: Ça, c'est Nicolas Hulot, non ?
5: Alors, Gabriel Attal ?
1: Ce n'est pas Gabriel Attal.
13: C'est un écrivain russe.
1: Alors, non.
5: Français ?
1: Non, ce n'est pas un Français.
0: Allemand ?
1: C'est, évidemment, là, on peut entendre sous le terme éducation, le dressage.
5: Oui, bien sûr.
1: Mais ce qui est valable pour les ours peut être valable pour les enfants, après
13: oui,
1: tout.
13: Oui, bien entendu.
1: L'éducation peut tout. Elle fait même danser les ours.
2: Donc, c'est une femme ?
1: Non, c'est un homme.
2: C'est un homme
13: péruvien.
1: Non.
13: Péruvien n'est pas beaucoup, mais...
5: Oui, péruvien, ouais.
2: Un spécialiste de l'éducation.
1: Alors, il était philosophe, mathématicien, scientifique, diplomate, juriste...
5: Allemand.
1: Historien, bibliothécaire...
2: Voilà. Leibniz.
14: Et coiffeur aussi.
5: Et Heidegger.
1: Il était allemand, oui, monsieur.
5: Ah. Kant. Leibniz,
1: Kant.
5: Non.
1: Kant, non. Comment vous dites ?
5: Leibniz. L-E-I-B-N-I-Z.
1: Leibniz, bonne réponse de Christophe Beaugrand.
2: Je l'ai dit trois minutes avant.
1: Si vous l'avez dit il y a trois minutes, c'était sur le golf et c'est pas lui du tout qui a dit ça.
2: Je l'ai dit avant Christophe. J'en appelle au témoignage.
1: Il y a des faux témoins ici, regardez.
5: On est à égalité, c'est pas grave.
14: Non, mais il n'y a pas l'arbitre.
1: L'avare, vous voulez l'avare ?
2: Oui.
1: Elle l'a dit, on me confirme que vous l'avez dit.
5: Alors, bravo Roselyne.
1: Bravo. C'est bien une politique, elle a soudoyé les gars de la régie. Oh.
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1: Ah, c'est facile à retenir, ça. Bah,
17: 5 septembre, 4 décembre.
1: C'est un record.
18: Une Miss France, ça reste plus longtemps.
1: Ah, bah,
18: c'est vrai.
1: Il n'avait pas vraiment un côté Miss France, hein, Michel Barnier, pour tout
18: non,
1: vous dire.
18: Non, mais on dit que les Miss France, c'est pas très utile, mais d'un côté.
1: Oui, on dit donc, alors, la dernière, là, on l'a à peine vue. Ils l'ont pas sortie de l'année.
18: On l'a moins vue.
1: Je crois que depuis qu'elle a été élue, ils l'ont rangée, ils la ressortent là pour l'élection à la fin du mois de décembre. Ah, bah, non, franchement. moi, je me souviens qu'à votre époque, quand même, où à l'époque de Mme de Fontenay, on nous les sortait, on nous les baladait, on nous les montrait. Là, maintenant, c'est fini, on les range une fois qu'elles sont élues.
18: Moi, j'avais appris ça de Geneviève, on aimait venir vous voir avec les Miss France.
1: Ah, voilà.
18: Donc,
19: pourquoi on la voit pas, l'autre ? Elle est moche ?
18: Non, elle est jolie, mais...
17: On l'appelle Miss France.
20: Mais j'ai l'impression qu'elles sont moins charismatiques que dans les années 90.
19: Mais non.
18: Non, c'est que t'as vieilli.
19: Non, tu as...
20: Ouais, je vois des bébés, en fin de compte.
19: Un peu la Miss France, on m'écoute. C'est le contraire, c'est parce que justement, on les voit moins, qu'est-ce qu'il n'y a pas de charisme. Une Miss France qu'on ne voit pas, elle n'a pas de charisme, puisqu'on ne la voit pas. Mais si on la sort partout.
17: Oui, mais il y a le mystère. Qu'est-ce que tu fais du mystère ?
19: Non, c'est Miss France, pas mystère.
18: Oui, mais il faut savoir, parce qu'à une époque, vous nous en vouliez, à chaque fois, on nous reprochait, ah là là, vous sortez toujours la Miss.
19: Non.
18: Avec la Miss, c'est tout. Si, monsieur Ruquier, un petit peu.
19: Oui, pour blaguer.
21: Il y avait quand même eu quelques séquences bien ridicules.
4: ridicule quand même.
18: Non mais ce qu'on aime, faut être honnête, ce qu'on aime chez les Miss, c'est les scandales. On aime parler des Miss, on aime, je me souviens chez vous,
1: elles sont trop sages maintenant.
18: Avec Laurie Tillman qui était tombée de sa chaise.
1: Ah bah oui. Souvenez.
19: Ah voilà, le scandale.
18: Bah ouais, c'était le scandale, elle était en jupe et tout, on avait vu sa culotte.
1: Et celle qui avait pas mis de culotte, je me souviens. Ouais.
18: Qui ça?
1: Madame de Fontenay. Oh. Elle oubliait sur la fin.
4: Toi, t'es présentable, t'es bonne.
18: Ça va?
4: Ouais. Ouais.
18: J'ai passé le casting.
4: T'as le cerveau qui marche à peu près. Mais c'est ce qu'ils m'ont dit à Tahiti quand t'es passé. Ils m'ont parlé de toi. Ils m'ont dit.
18: Non, mais je suis contente de vous retrouver, amiral, parce que je sais qu'aujourd'hui, on va bien rire. Ah oui.
4: Oh,
18: ah bah quoi? Si. Ah bah, je sais pas, un amiral, ça se vouvoie.
19: Ah bon?
18: Ah, c'est comme Geneviève de Fontenay, j'ai jamais côtoyé. Ouais.
19: Et moi, tu me tutoies.
4: Je te remercie de me mettre dans la catégorie de la vieille pute. Comment elle me parle?
1: Ça, c'est vrai.

0: Un jour, moi, j'étais avec une miss. J'étais avec une miss un soir.
1: Votre cote baisse?
0: Non.
1: Moi, je vous ai vu avec trois parfois.
0: Avec une miss un soir à minuit. À minuit 30, Madame de Fontenay appelle sur le portable de la miss. Qu'est-ce que tu fais avec Stomy Pugsy à Lyon? Quitte-le tout de suite!
2: Ah ben, elle avait des,
0: elle
2: avait
0: ah ouais,
2: des indiques
0: partout. Elle avait des indiques magnifiques.
1: Et elle venait remplacer la miss. Votre femme, elle a été miss, non? Elle n'a pas été miss, votre femme, en Polynésie?
3: Non, ma femme, non.
2: Elle aurait pu, hein.
1: Ouais, mais elle est jolie, elle est très
2: elle jolie.
1: Jolie,
2: hein.
3: Il faut qu'elle puisse soit moche et tout.
1: Rigole, toi. Et vous, monsieur Bellamy, vous avez connu des miss?
4: Non, parce que moi, je suis comme Marcel Proust. Enfin, bon, pas. Ok, on voit le genre. Qui disait, laissons les belles femmes aux hommes sans imagination.
1: C'est Oscar Wilde qui disait ça.
4: Non, c'est Marcel Proust.
2: Il nous fait une Ariel Dombasle.
1: Alors là, vous voulez qu'on vérifie?
4: Je veux bien qu'on vérifie.
1: Moi, je dis c'est Oscar Wilde.
4: Et moi, je dis c'est Marcel Proust. On parie combien, patron?
1: C'est la guerre des miss. Ah. On parie la première citation pour Serge Delfos, qui habite Saint-Privin-la-Montagne, en Moselle, qui a dit « Si la conversation de quelqu'un vous ennuie, mangez une biscotte, vous n'entendrez plus rien.
4: Bah, » Donnez-moi une
2: Pierre
4: biscotte.
2: Dac.
1: Pierre Dac, non.
2: Francis Blanche.
1: Francis Blanche.
4: Jean-Yann.
1: Non. Une grosse tête, mais pas Jean-Yann.
2: Anne DeVos.
5: Jacques Martin.
1: Pas Jacques Martin.
4: Sim.
1: Qui a dit Sim?
4: Sim, moi.
1: Et c'est Sim. Bonne réponse d'Olivier Bellamy. Voici une autre citation pour Madame Dupuis, qui habite Vinet dans la Marne, qui a dit, si vous voulez que votre femme écoute ce que vous dites, dites-le à une autre femme. Oui! Et alors, j'ai gardé une citation très, très difficile, parce qu'il faut quand même que Paul Elkarat brille.
4: Ouais, ouais, c'est le reste.
1: Et c'est Flore Sorlo qui nous a envoyé d'ailleurs cette citation. Elle m'a demandé de ne pas la poser un jour où Paul Elkarat serait là. Mais le service comptabilité m'a dit non, il faut qu'il soit là. Parce qu'autrement, personne ne pourra trouver qui a dit. Et donc, j'y vais pour Flore Sorlo qui a dit « La vie n'a pas besoin d'être simple du moment qu'elle n'est pas vide. » Et c'est une brillante physicienne considérée comme la plus grande oubliée des prix Nobel.
5: Lise Meitner.
1: Excellente réponse de Paul Elkarat.
0: Bravo.
1: Et sans les dates.
4: Bravo, hein. Bravo, Paul.
6: À suivre.
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1: Il avait 62 ans quand il a fait le 1. Il en a 86 quand il fait le 2. De qui s'agit-il?
9: Ah, c'est Fabien Antonietti.
12: J'ai trouvé,
9: pour camping.
1: Allez-y.
12: C'est Gladiator?
1: Oui.
9: Ridley Scott.
12: Oh, machine. Oui. Bah, après, je sais pas. Ouais.
2: C'est bon, oui, c'est Ridley Scott.
1: Et bah, écoutez, réalisateur. Vous avez fait la dernière passe, la passe directe. Comment on appelle ça, la dernière
4: passe? La passe décisive.
1: La passe décisive à Sébastien Toen, car en effet, c'est Ridley Scott. Bravo!
12: J'ai été à l'avant-première.
1: Ah, c'est pour ça que vous le savez. C'est bien alors le Gladiator 2?
12: Ah, magnifique. Franchement, ah oui, magnifique. Quand on me demande si je préfère le 1 ou le 2, je trouve que c'est une question bête parce que sans le 1, il n'y a pas le 2. Et pour moi, c'est un film coupé
1: en deux. Sans le 2, il n'y a pas le 1.
12: Sans le 2, il n'y a pas le 1. il fallait juste tourner sa tête un petit peu, c'est pas grave.
13: C'est beau,
12: et non, très beau film. Et il y a juste à un moment donné, je ne vais pas spoiler, mais.
9: Ah, ils s'enculent?
12: Ils sont partis un peu trop loin dans le show.
1: Ah oui.
13: Ah oui.
12: Un tout petit peu.
13: Ils sont bien habillés, les gladiateurs, si je me souviens.
12: Stylé.
1: Jean-Phi, vous aimez les gladiateurs?
12: Ah oui, magnifique. Le script est extraordinaire, franchement.
1: Il a 86 ans, Ridley Scott. Vous rendez compte?
9: C'est un génie.
1: Quand même.
9: Génie.
2: Et il fait le gladiateur?
1: Non.
9: Il fait le tigre.
1: Il a réalisé, évidemment, le film à 24 ans d'intervalle, puisqu'effectivement, il n'avait que 62 ans quand il a réalisé le 1. Gladiator 1 date de 2000, il y a 24 ans déjà, vous rendez compte?
2: Ça donne de l'espoir.
1: 24 ans entre les deux films. Gladiator sort cette semaine, conseillé par Adil Rami.
12: Magnifique, avec Maximus dans le 1 qui est l'acteur principal, un vrai soldat, un guerrier. Et le deuxième, je sais pas, je vous pose la question, pour une fois que je sais une réponse. Comment s'appelle le nouveau Gladiator dans Gladiator 2?
4: Son prénom, le nom de

0: Acteur.
1: Le prénom pas, dans le film.
2: On n'a pas vu le film.
1: Ah ben c'est comme ça. Moi aussi j'ai pas lu de livre. Minimus. Je me démerde. Minimus.
0: Optimus Prime.
2: Oui mais ça n'a rien à voir monsieur.
1: Ah non, vous n'avez pas vu le film. J'ai pas lu aucun livre. Ok, c'est pas français, mais on s'en fout.
2: Oui mais c'est, je veux dire, c'est un prénom qu'on connaît. C'est ça que vous voulez dire?
1: Je sais pas.
2: Ah ben.
1: Anneau.
2: Mais donc ça n'a rien à voir.
1: Je sais pas, j'ai envie de me sentir comme Laurent Ruquier, voilà.
2: Mais vous êtes mieux que moi. Moi j'aurais rêvé être Adil Rami. Alors je vous le dis d'avance, être un grand footballeur, avoir le physique d'Adil. Si vous me demandez de changer, moi je change tout de suite. Hein.
3: Ah oui, on a Adil Rami. Oui.
2: Ah bah oui, franchement.
4: Et toi Adil, tu changes
5: tout le monde.
4: Parce que c'est surtout vous patron, on l'imagine, on comprend, mais toi Adil, t'es changé.
1: Je vais profiter de ma jeunesse, pardon.
2: Mais vous avez raison, mais moi j'en profite encore de votre jeunesse. Restons dans le cinéma, si vous voulez bien, parce que Cerise, elle aussi, va reprendre du travail.
4: De Groupama ?
2: Alors, non, c'est pas Cerise du Groupama.
1: C'est Cerise sur le gâteau ?
2: Non plus, c'est une question pour Marcel Dessert, justement, qui habite Cannes. Cerise, elle a fait le 1 et elle fait le 2 aussi. Mais qu'est-ce qu'elle fait, Cerise ? C'est un film, le 2 sortira le 27 novembre prochain, dans toutes les bonnes salles de cinéma.
1: Vaiana, 2.
2: Bonne réponse !
1: Et là, je crois qu'il faut clipper, regarder, m'envoyer ça, faut l'envoyer à ma mère. Alors, c'est une trop bonne réponse.
2: Là, c'est votre jour. Hein.
4: Alors qu'il a arrêté les cours en sérieux.
2: J'ai l'impression que je vous chuchote un peu quand même.
1: Mais vous savez ce qu'on est en train de dire là, le remake de Slumdog Millionnaire. Les réponses, je les connais pas. C'est juste que je vis ça cette semaine. J'ai été à l'avant-première de Gladiator, donc j'y ai su. J'ai un ami qui vit à Azerbaïdjan et qui m'a invité à Bakou, donc j'ai dit ok, Bakou.
0: Azerbaïdjan.
1: Et là, j'ai reçu un message que vous savez tous, que vous connaissez, qui s'appelle Olivier, qui travaille chez Disney, et qui m'a invité à l'avant-première le 23 de Vaiana 2.
2: Effectivement. Et Cerise Calixte est le nom de l'actrice qui fait la voix française de Vaiana. Le 1 avait très bien marché, le 2 sort le 27 novembre prochain.
4: C'est sur les tongs.
2: Chez nous en France.
4: c'est sur les claquettes, là, Vaiana.
1: Mais non.
2: C'est sur la Polynésie. Mais... c'est Anthony Cavana qui fait la voix
1: magnifique
2: française.
1: Magnifique de Maui.
2: Voilà. Mareva Galanter qui fait aussi la voix de Sina. Et
4: Michel Houellebecq qui fait.
2: Et une actrice qu'on aime bien qui s'appelle Christine Delaroche qui fait la voix de la grand-mère aussi.
6: Oh, moi, je rêve.
1: Et la grand-mère, elle est morte.
2: Ah, bah non, elle est là encore dans
1: Parce que la grand-mère, elle se réincarne en Ré.
0: En Ré mental.
3: T'es sûr que c'est la grand-mère?
1: En Ré mental, ouais.
4: T'es sûr que c'est la grand-mère?
1: Mais attends, c'est bizarre, elle revient en vie, elle. Ok.
4: Ah bah oui, oui.
2: C'est quand même une grand-mère qui revient en Ré.
4: Moi, je veux le voir, du coup. Je voulais pas aller le voir, mais là, j'ai envie de le voir, moi.
1: Elle fait la voix d'une fête.
0: C'est bon teasing.
2: Vaiana sortira fin novembre. C'est le Disney des fêtes de fin d'année, bien sûr.
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2: C'est un défi que je vais lancer aux grosses têtes.
0: Oula.
2: Puisque ce n'est pas une, mais 18 questions que je vais vous poser sur ces périphrases qui désignent des lieux. J'ai trouvé ça, d'ailleurs, je vais citer mes sources. J'ai trouvé ça sur Instagram. Quelqu'un qui a un post Instagram qui s'appelle C'était Facile et qui propose 18 périphrases qui désignent des lieux. On va voir si en 3 minutes, vous arrivez à retrouver les 18. La ville aux 1000 minarets.
8: C'est en... Marrakech,
4: Argenteuil,
8: où je dors.
9: Saint-Denis. Saint-Denis.
0: Au 1000 minarets, c'est ça?
4: C'est dans quelle ville?
0: C'est en Inde.
2: Ah bah, si je vous dis le
10: en
2: pays.
10: Tunisie.
8: Taj Mahal.
10: En Tunisie.
2: C'est africain en tout cas.
10: En Égypte.
2: En Égypte, la ville.
8: Alexandrie. Le Caire.
2: Le Caire. La ville aux 1000 minarets, c'est le Caire. La porte du bonheur.
8: Porte d'Italie.
2: Non.
9: La porte maillot.
2: Non.
8: Istanbul.
2: Istanbul, la porte du bonheur. Le Paris de l'Orient.
8: Alger.
2: Non.
8: Oran.
2: Non.
11: C'est une boutique.
2: Une ville où je vous ai emmené, monsieur Stevie.
8: Beyrouth.
2: La ville blanche.
8: La ville blanche.
11: C'est en Espagne.
10: Non. C'est en Tunisie.
8: Pas Tunisie. Boussaïd.
2: Pas Tunisie.
9: C'est au Maroc.
10: Maroc.
8: Agadir.
2: Non.
0: Casablanca.
2: Casablanca, la ville blanche.
8: Ah oui, Casablanca.
2: La Venise du Nord.
8: Oh, Bruges.
11: Bruges.
2: La ville éternelle.
4: Rome.
8: Non, New York.
2: Rome.
8: Rome.
2: New York.
8: New York.
9: Pourquoi pas Angoulême?
10: C'est pas parce qu'elle dort jamais que...
8: Oui, c'est dans un...
2: Le berceau de la civilisation.
8: Ah, Byblos!
2: Non.
3: Mais... Athènes.
2: Athènes.
8: Ah, merde.
2: Le céleste empire.
3: Pékin.
9: Pékin.
2: Oui. La Chine, parfait. Oui. La ville lumière.
8: Paris.
2: Paris. Paris. Le toit du monde.
3: Le Tibet.
2: L'Himalaya. La cité de Calvin ou Calvin, si vous préférez.
8: Saint-Denis.
2: Non.
3: Genève.
2: Genève, bravo Roselyne. La Grande Bleue.
3: La Méditerranée.
2: Parfait. La perfide Albion.
9: L'Angleterre.
2: La fille aînée de l'Église.
8: La France. France.
2: La terre des dieux.
3: La Grèce.
2: La Grèce. Le pays aux mille lacs.
11: L'Écosse.
3: La Suisse.
11: C'est l'Italie.
2: Non, le pays aux mille lacs.
10: L'Allemagne.
2: Non.
9: La Suède.
2: C'est plus scandinave.
8: Le Japon.
10: La Norvège. L'Islande.
2: La Finlande. L'Empire du Soleil Levant.
8: Le Japon.
2: Et enfin, le Nouveau Monde.
8: L'Amérique.
2: Allez, c'est gagné.
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2: Une question pour Sarah Franier qui habite le syndicat, c'est dans les Vosges, le syndicat. Ça doit être le nom d'un village, c'est bizarre hein, d'ailleurs, comme nom de village, le syndicat. Mais Mme Franier espère un chèque RTL à propos de cette question. Il y a 75 ans, mourait le peintre renommé Bernard Boutel de Montvel. Mais dans quelles circonstances ce peintre est-il décédé?
10: Il est mort en France.
2: Alors, il n'est pas mort en France et il ne s'est pas suicidé.
1: Il a fait une chute.
2: Ah, ça oui.
1: Ah oui. Il est tombé de 5 mètres au-dessus du cinéma.
9: Ah non, c'est l'avion où s'est tué aussi Marcel Cerdan et Ginette Neveu.
2: Excellente réponse de Christophe Barbier. Ah oui. Le vol Air France 009.
3: Oh mon Dieu!
2: Oui, monsieur Janssen.
3: Oh non!
2: Imaginez, vous auriez pu être steward sur ce vol.
3: Oh non. Eh oui, et j'aurais eu 50 ans aujourd'hui.
9: Mais non, c'était il y a 75 ans.
2: Le Constellation, hein, c'était le nom de cet avion. Ginette Neveu était une célèbre violoniste de 30 ans. Son frère était à bord aussi, Jean Neveu, qui était pianiste. Il y avait ainsi quand même 37 passagers.
1: Et oui, on transporte beaucoup
2: d'artistes. Parmi lesquels, effectivement, Marcel Cerdan. Et c'est après, évidemment, qu'on connaît la fameuse histoire, parce qu'elle l'attendait là-bas à New York. Oui. La môme Piaf, qu'elle a repris la fameuse chanson de Céline Dion. L'hymne à l'amour.
3: Oui.
2: Ah, je suis sûr que vous connaissez cette chanson quand même, monsieur Rami.
1: Si vous me la chantez.
2: Valérie va vous la chanter.
10: Ah, attendez alors, l'hymne à l'amour, ça commence par quoi?
3: Le ciel bleu.
10: Ah oui, le ciel bleu peut bien s'écrouler et la terre peut bien
3: s'écrouler.
2: Et l'avion aussi.
10: Si tu m'aimes, je me fous.
2: Sucré ou salé?
10: Du monde entier.
2: Mais effectivement, Marcel Cerdan était à bord de cet avion, le boxeur Marcel Cerdan.
1: Ah oui, je connais parce que je m'entraîne là-bas, à Levallois.
2: Ah ouais, fiancé d'Edith Piaf, vous voyez. Elle
1: ça, je savais pas.
2: Ah bah oui, elle l'attendait à New York, il allait la rejoindre, vous voyez. Il a failli pas prendre l'avion au dernier moment. À votre avis, il mettait combien à cette époque-là pour faire Paris-New York?
3: Il mettait des heures. Non, il mettait, je dirais...
2: Aujourd'hui, c'est combien? Aujourd'hui, Paris-New York.
3: 6 à 7 heures. Mais vous voulez savoir quoi? Je dirais qu'il mettait 11 heures à l'époque.
2: Il mettait 17 heures.
3: Ouf. Un rendez-vous.
10: Avec des arrêts.
9: Des escales, oui, pour faire
3: le plan.
2: Le vol durait 17 heures.
3: Il devait être chiant, les hôtesses. 17 heures avec les passagers sur le dos, moi j'aurais fait tapon. Hein.
2: Vous n'avez jamais fait de vol aussi long?
3: Si, le vol le plus long, c'est Santiago du Chili, c'est 17 heures.
2: Ah bah, voyez.
3: Eh bah, c'est très très long. Hein.
2: Ah oui.
3: Ah oui.
2: Alors, admettons, voilà, parce que moi j'aime bien. On fait les derniers moments du Constellation. Hein. Adil, il joue Marcel Cerdan. Hein, parce que
3: Ah oui, et moi je le sais.
10: Moi, je jouais du Piaf.
2: Ah, vous jouez...
10: Oui, mais elle n'est pas dans l'avion, alors. Mais moi, je l'attends.
2: Oui, mais elle l'attend, elle piaffe, elle.
10: Je l'attends.
2: Elle piaffe à New York.
10: Je l'attends.
2: Quand est-ce qu'il va arriver ce putain d'avion? D'où, voilà. D'où? C'est comme ça qu'est né le verbe. Elle piaffe. Putain, il n'arrivera jamais cet avion.
10: Jean-Phi fait le steward et moi je fais l'hôtesse de l'air.
3: Oui, voilà. C'est...
2: Alors voilà, parfait, comme dans Banzai, vous voyez, parce que Coluche aurait eu 80 ans aujourd'hui.
3: Ah oui.
2: Alors, Angoune, vous faites Ginette Neveu, la violoniste.
1: Et moi, je peux changer de personnage ou pas?
2: Pourquoi? Vous voulez faire quoi?
1: Je pense que c'est plus facile pour moi de faire l'avion.
3: Oh, bah, c'est obligé de rentrer dedans.
2: Pourquoi vous voulez faire l'avion?
1: Ah, il y a quand même bruitage à faire.
2: Ok, alors vous faites l'avion. Monsieur Barbier, qui est viril quand il veut.
3: Ah oui.
6: Il va faire Cerdan.
2: Il va faire Cerdan. Et justement, comme ça, Valérie va pouvoir chanter Allez, venez, Milourd. Puisque c'est un boxeur, ça me paraît logique. Alors, allons-y. Alors, moi, je suis le narrateur.
3: Hein. Oui.
2: Donc, nous sommes le 28 octobre, puisque c'est un anniversaire aujourd'hui. Voilà pourquoi j'ai choisi cette question. 28 octobre 1949, il y a 75 ans. Les passagers montent à bord. Les passagers montent.
1: C'est un ancien avion, hein.
3: Ça n'est pas dans une tourneuse, hein.
1: Bah, je sais pas, ouais.
2: Et quand les passagers montent à bord, l'avion, il fait pas de bruit.
3: Non.
1: Mais à l'époque, c'était pas là. Je peux pas savoir.
9: Ah, il chauffe les moteurs quand même.
1: Ah oui, mais c'est ça, c'est. En même temps, il a craché l'avion.
6: Il tourne l'hélice.
1: Ben oui. Ben s'il a craché, c'est qu'il était pas en forme le truc.
3: S'il a craché, c'est ce qu'on.
2: Alors, vous êtes le steward, dites bonjour à Ginette, bonjour à Marcel.
3: Bonjour, soyez les bienvenus à bord. C'est un honneur que de vous recevoir à bord de notre. Que nous relâchons pas. Allez.
2: Vous en faites beaucoup auprès de Monsieur Cerdan, parce que.
3: Ah, Monsieur Cerdan, mais je suis de ceux qui ont vu tous vos combats, sachez-le, j'admire votre carrière incroyable. Et puis, être aussi beau en étant bad boy, c'est terrible. Vous avez retrouvé Madame Piaf?
9: Oui, je vais à New York me battre et retrouver Madame Piaf. Ah.
6: J'ai réservé une place. Marcel, à quelle heure tu arrives?
9: Éteins ton chien, la communication passe mal, il dit. Mademoiselle, j'ai réservé une place en première. Où est-ce que je peux m'asseoir?
2: Voilà, on y est. Ça, c'est du vécu.
12: Mais monsieur.
3: Oui, qu'est-ce
12: que moi, j'ai mon violon. Il faut absolument que je change les strings de mon violon.
3: Les cordes. Oui, les cordes, mais.
2: Il veut changer son string.
3: Pas de problème, je vous passe le mien.
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5: Je sais pas si vous avez mangé des crêpes pour la Chandeleur, Ariel, hier.
6: Non, mais aujourd'hui, 3 février, c'est la fête de la carotte.
5: Okay. Alors. Ah, oui.
6: Alors.
5: Vous êtes sûr de ça?
6: Oui, oui. Hein. C'est la fête de la carotte.
5: Pourtant, Dieu sait que j'ai étudié le 3 février pour préparer cette émission. Nulle part.
7: Mais vous, vous l'avez pas mise.
5: Justement, j'ai l'œil exacerbé.
6: Ah, oui.
5: Je n'ai vu aucune carotte.
7: Mais cherchez bien, Laurent.
8: Elle la cache.
6: Non, mais crêpe à la carotte, ça ne se fait pas.
5: Non.
6: Ça n'est pas attirant.
5: Non, je vous confirme, non.
6: Et alors, Suzette, il y a sucre et rhum, non?
5: Alors, pour faire une crêpe Suzette, on va demander à Dari Boudboul, qui est notre cuisinière en chef. Allez-y, Dari.
9: Suzette, c'est quand on fait des flammes.
5: Exactement.
6: Ah, des flammes.
8: Il y a de l'orange aussi dedans.
6: Et qu'est-ce qui fait flamber sinon le rhum?
8: Pas d'une carotte.
9: Bah tout, tu peux mettre de la suze. Suzette, c'est pas que de la suze?
5: Oui, bien sûr.
7: Laurent, vous
5: ne jamais la contrarier, mesdames et messieurs.
9: Non, mais je sais, il faut un petit chalumeau, des petits chalumeaux de cuisine.
10: La crêpe bretonne de Jean-Marie Bigard.
5: Ah oui, bien sûr, on la connaît, la crêpe bretonne, allez-y.
10: Bah, c'est un type, il dit hier, je suis allé en Bretagne, je reviens de Bretagne, j'ai trouvé une fille, elle faisait des pipes bretonnes exceptionnelles. Il dit, c'est quoi? Il dit, ben, il y a 3 prix. Il y a 100€, 150 et 500€. Il dit, mais te fais quoi pour 100€? Bah, te prends le sexe, elle te l'enveloppe dans une crêpe. C'est magnifique. Et 150€.
8: Alors, dans le Chandeleur, c'est cool.
10: 150€, elle rajoute du Nutella. Et là, elle fait les contours, elle prend son temps, elle kiffe le Nutella et tout. Et il dit, mais elle fait quoi pour 500€? Il dit, je sais pas. Quand je l'ai vu arriver avec le Grand Marnier et le briquet, je me suis barré.
5: Ah ben voilà, là on est dans le ton, vous voyez.
8: J'en ai une, moi, une bretonne.
5: Allez-y.
8: Vous savez comment on dit un 69 en breton?
5: Non.
8: Un fest-nose.
5: Assez joli aussi. Mme Bonelli habite en Gironde, qui a dit « Pour être certain que personne n'imite ma signature, j'en change à chaque fois que je signe. »
8: Groucho Marx.
5: Non, c'est pas Groucho Marx. Quelqu'un qui vit encore, cherchez pas dans les morts.
8: D'accord. Une grosse tête.
5: Une grosse tête que vous aimez bien.
8: Philippe Gueluc.
5: C'est Philippe Gueluc. Bonne réponse de Florian Gazan. Pour Christiane Robineau, même Robineau habite Marseille, qui a dit « Le stationnement est devenu mission impossible à Paris. Le mieux, c'est encore d'acheter une voiture déjà garée. »
8: C'est pas Anne Hidalgo. On n'a pas élimination, c'est pas Anne Hidalgo.
5: Non, c'est pas Anne Hidalgo.
8: Francis Blanche.
5: C'est pas Francis Blanche, c'est quelqu'un qui souvent...
9: C'est très récent.
5: ...a été ici aux grosses têtes.
8: Oh, ben c'est
7: Jacques Martin.
5: Pas Jacques Martin, mais l'autre.
7: Jean-Yann.
5: Bonne réponse. Une citation pour Sarah Aude, qui habite Saint-Romain-la-Motte, qui a dit...
7: Oh là.
5: Ah oui.
8: M'aurait étonné que tu réagisses pas là.
5: Qui a dit « Zeus se faisait appeler Jupiter quand ses affaires l'appelaient à voyager en Italie. »
7: Macron.
5: Avouez que c'est joli quand même.
6: Ah oui. Ouais.
5: Là, c'est très fin, attention.
6: Très fin.
5: C'est pas drôle, c'est fin.
8: Beaumarchais.
5: Beaumarchais, non.
8: C'est un Français. Est-ce que c'est de cette époque-là?
5: Alors, un Français d'origine italienne. Il est né à Paris, mais...
9: Casanova.
5: Comment vous dites?
9: Casanova.
5: Casanova, non.
8: Goldoni.
9: Mais il est né en quelle année?
8: Pizzapino?
5: Non. Il est né en 1923 et il est mort en 2014.
9: Ah, il était jeune. Un écrivain?
5: Écrivain, dessinateur, journaliste.
8: François Cavanna. Ah,
5: François Cavanna. Ah, oui. Bonne réponse. Le Florian Gazan. L'auteur des Rital. Ah, quelqu'un qu'on aime bien citer de temps en temps aux grosses têtes, mais il y a longtemps qu'on l'a pas fait, c'est pour Roland Dubois, qui habite Changé, en Mayenne, qui a dit « J'adore depuis plus de 20 ans pêcher la truite. Peut-être que du jour où j'en aurai attrapé une, ça me semblera moins amusant. »
8: Schubert,
5: non.
8: Excellent.
5: Sim, non, mais un copain de Sim.
8: Pierre Doris.
5: Ils ont beaucoup joué ensemble, dans des navets, au théâtre.
8: Robert Lamour.
7: Robert Castel.
5: Non.
9: Michel Galabru.
5: De temps en temps, il est venu aux grosses têtes, mais très rarement.
8: Petit Canaillou, Dari Cole,
7: quoi?
8: Dari Cole.
5: Dari Cole, ah, pas de réponse de Florian Gazan. La citation suivante est un peu plus littéraire pour Laura Pétris, qui habite Séris en Seine-et-Marne, qui a dit « Le duc de Guise fut assassiné à 5h du matin. Vraiment, c'est pas la peine de se lever aussitôt.
8: » Et c'est mort?
5: Alors,
8: contemporain du duc de Guise?
5: Alors, non, quand même plus contemporain de nous, et on va dire quelqu'un du XXe siècle.
9: Un historien?
5: Historien, non. D'ailleurs, qui était né au Havre, et ça peut vous être une indication, on n'est pas 10 000 non plus.

0: Ruquier.
1: Non, pas Laurent Ruquier.
2: Mais il est né en quelle année?
1: Alors, il est né au Havre en 1903 et il est mort en 1976.
0: Ah, donc c'est pas Alphonse Allais?
1: Ce n'est pas Alphonse
3: Allais. Un écrivain?
1: Un écrivain. Alphonse Allais, c'était plutôt du côté de Honfleur.
0: Bon, enfin, ça se touche.
1: Ah oui, c'est de l'autre côté de l'eau, comme on dit.
3: Quenot.
1: Raymond Quenot. Bonne réponse de Bruno Solo. Ça, c'est excellent.
0: Zazie.
4: Qui a écrit toutes les paroles de Zazie.
0: Ouais. Zazie, oui.
1: Raymond Quenot.
5: Roi de littérature potentielle.
1: C'est l'auteur, effectivement, de Zazie dans le métro, mais aussi, on ne le répétera jamais assez, de ce formidable exercice qu'on fait parfois dans les écoles de théâtre.
6: La guerre des boutons.
1: Pas du tout.
3: Exercice de style.
0: Oui, y a...
4: Elle a une excuse, elle sort de chez le dermato.
3: Pas une dedans.
1: Et pourquoi la guerre des boutons?
6: Mais je ne sais pas, Zazie, tout ça, ça me semble époque.
1: Exercice de style. Oui, voilà l'exercice qu'on fait faire aux élèves parfois et qui est signé Raymond Quenot. Il faut jouer exactement la même scène avec à chaque fois des indications différentes. C'est Raymond Quenot qui en est l'auteur.
6: Qui a dit le style, c'est l'homme?
1: Mais dites, c'est moi Flaubert. Qui pose les questions ici.
3: Monsieur de Fursac. Alors,
0: non, moi, j'ai une Flaubert question à vous poser quand même.
1: Oui, Madame Boutboul.
0: Est-ce que c'est pas lui qui avait
1: pourquoi j'ai réuni trois folles en même temps.
2: Non, ah, mais là, je ne suis pas concernée.
5: Non, voilà. Qui n'est pas sorti de sa cellule encore.
3: Hein. Marcella paraît c'est... normal ce soir, c'est pour dire.
0: Sérieusement, c'est pas lui qui avait écrit un poème où en lamelles sur le livre et on pouvait tourner toutes les feuilles.
5: C'était l'ouvrage de littérature potentielle, c'était Quenot et.
0: Eh ben Thérèse. Voilà, merci Bruno, heureusement que t'es là.
5: Tout à l'heure en même temps.
0: Hein. Bah, il écoute même pas ce que je dis, Laurent.
1: Ah non, bah, je suis pas payé pour écouter ce que vous dites.
0: Non, mais c'était lui le poème où on tourne toutes les feuilles.
4: Elle est moins conne à cheval, c'est marrant.
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1: Alors, il y a une chose que j'ignore d'Hélène in Paris, c'est si elle est cultivée, si elle peut répondre
8: sans
1: aux questions.
8: Sans
1: doute. Pourquoi vous dites ça, Bernard?
8: Non, parce que j'ai connu beaucoup de mondains.
2: Il a la grosse tête, c'est tout.
8: Ah oui.
1: Mais je sens que Bernard Mabille vous plaît bien quand même, il vous fait rire.
2: Ah oui, je l'aime bien. Moi, j'aime bien tout le monde.
8: Mais moi aussi.
2: Vous êtes tous adorables.
3: Non, attends, tu dis ça parce que ça fait seulement 5 minutes que t'es là. Tu verras au bout de 3 ans.
8: L'autre qui sent qu'il tient pas le coup.
3: Mais il se projette dans 3 ans déjà.
1: D'abord, vous ne tutoyez pas Madame Hélène
2: c'est
1: in
2: vrai,
1: Paris.
2: Madame.
1: Faites attention, Monsieur Rioux. Il y a des manières à voir avec les dames.
2: Hein? C'est vrai.
1: Ouais. Stevie peut vous montrer comment on fait, hein, Stevie.
9: Tout à fait, mon cher. Je te donnerai des cours après.
5: Pas Saint Paul, la pépère.
8: C'est dommage que Kersauzon soit pas là, parce qu'il aurait su trousser le compliment.
9: Mais alors, d'où tombe le fruit de Madame?
1: Ouf enfin, comment vous voyez que son fruit tombe d'ici?
9: Mais non, je veux dire, vous arrivez d'où? Vous êtes né où?
10: Oh, je suis né au Maroc. Voilà. J'ai grandi à Paris.
8: Voilà.
10: À Neuilly. Et après, j'ai fait mes études à Dauphine. J'ai déménagé à Los Angeles. J'ai épousé un American.
8: Ah.
10: Et après, à Beverly Hills.
1: Vous l'avez tué?
10: Non, c'est lui qui m'a tué, mais je me suis enfuie. J'ai eu deux magnifiques enfants. J'ai déménagé à New York. J'ai vécu 10 ans à New York et 15 ans à Londres. Et à chaque fois, c'était une nouvelle vie.
8: Moi, j'ai fait 20 ans à Aubervilliers. Mais... C'est pas passionnant, quoi.
3: Et surtout, vous êtes chanteuse maintenant, c'est ça?
10: Ah, je suis chanteuse depuis le Covid.
3: Et avec des femmes. Ah oui. Parmi ça fait tousser, d'autres que ça fait chanter.
1: Comme quoi, il y a des effets secondaires.
10: Non, c'est que au début, tout le monde était paniqué, déprimé, tout le monde pensait que c'était la fin du monde. Je me suis dit, bon, on va les amuser, on va les égayer, on va leur donner la bonne humeur. Et donc, je me suis mise à poster des choses un peu rigolotes sur Instagram et je me suis mise à chantonner sur des chansons existantes. Et les gens ont adoré. C'est comme ça que j'ai commencé.
3: Et elle prend des cours tous les jours pendant 2 heures, t'imagines un peu?
1: Mais comment vous savez ça, vous?
2: Parce que je sais.
10: Ah ouais, il a travaillé.
6: Non, mais moi, je me demande s'il n'est pas agent secret. Pour foutre.
1: Oh, t'as vu la gueule de James Bond? Ah, putain.
8: Yann, c'est un peu James Bond, puisque c'est 007.
3: Oh, Bernard. Johan, j'ai une question qui me turlupine. C'est quoi un demi-puceau? Je visualise pas bien.
2: Je me suis arrêté à l'entrée.
3: Ah, oh. Je croyais qu'il y avait un côté qui n'avait pas d'effet, mais ça va.
2: Il y
11: a un casting de fou aujourd'hui. Et je devais pas venir aujourd'hui. En plus, hier, j'ai envoyé un texto à votre collaborateur pour annuler parce que j'étais un peu pris. Et puis,
1: il est un peu pris.
11: Ça, c'est vrai.
8: Qui peut le prendre?
1: Il y a 6 mois encore, il était là. Il était à genoux. Il nous priait tous les jours pour qu'on le reprenne. Là, maintenant, on appelle. Il dit, mais non, mais je suis un peu pris.
11: Et je regrette. Enfin, je suis tellement.
1: Vous êtes fait engueuler par Anthony.
11: Ouais, il m'a engueulé. Il m'a envoyé un texto là en pleine séance de sport. Mais là, je suis heureux d'être là. On a
1: en pleine séance de sport.
11: Tu me faire croire.
1: Non, mais il n'y a rien de crédible.
6: Rien. Non, mais rien.
11: Ça va, Hélène, vous allez bien?
10: J'adore. Ça. En plus, à côté de vous, tout va bien.
8: Vous ne risquez rien.
1: De l'autre côté, non plus.
9: C'est vrai. Vous n'êtes pas obligé de me outer comme ça. Vis-à-vis d'Hélène, il me out.
1: Ouais, tu parles d'outing. Si vous voulez son pognon, faut bien qu'elle sache que vous soyez gay.
5: Et tu peux servir de meuble si t'es gay, ridon.
10: Oh. Ah, c'est pas mal.
1: Oh là là. Alors, on est en 1755.
6: Ah, déjà?
1: En 1755, à Bordeaux, une certaine Marie se promène sur les quais bordelais et elle va rencontrer, il faut le dire, un esclave qui brûle de fièvre et qui erre sur le port bordelais. Et elle va le soigner, le secourir et pour témoigner de sa reconnaissance, eh bien, ce garçon va lui donner une liqueur qu'elle va utiliser et qui va devenir très célèbre. Comment s'appelle cette fameuse Marie?
8: Marie Brizard.
1: Marie Brizard.
6: Mais tu vas trop vite.
10: Ah, il est trop rapide.
6: Ah non, mais dès que ça parle d'alcool. Hein.
5: Vous avez dit Brizard.
8: Oui, comme c'est Brizard.
5: Comme c'est Brizard.
1: C'est Marie Brizard. Ah, ouais. Bravo Bernard. Vous connaissiez l'histoire?
8: Oui, bien sûr, Laurent.
6: Mais non, mais il connaît son alcool par cœur. Hein.
1: C'est bon,
8: c'est
1: Marie
8: bon.
1: Brizard.
8: Ah, oui, c'est bon.
1: Moi,
8: oui.
1: Je connais pas.
8: C'est très sucré, mais c'est bon.
5: Anisé.
10: C'est
5: anisé.
10: Mais non, ça fait comme une anisette.
8: Oui, c'est bon. C'est bon.
1: Ah, vous buvez, vous, madame In Paris?
10: Non, je ne bois pas.
1: Comment ça se fait, ça?
10: Jamais.
1: C'est parce que vos maris buvaient peut-être.
10: Ah oui, un peu trop.
1: Ah,
10: non,
1: voilà.
10: J'en avais pas des maris, un mari.
1: Oh. Oui, mais un par un, je veux dire.
10: Un seul, ça suffit.
11: C'était quand votre dernier copain? C'était quand votre dernier petit copain?
10: Petit copain, il n'y a pas tellement longtemps.
11: Ah. Il s'appelait comment?
8: Red Charles.
1: Oh. Il s'appelait Red Charles.
9: C'est ma fille. Oh, le saligo.
1: C'est pas bien, Bernard. Parce que moi, je trouvais l'aide très jolie, très élégante.
11: Ah, ouais, elle est super
8: mais
11: canon.
8: Moi aussi, je trouve très jolie, très simple en plus. Très abordable.
10: Vous connaissez l'expression « Je tarte ta gueule à la récré
1: ». Monsieur Boulet, c'est tout à fait le genre de dame que vous aimez, vous. Hein.
9: Ah, moi, je suis fan.
1: Ah, voilà, mais oui.
9: Mais oui, mais elle est trop belle.
1: C'était pour vous faire plaisir.
9: Ah, bah, c'est très gentil, merci, j'apprécie.
8: Elle ressemble à madame?
9: Madame, elle était quand même un peu plus âgée. Elle est quand même plus jolie.
10: Merci.
9: Enfin, madame était très belle aussi, cela dit, mais. Mais c'est pas le même âge non plus.
1: Bah, d'abord, elle est morte, là, maintenant.
9: Ah, bah oui. Elle
10: était... Martin?
9: Oui. Ouais. Ah, bah oui, c'est vrai, vous la connaissez.
10: Ouais, très bien.
9: Vous.
1: J'ai l'impression de regarder un Monopoly dans lequel je joue pas.
9: Ah oui, là-bas, c'est les cases bleues et nous, c'est les cases bleues foncées.
8: Et vous, c'est les cases couilles.
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1: Vous vouliez dire quoi à propos des arêtes de poisson, Caroline?
12: Alors, il y a un poisson que j'adore, qui est le maquereau fumé.
11: Non, ça, c'est ton...
1: Ah non,
11: ça, c'est ton boulot.
1: Un ancien patron.
9: Oui, pour une morue, c'est...
12: C'est mon poisson préféré.
1: Le maquereau fumé.
12: Le maquereau fumé.
10: Il y a plein chez Johan.
11: Parce qu'il est pas cher.
12: On n'en trouve pas souvent, mais j'adore ça.
1: Et
12: sauf qu'il y a des millions d'arêtes.
1: Ah oui.
12: Donc, les rares fois où j'en trouve et que j'en achète, je mange toujours avec une tranche de pain de mie.
1: Ah oui.
12: Au cas où j'aurais oublié d'enlever une arête, parce que forcément elles ont la même couleur que
1: Ah oui, alors ça c'est une légende aussi. Moi, si ma mère elle me disait ça, tiens, avale du pain, parce que le pain va faire passer l'arête.
12: Eh ben, le pain peut permettre que l'arête vienne se planter dedans.
9: Oui, mais ta fille deviendrait
13: peintre. Alors tu pourrais mourir hein, pour que ta fille devienne peintre quand même. Ah,
12: c'est
13: égoïste.
12: Riz, c'est du riz.
1: Qu'est-ce que vous dites, vous ?
12: C'est le riz.
1: Ah, le riz.
12: Le riz, ça marche.
14: Ah oui, mais il faut le faire cuire.
13: Mais t'attends de mourir, 10 minutes à attendre que le riz s'écrit.
14: Ouais, il faut faire bouillir l'eau.
0: Comment on peut s'étouffer avec une arête ?
13: Ah bah,
14: attends,
13: ça se met de travers.
14: C'est dramatique. Mais
0: ça laisse passer l'air.
14: Ma sœur, ma jeune sœur, elle a eu un date avec un homme.
0: Un macro ?
14: Non, avec un homme. Et figure-toi que...
1: Et il a commencé, elle lui a dit, arrête.
14: Il a cuisiné. Il a cuisiné divinement, le pauvre. Et il s'est étouffé sur son arête. Et elle m'a appelé. Bon, paix à son âme, entre-temps, il est mort.
1: Pendant la conversation téléphonique.
14: Non, mais elle m'a appelé, elle me dit, on est aux urgences. Et elle me dit, parce qu'il n'arrivait pas à enlever l'arête. Et puis, tu sais... un rendez-vous galant, t'as envie d'être bien, et le pauvre chou, il est obligé de se foutre pratiquement la main dans la bouche à faire des...
11: Mais est-ce qu'ils ont fini ensemble? Ils ont fini
14: atroce.
13: On en rit, mais c'est horrible.
14: On en rit, mais c'est horrible. Mais elle m'a dit, il faut que je me défoule, pardon, parce que j'ai eu très peur. Et forcément, elle a eu peur. Elle l'a accompagnée aux urgences, et donc elle
1: m'a appelé. Pour un premier date.
14: Un premier date.
13: Et ils sont restés ensemble après?
14: Non.
1: Ça a fini en plus. Je vous emmène au golf pour Stéphane Doué. Ah, vous aimez bien le golf?
11: Ah bah, j'ai vécu 4 jours extraordinaires parce qu'il y a eu l'un des plus grands exploits de l'histoire, même non pas du golf, du sport, avec ce Nord-Irlandais Rory McIlroy qui a été le 6e ce week-end, qui est devenu le 6e golfeur de l'histoire à remporter les 4 principaux tournois qu'il y a chaque année. Ça faisait 10 ans qu'il attendait de gagner ce 4e tournoi.
14: Respire.
11: Et il y a eu des émotions incroyables. Au début, il était en difficulté. Après, il est revenu. Ça a été une des plus. J'ai pleuré.
14: Mais oui, mais respire quand même. Du coup, j'ai le cœur. Accélère,
13: j'ai envie de mettre au golf. Tu veux pas qu'on t'achète de la ponctuation?
11: Mais c'est vrai que je parle toujours très vite, c'est vrai. Caroline, j'ai envie de jouer au golf désormais. Vraiment, ce
0: gars-là. C'est pas du tout un sport pour toi, ce Nord-Irlandais.
1: Peut-être que vous pourriez commencer par le mini-golf.
14: J'étais très bonne au mini-golf.
0: Non, mais le golf, le problème, c'est que moi, j'ai essayé de suivre des amis qui jouaient. Tu peux pas parler.
13: Ah oui. Voilà.
1: Oh bah on y va tout de suite.
11: Mais c'est tellement dur.
0: Non mais c'est dingue.
1: Je me demandais où vous en venez un jour.
0: Non mais on peut même
1: j'hésitais
0: pas
1: entre... quelqu'un. J'hésitais entre le golf et la bibliothèque municipale.
11: Il y a un truc qui est très dur au golf, c'est le putt. Quand t'es vraiment à 3-4 mètres,
0: oh bah là tu respires même pas. Tu parles pas mais en temps.
11: Et McIlroy, il peut faire des trucs de 350 mètres et parfois à 1 ou 2 mètres du
1: alors coup. Vous connaissez le Master d'Augusta?
11: C'était ça, c'était vendredi, samedi, c'était dimanche. Ça, ouais. Voilà, et je sais tout sur ce truc.
1: Alors, bah, si vous savez tout, vous allez pouvoir répondre à la question pour Monsieur Doué de Frontignan.
11: Allez-y, Laurent.
1: Parce que c'était la première fois que cela arrivait dans un tournoi, et surtout dans ce tournoi-là, depuis la création du tournoi en 1934. C'est la première fois qu'il participait à un quoi ?
14: Philippe Croizon.
11: Vous pouvez répéter, Laurent, j'ai pas
12: compris. C'est quoi, d'abord, il a pas compris.

0: c'est
1: non,
0: au
1: je peux même vous donner sa nationalité.
2: Un Kudjat.
3: Un OQTF.
1: Ça va peut-être aider monsieur Rioux. Alors, ni un Kudjat, ni un OQTF. Il est argentin, celui dont on parle.
4: Un footballeur.
5: Ah oui, évidemment, c'est le caddie. C'est le caddie. Bonne réponse de Johan Rioux. C'est celui qui aide le champion. Le caddie, c'est celui qui est à côté. Imaginons.
2: C'est le caddie.
5: Bah, le caddie, c'est celui qui porte deux sacs. C'est celui qui porte la petite. Oui.
1: Ce serait la première fois qu'il y aurait eu un caddie cette année. Qu'est-ce que vous
5: Non, mais ça pourrait être la première fois qu'il y a un caddie argentin que le caddie.
2: Ah bah oui,
1: non, non, non, non, non.
3: Et ça vaudrait la peine de poser une question.
4: Il est caddie ou il nous a mis.
3: Tu m'as déçu, là.
5: Il y avait un trou argentin. Je sais pas, il y avait.
1: C'est un joueur, un golfeur.
2: Ah, c'est la première fois qu'on joue à cheval.
1: Non.
4: Ça s'appelle du polo, ça.
5: Ah, quelqu'un, et c'est vraiment pas une blague, mais quelqu'un, peut-être un golfeur qui avait qu'un seul bras.
1: Non, non, ah, non, non, non, non, non.
3: Un golfeur avec une chaise roulante.
1: Non plus.
5: Un golfeur amateur.
2: Est-ce, non, que, ça, est-ce que ça se
4: une
2: voit...
4: Une tête couronnée.
1: Une tête couronnée. Non, il est...
2: Est-ce que ça se voit quand on voit la personne?
1: Non, ça, c'est parce que c'est...
2: On le sait,
1: il avait été absent pendant...
2: Aveugle.
1: Il avait été absent pendant quelques années.
3: Avec un peacemaker.
1: Non, il a... Vous appelez ça un peacemaker?
3: Un pacemaker, ok.
1: Oui, non. Lui, il est argentin et il a 53 ans aujourd'hui. On l'a pas revu depuis quelques années. Et pour cause.
2: Ah,
1: allez-y.
2: C'est la première fois qu'un champion d'un autre sport remporte.
1: Ah non.
5: Lui, il a rien remporté.
4: Il est très fort. Bien essayé, Caroline.
5: Est-ce que c'est un bon golfeur ou c'est plutôt un inconnu?
1: Ah, il était plutôt un
3: aveugle. C'est la première fois qu'un aveugle gagne.
4: On l'a déjà dit.
3: On l'a déjà dit quand
1: même. C'est le labrador qui pousse la balle.
4: Et il a
5: quelqu'un qui
4: il a été greffé?
1: Non.
5: Est-ce que c'est rigolo ou c'est plutôt dramatique?
1: Non, c'est
4: un clown.
1: Non.
5: Bonjour les petits golfeurs. Donc c'est un vrai golfeur. Il est argentin.
2: Ça a rapport avec la raison pour laquelle il s'est arrêté pendant 3 ans.
1: Ouais. Oui, il s'est arrêté pendant plus de 3 ans.
4: Ah bah pour apprendre le golf?
1: Non.
5: C'est quelqu'un qui...
1: Il est absent depuis 2019. El Pato, on l'appelle, le canard, nommé ainsi pour sa démarche palmée.
4: Est-ce qu'il pouvait jouer au golf pendant ces 3 ans ou pas?
1: Non.
2: Est-ce qu'il est parti parce qu'il est allé en tôle?
5: Oui. Il s'appelle Angel Cabrera et c'est quelqu'un qui a été qui est en procès, je crois, il est accusé donc de violence conjugale
1: et c'est donc la première fois.
5: Hein. Ah oui, qu'un repris de justice.
1: Qu'un repris de justice participe à un tournoi de golf.
4: Bien. Ah mais oui,
5: j'ai vu un papier en plus.
4: Ah oui, c'est un fils de pote.
1: Au Masters d'Augusta, c'était dans le Figaro, vous aviez lu l'article.
5: Voilà, c'est ça.
1: Et ben alors pourquoi vous répondez pas plus tôt?
5: Laurent, je suis trop heureux là, je suis dans l'ambiance, dans le move et tout et donc je pense pas à la connaissance.
1: Ah, vous êtes dans le move.
5: Dans le groove quand même.
1: Dans le groove.
5: Est-ce que j'ai quelque chose de groove ou pas
3: t'es
5: en
3: bon,
5: moi?
3: T'es bon, t'es groovy.
5: Ah putain, c'est énorme. J'avais dit ça que j'étais groovy. Je vais dire ça, Nathalie. Tu sors avec un groovy. Est-ce que j'ai le rythme?
2: C'est marrant parce que groovy, je pense que c'est pas ce qu'elle pense.
4: T'as le rythme dans le sang, mais t'as une mauvaise circulation.
1: Tu l'as dit bouffi, oui, mais groovy. Non. En tout cas, effectivement, c'est la première fois qu'un repris de justice. Pourquoi je vous pose cette question? C'est parce que ça m'a interrogé. Je me suis demandé si Tiger Woods, il n'avait pas été condamné, Tiger Woods.
5: Bah, il était un peu bourré, il avait été pris avec sa voiture, il avait été arrêté.
1: Et peut-être qu'il n'avait pas été en prison alors.
5: Non, ouais, mais ça a été. Mais bon, et Tiger Woods, qui est un des plus grands joueurs de l'histoire,
1: c'est pas ça ma question.
5: Ah oui, c'est vrai.
2: On sait qui est Tiger Woods.
1: Alors lui, il est comme les politiques. Il ne connaît pas la réponse, alors il dit autre chose, vous voyez. Ma question, c'est est-ce que, effectivement, puisqu'on nous dit que c'est la première fois qu'un repris de justice participe à ce tournoi, est-ce que ma question est...
3: Il a gagné le tournoi ou pas?
1: Non, il n'a pas gagné, mais est-ce que c'est pas une erreur ce qu'on nous raconte? Parce qu'il me semblait que Tiger Woods...
5: Oui, mais il y a condamnation.
4: Il n'a pas fait de prison.
5: Il n'a pas fait de prison. Et c'est quelqu'un, en plus, quand même, qui a eu des... Il est addict au sexe. Il a eu plein de femmes. Il a eu plein de maîtresses et tout.
2: Oui, quel rapport?
4: Ah, il n'a eu plus de...
2: Non, mais il n'a jamais été condamné.
5: Il n'a jamais été condamné.
1: Est-ce que vous jouez au golf, vous, Tommy?
3: Non, pas encore, mais je vais m'y mettre.
1: Ah, allez, vous y... C'est un truc de vieux, ça, en fait. Hein.
3: Non, c'est
5: un sport extraordinaire.
1: Après 40 ou 50 ans, là, quand un peu d'argent, tout le monde. Ceux qui en font me disent toujours « Ah non, mais faut pas croire
4: Ça s'est démocratisé !»
5: Non, mais c'est une balade de 4-5 heures quand même dans des endroits absolument extraordinaires pour reprendre la respiration, pour prendre du recul sur la vie.
4: Bah, justement, puis, respire.
5: Et ça apprend la patience parce qu'en fait, au golf, tu perds tout le temps. Et même McIlroy, qui est un héros absolu, qui a gagné ce week-end.
1: Un héros.
5: Il a perdu.
1: Au long bec, en manche d'un long coup.
5: Il a passé son temps à perdre, en fait, ces dernières années. Et c'est un sport vraiment où tu deviens fou, où tu perds les pédales, tu peux réussir les plus grands coups et réussir et rater un putt à 1 cm. Et vraiment, ça apprend la vie, en fait.
4: Donc, mais ça reste quand même un sport de vieux. Pour mes 40 ans, on m'a offert un sac, il est toujours à la cave, ça fait

0: 10 ans qu'il y ait, 15 ans.
1: Mais tu serais formidable, toi, en plus.
0: Certainement pas. Plutôt mourir que de jouer au golf.
1: Mais attends, mais c'est tu rencontres un tout petit trou et le balancer à 400 mètres, c'est pas évident, hein. Tu rencontres,
2: non, tu balances pas le petit trou à 400 mètres.
3: Déjà, vous, à 30 centimètres, vous n'y arrivez pas. Pardon pour Nathalie qui doit nous écouter, je suis désolé.
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3: Bon anniversaire, Isabelle.
6: Oh, c'est beau. Bon anniversaire. Le jour du confinement, un hasard, je ne crois pas.
7: La France entière va sortir pour te souhaiter un joyeux anniversaire.
3: C'est-à-dire que c'est vraiment pile votre anniversaire, vous sortez à peine de la quarantaine.
6: Oh, c'est joli. Exactement. Oh, oui. Exactement 22 630 jours. Oh. Je ne dirai pas mon âge, je ne parlerai qu'en jours et bientôt en heure.
8: Et il n'y a que ceux qui savent compter qui sauront quel âge ça.
3: Mais à mon avis, elle n'a pas compté les nuits.
6: Oh putain.
3: Bon déconfinement à toutes et à tous, ah, en tout cas, portez-vous bien, masque ou pas masque, masque dans les transports en commun, masque dans les parties communes, tranquille chez vous sans masque.
6: Masque dans les parties communes, sur les fesses aussi.
3: Je sais pas, faites comme vous voulez, vous débrouillez, Isabelle.
8: Tu le mets où tu veux.
3: Ah bah tiens, d'ailleurs, j'ai trouvé quelque chose sur les réseaux sociaux qui vous allait très bien. Je sais pas si vous pouvez me le lire, Isabelle.
6: Alors, mettons les choses au clair. Moi, j'évite d'aller courir pour ne pas déranger les vrais sportifs. En revanche, quand les bars réouvriront avec 30% de places assises, ceux qui boivent du Coca Light, de la bière sans alcool, des bouteilles d'eau, tisane et autres, sont priés de se les boire chez eux et de laisser les tables aux professionnels.
3: C'est très juste. C'est très juste. Duléry, vous avez trouvé quelque chose du même tonneau, si j'ose dire.
1: C'est pas mal, c'est pas mal. Petit sondage, si à la fin de la quarantaine, on vous donne le choix entre un voyage avec votre copine, épouse, ou vous réunir avec vos potes autour d'une bonne côte de bœuf, quel serait votre choix? Premièrement, bien cuit. Deuxièmement, troisièmement, saignant. Et quatrième, bleu.
3: Vous, beau grand.
7: Alors, voici une nouvelle petite info concernant Sibeth Ndiaye. Sibeth Ndiaye est d'accord pour la réouverture des plages à condition de changer l'eau à chaque fois. Alors, ça pourrait être vrai. Vraiment. Ah oui, ah oui, ça pourrait être vrai.
3: D'ailleurs, il paraît que sur les paquets de cigarettes, maintenant, ce sera écrit quoi, Ariel Dombal?
9: Alors, ce sera écrit, nouvel avertissement sur les paquets de cigarettes, fumer peut faire perdre sa place au gouvernement.
3: Valérie, vous avez trouvé quelque chose?
8: Oui, alors, j'en vois déjà qui se relâche au niveau de la distanciation physique. Du coup, je vais vous donner un truc très simple pour savoir quelle est la bonne distance. Si je peux te mettre une baffe, c'est que t'es trop près.
3: Franck Ferrand, vous avez quelque
10: chose?
3: Alors
10: moi, c'est très visuel parce qu'on reçoit plein de photos aussi. Alors là, on voit une jeune femme avec des cheveux assez longs. Elle est en tenue de policier. Elle se penche vers une voiture. Elle dit « Sans masque, c'est 135 euros ». Et le conducteur qu'on ne voit pas répond « Ok, monte
3: ». Oui, méfiez-vous. Hein. Faites pas ça. D'ailleurs, à propos des 100 kilomètres, je n'ai pas bien compris. Est-ce qu'il y a quelqu'un qui peut m'expliquer?
7: Oui.
6: Le vol d'oiseau?
7: Quelle est la question?
3: Ah, vol d'oiseau.
9: Oui, c'est vol d'oiseau.
3: Attendez ma question.
7: Alors, quelle est votre question?
3: Je ne suis pas idiot, je sais à peu près ce que c'est que 100 kilomètres.
7: Est-ce que c'est qu'un oiseau?
3: Un périmètre, et je sais aussi à peu près ce que c'est qu'un oiseau. Mais, puisque ça, c'est sans autorisation, sans dérogation, on n'est pas obligé de remplir quelque chose quand on est dans les 100 kilomètres.
7: Oui, mais il faut simplement avoir un justificatif de domicile.
3: Parce que j'allais vous demander comment le flic sait.
7: Il y a l'obligation d'avoir un justificatif de domicile dès qu'on se déplace.
10: Au-delà de 100 km.
7: Non, pas au-delà, même en dessous de 100 km pour vérifier que vous êtes bien dans votre périmètre. Oui. Donc à partir du moment où vous êtes dans votre voiture, si vous êtes parti travailler ce matin, vous êtes censé avoir avec vous un justificatif de domicile.
3: Et vous travaillez avec Castaner pour être au courant comme ça, vous?
7: Je suis journaliste.
1: J'ai toujours pas entendu la question de Laurent, ou c'était quoi?
3: La question, c'est comment les agents
6: peuvent savoir qu'on est à 100 km.
3: Les agents de l'ordre peuvent savoir, parce que vous pouvez leur dire ah ben non, j'habite à 50 km, ils savent pas d'où vous êtes parti.
6: Tu montres ta carte d'identité.
7: Eh oui, mais
3: sur la carte d'identité, on n'a pas forcément son adresse.
6: Voilà.
10: Non. Bah,
6: normalement, il faut la mettre à jour.
10: Ah bah oui, mais moi,
3: on la met à jour.
6: On a fini de parler de moi là.
10: Non.
3: Pardon,
6: on a fini de parler de moi.
3: Mais non, regardez, votre cadeau arrive.
1: Magnifique.
6: Oui.
1: Il est moins beau que celui qu'avait Ariel.
7: Hein. Il est beau, ce bouquet.

0: c'est beaucoup mieux.
1: Il y a du plastique autour.
0: Un bouquet de langoustine. T'as vu, c'est la langoustine.
2: Et j'ai deux autres cadeaux pour vous, Isabelle. Parce que je ne sais pas si vous vous rappelez, mais normalement, samedi prochain, ça aurait dû être le concours Eurovision de la chanson.
3: Oh, c'est dommage.
2: Et souvenez-vous, vous aviez interprété une chanson officiellement candidate pour représenter la France à l'Eurovision.

0: Attends, tu rigoles, mais c'est pas mal.
1: La Suède nostalgique.
0: Pour l'Eurovision.
1: L'Allemagne et le Roumain. Sans oublier l'Autriche et Monte-Carlo.

0: C'est une chanson de Jacques Martin, en fait. C'est Jacques Martin qui avait écrit les paroles de cette chanson comme étant la chanson type qui peut gagner à l'Eurovision.
1: Oui, parce qu'il y avait tous les pays.
0: Et on avait demandé à Isabelle de l'interpréter. Puis il y a une autre chanson encore plus émouvante qu'Isabelle avait interprétée pour moi dans une émission et je lui en fais encore cadeau aujourd'hui. Écoutez.
2: Je ne sais pas pourquoi, quand je parlais, les gens riaient. 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

0: sais pourquoi, quand je parlais, les gens riaient. 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Heureuse comme ça.
1: Bon anniversaire, Isabelle.
2: C'est trop bien. Bah,
3: joli. On dirait pas un anniversaire, on dirait que je suis morte. Vous passez
1: c'est pas
3: de
1: loin. On prend de l'avance.
4: Il faut s'organiser.
3: On
4: hein.
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1: Notez les lettres Y O N D R.
2: Y O, attendez, Y O
1: N D R. C'est une question pour Odile Davier.
2: Yondre.
1: Voilà, qui habite Lambersart.
7: Oui, il sait écrire. Ouais, bravo mes amis.
1: Mme Davier espère un chèque RTL. Et pourquoi retrouve-t-on dans la presse depuis le 31 décembre ces cinq lettres Y O N D R, qui sont cinq lettres d'une société américaine fondée il y a maintenant 10 ans par Graham Dugoni.
7: C'est des vêtements sportifs.
1: Des vêtements sportifs, non. Le siège social est à San Francisco.
3: Société de déménagement ?
1: Non, non, Isabelle, je vous ai bien entendu, mais non.
2: Est-ce qu'ils sont implantés partout dans le monde ?
1: Et attention, si vous avez bien écouté ma question, car il y a toujours des indices dans mes questions.
2: Redites-la.
1: J'ai dit pourquoi, depuis le 31 décembre, parle-t-on beaucoup dans la presse de la société YONDR ?
3: Ah, parce que c'est une société qui organise des dry January. Ah,
2: Est-ce que ça serait une société qui étudie les comportements des gens par rapport à leur téléphone, aux réseaux sociaux, et ça serait en rapport avec le fait qu'il y ait un million de personnes qui filmaient en même temps le feu d'artifice au-dessus de l'arc d'un
1: triomphe. C'est une excellente remarque de Monsieur Ferrari.
7: Dès que c'est Ferrari, c'est excellent.
2: J'ai pas de point avec une remarque.
7: Non, ce n'est pas ça.
1: Parce que effectivement, c'est à cause du fait qu'on a vu tous cette photo sur les Champs-Élysées de tous ces Parisiens, ou en tout cas touristes et Parisiens qui étaient là.
8: C'était terrible.
1: Pour effectivement marquer le coup des 12 coups de minuit pour passer de 2023 à 2024. Et tout le monde était en train de filmer avec son téléphone portable au lieu de regarder. Après, on en parlera. Mais il se trouve qu'à cette occasion, effectivement, on reparle d'une société qui s'appelle la société YONDR.
2: Ce sont ceux qui font les feux d'artifice.
1: Non. D'ailleurs, certains psychologues disent que ça n'est pas si grave qu'on fasse ça, parce que ce qu'on peut reprocher à quelqu'un, c'est de regarder son téléphone quand il se passe quelque chose d'intéressant, et au lieu de regarder, bah, effectivement, ils regardent leur téléphone, alors que là, au fond...
8: Non, ils regardent ce qu'ils doivent regarder à travers du téléphone. Ils ne regardaient pas son téléphone. Le jour de...
1: C'est ce que je suis en train de dire.
8: Non ?
1: Si, justement, vous ne m'avez pas laissé terminer, mais c'est ce que je suis en train de dire. Je veux dire...
3: Ah, vous voyez ce que ça veut dire ? Vous voyez comme c'est frustrant qu'on ne laisse pas terminer.
1: Je suis en train de vous dire que ce qui est grave, c'est quand... On regarde son téléphone alors qu'il se passe autre chose qu'on ne regarde pas, alors que là, et là, c'est la deuxième partie que j'allais vous dire, là, le 31 décembre dernier, on ne peut pas reprocher aux gens de ne pas regarder. Ils filmaient en même temps qu'ils regardaient, au moins ils regardaient. Parce que c'est vrai qu'il y a une maladie aujourd'hui qui consiste à regarder son téléphone au lieu de regarder un spectacle, par exemple, ou au lieu de,
2: de parler à son voisin.
1: Voilà, au lieu de parler à son voisin, ou au lieu même de regarder le film qui passe à la télé. Ou...
8: Dans votre explication, grâce à ça, on peut trouver... Ouais. Là, vous avez parlé pendant 10 minutes.
7: Bon. Ça y est, je sais.
8: Deux secondes, oh merde, laissez-moi.
7: Non, mais je te jure, je sais.
8: Là, maintenant, ça suffit.
7: Je sais.
8: Laurent Ruquier.
1: Oui, Isabelle Mergaud.
8: Vous avez parlé.
2: Oh là là.
7: C'est
2: vraiment la fin.
7: Oh les graillons. C'est pas beau, le couloir de la mort.
1: Il s'appelle la dame au camélia.
7: La dame, la veuve Clicquot. Ils sont pas beaux, les 100 derniers mètres. Ils n'ont pas envie d'être franchis.
1: C'est la dame au gros glavio.
8: Vous avez parlé pendant 10 minutes. Est-ce que ça va nous aider, ce que vous nous avez raconté?
7: Bah, je sais, c'est une société qui permet aux gens de se désintoxiquer des téléphones portables.
1: Non, mais c'est une société dont on a déjà parlé à plusieurs reprises, parce que certains de vos confrères utilisent cette société.
8: Pour mesurer le temps d'écran et limiter le temps d'écran. Qui coupe le téléphone. Enfin, je veux dire, on n'a plus de rien, on peut plus...
3: Il coupe le réseau, c'est une société qui coupe le réseau.
7: Qui limite l'accès au téléphone.
1: Alors, qui limite l'accès au téléphone, oui.
7: Alors oui, bah c'est bon, c'est la bonne réponse. Pourquoi quand c'est Jérémy qui dit une connerie, c'est brillant. Et moi, quand j'ai la bonne réponse, c'est même pas la bonne réponse.
2: On dirait le Muppet Show, on dirait un truc qui s'agite comme ça avec des bouts de mots. Une grosse tignasse qui bouge dans tous les...
3: Mais c'est moi qui l'ai dit.
7: Mais c'est moi qui l'ai dit.
3: Non.
7: Mais non, c'est moi. C'est
2: Allez, Isabelle, refais le petit marteau, fais-nous rigoler.
3: C'est moi qui ai dit que ça coupait le réseau. Comment il y a...
7: Moi, j'ai dit que ça limitait le temps, j'ai trouvé la bonne réponse.
6: Il coupe les pubs.
3: Eh ben, oh putain, si on me laissait aller jusqu'au bout de ma pensée, j'y serais arrivé au temps.
1: Mais qu'est-ce qu'ils ont inventé, Yonder? YONDER.
7: L'euthanasie.
3: Eh ben... Attends, c'est...
1: Ahmed Silla, par exemple.
7: Oui.
3: Ahmed Silla?
1: Ou Florence Foresti, on fait appel à cette société.
9: Ah oui, c'est pour séquestrer le téléphone à l'entrée des salles de spectacle.
1: Bonne réponse de Christophe Barbier.
7: Ouais. Pardon, j'étais pas loin.
3: Oh là là, et moi J'étais hyper pas loin. Loin, peut-être.
1: Ils ont effectivement inventé des housses disponibles en trois tailles différentes avec un loquet automatique dans lequel l'utilisateur place son téléphone à l'entrée du spectacle. Eh bien, il le garde, son téléphone, avec lui, sauf qu'il ne peut pas l'utiliser, vous voyez. Et l'appareil va d'un seul coup passer effectivement dans une zone verrouillée et la housse se déverrouillera quand il sortira de la salle pour retrouver l'usage de son appareil. Le spectateur doit sortir du périmètre pour que sa housse se débloque. Et la société en question, américaine, s'appelle Yonder. C'est né en 2014. Et effectivement, des artistes, des chanteurs, des humoristes, et même Madonna, par exemple, récemment, a fait appel à cette société pour que leur concert ne soit pas envahi par les téléphones portables. Évidemment, on n'a pas pu faire ça sur les Champs-Élysées le 31 décembre dernier, mais au fond, ça dérangeait personne, là, pour le coup, que chacun ait son petit téléphone pour filmer. À partir du moment où on regarde à travers son téléphone,
7: au moins on voit ce qui se passe.
1: Voilà. Voilà.
2: Les chanteurs, c'est plus compliqué. Parce que nous, les humoristes, on peut quand même vanner les gens. Enfin, on a un rapport direct avec les gens. Ils osent moins utiliser leur téléphone. Mais les chanteurs, c'est vrai qu'ils sont en train de chanter. Ils peuvent pas arrêter la chanson pour dire au mec d'arrêter de filmer. Donc, dans les salles de concert, c'est insupportable.
6: Mes spectateurs ont des téléphones à cadran. Donc, ça pose pas de problème.
1: Yonder, c'est cette société, en tout cas, qui permet effectivement de bloquer les téléphones des spectateurs pendant un spectacle.
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2: Mon chéri d'amour que j'aime.
3: À qui vous parlez là?
4: À moi.
5: Non, je crois que c'était à moi.
2: Oui, Franck. Mais...
3: Vous préférez Jérémy Ferrari?
2: C'est pas une préférence, j'adore cet homme.
3: Ah oui.
2: Oui, je l'adore.
5: Alors que ça n'est pas du tout réciproque, c'est fou.
2: Mais oui, c'est en plus, c'est ça. Non, mais j'aime tout ce qu'il est. J'aime son intelligence, j'aime son humour, j'aime
6: son physique.
2: Mais ça pourrait être mon fils.
5: Oui.
3: Son petit-fils, même.
5: Il y a beaucoup de différences avec ma mère, mais oui.
2: Ta mère est plus jeune que moi.
5: Ma mère est un peu plus jeune que toi, je crois. T'as quel âge?
2: Je vais avoir 61.
5: Ah oui, elle est beaucoup plus jeune que toi. Ah oui, ma mère, elle a 58 ans. Ah oui, non, c'est pas...
2: Beaucoup plus jeune.
5: Oui, mais ressenti beaucoup plus jeune.
2: Je retire tout ce que je viens de dire, je l'aime pas du tout.
5: Le ressenti est beaucoup plus jeune.
3: Non, mais tout le monde est content d'être ici. Dari Boudboul a l'air en forme. Mais où est notre coco,
7: Coco n'est pas là.
3: J'ai piqué la réplique de Jérémy Ferrari.
5: Parce que je lui ai demandé avant l'émission, elle m'a dit redis-le pendant l'émission.
7: Il n'y a pas de noix de coco parce que.
3: Noix de coco, précisons-le pour les auditeurs.
5: Oui, sa fille.
8: Parce que c'est pas clair.
5: Oui, c'est son jardinier.
7: C'est ma fille, noix de coco. Noix de coco, elle est dans la voiture, dans le parking, avec sa maman et sa petite nièce.
5: Ah, ben ça valait le coup de la poser pendant l'émission, la question. C'est intéressant comme réponse.
7: Mais parce que les chiens peuvent rentrer que par le parking, il faut les rentrer en cachette.
3: Oui.
7: Et comme je suis ressortie, vous allez tout savoir, pour aller boire un verre avec mon fils, je et Isabelle. Du coup, tu es pas obligé de faire
9: Non, mais attends, si.
7: Enfin, Isabelle, elle boit un Carvitel, donc évidemment, c'est tristounet.
5: Boire un verre à jeun avec Dari Boudboul, là, c'est compliqué. Bah, attends, t'invites Adine, tu vas manger chez Yohann Rinou, tu vas boire des verres avec Dari Boudboul, qu'est-ce que tu fais?
9: Ma vie est un enfer. je suis seule, très seule.
7: Du coup, on est rentré par la porte.
3: Pardon?
7: On est rentré du coup par la porte.
10: C'est original, rentrer par la porte. Ça, c'est bien.
7: Ah ouais.
10: C'est pas con, on n'y pense jamais à ce truc-là.
7: Non, mais quand on rentre par la porte, on peut pas rentrer avec
9: le chien. Elle rentre par le garage pour pouvoir remonter ses chiens.
7: Voilà. Elle a tout compris, Isabelle.
5: Oui, mais
9: sinon,
5: du coup,
9: les gardes ne te laissent pas passer.
7: Dans le garage.
3: Mais vous allez laisser les chiens dans le garage pendant 2h30?
2: Mais pourquoi tu ne les rejoins pas?
5: Tu passes par le garage. tu passes par le garage pour ne.
3: Mais c'est ça, la prochaine fois, faites monter les chiens et restez-vous dans le garage.
7: Chiche, la prochaine fois, je viens avec les trois.
3: Non. La première citation est pour vous, ça tombe bien, Dari Boudboul, et pour Véronique Gontier, qui habite Chenny-Ménil dans les Vosges, qui a dit « Si vous avez perdu au tiercé, vengez-vous, mangez du cheval. »
5: Pierre Dac.
3: Pierre Dac, bonne réponse de Jean Benguigui. C'est Pierre Dac.
7: Personne mange de cheval, d'ailleurs.
3: Pour Pierre Marpinard, qui habite, elle va commenter tout ce qu'on dit.
9: Personne mange de cheval. Les boucheries chevalines, oh merde.
3: Les gens n'arrivaient pas à prononcer.
10: C'est plus facile de manger du poney que du cheval.
7: Ouais.
10: Disons.
3: Pour Monsieur Marpinard, qui habite Clairoy dans l'Oise, qui a dit cette femme vient de fêter le 10e anniversaire de ses 39 ans.
7: Oh.
3: Oui. Voilà. Je me la suis mis dans la poche.
2: Qu'est-ce qu'elle est à l'air?
3: Je suis tranquille pour 2h30. Ensuite, une question pour Mohamed Boisa, qui habite Marseille, qui a dit « L'agréable dans les cadeaux, quand on donne de l'argent qu'on reçoit pour Noël, c'est qu'au moins l'argent, c'est facile à changer. »
5: Ah, c'est français?
3: Français, non, c'est américain.
9: C'est assez nouveau, parce que de changer les cadeaux, là, c'est un phénomène relativement nouveau, avec eBay...
3: C'est vrai.
2: Voilà, donc... Alors, c'est Steven Wright?
3: Non.
5: C'est Jimmy Kim Kardashian? Kimmel.
3: Non, c'est pas Kim Kardashian.
9: Woody Allen.
3: C'est une femme.
2: D'accord, ok. Je sais. Le nom revient pas complètement. Mais
5: Oprah Winfrey.
2: Ouais, je pensais à elle.
5: Mais c'est trop tard.
2: On n'a qu'un seul cerveau pour deux.
5: Non, c'est sûr que non.
3: Oui, mais il est par là.
9: Marie Higgins Clark.
3: Non.
2: Elle est morte.
5: C'est Michelle Obama.
3: Sharon Stone. Dans ces cas-là, je l'ai vu sur scène dans une comédie musicale à Broadway. J'ai eu cette chance.
5: Bette Davis.
3: Non, pas Bette.
2: Bette Midler.
3: Bette Midler. Bonne réponse. De Caroline Diamant, qui n'a pas de cerveau, mais a au moins une mémoire. Alors.
2: Oui, parce que Franck Ferrand, excuse-moi, mais Bette Davis n'est pas très
5: jeune. J'ai confondu.
10: Il n'a pas pu voir Bette Davis, il n'est pas quand même.
3: Une citation pour Thibaut Roux, qui habite Puisserguier dans l'Hérault, qui a dit un jour, avec des amis, il se trouvait par hasard dans une toute

0: petite gare, la gare SNCF de Dozul-Puteau, qui a dit au chef de gare de cette toute petite gare: je tiens à vous féliciter, vous avez là une ravissante petite gare, vous auriez ça rue Saint-Lazare à Paris, vous auriez un monde fou.
1: Excellent.
2: C'est Alphonse Allais.
0: Oui, Alphonse Allais. Avouez que c'est drôle.
2: Alphonse Allais.
0: Alphonse Allais, bonne réponse de Jean-Bendigui. Pour Marina Flamand, qui habite Bayeux, dans le Calvados, évidemment, Bayeux, qui a dit: c'est merveilleux, la vieillesse, dommage que ça finisse si mal.
3: C'est pas français, ça.
0: Ah si, ça c'est très
4: français. Ah, oui,
0: quand je dis très français, ça veut dire académicien français.
4: Ah, du tour.
0: Et même prix Nobel de littérature.
2: François Mauriac.
0: François Mauriac. François Mauriac, bonne réponse de Jean-Bendigui. Qu'est-ce que j'ai d'autre en magasin? Hein, j'aime bien celle-ci.
4: Non, je sais que ça s'écrit pas.
0: Ah, qu'est-ce qu'il y a? Qu'est-ce qu'elle
1: a? Je sais pas, elle note des trucs sur un petit carnet.
5: Je vais noter Bette Midler.
1: Mais pourquoi faire?
5: Parce que je fais des fiches, moi, comme Paul.
3: Note que Bette.
5: Mais je suis...
4: Non,
5: je crois que je l'ai mal écrit.
4: Midler, parce que Bette, ça te reviendra.
0: Une citation pour Céline Charconat, qui habite Saumur, dans le Maine-et-Loire, qui a dit: l'homme, la femme, le sexe, qu'est-ce que c'est? Un bouchon et une bouteille.
3: Quelle horreur!
1: L'homme, le sexe, quoi?
0: L'homme, la femme, le sexe entre eux, qu'est-ce que c'est? Un bouchon et une bouteille.
4: Attendez, c'est quoi le bouchon? C'est quoi la bouteille?
5: Tu peux t'expliquer?
1: Oh, bah quand même, vraiment... ça fait vraiment longtemps alors.
0: Oui. Bah oui, il y a un bouchon d'ailleurs.
4: Non, il y a bouchon parce qu'il y a embouteillage.
1: Oh, enfin, oh là là, bah oui.
0: Eh ben, il va falloir le trouver, le cochon, tire-bouchon.
4: C'est quoi? C'est du Bigard, ça?
0: Ah
4: c'est
0: non, non, non, oh, pas oh du non. tout.
4: Eh ben, c'est pas très malin, moi.
0: Eh ben, c'est un romancier.
1: C'est pas très élégant.
4: Ah,
0: c'est,
4: non.
0: C'est pas très élégant, c'est traduit, pour tout vous dire.
5: Ah ouais, bah, c'est traduit.
3: L'américain.
1: Russe?
5: Non, c'est traduit de Oscar Wilde.
0: Pas du tout, mais c'est effectivement.
1: Churchill?
0: C'est amusant parce que. Enfin, amusant, je pense.
5: C'est anglais.
0: Mais c'est quelqu'un qui, en tout cas, est né à Dublin et qui est mort à Zurich.
3: Ah, c'est Joyce.
5: James Joyce.
0: James Joyce, bonne réponse de Franck Ferrand et de Jean Bendigui.
4: Mais franchement, attendez, je ne vois pas je vois pas l'image.
1: Oh ben enfin.
4: J'ai pas l'image.
5: Alors moi j'ai l'image.
4: La bouteille, t'as vu ce que c'est? Ah, c'est une bouteille de quoi? C'est un Geronimo, c'est quoi comme bouteille?
0: Un Geronimo.
1: Un Geronimo, non.
0: Un Geronimo.
1: Oh la vache.
0: Un Geronimo, c'est un Indien.
5: Ah, excusez-moi, mais c'est rare que sur les trois femmes, ce soit moi la plus intelligente.
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0: Une question pour Henri Bernon, qui habite à Courcelles. Question qui nous emmène à Bruxelles. Place du Congrès, exactement. Qu'est-ce qu'on trouve?
8: Vous me cherchez aujourd'hui.
1: Madame Descrayancourt.
0: Qu'est-ce qu'on trouve place du Congrès à Bruxelles depuis 1920?
4: Le fameux...
1: Un musée, le musée du nougat?
4: Non,
1: du chocolat?
9: Le musée
4: non.
9: de la BD?
4: Le fameux petit bonhomme qui fait pipi.
1: Le mannequin pisse, non?
0: Ah, le mannequin pisse, non? Alors, il y a un monument célèbre à Place du Congrès à Bruxelles. C'est la colonne du Congrès. Mais au pied de la colonne du Congrès, qu'est-ce qu'il y a?
10: La maison natale d'Annie Cordy.
0: Ah, pas du
1: non.
0: tout.
1: C'est grand. Badoulit, c'est au pied de la colonne. Est-ce que c'est grand? C'est une plaque avec une inscription.
0: Il y a une plaque aussi, mais pas seulement.
4: Mais au pied de la colonne, il y a quelque chose d'écrit?
0: Bon, il y a des choses écrites sur la colonne.
1: Mais en belge. Colonne, et au pied de la colonne, est-ce que c'est grand?
0: Devant, derrière la colonne, partout autour de la colonne.
1: Mais il y a quoi, genre une fontaine, un truc comme ça?
0: Ah, une fontaine, non, mieux non. que ça.
1: Des jardins? Un robinet?
0: Des jardins, non.
1: Y a pas un d'arbre. Distributeur de bière?
0: Non.
1: Patinoire. Un jardin aquatique?
0: Non, écoutez, c'est plus officiel que ça. Plus sérieux, mesdames et messieurs.
4: Un bureau de vote?
10: Ça a rapport avec le Congo? Belge?
0: Non. C'est la colonne du Congrès, pas du Congo.
1: C'est
9: des drapeaux.
1: Il a un AVC,
9: Belgique.
1: Est-ce que ça a un lien avec
9: la maison royale?
4: C'est un rapport avec la religion?
0: À la religion, non, pas du tout.
1: Avec Marc Dutroux?
0: Avec Marc Dutroux.
4: Oh, arrête.
10: Avec les tramways?
0: Oh, bah, vous n'allez pas me dire que vous êtes belge aussi maintenant.
4: Ouais. Mais...
1: Nous les Belges! Nous les Belges, t'as intérêt à retirer ce que tu viens de dire, beau grand.
10: C'est un rapport avec la royauté?
0: Ah non,
1: non.
0: Du tout.
1: Non. Est-ce que ça se voit de loin quand on y va, ou il faut aller vraiment au pied de la colonne?
0: Non, ça se voit pas de loin. Non, mais enfin, la colonne, elle se voit de loin, la colonne du Congrès.
4: Mais alors, il y a simplement un
0: elle
4: panneau.
0: Elle fait 47 mètres d'eau, alors. Voyez.
4: Un panneau avec interdiction de faire pipi.
0: Et vous croyez que vous poserez une question, Ariel, sur le fait que depuis 1920 ou 1922, il y aurait un panneau interdiction de faire pipi le long de la colonne?
4: Non, mais les hommes font ça.

0: dès qu'il voit quelque chose de...
1: Pardon,
2: mais
0: c'est vrai.
3: Elle est folle.
1: Non,
2: mais pardon, mais elle n'a pas tort. Elle n'a pas tort. Quand on veut faire pipi dehors, on pourrait faire pipi contre n'importe quoi, mais on a besoin contre un arbre.
0: Voilà,
2: on pourrait faire
4: pour te cacher.
3: Toi, un arbre te cache pas.
2: Quoi, un baobab?
1: Non, c'est un arbre. Non, c'est Stevie qui cache un arbre.
2: Non, Stevie, non, c'est Bernard. Non, moi, j'aimerais savoir si Bernard Henry fait pipi contre les arbres.
4: Bernard, il est pas comme ça.
5: Est-ce qu'il fait pipi d'abord?
1: Non, il ne fait pas pipi.
6: En tout cas, c'est pas Christine qu'on verrait pisser contre l'écorce.
3: Très joli. Ouais, bah, me chatouillez pas parce que je suis encore parisienne pour 2 jours. Et là, ça y est, c'est les beaux jours. Les quais chiotent à ciel ouvert. Ils viennent déféquer devant ma péniche.
2: Mais qui?
3: Les gens, les Français dégueulasses. Ça n'existe pas, ça, chez nous, les Corses.
2: Tous les Français viennent chier devant ta péniche.
5: C'est très rare de trouver une péniche au-dessus de la montagne. Ouais.
1: Et tu vas traverser la Méditerranée avec tes péniches ou pas? Qu'est-ce qu'on fait de ta péniche?
3: Oh là là, j'en sais rien.
5: Mais excuse-moi, je savais pas que c'était ta péniche.
3: C'est dégueulasse.
2: Ben si, c'est la péniche où il y avait toutes les crottes par terre, donc on s'est dit que c'était là qu'il fallait aller.
0: Alors ils viennent autour du mât de ton bateau.
3: Oui, voilà.
2: Non, c'est pas une péniche à voile.
3: Si, il y a un mât.
6: Alors dites ma colonne du Congrès.
2: On s'en fout.
4: Non mais attends, il y a forcément quelque chose d'intéressant.
6: Place du Congrès, au pied de la colonne du Congrès, qu'est-ce qu'on trouve à Bruxelles?
2: Est-ce que c'est joli?
6: Bah, joli, c'est pas le but.
4: C'est pas la constitution écrite dans le marbre?
6: Non.
2: Est-ce que ça a un rapport avec l'Union Européenne?
6: L'Union Européenne, pas spécialement.
3: Et sinon, vous avez des questions marrantes?
6: Ah bah ça, c'est une question quand même intéressante.
0: Ah oui, la signature d'un traité.
6: Non, regardez.
2: Oh là là, il y a des Belges au fond.
1: Oh là là, il y a des Belges.
2: Ils sont Belges.
6: Plusieurs mains qui se lèvent dans la salle.
3: Oh.
6: Eh ben, ils seront pas venus pour rien.
2: Il y a des Belges au fond, je vais les voir.
6: En attendant, monsieur Bernon de Courcelles. Lui a touché 300 euros et peut-être 100 euros de plus. Ça tombe bien si on a des amis belges parmi nous.
2: Alors,
6: aujourd'hui.
2: Bonjour, c'est quoi votre prénom?
7: Michel.
2: Alors bonjour Michel, vous venez d'où exactement?
7: Je viens entre autres de Bruxelles, mais surtout de Namur.
2: Ah, il vient de Namur. Ah, je ne fais pas bien l'accent. Je vais me faire punir.
7: Votre accent, c'est l'accent de 100 000 personnes dans un quartier de Bruxelles.
2: Ah ben voilà, c'est mes potes, c'est ce que je
0: connais. Merci,
7: c'est à cause
0: monsieur.
7: De Coluche. C'est Coluche qui a répandu cette mode de cet accent.
2: De cet accent-là, dis donc. Alors bon. Mais c'est vrai que vous n'avez pas d'accent, monsieur. Alors.
7: De Verviers.
2: Alors, il a l'accent de Verviers, c'est plus précis. Alors, dites-moi, Michel, quelle est la réponse? Qu'y a-t-il au pied de cette colonne?
7: Le soldat est connu.
6: Le soldat connu belge.
2: Eh ben bravo Michel, vous avez gagné 100 euros.
6: Eh oui.
2: Bravo.
3: Ah, c'est une bonne question.
6: Eh oui, il n'y a pas que chez nous qu'il y a un soldat inconnu.
4: Ah, c'est dingue.
5: Sauf qu'en Belgique, il a son nom sur la plaque.
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6: Je vous emmène sur une tombe sur laquelle il est écrit « Je prie les chers enfants qui peuvent tout faire de se joindre à moi pour construire la paix dans les hommes et dans le monde. »
0: Oh !
1: L'abbé Pierre ?
6: Non.
1: C'est un philosophe ?
6: Sur quelle tombe peut-on lire ?
4: Mandela ?
1: Sœur Emmanuel ?
6: Non.
0: Peut-être celle d'Abraham Lincoln.
6: Non, bah arrêtez-vous avec Abraham Lincoln.
0: Mais le 12 février, c'est son anniversaire.
4: Il n'y a pas de question, Ariel.
1: Baden-Powell ?
6: Non, non plus.
4: Michel non. Drucker.
1: C'est un Français.
6: Michel est bien vivant et il va être demain décoré de commandeur de la Légion d'honneur.
1: Mais il reste encore de la place.
6: Par le président Macron. Alors voyez-vous un peu. Non, là je parle de quelqu'un qui est mort d'une hémorragie cérébrale à l'âge de 81 ans avant un voyage qui était prévu
4: Mère Teresa
6: en Afrique. Non. Comment vous dites?
4: Mère Teresa.
6: Non, mais c'est une femme en tout cas sur laquelle de tombe on peut lire « Je prie les chers enfants qui peuvent tout faire de se joindre à 20 mois pour construire la paix dans les hommes et dans le monde.
4: Mais elle était ecclésiastique ?
6: Non, elle n'était pas ecclésiastique.
14: Elle était scientifique. Est-ce qu'elle était prix Nobel ?
6: Prix Nobel, non.
1: Chantal Goya ?
6: Non.
1: Artiste ?
6: Artiste, non.
14: Écrivain ?
6: Écrivain, alors... Elle a publié des livres, mais elle n'était pas écrivain.
14: Politique.
4: Ah, Françoise
1: Dolto.
4: Dolto. Ah oh non, c'est moi qui l'ai dit. Hein.
1: Est-ce qu'elle était médecin?
6: Alors, qui l'a dit en premier?
4: Moi, j'ai dit Françoise.
6: C'est pas elle. Ouais. Oh.
1: Est-ce que c'était une
6: scientifique? C'est un vieux coup qui, au bout de 10 ans, marche encore.
4: Même 20 ans. Hein.
1: Est-ce que c'était une médecin?
6: Pardon.
1: Est-ce que c'était une médecin?
6: Absolument.
4: Ah, Dr. Quinn?
1: Ben oh non.
15: Bah oui, bien sûr.
6: Vous n'étiez pas loin avec Françoise Dolto.
4: Ah, c'est une Françoise.
14: Non. Ah, Françoise Chadernagor.
6: Ah non. C'est pas le prénom qui comptait, c'était évidemment le métier. Je prie les chers enfants qui peuvent tout faire de se joindre à moi pour construire la paix dans les hommes et dans le monde.
1: C'est une Française ?
15: Madame Montessori ?
6: Ce n'est pas une Française.
15: Madame Montessori ?
6: Maria Montessori. Bonne réponse de Florian Gazan.
4: Et un rapport avec le parc ?
6: Pardon.
4: Il y a un rapport avec le parc Montsouris.
6: Surtout avec la les pédagogie.
15: Écoles, c'est Montsouris le parc.
6: Le parc c'est.
4: Je sais pas, il y a pas un parc Montsouris à Paris.
6: Ben oui, si, mais là c'est Montessori.
4: Pardon.
6: On voit bien que vous n'êtes pas allé à l'école Montessori. Hein. Montessori sont des écoles, on va dire, où la méthode pédagogique est une méthode pleine de bienveillance pour les enfants. C'est ça, monsieur Gazan.
15: Ouais. Bon, en gros, c'est faites ce que vous voulez. Nous, pendant ce temps-là, on lit un bouquin.
16: C'est l'éducation positive, en fait. Voilà. C'est-à-dire qu'on remplace, par exemple, on dit pas à un enfant, tu n'as pas rangé ta chambre. On lui dit, je vois qu'il y a encore des jouets sur le tapis. Et on est quand même très loin de la torgnole.
6: Voilà, c'est ça. Alors justement, il y a une vague. On a pu lire ça dans Le Parisien hier, une tendance qui est une tendance anti-Montessori. On appelle ça la ghetto-sori, d'ailleurs. C'est un néologisme où les parents disent, maintenant, nous, on en a marre. On a envie... C'est un peu dur, d'ailleurs, de ce qu'on... Enfin, je sais pas si vous avez lu cet article.
16: Oui, tout à fait. On a envie de se révolter contre les adolescents, de les engueuler, voire de leur donner des gifles.
6: Enfin, là, ça va un peu loin, quand même. Il y a une maman qui dit, moi, je donne des chips à mon fils pour bouffer. Il se démerde.
16: C'est ma femme qui a écrit ça. c'est sur ma recommandation. Non, mais moi, je suis d'accord avec...
6: On en a marre d'être gentil. Ça nous donne vraiment l'impression d'être un légume. On peut pas lever la voix. Franchement, à nous de nous reprendre, disent certains parents. Bah halte oui. À la méthode Montessori.
16: Oui, je suis entièrement d'accord avec ça, moi. Je pense qu'on est allé trop loin. L'éducation positive, c'est bien, mais il y a un moment donné, il faut dire stop. Voilà.
17: Donc, non, mais il y a un juste milieu entre faire bouffer des chips et mettre des torgnoles.
14: Je dois dire que j'adore les chips.
15: Ariel, viens chez moi. Ça clôt le débat. Qu'est-ce qu'on peut dire derrière ça?
6: Vivez en coloc avec Titoff, vous allez être très heureuse.
17: C'est un argument massu, effectivement.
6: Ce serait pas l'anniversaire de Lincoln aujourd'hui.
17: Je mangerais bien Paris-Brest.
6: En tout cas, voilà, la ghetto-sori, c'est la dernière tendance. C'est l'inverse de la méthode Maria Montessori, cette italienne qui d'ailleurs est morte aux Pays-Bas. Elle était née dans les marches. Alors, née dans les marches, cher Stevie, c'est pas dans l'escalier.
4: J'ai eu peur.
6: C'est une région italienne.
4: C'est vrai que c'était la petite fille dans le landau, là, en Ukraine.
15: Le cuirassé c'est Potemkin.
4: Voilà. Oh là là.
15: Ça... Il y a un bordel dans ta tête.
17: Ah oui.
15: C'est pas Montessori au niveau du rangement. Hein.
4: Bah, c'est une Italienne, mais qu'est-ce qu'elle fout aux Pays-Bas ?
6: Écoutez, on peut voyager dans la vie. Elle était médecin, pédagogue, et effectivement, elle est morte à Noordwijk-Zwanzee, aux Pays-Bas, mais elle était née dans les Marches, en Italie, la région des Marches, et c'est bien sur sa tombe qu'on peut lire quand même cette très jolie phrase. Je prie les chers enfants qui peuvent tout faire de se joindre à moi pour construire la paix dans les hommes et dans le monde. Je suis pas sûr pour l'instant qu'elle a été beaucoup écoutée.
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6: Une question pour Florence Miosotis, une question sport, puisqu'on vient de nous apprendre la disparition de la panthère noire.
20: Oui.
6: Et c'était son surnom. Monsieur Berléand, vous connaissez
20: Salif
6: Keïta, bravo, un footballeur. Et alors, la presse est unanime hein, à propos de Salif Keïta, que ce soit dans l'Humanité, que ce soit dans Libération, et même le Figaro, c'est assez rare. C'est Yves Tréhard qui parle football dans le Figaro et qui raconte l'histoire de cet attaquant exceptionnel des années 60-70 qui a marqué le club de Saint-Étienne, puis le club de Marseille. Il est mort à Bamako à 76 ans, mais il a fait effectivement essentiellement carrière chez nous en France. Et on raconte son arrivée. Alors, il paraît que c'est un peu légendaire, mais son arrivée à l'aéroport ici en France, pieds nus, sans argent, et il a été obligé de prendre un taxi pour aller jusqu'à Saint-Étienne.
7: Le taxi lui a offert la...
6: Alors non, justement, Yves Tréhard raconte que tout ça est une légende, qu'en fait le taxi lui aurait quand même demandé 1000 francs à l'époque pour aller jusqu'à Saint-Étienne, et que c'est Saint-Étienne évidemment qui avait remboursé le voyage de ce chauffeur de taxi débarqué à Orly, en tout cas Salif Keïta, le 14 septembre 1967. C'est pas parce qu'il était pauvre qu'il est arrivé sans rien, sans bagages et pieds nus. C'est parce qu'on lui avait tout volé pendant le voyage. Voilà ce que raconte en tout cas Yves Tréhard dans le Figaro aujourd'hui. Mais c'était un grand footballeur, Salif Keïta.
21: Pardon, mais on lui avait volé pendant le voyage. J'ai dit, il était dans l'avion, il avait piqué ses chaussures et ses chaussettes pendant qu'il était assis dans l'avion.
7: Parce qu'il dormait.
21: Ah oui, il dormait bien. Il dormait profondément. Si on te pique tes chaussures et tes chaussettes pendant que tu dors, tu t'en rends compte quand même, non?
6: Non.
21: C'est curieux votre histoire.
22: Mais si c'est la première fois que tu prends l'avion,
23: si c'est dans l'avion, on doit retrouver le bonheur.
21: Oui, c'est vrai. Il y a pas le mec qui se réveille, il dit oh, m'a piqué mon slip. Non, le mec il est à poil dans l'avion, c'est bizarre.
6: Non, mais il est pas arrivé vraiment pieds nus.
21: Non. Donc vous racontez n'importe quoi.
6: Mais c'est pas moi qui raconte n'importe quoi.
21: Yves Tréhard raconte n'importe quoi.
6: Mais non, justement, Yves Tréhard, il essaie de revenir sur cette légende qui n'est pas tout à fait exacte, du fait que effectivement on a raconté pendant longtemps qu'il était arrivé pieds nus chez nous en France à l'aéroport et qu'il avait pris un taxi qu'il avait emmené jusqu'à Saint-Étienne. L'histoire du taxi, c'est vrai, ouais. Mais le fait qu'il soit arrivé sans bagages et sans rien, c'est effectivement parce qu'on lui a volé ses affaires. Mais on lui a volé ses affaires pas dans l'avion, voyons. C'est parce
22: qu'il a perdu sa valise au tapis bagages comme tout le monde, quoi.
21: Donc il était donc pas en pieds nus.
6: Non, il était pas pieds nus.
21: D'accord, voilà.
24: Alors on lui a volé.
21: On lui a piqué sa valise, quoi.
24: Oui, c'est ça, on lui a piqué sa valise comme ça.
21: Il n'a pas retrouvé sa valise, il a peut-être été perdu.
24: Le côté pieds nus, là, moi,
22: en fait, on a mélangé l'histoire de Djibril Cissé et Yannick Noah, je crois.
6: Mais
25: si la légende est plus belle que l'histoire, imprimer la légende.
6: Mais voilà, exactement. Mais en tout cas, c'était un grand footballeur. Sa vie était un roman. Il y a même eu un film, hein, d'ailleurs, qui a raconté effectivement l'histoire du Ballon d'Or, un film sorti en 1994. Oui. Il y a même eu une chanson, c'est Monty, c'est le chanteur qui avait fait la chanson sur les Verts. Je ne sais pas si on l'a, la chanson.
21: Plus fort, évidemment, c'est les Verts.

0: Il avait une voix nazie.
1: Il raconte l'histoire. Il raconte l'histoire du taxi. Écoutez.
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0: Ouais, c'est une chanson de qualité.
3: Heureusement qu'on a oublié cette chanson.

0: au taxi là.
1: Et je dois dire que c'est grâce à Yves Tréhard que j'ai retrouvé cette chanson.
2: Parce c'est merci
1: lui,
2: Yves.
1: C'est lui qui parle de cette chanson dans son article du jour. Un taxi pour Geoffroy Guichard. Une chanson qui racontait l'histoire de Salif Keita. Et en fait, pourquoi on lui a volé ses affaires? Parce que je vous ai toujours pas raconté pourquoi.
3: Ah bah oui.
1: Et ça, c'est Salif Keita qui l'aurait raconté lui-même à Yves Tréhard. Voilà pourquoi il revient sur la légende. Tout simplement, à l'époque, il fuyait son pays et il avait décidé de filer au Libéria, pays voisin, pour monter dans un avion vers la France. Et c'est là-bas qu'il s'est malheureusement fait tout voler dans l'aventure avant de prendre l'avion. Vous voyez,
4: c'était les Libériens.
5: Et pas en France.
1: C'est marrant d'ailleurs, ce moment. On est,
2: c'est angoisse.
1: Pour ceux qui ont eu la chance de partir en vacances, ils ne sont pas si nombreux. Hein. Il y a quand même beaucoup de Français qui ne peuvent pas partir, il faut le rappeler chaque été. Mais pour ceux qui ont eu la chance de partir et qui ont pris l'avion malgré leur indice carbone qui ont subi les conséquences.
2: Il devrait y avoir honte, Laurent.
1: Pardon.
2: Il devrait y avoir honte, Laurent.
1: Oui, c'est vrai que moi je l'ai pris par.
3: Ben oui, je sais.
6: Ils jettent même les papiers par le hublot.
2: Ouais.
6: Alors.
2: Ouais, ils jettent ces papiers de McDo par le hublot.
1: Quasi pas l'avion dans l'année, je travaille, monsieur Beaugrand.
6: Mais ne vous excusez de rien.
1: Mais pendant l'été, effectivement, je me permets de prendre un peu plus. J'ai pris 3 fois l'avion. Ça vous va cet été?
7: Ah, mais j'ai rien. C'est normal, déjà aller-retour.
2: Ah, mais alors il en manque un.
7: Ah, ça veut dire qu'à un moment vous êtes resté dans une dans un pays.
2: Il l'a pris 6 fois. En fait.
1: Alors je l'ai pris 6 fois.
2: Bon,
1: à 3 allers-retours, ça vous va? Qu'est-ce que vous voulez? J'allais pas aller au. Je suis allé au Japon. Je vais pas aller au Japon à pied. Quand
2: même. Bon, c'est une grande destination.
5: Voilà, ça peut y aller, mais alors c'est très compliqué parce que il faudrait passer par la Russie et comme c'est plus possible maintenant.
1: Bah voilà,
2: c'est pas sympa.
1: Donc voilà.
8: Non, mais la petite Greta, elle serait allée en bateau.
1: Greta, vous avez raison.
8: 3 mois, mais elle serait allée en bateau.
5: Sauf qu'elle pollue plus en bateau qu'en avion.
8: Elle pollue plus en bateau.
5: Le bateau pollue plus que l'avion.
8: En bateau à voile.
2: Bah, elle y sera allée.
5: Elle est allée en gros bateau.
1: Si, c'est de baisser ton micro.
5: Mais non, mais parce qu'il marche pas, ce truc. Je vais mettre là.
1: Ah, voilà, là, c'est
5: rien, moi. C'est un peu ce que j'écris, s'il y a ça.
4: Non, mais François, tu feras jamais de théâtre, je vais te dire. Tu parles aussi mal.
5: J'ai pas besoin de micro, moi.
2: Il a une vraie voix d'acteur, le comédien.
1: Non, mais qui n'a jamais pris l'avion pendant l'été?
6: Non, mais ce qu'il y a, c'est ceux qui donnent des leçons. Qui
1: Isabelle, rappelez-moi bien surtout que pour mon débat sur BFM quand j'aurai démarré, que je ne vous appelle jamais. Hein.
2: Non, elle avait des bons arguments.
6: Non, oh merde, j'ai pas. Alors vous savez pourquoi je ne déploie pas? Parce que Rosine Bachelot, quand elle parle, elle prend tout son temps, personne ne la coupe. Moi, je vais vite parce que j'ai toujours peur qu'on me coupe. Et de fait, on me coupe toujours de toute façon.
1: Mais non.
6: Ce que je voulais dire, c'est que les.
1: Mais c'est vrai que Roselyne parle bien, faut dire.
6: Les donneurs de leçons.
1: Oui, oui.
6: Voilà, qui sur l'écologie, la natalité, et qui eux-mêmes prennent les avions, et ben ne sont pas.
1: C'est vrai que c'est un peu long, hein.
2: Oui, oui. Mais heureusement, non, heureusement c'est très intéressant. C'est un peu long, mais c'est très intéressant.
6: Et ben je vais vous dire, parfois je parle et je m'ennuie toute seule au milieu de ma phrase.
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1: Question dans la réponse et dans l'hebdomadaire Le Point, à propos, c'est du roman Le Mage du Kremlin qui a été un gros succès en librairie il y a maintenant un ou deux ans déjà, et d'ailleurs qui a eu une adaptation, je me souviens qu'on avait eu effectivement l'acteur au téléphone au théâtre, et ça y est, maintenant on nous parle de l'adaptation au cinéma. C'est Olivier Assayas qui va réaliser ce film avec un scénario d'Emmanuel Carrère, Le Mage du Kremlin. Mais qui va jouer Vladimir Poutine? Céline.
0: C'est un anglais, mais je vais jamais revenir sur son nom. Ah. Mais j'aide parce que je.
7: Donc, oui. C'est un anglais connu.
0: C'est un anglais.
1: Très connu.
0: Qui est sorti avec Sienna Miller, c'est ça, non?
1: Alors,
7: il a joué dans quoi?
1: Je ne surveille pas ses sorties, même si je devrais, parce que.
0: Il a joué dans James Bond.
1: Je le trouve très sexy, je dois dire.
0: Il a une cinquantaine d'années.
1: Pardon.
0: Non.
1: Qui va jouer Vladimir Poutine? C'est étonnant, d'ailleurs.
0: Oui.
3: Daniel Craig.
1: Daniel Craig. Alors, franchement, je trouve que c'est lui qui aurait dû jouer. C'est lui qui ressemble le plus à Poutine, Daniel Craig. Et puis bon, vous savez, ils prennent Cadmerade, on ne sait pas pourquoi.
5: Ah bah vous l'avez dit.
1: C'est pas Cadmerade.
7: Donc un acteur britannique qui vient du théâtre à la base.
1: Alors qui vient du théâtre, du cinéma.
6: Ah alors c'est Hugh Grant.
0: Non, Hugh Grant. Un peu plus jeune.
1: Alors Hugh Grant dans le rôle de Poutine, là vraiment.
5: Là faut le faire.
0: Tom Cruise.
1: Tom Cruise non plus.
0: Américain.
3: Il n'est pas anglais.
1: C'est une star.
0: Oui, c'est ça.
1: Mais
0: je ne reviens pas sur son nom, je vois sa gueule. Mais je ne reviens pas sur son nom.
1: C'est marrant comment vous dites je ne reviens pas sur son nom.
0: C'est du belge peut-être ça.
1: Oui, parce que chez nous on dit son nom ne me revient pas.
0: Ah, oui. On a tendance à mettre dans l'ordre qui nous vient.
7: Non, mais les Belges ils sont tarés. Vous avez vu ce qui s'est passé en Belgique il n'y a pas si longtemps? Ils ont envoyé de la thune pour faire réparer un pont. Ils ont réparé un pont qui n'avait pas besoin d'être réparé à 10 mètres du pont qui avait besoin d'être réparé.
1: Mais oui, on avait eu la municipalité ici. Si vous écoutiez l'émission Roman Dodwick.
7: Ben, mais moi, j'ai pas la radio, j'ai 25 ans. Qu'est-ce que j'ai...
0: La TSF. Allez, c'est un nom court en plus.
6: Moi, j'ai une idée, mais je ne suis pas sûr qu'il ne soit pas mort.
1: Alors. Alors, <okay. rire> Allez-y.
6: Alors, c'est John Gielgud.
5: Non. Oh, oui. Non. Parce qu'il a l'âge du rôle.
3: Non, mais c'est plus jeune.
0: Non, c'est pas Jason Statham.
6: Gielgud, non, mais c'est un immense acteur shakespearien.
5: Ah, Statham. Non.
1: Ah, Jason Statham dans le rôle de Poutine.
0: Bah, je sais pas, il paraît que c'est tellement.
5: Moi, j'ai joué avec lui.
1: Alors,
0: tu
3: as joué avec lui?
1: Faites la cuisine dans le transporteur. Ouais. Faites pas les cascades.
5: Ouais.
1: Hein.
5: Non, si, je fais une marche arrière. Mon
0: Il est très sympa d'ailleurs.
7: Bon, c'est un acteur qu'on a vu récemment.
1: Ah, mais on le voit tout le temps, c'est un grand acteur. C'est un acteur hollywoodien. Il

0: est né à Londres, mais c'est un acteur Hollywood.
1: Il a joué dans les Marvel.
2: C'est pas Hopkins.
1: Anthony
2: Hopkins.
1: Plus jeune.
0: Non.
1: Il a joué dans les Marvel.
0: Il a une cinquantaine d'années aujourd'hui. Non, il fait pas les Marvel. Non,
3: mais c'est par là.
4: C'est par là, ouais.
0: Ah si, si. Il joue dans Captain Marvel.
4: Ah. Ça m'aide pas.
0: Mais il joue pas Captain Marvel, il joue un commandant dans Captain Marvel.
4: Non, Jude Law, non, il a dit non.
0: Comment vous avez
4: Jude
0: dit
4: Jude Law, j'ai dit.
0: Jude Law, oui. Bonne réponse.
4: Ça fait un quart d'heure que je l'ai dit, Laurent.
0: Il dit, c'est court. Ouais, il était sexy, Jude Law. Alors que Poutine, je trouve pas particulièrement sexy.
2: Non, mais il a beaucoup d'argent.
0: Il a beaucoup d'argent, c'est
5: moi,
0: vrai.
5: Quand moi, il m'est arrivé quelque chose quand j'ai rencontré Poutine. Chirac m'avait envoyé... négocier avec lui la signature du protocole de Kyoto, j'ai eu une sensation physique que des glaçons coulaient dans mes veines. C'était absolument incroyable.
0: Ah oui?
6: Il vous a hypnotisé?
5: Non, mais on a l'impression de tourner dans un James Bond et qu'il y a quelqu'un qui vous dit c'est lui le méchant.
6: Ah oui?
5: C'est exactement ça.
1: J'ai eu cette
5: ça.
1: Même sensation quand j'ai rencontré Isabelle Mergo.
0: Moi, je veux qu'on fasse la scène. Alors, qui fait le russe le mieux ici?
7: Je vais faire le russe.
0: Très bien.
1: Ah oui, c'est bien.
0: Alors, attention. Voici le nouveau film, Le Mage du Kremlin, avec Roman Dodwyk dans le rôle de Vladimir Poutine. On va lui mettre une perruque blonde, on va le faire grossir un tout petit peu. Et il y a une scène où, effectivement, on voit Poutine recevoir Roselyne Bachelot dans son bureau là-bas au Kremlin. Alors, allons-y.
7: Bonjour. Madame
5: bonjour,
7: Bachelot.
5: Bonjour, monsieur le président.
7: J'aime beaucoup ce que vous faites.
5: Ah, pas moi.
7: Attention.
1: Vous n'avez pas dit ça.
7: Attention à ce que vous dites. Il y a sniper sur votre tête. On a Rachida Dati en otage. On peut faire pareil pour vous. Bravo pour tout ce que vous avez fait. Sarkozy comme ça.
5: Ouais.
7: Vaccin comme ça.
5: François Hollande comme ça.
7: Vous êtes la bienvenue. Vous voulez pas être ministre santé chez nous?
5: Monsieur le Président, je viens vous demander de signer le protocole de Kyoto contre le réchauffement climatique.
7: Je signe rien. Moi, pas signé.
5: Bah, tu sais que c'est exactement ce qu'il m'a dit.
1: J'ai raté mon texte.
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0: Ah bah tiens, une question mythologique pour Valérie Barque qui habite Puteau. De qui Hylas, Abderos, Philoctète, Diomos, Péritoas, Phryx étaient-ils les petits amis?
1: Oh bah dis donc, alors, elle en a eu elle hein.
10: Oui.
0: Ah non, c'est un homme qu'il faut trouver.
10: Ah il était gay?
0: Oui.
10: Ah percé?
2: Jupiter. Ah.
0: Tous les hommes sont pas percés.
1: Non.
2: Jupiter.
0: Jupiter, non.
2: Alibaba.
0: Ah non, Alibaba, non, non, non.
2: Alibaba.
0: On est dans la mythologie grecque,
1: oh,
0: évidemment. Ah,
1: je savais pas qu'il y avait des gens de la paroisse dans la mytho.
0: Ah bah.
1: Du Péluxa, dis donc.
10: Amoclès.
0: Amoclès, ça n'existe pas, Amoclès.
1: Bah, l'épée d'Amoclès.
0: Deux Damoclès.
1: Deux Damoclès. Oh, ça va. Vous chipotez toujours avec moi. C'est dingue, hein.
3: L'épée de la Damoclès.
1: Ouais, oh,
0: ouais. Il nous aura tout fait. Hein.
1: Oh là là.
0: Oh. Non, mais il en loupe pas une.
1: Pygmalion.
0: L'épée d'Amoclès.
1: Pythagore,
0: bah Pythagore, Damoclès, non.
2: Socrate.
0: Non mais au moins il donne des noms de Grecs.
3: Non, c'était un philosophe.
0: Un philosophe, non.
3: Un demi-dieu.
1: Mais non, il était
2: Diogène.
3: Alexandre le Grand.
0: Alexandre le Grand, non.
1: Il avait quatre pattes.
0: Oh.
1: Mais il faisait ça.
3: C'était pas Yo, non.
10: Il était à quatre pattes.
1: C'était pas Yo.
0: Non.
10: Le Minotaure.
0: Non, c'est un des héros les plus vénérés.
1: Cerbère. Mais Janus.
0: Non. Mais non.
1: Achille.
0: Achille, non.
2: Ulysse.
0: Ulysse, non.
10: Zeus,
0: non.
1: Sénèque.
0: Non, mais en revanche, il a un lien familial avec Zeus.
1: Son fils.
0: Alors, bah oui, mais qui alors?
1: Ah, Hadès.
0: Mais non.
3: Mais il a eu plein de fils.
1: Mais attends, attends, je connais tous les fils
10: mais
1: de Zeus. Alors attends.
10: Apollon.
0: Pardon, Hélène.
10: Non,
1: je crie, parce que je suis dans l'action.
10: Ouais, bon.
1: Mais je me calme.
0: Ryu, quand vous allez baiser, faudra pas crier.
1: Je suis très bruyant, vous savez, Hélène. Hein. J'adore crier.
2: Apollon. Elle n'entendra plus, vu qu'elle sera étouffée.
1: Oh. Mais vous inquiétez pas, il fait que ça, il crie, c'est tout.
11: Non, parce que je fais des pompes et tout, pendant l'amour, je fais des pompes.
10: On attendra que tu maigrisses de 10
11: Alors, c'est quoi la
3: Héraclès
11: réponse?
0: Héraclès, c'est-à-dire
12: Eh ben le
13: Hercule.
0: Hercule, Héraclès. Ah, voilà. Bonne réponse de Stevie.
12: C'était les fils de Zeus. Petit fils.
0: Hercule, Hercule, et oui, Hercule des 12 travaux d'Hercule.
2: Des 12 travelots d'Hercule.
0: Eh ben oui, mais non, mais à cette époque, vous savez, on était bisexuels, hein.
12: Mais c'est l'Église qui a inventé qu'on devait être avec un, enfin, qu'un homme devait être avec une femme, parce qu'avant, ça se passait très bien. Bah, depuis la nuit des temps, hein. Ouais, enfin, même sous Louis XIV, le frère de monsieur, c'était quand même la plus grande pédalerie de l'époque. Et c'était le frère du roi.
0: Il faut quand même bien que les gens se reproduisent, monsieur Boulet, voyez-vous.
12: Non, mais oui, il en faut, mais pas trop non plus. Faut. Ben oui, mais on arrive à 8 milliards, il y en a la moitié qui crèvent la dalle. Oh, vive les PD, hein.
2: Ah, bah oui.
12: Ah oui. Ah non, mais c'est vrai.
0: Bon, dites-moi, Hercule, là.
12: Oui.
0: Alors, personne ne savait, vous voyez, c'était une bonne question.
12: Ah oui.
0: Hercule, Héraclès, le fils de Zeus et d'Alcmène, un des héros les plus vénérés de la Grèce antique. Tout le monde connaît, évidemment, les 12 travaux d'Hercule. Eh ben oui, il avait des petits compagnons, des héromènes, comme on appelait ça.
12: Ça, alors
10: Héros.
12: Faut que je mette un portrait d'Hercule chez moi, du coup.
0: Mais non, mais c'est... Iolaos, Hylas, le fils de Théodamas, Admet, Philoctète, Diomos, Péritoas, Phryx,
10: Mykonos.
0: Ah non, Mykonos, c'était pas. Il faisait The Voice déjà à l'époque. Mais tous ces noms, ce sont bien des noms d'amants d'Hercule, le héros.
2: Oh, je savais pas.
0: Que vous appelez
12: Héraclès,
0: en fonction évidemment de la mythologie grecque ou romaine. Bravo à Logérias et à Stevie.
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0: Une question d'actualité pour Nicolas Engendre, qui habite Fresnes-sur-Escaut, c'est dans le Nord. De quel célèbre stégophile parle-t-on beaucoup dans la presse aujourd'hui ?
10: Dupont-Attal ?
16: Bah oui, alors, non, d'accord. Non,
12: c'est non, quand non. On est fan de Stégolène Royal ?
0: Non.
10: Alors, est-ce qu'il y a des stégophiles autour de nous, là ?
0: Je ne crois pas, je ne crois pas.
10: Est-ce que c'est...
16: Ça vient du grec, stégos ?
10: Oui, on t'a fait de grec, attends.
16: Moi, j'ai pas fait de grec.
0: Absolument, si vous savez
10: oui,
0: ce que...
10: Oui, tu t'es fait un grec, oui.
0: C'est vrai que si vous savez ce que veut dire stégo, ça va vous aider. Ça, voilà.
10: Tu sais ce que ça veut dire ?
16: Oui, je cherche.
10: Ah bah,
16: si tu te cherches.
10: Ah bah, alors maintenant, il faut que je me teste. T'es comme Paul.
0: Paul Alcaraz. Oh,
16: Alcaraz, dis donc. Elle attaque première. Sur les chapeaux de roue 2024.
10: Moi aussi, hein, j'ai fait grec. Je sais qu'andros, ça veut dire confiture.
2: Excellent.
12: C'est un français.
10: C'est un homme politique qui est stégophile.
0: Non, c'est pas un homme politique.
12: Il est français, le stégophile ?
0: Il est français. C'est d'ailleurs une question stégophile que j'ai déjà posée aux Grosses Têtes il y a plusieurs mois, voire années de ça. Mais là, il se trouve qu'effectivement, on parle beaucoup de ce plus célèbre des stégophiles dans les journaux.
10: Est-ce que c'est un homme de radio ?
0: C'est vrai que parfois, il fait de la radio. Ça lui arrive.
10: Ah, il exerce encore. Il n'est pas pénalisé d'être stégophile.
0: Ah non. Ah, il a failli l'être gravement.
10: Il a failli l'être gravement.
0: Ah oui.
10: Donc c'est qui aime quelque chose.
12: Stégo,
10: qui...
12: C'est un artiste alors.
0: Un artiste, en tout cas le stégophile en question est un artiste, oui.
16: Est-ce que c'est quelque chose qu'on aimerait être?
0: Vous?
16: Oui.
0: Ah le jour où vous êtes stégophile, prévenez-moi.
12: Ah, donc c'est tout l'inverse de Caro alors.
10: Alors c'est quand on grimpe sur les immeubles?
0: Oui, bravo.
12: Sylvain Tesson.
0: Voilà. Et c'est Sylvain Tesson, bonne réponse. Isabelle Mergaud, aidée par...
2: De grimper sur les bâtiments, c'est quoi ?
0: Aidée par Monsieur Bellamy.
10: Quand tu sais que tu grimpes comme ça, à main nue sur les bâtiments...
2: Spider-Man, il est stégophile ?
0: Voilà, Spider-Man est stégophile, c'est même peut-être le plus célèbre des stégophiles, Spider-Man. Mais chez nous en France, en tout cas, c'est Sylvain Tesson qui d'ailleurs a failli en mourir, puisque effectivement, il a chuté, c'est pour ça qu'il
16: a
0: encore ce léger handicap facial, on va dire, même s'il a été bien opéré depuis. Et on parle beaucoup de Sylvain Tesson ces jours-ci, parce que vous savez qu'il y a eu une pétition de certains intellectuels qui pensaient qu'il ne fallait plus qu'il soit parrain du printemps des poètes. Mais il n'empêche que cette pétition ne donnera rien parce que...
13: J'espère que non.
0: D'ailleurs, j'ai regardé, il n'y a pas un nom...
11: Qu'on connaît.
0: Il n'y a pas un nom qu'on connaît.
11: Généralement, les poètes classiques modernes, on ne les connaît pas trop, quoi.
0: C'est vrai,
11: bon,
0: c'est vrai.
11: Donc là,
0: Bon, en tout cas, voilà, Sylvain Tesson restera parrain du printemps.

0: Le mal du mouton chez les Italiens ou le mal des poules en Allemagne?
1: C'est quand on s'endort pas et qu'on n'arrive pas à compter les moutons.
0: Non.
2: Le mal, M-A-L-E ou le mal?
0: La maladie, si vous préférez. La maladie du mouton en Italie.
2: Le mouton fou, et comme la vache folle.
3: On appelle ça le hlel.
2: Non, mais c'est pas si beau, il rirait pas autant.
1: Est-ce que ça a à voir avec le mouton de Panurge?
0: Ah non, pas du tout.
4: Non.
2: Alors, ça touche la moule.
5: La moule. Alors, ça s'appelle une MST.
4: T'es dans un état, quoi.
3: Tu m'as compris.
2: J'avais lavé mouton et poule.
1: Le mal de la poule, c'est le coq.
4: Non, mais c'est pas la question, bel ami. Arrêtez l'alcool.
1: Oh la vache! C'est vrai qu'il est droit.
4: Laurent Ruquier!
2: Elle est du bien!
4: Laurent Ruquier, écoutez-moi!
0: Oui, Isabelle Mergo!
4: Mais attendez, maintenant ça va être comme ça. Hein. Alors, en Italie, c'est le mal de la poule.
6: Du mouton.
4: Du mouton, c'est en Italie?
0: En Italie, c'est la maladie du mouton. En Allemagne, c'est la maladie des poules. Et chez nous, on appelle ça encore autrement.
6: Ah, la coqueluche?
2: Je sais ce que c'est!
6: La coqueluche!
0: La coqueluche! Bonne réponse de Stevie!
6: Ah, pardon, Macaro! Ouais.
2: J'allais dire la
1: varicelle.
6: Donc j'ai sauvé le truc.
0: Chez nous, c'est le mal du coq, le chant du coq, d'où le nom coqueluche. Car effectivement, quand on respire mal à cause de cette maladie, ça fait un bruit qui ressemble au chant du coq. Je sais pas pourquoi les Italiens comparent ça à un mouton et effectivement les Allemands à une poule, mais chez nous, c'est plutôt un coq.
4: Mais le mouton, peut-être qu'en Italie, ça désigne quelque chose qui se rapproche au mot coqueluche pour eux. Le mouton. Non mais c'est peut-être pour
0: sûrement
4: ça aussi.
0: Ouais.
4: C'est pas à cause du.
2: Alors Isa, mais... avec tout le respect que je te dois, on passerait pas à la question suivante. Quand même.
4: Mais pourquoi tant de laine?
1: Tant de laine pour le bouche.
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0: Ah, une question assez compliquée encore.
2: Bah
0: oui, mais enfin, il faut donner une chance à nos auditeurs. Oui, et cette fois, ce sera pour Martine Velasco. Mme Velasco habite Saint-Jean-Brévelay dans le Morbihan. Et je vais vous parler d'un Italien. Un Italien qui est loin au-dessus des autres, puisque lui, il a fait six fois la chose.
5: La chose?
8: Qu'est-ce que vous racontez, Laurent?
2: Il a fait six fois la chose pour laquelle on le connaît.
0: Voilà. Il s'appelle Gianfranco De Tori.
2: Gianfranco, vous êtes sûr?
0: Oui, ou Frankie De Tori, on l'appelle aussi.
5: Ouais, hein, Frankie Vincent.
0: C'est son petit nom, hein, Frankie. Frankie De Tori. Et Frankie De Tori, il a gagné six fois la chose. Six fois, c'est un record. Les autres n'ont gagné parfois que quatre fois la chose.
5: C'est le Giro.
0: Le Giro, non.
5: C'est sportif.
2: C'est le Palio de Sienne?
0: Le Palio de Sienne, non.
5: Est-ce que c'est sportif?
0: C'est sportif, oui.
5: C'est du cyclisme?
0: Du cyclisme, non.
5: C'est un sport collectif?
0: Alors, il y a deux Français, même trois, quatre, cinq, six Français qui ont gagné quatre fois. Un Irlandais qui a gagné quatre fois, mais le record, c'est six fois.
2: Il a gagné six fois en combien, sur combien d'années, Laurent?
0: Alors, je vais vous dire les années, si vous me demandez,
8: oui,
0: je vous réponds.
8: Ça va nous aider,
0: 95, 2001, 2002, 2015, 2017 et 2018.
4: On peut faire ce sport assez vieux.
2: C'est sur 26 ans.
4: Donc, on peut faire ce sport assez longtemps dans
2: en
4: âge.
0: Ah oui, vous avez raison.
4: Il a commencé, il devait avoir 20 ans.
0: Et vous seriez capable, en tout cas j'en suis sur vous, chère Isabelle, de me donner au moins deux noms des Français qui, eux, ont gagné quatre fois.
4: Ah ça, alors c'est hippique.
5: Le Tour de France, Tour d'Italie.
4: C'est hippique.
5: Tour d'Italie.
0: Ah. Le Tour d'Italie, non.
4: Le Tour de France. C'est à cheval.
5: Le Grand Prix d'Amérique.
4: Hippique. C'est à cheval.
0: C'est hippique, comme vous dites. Ah,
4: oui. C'est hippique. Bon, alors, Bazir en fait partie.
5: Il y a Dari Boudboul,
2: la course des jockeys.
0: Dari Boudboul, elle a gagné aux grosses têtes, mais...
4: Bazir en fait partie ou pas?
0: Non, il n'y a pas Bazir. Il y a Freddy Head et Yves Saint-Martin, par exemple.
2: Ah, c'est le Grand Prix d'Amérique.
0: Le Grand Prix de Diane, non.
4: D'Amérique?
5: Non, c'est du galop. Donc c'est du galop.
2: C'est du galop.
0: Le Grand Prix de l'Arc de Triomphe qui a lieu dimanche. Bonne réponse de Jean-Philippe Janssen. Vous étiez là, Isabelle, mardi dernier, quand on a déjà fait deux questions sur le Grand Prix de l'Arc de Triomphe.
4: Je sais, mais moi, je m'occupe, je vous dis que des trotteurs.
0: Donc vous ne serez pas au Grand Prix de l'Arc de Triomphe ce week-end, non. Isabelle.
3: Non. Il s'appelle comment l'Italien?
0: Ah, vous l'avez déjà dit. Ah bah oui, Gianfranco
2: Dettori.
0: Alors, et les Français qui ont...

0: gagné quatre fois sont Yves Saint-Martin, Freddy Head, Thierry Jarnet, Olivier Peslier, et vous avez un Irlandais, Pat Hedry, je pense que ça veut vous
1: Pat Hedry.
2: Pat Hedry.
3: Pat Hedry.
1: Oui, oui.
2: Ça fait
3: pas, vous êtes pas un chinois.
0: Vous êtes Pat. Pat, et plus loin.
1: Hedry.
2: D'accord.
1: C'est bien.
0: Pat Hedry. Et l'entraîneur qui a obtenu le plus de victoires, ça, je suis sûr que vous le connaissez, Isabelle, c'est André Fabre. Ça vous dit quelque chose, ça, André Fabre? Ben, vous connaissez rien.
2: Le galop, arrêtez avec ça. Je ne connais pas toutes les écuries du galop, tous les entraîneurs du galop. Non, non. Moi, je m'intéresse au trot à Vincennes. Voilà.
0: Mais c'est très limité quand même.
2: Et alors?
0: Pourquoi vous êtes arrêté au trot à Vincennes?
2: Parce que j'aime bien, parce qu'il y a un suspense, parce qu'en fait, c'est émouvant, parce qu'on sent que le cheval est retenu, et s'il se met à la faute, et ben voilà, il a perdu. Et s'il fait quelques pas de galop.
3: Ah, toi, t'aimes bien retenir le cheval.
2: Non.
3: C'est pour ça que t'aimes bien Yoann Rioux, en fait. T'as envie de retenir le pur sang. Là, hein,
2: ouais,
3: comme
2: ouais.
3: Ça qui galope vers toi là, tu fais
2: le grand cravache.
3: Ça y est, il va
2: jouir. Oh mon Dieu, ça y est,
0: il est parti. On était tranquille depuis une heure.
3: Ça y est,
0: on l'a réveillé.
3: Qui a réanimé Rio?
4: Oh, c'est de ma part.
3: Oh là là là.
1: Grand ta cravache.
5: Ah, le trot, c'est quoi? Imaginons, toi, t'es la cavalière et tu fais des coups de fouet, c'est ça sur le.
1: Mais dis-lui, attachez-le. Moi, je veux plus voir ces petits bras qui font ça.
2: Ils fouettent pas leurs chevaux, non?
3: Non, t'es méchant, toi.
2: Mais non, non, ce qui est simplement, s'il trotte et s'il se met à la faute, il fait quelques pas de galop, c'est moi, je trouve que c'est très émouvant.
1: Mais c'est sur une petite voiture ou pas?
3: Oui, sur une voiture.
0: Elle l'a déjà expliqué mardi dernier.
1: Ah bah oui, mais
5: alors. Et tu joues ou pas? Tu gagnes?
1: Alors oui, forcément.
0: Elle fait en trois jours, elle oublie.
3: Mais Kaourazi, moi, je connais.
2: Kaourazi, c'est un trotteur. Il est à la retraite, le
1: pauvre. Moi, je connais Idéal du Gazo.
3: Ah oui, c'est ça.
0: Une de mai aussi.
3: Ah, une de mai.
5: Tout ça sur des trotteurs.
2: Mais Ourazi était extraordinaire.
0: Ah, Ourazi, manger des pommes, Ourazi, c'est un cheval normal.
3: Ouais,
0: ah
3: oui.
5: Alors, il avait un problème pour féconder après, je crois, non?
0: Non, non, ça c'est Mourouzi, ça.
5: Non. Mais oui, mais c'était un génie, il avait un problème, il était dans son pré en Normandie, il n'arrivait pas à se lancer. Tu m'emmèneras un jour aux courses?
3: Non, dis non, dis non.
0: Au Franprix, au Franprix.
1: Oui, oui.
3: Dis non.
5: Et oui, à Longchamp, on ira faire.
3: Oui,
0: la vie au champ.
3: On t'amènera au champ, t'inquiète.
1: À Vincennes, ouais. Je crois qu'il y a un carré nudiste en plus à Vincennes.
0: Il y a quoi?
3: Il y a un carré nudiste. Non, mais pas dans le.
1: Vrai,
3: pas dans l'hippodrome.
1: Dans la forêt, oui, bah non. Si, les chevaux sont.
6: Les chevaux sont à poil, souvent, oui.
3: Non, non, pas dans l'hippodrome.
5: T'es quel Kazakh, Isabelle? T'es quel Kazakh?
3: Isabelle,
5: Kazakh verte. Elle est en tête, elle est à 300 mètres de la ligne d'arrivée avec son cheval. Idéal de Johan. Idéal de Johan. Avec son buisson. Qui va Idéal de Johan qui est drivé par Isabelle Bergo, qui va gagner.
3: Oh merde, oh merde.
1: Ah, j'ai peur.
5: Et il gagne la course. Isabelle Bergo, Idéal de Johan qui remporte ce prix d'Amérique. C'est absolument extraordinaire.
0: Et j'ai les résultats, c'est un petit rapport.
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0: C'est le 8e Mission Impossible qui sort sur les écrans avec Tom Cruise. Il a présenté le film à Cannes. Il a pris un. J'ai regardé là de près, il a pris. Ça fait plaisir à voir. Que même les. Oui, que
1: il
0: même
1: a pris
0: les stars.
1: Un peu
0: non, mais il a pris un petit coup. Alors, c'est pas Bayrou encore, hein, mais quand même, il a pris un petit coup de vieux.
9: Ouais. Il a quel âge?
0: Ah, ben, il a mon âge. Il a exactement mon âge.
9: Oui, mais vous prenez pas
0: plus
9: de.
0: Jeune. Non,
9: oh, bah,
0: vous êtes mieux
9: plus jeune.
0: On s'est toujours ressemblé.
3: Vous êtes impossible.
0: Oh, merci. Comment c'était la musique de Mission Impossible?
3: Non, mais faut commencer avec la basse, toi.
0: Qu'est-ce que vous dites, vous?
3: Faut commencer avec la basse.
0: Ah, ben, allez-y, allez-y.
9: On peut faire ça avec la musique de la soupe aux choux.
0: En tout cas, dans
3: c'est quoi la musique de la soupe aux choux déjà?
0: Ah ben, c'est une musique très connue aussi, la musique de la soupe aux choux. Mais
3: on fait un remake.
0: On n'a pas les instruments avant pour des pour le faire. Alors, restons sur Mission Impossible puisque c'était le but de ma question. Le film sort aujourd'hui, c'est l'8e épisode. En fonction de la presse, on dit que c'est plus ou moins bien. Le Monde a trouvé que c'était très très bien. Le journal Le Monde fait.
3: Oh bah alors, faut se méfier.
0: Un très bon papier à ne pas manquer d'après le journal Le Monde. En revanche, dans Télérama, le petit bonhomme est grimaçant. Faites-vous votre idée vous-même, puisque ça sort aujourd'hui, Mission Impossible, avec quand même, il est encore pas mal, hein, Tom Cruise. Mais c'est vrai que là, on sent quand même la pré-retraite approcher. Qu'est-ce qu'il y a, Gérard? Il en est au bronzé 10 et il rigole. Il y a eu 8 missions impossibles. Et ma question, la voici. Quels sont les 3 ou 4 Français qui ont joué dans les différentes missions impossibles?
4: Alors, Jean Reno.
0: Jean Reno, oui.
9: Marion Cotillard.
0: Marion Cotillard, non.
10: Carole Bouquet?
0: Carole Bouquet, non. Ça, c'est James Bond.
11: Sophie Marceau aussi, c'est James Bond.
0: Sophie Marceau aussi.
10: On confond les deux maintenant.
12: Alors, c'est des acteurs ou des actrices?
0: Alors, vous m'avez dit Jean Reno. J'ai envie de vous dire que le reste, ce sont effectivement des actrices.
4: Emmanuel Béart.
0: Emmanuel Béart, ça en fait deux. Bravo, Florian. Allez, un troisième pour la route. Une troisième.
11: Il y a une Asiatique là, dans le dernier.
0: Pardon.
13: Isabelle Huppert?
0: Isabelle Huppert, ah non.
9: Cécile de France.
0: Ah, Cécile de France non plus.
11: Dans le dernier, il y a une Asiatique française.
0: Dans le dernier, il y a effectivement. Effectivement,
4: mais c'est Clémentief.
9: Ah, c'est Régine.
10: Régine. Non, c'est impossible.
0: La chanteuse Régine.
9: Oui.
0: Je crois que vous confondez les Ripoux et Mission Impossible.
9: Ah merde, toujours. Hein, je me trompe toujours.
4: Ça se ressemble, pourtant.
11: J'arrive pas à donner des bonnes réponses parce que ils ont tous un micro. Moi, j'ai le micro collé à ma bouche. Je peux pas.
9: Mais ça, c'est ce qu'on donne aux gens qui sont un micro gogol pour parler dans le micro.
12: Une blonde.
0: Alors, il y a une blonde.
11: Je le sais en plus.
0: Ouais, ouais, une blonde. Et
12: ah, je sais qui.
0: Allez-y.
11: La fille Seydoux.
0: Léa Seydoux.
12: Voilà.
0: Bonne réponse de Stony Boxing.
12: Fallait que j'enlève le casque. Fallait que j'enlève ce putain de casque. Je ne veux plus ce casque, mais je ne veux plus. Je veux plus le micro collé à ma bouche comme ça.
13: Le casque de Pierre Bénichou.
12: Je ne veux plus. Je ne veux plus la coller. On m'a tiré Dilux, je sais pas.
13: C'était le masque de Claude, après c'était le masque de Pierre Bénichou.
12: On dirait que je suis à Interville ou je ne sais pas quoi, je suis dans une montagne.
0: Mais c'est parce que vous bougez trop. Vous êtes très, comment dire...
12: Vous avez vu le public? Dès que j'ai enlevé ce micro qu'on a à la bouche, j'ai trouvé la bonne réponse.
4: Ouais, mais c'est le casque pour les personnes âgées, mon pote.
0: Mais non, c'est pas ça votre problème, Stomy, c'est que vous êtes très expressif, vous bougez beaucoup, voilà. Et pour bouger, il faut avoir un casque attaché, parce qu'autrement, vous... Hop, voyez, là, on m'entend plus, hop, et là non plus.
11: Ah,
0: et
11: okay,
0: vous faites ça tout le temps, parce que vous savez pas rester planté.
11: C'est vrai, c'est vrai.
10: Le micro des agités.
0: Voilà. Cher Stomy, pardon de vous le rappeler, mais vous vous exprimez beaucoup par votre corps. Waouh.
4: Surtout d'ailleurs.
0: Il y a d'ailleurs une autre française. Hein. Vous m'avez dit Emmanuel Béart, vous m'avez dit Léa Seydoux, vous m'avez dit aussi Jean Reno. Alors c'est pas tout à fait une française, mais on va dire qu'elle a été naturalisée française, une Britannique au départ naturalisée française.
13: Charlotte Rampling?
0: Ah non non, elle est chez nous depuis quelques années maintenant déjà, mais c'est vrai qu'elle est pas vraiment française.
10: Pétula Clark?
0: Oh, pouf. Elle vit toujours Pétula.
13: Ah bah oui, d'hôtel en hôtel.
0: Comment ça d'hôtel en hôtel?
13: Elle vit que dans des palaces.
0: Mais comment vous savez ça, vous?
13: Ah bah, elle nous l'a dit.
0: Ah mais comment ça, elle vous l'a dit à vous? Mais il y a 20 ans qu'elle vous a dit ça, mon pauvre ami.
13: Bah oui.
0: L'autre, il se rappelle ses débuts dans On a tout essayé, c'était il y a 23 ans. Et on déduit qu'elle vit d'hôtel en hôtel.
13: Ah bah, c'est elle qui a dit.
0: Alors que ça fait 15 ans qu'elle n'a pas quitté son EHPAD.
4: Oh elle vit des pas dans l'EHPAD, voilà.
0: En plus, c'est pas vrai. Parce
10: elle joue au théâtre.
0: Bien sûr.
13: Oui,
0: elle était sur scène encore l'année dernière dans Mary Poppins, Pétula Clark. Pas dans le rôle de Mary Poppins. Ouais.
4: Non, elle avait le parapluie.
0: Non, dans le rôle de la dame aux oiseaux. Je suis allé la voir. Je suis un fan, grand fan de Pétula Clark. Et on l'embrasse si elle nous écoute depuis la Suisse, parce qu'à mon avis, elle est en Suisse, mais elle n'est pas de palace en palace, comme vous dites, Stevie.
13: Ah, bah, c'est
0: Stevie,
13: pas...
0: on lui dit un truc il y a 25 ans.
12: C'est pour ça qu'on l'aime. Hein.
0: Ah oui.
12: Ouais. Ce côté naïf, enfant.
13: Ah, bah, oui.
11: Jan Manson.
0: Quoi, Jan Manson?
12: Il cherche une actrice.
11: On est passé de Pétula Clark à Jan Manson.
4: Ce serait pas Christine Scott Thomas?
0: Et c'est Christine Scott Thomas,
12: ah, bah,
0: bien
12: voilà.
0: Sûr.
12: C'est grâce à moi encore. Non, c'est moi qui l'ai conduit sur la bonne réponse.
4: C'est vrai, j'avoue que moi, quand on me dit Jan Manson, je pense à Christine Scott Thomas.
0: Pour Kevin Gucci, c'est celui qui avait été abandonné à la naissance. En tout cas, il habite Paris 14e, il espère 300 euros, Kevin Gucci. Ma question, j'aurais pas dû la poser aujourd'hui, cette question, parce qu'il y a Florian Gazan, il va savoir répondre. C'est dans le Figaro aujourd'hui qu'on lit qu'ils sont de plus en plus légers et que même parfois, certains footballeurs préfèrent s'en passer. De quoi s'agit-il?
12: Oh, les protèges tibia.
0: Bonne réponse de Roselyne Bachelot.
12: Ministre des Sports, voilà. Vous voyez? Elle mérite.
9: Moi, j'avais failli dire la conjugaison.
0: Non, c'est les protèges tibia. C'est vrai que les footballeurs se passent très bien de la conjugaison aussi parfois. Mais ils délaissent, paraît-il, les gros protèges tibia pour des protèges tibia plus légers. J'ai pas bien compris pourquoi, monsieur Gazan.
4: Bah, d'abord, c'est gênant, c'est entravant, ça pèse sur le tibia. C'est pas très agréable à porter, les protèges tibia. Et maintenant, ils font des plus petits qui protègent juste une partie du tibia. Et c'est, voilà, on les sent moins, en fait.
11: Pour les contrôles.
0: Comment ça, pour les contrôles?
11: Quand le ballon est là, arrive pour pouvoir contrôler le ballon avec son tibia ou son pied. Quand t'as des trous,

0: au gros protège tibia. Le ballon, il part, tu peux pas vraiment le contrôler.
1: Ah là, on sent l'acteur qui a joué dans 3-0, là, quand
0: voilà.
1: même.
2: C'est pareil avec les coquilles. Oh. Quand le ballon arrive, on peut pas contrôler. Si vraiment il y a des grosses couilles, on est un peu entravé.
3: Bah surtout, tu peux confondre tes couilles avec le ballon, quoi.
2: C'est ça.
3: Et tapez dedans.
4: J'aime bien la comparaison.
0: Bien, Constance.
1: Constance,
0: bien.
1: Votre productrice, va encore vous dire que vous faites une fixette.
2: Mais puisque je vous dis que je trouve que c'est vivant, la zézette.
0: Elle est bien Constance, hein.
5: Elle chante, qu'il y a quelque chose qui se passe, hein.
0: Elle est habillée en Laura Ingalls et elle envoie du hardcore. Hein.
2: Ah ouais. Bah oui, je suis habillée comme ça, mais j'ai pas de culotte.
1: Hein. Elle sait y faire. Hein, en tout cas, les protège tibia, effectivement. On a même vu un joueur, paraît-il, qui s'appelle Michael Hollis, qui joue au Bayern Munich, qui aurait retiré, envoyé les... discrètement. Il n'a pas fait trop devant la caméra, mais il aurait envoyé les protège tibia sur le bord du terrain pour jouer sans, en
3: bah
1: fait.
3: Après, ils sont pas obligés de jouer avec, hein. C'est pas une obligation.
1: Ah, c'est
3: ils
1: pas
3: font,
1: réglementaire.
3: Ils font ce qu'ils veulent, hein.
5: Non.
2: On parle quand même beaucoup moins souvent de curling, hein.
1: Que de football, vous voulez dire?
2: Oui.
6: Ah ben,
2: oui.
6: J'adore.
1: Vous aimez le curling?
6: J'adore les curlis.
7: Ah, c'est bien, plein d'huile de palme.
1: Médaille d'or du curly. Qu'est-ce qu'il y a, Stevie?
7: Oh, rien.
6: Il n'y a pas d'huile de palme.
7: Il n'y a pas d'huile de palme.
6: C'est
7: pas, ah, c'est bien.
2: Il y a un débat sur les curlis, quoi.
6: C'est plutôt bien noté chez Yuka.
3: T'as le Nutri-Score, c'est quoi? On est sur du B ou du C?
6: C'est un peu grand.
1: Parce que vous faites attention à tout ça, vous, monsieur Boulet.
7: Ah oui, je regarde les étiquettes.
1: Ah ouais?
7: À moi, huile de palme, je bannis. Ah, oh, bah oui, c'est lire.
0: Dague.
7: Mais, ah non, non, mais ça, je peux pas. L'huile de palme, non.
1: Ah, mais les curlis, s'il y en a pas, il y en a pas.
7: Mais il y en a plein d'industriels qui l'enlèvent, l'huile de palme. Parce que maintenant, même les chips, maintenant, la majorité, c'est de l'huile de tournesol. Ils ont abandonné l'huile de palme. Mais c'est bien.
0: C'est vachement intéressant.
7: C'est hyper intéressant pour tes petits-enfants, Roselyne.
6: Absolument.
0: Oui, mais ce qui est dangereux dans l'huile de palme.
7: Faut voir un peu plus loin que sa génération.
0: Ce qui est dangereux dans l'huile de palme, c'est pas l'huile de palme en elle-même, c'est
7: non.
0: la déforestation.
7: Exactement. Parce qu'on rase des forêts primaires pour faire ça, quand même. Ouais.
6: Et j'ai toujours pas monté.
1: Si on peut amener, apporter à Monsieur Junio son thé, il a réclamé un thé, effectivement, il y a 20 minutes déjà.
7: Il va éjaculer en poudre, le pauvre.
0: Et un café
1: c'est
0: pour
1: mission
0: moi,
1: impossible.
3: Ça, pardon, Gérard, mais c'est vraiment un truc de vieux de dire mon. C'est mon feuilleton et mon thé.
1: Oui, il veut son thé, et si vous pouviez apporter des curlis pour tremper, ça lui ferait plaisir.
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1: Monsieur Michel Faux adore les vieilles chanteuses, les vieilles actrices. Alors je prépare toujours quand Monsieur Faux vient nous voir des questions. Il s'agit d'identifier effectivement quelqu'un que parfois, hélas, on a oublié. Et là, il s'agit
10: d'une... Il doit être heureux d'être assis à côté de Christine.
1: Là, il s'agit d'une chanteuse française décédée en 1968, Monsieur Faux. Oh. Donc vous voyez, il y a un petit moment quand même déjà. C'est Jean Cocteau qui l'avait découverte dans la rue. Elle dessinait sur un trottoir et il avait écrit à son propos « Jolie fille pleine de musique qui ressemblait parfois à un joli garçon ». Et il l'avait abordée, il l'avait ensuite amenée au Bœuf sur le Toit, qui était un endroit où les chanteurs, les artistes pouvaient se produire. Et elle s'était lancée dans la chanson et elle a fait Bobino en première partie de François de Gelt. Et puis, elle a mis fin à ses jours, il faut le dire.
2: Pourquoi elle n'était pas connue alors?
1: Oh, j'imagine parce que ça marchait pas comme il fallait. En 68, le 18 janvier 68,
10: Dalida.
1: Elle est morte d'un excès de barbiturique et d'alcool à son domicile dans le 12e arrondissement de Paris.
11: Mais du coup, si elle s'est suicidée parce que ça marchait pas comme il fallait, elle est pas connue non plus, du coup.
2: C'est ça.
1: Justement, ma question...
11: Donc elle est oubliée, morte et pas connue.
1: Ça... Elle a quand même chanté « Mourir de joie »,« Mourir demain
11: ». Il y avait des signes.
5: Elle était gay.
11: Elle avait envoyé quelques messages.
10: Il paraît que la veille de son suicide, elle chantait encore « Mourir demain ».
11: Elle a fait du cinéma?
1: Elle a fait du cinéma, non.
2: Mais il ne peut pas savoir si elle n'était pas...
1: Non, en revanche, une chansonnière actrice qui s'appelait Marie-Thérèse Orin a créé un spectacle en son hommage.
2: Ah, ouais.
11: Ah oui,
5: honneur, ça a dû marcher, honneur,
1: un spectacle
5: honneur.
1: Qui s'appelait « Je vais » et un livre « Je vais mourir demain », vous voyez.
10: Mais vous savez, mais ça c'est historique. Annie Cordy a chanté jusqu'au bout et la veille de son décès, elle chantait encore « Ça ira mieux demain ».
1: Elle avait un nom seulement. C'est-à-dire que son pseudonyme, c'était juste un nom. Alors que,
2: C'était un prénom?
1: Alors que son vrai nom, c'était Marie-France Guetté.
2: Mais c'était un prénom.
5: Je te crois pas.
1: Oui, je vous jure.
5: Ouais, ouais, elle le portait bien. Guetté s'est suicidé.
2: C'est un prénom ou c'est
1: elle
2: un
1: avait 26 ans quand elle
7: s'est suicidée.
1: C'est jeune quand même, avouez. Ouais, alors ça, on peut rigoler parce que c'était en 68.
2: Surtout qu'on la connaissait pas.
1: Il y a très longtemps, mais quand même.
10: Pensons à ses petits-enfants qui nous
11: aiment. Mais Jean Cocteau l'a repérée en tant que chanteuse parce qu'elle dessinait sur un trottoir. C'est bizarre déjà le début.
1: Oui, oui, elle vivait de dessin.
11: Moi, quand je vois Philippe Luc dessiner, j'ai pas envie de lui organiser une première partie de chant à l'Olympia, quoi.
1: Mais non, mais elle dessinait à la craie.
2: Elle dessinait en chantant.
1: Sur le trottoir, elle avait 16 ans quand elle a commencé à se produire très jeune à Lyon. Ça a commencé à Lyon. Jean Cocteau l'a croisée. Et...
5: On peut pas trouver un nom. On peut pas trouver un nom, d'accord ? Ouais, donc ouais. Soit le nom est un peut faire office de lieu commun.
4: Dire qu'elle a été journaliste.
10: Christine, est-ce que tu as essayé un jour de mettre les mots dans l'ordre ?
1: Vous n'avez pas des barbituriques ?
5: Non. Non mais il nous demande un nom d'une meuf.
1: Moi, je suis pour l'euthanasie.
2: C'est pourquoi je cherche, ma chère chérie. Je cherche. Est-ce que nous cherchons un prénom ou un nom?
1: Par exemple, la mouette. Cherche un pseudonyme, un surnom, qui est d'ailleurs aussi un surnom de personnage de dessin, de bande dessinée.
5: Voilà.
11: Comme le chat.
1: Voilà.
4: Ça a commencé. Est-ce qu'il y avait, mettons, le ou la?
1: Non.
4: Avant
1: non,
4: le pseudo, c'est juste, le pseudo directement.
11: Astérix?
1: Astérix, non.
11: Cendrillon.
1: C'est un dessin animé qui... Ah, je vais vous aider un peu. Ah. Un dessin animé qui faisait des dessins, voilà.
5: Un dessin qui faisait des dessins.
11: Animé.
1: C'est un personnage de dessin animé qui faisait des dessins.
11: C'est un dessin animé sur un personnage qui dessinait.
1: Oui, c'est un personnage qui faisait des dessins, d'où son nom d'ailleurs.
5: Je comprends
1: rien. Car le nom est issu d'un verbe.
2: Ça passe à la télé. Pardon.
4: Crayonné, un truc comme ça, c'est ça.
10: Crobar.
1: Pas Crobar.
10: Croquis.
1: Crobar pour chanteuse, c'est pas vraiment une chanteuse.
10: C'est vrai que Crobar.
1: Vous voulez que je vous la fasse écouter d'ailleurs cette
10: chanson? Oui.
5: Le

0: ça va, hein.
1: C'était bien.
2: Ouais. Taz, 26 ans.
3: C'est pas moderne, mais c'est bien.
4: Elle est morte à 26 ans.
5: 26 ans.
2: Ah bah, si tu chantes ça à 26 ans, oui.
4: Ouais, mais c'est du Edith Piaf en moins bien.
2: Ouais.
4: Car j'ai peur c'est ça. De mourir.
0: Ah, oh là là là là. Ah bah, elle est monomaniaque, hein.
3: Ouais.

0: Vous allez nous faire perdre 300 euros, monsieur Faux. Hein.
1: Oh, le pauvre.
2: Bah, oui, oui, c'est dommage, elle s'est suicidée parce qu'on parlait pas d'elle. Vous auriez fait les grossettes à cette époque, vous l'auriez sauvée.
0: Bah, oui, oui, mais moi, j'aime bien rendre hommage aux artistes comme ça.
3: Mais d'où ça vous sort, ça, ce truc?
0: Quoi donc?
3: Cette meuf-là, d'où elle vous vient ce matin?
4: C'est d'actualité, c'est d'actualité.
3: Elle est dans l'actualité?
0: Non, non,
5: Laurent,
0: non, mais...
5: Ce personnage...
0: Vous avez raison, je sais pas comment je suis tombé.
5: Laurent, ce personnage... Ce personnage dessiné, c'est dessiné par qui?
0: Alors, c'est ça qui est amusant. Et c'est pour ça, j'imagine...
4: C'est Gribouille.
0: Et c'est Gribouille. Ouais. Bah, la réponse de Michel Faux. Eh oui.
4: Bien sûr, bien sûr.
0: Eh voilà. Oui. Eh oui. C'est parce qu'elle dessinait à la craie sur les trottoirs quand, évidemment, Jean Cocteau l'a rencontrée. J'imagine qu'elle a pris ce pseudonyme Gribouille.
3: Génial.
0: Voilà, comme un personnage un peu plus tard de bande dessinée qui s'est appelé Gribouille aussi. On a une autre chanson de Gribouille pour lui rendre définitivement hommage.
6: Demain, aux portes de la vie.
3: Ah, mon Dieu.
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3: On va se suicider ensemble.
0: Et vous avez raison, je m'interroge. Comment je...
3: Mais oui.
0: Comment je suis tombé sur...
3: Mais oui. Bah,
2: de toute façon, déjà, c'est un jour où ça n'allait pas.
3: Mais Laurent, dites-le.
0: Je pense que c'est dans un livre. J'ai dû trouver son nom dans un livre et je me suis dit, tiens, c'était qui ça, Gribouille? Et puis voilà. Et...
2: Parce qu'il n'y a pas de rue Gribouille.
0: Non.
3: Faut suivre le gars. À 6h du matin, il se lève, il va bosser.
2: Ou peut-être sur Jean
3: Cocteau. Dans une émission drôle.
0: Oui.
3: Et Gribouille... tombe dessus et...
2: Pourquoi t'écris pas tes phrases avant et après tu... Non mais après comme ça tu les lis.
0: Elle gribouille mais à l'oral.
3: Joli.
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0: Pour quelle raison a-t-on vu un flamand entrer dans un commissariat?
9: Un flamand, l'animal ou
10: c'est celui qui s'est dénoncé pour avoir jeté un bidon sur la tête du vainqueur du Paris-Roubaix.
11: Van der Poel.
0: Il sait tout. Oh. Bonne réponse de Christophe Barbier.
3: Ça m'a échappé. Il a lancé quoi? Un bidon?
10: Oui, ça lui a échappé aussi. Il avait un bidon. Vous savez, ces petits bidons en plastique qui servent de gourde pour les vélos. Pour les
3: ah oui, donc
0: il n'a pas un petit bidon, BHL?
3: Ah non,
0: une
3: pas
0: gourde, oui, mais un petit bidon.
3: Mais l'important, c'est qu'il adore sa gourde.
0: Pardon, Ariel, parce que vraiment, je ne le pensais pas. C'était juste pour faire un bon matin. Je m'en veux même de vous avoir fait ça.
3: Non, non, mais ça m'a flatté.
0: Ah ben voilà. Ah bon. Alors ça me fait plaisir.
9: On va l'appeler comme ça pendant 10 ans. Et la gourde.
0: Non, mais c'est vrai que BHL n'a pas un petit bidon et vous n'êtes pas une gourde.
3: Et voilà.
0: Voilà, voilà pourquoi voilà. Vous ne pouviez pas comprendre qu'un Belge, voilà. Flamand donc, voilà. Quelqu'un qui n'avait pas envie qu'un Néerlandais gagne, parce que les Belges, en fait, n'aiment pas que les Hollandais soient meilleurs qu'eux en cyclisme. Et c'est oui, bien ça.
10: Mathieu Van Der Poel n'est pas un Néerlandais, c'est un Français, puisqu'il est le petit-fils de Poulidor. C'est un Français d'adoption.
0: Oui, mais enfin, il est quand même Néerlandais.
10: Ah, c'est sûr, il est Néerlandais de passeport.
3: Oui, oui. Mais
10: et il n'aimait pas ça, le flamand.
3: C'est peut-être qu'il a lancé la gourde comme avec une bonne intention. L'autre n'en pouvait plus de pédaler et il avait envie d'un petit
9: Est-ce
3: coup à
9: Est-ce que vous
3: boire.
9: Êtes sûr que c'est lié à un truc, effectivement, ouais, enfin, c'était pour l'embêter
0: Ariel, ouais. Quand BHL a faim, vous lui envoyez pas la cocotte minute à la gueule. Vous voyez.
3: Alors, je vais vous dire que je n'ai pas de cocotte minute.
11: Ça nous étonne.
12: Enfin, non, tu ne le sais pas. Peut-être tu en as une, mais ouais. Tu ne sais pas.
3: Et je ne sais pas. Y a
0: vous n'entendez
3: espèce...
0: jamais siffler dans la cuisine?
3: Non.
12: Ouais, alors c'est pas
3: et il y a
12: cocotte.
3: Une sorte de robinet, non, au-dessus de la
0: non,
3: cocotte.
0: Non, pas un robinet. Un petit truc qui laisse passer le... Vous voyez?
11: Une soupape.
3: Eh ben voilà, c'est quelque chose qui m'échappe.
9: Qu'est-ce que vous mangez? Vous mangez quoi?
3: Des radis.
9: Oh. Tous les soirs.
0: Ah, c'est beau, hein, quand même.
12: Ah, un gros radis dans une cocotte minute. Là, on a envie.
13: C'est un
12: même,
13: repas hein. De gourde. Hein.
0: Ah non, mais c'est vrai que manger des radis tous les soirs, je comprends mieux, effectivement. Oui,
13: oui. La ligne.
0: Votre taille et votre ligne.
9: Et la couleur de la robe.
10: En radis, d'ailleurs, aujourd'hui.
9: Ouais.
10: Avec du rose et du rouge.
0: C'est
10: un
0: pas
10: radis
0: faux.
10: À croquer, d'ailleurs.
3: À croquer, voilà qui est gentil.
9: Eh ben, ça va baiser ce soir.
13: Allez.
10: Encore un enfant.
1: Encore un enfant. Allez, hop, oh, je suis pas sur la maternité, les grosses têtes. Ah ouais.
0: Vraiment, une question maintenant à propos de la disparition de l'académicien français, français qui n'était pas tout à fait français d'ailleurs, puisqu'il était péruvien. Hein.
5: Il n'était pas du tout.
0: Voilà. Alors d'ailleurs, ça vous gêne, vous, qu'un français soit un écrivain pas français entre à l'Académie française?
5: Je n'oserais pas commenter les choix de mes confrères et consœurs de l'Académie française. Il a été élu à une majorité et il a siégé.
0: Alors justement, parlons des académiciens français, ce sera ça ma question, et j'espérais que ce jour-là vous seriez là, monsieur Claudel, et vous aussi monsieur Barbier. Les autres peuvent faire autre chose pendant ce temps. Puisque effectivement, à l'Académie française...
3: Allô, papa, française, ça va? Je suis aux grosses têtes là, au paradis.
0: À l'Académie française, on a aussi un Italien.
5: Oui, Maurizio Serra.
0: Maurizio Serra, excellente réponse de Philippe Claudel.
5: Qui est un homme charmant, mais qui écrit en français, Maurizio.
0: Ah bon, très bien, parce que justement, j'ai fait la liste des écrivains d'origine étrangère qui sont à l'Académie française. Vous avez Dany Laferrière.
5: Oui, Dany qui est haïtien, canadien.
0: Il est haïtien. Andrei Makin, qui lui est russe.
10: Mmh. Gao Xignan.
0: On l'a dit, Maurizio Serra, qui est lui italien. Et puis on a aussi Monsieur Cheng, qui est chinois.
1: Cheng, c'est chinois?
0: Est-ce qu'il écrit en français, Monsieur Cheng?
5: Oui, oui, absolument.
0: Ah bah très bien, parfait. Et Michael Edwards aussi, un anglais.
5: Un anglais.
0: Vous les connaissez tous?
5: Je les connais un petit peu, oui.
0: Et on a aussi Amin Malouf qui est...
5: Libanais.
0: Libanais, ben voilà. Ouais, on a fait le tour des écrivains académiciens d'origine étrangère. Oui. Mais alors, il y a quelque chose de plus compliqué, et là on va s'amuser.
3: Attendez, je voulais rajouter quelque
0: mais
3: chose.
0: Mais je vous en prie,
3: il y a tout de même...
0: Qui a à voir avec ce qu'on dit ou pas?
3: Oui.
0: Oh, formidable alors.
3: Il faut tout de même saluer Cioran et Kundera, qui sont tous les deux étrangers, mais qui ont écrit leur œuvre en français.
0: Oui, mais qui ne sont pas académiciens français, vous voyez.
3: Oui, mais peu importe.
0: Donc je savais bien que ça n'avait pas de rapport.
1: Oh, très
0: bien.
1: Quand même... Qu'est-ce qu'elle est gourde.
5: Ma chère Ariel, Kundera n'a pas écrit son œuvre en français, il a écrit quelques livres en français. Mais la majorité de son œuvre a été écrite en tchèque.
1: Et Cioran, c'était en roumain ou c'était en français?
5: Non, c'était en français.
3: En français.
0: C'est l'insoutenable légèreté d'Ariel.
5: Oh, bravo, patron.
0: Magnifique. Oui, oh là là.
5: Quelle culture!
3: Ça, c'est joli.
12: Tout ça dans une cocotte minute.
0: Pour monsieur Chauvel, qui habite Saint-Germain, on va s'intéresser à la vie privée de monsieur Vargas Llosa, effectivement, dont on a beaucoup parlé depuis hier. Hier même, on en parlait aux grosses têtes, puisqu'on a appris sa disparition hier matin, et monsieur Étienne Jernel, dans la matinale, on a fait tout un portrait hier, et depuis, c'est vrai que c'était dans tous les JT. J'étais surpris que ça ait autant d'importance, même aux 20h.
5: Ah non, c'est normal, parce que Vargas Llosa est un très très grand écrivain, c'est peut-être le dernier des géants sud-américains de la génération. Enfin, il était plus jeune que García Márquez, mais c'est quelqu'un
3: Gabriel
5: qui a énormément...
3: García Márquez.
5: Oui.
1: Si.
5: J'ai mon Google Translate à côté de moi. Et c'est vraiment quelqu'un qui a beaucoup compté dans les lettres internationales.
1: Il faut bien qu'on parle de quelque chose.
5: Monsieur Toen, s'il vous plaît, précisons quand même que Vargas Llosa a été aussi prix Nobel.
0: De littérature.
10: Ah oui, 2010.
0: Et moi, le hasard...
1: Chantal Nobel.
5: Et avait été candidat à l'élection présidentielle au Pérou,
10: oui, battu par Fujimori.
0: Et d'ailleurs, le hasard veut qu'effectivement, et je ne veux pas reparler de mon voyage au Pérou.
1: Ah si,
5: mais ceci, allez-y,
1: vous étiez combien de jours?
0: Je l'ai raconté hier, on m'avait offert un livre de cet écrivain pour partir au Pérou, que j'ai lu en étant sur place.
1: Ah, El Guido del Rutaldo.
0: Comment vous dites?
1: El Guido del Rutaldo.
0: Mais non, mais con alors.
1: Mais non, mais c'est bien pour se repérer, c'est quand même mieux d'avoir la salope.
5: C'était quoi, Laurent? Conversation dans la cathédrale?
0: Temps sauvage.
3: Ah, tempo sauvage.
0: Voilà. Comment vous dites?
3: El tiempo salvaje.
0: Non, tiempos recios.
3: Ah,
1: voilà. Olé.
3: Tiempos recios.
0: Temps sauvage. T'as raconté l'histoire d'un type qui avait réussi dans la banane et qui...
5: Ça vous plaît,
3: c'est sympa, ça.
1: C'est la biographie de Stevie, non?
5: Mais qui vous avait offert ça?
0: Eh ben, c'était Voyageur du Monde.
5: Vous avez bien ciblé. Hein.
3: Est-ce que vous avez goûté les bananes du Pérou?
10: C'est des questions personnelles et privées qui n'ont rien à faire ici.
1: Vraiment, là.
5: Non,
1: en plus, la police est sur l'enquête.
0: Puisque justement, on est dans la vie privée, la dernière compagne de monsieur...
3: Vargas Llosa.
0: Voilà, comme vous dites, puisque vous dites mieux que moi. La dernière compagne a un fils célèbre qu'elle n'a pas eu avec monsieur Vargas Llosa.
3: Ah.
0: Mais qui est le fils de la dernière compagne de monsieur Vargas Llosa.
9: C'est pas le Pipito, là, le gâteau?
2: Elle est espagnole, sa dernière
0: elle
2: compagne.
0: Elle est
10: pas le fils de l'ex-femme de Julio Iglesias? Donc c'est
9: Enrique
0: Iglesias. Enrique Iglesias, bonne réponse. Vous savez ça, vous.
10: Ah, j'ai lu la biographie. Il a épousé d'abord sa tante par alliance, qui venait de divorcer de son oncle.
0: Ah, oui.
10: Et quand il a quitté sa tante, il a épousé la nièce de sa tante, c'est-à-dire sa cousine.
3: Il aime la famille.
10: Avec laquelle il est resté pendant 50 ans.
9: Mais il est péruvien ou
10: il est chinois? Il a rendu hommage d'ailleurs lors du Nobel. Et ensuite, bah, c'était à la une de tous les journaux People à l'époque. Il a refait sa vie avec madame Iglesias.
0: Le premier qui dit qu'il pourrait épouser une tante, il a une baffe.
2: Mais c'était un grand séducteur.
10: Grand séducteur. Il faut dire qu'il avait une classe incroyable.
9: Ah ouais, hein, le bide.
11: Grand séducteur, il aurait pu aller chercher ailleurs que chez sa cousine. Parce que sa cousine.
0: Bah après, il a cherché ailleurs que chez sa cousine, puisqu'il était allé chercher la maman des trois enfants de Rulio. Oui, savoir qu'un académicien français, quand même, est sorti ses écrivains. Hein.
3: Ils n'ont pas l'air comme ça.
0: Ils sont pas là, mais dès qu'il y a une miss qui traîne, et paf.
2: Pour pécho, c'est.
9: Ou une nana sur un cheval.
2: Il y a toujours un avenir sexuel pour un écrivain.
0: Ah oui, vous emballez.
2: L'écrivain fascine.
3: C'est vrai.
2: L'écrivain fascine. Ah même vieux, même moche, mais l'écrivain fascine. C'est incroyable.
9: Mais non, parle pas de toi.
2: Pourquoi on écrit des livres, Laurent? Hein? Franchement. Pourquoi on écrit des livres?
0: Vous emballez beaucoup,
2: monsieur. Oh là là.
0: Mais je connais votre épouse.
2: Du jambon, du beefsteak, tout ce que vous voulez.
0: Et vous, monsieur Barbier, vous emballez?
10: J'écris pas assez de livres, je pense.
2: Ah, c'est malin, ça, Christophe.
0: En tout cas, voilà, c'était quand même l'info, la petite info anecdotique et croustillante. Mmh. Effectivement, ce grand académicien, grand écrivain, prix Nobel de littérature, mine de rien, quand même, avait été le compagnon de l'ex-femme de Julio Iglesias, maman d'Enrique. Voilà.
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0: Quand un Napoléon peut atteindre 7000 euros, de quoi s'agit-il?
14: Une pièce.
0: Une pièce, c'est-à-dire.
14: Oui. Une pièce d'or?
0: Une pièce d'or? Non.
10: Ah non, c'est un timbre.
0: Un timbre non plus.
14: Quand un cognac.
0: Un cognac, non.
14: Non, c'est une bouteille, c'est un format de bouteille.
0: Ah, j'ai même le prix exact, hein, 6999 euros. Ils ont pas voulu le mettre à 7000, mais c'est le
3: Napoléon. Un vieil Armagnac?
0: Non, c'est le Napoléon le plus cher.
10: Ça s'est vendu aux enchères comme ça ou ça se vend régulièrement?
0: Ah non, vous pouvez le commander. J'en ai un à 4699 si vous avez un peu moins d'argent.
14: Oui. Un chapeau.
0: J'en ai un Napoléon à 3599.
3: C'est décoratif.
0: J'en ai un à 999
14: euros. Ah oui,
0: j'en ai un à 899. Oh,
3: oh, oh. Mais il a abîmé celui-là.
0: Si vraiment votre famille s'est cotisée et n'avait pas...
2: C'est un objet de collection.
0: De nombreux moyens, j'en ai un à 649 euros.
14: C'est un meuble. Un chapelet, c'est un chapelet.
0: Et puis alors, si vous voulez vraiment l'avoir un peu moins cher, là j'en ai un à 299 euros. Enfin, le plus cher, c'est 7000 balles. Hein.
14: C'est un meuble.
0: Un meuble, pas tout à fait.
10: C'est un objet de collection.
0: Mais c'est vrai qu'on peut y bouger. Mais ce n'est pas un objet de collection du tout.
10: C'est une horloge. Est-ce que c'est pas un masque funéraire de Napoléon?
0: Ah non, du tout.
14: Une horloge.
0: Non.
10: Est-ce que c'est un rapport direct avec l'empereur quand même?
0: Pas du tout.
10: Ah bah voilà.
3: Est-ce que c'est décoratif?
0: Ah bah ça sert à quoi? C'est à vous de me le dire. C'est un peu ça la question.
14: C'est un pot de chambre.
0: Un pot de chambre. Ah, vous avez un pot de chambre encore, Bernard?
14: Oui, bien sûr, avec un petit canard.
3: Tu l'as appelé Napoléon?
2: Ça vient de... C'est de quelle année?
0: Alors, c'est en 1976 que cette marque Napoléon a débuté dans un monde un peu particulier que certains pratiquent, aiment.
3: Ah, le monde échangiste.
10: C'est un fromage.
0: Et c'est, la marque a été déposée en 76.
2: C'est du sport.
0: Et c'est en 1981 que, vraiment, on a pu commencer à en acheter. Du sport, non.
14: Libertin.
0: Libertin,
10: mais si on a appelé ça Napoléon, c'est qu'il y a quand même un lien soit avec Napoléon
3: non.
10: Premier...
3: Alors,
10: soit
3: il a
10: Napoléon.
3: Dit non.
0: Alors, écoutez, vous essayerez de me le trouver parce que moi je ne le vois pas.
10: Ah oui, donc c'est purement publicitaire en
0: absolument.
10: Fait.
2: Est-ce que quelqu'un en a chez lui?
0: Ah oui, parce
2: ici,
0: que.
2: Ici.
0: Écoutez, moi je ne connaissais pas cette marque. Il se trouve que ce matin au bureau, quand j'ai dit ça, elle m'a dit ah ben oui, le mien c'est un Napoléon. Ah bon, tiens, je l'ignorais.
10: C'est un des toilettes.
0: Non. Je crois que c'est québécois d'ailleurs.
10: Parce que ça existe dans d'autres marques.
0: Absolument.
3: Ah, un vélo.
0: Un vélo.
3: Un fauteuil.
0: Un fauteuil, non.
3: Est-ce que c'est uniquement décoratif?
0: Ah non, pas du tout. C'est utile pour ceux qui s'en servent.
2: Est-ce que c'est lourd?
0: Pardon.
14: Est-ce que ça bouge?
0: Est-ce que ça bouge si vous le bougez?
2: Ça se trouve dans une maison?
15: Vous mais en avez un, Laurent?
0: Généralement, quand on le met à un endroit, on le laisse à cet endroit-là, mais on peut le bouger.
16: C'est des toilettes de chiottes.
0: Des
2: toilettes de chiottes.
16: Des cuvettes de chiottes.
0: Ah, vous allez chier sur Napoléon, vous.
2: C'est lourd ou pas?
0: Ah, c'est assez lourd.
15: Est-ce que vous en avez un?
0: Alors, moi, je déteste ça, autant vous dire.
16: Ah, bon.
0: M'invitez pas à ce genre de truc, là, je déteste ça.
16: Ah, c'est pour un jeu?
0: Un jeu, non.
16: Est-ce que c'est dans la maison?
0: Ah non, c'est plutôt à l'extérieur, même si on en fait pour l'intérieur aussi.
2: Une niche,
0: non.
2: Un barbecue.
0: Barbecue. Les barbecues. Napoléon, pourquoi ils n'ont pas pris Jeanne d'Arc?
2: Mais oui, c'est bête.
0: Bonne réponse d'Éric Logérias.
16: Mais je vois, que c'est des trucs énormes.
0: Eh oui.
16: C'est comme un coffre, ça s'ouvre.
2: Pourquoi vous aimez pas les barbecues?
0: Parce que j'aime pas ça, le barbecue.
15: Ah oui, moi non plus.
0: Je trouve ça emmerdant, c'est chiant, il y a tout le monde qui
15: Sent mauvais.
0: On n'arrive pas à faire les saucisses, enfin des trucs. Il y avait une page entière, il y a quelques semaines dans le Figaro, c'est Pascal Grand Maison, mais j'avais mis la page de côté, j'attendais l'avenue de Monsieur Ferrand qui sera peut-être.
5: Qui est grand spécialiste des barbecues.
16: Non, mais Sandrine Rousseau, elle aime pas les barbecues.
0: Ça c'est vrai, mais peut-être Monsieur Ferrand, vous allez nous trouver le lien entre Napoléon et le barbecue.
5: Ah non, là, franchement.
0: Non, vraiment.
5: Je pense que c'est vraiment publicitaire.
0: Ah ouais.
15: Alors, non, puis le barbecue, on met les saucisses, on parle et c'est tout brûlé.
0: Pardon?
15: Les saucisses, on les met sur le barbecue, ensuite on papote avec les copains.
0: Ah bah vous, forcément.
15: Ah, ça, c'est brûlé.
0: Ça, c'est sûr qu'avec vous, la saucisse, elle peut être brûlée.
5: Elle est calcinée.
2: À mon avis, on la sort même pas.
0: Mais en effet, c'est l'époque où on ressort les barbecues. Alors, on nous dit qu'il y a trois modes de cuisson, charbon, gaz et électrique. Mais alors, effectivement, tout le monde précise dans ce genre d'article que c'est au charbon qu'on sent le meilleur goût.
15: Non, cep de vigne.
0: Mais alors, auquel cas, si c'est ça, pourquoi on achète des barbecues gaz ou électricité? Autant cuire ça sur son four à la maison. Non, je comprends pas trop.
16: Mais parce qu'on le met à l'extérieur.
0: Oui.
16: Et puis comme ça, on n'a pas à le nettoyer.
15: Mais tu peux faire des chamallows au barbecue.
0: Ah bon?
15: C'est bon.
16: Ça, oh là là là là, non mais faut l'arrêter là.
15: Parce que
16: les chamallows au barbecue.
2: Des légumes.
15: Non, les chamallows au barbecue.
0: Oui, oui, oui, oui, on dit oui. Ah, ça c'est sûr. J'ai payé un Napoléon 7000 balles pour faire des chamallows. Non, mais enfin, franchement.
14: Non, celui de 200 balles, il n'y a rien, il n'y a que la grille.
15: Oh non, Bernard.
14: Il y a quoi, 200 balles?
15: Pas toi.
0: Ne croyez pas ça, même Bachelot, il y a des gens passionnés. Et c'est l'époque qui arrive, là, ça y est, on ressort son barbecue. Vous êtes comme moi, vous n'aimez pas ça, mais n'en dégoûtez pas les autres.
16: Quand c'est pas la plancha.
0: Ah oui.
16: Ah oui. Moi, j'ai été jury avec Jean-Pierre Foucault de cette même maison au concours international de plancha qui avait lieu pendant le salon d'agriculture.
0: Alors, il y a la plancha Jésus-Christ, alors parfait. Oui.
15: Non,
16: la plancha, il y a une passion plancha.
0: Mais je comprends pas que vous n'aimiez pas ça, vous, le barbecue, parce que généralement, dans les ministères, on fait ça dès que les.
14: Oh bah non, on fait pas de barbecue dans les ministères. Bah, qu'est-ce que vous allez
0: dans le jardin du ministère.
14: Non, bah, non, mais non, on travaille, nous, monsieur, dans les ministères.
0: Enfin, vous faites des parties quand même de temps en temps, vous voyez.
2: Je pense pas qu'ils se tapent des sandwichs merguez à l'Assemblée. Hein.
16: Non. Franchement, vous voyez Roselyne dans la cour des colonnes de Buren en train de faire chauffer ses merguez. Non, mais.
2: Vous voyez Roselyne, mets-moi algérienne barbecue, s'il te plaît.
0: Vous, je suis sûr que vous aimez ça.
2: Moi, j'adore.
0: Ah, voilà.
2: Moi, j'aime bien l'ambiance, j'aime bien la cuisson, j'aime bien, je trouve ça simple. Mais moi, je suis un mec simple. Après, ici, vous arrivez pas à comprendre.
0: On va se cotiser tous aux grosses têtes et on va vous offrir un barbecue Napoléon.
2: Ah, ça, ouais, moi, je
14: celui à 200 euros. Hein, celui à 7000. La grille.
0: Non, mais c'est joli quand même, un beau barbecue.
14: Oh là, oui.
0: Mais qui marche pas, vous voyez.
16: Ouais,
0: parce que moi, franchement, je comprends pas. Ou ça fait une odeur puante, ou alors c'est au gaz et à l'électricité. Alors là, je comprends pas l'intérêt.
14: Mais parce qu'il y a soupçon de cancer sur le charbon de bois.
0: Oui, et alors?
14: Donc les gens préfèrent avoir électrique ou gaz.
16: Oui, mais si. Le
14: seul
16: avantage, c'est que c'est les mecs qui s'y mettent le dimanche sur le barbecue.
0: Ah.
16: Et pendant ce temps-là, on peut buller à l'apéro. Mais c'est pour ça que Sandrine Rousseau n'aimait pas ça, parce que. Mais trouvez ça masculiniste.
15: Voilà.
16: Voilà.
14: Bah, une femme sur un barbecue, c'est une moule frite. Hein.
15: Ouh.
0: J'ai l'impression de réécouter Bouvard en 77.
14: C'était pas si mal que ça.
16: Moi, c'est un Weber. Alors,
15: ah oui,
16: voilà.
15: Moi aussi.
0: Ah oui.
16: Simone. Moi, c'est le Simone. C'est le modèle Simone.
0: Ah oui, avec la tronçonneuse. Et vous, monsieur Ferrand, vous faites du barbecue?
5: Ah non.
0: Nous sommes faits pour nous entendre.
17: Tout à fait.
18: Ah non, moi, je fais des trucs classe. Lui, la dernière fois, on était à l'aéroport quand on est parti à Nice. Je lui ai proposé un onigiri, c'est du riz avec du thon dedans que vous aviez pris, vous, Laurent.
0: Oui, effectivement.
18: Et il m'a regardé.
0: Un sandwich japonais.
18: Un sandwich japonais. Bon, il m'a regardé, il m'a dit, ah non, non, non, je ne mange pas ce genre de choses. Je lui ai dit, mais Napoléon, il mangeait le même, il l'a bouffé direct après.
17: Ah, ça avait pas l'air très ragoûtant ton truc là d'ailleurs.
18: Non, c'était pas mal, mais
17: c'était gentiment offert. C'est
18: voilà,
17: vrai.
18: C'est vrai.
0: C'est vrai qu'il est pas épais notre Ferrand. Il faudrait un peu le.
18: Les dents, mais il mange des trucs des années du 17. Il mange que des trucs du 17e siècle, c'est pour ça.
17: Je suis un faux maigre.
0: Ah, vous êtes un faux maigre.
15: T'as des petits bourrelets?
19: Folschlang, comme on dit en allemand.
17: Voilà. Ah, c'était beau ce passage barbecue. Que...
0: Et vous, Bernard, vous en faites du barbecue?
18: Oui. Ah, j'ai cru que vous allez lui demander s'il était un faux maigre aussi. Vous êtes un faux maigre aussi, vous, Bernard, non?
0: J'empile. Malgré la fumée du barbecue, je vois encore.
20: J'empile des briques et je mets la grille dessus et ça fait un barbecue formidable.
0: Votre barbecue à la main.
20: Écolo, écolo.
0: Le barbecue m'habille.
20: Absolument.
0: Fait maison. Et alors, qu'est-ce que vous préférez faire au barbecue? Des saucisses, des chamallows? Comme l'autre folle de l'autre côté.
20: Ah, le chamallow, c'est à la broche. Hein.
15: Sur une petite pique.
18: Ouais, c'est bon, tu vas pas nous faire un tuto pour cuire des chamallows non plus. tu les mets dans le feu et puis c'est tout.
0: Et le poisson, si vous faites le, le poisson au barbecue.
20: Ah oui, ça arrive.
0: Ça doit être compliqué.
16: Samedi, j'ai fait des macros. Et ben, c'était excellent.
0: C'est pas vrai.
16: Je suis le seul à les avoir bouffés à la maison, mais c'était très très bon.
20: Vous mettez un film d'alu sur la grille et vous posez votre poisson.
16: Parti sur le barbecue.
15: Faire des asperges.
16: C'est le retour du barbecue.
18: La papillote est très bonne en barbecue.
16: Mais oui.
18: Vous mettez le poisson dedans, vous la refermez. Quand vous l'ouvrez, il a gardé tout son goût et il a pas été en contact avec le charbon.
16: Oui, et il a cuit dans son jus.
0: Vous voyez, Mme Bachelot, petit à petit, ils font leur coming out de barbecue.
19: C'est ça, ouais, je vois ça.
0: Ah, jusque-là, personne n'osait moufter. Et puis, d'un seul coup, on s'aperçoit que tout le monde en fait.
19: Ah non, pas Franck Ferrand. Il a dit, ah non. Espèce de cri rauque.
16: Ça lui rappelle Jeanne d'Arc.
15: Non, il a pas un cri rauque.
16: Pas de boulot pendant les loisirs.
0: En tout cas, belle et bonne réponse de Monsieur Langéry. Les barbecues Napoléon, c'est une marque à la mode, paraît-il.
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0: Et ma vraie question, c'est quel est le plus vieux parc d'attractions de France?
23: Bétarame?
0: Non.
18: le Puy du Fou.
0: Ah non, non, le Puy du Fou, ben non.
19: Astérix.
0: Même Mickey était là avant Philippe de Villiers, voyez-vous.
20: La Foire du Trône.
0: La Foire du Trône.
23: Mais la Mer de Sable. C'est encore très célèbre aujourd'hui.
19: Oui.
23: C'est encore en action.
0: Je crois que je l'ai entendu.
23: La Mer de Sable.
0: La Mer de Sable. Bonne réponse de Florian Gazan.
23: C'est où la Mer de Sable? La Mer de Sable, c'est au nord de Paris, c'est au-delà d'Astérix, c'était le parc d'attractions de Jean Richard.
19: La Mer de Sable, la mer, la femme du père?
23: Non.
19: Ou la mer?
15: Non, il y a plein de sable.
23: Non, la mer.
19: Ah oui.
23: Et qu'est-ce qu'on y fait dans ce centre? Alors,
0: la Mer de Sable existe effectivement depuis longtemps, c'est le plus vieux parc d'attractions qui a ouvert, bah tiens, il a mon âge. Le parc a ouvert en 1963, mais il est toujours frais, moderne.
23: Ouais, j'y suis allé quand j'étais petit, c'était pas le...
19: J'en ai jamais entendu parler.
0: De moi ou du parc?
19: Non. Mais vous êtes une star mondiale à côté du parc.
0: Mais non, la Mer de Sable, ça existe.
15: Mais oui, t'as une attaque de diligence, t'as plein de choses comme ça.
0: C'est à Ermenonville,
23: Oui.
0: À la forêt d'Ermenonville. C'est le plus vieux parc à thème en activité en France. Et vous avez le désert de l'Arizona, avec une dune. Vous avez le canyon du Colorado. Ça, c'est sur la conquête de l'Ouest. Vous avez la vallée du Mississippi, c'est les toilettes.
23: C'est pas le Grand Canyon, les toilettes?
0: Et c'est vrai que le parc a appartenu à Jean Richard, le célèbre commissaire Maigret. Et la Mer de Sable a eu son heure de gloire et ça reste quand même. C'est normal de lui rendre hommage. On parle toujours du parc Astérix.
23: En plus, je crois qu'ils ouvrent une nouvelle attraction cette année.
0: Ah oui.
23: La Mer de Sable, un grand 8 nouveau. Donc il y a encore des attractions. C'est pas une brocante, quoi.
19: Ah zut, je croyais que t'allais faire une place.
0: Moi aussi.
19: J'attendais la Mer de Sable.
0: Qu'est-ce qu'il est chiant quand il est sérieux.
23: Merde. Je voulais leur faire un peu de promo.
0: C'était pas la mère de ça, vous étiez le marchand. Hein. Alors il faut y aller.
23: À Maribas, à Maribas.
0: Il faut y aller à Maribas.
23: J'ai le même humour que vous, Laurent. Je suis prêt à vous remplacer.
0: À Maréhaute, il n'y a pas de parc. Tout le monde se noie.
16: Comme j'ai un problème d'oreille interne, je peux pas aller. Ça sert à rien que j'aille dans un truc, j'ai le tournis.
4: Qui lâche.
16: Et dès que j'ai le tournis, je vomis. Donc j'ai pas donné dans un spectacle devant plein de gens. Quoi.
23: C'est sympa, alors... sympa de prévenir si on fait un looping ensemble.
19: Yoann Rouyina.
0: C'est Yoann Rouli.
19: Yoann Rouyou, normal, c'est dur. Yoann Rouyou qui vomit.
16: Je vomis souvent parce que j'ai un problème vraiment. Et dès que, par exemple, quand j'ai fait Fort Boyard, à chaque fois j'ai vomi parce que j'ai le tournis. Et dès que je suis un petit peu, tu sais, comme ça, là, ça va pas du tout.
0: Ah, donc ça doit pas être facile, le radada avec Nathalie, alors.
19: Ah, il fait pas la toupie vénusienne, hein.
23: Oui, mais peu, mais de la qualité.
0: La brouette suédoise, vous la faites pas, alors.
23: Ah non, moi, c'est la brouette bretonne, attendez.
0: La mer des sables, en tout cas, reste le premier parc d'attractions. Une question musicale, maintenant, pour vous, évidemment, monsieur Bellamy, pour bien que vous puissiez briller de temps en temps. Je vais vous faire écouter un morceau musical, un morceau de piano, il va de soi. Je vous demande quel est le nom du compositeur, peut-être même c'est lui qui joue.
23: Oui, oui, c'est bon.
0: Ça, vous saurez nous le dire.
19: Bach. Boulez.
0: Non.
19: Rachmaninov.
0: Ah non plus.
23: Prokofiev. Alors. Philippe Croizon.
6: Messiaen.
4: Il est vivant.
0: Pardon.
6: Olivier Messiaen.
0: C'est Olivier Messiaen. Excellente réponse. Et est-ce que vous avez le morceau en question?
6: Non.
19: Inaudible?
6: Pas.
0: Bah alors je vous donnerai le nom du morceau après parce que.
6: Mais c'est pas sa femme qui joue?
0: C'est possible que ce soit sa femme.
6: Yvonne Loriot. Si je peux me permettre de dire juste une petite chose, pas ennuyeuse, je vous promets.
0: À propos de ce compositeur, voilà, et grand pianiste.
6: C'est que Olivier Messiaen était passionné par les oiseaux et par les chants d'oiseaux. Et figurez-vous qu'il a épousé une femme qui s'appelait Loriot. C'est quand même extraordinaire.
0: Qui est un nom d'oiseau, faut le dire.
6: Et voilà,
0: oui,
6: voilà.
0: Bah oui, mais tout le monde ne le sait pas.
6: Mais tout le monde devrait le savoir.
0: Et vous venez de répondre, c'est con, parce que si vous n'aviez pas raconté ça, vous auriez eu une bonne réponse tout de suite après. Parce que j'allais vous demander en quelle forme a été sculptée la stèle de sa tombe au cimetière où il repose. La tombe d'Olivier Messiaen est sculptée en forme
19: d'oiseau.
0: En forme d'oiseau, effectivement. Et là, ce qu'on vient d'entendre, si on peut repasser le morceau, c'est un bon musicien, alors ce Messiaen.
6: Un très grand musicien.
0: Mais là, ça s'entend pas vraiment là sur ce qu'on entend.
6: Évidemment, c'est pas Sheila ou Karen Cheryl, mais c'est. C'est juste en dessous, quoi.
0: Ce qu'on écoute là, ce qu'on est en train d'entendre, s'appelle Fauvette des Jardins.
6: Ah voilà.
0: Parce qu'effectivement, il était passionné par les oiseaux.
6: Et c'est dans le catalogue des oiseaux.
0: Ah oui.
6: Oui. Mais ne m'en demandez pas plus. Non, c'est beau. C'est beau quand même. Ça fait rêver, non?
23: On dirait qu'il apporte son piano, quand même.
6: Eh ben, c'est déjà pas mal.
23: Ah, c'est corbeau, ça.
0: Ça, c'est quoi? C'est un oiseau qui chie sur une voiture?
23: C'est pigeon au printemps.
0: Non, parce que
19: j'adore le piano, mais sincèrement, c'est un peu dissonant.
0: Je crois qu'on vient de perdre la moitié de nos auditeurs grâce à vous, Olivier Bellamy.
6: Revenez.
0: Et en tout cas, c'était bien Olivier Messiaen. Bonne réponse du spécialiste de la musique classique.
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0: Comment vous avez mangé avec Robbie Williams?
4: Je suis arrivé dans une pièce.
0: Ouais.
4: J'ai dû me laver les mains, enfin, en mode bim bam boum, genre dans comme à la banque. Première pièce. On m'enferme derrière. Deuxième pièce, pour la sécurité, l'hygiène, je sais pas pourquoi. Et quand je suis rentré dans cette pièce, il y avait que 20 personnes. Et dans ces 20 personnes, plus ou moins, en face de moi, bien évidemment, il y avait Pamela.
0: Ouais.
4: Il y avait Kate Moss, son copain. Il y avait Maria Carré, son copain, parce qu'elle est avec un jeune danseur. Elle était avec un jeune danseur. Ensuite, il y avait Wesley Snipes. Enfin, d'autres acteurs, j'ai pas retenu tout le monde, hein. Et après est venu Robbie Williams. Et il est fan de
0: Friends. C'est là que vous avez vu François Berléand.
4: Ouais, c'était là. Mais vous étiez pas là?
1: Moi, j'étais avec Jason Statham.
4: Et donc, du coup, il est venu après parce qu'il faisait un concert privé en bain, une sorte de. Et il est venu et il est fan de foot. Complètement fan de foot.
0: Ah, bah oui, c'est un supporter de football.
4: Et on devait jouer ensemble, et depuis, plus de nouvelles.
0: J'ai une autre question culturelle cette fois. Culturelle. Mais Walt Disney, c'est aussi la culture, la culture populaire.
1: Genré quand même.
0: Pardon.
1: Elle est genrée, la culture de Walt Disney.
0: Si vous voulez.
1: Oui, mais c'est compliqué.
0: Là, je vais vous demander l'œuvre célèbre dans laquelle on peut entendre « Adieu, notre petite table ». Hein ? Dans quelle œuvre célèbre peut-on entendre « Adieu, notre petite
23: table » ? Le catalogue IKEA ?
0: Non.
9: Alice au pays des merveilles ?
0: Non, c'est une question
9: c'est
0: pour...
9: C'est un film ?
0: Une question pour Brahim Khaled.
1: C'est de l'opéra ?
0: C'est de l'opéra.
1: Ah. D'accord, donc c'est un opéra français.
9: C'est
1: français.
0: Un opéra français. Ah bah, adieu notre petite table.
1: Oui, mais ça pourrait être traduit.
0: Ce n'est pas traduit.
9: Voilà. Carmen.
0: C'est du français. C'est pas Carmen.
9: C'est du Mozart.
0: Ce n'est pas du Mozart.
1: Non, du Mozart en français, ça n'existe pas.
0: Pardon.
9: Du Massenet.
0: C'est du Massenet.
9: Et ben voilà.
1: Ah bah voilà. C'est toi.
9: C'est Marie, c'est moi. T'as écrit des opéras. J'ai écrit des opéras. Alors, effectivement.
23: Sur du mobilier, du coup.
0: Et effectivement, c'est Papy Jules.
9: C'est Papy Jules. Tonton Jules. Werther.
0: Werther, non.
9: Je l'ai dit déjà.
0: Mais c'est effectivement l'opéra le plus célèbre de Jules.
9: Manon.
0: Bonne réponse. De l'arrière. Vous êtes quoi déjà?
9: Arrière-arrière-nièce.
4: Ah ouais, t'es pistolet. Ariane, bravo, vous êtes très intelligente.
9: Merci beaucoup.
4: Très cultivée. Hein.
9: Merci, Adi. Bah,
4: malheureusement, je suis pas sapiosexuel, mais bravo.
9: Ah, ça veut dire que t'aimes bien taper des gourdes.
0: Manon, c'est un opéra comique en 5 actes de votre arrière-arrière-arrière-oncle, donc, si j'ai bien compris. Jules Massenet, effectivement. C'est d'après, d'ailleurs, un roman de l'abbé Prévost, l'histoire du chevalier des Grieux et de Manon Lescaut. Ces deux œuvres en ont fait une seule, un opéra qui s'appelle Manon, et c'est là qu'on entend Adieu, notre petite table. Ah oui, ça change des Aristochats.
9: Il se moque de tonton Jules.
0: Quoi?
9: Il se moque, il fait rire.
23: Non mais je suis désolé, qu'est-ce que c'est que ce truc-là?
9: C'est beau.
23: On dirait une meuf qui va faire une brocante, quoi.
0: Adieu, entre temps, je suis aussi
9: notre... Mon frère, il est complètement abruti, ce jeu. Non, moi je suis d'accord avec lui, c'est un peu chiant. Non,
0: oui.
9: Bon, c'est pas non plus, oui.
1: C'est normal,
0: c'est vrai qu'on a l'impression qu'il n'y a pas les quatre pieds à la table.
9: Oui, c'est pas faux, c'est pas.
23: Il a réussi à faire un opéra sur une table.
0: C'était la chanson préférée et l'opéra préféré de Désiré Landru. Oui. La petite table.
9: Ah ouais.
0: Il aimait écouter cet opéra.
9: Mais c'est plutôt Adieu ta petite tête.
0: Oui, mais voilà, il montrait qu'il avait beaucoup de culture pour draguer les femmes. Puis après, il les brûlait. Mais au départ, effectivement.
9: Mais oui.
0: Quoi? Ah ouais.

0: Landru.
1: Oh ouais, bah je sais pas, c'est bizarre ce que vous dites.
2: Bah, Landru.
3: Pour quelqu'un qui connaît pas, ça veut dire
2: mais
3: qu'il faisait quoi?
2: Tu connais pas Landru?
1: Non, il charmait, après il les brûlait.
4: Oui, oui, oui, il passait des petites annonces, il disait cherche femme au foyer.
5: Ah oui, puis et puis il les découpait sur la table.
6: Je les découpais, oui, sur la table. Il découpait la table pour brûler.
2: Et c'est qui qui a acheté le poil de Landru?
1: On dit pas c'est qui, on dit qui est-ce qui.
2: On dit qui a... ouais. Et à ton avis, ah, et à ton avis, quelle est la personne...
7: Il se prend vraiment pour un demi-dieu, ce footballeur.
2: Que penserais-tu, que penserais-tu d'une personne qui aurait racheté le poil de Landru dans lequel il brûlait des personnes?
1: Oh, bah c'est Damer.
4: Non, c'est moi en fait.
2: Parce que
4: si,
2: non,
4: un jour, si un jour vous
2: c'est
4: venez à la maison,
1: on va te découper. Je vais débarquer bientôt à la maison avec
2: Laurent
1: grand plaisir. Il y a une poêle avec des poils dessus.
4: Il y a le poil de Landru chez moi.
2: Ouais,
4: voilà.
2: Quoi, c'est vrai.
5: Oui. Mais c'est pas la poêle pour faire sauter les crêpes.
2: Hein.
5: La cuisine est un poil.
2: Il adore l'histoire de Landru.
4: C'est pas que j'adore l'histoire de Landru.
2: Vous avez une fascination pour Landru.
4: J'ai pas du tout une fascination pour Landru.
7: Vous avez acheté le poil de Landru.
5: Oui, parce qu'il a écrit une pièce de théâtre sur Landru.
4: Voilà.
5: Quand il est plongé dans une pièce, il achète les trucs là.
4: C'est pas que j'achète les trucs, j'ai écrit une pièce sur Landru.
2: Voilà.
4: À l'époque, c'est Robert Hossein qui effectivement a accepté de faire jouer cette pièce au théâtre Marigny. C'est Régis Laspalès qui jouait Landru. Et il se trouve qu'au même moment où la pièce a commencé à se jouer, une amie m'a appelé en disant, dis donc, je suis dans une brocante, ils sont en train de vendre le poil de Landru. Qu'est-ce que vous auriez fait à ma place?
5: Eh ben, vous l'avez acheté.
4: Ah ben, voilà.
1: Mais dis donc, pourquoi vous achetez pas le tableau de la Joconde, dis donc?
0: Parce qu'il n'est pas à vendre.
4: Parce qu'il est un peu plus cher.
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4: Une question pour Cédric Colasanti, qui habite Falampin, c'est dans le Nord.
0: Oh, c'est vilain là-bas.
4: Je sais pas si vous vous souvenez, mais l'autre jour, Franck Ferrand nous a expliqué qu'on devrait appeler la Seine, non pas la Seine, mais Lyon.
7: Exact.
4: Parce que Lyon serait en fait un affluent plus gros et avec un plus haut débit que la Seine. D'ailleurs, on devrait faire la même chose, paraît-il, pour le Mississippi, qu'on devrait appeler le Missouri. Mais il y a un autre cas. Quel est le fleuve qu'on devrait appeler la Kama?
7: Le Tigre, où ça, en France?
4: En Europe, en tout cas.
0: Le Danube.
4: La Kama, le Danube, non.
7: La Vodka?
1: La Volga.
7: La Volga.
5: La Vodka.
4: Il en rate pas une.
1: Allez, bon.
4: Et c'est effectivement la Volga et pas la Vodka. Bonne réponse de Stevie.
5: La Vodka.
4: Aïe, aïe, aïe, aïe, aïe.
7: Oh là là, on vous aide pas.
4: Ah non, on part de loin, hein, croyez-moi.
7: Oh là là.
4: Le plus grand fleuve d'Europe, la Volga, qu'on devrait appeler, paraît-il, la Kama. Parce que, effectivement, la Kama aurait un débit. En fait, la Kama existait avant la Volga. Et le débit de la Kama, comme pour la Seine et Lyon, en fait. Voilà. Hein, je vais pas rentrer dans les détails géographiques. Mais il y a comme ça des fleuves qui portent injustement leur nom, voyez-vous.
5: D'accord. Injustement.
4: Une question pour Tatiana Druyère, qui habite Reims. Dans la Marne. Pouvez-vous me dire comment on dit pain et vin en breton?
7: Pain et vin en breton?
5: Brèche.
7: Ah, mais c'est pas le groupe de l'Eurovision?
4: Mais
7: ah
4: oui. Non, pas du tout.
1: Petchevetch. Petchevetch.
4: Non, non, non.
0: Pambagna.
4: Non, non, non.
7: Tipiak.
4: Non, non.
5: Pirate.
0: Non, ça, c'est du pakistanais, ça.
5: Pirate. Pourquoi vous voulez le savoir?
4: Parce qu'il y a un moyen mémotechnique, et c'est quelque chose que vous allez apprendre, pour savoir comment on dit pain et vin en breton.
7: Ah, boursin?
4: Boursin, non, non, non. Ça date de la guerre de 1870, hein, car les soldats bretons pendant la guerre de 1870 réclamaient du pain et du vin parce qu'ils étaient affamés et assoiffés. Mais comme ils parlaient en breton, on ne les comprenait pas. Et donc, évidemment, de là, évidemment...
0: Ah, c'est pas une histoire d'armes?
4: D'armes, non.
1: Ils avaient des baïonnettes, déjà, comme armes.
4: Et alors?
1: Bah non, mais je précisais ça. L'arme la plus utilisée était la baïonnette.
0: Mais c'était des prénoms bretons. Du coup, c'est des prénoms bretons?
4: Non, pas du tout.
7: Est-ce que c'est qu'on l'utilise pour autre chose, nous? On le connaît
4: Oui, puisque je viens de vous dire, je rappelle l'histoire,
7: oui, oui.
4: Que pendant la guerre de 1870, les soldats bretons, quand ils réclamaient du pain et du vin, on ne les comprenait pas.
5: Ils disaient crêpes et cidre, non?
0: Ça aurait pu passer, ça aurait pu passer.
5: Ben oui.
4: Mais j'ai une équipe de branquignoles ici.
1: Ah, genre un truc comme Alès Braise.
4: Pardon.
1: Alès Braise.
4: Pas du tout. Non, pas du tout. Vous devriez plutôt vous attarder sur le fait que je vous précise, que
5: mais
4: je
5: oui,
4: souligne.
5: 1870.
4: Et voire même que. Non, pas ça du tout. Sur le fait que je surligne
5: oui.
4: Qu'on ne les comprenait pas quand ils réclamaient du pain et du vin. Ah.

0: Ah. Les soldats bretons, effectivement, revendiquaient de pouvoir manger et de boire. Ils voulaient du vin et du pain. Ils faisaient baragouine, baragouine. Et on a dit qu'ils baragouinaient.
1: D'accord.
2: Et alors, quand tu...
3: C'est dingue.
2: Je veux des gouines.
1: Et comment on appelle un baragouine, alors?
0: Oh non, écoutez.
3: Eh ben, la foufoune électrique.
1: Voilà.
0: Non, mais c'est quand même pas mal d'apprendre ça. Non,
2: c'est génial.
4: Merci beaucoup,
1: mais
4: Laurent.
1: Du coup, alors, attends, c'est les Français qui leur disaient vous baragouiner.
0: Vous voyez, avec ce genre de petites infos, monsieur Esteban, vous pourrez aller en emmerder d'autres dans d'autres émissions.
4: Alors, je vais vous en sortir une autre. Bouquin, eh bien, le saviez-vous, ça vient de bourg. Bourg qui voulait dire peuplier.
0: Alors, vous voyez, c'est moins intéressant, par exemple.
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0: Pour Anne Turpin, une question à la portée de tous. Madame Turpin habite Villecresne, dans le Val-de-Marne. Et on va parler des acronymes, mais des acronymes américains, évidemment. Alors, le POTUS, ça, vous savez qui c'est?
1: Oui, President of the United States.
0: La FLOTUS, c'est
1: la First Lady
7: of the United States.
0: La MILF.
7: Mother I'd like to fuck.
0: LOL.
7: Loud.
0: Vous voyez, vous connaissez tous les acronymes américains. ASAP.
7: As soon as possible.
0: Dès que possible. Voilà. Laser.
8: Light amplification and stimulation of radiation.
0: Excellente réponse.
3: Encore plus dur. L'Azerbaïdjan.
0: Laser, c'est exactement light amplification by stimulated emission of radiation. GOAT, tout le monde connaît ça.
7: GOAT. Oui, great of all time.
3: C'est comme ça qu'on m'appelle.
0: Greatest of
3: Encore
0: all
3: plus
0: time.
3: Dur. RATP.
0: Le meilleur de tous les temps. Non, mais ce sont des acronymes uniquement américains. Bien c'est sûr. Pour pas être perdu aux États-Unis quand vous tombez évidemment sur ces trois lettres ou quatre lettres. Dit I et Y, DIY.
7: Do it yourself,
0: fais-le toi-même. Et enfin, YOLO.
7: You only live once,
0: ce qui veut dire...
7: On ne vit qu'une fois.
0: On ne vit ça qu'une fois. Bravo, là, vous m'avez fait le tour. Hein. Il y en avait d'autres, mais les autres, vous les connaissez. OMG.
4: Oh my God.
7: Oh my God.
0: Voilà.
4: C'est ce que disent les femmes, généralement. Enfin, bref. Je vais pas rentrer dans les détails, c'est pas l'heure.
3: Prétentieux.
0: Mais non, il a même pas compris.
8: Non, c'est quand elles voient leur sextoy.
0: Mais voilà, voyons.
4: Oui.
0: Il est couillon, lui, là.
4: Il est bébête. Hein.
3: Roselyne, t'as toujours le tien qui marche au fioul?
8: Non, avec des pédales.
4: Elle vient de la comprendre.
3: Vous n'arriverez pas à la poser. Oui, elle a des sextoys, évidemment, comme toutes les femmes, quasiment.
0: Nathalie?
3: Oui, dans une armoire, j'en ai vu. Qu'est-ce que j'adore fouiller, vous savez qui
4: il y avait. Il y avait un grand black dans son armoire.
3: Pendant qu'elle était au boulot, j'ai refait
7: mais la c'est en tête fouillée, ça. Non, mais t'as pas le droit.
3: Alors, c'était au milieu des chaussettes. Ah,
0: J'espère que vous allez chanter la chanson de Gilbert Bécaud. Elle avait un joli nom, Nathalie, mon God. Enfin, vous n'aviez pas fouillé dans son placard.
7: Non, non. Ça, je suis outré.
3: Ah, mais ouais, c'est peut-être une métaphore. Le placard, c'est peut-être autre chose. Mais je ne fouille pas son portable, en revanche, pas encore.
7: Mais attends.
3: Parce que j'ai pas son code. Je lui ai dit, mon amour, je pourrais avoir ton code.
7: Mais ça va pas.
3: Pas tout de suite. Bah, non, c'est... Moi, je veux le partage total et j'aimerais bien. Et elle a mes codes et tout. Hein.
7: Attends, excuse-moi.
4: Oui, mais elle a rien à craindre.
8: Et qu'elle tombe sur quoi? Un texto à ta mère.
3: C'est ta meilleure blague. Moi, je suis vraiment en couple parce que je découvre le couple, vous savez, à 37 ans. À 47 ans, pardon.
7: Ah, mais t'es en couple?
3: Mais oui.
7: Mais j'ai pas suivi.
3: Mais oui.
4: Ça doit se marier. Ça doit te reposer la main, non?
7: Ah, ça y est, vous
3: non,
7: êtes...
3: je suis très...
7: Vous êtes ensemble, ça y est
0: Elle est ensemble, elle, lui et les sextoys.
7: Je voudrais savoir, tu as dit, c'est la première fois que je suis en couple, mais vous êtes en couple, vous vivez ensemble?
3: Bah, nos travails.
4: Les gens, c'est lui qui paye les piles.
3: Est-ce que vous pensez que je suis bon au lit?
7: Non.
0: Par je vous dire.
3: Non, mais c'est vrai que je suis nul.
7: Est-ce que tu
3: plies? Parce que j'ai pas confiance en moi et puis j'ai pas la.
7: Non, non, c'est pas une question
3: non,
7: de confiance.
3: Non,
7: et
3: non,
7: si,
3: non,
7: j'ai
3: non,
7: une question
3: j'ai...
7: d'envie.
3: Ouais.
7: C'est une question de savourer.
3: Ouais.
7: Tu vois, quand tu manges un truc qui te plaît.
3: Ouais.
7: Et ben. T'as du plaisir. Mmh. Eh ben c'est pareil là.
3: Ouais, mais j'ai pas le sentiment de possession, j'aime pas avoir la possession.
7: Mais
3: non mais
7: attends,
3: mais
7: attends,

0: mélange. Non,
1: mais on va peut-être arrêter ce déballage, le film, là.
2: Mais peut-être t'as pas trouvé la bonne espèce.
3: Laurent, tu peux.
4: Et est-ce que tu dis des gros mots pendant l'acte?
3: Ah non, jamais, j'ose pas.
1: Changer de zoo.
3: Oh, j'ai honte de ce que je dis.
0: Dis-moi des trucs sales. Poubelle, poubelle.
4: La cuisine, la salle de bain.
0: Poubelle pleine.
3: Une fois. Non, je vais pas, j'arrête là.
5: Si.
1: Alors, allez-y, vous avez commencé.
6: Nous, on s'en fout, on est là jusqu'à 18 ans. Ouais.
1: Une fois quoi?
3: Une fois, j'ai osé, vous savez, la petite fessée, mais c'est du lâcher, en fait.
0: Oh là là.
3: Tu fais. Oh, j'ai pas osé, j'ai dit. Bon, je le fais, mais parce que tu me donnes.
1: Non, mais arrête-toi, là. Mais c'était nul. Plus, là. Non,
6: mais vous voyez comment il fait avec cette petite main comme
0: ça. Une fois, j'ai essayé la petite fessée.
6: Mais oui. Elle, vous faisant une fessée ou vous lui faisant?
3: Moi.
1: Moi, je suis effondré, là.
6: Vous voulez pas lui donner, Roselyne, des petits cours parce que vous êtes.
1: Lui donner la fessée? Non. Oh, bah non. Non.
2: Ah oui, Roselyne.
4: Roselyne, si tu le branles, on gagne 20 minutes.
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6: Une question pour Jean-Philippe Smaï, qui habite Rosny-sous-Bois. C'est Le Monde qui nous annonce un nouveau Lucky Luke, toujours dessiné, ou plutôt écrit par Jules, dessiné par Jules et HD. Ce sont les dessinateurs qui signent les Lucky Luke depuis un petit moment déjà, hein, et c'est vrai que c'est plutôt réussi. Un nouveau Lucky Luke qui sortira en octobre et qui s'appelle, on a déjà le titre, Un cow-boy dans quoi?
2: Non, je le dis pas parce qu'on va dire que je suis vulgaire.
6: Ah non, c'est pas ce à quoi vous pensez, monsieur Baffi.
8: Alors, j'ai cru voir que c'était l'histoire de Lucky Luke avec le premier shérif noir.
6: Exact.
8: De l'histoire.
6: Et voilà pourquoi on parle de cet album. Parce
8: dans
6: que
8: les champs de coton, peut-être.
6: Vous dites.
8: Dans les champs de coton.
6: Alors le titre ne serait pas amusant, mais on non. Est tout prêt.
8: Un cow-boy dans le coton.
6: Ah, ouais. Bonne réponse. De Florian Gazan, et oui, les Noirs américains seront mis en valeur dans le prochain Lucky Luke.
9: Ah oui, vachement mis en valeur, quoi. Et ils ramassent le coton, c'est ça.
6: Oui,
9: c'est
6: mais
9: ça
6: justement, j'imagine que Jules va en faire quelque chose contre le racisme.
9: Ah, d'accord.
6: Ah bah oui, c'est le but de l'album.
2: Et vous, personnellement, Laurent, vous êtes pour ou contre le racisme?
8: Oh. Ça dépend.
6: Moi, je suis pour la paix dans le monde et que tout le monde s'aime.
4: Voilà. On a connu la nouvelle Miss France.
6: Ça vous fait rire, ça, Ariel Dombal?
10: Ben oui, la nouvelle Miss France, que tout le monde s'aime, et puis tout ça, oui, ça me fait rire.
6: Longtemps, vous avez été au moins deux fois présidente du jury Miss France.
10: C'est vrai, j'ai chanté pour eux aussi.
8: Mais on ben devrait avoir une Miss Senior, je trouve.
1: Oh, Stevie.
8: Non, mais c'est pas d'Ariel.
1: Oh, Stevie.
8: Elle devrait faire
10: comme
8: la couverture de vieille et jolie.
10: Une Miss Ipad pendant que vous y êtes.
3: Miss Ipad, c'est pas mal.
11: Le calendrier des Ipad.
4: Miss Covid.
8: Avec un déambulateur bleu, blanc, rouge.
6: Vous avez bien répondu, Ariel. Mais enfin, monsieur oui. Boulet, on dit pas ça à une dame.
3: Et oui, Miss Epan, oui. Ariel Dombal.
8: Je ne m'adressais pas à une femme, je m'adressais à la cantonade.
10: Ah bon?
6: À la cantonade.
10: J'aime mieux ça.
6: Cantonade. Une question pour Élise Rime maintenant, qui habite Marc-en-Barœul. Pouvez-vous me dire dans quel film Lino Ventura joue le commissaire Cherrier? Voilà une question cinématographique. Oh ouais,
2: c'est très rare qu'il joue un flic. Il jouait que des truands. C'est la seule fois où il a joué. Ah non.
11: Du Rififi à Paname.
6: Non, et vous pourrez revoir ce film d'ailleurs lundi prochain sur Arte à 20h55. Je vous le conseille parce que je trouve que c'est un des rares films de cette époque-là qui n'a pas vieilli, moi, personnellement.
2: Gus.
6: Un film qui date de 1958.
8: Ah, c'est pas
2: très
8: le
2: bonne année.
8: C'est pas le clan des Siciliens.
11: Ah ouais, j'allais dire.
6: Lino Ventura n'a d'ailleurs pas le rôle principal.
2: C'est pas la métamorphose éclopante.
6: Non, il joue le commissaire Cherrier dans ce film très très célèbre.
2: C'était un film comique.
9: L'assassin comique, habite au 21.
6: Non. Ah, l'assassin, il habite pas au 21. Mais je peux vous dire que l'assassin...
9: Ascenseur pour l'échafaud.
6: Ascenseur pour l'échafaud. Bonne réponse, oui, Christine, bravo.
9: Vous avez dit un très beau film qui n'a pas vieilli. Et effectivement, il est magnifique, ce film.
6: Ascenseur pour l'échafaud, le film de Louis Malle.
2: C'est Benichou qui jouait de la trompette.
8: C'est Miles Davis.
6: C'est Miles Davis.
9: Avec Jeanne Moreau.
6: Incroyable, Miles Davis.
9: C'était génial.
6: Il improvise cette musique. Le film est déjà tourné, on lui montre les images.
9: Ah bon?
6: Ah oui, c'est comme ça que ça s'est passé. Et pendant une nuit, il improvise ce célèbre air pendant que Jeanne Moreau est à la recherche de Maurice René. Ouais. Parce qu'il faut quand même rappeler l'histoire du film, c'est incroyable.

0: Incroyable. Maurice René joue un type qui va tuer le mari de Jeanne Moreau, voilà. Parce qu'il est l'amant de Jeanne Moreau. Il va tuer cet homme. Il oublie quelque chose dans la pièce où il a tué l'homme, voilà. Et il revient sur le lieu du crime. Et il n'a pas de chance. Au moment où il revient sur le lieu du crime, au moment où il reprend l'ascenseur pour retourner sur le lieu du crime, le gardien d'immeuble, pensant que tout le monde a quitté l'immeuble parce que les bureaux sont fermés, ferme l'électricité.
1: C'est horrible.
0: Et l'assassin, Maurice René, est enfermé dans l'ascenseur.
1: C'est atroce.
0: Et là, c'est terrible parce qu'on se dit, mais qu'est-ce qui va lui arriver? À un moment donné, ils vont bien le retrouver. Et elle le cherche partout dans Paris, la pauvre Jeanne Moreau. Et elle
2: Maurice, où es-tu, Maurice?
0: Et c'est pendant qu'elle le cherche, évidemment, qu'on entend cette musique. Et mieux que ça, il y a la voiture de Maurice René. Pendant qu'il est enfermé dans l'ascenseur, sa voiture est volée par un jeune voyou qui s'appelle Georges Poujouly dans le film.
3: Oui, il était dans Jeux Interdits.
0: Exactement, un acteur formidable.
3: Qui est décédé.
0: Et ils vont avoir, alors, et dans le film aussi d'ailleurs, ils vont avoir un accident avec la voiture. Enfin, vraiment, c'est une succession de malheurs pour le type qui est enfermé dans l'ascenseur.
3: Très beau film de Louis Malle. Il a eu la Palme d'Or, non, pour ça?
0: Ben oui, d'où le titre Ascenseur pour l'échafaud, évidemment, avec cette magnifique musique. C'est un film en noir et blanc. Lino Ventura, Maurice René, Jeanne Moreau, Hubert Deschamps. Comme du beau monde, Jean-Claude Brialy qui joue un petit rôle dans le film aussi. Ariel Dombal, je vois.
4: Qui joue l'ascenseur.
3: Qui joue la concierge.
0: On vous a jamais donné un rôle de concierge, Ariel?
5: Eh bien, pas encore, mais j'attends que vous me proposiez un petit quelque chose. Pourquoi pas?
0: Allez-y voir, faites un casting, vous jouez la concierge, vous devez dire... N'a pas pris votre courrier, monsieur Boulet.
6: Ça n'a pas pris que de courrier, monsieur Boulet.
4: les tuches 5.
3: Il vient d'où?
7: Je l'embauche à moitié, hein, quand même.
3: Elle vient d'où, ta concierge?
5: Ah, si. Là, ma voix était méconnaissable.
3: Mais sors les poubelles pour voir.
0: Et quand on est sur un bateau, d'ailleurs, comment on fait pour descendre les poubelles?
6: Eh ben, c'est Stéphane, les poubelles.
4: Ah, le romantisme.
6: Eh ben, je vais vous dire un truc.
5: J'espère que tu ne jettes pas tout dans la Seine,
6: bien sûr, j'ai une grosse cochonne, bien sûr, je jette tout. Bah, les eaux noires descendent dans la Seine.
5: Lesquelles?
6: Les eaux noires, ça
3: c'est. Elle ne connaît pas,
5: c'est doux, ça.
3: Elle n'a pas de toilette, Gisèle, c'est une princesse.
0: Ariel, elle chirose.
4: Elle pense que c'est un parfum de Dior, les eaux noires.
5: Non, mais les eaux noires, j'ai jamais entendu parler des eaux noires.
3: Enfin, Ariel, tu as déjà été sur un yacht.
6: Il y a les eaux grises. C'est les eaux noires.
5: Mais les eaux noires, c'est quoi alors? Dans ta péniche, il y a ça.
6: Il y a les eaux noires.
3: Comment sont tes selles, Ariel?
7: Mais il y a des pilules qui permettent d'avoir des selles dorées parce qu'il y a des petites feuilles d'or dedans.
0: Ah, c'est vrai?
7: Oui, je l'avais lu.
0: Ouais. Bah, vous pourriez en offrir à Ariel.
3: Je lui ai déjà offert des staphylocoques dorés.
0: Ce soir, je serai la poubelle pour aller danser.
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0: Question éphéméride liée à quelqu'un que vous connaissiez sur... Enfin non, vous ne connaissiez pas, mais vous connaissez sûrement son nom. Claude Chappe, ça vous dit quelque chose? Claude Chappe, Monsieur Chappe a eu une fin assez terrible. C'est l'anniversaire de sa mort à Claude Chappe, puisqu'il est mort, oui, je vous le confirme, le 23 janvier 1805 à Paris. Et il s'est suicidé en se jetant dans le puits du jardin de son hôtel. Bon, il était devenu un peu hypochondriaque sur la fin de sa vie, il était atteint d'un cancer dans l'oreille, et bon, vous me direz, s'il avait un cancer, il était plus hypochondriaque, c'est qu'il était vraiment malade, mais bon, il y a différentes versions sur sa mort. Alors on dit qu'il était atteint d'une maladie vraiment incurable et douloureuse, et qu'il a préféré se jeter dans le puits de son jardin, et puis d'autres disent qu'il était un peu bourré, quoi, voilà, qu'il avait un peu trop bu, et qu'il a chuté, et que alcoolisé, il a pas vu le puits, et qu'il est tombé dedans. Voilà.
9: Est-ce que c'est un pseudonyme, Claude Chappe? C'est son vrai nom? Il avait un pseudonyme?
0: Ah non, c'est son vrai nom. Et c'est un grand inventeur, Claude
5: Chappe. Inventé les chapes de plomb.
0: Ah non, il n'a pas inventé les chapes de plomb. Qu'est-ce qu'il a inventé, Claude Chappe?
4: Un truc qui a révolutionné notre quotidien?
0: Ah bah quand même, oui. Il est mort jeune, hein, il est mort à 41 ans. Hein, c'est quand même assez tôt pour se suicider.
5: Est-ce que c'est un rapport avec son hypochondrie?
0: Pas du tout.
5: Okay. Ah. Est-ce que c'est un truc qui se trouve dans la rue?
0: Alors écoutez, dans la rue, non, mais en plein air, oui, en tout cas.
4: Ah, le passage flouté?
0: Non, mais attention, hein, c'est une grande, grande invention.
9: Les becs de gaz?
0: L'invention de Claude Chappe. Non, le bec de gaz, non.
4: Les jumelles?
0: Les jumelles, on se rapproche.
4: Les lunettes, alors?

0: la longue vue, non.
1: Non, non, c'est...
0: Il a réalisé sa première expérience à Brûlon. Brûlon, c'est la ville où il est né, vous voyez, en 1791. Et c'est une expérience qui a été positive, et ensuite, il a amélioré, évidemment, tout ça, et puis ça a donné ce qu'on appellerait aujourd'hui...
1: Un instrument.
0: Alors, un instrument, oui, en quelque
1: de mesure
0: sorte. De mesure, non.
1: Non.
0: Instrument, oui.
2: Est-ce que c'est lié à la vue, Laurent?
0: À la vue, non, mais il est important que l'on...
3: De voir.
0: À l'époque, oui, qu'on voit, oui.
2: Mais on voit à travers la nuit?
4: Il se servait d'un objet pour...
0: Au début, c'était plutôt de jour.
1: Pour le soleil.
2: Ah, les radars, les radars.
0: Les radars, non.
1: Pour savoir la direction.
4: Les lunettes, la vue,
0: non.
3: Les arrivées d'eau.
0: Non, les arrivées d'eau, non.
4: Ça a à voir avec la communication?
0: Ah!
4: C'est ça. Ouais.
0: Bravo.
1: Donc, les télégrammes,
4: le fax, on envoie le télégramme.
0: Alors, on est encore avant ça.
1: Le télégraphe.
2: Ah non, le Morse.
0: Pas le Morse.
2: Un moyen de communication.
0: Oui, un moyen de communication.
1: C'est avec les lampes là.
0: Le premier moyen. Mais non, il y a
1: le pigeon voyageur.
0: Mais non,
2: le parchemin.
4: Ah, le tam-tam, le tam-tam.
0: Le tam-tam.
4: Non, mais non.
1: Les signaux de fumée.
0: On n'est pas loin.
4: Et ben le
1: signal avec les lampes.
0: Comment
1: non,
0: ça s'appelle?
1: Quand on fait ça, là, avec les lampes clignotant.
5: Mais c'est des appels de phare, ça.
1: Oui. Non, mais avec les lampes.
5: Ah, avec lampes. Il a inventé l'appel de phare, quand même.
1: Il a inventé. Dans le Titanic, là, quand il dit il y a encore quelqu'un de vivant, il dit qu'il
2: s'envoie
1: des codes.
0: Mais non, il y a un nom à ça.
1: Eh bien.
0: C'est comment communiquer à distance, voyez-vous. C'est ça ce qu'il a inventé.
2: Le talkie-walkie.
1: L'alarme. Le sifflet.
0: Non, non, avant ça, avant qu'on puisse parler dans un truc et dire
2: on s'envoyait des lettres,
1: les fréquences.
0: Mais non, non, non, non, il a inventé le.
4: Ah, il y a parce que hasard, là.
0: On va donner 300 euros à Mme Pichard.
2: Est-ce que ce sont des mots, Laurent?
0: Des mots. Mme Pichard habite Compiègne et elle mérite bien son chèque RTL. On n'en a pas donné encore.
1: Oui.
0: Hein. Mais c'est vrai qu'il a inventé une forme de télégraphe, l'art télégraphique. Mais avant le télégraphe, comment ça s'appelait? Ça s'appelait, il a inventé le.
1: Alors là.
0: Après, évidemment, qu'il y a eu le téléphone. Après, évidemment, aujourd'hui, il y a Internet. Tout ça, c'est la conséquence. Mais il fallait déjà avoir l'idée de communiquer à distance.
1: Ouais.
0: Et pour communiquer à distance, on faisait comment? On inventait le. 300 euros pour Mme Pichard à Compiègne. Est-ce que quelqu'un dans le public, il y a plusieurs mains qui se lèvent. Monsieur Rioux, allez-y pour 100 euros supplémentaires.
6: Bonjour monsieur, comment vous vous appelez monsieur?
7: Bruno.
6: Bruno, quelle est votre réponse?
7: Le sémaphore.
0: Le sémaphore, bien sûr.
6: Bravo.
0: Excellente réponse, il a inventé le sémaphore, Claude Chap.
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0: petit Larousse illustré, le nouveau, là, qui vient de sortir, celui de 2026. Déjà, hein, je viens de le recevoir, on me l'a envoyé aujourd'hui. Merci d'ailleurs aux éditions Larousse de m'avoir envoyé le nouveau petit Larousse illustré avec des nouveaux mots à l'intérieur. Par
1: marrant.
0: Exemple, comment ça, c'est marrant?
1: C'est marrant qu'il vous envoie, pourquoi il vous envoie à vous?
0: Bah, pour que j'en parle, bah, voyez-vous.
1: Oui, vous m'envoie, moi, s'il me l'envoie, j'en parle aussi.
0: Ils se disent que moi, je vais l'ouvrir. Je ne fais pas que des jeux de mots.
2: D'ailleurs, ça, c'est assez mignon sur la tournée, parce que quand Jérémy veut poster des trucs, pour être sûr, il fait relire les messages à Arnaud.
0: Ah oui.
2: Arnaud, il met ses lunettes, il corrige. Très bien, très bien.
3: C'est vraiment le grand-père et son petit-fils. Ouais.
0: Alors, dans le nouveau Petit Larousse illustré, il y a un mot qui nous vient de Belgique. D'ailleurs, monsieur Boxo va peut-être pouvoir répondre plus rapidement que les autres à cette question. C'est le mot « sastruquer ». Qu'est-ce que « sastruquer » en Belgique?
1: Ah bah, j'en sais rien du tout.
0: C'est
1: belge, ça?
3: C'est sastruquer. C'est se masturber?
4: C'est se masturber, ouais.
0: Ah non, ce n'est pas se masturber, sastruquer.
2: C'est un verbe, hein?
0: S'apostrophe. Ouais. Et plus loin, bah, astruquer.
1: Il devrait le prendre pour se masturber, parce que je trouve que ça marche bien.
0: Non.
4: Bah, il y a déjà sastiquer, hein.
1: Oui, mais sastiquer.
5: Arrête de t'astruquer. Arrête un peu de t'astruquer toute la journée,
4: c'est
5: enfin.
4: Très, très bon en accent.
2: Ouais. Jérémy, où il a dû beaucoup travailler pour le spectacle du trio, c'est sur l'accent du Sud.
1: L'accent, ah oui, ouais,
3: je suis pas bon en accent. J'ai jamais été bon en accent.
2: En accent, et c'était très mignon aussi. Cet homme qui remplit des salles partout en France, qui a fait Deux-Versy, il fait « Boubou, je suis nul en accent, tu peux m'entraîner, s'il te plaît ?» Et on s'entraînait à faire l'accent du
0: l'accent
2: Sud.
0: L'accent du Midi.
2: Non, mais il le fait mieux, là.
5: Ah, je le fais mieux!
1: Mais c'est pas ouf, quand même.
3: Mais c'est pas mal.
0: On croirait Titoff qui essaie de perdre le sien.
2: Ouais. Non, c'est bon en accent. Il le tient bien.
0: Bon, dites-la, mon astrucage.
4: Ouais, c'est quoi, alors?
2: Sastruquer.
0: Quand un Belge s'astruque. Et c'est dans le dictionnaire français, désormais, hein.
1: C'est un verbe, du coup.
0: Le verbe s'astruquer.
1: Je m'astruque.
0: D'abord, on ne choisit pas de s'astruquer.
1: Est-ce que c'est agréable de s'astruquer?
0: C'est quelque chose qui vous arrive de s'astruquer.
1: C'est quand on se trompe?
0: Quand on se trompe, non.
1: C'est quand on tombe.
0: Ah oui, et d'ailleurs, peut-être que après, vous êtes astruqué, monsieur Boxo arrivera, débarquera.
1: Ah,
0: ouais.
1: Ah oui, donc c'est ça. Donc on meurt quand on s'astruque.
4: C'est tomber et se cogner la tête sur un truc et du coup on meurt.
2: C'est se faire mal.
0: S'astruquer.
4: Oui.
1: C'est une hydrocution?
0: Non, non, non. Alors on n'est pas obligé de mourir, hein. On meurt pas forcément.
2: C'est se faire mal, se blesser.
0: Mais quand même, on peut en mourrir. Voilà.
1: S'étouffer,
0: avaler de travers, c'est s'astruquer en Belgique. J'en ai d'autres, des nouveaux mots dans le Petit Larousse illustré. Par exemple, pour Madame Beer de Choret, le glamping vient de...
1: Le glamping. Attendez, le glamping.
0: Non, le clamping, pardon.
1: C'est, oui, le glamping.
3: Ah oui, c'est le glamping, je sais ce que c'est un camping.
1: C'est un camping de glan,
3: où il y a plein d'amis qui viennent.
4: C'est une catégorie.
1: Il y a des tentes et des glands.
4: C'est hyper sympa.
1: Alors, c'est Jean-Phi qui m'a fait découvrir le glamping.
0: Mais non, c'est bien glamping.
1: Ah, c'est le glamping. Ah
0: bon? J'avais un doute, mais c'est bien la lettre G. Ils font mal leur G chez Larousse.
1: Ils vont être contents de vous avoir envoyé le dictionnaire.
0: Le glamping avec un G.
2: Voilà. Ça viendrait du verbe to
1: glander,
2: to glamp.
0: Alors, c'est un mot valise, hein, le glamping.
2: Glamp.
4: Et G-L-A-M?
0: Oui, G-L-A-M-P-I-N-G. Okay. Le glamping, ça vient de rentrer dans le Petit Larousse illustré.
4: C'est planter des glands pour qu'il y ait des chaînes qui poussent.
0: Non.
4: C'est un rapport avec la beauté?
0: Non.
1: C'est un rapport avec le fait de glander?
0: Non plus, non.
2: C'est
0: non,
2: un
0: non,
2: verbe
0: non.
2: Irrégulier.
0: Comment vous dites?
2: Non, je réfléchis, je pense que c'est un verbe irrégulier, c'est du to glam, glam, glamp.
1: Glamper, glamping, glampon. Hein.
3: C'est pas de l'anglais?
0: C'est pas de l'anglais, non.
2: Ah, c'est pas de l'anglais! Ok.
4: C'est quand on oublie un tampon.
1: Oh, quel enfer.
4: Oui, bah ça peut arriver.
1: Ah, mais qu'on l'oublie, mon enfin.
0: Vous étiez tout prêt au départ, en fait. Hein.
2: Ah, avec le camping.
0: Eh, bien sûr.
2: Ah, alors.
4: Ok, c'est un loisir.
1: Ah, c'est du camping dans les arbres.
0: Alors, du camping dans les arbres, non.
1: Sur l'eau.
0: Mais c'est du camping, oui.
4: C'est du camping dans les gens.
0: Non.
2: C'est du camping à l'hôtel.
0: Alors, pas à l'hôtel, mais vous vous rapprochez.
1: Sur le parking d'un hôtel.
0: Non, vous vous rapprochez.
2: Ah, c'est de planter sa tente, c'est faire du glamping, c'est faire du camping dans la maison, dans le salon, non, c'est pas ça?
0: Non, mais c'est quoi le glamping?
4: Ah, c'est faire du camping sans tente.
0: Ah non.
1: C'est marcher dans la rue, quoi.
0: Non. La première syllabe, puisque c'est un mot valise, à votre avis, ça, elle vient d'où? Le
2: glaner.
0: Alors, mais non, le glamping.
1: Glamping. Mais vous le prononcez comme si c'était anglais aussi.
0: C'est du camping.
1: Le glam.
2: Glamour.
0: C'est le camping glamour. Wow. Exactement. Ah.
1: C'est quoi du camping glamour?
4: C'est pour ça que je vous demandais si ça avait rapport avec la beauté.
1: Mais c'est quoi du camping glamour?
0: C'est quoi du camping glamour?

0: bah, si vous aviez ouvert le petit Larousse illustré, vous le sauriez.
1: Qu'est-ce que c'est un camping glamour?
0: Le camping glamour rentre dans le dictionnaire. Le glamping, c'est du camping haut de gamme, alliant confort, originalité et respect de l'environnement.
2: Oh, bah, c'est plus
3: une
2: camping,
3: chambre d'hôtel, en fait.
0: Des yourtes, par exemple, vous voyez, des roulottes. À vos souhaits.
4: À tes souhaits, Bobo.
3: C'est vrai que c'est un vieux, maintenant.
1: Vous avez vu les bruits qu'il fait?
5: C'est discret, hein.
4: Non, mais c'est les gens du premier rang, là. Il a eu peur, le monsieur. Il a eu peur.
3: Il est parti pisser, ça a duré trois quarts d'heure.
4: C'est le nouveau Pierre Bénichou. Il manque plus qu'il ronfle un peu dans le micro.
1: Ce que vous savez pas, c'est qu'en éternuant, il a fait un petit caca.
0: J'ai l'impression que la nouvelle pièce que je viens d'écrire vous ira à merveille.
1: Aïe, aïe, aïe.
6: Oh, boubou. Oh, pardon. Non, mais pour rebondir sur le glamping, c'est quand même très désobligeant pour le vrai camping, parce que vous êtes en train de dire que le camping, c'est pour les beaufs, c'est sale, c'est pas respectueux de l'environnement.
0: Ce n'est pas moi qui l'ai dit.
3: C'est
4: le petit Larousse.
0: C'est le petit Larousse. Le glamping vient de rentrer, effectivement, dans le petit Larousse, comme l'urbex, d'ailleurs. Mais l'urbex, c'est dangereux. C'est une question pour Madame Barbera, pardon, Monsieur Barbera, Antoine, qui habite à Brive-la-Gaillarde, du côté de chez Patrick Sébastien.
4: C'est génial.
0: Et qu'est-ce que l'urbex, puisque je vous dis que c'est dangereux et que ça vient de rentrer?
5: C'est quelque chose qui se passe en ville. Non, mais c'est de l'escalade d'immeuble, non?
0: Alors?
5: C'est quelque chose qui se passe en ville.
0: Oui.
5: C'est l'escalade d'immeuble.
6: C'est sauter de
3: camping.
6: Non, non, c'est aller découvrir des trucs abandonnés. Ce sont des trucs urbains abandonnés et c'est dangereux parce que ça, c'est dangereux de visiter des choses qui tombent en ruine, etc.
0: Excellente réponse d'Arnaud de sa mère. L'urbex est une activité qui consiste à s'introduire dans des lieux abandonnés. C'est ce qu'a fait
5: c'est
0: ce qu'a fait Maxence.
3: J'allais le dire. C'est tellement drôle.
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0: Qu'est-ce que vous allez faire pour Pâques, vous, alors, Chantal?
8: Eh bien, moi, on me fait une rose à mon nom, si vous voulez.
0: C'est-à-dire?
8: Chantal Latsou.
4: Mais ils font des roses fanées?
8: La rose Chantal. La rose Chantal Latsou.
0: Avec des vieilles tiges.
8: Et je n'écoute pas ce que vous dites. Elle pique, justement. Elle est très,
5: ah oui,
8: très,
5: ça y est,
8: très
5: elle est épine.
8: Très drue, hein. Très, très droite.
0: Mais je pensais que vous l'aviez déjà, votre rose.
8: Oui, mais alors, c'est la fête de la rose à Bellegarde et on me
0: fait. C'est où ça, Bellegarde, d'abord?
8: C'est dans le Loiret.
0: Dans le Loiret.
8: Très connu, la fête de la rose. Il y a toutes sortes de roses.
0: Vous allez aller à Bellegarde ce week-end?
8: Dimanche. Je vous invite là-bas à Bellegarde pour fêter ma rose.
4: Et ouais. C'est quand le chrysanthème?
8: Qu'est-ce que ça? Ça te fait rire, Julie?
4: Ah oui, vraiment?
8: Alors,
4: ouais.
8: Je pas trop avant moi, en plus. Hier, je suis allé voir Jérémy Ferrari, c'est fantastique.
0: Ah oui, oui.
8: Ah,
0: bah, j'y vais ce soir.
8: Ah, c'est très bon. Et alors, il y avait dans les coulisses, après, quand j'attendais pour le voir, Valérie Trier-Weller.
0: Ah oui?
8: Et donc, j'étais avec mon mari.
0: Oui.
8: Et donc, elle ne connaît pas mon mari. Et puis, j'ai eu un trou de mémoire. Je sais pas, je ne me souvenais plus de son nom.
4: À ton mari?
8: Et pour être bien élevé, j'ai dit, je te présente Julie Gaillet, mon mari.
3: C'est pas vrai.
5: Non, sérieux?
0: Bon, bah, je crois qu'il est temps qu'on démarre. On a trois blondes aujourd'hui, à faire avec.
5: Ah, hein. Ouais. On en souffre.
0: Oh bah vous, alors dites donc.
3: Ouais. Oh, t'as été blonde, hein, Stevie.
5: Oui, bah je sais. Mais tu sais comment reconnaître une blonde intelligente? C'est une brune décolorée quand même, hein.
3: Ah, ça c'est pas faux pour moi.
0: Ah, vous êtes décolorée depuis combien d'années, Julie?
3: Ouh là là.
0: C'était combien d'années avant ou après Julien Lepers?
3: Oh mais.
0: Elle a eu Julien le
8: père. C'est vrai, t'as eu Julien le père.
3: Ah oui, Julien et Julie.
5: On en a combien dans la liste là?
4: Ah mais elle s'est tapée toutes les 7 jours. Hein.
0: C'est qu'elle a eu aussi...
9: T'as couché avec Julien Lepers?
3: Et alors?
9: Mais c'est pas possible.
4: Mais c'était pour le plaisir.
9: Non mais attends.
3: Exactement.
0: Non, c'était dans une partouze, il s'en est fait 5 à la suite.
9: Non mais attends, c'est un truc de ouf. Moi on me fait passer pour une info alors que j'ai eu deux mecs dans ma vie. L'autre elle s'en est tapée 4492.
0: Vous avez eu deux mecs dans votre 93. Vie la nuit dernière.
9: Non, mais... Et l'autre elle, mine de rien, elle s'est tapée tout le monde.
3: Mais non, puis de toute façon...
0: Je peux passer à une première citation.
3: Avant.
9: On verra.
0: Est-ce que je peux passer à une première citation?
9: Yes, oui.
0: Le professeur Rollin s'impatiente et monsieur Guérin aussi souhaite répondre à des questions. Eux, voyez-vous.
9: Oh, oui, bah oui. Oh.
0: Pour monsieur Guérin de Sèvres, dans les Deux-Sèvres justement, qui a dit « Si Moïse avait été un politicien, il n'aurait pas eu les 10 commandements mais les 10 suggestions ».
3: Guy Bedos.
0: Ah, pas Guy Bedos.
4: C'est vivant?
0: Ah oui, un grand classique.
4: Coluche?
0: Pas Coluche.
4: Jacques Martin.
0: Alors, il est pas vivant.
8: Jean-Yann.
0: Qui a dit Jean-Yann?
8: Moi.
0: Eh ben, c'est une première bonne réponse.
3: Eh ben voilà, Chantal.
0: Oui, oh, ben, il n'y a pas de quoi non plus.
6: C'est bien.
0: Il n'y a pas de quoi non plus en faire un plat, hein, Chantal.
8: Ah si, pour une fois que j'en ai une, attendez, non.
0: Baptiste Biaison habite Bourbourg, dans le Nord. Il espère un chèque RTL. La deuxième citation est plus difficile, celle-là, qui a dit « Avec ceux que nous aimons, nous avons cessé de parler et ce n'est pas du silence.
3: Oh. » Ouh là là.
9: Ah, c'est un écrivain, ça.
0: Ah oui, un écrivain.
4: Un français.
2: C'est pas tout jeune, hein.
0: C'est assez joli, quand même. Oui,
9: joli,
0: ah, bah, pas tout jeune.
9: C'est 19e.
0: C'est quand même du 20e siècle, ah, voyez-vous.
8: Jean d'Ormesson.
0: Jean d'Ormesson, non. Avec ceux que nous aimons, nous avons cessé de parler et ce n'est pas pour autant du silence.
9: Oh. Est-ce que c'est un romancier qui a été plasticien aussi?
0: Non, plasticien, non, non, mais son nom irait bien avec notre amie Julie, pour vous aider un peu.
3: Alors, s'il y a du Leclerc dans le, dans l'air,
2: Julie,
3: non?
2: Julie Pietri?
3: Julien quelque chose?
0: Non, mais j'essaie de vous trouver des astuces.
4: Gérard?
8: Julien Gracq.
0: Bah oui, oui, oui, bien sûr, oui.
9: il a eu des prix?
0: C'est pour vous, normalement, ce genre de questions,
9: oui,
0: monsieur.
9: Oui, est-ce qu'il a eu des prix?
3: Bah oui, attendez.
0: Monsieur Rollin, c'est pas à vous que je m'adressais, c'est à Rollin.
6: Ah, le bestier cruel.
9: Pardon, je me
4: de notre côté, c'est pas nous le cerveau, c'est pas toi le cerveau ni moi, c'est François de notre côté.
3: Vous avez entendu ce que j'ai dit, Laurent?
0: Vous avez dit quoi?
3: Saint-Jean-Perse pour le Perse.
0: Ah non, rien à voir avec
3: Claudie. Bah, vous disiez qu'il y avait un indice.
8: Oh,
3: avec
8: il t'habite,
3: moi.
8: Le Perse.
0: Il n'y a pas que Julien Le Perse dans votre vie, quand même.
3: Non.
2: Julien Topalov?
0: Non, mais pensez à son mari actuel.
8: À qui et quel mari?
2: Gérard de Nerval.
3: Gérard
2: de Nerval.
0: Vous voulez des titres d'œuvres?
3: Oui.
0: Alors allons-y. Fureur et mystère, La parole en archipel, Le marteau 100 mètres.
8: Ça me dit rien.
0: Ouais, voilà, vous les avez, les œuvres.
6: René Char.
0: René Char. Bonne réponse. Ah, ben,
3: quel rapport? Mais c'est avec Céline Dion qu'il y a un rapport, René Charles.
0: Pardon?
3: C'est avec Céline Dion qu'il y a un rapport, René Charles.
9: Non, mais vous
3: pas
9: pourriez...
3: avec moi.
9: Non, mais moi, il fallait
0: et
9: dire.
0: Les Charles Leclerc, vous en faites quoi?
3: Ah oui.
9: Non, mais attendez, Laurent.
0: Ils sont vraiment cons, hein.
9: Non, mais...
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0: Henri est au téléphone, il a laissé un message sur notre adresse mail, lesgrossetêtes@rtl.fr. J'aime la répéter de façon à ce que vous laissiez vous aussi, hein, vos doléances, réprimandes, critiques, quelques compliments de temps en temps font du bien aussi, hein, mais ce n'est pas l'essentiel.
4: C'est moins marrant.
0: c'est moins marrant.
4: Ben
0: ça,
4: oui,
0: ça dépend qui est concerné, c'est toujours pareil. Bonjour Henri.
12: Bonjour. Bonjour Laurent. Bonjour les grosses têtes et bonjour le public, évidemment.
0: Eh ben, tiens.
4: Quel paillot.
0: Ah, et Henri a noté une petite erreur que je reconnais avoir pu commettre récemment, parce que je suis allé vite en sortant cette phrase. Je me souviens exactement dans quelles circonstances c'était, mais allez-y, je vous écoute, Henri.
12: Oui, c'était la question. Qui a dit, pardon, qu'il vaut mieux être le premier mari d'une veuve que le deuxième?
0: Oui.
12: Et donc, je me suis dit, ou bien Laurent s'est mélangé un tout petit peu les pédales, ou bien l'auteur de cette citation n'était pas très futé, parce que le premier mari d'une veuve étant carrément mort, évidemment, sa place n'est pas enviable.
0: Non, voilà, effectivement, voilà. La citation, c'est il vaut mieux être le deuxième mari d'une veuve que le premier.
12: Voilà. Il me semblait bien aussi.
0: Et c'est de Sacha Guitry. En fait, fait, je sais exactement pourquoi je me suis planté quand j'ai donné cette citation que je connais par cœur depuis des années. C'est que c'est un jour où Isabelle Mergo se plaignait dans l'émission de ne pas avoir eu de citation de Sacha Guitry. Ah.
12: Et oui, donc, je m'en souviens.
0: Voilà. Et au dernier moment, j'ai sorti de mémoire la citation et comme je l'ai sorti de mémoire très rapidement, j'ai inversé les deux propositions. Mais vous avez absolument raison. Et évidemment, ça n'est drôle que si on ne se trompe pas dans l'ordre. Il vaut mieux être le deuxième mari d'une veuve que le premier. C'est bien de Sacha Guitry. Bravo d'avoir rectifié et de bien

0: suivre. C'est aussi pour vérifier si les auditeurs sont attentifs.
1: Laurent,
2: je vous suis depuis tellement longtemps que forcément.
1: Vous avez quand même appelé les grosses têtes pour dire que Laurent s'était trompé en disant qu'il s'était mélangé les pédales, qui est une expression qui n'existe pas du tout puisqu'on se mélange les pinceaux.
3: Oui, parce que moi j'étais pas là en plus.
2: Effectivement.
4: C'est perdre les pédales.
0: Oui, parce que je ne mélange aucune pédale. Sachez-le, je sais qui est qui. On vous remercie, Henri. Maggie, maintenant, est au téléphone. Ah, Maggie, Maggie, rend la vie. Je sais plus comment c'était la chanson.
5: Maggie le jour, Maggie la nuit.
0: En visant,
5: c'est un poème.
1: J'adore Rosiva.
6: Ah, avec
1: elle, c'est la bouche.
6: Avec elle, c'est la bouche. Maggie, la, la, la, la, la, la.
5: On est sous le charme.
0: Alors, on les découvre, les ex-intello de France Inter. Ah, bravo, Vizorek.
1: J'adore Rosiva.
0: Il nous a fait croire pendant 10 ans qu'il regardait 7 sur 7 d'Anne Sinclair. Alors qu'en fait, il
1: était devant
0: Maggie, il regardait Maggie parce que c'était la même heure, hein, je vous préviens.
1: C'est pas faux, et oui. C'est pas faux.
0: Alors bonjour Maggie en tout cas.
6: Bonjour Laurent, bonjour les grosses têtes, bonjour à tous. Je suis très très très heureuse de vous avoir.
0: Ah c'est gentil, alors et particulièrement voilà. Vous aimez nos ch'tis je crois.
6: Ah bah j'appelle du Nord bien évidemment, donc un gros bisou à Jean-Philippe.
3: Un bisou tchot.
6: Un gros bisou mon tio, ouais, Bilote, gros bisou aussi à toi. Mais ceci dit, je n'oublie pas Alex, parce que je suis sa compatriote.
0: C'est pas vrai.
1: Belge du Nord, mais... c'est pléonasme, hein.
3: Non.
6: Pléonasme, mais bon, je suis belge comme Alex, mais je trouve qu'Alex, il a perdu son accent.
1: Alors j'ai travaillé. Ouais. J'ai travaillé. Je voulais que je vous explique pourquoi.
0: À France Inter, ils sont obligés.
1: Non, c'est quand je suis arrivé au cours Florent, on m'a dit qu'avoir un accent dans sa langue, ça n'allait pas. C'est-à-dire que si j'avais un accent allemand, un accent italien, j'aurais pu jouer le Cid. Mais jouer le Cid avec un accent belge ou un accent québécois, c'est mort. Et donc effectivement, j'ai travaillé. Donc je ne dis plus 8, je ne dis plus mon radiateur à fouille.
3: Ah oui.
1: Je ne dis plus, je prends le wagon.
0: 90.
1: Je ne dis plus 90.
7: Et c'est difficile d'enlever son accent?
3: Non, moi j'ai pas eu de mal à le perdre.
1: Mais, tu sais, Maggie, je peux le reprendre très facilement, hein, si tu veux.
3: Le Cid, nous partions ça ensemble. Bah,
6: écoutez, moi, je fais du théâtre et de temps en temps, je dois prendre l'accent belge.
1: Mais dans quelle pièce tu as un rôle de belge?
6: On avait fait la chambre mandarine et alors, au lieu d'avoir un accent méridional, moi, j'ai pris un accent belge.
3: Il y a la comédie musicale aussi de La Frite Enchantée.
6: Oui.
0: Et c'est pour ça, parce que vous aimez le théâtre, j'imagine, que vous avez appelé votre chien Roméo.
6: Oui, bah, ça me plaisait bien. C'est un petit rescapé qui vient d'un chenil. Et voilà.
0: Je pensais que c'était pour Shakespeare, moi, vous voyez.
6: Pour Shakespeare aussi, puisqu'on me demande partout où est sa Juliette. Donc, voilà.
0: Et il a déjà connu une Juliette Roméo ou pas?
6: Il en a connu certainement une.
0: Ah oui, mais avant vous, vous voulez dire.
6: Oui,
1: enfin,
6: avant moi.
1: Non,
4: avant qu'il se fasse opérer.
0: Entendons-nous avant vous, avant qu'il soit. Oh, et merde. On peut rien dire ici. On vous embrasse, Maggie. Daniel, pour terminer. Bonjour, Daniel.
8: Oui, bonjour, Laurent. Bonjour à tous.
7: Bonjour.
0: Alors, Daniel, qu'est-ce qu'il me dit, Daniel? J'écoute les grosses têtes depuis le début. Je regrette la disparition des vraies grosses têtes.
7: Ah.
0: Jean Dutour, Jacques Martin et Jean-Yann.
3: Ils sont
1: nous aussi.
7: Qu'est-ce qu'on peut faire?
1: Est-ce que vous voulez l'explication de pourquoi ils viennent moins souvent?
8: Vous avez une espèce de poule qui glousse et qui coupe la parole de tous les autres.
0: Oui.
8: C'est assez insupportable.
7: C'est qui?
3: Dis-moi la poule.
0: Uniquement avec...
8: Heureusement, elle relève le niveau. C'est une petite grosse, quoi.
7: Johan Riou.
1: Une petite grosse. Mais on est plus sur un dindon, hein.
8: Alors, en fait, tout ça, ce n'était qu'un jeu. Le but de la manœuvre, vous l'avez bien compris, c'est d'avoir une montre.
0: Vous savez quoi? On va vous envoyer deux montres RTL. Je vais vous dire pourquoi. Je vais vous envoyer une nouvelle et une ancienne pour que vous puissiez les comparer.
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0: Quel artiste est mort en mettant le pied sur une mine antipersonnelle le 25 mai 1954
10: En 1954
11: Français, oui. Français.
0: Un artiste, non, pas français au départ, mais,
12: un peintre.
0: Mais qu'on avait adopté chez nous en France.
12: Un peintre,
0: un peintre.
12: Et il est mort ou bien il a juste perdu une jambe?
0: Ah non, il est mort. On est en Indochine le 25 mai 1954 et il met le pied sur une mine antipersonnelle.
12: C'est pas de bol.
0: Il va succomber à ses blessures. La France lui décernera d'ailleurs la croix de guerre des théâtres d'opérations extérieures, mais il s'agit pourtant d'un artiste célèbre.
12: Lino Ventura.
0: Sur une mine antipersonnelle.
12: Attends.
0: Elle croit tout ce qu'elle voit dans un taxi pour Tobruk.
11: C'était un écrivain?
0: Un écrivain, non.
7: C'est un acteur?
11: Photographe?
0: Photographe, oui.
12: Manet,
0: non.
11: Cartier-Bresson.
0: Cartier-Bresson.
13: C'est un américain.
0: D'origine
13: américaine.
0: Il est né à Budapest et il est mort en Indochine.
11: Capa.
0: Robert Capa. Bonne réponse de Laurent Deutsch. Un ami d'Ernest Hemingway, il a eu une relation amoureuse avec Ingrid Bergman. C'est un des plus grands photographes et correspondants de guerre. Est-ce que les photographes sont des artistes pour vous, monsieur? Parce que j'ai dit artistes et j'aurais peut-être pas dû. Alors.
13: Ils ont un succès fou auprès des actrices. Hein. C'est fou ce qu'ils emballent, ces photographes. C'est plus difficile pour un peintre.
0: Pourquoi?
13: Les photographes, c'est toujours plus flatteur, tout ça. Oui, ce sont des artistes, bien sûr.
0: Quand même.
13: Mais un cuisinier, c'est aussi un artiste, j'ai pas de problème. Hein.
0: Ah.
13: Après, vous avez des arts mineurs et des arts majeurs. Tout est art, mais oui, tout est art en quelque sorte, puisqu'il y faut de l'art pour. Est-ce qu'il y a un art? Il y a un art de faire des bouquets de fleurs aussi. Oui. Vous savez pourquoi est-ce que l'art de faire des bouquets de fleurs serait inférieur à l'art de faire de la peinture?
0: Je vais vous dire, c'est très simple.
13: C'est parce que quand vous faites un bouquet de fleurs, ça peut pas être moche. La peinture, ça peut être une croûte. Donc c'est plus risqué de faire de la peinture. Ah. Et donc on risque plus aussi de faire du sublime, qu'on a aucune chance avec un bouquet de fleurs.
12: Ah, moi j'ai déjà reçu des bouquets de fleurs.
13: Mais bien sûr, c'était ce qui portait dans, sentimentalement. Mais honnêtement, vous mettez le bouquet de fleurs, puis vous mettez après votre rembrandt. Est-ce que vous voyez mon point? Mon point, c'est pas caricatural. C'est pas de dire, il y a les mauvais, il y a les bons, non.
0: Il y a ceux qui
13: prennent des risques et ceux qui en prennent moins.
7: Oui.
13: Et c'est normal, du coup, que les uns soient dans un genre majeur, mais je préfère être un grand artiste dans un genre mineur qu'une merde dans un genre majeur. Voilà. Et ça, on le dit jamais, ça. Ça, j'ai tenté tellement de fois de le dire à l'université. Personne ne m'écoute là-dessus. Il fallait que je fasse les grosses têtes pour le dire.
0: Et oui.
13: Et les grosses têtes, j'ai décidé que ce serait ma tribune de philosophie esthétique. Et ça, personne n'ose le faire. Personne ne dit, tu l'as dit où, ça? Aux grosses têtes.
0: Mais oui, c'est...
12: On est un peu les scientifiques...
10: On a une référence, hein.
0: On
12: apprend la France.
13: C'est pas ça, c'est que si ça passe aux grosses têtes, ça passe.
12: C'est vrai.
13: Mais ils écoutent pas à l'université. Moi, trois fois, j'ai essayé de professeur à l'école des Beaux-Arts. Ils écoutent pas.
12: Oui.
13: Là, je sens que je suis écouté.
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0: Quel est l'équivalent du bouloulou en Algérie, du calupilut dans la culture inuite ou du picolato?
11: Un truc qui se mange?
0: Non, ça ne se mange.
7: Ça fume?
0: Pardon.
7: Ça se fume?
0: Ça ne se fume pas.
13: Ça se boit.
0: Je vous demande un mot, évidemment français, qui est un synonyme du bouloulou en Algérie, du calupilut dans la culture inuite, ou encore en Franche-Comté du picolato.
7: Et c'est un objet?
0: Non. En Lorraine, vous voulez en Lorraine?
7: Oui.
0: En Lorraine, c'est le potum.
16: Ah, le pot-homme.
7: Ça se mange ?
0: Non, non, non.
7: C'est quelque chose qu'on a chez soi ?
0: Dans le Bern, c'est le Toyota, vous avez aussi la Bigot.
1: C'est une voiture,
16: ah, une voiture.
0: Vous avez le Bras Rouge, vous avez le Cam Cruise, ça c'est en Gascogne.
7: C'est des choses qu'on fait ?
0: Non, non, non.
7: C'est décrit ?
0: Ah, c'est pas décrit.
1: C'est des traditions ?
7: C'est des...
16: Oui, c'est un membre ?
0: Un membre, non, non, non, non. Vous avez aussi le Carabibounet.
13: Ah, c'est leur conjonction de coordination.
0: Pardon ?
13: Bouloulou, c'est leur conjonction de coordination. Nous, c'est Méo et donc Ornicard, et eux, c'est Bouloulou. C'est bon, vous rigolez ?
0: En Grèce, c'est mormo. Parce que c'est drôle. En Grèce, c'est mormo, voyez. Il y a des tas d'équivalents en fonction des régions, vous voyez, et des pays.
7: C'est une tradition ?
0: Et moi, j'ai trouvé...
16: c'est le maire du village.
0: Ce mot que vous connaissez tous, je l'ai trouvé dans l'éditorial. Vous savez que si vous prépariez bien cette émission, si vous étiez fidèle, vous sauriez que souvent le jeudi, je vais piocher dans l'édito de Franz-Olivier Gisbert un mot, évidemment, qu'il ressort de derrière les fagots, qu'on utilise de moins en moins, mais lui, il aime bien utiliser le vieux François, comme on dit. Et là,
1: le vieux François, c'est Berléand.
16: Je t'emmerde, connard.
0: Vous laissez pas faire par ce petit con, François. Et là, d'ailleurs, il faut quand même le dire, ce mot, c'est un mot que tout le monde connaît, mais j'ai voulu vérifier sa définition exacte, et en vérifiant sa définition exacte, je me suis aperçu qu'il y avait, un tas d'équivalents dans les régions et dans le monde.
16: Mais non, je demande à Siri, Boulou, là.
13: C'est de la triche.
7: Est-ce que ça désigne une personne ?
0: Là, en l'occurrence, il parlait de Trump et de certains en France qui, effectivement, le montrent comme le diable. Alors après, les avis divergeront à propos du président américain, mais lui dit, voilà, certains Français le prennent pour un
16: charlot.
7: Un rigolo ?
0: Un bouloulou en Algérie.
1: Un bâtard.
7: C'est une valeur ?
0: Un calipiluit en culture inuite.
7: Un bouffon ?
0: Un picolaton en Franche-Comté. Non, pas un chef.
1: C'est un méchant.
7: C'est une qualité.
0: Alors un méchant, ça, on se rapproche.
1: Une mauvaise personne.
0: Quelqu'un qui fait peur.
7: Un diable.
16: Un monstre.
7: Un esprit satanique.
1: Un Voldemort.
0: Alors, on se rapproche. Voyez, par exemple.
7: Un fantôme.
1: Isabelle Mergo. Non.
0: Elle va être contente.
7: Non.
0: Dans toutes les régions, c'est pour faire peur aux enfants.
7: C'est ça. C'est la couleur comme la dame blanche.
1: Un croque-mitaine.
0: Un croque-mitaine. Bonne réponse de Romane Dudwick. Un croque-mitaine, quelqu'un qui fait peur aux enfants. Ben voilà, en Algérie, effectivement, on dit un bouloulou. Et on dit, attention, le bouloulou va venir ce soir.
7: Oui.
0: Moi, chez moi, en Normandie, c'était le père Lapouque. Vous voyez, on dit, ah, le père Lapouque, il va passer ce soir.
16: Ah, vous auriez dit père Lapouque. Ah, alors, ça, je savais.
0: Vous savez, le père Lapouque ?
16: Oui.
0: Est-ce que c'est une pouque ?
16: Parce que ma grand-mère a été diphto.
0: Ah, ben voilà, ouais. Eh ben, le père Lapouque, attention, si tu vas pas au lit avant 8 heures, hop, il y a le père Lapouque qui va passer.
7: Ah, ben, le père Lapouque et l'abbé Pierre. C'est peut-être ça.
13: Mais c'est bizarre parce que vous avez besoin de créer des personnages pour faire peur aux enfants.
0: Ben oui.
13: Ah ben non, moi c'était ton père va venir à 20h. Là.
0: Oui. Quelque part, vous avez raison, Adil.
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0: Question littéraire très difficile, mais aujourd'hui il y a du niveau, hein, alors je me lance. Pour Didier Aguado, qui habite Perpignan, c'est dans les Pyrénées orientales. Pouvez-vous retrouver pour moi le nom de celui qui a écrit ce roman d'inspiration picaresque, l'histoire de Gilles Blas de Santillane?
11: René Alain Lesage.
0: René Lesage. Bonne réponse! Alors là, bravo, vous connaissiez l'histoire de Gilles Blas de Santillane, monsieur Ferrand ?
18: Très vaguement.
11: Ça veut dire non. Mais j'ai un problème, j'inverse toujours les prénoms.
0: Oh, c'est pas très grave, Stevie le fait aussi.
11: Ah oui. Oh, bah super, Pascal Blaise. Super, on me compare à Stevie.
0: Allez, moi j'avoue que je ne connaissais même pas l'histoire de Gilles Blas de Santillane. Excellente réponse de notre ami Paul Elkarat. Alors, trouverez-vous maintenant le nom de ce roman historique, paru en 1862. Je vous demande le titre du roman, pas, enfin,
19: Le nombre de pages.
0: Le nom de l'auteur, éventuellement. Le nom de pages, j'ai pas besoin, mais je vais vous donner l'histoire que raconte ce roman, paru en 1862. Ce roman a pour sujet la guerre des mercenaires, au 3e siècle avant Jésus-Christ.
19: Oh là là là là.
0: Mercenaires, guerre qui oppose la ville de Carthage.
11: Ah, Salambo.
0: Salambo, excellente réponse.
16: Victor Hugo.
0: Non, c'est Flaubert.
7: C'est Flaubert.
16: Ah, Flaubert.
7: C'est Flaubert. Oh,
11: Salambo, la pâtisserie.
19: Mais oui, c'est marrant, c'est le nom d'un gâteau, Salambo.
7: Moi, j'ai jamais réussi à lire.
19: Dans certaines boulangeries, le dessert, là, le chou à la crème,
11: le gland.
19: Qu'on appelle parfois aussi dans certaines boulangeries, c'est comme chocolatine, pain au chocolat, on sait pas trop.
11: Le gland.
19: Le gland.
11: Le gland.
0: Ou la petite souris. Moi, j'appelais ça une petite souris.
11: Oui, parce qu'il mettait des oreilles. Des oreilles, une queue, oui.
0: Ma maman voulait pas que je dise le gland, déjà.
16: Ouais, c'est ça. Ah ben
11: elle,
16: voilà.
11: Elle peut sentir des choses.
16: Voilà pourquoi.
0: Elle voulait que je bouffe des petites souris.
11: Oui,
0: Monsieur Toen. On était dans la littérature, Monsieur Toen.
19: Mais non, mais on parle de gland.
11: Voilà.
0: Et c'est un roman non pas de Victor Hugo, Madame.
16: Oui,
0: Bravo.
16: Oui, ma langue.
0: Mais de Gustave Flaubert. Et la première phrase, Monsieur Ferrand, alors.
20: C'était à Mégara, faubourg de Carthage, dans les jardins d'Amilcar.
0: On a du niveau aujourd'hui. Ah,
19: hein. J'aimerais bien qu'on vérifie quand même.
0: On vérifie. Pour Virginie Astruc, je tente le coup de 3. Elle habite d'Arès, dans le Rhône, Madame Astruc. Elle espère un chèque RTL, mais aujourd'hui, ça ne va pas être facile. Trouverez-vous le nom de l'auteur de ces quelques vers ? L'aurore sur le front du jour sème l'azur, l'or et l'ivoire, et le soleil, lassé de boire, commence son oblique tour. Ses chevaux, sortir de l'onde, de flammes et de clarté couverts, la bouche et les naseaux ouverts, ronflent. La lumière du monde.
20: Albert Samin ?
11: Apollinaire ?
0: Ah non, non.
19: C'est pas Clavier dans les bronzés ?
16: Pardon ?
19: Clavier dans les bronzés ?
11: Ouais.
19: Ah non, c'est Azur.
11: C'est Saint-John Perth.
20: Lautréamont.
0: Ah, Lautréamont, non.
7: 19e ?
0: Alors non, on est avant le 19e.
7: 18.
0: Là.
11: 18.
0: Ah, là, on est à cheval entre le 16e et le 17e.
16: C'est Théophile de Viau.
0: Théophile de Viau.
20: Bravo.
0: Excellent.
19: Bravo. Vache.
16: Putain.
0: Alors là,
7: ouais.
0: Alors là.
11: Il est sorti de quoi, ça.
0: D'où vous nous tenez, Théophile de Viau?
16: Eh ben, je le connais parce que c'est un poète exceptionnel.
20: C'est le plus grand baroque.
16: Mais évidemment.
0: Ça arrive.
16: Et que.
19: C'est dingue.
16: Incroyable. J'allais le dire.
19: Si on m'avait dit que la présentatrice du Quénon allait répondre.
11: À chaque fois, c'est moi qui le sors.
19: Je n'y aurais pas cru.
11: Oh là là.
19: Non, mais bravo, Christine.
0: Elle n'a jamais présenté le Quénon, Christine.
19: Elle ne saurait tarder. Ça ne saurait tarder.
20: L'ombre de cette fleur vermeille et celle de ces joncs flottants paraissent être là-dedans les songes de l'eau qui sommeille.
16: Voilà. Et au fil de Viau, mais attention, il est. C'est pas un inconnu. C'est pas du tout.
11: Il a tout pompé sur Vianney. Hein.
0: Alors attention.
19: Ou les trois cafés gourmands.
0: Ouais. Une partie de quatre. Quatrième question littéraire.
11: À la suite.
0: Ça brille aujourd'hui. Je vous demande, attention, le nom du roman et l'auteur de ce roman qui se situe entre deux surprises parties. Lors de la première surprise partie, le major tombe amoureux de Zizani. Dans la seconde partie, le major se fiance avec Zizani. Et entre les deux parties, le major déploie toute une stratégie pour obtenir l'autorisation de l'oncle et tuteur de Zizani.
20: Les carnets du major Thompson ?
0: Non. Ce roman apparaît aussi le personnage d'Antioche Tambre-Tambre.
16: Qui ?
0: Antioche Tambre-Tambre, bras droit du major.
20: C'est Tom Sharp, non ?
0: Non.
19: Attendez, c'est une
7: On
19: surprise
7: On est dans l'anglo-saxon ?
0: Alors, c'est un roman publié en 1946.
16: Oh là là là.
19: Donc, c'est pas la boum de Claude Pinot,
11: non,
19: c'est une surprise partie.
11: Avec Vic.
20: C'est un roman humoristique ?
0: La boum de Claude Pinot.
11: Mais oui.
19: C'est un livre, à la base, c'est un livre.
11: Bien sûr.
19: Hyper bien.
0: 50 nuances de Denise Gray.
19: Oh. hyper bien.
11: Poupette. Ah, poupette.
0: Non, là, il s'agit d'un romancier.
20: C'est un roman humoristique ?
0: Ah oui.
16: C'est pas Boris Vian.
0: C'est Boris Vian qui a écrit ça. Déjà, on a l'auteur, bravo.
16: Et ça s'appelle Zizani ou le Major ? Ou le Major et Zizani ?
0: Non.
19: Monsieur Ferrand, vous pouvez...
0: Il y a une partie, vous qui êtes avec un navigateur, chère Christine Bravo.
19: T'es avec Kersozon ? Ça y est, il a réussi. Depuis le temps qu'il te plotte dans les loges. Attends, tu dis pas non, toi.
11: La route
19: hein, Florian.
11: Ouais, bien sûr.
19: Parle de toi, hein, pas de Christian.
11: Oh, ouais, t'inquiète pas.
19: Il est gentil, Boris, viens.
0: La dernière partie, c'est quelque chose que les marins connaissent, vous voyez.
11: Le rhum?
0: Non, non, non.
7: Le trésor? Les tempêtes?
0: Qu'on trouve dans la mer, vous voyez.
11: Les étoiles sirènes? Les sirènes?
0: Non. Ça représente le dans l'esprit de Boris Vian, ce qui surnage dans
19: les migrants.
11: L'écume?
0: Non. Ce qui surnage dans le monde adulte, vous voyez.
7: Ce qui surnage dans le
0: slip. Alors, si vous enlevez aussi une lettre, ça peut être le type...
16: Ah, c'est le plancton.
0: Le plancton, bravo.
16: Alors Zirsuquin et le plancton.
0: Oh, je vais vous l'accorder.
19: Là, c'est l'affaire à l'AVC, sinon.
16: Zirsuquin.
19: Tenez-lui, Laurent, parce que là...
0: Elle a trouvé Vian, ouais. Elle a trouvé le plancton. Et c'est vert coquin et le plancton.
19: Ah, oui.
0: Mais j'accorde la réponse à Christine, bravo.
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0: Une question pour Monsieur Bouton, Andreas Bouton, qui habite Aix-sur-Vienne. À la Saint-Norbert, on attend plus de 6 millions de personnes. Mais où ça ?
16: C'est en Irlande.
11: C'est en France ?
0: En France, non.
11: Est-ce que c'est lié à la climatologie, c'est-à-dire qu'un phénomène...
0: Pas du tout.
24: C'est en Europe ?
0: C'est en Europe.
19: C'est la Saint-Norbert, le patron, ou c'est une ville qui s'appelle Saint-Norbert ?
0: C'est pas bête, ça, Monsieur Junior, comme
19: mais
0: question.
19: Non, mais c'est moi qui l'a posé.
0: Mais c'est bien le Saint-Patron, c'est le jour de la Saint-Norbert.
19: Est-ce que c'est une fête religieuse ?
0: Une fête religieuse,
11: c'est lié au sport, à une activité... À une
0: le sport, non.
19: C'est une fête un peu rigolote, genre originale, c'est en Europe ?
0: Pas vraiment rigolote.
19: C'est en Europe ?
0: En Europe, oui.
24: Commémoration ?
0: Commémoration,
16: en Espagne ?
11: Ce ne seront pas 6 millions de personnes au même endroit, on va pas être connectés.
24: C'est une réunion Zoom, hein, oui.
16: C'est 6 millions répartis dans le monde, la question n'a aucun intérêt.
11: Tu peux pas avoir 6 millions de personnes dans le monde.
0: La dame.
11: Mais non, j'ai raison.
16: À Noël, t'as 6 millions de gens devant une dinde.
11: Ah oui,
16: bon, bah c'est pas...
0: Ça s'appelle le concours Miss France.
16: Est-ce que c'est en Espagne?
0: En Espagne.
19: Est-ce que c'est vieux? Est-ce que c'est ancestral?
0: C'est funéraire?
19: Depuis longtemps?
0: Bah, c'est-à-dire que c'est
16: un
0: vrai
16: carnaval.
0: Tous les 10 ans, ça a son importance, oui.
16: En Italie.
0: En Italie, non.
24: C'est lié à l'alcool.
16: Est-ce que on commémore un Norbert célèbre?
0: Ah non, pas du tout.
11: C'est pas lié au méridien de Greenwich ou au méridien de Greenwich?
0: Ah oui.
11: Peut-être il y a un changement de latitude ou un changement de non, c'est pas.
16: Bah, quand tu bouges, il y a un changement de latitude.
11: C'est pas lié à l'équateur.
0: Vous avez déjà donné rendez-vous à Nathalie dans un méridien ou dans un Mercure?
11: Ah, vous êtes très très fort. Non, on n'est pas hôtel du tout.
0: Ah, vous n'êtes pas hôtel du tout.
19: Ah, tu la fourres dans la rue.
16: Mais vous êtes...
19: Ah, mais c'est chouette, t'as raison. Pourquoi pas un petit pas de porte.
16: Il a raison.
19: Une entrée de parking.
11: Non, elle m'a posé une question extraordinaire parce que... Arrêtez, Laurent. Elle m'a posé la question.
0: Et les juifs, alors, ils font l'amour sous les portes cachères.
11: On l'a pas fait encore.
0: Non. Ah,
19: mais... Toujours pas.
16: Mais qu'est-ce que t'as... Mais...
24: Il vous appelle
11: au secours. J'ai pas envie de donner aujourd'hui. Aujourd'hui,
16: j'ai pas envie de donner. Oh, mais... Ça va, Rothschild.
0: Dites-lui à elle, mais pas à nous.
11: Non, mais je suis très gêné.
16: Qu'est-ce qu'elle mange? Elle est végétarienne.
11: Parce que le problème, c'est que je ne sais pas ce que je dois dire ou pas dire. J'ai envie de lui envoyer un texto.
16: Moi, je vais simplifier la vie pour toi.
24: Il faut ton autorisation.
16: Attends, je vais te simplifier la vie, Johan. Tu préfères perdre ton boulot ou perdre ta meuf?
11: Ah, je préfère garder mon amour de ma vie.
16: Ah, d'accord.
11: Et personne n'applaudit dans le public. Non. Voilà le romantisme.
19: Et bah alors casse-toi.
0: Ça, c'est une bonne nouvelle.
19: Philippe.
3: Quand on s'est vu récemment, en fait, j'ai fait une mise au vert, je me suis arrêté à l'hôtel parce que elle habite très très loin.
24: C'est quoi une mise
3: donc,
24: au vert?
3: Je peux pas faire la route, sans m'arrêter. Donc je me suis arrêté dans un petit hôtel et je vous assure et j'avais la boule au ventre et je sais que c'est bon.
4: Et la gaule.
3: J'adore. Parce que quand on
19: non mais ah oui.
5: J'ai la boule. La boule.
19: Bah, c'est lui la boule hein.
3: Non mais est-ce que ça vous arrive encore à vous franchement d'avoir la boule au ventre, d'avoir le stress?
5: Ah oui, toi quand tu parles, oui, je l'ai. Tu m'angoisses en fait.
24: Johan, vous faites
5: mais
24: des
5: rêves humides. Elle habite où? Elle est pas con, elle habite très loin.
3: Elle habite très loin.
5: Elle a déménagé.
3: Ce qui est génial, c'est que je vous assure, en revanche, dès qu'on s'est vu, tout de suite, tout de suite, ça disparaît. Ça y est, c'est.
19: Mais attends, mais c'est pas loin, Beauval. Je comprends pas, c'est pas le zoo de Beauval, c'est à côté, non, c'est à 3 heures.
3: Elle m'a dit qu'elle vraiment est tellement distritorée.
0: Oh, dis donc, on est en train de perdre 300 balles.
5: La vie amoureuse
19: de Yann devrait être
5: décomptée. Quand vous parlez de vous, de vos anecdotes, vous arrêtez le compteur.
3: Oui, mais là
5: vous la faites, vous le faites parler et on arrête pas le compteur.
19: C'est pas juste.
6: Moi, je m'en fous, c'est le pognon d'RTL.
0: C'est fini, et tant mieux pour les 300 euros qu'on va donner à monsieur Bouton, qui habite Aix-sur-Vienne, et sûrement 100 euros de plus dans la salle. Regardez.
19: Oh, il y a une dame, elle est motivée, madame.
0: Il y a une main qui se lève.
8: Avec une main levée aussi.
19: Attendez, je vais passer par là.
8: Alors, autant d'énergie.
19: Attendez. Voilà, enlevez la prothèse. Poussez la canne. Dégagez le fauteuil. Enlevez la secrétaire médicale. Le défibrillateur, on s'en fout. Bonjour madame, bienvenue. Votre prénom, votre réponse d'après vous?
25: Je m'appelle Valérie et je pense que c'est pour le 6 juin 44.
0: Et bien sûr, le D-Day, 80e anniversaire du débarquement. Valérie, c'est le jour de la Saint-Norbert. C'était mon piège. Bravo madame, vous gagnez 100 euros.
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0: Question qui va concerner cette course qui a été incroyable hier. La course Paris-Roubaix, ça vous a impressionné, Julie. Je sens que vous avez regardé. Hein.
5: J'ai regardé, oui. Comment
0: c'était l'arrivée alors?
5: L'arrivée, les pauvres, ils sont couverts de boue, de la tête aux pieds.
0: Voilà. Mais c'est vrai que c'est quand même très très dur.
19: C'était pour les filles hier, c'est ça?
0: Samedi, c'était pour les filles, et hier, c'était comme d'habitude, les garçons. C'était la première fois qu'il y avait un Paris-Roubaix féminin, effectivement, mais ça, c'était samedi. Mais toujours est-il que ma question concerne, évidemment, un passage très célèbre du Paris-Roubaix. C'était la 118e édition de ce Paris-Roubaix, et je vais vous demander quelle est la plus célèbre difficulté sur le parcours.
6: La chaussée de quelque chose.
27: Le carrefour de machin.
6: Non, la chaussée de quelque chose.
0: Non, non,
6: la
0: non.
6: Le
19: Dodane, là, qui est au kilomètre 20.
0: Mais ça a un nom, vous voyez. Oui. Le mythique secteur pavé, connu pour être le plus dur du parcours.
19: On les voit se casser la figure dans Stade 2, je m'en rappelais, ils faisaient des best-of.
0: Depuis 118 éditions.

0: premier mot, ça s'appelle
1: le pont.
0: Non, pas le pont.
2: Le passage.
3: L'impasse.
0: C'est d'Arambert, oui.
3: La voie sans issue d'Arambert.
4: Le chaos.
0: Non.
3: L'impasse.
0: Non.
3: Le pont.
0: Non.
1: Le pavé d'Arambert.
0: Non.
5: La chaussée.
0: Non, mais là quelque chose.
3: Le téléphérique.
2: La passe d'Arambert.
0: Non. Mais c'est bien d'Arambert.
5: La voie.
0: Pas la voie.
5: La route.
1: La conduite.
5: La route.
3: La rocade.
0: La rocade d'Arambert, non.
2: La montée d'Arambert.
0: Non.
5: La descente.
0: La descente. Pas la descente.
3: Le plat d'Arambert.
4: La ville virale. La virage.
3: La belle-sœur d'Arambert.
0: Non.
2: Le nom de Dieu de bordel de merde d'Arambert.
3: Mais oui.
0: Pensez au dépucelage de Chantal là-dessous.
3: Ah, le gang-bang d'Arambert.
5: La quoi?
1: Le dépucelage de Chantal là-dessous.
4: La défonce.
0: Pas loin.
5: Ah.
3: La descente.
4: La déglingue.
0: Non.
1: C'est la descente d'organes. C'est tard, en fait.
5: La descente.
4: La démontage. La démontage.
3: La démontage. La défouraille. Arrêtez. La défourée.
1: Tout de suite, alors.
4: La débridage.
3: La démontée.
1: Pas donné.
2: La sodomie d'Arambert. Le tunnel d'Arambert 2.
4: La grotte. La grotte.
3: Le lift d'Arambert.
2: Les horreurs d'Arambert.
0: Mais on se rapproche.
2: Le courage d'Arambert. Le courage du mec.
4: La nausée. La nausée. La pourriture.
2: La préhistoire d'Arambert.
0: J'aurais jamais dû dire ça. J'aurais
4: la caverne. La caverne.
0: J'aurais dû dire Julie.
5: Oh, pas mal.
2: La moustache d'Arambert.
5: Non, ça va pas, non.
0: C'est quand même dommage parce que Monsieur Gueluc a trouvé déjà
2: le principal.
0: Le lieu dit, vous voyez, mais l'expression célèbre, c'est là.
4: Le lieu dit.
0: Mais non,
2: là,
0: mais
2: c'est ça,
4: le fossé.
0: Non.
5: Là.
0: Ah, on se rapproche, pas le fossé.
4: La fosse.
0: Non.
1: Le ruisseau.
0: C'est là quelque chose. Là.
1: La vallée.
0: Vous allez voir que dans le public, on connaît. Hein, ils vont toucher 100 balles.
2: Ouais, mais il y a un mec qui a dit d'Arambert. Donc on fait moite, les gars.
3: La ruade.
0: Pas la ruade, mais non.
5: La glissade.
1: La glissade.
0: Glissade d'Arambert.
5: Mais oui.
0: C'est le passage le plus connu. Ça fait 118 ans que vous suivez.
5: Mais oui,
3: mais oui.
5: Il y a quand même un mec qui a dit d'Arambert, merde.
3: Il a trouvé Philippe.
4: L'encyclopédie d'Arambert.
0: C'est d'Arambert. Diderot et d'Arambert. Mais non, alors.
2: Ça décrit pas une montée, une descente ou un truc comme ça.
0: Non.
4: L'endroit d'à l'enfer.
2: L'enfer d'Arambert.
0: Ah, mais non, mais c'est bien triste, mais. Tant mieux pour le public qui vient ici, pas seulement pour se réchauffer, pour repartir avec 100 balles aussi. Et dans
5: l'allée d'Arambert.
0: Pas l'allée. Regardez toutes les mains qui se lèvent.
2: Ah oui.
0: Regardez la honte sur les grosses têtes. Mais la honte sur les grosses têtes. Il y a au moins 20 mains qui se lèvent.
3: Vous allez voir un jeune, mais il me revient pas.
0: Et c'est là que je me dis que quand même, va falloir que je fasse quelque chose. Mais pas possible, là.
2: Attendez, mais messieurs, dames, c'est une seconde. Un petit... Qui trouve que le mec qui a dit d'Arambert a aidé à trouver la question?
0: Personne.
2: On lève la main, voilà.
3: Moi, je porte les micros, tu me files 20 euros et tu files 50, on s'arrange, d'accord? Ça marche. Allez-y, madame, bonjour.
6: Bonjour, donc Karine, et c'est la tranchée d'Arambert.
0: Non.
3: Alors, monsieur est à côté, comme ça, c'est moi, ça me fait pas trop bouger.
7: Bonjour, je m'appelle Patrice, et je pense que c'est la trouée d'Arambert.
0: La trouée d'Arambert. Bonne réponse. L'autre dame qui a dit tranchée n'était pas très loin, mais quand on dit tranchée, auquel cas on appelle ça la tranchée de Valers à Rambert, ou la trouée d'Arambert.
3: Oui, c'est là où le dépucelage de Chantal là-dessous.
0: Il vous manquait la trouée.
3: On a tout dit sauf la trouée.
2: C'est vrai, et c'est après qu'on l'a appelé l'enfer du Nord.
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0: On va faire des questions plus contemporaines pour faire plaisir à monsieur Stommy Boxy, puis à Jérémy Crédville, qui est assez jeune, un des plus jeunes ici aujourd'hui.
10: 23 ans.
0: Combien vous avez?
10: 23 ans.
0: Non, pas avec deux enfants, vous n'allez pas me faire croire
11: 23
0: ça.
11: 23 ans depuis 23 ans.
0: Mais là, si je vous parle quand même de Timothée Chalamet, ça vous dit...
10: Ah oui,
0: Voilà.
3: Chalamet. Alors, c'est pas Chalamet, hein.
0: Certains disent Chalamet.
10: Chalamet, c'est un Pokémon.
0: Mais aux États-Unis, on dit Timothée Chalamet.
11: Ah, c'est vrai.
10: C'est mythique.
11: Mais c'est Chalamet.
0: Comment ils disent aux États-Unis?
11: Chalamet, mais c'est Chalamet. Chalamet. Son papa, c'est Marc Chalamet.
0: Ouais, c'est vrai français. Que son papa est journaliste français pour le Parisien. Mais bon, c'est une vedette internationale. Mm. On l'appelle à l'américaine, Timothée Chalamet.
11: Yeah. Like Laurent, you care.
0: Non, parce que si vous l'appelez Timothée Chalamet, les Américains, ils comprennent pas.
12: C'est vrai, mais...

0: est en France.
1: Ah, on est en France, on est en France. Mais là, je vous parle d'une vedette internationale qui, en janvier prochain, jouera sur tous les écrans du monde.
2: Dune 3.
1: Pardon.
2: Dune 3. Le troisième opus de Dune.
1: Non.
2: Dune
1: 3, ah, Dune 3, je comprenais pas ce que vous disiez.
2: J'ai bien vu.
3: Tu t'es pris au Cap Ferret, quoi.
4: Il joue un autre personnage encore.
3: Il joue un biopic.
1: Alors, il va jouer un biopic.
5: Ah, mais oui, je sais.
6: Aznavour.
7: Bob Dylan.
1: Bob Dylan.
6: Il a étranglé Isabelle. Il a étranglé Isabelle.
7: Qu'il y a de la culture ici.
6: Je l'imagine.
5: J'étais pas loin.
6: Il
3: est prêt à décapiter quelqu'un pour une bonne réponse. Ouais.
6: Il a étranglé.
1: Il vous a étranglé pour pas que vous répondiez.
5: J'étais sur Aznavour. Alors que c'est... J'ai dit étranglé là.
1: Vous êtes.
5: Alors tu sais
1: c'est vrai que
7: Aznavour c'est un Raïm.
1: Je sens que ça vous a plu hein, comme ça qui vous touche.
5: Non, attendez, j'ai mis 3 heures à faire mon chignon, il me l'a massacré en 2 minutes.
3: On voit pas la différence. Bon, après, on voit pas la différence. Oh, la violence d'Abel, pas de soucis.
1: Oh là là. Dans les nouveautés.
8: Est-ce qu'on peut arrêter les questions maintenant? On joue à des jeux, Kulamaya, Loup-garou.
1: Vous avez une chance pour la prochaine aussi, monsieur.
8: Ah ouais,
3: mais de mollo.
2: Dans le nouvel album de Stommy Bugsy.
1: Et vous ne croyez pas si bien dire, il y aura le retour d'un jeu tout à l'heure dans les grosses têtes.
4: Ah.
1: Le retour du qui fait quoi?
4: Mais
1: nouvelle formule.
8: Je connais même pas ce jeu-là.
1: Je vous expliquerai tout à l'heure. Mais pour l'instant, j'ai encore une question contemporaine d'actualité. On vient d'évoquer Timothée Chalamet, qui effectivement jouera Bob Dylan au cinéma, alors qu'il est toujours vivant. Ouais. Rappelons-le, Bob
0: Dylan.
1: Mais
0: il sait tout faire, il chante.
5: Ah, il sait bien. Timothée Chalamet, qui était toujours vivant, vaut mieux pour lui. Hein.
1: Non, mais Bob Dylan aussi, il sera en concert à Paris, là, en octobre, wow. Bob Dylan.
5: Ben, Céline Dion
3: prix Nobel de littérature, quand même.
1: Qu'est-ce que vous dites?
5: Céline Dion aussi, elle était vivante quand on a fait son biopic.
1: Oui, Valérie Le Mercier. Mais oui, vous avez raison.
5: Oui. Voilà, c'est pas tort du tout, même.
1: Ça revient même, je vous dis que vous avez raison.
5: Vous avez les deux prétentieux ici.
1: Bon, en tout cas, Bob Dylan, de son vivant, va voir Timothée Chalamet interpréter son rôle. Uh-huh. Et puis, dans les sorties d'albums, je vous annonce aussi, là, dans quelques semaines, le 8 novembre, précisément, la sortie de l'album de Julien Doré. Ça va s'appeler Imposteur.
3: Ouais, génial.
1: Chanteur révélé par la Nouvelle Star, va faire des reprises un peu comme à l'époque de la Nouvelle Star, d'ailleurs, où il savait tordre les chansons pour en faire
4: très bonne idée.
1: Des succès personnels. Ah. Là, c'est le premier extrait qui vient de sortir. Il a repris la chanson de Mylène Farmer.
3: Pourvu qu'elle soit douce.
1: Pourvu qu'elle soit douce. Mais, alors, curieusement, alors qu'Alain Delon vient de nous quitter, et ça, il ne l'a pas fait exprès parce que c'était déjà enregistré, évidemment, il reprend aussi la chanson Parole et Parole.
8: Parole et Parole, c'est une reprise à la base, hein.
5: Une
8: reprise italienne déjà.
1: C'était italien au départ.
7: Oui. Bah, j'ai de la culture!
1: Vous l'avez appris ici, je vous signale.
8: De quoi? Quoi?
1: C'était italien au départ.
8: Ah ouais?
1: Oui.
8: Ouais. Bon, ça, on n'était pas obligé de le mettre.
1: Et alors, donc, c'est Julien Doré qui chantera. Alors, lui, il fait Dalida, en fait. Oui. Parce que c'est lui le chanteur.
5: Julien Doré, il fait Dalida?
1: Oui, enfin. Ah. Le rôle de Dalida, c'est lui.
4: Ah, d'accord.
3: Il a les mêmes cheveux.
4: Et vous demandez qui a parlé, alors?
1: C'est lui qui fait parole et parole, comme dans la version Mathieu Chédid avec Monica Bellucci, puisqu'il y a une version Mathieu Chédid où c'est Mathieu Chédid qui chantait, c'est Monica Bellucci qui parlait.
5: Qui disait que je vais
4: avoir la réponse.
1: Donc je vous demande quelle est l'actrice?
4: C'est Sharon Stone.
1: Sharon Stone, yeah. Bonne réponse. Oh. De Florian Gazan et Liane Folly.
5: Les filles avant. Alors donc, elle va pas chanter, elle va juste dire que tu es belle, que tu es beau.
8: Et c'est qui fait ça?
1: Julien Doré,
8: avec qui? C'est quoi le featuring?
3: Sharon Stone.
8: Monica Bellucci, elle va pas venir ici pour la promo de Beetlejuice?
1: Ah peut-être.
8: Ouais. Pour l'inviter.
1: Tim Burton, son nouveau compagnon, puisque c'est Tim Burton, son nouveau compagnon. Et pourquoi vous faites
2: Je savais pas.
1: Ah bah oui,
4: bien sûr que si.
1: Venez ici, on vous dira
4: oui.
3: On dira tout. C'est mieux que chez le coiffeur.
2: Je sais que Vincent Cassel est avec une nouvelle brésilienne.
1: Ah oui, mais Monica Bellucci, elle est avec Tim Burton.
5: Ça fait longtemps.
3: Il vient d'avoir son étoile, Tim Burton. J'étais surpris qu'il ne l'ait pas eu avant. Il a une carrière formidable. Ils viennent de lui faire une étoile à Hollywood.
1: Ah oui, ah oui.
3: C'est un peu tard.
2: Voilà.
5: C'est dur de rebondir.
3: C'est le trampoline de la culture.
1: Sur Monica Bellucci, c'est pas difficile. Mais sur Tim Burton. De rebondir.

0: C'est un peu plus compliqué. En tout cas, c'est Sharon Stone qui va chanter avec Julien Doré, Paroles et Paroles.
1: Mais il avait invité aussi Catherine Deneuve à faire du roller dans ce clip.
0: Ah bon?
1: Ouais.
2: Catherine Roller.
3: Mais elle a pas fait du roller.
1: Si.
3: Elle a fait du roller.
1: Catherine Deneuve, elle a fait du roller dans un clip de Julien Doré. Je connais
3: c'était
1: ma culture.
3: C'était truqué. Non, franchement, c'est dur à faire.
0: Mais il y avait six patins à roulettes.
4: C'était des grosses roulettes.
3: C'est pas pour critiquer, mais c'est très dur.
0: C'est bien sûr que c'est très dur.
1: Faire du roller. À Catherine Deneuve.
0: Ah, vous le faites bien, Julien Doré.
4: C'est pas compliqué. Hein.
0: Ah oui, comment c'est?
1: Encore des mots, toujours des mots, les mêmes mots, rien que des mots.
0: C'est pas mal.
3: Très bien.
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0: Une question contemporaine, parce que Monsieur Haas et Monsieur Ferrari prétendent
7: être jeunes.
0: Oui, ils prétendent que les questions sont trop vieillottes.
4: On dit pas que c'est vieux, on dit que l'opéra mourra en même temps que Rosine Bachelot.
7: Ah ben, il lui reste bien 6 mois, alors.
8: Le plus tard possible.
0: Bah oui, bien sûr. Mais ils sont là, ils font les malins, mais regardez. Je vais poser une question contemporaine, puis ils vont pas être capables de répondre. Voilà. C'est sur un parfum, d'ailleurs. Un concurrent à votre parfum à vous, cher Ariel.
9: Les secrets d'Ariel.
0: Voilà. Là, bon, vous me direz...
10: C'est du parfum, tu chantes, je comprends rien.
9: Eh oui.
4: Elle a besoin d'argent.
9: Je suis polymorphe.
4: Hein.
0: C'est Franprix à elle toute seule. Bon, donc là, il s'agit d'un parfum masculin. Sûrement, vous avez vu la pub un peu partout. C'est le nouveau parfum Yves Saint Laurent. Non, on peut voir les lettres MYSLF, ce qui veut dire
10: myself,
0: évidemment, avec les lettres d'Yves Saint Laurent. C'est le nouveau parfum. On voit la pub, on voit des affiches partout. Et puis, je me suis demandé qui était le garçon.
4: Farid.
0: Ah non, c'est pas Farid, non.
4: Si, Farid a fait une pub Yves Saint Laurent, là.
0: Oui, mais c'est pas celle-là.
4: Ah, c'est pas celle-là.
0: Ah non.
8: C'est Fabien Roussel.
7: Chalamet.
0: Fabien Roussel.
4: Pierre Ninet.
7: C'est pas Chalamet?
0: Non.
10: C'est un acteur?
0: Non, c'est un jeune acteur, effectivement.
10: Français?
0: Dont je vous demande de retrouver le nom.
9: Ah non, c'est un acteur américain.
0: Et c'est un acteur américain.
9: Américain et qui... Et
0: qu'on voit partout en ce moment.
9: Voilà, qui est la grande coqueluche.
4: C'est pas celui qui a joué dans Dune?
0: Oui,
9: non,
0: c'est
9: pas Chalamet. Il a joué
0: dans Dune, c'est vrai, avec Timothée Chalamet.
7: Ah bon,
0: mais c'est pas Timothée Chalamet.
9: Et il est aussi dans Games of Thrones.
7: Ah, quel maintenant... cheveux longs un petit peu là.
9: Oui.
0: Je ne crois pas qu'il soit dans Game of Thrones.
9: Si, il a eu un petit truc.
7: Ah, c'est le nain.
0: Non.
7: C'est le nain de Game of Thrones.
10: C'est le
7: nain ou le dragon.
10: C'est le petit très vif là dans. Oui, je vois qui c'est.
7: Pierre Mondi.
4: Mais non, tu sais, le grand très très balèze là.
9: Ah bon.
0: Il était dans Once Upon a Time in Hollywood avec...
9: Non, c'est pas ça.
0: Le film de Tarantino avec DiCaprio et Brad Pitt.
7: C'est pas Peter Niney.
0: Et surtout, non, je vais vous aider un peu. Et surtout, il a été repéré encore plus, de façon plus proche encore, parce que c'est lui qui jouait Elvis Presley dans le biopic Elvis.
7: Cartonné. Catherine Jacob.
0: Non.
7: Ah bah si, moi je l'ai vu le film, c'est Catherine Jacob. Hein. Avant l'opération.
0: Et donc là, vous pouvez pas me dire que c'est pas contemporain, monsieur Haas.
10: Très contemporain.
7: Mais il est pas très pub, Haas, c'est un rebelle.
0: Et monsieur Ferrari, vous voyez.
4: Ah, j'ai pas le nom, je vois qui c'est, mais j'ai pas le nom.
0: Once Upon a Time in Hollywood, Elvis.
7: DiCaprio et Brad Pitt, c'est pas les deux.
0: Dunes. Là, je peux pas vous dire plus. Hein, y a vraiment...
10: Moi, je vois très bien qui c'est, mais j'ai pas le nom.
0: Et bah oui, mais c'est son nom que je veux, moi.
10: Je peux vous le dessiner, s'il vous plaît.
7: Une lettre, patron. Au moins, une première lettre de son prénom.
0: Écoutez, on va dire qu'il a un prénom d'automobile et un
10: Jeep
0: nom.
10: Jeep Dawson.
0: Et un nom de domestique. Voilà.
11: Son prénom,
7: et bah alors,
4: Ferrari Sim... Conchita.
7: Simka Janssen.
0: Effectivement, un prénom de bagnole et un nom de domestique.
7: Nestor.
4: Ah,
7: Nestor.
4: Ça, c'est les domestiques chics. Hein. Là, c'est un autre game. Quand on commence à gagner de l'argent, notre domestique, il s'appelle Maria. Et quand on a vraiment beaucoup d'argent, il s'appelle Nestor.
0: Sauf que c'est un nom d'automobile. Enfin, son prénom est un nom d'automobile. Son patronyme, j'ai dit, est un nom de domestique. Pas de domestique. C'est pas le patronyme du domestique que je veux. Est un synonyme de domestique, si vous préférez.
7: Ah, servante.
9: Alors, c'est valet.
11: Butler.
9: Non, butler.
11: Butler.
10: Monsieur Jason Butler.
0: Jason Butler, non, mais on
7: Joseph Butler.
0: Non, mais on se rapproche.
4: Seat Butler. Hein.
0: Non.
2: Cadillac Butler.
4: Cadillac Butler.
7: Clio Butler.
4: Jaguar Butler.
8: Mais Butler, c'est bon.
4: Panda Butler.
0: Butler, c'est bon.
10: Bentley Butler.
0: Non.
7: Ben Butler. Ben.
9: Mercedes Butler.
7: Ludovic Butler.
8: Megan Butler.
0: Il y a une voiture qui s'appelle Ludovic.
7: Bien sûr, au manège.
4: Alpha Romeo Butler.
2: Romeo Butler.
0: Non.
10: Kia Butler.
0: Pourquoi Tesla. Pas Zoé aussi tant que vous y êtes.
7: Tesla.
4: Deux chevaux Butler.
2: C'est une voiture américaine.
0: C'est britannique en fait la voiture en question.
10: Mustang Butler.
0: Jaguar Butler. Non, c'est terrible pour ce pauvre acteur.
10: Dacia Butler.
0: Qui est quand même chanteur, acteur, musicien, mannequin, qui a joué dans le film de Tarantino, qui a été.
10: Ah bah il est toujours pas connu apparemment.
0: Nommé aux Oscars pour son rôle dans le biopic Elvis. C'est lui qui joue.
10: Oscar Butler.
0: Elvis Presley.
2: Rolls
0: Butler, non. Et dans 30 secondes, on va donner
9: un Chevrolet Butler.
0: Non.
10: Mais c'est une marque de voiture ou un modèle de voiture?
2: Martin Butler.
4: Cadillac Butler.
0: Une marque de voiture, oui.
2: Autolib Butler.
0: Comment vous dites?
2: Martin Butler.
0: Mais Martin, c'est pas une voiture.
2: Aston Martin.
0: Ah oui,
2: Aston.
10: Mini Cooper Butler.
0: Non, Mini Cooper, non.
8: Cooper Butler,
0: ouais. Cooper Butler, non.
4: Tesla Butler.
0: Tesla Butler, non.
9: Citroën Butler.
2: C'est britannique.
10: Fiat Butler.
4: On les a toutes.
8: Mais non, c'est britannique.
2: J'ai trouvé Butler, débrouillez-vous.
0: C'est vrai qu'un Butler, c'est un domestique.
2: Un maître d'hôtel.
9: On a dit Simca.
0: Ah, on n'a pas dit Simca.
9: Simca Butler,
0: c'est pas ça du tout.
9: C'était ça.
10: Non. Lexus Butler.
9: Non.
0: Eh ben voilà, regardez, il y a une main qui se lève dans le public. Madame, elle va gagner 100 euros, c'est évident. Parce qu'on a donné toutes les marques, sauf une. Et cet acteur, musicien, mannequin, chanteur, acteur américain.
7: Non, mais madame, vous n'êtes pas dans l'émission, vous devez répondre.
4: Bonjour, comment vous appelez?
11: Lucie.
4: Qu'est-ce que vous faites dans la vie, Lucie?
11: Je suis un consultant.
4: D'accord.
11: Je suis consultante en investigation financière.
4: Votre réponse, Lucie?
11: Austin Butler.
0: Non, vous avez dit Aston, pas Austin. Vous avez dit Aston.
10: Et après, j'ai dit Mini Cooper Butler.
0: Alors ça, Austin. Vous m'aurez pas, vous avez tout dit sauf Austin. Vous avez dit Aston, non, ce qui n'a rien à voir.
10: Austin, quand j'ai dit
7: elle n'a pas une thune, elle bosse dans la finance.
0: Et c'était bien Austin Butler. Bravo, madame, vous gagnez 100 euros.
8: Bravo.
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0: Une question pour Thibaut Reverdio qui habite Angers. Quel est l'autre nom de l'île des Pélicans? Comment appelle-t-on autrement et plus de
7: façon? Si je sais, Baladur Island.
0: L'île des Pélicans.
7: L'île des Pins?
0: Non.
7: C'est en France?
0: Ce n'est pas en France, l'île des Pélicans.
7: Alors pourquoi on l'appelle comme ça? Parce qu'il y a plein de pélicans ou il y a autre chose?
0: Ah, parce que effectivement, le nom original signifie pélican.
2: Ah c'est d'accord. Donc c'est
0: en quelle langue? En quelle langue? En espagnol.
7: C'est où il y a une prison?
2: Acapulco.
0: Espagnol ancien, évidemment. Acapulco, non, mais c'est pas bête, monsieur.
7: Mallorca.
2: Ah, oui, parce qu'il y a des.
0: Monsieur.
7: Ibiza.
0: Ibiza.
7: Formentera.
2: C'est au Mexique?
7: Menorca.
2: C'est à proximité du Mexique.
0: Ce n'est pas au Mexique, et si vous êtes un peu malin, vous devriez trouver la réponse.
7: Marbella. Mais si on était un peu malin, on serait pas là.
4: En Amérique du Sud. C'est en Amérique du Sud.
0: Comment appelle-t-on l'île des Pélicans?
7: Oui. Kamala
4: Harris.
7: Trump Island?
0: Non.
7: Est-ce que c'est une...
0: Bananas Island, non.
7: Il n'y a pas une prison là-bas?
0: Oui.
7: C'est pour ça que j'y pense.
9: Oui, merci.
0: Alcatraz, évidemment.
2: Voilà, c'est pour Sébastien. Voilà. C'est Sébastien qui l'a trouvé.
0: L'île d'Alcatraz au large de San Francisco, puisque effectivement...
7: Ah bah, parce que vous avez été à San Francisco, c'est pour ça.
0: Eh oui, les Pélicans. Je savais pas que ça voulait dire...
7: moi j'étais à Dijon.
0: Je savais pas que ça voulait dire les Pélicans, Alcatraz. Ah, l'île des Pélicans, parce que Alcatraz, ça veut dire en espagnol ancien Pélican, et j'ai visité la prison. C'est impressionnant.
7: C'était vraiment là-bas, c'était pas Fort Boyard?
0: Non, je vous jure que là, vraiment, ça se visite.
7: Il y avait le Père Fouras.
0: Ça n'est plus une prison. Aujourd'hui, c'est amusé, mais c'est étonnant de voir les cellules comme elles étaient petites. On a froid dans le dos quand on rentre.
7: Excusez-moi, on va pas pleurer pour les meurtriers immondes qui ont passé leur temps là-bas.
0: À l'époque, il y avait aussi
2: les prisonniers politiques aussi.
0: Des innocents, madame Diamant,
7: Est-ce que dans les prisons, il y a plus d'innocents que de. Ouh là là là là, ça y est, elle vient à extrême droite, j'adore.
0: Mais enfin, écoutez, madame Retailleau, j'ai mes dossiers.
7: Et donc c'est vrai que c'est parce qu'il y a un qui s'évade et qui parvient à s'évader qu'il la ferme. En fait.
0: Alors
7: en gros,
0: personne n'a jamais vraiment réussi à s'évader d'Alcatraz.
12: Il semblerait que si. Pourquoi c'est fermé? Il semblerait qu'on les ait jamais retrouvés. Hein.
0: Monsieur Solo, justement, si on les a pas retrouvés, on n'a pas la preuve qu'ils soient vivants.
7: Il y a deux grosses têtes quand même.
0: Ils ont pu se noyer, vous voyez, entre la prison et le Golden Gate.
12: J'ai vu récemment une enquête qui laissait entendre que peut-être l'un d'entre eux avait reconstruit sa vie en dehors des États-Unis.
0: L'un d'entre eux a réussi. Bah écoutez, j'ai vu
7: Vincent Perrault.
0: J'ai visité la prison il y a trois jours. Je me suis tapé l'audio guide.
12: D'accord.
0: Enfin, je veux dire
13: l'audio guide.
14: Le guide.
0: On nous offre un audio guide.
7: Ah, on l'a compris. Ah, et donc, vous repartez avec ou pas?
12: Mais vous êtes enfermé dans une petite cellule.
7: Ah, vous êtes parti en cellule.
0: Et je peux vous dire.
7: Pour avoir un peu
0: je peux vous dire que le seul dont on est certain qu'il ait pu nager et qu'on ait retrouvé, le pauvre a été rattrapé sous le Golden Gate fois qu'il a fait toute la traversée.
7: Alors pourquoi ils l'ont fermé alors? Parce que la légende, c'est urbaine peut-être, c'est qu'ils ont fermé cette prison parce qu'il y avait eu des évasions et donc ça remettait en cause la sécurité, enfin le
0: parce qu'effectivement il y a eu des évadés, mais on les a retrouvés où ils sont morts.
7: Voilà pourquoi ils ont fermé la prison.
0: Et puis surtout il y a eu des gardiens qui ont été tués au moment de la dernière évasion.
7: D'accord.
0: En tout cas voilà l'île d'Alcatraz.
7: Et passer les cellules, vous faites quoi dans la prison? Il y a rien à voir.
0: Non mais vous restez, moi je suis resté même pas une heure sur là-bas. Mais vous prenez le ferry, vous voyez, pour y aller.
12: Ça va être long d'ailleurs, non?
14: Non, c'est pas si loin.
0: Non, c'est 10 minutes. 10 minutes de ferry à l'aller, 10 minutes de retour.
12: Ah, oh, bah c'est bizarre qu'il n'y en ait pas plus.
15: C'est bizarre que ce soit le même temps à l'aller qu'au retour.
0: Je savais déjà.
12: C'était bien de le préciser, Laurent, en tout cas.
0: Détrompez-vous, il y a des courants, monsieur.
15: C'est bien. C'est bien.
7: Quand on a le vent dans le dos, ça change
12: pas. En avion,
7: hein.
12: Pardon, mais.
0: Je peux même vous dire, parce que j'ai fait aussi le Golden Gate à pied, c'est 30 minutes à pied aller, 30 minutes retour aussi.
15: Voilà. Sauf si on est fatigué.
0: Sauf si on est fatigué, mais c'était pas mon cas, j'ai une forme, vous voyez bien.
14: Olympique.
0: Hein, Olympique. Alors j'ai vu aussi la maison de... Enfin la maison.
12: Oui.
0: La maison évoquée par Maxime Le Forestier, la fameuse maison bleue.
12: Ah bon, on parlait tout à l'heure.
0: Mais alors au départ elle n'était pas bleue, faut savoir. Ils l'ont peinte en bleu pour nous faire plaisir.
7: Ah, au français?
0: Ben oui,
7: à
0: parce
7: cause
0: que...
7: du tube.
0: Ben oui, au français. À part les Français qui connaissent la chanson de Maxime Le Forestier. Personne. C'est pas les Américains qui la chantent, vous voyez.
12: It's a house blue.
0: Et donc...
7: Non mais c'est une blague, ils ne l'ont pas fait pour vous.
0: Mais puisque je vous le dis...
15: Elle parce était que moi, rose avant.
0: J'étais allé il y a une vingtaine d'années là-bas. À l'époque, on la cherchait partout, la maison de Maxime Le Forestier, on la trouvait pas. Et pour cause, elle était pas bleue. Donc on cherche partout une maison bleue, et il y en a pas. Donc qu'est-ce qu'ils ont fait, les Américains, pour nous faire plaisir au bout d'un moment? Eh ben, ils ont invité Maxime Le Forestier, il a inauguré la fameuse maison. Ils l'ont repeinte en bleu, ils ont mis un petit panneau avec la photo de Maxime Le Forestier, et maintenant... On sait où est la maison bleue, vous voyez.
12: Et depuis, elle est en rouge parce que c'est une maison trumpiste.
0: Qu'est-ce que vous dites?
12: Depuis, ils l'ont repeint en rouge parce que c'est une maison trumpiste. T'imagines?
14: Et elle est vraiment perchée sur la colline.
0: Bah, de toute façon, il n'y a que des collines, vous savez, à San Francisco.
14: D'accord. J'y suis allée.
0: Racontez-nous alors votre voyage.
14: Eh bien, alors, j'étais avec une amie, nous étions jeunes, belles, fraîches. On était à Los Angeles, on a pris une voiture, on a pris l'autoroute par l'intérieur de Los Angeles pour monter jusqu'à San Francisco. Arrivé à San Francisco, nous avons passé 2-3 jours et nous sommes redescendus. Par le...
0: Vous voyez que c'est plus intéressant, moi.
14: Mais
0: hein.
14: Oui.
7: Mais t'as pris quoi, petit
14: déjeuner? J'ai mis des baleines, au moins.
7: D'accord.
15: Parce qu'il y avait de...
0: Et alors, il n'y a pas de baleines, mais il y a des phoques à San Francisco.
7: Ah, bah ça, oui, ah bah ça.
12: Allez, Laurent, allez.
7: Ils ont même un quartier à eux, alors.
15: Non, c'est pas un quartier, c'est la ville.
0: C'est la ville des phoques. Mais non, mais des vrais phoques.
7: Oui, mais tu parles de ça, moi, tu parles de ça.
0: Ils sont là, ils sont là. C'est incroyable.
7: Ouais, ils sont là.
0: Il y a des vrais phoques qui sont là.
7: On a compris, pas de problème. Ils font ce qu'ils veulent, ils sont entre adultes consentants, il n'y a pas de souci.
0: Écoutez, je vous
7: jure. Ils se marient, paraît, maintenant, en plus.
0: Les gens viennent photographier les phoques.
12: Bah oui,
7: mais ils sont où? Dans la mer?
0: Mais non, ils sont sur une plateforme. Oui, ils sont dans le port.
12: Pour ceux qui savent nager, ils sont dans la mer.
7: Avec les maillots de barque-en-ciel, oui.
0: Le quartier Fisher Wharf, ça s'appelle, précisément.
7: Ah oui.
0: Voilà, il y a des phoques. Ils sont là, ils sont sur une sorte de... Je sais pas faire, le phoque.
14: Ils applaudissent, ils applaudissent. Ils applaudissent.
0: Non, ils m'ont pas reconnu.
14: Oh là là,
0: on est... Ça va? Écoutez,
7: il faut donner des ballons sur leur nez.
0: La visite est terminée, n'oubliez pas le guide.
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0: Bah tiens, je compte sur vous, monsieur Janssen, pour répondre à la question suivante. Une question d'actualité, étonnamment. mais à quelle actualité est ramené ce mot que j'ai découvert dans Libération hier? C'est une question pour Claire William, qui habite Pontivy. En effet, j'ai appris ce qu'était un flaperon. Mais qu'est-ce qu'un flaperon?
1: Un apron moche.
0: Ouf. Voilà pourquoi il faisait déjà les grosses têtes il y a 30 ans.
2: Ça n'a rien à voir avec l'aérien?
0: Eh bien, évidemment que si.
2: Si, ah,
0: c'est
2: un flaperon.
0: Qu'est-ce que vous avez comme d'autres domaines de culture que...
3: oh.
2: C'est un volet sur les ailes de l'avion.
0: C'est-à-dire, donc, c'est...
4: Un morceau d'aile.
0: Un morceau d'aile. Je vous accorde la bonne.
2: Ah oui, c'est un morceau d'aile, c'est un volet qui est... C'est des pièces détachées, vous savez. C'est... Et il y en a qui est abîmé, mais c'est ça, c'est par rapport à ça. Il y a un avion qui a volé et les passagers ont vu qu'il manquait un morceau sur ce volet.
0: Non, c'est qu'on nous reparle dans la presse d'un flaperon, pas n'importe lequel, flaperon. Mais effectivement, moi, j'ignorais l'existence de ce mot. Un flaperon, c'est bien un morceau d'aile.
2: Il fallait me demander.
0: Hein. Alors maintenant, je vous demande pourquoi on parle d'un flaperon.
5: À cause d'un accident.
0: Ah, oui, mais lequel?
5: C'est celui du Rio.
0: Rio, mais c'est un anniversaire. Enfin, l'anniversaire, une célébration.
5: Hein. Ah, le Concorde.
0: Ah non, pas le Concorde.
1: Argentine.
0: Non plus. Ah, l'Argentine non plus. 10 ans de mystère.
4: Malaysian Airlines.
0: Le Malaysian Airlines. Bonne réponse. Ça fait une double réponse.
4: Hein. Alors, c'est carré. Hein.
0: Ah non, mais vous avez dit morceau d'aile, c'est vous qui l'avez dit.
4: C'est vrai, je l'ai spécifié.
5: Mais non, il pensait à un poulet, lui.
0: Ah bah oui, c'est vrai, quand. Ça, c'est pas bête ce que vous dites. Quand on vous proposera dans le poulet, quel morceau vous préférez?
5: Le flaperon.
0: On va dire le flaperon. Mais le flaperon, c'est un morceau de l'avion qui avait été récupéré 1 an après. Ouais. Alors, j'allais dire la catastrophe, on n'en sait rien. Parce
1: non,
0: que
1: mais c'est pas.
5: Ah non,
1: mais
5: là, ici, il manque un bout. L'avion,
4: on peut l'imaginer, ouais.
0: Eh bien, on va aller savoir, il vole peut-être toujours quelque part, cet avion.
6: Non, mais ça fait peur.
0: C'est,
6: hein.
0: C'est le vol MH370 qui avait effectivement disparu en mars 2014, vous vous rendez compte. Ça fait 10 ans déjà. Hein.
2: Il y en a eu deux coup sur coup de MH.
0: Comment ça, deux?
2: Eh bien, il y a eu le premier MH370 et quelques mois plus tard, il y en a eu un autre qui a été abattu au-dessus de la Russie.
0: Ah oui, mais celui-là, on sait.
6: Si on savait,
2: oui, mais ça fait quand même deux avions de la même compagnie en quelques mois. Donc, ça, ils ont mis la clé sous paillasson, normalement.
6: C'est vrai?
2: Bah, c'est terrible pour une compagnie d'accidents coup sur coup.
6: Il y a
2: une confiance.
4: Surtout qu'on ne dit jamais 203.
6: Ah, voilà.
0: Attendez que je comprenne. Le deuxième avion, on sait ce qui s'est passé.
6: Oui, mais ça a quand même pas de sens. Quoi.
2: Mais c'est quand même mystérieux quand même, parce qu'on n'a pas les résultats de l'enquête. On a retrouvé la carcasse, l'avion, on sait que... mais on ne sait pas
0: donc,
2: exactement.
0: En gros, ce que vous êtes en train de me dire, là, c'est que pour mes prochaines vacances, je ne choisis pas Malaysian Airlines.
2: Non, surtout pas, je ne vous conseille pas. Non, oui. Moi, je l'ai répertorié dans ma liste noire. Hein, oui.
0: Il y a des compagnies comme ça qu'il ne faut pas prendre, vous le savez, vous, monsieur Janssen. Donnez des conseils à tous nos auditeurs, autant
2: mais
0: qu'on
2: je veux
0: en
2: bien,
0: profite.
2: Mais vous savez, je n'ai plus vraiment la légitimité de me prononcer sur l'aérien parce que je ne vole plus. Mais il y a quand même des listes qui sont éditées par le gouvernement pour les compagnies les plus fiables au monde.
0: Ah oui.
2: Voilà, donc on peut les consulter sur les sites dédiés. Voilà.
0: Air France, c'est bien Air France.
2: Oui.
6: Ah bah oui.
2: Oui. Ah si, ah ça, oui. Ça, par contre, ils font attention. On n'a pas toujours été bien classés, mais maintenant on est bien classés. Voilà.
1: Ils changeaient les flaperons à chaque fois.
2: Oui. Moi, je nettoyais tous les flaperons. Hein, toi,
0: Maman, il y a un truc que j'arrive pas à comprendre, c'est la nourriture. Comment vous arrivez à chauffer tout pour tout le monde?
1: Ah bah il y a des micro-ondes.
2: Il y a des fours, monsieur Ruquier.
0: Mais ils sont grands les micro-ondes pour.
2: Ah ben bah, non, il y a plusieurs. Il y a des séries de fours et c'est des cassolettes, c'est des systèmes de cassolettes. Donc c'est des à étage. Il doit y avoir 40 cassolettes par four.
1: Mais c'est
2: Et il y a 7 fours à l'arrière, 2-3 au milieu et 2 à l'avant en première, oui.
5: Donc, au feu de bois.
2: On peut faire chauffer, on fait chauffer simultanément tous les plats et après il faut charger tous les plats dans les voitures.
5: Mais comment c'est, mais le c'est plateau pas des micro-ondes pas. Parce que c'est de l'aluminium.
2: Ah non, c'est des fours à chaleur ventilée, monsieur Junio.
6: Et vous avez d'autres repas, vous mangez pas comme nous.
2: Non, ne mange pas comme les passagers. Par contre, les deux pilotes ne doivent pas manger la même chose.
1: Ah oui.
2: Voilà.
6: Parce que
2: si un pénatox, l'autre ne la fera pas. Parce que sinon, hein, vous vous rendez compte, s'ils ont une gastro avant d'atterrir, c'est compliqué.
6: Une allergie. Le squelette tombe juste derrière.
5: Une allergie.
2: Donc ça, c'est
5: il gonfle c'est... comme un airbag.
2: Ah oui, ou des œdèmes de cac.
0: Comme Coluche dans Banzai.
4: Voilà, oui.
0: Vous souvenez, Valérie?
1: Oh, bah, je m'en souviens très bien.
2: C'est elle qui faisait le chameau.
1: C'était horrible.
0: Qu'est-ce qui était horrible?
1: Ben, sa tête.
0: Ah, comment ils ont fait d'ailleurs
1: pour... Oh, bah, c'était du maquillage.
0: Ah
1: hein.
0: oui.
4: Merci Valérie.

0: Il me fait toujours rire ce film.
1: Ah oui.
0: C'est vrai, hein.
2: Ben, il n'y a pas que vous, il repasse au moins deux fois par an.
1: C'est vrai. Et moi, pendant qu'on faisait la tournée théâtrale de votre pièce, monsieur Ruquier, une grande pièce, hein, quand même, couple magique, eh ben, j'étais étonné et ébahi à chaque fois. Les gamins, donc c'est-à-dire que ce film traverse toutes les générations, parce que les gamins qui connaissent pas Valérie, mais ils connaissent forcément Bonzaï et Valérie par rapport à Bonzaï. Eh ben, je trouve ça magnifique de traverser les générations comme ça.
2: Non, mais ils me connaissent.
1: Ben non, mais ça, c'est dingue, ça.
2: Tu as raison.
1: Et tu sois flatté, tu sais, c'est...
2: Je suis très flatté.
1: Pour les gens, tu restes une mythe. Non, un mythe.
0: En fait, c'est votre point commun, où tous les deux, vous resterez une hôtesse de l'air jusqu'à la fin de votre vie.
2: Exactement.
0: Faut bien dire les choses. Vol MH370, en tout cas, 10 ans de mystère, parce que là, pour le coup, celui-là, on sait vraiment pas du tout ce que cet avion est devenu. Tiens, vous avez froid, Karine Le Marchand.
3: Je vous vois mettre... ses chinchillas.
2: Tu vois, c'est ça de pas avoir de chair. J'ai jamais froid.
4: Moi, j'ai tout le temps froid.
0: D'habitude, on voit votre petite fourrure, mais c'est parce que votre jupe.
5: Mais c'est génial.
3: C'était mieux avant.
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0: Vous avez de la famille, hein?
1: Réunion pourtant. Ah, on s'est dit, les admirateurs, c'est tout.
0: Ah non, il y a de la famille. Je sens qu'il y a des ch'tis dans la salle.
1: Vous
0: êtes rentré, je veux dire, on a quand même un champion du monde. On a un académicien Goncourt.
1: Ben oui.
0: On a une grande actrice, une grande chanteuse, une grande athlète, écrivaine, romancière, ce que vous voulez. Bon, les gens ont applaudi à peu près convenablement, normalement. Vous arrivez, vous êtes Stewart. et les gens font.
1: Non.
0: Les gens applaudissent comme si on venait d'atterrir convenablement.
1: On dit pas, déjà, on dit pas Stewart, on dit ambassadrice du chic français à l'étranger. Voilà.
0: Eh ben voilà.
1: C'est
0: voilà.
1: Pour ça.
0: Non, il y a des gens du Nord, c'est obligé.
2: Ouais.
0: Mais vous êtes ch'ti aussi.
5: Moi,
0: vous...
5: je suis un peu ch'ti, hein.
0: Mais oui, bien sûr.
1: Ah, hein, vous... c'est pour ça. Bah, tu sais, oui. Dans le Nord, on couche tous ensemble, si tu veux.
5: Non, moi, je suis arrivé à la fin. Moi, je suis arrivé à la fin quand tout le monde dort.
0: Mais franchement, il faut dire que M. Rami a fait une entrée fracassante aux grosses têtes, tout comme M. Claudel, d'ailleurs, mais dans deux genres différents,
2: dire. Oui, c'est vrai.
5: Bah oui, là, on le voit juste à la tenue. Moi, je suis au fond de la classe avec mon petit survêt pour pécho. Lui, petit chemisier, petit pull.
3: Chemisier. Ah oui, d'accord. J'avais pas. Je me suis trompé dans la penderie ce matin. J'ai emprunté à ma femme.
0: Enfin, j'ai appris aussi qu'il y avait une love story entre Michel Bernier. Adil Rami.
8: Oh, ah, bah, oui. Ça fait longtemps maintenant.
5: Bah, depuis le premier jour.
8: Ah oui, ça.
5: Bah, bien sûr.
8: Ah oui, oui.
5: Ouais, mais là, j'ai appris il n'y a pas longtemps qu'elle avait une fille.
0: Ah oui, ah oui.
5: Ah, oui. Je pense que je vais descendre d'étage.
1: D'étage.
8: Après, bon, tu sais, c'est dans les vieux pots qu'on fait la bonne soupe. Hein.
2: Oui.
8: Mais avec des carottes nouvelles, comme disait ma grand-mère.
0: Ah bah tiens, voilà, ça tombe bien. Une question pour Monsieur Boudin, qui habite Tréhuerca, dans le Finistère. Paul Boudin, qui a dit, si vous avez besoin de quelque chose, appelez-moi, je vous dirai comment vous en passez.
8: Ah, c'est Coluche.
0: Oui, c'est Coluche. Bravo, Michel. Bonne réponse de Michel Bernier. Pour Anthony Vasseur, qui habite l'île Jourdain, qui a dit, pour un être modeste comme moi, les applaudissements, c'est très embarrassant, surtout après l'amour.
8: Oh, c'est vrai.
5: Vous voulez
0: non, mais c'est quelqu'un qui a été grosse tête pendant quelques années ici.
8: Une femme
0: sur la fin de sa vie, d'ailleurs, plutôt.
8: Une femme sur la fin de sa vie, non.
0: Un homme.
8: Un homme.
0: Un comédien, un acteur plutôt marrant, hein, faut bien dire.
2: Sim.
0: Non, pas Sim. Ah, non, Sim, il a été très longtemps grosse tête. Lui, il est plutôt venu au début des années 2000.
2: Ah, alors Philippe Bouvard.
0: Ah non, bah
8: non.
3: Ça commence.
0: Racontez, ça commence. Dans ça Ariel. Commence.
8: Alors,
0: est-ce que aujourd'hui,
8: depuis le début,
0: est-ce qu'exceptionnellement aujourd'hui, vous pourriez être un peu précise?
8: Est-ce que c'était comique. Un acteur?
0: Un acteur comique, oui, bien sûr, même s'il a joué parfois des rôles dramatiques. Mais enfin, il était à 98% un acteur comique.
1: Ah, mais c'était pas Galabru.
0: Et c'est Michel Galabru. Ah. Bonne réponse, l'honneur. Bonne réponse de Monsieur Janssen. Pour Julie Vidalin, qui habite Nantes, qui a dit « Moi, la mort, ça me dérange tout de même ». C'est ce que m'a dit une vieille dame qui est morte depuis. Elle a dit « La mort me dérange parce que je n'aime pas changer ».

0: changer mes habitudes. C'est joli, avoué.
1: Oui. C'est un humoriste.
0: Alors, humoriste, plutôt journaliste, critique littéraire, traducteur français.
2: C'est un homme.
0: Un homme. Un homme qu'on cite de temps en temps.
3: Yvan Audouard ?
0: Yvan Audouard, non. Non, lui, il était plutôt du côté de Clermont-Ferrand, pour tout vous dire.
4: Ah, Michelin ? Pouf.
0: Non, mais vous voyez, il écrivait pour
5: il écrivait pour la montagne.
0: Voilà, exactement. Mmh. Et là vous êtes en train de chercher dans votre mémoire.
5: Alexandre.
0: On lui doit Battling le Ténébreux, La Mue Périlleuse, Les Fruits du Congo.
2: Ah, vous parlez
1: Alexandre.
2: De. Voilà. Vous avez vraiment cru que j'allais sortir la bonne réponse.
0: Ses initiales sont AV.
5: Oui.
3: Césandre.
5: C'est un Alexandre, non?
4: Antoine.
0: Alexandre.
3: Alexandre Varga.
0: Comment vous dites?
3: Varga.
0: Varga, non. Ah, c'est quand même dommage qu'on perde 300 balles.
3: Alexandre Viagra.
5: Non, Vialat. Vialat.
1: Vialat.
5: Merci.
3: Je t'en prie.
0: Eh bien, grâce au Viagra,
5: merci,
0: on arrive à Alexandre Vialat.
5: Merci, Michel.
3: Je t'en prie. Si tu veux un peu de Viagra.
0: Vous voyez, Michel Bernier, vous avez redressé Monsieur Jodel.
5: J'en ai grand besoin.
3: Et j'ai pas l'air comme ça, mais juste ce qu'il faut, vous savez.
1: Mais oui, c'est pour ça que Monsieur Rami, il aime bien Michel.
3: Évidemment.
1: J'ai compris.
2: Oui, oui, oui.
3: Ça le rebond.
1: Ah oui, voilà.
0: Est-ce que j'ai une citation que vous pourriez trouver? Je regarde. Oh.
2: J'ai réussi à surprendre. Hein. Dernière fois, j'ai surpris avec George Best.
0: Exact. Ah oui, avec le footballeur George Best.
2: C'est bizarre parce que quand j'ai eu ma bonne réponse, il y a eu une minute de silence. Je ne sais pas pourquoi.
0: Là, c'est une question pour Guillaume Cac. Dernière citation du jour. Monsieur Cac habite Paris 17e, qui a dit « L'amour, ça commence par la tête et ça finit par trois petites gouttes dans le tuyau du pipi.
2: » Oh.
1: Alors, ça, c'est du Jean-Yann.
3: Moi, je pense que c'est quelqu'un de très romantique.
0: Ouais. Non, mais c'est un grand génie. Attention, qui a dit
4: Einstein,
0: ça.
4: Einstein, qui a dit ça.
0: Pas Einstein.
5: Adil Rami.
0: Adil Rami.
2: Oh,
0: non.
2: T'es pas un génie, moi.
3: alors, un écrivain.
1: Est-ce que c'est un écrivain étranger?
0: Écrivain, non. Étranger, oui. Ah. Mais qu'on avait adopté, qui vivait chez nous en France, pour tout vous dire. Et ça, je sais que ça va aider Ariel Dombal. Il vivait à l'hôtel Meurice à Paris.
1: Ah, Salvatore Dalí.
0: Et c'est Salvatore Dalí. Bonne réponse d'Ariel Dombal. Je vais un peu offert sur un plateau à cette réponse.
1: Oh, pourquoi?
0: Ah bah si, quand même, vous connaissez rien à la peinture, mais vous connaissez tous les palaces parisiens.
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0: Je vous demande le nom de l'auteur du pont de la rivière Kouaï.
8: Oh, trop facile.
0: Ah, il est mort il y a 30 ans, hein, déjà.
3: C'était un livre avant d'être un film, donc.
0: Oui, ça, c'était un livre avant d'être un film.
8: Jack London.
0: Et il est mort le 31 janvier. Demain, on célébrera les 30 ans de sa disparition, puisqu'il est mort le 31 janvier 1994. Vous avez dit
8: Jack London.
0: Jack London, non.
3: Dites donc, Laurent, il devait être très âgé.
0: Ah bah, il est mort, il avait 81 ans. Il l'a écrit en 1966, bah, le pont de la rivière Kouaï.
5: Britannique.
0: Non, il est français, c'est un
5: français. C'est Pierre Boulle.
0: Pardon.
5: Pierre Boulle.
0: Bonne réponse de Florian Gazan. Ah, heureusement que Florian est là.
1: Ouais, c'est vrai.
0: Eh oui, Pierre Boulle. Voilà, je comprends pourquoi finalement Madame Mergaud vous admire. C'est pour votre culture, votre savoir, Florian.
8: Je peux faire ma dombale?
0: Oui.
3: Le pont de la rivière Kouaï, il est en Thaïlande.
0: Oui, mais le pont de la rivière Kouaï, c'est bien un livre au départ, écrit par Pierre Boulle, l'auteur aussi, vous avez raison, de La planète des singes. On oublie, on retient plus souvent d'ailleurs La planète des singes et on oublie que c'est aussi un auteur français, effectivement, Pierre Boulle, qui a écrit Le pont de la rivière Kouaï.
3: Ça s'écrit Boulle comme Boulle?
5: Avec deux L.
0: Avec deux L.
3: D'accord.
0: On parle beaucoup de la perche dans les journaux aujourd'hui. Pour quelle raison? C'est une question pour Michel Rodin qui habite Morestel.
1: La perche de rivière?
0: La perche de poisson, non.
3: Alors la perche, c'est pas la rivière qui coule dans le perche.
0: Non.
1: Pas est-ce que c'est un rapport
5: soit la perche.
0: Le soit la perche, non.
3: Est-ce que c'est une perche de film qui dépassait dans un plan?
0: On parle beaucoup de la perche dans les journaux. Pour
3: en
0: quelle
3: deux
0: raison
3: mots.
1: Est-ce que c'est géographique?
0: En un seul mot, la perche.
1: Est-ce que c'est géographique?
5: Alors, c'est une ville,
8: un nom de famille.
3: C'est une maladie.
0: C'est un nom de famille.
8: Et c'était pas un joueur, c'est sportif?
0: Et c'est sportif, mais c'est pas un joueur.
3: Ben oui, c'est le gardien de but de l'équipe.
1: Mais non, c'est l'entraîneur.
4: l'entraîneur, l'entraîneur de l'équipe de handball.
0: Pas du tout.
9: Mais il n'y a pas de gardien de but dans le handball.
5: Ben, si.
4: Ah bah si, quand même.
8: Si, quand même.
5: Non.
8: Bah, si. C'est en fait, les gens y passent. Ils
5: la cage, elle est vide.
8: La journée porte ouverte.
3: En tout cas, les mecs qui couchent avec toi, ils n'aiment pas les femmes intelligentes.
0: Bah, bien sûr qu'il y a, il y a même deux gardiens de but par match. Oui.
9: C'est le truc où on met dans le panier.
4: Ah, non,
5: ça, c'est le basketball. Est-ce que le gardien de but au basket, il faut être...
0: De toute façon, c'est pas du hand. Voilà.
3: Est-ce que c'est, est-ce que le, alors, est-ce que ça nous aiderait de trouver le nom, le prénom de monsieur Laperche?
0: Oh, je peux vous le donner, c'est Tom. Tom Laperche.
3: Est-ce que, alors, ça, c'est plus précis.
8: Un sport collectif.
0: Un sport collectif, non.
9: Du
0: non,
9: ski,
0: non.
9: C'est ça, du ski.
0: Ça peut arriver.
3: Oui,
0: mais
9: c'est du ski.
0: En l'occurrence, là, non.
3: C'est du ski. Eh bien, c'est évident que Tom Laperche est, est un joueur de tennis.
0: Oui.
8: Ah, c'est pas lui au Kerfest qui donne Laperche?
0: Non, pas du tout.
9: Et non, Tom, il fait du ski?
0: Il fait du ski, non, pas du tout.
9: Il fait de la voiture.
0: Non, il fait pas de la voiture.
4: Est-ce qu'il pratique un sport avec une balle?
0: Non.
4: Est-ce qu'il est sur terre?
0: Non, il n'est pas sur terre.
3: Il vient d'être.
9: Il n'est pas sur terre.
0: Enfin là, maintenant, il est sur terre.
4: Ouais.
3: Est-ce que c'est de
4: sur l'eau?
3: Mais qu'on est idiot. Mais oui. Il a gagné la route du Rhum.
0: Alors, on se rapproche.
3: Ben oui, forcément.
4: S'il
3: n'est pas sur terre, c'est qu'il est sur mer.
4: Donc,
3: et s'il est sur mer, il est navigateur. Donc, il participe à une course.
0: Oui.
3: Et voilà.
4: Alors, qu'est-ce qu'il y a comme
3: la Transat Jacques Vabre?
0: C'est pas la Transat Jacques Vabre.
3: Alors, c'est le tour du monde dans le sens inverse des vents contraires.
0: Non, ça c'est Maud Fontenoy.
3: Ouais. Voilà, alors...
9: Le Vendée Globe?
0: Non, mais écoutez, je vais vous accorder la bonne réponse. Qu'est-ce qui lui est arrivé à monsieur Laperche?
3: Eh ben, il a dématé, il a dématé.
0: C'est le premier à renoncer, évidemment.
4: Oh.
0: C'est le nouveau Tour du Monde.
4: Et qui toujours passé pour des coups.
0: Toujours dominé par Charles Caudrelier, c'est le leader actuellement. Il y a Thomas Coville, il y en a d'autres. Il y a le Armel Lecléache qui sont dans cette course. Et le premier à avoir abandonné, on l'a appris dans les journaux ce matin, mais c'est hier que l'information est tombée. Il faisait escale à Cape Town, donc en Afrique du Sud, et à cause d'une avarie, il ne repartira pas. Il a décidé de renoncer avec son trimaran, renoncer au Tour du Monde, et c'était bien Tom Laperche, ce navigateur qui a renoncé. Je pensais quand même que vous suiviez cette course au Tour du Monde. On va quand même dire bonne réponse collective. Puisque vous avez parlé handball, tiens, comme ça, on va en finir avec le sport aujourd'hui. Une question pour Patrick Ramdel. Et là, j'espère quand même que Florian Gazan va répondre illico presto, parce qu'il mérite tout de même qu'on retienne son nom. Alors, je ne vous parle pas du gardien de but. Hein.
3: Ah bah non.
9: Oui, parce qu'il
3: n'y
9: en a pas. Attention, il y en a des...
3: Dans les matchs d'Isabelle, il n'y a pas de gardien.
5: Non, et il n'y a pas de ballon non plus.
9: C'est, non, je confondais avec le baseball.
0: On a eu...
3: Il y a un gardien de baseball.
5: Oh, le bazar.
3: Oh là là.
5: C'est vrai qu'il n'y a pas de gardien de but.
9: Non, avec le panier là, qui a pas de truc, qui a pas de fond.
8: Basket.
0: Le panier qui a pas de fond, c'est le vôtre.
9: Ouais, c'est sûr. Ouais.
0: Oh, non, sachez qu'il y a eu un grand gardien en plus en hand qui s'appelait Thierry Omeyer, qui a été un des joueurs les plus récompensés avec l'équipe de hand, juste derrière d'ailleurs Nicolas Karabatic, qui lui vient de battre justement le record du nombre de trophées gagnés avec une équipe de handball, un palmarès insensé puisqu'effectivement il a 11 titres en bleu, Karabatic, 3 titres olympiques, 4 titres mondiaux et désormais 4 titres européens. Il est juste devant deux autres Français, Michael Guigou et Thierry Omeyer. Et donc ma question, parce que quand même on parle des joueurs, on parle des gardiens grâce à Isabelle, et j'aimerais quand même qu'on ait retenu dans tout ça le nom du sélectionneur de l'équipe de handball.
5: Ah, Guillaume Gilles.
0: Guillaume Gilles, bonne réponse de Florian Gazan.
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0: Hier ont eu lieu des obsèques qui étaient les vrais obsèques 34 ans après les répétitions. Car la personne qui a été enterrée hier s'était déjà fait enterrer, mais comme une répétition de ses propres obsèques, il y a 34 ans. C'était hier dans un petit village du Loiret qu'ont eu lieu ses vrais obsèques, 34 ans après la répétition générale. Mais de qui s'agit-il ?
14: Alors on l'a déterré.
4: Un acteur ?
0: Qu'est-ce que vous dites ?
14: On l'a déterré.
4: Mais non,
0: on l'a pas laissé 34 ans dans le trou.

0: dans ces cas-là, on fait venir l'adjointe au maire de Saint-Dizier. Elle cherche le trou, elle la trouve.
1: Ah ouais. Alors, attendez, on cherche quelqu'un.
2: Mais Laurent, c'est... Et pourquoi il y a 34 ans, alors il a fait une
0: réflexion. Parce que comme ça, elle, c'est une dame, elle et son mari se sont amusés à assister à leurs propres obsèques, à leur enterrement il y a 34 ans. Lui, d'ailleurs, il est mort entre-temps, il a rejoint le trou avant elle. Mais elle, elle vient de nous quitter et elle avait envie comme ça de s'amuser il y a 34 ans en vivant ses propres obsèques. Et évidemment, 34 ans après, et là, ça devait arriver un jour, elle a eu ses vraies obsèques, c'était hier.
3: Une personne connue ?
0: Oui, et vous, vous la connaissez, je le sais.
3: Moi ?
0: Oui.
3: Une miss, donc ?
0: Une miss. Ah, ça, c'est intéressant. Il y aurait eu un enterrement de miss hier sans que vous soyez invité.
3: Bah, ça me semble bizarre, mais
4: elle va pas au Miss Mort.
0: Pardon ?
4: Elle va au Miss Monde, pas au Miss Mort.
3: Je la connais. Hein ? Alors, c'est pas une miss.
0: Ah, c'est pas une miss, non, okay. Non.
1: C'est une femme politique?
0: Une femme politique, non. Moi, je ne la connaissais pas, cette femme. En fait, j'ai appris son existence quand on nous a annoncé sa disparition. Et c'est vrai qu'elle a été enterrée hier, quelques jours, c'est souvent le cas, après sa mort, parce qu'avant, c'est indélicat. Et toujours est-il qu'il y a 34 ans, ça, alors je l'ignorais, c'est Libération qui a fait deux pages là-dessus hier. Libération nous raconte, effectivement, qu'il y a 34 ans, elle avait déjà assister à ses propres obsèques, parce que ça l'amusait.
1: C'est une meuf marrante, alors.
0: Ouais, elle était plutôt manifestement...
1: C'est une auteure.
3: Il y a un lien...
1: Une auteure?
0: Une auteure,
3: il y a
0: oui.
3: Il y a un lien avec Tom Tom et Nana, ou pas?
0: Oui.
5: Ah oui, l'auteur de Tom et Nana.
3: Ah, c'est l'auteur de Tom Tom et Nana.
0: Alors, comment elle s'appelle?
3: Ah ben, je ne sais plus.
1: Bérénice?
0: Ah non.
1: Bénédicte?
0: Non, mais je vais vous...
1: Dominique?
0: Non, mais je vais vous accorder la bonne réponse.
1: Ah.
0: Parce qu'effectivement, c'est Bernadette Desprez qui était l'auteur de Tom Tom et Nana. Bonne réponse de Sylvie Tellier.
3: Et on note que la blonde en a mis trois, tout se dit. Oui. Quand même.
0: Cette dessinatrice était manifestement rigolote parce qu'elle avait avec son mari imaginé en 1990, il y a donc bien 34 ans, une cérémonie d'enterrement préparatoire.
1: Alors moi ça j'aimerais trop faire ça.
0: Ah oui.
6: Oh non.
0: Ah, ouais. Bon bah si vous voulez on le fait. Hein.
4: Oui.
1: Mais on
0: Alors écoutez, je n'imite pas très bien Léon Zitron, mais je peux essayer. Mesdames et messieurs, bonsoir. Ici l'enterrement de Roman de Duic. La boîte à chaussures vient d'arriver. On vient de glisser le corps
1: des crevettes
0: dans la boîte à chaussures. On a fait deux trous de chaque côté, mesdames et messieurs, bonsoir, pour passer les bras afin qu'il nous fasse rire une dernière fois. Et oui, le voici, le petit Roman de Duic, un talent formidable, incroyable, et nous assistons à son enterrement. Sylvie Tellier, ex Miss Monde, Miss RTL, Miss TF1, Mystère pour certains, est ici en tête du cortège, suivi par l'ambassadeur de Tatalande, monsieur Jean-Philippe Janssen. Et on voit la jointure maire de Saint-Dizier qui cherche le trou dans le cimetière.
6: Bravo.
0: Et voilà, il n'y a qu'à demander.
1: Magnifique. Oh là
7: là là là. 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
0: Ah, Christine, bravo. Montrez-moi votre téléphone portable, Christine.
5: Non, mais vous m'accusez de tricher.
0: Je vous accuse de rien, on a les images d'hier. Non. Vous avez été filmé.
4: Mais non.
5: Oui, je sais. J'ai été filmé. Je regarde mon portable pendant toutes les missions.
0: Ouais.
3: Eh ben,
0: ouais,
3: ça se fait pas.
0: Toutes c'est les marrant, missions. Vous les regardez surtout avant les questions littéraires
5: non,
0: et les
5: non,
0: réponses.
5: Non, je réfute.
0: On a les noms. Alors, je vais
5: on
0: vous dire.
5: On recommence.
0: Christine, bravo. Nous avons les noms de tous les auditeurs à qui vous avez fait perdre 300 euros. Vous devrez envoyer par chèque 12 300 euros. On a fait le calcul depuis que vous trichez.
5: Vous avez
0: 12 300 euros à tous les auditeurs qui ont perdu à cause de vous.
6: Non mais moi, au moins elle répond bien. Valérie, elle utilise son portable mais elle répond mal. Faut le faire quand même.
1: Ok, non mais je m'interroge.
0: Avouez Christine, vous pouvez avouer.
5: Non, je n'avoue rien. J'ai regardé hier ma tenue de mariée pendant
0: l'émission. Vous savez, il y a un truc qu'on peut faire par exemple. Je viens près de vous, là, Christine. Puis on regarde ensemble, on tape Google. Et on regarde recherche précédente.
5: Oh là là.
6: Oh, oh là là.
5: Alors, vous voulez le faire?
0: Je veux le faire.
5: Eh ben, vous allez le faire.
0: Alors, allez-y.
6: Alors, non, mais attends, mais regarde, il y a une photo de Flavie Flamand sur ton téléphone. Ah non, c'est toi, il y a 25 ans. Elle a mis une photo d'elle, il y a 25 ans.
5: Alors, comment tu le sais?
6: Je vois d'ici.
0: Elle est en train d'effacer l'historique, là, regarde. Allez, venez, qu'on rigole deux secondes. Allez, venez ici.
1: Moi qui pensais Christine, ça...

0: avait des trucs.
1: Alors attendez.
0: Putain, je suis déçu.
2: Il y a pas un jeune dans la salle qui peut les aider, les deux vieux là.
3: Même moi je peux regarder. Si
4: attends, vous... gros sexe Mozambique, c'est quoi ça?
1: Bon, en tout cas votre téléphone vous le mettez devant votre pupitre. Vous n'êtes pas viré pour cette fois, mais
5: attends.
1: Ouais.
5: Et pour tout vous dire, hier, il me manquait un hussard et j'ai regardé qui c'était.
1: Bah, vous venez quand même d'admettre déjà.
5: Ah, bah parce que je suis honnête.
1: Heureusement qu'elle est drôle, là. Ça la sauve. Une première citation. Tiens, aïe, puisque vous allez vous
4: marrer. Comment elle répond aussi bien à chaque fois? C'est quand même une animatrice télé, elle doit savoir rien, quoi.
5: Arrête.
1: Ah non, mais vous allez voir que là, maintenant, elle va moins répondre.
5: Ah
1: hein.
5: Bah oui, ah bah, je vais bien vous faire chier. Je vais arrêter de répondre.
3: C'est vrai que... Oui, pardon, vas-y.
5: C'est vrai que pour hier, quoi.
3: Non, c'est vrai que pour hier, c'est injuste pour auditeur parce que Kléber, il me serait pas revenu du tout, donc il aurait pu avoir 300, mais bon, c'est pas.
5: Oui, bien sûr.
3: Mais je te jure, il me serait pas revenu.
4: Et c'est un auditeur, il lui manquait 300 euros pour sa greffe, une greffe et tout. C'est terrible comme histoire. Ce que tu fais, Christine, c'est pas bien.
2: On a une autre tricheuse, je lui dis tu me prêteras tes lunettes pour lire la news là, et elle me dit mais mes lunettes c'est des fake.
1: C'est des fausses lunettes que vous avez, il y a une folie.
6: C'est en fait, je suis en train de, j'attends mes carreaux.
4: Ah d'accord.
6: À ma mesure que
4: mais,
6: je viens de.
4: Mais Liane, rassure-nous, tes couilles, c'est des vraies.
6: Ouais. Ah ça, je peux te dire. Oh,
1: j'ai une équipe.
6: Et c'est du béton.
1: J'ai une équipe. La première citation pour Azedine Labani qui habite Saint-Brieuc, et c'est pour votre mariage que j'ai choisi cette citation, Christine Bravo, qui a dit se marier, c'est partager à deux des problèmes qu'on n'aurait pas eu tout seul.
4: C'est Jean-Yann.
2: Jean-Yann.
1: Non.
4: C'est quoi le
6: Sacha Guitry.
1: C'est Sacha Guitry. Bonne réponse de Liane Folly. Pour Annie Debloc, qui habite Trolley-Breuil dans l'Oise, qui a dit « Dieu a créé l'homme à son image, et puis l'homme a évolué. Dieu, lui, on ne sait pas. »
2: Je sais pas qui c'est, mais moi, ça, j'en suis sûr.
1: De quoi donc?
2: Ah ben, que l'homme peut évoluer.
3: Pierre Desproges.
1: Pierre Desproges, non.
4: Est-ce que c'est mort?
1: Ah non, c'est un vivant, un francophone.
3: Gueluc.
1: Philippe Gueluc, bonne réponse de Paul Aycarat. Pour Olivier Salou, qui habite Comte, c'est dans les Alpes-Maritimes, qui a dit « Il faut collectionner les pierres qu'on vous jette, c'est le début d'un piédestal. »
3: Jésus-Christ.
1: Wow. Ah non, non. Ah,
7: merde. Francis Blanche.
1: Non, c'est joli, avouez.
2: C'est très beau. Alors là. Ouais.
7: C'est genre Francis Blanche?
1: Non, c'est pas genre Francis Blanche.
4: C'est mort,
1: Francis
4: c'est Blanche. Vivant, c'est français, c'est
1: pas
4: blanc,
1: Francis Blanche.
4: C'est
3: Pierre Dac, allô?
1: Pierre Dac non plus. Ah non, non, on est bien plus ancien que tout ça.
3: Paul Caron, ancien.
1: Il faut collectionner les pierres qu'on vous jette, c'est le début d'un piédestal.
3: Socrate?
1: Non, Socrate. Ah non, pas
3: ah bah non,
1: quand
3: parce
1: même.
3: Non, quand même pas de...
6: Victor Hugo?
1: Non, on est au 19e siècle.
4: C'est quelle couleur?
1: Mais
4: blanc.
1: Ça n'est pas
3: Théophile
1: Victor...
3: Gautier.
1: Pardon.
3: Théophile Gautier.
1: Non, ce n'est pas un écrivain qu'on cherche.
5: Ah, mais c'est un poète.
1: Il a écrit aussi, mais c'est pas pour ça qu'on le connaît. Un homme politique, non. C'est quoi, on va s'en débarrasser, je vais vous donner les dates, Elkarat. Il est né le 11 décembre 1803.
3: Ah ben c'est Hector Berlioz.
1: Hector Berlioz, bonne réponse de Paul Elkarat.
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4: Ça va, Gérard? Mais t'étais où? Il paraît que t'étais en Turquie pour les cheveux, l'opération des cheveux. Ça a pas marché?
10: Ça a pas marché.
4: T'étais où alors, Gérard? Il nous a manqué, Gérard, hein, patron?
1: Mais il était là hier déjà, mais vous n'étiez pas là.
10: Ouais, pas là.
1: Et je le fais reprendre l'émission, Gérard, doucement, on va dire doucement. Un sas de décompression avant de vous retrouver directement, vous voyez.
2: Oui, c'est ça.
1: Parce que quand même, il faut. Ah, mais vous non, êtes client mais... de Monsieur Toen, je sais, Gérard Junior.
10: Je suis surtout son ami.
1: Ah, vous êtes son ami.
10: Oh, oh,
7: bah, tu sais, il dit pas ça souvent. Ouais.
3: Mais qu'est-ce qui s'est
4: et
3: passé?
4: Le pire, c'est qu'il le pense.
3: Mais non, comment mais ça se fait?
4: C'est simple, tu sais quoi? On s'aimait pas trop et un jour on s'est dit viens, on prend deux billets de train pour Bétaram. On a passé un week-end là-bas, on s'est régalé, on a refait les choristes, les versions.
10: Ça crée des liens. Oh, quelle horreur!
1: Ah bah les choristes, c'est. Bah oui!
10: Bah oui, c'est ça.
7: Ouais. Tu sais qu'il a
4: et Gérard, on s'est dit derrière ce cœur de pierre, il y a un gosse.
10: Ouais, ouais. Moi, non? Surtout, j'aime les cons.
1: Ah bah là, vous êtes servi.
4: C'est un compliment, moi je le prends comme un compliment.
1: Bienvenue ici. Voici une première citation et ce sera une citation pour Caroline Colronier. Colronier.
2: Colronier.
3: On n'a pas tout.
10: Colronier.
2: Ah, ils vont mal, mais mon Colronier quand il fait froid.
1: Colloignier, elle s'appelle.
2: Colloignier.
1: Caroline Colloignier, elle habite Crépy en Valois.
4: Ah, oh, pas Crépy.
2: Crépy, peut-être. Crépy. Pas Crépy, Crépy.
10: C'est pas au Portugal.
2: C'est Crépy en Valois.
1: Puisque c'est la fête des mères dimanche prochain, voici
4: la
1: une
4: fête
1: citation.
4: Des mères. Maman. La fête des mamans ou des mères? Les mères des villes?
1: La fête des mamans.
4: Maman.
1: Qui a dit à la dernière fête des mères, j'ai offert une chaise à ma mère.

0: mer, à la prochaine fête, je la ferai électrifier.
1: Jean-Yann.
2: Woody Allen.
1: C'est Jean-Yann.
3: C'est pas Jean-Yann.
4: C'est américain, non?
0: C'est pas américain.
2: Pierre Doris.
5: C'est français.
2: Pierre Doris.
0: Pierre Doris. Pierre Doris. Bonne réponse de Caroline Diamant. Qui a dit pour Jeff Nedelian, qui habite dans les Deux-Sèvres, il est mort, alors pourquoi irais-je à son enterrement, puisque je suis sûr qu'il n'ira pas au bien.
3: Un peu, oui, ça c'est pas mal.
2: C'est un comédien, ça.
5: De Vos.
0: Non, c'est un poète, grand poète français.
3: Ah, Prévert.
0: Pardon.
3: Prévert.
0: Jacques Prévert, bonne réponse de Christophe Beaugrand.
2: J'allais dire Patrick Sébastien.
5: Non. J'ai l'impression que l'intelligence est de ce côté aujourd'hui.
3: C'est pas une impression.
2: Ouais, mais pas le physique. Hein.
4: Et pas le thé.
2: Alors nous, c'est pas beaucoup mieux, mais nous, on s'en fout, on mise ça là-dessus, on mise sur le talent.
0: Puis, restons dans la mort pour cette citation.
3: Ah, décidément, il y a une thématique aujourd'hui.
5: Merci pour cette thématique qui donne la pêche.
0: À l'attention de Mme Bonnet, qui habite Lens.
5: Un gros bonnet.
0: Juliette Bonnet, qui a dit pour une femme, tout événement, même un deuil, se termine par un essayage.
1: Oh. Oh. C'est vieux, ça, non?
5: Sacha Guitry.
0: Alors, ça, c'est vieux.
2: Ah, Laetitia Hallyday?
0: Non.
2: Il est mort?
0: Il est mort, ah oui, il est mort depuis un moment. Ah.
2: Oscar Wilde?
0: Oscar Wilde, non.
2: C'est français?
0: Bon, on se rapproche.
2: Ah, Giscard?
0: Non.
5: George Bernard Shaw?
4: André Gide?
0: André Gide, non.
2: C'est anglais?
0: Alors, c'est anglais, non, c'est très français.
1: Il était écrivain?
0: Ah oui, ça, pour être écrivain, il était écrivain.
5: Poète?
2: Pouf.
1: Jean
2: Cocteau.
1: Gide.
2: Proust.
0: Qui a dit Proust?
5: Marcel Proust.
0: Mais pourquoi vous le dites comme ça, Bernard? Bernard Gérard.
5: Parce que je suce une pastille.
3: Ah bon?
5: Et j'ai failli dire Prout. Mais c'est Proust.
0: Et c'est Marcel Proust. Oh là bonne là. Réponse de Gérard Junior.
6: J'irai bien refaire un tour du côté de chez Swann, revoir mon premier amour qui me donnait rendez-vous.
0: Parfait.
3: Les chaînes.
2: Ils sont bien les deux vieux de Muppet Show, là.
3: On a nos références.
0: Ah, bah oui, alors vous, quand on parle de Proust, vous chantez d'Ève.
3: Bah oui, qu'est-ce que vous voulez.
0: Mais c'est vrai que du côté de chez Swann, c'est de Marcel Proust et c'était de lui aussi cette citation pour une femme. Tout événement, même un deuil, se termine par un essayage. Qui a dit, et c'est pour Claire Petitjean, qui habite Mur-sur-Allier dans le Puy-de-Dôme, je préfère les vieux aux jeunes. En effet, on n'a jamais hérité d'un jeune.
5: Ah, ça, si on le pousse dans l'escalier...
2: C'est une michto?
0: Pardon.
2: C'est une michtonneuse?
0: Ah, non, non. T'as un habitué des grosses têtes qu'on aime bien.
2: Sim,
1: c'est l'amiral.
0: Olivier de Kersauzon, ah, oui. Bonne réponse de Valérie Mérès. Allez, on monte le niveau d'un cran maintenant avec des citations littéraires. Quoique Proust, c'était déjà littéraire. Mais là, ce sera plus difficile. C'est une citation d'ailleurs trouvée dans l'éditorial de Franz-Olivier Gisbert aujourd'hui, dans l'hebdomadaire Le Point, qui a dit « Ce sont les mots qu'ils n'ont pas dit qui font si lourd les morts dans leur cercueil. »
2: On dirait du Joule. Mais en imagé, quoi.
3: Ce sont les mots qu'ils n'ont pas dit.
0: Ce sont les mots qu'ils n'ont pas dit qui font si lourd les morts dans leur cercueil.
2: Mais c'est un dyslexique ou pas?
5: C'est une très ancienne tournure.
0: Compris, qu'est-ce que vous avez compris, qu'on rigole?
3: Que ce sont les mots qu'ils n'ont pas dit qui les rendent si lourds dans les cercueils.
0: Oui, bah vous répétez la même chose.
3: Oui, mais ça y est, j'ai que...
1: Alors, c'est parce que, en fait...
0: En fait, faut pas mourir avec ses secrets.
3: Oui, parce qu'on a des choses qui vous pèsent et finalement, les cercueils sont lourds.
2: Ah bah, c'est Nicolas Sarkozy, alors.
0: Non.
2: C'est pas que
5: non, c'est vivant.
0: Ah, c'est pas vivant, non.
5: C'est du 20e siècle.
0: C'est un académicien français du 20e siècle.
3: Maurice Drugon.
5: Cocteau.
0: Mais on va dire plutôt la première moitié, même s'il est mort en 72.
2: Albert Cohen.
0: Ah non. Un romancier, essayiste, dramaturge.
2: Marc Lévy.
0: Non. Ah, j'avais dit que je montais le niveau. Hein,
1: Oui, ça y est, je sais.
2: Anouilh.
0: Oh, ça m'étonnerait.
2: Jean Anouilh.
1: Il était bordelais.
0: Ah non, pas du tout.
2: Ah bon. C'est pas Jean Lanouille.
0: Ah non, c'est pas Lanouille.
3: Pensez à Mauriac.
2: C'est un aventurier aussi.
5: Pensez
2: genre
5: à Paul Nizan.
0: Ah non.
2: Est-ce que c'est un aventurier?
5: Dramaturgiste.
3: Dramaturgiste.
0: Dramaturgiste. Crachez votre pastille, Gérard.
3: Mais arrête de sucer pendant l'émission.
5: Crache ta valda depuis le temps que tu l'as.
1: Il a été remplacé par qui à l'Académie?
0: Non, bon, ça, j'en sais rien.
1: Ah bah moi, c'est ça.
3: Est-ce qu'elle connaît?
0: Oh bon, oui, tu parles.
5: Ah, donnez-lui juste pour.
4: Est-ce que ces pièces sont toujours jouées?
0: Oui, certaines, mais c'est plus rare.
3: Il a écrit des romans aussi, ou
0: par exemple,
3: du théâtre.
0: La ville dont le prince est un enfant.
2: Monterland.
0: Bonne réponse collective. Allez, plus difficile peut-être encore, mais c'est encore un dramaturge académicien français qu'il faudra trouver. Vous voyez, je vous donne les indications avant, qui a dit « La santé est un état précaire qui ne laisse présager rien de bon ».
2: Vous n'aviez pas le moral quand vous avez préparé l'émission.

0: auteur de Knock.
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2: Une question maintenant pour Jean-Baptiste Blondeau qui habite Paris 18e. Qu'a inventé Mr. Emil Frese en 1962?
3: Il va falloir le refaire, hein, parce qu'on comprend rien. Hein.
2: Qui s'avère très utile, même si moi, ça me fait encore râler parfois.
4: D'accord, c'est pas la confiture.
2: Non.
4: La célèbre confiture de Frese.
2: Non, Mr. Emil Frese est américain et il a inventé quelque chose, il faut le dire, qui s'est avéré très utile en 1962-63.
5: Et ça vous fait râler?
2: Alors moi, je trouve que parfois, ça ne fonctionne
5: pas. Ah, c'est les ouvertures faciles du gruyère.
2: Non, mais on se rapproche.
5: Parce que ça marche pas vraiment.
2: Expliquez.
5: Mais non, parce que, alors, il y a une petite fermeture éclair, enfin, je sais pas, une coulissière. Mm-hmm. Mais alors, faut découper avec le ciseau. Et non, je suis désolée, mais ça marche pas. C'est toujours...
6: Mais tu parles de gruyère.
4: C'est que tu coupes sous la fermeture. Alors
5: ouais, c'est ça, quoi. Il faut vraiment...
4: Ma femme fait ça aussi.
5: Ah oui, et ça marche ou pas?
6: Pour la fermeture éclair.
5: Est-ce que c'est rapport aux ouvertures faciles? Genre, les conserves?
2: Alors oui.
7: Les tupperwares?
5: Non, je sais, c'est les trucs pour... alors, les boîtes de thon, enfin moi je parle du thon, hein, parce que j'ai que ça... non, petit pois, c'est le percule là qu'on tire.
2: Oui. Alors on est
5: et tout
2: prêt.
5: Et tout vient avec,
2: vient.
5: Normalement.
2: Ou pas. On commence à se rapprocher.
4: C'est la canette de coke ou de boisson
2: pétillante. C'est le petit morceau de ferraille qu'on a ajouté au-dessus des canettes, effectivement. Elle reste toujours dans la main, moi, je ne sais pas pourquoi.
5: Mais non, mais les petits pois et le thon, c'est pareil, c'est le même.
4: Non, oui, mais c'est venu après.
2: Non, c'est venu après.
6: C'est la raison.
2: Mais ce n'est pas du tout le même petit morceau de ferraille qui se trouve au-dessus des canettes.
6: C'est le petit rond.
2: Non.
4: La forme n'est pas la même. Ça se ressemble, mais la forme n'est pas la même.
2: La petite languette, on parle d'une petite languette, vous voyez, qui, moi, me reste toujours dans le doigt. Et la canette est toujours fermée.
4: Oh. Et alors après, quoi, vous l'ouvrez au vieux...
7: Le tournevis.
2: Je la remets dans le frigo et j'en prends une autre.
4: Mais vous savez...
2: Je vais faire un test devant vous.
5: Oui, mais il me faut une boîte de thon.
2: Ah ben non, là, j'ai pas de thon, regardez.
5: Oui, mais pour vous dire que c'est la même chose.
4: Mais écoute, si tu veux sortir en boîte, va dans ta boîte habituelle. Faut trouver tes copines.
8: Il a une canette de soda.
2: Voilà, j'ai une canette. Bravo, merci d'éviter la publicité, monsieur Perrier. Palmade. et donc, je vais ouvrir cette canette. Regardez. Ah ben j'y suis arrivé, dites-donc.
4: Ben voilà.
2: Ah.
4: Putain, quelle séquence de radio.
7: Il a ouvert une canette.
2: C'est fou.
3: C'est un grand moment.
7: Parce que c'est bizarre que vous arriviez pas à ouvrir les canettes.
5: Il est assez maladroit, Laurent, quand même.
2: Ah oui, mais... c'est un peu on appelle ça main de merde, vous voyez.
4: Non.
2: Ah,
4: ouais.
6: Il a deux mains gauches.
2: Voilà, voilà. Voilà. Ah, il dit non, il est gentil, Stevie, il me dit non.
7: Bah non.
2: Vous avez des bons souvenirs.
7: Chaque fois que j'ai regardé votre main, ça s'est toujours bien passé.
2: Quelle horreur.
5: Il décapsule.
4: Qu'est-ce que vous lui avez dégoupillé, lui?
2: On va encore avoir la une d'ici Paris et tout ça. Il a des percules, Stevie.
6: Ah, voilà la boîte de thon, là.
5: Ah, voilà la boîte de thon.
7: Non, c'est...
5: Ah, non.
7: Merci.
2: Non, enfin, Stevie, arrêtez de faire croire qu'il s'est passé des choses entre nous.
7: Oui, bah, qu'est-ce
2: c'est
7: que vous voulez?
2: Chaque fois, la presse s'en mêle. Je me retrouve à la une de France Dimanche.
7: Oh,
2: leur amour impossible.
5: Pourquoi impossible?
2: Ben oui.
7: Ben, on est tous les deux mariés.
5: Ben alors, voilà. Comme si ça m'avait empêché.
2: Non,
5: tiens.
2: Non, c'est pas vrai. Alors, dites pas en plus. Je suis pas marié, moi, d'abord.
7: Oui, moi non plus.
2: Ben alors.
7: Non, mais donc, t'as accompagné.
5: Et alors, ça n'a jamais rien empêché, quand même.
2: Et vous, monsieur Palmade, avec monsieur Boulet, jamais, alors?
8: Non, et
2: on est les deux seuls.
8: Je vous dis la vérité. J'ai tenté. Il a préféré qu'on reste amis, il nous a fait comme dans votre pièce, je préfère qu'on reste amis.
2: Ah oui, c'est la phrase qu'on supporte pas.
8: Hein. Oui, sur le moment, et puis après, finalement, c'est sympa l'amitié avec
7: elle. En fait, j'aurais dû tous les épouser, divorcer, je serais richissime aujourd'hui.
2: Ah non, mais attendez, vous tentez de faire croire que c'est moi qui voulais de vous, c'est vous qui vouliez de moi, c'est moi qui ai dit non, je vous signale.
8: Tu confonds avec moi ou c'est vrai que c'est moi qui étais demandeur.
2: Moi je vous ai dit.
7: Alors, je vous parle pas de Drucker et tout le reste. Hein, je pense.
5: Oh non.
2: Tout ça est parti de l'opercule. Alors que franchement, Stevie est quand même beaucoup plus facile à ouvrir.
7: Oh non!
4: Mais il est aussi pétillant qu'une canette de Perrier.
2: Comment vous avez pu échouer, monsieur Palmade?
8: Parce que je suis trop frontal.
2: Ah oui?
8: J'y vais trop direct.
2: Alors qu'il faut passer par derrière.
7: Oh,

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1: Oh, alors là, une question de culture générale
2: j'arrive.
1: Pour Sarah Breton qui habite Sancy dans l'Yonne, importante, parce que c'est vrai que tout le monde connaît Marco Polo, mais on connaît moins celui qui a succédé à Marco Polo. Je dis ça parce qu'en fait, si vous allez au Millennium Center de Pékin, le bas-relief consacré à l'histoire de la Chine comporte... Qu'est-ce qu'il y a?
3: Ah non, rien.
4: Non mais on se pense tous les yeux.
3: Vous avez trop lu ce week-end,
5: le bas-relief de Pékin en Chine.
6: Ça commence mal.
7: Ça devient inquiétant.
8: Je ne sais pas qui non, qui non, vous a offert mais... des livres.
2: Oui, mais bah, j'ai une larme de l'œil gauche. De... Donc là, je ne sais pas si c'est la joie, la frustration, la tristesse, je ne sais pas. Mais...
1: Bon, vous allez à Pékin.
8: Oui, ouais, ouais.
2: D'accord. Vous en allez... express, en express.
1: Vous allez au Millennium Center de
8: Bien
1: Pékin.
8: Sûr.
2: Normal, en ton resto.
1: Là, il y a un bas-relief qui raconte l'histoire de la Chine.
8: Oui.
1: Et on n'y trouve que deux noms étrangers, deux Italiens. Le premier, c'est effectivement Marco Polo. Le deuxième, qu'on voit revêtant l'habit de mandarin confucéen, ça veut dire de Confucius, ouais, est en train de scruter le ciel parce que c'est l'homme qui a dessiné des maps mondes qui ont fait connaître aux Chinois le reste du monde. C'est lui qui a traduit en chinois des livres de philosophie, de mathématiques et d'astronomie. Et inversement, il a révélé à l'Occident Confucius, sa philosophie. Vous voyez que c'est un homme presque et quasi aussi important que Marco Polo.
7: Mais même peut-être plus.
1: De qui s'agit-il?
2: Calvino.
8: Il a un nom italien?
1: Ah oui, il a un nom italien.
7: Donc c'est pas Guillaume de Rebrouck, parce que c'est celui...
8: Non, mais... bah non, Guillaume de Rebrouck.
3: C'est marrant parce que vraiment, tu lis dans ma tête, je pensais à Guillaume de Rebrouck.
8: Ouais, qui est un nom très italien.
1: Et cet Italien est à l'origine de la dénomination actuelle de nombreux pays. Il a profité de sa présence en Chine pour affiner la cartographie de cette région du monde, la Chine, et même il a, il faut le dire, longtemps hésité avant de présenter à l'empereur une carte dont la Chine n'était pas le centre, parce que vous imaginez bien que
8: c'est Mappy.
1: Non,
2: c'est pas un Génois, c'est un Génois.
1: Non, non, non, il était né à Macerata dans les États pontificaux.
6: Ah oui. Est-ce que c'est un nom italien très courant, très encore?
1: Ah oui, oui, le prénom et le nom.
2: Ah, Luigi Mario.
3: Giovanni.
2: Non. Gianluca.
7: Vous êtes conscient qu'on va redonner un sixième chèque de transport?
1: Peut-être même un septième.
3: Mais enfin, pourquoi tu es défaitiste comme ça?
7: Parce qu'on ne connaît pas ce bonhomme, donc forcément.
8: Non, mais surtout,
1: alors ça devient un bonhomme. Parce qu'il ne le connaît pas, ça devient un bonhomme.
3: C'est un pote à Marco Polo et toi, tu l'as
2: connu. Mais surtout, il dit on, forcément. Toi, tu ne sais pas, alors nous, on ne sait pas. Bon, tu as dit, c'est vrai que ça arrive souvent.
8: Est-ce qu'il a.
6: Alors, pas du Leonardo?
1: Marco Polo, vous situez ça dans quel
7: zone? Il est 1275, 1306 ou 7.
1: Alors, lui, il est allé. Arrivé après Marco Polo.
3: Ah bah déjà, ça nous aide.
7: Mais,
8: oui.
7: Mais au XIVe siècle, donc.
1: Il est là-bas, non, au XVIe siècle.
6: Giacomo, quelque chose.
1: Et il est mort en 1610. Et il est mort à Pékin,
7: et
1: d'ailleurs.
7: Et donc, c'est pas Torricelli ou quelqu'un comme ça?
1: Non, non.
2: C'est un peintre aussi.
3: Est-ce qu'on aurait donné son nom à une recette?
1: Non, mais son
2: nom... C'est pas Luigi Tiramisu?
7: Quel moyen aurions-nous de le découvrir sans le connaître?
1: Ah bah, le pape François, assez récemment, en 2022, en décembre 2022...
7: Ah, parce que c'était un missionnaire jésuite, c'est ça?
1: Le pape François a signé un décret le déclarant vénérable.
7: Ah, donc c'était un missionnaire de l'Église.
3: Ah là là, oui, si je pouvais lire les décrets
5: qui me déclaraient vénérable.
1: Prêtre jésuite italien,
7: voilà, c'est ça.
1: Missionnaire en Chine impériale.
6: Il n'y a pas du Lombardo?
7: C'est Matteo quelque chose?
3: Matteo Razzi.
7: J'ai raconté sa vie.
1: Alors, et puis c'est honnête.
8: Matteo Stromboli.
2: Mais Alzheimer est arrivé.
7: Depuis, j'ai oublié.
2: Matteo Bagna.
3: Matteo Scampi.
7: C'est un prêtre, c'est un jésuite. Ouais, je revois tout ça maintenant.
6: C'est un grand joueur de foot.
7: Et c'est vrai qu'il avait carrément, il avait son pavillon dans la cité impériale.
1: Vous voyez?
7: Non, mais ça me revient.
1: Vous voyez que c'est une belle question.
3: Alors, le nom.
7: C'est un beau sujet, en tout cas.
1: Il y a eu Marco Polo et
8: Matteo Poli.
1: Non, mais c'est un nom italien très courant.
8: Oui,
1: hein.
8: Vecchio.
7: Matteo
8: Rizzi.
7: Un nom comme ça.
8: Razzia sur la schnouf.
1: Pensez à un grand tube italien chanté par
6: Toto Cutugno.
8: Temi cantare.
2: Toto Cutugno.
8: Ramazzotti. Ramazzotto.
9: Sarah Perchetti, amo,
1: merde.
3: Le Rapodini.
9: Ramazzotto.
3: Risotto.
8: Risotto.
1: Matteo.
9: Matteo.
1: Vous l'avez quasi dit.
7: Non, mais je le connais, mais je.
3: Matteo.
9: Razzi.
8: Dirazzo. Dirazzi. Dirazzo.
9: Razzi. Razza.
3: Razzi.
9: Razzani.
3: Rozzi.
2: Rabza.
3: Pozzi.
2: Razzi. Razzi. Matteo Razzi.
3: Pizza.
9: Rosso. Rosso.
2: Zozo.
3: Raiolo.
2: Matteo Zizi. Matteo Zaza. Matteo Zozo.
3: Est-ce que c'est toi,
2: Zaza? On peut tous les faire.
1: Né d'un père pharmacien dans une famille de 13 enfants.
3: C'est gentil de nous aider. Quand
8: en plus, 13 enfants, on va trouver un prénom pour chaque.
1: Il a effectivement.
3: Comment s'appelaient les frères?
1: Il a voyagé jusqu'en Chine. Et il a appris les diverses langues chinoises. Et même la langue écrite, le mandarin. Il était doué pour les langues.
2: Ça devait être dur à l'époque, en plus d'apprendre tout ça.
1: Oui, oui,
2: il n'y avait pas Google Translate.
7: Matteo Ricci.
1: Comment vous dites?
7: Matteo Ricci.
1: Matteo Ricci. La réponse de Franck Ferrand.
8: Ah oui, Ricci et Poveri. Ricci et Poveri.
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1: Va nous permettre de parler à Christophe Cardo. Dans un instant, il sera en ligne, monsieur Cardo. Et il est collectionneur, un collectionneur passionné, au point d'ailleurs qu'il a tatoué sur son bras, le haut de son bras, son épaule, on peut même dire. Il a fait tatouer l'objet de sa collection. Mais qu'a-t-il de tatoué sur son épaule, monsieur Cardo, à qui on va parler dans un instant?
3: Johnny Hallyday?
1: Johnny Hallyday. Non.
9: J'espère qu'il collectionne pas les sextoys.
1: Non. Non.
9: Un objet? Un objet?
1: Alors un objet, oui et non, mais on peut pas considérer que ce soit un objet. En tout cas, si on le regarde comme ça sur son épaule, sur son avant-bras, ça n'est pas un objet.
7: Mais c'est pas un être humain en tout cas. C'est pas un personnage. C'est pas.
8: Mais tu collectionnes pas les êtres humains.
1: Oui, alors, c'est...
9: mais les aventures.
1: Qu'est-ce qu'il y a, monsieur Buxy?
13: Je demande de... c'est quoi la question?
1: C'est quoi? Il me semblait pourtant que c'était très très simple.
8: Non, mais je pense que
13: sur l'épaule, ces tatouages, c'est quoi?
1: Surtout, voilà. Surtout pour un garçon aussi tatoué que vous.
13: Voilà.
1: Le monsieur qu'on a au téléphone dans un instant va vous faire de la concurrence, d'accord, puisqu'il est tatoué lui aussi, et il est collectionneur. Et il a justement tatoué l'objet de sa passion sur son épaule. De quoi s'agit-il?
9: Ah, il est passionné de François Bayrou?
1: Non.
8: Quand vous dites que c'est pas un objet, ça veut dire que c'est un caillou, par exemple?
1: Non. Ah, je vais vous aider, ça tient de la marque. Puisqu'il est passionné par une marque.
9: Nike.
1: Non. Et comme il est passionné par cette marque, il a évidemment fait tatouer
3: le logo.
1: L'emblème de la
3: le
1: marque.
3: Le coq sportif.
1: L'emblème et même le nom de la marque, quelque part.
9: Ricard.
1: Ricard, non.
8: C'est une marque française.
3: Est-ce que c'est une chaîne de magasins supermarché?
1: Une chaîne de magasins, non.
8: Est-ce que c'est une marque française?
1: Alors oui, c'est très français, madame.
9: C'est classe ou pas? C'est classe?
7: Michelin.
9: C'est une marque plutôt.
8: Les slips Éminence.
1: Ah ouais, vous.
9: À la classe, ouais.
1: Ah ouais, vous tatouez vos slips.
9: Le coq gaulois.
1: Le coq gaulois.
8: C'est très français, ça. Ouais.
1: Le coq gaulois.
9: Il n'y a pas plus français. Est-ce que c'est vestimentaire? C'est quelque chose qu'on porte?
1: Alors, c'est quelque chose qu'on porte, non.
9: Ça se mange?
1: Ça se mange, oui.
9: Oui.
3: Le pâté,
9: Mars.
1: Non. Oui.
9: Mars,
1: non.
9: Justin Bridoux.
1: Il aurait tatoué sur son épaule.
8: Justin Bridoux.
9: Oui, c'est vrai, c'est un peu bizarre. Le camembert?
1: Non. Alors, le camembert, non, mais on se rapproche.
8: Moi, je pense à la vache qui rit. Parce
1: la vache qui rit.
9: Oui. Réponse. Bravo,
8: wow. Ah, c'est ça?
13: Il a tatoué la vache qui rit sur son épaule.
1: Bonjour, monsieur Cardo.
8: C'est joli.
1: La vache
14: qui rit. Bonjour, les grosses têtes.
1: Sur l'épaule gauche ou l'épaule droite, la vache qui rit?
14: La droite.
1: Alors, elle n'est pas rouge, elle n'est pas en couleur, comme le célèbre logo, parce que la vache qui rit, elle est rouge, avec les cornes blanches, le museau blanc, et évidemment, les deux portions de vache qui rit dans les oreilles, enfin, qui pendouillent aux oreilles. La vôtre, elle est, on va dire, en noir et blanc, non, de couleur de votre peau, elle est simplement dessinée. Le tatoueur n'a pas voulu faire la couleur rouge, c'est ça ?
14: Oui, et pas que. En fait, c'était mon premier tatouage et j'avais un peu peur d'avoir mal.
1: Ah oui, ah oui. On la reconnaît quand même, hein, j'ai la photo devant les yeux.
14: Oui, ah oui, c'est tous les gens qui voient mon tatouage savent exactement ce que c'est. Oui, bon, après j'ai des commentaires positifs et des gens qui comprennent pas. Oui.
1: Vous êtes d'un Montbéliard dans le Doubs.
6: Ah oui, l'accent magnifique.
1: Oui. Ah bah oui, l'accent du Jura,
6: l'accent doubiste.
1: Voilà, parce que c'est
14: En Franche-Comté, oui, effectivement, on a un accent qui se reconnaît facilement.
6: Oh, oui, légèrement.
1: Oh, pas tant que ça.
6: Maintenant, franchement, discret.
1: Dans le Doubs, on s'abstient. Et alors, faut savoir quand même que, évidemment, ça se limite pas seulement à un tatouage, évidemment. Vous êtes collectionneur de tout ce qui concerne la vache qui rit. C'est-à-dire que j'imagine.
14: Exactement.
1: Ah, alors allez-y, précisez-moi.
14: Moi, je me limite aux boîtes en carton.
1: Ah, pardon. Oh, pardon.
6: Ah oui.
1: Oh, la boulette.
6: Oh, la boulette. Ah ouais, non, c'est Laurent, là. Il y a un moment donné, il faut être comme...
15: Parce qu'il y a des boîtes en carton.
1: Vous voulez dire qu'il y a d'autres amateurs de la vache qui rit qui collectionnent autre chose que les boîtes de la vache qui rit?
14: Oui, tout à fait. Vous avez des gens qui collectionnent tout.
1: Ah oui.
6: Ah, les produits dérivés? Oui.
1: Et donc, il y en a... Donc, oui. Vous allez dans ces cas-là, dans des clubs échanges... Enfin, échanges juste.
6: Vache.
1: Quel lapsus. Où on fait des échanges entre collectionneurs.
6: Ah oui, la vache qui jouit, le club échangiste.
1: Parce qu'il y en a qui, évidemment, ont des produits dérivés, des gadgets, des trucs comme ça, c'est ce que vous voulez dire?
14: Disons qu'il y a beaucoup de choses qui ne m'intéressent pas, oui. Et c'est uniquement les boîtes, mais c'est plus de l'achat que de l'échange. Hein.
1: Ah, c'est-à-dire qu'en fait, on achète les produits de collection. Il faut savoir que la vache qui rit, elle a 104 ans. Et d'ailleurs, j'ai une petite question subsidiaire. Ah. On verra si vous savez y répondre, vous aussi, Monsieur Cardo, et si mes grosses têtes peuvent vous aider, ou inversement. Quel a été le premier nom de la vache qui rit? Elle ne s'appelait pas la vache qui rit au départ.
15: La vache qui pleure?
1: Non, comment ça s'appelle?
14: Non, fromage moderne.
1: Fromage moderne.
15: Bravo.
1: Bonne réponse de Christophe Cardo. Et oui, parce que c'était moderne comme fromage. Ouais. Il était présenté en portions. C'était ça la modernité, évidemment, Monsieur Cardo.
15: Je croyais que c'était l'anneau.
14: Les premières boîtes, c'était des boîtes métalliques et il n'y avait pas de portions. À partir de 1923, vous avez c'était des boîtes avec des portions emballées dans de l'étain.
6: Ah. J'ai une question. Est-ce que vous êtes fait tatouer une languette dans le dos?
14: Non, pas encore.
1: Mais alors, les boîtes que vous avez de la vache qui rit, combien vous en avez d'abord de boîtes de la vache qui rit?
14: Disons que moi, j'ai commencé à faire ça sérieusement en 2024. Oh, donc, j'en ai pas encore énormément.
1: D'accord. Ah oui, non.
6: Mais qu'est-ce qui vous a amené
1: à... Trois, vous en avez trois.
6: Et comment vous avez commencé?
14: Non, j'en ai beaucoup plus que ça. Mais disons que je cherche à la fois des boîtes anciennes et les boîtes qui sont produites actuellement, quoi.
1: Elles sont vides ou elles sont encore avec leurs portions?
14: Oh. J'ai les deux.
1: Ah oui. Est-ce que ça cocotte pas au bout d'un moment le fromage fondu?
14: Non, pas du tout. Ah. Là, j'ai reçu aujourd'hui des boîtes qui ont été éditées en édition limitée, qui datent de 2000. Et en fait, ça sent absolument rien.
15: Ah, c'est bien emballé.
1: Attendez un peu.
6: Pratique, ouais.
1: Vous les avez depuis 2024?
14: Non, je les ai reçus aujourd'hui. Je les ai achetés.
1: Oui. Alors, ce qu'on va faire, c'est quoi? Parce que autant profiter de l'antenne de RTL, Christophe Cardo, tous les auditeurs de RTL qui, évidemment, ont des objets. Alors, j'ai bien compris que les boîtes, mais que des boîtes de vaches qui rient chez eux, vous les envoie, Christophe. Comme ça, vous allez compléter votre collection.
14: Il n'y a absolument aucun problème. Je serais ravi.
1: Grâce à tous les auditeurs de RTL, si vous avez de la vache qui rit chez vous, hop, vous envoyez tout ça à Christophe. Faut quand même que la boîte soit un peu ancienne, parce que si tout le monde vous envoie la même boîte qui vient d'acheter au supermarché...
6: Oui, c'est pas très intéressant.
1: Ça, c'est pas intéressant, on est d'accord, Christophe.
14: Pas trop, non, mais je serais quand même ravi de recevoir ou même des témoignages des gens qui ont eu des expériences avec la vache qui rit, ça m'intéresse.
6: Ah ouais, d'accord, là ça part loin, là.
1: Attendez, quel genre d'expérience, Christophe?
14: Moi, je sais, j'ai beaucoup de souvenirs de mon enfance, parce que chez mes grands-parents, il y avait de la vache qui rit.
1: Oui.
14: Et c'est mes premiers souvenirs de vache qui rit que j'ai mangé, donc ouais, il y a des anecdotes.
6: Mais par exemple, les groupes de discussion, est-ce que vous le mangez plutôt par la pointe ou par l'arrière?
13: Est-ce que vous mettez...
1: C'est génial, il y a des collectionneurs de tout en France, c'est pour ça que la France est un pays formidable. Christophe Cardo est collectionneur de vaches qui rient, il a même une vache qui rit sur l'épaule et on l'applaudit. Bravo Christophe.
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1: Ah non, mais alors là, faut qu'on explique à nos auditeurs.
18: Oh non.
1: faut qu'on explique.
17: Je demande juste un verre d'eau. J'ai demandé juste ça, Laurent, je vous assure. Elle s'est fracassée contre le plexi, là.
18: Il est tellement propre et tellement transparent.
17: Il, est tellement clair.
2: Ah, Julie, quel palmarès.
17: Expliquez aux auditeurs.
1: Je ne sais pas si nos auditeurs ont bien compris, mais M. Reichmann avait un peu soif, voyez-vous.
17: De l'eau.

0: Il réclame de l'eau. Julie Leclerc répond, ben, j'ai pas touché à mon verre, je vais te donner le mien. Et elle tend le verre d'eau à travers le plexiglas.
1: Oui, ça marche pas du tout.
2: Ah,
1: oui, oui.
2: Mais franchement, il est tellement transparent et bien entretenu.
3: Oui,
4: tu parles de plexi.
3: Protestante, ça l'a rendu aveugle, oui.
0: Il y a que ça de transparent dans la maison.
1: Est-ce que tu veux mon petit bidon?
2: Mais c'est quoi?
1: Ben, c'est de l'eau.
2: Mais non.
1: Ben si.
3: Oui, c'est de l'eau en forme de brique de lait.
2: Ben oui, moi je veux ça.
1: Ben voilà, ben voilà, je te l'offre.
5: Merci. Quel jour on est?
1: Fais attention.
2: Quel jour on est? On est mercredi.
5: Ah.
2: 9 février.
5: Quelle année?
2: 2022.
5: Bon, ça
0: et
5: va.
0: Voici une question pour Thérèse Coxham qui habite Aulnay-sous-Bois.
1: Ah, mais... Thérèse.
0: Peut-être avez-vous vu sur les réseaux sociaux un film qui faisait son retour grâce à la rencontre entre Monsieur Macron et Monsieur Poutine autour de cette table incroyable.
2: Oh, table.
1: L'ovale.
2: Table, mais...
1: Elle est énorme.
0: Bah, je sais pas combien de mètres elle faisait cette table.
3: Ça, ça a bien mis la distance. Hein, ça.
2: Ah ouais,
0: Poutine d'un côté, Macron de l'autre. Une table improbable comme on n'en a jamais vu tellement.
2: Jamais vu.
0: Elle était longue. Ouais. Elle était longue comme ma table.
3: Oui, on se serait cru chez vous.
1: En
3: oui.
1: forme de ballon de rugby.
0: Mais incroyable. Donc, des gens se sont amusés à montrer l'image d'un film où on voyait une aussi longue table et au bout de la table, il y avait le comte Enguerrand de Montignac et de l'autre Félicien Mézeray. Mais de quel film s'agit-il ?
5: Scarface ?
0: Non.
5: Un film français ?
0: Oui, le comte Enguerrand de Montignac.
1: Oui, c'est
2: le souper, le souper.
0: Et Félicien Mézeray, ce sont des noms français. Alors, c'est évidemment les noms des personnages que je vous ai donnés.
5: C'est pas Vatel ?
0: Pardon ?
5: Vatel.
0: Vatel,
2: pas
0: non.
2: Le souper.
5: C'est un film tiré de Simenon, d'un roman de Simenon ?
0: Non.
2: C'est Les Visiteurs, non ?
0: Ah, Les Visiteurs, non.
5: Les Tuches ?
0: Les Tuches, non. Non, un film que tout le monde connaît, un vieux film qui date de 1968, mais qui repasse.
5: La Folie des Grandeurs.
0: La Folie des Grandeurs, non. Ah. Mais c'est vrai qu'il y a deux funesses.
2: La vie de château.
0: Il y a deux funesses au bout de la table.
1: La Grande Vadrouille.
0: La Grande Vadrouille.
5: Le grand restaurant.
0: Le Grand Restaurant.
5: La Zizanie. Non.
0: Si vous trouviez qui est à l'autre bout de la table, vous sauriez parce qu'ils ont tourné très peu de films ensemble.
2: Coluche, Bourville,
0: non. Le comte Enguerrand de Montignac.
2: Ah, c'est Jean Gabin.
5: Gabin, c'est le tatoué.
0: Bonne réponse de Fabrice, aidé par Valérie Mérès.
3: Oui.
0: Vous êtes tatoué, monsieur Janssen.
3: Ah non, je n'ai jamais cédé à cette tentation.
0: Ça, alors c'est bizarre.
3: Oui, c'est vrai, tous les PD sont tatoués, sauf moi. Parce que ça a fait
0: de même. Il n'y a pas que les PD, les chiens aussi.
3: Non, figurez-vous que j'ai longtemps hésité. Et puis, je me posais des questions parce que j'étais pas sûr de pouvoir. Et puis après, en vieillissant, je me dis non, c'est ridicule.
0: Le seul tatoué ici, c'est peut-être monsieur Toed. Non, vous n'êtes pas
5: alors,
0: tatoué,
5: moi, j'aime pas du tout, moi, et ça me fait peur. Vraiment. Non, j'avais le visage de Zemmour sur une couille, mais je l'ai enlevé. J'avais sur une couille Zemmour et l'autre couille Frédéric François. Je les aime bien.
1: Mais quel est le rapport?
5: Je les aime bien les deux, moi.
1: Ah ouais.
2: Il faut
5: tout
2: pas
5: monde
2: chercher
5: les insulte, moi je les aime bien, moi.
0: Valérie, je m'en souviens maintenant. Valérie, elle est tatouée,
6: moi,
0: ça y est.
6: J'ai un petit tatouage sur le coin de la fesse.
3: Oui.
6: Mais avec les yo-yos que j'ai fait, maintenant ça ressemble plus à rien.
3: C'est une sardine et c'est devenu un dauphin.
1: C'était quoi la base?
6: C'était le prénom de mon amoureux à l'époque de
2: Bonsaï. Faut jamais faire ça, ma pauvre fille.
3: Oui.
2: Changes d'amoureux, alors.
6: Et donc, du coup, après, j'ai dit, comme c'est en chinois, j'ai pu dire que c'était mon prénom à moi.
1: Il s'appelait comment?
6: Il s'appelait Eric à l'époque.
1: Et maintenant, il s'appelle Jean-François.
5: Christine Bravo qui a un souci aussi. Elle avait fait tatouer Tom Cruise sur sa fesse. Il y a 30 ans, maintenant, c'est Pierre Ménès, le tatouage.
1: C'est super moche.
5: Non mais les jeunes générations le font beaucoup.
2: Oui, ma fille beaucoup, a des tatouages.
3: Il y a une mode des tatouages.
0: Monsieur Reichmann, peut-être, non?
1: Oui, sur le nez.
5: Voilà.
1: J'ai essayé de l'enlever.
5: C'est quel vignoble que t'as mis?
1: C'est un gros cruche. C'est un médoc.
5: Et Laurent, vous êtes tatoué, vous, Laurent?
0: Non, je suis pas vous, non.
5: Non.
1: Rien du tout. Est-ce que vous êtes percé, Laurent?
0: Non plus.
5: Ni percé, ni tatoué, rien.
1: Même pas un petit trou quelque part.
0: Non.
1: Pourquoi Jean-Philippe Janssen répond à la place de...
3: Parce que je le connais quand même, je sais bien qu'il n'est pas percé ni tatoué.
1: D'accord. Bizarre.
3: Ce n'est pas dans son tempérament, vous comprenez?
1: D'accord.
3: Ah oui, c'est vrai, c'est ça.
5: Non, mais trouvez
0: quoi je me mêle, vous?
6: Bah, c'est vrai, on passe des vacances ensemble, on le saurait.
3: On voit bien qu'il n'y a pas de trou.
0: On passe des vacances parfois ensemble. Enfin, je suis jamais nu devant vous, Valérie.
2: Jamais.
5: Oui, mais dans un backroom, on peut pas mentir.
6: Sur un malentendu.
0: D'accord. Sur un malentendu, alors.
5: Moi, pour un CDI, je le fais, Laurent.
7: Non,
5: ah ouais, ouais, ouais.
1: Non.
5: Ah si.
1: Mais non.
5: Mais si.
6: Mais comment il me renie quand je pense que quand j'avais 25 ans, il était fou de moi.
0: J'ai une question musicale.
1: L'autre, il change de thème.
0: Je suis toujours fou de vous, chère Valérie.
1: Elle va se faire tatouer Laurent en chinois.
5: Ah, il est super. Il est complètement fou. Il t'a filé une pièce pour te dire comme il est fou.
0: Ben, ne l'angoissez pas, elle est déjà morte de trouille.
5: Elle va être super, Valérie, c'est génial sur scène, ça va être super.
0: Mais bien
5: le
0: sûr,
5: problème, écoutez, c'est l'autre. Plaza,
0: c'est pas vrai, je suis allé aux répétitions. Je vais
6: il
0: vous dire,
6: est fort.
0: Ils sont bluffants, tous les trois. Je voudrais vous y voir de jouer pareil, tiens.
1: Ouais, j'aimerais bien faire une pièce avec toi.
5: Ah ouais?
1: Ouais.
5: Ah ouais?
1: Ça irait très très vite.
5: Mais je sais pas comment on a qu'à faire, non? On va boire un café, on se marie, puis après on fait une pièce.
1: D'accord, on commence comme ça.
5: Non, mais avec plaisir, j'en ai grave.
1: Ça t'embête pas?
5: Mais Laurent, il veut me faire bosser, il m'a dit. Hein, patron?
0: On va réfléchir.
1: Depuis la blague de Pierre Ménès, il a un doute.
0: On va réfléchir.
5: Je vais faire les 12 coups de midi d'abord. Je peux ou pas?
1: Les 12 coups, ça va faire plaisir à Jean-Phi.
0: Vous me donnez le temps de la pub et je réfléchis, d'accord?
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0: Une citation pour Catherine Pavé, qui habite Tourcoing, qui a dit « J'ai dit à mon psychiatre que j'avais souvent l'impression d'être un chien. Il m'a ordonné de descendre de son canapé. »
10: Ah, c'est génial.
6: C'est mignon.
0: Non, c'est pas Pierre.
6: C'est américain.
0: C'est quelqu'un qui a fait une longue analyse, je dois dire.
11: Woody Allen.
12: Gérard Miller.
0: Mais chez nous, en France.
12: Une longue analyse en France.
0: Une longue analyse, et chez nous, en France. Enfin, il allait chez le psy, ça c'est sûr, moi je l'ai bien connu.
12: Ah bon, il est
11: Pierre Desproges.
0: Ah non.
12: Est-ce que c'est un humoriste, déjà?
0: Oui, c'est un présentateur. Non, mais là, on est en train de
6: Ah non, c'est Faugiel.
12: Jacques Martin.
0: On est... Mais Jacques Martin, bonne réponse. Bonne réponse de Christophe Beaugrand. Pour Stéphanie Marel, qui habite en Val, qui a dit « Les femmes sont plus chastes des oreilles que de tout le reste du corps. »
12: Sacha Guitry, un petit peu misogyne. Ça.
0: Ouais. Ah oui, mais c'est très vieux, pour tout vous dire.
12: Ah oui.
6: Ça fait 19e.
0: Oh, ça fait même avant.
12: 16e.
6: Ah oui,
0: un peu après.
12: 17.
0: Voilà.
1: Je vous dirais Molière.
0: Molière, bonne réponse de Monsieur Titoff. Comment vous avez fait pour deviner que c'était Molière?
6: Mais oui, c'est incroyable.
0: Vous avez joué du Molière déjà?
1: Évidemment, oui, oui.
0: Qu'est-ce que vous avez joué de Molière?
1: J'ai tout joué de Molière.
10: Les Misérables. Roméo Juliette.
1: La femme du boulanger, la fille du budgétier.
12: Ah, mais Molière avec l'accent de Marseille, ça doit être formidable.
0: Ça doit être quelque chose.
12: Et ma cassette.
1: Non, ça va.
12: Quoi?
1: Reste à l'accent belge, c'est beaucoup mieux.
12: Oh, bon, j'ai eu de grandes qualités. Hein.
0: Oh, ça doit être drôle, les Belges qui jouent du Molière.
12: Oh, oui, c'est très
0: ça fait comment alors?
12: Ma cassette. Alors, je n'ai plus le texte.
10: Harpagon, dis donc.
1: Mais c'est difficile. Moi, j'ai appris à avoir l'accent neutre. Mais le problème, c'est que parfois, tu...
0: Ah bon, vous avez appris à avoir l'accent neutre?
1: Oui, parce que dans certains films, j'ai moins l'accent qu'au naturel.
0: Ah oui, oui.
1: J'ai appris. Mais sauf que parfois, tu fais une sortie de route.
0: Ah oui,
1: le pêcheur. Tu dis, bah ouais, oui, ça va, tu vas bien, chacun et autrui. Et puis d'un coup, ça fait l'autre, tu vois.
12: Et ça va bien.
1: Et c'est pas évident.
6: En tout cas, parmi vous tous, il y en a qu'une qui sait réciter du Molière.
0: Alors, allez-y.
12: Alors attention.
0: Mais avec l'accent belge, on va dire.
6: Mon Dieu, que votre esprit est d'un étage bas. Que vous jouez au monde un petit personnage. De vous claquemurer aux choses du ménage et de n'entrevoir point de plaisir plus touchant qu'un idole d'époux et des marmots d'enfants. Oh. Laissez aux gens grossiers, aux personnes vulgaires.
12: Elle va faire la pièce.
6: Les bas amusements de ces sortes d'affaires à de plus hauts plaisirs.
0: C'est quelle pièce de Molière?
6: Eh bien, c'est Les femmes savantes.
0: Oh.
6: Comme moi.
0: Bravo.
6: Voilà.
10: C'est Les femmes savantes de Marseille.
0: La boucle est bouclée, bravo Élie. Pour Céline Urbain, qui habite Blacé dans le Rhône, qui a dit « Un jour, j'ai coincé ma cravate dans un fax. Quelques minutes plus tard, je me suis retrouvé à Tokyo. »
10: Ah, c'est génial. Oh.
7: C'est année 90.
0: Alors, oui.
11: C'est américain.
0: Il est mort en 2006.
10: Ça peut pas être Molière.
7: Américain. Robin Williams.
0: Non, c'est français.
10: Ah, c'est français.
0: Curieusement.
13: Un acteur.
7: Il n'est pas belge,
0: c'est surréaliste, c'est français, il n'est pas belge.
10: Un humoriste.
0: Alors, il était humoriste, le mot est fort, en tout cas, acteur drôle, même s'il a fait du cabaret aussi.
10: Jean-Yann.
0: Pianiste.
7: Il avait un petit défaut de langue.
0: Absolument.
7: Darry Cole,
0: bonne réponse
7: collective
0: de Christophe Beaugrand.
11: Et Titoff.
0: Christophe Beaugrand qui l'a piqué effectivement à Titoff. Ah, j'aime bien celle-ci pour Roselyne Hainaut qui habite Bressay dans la Manche, qui a dit « Je n'ai aucun préjugé sur quiconque. Je déteste tout le monde de manière uniforme. »
7: Ça, c'est bien. Pierre Bénichou.
0: Non.
11: Un français.
0: Alors là, pour le coup, c'est américain.
11: Groucho Marx.
0: Quelqu'un qui est mort à 66 ans.
11: Il est mort jeune.
7: Robin Williams.
0: Dont, on va dire, les initiales sont très fréquentes dans différents lieux particuliers.
11: WC Fields.
0: Bonne réponse de Christophe Beaugrand.
7: Bravo, t'as une rapidité à retrouver les choses. Ah ben,
0: quand on dit WC, évidemment.
11: Oui, les Vespasiennes, c'est mon truc.
0: Il est habitué à fréquenter ces lieux.
11: Mais arrêtez de dire ça. Ces lieux, c'est quoi? Des lieux de toilettes?
0: Ces lieux d'aisance, voyez-vous.
11: Voilà. Pourquoi? Alors, pour vous, les toilettes, c'est un lieu érotique?
0: Pas du tout. Alors là, vraiment.
7: Non, vraiment pas.
0: Ah non, vraiment pas. Ça m'est arrivé, comme tout le monde.
11: De quoi faire?
7: Ah non.
11: Ça vous est arrivé de quoi faire?
13: Bah, pas comme tout le monde.
11: De faire ses besoins. Vous avez fait l'amour dans des toilettes?
0: Oui, bien sûr.
7: Moi, pas.
0: Il y a parfois, on n'a pas le choix, voyez-vous.
11: Ah bah
13: on a toujours le choix, pardon. C'est quoi?
7: Autant tu peux pisser dehors, mais ça, tu peux pas le faire.
11: Remarquez, moi,
0: oui, puis au restaurant, ça arrive au restaurant.
11: Dans les toilettes du restaurant?
0: Bah oui.
7: Mais non, mais ça veut dire que si vous êtes deux à table, tout à coup, la table reste vide à bon moment.
11: Attends, c'est quand ils sont à plusieurs, c'est parfois quand il fait des dîners de potes, il s'en va 5 minutes et hop. Ceci dit, moi, je l'ai fait dans les toilettes de TF1 une fois.
0: Ah bah voilà, voyez,
11: il y a très longtemps.
0: Et à mon avis, ça doit être avec le même.
11: Pardon, mais à mon avis, une Miss France, elle a dû faire des trucs.
7: Mais bien sûr.
13: Dans les toilettes, pardon. Mais alors, un pied sur la cuvette et puis l'autre sur le porte-papier, là.
0: Ah, mais attendez, vous pouvez mimer encore, ça m'excite. Ça me rappelle des bons souvenirs.
11: Ah non, mais il faut choisir les toilettes handicapées. Il y a des poignées pour s'accrocher, c'est formidable. Ouais,
0: ouais. Alors voilà.
7: Et puis c'est plus large.
0: Alors voilà, déjà, effectivement.
11: Ah, vous avez voyé, hein.
0: Et vous, Ariel, je suis sûr que ça vous est arrivé aussi, avouez.
14: Bah, je dois avouer, et dans l'avion, et dans le train, et dans le restaurant, oui.
11: RTL,
14: non, mais quand on est...
0: Quel voyageur, ce BHL.
14: C'est vrai
7: qu'il voyage.
14: Elle est actrice.
0: Pardon.
14: Non, mais c'est vrai.
0: Et vous, Caroline, je suis surpris. Alors,
7: honnêtement, je vous dis
0: chose comme vous êtes.
11: Comme vous êtes.
7: Mais j'aime bien mon petit confort.
0: Ah oui.
7: Alors, jamais dans les toilettes, parce que je suis très fragile de la narine.
13: Et puis, moi, je n'ai déjà pas posé mon sac. Alors, imagine.
0: C'est pas dans le nez que je vous l'aurais mis.
10: Moi, c'était dans les toilettes d'un cinéma, mais j'avais pas vu qu'il y avait des caméras. Donc, les gars nous ont vus entrer et ils ont toqué à la porte. J'ai eu la honte de ma vie.
0: Ah oui, moi j'ai vu le film.
10: La honte de ma vie.
11: Ah oui. Ouais. Pardon, mais
0: c'était votre meilleur.
10: Ouais, bon, merci. Jamais plus j'irai au cinéma à Boulogne.
14: Mais en tout cas, dans les trains, c'est extraordinaire.
0: Ah oui, expliquez.
11: Parce que ça bouge.
14: Bah, c'est merveilleux.
0: Ah oui.
13: Avec l'odeur de la pastille bleue, la désinfectante.
11: Et surtout, t'imagines, en train, au moment de l'orgasme,
15: le train en provenance de...
13: Vous n'avez pas besoin de l'ambiance, de l'odeur.
14: Non, mais la passion, ça vous prend partout, voilà.
7: Non,
11: je peux comprendre. À un moment donné, il peut y avoir un truc qui s'impose.
14: Mais bien sûr.
11: Voilà, exactement.
7: Ah ben moi, ça s'impose dans un 5 étoiles en sortant, je peux te dire. Mais pas dans
0: les toilettes. Messieurs, vous savez combien ça va vous coûter?
11: Alors que pour Ariel, ce sera moins cher.
7: Un euro pour les
11: toilettes publiques.
0: Alors que Christophe et moi, on n'est pas regardants.
7: Il faut s'adapter. Hein. Alors, ce qui peut être suspect, c'est si tu fais ça dans les toilettes, mais de chez toi.
0: Bah, quand on est tout seul.
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0: Question qui concerne les duels de milliardaires. En effet, c'est un papier qui était très intéressant, paru dans Society il n'y a pas si longtemps. C'est à propos du duel, on a même dit qu'ils allaient se battre, version MMA. Le duel entre Elon Musk et Mark Zuckerberg. Mais ces deux milliardaires n'ont rien inventé avec leur rivalité, peut-être, on va dire, factice. Parce qu'il y a toujours eu comme ça des milliardaires qui étaient concurrents les uns aux autres. Même d'ailleurs, chez nous en France, entre Bernard Hinault et... Bernard Hinault.
7: On le saurait, hein.
0: Il y en a un qu'on surnommait le blaireau, pas l'autre. Bernard Arnault, bien sûr, pardon.
14: Et François Pinault.
0: Et François Pinault, exactement. Ils s'aiment pas vraiment, Pinault.
7: Ils
0: font même une sorte de surenchère dans collections d'art moderne. À qui va subventionner tel ou tel artiste. Il y a une vraie course. Ça a été vrai aussi à une époque entre Enzo Ferrari et Henry Ford. Il y a eu aussi, un peu plus récemment chez nous, entre Bernard Tapie et Claude Béze. Vous savez, les deux présidents des clubs de foot, l'OM et les Girondins de Bordeaux.
7: Sous Hélène et Pamela Ewing.
0: C'est vrai. Et puis, il y a eu aussi aux États-Unis le concurrent de Rockefeller, dont je vous demande de retrouver le nom. C'est l'objet de la question pour Tatiana Druyère. Vous aviez John Rockefeller, début 20e siècle, et face à Rockefeller, quelqu'un qui avait fait fortune grâce aux rails de chemin de fer, au matériel ferroviaire.
7: Poulidor.
0: Non, vous aviez d'un
7: après
0: côté.
7: Après Bernard Hinault, il y a peut-être.
0: Vous aviez américain. D'un côté John Rockefeller. Rockefeller.
7: Johnny Rockefeller. Johnny Camembert.
0: Je crois que je fatigue.
7: Oui.
17: Non. Tu veux.
7: Et surmenage, hein, monsieur.
0: Remarquez, c'est un lapsus tout à fait logique parce que c'est vrai que dans Starmania, le milliardaire s'appelle
7: Johnny Rockefeller.
17: C'est de la faute.
18: Je viens de comprendre.
0: Et oui. Et c'était sûrement pour se moquer de John Rockefeller, j'imagine.
7: Effectivement.
0: Je m'en rends compte d'un coup. Mais vous connaissez le nom de ce milliardaire qui fut l'homme d'origine écossaise au départ.
14: C'est pas Hubble.
0: Non.
7: Un Glenfiddich.
0: Non. Il est né au Royaume-Uni, en Écosse, et puis il est mort dans le Massachusetts, mais il a fait effectivement fortune dans l'acier, l'industrie de l'acier aux États-Unis. Son nom est connu à New York, je vous aide un peu.
7: Oui.
14: Il y a eu un film là-dessus.
18: Madison,
0: non, mais vous voyez, c'est pas bête, ça.
14: D'accord.
7: Square Garden. McDonald's.
14: C'est un grand boulevard de New York.
0: Boulevard, non.
7: Il y a des tours.
0: Mais monsieur Moix n'était pas loin, au fond.
14: Qu'est-ce que t'as dit, Moix?
7: Madison.
14: Ah oui.
0: Donc, si c'était pas loin. Foxtrot.
14: Park Avenue. Attends.
0: Tango. Vals, cha-cha-cha.
14: Attends, il a un jardin?
0: Non, il a mieux qu'un jardin. Il a
18: une statue.
0: Il a un building.
14: Ford. Ah, non, la tour, comment il s'appelle?
0: Le duel Rockefeller. Il s'appelait Andrews.
14: Vanderbilt.
0: Comment vous dites?
14: Chrysler.
0: Pas Chrysler, pas Vanderbilt.
14: C'est pas la tour Chrysler.
0: Non.
7: La tour machin, là.
0: Chacun a fait son empire dans une industrie différente. Oui. Hein. Rockefeller, c'était le pétrole. Et l'autre, c'était l'acier. Bon.
14: Donc, il a une tour. Est-ce qu'il a une tour?
0: Pas une tour. Il a mieux que ça.
14: Qu'est-ce que c'est que mieux qu'une tour?
7: Un centre.
0: Non, un
14: stade, là.
7: Un quartier. Un quartier porte son nom.
0: Et ils sont connus pour s'être longtemps offerts, c'est assez amusant. Au moment de Noël, ils s'offraient des cadeaux de Noël en forme de provocation à chaque fois. Ah. C'était la guerre entre les deux milliardaires. C'est souvent le cas, les milliardaires ne s'aiment pas entre eux.
7: Les chômeurs non plus. Hein. si. C'est pas pareil.
14: Ah, je sais ce qu'il a, c'est Carnegie.
0: Pardon?
14: Carnegie.
0: Andrew Carnegie. Ah, excellente réponse de Christine, bravo.
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2: Pas trop intimidé entre Madame Bachelot et Monsieur Claudel.
3: Oh, que nenni, je tâche de survivre, mais l'ambiance est fort guillerette, donc très joviale.
4: Voilà. Tu veux venir du côté des tuches? Coucou, Monsieur Pop.
2: Ça vous plaît, guillerette, Monsieur Rami?
5: Il n'a pas compris.
2: L'ambiance, vous la trouvez guillerette, vous aussi?
6: Tout le monde sait courir au ralenti. Courir au ralenti, c'est marcher. Viens par ici, mon petit. Ah. Ici, c'est les tuches.
2: Vous faites l'accent des tuches.
6: Bah alors, j'aime beaucoup les tuches.
4: Ah oui.
6: Mais Guillaume, c'est vrai que j'ai pas compris.
7: Monsieur Ruquier, moi, je me sens un peu entre deux mondes.
2: Mais est-ce que, monsieur Pau, vous pouvez expliquer l'adjectif Guillaume et son féminin guillerette à monsieur Rami?
3: Oh ben, en d'autres termes, un peu moins cérémonieux, je dirais.
6: Cérémonieux?
3: C'est peut-être ça, chacal.
2: Voilà. Non, mais rajoutez pas un mot qui comprend pas dans le... À la question... La question qui vient est une question contemporaine, là, vraiment à la portée de tout le monde.
6: Ouais.
2: Monsieur Rami, vous connaissez.
6: Non, mais aujourd'hui, il faut dire monsieur le Belge, parce qu'il n'a aucune bonne réponse. Moi, j'ai Coluche.
2: Ah oui, c'est vrai que vous avez eu Coluche
4: c'est
2: devant
4: vrai,
2: lui
4: c'est vrai,
2: tout
4: vrai.
2: À l'heure. Mais là, je vais vous parler de Johnny Depp. Ça, tout le monde connaît oui. Johnny Depp.
4: Absolument.
2: Et Johnny Depp a eu pendant longtemps, d'ailleurs, il a toujours un tatouage, mais un tatouage qu'il a modifié. En effet, il était fou amoureux et il s'était fait tatouer sur le bras le nom d'une de ses femmes, compagne, maîtresse, pas Vanessa Paradis.
7: Non, c'était Kate Moss.
2: Non, c'était non. Pas Kate Moss.
7: Amber Heard.
2: Non plus.
7: Non, c'est l'actrice américaine qui est revenue en force avec la série qui cartonne chez les ados, et c'est Winona Ryder.
2: Bravo, mais ça n'était pas la question.
4: Et Jocelyne à côté aujourd'hui.
2: Mais vous avez raison, c'est un bon départ, oui. Chère Caroline, puisqu'il avait effectivement fait tatouer sur son bras le nom de son amoureux. Winona, comment vous dites Winona?
7: Il avait
2: tatoué effectivement Winona Forever.
3: Bien joué dans le dernier Beetlejuice qui est sorti au cinéma d'ailleurs.
2: Exactement, monsieur Poff, bravo. Mais
7: je crois qu'on fait une bonne
5: équipe.
7: C'est
5: pas la question non plus.
2: Mais il a fait modifier ce tatouage après leur séparation, évidemment. Quelles sont les deux lettres qu'il a enlevées sur son tatouage pour que son tatouage ait une autre signification?
4: Ah, ben, il a enlevé oui, le W et le I pour faire Nona, la nonne, parce qu'il est religieux.
2: Non.
3: Moi, j'aurais dit que c'était le N-A, comme ça, ça fait Winno, qui est presque wine, l'alcool, est charmant.
2: Et c'est une bonne réponse que monsieur Pau.
6: Alors là, je tombe des nues.
2: Effectivement, il a enlevé le na de Winona, ça donne Wino Forever, ce qui veut dire ivrogne pour toujours.
7: Il a tenu parole.
6: C'est surtout qu'il la déteste. T'imagines?
7: Oui. Mais il a tenu parole quand même.
2: Et effectivement, aujourd'hui, il a tatoué ivrogne pour toujours, Wino Forever, au lieu de Winona. C'est votre première bonne réponse.
6: Ouais, écoutez, pas vrai. Voilà.
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2: Avant de passer à la prochaine question, je ne sais pas si vous avez remarqué, mais monsieur Rioux s'est calmé, ça y est. Hein.
4: Ah là là,
9: oui. Deux questions, c'est bon. Deux questions.
7: Non, mais Laurent, mais arrêtez de le réveiller. On savourait. Mon mal de tête était en train de tourner. Je commençais à
9: réfléchir. Vous remarquez tout.
7: Mon cœur avait repris son rythme.
2: Depuis qu'on l'a jeté dans le public, il n'y en a plus.
9: Allez, là je vais me rattraper. Oh non, mais vous l'avez réveillé.
7: Non, mais ce n'était pas un appel à reparler.
9: Parce qu'en fait, la phrase la plus terrible aux grosses têtes, c'est quand Laurent Ruquier, il dit, mais vous avez entendu la voix de Johan Rioux depuis... Il est là, Johan Rioux. Et ça m'est arrivé deux fois. Une fois à Strasbourg, c'était horrible.
2: Et ça sent le 1500.
9: Il y avait 2500 personnes dans le public. J'avais pas dit un mot pendant 2h30. C'était un truc de dingue. J'étais bloqué. Je t'assure, il y a rien qui venait. J'avais aucune inspiration. C'était horrible.
4: Alors, il y a des trucs...
9: 2h30 sans dire un mot. T'imagines un peu?
7: Oh, le paradis.
2: Il y a deux déplacements prévus bientôt.
7: Ah oui.
2: Peut-être avec les grosses têtes.
7: Oh oui.
9: C'est où?
2: C'est à confirmer. On espère Versailles bientôt.
6: On va loin, là.
5: On part la veille, hein.
6: Ah ouais.
9: Et le deuxième endroit.
4: On ira chez Valérie Pécresse.
2: Et peut-être pour la toute fin.

0: saison, la dernière émission, en plein air, dans les arènes de Carcassonne.
1: Oh, ça, c'est génial.
2: Je m'inscris, Laurent, je m'inscris.
3: Non, moi, j'adore, c'est Caroline à Marseille, c'est quelque chose.
0: Ah oui, pourquoi? Ah
3: bah, toutes les 5 minutes, elle croit qu'on va se faire tirer dessus toutes les 5 minutes. Mais c'est vrai ou pas, Caroline?
4: Je fais comme dans les films américains de mafieux. C'est-à-dire, je m'assois toujours dos au mur et voilà, face à l'entrée. Oui, elle a une façon de les mecs rentrer s'ils sont armés.
5: Mais elle fait ça dans la rue aussi, dos au mur. Elle se frotte comme ça. C'est très étonnant.
2: Eh bien, si on dort ensemble, je dormirai à côté de la porte. Comme ça, personne. Je te protège d'un attentat. Je te propose de. Franchement, on fait ça.
4: Ah, tu veux que je te dise? Je préfère crever.
0: Alors la question, je vous ai promis une question pour monsieur Tuvier de Grand-Quevilly.
2: Je suis heureux.
0: Oh, manquait plus que ça.
4: Ah, il aime qu'on lui parle.
2: C'est vrai.
5: Ça l'excite.
2: Mais Laurent, pourquoi on pose des questions? On est bien entre nous là, sans déconner. J'adore quand on raconte notre petite vie. J'ai dit, en fait, il nous arrive rien, mais on raconte tellement bien, on a l'impression qu'on est des super-héros.
5: Mais qu'est-ce qu'il dit?
0: Qu'est-ce qu'il raconte?
3: C'est un mec qui est resté 40 ans sans avoir d'amis, quoi.
5: Oui, c'est ça. Il découvre parler à quelqu'un ce que ça fait.
2: Ah, je suis heureux depuis 3 ans, c'est dingue. Il a changé ma vie, le patron.
5: Mais avant, t'étais malheureux?
2: Non, j'étais super heureux. Ah, oui, bon. Moi, j'ai décidé d'être heureux un jour.
3: Je me suis levé un matin. Parce que tu nous as pas dit tout à l'heure. Ça fait combien de temps que t'as pas fait l'amour?
2: 2019, Deauville. dans une baignoire.
5: Dans une baignoire. Tu m'avais raconté, elle est morte noyée.
2: En écoutant Jean-Jacques Goldman sur YouTube.
4: Mais non!
2: Puisque tu pars, elle est partie l'après-midi.
3: Tu pars. C'était Jean-Jacques Goldman. C'était Jean-Jacques Goldman. Je baise seul.
2: Elle m'a laissé mettre trop lourd, mais elle est partie.
4: C'est bizarre,
2: elle est partie
3: branlette toute seule.
1: Et c'est bizarre parce que généralement, une loutre, elle reste. Hein.
5: Mais non, mais le pauvre, c'est pas qu'elle est partie, c'est qu'il l'a noyée.
3: Comment ça?
5: Il était dessus dans la baignoire.
4: Et pourtant, c'était pas la mer à boire.
2: Sébastien, j'arrive pas à lui lancer. Ces mots-là.
4: Le mec, il a pas de filtre, et tout à coup, il fait ça sucré. Bah non, ça je vais pas.
1: Mais vas-y, on sait que t'es un beau.
2: C'est l'après-midi, il y a beaucoup de gens qui nous écoutent.
6: Et alors, vas-y.
5: Mais c'était tarifé ou c'était.
2: On peut couper le micro.
5: Vas-y. Qu'est-ce que t'as envie de dire? Vas-y, dis-le.
2: Mais c'est parce que je sais pas si je peux le dire, si c'est
6: plus clair.
3: Pardon, parce que moi j'ai raté un passage. C'était une dame avec un zizi ou une dame.
2: Non, c'est une expression par rapport. Non,
5: elle était d'accord.
2: C'est une sensation que j'adore par rapport au. Est-ce que je peux le dire dans ton oreille,
6: oui.
2: Sébastien?
6: Non. Dans mon oreille.
4: Attends,
5: dans l'oreille du monsieur là.
1: Je veux bien que tu le dises, mais pas que tu le fasses.
5: Vas-y, va l'écouter.
2: Non mais je vais le dire.
1: Vas-y.
2: Non mais merde. Alors,
5: c'est que il arrive, il amène son oreille.
2: Si vous êtes chez vous,
4: Attends,
2: j'adore l'odeur du sperme.
1: Ça a l'odeur du Carolin.
2: Oui. Et puis il faut
1: ouvrir les fenêtres.
0: Ah mais oui. Bah, j'en ai même connu. J'ai connu Cacaro. Et là.
1: Mais non, mais c'est l'odeur d'ammoniac. Mais
0: oui. Là où j'ai honte.
5: J'ai envie d'être chez moi.
0: J'ai honte parce que tout à l'heure vous nous avez présenté une dame, sa maman et sa grand-mère.
6: Ouais.
0: Voilà. Et
1: la qui grand-mère. Qui pensait venir à un truc politique, une émission politique.
0: Et la grand-mère Jeanne, c'est celle qui rigole le plus à vos conneries. Alors là, je me dis.
5: Elle se marre bien, ouais.
0: La Jeanne, elle est morte de rire, puis la petite fille, mais elle a honte.
5: Ah non, mais elle se marre aussi.
6: Mais pourquoi
2: et la fille et la maman, mais vous êtes exactement, mais c'est un truc de dingue, vous êtes pareil, c'est beau, franchement. Mais c'est dingue, c'est une gémellité quasiment.
4: Alors c'est beau quand les deux sont belles, parce que sinon.
2: Bah elles sont magnifiques. Bah,
0: les trois.
4: Mais c'est parce qu'elles sont belles, mais, mais sinon, quand elle ressemble à ta mère et qu'elle est moche.
5: Non. Vous n'êtes pas moche.
1: Non, Jeanne, t'inquiète pas, tu vas te taper, Johan. C'est cadeau. Il
5: n'y
1: a pas de
5: soucis,
1: c'est cadeau.
5: Non,
1: pour le reste, c'est mal exprimé.
5: Vous n'êtes pas moche.
1: Toutes les trois très belles, il n'y a pas de problème.
5: Non, mais il veut que de la tendresse.
2: Ah, c'est vrai.
5: Ça, vous faites la tendresse.
6: Est-ce que tu as prévu bientôt de réitérer donc,
2: pas du tout, mais en fait, en ce moment, j'ai rien, j'ai aucun crush, j'ai rien. Ah ouais, personne me drague, je raconte personne.
3: 2019, on est en 2022,
6: ouais.
3: Non, mais t'as raison, prends ton temps.
5: Non, non, mais.
3: Donc quand tu as beaucoup d'émotions comme ça, il faut retomber tranquillement.
2: Si, il y a une dame qui m'a écrit cette nuit, mais elle m'a dit
1: ah, Léa Salamé,
2: comme je suis misogyne et cruelle, et ben je ne vais pas vers vous, mais sinon je vous épouserai.
3: Comme c'est vrai, je suis misogyne.
2: C'est une dame qui m'a écrit ça cette nuit. Ah, il y a plein de femmes qui m'écrivent.
0: Une dame misogyne.
2: Oui, je crois qu'elle aurait dû dire misandre.
1: Mais alors par rapport à ta chambre à la clinique, elle était quelle chambre?
2: Ouais, mais est-ce que je peux dire un petit truc, Laurent?
3: Oui,
4: c'est vrai.
1: Alors,
4: je te dis.

0: Ouais, ouais, ouais. Dis-le moi à l'oreille très fort.
1: Je crois que là au point où on en est.
2: Non mais non, il va le dire, hey, Sébastien.
3: Mais qu'est-ce qu'il fait? Il est parti en courant.
0: Reviens, reviens.
2: Il est fou, il est fou.
3: Et il est parti en courant.
0: Redis-moi à l'oreille.
4: Attends, attends,
3: putain,
4: je vais
3: le
4: dire.
3: Prends un micro. Prends un micro, prends un micro.
5: Tiens là, tu peux dire là.
6: T'es actif ou passif?
3: Mais à qui tu poses la question?
6: À Toen.
3: Mais Toen, il est hétérosexuel.
6: C'est vrai. Oh.
0: Oh le ringard, il est hétéro.
1: Pour Pascal Tuvier, qui habite Grand-Quevilly, en Seine-Maritime, pouvez-vous me dire quel duo de choc on va pouvoir revoir ce soir?
3: Gilles Boulot et Léa Salamé.
1: Alors que déjà, près de 7 millions de téléspectateurs les avaient regardés lors d'une première diffusion.
3: Ah, c'est pas Isabelle Adjani et madame la fameuse inspectrice.
7: Capitaine Marlowe.
3: Capitaine Marlowe et,
1: Capitaine Marlowe face à Isabelle Adjani. Et oui. Moi, je savais pas. Et je ne savais pas qu'Isabelle Adjani avait joué dans Capitaine Marlowe. Et ce soir, on rediffuse cet épisode
0: ça
1: où effectivement,
0: bien,
1: Corinne Maziero, c'est le nom de l'actrice, Capitaine Marlowe.
0: C'est l'épisode sur la taxidermie, non?
1: Non, Corinne Maziero est face à Isabelle Adjani. C'est évidemment José Dayan qui a réussi à convaincre, j'imagine, Isabelle Adjani de jouer dans ce téléfilm. C'est incroyable quand même.
8: Bah, écoutez, faudrait peut-être que je regarde. Je n'ai jamais vu un épisode de Capitaine Marlowe.
7: C'est génial. C'est sympa.
0: C'est exceptionnel.
1: C'est sur France 2, c'est forcément très bien.
7: Oui.
8: Ah oui, alors ça doit être génial.
0: Non, mais alors, autant,
3: moi, rien,
0: autant le parrain, ça m'a saoulé, mais alors Capitaine Marlowe, c'est du génie. Hein.
9: Oui, il était une fois en Amérique, pareil. Oh, c'est long.
1: Et puis elle est sexy et tout. Enfin, bon.
9: Bah, ouais.
3: Mais ils prennent beaucoup de guests. Si Laurent, on vous appelle, vous y allez ou pas?
1: Non, je suis pas acteur, moi, voyez-vous, monsieur.
3: Oui, mais il y avait Christophe de Chavannes qui l'a fait.
1: Oui, justement.
0: C'est vrai que... Mais c'est vrai que qu'elle est quand même pas très sexy. Quand on la voit, la Capitaine Marlowe, on a quand même envie de prendre la contre-allée quand même. C'est sûr.
3: Non mais pardon,
0: mais c'est génial.
3: Non mais Navarro, il était pas sexy. Il y a pas de raison qu'une femme soit plus sexy qu'un homme.
7: Roger Hanin.
9: Ouais.
3: Ah bon?
7: Ah, il était super, Roger.
0: Ah ouais.
9: Non mais le gorille.
3: Mais arrêtez d'être méchant avec Corinne Maziero.
0: Non mais faut pas être méchant. C'est que Corinne Maziero, c'est un peu un punk à chien qui a avalé une gilet jaune quand même. Donc. Et ça veut pas dire que c'est vilain. Mais c'est quand même un délire. D'accord, tu vois.
8: Moi, je ne suis pas dans cette émission, j'aimerais que mon nom soit rayé. Mais...
1: Ouais. Bon, en tout cas, c'est pas demain qu'on va tourner dans Capitaine Marlowe, ça c'est sûr.
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1: Une question à destination de monsieur Patrick Latour qui habite la Ferté-Saint-Aubin.
13: On
1: dans
13: peut
1: le...
13: pas répondre, Laurent, aux questions. Moi, je peux pas réfléchir.
1: Pourquoi?
13: Bah parce que il y a Adil Rami qui est à moitié nu devant moi.
9: Il est pas à moitié nu.
13: Il a des bras.
1: À moitié nu, il est. Il est manche courte.
13: Non, ça n'a rien à voir.
1: Comment ça, ça n'a rien à voir?
13: Bah non, mais vous me déconcentrez pas. Mais là, les bras d'Adil, c'est impressionnant.
1: Il est sexy, ça, il faut reconnaître.
13: Non, mais vous avez vu les bras?
8: C'est vrai.
3: Non, mais ça va. Bon, c'est bon, on a dit.
8: C'est bon, là.
3: Ça va aller, là, je pense qu'on a...
8: Mais ça se dit, oui.
1: Dis-moi, écoutez, Yann Folie est déjà sur le coup.
7: Moi, j'ai rien dit et j'ai rien fait. Alors, commencez pas.
9: Tu vas dire et tu vas faire, hein.
8: Ouais, oui.
7: Non, mais c'est pas moi qui ai commencé, hein. Non, après, il s'est passé.
8: Ah. Tu rends le ballon, Yann.
14: Moi, j'ai jamais dit que j'étais ni pauvre ni con. On va réfléchir. Hein? Bon. On va jouer d'abord. Mais
1: il a dit qu'il aimait bien quand vous chantiez, que ça l'excitait. Peut-être qu'il pourriez lui chanter un petit
3: Yann,
1: truc.
3: Mais
13: je vais apprendre à
9: chanter. Comment c'était avant que j'arrive dans les Grosses Têtes? Il y avait que des bonnes réponses.
8: S'ennuyer.
9: Bonne école.
8: S'ennuyer.
9: J'ai l'impression que maintenant c'est.
0: Il y avait Bernard Mabille. Mais enfin, c'est pas.
8: Il y avait rien de beau à écouter.
1: Yann, qu'est-ce si vous deviez séduire encore plus ce garçon, parce que je crois que la moitié du chemin est déjà fait.
7: Ah ben moi j'ai...
1: Qu'est-ce que vous pourriez lui chanter?
14: Hey.

0: issu.
1: En attendant ton retour, comme dans une vieille chanson d'amour.
2: Ouais. Bravo.
3: Bravo.
0: C'était magnifique.
4: Bon, j'avais une question là. Qu'est-ce que je fais, je la remets dans ma culotte?
3: Non, non, pas du tout, au contraire.
5: Je signerai la tribune.
4: Pour non, Patrick bon. Latour, qui habite la Ferté-Saint-Aubin dans le Loiret.
3: C'est pas loin de chez moi.
4: Oh, mais
3: oh, là, super, on s'en fout.
2: Ah, quelle belle histoire.
3: Est-ce que je peux poser une question à Dari?
4: Oui.
3: Je voudrais juste savoir où elle en est avec Johan. Mais non, parce que tu m'as dit que tu me tiendrais au courant et tu m'as rien dit.
5: J'ai des images en tête.
3: Mais oui, parce que c'est un
2: peu. Non, mais attends, alors, je peux pas passer d'Adi là-dedans.
4: Pour l'instant, elle vient juste de le ferrer.
2: Non, mais t'as des questions, toi aussi.
3: Bah, je sais pas, je te demande.
4: Moi, j'ai des questions, mais on me les laisse pas poser. Voilà. Pour monsieur Latour, qui habite la Ferté-Saint-Aubin dans le.
2: Ouais, c'est à côté de Tidari Boudboul.
6: Oh non, non.
4: Roselyne, aidez-moi, faites quelque chose.
6: Oui, on gueule les mouettes, là. C'est une bonne question, là.
4: Vous, au moins, vous n'êtes pas perturbé par le grand garçon là-bas.
3: Oh, comme... bah, comme,
2: oh,
3: bah,
5: comme par hasard. Hey. Quelle originalité. Roselyne aussi trouve beau. Et allez.
2: Oh, mais dis-moi un truc, Adil.
6: Oui.
2: T'aimes bien les vieilles?
6: Allez, on pose la question, non, parce que non, monsieur Latour peut gagner 300 euros.
4: Qu'est-ce que vous dites?
0: Juste la maturité, c'est bien.
4: Ah oui,
0: voilà. Oui. Il peut avoir une femme de 28 ans, bien mature, c'est bien.
3: Et voilà.
2: Ah oui, donc 28 ans, il n'aime pas vraiment les vieilles.
6: Non. Bah pour non. Lui, c'est une vieille.
5: Alors, attends, question. Jean-Philippe Janssen fait son spectacle de la maturité. Du coup, est-ce que ça veut dire que tu peux y aller?
2: Il n'est pas homosexuel, ce monsieur, laissez-le tranquille.
5: Bon, c'est
0: non,
5: pas.
0: Mais je viens quand même venir au spectacle, tu m'as invité.
6: Alors, la question, c'est oui. Pour monsieur Latour.
2: Ouais, la question, oui. Monsieur Latour, elle a fait
3: la question. La question.
6: Tout près de chez Dari Boudboul.
4: C'est vraiment près de chez vous, la Ferté-Saint-Aubin?
2: Non, mais j'ai... Non, mais j'y vais souvent parce que j'ai un...
6: On s'en fout.
4: C'est dans le Loiret. La question concerne le docteur Calico. De qui le docteur Calico est-il l'ennemi?
3: Oula.
5: C'est un personnage de fiction.
4: Oulala. Oui, absolument.
6: De bande dessinée.
4: De dessin animé, en tout cas.
2: Ah, dessin animé.
4: C'est une question pour faire plaisir à Adil Rami.
0: Ah ouais? De Lucky Luke?
4: Lucky Luke.
3: Non, c'est Walt Disney.
4: Alors, c'est un film de Walt Disney, exact.
3: Oui,
0: c'est quoi le nom encore?
4: Le docteur Calico.
3: Calico.
2: C'est dans Aladdin.
4: Pourquoi
3: non.
4: Aladdin?
2: Non. Bah, je sais pas pourquoi.
3: Non, c'est un vieux. Calico. Un vieux.
4: Parce qu'il
3: Disney.
4: Connaît tous les dessins animés de Disney.
3: Oui, mais c'est.
2: Ah, mais je disais tout à la maison DVD.
5: Est-ce que.
3: Et est-ce que tu as vu la princesse et la grenouille? Tu connais?
0: Oui.
3: Bon, et Maman Audi, la sorcière, tu la connais?
0: Oui.
3: Eh bien, c'est moi qui fais la voix.
2: Ah, ah bah, alors, là.
0: Il bande.
2: Oh, il bande.
0: Je crois que... Non, ça me parle parce que j'ai fantasmé sur cette sorcière. C'est bizarre, sur la voix,
2: et
0: du
2: ben,
0: coup.
2: Tu peux est-ce coucher
4: que,
2: avec.
4: Est-ce que vous avez vu les seins dalmatiens?
0: Ah, mais ça date.
4: Ah bon?
3: Ah oui,
4: parce
3: mais
4: que c'est moi
3: génial.
4: Qui remets la queue.
3: Alors, bon,
4: mais qu'est-ce que vous nous faites
3: Calico.
4: Pas dire ici alors,
3: ça relève le niveau là. Alors, le docteur Calico.
0: Le docteur ennemi de. Okay.
3: Est-ce que ça serait pas dans les Aristochats?
4: Non, qu'elle est effectivement l'ennemi du diabolique docteur Calico.
5: Est-ce que le personnage est un animal?
4: C'est un Disney plutôt récent, on va dire.
2: C'est
4: en tout
2: pas celui au Mexique là.
4: Un Disney du 21e siècle, c'est sorti en 2008.
3: Oula, est-ce que ça serait pas.
0: Il y a un docteur, donc il y a.
4: N'hésitez pas à lever la main si vous avez la réponse.
2: C'est pas dans les poissons là.
4: Non, mais vous n'aurez pas la réponse, vous allez faire les choper le public.
2: Oui, bah ben.
5: Wally,
7: bonjour. Bonjour, dites votre prénom, votre déclin, votre identité tout seul.
8: Je m'appelle Damien et je viens de Saint-Nazaire.
5: Flash.
8: Et est-ce que ce ne serait pas Chicken Little?
4: Non, ce n'est pas c'est pas ça.
0: Ouais, mais c'est pas mal.
4: La question est toujours en cours, le docteur Calico.
5: Est-ce que le personnage est un animal?
4: Oui, le personnage est un animal. L'ennemi du docteur Calico.
2: C'est un lion?
4: Un lion, non.
5: Il y a c'est un chien.
6: Quelqu'un qui sait avec
2: bonjour, je suis avec une autre candidate. Comment s'appelle le schmiblick d'après vous?
9: Bonjour, je m'appelle Ondine, et est-ce que c'est Bernard et Bianca?
4: Non plus, oh non, c'est pas Bernard et Bianca.
3: 2008.
2: Ah bah t'as vu, t'as publié.

0: aussi son con.
1: Là, hein.
0: là.
1: Jean-Phi, je peux même vous dire que le docteur Calicot, c'est Malcolm McDowell qui faisait la voix dans la version
2: dans la version française.
1: Et c'est John Travolta qui fait la voix du personnage qu'on cherche.
0: Ah, mais c'est pas moi moche et méchant, là, Grizzly, je sais pas quoi, là.
1: Et en voix française, c'est Richard Anconina qui faisait la voix. Ah. Oh.
2: Et le personnage principal était joué par
0: C'est
1: le personnage principal qu'on cherche.
2: Ah, parce que c'est aussi le nom du film.
3: Ah, là, il y a à nouveau le monsieur.
1: C'est le nom du film.
0: Allez,
1: c'est le nom du film.
2: Est-ce que c'est un chien, le héros?
1: Oui.
2: Oui, oui, attendez. Est-ce que c'est un chien qui va très vite?
4: Volt
2: est-ce
4: malgré lui.
1: Pardon.
5: Bravo.
4: Volt héros malgré lui.
1: C'est Volt. Ah. Bravo.
3: Regardez. Il est contrarié.
1: Volt.
2: Le chien qui va vite avec le petit hamster qui est dans le rond. J'allais le trouver à une seconde. Toi avec le nœud pape, je te hais.

0: Dans quel film trouve-t-on la méchante sorcière nommée Mère Gothel?
1: Oula,
2: c'est pas dans le... Et c'est réponse.
0: Et c'est une bonne réponse.
2: Quand même.
0: De Roman Gonuc.
2: Alors, il dit rien le pape là.
3: C'est la princesse.
4: Elle a la même coupe que toi, c'est pour ça que t'as trouvé.
0: Réponse là. Moi j'ai jamais vu ces séries là.
1: Mais non,
2: mais non, c'est réponse. Regarde les réponses.
5: Réponse, c'est pas celle qui a les cheveux longs là.
1: Oui, elle a des cheveux très très longs.
0: Exactement, c'est une vieille et méchante sorcière qui s'appelle Mère Gothel.
5: Et là, elle fait le meilleur pâtissier, cette sorcière là.
0: Non, pas Mère Cotte, Mère Gothel. Elle a trouvé une fleur au pétale d'or qui inverse le temps et elle va vouloir couper les cheveux de réponse car elle croit que les cheveux auront le même pouvoir que les pétales de la fleur magique. Viens là que je te raconte l'histoire.
5: Oui,
0: à peine elle a coupé une mèche que celle-ci devient brune éterne.
5: Ah, c'est vrai.
0: Déterminée, la méchante sorcière Mère Gothel s'empare de toute la chevelure de réponse. Ça y est, il s'est endormi. C'est Isabelle Adjani qui fait le rôle de la sorcière dans la voix française. Et effectivement, vous avez raison, Romain Duris qui fait la voix, j'imagine, du prince, c'est ça?
2: Oui, il fait la voix du prince qui vient aider Réponse à se barrer de sa tour et à vivre des aventures. Il y a des super chansons, il y a un super film d'animation.
5: C'est
2: merveilleux. Ouais,
0: c'est super. J'ai une question plus culturelle cette fois, même si c'est aussi de la culture Disney.
4: Oui.
2: Ça va, on va pas. Il n'y a pas de sous-culture non plus.
0: Pardon, qu'est-ce que vous dites?
2: Non, je dis, il n'y a pas de sous-culture. Disney, c'est de la culture aussi.
0: Oui, enfin, en tout cas, maintenant que Mme Dati est au ministère, c'est de la culture. Et ma question est toute bête parce que c'est le 200e bicentenaire, on pourrait dire. 200e anniversaire de la naissance de Marie Duplessis. Quels sont les trois autres noms avec lesquels on pourrait appeler Marie Duplessis?
6: Marguerite Gauthier, la dame aux camélias. Déjà, ça en fait deux.
0: Et la troisième, ça, vous ne pouvez pas le louper, la troisième.
6: De la Traviata.
0: Et ben voilà, bravo, c'est Roselyne Bachelot. Eh oui. Ah ben, il n'aurait plus manqué que vous manquiez l'opéra, Roselyne. Effectivement, Marie Duplessis était une courtisane française, née le 15 janvier 1824. Il y a bien donc 200 ans pile aujourd'hui. Elle est morte très très jeune, à 23 ans. Elle est morte, j'imagine, en toussant beaucoup, puisque c'est le principe, évidemment, du roman qu'a écrit
6: Alexandre Dumas. Elle aimait les raisins glacés parce qu'ils n'ont pas de saveur, les camélias parce qu'ils n'ont pas d'odeur, et les hommes riches parce qu'ils n'ont pas de cœur.
0: Et voilà, il s'est inspiré effectivement du personnage, enfin de la vraie personne qui était Marie Duplessis, pour le personnage de son roman La Dame aux Camélias, qui s'appelait Marguerite Gauthier. C'était deux des réponses que je vous demandais. Et après, Verdi en a fait un opéra, La Traviata. Tout ça, ce sont d'excellentes réponses de Mme Bachelot.
2: J'avoue, ça a plus de gueule que Disney.
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0: Une question pour Patrick Coqueron, qui habite Bouxières-aux-Dames, c'est en Meurthe-et-Moselle. Si vous voulez voir l'exposition universelle, il faudra aller à Dubaï, puisque non. Ça y est, depuis le premier... Pourquoi vous dites non, monsieur?
4: Je n'irai pas là-bas.
0: Ah, pourquoi vous n'aimez pas Dubaï?
4: Non.
0: Ah bah écoutez, en tout cas, depuis...
4: Qu'est-ce qu'il y a, Gérard? Qu'est-ce qu'il y a?
8: T'es allé, tu connais?
4: Non, je n'irai pas. Il y a trop d'influenceurs. Ah non, c'est la clim. Non, mais tu peux pas être dehors là-bas. Il peut pas être dehors, il fait 50.
0: Tous les influenceurs et toutes les influenceuses sont à Dubaï.
4: Ah, oui.
0: Bon, ben en tout cas, il y a une expo universelle. Là, au moins, il y a une bonne raison culturelle d'y aller.
4: Ouais.
0: Depuis le 1er octobre, l'expo universelle a lieu pour 6 mois, donc, à Dubaï. Alors, j'ai regardé, évidemment, l'historique des expositions universelles. Vous savez que la première a eu lieu à Londres.
2: Londres, oui.
0: Et puis ensuite Paris, puis à nouveau Londres, Paris, puis Vienne. Voilà pour les premières villes européennes qui ont accueilli l'exposition universelle. Là, on est à la fin du 19e siècle. La première, c'était en 1851 à Londres. Et puis, pour la première fois, l'exposition universelle a quitté l'Europe en 1876. Mais pour quelle ville? Quelle est la première ville?
8: Bruxelles.
4: Los Angeles?
2: On a dit qu'on a quitté l'Europe.
4: Los Angeles?
1: Mexico?
0: Los Angeles? Non. Mexico? Non.
4: Raqqa?
0: Raqqa? Non.
4: Mossoul?
0: Mulhouse?
1: Non.
0: Hors Europe.
1: Sao Paulo.
4: Alors, est-ce que c'est en Amérique du Sud?
0: C'est en Amérique, en tout cas, aux États-Unis.
8: Ah, aux États-Unis?
4: Charlotte?
8: Aux États-Unis.
4: Chicago.
0: Détroit, non.
4: Alors,
8: Dallas.
4: New York, Denver,
0: à Washington. New York,
4: moi,
0: c'est pas ça.
4: Denver. J'adore.

0: Washington?
1: Washington, non.
0: Denver.
1: Et ça qui est étonnant, évidemment. La première.
0: Saint-Louis?
1: Non.
2: San Francisco?
1: San Francisco, Dallas, non.
3: Chicago?
1: Chicago, il faudra attendre 1893 pour Chicago, chère Julie.
4: Miami, non.
1: Miami, non.
4: Allez, on va toutes les
0: faire.
4: La Nouvelle-Orléans?
1: La Nouvelle-Orléans, non.
5: Salt Lake City?
1: Ça, c'est les Jeux Olympiques qui ont eu lieu.
0: Las Vegas?
1: Salt Lake City. Las Vegas, non plus.
0: Philadelphie?
1: Philadelphie! Ah. Bonne réponse de Sébastien Thoen.
5: Et de trois.
0: Ça fait trois bonnes réponses. Elle va être contente, ma mère.
1: La première fois que l'Expo Universelle a eu lieu aux États-Unis, c'était à Philadelphie. Et là, en tout cas.
0: Très bon fromage. Très bon film aussi.
1: En ce moment, c'est à Dubaï qu'a lieu cette Expo Universelle pour 6 mois. Une question musicale, puisque je vais vous demander le nom d'un célèbre opéra. Un opéra dont le livret est tiré d'une pièce. Une pièce de Jean-Nicolas Bouilly.
0: Oh là là. Starmania.
1: Non. Intitulé Léonore ou l'amour conjugal. Comment s'appelle ce célèbre opéra?
4: La Traviata.
1: Très culturelle. La Traviata, non.
2: Péléas et Mélisandre.
1: Péléas et Mélisandre,
5: c'est Maeterlinck.
0: Dido et Aîné.
1: Non plus.
5: C'est deux noms? C'est Machin et Machine?
1: Non, pas du tout. C'est pas Machin et Machine.
5: C'est là quelque chose.
1: C'est pas là quelque chose.
0: L'Aventura?
1: De qui? Pardon? De Mozart?
0: L'Aventura.
1: L'Aventura, non.
0: Un opéra de Mozart?
1: De Mozart, non.
5: De Wagner.
1: De Wagner.
0: Italien?
1: Non.
4: Verdi?
1: Non.
0: De Jean-Michel Jarre?
1: Verdi, non. Jean-Michel Jarre, non.
5: Français?
1: Français, non.
0: Allemand? Ah.
1: Allemand. Allemand? Allemand, oui. Enfin, oui.
5: Autrichien, quoi.
1: Ah, oui, allemand.
0: Autrichien? Alors, Beethoven?
1: Beethoven.
0: Le chien?
5: Ah, ben non. Alors, Fidelio?
1: Fidelio!
0: Ouais.
1: La réponse de Philippe Gueluc.
5: Le seul opéra qui
4: est composé. Le seul opéra de Beethoven, oui.
1: Eh oui. Beethoven n'a fait qu'un opéra, alors c'était facile à retrouver.
5: Oh, bah, je vous remercie, du coup.
0: Philippe, tu me dois 50 balles.
5: Rambert,
0: tu me dois 50 balles, Philippe.
1: On est dans une prison espagnole, pas loin de Séville,
5: yes.
1: Au XVIIe siècle.
5: Ouais, enfin, fin XVIIe.
1: Il y a un garçon qui s'appelle Florestan, et il est prisonnier, mis au secret, comme on disait à l'époque, sur l'ordre de Don Pizarro, le méchant gouverneur de cette prison.
6: Pizza yellow.
1: Et pour le libérer, sa femme, Léonore, se déguise en homme sous le nom de Fidelio et elle vient travailler à la prison pour libérer son mari. C'est pas chouette, ça, quand même?
0: Ce qui est chouette, c'est qu'on changeait de sexe pour les bonnes raisons à l'époque. Alors qu'aujourd'hui, c'est la mode. Tiens, sur Insta, il changeait de bite.
5: Mais c'est juste pour énerver les parents.
0: Mais oui, c'est la crise d'adolescence. Non, mais je te jure, Chantal,
1: on va avoir des associations qui vont... Non, monsieur Cohen.
0: C'est sympa, merci.
6: On les a toutes, là, comme ça.
0: On les a toutes, là. C'est les emmerdes absolues, là. Je voulais pas faire du cinéma, je m'en branle, mais je pense aux autres. Ah, Chantal, c'est fini.
2: Oui.
0: Salut, la Gaumont.
1: Monsieur Thoen, pardon. Oh, c'est pas injurieux de vous appeler Cohen.
0: Mais vous m'appelez comme vous voulez tant que vous m'appelez, mon chéri.
1: Je vous appelle deux fois par semaine pour venir ici,
0: si
1: déjà.
0: Ça pouvait être vrai.
1: Ah, c'est
6: mais
1: pas
6: Cohen,
1: mal.
6: Ça doit être un truc déguisé. Non
1: oui, ah, mais c'est ça.
5: Laurent.
1: Vos parents ont changé l'initiale pendant la guerre.
0: Oui, mais alors, c'est ouais, enfin, quand même, ça se voyait vachement parce que Cohen, Thoen, les Allemands sont pas complètement con. C'était ta même limite.
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1: On va répondre à Anne-Fleur, première auditrice. Bonjour.
8: Bonjour Laurent, bonjour les grosses têtes, bonjour le public.
1: Ah ouais, le public vous encourage. Vous nous encouragez d'ailleurs à rectifier une erreur qu'on aurait pu commettre à propos, j'avoue que je ne me souviens pas, à propos de la chanson Macumba, c'est bien ça?
8: Oui, oui. D'ailleurs c'était Az et Alex Vildorek, je crois,
9: ah oui,
8: qui ont dit qu'ils parlaient d'une boîte de nuit dans la chanson. Alors que pas du tout, ils parlent bien d'une femme, même une prostituée.
5: Oh oui, mais qu'est-ce qu'ils sont cons, aussi, les deux.
9: Mais non, je me rappelle, en fait, on avait dit que c'était... est-ce que c'était en hommage à la boîte ou est-ce que ça a été créé avant ou après la boîte? Je crois que c'était ça sur le Macumba.
1: Mais en fait, effectivement, la chanson de Jean-Pierre Madère, puisque c'est bien de ce titre dont il s'agit, Anne-Flore.
4: Je sens qu'on va la chanter.
5: Macumba.
1: Oh,
4: j'en étais sûr qu'on
8: allait la chanter. Elle danse tous les soirs.
5: Elle danse tous les soirs, oui, ça peut pas être une boîte de nuit.
8: Voilà, exactement.
0: Oui, c'est vrai.
9: Et donc en fait, il parlait de qui alors?
5: D'une prostituée.
4: Ouais, j'allais le dire.
8: Une prostituée, oui.
5: Qui danse pour les dockers du.
9: Laurent,
5: du port.
9: Vous étiez là, vous aviez affirmé le propos. Hein.
1: Pardon.
9: Ne vous désolidarisez pas de ce qui se passe.
1: Ah non, moi je savais que Macumba c'était une pute, ça je le savais. Hein. Non, franchement.
9: Ah bon?
1: Ah oui, bien sûr. Après, évidemment, ça a donné. Mais les boîtes, les discothèques Macumba existaient bien avant la chanson, Anne-Fleur, n'est-ce pas?
8: Je suis d'accord avec ça.
1: Et voilà. Vous aviez aussi un petit mot à dire sur

0: Fromage, je crois.
1: Je faisais du Saint-Nectaire.
0: Oui.
1: Et donc, je passais mes journées un peu toute seule, mais avec vous et les grosses têtes.
0: Ah, vous prépariez votre super. Fromage en nous écoutant.
1: Exactement.
0: Bon.
1: Donc, un fromage est encore meilleur.
0: Mais, ah oui.
2: Attendez, moi, j'ai pas compris, là. C'est, vous faites... Tout le monde fait comme s'il comprenait. Vous faites... Vous êtes fromagère?
3: Ah, elle fait du fromage
1: oui,
3: avec
1: voilà.
3: Une pute qui s'appelle Macumba. Pourtant, hyper simple, ce qu'elle raconte.
4: Sinon, en backstage, on a du Saint-Moré, les grosses têtes.
0: Exact. Aujourd'hui, on nous a apporté du Saint-Moré.
4: Ah oui, ça l'intéresse. Vous voulez qu'on vous en envoie?
0: On peut vous en envoyer, on mangera pas tout, c'est sûr.
4: Ouais.
0: En même temps, j'hésite parce que la fin de votre mail est pas très sympa, je suis en train de voir, là.
1: Ah oui.
0: Quand je suis chez mes parents, je ne peux pas vous écouter parce que mon père ne supporte pas votre voix.
1: Ah oui, je suis désolée, là. Ça, je suis désolée, il peut pas vous voir. Moi, je vous adore, mais il peut pas
0: vous voir. Ah oui, mais enfin bon...
5: On peut pas plaire à tout le monde.
0: Qu'est-ce que je lui ai fait à votre père, moi?
1: Je ne sais pas. Écoutez, il n'est pas parfait. C'est comme ça. Hein.
0: Ah, c'est vrai. Personne n'est parfait. On vous embrasse, en tout cas, Anne-Fleur. Merci pour votre message. Laurence. Ah bah, Laurence, au moins, elle partage mon avis à propos d'un sujet, je dois dire, essentiel, le pain de mie. Bonjour, Laurence.
3: Sur les croûtes.
4: Oui. Alors, la bonne miche.
1: Bonjour.
0: Il y avait une question sur l'inventeur du pain de mie, monsieur Jacquet, qui a donné son nom au produit en question. Et c'est vrai que j'avais dit, vous êtes d'accord avec moi, vous préférez le pain de mie avec croûte, auquel on va enlever la croûte, plutôt que d'acheter du pain de mie sans croûte.
2: Là, il y a une auditrice qui s'est dit, moi, je fais un courriel.
0: Ce sujet. Non, mais vous avez raison, c'est pas pareil que d'enlever la croûte soi-même que d'acheter un truc déjà tout fait. Moi, je suis d'accord avec vous.
3: Enfin,
0: plutôt, vous êtes d'accord avec moi, Laurence.
1: Mais bien sûr, mais je pensais pas qu'on m'appellerait pour une histoire de pain de mie.
3: Ah ben oui, vous pensiez pas.
0: Fallait pas écrire pour ça non plus.
1: Ah oui, mais ça m'a pris vraiment, ça m'a pris d'un seul coup, parce que ça fait des années que je me demande pourquoi le pain de mie sans croûte n'a pas le même goût que le pain de mie avec croûte auquel on a enlevé la croûte.
0: Et oui,
2: on sent une colère
1: en vous.
2: Et vous trouvez que le goût n'est pas le même?
1: Ah mais c'est pas pareil, le pain de mie sans croûte, il est moelleux et un peu humide.
2: D'accord,
3: c'est vrai.
1: Alors que le pain de mie avec croûte, quand vous enlevez la croûte, c'est pas la même mie.
0: Ben, surtout, alors, je vais vous dire un truc, ce que je trouve, je sais pas si vous serez d'accord avec moi, mais dans le pain de mie sans croûte, on n'a pas le goût de la croûte.
1: Ouais. Ah, c'est peut-être ça.
2: Je suis d'accord.
1: Non, c'est peut-être ça.
3: Non mais peut-être que ça a pas le même goût aussi parce que la croûte conserve bien.
0: Je crois qu'on va passer à Fabien. Bonjour Fabien. Alors Fabien lui,
6: bonjour,
0: il nous fait un retour de son séjour dans un casino Partouche. Où est-ce que vous êtes allé? Vous avez choisi lequel?
6: J'ai choisi celui d'Aix-en-Provence.
0: Et vous aviez eu le droit, alors, parce qu'à chaque fois je dis ça, je veux vérifier, au jeton pour jouer au Pasino?
6: Mais oui, exactement.
0: 30 euros de jeton, c'est ça?
6: C'est ça, 15 euros de jeton par personne, 2 nuits dans l'hôtel 4 étoiles, les petits déjeuners inclus, et l'accès au spa avec jacuzzi, etc. C'était trop bien.
0: Et vous avez gagné combien, alors, avec les 30 euros au Pasino?
6: Eh ben, figurez-vous que j'ai gagné de quoi faire un resto.
0: C'est pas vrai.
6: Mais oui.
0: Vous êtes vraiment cocu, Fabien.
6: Non, je crois pas. Non, mais j'arrive, je mets 60 centimes, j'appuie sur un bouton, et là, je gagne 75 euros.
2: Waouh.
0: Incroyable.
4: Waouh.
2: Et vous les avez gardés.
6: Ça nous a fait un bon resto.
4: Un bon hippopotamus.
0: Bah non, mais en plus, c'est joli Aix-en-Provence.
5: Oh, c'est magnifique.
6: Mais c'est magnifique. C'est magnifique. Et j'ai même eu une illumination pendant ce séjour.
0: C'est pas vrai, c'était Noël?
6: Eh ben non, mais je me suis dit, je suis super fort pour tester les hôtels 4 étoiles. Les petits déjeuners inclus, les spas avec jacuzzi, sauna, hammam, les casinos.
4: Une révélation.
6: Et du coup, je vous propose la chose suivante.
4: Ah ouais.
6: C'est que vous m'envoyez dans d'autres hôtels partout.
0: On avait bien compris, vous vouliez en venir, Fabien, vous voyez.
6: Eh oui, vous m'avez vu venir.
0: Eh ouais, je vous ai vu venir, puis vous voir repartir, on vous embrasse. Et on passe à Charles. Alors Charles, il écoute les grosses têtes en podcast, et depuis plusieurs mois, peut-être même plusieurs années, c'est bien ça Charles?
7: Oui, tout à fait, bonjour.
0: Bonjour Charles.
7: Bonjour sociétaire, bonjour public.
0: Et alors, vous avez trouvé le niveau déplorable dans l'émission du mercredi 19 mars, c'est très précis, mercredi 19 mars dernier.
5: Plus globalement, en fait, je trouve que dans votre émission où il y a beaucoup de questions de culture très générale, il manque de questions sur les sciences.
0: Et vous dites que depuis le départ des Bogdanov, eh bien, ils n'ont pas été remplacés. Hein ?
5: Oui, voilà, c'est ça. Ouais, c'est
0: on n'a pas trouvé d'autres charlatans.
3: C'était des vraies grosses têtes. Hein.
0: Ah, non, mais ils étaient géniaux.
3: Hein. Enfin, au propre.
0: Il y en a un des deux qui connaissait vraiment le truc. Il y en a, mais vraiment.
2: Lequel ?
0: Alors, c'est ça le problème. C'est pas celui qui venait. Allez, on se retrouve après les infos de 16h.
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0: Une question pour Philippe Giroux, qui habite Ramonville-Saint-Agne, en Haute-Garonne. Pourquoi connaît-on Monsieur Marie mieux d'ailleurs quand on utilise nos deux mains?
8: Quoi?
3: Attendez, Marie?
4: Attends, excuse-moi.
9: Est-ce qu'on peut faire le geste, Laurent? Il y a un geste particulier avec les deux mains?
0: Alors, je répète la question.
4: Donc, ça peut pas être ce à quoi on pense, parce qu'on prend qu'une main.
0: On connaît mieux Monsieur Marie quand on utilise les deux mains.
10: Applaudissements.
0: De qui s'agit-il?
10: C'est bravo, c'est ça.
11: C'est à voir avec un outil?
0: Aucun rapport
3: avec
0: qu'on
3: cherche, là, qu'est-ce
9: c'est
3: qu'on
9: par
3: cherche,
9: rapport à la corrida?
3: Qu'est-ce qu'on cherche, là?
0: Je comprends même pas vos questions.
10: Non, mais, là, non, mais moi, on comprend pas
4: la vôtre non plus, hein.
12: Marie, ça s'écrit comment?
0: M-A-R-I.
10: C'est un mouvement qu'on cherche.
0: Oh.
10: On fait avec les deux mains.
0: Non, on peut laisser les mains. Il suffit de faire le bon mouvement, mais on peut laisser les mains.
9: À plat. Peut-être que c'est un mât qui rit. Le mât d'un bateau qui rigole.
3: On avait compris, hein.
10: Alors, Marie.
3: Marie 10.
0: Quoi, Marie 10?
3: Les deux mains. Je sais pas, je cherche des choses.
4: Il y a un piège, il y a un jeu de mots tordu.
0: Il y a aucun jeu de mots là-dedans. Simplement, il suffit d'avoir un peu de jugeote. Et d'ailleurs,
9: Laurent, je sais.
0: Quand on tricote, allez-y.
9: C'est forcément un personnage historique ou avec c'est des lettres en c'est l'alphabet et donc non, latin. Non, non. Et donc M, peut-être que c'est. Mais si vous savez comment on dit les rois Louis XVI avec le X, le 5 et le 1.
0: Vous allez chercher trop loin car celui dont on parle vit encore. Et il a à peu près, on va dire aujourd'hui, 33 ans.
4: C'est
11: un artiste de variété.
12: Quand on n'a qu'une main, c'est la veuve Poignet, et quand on en a deux, c'est le mari.
9: c'est pas le rappeur Jules. Jules, c'est ça, c'est Jules. Je sais que c'est Jules le Marseillais, comme ça. Comme
0: Bonne
9: ça.
0: Réponse de Johan Rioux. Eh oui. Ah, monsieur Haz, vous réclamez des questions contemporaines.
10: Et quand j'en pose.
0: Et quand j'en pose des questions contemporaines, vous n'êtes pas capable d'y répondre.
3: Mais je m'y attendais pas, ça fait 2 heures qu'on est sur Jésus-Christ et tout d'un coup il y a Jules. En plein milieu, je m'y attendais même plus.
4: Parce que Jules, il s'appelle Marie?
0: Son vrai nom, au rapport Jules, c'est Julia Marie.
3: Et en fait, je fais ça avec les deux mains et ça fait Jules. Ça fait
0: voilà. Et avec les deux mains, on fait le signe du chanteur, le signe de ralliement. Voilà. Montrez-moi comment on fait Joule.
12: À la radio, c'est très bien.
3: Très simple. Faites deux pistolets, c'est très simple.
0: Les jeunes auditeurs qui nous écoutent savent très bien le faire.
12: Oui. Et les vieux. On y pense jamais aux vieux.
0: Les vieux s'en foutent parce qu'ils savent pas qui c'est Joule.
4: Nous, on fait faire des petits cœurs.
9: Non, mais il a un succès. Je peux vous dire un truc incroyable. On a commenté un match de foot de bienfaisance il y a quelques mois où il y avait des grandes stars, des grands joueurs de foot. Au stade Vélodrome à Marseille, il y avait 25 000 personnes. Et dès que ce chanteur touchait le ballon, il était plus applaudi que Drogba, que des très très grands joueurs.
10: Tu peux parler.
4: Attends, est-ce que tu peux m'expliquer pourquoi dans les matchs de foot maintenant, il y a un joueur supplémentaire, un chanteur?
9: Mais j'adore, t'es tellement intelligente parce que c'était un match de bienfaisance.
11: Mais quel légende.
4: Il se fout de moi.
12: On se scandale trop.
11: Ah là là.
9: Jamais de la vie, je vais
4: Mais tu vas jamais pécho, tu me pécho pas comme ça. Hein.
9: Tu sais que à Londres, j'avais le numéro de ta chambre, mais j'ai préféré être discret, j'y suis pas allé. On était dans le même étage. Bon, après l'étage.
10: Quelle horreur.
9: C'était un hôtel tellement incroyable, il faisait 200 mètres de long l'étage. Donc je pouvais même pas y aller, je me serais claqué.
0: J'ai préféré être discret, je suis pas venu. Ça, j'adore.
10: Ah oui.
11: Ah, le courage.
0: Jules chante par exemple, j'oublie.

0: Vous voyez, je mets de la musique pour vous faire plaisir.
1: C'est exceptionnel, non, franchement, je suis très content. D'un coup, je sais pas, c'est...
0: Regardez, il revit le petit. Il reprend des couleurs.
1: Ah, mais c'est bien.
0: On en a une autre parce que c'est bien, mais...
2: Moi, je finis ah, voilà. Ça m'a levé l'envie de zoner. Il y a des jours bien, des jours mal. Je côtoyais des bandes de pourriture.
0: La faille, ça s'appelle la faille.
1: J'ai vraiment l'impression d'être l'animateur qui ramène de la musique dans un EHPAD.
3: Jules, tu veux venir danser, Jules? Jules, bah c'est pas Jules, Zaz.
1: Non, c'est bon, ça va aller.
4: Dans un EHPAD.
0: On en a une dernière, tropicale, comme ça. Puis après, on arrête. Hein.
5: C'est la préférée de Bellamy, celle-là.
6: Ah, j'aime bien, moi.
0: Oh, j'ai des questions pour vous aussi, hein, monsieur Bellamy, soyez rassuré.
6: Mais je suis bien, ça va. Hein.
1: Tu connaissais Jules, Olivier?
6: De nom, oui.
1: Ouais, de nom, bien sûr.
6: J'aurais pas pu te chanter.
1: Pas le magasin de vêtements. Hein.
6: Comme tu connais Chopin.
1: Frédéric.
0: Chacun son domaine, et je vais vous demander plutôt, monsieur Bellamy, de répondre à cette question-là pour Ghislain Orsay, qui habite Ormes, dans le Loiret. C'est un autre musicien, mais pas tout à fait le même que Jules. D'abord, lui, il est mort, puisque sur sa tombe, on peut voir sur sa pierre tombale graver les variations Goldberg. De quel musicien s'agit-il?
6: Bah, c'est Jean-Sébastien Bach qui les a composées.
0: Oui, mais c'est pas sur la tombe de Bach qu'on peut lire les variations Goldberg, gravées sur la pierre tombale.
6: C'est un compositeur ou non,
3: c'est un pianiste clavecinéiste.
0: Pardon,
6: c'est Glenn Gould.
0: Pardon,
6: Glenn Gould.
0: Glenn Gould. Oui. Bonne réponse.
3: Bravo.
0: Ça c'est bien, monsieur Bellamy.
6: Bon, ça va.
0: Ça vous dit quelque chose, Glenn Gould?
1: Non, mais ça a cassé l'ambiance.
4: C'est formidable.
0: C'est le frère de Barbara. C'est une autre question pour vous, monsieur Bellamy. Puis après, ce sera fini, hein, je vous préviens.
6: Après, je pourrais dormir.
0: Non, là, il s'agit de trouver quelqu'un qui a obtenu la nationalité française en 1870 pour être nommé au Conservatoire de Paris, car il fallait être citoyen français pour devenir professeur d'orgue au Conservatoire.
3: Offenbach?
0: De qui s'agit-il?
3: Offenbach?
6: Non. César Franck.
0: César Franck. Encore une bonne réponse d'Olivier Bellamy.
1: César Franck, n'importe quoi.
6: Mais c'est mon domaine, c'est facile.
1: Mais César, mais...
0: Expliquez-lui qui c'était César Franck. Faut pas laisser les jeunes au bord de la route.
6: Alors, César Franck, c'est un organiste, compositeur. Qu'est-ce que je pourrais te dire?
1: Bah rien d'autre apparemment.
0: Belge au départ.
6: Belge au départ.
0: Puisqu'il a été naturalisé français, c'était la question. Autant donner effectivement sa nationalité d'origine, il était belge.
6: Voilà. Et il a écrit une très belle sonate pour piano et violon. Très belle.
0: Et pour Dari, je vous le dis, il jouait pas au foot non plus.
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0: Une question pour monsieur Mascri qui habite Le Mans dans la Sarthe, le département où on le sait désormais, il y a les plus grosses courges.
3: Ah bah oui, Stevie.
9: Plus de 600 kilos.
0: Mais ma question pour monsieur Mascri du Mans, la voici. Savez-vous à quoi sert l'atropine?
9: À mesurer.
3: C'est en un seul mot?
0: Oui, c'est en un. L apostrophe, plus loin.
9: À mesurer l'adrénaline dans le sang.
0: Pardon?
9: À mesurer l'adrénaline dans le sang?
0: Non, ça, c'est utilisé par, on va dire, certains médecins, mais pas n'importe lesquels.
9: Ah, c'est pour soigner les fous, en fait.
0: Ah non, pas du tout.
3: C'est gynécologue?
10: T'en as pas pris, alors, visiblement.
9: c'est pas un élément de mesure, alors?
0: Ah non, ce n'est pas un élément de mesure. Non, mais... l'atropine, c'est quelque chose qu'on trouve dans certaines plantes.
3: Genre la spiruline.
0: Alors, ce n'est pas de la spiruline, mais l'atropine est utilisée à des fins bien précises par certains médecins, certains spécialistes. Mais
3: pour la mémoire.
0: Déjà, si vous trouvez lesquels de spécialistes, vous allez avancer d'un grand pas.
3: Ah, dermatologue.
0: Oui. Alors, pas dermatologue.
10: Podologue.
0: Podologue.
10: Est-ce que grand pas, c'était un indice?
0: Ah non, grand pas n'était pas un indice.
3: Proctologue.
9: Est-ce que c'est un oculiste?
0: Ah, bravo, cher Ariel.
9: C'est un oculiste.
0: On va dire ophtalmologue.
3: Un ophtalmologue.
9: Ophtalmologue. D'accord. Vous préférez ophtalmologue?
0: Oui, parce qu'oculiste, ça prête à confusion. Oui, oui.
10: Oh. Atropine, oculiste, ça fait beaucoup dans une seule phrase.
3: C'est contraire.
0: Qu'est-ce que ça aide? Qu'est-ce qu'il fait avec l'atropine, l'ophtalmo?
9: Il dilate l'iris.
0: Il dit, alors,
9: Iris. Il dilate la pupille.
0: Il dilate la pupille avec l'atropine. Ah, bonne réponse.
9: Bonne réponse d'Ariel Dombal.
11: Ça sert que pour la pupille.
12: Non, non, mais c'est formidable, mais qu'est-ce qu'on en a à foutre?
9: Et si, quand tu vas.
12: Il y a des questions qui sont moins intéressantes. Mais pourquoi vous parlez de ça, patron?
0: Parce qu'un ophtalmo dilate la pupille en l'atropinant.
12: Alors oui, là, ça devient intéressant.
10: Ah, c'est quoi cette histoire avec Iris?
12: D'accord, là, enchaînez, excusez-moi, patron. Je regarde ce que j'ai dit.
10: Et c'est qui cette Iris aussi là?
12: C'est la stagiaire Iris. Non, c'est qui
13: Non, c'est la Miss France.
0: Vous êtes tous fait dilater la pupille,
10: bien sûr.
9: C'est un fond d'œil.
12: Oui, vous montrez qui
11: plus ou moins quoi.
13: Non, mais non.
10: Moi, tout le monde ne touche pas la pupille, hein, je vous le dis tout de suite. Hein.
0: La pupille vient en mangeant.
12: Non, mais attendez. Moi, j'ai dit la pupille.
9: Non, mais pour voir.
0: Le collier, par exemple. Ah, voilà. Vous mettez du collier, ah, oui, parfois. Bien sûr. Bah, dans le collier, il y a de l'atropine.
12: Oh, c'est pas vrai. Et je ne le savais pas.
11: Et on nous dit rien.
12: On va mourir moins con.
11: Mais on va mourir quand même.
13: Mais là, attention, Ariel. Là, t'as dit un mot, on a failli faire un pas en arrière avec oculiste, hein, parce que là, j'allais te demander.
0: Ah, vous connaissez pas, non. Vous connaissiez pas oculiste?
13: Oh, pas lui, toi, non.
0: Ah, bah, alors là.
13: Mais quand Ariel parle, déjà, je ne comprends pas.
11: Mais parce qu'elle parle beaucoup mexicain.
13: Ah, c'est,
9: non,
13: c'est,
9: non,
13: c'est très doux, c'est bien
9: entendu. Je dis des choses très, très intelligentes.
0: L'oculiste et l'ophtalmo, si vous préférez.
13: Ah, c'est mieux, voilà. Vous m'avez sauvé, on a sauvé l'émission.
0: Oui, oui, parce que c'est vrai que c'est une vieille blague. On dit, ah, ben, je vais aller chez l'oculiste, j'ai mal aux yeux. Ah bon, t'as pas mal au cul. Bon, voilà. C'est un truc, ça date. De c'est pour ça qu'il faut
10: ça
0: mieux.
10: Ça date de l'aimable. Ouais, voilà.
13: Ah non, mais de toute façon, quand Ariel parle, je sais que ça date. Oh, j'ai compris que ça...
12: oh, mais quel goujat.
9: Alors, ça, c'est un goujat.
12: Elle est très très bien pour une centenaire.
13: Alors, c'est quoi un goujat?
11: Laissez-le.
12: Elle se porte
11: laissez-le.
12: Très, très bien mieux que toi, va.
11: Laissez-le, il aime pas les maigrichonnes, ça m'arrange.
0: Non, quand même, je vous offre aujourd'hui la présence de trois jolies blondes sur ce plateau. Non,
11: surtout moi.
0: Adil.
13: Je l'aime bien, Ariel, c'était rigolo.
0: Eh ben oui, mais bien sûr, je sais que vous l'aimez beaucoup.
13: Bah, j'aime tout le monde d'ailleurs.
0: Ben bien sûr.
10: Oula, calme-toi quand même.
0: Et Sylvie. Mais enfin, s'il y en a une des trois avec qui vous deviez partir en vacances, laquelle vous choisiriez, monsieur Rami?
13: Ah non, mais moi je suis en couple.
0: Ah bon, ça y est?
11: Mais moi je suis pas jalouse.
13: Ah ben, vous êtes... je connais très bien Sylvie depuis un petit moment.
0: Ça veut dire quoi là? Il y a eu
9: Ah mais il connaît très bien mon mari aussi.
13: Exactement. Non, je connais très très bien et je m'entends très bien avec elle.
11: Échangiste. Échangiste.
13: Et ce que dit Désir au début, c'est vrai. Adil, Sylvie est très gentil.
9: Il est très généreux. On sait pas.
12: C'est-à-dire?
9: Ben il est super généreux. Adil, dès qu'il y a une soirée pour lever des fonds pour des enfants, pour le cancer, pour tout, il est là.
12: C'est vrai?
10: C'est beau ça. On l'applaudit.
13: Merci.
12: Ah, moi, il m'a jamais rien lâché. Hein.
0: Ah non, mais croyez-moi, il en a élevé des fonds.
9: Et il a jamais touché au Miss. Jamais.
13: Non, je crois pas.
9: Non, bah non.
12: Même les fesses?
9: Non, parce que tu sais, je le saurais sinon.
13: Ouais, je sais que tu sais tout.
12: Même Geneviève, t'as rien fait?
11: Eh ben, on va y remédier.
0: Là, il faut savoir que Ziz vient de remettre sa couronne.
11: Écharpe.
0: Je parle pas des dents, hein, je parle de la couronne sur la tête.
13: Et c'est ton vrai prénom, Ziz? Non, c'est une vraie question.
10: C'est Aziz, moi.
12: Adil et Aziz, c'est un super duo.
0: C'est vrai, ça vient d'où Ziz, d'ailleurs. Il a raison, Adil, de poser la question.
11: C'est un diminutif, Ziz.
0: De quoi?
9: Eh ben, de Zizi, non?
0: De Élise.
11: Élise.
12: Ah. Mais quand on coupe le Zizi, ça fait Ziz. C'est ça, le truc.
11: Mais de quoi tu me parles? Tu me parles d'une chose que je connais pas. Pourquoi c'est vrai. Ça arrête. Tu vas te mettre tous mes fans à dos, hein, je te jure.
12: Ado, la soirée commence.
9: Regarde, moi, je suis assis sur un clou depuis. C'était un clou, c'est ça?
0: Non,
9: une punaise, pardon.
11: Je ne pensais pas coincé à ce point-là, quand même.
0: Chacun ses vices.
12: Ah oui.
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9: Moi, j'ai ma petite idée sur la guerre de 100 ans. Si ça vous intéresse,
0: on analyse. Allez-y.
9: Je pense que ça a duré 100 ans parce qu'à l'époque, il n'y avait pas de jumelles, pas de drones et tout. Et le temps qui se trouve, il se trouve.
13: De drones.
0: De drones.
9: C'est des quoi?
0: Des drones.
11: Des drones.
9: Oui, parce que
13: c'est un département.
9: Non, là, oui.
11: C'est pas des drones.
9: Ah, merde.
11: C'est comme l'animal, c'est pas un drone.
9: Et je pense qu'ils ne se. Ils se sont pas bagarrés pendant 100 ans, ils se cherchaient.
0: Bien sûr, c'était un Colin Maillard qui a un peu traîné.
9: Non, mais je crois, c'est vrai, que c'est pour ça que ça a duré aussi longtemps. C'est ma petite analyse.
0: Mais bien sûr. Dès que vous avez comme ça une petite information historique, n'hésitez pas.
13: Hein. C'était une guerre entre qui et qui, la guerre de 100 ans?
0: Entre

0: Anglais et les Français.
1: Les Français étaient divisés, les Bourguignons étaient avec les Anglais, les Armagnacs avec le roi de France.
2: Non, les Bourguignons étaient avec le bœuf, il y connaît rien.
3: T'es pas d'accord avec moi qu'ils se trouvaient pas, c'est pour ça
1: en fait, ils se sont quand même beaucoup trouvés, parce que Crécy, la bataille de Poitiers 1346,
3: quand ils se trouvaient,
1: arrêtez de se foutre de la gueule.
3: Quand ils se trouvaient.
1: Azincourt, 415.
3: Oui, quand ils se trouvaient.
4: Bah, ils avaient des cartes.
3: Ils cherchaient la plupart du temps, ils se trouvaient pas, c'est pour ça que cette.
2: Moi, je pense qu'il faut dire oui, qu'on passe à autre chose.
5: Voilà, ouais.
0: Ah oui, parce que là, vraiment, votre analyse, Dieu sait.
4: J'en ai entendu,
0: j'en ai entendu des trucs cons ici.
4: Non mais c'est vrai.
3: Et vous croyez qu'ils se sont bagarrés comme ça pendant 100 ans? Non,
4: mais
3: ils sont réfugiés.
0: Alors ils faisaient des pauses. Il y avait la mi-temps pour les publicités déjà. Mais...
3: Et ben s'il y a un historien qui m'écoute, qui l'appelle et qui dise que j'ai raison.
1: Ils ont surtout pris la peste de 1348. Alors là, ils se sont arrêtés pendant 20 ans. Là.
4: Ah ben la peste de 1348, c'était elle.
0: La question concerne un acteur dont je vous demande de retrouver le nom. Acteur dont il serait évidemment difficile de vous donner le rôle le plus célèbre. Encore que, au théâtre, il a joué une femme. Ça, c'est assez rare dans la carrière d'un acteur. Il a joué Gladys dans Pas d'orchidée pour Miss Blandish, sur un texte de Frédéric Dard.
1: C'est Jean-Marie Prolier.
0: Oh là là là là. Bravo, Christophe Barbier.
4: Alors
0: c'est Jean-Marie Prolier.
4: C'est pas de l'à peu près, hein.
0: Vous avez révisé les éphémérides du jour.
1: Toujours. Et puis, le rôle le plus célèbre, c'est Saul Carlus.
0: Comment vous savez
4: lui
0: ça?
4: Ah, mais oui,
1: c'est lui, la pub. Mais oui.
5: Ah, mais oui, là, et je le connais, parce que je connaissais pas dans La Dame aux Camélias, mais dans Saul Carlus, j'ai vu. Ouais.
0: Et oui, Saul Carlus avec Terra de Johnson. Nouveau savon à l'huile de lin. Je lave sans rincer mes Saul Carlés. Et ils retrouvent leur beauté satinée.
5: Ah, bah oui.
0: C'est son meilleur texte à Jean-Marie Prolier. Et c'était dans une publicité, écoutez.
6: Saul Carlus, où mes Saul Carlés sont beaux? Ou je te jette au lion.
7: Avec Terra de Johnson, nouveau savon à l'huile de lin, je lave sans rincer mes sols carrelés et ils retrouvent leur beauté satinée.
8: César, quel sol carrelé? C'est Saul Carlus?
6: Non, c'est Terra de Johnson.
0: Ah ouais. Et vous vous souvenez de ça?
5: Ah oui, j'étais petit, je me souviens de cette pub.
0: Et ben voilà, Jean-Marie Prolier, il a fait aussi Norwich Union après comme publicité.
5: Ah oui, et il a fait des films sinon.
1: Je crois que c'est une pub signée Dino Risi. Hein.
0: Sûrement, en tout cas, c'est vrai que Jean-Marie Prolier a marqué la télévision des années 70-80. Oui. Il a fait quelques films quand même au cinéma avec Jean-Yann, on le voit dans Tout le monde, il est beau, Tout le monde, il est gentil.
1: Ah oui, Pierre Richard, La Moutarde Montonnée.
0: Moi, il y en a vouloir des sous de Jean-Yann, Les Charlots en folie, La Moutarde Montonnée, effectivement, La Coccinelle à Monte Carlo, et même dans Banzai avec Valérie Mérès et Coluche, il joue le businessman du Concorde dans Banzai, Jean-Marie Prolier. Et je sais que Monsieur Baffy a écrit ça aussi avec Jean-Marie Bigard. On lui doit aussi tout un livre sur les ultima verba, les derniers mots, les mots de la fin. Il avait été collectionneur de mots de la fin. C'est quoi le dernier mot qu'on prononce avant de mourir?
5: Avant de mourir, mais c'est dur. Il y en a qui sont usurpés parce que c'est dur à vérifier ce genre de. Il y en a qu'on idéalise.
0: Ah oui, évidemment.
3: C'est apocryphe.
0: Qu'est-ce que vous dites?
3: C'est apocryphe.
5: Non, c'est hypocrite, on dit.
4: Attends, excuse-moi, tu vas nous garder cette énergie d'huître jusqu'à la fin de l'émission ou...
3: L'énergie d'huître? Ouais, tais-toi la gambasse. Hein.
5: Elles sont mauvaises, hein.
4: Mais non, mais elle est là, répond comme ça.
5: Elle est vexée.
0: Qu'est-ce qui vous arrive, Isabelle?
4: Mais oui.
3: Non, mais rien.
0: Elle a raison, Caroline, on vous sent boudeuse.
4: Mais oui.
3: Pas du tout. Ah non, moi je suis
4: chiante. Ah ouais.
3: Non.
5: Mais Laurent, on peut comprendre sa détresse, elle nous donne des infos historiques et on n'adhère pas.
4: Et nous, on fait comme si c'était pas important. Alors qu'on se posait la question, comment ils font pour se trouver?
0: Si vraiment c'est
3: 100 ans,
0: imagine. Ah ça y est, c'était ça. Si vraiment, alors écoutez, bon, franchement Isabelle, si vraiment ça vous fait... Ah, vous êtes d'accord tous. Si ça fait plaisir à Isabelle, c'est vrai que si ça a duré 100 ans, c'est parce qu'ils ont dû se chercher.
4: Mais oui,
0: il n'y avait pas Waze, il n'y avait pas le GPS. Non. Alors ils étaient là, les Anglais, mais where are the French? Where are the French?
4: Il criait Where are the French?
3: Mais c'est évident!
0: Mais bien sûr!
3: Ne m'énervez pas, sinon je parle de Sim!
0: On est con, il n'y a pas pensé plus tôt, mais oui, bien sûr!
5: Alain Decaux a écrit Mais où qui sont ces cons? Un ouvrage qu'il faut autoriser.
9: Ils ne pouvaient pas se chercher s'ils étaient anglais, qu'ils étaient en France, il y avait des Français partout.
3: Mais ils se cachaient dans le maquis, il n'y avait pas autant de construction, ils se cachaient dans les bois!
0: Mais oui, dis-le!
5: Oui, Isabelle.
3: Je suis sûre qu'il y a un historien qui m'écoute quelque part.
5: Et qui s'est donné la mort.
3: Oh merde.
9: Si toi tu vas en Angleterre, tu trouves des Anglais.

0: anglais.
1: Mais pourquoi t'es pas de mon côté, toi?
0: Ah oui. Ça, c'est bien.
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4: Monsieur Baffy avait un peu raison, il faut qu'on réveille notre Olivier Bellamy et il a besoin pour ça.
5: Non,
4: vous
5: je
4: savez,
5: fais du rodogging.
4: Il a besoin de questions musicales, mélomane qu'il est, spécialiste de la musique classique. Il va forcément déjà, et ce sera une première question pour Laurent Ortier d'Arpajon, identifier cette symphonie, le nom du compositeur et peut-être même le numéro de la symphonie. Ça commence mal. C'est beau, hein? Ça a été créé un 12 septembre. On est le 12 septembre aujourd'hui. Le 12 septembre 1910.
1: C'est pas Rachmaninov?
4: Non, non, c'est pas Haydn, non.
6: C'est russe?
4: C'est pas russe, non, non.
1: Non, c'est français.
4: C'est pas français, non.
6: C'est italien?
4: Non, non, non, non.
1: C'est allemand?
4: Autrichien.
1: Comme la plupart du temps.
4: Autrichien, on va dire autrichien.
0: Voilà, bah oui.
4: Ah, vous me décevez, monsieur.
5: Je cherche, hein.
1: Haydn.
4: Haydn,
1: non, non, non, Haydn,
5: 20e siècle.
4: Bah, écoutez, c'est un compositeur qui
5: c'est
4: n'arrive...
5: C'est Gustav Mahler.
4: Voilà, j'allais vous dire un compositeur qui n'arrive jamais seul.
5: C'est la symphonie des mille, numéro 8.
4: La symphonie numéro 8 de Gustav Mahler. Bonne réponse d'Olivier Bellamy.
6: Moi, je connaissais la numéro 5 de Chanel, mais...
4: Pour Liliane Gauthier, un morceau suivant. Et là, c'est aussi une symphonie. Vous allez me donner le numéro et le compositeur.
0: Beethoven.
4: Ah non, non, non. Là, c'est un compositeur français.
0: Mais la Bartok?
5: Non. Non, non, français, chérie.
4: Le fouf. On croirait ça prit.
0: Oh, dis donc. Oui. Attends. Oh, mais ça va pas bien de me parler
6: vous
0: comme
6: l'aise.
0: Ça.
4: Je peux vous dire qu'il a écrit quelques opéras, comme par exemple Yolande, Guerqueur.
0: Ah oui,
5: Magnard, Albéric Magnard.
4: Albéric Magnard. Alors là, bravo.
0: Ah oui.
4: Qui connaît Albéric Magnard?
0: Bah que lui.
4: Albéric.
6: J'ai dîné avec lui il y a deux jours.
4: Il est mort en 1914.
6: Ah, hein. je confonds.
4: Alors, il y a quelqu'un qui a 97 ans et qui sort son autobiographie, un célèbre pianiste et compositeur. Il nous raconte un siècle de vie, hein, quasiment 97 ans. Et c'est quelqu'un qui a été, évidemment, un musicien reconnu à l'international. Il a débuté sa carrière dans les années 1950. Et il avait même écrit la musique du film À bout de souffle.
0: Claude Bolling?
4: Ah non.
5: Cosma.
0: Oui,
5: Cosma.
0: Oui, Vladimir
5: Cosma.
4: Mais non, non, là,
1: c'est
4: on parle.
1: C'est pour ça que je pensais.
4: On parle d'un pianiste et compositeur. Pianiste de jazz, écoutez.
5: Vivant?
4: Vivant.
0: Ben oui, 97 ans.
6: Il est dans la chanson de jazz.
4: Comment vous dites?
5: Martial Solal.
4: Martial Solal, c'est encore une bonne réponse d'Olivier Bellamy. Pianiste Martial Solal.
5: Oui, en jazz.
0: Ah ouais,
5: oui.
0: Bah il y a lui et Chopin. Hein.
6: Ah oui, oui, tiens.
4: Pianiste de jazz, compositeur, arrangeur, chef d'orchestre français. Il a accompagné les plus grands musiciens américains, Stan Getz, Sonny Rollins, Dizzy Gillespie.
5: Ah, ce qui est extraordinaire, moi, c'est le jazz que j'aime bien parce que c'est le jazz qui rend heureux.
4: Ah oui,
5: c'est ça.
0: Oui, chérie, oui.
4: Mais ça se voit, vous avez l'air heureux.
5: Oui, absolument.
4: Ah oui,
5: absolument.
4: Oui, oui.
5: Parce qu'il y a du jazz qui fait un peu.
0: Bah,
5: pantalon de velours, la fumée.
0: Oui, c'est vrai.
4: Pantalon de velours.
5: Les caves, tout ça, là, c'est
6: comme si vous le compreniez, Laurent, on va gagner du temps.
5: Alors que lui, c'est un pianiste du bonheur.
0: Mais tu as raison, chérie, tu as raison, chérie.
1: Voilà. Mais c'est tellement beau ce qu'il dit.
5: Non,
4: allez,
5: c'est vrai.
4: Une dernière question musicale. Oui. Après, ouais. Comme ça,
0: là, moi, je vais laisser Olivier répondre parce que je ne vais pas lui piquer la bête.
4: Ah non, mais avouez que là, parce qu'il y en a certains
0: là,
4: ici qui
0: là,
4: viennent.
0: Il est pointu.
4: Il y en a certains ici qui viennent avec soi-disant une spécialité, puis rien.
0: Ouais, hein. Ah bah oui.
1: Je, ici, il n'y en a pas de spécialité.
0: Moi, ça fait 20 ans que je cherche.
6: C'est quoi des non-spécialistes?
1: Oui,
6: alors.
1: Moi,
4: je ne veux pas faire injure. Paix à l'âme des frères Bogdanov, mais enfin, on se souvient quand même des questions.
0: Ouais, bah, ça les a tués, d'ailleurs. L'humiliation.
4: On se souvient des questions scientifiques.
0: Ah oui.
4: On n'avait jamais de réponse.
0: Ah oui, même en les séparant, il n'y avait pas de réponse.
4: On les embrasse, on les adorait. Moi, j'adorais les frères Bogdanov.
7: Moi, je dois dire un truc, c'est que là, quand je suis entré aux grosses têtes, au bout de la troisième émission, vous organisiez un dîner, vous aviez privatisé un restaurant, une pizzeria, pour que toutes les grosses têtes se retrouvent. Et moi, je suis arrivé là-dedans, j'étais invité, mais très impressionné parce que je connaissais encore personne. C'est ma troisième émission. Et je me retrouve à table avec, en face de moi, j'avais Claude Sarotte, j'étais Benichou, et j'étais entre deux frères Bogdanov.
3: J'ai l'impression
7: qu'on tourne par deux sphinx comme ça faisait de profil, il faisait peur quand même, je jure. Et je sais pas, sûrement parce qu'on m'a mis
4: là. Il y a double menton avant l'heure.
7: Sûrement qu'on m'a mis là parce que j'avais fait des trucs sur ma gueule aussi, sûrement.
5: Moi, j'étais à un salon du livre avec les deux. Et ben, je peux vous dire que j'en ai pas signé un parce qu'ils avaient une foule devant. À chaque fois, je disais pardon, pardon, pardon, s'il vous plaît, laissez-moi mon petit carré pour avoir les deux mémés là qui viennent me voir. Et ben, c'était impossible. C'est intéressant ce que j'en raconte.
7: Quelle belle histoire. Quelle belle histoire.
4: Je préfère quand vous répondez aux questions. Non, je vais vous demander qui a mis en musique la célèbre comptine pour enfants. Une comptine pour enfants, d'ailleurs, je dois dire que je ne connaissais pas très très bien moi-même. Ah, vous dirais-je, maman.
5: Wolfgang Amadeus Mozart.
4: Bonne réponse d'Olivier Bellamy.
3: Alors, autant je connaissais les autres, mais celui-là me dit rien du tout.
4: Mais c'est quoi ça, « Ah, vous dirais-je maman ?»
5: Alors, « Ah, vous dirais-je maman », c'est une vieille chanson française, « Ah, vous dirais-je maman ?» Et Mozart a écrit des variations.
4: Ça, c'est « Ah, vous dirais-je maman ?»
5: Voilà, ça, c'est l'original, c'est la vieille chanson française. Il l'a repris tout bêtement. Hein.
7: Mais plus vieille que lui.
5: Si Mozart peut être bête, mais enfin. Voilà. Et ensuite, il y a des variations.
4: Parce que ça, un enfant le ferait.
7: Mais
5: non,
7: il a
5: c'est quand pas il si avait facile, c'est pas non, si facile
1: y a
5: à jouer.
1: Il y a des petits triolets, là.
4: Il y a quoi, il y a quoi?
7: Oui, des triolets.
3: Mais oui, Elsa.
5: Non, c'est pas si facile.
4: Ah
5: non.
4: Bon. Ce qu'on entend, là, c'est pas facile
5: si,
4: à
5: non,
4: faire.
5: Non, c'est pas si facile.
1: Si. Non.
4: Bah, Caroline Diamant, elle joue du piano, elle vous dit que si.
7: Ça, c'est facile à faire.
5: Et ça,
1: non,
5: et ça.
1: Non, non, non.
7: Bah, c'est plus d'avoir une petite dextérité.
1: Si je joue du piano,
5: c'est la première variation.
4: Ah, c'est joli, là.
7: C'est beau,
3: c'est pas là que j'ai dit que c'était facile.
7: C'est beau, l'accordéon.
4: Vous jouez du piano. Un jour, on fera un concours de piano entre Caroline et Isabelle.
8: Ah ouais, mais moi, faut que je me coupe les ongles, j'ai plus envie.
7: C'est surtout tes doigts boudinés qu'accroche.
4: Ils vont s'accrocher dans votre gueule dans 2 minutes.
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4: Comment appelle-t-on les habitants de la Lune ?
12: Les Luneaux.
5: Les Sélénites.
4: Les Sélénites, ah, oui. Bravo !
1: Mais il n'y a personne sur la Lune.
12: Bah oui.
1: Il n'y a personne sur la Lune.
4: Non, mais c'est au cas où il y en aurait eu.
1: Ah. Mais c'est dans un livre. Franchement, donner un nom de personne qui n'est pas...
7: Comme les Martiens.
4: Oui, mais il y en aura peut-être un jour, Elon Musk ou d'autres rêvent d'aller vivre sur la Lune. Et un jour, il y aura peut-être des Sélénites. Et on a déjà prévu le mot, effectivement, qui désigne les habitants imaginaires pour l'instant de la Lune, mais qui peut-être un jour seront réels.
12: Quand on aura fait une colonie sur la Lune.
4: Voilà, voilà.
3: C'était le nom d'un café-théâtre, le Sélénite.
4: Eh ben, vous voyez, ben, les Sélénites sont bien les habitants imaginaires de la Lune. Une question pour Ségolène Ravon. Ah. Oui, Mme Ravon habite dans le Var. Et j'aimerais que vous me disiez comment on appelle l'insecte voisin de l'abeille à corps noir et aile bleutée.
12: Bourdon.
4: Non, appelé aussi parfois d'ailleurs abeille charpentière.
5: La mouche à mer.
1: Non,
5: c'est le xylocope.
4: Le xylocope. Bonne réponse de Paul Elkarat.
12: Ah oui, alors là.
4: Ah, vous connaissiez pas les xylocopes?
5: Ah, l'abeille charpentière, c'est l'autre nom.
4: Ils creusent leur nid dans le bois.
12: Dans le bois, avec xylo, c'est
7: ah oui,
12: bois,
7: c'est vrai.
12: En grec.
4: Vous qui êtes, je crois, un bon menuisier, monsieur.
5: Monsieur Boutbil
12: ou Junior?
8: Non, mais c'est vrai que quand t'achètes un appartement, ils font un.
1: Mais si tu construisais toi-même.
3: On a construit des théâtres, mais.
4: Vous bricolez. Mais le week-end, vous bricolez pas.
3: Ça m'arrive, mais.
4: Ah, bah, vous voyez,
12: ils poncent.
13: Ils pioncent,
14: par exemple, ils ont une lettre près.
4: Donc, vous ne saviez pas ce qu'était que les xylocopes. Quand on bricole, on sait ce que sont les xylocopes parce qu'effectivement.
13: C'est les petits trous.
4: On les trouve dans le bois, vous voyez.
15: Les trous, les petits trous.
13: Mais c'est des vers.
1: Ils abîment le bois.
4: Ah, bah, ils abîment le bois. Ils font leur nid dedans.
1: Comme les termites, alors.
16: Et alors, quel rapport avec les abeilles?

0: font du miel aussi?
1: Qu'est-ce que je lui dis?
2: Non, mais elle a petit, non, alors là, pour une fois, elle a pas tort, parce que vous avez dit quelle est la voisine de l'abeille. Moi, je connais pas toutes les adresses des abeilles.
3: C'est un miel un petit peu plus, c'est de la sueur, ce qu'on appelle.
1: Tiens, on va rester dans le domaine animalier pour Bertrand Montel, qui habite Telgruc-sur-Mer. C'est dans le Finistère. Comment appelle-t-on un jeune poisson utilisé pour repeupler un étang?
4: Alors, on le connaît, on le connaît.
5: Le mot le repeupler des étangs.
1: L'alvin,
4: c'est le bébé poisson.
2: Voilà,
0: toutes les races. Oui.
1: L'alvin existe aussi, vous avez raison.
2: L'alvin triste. Hein.
1: Car le mot qu'on cherche est un alvin.
4: Alors, Laurent, est-ce que le mot que l'on
0: cherche. Un gardon.
4: Est-ce que le mot que l'on cherche est utilisé pour désigner quelque chose qui n'a rien à voir avec les animaux et les poissons?
1: Alors, ça existe aussi un autre animal. Et c'est vrai qu'on le connaît mieux sous le nom de cet autre animal que sous le nom du petit poisson qu'on met dans un
2: étang. Par exemple, une panthère, quoi.
1: Voilà.
4: C'est-à-dire que ça désigne aussi
5: un agneau.
4: Est-ce que c'est pas une totoche?
5: Il est lourd, mais...
0: Est-ce que c'est le blanc d'amour?
1: Il est lourd, mais là, pour une fois, il a été drôle.
4: Merci, vous pouvez enlever le
2: poil. Est-ce que c'est un animal poilu?
4: L'autre animal, est-ce que c'est un animal qui a des poils?
0: Une boule, mais il n'y a pas de poisson poilu.
5: Une paramécie?
1: Mais non. Elle dit, il n'y a pas de poisson poilu, elle a raison.
5: Oui, bah...
3: Si,
5: le barbu.
3: Le barbu.
5: Le blanchon.
4: Et la bout de boule quand elle se baigne.
2: Voilà. Et l'arrêt, comment veux-tu la faire?
4: Il arrive que j'ai déjà vu des raies poilues.
0: Alors, est-ce que c'est pas un petit poisson qui s'appelle le blanc d'amour?
4: Mais on te parle d'un animal poilu.
0: Oui, mais le blanc d'amour se transforme.
2: Je serais d'avis qu'on cherche l'autre animal qui a. Voilà. Alors, est-ce que c'est un animal qu'on trouve. Je vous parle de l'autre animal. Qu'on trouve dans la jungle.
1: Cet autre animal, on ne le trouve pas dans la jungle et je veux dire qu'il a été popularisé grâce à la télévision.
5: Mais Shadok.
1: Non, mais
5: un ragondin.
1: Non, mais en tout cas, la première définition de ce mot, c'est bien du frottin, un petit poisson qu'on met dans un étang pour le repeupler.
4: Okay.
1: Et effectivement,
2: et ben,
1: c'est
2: de le dire,
5: petit frottin,
4: du non, menu frottin.
1: Non, c'est un alvin, c'est un frottin, et c'est un autre mot que je cherche et que je vous demande de me donner.
0: Et alors, est-ce que c'est un poisson herbivore ou insectivore?
2: Non.
5: Il n'y a pas d'insectes dans la mer.
4: Un poisson herbivore.
1: Qu'est-ce qu'elle raconte?
4: Un poisson herbivore.
5: Il n'y a pas d'insectes sous l'eau.
0: Si, ça s'appelle surtout des crustacés. Dans les étangs, quand tu veux faire une mare. Moi, j'ai une mare à grenouilles. Eh bien, dans une mare
1: et
0: à grenouilles...
1: Et vous avez de l'eau jusqu'où?
2: Non, mais cherchons l'autre animal qui a été popularisé.
6: De quelle famille, l'autre animal?
2: Qui a été popularisé à part la télé.
1: C'est pas à moi de vous donner la famille de l'animal.
4: Il n'a pas de poils, il a des plumes.
0: Est-ce qu'il vole, l'autre animal?
1: Tout ce que je peux vous dire, que le même mot désigne à la fois...
5: Calimero.
1: Ce petit poisson frottin qu'on met dans un étang pour le repeupler, et un autre animal, attention, quand il est jeune, on le désigne ainsi.
4: Est-ce que c'est un animal qu'on a chez soi? Est-ce que c'est un animal? Est-ce que c'est un animal qu'on a chez soi?
1: Alors, vous pouvez en avoir chez vous parce qu'effectivement, par extension, on a donné ce nom aussi à un objet.
5: Un hérisson.
1: Un hérisson, non.
6: Une salamandre.
1: Et c'est d'ailleurs cet objet qui a popularisé ce mot à la télévision.
0: Une tête de loup.
4: Tête de tigre,
5: Schmilblick.
1: Non, cet objet n'est pas un œuf et un œuf ne fait pas de politique.
2: Je sais plus ce qu'on cherche, un objet,
0: un nom d'animal,
5: je suis perdu.
6: Et l'autre animal,
1: je suis content, on va donner 300 euros.
5: Attendez, c'est un objet qui est en même temps un animal qui a été popularisé par la télé et qui est poilu.
0: Et qui fait le ménage.
4: Et qui est aussi un bébé poisson.
1: Au départ, la première définition, je vous l'ai donnée.
5: C'est un frottin,
1: petit poisson qu'on met dans un étang pour le repeupler. Mais c'est vrai que c'est aussi dans l'élevage un jeune animal qui n'a rien à voir avec les poissons. Et ce jeune animal qui n'a rien à voir avec les poissons a été popularisé par la télévision au point que ça a donné son nom à un objet.
5: Un poussin.
1: Que vous pouvez avoir
0: à
1: la maison.
0: Il sert à quoi?
5: Un bec de canne.
1: Je vais vous le dire. Tiens.
4: Est-ce que c'est un objet à la maison qui sert pour nettoyer?
1: Pas du tout.
5: Un poussin.
4: Oh non.
1: 300 euros pour Monsieur Montel qui habite Telgruc-sur-Mer. Est-ce que quelqu'un aurait une idée dans le public? Je ne pensais pas qu'on allait perdre un chèque RTL avec le Nourin. Un Nourin.
3: Ah, Nourin, bah oui. Oh. Maître Capello.
1: Maître Capello,
4: ah,
1: souvenez-vous.
4: Le cochon.
2: Dans les Gourin, jeux de vin. Il disait.
1: Non, ah non, pas Nourin. Gourin, non, Nourin. Disait, on va mettre 100 euros dans le Nourin.
3: On mettait les francs. Les
1: un Nourin, effectivement, est un petit porc.
4: Un petit porc.
1: Un
4: ouais.
1: jeune porc après le sevrage. C'est devenu une tirelire en forme de cochon.
2: Ah!
1: Grâce à l'émission, effectivement, des jeux de 20 heures. Mais au départ, un Nourin, oh. c'est un petit poisson qu'on met dans un étang pour le repeupler. Voilà.
5: Oh non, je connais pas.
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1: Qu'est-ce que vous pourriez chanter pour Olivier de Kersauzon ?
9: Non, je chante rien pour moi, je chante pour toi.
10: Bah, je peux te chanter une de mes dernières chansons.
2: Ah oui, oui, oui.
9: Et même une des premières, ça me fait autant chier, donc vas-y.
1: C'est rare qu'on fait du live dans l'émission.
2: Ah oui, oui, oui.
9: Ah oui, ça, en général, c'est plutôt de la conserve.
10: Bon, Olivier, je sais que tu détestes la musique. Il y a des moments durs à passer, mais finalement, ça reste moins que 20 heures de vol.
9: Ouais. Oui, mais ça met, 20 heures de vol, ça mène quelque part.
10: Mais là, ça t'amène...
11: À des sentiments, à l'émotion.
9: Bon, allez, vas-y,
10: ça t'amène à la suite de la journée.
9: Ferme ta gueule et fais ton truc. C'est sympa et tout, je t'en veux pas, c'est pas de ta faute.

0: c'est joli, avouez.
1: Bravo, Joyce.
2: Merci.
1: Alors, monsieur de Kersauzon.
3: C'est vachement bien, parce qu'avec le casque, en coupant le son, t'entends pas.
4: Ah non, mais là, c'est sûr, tu vas la tuer, Catherine Lara. Tu vas la tuer.
1: Il a été ému, notre Olivier. Moi, je l'ai vu. Quand il a dit Olivier, Polynésie et tout.
4: Il regardait son slip, la petite jolie chose.
5: Ah oui. Il veut pas le dire, mais hein.
3: Il entend que j'avais pas uriné sous moi.
2: Ah, pourtant, c'est... C'est le tournage.
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1: Ah là là, là. Qu'est-ce que vous avez à nous raconter
4: content,
1: encore
4: content, je suis content d'être là déjà. Je suis content. Ça va le public?
1: De revoir. Ouais.
4: On est content. En plus, c'est marrant, il y a le retour de Stevie, ça manquait de virilité dans l'émission. Non, j'ai vu un super film hier soir. J'ai enfin vu Le Comte de Monte Cristo.
2: Mais moi aussi, je l'ai regardé il y a deux jours.
4: Oh là là, mais qu'est-ce qu'il est beau. Il joue pas bien, mais qu'est-ce qu'il est beau. Dès le début, il est dans l'eau, là. Pierre Ninet, il est à moitié à poil, mais il nage tellement bien. C'est Léon Marchand. Il va sauver une femme et tout le monde lui fait il va pas. Il fait non, je m'en fous. Oh, il est politiquement incorrect, j'adore. Il y a un problème dans le film, je sais pas ce que t'en penses, Sylvie, tu l'as vu il y a pas longtemps.
2: Je l'ai vu il y a deux jours.
4: Le film est très bien.
0: Moi, je l'ai vu il y a quelques semaines aussi.
4: Mais vous étiez invité, c'était gratos, moi j'ai payé.
0: Non, j'ai vu ça dans l'avion, moi je vois ça dans l'avion.
4: Bien sûr. Alors, on a les stewards surtout, bref.
0: Il n'y a pas besoin, il y en a un problème au milieu.
4: Ouais, il y en a un ici en même temps. Il y a un problème au milieu du film, je sais pas ce que t'en penses. C'est quand il revient, en fait, c'est une vengeance. Allez, il s'est fait trahir et tout. Il revient 15 ans après. Il prend 15 ans quand même.
0: Ouais.
4: C'était pas Retailleau à l'époque, hein, le ministre. Il prend 15 ans, il revient et il veut donc se venger des gens qui l'ont trahi, qui le connaissent. Sauf qu'il a la même tête qu'il y a 15 ans. C'est pas vrai?
2: Ils lui ont ils lui ont fait une petite balade.
4: Tais-toi, la vilaine! Oh, ils lui ont juste mis le phoné Jean-Luc Reichmann sans la tache de vin. Oh. Tout le monde fait. Et personne fait, c'est pas lui. Il a la même tête, la même coupe de cheveux. Il met un bob ou une casquette au moins, je sais pas. Donc on n'y croit plus. Ouais. Sinon, le film est très bien.
0: Ça a attiré des dizaines de millions de spectateurs dans les salles. C'est quand même pas vous qui avez
4: fait. Oui, les Français sont pas cons, on voit pour qui ils votent. Et c'est marrant parce que j'ai regardé le film, il y a un pote qui m'a envoyé. C'est marrant parce que là, ça se passe au 19e siècle, c'est sur une vengeance. Mais si c'était passé maintenant, c'était sur, par exemple, sur les bitcoins. Ça se serait appelé Le Comte de Monte Crypto.
7: Oh là là.
4: Ah oui, excusez-moi.
7: Elle vient réfléchir mais, tout mais, à celle-là.
4: J'ai un faible pour les jeux de mots.
0: Tout ça pour...
4: Ça va, Romanoff? On applaudit.
0: Tout ça pour en arriver là. Alors là, vraiment.
7: Mais c'est vrai que la version de José Dayan était mieux, je trouve.
0: Ah oui, on va sûrement.
7: Ah oui, c'est bien. Ah, aussi, Le Comte de Monte Cristo par José Dayan.
0: Elle fait dans la légèreté, elle, toujours. Après.
4: Oh, c'est un beau mec, quand même. C'est un très beau mec.
2: Oh, puis il a travaillé les pecs, hein, pour le...
4: Bien on le voit à peine dans le film.
0: Je vous conseille aussi Guillaume Canet dans le film qui vient.
4: Ad vitam.
2: Ah, moi j'ai pas aimé.
0: Le film qui vient de sortir sur Netflix, pareil, donc il est bâti.
5: J'ai adoré.
2: Ah, moi j'ai pas aimé.
5: Ah, oui,
2: du
5: ça
2: coup.
5: M'a fait rêver.
0: Vous avez dormi pendant le film.
4: Et puis c'est marrant, il joue un gendarme, un peu demeuré, ça lui ressemble pas.
5: Du GIG.
2: Ah, moi j'ai pas aimé Ad vitam, je trouvais que c'était du sous Tom Cruise.
4: C'est pas pour les filles.
5: Toi t'es une soumise.
4: C'est sur le GIG.
0: C'est pas pour les, c'est pour les mecs, ce genre de film.
5: Eh oui, c'est pour nous les hommes.
2: Pourquoi est-ce que vous bavez devant ces pecs, c'est ça?
4: Mais non, mais on y croit, il y a de l'action, il y a du rebondissement,
0: mais
4: c'est
0: ouais,
4: super.
0: Enfin,
4: il y a
0: ouais.
4: Une cascade en ULM à la française.
0: Est-ce que...
4: Vous avez vu la cascade en ULM?
2: Non, mais attends, il est en ULM et tout d'un coup, il arrive pile au service des urgences et il se tape dans la voiture.
0: Ça, c'est le moment.
4: Mais c'est un film!
2: C'est pas
4: une caméra cachée, ça!
0: Ça, c'est le moment un peu grotesque.
2: On est d'accord.
5: Mais non, ils sont entraînés au millimètre près.
0: C'est vrai qu'il y a une poursuite en ULM. Le gars, il arrive à suivre je sais pas combien de voitures et il arrive pile au moment où le type prend le revolver et il tombe dessus, dis donc.
4: Ouais. Non, c'est Guillaume Canet,
5: moi,
4: c'est
5: dans l'aérien, je peux dire que c'est comme ça.
4: C'est Guillaume Canet, c'est normal qu'il arrive au bon moment.
0: Oui.
4: Demandez à Marion Cotillard. Allô, Romanoff, applaudissements.
2: Moi, ils me font pas fantasmer, Guillaume Canet. J'ai pris le petit déj avec lui, mais on n'était pas à la même table. Mais...
7: Ah, moi, j'ai fait une visite médicale avec Guillaume Canet.
4: Ah, bon, j'ai un proctologue.
0: Attendez. Pas tout le monde en même temps. Alors, d'abord, le petit déjeuner avec Guillaume Canet.
2: Non, mais c'était dans un hôtel, il était à une autre table.
0: Ah oui.
2: Mais il m'a pas trop calculé, mais après, c'est normal. Je le trouve pas super chaleureux, quoi.
4: Mais t'as pas confondu avec Marion? Bizarre.
0: Non, mais il a fait les grosses têtes une fois ici avec nous.
7: Oui, ça, c'est... Il est sympathique.
0: Très bien passé. Oui, il est très sympathique, Guillaume.
4: Super.
0: Et le film est très bien. Ad vitam. table.
4: Non, c'est Franck Dubos qui est un con.
5: Moi, je crois qu'il m'aimait bien.
4: Ça va, Jean-Fi avec ma voix en plus. Sympa.
5: Non, moi, je crois qu'il m'aimait bien parce que j'avais fait une émission chez Drucker avec lui. Et ils étaient, c'est toute l'équipe des petits mouchoirs qui étaient sur le canapé. Il y avait Marion Cotillard. Et je crois qu'elle est jalouse de moi. Elle. Parce que je voyais bien que lui, il me regardait.
0: Si vous avez monté dessus pour sauter une haie.
5: Il me regardait avec des yeux
8: de. Ah oui, il adore le cheval.
5: Et j'ai eu le malheur de je voyais bien qu'il me regardait. Et j'ai fait un bon mot parce que Marion Cotillard, sur ses réseaux sociaux, défend la saisonnalité des produits, qu'il faut manger les légumes à telle époque, machin. Et j'ai dit que oui, mais que son empreinte carbone n'était pas bonne parce que pour aller chercher son Oscar à Los Angeles, forcément, on s'en fout de la saison des légumes.
0: Oh,
5: elle m'a fait des yeux, mais de méchante. Et du coup, elle l'a empêché de me parler, lui. Vous voulez
0: Ah oui. Je veux voir en titre de Google demain Mario Cotillard jalouse de Jean-Philippe Janssen.
5: Oui, je suis un rival pour elle.
7: Oh, la pève est dans le pudding.
0: Bon, bah, après s'être fâché avec tout le cinéma français, il est temps de passer à la première citation du jour pour Marc Chiez, qui habite Vauréal, dans le Val d'Oise, qui a dit « La lune est habitée, la preuve, c'est allumée tous les soirs.
7: Ah. » Jean-Yann ?
0: Pas Jean-Yann.
4: Coluche.
0: C'est Coluche. Ouh. Bonne réponse. Pour Florent Menou, qui habite Conchanouche dans l'Eure, qui a dit « Il était si con que lorsqu'il disait quelque chose d'intelligent, il se retournait pour voir si c'était pas un autre.
4: » Alors, il parlait de qui, c'est ça,
0: c'est un dessinateur, humoriste.
4: Sampé,
5: Philippe Gueluc.
0: Non,
4: Cabu.
0: Non, pas Cabu, mais il est...
7: Sampé.
0: Il est hélas parti en même temps que Cabu.
7: Volinsky. Ah, non, Volinsky.
0: Volinsky. Volinsky, Georges Volinsky. Bonne réponse de Stevie et Jean-Philippe. Ah, plus compliqué, plus loin peut-être pour Jean-Luc Picard qui habite Pau, tiens, ville à l'honneur en ce moment, la ville de Pau avec Monsieur Bayrou. Mais on va parler de Normandie plutôt, qui a dit Guillaume le Conquérant est le seul Normand qui n'ait jamais su prendre une décision.
2: Est-ce qu'il est du Havre ?
0: Non, mais non. C'est justement quelqu'un qui m'a engagé à mes débuts, tiens.
7: Si.
2: Jean Amadou.
0: Jean Amadou. Bonne réponse d'Anne Romanoff.
7: Il est mort, Jean Amadou ?
0: Ah oui, il est mort, Jean Amadou. Ah. J'étais à l'enterrement.
4: Mais non, il chante avec Mariam. Jean Amadou et Mariam, t'aimes bien ?
0: Un dimanche à Bamako.
4: Un dimanche à Bamako. Ouais. C'est le jour des grosses têtes.
5: Le jour de mariage.
0: Pour Mélanie Mazout.
4: Ça commence bien.
0: Mazout habite Gap dans les Hautes-Alpes, qui a dit les Français m'agacent prodigieusement, mais comme je ne connais aucune langue étrangère, je suis bien.

0: bravo, les carnets Rodia. Bonne réponse de Florian Gazan. Alors là, il est fort. Comment vous saviez qu'il y avait deux sapins sur les carnets Rodia? Vous les utilisez?
1: J'en ai eu beaucoup des blocs Rodia quand j'étais à l'école. Et ouais, c'est bloc orange avec les deux sapins.
0: Eh oui, les célèbres blocs Rodia avec deux sapins. C'est de chez Clairefontaine maintenant, mais on les appelle encore Rodia. Évidemment, les blocs-notes de couleur orange avec effectivement, bon, il faut les avoir repérés, les deux petits sapins noirs qui figurent sur la première page du bloc-notes. On a tous eu un
2: bloc-notes. C'est vrai qu'on accroche dans les taxis.
0: Ah oui?
2: On accroche ces petits livres dans les taxis.
3: Tu parles pour toi, là, dans ta barbe? Est-ce que je peux...
2: Parce que c'est pas intéressant ce que je dis, donc c'est pour ça que je dis pas.
3: Bah alors tais-toi. Si c'est pour...
1: Tu as eu raison de tenter.
3: Et moi,
2: mais oui, c'est quand j'ose...
1: Moi, j'aurais tenté.
2: Quand je sens le truc pas très bon, ben voilà, j'ose pas. Mais en même temps, j'articule mal, mais je pense qu'il faut que tu consultes.
4: J'ai réponché chanter dans la vie, quand tu sais pas, tu chuchotes.
2: Non, mais c'est vrai que je suis très timide parfois quand je suis pas sûr de ce que je vais dire.
1: Voilà. Non, mais c'est chiant, parce que quand on regarde tes films du Splendid, on monte le son pour tes répliques et puis après on le baisse, on doit le remonter, c'est très très chiant. Quoi. Je te le dis maintenant, Gérard.
0: C'est pas vrai du tout. Ne les écoutez pas, mon bon Gérard. Tout le monde peut pas hurler comme la Cordula et la Bravo.
3: Non, mais
0: on n'est pas tous, on n'a pas tous du sang.
3: Du sang quoi?
1: De poissonnière.
3: Du sang quoi? Tu sais que le sang, c'est le même pour tous.
0: Non, c'est pas ça, mais vous êtes un peu plus méditerranéen dans l'âme. Voilà.
3: Mais pas dans le sang.
0: Que mon bon Gérard et moi, nous, on est plus normands, voyez-vous, hein, Gérard.
2: Pas du tout.
3: Et alors, le...
1: Mais rien à voir.
3: Mais Gérard, voilà, mon père,
2: je suis de
3: Gérard.
2: Je suis de l'aube.
0: On est timide, on est pudique.
2: Voilà, voilà. Tout le monde peut pas parler comme ça.
3: Bah voilà.
2: Ah bah voilà.
0: Nathalie Deville, qui habite Ville d'Envelé-Maglone, espère un chèque RTL. Si vous me dites, évidemment, sous quel autre nom on connaît mieux Bonnie, Anita, Ruth et June. J'ai envie de dire, on connaissait mieux d'ailleurs. L'imparfait est plus juste.
1: Ah, malheureusement,
3: c'est,
1: les sœurs,
3: la les
1: fameuse
3: sœurs,
1: chanteuse qui est décédée, voilà. Les Pointer Sisters.
0: Les Pointer Sisters. Bonne réponse de Johan Rioux, puisqu'on vient d'apprendre la disparition de Bonnie Pointer, une des quatre sœurs. Elle est morte à 69 ans, c'est plutôt jeune, hein.
2: Ah oui.
0: 69 ans.
1: Elle chantait encore I'm So Excited.
0: Gérard, il dit.
2: C'est très jeune.
1: Très jeune. Elle a tous dansé là-dessus, quand même. Ah. I'm so excited. Excited. La la la. I know. I want
4: allez,
1: you.
4: Allez, Christine Viala, on va danser. I'm so excited.
3: J'en peux plus.
4: Allez, Christine Viala. Oh là, allez.
3: Putain, alors,
2: le confinement avait du bon. Hein.
1: I'm so. J'ai piqué le micro à Christine.
2: Non, ne fais pas ça.
3: Non, ça non, c'est dégueulasse.
2: Allez, Christine.
3: Apportez-moi une bonnette.
1: C'est bien.
4: Allez, déhanche-toi, Christine, un petit peu.
3: Mais dingue, il a craché dans ma bonnette.
5: Ah oui.
1: C'est la première fois que ça dit.
4: T'as dansé,
3: ta gueule.
4: Allez, Christine.
1: Hey, Christine, c'est la première fois de sa vie qui crache quand même.
0: Oh, quel beau couple.
1: Oh, j'imagine les
4: allez,
1: deux.
4: Allez, Christine, déhanche-toi un petit peu. Ton mari est là. Allez, monsieur, venez danser avec nous là, un petit trio.
2: Mais les marteaux.
4: Allez, allez.
5: Monsieur,
4: I'm so excited.
1: And I just can't hide it. I don't want to lose control, but I think I like it.
4: I'm so excited, Christine. I love you. I want to.
3: Il est vraiment dingue.
1: On dirait un poulpe que tu fais cuire à la plancha. Tu sais, il remue. Je suis contagieux aussi.
0: On les a, les Pointer Sisters, ça va le calmer.

0: Alors Yoann Rioux est en train de danser. C'est bien. Monsieur Rioux, je vous signale qu'il n'y a pas...
1: Il n'y a pas de distance sociale.
0: Il n'y a pas de public, Rioux. C'est pas la peine de faire le fou.
1: Alors, mais j'adore danser.
0: Ce que j'aime surtout, c'est la tête de Péroni. Je sais pas si vous avez vu la tête de Péroni.
2: On voit un cadavre, quoi.
3: Je comprends pas pourquoi on a fermé les os et qu'il est encore en liberté. Vous voyez.
1: Ah, je suis heureux de m'être déchaîné, là.
4: En plus, vous avez postillonné dans le micro de Christine. Ah ouais. Mais justement, Gérard Junior a eu l'élégance de venir me le désinfecter.
2: Ah oui, il l'a léché.
4: Ah. Et ça, j'ai trouvé ça...
2: Ça, c'est la grande classe. Autant on comprend rien ce qu'il dit, mais alors pour désinfecter les micros...
0: Ah, pour ça, il est super, Junior.
5: À suivre...
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1: Pour Florence Schiappetta, comment dit-on habillé, paré avec mauvais goût?
2: Fagoté.
1: Fagoté, non.
2: C'est un truc comme ça.
1: Je suis pas sûr que fagoté ce soit.
3: Mal fagoté, c'est juste habillé.
1: Et voilà. Tandis que là, le côté péjoratif et on va dire de mauvais goût
2: est
1: dans le verbe déjà.
4: Non, saper, ça peut être bien.
1: Saper, non.
5: Comment c'est là? Redites la définition.
1: Un verbe qui signifie s'habiller ou parer avec mauvais goût ou habiller. Habiller quelqu'un avec mauvais goût.
3: Satiffer.
1: Attifé. Bonne réponse de Paul Alcaraz.
3: Attifé comme un chien.
4: Oui, c'est vrai. Comment es-tu attifé?
3: Malgré le fait que ça soit négatif, généralement, les gens, quand ils me disent, par exemple, moi, ça peut arriver, ils me disent, t'es attifé comme un pied. Ils rajoutent comme un pied, alors qu'attifé, c'est déjà négatif.
1: Exactement. Ou t'es mal attifé. Ma mère me disait toujours,
3: mal.
1: Regarde comment il est attifé, celui-là.
4: Comment t'es attifé ce matin?
1: Une question mathématique maintenant pour Joël Givray. Écoutez bien, parce que ça va vous rappeler l'école. Madame Givray habite à Bandol. Comment appelle-t-on une droite telle que la distance d'un point de cette courbe à cette droite tend vers zéro quand le point s'éloigne à l'infini?
5: Je sais, la Marisa.
4: Isocèle.
1: Ça vous rappelle vos mathématiques.
6: On angoisse.
5: Refaites la définition.
1: Une droite telle que la distance d'un point de cette courbe à cette droite tend vers zéro quand le point s'éloigne à l'infini.
2: C'est l'inverse d'exponentielle.
1: C'est ça, oui, sûrement, oui.
4: Oui, alors là...
5: tête à Toto.
2: Il y a exponentielle, ça monte, et c'est l'inverse.
4: Il y a peut-être un prof de maths dans le public.
1: On dit que par rapport à une courbe...
3: Je sais.
1: Allez-y.
3: C'est une droite asyndète.
1: Non.
5: Asynète.
3: Asyndote.
1: Comment vous dites?
3: Asyndote.
1: Non plus.
3: C'est pour ça que c'est un truc compliqué, là.
4: Asyndote.
3: Non.
2: C'est une courbe.
3: Est-ce que ça commence par asyn?
1: Oui, ça oui.
3: Asyndète.
1: Non.
3: Asyndote.
4: Asyndouille.
1: Asymptote. Bonne réponse de Paul Alcaraz. Il y a des jeunes qui s'en souvenaient dans le public.
3: J'ai pas entendu.
1: On a appris ça en mathématiques, les droites asymptotes.
4: Oui, alors il y a longtemps.
1: Une autre question de vocabulaire pour Martine Canès qui habite Hombourg en Moselle. C'est encore un verbe, tiens.
3: J'adore les verbes.
1: Un verbe qu'il faut identifier, un verbe qui signifie heurter un obstacle avec son pied avant de trébucher.
4: Il y a beaucoup de syllabes dans ce mot-là.
1: Heurter un obstacle avec son pied avant de trébucher.
4: Culbuter.
5: Pied-botter.
1: Non, c'est pas
4: culbuter.
3: Tituber.
1: Non.
2: Buter, ça voudrait dire quoi, buter, alors?
1: Buter, c'est ce que je pense en ce moment.
4: Tu vas mal finir.
2: C'est bien ça, buter.
3: Buter avec son pied.
4: Là, c'est forcément avec le pied, ce mot-là.
1: Buter, forcément avec son pied, c'est juste le moment avant de trébucher. Vous voyez, c'est le moment où on heurte.
5: Le vol plané, quoi.
1: Non.
2: Donc on n'est pas tombé encore.
3: Non, mais bravo. Oui, c'est ça.
1: Alors évidemment, ça c'est le sens propre. Et c'est un verbe que vous connaissez pour son sens figuré.
4: Un sens figuré, c'est quand on envoie balader quelque chose?
1: Pas vraiment.
5: Arraché.
2: Planté?
1: Oui, il y a de
2: ça. Un truc comme ça?
1: Il y a de ça.
2: Ouais.
1: Planté. Il y a échoué.
5: Cloué.
2: Non. C'est...
3: Se rétamer?
1: Non plus.
5: Se niquer sa main?
2: Envoyer bouler. C'est un verbe transitif?
1: Alors, c'est un verbe...
3: Est-ce que c'est un verbe pronominal?
1: Alors, intransitif, qu'on peut utiliser aussi de façon pronominale, mais c'est plus rare.
3: Je me suis laminé.
1: Ah non.
3: Je me suis fait... Non, c'est je...
2: Tu te rien du tout, puisqu'il n'est pas pronominal.
1: C'est pas je me suis, c'est j'ai ou nous avons.
2: Ah.
4: Ce qui nous aidera à trouver, c'est plutôt le synonyme d'échouer.
1: Oui, c'est absolument.
4: C'est plus ça.
1: Effectivement, vous avez raison, monsieur Beaugrand, c'est le même verbe qui signifie au sens propre heurter un obstacle avec son pied et finir par trébucher. Et évidemment, au sens figuré, on l'emploie un peu plus ainsi. Okay. Cela veut dire échouer.
4: Et là, on dit j'ai...
1: Ou faillir.
3: Ah, mais
4: j'ai merdé, par exemple.
1: Ou
2: niqué, j'ai niqué.
1: Tant mieux, c'est une bonne nouvelle.
4: C'est pas si souvent.
2: Je vous le confirme.
3: Faillir.
1: Comment?
3: Faillir.
1: Non, faillir, c'est un synonyme, effectivement. Faillir, échouer.
4: J'ai raté.
1: Et vous connaissez ce verbe, mais sans savoir quel est son sens original.
2: Ah, d'accord.
4: Est-ce qu'il y a beaucoup de syllabes?
1: Quand même trois.
4: Ah oui.
2: C'est un verbe de quel groupe?
1: Premier groupe.
5: Capoter.
1: Capoté.
6: J'ai capoté.
3: Truman Capote.
6: Capoté.
2: Crotouillé.
1: Crotouillé, oui.
2: C'est joli d'ailleurs, crotouillé.
6: Qui dit j'ai crotouillé?
2: C'est mignon, crotouillé.
3: J'ai chiaillé.
5: Vous voulez pas qu'on chante plutôt?
2: Moi j'ai dit.
6: J'ai marisé.
1: Heurté avec son pied, heurté un obstacle, trébucher, faire un faux pas, évidemment.
3: C'est une console.
1: Et on va donner 300 euros.
5: Oh là là. Macroné.
1: C'est 300 euros qui vont s'en aller.
3: C'est broué.
1: C'est broué, non.
3: Mais c'est une consonne ou une voyelle?
1: Non, mais je ne vous le dirai pas, je laisse une chance à nos auditeurs. Et surtout à notre auditeur qui touche un chèque RTL.
5: Aïe, aïe, aïe, j'aime pas.
1: Plus peut-être 100 euros dans la salle. Est-ce que quelqu'un a le verbe dans la salle?
6: Eh bien, il y a
5: Fabrice.
1: Personne. Et c'était à choper.
7: Oh, alors là, on aurait pu.
1: À choper.
5: À choper, l'émission.
6: C'est Sydney, ça.
1: À choper. À choper, A-C-H-O-P-E-R. Et on dit, voilà, on a à choper sur.
5: Mais qui dit ça?
1: Ah, bah si, ça se dit.
5: Mais non, qui dit ça?
1: À choper.
2: À choper sur.
3: Moi, personne au monde, depuis que je suis né, me l'a sorti ce verbe.
2: Si, on peut à choper quand on parle.
3: Je le connais, mais personne ne me l'a sorti.
1: Ah, bah moi, je l'ai
5: déjà. À choper en boîte.
6: Oui, à choper en boîte. J'ai déjà entendu ça, du genre les négociations à choper.
1: Absolument.
6: Genre, je mets pas, j'ai à choper moi-même.
2: Tu peux à choper sur un mot que tu as.
5: C'est dingue, le faillot.
1: C'est exactement ça.
5: Les deux faillots, là. Allez.
1: Les négociations à choper, ça veut dire elles ont échoué. On a failli, c'est un échec. C'est un mot qu'on utilise dans le journalisme.
5: Mais non.
1: À choper.
5: Mais non, c'est n'importe quoi.
2: Et Laurent, ça peut se dire aussi si on bute sur un mot compliqué à dire, on a à choper sur un mot.
6: Ta gueule.
1: À choper nous coûte 300 euros.
8: Ouais, bravo. C'est pas bon.
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1: Une question pour Fabienne Touboul, qui habite Bussière-Badil, c'est en Dordogne. La Rémarde est une rivière de France dont on parle aujourd'hui beaucoup dans les journaux, enfin beaucoup. Il y a un article dans Le Parisien, mais pour quelle raison parle-t-on de la Rémarde?
2: Il y a des
15: poissons.
2: Qu'elle
15: a débordé.
3: Et elle est sortie de son lit sans se maquiller.
1: Ça, c'est joli, monsieur Bellamy.
2: Et elle s'appelle sirène.
3: C'est pas la rivière de Gisors?
1: Non, alors c'est une rivière qui se trouve du côté de Saint-Arnoult en Yvelines. Et effectivement, il y a une conséquence assez terrible du fait que la Rémarde soit sortie de son lit, comme vous le dites si joliment, monsieur Bellamy.
3: Bah, il y a un gars sur sa voiture qui a été.
1: Ah non, non.
16: Elle a changé sa route, en fait.
15: Ah, c'est pas la rivière qui a tué la vache?
1: Ouf!
2: La vache a nagé.
1: J'ai vu qu'il y avait effectivement une vache.
15: Voilà. Il y a une vache qui est morte dans une rivière. On était tous.
2: Mais je pense pas qu'elle soit morte.
3: Je crois pas qu'elle est morte. Hein.
15: Ah, elle est morte. Là,
2: revenons à la rivière.
1: Oui, oh bah dites donc pour une fois que c'est vous qui comprenez quelque chose.
16: Elle a changé de direction.
1: Pardon.
16: Elle a bifurqué, elle a changé de direction.
1: Ah non, elle a débordé cette rivière.
2: Et du coup, on a découvert un village qui était en dessous.
1: Pas du tout.
2: Ah mais non, parce qu'elle a débordé.
1: Et du coup, cette inondation, évidemment, a fait que, y a un lieu, d'ailleurs, qui appartient au ministère de la Culture, un lieu qui a été inondé. Mais lequel?
2: Une église.
1: Une église, non. La Rémarde, je vous dis, est une jolie rivière de
3: elle
1: France.
3: Elle a inondé la forêt de Sénart?
1: Non. Elle a inondé, je vous dis, une maison, on peut pas mieux vous dire.
15: Ah, la maison d'un président, d'un ancien président.
1: Non plus.
3: La maison d'un artiste.
1: Alors,
15: la maison de la culture.
1: La maison de deux artistes, même.
2: C'était un couple d'écrivains.
1: C'était un couple, oui.
2: Communiste.
3: Aragon et Elsa Triolet, non?
2: Aragon.
3: Aragon et Elsa Triolet.
1: Bonne réponse! de Monsieur Bellamy, aidé par Daniel Evnou, je dois dire.
16: Oui, et pour alors c'était à quel endroit?
1: En effet, c'est le moulin de Villeneuve que les écrivains avaient acquis en 1951, qui vient d'être durement touché par les pluies, et le ministère de la Culture a mis une cagnotte en ligne pour soutenir ce lieu de mémoire, la maison de Louis Aragon et d'Elsa Triolet, inondée par la Remarde. J'ignorais le nom de cette rivière jusqu'à ce matin, mais la Remarde, on doit dire Remarde, est une rivière de France qui manifestement a débordé au point qu'aujourd'hui, on réclame de l'argent pour sécher et nettoyer la maison d'Elsa Triolet et de Louis Aragon, ce qui est normal.
17: Oh bah oui, quand même.
1: Vous-même, Chantal, vous n'avez pas été victime des inondations?
16: Pas du tout, j'habite toujours en hauteur, moi.
1: Ah, c'est

0: Je domine la situation.
1: Mais je pensais que vous aviez une maison à la campagne à un moment donné.
0: Oui, mais elle est haute.
1: Comment ça, elle est haute?
0: Parce que je suis dans une cuvette, mais elle est en haut de la cuvette, si vous voulez.
1: Je vous parle pas de vos toilettes, je vous parle de votre maison de campagne.
0: Non, mais c'est une ville en cuvette et je suis en hauteur. Donc l'eau peut couler.
2: Non, t'as pas d'inondation, mais t'as des fuites maintenant.
3: J'ai compris.
0: Tu vois, tout le monde est choqué.
3: Oui.
0: J'ai aucune fuite. C'est génial, non? J'ai des amis qui ont des fuites.
1: Ah, sans rire.
0: Oui, j'ai des amis de mon âge qui ont des fuites. Et qui ont des couches confiance.
4: Bon, bah, on est en EHPAD. Hein. On est définitivement en EHPAD. Hein.
1: Je vais poser une question culturelle pour remonter le niveau pour Madame Evelyne Co, qui habite Chambéry, en Savoie. Ah, j'aime beaucoup cette question parce qu'elle permet de nous rappeler le vrai sens, le premier sens d'un mot que tout le monde connaît, sans savoir qu'à l'origine, ce mot désignait, en Grèce antique, un sacrifice religieux de 100 bœufs.
4: Hécatombe.
1: Bah, oui. Hécatombe. Excellente réponse. Bravo. De Paul Alcarat, une hécatombe. Évidemment, tout le monde connaît aujourd'hui le sens du mot hécatombe, mais quand même, à l'origine, c'était un sacrifice rituel, sacrifice religieux de 100 bœufs. Bon, même quand c'était un peu moins de 100, on appelait ça une hécatombe. Puis maintenant, on appelle ça une hécatombe, même quand il s'agit pas d'un sacrifice d'animaux. D'ailleurs, ici, il faut le dire aujourd'hui.
4: Oui, c'est ce que je dis.
1: Depuis 15h30, c'est une hécatombe.
0: Oh. Et K, parce que c'est 10?
1: Pardon?
0: Et K, ça fait 10?
5: Caton qui est sans et boué le bœuf.
3: J'ai pas compris.
1: Non, mais c'est pas grave, Daniel. On va passer à une autre question culturelle. Vous êtes prête, Chantal?
0: Je suis prête.
1: Ah, vous toussez. Vous raclez la gorge. Oui, non, oui. Déjà que vous vous maquillez.
0: Oui.
1: Si maintenant, plus vous raclez la gorge dans le micro,
0: bah,
1: Chantal.
0: C'est-à-dire que c'est très famille ici. Ouais. On est chez soi un petit peu.
6: Manquerait plus qu'elle se rase. Hein.
0: Ben, je suis pas rasé ce matin. Je t'emmerde.
6: C'est vrai, ça se voit pas.
1: Pour Farah Mohamed, cette question culturelle qui concerne la vache enragée. Voilà le titre d'un livre qui, au départ, d'ailleurs, je vais être honnête, s'appelait Down and Out in London and Paris.
6: Wow,
1: qui a été aussi publié ce livre sous le titre Dans la dèche à Paris et à Londres. Un livre publié au départ dans les années 30. Un livre signé Eric Blair. Mais qui était Eric Blair?
4: C'est George Orwell.
1: Excellente réponse de Paul Alcarat. En effet, George Orwell est un pseudonyme, il s'appelait Eric Blair au départ.
4: Et natif d'Inde.
1: Et il est venu travailler à Paris pendant quelques années, et c'est à ce moment-là qu'il a écrit ce livre, Dans la dèche à Paris et à Londres. C'est l'auteur évidemment de La ferme des animaux et de 1984.
0: Non, 83.
4: Toujours à côté.
0: Non, parce que 1983 passe dimanche soir sur Comedy Plus.
1: C'est quoi 1980?
0: C'est la pièce dans laquelle je jouais.
2: Oh, la promo géniale.
1: Elle arrive.
2: Ah, très fort, elle est très forte. Hein.
1: Elle arrive à se servir de 1984 d'Orwell pour placer la pub pour 1983.
0: Incroyable.
1: Sa pièce.
0: Je suis très forte, non?
2: Ah oui. Incroyable.
1: Vous êtes très très forte parce que j'avais même pas fait le rapprochement.
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1: Pour Rémi Jaya, qui habite Vichy dans l'Allier, pouvez-vous me dire comment s'appelle le bouchon qui se trouve à la frontière entre la Colombie et le Panama?
9: Un embouteillage?
10: Entre le Panama
9: Hidalgo,
10: et...
9: Le Hidalgo.
1: C'est une zone de marais et de forêts située à la frontière entre la Colombie et le Panama.
3: L'Amazonie?
1: Non, ça fait quand même 160 km de long et 50 km de large.
10: Ouais.
1: Il n'y a aucune infrastructure à cet endroit, aucune route. Et c'est très connu, évidemment, en géographie. On appelle ça la région du ou le bouchon du.
10: Du diable?
1: Du diable, non.
9: Ça se sniffe?
1: Ah non, ça se sniffe pas.
11: Le bouchon de...
3: Le bouchon, c'est la terre?
1: Non,
3: ce morceau de terre qui manque?
1: Non.
3: C'est un nom propre.
11: Et pourquoi on appelle ça le bouchon? Parce que c'est la forme d'un bouchon?
1: Oui, un peu, voyez-vous.
9: Je viens de le dire, oui.
1: C'est à l'est de l'isthme de Panama, à cheval sur le Panama et la Colombie, et ça marque la limite entre l'Amérique centrale et l'Amérique du Sud.
11: Y a pas le bouchon de cocaïne, c'est pas l'isthme de Panama?
1: Non.
11: Alors attendez. Alors, est-ce que c'est un mot espagnol que nous cherchons?
1: Alors on peut le dire à la française, on peut le dire à l'espagnol.
11: Si on le dit à l'espagnol, on le dit comment?
1: On dit pareil, oui, quasi pareil.
11: Tu veux le faire parler, toi?
9: De bouche.
11: Je vais vous faire parler.
1: Bah oui. Alors, pas très loin, vous avez côté panaméen Yaziva, vous voyez, qui est le principal.
3: L'Aziza?
1: Oui. Non, Yaziva, qui est le centre culturel. Et puis, alors, vous avez évidemment quand même quelques Indiens par là. Hein. Vous avez les Cuevas, mais ils ont été exterminés depuis. Les Mberas, les Kunas.
11: Donc, ah, donc c'est.
3: Il y a des. Y a des attendez,
10: les Kunas. Attendez,
3: je l'ai.
10: Il y a des chutes d'eau célèbres.
1: Pardon.
3: À côté, il y a des chutes d'eau célèbres.
1: Il y a peut-être des chutes d'eau célèbres, mais pas à ma connaissance, non, non, non. Non.
11: Laurent, est-ce que vous nous donnez des tribus d'Indiens parce qu'en fait, ça a le nom, ça porte le nom d'une tribu?
1: Ah, pas du tout. C'est quand même une zone d'activité pour les rebelles colombiens qui viennent parfois.
3: Ah, le cartel,
11: le Capac,
3: Medellín.
9: Où elle était? Où elle était? Comme dirait Caroline, on peut pas répondre si on sait pas la réponse.
6: On peut deviner.
11: Laurent, aidez-nous.
1: Je peux vous aider phonétiquement,
11: ah,
1: si vous voulez.
11: Oui, bah oui. Moi, toute aide est bienvenue.
1: À moins que quelqu'un dans la salle ait la réponse et lève la main, mais je n'ai pas l'impression. Non, non, non.
3: Introuvable.
1: Alors, je vais vous aider. Alors, on va dire que c'est une façon pour Jean-Philippe Janssen de répondre quand quelqu'un le remercie. Il, dans ces cas-là, il dit...
3: Merci les gens. Pas de non, quoi.
9: Biloute.
3: Oui, quand même.
11: Le bouchon de biloute.
1: C'est pas le bouchon de biloute, non. Alors, attendez. Vous faites Jean-Phi, Bernard.
11: Oui, oui, oui. Ok.
1: Moi, je vous dis merci, Jean-Phi. Et tu réponds?
11: De rien, madame.
1: Bonne réponse de Bernard, ma vie. Le bouchon d'Arien.
3: Jamais entendu ce nom, jamais.
9: Oh, quelle alors, belle question.
1: C'est la région du Darien. Et c'est vrai que Jean-Philippe, quand on lui dit oui, merci, répond Darien.
3: Darien. Darien.
1: Le bouchon du Darien, vous ne connaissiez pas, Stevie?
6: Non, mais j'irai voir sur Google Earth.
1: Ah ben voilà, ben oui, vous voyez, comme quoi vous avez encore à apprendre en géographie.
6: La Terre est vaste.
11: Oh, non, mais, ça, c'est bien dit.
6: Non, mais, en plus, je m'intéresse à la Lune, aux cratères, aux machins, je peux pas être partout.
1: Hein. Eh ben écoutez, si vous intéressez à la Lune, foutez-y le bouchon du Darien. Ça nous arrangera tous.
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0: que vous allez faire à la fête à Neneu alors?
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1: Métro, la Muette.
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0: Ah, vous nous avez manqué, Bernard.
6: Ah, bah, vous aussi.
0: Ah, ben non, mais ça fait un sacré vide quand vous n'êtes pas là.
6: Ah, oui. C'est gentil, ça, ou pas? Oui.
0: C'est gentil, parce que vous m'avez réellement manqué.
6: C'est un double tranchant. Moi aussi.
0: Mais qu'est-ce que vous foutiez? Où est-ce que vous étiez? En tournée?
6: En tournée.
0: En thalasso?
6: Non, en tournée. Je répétais une pièce de théâtre et c'est vachement dur.
0: Ah oui?
6: Oh, je savais pas que c'était aussi
0: difficile.
6: Ah,
0: vous allez jouer dans une pièce de théâtre?
6: Ça y est, on a démarré, oui.
0: Ah, ça, alors comment ça s'appelle?
6: Le cake aux olives. Vous avez raison de vous marrer, c'est très très drôle.
0: Non, il faut que ce soit alimentaire. Le cake aux olives.
6: Ouais, et c'est avec Philippe Chevalier.
0: Voilà. Ah oui, oui,
7: Maurice ça... Chevalier plutôt, non?
0: Non, Philippe, c'est son père. Philippe Chevalier, vous, mais il y a des actrices aussi.
6: Non, on est tous les deux.
8: Tu fais le cake ou les olives?
6: Les olives.
0: Alors, ça doit être bien, mais c'est où alors?
6: Ben là, on est en province, puis après, on arrive à Paris.
0: Oh non, parlez pas de malheur. Vous êtes content d'être en tournée?
6: Ah, j'adore.
0: C'est vrai?
6: Ah, bah, j'adore, parce qu'en plus, je tourne avec mon spectacle à moi.
0: Et les gens vous parlent des grosses têtes?
6: Ah, beaucoup.
0: Qu'est-ce qu'ils vous disent alors?
6: Que je suis bon dans les grosses têtes. Et qu'il y a quelqu'un qui n'arrête pas de me taquiner. Non, bah, ils me disent que j'ai bon caractère.
0: Ah, bah, bien sûr que vous avez bon caractère. Ah, bah oui. Ça rebondit.
7: Le Saint-Bernard, même.
0: Ah, bah, ça tombe bien, justement, pour Mélanie Harel, qui habite Danemarie dans le Haut-Rhin. C'est pour vous, monsieur Mabille, cette citation.
2: Ah, c'est sur la nourriture?
0: C'est tout. Bah, on va dire, c'est tout l'inverse de Bernard. C'est quelqu'un qui a dit « J'étais si maigre quand j'étais enfant que chaque fois que j'allais à la plage, un chien m'enterrait dans le sable. »
3: Oh là là.
6: Oh, c'est Pierre Doris, ça, non?
0: Non, non, bah, il n'était pas maigre, Pierre Doris.
6: Non, mais ça aurait pu être lui.
8: Très maigre.
0: Sim. C'est Sim. Max Goublil, c'est Sim. Pour monsieur Vieux, Michel Vieux, qui habite Douai en Anjou, qui a dit « Si la théorie de l'évolution était vraie, comment se fait-il que les mères de famille n'aient toujours que deux mains ?»
2: Ah, c'est joliment dit.
8: C'est une femme qui a dit ça ?
0: C'est une femme.
8: Ah d'accord.
6: Morte.
0: Morte, non.
8: Humoriste,
0: humoriste vivante.
8: Ah d'accord.
7: Florence Foresti. Florence Foresti.
0: Florence Foresti, bonne réponse de monsieur Bellamy. Ah bah ça tombe bien, la prochaine est pour vous monsieur Bellamy, à l'attention de Grégory Romaric, qui a dit lorsque Beethoven devint sourd, son perroquet se dirigea vers le mime.
2: C'est
8: un humoriste aussi.
0: Ce n'est pas un français.
8: Ah.
0: Quelqu'un qu'on cite rarement, mais
2: un américain.
0: Un américain, alors américano-britannique.
8: Woody Allen.
6: Woody Allen. Ustinov.
0: Non, il a fait partie d'une troupe célèbre.
6: Monty Python.
7: Terry Williams.
0: Comment vous dites?
8: Terry Gilliam.
0: Bonne réponse de Valérie Mérès.
8: Ah oui,
0: c'est le prochain sera pour vous Bernard Mabille, je pense.
6: Ah, je me demande si j'ai bien fait de revenir parce que
0: à l'attention de Martine Canès qui habite en Hombourg, qui a dit l'administration c'est un problème pour chacune de vos solutions.
7: Coluche.
0: Non, c'était avant Coluche.
7: Courteline.
8: C'est Francis Blanche.
0: Courteline, non.
8: Courte-Manche
0: non plus. Fédo, non.
6: Léo Campion.
0: Quelqu'un qui a un peu fait les grosses têtes, avec qui vous avez travaillé Bernard Mabille et moi aussi d'ailleurs.
6: Jean Amadou.
0: Réponse de Bernard Mabille. Pour Sylviane Dupin, qui habite en Charente-Maritime, qui a dit « L'homme sage doit connaître ses limites. Moi, c'est simple, j'arrête de boire dès que je peux plus lire l'étiquette.
6: » C'est un poivreau ?
8: C'est un poivreau.
0: Alors, un poivreau. Je n'irai pas jusque-là.
6: Borloo.
0: C'est quelqu'un qui a fait partie des grosses têtes pendant longtemps.
2: Christine Bravo.
0: Non.
2: Elle cochait toutes les cases.
0: Non, mais dans le bar d'à côté.
8: Jean-Jacques Perroni,
0: bonne réponse de Valérie Mérès, c'est Jean-Jacques Perroni. Allez, un dramaturge maintenant pour Claire William qui habite Pontivy, qui a dit « Tout est drôle dès l'instant que ça arrive aux autres ».
6: Ah, c'est vrai. Jean Anouilh.
0: Non, pas Jean

0: mais on n'est pas loin.
1: Jean Amadou.
0: C'est de cette époque.
2: Ionesco.
0: Non, quelqu'un qui a écrit La vie est belle, Jean de la Lune, Patate.
3: Marcel Achard.
0: Marcel Achard. Bonne réponse de Bernard Mabille. Celle-ci est pas mal, tiens, pour Freddy Proutot, une dernière pour la route. Monsieur Proutot habite à Réguigny dans le Morbihan, qui a dit « J'ai un ami qui est moitié portugais, moitié juif. Il est concierge, mais l'immeuble lui appartient.
4: » Ça doit être Guy Bedos, quelque chose comme ça, non ?
1: Bipchit. Sébastien Thoen.
4: Ah, est-ce que c'est Michel Bougenard ?
0: C'est pas Michel Bougenard.
1: C'est récent ?
0: Alors, il est plus, j'ai envie de dire qu'il est plus portugais que juif.
3: Ah. Louis Rego.
0: Louis Rego. Bonne réponse de Bernard Mabille.
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0: Cette fois, je vous demande l'auteur d'un livre, un essai paru en 1896, dans lequel l'auteur exprime sa préoccupation au sujet du détachement de l'âme de la sensibilité. Ce livre s'appelle « La soirée avec Monsieur Test ».
7: Paul Valéry.
0: Paul Valéry,
1: oh oui.
0: Excellente réponse. Vous l'avez lu, celui-là?
7: Oui, oui, celui-là, je l'ai lu.
0: Et c'est bien La soirée avec Monsieur Tess.
7: Ça vaut pas La comtesse de Ségur.
4: Ça vaut pas Gribouille.
0: Non, mais sérieusement.
7: Oui,
0: alors,
7: oui, c'est
0: vous conseilleriez à nos auditeurs?
7: Je conseille de lire tout Paul Valéry parce que ça se lit de manière, c'est des cahiers, souvent des aphorismes.
8: Regarde sur le monde actuel.
7: Et donc, ça peut se lire vraiment au débeauté.
0: En tout cas, monsieur, moi, que ça brillait avec cette question, et vous nous conseillez. Il paraît que c'est un des chefs-d'œuvre de la prose française moderne, ce livre.
7: Paul Valéry est peut-être le plus grand écrivain français de tous les temps.
9: Laurent, vous avez cette question parce qu'on fête en ce moment les 127 ans de la sortie du livre de Paul Valéry.
0: même pas, mais puisque vous voulez une question pour vous, monsieur Gueluc, j'en ai une. Puisqu'il s'agit d'un héros que vous connaissez sûrement, qui est apparu pour la première fois dans Fluide glacial en 1972.
7: Super Dupont.
0: Super Dupont, la réponse de Yann Wax. Et vous devinez pourquoi j'ai choisi cette question, évidemment.
3: À cause du rugby.
4: À cause du joueur de rugby qui est blessé.
0: Eh oui, à cause de notre Super Dupont, rugbyman, dont on espère évidemment qu'il va revenir de blessure.
8: Peut-être. Mais ça craint ce qu'il a pour
0: peut-être
8: jouer.
0: Peut-être pour les quarts de finale.
4: Ah bah oui, très, très dangereux.
0: Ah oui, il a pris un sacré qu'est-ce coup quand même.
8: Et s'il met un masque même anti-Covid?
0: Je suis pas sûr que ça le protégera beaucoup.
8: Non, mais des fois, ils mettent des masques un peu.
0: Mais alors, ce qui est drôle, c'est que Super Dupont, dessiné par Gottlieb.
7: Et Solé.
0: Et créé par Jacques Loeb au départ et repris par d'autres scénaristes et dessinateurs. Il y a le Fred Touron aussi qui a travaillé sur Super Dupont. C'était un personnage un peu. Il y a un franchouillard. Mais c'est bien quand même Super Dupont de Gottlieb.
7: Il prenait ses super pouvoirs quand il lançait la Marseillaise.
0: Expliquez.
7: Alors, il était déguisé en pyjama. Il avait un béret basque, une petite moustache, une baguette de pain toujours sous le comme un bâton laser.
0: Un Marcel.
7: Il avait des charentaises et à chaque fois qu'il entendait la Marseillaise, ça lui donnait des super pouvoirs.
10: C'est génial.
7: C'était le français moyen comme super héros. C'était ça.
9: Ah non, mais il faut relire tout Gottlieb comme on doit relire Paul Valéry. Gottlieb était un génie.
0: Il y avait d'ailleurs un dessin de Rançon dans Le Parisien il y a quelques jours, très très drôle à propos du rugbyman Dupont, et ça me fait penser à un autre dessinateur, le vôtre, monsieur Gueluc, Hergé, dessinateur belge, qui a créé Dupont et Dupont, et on voyait les héros, effectivement, Dupont et Dupont, qui disaient, ils sont cons, c'est français, nous au moins on en a deux.
3: Moi j'ai mis très longtemps à voir la différence entre les deux Dupont.
0: Oui, Duponté et Duponté.
3: La moustache qui remique.
9: Eh oui.
8: Dupont-Aignan et Dupont-Moretti, c'est pas évident.
0: Alors pour un Dupont peut en cacher un autre.
9: Absolument. Non, mais c'est ça, Gérard a souligné. Il y a un des deux a une moustache qui légèrement rebique vers l'extérieur et l'autre, elle est arrondie. Cela dit, est-ce que c'est celui avec T ou D? Je ne sais pas. On sait pas.
7: Celui avec D, c'est celui qui a la moustache en cloche parce que ça ressemble à un D.
0: Ah oui, vraiment?
7: Oui.
0: Vous êtes sûr de ça, monsieur Boix? Une question pour Dominique Blanc qui habite Bénesmarem dans les Landes. Non, pas la comédienne. Je pense pas que ce soit la comédienne. Pourquoi pas? Peut-être après tout qu'elle écoute les grosses têtes. Je voudrais vous demander ce qu'est la grande halose qu'on voit de moins en moins.
3: C'est une chanteuse qui est...
0: Non.
9: C'est une étoile, c'est une galaxie qui est à cause de la pollution.
0: Non.
4: Est-ce que c'est un monument?
0: Ah non, ce n'est pas un monument. La grande halose. Alloz.
7: C'est dans un opéra.
0: Et la grande Alloz est devenue même très rare, pour tout vous dire.
3: C'est un champignon.
0: Ce n'est pas un champignon.
8: C'est un poisson, on me dit dans le public.
0: Pardon.
8: C'est un poisson, on me dit au premier rang, la dame à droite. Avec le petit corsage gris. Ben,
0: elle est pas maligne, cette dame.
8: Parce qu'elle est complètement con, sinon elle serait pas là. Si elle était maligne, elle serait pas là. C'est un truc normal dans la vie. Elle irait pas aux grosses têtes.
0: Elle aurait pu gagner 100 balles si elle vous avait pas soufflé.
8: Et ben, je vais lui donner, moi. Je vais gagner, je vais lui filer. Je vais te les
0: ben oui, c'est un poisson, la grande Alloz.
4: Bravo, madame.
0: Alors, c'est un poisson migrateur qui autrefois remontait, venait évidemment de la mer et remontait les fleuves, comme les saumons d'ailleurs. Il y avait un papier ce matin dans le Parisien très intéressant sur ces poissons migrateurs qui sont désormais flashés.
8: Suivons trop vite.
4: Il y a un flash.
9: Photographié.
0: Oui, parce qu'on veut évidemment tenter de savoir s'ils continuent à remonter les rivières, parce qu'à cause des barrages, certains poissons à une époque étaient barrés, c'est le cas de le dire. Ouais. Et pouvait plus passer et remonter jusqu'au...
3: Oui, mais maintenant, il y a des trucs sur le côté. Pour
0: exactement.
3: Passer.
0: Bravo Gérard Jugnot. Maintenant, on fait des passages. On appelle ça des passes à saumon, si vous voulez, ou des passes à Alloz, à l'époque où il y avait
8: une
0: encore...
8: une flèche, si ça vous allait.
0: Des grandes Alloz. Alors, les saumons, quand ils remontent les rivières, ils ont tendance à suivre le bord. Voilà ce qu'on nous dit. Donc, on a mis les passages sur chaque côté des barrages. Et ça permet aux poissons de continuer à remonter les rivières. Comme,
3: pour aller pondre où ils sont nés.
0: Voilà, pour aller pondre où ils sont nés, sauf qu'hélas, certains ont disparu depuis, comme la grande Alloz, qui est effectivement un poisson retrouvé par M. Toen et sa femme.
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0: Question littéraire, cette fois pour Régine Page, qui habite Courbevoie dans les Hauts-de-Seine. Question qui concerne un livre de mémoires. Des mémoires qui s'intitulaient « Mes souvenirs d'enfants paresseux ». Qui a écrit ce...
9: Sacha Guitry, non.
0: Sacha Guitry, non.
9: Voilà. C'est quelqu'un qui est encore vivant?
0: Non, ce n'est pas quelqu'un de vivant.
8: Ah, Titoff?
4: Français?
0: Titoff, non. Mes souvenirs d'enfants paresseux.
9: C'est un quelqu'un de travailleur.
0: Alors, un Français, oui, absolument.
9: Non, c'est un artiste? C'est...
0: Alors, oui, un artiste, bien sûr. Oui, oui, oui.
7: Un politique aussi?
0: Un politique, non.
2: Ah, c'est celui qui a écrit Poil de carotte.
0: Ah, Jules Renard, non.
2: Oui,
9: humoriste?
2: Renard.
0: Humoriste,
8: c'était,
0: non.
8: C'était évidemment ironique, il n'était pas paresseux.
4: Comédien?
0: Pardon?
4: Comédien?
0: Comédien, non. Non, non,
8: c'était ironique, il n'était pas paresseux quand il dit ça. Voilà. Ouais, il est rêveur.
0: Il n'aimait pas ce pourquoi on le connaît au départ, et puis finalement, il y a pris goût.
7: La musique, peut-être.
0: La musique, absolument.
7: C'est Ravel?
0: Et c'est Maurice Ravel, la bonne réponse. Excellente réponse de Christophe Barbier. Ah oui. Je vous en parle parce qu'il y a un album qui sort. Peut-être que Monsieur Bellamy saura me dire si ça vaut le coup de l'acheter. Un piano solo, Maurice Ravel, joué par Philippe Bianconi. C'est un bon pianiste.
9: Excellent. C'est l'intégrale. L'intégrale des œuvres de Maurice Ravel. En deux CD. Parce que comme il était tellement perfectionniste, chaque
8: parce qu'il
9: note,
8: est décédé.
9: Voilà. Et
0: non, on n'est pas obligé
9: de rire. C'est un très bon pianiste. C'est un très bon pianiste, Philippe Bianconi. Ouais, ouais.
0: Est-ce que vous êtes capable de nous faire le boléro de Ravel, Chantal?
9: Non. Ça, c'est Mozart.
0: Elle avait une chanson de là.
4: Oui, oui.
2: C'est ça?
0: C'est pas ça du tout,
4: le boléro.
2: Bien sûr que oui.
9: C'est beau quand tu fais les chœurs, Chantal. Hein. Mais est-ce que quand un pianiste reprend comme ça des grandes œuvres du classique, est-ce qu'il apporte quelque chose en plus qu'un autre pianiste? Parce que c'est compliqué de dire un mauvais pianiste, un bon pianiste, sinon ils font pas de fausses notes. J'imagine sinon on leur propose pas d'enregistrer un album. Donc qu'est-ce qui fait la différence?
10: Mais ce qui est absolument fascinant, c'est que le langage musical, ce sont des notes noires sur une feuille blanche. Et que chaque interprète apporte quelque chose. Parce que comme disait Karajan, l'essentiel, c'est ce qu'il y a entre les notes.
2: Exactement.
10: Pourtant, ce sont les mêmes notes, les mêmes indications, et vous prenez 10 interprétations différentes, vous aurez peut-être 10 œuvres différentes. C'est ça qui est extraordinaire.
9: Parce qu'ils doivent quand même respecter, j'imagine, le rythme, la mélodie, etc.
10: Oui, il y a pas mais on peut
0: vous
10: peut
0: êtes bien sur Radio Classique, on va passer...
10: Mais non.
9: Écoute, mais non, mais je trouve ça toujours intéressant.
8: Mais parlez-en au café, on s'en branle. Tout à l'heure, il demandait, il est bon, le pianiste? Bah oui, il a sorti un CD, bien sûr qu'il est bon.
10: Oh, c'est pas...
0: Mais beaucoup de gens qui écoutent du piano en CD, monsieur...
8: Ah bah oui.
0: Oui, oui.
8: Chopin, quand tous les CD de Chopin, il en a vendu.
0: Et il y a le boléro sur les deux CD ou pas alors?
11: Ah, c'est, non, c'est à l'orchestre.
10: Là, c'est à l'orchestre, ouais.
11: Et alors, le concerto pour la main gauche, c'est Ravel?
10: Ah, oui, ça, c'est Ravel.
8: Ça, non, c'est Jamel Debbouze. Oh. Ah, mais il faut bien des blagues aussi, merde. Depuis tout à l'heure, il nous balance le truc, là. Le catalogue de Wolfgang, machin.
0: C'est ça, les grosses têtes, hein, culture et humour. Une question maintenant.
8: Je suis là.
0: Une question pour Géraldine Maurice, qui habite Saint-Cyr-sur-Menton. C'est dans l'Ain, Saint-Cyr-sur-Menton.
8: Ah, c'est là où sont nés les Bogdanov.
0: Eh oui, bien sûr. Et ma question, concerne...
8: Elle est moins bien, mais dans le rythme, elle est bien.
10: Celle-là, elle est vieille, hein.
8: Tu vois, elle est nulle, mais comme j'ai bien sorti mon nom. Une bonne blague.
0: C'est le boléro de Mozart, Chantal.
2: Et tu te souviens, l'ami Audrey? Non,
8: Audrey Bellamy, ouais.
0: Audrey Bellamy.
10: Tu as chanté.
2: Tu m'avais invité dans ton émission.
10: Oui. Bellamy, il a dit à tous les gens qu'il a croisé ici. Tu te souviens quand je t'ai invité dans mon émission? Une sur deux, c'était pas vrai.
2: Bah, moi, c'était vrai.
0: Qu'est-ce que vous avez chanté alors?
2: J'avais chanté L'enfant et les sortilèges.
0: Allez-y.
2: De Ravel, non?
10: Mais oui.
11: Oui.
10: Vas-y.
2: Attends, comment c'était?
8: Mais si.
10: Sur un texte de Colette.
2: Sur un texte de Colette.
10: Oh, ça doit être bien.
8: Mais
2: ça.
8: Oui.
2: Et ça, c'est vrai. C'est un enfant qui était très méchant et qui cassait les objets.
10: Voilà.
2: Et les objets se rebellaient contre lui.
8: Ah,
2: l'armoire normande et tout. Tu es méchant, la la la la la.
10: Et où est-ce qu'on peut réécouter cette formidable émission?
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0: Qu'est-ce qu'on appelle Marine One dans la presse aujourd'hui?
8: Marine One?
4: Ah, c'est comme Air Force One?
8: Marine Le Pen?
0: Ah non, c'est pas Mme Le Pen.
4: C'est comme Air Force One, Laurent?
0: Oui.
7: Porte-avions.
4: C'est Bardella?
0: Marine One, ce serait le surnom de Bardella.
7: Un bâtiment de guerre?
0: Un bâtiment de guerre, pas forcément de guerre, mais c'est
8: sous-marin. C'est un bateau, c'est un bateau.
0: C'est pas un bateau, Marine One.
7: Sous-marin.
0: Non, non plus.
4: C'est une arme?
0: D'abord, il appartient à qui, Marine One?
4: À Trump?
0: À Trump. Bravo, Michel, à Trump. Alors, c'est quoi?
8: Ah, mais Marine One, c'est pas le robot en forme de chien?
0: Ah non, non plus.
4: Les nouvelles
10: taxes?
0: Je sais pas ce qu'il a fumé aujourd'hui, le petit.
8: Mais non!
4: Mais il met des robots en forme de chien qui parcourent la Maison Blanche.
7: Un objet volant?
8: Un golf?
0: Un golf, non.
7: Un objet volant?
0: Ah oui, ça vole, ça, pour voler.
4: C'est un drone?
8: Un satellite?
7: L'hélicoptère
8: qui part de la Maison Blanche et qui emmène le président.
0: Excellente réponse de Bernard Mabie. C'est l'hélicoptère présidentiel, Marine One.
8: Il n'avait pas de nom avant?
0: Bah non, mais je l'ai découvert ce week-end. Marine One, c'est le nom de l'hélicoptère présidentiel qui conduit effectivement Donald Trump en week-end, chaque week-end, pour Palm Beach. C'est bien Palm Beach?
7: Ouais, Palm Beach.
0: Vous êtes allé voir Palm Beach?
7: Oui.
0: C'est où Palm Beach?
7: Palm Beach, c'est pas du tout dans ce coin-là, c'est plutôt du côté de, à côté de Miami.
0: Pourquoi vous dites c'est pas dans ce coin-là? On n'a pas parlé d'un coin précisément.
7: Mais si, de la Maison Blanche. Bah, je pensais que c'était à côté de la Maison Blanche. L'hélicoptère, c'est quand même un long trajet. L'hélicoptère, ça n'a pas une très grande capacité.
8: Ah, si, celui-là, si. Il est énorme.
7: Oui, mais enfin, l'hélicoptère, généralement, on prend pas l'hélicoptère pour. On prend le jet, il prend un avion pour
8: toi par exemple.
7: Voilà, c'est pas possible. Moi je suis pour la France.
0: Dites-nous si vous avez un jet. Écoutez, on n'a pas toujours des très riches ici à part moi.
4: Non, il a. Mais attends, parce que pourquoi? Parce qu'il est peut-être thune lui.
7: Pas du tout.
4: Non, mais il a un jet 27, il est
7: voilà,
4: bien.
7: Voilà, exactement.
0: Ben, vous avez un jet ou pas un jet, Richard?
7: Non, j'en ai plus.
0: Ah bon,
8: j'en ai.
0: Mais il y a une justice.
8: C'est pas grave. Et t'as plus de jet, donc c'est par rapport à l'écologie ou par rapport à l'argent?
7: C'est par rapport à l'écologie, bien évidemment.
8: Ah ouais.
7: C'est le bilan carbone.
0: Vous avez eu un jet, vous, Bernard, dans vos belles années?
10: Non, ben, il s'envole pas.
8: J'ai eu un ULM.
7: Ultra léger motorisé.
10: Non, ultra lourd motorisé.
12: Moi, j'ai déjà monté dans des jets.
0: Ah bah, on vous demande pas si vous êtes déjà monté dans un jet. On vous demande si vous en avez un, Titoff.
12: Bah non.
10: Il en a bu.
0: Allez, dans quel jet vous êtes déjà monté?
12: C'était pour les Miss France. C'était le retour. J'étais avec Michel Sardou.
0: Ah oui.
12: Ah ouais. Ça devait... Valérie Zetoun, c'était très rigolo.
7: Mais aujourd'hui, beaucoup de gens louent des jets. Ils sont pas propriétaires. Parce que
0: voilà.
7: Ça revient très très cher et c'est voilà. Donc même les gens qui ont beaucoup d'argent, ils les louent, ils les partagent.
8: C'est comme les
13: bateaux.
14: Comme les bateaux. Après, Bernard a dit un truc intéressant. C'est vrai qu'il y a des très gros hélicoptères avec comme des Sikorsky et tout ça, des moteurs très puissants, effectivement, qui peuvent faire beaucoup plus. Oui, mais bon, qui reviennent.
15: Genre super prolon et tout ça, non, c'est ça?
12: Et surtout qu'il a à côté, il y a deux avions
16: qui le suivent.
12: Le suivent en plus.
16: Ben oui.
13: Si son truc tombe en panne, il peut passer dans l'avion de chasse.
14: Parce qu'il se balade avec les codes nucléaires tout le temps.
12: Ah ouais, bah bon, après ça va. Ouais, on est rassuré avec Trump.
14: Tu peux rien faire, tu peux pas. Même en France, hein, le président aussi, il a toujours quelqu'un qui le suit avec les codes nucléaires derrière, où il va. Il peut pas faire un pas sans cette espèce d'attaché avec le code
16: nucléaire. L'aide de camp, ça s'appelle.
14: L'aide de camp.
12: Et Hollande, il faisait comment quand il partait en scooter?
14: Bah justement, le problème d'Hollande, justement, il y a eu très grave parce que il a semé justement cette aide de camp, ce qui était une faute très grave. C'est pour ça que ça a causé beaucoup de problèmes. C'est la première fois qu'un président se sépare de cette aide de camp, lui dit pas où il va. Et normalement, il doit être tout le temps informé à la seconde près d'où est le président, et lui, il lui a fait un petit coup de...
0: Parfois, il y a des gardes du corps qui s'égarent. Suffit qu'il y ait Tchakalov dans le coin.
14: Et vous les pas pour les mêmes raisons.
0: Vous les retrouvez dans les toilettes.
12: Avec les codes nucléaires.
0: Le pauvre Henri. Alors.
16: Oh, mais arrêtez.
14: Quel on l'aime bien, Henri, ici, en fait.
16: Mais oui.
0: Une autre question, ce sera pour Monsieur Gontier, qui habite Marseille. Ah. C'est du côté de chez vous, Monsieur Titoff. Peut-être vous avez suivi le Tour des Flandres. Mm-hmm. Et dans tous les comptes rendus aujourd'hui à propos du Tour des Flandres, on nous parle de MVDP, mais que désignent ces quatre lettres?
17: Mathieu Van Der Poel.
0: Mathieu Van Der Poel, bonne réponse de Paul Alcarat. Il a perdu, hein, d'ailleurs, puisque c'est le Slovène Pogacar qui a gagné le Tour de Flandre. Mathieu Van Der Poel, c'est bien
17: le petit-fils de Poulidor.
0: Le petit-fils de Poulidor, qui donc finit deuxième, toujours comme deuxième. Son grand-père. Chez les femmes, c'est Lotte qui a gagné.
17: Lotte qui
14: C'est Lotte.
0: Lotte.
14: C'est Lotte.
17: C'est une Allemande.
0: C'est une Allemande, elle peut avoir un prénom de poisson quand même.
8: Mais ça se prononce pas comme ça.
0: Lotte.
13: La mille turbo.
0: Lotte Copé.
17: Voilà. On est dans la pisciculture.
13: C'est effrayant.
0: Ah oui, c'était ça pour être effrayant, c'est effrayant.
17: C'est vraiment au ras du sol.
0: Et c'est une Belge, Lotte Copé, qui elle a gagné, Lotte, elle, du côté des femmes. Le même tour, le Tour de Flandre. En attendant, vous le savez évidemment, le Paris-Roubaix qui va venir bientôt. Et Pogacar s'est inscrit, c'est une grande première pour le vainqueur du Tour de France. Il s'est inscrit pour le Paris-Roubaix, donc évidemment...
13: Formidable.
0: Ce sera peut-être... Qu'est-ce que vous dites?
13: Il est formidable, il gagne tout.
0: Pourquoi vous l'aimez bien Pogacar, Bernard?
13: Parce qu'il est jeune, il est sympa et il gagne tout.
0: On a une Française d'ailleurs qui a pas mal terminé dans le Tour de Flandre, qui avait une médaille olympique, elle a changé de discipline. Enfin, elle faisait déjà du vélo, mais elle faisait du VTT.
13: Ah oui.
0: Quoi?
12: C'est quand même, c'est vrai que parce que t'arrives là, par exemple, tu fais l'haltérophilie, ou au lanceur de javelot, et puis t'arrives, tu fais.
0: Non, mais elle faisait du VTT, voyez.
12: Ah, ça n'a rien à voir, c'est pas du tout la même discipline.
0: Ah, voilà, Pauline Ferrand-Prévot, elle a eu une médaille aux Jeux Olympiques en faisant du VTT, et là, paf, elle a changé de discipline, elle s'est mise au cyclisme sur route, et elle a terminé deuxième. Pauline Ferrand-Prévot, retenez son nom, parce que vous faites du vélo d'appartement, c'est comme si vous, d'un seul coup...
13: Bernard,
0: vous en faisiez dehors, vous voyez Bernard. Vous faites toujours du vélo d'appartement.
13: Je fais du vélo d'appartement et j'ai acheté un tapis de course.
0: C'est pas vrai.
13: Oui, mais je suis pas vanté dessus
0: encore. Quand vous dites j'ai acheté un tapis...
13: J'ai tellement peur de me casser la gueule que
0: quand vous dites j'ai acheté un tapis de course, c'est le tapis qu'on trouve au supermarché sur lequel on met ses courses.
13: Non.
14: Pour courir.
13: Oui.
0: Ça alors.
13: Mais j'ai peur de tomber, donc je suis pas monté dessus.
0: Bah ouais, franchement, essayez pas ça. Et votre vélo d'appartement alors?
13: Ah bah là, je suis monté dessus, mais il est un peu... Il a les roues ovales.
0: Ah oui, comme ça, vous faites du rugby en même temps. Non mais faut reprendre le sport là, Bernard, si vous voulez avoir le body summer pour cet été. Cet été, pour l'été du siècle prochain.
13: Super. Attention avec le tapis.
0: Vous êtes fiers de vous. Hein. On dit pas Bernard Sommy d'ailleurs, on dit comment on dit
14: Summer body.
0: Summer body. Faites-le Summer body vous, Gal Chakalov.
16: Non.
0: C'est le moment là. Hein.
16: Non mais là c'est le moment, je vais partir chez moi, je vais nager pendant 3 semaines, ça va aller très
13: bien. C'est où chez toi
0: hein? Ah bah c'est son château là-bas, dans la mer.
16: C'est dans le sud, sur une île qui s'appelle Porquerolles.
13: Ah oui, d'accord.
0: Voilà.
13: Ah bah oui.
0: Un château, on n'a jamais
13: été. Nous sommes pas du même monde.
0: On n'a jamais été invité dans ce château.
16: Henri ne nous invitera pas.
0: Ah, c'est là-bas qu'il est, Henri ou pas? Ah.
16: Non. Oui, Henri, il me rejoint de temps en temps là-bas. Mais
12: de temps en temps, quand elle y est pas. Mais c'est super, c'est magnifique, Porquerolles.
0: Vous y êtes allé, vous?
12: Moi, j'ai passé ma vie à Porquerolles.
0: Non, mais vous êtes allé dans son château?
12: Non, jamais.
16: Il m'a appelé plusieurs fois pour qu'on se voit, mais on
12: s'est. Il y avait Henri, donc j'ai pas osé. Mais c'est magnifique.
0: Il y a combien de chambres?
16: Dans mon hôtel ou dans l'hôtel de mon père?
15: mer que dans le château.
0: Oh là là,
14: oh là. Oula, oula, oula.
13: Ah, bah, t'es à toute l'île pour toi.
12: Mais il n'y a rien sur cette île, hein. Il y a un petit port, il n'y a rien.

0: appart et une chambre dans l'hôtel.
1: Combien?
0: Dans l'hôtel, c'est un tout petit hôtel de 21 chambres, il n'y en a qu'un. Oui. Et puis, vous le connaissez peut-être?
2: Non.
0: Et voilà, et dans le château, non, il n'y a pas beaucoup de chambres. Dans le fort, on partage avec ma sœur, en fait, il y a 5 chambres de chaque côté, c'est tout.
1: 5 chambres?
3: C'est ridicule.
1: Ah, c'est vraiment.
3: Je trouve ça ridicule, ça valait même pas la peine d'en parler. Il n'y a que 5 chambres de chaque côté.
4: Ouais. Je peux vous inviter à la Courneuve chez moi, mais.
5: C'est pas évident.
6: On aimerait bien y aller avec toutes les grosses têtes.
0: Mais je vous dis toujours, venez.
6: Ouais, enfin, venez, on connaît le truc.
3: Ouais, venez, venez.
6: Pour fixer une date. Alors là, moi, Pierre Perret, ça fait 40 ans qu'il me dit, viens manger à la maison. C'est ça. J'ai jamais vu l'odeur d'un cassoulet. Hein.
0: On va trouver une date.
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6: C'est le jeu du ding-ding. Ah. Vous connaissez Monsieur Semoun?
9: Absolument pas.
6: Ah ben voilà, ben, Monsieur
9: Palmade. C'est la première fois que j'entends une cloche.
4: Non, c'est dur à comprendre.
6: Pas moi.
9: Pourtant, bah ouais.
6: Monsieur Palmade, pouvez expliquer le jeu du ding-ding à votre camarade Semoun?
10: Eh bien, oui. il va nous dire des grands titres de journaux, des titres qui font des...
6: Merci Pierre.
10: Des gros titres de journaux.
9: Ouais.
10: Et le ding-ding va remplacer un mot.
6: Le dernier mot.
9: Il va falloir le trouver. Ah,
6: le
9: c'est
6: dernier
9: génial.
6: Mot. Le dernier mot de chaque titre trouvé dans la presse du jour. À moi de vous proposer ces titres. À vous de trouver le dernier mot et on saura qui parmi les 6 grosses têtes, justement, aura ce dernier mot. On va commencer par vous. Alors, Pierre, par vous, Monsieur Palmade. Ça m'amuse plus de commencer par vous avec le titre que j'ai devant les yeux. Vous êtes prêt, Pierre?
10: Oui, à fond.
6: Attention, c'est un titre du Parisien ce matin. La folle journée de Léon.
10: De Bruxelles.
6: C'est bien essayé, Pierre.
11: Oui, mais je peux la récupérer, celle-là.
6: C'était
11: Léon Bertrand.
6: Non, Marchand.
10: Léon Marchand.
6: Léon Marchand, vous auriez perdu aussi.
11: Mais oui.
6: C'est le tricolore, le fameux nageur qui s'est qualifié pour la finale du 200 mètres papillon en battant le record de France. Vous êtes éliminé. Madame Trierweiler, attention, c'est pour vous, c'est de la politique. Macron cherche la...
11: Majorité introuvable.
6: Non, un seul mot. Attention, c'est un titre du Parisien aujourd'hui.
11: La solution.
6: Pardon ?
11: La solution.
6: Alors, c'est presque la solution, mais c'est pas la solution. Macron cherche la...
9: La sortie.
11: Oui, la sortie.
9: Il aimerait bien.
6: Le 14 juillet, qu'est-ce qu'il y a ? Macron cherche la...
4: La victoire.
6: Non.
4: Le défilé. À se défiler. Le Macron cherche à se défiler.
6: Non. Mais on n'est pas loin du défilé. Macron cherche là.
11: À ce défilé, tu l'as
6: non.
11: dit.
6: Non,
9: la martingale.
6: La parade.
9: Ah.
6: Il cherche la parade, Emmanuel Macron. Vous êtes éliminé, Valérie Trierweiler. Monsieur Benguigui, c'est dans Le Monde qu'on peut lire ce titre. Madame Brigitte Bourguignon, battue sur le fil, va devoir quitter le ministère de la...
4: De la santé.
6: De la santé. De la santé. Ah, oui. Vous restez parmi nous. Attention, monsieur Semoun. Voici encore un autre titre du Parisien. La nouvelle Assemblée nationale est un peu moins...
9: Est un peu moins variée. Non, est un peu...
6: Enfin, au contraire.
9: Est un peu moins... Oui, au contraire. Est un peu moins bleu. Est un peu moins bleu.
6: Bleu. Ah oui, elle est bleue. Oui, vous l'aviez demandé à point.
9: Non, mais est un peu moins ensemble, rassemblée.
6: Non, Christine.
9: Féminine.
6: Oh, elle est moins féminine, la nouvelle assemblée.
4: Ah bon ?
6: Il y a moins de femmes que dans la précédente assemblée. Oh. C'était le titre qu'il fallait trouver. Vous êtes éliminé, monsieur Semoun. Oui. Christine O'Krent, titre du Figaro. Gustavo Petro présidera la...
9: Colombie.
6: Oui.
9: Oh,
4: attendez, c'est son boulot.
9: Ah oui, ouais.
6: Monsieur Babi, trouverez-vous le dernier mot du titre suivant dans le Parisien. C'est la ministre de la Culture, même Rima Abdulmalak, qui déclare, exclusif dans le Parisien, j'ai très envie de me rendre au...
4: Au cabinet. Au Roger Ver, son chef de cabinet.
6: Non.
4: En Ukraine.
6: Non.
4: Au théâtre.
6: Non. La nouvelle ministre de la Culture déclare, j'ai très envie de me rendre au...
4: Au César.
6: Non plus.
4: Au Molière.
10: Au Châtelet.
6: Au Hellfest.
10: Hellfest.
6: Elle veut aller au Hellfest.
4: Ah, chez les Metallica, là.
6: Exactement.
4: Ouais, elle a pas tort.
6: À l'occasion de la fête de la musique, la nouvelle ministre fait le point sur ses passions et elle dit, j'ai très envie de me rendre au Hellfest. Vous, par contre, vous pouvez aller au cabinet, Bernard. Il nous reste... Jean Benguigui en course, c'est bien ça?
4: Ça va pas bien.
6: Oui. Et Madame Ockrent. C'est le duel final. Jean Benguigui contre Christine Ockrent.
10: Quelle histoire.
6: Monsieur Benguigui, à Vitry-sur-Seine, un incendie mortel a eu lieu chez un homme qui accumulait les objets. D'où ce titre. Au secours, mon voisin a le syndrome de...
10: Diogène.
6: Diogène, excellente réponse de Jean Benguigui. Attention, c'est le titre de l'Humanité qu'il faut trouver maintenant, Christine Ockrent.
10: Ah, c'est pas ses idées, hein,
4: non. Oh, ben, elle le lit quand même.
6: Président de la République, recherche majorité...
1: Majorité...
6: T'as un adverbe derrière.
1: Ah. Oh, désespérément.
6: Désespérément, excellente réponse de Christine Ockrent. C'est bien désespérément. Attention, monsieur Benguigui. Dans les coulisses de la vente, titre l'Équipe, Textor aura 66% du capital de...
10: L'Olympique Lyonnais.
6: Excellente réponse. De monsieur Benguigui.
4: Oh là là.
6: Attention, madame Ockrent. Titre du Parisien, les Français délaissent de plus en plus le...
1: Les Français délaissent de plus en plus le vote, oui. Le vote.
4: Les burettes, les burettes.
11: Les clochettes.
4: Les cloches.
6: Vous êtes toujours sur RTL. À la quatrième cloche, il sera 17h. Le cash, les Français délaissent de plus en plus le cash.
1: Le cash,
11: l'argent liquide.
6: L'argent liquide.
10: Ah, ils vont plus au distributeur.
6: Ah, exactement, ils délaissent de plus en plus le cash.
10: Crypto-monnaie.
6: Tout à l'heure, on avait le chèque au bord du terrain. Maintenant, on a le cash en dernier mot. Et le grand gagnant est
10: Jean Benguigui.
6: On se retrouve après les infos de 17h.
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6: Michael, maintenant, bonjour Michael.
12: Bonjour Laurent, bonjour les grosses têtes et bonjour le public.
3: Bonjour Laurent.
6: Alors, est-ce que je peux lire votre mail directement, Michael, et puis vous ajouterez ce que vous voudrez derrière?
12: Oh, mais, vous ne l'avez pas pris mal.
6: Mais il ne m'écrira pas du tout. Je ne porte jamais de montre, je n'en vois pas l'utilité. Mais plus je vous écoute, plus je me dis qu'une montre RTL me servirait à chronométrer la durée de certaines de vos questions.
3: Ah, ça c'est vrai.
6: Je me suis fait plusieurs fois la réflexion. Vous commencez une question qui dérive sur un contexte lui-même expliqué par une autre situation dans laquelle des précisions viennent apporter des éclairages aux précédentes. Bref, c'est trop long. Même vos sociétaires vous demandent mais qu'est-ce qu'on cherche?
12: Exactement.
1: C'est vrai que ça arrive, ça. C'est vrai que vous dites attendez la fin de la question. Mais alors, de temps en temps, vraiment, là, on comprend plus rien et
3: on attend le début de la question.
12: Alors, on cherche le nom d'une personne, un personnage féminin dans un roman de Léon Turpier, incarné au cinéma dans un film de Pasolini par une comédienne qui avait commencé sa carrière en tant que chanteuse de cabaret, alors qu'elle avait fait
1: ça, c'est vrai.
12: Son pas au casino de Rennes dans les années 40.
6: Michael, Michael, Michael, ok, désolé. C'est bon, vous avez gagné la montre, c'est bon.
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6: Une question pour Peggy François, qui habite Bridel au Luxembourg. Dans toute la presse, et il n'y a pas que dans la presse d'ailleurs, tout le monde nous parle en ce moment du jeu du calmar. Mais qu'est-ce que le jeu du calmar?
1: Du calamar?
6: Non, du calmar. Ou calamar si vous préférez, c'est pareil. Mais normalement, c'est le jeu du calmar.
4: Ça a rapport avec les slips?
6: Les slips, non.
11: Ça se joue à l'école, dans les cours d'école?
6: Oui, madame. Mais pas seulement.
4: Ah, c'est la nouvelle chanson, là?
13: C'est pas une nouvelle chanson dans la récré qui
6: allez-y, allez-y.
13: Ah bah je sais plus.
6: Ah, il y a vos enfants qui...
13: Ah oui, c'est anti-vax, anti-vax, anti-vax, vax, vax, vax à la con, vax à la con, vax à la con, con, con, con, soignant, con, soignant.
6: Ils chantent ça, vos enfants, à l'école.
9: Qu'est-ce que c'est que ça,
6: mais qu'est-ce que c'est que ça? Non, aucun rapport.
9: C'est la danse des calmars, non?
3: Non.

0: c'est pas bien. Ça.
1: Elle est drôle, Julie Leclerc.
0: Elle est bien.
2: Quand
0: c'est
2: elle un jouet, la valise,
3: c'est
2: oui.
3: C'est un Laurent, c'est pas un jouet.
4: Comme le baiser de la pieuvre.
0: Non, non, non, non, non.
3: Ça se joue avec des objets comme des billes, des élastiques. Non.
4: Le baiser de la pieuvre.
0: Non, non, non,
5: quand
0: non, non.
5: Quand on
0: non,
5: se
0: non.
5: mouille la blague.
0: Ah non,
5: la
0: mais
5: main.
0: C'est un truc énorme en ce moment, autant vous dire.
2: Ah bon.
0: Si vous êtes un peu au courant, un peu moderne, ah, oui, un peu dans le coup, un peu branché, vous voyez.
6: On fait pas les cours de récré, nous, Laurent.
0: Oui, mais c'est pas dans les cours de récré.
7: C'est sur les réseaux, non?
0: Pardon.
7: C'est pas sur les réseaux.
0: Comment ça, c'est pas sur les réseaux?
7: Est-ce que c'est un jeu qui est sur les réseaux?
0: Eh ben,
6: est-ce que c'est digital ou est-ce que c'est fait pour de vrai? Genre, je te tiens, tu me tiens par la barbiche.
0: Ah non, mais attention.
7: Attention.
0: Le jeu du calmar, vous m'avez demandé si c'était un jeu de récréation. Oui, mais je vous ai dit, pas seulement.
7: Ah.
5: C'est pratiqué par des enfants uniquement.
0: Non, justement. Non, mais c'est un vrai phénomène en ce moment.
3: Ah oui,
0: mais...
3: Ah, c'est pas les escape games?
0: Ah, on se rapproche, monsieur.
2: Escape Games.
0: Palmade.
3: Eh oui.
0: Mais
8: si on te met dans c'est une salle de jeu. Ça, on joue une salle de jeu à ce truc-là.
0: Non, non plus.
2: Attends, il m'explique ce que c'est. Vas-y, Patrick.
3: Escape Games, c'est en vrai, on te met, toi et tes amis, dans une salle, dans une pièce, et il faut que tu trouves comment t'en sortir.
8: Ah, il y a un monsieur en soutane, il faut lui échapper. Attends, c'est le catéchisme, ça, pardon.
3: Oh là là là là là.
5: Ça a rapport avec les bitcoins.
0: On est ravis d'apprendre que votre bitcoin toujours, cher Gérard. Mais cela n'a rien à voir.
7: Est-ce que c'est un jeu de cartes?
0: Non.
5: On gagne de l'argent?
0: Écoutez, oubliez de chercher à savoir
6: que c'est un jeu.
0: De quel jeu il s'agit.
2: C'est un rapport avec le Covid?
0: Non, aucun
2: les masques,
0: rapport.
5: On gagne de l'argent avec ça?
0: Bah, alors, évidemment, effectivement, il y a 45 milliards ou 32 millions d'euros en jeu. Le jeu du calmar, c'est la version québécoise. Voilà. Qu'est-ce que je peux vous dire de plus?
5: C'est un rapport avec l'animal?
0: En France, ça s'appelle pas comme ça. Et ailleurs, non plus.
2: Évidemment, si vous nous dites comment ça s'appelle en France...
8: Ah, le trou de la sécu. Non. Pas ça.
3: C'est un jeu où on a le nez plat à la fin.
0: Non.
2: Pouvez-vous nous dire comment ça s'appelle en français, en France?
6: Non, mais...
0: Alors, si je vous dis comment ça s'appelle en France, c'est la réponse à la question.
2: Ah, c'est la réponse à la question, c'est ce que je
5: voulais dire. On dit le jeu de, en France?

0: Biscuit, c'est la
1: oui. Le calmar, la pieuvre, la poule.
2: Vous voyez que mes questions sont pas si difficiles que ça.
1: Et c'est le carton que... sur Netflix, là.
2: Squid Game, c'est un carton actuellement. Ça bat Arsène Lupin avec Omar Sy. Ça bat la Casa del Papel. C'est un phénomène absolument incroyable.
0: La pieuvre gagne sur le homard.
3: Parce que la Casa del Popol, c'était encore un surnom du dépucelage de Chantal.
2: Et non, c'est sud-coréen, c'est une série sud-coréenne, et alors c'est un carton, alors en quelque sorte c'est un jeu de cours de récré qui s'appelle 1, 2, 3 soleil, que vous connaissez peut-être,
4: ouais.
2: Sauf que c'est adapté évidemment de façon bien plus violente par des types qui sont un peu fous là-bas et qui réunissent à peu près, je crois qu'il y a 455 participants, ils doivent verser évidemment une sorte, et surtout, il y a 45 milliards à gagner, mais on peut mourir, c'est ça le problème.
1: Jusqu'au mur, on tire, en fait.
2: Pardon.
1: C'est un roi soleil, mais si t'arrives jusqu'au mur, on tire. Enfin, c'est une sorte de battle royale, c'est ça, en
2: exactement.
1: Fait.
2: Exactement. Voilà. Et ça s'appelle Squid Game. Squid, ça veut dire calmar. C'est pas plus compliqué que ça. Vous savez bien que les Québécois n'acceptent pas les titres étrangers américains et qu'ils traduisent. Ils sont plus français que nous, en fait, hein, les Québécois. Mm. Chez nous, ça s'appelle Squid Game. Bon, en coréen, je saurais pas vous dire comment ça s'appelle, mais en tout cas, c'est le jeu du calmar, une série qui cartonne sur Netflix en ce moment, le plus gros succès. Qu'est-ce que vous dites, monsieur Palmade?
5: Qu'il faut que je regarde. Qu'il faut que je regarde.
3: On n'a pas dit le jeu du calmar.
4: C'est juste à regarder. C'est juste à regarder.
5: Je ne fais pas que ça.
2: Attendez, c'est intéressant ce que dit Chantal. C'est, allez-y.
4: C'est juste une série à regarder.
2: C'est-à-dire?
4: On n'est pas obligé de jouer.
1: Non, non, attends, il faut commander du calamar pour la regarder. Parce qu'il te voit chez toi. Si tu manges autre chose, tu n'as pas la série.
2: C'est en tout cas mortel.
1: Vous l'avez vu, Laurent?
2: Ah, bah moi j'ai vu quelques épisodes.
1: Alors, vous avez pensé quoi? Par rapport à Lupin, par exemple. Parce que Lupin, c'est tellement dingue. L'autre, il met une moustache, on le reconnaît pas. Mais attendez, il n'y avait pas un Suédois, là, blond, qui est venu nous cambrioler? Non, non, il avait une moustache, mais... Donc, par rapport à Lupin, qui est formidable, pardon, merci, je t'embrasse.
2: Bah, Squid Game, c'est coréen, hein. C'est surtout des...
0: C'est violent.
2: C'est assez violent, mais c'est passionnant. Alors, c'est assez marrant parce que ça ressemble, ils ont des costumes rouges comme dans la Casa.
1: Oui, c'est ça.
2: Et Papel, mais en revanche, ils ont des masques très différents que les masques de Salvador.
1: C'est pas des masques, hein. S'ils sont comme ça, les Asiatiques.
2: Oh non.
1: Bah, vous êtes bizarre, Laurent. Là, Laurent, c'est bizarre, là. Ce que vous dites, c'est bizarre. Et je ne tolérerai aucun racisme.
2: Squid Game, actuellement sur Netflix, fait un carton.
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2: Lucie est au téléphone. Bonjour Lucie.
8: Bonjour. C'est sympa de m'appeler.
2: Ah bah c'est sympa. Bah c'est vous qui nous avez laissé un message sur lesgrossetêtes@rtl.fr.
8: Mais oui. Il y a trois jours et puis paf vous m'appelez.
2: Ah bah voici comme ça trois jours. Bah, paf. Je mets trois jours à réagir. Je me dis à cette bonne Lucie qui attend là. Il faut l'appeler Lucie. D'autant que je crois vous avez une tendresse particulière pour Bernard Mabie. C'est bien ça?
8: Mais il est touchant Bernard.
2: Ouais, ouais. Vous dites j'ai une petite tendresse pour Marcela Yacoub, Florian Gazan et Bernard Mabille, ce qui me fait réaliser que j'aime visiblement les handicapés de la vie de couple.
8: Bon, en fait, je
0: au revoir,
8: dis ça,
0: Lucie, au revoir, Lucie.
8: J'ai bien compris, il a déjà bien œuvré, Bernard.
0: Bien œuvré.
8: Pour le réarmement démographique, comme dit l'autre.
2: Ah, bah oui, c'est vrai. Combien d'enfants vous avez eu?
0: Six
2: enfants, bah oui. Et des petits-enfants, vous en êtes où?
0: Cinq
2: petits, les arrière-petits-enfants.
0: Non, pas encore.
2: Pas encore.
3: Et tout ça en copiant les textes de René Labran.
0: C'est ce qui m'inspire.
4: Bah oui, et en mangeant des raclettes.
2: Et vous, Lucie, faites quoi dans la vie alors?
8: Eh ben alors figurez-vous que j'ai entendu qu'il y a monsieur Barbier, ben oui. Je fais le même boulot que sa femme et j'ai chanté avec elle il y a pas si longtemps.
2: C'est pas vrai.
0: Ah, formidable ça. Ben oui. Ça alors.
9: C'était dans quel
8: ma collègue.
9: C'était dans quel opéra?
8: Alors, on a chanté dans Colomba qui était une création de Jean-Claude Petit à l'Opéra de Marseille. Mais vous ne connaissiez pas à l'époque
9: non,
8: encore.
9: Non, je l'ai rencontré après, mais elle m'a parlé de Colomba et de Jean-Claude Petit. Parce
2: voilà.
9: Que
2: et de Lucie.
9: Et de Lucie. Mais les créations pour des artistes lyriques, c'est toujours un événement, parce qu'on joue beaucoup d'opéras anciens.
2: Lucie, vous n'avez pas
8: nous chanter.
2: Vous chantez un petit air, là, rien que pour nous.
8: Non, je ne suis pas Liane Folie, ça va pas à la zone.
4: Je ne sais pas.
0: Et je reste planté là.
2: On adore Liane Folie. Ah oui. Oh bah oui, on n'est pas une vacherie près, même avec les amis.

0: Comment on est, Lucie? Et vous allez chanter quoi prochainement, alors, Lucie?
1: Eh bien, écoutez, je vais chanter du Bach, du Brahms et du Rossini. Donc,
0: très bien, voilà. vous avancez dans l'alphabet, c'est parfait. Bon, on vous remercie, on vous embrasse très fort.
2: À bientôt, Lucie.
0: Paulette, maintenant.
3: Ah oui.
0: Bonjour Paulette.
4: Paulette.
0: Ah, ou peut-être ce n'est pas Paulette, mais c'est quelqu'un qui appelle pour sa mamie Paulette. Je comprends mieux. C'est bien ça? Allô? Ou alors c'est bien
1: Allô
0: Paulette? Ah non, alors c'est bien Paulette.
5: C'est Paulette. C'est
4: Paulette.
0: Allô, Paulette? C'est les grosses têtes à l'appareil. Laurent Ruquier.
1: Oui. Ah bon?
0: Oui, ah bah, oui. Ah
1: bah bonjour.
0: Eh bah bonjour.
1: Eh
0: bah bonjour.
4: Bonjour, bonjour Paulette.
0: J'ai reçu un message qui me dit « Soyez chouette, offrez une montre RTL à Mamie Paulette, 91 ans. »
1: Oui, alors?
0: Bah alors la question c'est, est-ce que c'est vous Mamie Paulette?
1: Je suis Mamie Paulette, alors soyez chouette.
0: Eh ben je vous offre une montre RTL. Voilà. C'est mignon.
1: Alors,
0: oui.
1: Alors j'ai gagné?
0: Ah bah oui,
1: oui. Et qu'est-ce que j'ai gagné?
0: Une montre RTL.
1: Eh ben c'est très bien.
0: Eh ben voilà, Paulette. Comme aurait dit Guy Bedos à une époque, bonne fête Paulette. On vous envoie la montre RTL. On vous embrasse.
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0: Je n'en reviens pas de votre popularité, monsieur Rioux. Vous êtes arrivé, les gens vous acclamaient, vous leur avez donné un petit billet avant de venir.
8: Mais non, mais les gens savent que j'ai une vie un peu compliquée, que je suis fragile. Mais si, et donc les gens adorent le côté je suis un peu couillon, que j'ai du mal dans ma vie, et donc ça les gens apprécient.
0: Et maintenant, en plus, qu'ils savent que vous êtes un enfant de divorcé. J'ai appris ça, j'étais triste cette semaine.
3: Mais oui.
0: Ses parents se sont séparés.
9: C'est vrai, ça
8: oui, mais après 30
0: hier.
8: Ans d'amour. Il y a quelques années.
0: Qui a quitté qui?
8: C'est la vie, vous savez.
0: Non, mais qui a quitté qui?
8: C'est compliqué.
3: Mais c'est quoi cette loi? Le problème, c'est Marrakech.
10: Aucun des deux voulait la garde.
8: Laurent, vous me mettez dans mes 22 mètres, là. C'est l'histoire de la vie, mais c'est bon. L'important, c'est qu'ils se sont aimés 30 ans.
0: Mais vous préférez votre papa ou votre maman?
8: Ah non, on ne demande pas ça. Et Christine, elle me regarde,
0: mais... Mais vous ressemblez physiquement à votre maman ou à votre papa?
9: J'espère à
8: alors,
9: son papa. Hein.
8: Le problème, c'est ni l'un ni l'autre.
0: Ah, parce qu'en plus...
11: La barbe, c'est ses mamans.
8: Non, mais c'est vrai. Et en plus, j'ai deux parents qui sont très calmes.
0: Ah oui.
8: Et donc, je suis le seul qui est complètement fadin dans l'histoire.
12: Et ta sœur jumelle, elle est pareille?
8: Non, elle est très différente. Elle parle pas beaucoup. Elle est très calme. Elle ne dit rien. Enfin, elle est très pudique. Et donc, en fait, on se complète merveilleusement bien.
3: Non, mais dis-moi, qu'est-ce que t'as fait avec ta voix?
8: C'est quand je suis stressé et que Laurent me pose des questions intimes que je prends une voix un peu bizarre.
0: Oh, des questions intimes, c'est juste sur...
11: Quand il est sur la sellette, il prend une voix de crécelle.
0: Voilà. <Et tout. rire> Il a raison, bel ami. Moi, ma voix préférée, ça reste celle d'Olivier Bellamy. C'est une voix chic, vous voyez.
3: Mais
0: vous voyez,
3: il est
0: un peu comme ça, il a un côté, non, hein, vous êtes d'accord?
9: Pas. Après minuit, il change de voix, on l'a vu après minuit. Hein.
8: Oh, on l'a vu.
11: Tais-toi.
12: J'ai des torse aussi. Nu.
9: Après minuit, c'est plus cette voix.
0: Hein. Ah oui, c'est vrai.
12: C'est lui, la star.
11: C'est le loup-garou.
9: C'est plus Beethoven, c'est Booba après minuit.
0: C'est vrai. Vous n'étiez pas là, vous, Christine et Jean, mais on a fait un voyage à Londres. Et il faut reconnaître que Monsieur Bellamy nous a...
12: Fait un striptease.
0: Il nous a surpris.
11: Oh
0: parce que
11: non, quand même pas.
12: Bah t'appelles ça comment quand on enlève ses vêtements?
11: Ah oui, bah c'est ça.
0: C'est tout l'inverse de ce qu'on peut imaginer.
3: Mais oui.
0: Cet homme-là, cet homme chic qui vous parle de Chopin, de Ravel, de la troisième... Bon, eh ben, passé minuit...
11: On était en dehors de l'Europe. On était hors d'Europe. Et ben voilà.
9: Mais hors d'Europe, on n'a pas le droit d'enlever ses habits après 2h du matin.
8: Et c'était le roi du match de foot aussi, ça qui est encore plus surprenant. Même sur le terrain de foot, c'est énorme.
10: J'ai l'impression d'être au zoo.
8: C'est pas faux.
0: Remarquez-moi aussi, hein, quand je vous vois, j'ai l'impression d'un gros poussin qui est passé chez l'opticien.
10: Attention.
0: C'est quoi cette... Non, attendez. Maintenant, vous êtes monochrome, alors.
10: Vous êtes de la police?
0: Bah non, mais vous êtes tout en jaune, des pieds à la tête.
11: Elle a un
0: non,
11: petit peu
0: non. Tout
11: vert,
0: est jaune,
11: un petit
0: même
11: peu
0: les slips.
11: Même les dents sont jaunes, je les vois.
8: Non. Mais tu ressembles de plus en plus à Jean-Pierre Coff. Mais non, mais... Non, et c'est un compliment, Jean.
10: C'est lui qui dit ça.
8: Les lunettes rondes et tout, c'est génial.
10: Ouais.
0: Le mieux, c'est peut-être que je commence par une citation, car je sens les auditeurs impatient qu'on passe aux choses sérieuses. Tiens, ben justement, puisque vous avez du caractère, on aime dire ça de vous, chère Christine. Voici une citation pour Madame Arc, qui habite Suippes dans la Marne, qui a dit « Quand on a du caractère, il est toujours mauvais. »
3: Oh. C'est joli.
0: Ah. Avouez, c'est joli.
9: C'est vrai.
3: C'est un français.
9: C'est quoi, c'est un humoriste?
3: C'est un moraliste.
0: Non, ce n'est pas un humoriste, ni un moraliste.
12: Un écrivain.
0: Un homme politique. Oui, madame.
9: Mitterrand.
0: Non.
9: Jacques Chirac, non.
11: Bon. De Gaulle.
3: Edgar Faure.
0: C'est plus ancien que tout
11: Edgar
0: ça.
11: Edgar Faure.
0: Plus ancien que Faure.
10: Daladier.
3: Raymond Poincaré.
0: Clémenceau. Georges Clémenceau. Ah, oui. Bonne réponse de Jean Benguigui. Merci Jean. Une citation plus récente pour Lydia Combe, qui habite à Brest, qui a dit « Je me demande parfois si Dieu n'a pas Alzheimer et s'il ne nous a pas complètement oubliés. »
11: Ah, Woody Allen.
0: Alors, ce n'est pas Woody Allen, mais ça aurait pu.
3: C'est un juif américain.
10: C'est vieux.
0: Alors, c'est un Américain, effectivement. Un Américain qui vit encore, qui a une cinquantaine d'années.
12: Ah, qui est jeune.
9: Spielberg.
0: Non.
10: Il est écrivain.
0: Il n'est pas écrivain, il est acteur, il est humoriste, il est scénariste.
10: Ah, c'est un de votre bande.
9: Jimmy Fallon.
0: Pas de Jimmy Fallon.
9: Jerry Seinfeld.
0: Non, un spécialiste de l'humour noir, proche de Richard Pryor.
9: Dave Chappelle.
0: Bonne réponse de Az.
10: Qu'est-ce qu'il y a? Je sais pas qui c'est. Ben,
0: dites-lui Az qui
9: c'est. C'est un humoriste noir.
10: Oui, ben ça, merci.
0: Pour Nicolas Robinson, qui habite la Madeleine, une dernière citation avant qu'on passe aux choses sérieuses, qui a dit, attention, c'est très difficile, très ancien, qui a dit, c'est en enseignant que les hommes s'instruisent.
9: Charlemagne.
0: Non.
3: Confucius, c'est plutôt Confucius, philosophe grec.
0: Alors effectivement, c'est très ancien. Et...
10: Pline, ou c'est Sophocle.
0: Alors,
11: Platon.
9: Socrate. Ah bah...
11: Pourquoi vous rigolez, Laurent?
0: Parce que je viens de voir qu'il est... c'est quelqu'un qui était né dans le sud de l'Espagne, à Cordoue, et j'aurais jamais imaginé ça. Mais pourquoi c'est plus romain que grec, pour vous aider.
9: Mais vous rigolez souvent à ça?
0: Quand je me surprends, oui.
11: Est-ce que c'est vraiment un personnage hyper important de l'histoire?
0: Vous avez raison, c'est très con.
10: Il a un nom espagnol.
0: Je sais que je vous aime pas, mais vous avez raison.
10: Est-ce qu'il a un nom espagnol?
0: Ah non, pas du tout. Non, justement, voilà. D'où ma surprise. D'où mon émoi.
12: Pline.
11: Mais Cicéron.
0: Pas Cicéron, pas Pline, mais un philosophe, un dramaturge, un homme d'État romain, tout ça.
9: Platon.
0: Platon, non.
11: Clovis. Titus.
0: Clovis, non.
10: Clovis, l'autre.
12: C'est en russe.
9: Clovis, c'est un homme d'État, Clovis, non?
10: C'est une marque de faux, pourquoi, là?
9: Clovis, pourquoi il peut pas dire ça, Clovis?
10: Tu connais Clovis?
0: Ah, Clovis, bien sûr. Vous avez trop regardé les émissions historiques de Christine Bravo.
10: Ah non. Alors, Clovis, franchement.
12: C'est un nom en russe?
0: Non, c'est pas un nom en russe. On l'appelait d'ailleurs.
3: Romain. C'est le fondateur de la démocratie athénienne.
0: Et lui, on l'appelait.
9: Tolstoï.
0: Mais non, pas Tolstoï.
9: Sophocle. J'ai entendu stoïque, j'ai tenté un truc.
11: Non. Ouais, mais ton inculture devient géniale, je trouve. Et gênante.
0: Non, moi, ça m'arrange, on le prend pour ça, le petit.
9: C'est j'ai trouvé Dave Chappelle quand même.
0: Ah oui, bravo. Voilà. Ah, bravo. Non, mais là, c'est un homme d'État, philosophe, romain. D'ailleurs, on le surnommait, comme il était dramaturge aussi, hein, le tragique parce que son père, ou le jeune parce que son père était déjà connu.
9: Alexandre.
0: Non.
12: Mais ils sont tous comme ça, il y a Pline le Vieux, Pline le Jeune, ils sont tous
0: voilà,
12: en famille.
0: Voilà, exactement.
3: C'est un historien plutôt.
0: Non, c'est un philosophe, un dramaturge.
9: Quelle année?
0: Ça va vous aider, vous, l'année.
9: Oui. Ne doutez pas de mes performances, allez voir, dites-moi l'année.
0: Alors, il est né entre l'an 4 avant Jésus-Christ et l'an 1 après Jésus-Christ, parce qu'à 5 ans près, on ne sait pas à cette époque-là.
3: Ah, voilà. C'est comme les actrices.
0: Les registres étaient très mal tenus. Mais il est mort, en revanche, on a la date exacte de sa mort, le 12 avril 65 après Jésus-Christ.
11: Sénèque.
0: Bonne réponse. Heureusement qu'on a un homme cultivé.
12: Heureusement que t'es là.
0: Bonne réponse d'Olivier Bellamy, c'est Sénèque.
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0: Christine, vous l'avez reconnu quand même, Yoann Rioux?
10: Moyen.
0: C'est pas le même.
10: Je voudrais bien voir son régime. Il a fondu.
0: Ah oui, il a fondu.
8: 34 kilos désormais. Oh, 34 kilos désormais.
10: Tu pèses 34 kilos.
8: Presque. Maintenant, je vais continuer à descendre. Et vraiment, est-ce que je pourrais aller venir te voir en Corse,
10: franchement? Ah non.
8: Manger du saucisson et tout.
10: Non. Tu vas pas venir manger du saucisson. Tu vas grossir. Non.
8: Ça va, la Corse, tout va bien. C'est toujours aussi heureuse. Mais non, mais après ton opération du dos qui s'est très bien passée.
10: Non, ouais.
4: Mais laisse-la tranquille.
9: Il l'a filmé pendant.
8: Mais oui, t'as quand même une opération, t'as risqué ta vie, quoi.
10: T'imagines le choc pour moi. Je vis en Balagne, dans le maquis. Vraiment, j'ai pas de voisins. Vraiment, il y a la mer.
0: Vous êtes dans le maquis et ici, vous retrouvez les sushis.
8: Elle est bonne.
9: Bon, il est d'accord avec votre blague.
0: Merci. Ça me fait peur.
10: Fait beau, il fait chaud, il y a du mimosa en fleurs, il y a les amandiers en fleurs. Et là, je vais vous dire, c'est un choc.
0: Ah oui.
10: De descendre de Montmoulin et d'arriver dans ce studio noir, sombre, avec des gens...
0: Elle parle au rythme corse maintenant. Il y a un mot toutes les 30 secondes. Elle sait même plus faire une phrase.
10: On est tranquille là-bas.
9: Mais pourquoi vous revenez du coup, Christine? C'est le pognon uniquement?
10: Pourquoi je reviens?
9: Ouais.
10: Alors là, sérieusement... On est quand même des exilés sanitaires. Ah. C'est-à-dire que quand on a des soucis de santé, et Dieu sait si j'en ai des graves.
9: Mais je viens de l'apprendre grâce à Yoann.
0: Ça fait 30 ans que je la connais mourante, hein, faut savoir. 30 ans qu'elle me dit je suis en train de mourir. C'est long.
9: C'est la vie.
0: Heureusement que je suis pas héritier. Hein.
8: Mais tu as retrouvé ta péniche ou pas? Tu as retrouvé ta péniche?
10: Oui, tout va bien.
8: Elle est toujours sur la scène. Elle est...
10: Oui, elle est toujours sur la scène.
4: Oh là là, c'est bien d'être loin de lui, hein.
0: Vous êtes contente de retrouver le petit Paul Roel Carat,
10: quoi.
9: Oui.
8: Quel enthousiasme.
9: Oui.
0: Elle est totalement HS, hein.
9: Je cherche une phrase.
0: Qu'est-ce qu'ils vont faire? Ils vont vous redonner un peu d'énergie ici ou quoi?
10: Mais on n'en a pas besoin.
0: Vous vous embrassiez de chavane vite fait. Hein.
8: C'est vrai, parce que parfois, quand on embrasse quelqu'un, on est tellement heureux, ça crée un truc chimique, hein, vraiment. Non, mais c'est vrai. Vous trouvez pas, Alexis?
9: Il a découvert la ville.
0: J'ai vraiment des bras cassés ici. Ils retiennent même pas leur prénom, non, mais.
8: Bah, c'est Alexis Misorek.
0: Alex.
8: Pardon, je pensais que c'était Alex.
9: Je demande une pénalité pour mon voisin.
0: Remarquez, c'est peut-être un petit diminutif, Alexandre.
9: Alexandre.
0: Ah, oui, voyez, c'est
8: mais
0: pas...
8: son nom est un. Il a diminué son nom. C'est vrai, parce qu'il est d'origine polonaise. Et tout.
4: Est-ce qu'on maigrit aussi du cerveau?
0: Sûrement. Pour monsieur Chiche, une première citation. Les choses n'ont pas changé ici. Oui, encore une question de poids. Pour monsieur Chiche, donc qui habite Mons-en-Barœul dans le Nord, qui a dit « On n'a rien à perdre à être poli à part sa place dans le métro ». C'est joli.
9: C'est très Christine, joli. Bravo.
0: Moi, je donne ma place dans le métro, généralement.
9: Vous prenez le métro.
8: Ah, vous prenez
0: non,
8: le métro,
0: non, justement.
4: C'est vrai.
0: Ah, qui sont cons, ils se font avoir.
8: Si, parfois.
0: Et en plus, c'est même
8: parfois.
0: Pas vrai parce que.
9: Oui, je vous assure.
0: Parfois, je le prends 3 ou 4 fois par semaine.
8: Oui, mais parfois, on se croise, je veux dire.
0: Bien sûr,
8: on prend le métro. Ouais.
0: Il n'y a que les andouilles qui pensent que je prends pas le métro.
9: C'était pourri, mais je vous ai déjà vu dans le métro du pronom à Sablon, là.
0: Bah oui,
9: la même
0: ça,
9: ligne.
0: Ça, et franchement, ils sont cons. On prend le même métro. Bah oui, on travaille au même endroit. On va pas aller prendre une station à 3 lignes d'ici, vous voyez.
9: Oh, vous êtes contrarié aujourd'hui.
0: Je suis pas contrarié, j'essaie juste d'être logique, voyez.
4: Moi, j'ai un coup de gueule à passer pour les histoires de métro. Il faut que j'engueule la...
0: De métro.
4: Pour que j'engueule la Pécresse, là.
0: Ah oui, Valérie.
4: Ah ben oui, parce que...
0: guerre de valoche.
4: Mais oui, j'ai voulu prendre le passe-liberté, qu'ils disent. Ah, hein, passe-liberté. Eh ben, il faut habiter dans la région parisienne ou à Paris. Et on me le donne pas, moi. Parce que je suis à La Rochelle.
8: Donc c'est logique.
4: Eh ben non, c'est pas logique parce que je suis obligée de venir à Paris pour travailler. Hein.
9: Mais, eh ben pas de liberté pour vous-même.
0: Mais bien le ton, je trouve.
10: Ouais. Enfin, c'est, écoute,
4: non, mais
10: c'est
4: alors,
10: normal.
4: J'ai deux mots à lui dire.
10: Eh ben non, mais c'est normal. Nous, les Corses, par exemple. Pour aller.
8: Elle nous avait manqué.
10: Pour aller à Paris pour travailler. Eh ben, on paye l'avion. C'est plus cher que le métro.
4: Non, mais ça va, moi, je prends le train, Gourdasse.
10: Je vais prendre le train.
0: Il reste 30 secondes pour la citation.
10: Je vais prendre le train
11: proches,
10: de Corse.
11: Des proches.
0: Vite, on va pas perdre de l'argent là-dessus.
4: C'est quelqu'un qui prend le métro, alors.
0: 1866-1947. Ah.

0: Tristan Bernard.
1: Merci.
2: Putain, on a eu chaud là.
1: Oh, il était temps, hein.
3: Sur le fil, hein.
1: Ah, on était à 5 payer 300 balles pour une citation à la con, dis donc.
3: Non, mais sérieux, il y avait le métro avec Tristan Bernard.
4: Bah, oui. Bah, sinon, ah, bah, oui. Il aurait pas pu faire
3: bah,
4: la
3: oui.
1: Pour Michel Tassou, qui habite en Ille-et-Vilaine, qui a dit « Un paradoxe est une opinion qui vit de ses charmes aux dépens de la vérité ».
4: C'est un littéraire.
1: Ah oui, oui. Dramaturge, académicien français.
0: Giraudoux, Foucault.
1: Non. Mort il n'y a pas si longtemps, il est mort en 2022, cet académicien français. Il est mort vieux, il avait 103 ans.
0: Oui, c'est Obaldia.
5: À René de Obaldia.
1: Et je crois que c'est monsieur Vizorek qui l'a dit avant. Bravo Alex Vizorek, une vraie grosse tête.
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1: Ah, une question d'actualité à la portée de tout le monde. Là,
5: ouais,
1: pour
5: bah, grâce à Dieu.
1: Qui a sorti son journal intime en 2017
0: Loana
1: et dans l'actualité aujourd'hui écrit même la polémique.
0: Écrit même la polémique, c'est quoi? C'est le nom de son dernier ouvrage.
5: Non, elle crée la polémique.
1: Elle crée. Qui crée la polémique à son corps défendant, bien sûr, actuellement, et a sorti son journal intime en 2017.
3: Une femme?
1: Une femme, oui.
5: Française?
1: Oui. Française, alors française, oui.
4: C'est pas du tout lié au sport?
1: Alors, lié au sport...
4: Un petit peu.
1: Indirectement, j'ai envie de dire.
5: Actrice?
0: Ah, c'est
1: non.
0: Pas Zaya?
1: Zaya, non.
4: Ah, c'est une sportive?
1: Non, pas du tout.
5: Mais c'est une dame qui est très âgée maintenant, qui parle sa jeunesse.
1: Ah non, elle est née en 95, donc vous voyez.
5: Oui, c'est pas Anne Frank, quoi.
1: Non, c'est pas Anne Frank.
4: Donc c'est pas une, artiste, alors.
1: Pardon.
4: Une artiste.
1: Une artiste, oui.
0: Alizée,
1: non.
3: Une chanteuse.
1: Une chanteuse, oui.
4: Est-ce que son livre a eu un énorme succès, ce journal intime?
1: Qui a parlé de livre?
5: C'est un journal intime.
4: Ah oui, c'est Virginie Despentes. Non.
1: Non.
3: C'est un journal intime, mais un journal dit, pas écrit.
5: Audio.
1: Non plus.
4: Donc c'est un film.
5: C'est pas un livre. On peut pas l'acheter à la Fnac?
1: Si.
5: Alors c'est un livre.
4: Non, c'est un film.
0: C'est un disque.
1: C'est un disque.
0: Bah voilà.
3: Ah bah alors c'est audio.
5: Bah c'est le nom de son album, Journal Intime. C'est Ophélie Winter.
1: C'était son premier album qui s'appelait Journal Intime.
4: Olivia Ruiz,
1: non.
5: Elle vient d'un télécrochet?
1: Ah non.
4: Et là, Laurent, elle est en plein cœur d'une polémique.
1: Ah oui, ça commence.
0: Ah, Miss Tinguette?
1: Non. Ça commence.
0: Arletty?
1: Ça commence à prendre la polémique.
5: Parce qu'elle parle avec quelqu'un.
1: Ah non, elle parle avec personne.
3: Non, c'est le titre de son album, quoi, Journal Intime.
1: C'était le titre de son premier album.
5: Mais ça crée la polémique à cause de son contenu, à cause de ce qu'elle raconte.
1: Ah, ce n'est pas son premier album qui crée la polémique.
3: C'est le deuxième.
1: Non plus.
5: Je sais qui c'est.
1: Allez-y.
5: C'est Aya Nakamura.
1: Bonne réponse de Mella Bédia.
0: C'est ton premier album. T'étais pas très connu.
4: Je crois que Macron veut qu'elle chante du Édith Piaf aux Jeux Olympiques, c'est ça, non?
1: Exactement.
0: Enfin, l'inverse est impossible, madame.
4: Et elle a répondu, c'est qui?
1: Faut voir.
0: Ah oui.
1: Est-ce qu'on est capable? Tiens, on va écouter le tube d'Aya Nakamura juste un peu. On voit si on peut la chanter façon Piaf,

0: président de la République sait qu'Aya Nakamura est une star internationale aujourd'hui, il faut quand même dire les choses. Et effectivement, certains pensent que ce n'est pas un bon choix que de choisir Aya Nakamura pour ouvrir...
1: Moi, j'aurais mis Sylvie Vartan. Qui chante du Aya Nakamura?
0: Alors, et en tout cas, le premier album d'Aya Nakamura s'appelait D'où mon piège, s'appelait effectivement Journal Intime. Ah ouais. Elle en a sorti d'autres depuis. Moi, je ne sais pas si c'est bien ou pas bien.
1: Mais pourquoi ça serait pas bien?
2: Ouais.
3: Mais pourquoi il doit décider qui doit chanter quoi, lui? Enfin,
4: oui, bah, c'est parce qu'il est président de la République. Bon.
0: Elle a raison. Elle a raison.
4: Enfin, je dis ça. Je dis ça, je dis rien.
0: Tu penses à moi, mais je pense à faire de l'argent.

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1: Voyez que Piaf. Piaf peut chanter.
2: Eh ben ça y est, franchement, on peut dire adieu à Marc-Antoine Lebret.
0: Je ne suis pas ta daronne, je te ferai pas la morale, tu parles sur moi, hier, crache encore hier, tu voulais m'avoir. Tu savais pas comment faire.
2: Tais-toi, c'est idiot.
1: Il y a du Piaf là-dedans. Il y a du Piaf.
2: Donc, et elle va le faire ou pas, alors où ça craint?
0: Ah bon, c'est pas, vous savez ce que c'est, les polémiques, les machins.
2: Elle veut pas, elle s'exprime.
0: Et certains disent qu'Emmanuel Macron fait n'importe quoi, que c'est pas une bonne idée. Monsieur Barbier, on veut votre avis.
3: D'abord, en effet, pourquoi c'est au président de la République de choisir la chanteuse?
4: Oh, mais tu
3: laissons le comité d'organisation des Jeux faire ça, il a pas à s'en mêler. Ensuite, soit on fait la France éternelle et on fait venir un chanteur un peu comme on l'a fait pour la Coupe du Monde de rugby, etc. Et on s'endort. Soit on veut faire vraiment la jeunesse et on prend la vedette populaire du moment, même si elle sera oubliée dans quelques années. Le mélange des deux, avoir du Piaf et du Ayana
2: Kamara, ça fait
4: un peu cliché, tu vois, comme lui, comme Emmanuel Macron, la Tour Eiffel et tout ça. Tu vois, la France, c'est quelque chose comme ça pour touristes.
3: Voilà, il y a un peu touristes.
2: Ou alors on reforme pas les Forbans, mais les Trois Cafés Gourmands.
0: On met les Trois Cafés Gourmands.
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0: Mercredi dernier, on a pu voir le célèbre joueur argentin, ex-joueur du Paris Saint-Germain, qui joue, ça peut vous aider peut-être, qui joue à l'Inter Miami aujourd'hui. Eh oui. Et on a vu Lionel Messi appuyer sur un bouton avec un ballon. Mais pour faire quoi?
6: Appeler l'ascenseur?
0: Appeler l'ascenseur, non.
6: Pour une association?
0: Pour une association, non.
7: C'est lancer un événement?
0: Oui, en quelque sorte,
8: c'est
0: on peut le dire.
8: C'est un buzzer?
0: Un buzzer, c'était une forme de buzzer. D'habitude, ça se fait plus, j'ai envie de dire, plus naturellement, plus simplement.
6: Là,
0: un peu plus compliqué.
8: Une inauguration?
0: Une inauguration, on peut dire.
2: C'est pas les JMJ?
0: Les JMJ, c'est quoi ça, les JMJ?
2: Les Journées Mondiales de la Jeunesse?
0: Ah non, non, non.
7: Est-ce que
1: c'est le pape, là?
6: Attends, c'est à Miami, ça se passe à Miami.
0: Ça se passait à Miami.
6: C'est un stade?
0: Quoi?
6: L'inauguration d'un stade?
0: Un stade? Non.
2: Un parc d'attractions?
0: Un parc d'attractions, on se rapproche, une plage, on se rapproche.
2: Ah,
8: un parc d'attractions sur une plage?
0: On se rapproche encore plus.
6: Santa Monica Clarica,
0: un festival, non.
6: Qu'est-ce qui nous manque? Le nom du parc ou la
0: désignation?
6: C'est pas un parc.
2: Un golf.
6: Un musée.
0: Mais on se rapproche.
8: Il y a des toboggans.
0: Il y a des toboggans.
2: Un aquapark.
0: Non,
6: mais il n'y a pas le mot parc dedans.
0: Non, il n'y a pas le mot parc.
8: Il y a le mot land.
0: Non plus.
2: Mais il y a quoi alors?
6: Il y a à quoi?
0: Ah non, mais vous avez sûrement vu ça.
2: Un centre de rétention?
0: Non. Vous avez sûrement vu ça dans les journaux et c'est vrai qu'on ignore. Voilà, la preuve, je l'ai appris ce matin dans le Figaro Économique. Que c'était Lionel Messi qui avait inauguré avec un ballon en appuyant sur un bouton.
2: Est-ce que c'est logique que ce soit lui? Genre c'est un combat qui...
0: Non, j'imagine que c'est parce que ça se passait à Miami qu'ils l'ont pris lui. Mais
7: c'est un genre de Fashion Week?
0: Non, la Fashion Week, non.
6: Des toboggans?
8: Mais les toboggans.
7: On sait pas. Hein.
0: Il y a des toboggans.
7: Il y a de l'eau.
0: Il y a de l'eau, oui.
6: Bah, c'est au bord de la mer. C'est pour les enfants et les grands?
0: Bah, les enfants, mais aussi les adultes.
6: D'accord.
2: C'est un cinéma?
0: Il y a ça aussi.
7: C'est un genre d'aqua boulevard?
8: Un centre commercial?
0: Centre commercial, il y a ça aussi.
7: Un aquarium géant.
8: Un hôtel.
2: Mais c'est une ville, tout simplement. Ville. C'est une nouvelle ville.
0: Alors oui, mais c'est quoi précisément?
6: Une nouvelle ville.
2: Une
0: nouvelle ville, non.
6: Un mall, une tour.
0: Non, un mall, une tour, non. Une tour mall, non plus.
7: un Messi City.
8: Un aéroport.
0: Non plus.
2: Mais qu'est-ce que c'est que ça?
0: Ah ben oui, mais vous êtes très loin.
7: À Miami.
0: Et c'est pourtant très facile et ça... Je trouve aussi que vous n'avez pas suivi l'actualité. On a vu les images partout, ça fait peur.
8: Ah oui, je sais, un bateau géant.
7: Oui, le bateau.
8: Le Pacifique. Oui.
0: Bonne réponse de Romane Dauduit et de Michel Bernier.
9: Cette espèce d'immeuble incroyable.
0: Le nouveau,
10: c'est monstrueux.
0: Le nouveau plus grand paquebot du monde.
9: Et tient, d'ailleurs.
8: Il y a 7 piscines, 20 restaurants.
0: Une quarantaine de bars et restaurants. 7600 passagers à bord.
10: C'est un cauchemar.
0: 20 ponts, 2800 cabines.
8: Il y a un casino aussi.
0: Des toboggans, des cinémas, un casino.
2: On sort plus du bateau, on va même pas voir la mer. Hein.
10: Non. T'as pas besoin.
2: Tu sors même pas sur le pont, tu restes dans le bateau en fait.
0: Et en tout cas, c'est bien Lionel Messi qui est en appuyant. Alors qu'est-ce qui s'est passé en fait? Il a pris un ballon, avec le ballon il a appuyé sur le bouton, ça a déclenché tout un mécanisme.
2: Avec le toboggan?
0: Qui fait que là, il y a une bouteille de champagne qui est allée s'écraser.
2: Ah. Comme dans Pouic-Pouic.
0: Comme dans Pouic-Pouic.
2: Et le bateau il a coulé. Oh merde.
0: C'est pas dans Pouic-Pouic, c'est
2: le
0: dans
2: petit
0: le petit baigneur.
2: Pardon, le petit baigneur. Oh,
11: mais c'est la fameuse bouteille à la mer.
10: Vous connaissez la définition de la croisière?
0: Allez-y.
10: C'est le moyen le plus cher et le plus lent pour aller d'un endroit où on s'emmerde à un endroit où on n'a rien à faire.
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0: Tout était des bêtises, même si ça partait à chaque fois de vraies informations. Il y avait forcément plus de monde à l'Assemblée nationale qu'à l'enterrement de Jean-Marie Le Pen qui s'est fait, vous le savez, en toute intimité. Mais le dry January, ça dure. Il y a des gens quand même qui continuent à résister, à ne pas toucher une goutte d'alcool jusqu'à la fin du mois. Mais c'est pas François Bayrou forcément qui va les faire reboire. L'histoire du faux Brad Pitt, ça existe aussi.
8: Oui.
0: Mais je suis pas sûr que la dame ait confondu François Bayrou avec Richard Gere quand même. Mais la dame va mal. Hein. Ils ont retiré TF1, même retiré.
8: Retiré, ouais. Le
11: mais comment ils l'ont retiré? Il est sympa avec elle, il la présente comme une gourdasse.
0: C'était difficile.
8: Non.
0: C'était difficile de la présenter autrement.
12: Non, parce que moi j'ai étudié la situation.
0: Ouais.
9: Les femmes entraient là.
8: Ça sent le vécu.
12: Déjà, ça m'a touché parce qu'elle s'appelle Anne.
0: Oui, bien sûr.
12: C'est une belle femme. Et sur Légende, c'est une chaîne YouTube, ils ont creusé. Et en fait, ça a duré super longtemps l'arnaque. Elle n'est pas idiote. En fait,
11: elle est juste un peu faible.
12: Non, elle connaissait pas du tout les réseaux sociaux. Elle les a découverts. Elle a commencé à parler avec la mère de Brad Pitt.
2: Mais voilà. L'après.
12: Oui, mais non.
2: Attends, elle habite au Bénin, la mère de Brad Pitt.
12: Mais je veux dire que ça a été hyper bien fait. Ça a été progressif. Elle a parlé avec l'agent de Brad Pitt. C'était super bien organisé. Ils ont fait des vidéos en intelligence artificielle où on montrait une chaîne américaine.
11: C'était mal fait.
0: Ça, c'est sûr que l'intelligence était artificielle.
2: Anne, tu en vas pas 800 000 euros, même à part quelqu'un de ta famille.
12: Mais ça s'est fait progressivement. Au début, elle a donné 600 000 euros.
11: Et Anne, elle a les moyens quand même. Parce que tout le monde peut pas donner 800 000 euros.
12: Parce qu'elle venait de divorcer, elle avait une prestation compensatoire.
0: Moi, pour Brad Pitt, je donne bien 800 000.
8: Oui, pour le vrai, il est
0: le vrai.
8: Le vrai, le vrai, pas le faux.
13: Moi, j'ai vu le vrai, il est magnifique.
0: Ah, ça y est.
11: Moi aussi.
0: Lui aussi, il s'est fait baiser.
13: Non, il a donné le départ des 24 heures du Mans. Il a donné le départ des 24 heures
0: du Mans. Et vous avez cru que c'était le vrai, vous.
13: Ah bah,
0: vous avez cru que le Mans, la ville du Mans, avait fait venir le vrai faux.
9: Il m'avait bien maquillé.
13: Tout le monde a sa photo avec Brad Pitt, sauf moi.
0: Qu'est-ce que vous dites?
9: Il m'avait bien maquillé, grimé sur le.
2: Si c'était pas le Rottenberg, en fait. Moi, j'ai une plainte de Brad Pitt. Moi, il a porté plainte contre moi, Brad Pitt.
0: Ah bon, pourquoi?
2: Parce qu'on a fait une caméra cachée avec Action Discrète sur Canal+, 25 euros par mois. Non, c'est vrai, il y a 10 ans, et on s'est incrusté dans sa maison, là, en Provence, au château de Miraval, en se faisant passer pour bref. Et comme on avait une violation de propriété privée qu'on l'a diffusée, il a porté plainte. Moi, j'avais une plainte de Brad Pitt. Pas, ou d'un béninois.
0: Enfin,
2: on ne saura jamais, mais.
0: Je comprends, en tout cas.
12: En tout cas, ils ont retrouvé le mec, et actuellement, il se fait passer pour Keanu Reeves.
0: Avec un meilleur accent, j'espère.
12: C'est un spécialiste.
11: Ça s'appelle du phishing.
2: Mais oui.
12: Oui, mais c'est très.
9: Non, mais c'est bien fait maintenant. Moi-même, j'ai failli être piégé. J'ai failli coucher avec le prince d'Arabie Saoudite. Alors, tu vois.
0: Mais oui, c'est vrai.
13: Princesse.
9: Mais
0: oui.
9: Moi, je vous voyais déjà chez Rabat.
13: Tu devais acheter la tenue pour le père pour son anniversaire.
0: Racontez-nous comment ça s'est terminé.
9: Eh ben, ce mec. Bah, comment ça s'est terminé? Quand il m'a demandé de l'argent, j'ai bien vu que c'était pas pour ma beauté.
12: Il a demandé combien?
9: Des petites sommes au début.
11: Mais comment tu peux dire que t'as failli coucher alors que tu l'as jamais rencontré?
9: Parce qu'il m'a envoyé sa photo et
11: ouais, il est loin quand même.
9: Ce qu'il m'avait mis dedans, j'ai dit.
14: Il t'a envoyé son poireau.
9: Je doute. Non, mais ça c'est normal. Mais j'ai dit je doute. J'aimerais qu'on fasse une visio. On a fait une visio. J'ai fait une visio avec quelqu'un. Mais déjà sûrement que je me suis fait avoir par l'intelligence artificielle. C'était sa tête. J'ai dit si je suis en train de parler avec le prince d'Arabie Saoudite.
2: C'est vrai.
9: Et après, je me suis tenu. Pourquoi qu'il s'intéresse à moi, le prince d'Arabie Saoudite. Et après j'ai dit c'est vrai.
8: C'est normal qu'il s'intéresse à toi.
9: Pour lui, je suis français, je suis blond, je suis Catherine Deneuve pour lui, tu vois.
11: Catherine Deneuve maintenant.
2: Mais attends, le prince d'Arabie Saoudite.
9: Ah ouais.
2: Du coup, t'étais triste ou pas en sortant?
9: Il s'appelait.
2: T'étais triste ou pas?
0: C'est peut-être ça, Sarkozy. C'était un faux Kadhafi.
2: Bah, oui.
11: Donc tu t'es vue princesse, quoi.
9: Oui, donc je peux comprendre cette mécanique.
0: La solidarité des connes.
2: T'inquiète pas, et Jean-Phi, on ira à Beauval, on enculera un chameau.
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0: Vous avez gardé vos

0: Vous avez gardé vos lettres d'amour, vous, Caroline
1: oui,
0: Diamant?
1: Oui, absolument.
0: Ah,
1: oui. Avec un fiancé. Et un jour, je les ai retrouvées quand ma fille était petite, sous son lit.
0: Ah oui.
1: Elle les avait piquées. Heureusement, c'était en anglais. Et comme elle ne comprenait pas encore l'anglais, elle n'a pas pu comprendre.
0: Ah oui, la plume de ma tante. Sous le plumard de ma mère. Et non. Vous, monsieur Barbier, vous avez vos lettres d'amour encore?
2: Ah, je dois en avoir quelques-unes, mais j'en ai reçu beaucoup moins que Caroline Diamant quand j'étais petit.
3: Moi, ce que j'aimais bien quand on s'envoyait des lettres à dos comme ça, c'était, on mettait toujours derrière l'enveloppe, allez court, petit facteur, car l'amour n'attend pas.
4: Et moi, je mettais du rouge à lèvres et j'embrassais l'enveloppe.
5: Je mettais pas ça. Moi, j'ai jamais mis ça de ma vie, hein.
4: Vite, petit facteur, et puis je mettais mon parfum dessus et je mettais du gloss et j'embrassais l'enveloppe.
3: Voilà, moi aussi. Moi aussi, je faisais ça.
0: Olivier a fait ça beaucoup aussi.
5: Avec des pigeons voyageurs.
3: Lui, il envoyait des mouettes.
5: Avec des pigeons voyageurs. Non, des pigeons voyageurs.
6: Il jetait des bouteilles à la mer, on les reçoit encore maintenant, celles d'Olivier.
0: Vous avez dû écrire. Moi, je suis sûr. Parce que, vu le talent que vous avez pour improviser, et on connaît évidemment le succès de vos livres, vous avez dû écrire de très belles lettres d'amour, Olivier.
4: Ah oui.
7: Non, je l'ai fait, mais je n'ai pas écrit.
1: Mais non, regardez ce bleu de ses yeux.
7: Je voulais gagner du temps. Moi, j'ai jamais. Non, non, j'ai eu des émotions fortes, mais la pudeur m'a empêché de les transmettre. Vous devez bien comprendre que l'adolescent que j'étais était quelque chose de fragile, de délicat. Oui.
0: Par exemple, aujourd'hui, si vous deviez envoyer une jolie lettre d'amour à Caroline Diamant assise à vos côtés...
7: Ce ne serait pas elle que je l'enverrais.
1: C'est un exercice.
7: Ouais, c'est bon.
3: Je sais
7: que vous... Caroline, le temps passe près de toi souvent. J'essaie d'attraper ton regard, de te parler un peu. Tu ne me regardes même pas. Et moi, tout seul, dans ma façon discrète, je souffre. Le décor de RTL nous apporte du rouge, le bruit de la lumière, et moi, c'est mon cœur qui s'en va seul, tranquille, sur un chemin douloureux, puisqu'il s'éloigne de toi. Partir en mer, c'est aussi te regretter ces moments que j'ai passés à tes côtés sans jamais oser toucher ta main ni s'approcher de toi pour ce corps merveilleux qui m'attire et que j'aimerais bien envie de bousculer, ma grosse salope.
1: Quel poète!
0: Ne la lisez pas jusqu'au bout quand vous la recevez.
7: Bah si, je ressors de la salle de bain. Voilà.
0: Et vous, monsieur Janssen, vous avez gardé vos courriers alors?
4: Ah oui, mais j'avais un amoureux italien que j'avais rencontré. C'était steward à l'italien, c'était rencontré à Caracas, à l'hôtel, à la piscine. Il y avait un bel italien qui était là, moi j'étais là. Et à l'hôtel à Caracas, nos clés, c'était. Bon, on avait la clé de chambre, mais le porte-clés était gros comme ça avec le numéro de la chambre. Donc j'avais repéré le numéro de la chambre et puis il m'avait rejoint dans l'ascenseur, il avait bloqué la porte, et puis a commencé une histoire d'amour qui a duré 3 ans, il m'a envoyé des lettres.
0: 3 ans?
3: Oui. Ah, mais vous êtes allé jusqu'à quel étage?
6: 3 ans dans l'ascenseur.
1: Ils sont montés, descendus.
4: Ah oui, c'était bien.
0: 3 ans avec un Italien?
4: Ouais, Morgane. Ouais.
0: Morgane, c'est pas très italien.
1: Vous dites ta gueule.
4: Il a mis Milan, donc pendant 3 ans...
0: Encore un breton qui vous a menti.
4: Non, non, Palombi, il s'appelait. Et on se partageait entre Paris et Milan. Je passais beaucoup de temps à Milan. C'est moi qui lançais la Fashion Week en Europe.
1: Mais t'habites à Milan.
0: Vous pouvez vous retrouver, appeler Fontaine et Bataille, on sait jamais.
4: Non, on s'est retrouvé il y a pas longtemps, parce que bah, maintenant, la notoriété fait que beaucoup de gens se rappellent à mon souvenir. Et il m'a rappelé. J'étais content quand j'ai eu un message de lui. Je dis, oh là là, peut-être que la chose va reprendre tout ça. Et puis, bon, ben,
1: il a pas aussi... vu sa photo.
4: Ouais, il a pas aussi bien vieilli que moi, c'est sûr.
0: Ah ben, ça, c'est sûr. Ils ont pas les mêmes chirurgiens en Italie.
1: Ah ouais,
4: ils en ont des mieux, normalement.
0: Ah ben, ça me fait plaisir. Et vous, monsieur Rolinski, je demande à tout le monde pour le courrier.
5: Sinon, j'ai écrit beaucoup de lettres aussi. Ben, à l'époque, il n'y avait pas le téléphone portable. Donc, c'est vrai que c'était quand même beaucoup plus fort, beaucoup plus romantique. On attendait avec impatience.
0: Vous, c'est un truc facile parce qu'en tant que sculpteur, il suffit que vous disiez par exemple à la fille, tiens, j'aimerais bien te sculpter. Est-ce que tu veux pas t'osculter?
3: Oui, parce qu'elle croyait que c'était un docteur.
5: Mais les deux.
0: Mais est-ce que tu veux pas venir à la maison? Vas-y, déshabille-toi.
5: Oui, est-ce que tu... non, est-ce que tout ça...
0: Et là, elle pose et vous faites un ours.
5: Non, moi je voulais simplement, je lui dis, est-ce que tu voudrais être ma muse? Et on pourrait, après, comme ça, on pouvait effectivement beaucoup s'amuser. Et
7: pour lui proposer de lui sculpter la moule. Oh, il fait des animaux. Oh.
0: C'était chouette, les années 80.
5: Hein. On en a sculpté.
1: La plage.
3: Et vous, Laurent?
0: Pardon.
3: Vous avez gardé vos lettres d'amour?
0: Ah bah oui, je les ai gardées. Et surtout les réponses. Parce que c'est idiot de dire on garde les lettres. On garde les lettres.
1: Oui, c'est vrai, on garde les lettres.
0: On garde celles qu'on reçoit, pas celles qu'on envoie.

0: Exactement. Autrement, on les envoie pas.
1: Mais j'ai tout le, regarde, j'ai tout le courrier d'Olivier, là. Mon cher Laurent.
2: C'est que des lettres d'avocat, non?
1: Pour un petit billet en plus.
3: C'est vraiment un enfant, une merde.
1: Promis, je reviens la semaine prochaine.
4: À suivre.
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1: Et Olivier, je compte énormément sur vous pour les questions littéraires qui vont venir maintenant. Je vois vous et Ariel pour répondre aujourd'hui.
6: Oula.
1: Ariel par miracle, vous par connaissance. En plus, écoutez, franchement, la première question est facile d'accès puisque elle concerne une fable de La Fontaine que vous connaissez tous normalement. Ce sera pour monsieur Paul Charles qui habite Paris 5e arrondissement.
7: Le corbeau et le renard.
1: Non. La laitière et le pot au lait.
7: Oui.
1: Perrette.
7: Légère et courvêtue, elle allait à grands pas, ayant mis ce jour-là pour être plus agile, cotillon simple et souliers plats.
1: Ah, c'est pas mal, dites donc. Oui, effectivement, oui, c'est ça. Oui, c'est le début, en tout cas, Ariel.
8: Oui. Oh là là.
1: Notre laitière ainsi troussée comptait déjà dans sa pensée tout le prix de son lait. En employait l'argent, achetait un 102, faisait triple couvée. Je vous passe quelques verres et justement, je vous demande quel est le verre.
3: Adieu, vos
7: vaches cochon couvées.
1: Excellente réponse d'Olivier de Kersauzon et d'Ariel Dombal. Qui ont répondu avant même que je pose la question. La question, c'était quel verre entend-on quand le lait tombe? Le lait tombe, oui. Adieu vos vaches, cochons couvés. La dame de ses biens quittant d'un œil mari sa fortune ainsi répandue va s'excuser à son mari en grand danger d'être battu. Le récit en farce en fut fait. On l'appela le pot-au-lait. Bravo Ariel, bravo Olivier. Voyez, j'avais misé sur vous.
6: On va vous laisser.
1: J'ai eu raison.
3: Il dresse.
1: Alors il faut expliquer ce qui vient de se passer. C'est qu'Olivier de
6: Achève-le, Olivier. Achève-le, on s'en branle.
8: Écrase-le.
1: Olivier de Kersauzon vient d'aboyer sur le chien. Et ça, c'est quand même vrai que pour un chien, ça doit être surprenant.
3: C'est bizarre.
1: De voir quelqu'un qui lui aboie dessus.
8: Oh, il est mignon, ce chien.
6: Il faut le croquer, croquez-le. Ah,
2: tu fais ton gros dur, toi, mais t'aimes bien les bêtes.
3: Ouais, j'aime bien, c'est très bon. C'est bon. numéro 38.
6: Dari, on va prendre deux rouleaux de printemps, s'il te plaît.
8: Vous êtes vraiment grave.
1: Mais vous avez raison, quand même. C'est pas pour dire du mal, parce qu'on aime beaucoup nos auditeurs asiatiques. Mais c'est vrai que quand je promène mon chien, et ben je vous jure que c'est.
3: Regarde, bonjour, monsieur Kukek.
1: Mais je vous jure que c'est vrai, c'est que les personnes asiatiques le regardent bizarrement.
8: Oh, n'importe quoi.
1: Je jure que c'est vrai.
3: Ils ont l'impression. Ils ont
1: jure.
6: Non, là, ils voient même l'UP.
3: Monsieur Ruquet, promène le menu.
6: Mais c'est pas possible.
8: Mais
6: si.
8: Ma chaîne, on regarde pas un poulet.
3: Si.
1: Je vous parle pas de nos amis asiatiques qui vivent chez nous.
6: Normaux.
1: Ils sont habitués. Mais je vous parle des touristes asiatiques.
7: Ah oui,
3: on en regarde beaucoup. C'est un vieux monsieur dans le quartier Neuilly, il promène le menu.
9: Non, mais ils ont la bête.
3: Il est très gentil, il promène le menu.
6: Quand ils cherchent un restaurant, ils ne le trouvaient pas.
9: Non, ils ont l'impression qu'ils bossent chez Deliveroo.
3: Il n'y a pas la sauce. Il y a juste le monsieur et les chiens. Il n'y a pas la sauce, il n'y a pas les baguettes. Parce que moi, je suis pour accompagner, il n'y a rien. C'est juste un petit sommet.
6: Mais oui, mais patron, vous avez mis un post-it avec marqué menu sur la queue aussi.
8: On va avoir des problèmes avec les ambassades.
3: C'est un peu l'apéritif. C'est pour mettre en appétit quand ça va le faire.
1: Non, mais mon labrador, je le promène sans laisse.
3: Oui, non, bah bien sûr, il n'a pas de laisse, c'est un menu libre.
9: C'est le jeu en plein air.
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1: Une question zoologique, parce que monsieur Baffy s'impatiente, évidemment. Ah bah oui. Quel animal souffre de priapisme? C'est une question pour Anthony Gorgi qui habite Levallois.
10: L'être humain.
1: Ah non. Il faut rappeler évidemment ce qu'est le priapisme.
11: Il y a une érection permanente.
1: Une érection
12: permanente. Le lion.
1: Le lion, non.
12: Le protel.
1: Non plus.
11: Le gorille.
1: La hyène.
11: Le gorille.
1: Le gorille, non.
10: C'est des mammifères obligatoires.
1: Ce ne sont pas des mammifères.
13: Ils vivent dans la mer.
11: Est-ce que c'est un poisson?
1: Ils ne vivent pas dans la mer.
12: Un oiseau?
1: Un oiseau, non.
10: C'est les moustiques. La mouche.
1: On se rapproche, monsieur.
11: Un reptile.
1: Alors, on
12: se rapproche. Une salamandre?
1: Une
12: grenouille, un crapaud.
1: Plus gros.
11: Un lézard.
1: Plus gros.
10: Une iguane.
1: Plus gros.
10: Un crocodile.
1: Et oui,
10: un alligator.
1: Un alligator. Bonne réponse de Karina Marimont. Qui enfin a trouvé sa spécialité.
10: Ah, voilà. L'érection permanente. Faites-moi.
1: Non, parce qu'il faut savoir que tout à l'heure, pendant les pubs, Mademoiselle Marimont nous dit, moi, je suis emmerdé, j'ai pas de spécialité. Lui, là, c'est la musique. L'autre, c'est les conneries. Là-bas, c'est la peinture. Mergo, c'est Sacha Guitry. Marcella Yacoubsen, on n'a pas encore trouvé, mais on trouvera. La littérature, on va dire.
11: Ma fille, c'est l'érection.
1: Et vous, Karina Marimont, vous avez trouvé enfin, c'est le priapisme. L'érection permanente.
11: Cochonne.
1: Vous ne saviez pas que l'alligator avait une érection permanente? Eh ben oui, l'alligator a une érection
13: Il en fait quoi?
1: Oh ben il en fait quoi? Il fait ce qu'il peut avec. C'est pas marrant, hein, vous savez, moi j'en sais quelque chose.
10: Mais ça s'adopte un alligator, ça m'intéresse moi.
11: Non mais c'est vrai que c'est pas marrant.
1: Ah.
11: Les gens font toujours la remarque en croyant se moquer des grands dieux grecs qu'on voit dans les sculptures. Ils disent tiens, pourquoi il a une petite bite? Alors que c'est un type super beau. Enfin vous voyez, tous les dieux grecs qu'on voit dans la sculpture, dans les musées, tout ça, ils ont tous une petite bite. Pourquoi? Parce que c'est plus viril. Pourquoi c'est plus viril? Parce que la bite t'empêche de maîtriser ton propre corps. Tu es soumis à ta bite. Alors que quand elle est toute petite, ça veut dire que ton corps et ton esprit dominent le monde.
12: Et t'as dans la main.
1: Vous dites ça parce que ça vous arrange bien.
10: Oui, c'est ça. Ça veut dire que c'est le genre d'excuse.
1: En tout cas, les alligators ont effectivement constamment leur pénis en érection.
10: Mais en fait, ils ne peuvent pas pénétrer une alligator féminine.
1: Non, mais en fait, ce qui se passe, c'est que le pénis est toujours en érection. Il jaillit de l'intérieur du corps quand il en a besoin.
10: Il ne s'accouple pas avec
12: les fesses. Il envoie sa bite en chronopost, ça lui renvoie.
10: Non, il ne féconde pas un
1: œuf. Il voit une femelle. Qu'est-ce qu'il fait l'alligator? D'abord, il l'accoste. Après... il dit quel est votre prénom? Elle dit Odile. Ah, il crocodile et boum. Pour Gabriela Lopez qui habite dans l'Aude, pouvez-vous me dire quel animal piaule? Du verbe piauler, bien sûr.
13: Poule? Non, la souris.
12: C'est un oiseau?
1: Alors, ce n'est pas un oiseau qui piaule.
12: C'est un mammifère?
1: Un mammifère, oui, oui.
12: Il y en a en France?
1: Ah, en France, je suis pas certain.
13: Le kangourou?
12: C'est la famille des singes?
1: Des singes, non, pas du tout.
10: C'est l'autruche?
1: L'autruche, non.
11: C'est pas un zèbre?
1: Un zèbre, non.
12: Ça se mange?
1: Ça ne se mange? Oh, bah, tout se mange, mais non, on m'a jamais
13: présenté. La girafe?
1: La girafe, non.
12: Et on a en Afrique?
1: En Afrique, oui, bien sûr.
11: L'hippopotame.
1: L'hippopotame, non.
13: C'est
12: plus gros qu'un chien.
1: Il y en a en Afrique, il y en a aussi en Inde, il y en a, on va dire, dans le sud de l'Europe.
10: Et les tigres.
1: Il y en a des dorés, il y en a flancs rayés, il y en a des striés, il y en a...
11: Un pan, non.
12: Un mammifère, non. Un chacal.
1: Un chacal. Bonne réponse. De Laurent Baffi. Le chacal piaule. Une question pour Marilyn Quintin qui habite dans le Val d'Oise. Peut-être connaissez-vous l'échelle de Mohs. J'aimerais d'ailleurs que vous me disiez à quoi correspond le 1. Je vais vous aider parce que c'est une échelle de minéralogiste. Mohs, Friedrich Mohs, était un minéralogiste et il a établi une échelle. On appelle ça l'échelle de Mohs, les 10 minéraux. Alors, j'aimerais que vous me donniez... Le numéro 1 de l'échelle.
12: Le diamant.
1: Et le 10e échelon. Alors non, c'est dans l'autre sens, mais bravo. Le plus dur, c'est le diamant. C'est la moitié de la réponse.
12: Et l'or?
1: Non.
13: Mais le tout premier, c'est le gravier.
1: Alors, pas le gravier.
12: Le plus mou, vous voulez dire.
11: Le fer blanc.
1: Effectivement, vous avez le diamant, c'est
12: la craie.
1: Plus dur. Vous avez
11: le cuivre.
1: Entre-temps, vous avez le topaz.
11: Le calcaire.
1: Le quartz. Le calcaire.
11: Là, c'est le silex.
1: Non, c'est encore plus, mais encore plus friable que ça.
11: La pierre de lave.
1: Non.
12: La pierre ponce.
1: Et d'ailleurs, on regrette tous cette époque.
11: L'éponge.
10: Les chewing-gums.
1: On a tous aimé ça, évidemment.
13: Ah, on a tous aimé ça.
1: Ah oui, oui, oui.
11: Le Malabar.
1: C'est le 1 sur l'échelle de Mohs. Ce minéral est
13: les
1: le
13: pontes.
1: En dureté, hein, c'est la dureté qu'on mesure. Hein.
13: Oui.
1: Donc c'est le plus mou, si vous voulez.
13: Mais l'éponge.
1: Le plus friable. Dit... Oui, bah, il dit l'éponge.
11: Mais j'ai dit l'éponge.
1: Mais oui, il a dit l'éponge.
13: Ah,
12: c'est pas
13: bon,
12: un minéral.
13: Ah,
12: deux fois faux.
13: Un animal. La boue.
1: La boue, non. La boue, non.
12: La boue.
14: Et nous, on a aimé ça.
10: Ah, c'est encore plus mou que la mou.
1: On est tous passés par là.
12: On est tous passés par là.
1: Le coton. Non, le coton n'est pas un minéral.
13: Bah oui, mais j'aimais ça, moi, quand j'étais petit. Voilà. Je cherche ce que j'aime.
1: Mais vous n'êtes pas loin. Pensez à votre maman qui est là.
10: Le placenta.

0: Le placenta, non, quand même pas.
1: La pierre ponce.
0: La pierre ponce. Oh, bah oui, c'est mou, la pierre ponce.
2: Mais non. Le talc.
0: Comment?
2: Le talc.
0: Le talc. Excellente réponse de Carina Marimont.
3: Alors là. Ah oui, le talc, c'est un minéral.
0: Oui. Le talc, c'est un minéral, c'est le premier des minéraux dans l'échelle de Mohs. Vous avez le talc, ensuite le gypse, ensuite le calcite.
3: La poudre de talc, peut-être.
0: Oui, friable sous l'ongle, le talc.
1: Pierre,
0: Et après, vous avez le quartz, le topaz, le corindon, et ça se termine par le diamant. Voici de 1 à 10 les minéraux de l'échelle de Mohs. Et on a tous aimé être talqués, vous voyez.
3: Bien sûr.
2: Mais on aime encore.
3: Bien sûr.
4: On se rappelle pas, moi, tu me rappelles pas.
0: Ah, si, moi, je me rappelle.
5: Oui, mais vous, c'était il y a deux jours.
0: Vraiment, vous êtes bon du talc au talc.
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0: En 1575, il fut attaqué par des pirates et réduit au rang d'esclave. Il fut même, et il l'a raconté dans des écrits, emprisonné pendant 5 ans comme esclave, otage par les pirates qui l'avaient enlevé. Mais de qui s'agit-il ?
7: Tom Cook ?
0: Tom Cook.
7: Thomas Cook.
5: Le capitaine Cook.
0: Thomas Cook, oui.
2: Thomas.
0: Non, c'est pas Cook, Thomas.
5: Il est mort aux îles Sandwich.
0: Oui, mais c'est pas Monsieur Cook.
8: L'homme au masque de fer.
0: L'homme au masque de fer, non.
5: Le Gaston de fer.
0: Gaston de fer, non.
5: Le capitaine Igloo.
0: Le capitaine Igloo, non.
4: Est-ce qu'il était français, Laurent ?
0: Il n'était pas français.
2: Est-ce qu'il était espagnol ?
0: Il était espagnol.
5: Cervantes ?
0: Et c'est Cervantes.
7: Oh.
0: Bonne réponse de Laurent Baffy. Eh oui. L'auteur de Don Quichotte a été réduit au rang d'esclave. On a même réclamé un rançon parce qu'on s'était quand même rendu compte qu'il s'agissait d'une personnalité. Mais quand même, 5 ans, vous vous rendez compte?
5: C'est incroyable.
0: 5 ans d'emprisonnement pour Cervantes en 1575.
5: Sans toilette dans la cellule, il écrit Don Quichotte. C'est ça qui l'a inspiré.
0: Non, écoutez, monsieur Baffy, est-ce que c'est de votre niveau? Un grand garçon. Un grand garçon
3: tout,
0: comme
3: il gâche tout le temps.
5: Ariel, j'adore gâcher des jolis moments.
0: Ariel, dites-lui. Oui, mais c'est qui vous aime et qui vous écoute.
9: Voilà, mais en plus moi j'ai joué Don Quichotte contre l'ange bleu. Mais Don Quichotte, c'est quand même le chevalier. C'est un des grands chevaliers, un des grands maîtres de l'illusion, du courage et de toute la chevalerie.
0: Et comment s'appelle son cheval, Don Quichotte?
5: Je sais.
9: Non, pas Brocéliande.
0: Rocinante. Et comment s'appelle sa fiancée?
9: Pas Portia, mais...
5: Linda de Souza.
4: Non, mais ça, elle n'existe pas.
5: C'est Dulciné.
0: Mais Dulciné.
4: Dulciné. Voilà. Vous savez de quoi il est mort?
0: Cervantes.
4: Non, Don Quichotte.
0: Don Quichotte, non.
4: Personne ne sait. Il est mort de mélancolie.
0: Oh, c'est joli.
5: Oh.
0: Ça ne nous arriverait pas ici.
4: Non.
0: Pour Fanny Crevel, qui habite Revin, dans les Ardennes, on ne pourra plus trouver... Les mots, quels mots d'ailleurs, sur les paquets de tofu?
4: De tofu.
3: Tofu, ouais, tofu. Tofu. Quand même.
0: Bah oui, Laurent, tofu.
5: Bouffe-moi le cou. Laurent, c'est pas du tout pareil, bouffe-moi le cou.
7: Oui, tofu.
10: Viande.
7: Viande.
10: Oui, viande.
4: Végétal,
7: steak.
5: À base de soja bio.
0: Et j'ai entendu en tout cas la bonne réponse. On ne pourra plus lire les mots steak, saucisse ou escalope sur les paquets de tofu. Tofu.
3: Est-ce qu'il y a quelqu'un pour engueuler Laurent?
0: Collective. Et parce qu'on peut lire jusqu'à présent steak de tofu.
7: Steak végétal.
9: Oui, parce que oui, c'est censé imiter la viande.
0: Bah, ils n'ont plus le droit.
3: D'ailleurs, à Los Angeles, j'ai goûté la Impossible Meat et c'est avec un peu de mélange de tofu, de tout ça, et on dirait vraiment un steak. Genre, ça limite le goût du graillon du steak, la graisse du steak. C'était assez fou. J'ai juré, j'ai parié $5 et je les ai perdus.
5: Et tu fais des anecdotes, tu fais des tournées avec des anecdotes.
3: J'ai trouvé pas mal celle-là parce que les gens sont là. Ah, qu'est-ce que c'est, Impossible Meat? J'aimerais en manger moi aussi.
0: En tout cas, ce que je peux vous dire, c'est que la filière viande a réussi à imposer que ceux qui évidemment sortent des steaks de tofu ou des saucisses de tofu ou autres produits véganes ne puissent pas mettre sur leur paquet steak ou saucisse. Et c'était pareil pour la filière lait qui a interdit à ce que on continue à dire lait de soja ou lait d'avoine. Parce que le lait, ça doit venir de la vache.
4: Non.
0: Non,
4: lait d'amande.
5: Est-ce que la rate du Touquet se dilate?
0: Un dessert de soja, un jus de soja, une boisson.

0: cuisson végétale de soja, mais pas du lait. Franchement, Christine, quand vos enfants, vous les avez allaités, vos enfants?
1: Non.
2: Non, les alités. Elle les alités avec du sirop pour qu'ils dorment.
1: Oh. Ça peut te foutre.
3: Ouais, c'est hyper
0: alors,
3: perso.
0: Donc, vous êtes une grosse menteuse.
1: Oui.
0: Parce que je me souviens que vous m'avez raconté pendant des années que vous allaitiez vos enfants.
2: Non, son mari.
0: Votre premier garçon sur les bancs de l'université.
1: J'ai pas dit que je l'allaitais. J'ai dit qu'il était dans un couffin à l'université à l'âge d'un mois. Et que, à l'université, non, à Jussieu, je lui filais pas le sein. Je lui donnais des biberons. Je vous ai même dit que j'étais culpabilisée parce qu'ils n'étaient pas chauffés.
4: Il y avait du vrai lait.
1: Bah, il y avait du lait maternisé, premier âge. Et,
4: voilà, c'est ça.
1: Et il était effectivement à la fac à un mois. Il a raté deux fois son bac. Hein,
0: et pourquoi vous n'avez pas allaité alors?
1: Parce que je n'avais pas envie de sortir mon sein dans l'amphi.
2: Pourquoi tu le fais maintenant?
0: Non, parce que quand même, vous avez un bel emballage, je veux dire.
1: Mais j'ai changé, voilà. Je suis plus exhibitionniste. Je n'étais pas exhibitionniste. C'est venu avec l'âge.
0: C'est con.
2: C'est dommage. Pas long, hein. Pas. Moi, j'ai tapé Christine Bravo nue. Ça a fusillé mon ordi.
5: Ça m'a fait regarder les enfants de la télé, hein.
1: Ah ouais, je veux. Ouais, bon, hein. J'ai reçu encore des tweets, pardon, là-dessus. Donc, vous auriez dû ne pas sortir ces photos.
0: Ah, c'est pas moi. Hein,
1: non, mais enlevez les smileys au moins.
0: Vous irez voir ma mime.
1: Vous avez mis des smileys au bout. Ouais. Il fallait les enlever.
0: Au bout de votre poitrine.
1: Oui.
2: Moi, que tu fais tatouer un smiley sur l'anus, et ben ça fout une putain de bonne ambiance.
5: Ah, celui qui sourit.
0: Mais ça fait rire, Ariel.
4: Mais non, mais c'est le mot bonne ambiance.
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0: Bah tiens, je compte sur vous, hein, monsieur Janssen, pour répondre à la question suivante. Une question d'actualité, étonnamment. mais à quelle actualité est ramené ce mot que j'ai découvert dans Libération hier? C'est une question pour Claire William, qui habite Pontivy. En effet, j'ai appris ce qu'était un flaperon. Mais qu'est-ce qu'un flaperon?
8: Un apron moche.
0: Ouf. Voilà pourquoi il faisait déjà les grosses têtes il y a 30 ans.
3: Ça n'a rien à voir avec l'aérien?
0: Eh bien, évidemment que si.
3: Si, ah,
0: c'est un flan. Qu'est-ce que vous avez comme d'autres domaines de culture que...
3: C'est un volet sur les ailes de l'avion.
0: C'est-à-dire donc c'est...
2: Un morceau d'aile.
0: Un morceau d'aile. Je vous accorde la bonne.
3: Ah oui, c'est un morceau d'aile, c'est un volet qui est... C'est des pièces détachées, vous savez. C'est... Et il y en a qui est abîmé, c'est ça, c'est par rapport à ça. Il y a un avion qui a volé et les passagers ont vu qu'il manquait un morceau sur ce volet.
0: Non, c'est qu'on nous reparle dans la presse d'un flaperon, pas n'importe lequel, flaperon. Mais effectivement, moi, j'ignorais l'existence de ce mot. Un flaperon, c'est bien un morceau d'aile.
3: Il fallait me demander. Hein.
0: Et alors maintenant, je vous demande pourquoi on parle d'un flaperon.
9: À cause d'un accident.
0: Ah, oui, mais lequel?
9: C'est celui du Rio.
0: Non, pas le Rio, mais c'est un anniversaire. Enfin, l'anniversaire, une célébration.
9: Hein. Ah, le Concorde.
0: Ah non, pas le Concorde.
8: Argentine.
0: Non plus. Ah, l'Argentine non plus. 10 ans de mystère.
2: Malaysian Airlines.
0: Le Malaysian Airlines, bonne réponse. Ça fait une double réponse.
2: Hein. Alors, c'est carré. Hein.
0: Ah non, mais vous avez dit morceau d'aile, c'est vous qui l'avez dit.
2: C'est vrai, je l'ai spécifié.
9: Mais là, il pensait à un poulet, lui.
0: Ah bah oui, c'est vrai, quand. Ça, c'est pas bête ce que vous dites. Quand on vous proposera dans le poulet, quel morceau vous préférez?
9: Le flaperon.
0: On va dire le flaperon. Mais le flaperon, c'est un morceau de l'avion qui avait été récupéré un an après. Ouais. Alors, j'allais dire la catastrophe, on n'en sait rien. Parce
4: non,
0: que
4: mais c'est pas.
9: Non,
4: mais
9: là, il manque un bout. L'avion,
2: on peut l'imaginer, ouais.
0: Eh ben, allez savoir, ils volent peut-être toujours quelque part.

0: quand même, parce qu'on n'a pas les résultats de l'enquête. On a retrouvé la carcasse, l'avion, on sait que, mais on ne sait pas donc, exactement.
1: En gros, ce que vous êtes en train de me dire, là, c'est que pour mes prochaines vacances, je ne choisis pas Malaysian Airlines.
0: Non, surtout pas, je vous conseille pas, non, oui, oui. Moi, je l'ai répertorié dans ma liste noire, hein, oui.
1: Il y a des compagnies comme ça qu'il faut pas prendre, vous le savez, vous, monsieur Janssen. Donnez des conseils à tous nos auditeurs, autant
0: mais
1: qu'on
0: je veux bien,
1: profite.
0: Mais vous savez, je n'ai vraiment la légitimité de me prononcer sur l'aérien, parce que je ne vole plus. Mais il y a quand même des listes qui sont éditées par le gouvernement pour les compagnies les plus fiables au monde.
1: Ah oui.
0: Voilà, donc on peut les consulter sur les sites dédiés. Voilà.
1: Air France, c'est bien Air France.
2: Oui. Ah bah oui.
0: Oui, oui, oui. Ah si, si, si. Ah bah ça, oui. Ça, par contre, il faut attention. On n'a pas toujours été bien classé, mais maintenant on est bien classé. Voilà.
3: Ils nous, changeaient les flaperons à chaque fois.
0: Oui, oui. Moi, je nettoyais tous les flaperons. Hein, toi, je...
1: Bon, mais il y a un truc que j'arrive pas à comprendre, c'est la nourriture. Comment vous arrivez à chauffer tout pour tout le monde?
3: Ah bah il y a des micro-ondes.
0: Il y a des fours, monsieur Ruquier.
1: Mais ils sont grands les micro-ondes.
0: Ah ben, non, il y a plusieurs, il y a des séries de fours et c'est des cassolettes, c'est des systèmes de cassolettes, donc c'est des à étage. Il doit y avoir, 40 cassolettes par four.
3: Mais
0: c'est
3: pas.
0: Et il y a 7 fours à l'arrière, 2, 3 au milieu et 2 à l'avant en première, oui.
4: Donc, au feu de bois.
0: On peut faire chauffer, on fait chauffer simultanément tous les plats et après il faut charger tous les plats dans les voitures.
4: Mais comment c'est, que c'est le plateau pas des micro-ondes parce que c'est de l'aluminium.
0: Ah non, c'est des fours à chaleur ventilée, monsieur Junio.
2: Et vous avez d'autres repas, vous. Vous mangez pas comme nous.
0: Non, on ne mange pas comme les passagers. Par contre, les deux pilotes ne doivent pas manger la même chose.
3: Ah oui.
0: Voilà.
3: Ah,
0: parce que si un pénatox, l'autre ne la fera pas. Parce que sinon, hein, vous vous rendez compte, s'ils ont une gastro avant d'atterrir, c'est compliqué.
2: Une allergie. Les collègues sont juste derrière.
4: Une allergie.
0: Ouais, donc ça, c'est
4: ils gonflent comme un airbag.
0: Ah oui, vous des œdèmes de cac.
1: Comme Coluche dans Banzai. Là,
5: ouais.
1: vous souvenez, Valérie?
3: Oh, bah, je m'en souviens très bien.
0: C'est elle qui faisait le chameau.
3: C'était horrible.
1: Qu'est-ce qui était horrible?
3: Ben, sa tête.
1: Ah, hein. Comment ils ont fait d'ailleurs
3: pour... Oh, bah, c'était du maquillage.
1: Ah,
3: hein.
1: Oui, ah oui.
5: Merci Valérie.
1: Il me fait toujours rire ce film.
0: Ah oui.
1: C'est vrai. Hein.
3: Ben, il n'y a pas que vous, il repasse au moins 2 fois par an.
0: Hein. Bah, et moi, pendant qu'on faisait la tournée théâtrale de votre pièce, monsieur Ruquier, une grande pièce, hein, quand même, couple magique, et ben, j'ai été étonné et ébahi à chaque fois. Les gamins. Donc, c'est-à-dire que ce film traverse toutes les générations, parce que les gamins qui connaissent pas Valérie, mais ils connaissent forcément Banzai et Valérie par rapport à Banzai. Et ben, je trouve ça magnifique de traverser les générations comme ça.
3: Non, mais ils me connaissent.
0: Ben non, mais ça, c'est dingue, ça.
3: Tu as raison.
0: Et tu sois flatté, tu sais. T'es...
3: Je suis très flatté.
0: Pour les gens, tu restes une mythe. Non, un mythe.
1: En fait, c'est votre point commun. Vous, tous les deux, vous resterez une hôtesse de l'air jusqu'à la fin de votre vie.
0: Exactement.
1: Faut bien dire les choses. Vol MH370, en tout cas 10 ans de mystère. Parce que là, pour le coup, celui-là, on
2: ne
1: sait vraiment pas du tout ce que cet avion est devenu. Tiens, vous avez froid, Karine Le Marchand.
5: Je vous vois. On a remis ses chinchillas.
3: Tu vois, c'est ça de pas avoir de chair. Moi, j'ai jamais froid.
2: T'as jamais froid? Moi, j'ai tout le temps froid.
1: D'habitude, on voit votre petite fourrure, mais c'est parce que votre jupe.
4: Mais c'est génial.
5: C'était mieux avant.
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1: La valise, 1069 euros et 2 choses dans la valise. On vous la confie, chère Anne. Un numéro de 1 à 20 pour commencer.
2: 15.
1: Le 15. Alors, retenez bien. Vous allez appeler quelqu'un qui s'appelle Christine. Christine Bibot. Bon, le prénom suffira. Et Christine habite à Lunel. Lunel, c'est dans l'Hérault. Alors, évidemment, à chaque fois, j'explique à nos invités, mais vous connaissez bien le principe. Quelqu'un décroche, vous présentez, vous expliquez où vous êtes. Et la question qu'il faudra retenir, au bout d'un moment, c'est quel est le contenu de la valise? Ça sonne déjà. Je vous laisse faire, Anne Roumanoff.
9: Je le sens.
10: Ta promo en même temps.
9: Non, je le sens pas.

0: cette Christine.
1: Ah ouais.
2: Christine Bibeau.
0: Oula.
3: Déjà, elle répond pas.
2: C'est la sœur de Justin Bieber.
4: Allô?
3: Allô, Christine?
4: Oui?
3: C'est Anne Romanoff.
4: Oui?
2: Elle est pas plus surprise que ça.
3: Je vous appelle, je suis aux grosses têtes à RTL.
4: C'est une blague?
3: Bah non.
0: Non, c'est pas
5: non,
0: une
5: non,
0: blague.
5: Non, t'aurais dit c'est Madonna, on t'aurait pas dit Romanoff. À la rigueur, Beyoncé, on t'aurait dit.
4: Ah non, parce que j'y crois pas, hein.
5: Il y a aussi là-dessous.
3: Alors,
2: vous écoutez RTL.
3: Vous écoutez RTL ou vous écoutez une autre radio?
4: Depuis que je suis née.
3: Ah bah depuis que vous êtes née.
4: Je suis vieille.
6: Ça nous rajeunit
3: pas. Vous avez
6: pas.
3: Quel âge?
4: 63.
3: Et vous faites quoi? Vous faites rien?
4: Non, je fais plus rien. Mais enfin, j'arrête pas de bosser. Mais bon, je fais plus rien. Voilà.
5: Tu sais que c'est Philippe Bouvard qui présente toujours les grosses têtes.
6: Bonne réponse de Sébastien Thoen.
2: Donc, Christine, Anne Romanoff a une question fatidique à vous poser. C'est parti.
4: Qui y a-t-il
3: dans la grosse tête
4: Mais qui y a-t-il donc dans ma tête à moi, il n'y a rien.
3: Qui y a-t-il dans la valise, Christine?
4: Alors, moi, j'ai 1069, c'est coquin.
2: Oui.
4: J'ai deux places pour la pièce de Christina Reali, un tramway nommé Désir au Bouffe Parisien.
2: Oui.
5: Pas obligé d'y aller.
4: Et j'ai la réédition de l'album bleu des Beatles.
2: Ah oui, un triple vinyle, 38 titres
4: triple
2: des Beatles.
4: Vinyle, oui.
2: Et ce week-end, qu'est-ce que Vincent Perrault a ajouté?
4: Ah, ben j'ai rien.
5: Mais si, la cacouille.
3: Non, mais c'est pas juste parce qu'elle écoute à peu près, quoi.
5: Bah oui. Bah, ouais, ouais.
2: Mais ce qui est bien, en revanche, c'est que Vincent Perrault, ce week-end, n'a rien ajouté.
4: Ah, j'avais bien, vous êtes un blagueur.
3: Mais j'ai pas compris. Elle a gagné 0,69, c'est
2: non,
3: quoi?
2: Non, 1069 euros.
4: Non, 0,69.
7: Ah, oui. Tu veux dire qu'elle aura droit à aucun 69 dans
2: 1069 euros, deux places pour Christina Reali au Bouffe Parisien et l'album des Beatles, album bleu, triple vinyle, 38
5: ah ouais.
2: titres. Bravo! Alors franchement, c'est bien, Christine.
4: Ah bah j'écoute depuis que je suis née, mes parents m'ont mis RTL dans les oreilles depuis le début. Hein.
2: Et c'est la première fois que vous connaissez, que vous gagnez la valise RTL?
4: Oui.
2: Jamais vous n'avez rien gagné avec RTL?
4: Jamais, ni montre, ni bouquin.
5: Oh, c'est vraiment des salauds.
6: Hein. On l'a dit, ça n'arrive jamais.
2: En 60 ans, en 63 ans, vous n'avez rien gagné.
3: Et vous faisiez quoi comme métier avant?
4: Oh, de tout. J'ai beaucoup déménagé, j'ai fait un peu de tout. Mon métier premier, c'est secrétaire.
5: D'accord. Vous avez vendu du poisson aussi, non?
4: Oui, aussi, oui.
5: Ah, vous êtes très à l'aise quand vous parlez, c'est pour ça.
2: En 63 ans, elle n'a jamais rien gagné.
3: Est-ce que vous avez un mec?
4: Oui, malheureusement.
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2: Une question pour Carla Moulineau qui habite. Qui habite Malakoff.
7: Oh, j'ai Malakoff. Oui.
6: Oh. Ah, encore une idée de week-end.
5: Qu'est-ce qui fait bien
6: Malakoff. C'est peut-être un peu loin pour Julie, Malakoff.
2: Carla Moulineau espère elle aussi un chèque RTL. Dans quel cas précise-t-on qu'on a choisi celle ou celui qui est zinzolin?
6: Zinzolin.
5: C'est un adjectif?
2: Alors, c'est un adjectif, zinzolin, oui.
9: On dit zinzoline au féminin.
2: En gros, la question, c'est évidemment qu'est-ce que veut dire le mot zinzolin?
6: Voilà, zinzolin, c'est un tissu.
2: On peut qualifier un tissu de zinzolin.
5: C'est lié à un motif.
2: Mais alors, dans quel cas?
5: C'est pas pour une fête, genre le carnaval, le Dunkerque?
2: Non, mais vous avez raison, un tissu.
6: Oui, c'est un tissu qui peut être zinzolin.
2: Mais pas seulement les tissus, plusieurs choses.
6: C'est une couleur, c'est la colorie.
5: Est-ce qu'un visage?
2: C'est une couleur.
6: C'est la colorie.
2: Mais quelle couleur?
6: Verdâtre.
9: Le blanc.
2: Verdâtre, non.
6: Que c'est pas un peu rouge, coq de bruyère,
5: un peu
6: voyez,
5: violacé, comme
6: ocre.
5: Par exemple, Christine Bravo a le teint zinzolin.
2: Oui, ou un gland peut être zinzolin.
6: Ah oui, oh, c'est rouge violacé. On vit dans le slip du patron, on est content.
5: Mais Laurent,
6: mais ça va,
5: on est content. Il y a peut-être des enfants dans le public.
7: Et on sait pas, mais depuis 2 heures.
5: Pourquoi vous parlez de la couleur de votre gland, Laurent? Mais ça va pas.
6: On aura le scrotum à 18h.
5: Non, mais.
6: Alors que le
5: clito qui est rouge. Pas pour tout le monde.
2: Ah non, mais vous êtes. Vous êtes pas rouge, c'est violacé.
5: Violacé.
2: Mauve.
5: Vous avez pété les couilles.
2: Et monsieur Logérias est en train de me montrer son sexe.
6: Mais oui.
2: Je
6: savais pas dire le mot exact, c'est pour ça que je préfère vous montrer.
2: Alors voilà, donc j'ai bien obligé de dire ce qui est.
5: Violacé.
6: On dit zinzolin ou glandu.
5: Ça a l'air de dégoûter Caroline.
2: Violet, rougeâtre. Et c'est zinzolin ou gingolin d'ailleurs, on peut dire aussi.
10: Gingolin, ça c'est quand c'est Dominique Besnier qui en parle. Moi c'est le gland zinzolin. Ça il est tout violacé, ça c'est sûr.
7: C'est pas joli comme mot violacé.
2: C'est pour, vous voyez.

0: Oui,
1: par exemple, oui. Comment il s'appelle notre ami
2: Prince.
1: Prince. Prince aurait pu chanter Zinzolin Reine.
3: Zinzolin Reine. Zinzolin Reine.
4: C'était mieux d'ailleurs que
3: la, la couleur Zinzolin de Spielberg. Très
2: voilà. C'est mignon Zinzolin.
1: Alors ça évidemment, fait de la peine. Ça suffit. Ça suffit.
5: Mais Laurent.
6: Eh ben oui.
5: Non,
6: bah oui.
5: Eh ben voilà.
1: Non. Ça se vous me fatiguez. Ça s'utilise moins qu'avant, évidemment.
2: Ah bah, ça s'utilise pas du tout.
5: Ah ben là, t'as des souvenirs quand même.
1: C'est un peu vieilli. C'est. Mais en littérature. On utilise encore parfois la couleur Zinzolin.
2: Ah ouais, parce que dans les...
1: Et c'est vrai que des vêtements du vernis à ongles peuvent être Zinzolin.
2: Écoutez, vous savez comme je suis fan de vernis à ongles.
1: Oui. Hein,
2: j'ai jamais entendu, est-ce que vous pouvez me mettre un petit Zinzolin
1: ah bah
2: sur
1: si.
2: Les...
1: Ah bah si,
4: un petit vernis couleur gland.
2: Oui,
4: c'est sympa.
2: Ah ouais.
5: Mets-moi donc un vernis gland.
4: Allez, pour une petite soirée.
2: Ça se verra pas.
5: Ah oui, comme en plus elle a les mains poilues, ça fait cool, alors, c'est bien.
4: Ça fait beaucoup.
3: Ça fait une belle soirée, quoi.
2: Vous êtes bêtes, ah, ils sont bêtes.
1: C'était une question franchement de français, de vocabulaire,
3: oui, tout à fait.
1: Et qui permet non. quand même d'utiliser des mots un peu nouveaux plutôt oui. que de dire mauve, violet, rougeâtre.
7: On dit zinzolin.
1: Ben oui, voilà,
7: voilà.
1: Zinzolin, vous pourrez dire ouais. zinzolin.
2: Maintenant, moi je trouve qu'il y a trop de mots pour dire rouge.
1: Maintenant
2: finalement.
1: Je vous emmène dans la tribu pygmée des Haka en Afrique centrale et particulièrement la question porte sur les hommes et c'est pour madame Sonia Huche qui habite Nointel dans l'Oise. Quelle particularité étonnante ont les hommes, enfin plutôt qu'est-ce qu'ils font d'étonnant les hommes de la tribu pygmée des Haka en Afrique centrale?
4: Est-ce que c'est lié à leur truc zinzolin?
2: Ils se mettent zinzolin et tu fais rien.
4: Est-ce que c'est lié au truc zinzolin qu'ils ont que sous, peu, sous le pagne?
1: Que peu d'autres hommes font dans le monde.
4: Est-ce que c'est de la,
7: la vaisselle?
4: Est-ce que c'est non. de la souplesse?
1: Pas la vaisselle, mais voyez, il y a.
4: Ils portent les enfants.
1: Alors, ils portent les enfants.
3: Ils nourrissent les allaitent, enfants.
4: Ils allaitent les enfants.
3: Ils s'accouchent.
4: Nourrissent les enfants.
7: Non, ils les enfants.
3: Ils les allaitent.
1: Ils les allaitent. Ils donnent le sein aux enfants. Bonne réponse.
2: Pardonnez-moi.
1: De Florian Gazan.
4: Mais il y a de lait, il y a du lait. On a du lait.
2: Alors, techniquement, normalement, quand on donne le sein, c'est pour donner du lait.
1: Oui, eh bien, oui. ils peuvent donner du lait aussi.
4: Bien sûr. Ah bon. Et les hommes s'appellent Anso, Virginie, Nathalie.
3: Oui. Ce sont des
4: gueules. Le truc, c'est qu'en fait, c'est pas le même.
5: Non, non, mais pardon, Laurent, non, mais... vous pouvez avoir du lait, vous sentir alors, dessus
1: alors, ça dépend des circonstances.
4: Si vous ne savez pas.
7: Oh, c'est des pygmées, hein, ils sont tout petits.
3: Ah bah.
5: Ah oui. Donc, tout est proche. Tout est proche. On pense qu'on tient sur le...
1: Non, écoutez, en fait... Vous ne moquez pas des Haka, il y en a peut-être qui nous écoutent.
2: Oui, oui.
1: Les hommes pourraient allaiter. Le seul problème, effectivement, c'est qu'il y a un processus pour allaiter, pour produire du lait. C'est évidemment très, très rare, mais ça arrive. Et ça peut arriver...
4: Chez les Haka.
1: Chez les Haka, effectivement.
4: Ah, c'est génétique, alors.
1: La création du lait a été constatée chez ces hommes qui donnent quotidiennement le sein aux nourrissons. Parce que, en effet, les hommes comme les femmes ont cette possibilité de créer du lait paternel. En effet, on a les appareils d'organes nécessaires à la création du lait, les tétines, les glandes mammaires, l'hypophyse. Mais il suffit effectivement d'activer.
2: Alors, je crois stimuler. Qu'effectivement, j'allais dire, en fait, il faut... Alors, je ne vais pas faire de gestes.
4: Si, si, vas-y, vas-y. Vas-y, c'est filmé. Vas-y.
2: C'est filmé.
7: Si, vas-y.
2: Mais je crois qu'effectivement, une glande mammaire, ça s'active.
1: Oui.
2: Et qu'à force de...
1: Absolument.
3: Mais regarde, Bernard Mabille fait de l'ISIO 4.
7: Mais alors, attends, ça s'active peut-être en prenant certains aliments?
2: Non.
1: Alors, je vous explique.
2: En aspirant.
1: De façon purement physiologique, l'homme est au même titre que la femme, doté d'un dispositif nourricier, des tétines, des glandes mammaires et une hypophyse. Ça, je vous l'ai dit.
4: D'accord.
1: La production de lait est déclenchée par une hormone appelée la prolactine.
4: Oui.
1: Les hommes seraient donc en théorie capables de produire du lait.
4: Ça veut dire qu'ils pourraient aspirer les tétines de votre mari toute la soirée pendant plusieurs années pour qu'il y ait du lait qui
1: le
4: sorte.
1: Le problème, c'est que le mâle secrète est également une quantité importante de dopamine, une hormone dite de plaisir qui stoppe la production de prolactine. Mais
4: ah, il faut pas prendre du plaisir quand on vous tète le sein.
1: Et c'est à cause de la dopamine qu'on voit quasiment jamais de lait sortir des tétons masculins. Mais autrement, nous produirions nous aussi de la prolactine.
4: Ah ouais.
1: Et les papas Haka, eux, parviennent cependant à déclencher eux-mêmes. Oui, les papas Haka.
3: On dirait une chanson de Fromae. On dirait le dernier tube de Haka. Papa, donne-moi du lait.
4: Mais en fait, Laurent, donc pendant que les pères, là, chez les Haka, donnent le lait, quoi, les femmes, elles sont au bistrot, elles font les baby-foot.
7: Bah, évidemment.
4: Non, mais c'est ça.
5: Et bois du Ricard, tu me dis que
4: quelle chance elles ont. Quelle chance elles ont.
1: Bon, où en était-on? Alors. C'est une bonne réponse. réponse en tout cas.
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6: Éric Coquerel, l'un des responsables de la France Insoumise, a annoncé le dépôt d'une proposition de loi pour abroger la réforme des retraites et revenir à 62 ans. On sait que le RN veut faire la même chose. Dans le monde entier, les réformes des retraites se multiplient. C'est toute l'Europe qui se prépare au vieillissement avec des réformes. Toute l'Europe, sauf le petit village gaulois.
8: Bon, va falloir qu'on y pense en tout cas. C'est le sous-texte de votre chronique. Merci beaucoup, François.
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1: Ah bah j'aimerais vous parler de Brian.

0: Ah bah j'aimerais vous parler de Brahim Asloum et Caroline Roux et pourquoi pas Frédéric Dard aussi. Ces trois personnalités, bon il y en a deux qui vivent encore, mais ces trois personnalités ont un point commun qu'on lit et qu'on retrouve dans la presse beaucoup aujourd'hui. Lequel ?
1: En rapport avec le Vendée Globe ?
0: Le Vendée Globe, non.
1: Est-ce que c'est physique ? Par exemple, ils sont tous gauchers ?
0: Ah
1: ou...
0: non, mais non, c'est pas physique.
2: Est-ce
0: mais
2: que
3: ils ont tous fait
2: les...
3: de la boxe ?
0: Ils n'ont pas fait. Mais Caroline, vous voyez, qui c'est Caroline Roux quand même ?
3: Oui, la
0: journaliste politique
3: bien sûr,
0: qui anime
3: C'est
0: dans l'air.
3: Bien sûr, je très bien.
0: Et vous pensez qu'elle fait de la boxe alors
3: et pourquoi pas
1: avec les politiques. Ils ont tous fait quelque chose identique.
0: Non, ils doivent être plutôt, enfin pas Frédéric Dard parce qu'il est mort, mais ils sont plutôt joyeux aujourd'hui, vous voyez.
1: Ah,
2: bah,
1: c'est leur anniversaire, non?
2: Ils ont pu passer la journée la plus déprimante de l'année où les gens se suicident, qui est le 15 janvier.
0: Qu'est-ce que vous racontez?
2: Mais oui, oui.
1: On est le 16.
2: C'est
0: bah alors, nous aussi, à ce moment-là.
2: Bah oui, mais oui,
0: parce
2: nous
0: que
2: aussi.
0: Je voudrais vous signaler que nous sommes vivants, Ariel.
1: Félicitations non, mais... à tous d'être encore en vie. Bravo.
0: Ce que vous êtes en train de nous dire, c'est que hier, c'était une journée à suicide.
2: Oui, oui, ah, oui. Non. Les gens sont...
3: Mais c'est vrai.
0: Les gens je me suis baladé moi, autour de la Tour Eiffel. Mais alors, j'en ai pris sur la gueule des gens qui tombaient.
3: Ça pleuvait.
0: Oh là là là là.
2: Non, mais c'est vrai, les
0: dans
2: gens
0: dans mon
2: sont...
0: immeuble, trois pendus.
2: Ils sont très déprimés. Les jours sont courts, ils sont ruinés à cause de Noël. Et les vœux qu'ils ont fait le premier, enfin le soir du 31, on est déjà le 15 et ils ne se sont pas exaucés. Donc,
3: où est-ce qu'on va là, Ariel là, c'est pas possible.
2: Mais,
3: Ariel,
2: calme. Non, mais c'est très scientifique, c'est un.
1: Ah, bah, oui, ah oui, c'est très scientifique.
3: Non, mais là, on est sur Frédéric Dard.
2: C'est
1: révolutionnaire, même. Chelsea Metz, c'est quoi tes sources exactement?
2: Non, c'est un mathématicien anglais qui voilà. S'appelle Skrill Anal, quelque chose voilà. Comme ça.
0: Skrill Anal.
1: Il a eu une carrière dans le X avant. Mais il a gardé
3: son. Ou dans le Hot.
2: Et c'est lui qui a étudié tous
0: oui,
2: ces
0: oui,
2: facteurs,
0: bien sûr,
2: tous ces paramètres.
1: Est-ce qu'ils ont fait quelque chose, chacun la même chose
0: à vous revenez à la
1: oui,
0: question.
1: Oui, de ce côté-ci, on joue.
0: Nous, de notre côté, on se marre.
4: On revient à la question.
1: Alors,
4: c'est qu'ils ont tous fait une chose identique.
0: Ah, ils n'ont pas c'est tous fait une chose. Eux, ils n'ont rien fait.
1: Ils ont subi.
0: Ils ont un point commun. Et ce point commun est un nom qui revient dans la presse. C'est un mot qui revient dans la presse beaucoup aujourd'hui.
1: Ça vient de leurs origines ?
0: Alors, oui, absolument. Ils sont tous nés au même endroit.
1: Voilà.
0: Ils sont
3: même à Gaza.
1: Au Middle East.
0: Oh non, pas à Gaza. Non.
1: À Beyrouth.
0: Ah, Bourgoin-Jallieu. Ils sont berjaliens. Bonne réponse d'Alex Vizorek.
1: Eh oui, parce que Bourgoin-Jallieu a battu Lyon hier.
0: Exactement.
1: 2-2 pénalty. Lyon s'est fait défoncer par la Nationale 3. Je sais pas si vous vous rendez compte de l'humiliation. Moi, je suis lyonnais. L'Olympique lyonnais,
0: mais ça se dirait pas.
1: On dirait pas que t'es lyonnais.
3: T'as l'air content.
1: Ouais, c'est ça.
2: C'est où Bourgoin machin?
3: À côté de Lyon.
1: Bourgoin-Jallieu, c'est à côté de Lyon.
0: Alors, ils sont bons.
1: C'est la petite province de à côté de Lyon, quoi. Se faire dégommer par Bourgoin-Jallieu quand t'es Lyon, c'est comme se faire remplacer par Rachida Dati quand tu Roselyne Bachelot. C'est une humiliation, c'est terrible.
0: Et inversement.
4: Mais tu n'es jamais allé en vacances à Bourgoin-Jallieu.
2: Mais
4: surprise. Tu sais que c'est vraiment l'endroit où il faut aller. Il y a rien de plus chic.
2: Il y a la Rosette de Lyon.
1: Oui, bah
4: on est parti les enfants là.
0: Non mais c'est joli à Bourgoin.
4: Moi je connais que la Rosette de la Légion d'honneur.
0: La région lyonnaise est de toute façon magnifique. Et vous vivez toujours là-bas?
1: Ah oui, moi je vis là-bas, je vis à Lyon.
0: Mais comment vous faites pour vos allers-retours et tout? Vous direz que vous venez pas souvent.
1: Je sais pas si vous connaissez le concept du train.
0: Oui.
1: Ça a dû vous faire peur la première fois qu'il est parti. Ça a dû vous faire quelque chose, mais en gros c'est un truc sur des rails qui tient entre les deux villes. Et en fait quand on monte dans un train, ça nous permet d'aller de l'autre côté.
0: C'est pas vrai.
1: Incroyable. Je vous jure, monsieur Riquet.
2: Est-ce qu'il y a toujours le restaurant Les Trois Gros?
3: C'est ça. Là,
1: c'est
3: à Rouen.
1: C'est pas du tout à Lyon, c'est à Rouen. Mais c'est pas grave. Bonne intervention.
3: Il n'est pas très loin de Lyon, mais de l'autre côté.
1: D'autres restaurants, il y a aussi Bocuse.
0: Non, mais franchement, en revanche, si vous montez sur... Je vous jure que si vous montez sur la butte, vous voyez les pyramides, Ariel.
1: La région lyonnaise est une ville absolument magnifique. C'est vrai, moi, j'ai
2: bien sûr.
0: On salue les berjaliens et les berjaliennes qui, évidemment, sont particulièrement... Qu'est-ce que vous dites, François?
3: Non, non.

0: j'ai dit Bergenien.
1: Ça me semblait bien que vous imitiez De Gaulle. Vous préparez un rôle.
2: Vive Bourgois, joyeux, libre.
1: Ben, on va les voir au prochain tour de la Coupe de France.
3: Exactement.
1: Puisqu'ils se sont qualifiés contre Lyon. Et effectivement, en consultant ce matin la liste des natifs de Bourgoin-Jallieu,
3: voilà,
1: il y avait Frédéric Dard parmi les noms de ceux qui sont nés là-bas. Caroline Roux, la présentatrice et journaliste politique.
3: Et
1: Guy Savoie aussi a passé son enfance à Bourgoin-Jallieu.
4: Parce que c'est au bord du Rhône ou au bord de la Saône. Ah, voilà. Non, parce qu'il y a le Rhône et la Saône.
5: Je vois très bien.
4: Et Lyon est au milieu.
1: Bah, aucun des deux. Hein.
6: Aucun des deux, en fait.
4: Non, mais je vous apprends quelque chose.
1: Ah oui, oui, oui.
3: C'est pour ça que les gens écoutent.
1: Hein. Ouais. Vous devriez être journaliste, ça m'intéresse.
0: Mais alors, je voudrais dire quand même qu'il y avait avant une très bonne équipe de rugby à Bourgoin.
1: Absolument.
0: Absolument.
1: C'était aussi une équipe de rugby célèbre, vous avez raison, Bourgoin-Jallieu. Ça s'écrit J-A-2-L-I-E-U. Bravo, en tout cas, effectivement, aux Bergaliens et aux Bergaliennes.
3: Et le titre de l'équipe aujourd'hui, c'était Bourgoin-Joyeux.
1: Effectivement, ouais. Mais après le 15 janvier, parce qu'avant, ils étaient suicidaires. Ouais.
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1: Une question pour Monsieur Barbera, qui habite Conches-en-Ouche dans l'Eure. Comment s'appelle un lézard qui n'a plus de pattes ?
9: Un margoulin.
10: Un serpent.
1: Alors, effectivement, c'est quasi un serpent. Mais ça a un nom, ça ressemble à un serpent. Mais ça n'est pas un serpent.
11: Il y en a où ?
1: C'est une espèce de lézard non venimeux, un lézard dont les pattes sont atrophiées.
11: Il a des pattes quand même.
1: Non, je viens de vous dire...
11: Bah si. Atrophié, elle est pattes, trois doigts.
12: Elle est magique.
13: Il ressemble forcément à un serpent.
1: Oui, je vous le dis, mais il a
13: c'est un Norvège.
1: Un Norvège. Bonne réponse de Christine, bravo. Eh oui. Ce n'est pas n'importe quel serpent,
11: mais
1: c'est un
11: serpent,
1: Norvège.
11: Ça n'a pas de pattes.
9: Ça n'a pas de pattes, un Norvège.
1: Eh ben non.
13: Eh ben oui, mais ça veut dire qu'il vient, lui, du lézard.
1: L'Orvée est un lézard qui n'a pas de pattes.
11: C'est très gentil, un Norvège.
9: Le serpent aussi, c'est un lézard qui n'a pas de pattes.
11: Oui.
12: Non, mais là, il a des
1: pattes. Non, le serpent n'est pas un lézard.
11: La question était mal tournée.
1: Qu'est-ce qu'il y a ?
11: La question était mal tournée.
1: Oh.
13: Ils ont des hémipénis comme les lézards.
1: Les orvées sont des lézards.
13: Ils ont un double pénis.
1: Qui, en raison de leur mode de vie fouisseur, ont perdu.
9: Des vrais fouisseurs.
3: Ils n'avaient pas besoin de pattes, donc la nature leur a gentiment supprimé.
1: Exactement, ils ont perdu leurs pattes. Ah, ce qui amène souvent les observateurs à les prendre pour des serpents. Ah, mais ce ne sont pas des serpents.
11: Et si on leur coupe la queue, ça repousse comme un lézard.
12: Et oui, c'est vrai, c'est une bonne question.
1: L'orvée peut échapper à un prédateur en lui laissant un bout de sa queue, vous avez raison.
12: Combien de fois ça m'est arrivé ?
11: Je connais le lézard.
1: Bon, une question plus culturelle.
9: J'ai échappé à beaucoup de prédateurs.
1: C'était une question zoologique, vous l'aurez compris, à laquelle Madame Bravo a brillamment répondu. Pour Georges Méchy, qui habite Clairoy dans l'Oise, vous allez maintenant tenter de trouver le nom du musée qui se trouve au 16 rue Chaptal, dans le 9e arrondissement de Paris. Un joli petit musée qui existe depuis les années 80.
11: De la vie romantique.
1: Comment vous savez ça ?
11: Parce que je sais les trucs.
1: C'est sa deuxième bonne réponse, c'est le musée de la vie romantique.
13: J'ai pas compris le... J'ai pas compris le nom du musée.
1: Il y a eu un navire romantique.
11: Bah, tout le monde a compris, c'est génial.
3: Laurent, ce qui est bizarre.
13: Est-ce que vous pouvez répéter?
1: Navire romantique.
3: Laurent, ce qui est étrange, c'est que Toulouse-Lautrec habitait dans le 9e arrondissement et que le musée dans le 9e, il y a un problème.
11: Il y a un problème.
1: Ah, c'est tout sur le 9e.
12: Calé en 9e.
1: Le musée de la vie romantique.
13: Merci,
1: chère
13: là,
1: Christine,
13: comprend,
1: bravo. Eh oui, il faut un professionnel. Une ancienne demeure d'un peintre hollandais qui s'appelait Harry Schaeffer et qui est devenu depuis les années 80 un foyer d'inspiration romantique et surtout un musée. On y expose les souvenirs de la romancière George Sand qui venait en voisine rendre visite au peintre. Et ça tombe bien parce que dans un instant, on parlera de George Sand. Mais c'est un des 14 musées, car il y a 14 musées qui appartiennent à la ville de Paris. Il s'est ouvert en 1987. Vous êtes déjà allé au musée de la vie romantique ?
11: Jamais.

0: Mais comment... alors comment tu sais?
1: Parce que j'avais envie d'y aller depuis très longtemps.
0: Ah.
1: Voilà, ça m'intéresse, genre je sens et j'avais envie d'aller voir ce musée.
0: Mais ça rien
1: ça m'interpelle ce mot, la vie romantique.
2: Et avec Michel.
0: Il faut que Michel vous emmène.
1: Michel m'a emmené.
0: Vous avez fait les catacombes aussi avec Michel?
1: Oui, j'ai même ma fresque nue allongée sur la... Si vous allez un peu plus loin, il y a des fresques et je suis nu sur un tapis de panthère.
0: Mais qui a fait ça?
1: Ce sont les élèves de l'école qui est à côté. Comment ça s'appelle cette grande école qui donne sur les tuiles?
3: Ah, l'école de la préhistoire.
2: Sorbonne.
1: Non, pas la Sorbonne. J'étais marraine d'une promotion. Et dans la promotion, ben, ça se passe dans les catacombes et on fait votre fresque.
4: Il y a marqué en gros, bien vu là-dessus.
1: L'école, oui, peut-être que... ça, je sais pas bien de façon.
2: Mais en fait, ils t'ont pas nu?
1: Oui, non, je suis comme ça.
0: Vous avez posé nu?
3: T'as posé nu?
1: Pas posé, ils se sont souvenus de mon corps quelque part, quoi.
2: Oui, oui, ils ont mis. En fait, ils avaient déjà le corps, ils ont mis ta tête dessus, peut-être.
0: Ah bah, attendez, c'est pas possible. Il y a des millions, parce que les catacombes, c'est un des lieux à Paris les plus visités. Il y a eu encore 100 000 curieux cet été qui ont visité les catacombes. Donc cet été, il y a 100 000 personnes qui vous ont vu à poil dans les catacombes.
1: Exactement. C'est comme ça la vie, mon vieux. Je peux poser pour un peintre.
0: Vous imaginez plus tard, je sais pas si c'est il y a une guerre nucléaire, un truc, il reste plus rien et puis qu'il y a deux trois survivants.
1: Donnez-moi un nom de grande école.
0: Qu'on fait des recherches et puis ils font des recherches et puis ils cherchent puis ils trouvent dans les catacombes puis ils vont vous voir vous à poil, c'est le seul truc qui va rester.
1: Ah oui, ça va faire peur peut-être. Hein.
3: Comment ils vont représenter l'espèce humaine?
1: Non mais c'est une galerie qui est un peu privée, qui est au fond, faut la trouver, faut la chercher.
0: Ah oui.
1: Ah oui.
4: C'est dans les backrooms.
1: Bah oui.
0: Je change de musée, puisqu'il y a un autre musée très visité, mais qui lui n'appartient pas à la mairie de Paris. C'est le musée Grévin, qui vient d'y rentrer là, le 11 septembre dernier.
3: Et pas M.
0: C'est-à-dire
3: bah, le fils Chédid, Mathieu Chédid.
0: Mathieu Chédid, excellente réponse de Jean-Philippe Janssen. C'est Mathieu Chédid. Pouvez-vous me dire comment s'appelle la fille de l'empereur Altoum?
5: Oui, je peux le dire.
6: Turandot.
0: Pardon?
6: Turandot.
0: Turandot.
6: Oh
0: excellente
6: là là
0: réponse
6: là.
0: De Roselyne Bachelot.
5: Bravo.
2: Bravo,
5: c'est ça. On n'aurait jamais pu deviner. Hein.
0: C'était une question d'opéra, voilà. Évidemment. On doit dire Turandot. Moi, quand
6: j'étais
0: gamin,
6: on dit Turandot.
0: Je disais Turando, bêtement.
6: Non, on dit Turandot.
0: Ah, on dit Turandot. C'est en tout cas dans cet opéra qu'il y a les trois ministres.
5: On dit Turlu ou Turlut?
0: On dit pas. On l'a fait.
6: Oui, il s'appelle Ping.
0: Ah oui, alors Ping, Pang et Pong sont les trois ministres.
5: Oh, comme Pim Pam Poum.
0: Et il y a une histoire d'énigme, hein, c'est bien ça.
6: Ah oui, avec le prince Calaf.
0: Expliquez-nous. Racontez-nous, Turandot.
6: Oui, parce que évidemment, c'est la princesse qui ne va avoir aucun contact avec les hommes. Et le prince Calaf doit répondre à trois énigmes. Il va trouver ces énigmes. C'est dans cet opéra qui a le fameux air Nessun Dorma que tout le monde connaît et qui a été évidemment immortalisé par tant de ténors.
2: Et alors, est-ce que tu peux nous chanter cette air?
5: Non, mais alors, c'est quoi l'énigme?
6: Écoute, il y a le sang, l'amour qu'il faut trouver.
5: Et alors, lui, il trouve l'énigme.
0: Réponses aux énigmes sont l'espoir, le sang, et la troisième, c'est Turandot elle-même.
6: Oui, c'est ça. Enfin, c'est l'amour, oui.
0: Voilà. Et le prince sort vainqueur, désemparé face à Turandot. Il va accepter de la libérer de son engagement si elle parvient à connaître son nom avant le lendemain à l'aube.
2: Est-ce qu'il y a cet air-là?

0: être avec plaisir.
1: Non, là, c'est pas ça. C'est
2: pas du tout l'air.
3: Pierre, reviens.
2: Mais c'est ça. C'est l'air que je chante.
4: Moi, je préférais la trompette.
3: Non, non, mais c'est excuse-moi, Roselyne, mais j'ai l'impression que c'est une sorte de plagiat de Édipe roi, non? Avec l'énigme.
1: Peut-être, oui, oui, oui, oui. Effectivement.
5: Elle a bien compris, Roselyne, qu'il ne fallait pas.
3: Pas, oui, oui,
1: c'est vrai que c'est une énigme.
5: Non. Oui, c'est le plagiat de Dite
3: Piaf. Il épouse sa mère grâce à l'énigme. Dite Piaf.
1: Enfin, là, il va épouser Turandot. Là, il n'y a pas de problème.
4: J'ai l'impression que vous n'êtes pas souvent allé à l'opéra, Isabelle Mergaud. Je me trompe.
5: Détrompez-vous.
4: Ah, ah, ah, qu'est-ce que vous êtes allé voir à l'opéra?
3: J'ai vu.

0: une mise en scène de Colline Serrault. Et j'ignorais qu'elle faisait beaucoup de mise en scène.
1: Mais quel opéra c'était?
0: C'était à la Bastille. Oh, je voyage pas beaucoup. Hein. Si, j'ai vu La Chauve-Souris, mais ça c'est pas un, c'est une opérette. Enfin, je sais pas.
2: Ça c'est Bigard.
3: Tu as vu L'Enlèvement au Sérail peut-être, parce que je crois qu'elle a fait la mise en scène de L'Enlèvement au Sérail.
0: J'ai surtout vu un Shakespeare, Hamlet, qui a été sifflé.
4: Si.
0: Sifflé, mais il y a eu
3: plus de 10 ans. Il y a Hamlet, oui, effectivement.
0: Il y a si, c'était des cubes.
1: Si,
4: impératrice.
0: Enfin, alors, je sais pas, une pièce de Shakespeare.
4: Ah ben,
2: il n'en a pas écrit.
3: Il y en a pas mal qui ont été faits.
0: Eh ben, je peux vous assurer.
1: C'est flou tout ça.
0: Il y avait des cubes. Oh, j'étais avec un amoureux, je m'en foutais de l'opéra.
3: Macbeth.
0: Peut-être, voilà.
5: T'as vu ça avec un plombier, non?
3: Macbeth de Verdi.
0: Alors, ouais.
4: Il y avait la mort, il y avait la mort.
0: Oh, mais ça va, me parlez pas comme une débile. Attendez, je vous raconte, pourquoi t'as été sifflé, attends.
3: Dans les
0: pourquoi tu poses des questions comme ça, toi aussi? Vous aussi, pourquoi?
1: Ah, bah, alors, ne me tutoyez pas.
0: Ben, d'abord, j'ai, non, ah. Ça, c'est sûr. Vu
3: dans les pièces de Shakespeare, il y a Othello, il y a Macbeth, il y a Falstaff, il y a...
0: Mais me parlez pas, je sais pas, je me connais pas, moi. Il y a pas d'imposture non plus.
1: Est-ce que ça a marché avec le mec? Est-ce que vous avez eu la flûte enchantée après?
0: Non, mais par contre, il y avait des cubes comme ça et le décor a été sifflé.
1: Un chapi-chapeau, c'était peut-être.
5: C'était une mise en scène de Marcella.
0: C'était à la Bastille.
1: Marcella Yacoub.
4: Turandot, là, je trouve que ça ressemble un petit peu à Donald avec ses trois neveux.
1: C'est ce que mon
0: père.
5: Mais c'est non, pas la même ça, musique.
1: Moi, je suis jamais allé à l'opéra, mais en tout cas, c'est ce que ma mère disait souvent à mon père. Turandot.
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1: Ah bah tiens, puisqu'on parle d'écologie, ça tombe bien, une question pour Roland.
0: Ah
1: bah
0: alors ça, alors là, je suis au taquet pour l'écologie.
1: Pour Roland Guillon, qui habite Souston, dans les Landes, aujourd'hui dans la presse.
0: Faut pas se tromper de première lettre.
8: Souston.
1: Roland de Souston et pas Solan de Rouston. Oui, bon, ouais. Très bien. Des arbres pour protéger nos villes, c'est le titre de Frédéric Mouchon dans le Parisien.
8: Mouchon, hein, pas Bouchon. Hein.
0: Ah, il n'y a que des noms pas possibles dans ce certain.
1: Grâce à leur ombrage et à leur effet brumisateur, leur feuillage peut faire chuter de 6 à 10 degrés la température ressentie dans les villes. Plus il y aura d'arbres, moins vous aurez chaud. C'est ce que rappelle Frédéric Mouchon dans le Parisien et il a bien raison.
0: Et puis pour les chiens, c'est bien.
1: Et pourquoi hein?
0: Bah, ils peuvent lever la patte sur le.
3: Ah oui, d'accord.
0: Non, mais si, parce que maintenant, ils ne peuvent plus lever la patte.
8: Bah, ils lèvent la patte sur des gens maintenant.
0: Voilà.
1: Bon, comment ça, les chiens ne peuvent plus lever la patte?
0: Je ne vois pas en quoi c'est brumisateur. Enfin, ça, vous m'expliquerez plus tard.
1: Oh, bah, il suffit que vous m'expliquiez pour que ça le soit. Alors.
8: Oui, c'est vrai, nous, on a un brumisateur, on n'a pas besoin d'arbres.
1: La mairie de Paris, en tout cas, a décidé de ne plus planter de êtres. Vous savez, des êtres. Des êtres, quoi. Non, on dit pas des êtres parce qu'il y a un H.
0: Ah, bah, on dit des haricots. Bah,
8: on dit pas des haricots.
3: C'est pas être, c'est ne pas être.
1: Voilà, des êtres, l'arbre, vous voyez.
0: On peut pas dire des êtres.
1: Non, parce que les êtres, il faut le dire, sont trop sensibles à la chaleur. Et si un arbre a trop chaud, il ne va plus servir à quoi que ce soit pour apporter de l'humidité. Il va garder pour lui sa fraîcheur.
8: Donc, on ne plante plus d'êtres.
1: On ne plante plus d'êtres.
3: Mais alors, quelle va être la question?
1: Eh ben, la question, c'est qu'on plante ou des chênes, nous dit la mairie de Paris désormais.
0: Ou des palmiers.
1: Quoi?
0: Des palmiers. Oui.
1: Non, ils plantent désormais ou des chênes ou des arbres aux feuilles d'ortie. C'est l'autre nom de quel arbre?
3: Des châtaigniers.
1: C'est un arbre.
8: Pas des marronniers.
1: C'est un provençal, un arbre provençal qui vient du Roussillon, de Catalogne.
2: Des arbres grimpants?
1: Qu'est-ce que vous appelez des arbres grimpants?
8: C'est des arbres avec des petites pattes.
2: C'est rien, des fois,
8: des
2: je platanes, parle pour parler.
8: Des platanes.
2: Non, mais c'est les arbres qui grimpent, là, sur les.
1: Restez sur le fromage.
9: Non, c'est des arbres. Des boulinvilliers.
8: Non, c'est des vrais arbres avec un tronc et des feuilles.
0: Oui, bien sûr.
2: Mais ça existe, les arbres grimpants, mais faites pas passer pour un fou, c'est les arbres qui grimpent sur les murs.
8: Faut arrêter la drogue.
9: Peut-être le mur qui s'effondre.
1: Un arbre qui grimpe n'est pas un arbre.
8: C'est un arbuste.
1: C'est un arbuste, une plante. Vous voyez ce que je veux dire?
2: Un arbuste, c'est quoi?
0: Du lierre.
9: C'est un petit. C'est le petit de l'arbre.
0: Du lierre, de la glycine.
9: Le petit de l'arbre. Il y a la maman arbre.
0: Est-ce que c'est
9: et le petit de l'arbre. Ah ouais. C'est vrai.
8: Bah, par exemple, le lierre, c'est pas un arbre, tu vois.
1: Bon, dites-la.
0: Alors, est-ce que c'est un arbre
8: maraîcher?
9: Est-ce que c'est un arbre connu?
1: Ah oui, c'est un arbre connu et c'est ce que la mairie de Paris souhaite planter de plus en plus.
2: L'épicéa.
0: Est-ce que c'est un arbre maraîcher, oui ou non?
1: Qu'est-ce que vous appelez un arbre maraîcher? Oh, là, là, là,
4: elle est contente. Attendez,
1: elle est contente.
4: Laissez-moi rire deux secondes. Bah, qui ne peut pas perdre ses feuilles.
8: Persistant, c'est ça, persistant.
4: Maraissant.
8: Maraissant.
1: Non, c'est un arbre à feuilles caduques, répandu, j'ai bien répondu à votre question,
4: oui.
1: Répandu dans des régions chaudes de l'hémisphère nord.
4: Est-ce que ça fait des belles fleurs?
1: Ah oui.
2: Est-ce que c'est un arbre qui fait
3: des fleurs? Est-ce qu'il fait des fleurs roses, là?
4: Magnolia,
10: par centaines, des magnolias, comme autrefois, je ne sais plus comment faire. Les magnolias sont toujours là. Et quand elles aiment comme ça, qu'elles soient méchantes ou timides, tendres violettes.
1: Pardon.
3: Des poloniens?
1: Non, des poloniens, non.
4: Polonia.
2: Est-ce que ça fait, c'est un arbre qui fait des fruits?
1: Alors, c'est un arbre dont je vais vous aider quand même.
8: Un oranger.
1: C'est un arbre dont on se sert, de son bois pour les manches de fouet de luxe.
8: Ah, alors ça, c'est pour Roselyne. Bah, parce qu'elle elle a des fouets à la maison.
3: Comment ça?
8: Oh, mais t'as des fouets à la maison.
1: Pour les cannes,
8: pour les soirées sadomaso.
1: Pour les cannes, pour les. Pour les cravaches.
8: Ah, les cravaches. C'est bête à ça, Roselyne.
1: C'est un arbre dont le bois est de qualité pour les fouets des charretiers.
2: Acajou.
1: Non.
2: Le frêne.
1: Non. Vous connaissez, c'est un joli nom. Ça sent la Provence.
2: Le micocoulier.
1: Oh. Excellente réponse de Philippe Claudel.
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1: Je vous le dis d'avance, Yoann Riou va s'adresser à vous d'ici 30 secondes et à vous dire
4: « Ah ben c'est tout à fait comme moi, moi aussi j'étais au téléphone, puis c'est au téléphone que j'ai démarré dans cette émission. »
3: C'est vrai.
4: Et puis Laurent Ruquier m'a repéré au téléphone, il m'a dit « Votre vie, elle va changer !»
12: J'étais là en plus, j'étais là, j'ai écouté votre prestation, vous êtes extraordinaire monsieur, ça a été 9 minutes 30.
1: C'est ce que je disais.
12: 9 minutes 30 de bonheur monsieur. Et merci à votre maman de vous avoir fait naître le 11 décembre 1973 à Milan. À 5 ans et demi, vous avez rejoint la Belgique, vous rendez compte, docteur en mathématiques, docteur en physique, et vous adorez le vin aussi, vous avez découvert le vin à 14 ans, voyage scolaire en terminale.
13: Moi aussi j'adore le vin, il n'y a pas besoin d'en faire.
12: Et vous êtes génial, et vous avez des statistiques extraordinaires, par exemple, je crois que vous avez répondu à la question, quand on répond au pif à une question, combien de chances on a de répondre bien à la question?
13: Paf.
12: Ça c'est une vraie question.
13: Ça c'est une vraie question, ça dépend le nombre de réponses évidemment.
12: Ah oui, c'est vrai. Mais si on a 4 réponses possibles, si à QCM, ABCD, qu'est-ce qu'il faut répondre alors?
13: Bah c'est une chance sur 4.
12: Ah donc il n'y a pas plus.
4: Est-ce
12: alors
4: que vous pouvez lui transformer le cerveau?
1: Vous connaissez Yoann Riou, professeur?
13: Non.
12: Tu parles, ne connais pas.
13: Non, ne connaissez pas.
1: De réputation, vous voulez dire?
13: Oui, je sais pas, vous avez dit, oui.
1: Ah bah, de réputation. Il faut quand même expliquer que le professeur, d'abord, pardon de vous dire ça, professeur, parce que j'avais vu une photo de vous, mais je pensais pas que vous faisiez professeur à ce point.
13: Ah ouais.
1: C'est-à-dire que vous avez vraiment une tête de professeur.
13: Je sais pas si c'est un compliment, mais.
2: Vrai que quand on dessinait des professeurs, on dessinait vraiment cette tête. J'ai l'impression que mon dessin de 8, quand j'avais 8 ans, a pris forme là devant moi. Oui. C'est un truc de fou quoi.
4: Est-ce que c'est parce qu'on a le cerveau tellement plein que les cheveux en tombent?
1: Non, regardez Riou. Non, mais il faut préciser que le professeur s'est assis et qu'il a installé son cartable à côté de lui. Et qu'est-ce qu'il y a dans son cartable?
13: Une règle. Ça faisait longtemps que j'avais pas vu une règle.
1: Valérie non plus.
4: Il a osé. Je me serais pas permise.
3: Moi non plus, je ne serais pas.
1: Alors, pourquoi cette règle dans votre cartable?
13: Parce que je suis pas très très grand et donc quand je dois montrer des choses au tableau, bah là j'ai 50 cm en plus pour ne pas passer vraiment pour trop petit quoi.
1: Mais pensez qu'il y aurait un tableau ici pour nous montrer les
13: choses. Non, mais elle est dans le cartable de manière systématique pour pas l'oublier, donc elle vit avec moi.
2: C'est un vrai prof quoi. C'est pas une blague quoi, c'est vraiment.
1: Attendez, c'est pas une blague, ça on sait pas encore. J'ai déjà eu les Bogdanov ici.

0: Donc, j'ai préparé des questions, évidemment, où on va faire appel, cher professeur, à votre science des mathématiques. C'est quoi votre vraie spécialité?
1: Bah, ma vraie spécialité, c'est la physique générale et effectivement les mathématiques de l'incertitude. Donc, une sorte de vision probabiliste.
2: Comme moi, c'est un truc de fou, la même spécialité.
3: Oui. Bah, c'est sûr que c'est spécialité.
0: Pour vous,
3: pas de...
0: c'est plutôt la probabilité. Hein. Bon, professeur, bienvenue aux grosses têtes.
1: Bah, merci pour votre accueil, pour l'invitation.
0: Voici une première citation pour Franck Carnot qui habite en Gironde, qui a dit « Les technocrates, si on leur donnait le Sahara dans 5 ans, il faudrait qu'ils achètent du sable ailleurs. »
1: Coluche.
0: Et c'est Coluche. Première bonne réponse de Johan Rioux. Pour Jérémy Poincelet, qui habite dans le Nord, qui a dit « Je n'aime pas être chez moi, à tel point que lorsque je vais chez quelqu'un et qu'il me dit « Vous êtes ici, chez vous », je rentre chez moi.
2: Ah. » C'est un Américain ?
0: Non.
4: Des proches ?
0: Et il est né en tout cas en Belgique.
1: Raymond Devos ?
0: Raymond Devos, c'est votre première bonne réponse.
1: Belgique.
0: Et d'ailleurs, c'est un autre Belge que je vais citer maintenant pour Violaine Donadieu, qui habite Ramatuel, qui a dit « Chaque fois qu'il y a un type qui meurt, c'est jamais le même.
2: » C'est drôle, ça. François Damiens ?
0: Non.
1: Jean-Claude Van Damme ?
0: Ah, ça pourrait être Jean-Claude Van Damme. Vous avez raison.
5: Adamo. C'est vrai
0: que
5: Adamo.
0: Ça, c'est quelque chose qui, quand même, on va dire, est tout proche des probabilités et des statistiques. Ah, chaque fois qu'il y a un type qui meurt, c'est jamais le même, vous confirmez.
1: Professeur. Ah oui, c'est une logique absurde.
0: Voilà. Alors, à qui doit-on...
3: Ça peut arriver, quelqu'un qui fait un truc de mort imminente et qui se réveille
1: et qui remeurt.
3: Ouais. Ouais, bah, je suis là pour tout ce qui est intellectuel, c'est moi, hein, vous aurez compris.
0: Qu'est-ce que vous dites, vous?
2: Je demande si c'est un humoriste.
0: Alors, humoriste, il avait de l'humour, mais c'était surtout un poète, écrivain, surréaliste belge.
5: Ah, André Breton.
0: Pas André Breton.
1: Alphonse Allais.
0: Non, belge d'expression française.
2: Verlaine.
0: Non, non, non, non.
3: Verlaine.
2: J'ai dit Verlaine en français, ça va passer. Je me suis dit, peut-être qu'il y a un frère là-bas.
3: André Gide.
0: Non, non, non, non.
3: Benoît Poelvaert.
2: C'est père.
4: Alors. Oh, non, Alex Vizorek.
0: Non, mais d'habitude.
5: Il est mort.
0: Il est mort en 1900.
2: Alex Vizorek.
0: 87, il est mort à Bruxelles. Un surréaliste belge d'expression française qu'on cite régulièrement ici, mais alors évidemment, comme j'ai pas
5: Magritte.
0: Forcément.
5: Non,
0: Magritte.
1: Materlinck.
5: On sait rien, vous pouvez faire des blagues aussi. Ah oui, Materlinck, c'est vrai, Materlinck. Oui,
0: Maurice Materlinck, c'est pas bête.
3: Ouais, merci,
0: qui,
3: Laurent.
0: Qui a dit Materlinck?
3: C'est moi.
0: Comment ça se fait ça?
3: Bah, parce que j'ai beaucoup de culture, tout simplement.
5: Oui, oui.
3: Un belge. Voilà, Materlinck.
0: Bravo, c'est pas bête.
3: Ouais, ouais, c'était pas moi qui l'avais dit. Ça s'appelle mentir.
6: C'est le professeur, c'est vous qui avez
3: dit. Non, c'est.
1: Je l'avais glissé, oui.
3: Il osait rien dire.
2: C'est un journaliste ?
0: Un journaliste ? Non, non, un poète, écrivain, surréaliste.
3: Un surréaliste qui faisait plutôt partie du mouvement dadaïste ou cubiste ?
2: Paul-et-Loire ?
0: Non, mais Paul-et-Loire n'est pas belge.
3: Il n'est pas belge, Paul-et-Loire.
2: C'est ça qu'il n'était pas mort.
5: Qu'est-ce qu'il a dit déjà ? On ne sait plus d'ailleurs.
3: Ouais, c'est quoi la citation ?
5: C'est quoi son truc ?
0: Qu'est-ce qu'il a dit ? C'est lui qui a dit : chaque fois qu'il y a un type qui meurt, c'est jamais le même.
5: Verhaeven ?
0: Si vous n'écoutez pas les grosses têtes, c'est pas demain. Ah, ça c'est bien aussi, Paul Verhaeven.
3: Verhoeven, le réalisateur ?
0: Non, non, non, c'est un autre Belge, vous voyez.
2: Beethoven ?
0: Beethoven.
2: Je sais pas, je tends des trucs en veine, apparemment veine c'est bien.
0: Non, on va donner 300 balles et vous verrez que dans la salle, certains auditeurs qui sont des fidèles des grosses têtes auront retenu son nom parce que ils sont effectivement plus souvent à l'écoute de l'émission que vous-même, qui venez ici prendre votre chèque et qui n'écoutez pas l'émission quand vous y pensez pas.
3: Ça, c'est vrai, tout à fait vrai. Oui.
0: Ryu.
6: Non, c'est faux, c'est faux.
3: Ryu, il écoute tout, le pauvre.
6: Oui, j'ai écouté l'émission avec M. Bouchet, là. Alors, mais qui met un smoking en pleine journée? Un smoking? Parce que je suis heureux en ce moment. Alors, attendez.
3: Comme un mec qui passe devant le juge, un peu.
6: Ah, ouais.
3: On dirait qu'il a des
0: trucs à se reprocher. Smoking, c'est vrai.
6: Mais parce que j'avais envie.
5: Il a reçu une lettre.
6: J'avais envie d'être classe aujourd'hui.
2: Ah, mais ça fait pas classe du tout.
3: Non, ça fait vraiment mec qui va au tribunal.
6: C'est vrai, c'est beau quand même. Alors attendez, est-ce qu'il a percé en France?
0: Oui, on connaît son nom grâce aux grosses têtes, parce que ça fait à peu près un ou deux ans qu'on le cite régulièrement ici.
1: C'est pas Eddy Merckx?
0: Ah non, c'est pas... C'est pas bête, Eddy Merckx, en même temps. Vous avez raison, faut tout tenter.
1: Faut tout tenter.
0: Vous avez bien compris le principe des grosses têtes,
1: il faut
0: dire n'importe quoi très vite.
1: Marc Wilmots.
0: Allez-y, d'autres noms de Belges, alors.
3: Allez, allez, allez.
5: Baudouin.
0: Baudouin, non.
1: Non,
0: non, bah écoutez, on va donner 300 balles. Est-ce que quelqu'un a le nom dans le public?
2: Voilà, vous voyez.
0: Une dame au premier rang qui va tenter quelque chose.
2: J'y crois pas du tout. Hein.
7: Votre prénom, madame?
8: Marie.
7: Alors, votre réponse, Marie.
8: Oh,
7: Marie.
8: Peut-être Raoul Ponchon?
0: Ah, Raoul Ponchon n'est pas belge, madame.
3: Oui.
0: Il était de Montmartre.
3: Oh, Raoul Ponchon. Ah, si c'est pour entendre des Raoul Ponchon, franchement.
4: Ah bah, Raoul Dufy, peut-être.
0: C'était Louis Scutener.
4: Ah, oh, ouais.
0: Vous quand même.
1: Oui, j'ai deux recueils de lui, effectivement. Il est dans cette logique.
3: Et moi, trois recueils, c'est ça qui est dingue. Hein.
1: Alors, il vient de Liège, non?
0: Alors, non, de Bruxelles.
1: De Bruxelles.
0: De la province de Hainaut.
1: Oui, oui, oui, c'est ça, de Mons.
0: Et vous avez deux recueils.
1: Deux recueils, mais que je n'ai pas ouvert depuis longtemps, moi, qui prennent la poussière.
0: Ah ben, on vient de le constater. Merci, monsieur le professeur.
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0: Une question pour David Doucet de Villers-sur-Mer dans le Calvados. Il s'en vend un toutes les 8 secondes, oula, si on en croit un article du Parisien publié cette semaine. Mais quoi donc?
9: Un vibromasseur.
0: Alors en France, hein, c'est en France, il s'en vend un toutes les 8 secondes.
10: Est-ce que ça se mange?
0: Non, ça ne se mange pas.
5: Est-ce que c'est pour les enfants?
0: Les enfants, non, pas pour.
9: C'est un outil. C'est un objet électrique?
0: Un objet électrique, non.
10: Est-ce que ça se branche?
0: Ah non, non. Chaque année, on en vend à peu près 2,5 millions. Ah, voyez.
4: C'est pour faire un métier?
0: On en a un peu moins vendu, autant vous le dire, pendant la période du confinement. Ça peut vous aider.
10: Alors c'est quelque chose qu'on utilise.
9: C'est lié à l'extérieur.
10: Déplacement, le voyage. Pour les femmes, par exemple. Est-ce que ça peut être du rouge à lèvres,
0: non,
10: un tube de rouge à lèvres?
0: Non, pourquoi les femmes auraient été désavantagées pendant le confinement par rapport aux hommes?
4: Non, on se maquillait plus parce qu'on sentait plus.
10: Voilà, beaucoup de maquillage.
0: Ah, vous vous maquillez plus pendant le confinement?
4: Quand je sors pas, moi je me maquille pas.
0: Et pour votre mari qui était confiné avec vous?
4: Mais quand... Ah oui, mais quand tu es là, je me maquille.
10: Non, en fait, pour être plus précis, Laurent, il ne s'est plus vendu de rouge à lèvres parce que les femmes avaient des masques et ne mettaient plus de rouge à lèvres. En revanche, le maquillage pour les yeux a continué à se vendre.
0: Si elle était à la maison avec son mari, elle mettait pas un masque.
10: Non, mais de toute façon,
9: sauf si elle a des problèmes d'haleine.
10: Si elle a envie de faire l'amour, elle était obligée.
5: Et des balles masquées pour les noces de perles.
10: Pour motiver le chaland.
4: Non, mais c'est bien, ça fait du bien à la peau de pas se maquiller, de se mettre des tartines comme ça.
10: Non, puis au bout d'un certain temps,
0: pas la vôtre.
10: Ils
0: pas
10: ont,
0: la vôtre.
10: Non, mais ils sèment sans artifice, ils ont pas les soins. Voilà, comme
4: d'une
10: ça,
4: part,
9: voilà. Un petit
4: d'une
9: peu d'enduit, et puis voilà.
5: Oui, ou une soirée cagoule.
0: Ça glisse tout seul.
10: C'est ça.
0: Bon, qu'est-ce qui se vend tous les 8 secondes?
9: Ah, ça s'utilise en extérieur, peut-être.
4: Ah, si, j'avais trouvé.
0: Alors, on peut
9: un parapluie
0: à l'intérieur, mais c'est plutôt.
9: C'est un gros objet?
0: Non, mais vous étiez sur une piste, monsieur Ferrand. Vous
2: un outil, j'ai dit.
0: Non, après, vous avez dit, avant que monsieur Beaugrand parle de rouge à lèvres. C'était lié au fait que.
2: Ah, mais on voyageait, oui, voilà.
0: Voilà.
10: Ah, des valises. Ah.
0: Alors, des valises, non.
2: Mais c'est de ce registre-là.
0: On se rapproche.
5: Des trous. Un cadenas.
0: On en vend un.
5: Un cadenas.
0: Vous suivez les cadenas en voyage.
2: C'est pas un parapluie, par exemple.
4: Pour ma valise.
5: Un cadenas.
4: Un cadenas pour la valise.
5: Un cadenas.
4: Quand on les met en soute.
10: Bon, alors, Laurent, pardonnez-moi, mais toutes les 8 secondes, ça veut dire qu'on en vend beaucoup. Est-ce que ça coûte cher?
0: Vos expériences sadomaso, monsieur Jean-Philippe Janssen. Ne nous regarde pas.
5: Mais je comprends, mais j'essaye de trouver qu'est-ce que j'achète toutes les 8 secondes.
10: Est-ce que ça coûte cher, Laurent?
9: Ça coûte cher?
10: Est-ce que c'est un objet qui coûte cher?
0: On n'en achète pas un tous les 8
2: secondes. Oui. Bah, il s'en vend un.
0: Voilà, il s'en vend un.
10: Est-ce que c'est un objet cher?
0: Non, c'est pas
9: un parapluie.
0: C'est
9: moins de 10 euros.
0: Un parapluie.
10: Ça coûte combien, genre?
0: Un parapluie. Non, combien ça coûte? Faut que je vérifie.
2: C'est un vêtement.
5: C'est donc un objet du quotidien.
2: Une pièce de vêtement?
0: Ah non, c'est pas un objet du quotidien.
4: On en a vraiment besoin en voyage?
0: Pardon?
4: On en a vraiment besoin en voyage?
0: On peut s'en passer, mais en tout cas,
10: c'est quand on prend l'avion.
0: La preuve que certains trouvent ça utile, c'est quand même, il s'en vend un toutes les 8 secondes.
2: Bon, ça se porte sur soi?
0: C'est fait en tout cas pour le porter, pour l'avoir avec soi.
10: C'est un vêtement.
0: Soi,
10: est-ce que c'est un vêtement?
0: Un vêtement, non.
4: On l'a dans la poche.
0: On peut l'avoir dans la poche.
4: Ça tient dans la poche, je veux dire. C'est un petit truc.
10: Des grosses poches.
0: Pas des grosses poches, mais une poche. Oui, parce que ça tient dans la poche, mais ça dépasse un peu par expérience.
4: Ah, mais c'est le guide du routard.
0: Excellente réponse. De Julie Leclerc.
4: Il y avait une photo où il y avait un mur de guide du routard dans le bureau de, comment il s'appelle déjà,
0: Philippe Glohagen.
4: Philippe Glohagen,
0: le cofondateur du routard, puisqu'il y a un nouveau routard Paris qui vient de sortir. C'est le guide le plus vendu en France, le guide du routard. Depuis 1973, ça existe et il s'en vend un toutes les 8 secondes.
4: C'est
0: alors
4: incroyable.
0: Évidemment, il s'en est moins vendu pendant les périodes de confinement parce qu'évidemment, on voyageait moins. Mais j'ai une petite question subsidiaire, puisque tout le monde connaît le logo du guide du routard. Et
2: oui,
0: ce sera une deuxième chance pour monsieur Régis Rodriguez qui habite dans l'Oise précisément. Bon. Quelle est la particularité du sac à dos du routard?
9: C'est la map globe terrestre. C'est la terre, c'est la
0: terre. C'est un globe terrestre. Bonne réponse. Vous l'utilisez, vous l'achetez le routard, Julie?
4: Ah oui, oui, oui.
0: Ah bah voyez,
4: très
0: voyez.
4: Très souvent, même pour la France. On vient d'acheter la Lorraine, là.
0: Ah, c'est pas vrai.
5: Ah bah, une quiche.
4: Mais non, mais là, c'est de la quiche.
5: Il s'éclate, hein, tous les deux, le week-end.
0: Ah, quelle belle vie.
5: Allez, on va aller péter en Lorraine ce week-end.
0: Il a le sens du rêve, Gérard Leclerc.
2: Julie, 41 ans de mariage.
9: Mais on part en Lorraine et on est en Alsace après.
4: Alors,
9: vous savez, week-end à Vierzon. Allez, hop.
0: Allez,
4: vous savez ce qu'on fait. Quand on sait pas quoi faire le dimanche, qu'on est à Paris et tout et qu'on s'ennuie,
5: on va à Vesoul.
4: On prend une ville de France qu'on connaît pas et on y va.
5: Tu es allé où récemment?
4: À Étampes.
2: Oh, c'est très bien. Ouais. Ouais.
5: Alors, c'est dans l'Essonne. Je connais Étampes.
0: C'est oui.
5: Étampes, c'est vrai que c'est pas.
2: Et le week-end.
0: Ah ouais. Alors là, vous vous ennuyez vraiment. Autant la Lorraine, je trouve qu'on a été narquois, on a exagéré.
4: Parce, oui, on ira à Nancy,
0: parce que quand même Nancy, tout ça, c'est magnifique.
5: Beau,
0: Colmar et j'en passe.
2: Mais non, Colmar, c'est l'Alsace.
0: C'est l'Alsace, pardon. Enfin, c'est pas loin tout ça, Nancy, Colmar.
5: C'est beau.
0: C'est quand même chouette. Mais alors, Étampes.
4: Alors, je vais vous dire.
9: Est-ce que le week-end prochain, vous allez à Palaiseau?
4: Non, mais on peut aller. On dit,
0: non, mais
4: on
0: attendez,
4: va
0: attendez, attendez, attendez. On veut savoir. Alors, vous alors, y êtes allé. Qu'est-ce que vous avez vu à Étampes?
4: Alors, à Étampes, il y a déjà 4 églises qui méritent d'être vues.
5: Il y a 4 églises.
4: Et surtout.
9: Il y a un carrefour.
4: Vous avez une tour penchée. L'autre jour, on a parlé de la tour de Pise.
0: C'est la tour des Temples. Le monde entier.
4: Je vais vous
0: expliquer. Les gens se font chier à aller à Pise.
5: C'est plus près.
0: Alors qu'il y a Étampes. Mais qui sont cons, les gens.
4: Laurent. Mais alors, vous dormez à l'hôtel. Vous avez
0: les pyramides des Temples.
2: Bien sûr.
0: Franchement.
5: Mais
0: oui. La statue de la liberté des Temples.
2: Bien sûr, le Taj Mahal des Temples.
0: Le
2: Machu Picchu des Temples.
0: Les canons des Temples.
2: Bien sûr, très connu.
11: Un peu la Venise du Nord, quoi, en fait.
4: Bah, vous avez l'église Saint-Martin des Temples qui est comme ça.
5: Ouais.
4: Et son clocher, il est comme ça.
2: Oh,
4: et on
2: génial.
4: L'appelle la tour penchée.
5: Ah, et ça vaut le coup.
2: Magnifique.
4: Et
2: au niveau du jet lag.
5: Et alors, est-ce qu'il y a des bons restaurants aux Temples?
4: Alors, le bon restaurant, il y avait que deux restaurants.
2: Il y avait un couille qui est fermé.
12: En plus, vous y allez le dimanche.
4: Oui, c'est pour ça.
12: C'est fermé.
4: Non. On a déjeuné au rendez-vous des amis.
5: Oh oui, connais, wow. Oui.
4: Mais c'est vrai en plus.
5: Est-ce que c'était bon?
4: Il n'y avait que deux restos dans le guide du routard de la
5: Il y a un guide du routard des Temps.
2: Des Temps, oui, oui.
4: Oh, pas des Temps,
5: il doit être très épais.
2: C'est le guide du Quetard, non?
0: Et alors, et le franchement, resto... faut vraiment pas aimer Michel Drucker.
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0: Mais vous n'avez pas froid, Johan Rioux? Vous êtes en chemisette d'été alors qu'on se caille dans ce studio. Le public a froid, n'est-ce pas que vous avez froid?
5: Ouais.
0: Mais... À M6, il ne chauffe pas. 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Et lui, il est là en chemisette, non, bras nus.
15: Enlève ce coussin, là. Ah non, c'est pas un coussin.
12: Johan, tu manges des damars, le matin?
16: Mais non, mais j'aime bien parce que je sais que pendant 3 heures, ça va être bouillonnant. Je vais dire plein de bêtises. Et là, déjà, ça monte en température, ça chauffe. Et je suis à la place aujourd'hui pour la première fois d'Ariel Dombal. La même classe, on la même élégance.
0: On a bien vu la différence. Oui.
12: Recrache-la.
16: La même pudeur.
12: Oui.
16: Bon, alors, Sébastien, tu fais quoi dans ta vie? Je t'ai pas vu depuis 6 mois, Sébastien.
15: Ah, moi, bah, j'ai refait ma salle de bain, là. Il m'arrive des trucs de dingue, là. Et toi, ça va?
16: T'es revenu dans le grand capital, alors?
15: Ouais, j'adore, j'ai plein de thunes.
16: Tu t'es renié, quoi.
15: Oui, mais on peut passer à autre chose, patron.
0: C'est vrai qu'il est chiant. Hein,
15: il est chiant, il est.
0: Il faut toujours qu'ils mettent le doigt là où il faut pas.
16: Ça me dit toute la même chose.
15: Ah ouais. N'est-ce pas, Caroline?
16: Oh. Oh, Caro, t'as froid, Caro, on te voit pas. Mais regarde, elle est toute.
5: Tu
16: elle a un
5: pas,
16: manteau,
5: Caro.
16: Elle a une écharpe, elle a des lunettes de soleil. Je comprends pas la dichotomie entre la lunette de soleil
5: et la dichotomie.
0: Employer des mots qu'elle comprend déjà.
5: Il a appris un mot ce week-end.
16: C'est le mot que je préfère.
2: faire maintenant.
15: Mais je comprends pas la dichotomie.
12: Non, il a pris un mois 2023 et voilà, 2024, il nous le balance.
0: Arrêtez de vous gratter devant tout le monde.
17: Non, c'est pas que je vous gratte, c'est que je me caresse.
12: Mais enfin, en même temps, interdisait ça pendant les heures de bureau.
17: Mais ça paraît naturel, c'est vrai que là, pour les auditeurs qui ne voient pas la scène, et c'est dommage pour eux.
12: Ah oui, c'est sûr.
0: Je suis pas sûr que ce soit dommage. Mais allez-y, oui. Alors
17: là, tu sais, je fais une diagonale avec ma main gauche sur mon torse et tout.
12: Et c'est ça qui prend du temps.
17: Allez, on rigole, on rigole.
0: Une première citation, oui, on rigole, oui. Pour Monsieur Barbier, Charles Barbier, qui habite Ondres dans les Landes, qui a dit « Si tes larmes deviennent jaunes, c'est qu'il est vraiment temps d'aller pisser. »
17: Du Coluche ?
0: Non, c'est pas du Coluche, c'est pas du Jean-Yann. C'est pas du Frédéric Dard.
12: C'est français ?
0: C'est francophone.
17: Philippe
0: Gueluc, bonne réponse, c'est le chat. C'est dans l'album des 40 ans de Gueluc pour Jean-Jacques Martin, qui habite Latremorin dans l'Hérault, qui a dit les chats, justement. Les chats adorent les gens qui leur sont allergiques.
2: Oh, c'est très joli.
12: C'est vrai.
15: C'est très, très
17: vrai. Jean Reno.
0: Pardon.
15: Lynn Renaud.
0: Pourquoi Lynn Renaud?
15: Je sais pas, je vois Lynn Renaud, je vois un chat.
17: C'est pas Colette?
0: Non, ce n'est pas Colette.
15: C'est une femme, hein.
0: Ce n'est pas une femme.
17: Une grosse tête habituelle?
0: Une grosse tête, non. Non.
12: C'est un homme qui nous a quittés.
0: Ah oui, c'est un homme qui vous a quittés. La liste va être longue.
2: Un dramaturge.
12: Bah non, en fait. Mais il a quitté Caroline il y a longtemps.
0: Les chats adorent les gens qui leur sont allergiques.
17: C'est un dramaturge ?
0: Dramaturge, non.
12: Mais lui-même avait-il des problèmes avec les chats ?
0: Non, il avait beaucoup de chats autour de lui.
2: C'est pas Adil Moncrief.
12: Je sais.
2: C'est Richelieu.
0: Richelieu, non. Non.
17: Un romancier ?
0: Un diariste, comme je dis souvent.
12: Oui.
17: C'est Jules Renard.
0: Non, pas Jules Renard.
12: Tristan Bernard.
0: Non plus, non.
12: Alors c'est André quelque chose.
0: Non.
12: André Rieu.
4: Il est du 20e siècle.
17: C'est Pierre Daninos.
0: Pierre Daninos.
15: C'est pas le mec de C'est pas sorcier.
12: C'est non pas plus. Maurice.
0: Pourquoi le mec de C'est pas sorcier?
15: Je sais pas, je le vois, je vois un chat.
4: Il est du 20e siècle.
12: Maurice, Laurent.
17: Ça pourrait être Paul Léoto.
0: Et c'est pas Léoto. Bonne réponse de Franck Ferrand.
12: Il le savait depuis le début. Je n'arrive pas à retenir.
17: C'est vrai.
12: Diariste. Paul Léoto.
15: Oui, ça pourrait être Paul Léoto. Non, mais qu'est-ce qu'il est intelligent, le mec du Tour de France.
0: Pour Sylviane Cardozo, qui habite Lauzet, c'est en Charente-Maritime. À qui doit-on ces jolies lignes ? Je naquis infirme et malade, je coûtais la vie à ma mère, et ma naissance fut le premier de mes malheurs.
17: Oh là. C'est beau, ça. Oh
15: bah, c'est Jean-Luc Delarue ?
17: C'est quelqu'un qui croyait en la vie.
12: C'est Baudelaire, quelqu'un dont la mère est mort en lui donnant naissance.
0: Eh bah oui, oui, bah ça, oui, c'est ce qu'il raconte.
12: Oui, j'ai compris, c'est ça que je voulais dire.
4: Un grand dépressif.
0: Je naquis infirme et malade, je coûtais la vie à ma mère et ma naissance fut le premier de mes malheurs.
12: Est-ce que ce ne serait pas un peintre ?
0: Non, ce ne serait. Ah ben,
2: non, c'est un
0: je
2: poète.
0: Je vous confirme,
2: non.
0: Ce n'est pas un peintre.
2: C'est un d'accord. Poète.
12: Alors est-ce que ce serait un poète ?
0: Un poète, écrivain, surtout plus que poète.
12: Je pense, hélas, à ce.
17: C'est pas Chateau.
12: À ce sacré Victor.
0: Non, philosophe aussi.
12: Alain.
15: Ah, oui.
0: Je pensais que M. Ferrand savait.
17: Oui, oui,
0: non, ça.
17: Mais je connais en plus la citation.
15: Oui, je connais. Vincent Lagaffe ? Moi, c'est le seul philosophe que je connais.
17: Est-ce que ce ne serait pas Jean-Jacques Rousseau ?
0: Et c'est Jean-Jacques Rousseau ! Bonne réponse de Franck Ferrand.
15: Il n'a jamais été heureux.
0: Une citation maintenant pour Jérémy Joblin, qui habite Molette dans les Yvelines, qui a dit « Dans un monde sans mélancolie, les rossignols se mettraient à rôter. »
2: Oh, très joli.
15: C'est Jean-Yann.
12: Micheline Dax.
0: Quel rapport.
12: Je sais qu'elle imitait bien l'oiseau.
0: Oui, d'accord.
15: Mais elle rôtait bien, surtout.
2: Ça pourrait être Pierre Dac.
0: Non. Dans un monde sans mélancolie, les rossignols se mettraient à rôter.
15: Est-ce que c'est français?
12: Est-ce que c'est français?
0: Français d'origine étrangère.
12: C'est
0: Ionesco, non, mais on est dans la même
12: Sarkozy.
2: Un Roumain.
12: Tolstoï.
15: Un Roumain.
17: Ah bah c'est Cioran.
12: Moi, je connais.
0: Et c'est Cioran.
15: Bah oui.
0: Bonne réponse. Excellente réponse.
15: Tu t'es emmerdé, Ferrand.
2: Ah là, je
15: reconnais. Parce que tout le monde l'a trouvé. Alors toi, tu galérais.
0: Émile Cioran, c'est de la culture, ça. Bravo, Toen.
2: Bravo,
0: Toen.
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0: Ouais. Je suis comme une fleur qui a été arrosée, qui s'épanouit au bout d'une tige, qu'est-ce que vous voulez dire?
1: Mais c'est une nouvelle rencontre.
0: Exactement, c'est une nouvelle rencontre. Puis c'est, je suis peut-être un vieux con moderne, mais vous savez, il y a un âge où on sent que ça s'inverse. Et maintenant, c'est des petits jeunes qui s'intéressent à moi. Je suis devenu comme un daddy.
1: Vous avez le cancer?
2: Oh là là.
0: Ouais, je suis pas comme Mitterrand quand même, j'ai pas autant d'écart. Mais là, c'est du coup, c'est flatteur. Voilà, il y a 25 ans, il s'intéresse à moi, on rigole bien, on s'amuse bien.
3: Tu l'as emmené à l'école ce matin?
0: J'ai mis 2 BN dans son sac, un petit pot, voilà. J'ai déposé au travail et puis voilà.
1: Il fait quoi dans la vie?
0: Il est directeur commercial d'un...
1: Quand même
0: oh. Oui.
1: Ah mais c'est pour ça que vous essayez de vous remettre à niveau alors.
0: C'est pour ça que je vous demande vos bouquins parce que je sens bien qu'il y a un décalage. Oui.
2: Directeur commercial.
0: Il a un joli verbe, il parle façon littérature, toi. Alors, j'essaye de montrer que je suis à l'auteur aussi, alors je prends des cours de rattrapage, quoi, c'est tout. Mais bien, oui, bien.
1: Directeur commercial, il a un petit attaché 15 et tout.
4: Il a des tickets restaurants.
3: Il circule en trottinette.
0: Mais non, il n'a pas d'attaché case.
5: Et dans quel domaine il est directeur commercial?
0: Dans le domaine de l'ameublement et de la décoration.
3: Ah,
5: il va tout faire des abat-jours, quelle chance.
3: Aux galeries Barbès.
1: Oh. Il s'est fait démonter par Ikea.
2: Oh bah dis donc, on veut pas le remonter derrière. Hein. C'est bien connu, avec Ikea, tu démontes mais tu remontes pas.
1: Ah non, mais on vous sent, vous êtes d'accord, hein, on le sent transformé.
0: Je savais pas.
2: Il a l'œil qui brille.
5: Il a un regard lubrique ce matin.
0: Puis faut être en forme, hein, parce que...
5: Ouais, ah oui,
1: on peut pas avoir son petit prénom, non, c'est trop tôt. Hein.
0: Ah oui, on va attendre quelques jours, hein, mais...
2: La petite initiale du début, allez.
1: Ah oui, l'initiale, juste
2: l'initiale.
0: Oh, l'initiale.
4: T'as qu'à mentir.
0: Ça commence par un C.
1: Un C.
2: Un C, Charles. Charles.
6: Casse-couille.
2: Je crois qu'il se tape Clovis.
1: C'est un Parisien.
0: Oui, enfin un provincial qui s'est installé à Paris.
1: Ah, comme vous, comme
0: oui.
1: Comme ah, il vient du Nord.
0: Oui,
1: il parle la même langue.
0: Non, il vient du Sud. Vous avez les opposés.
1: Ah, ça alors. Oui,
2: ben, ah, vous imaginez.
0: Ouais, moi je suis un peu ambassadrice d'épaule là.
1: Oh, ben, il vient du Sud, mais il a peut-être une voix de canard quand même.
0: Ah oh, non, il a un joli accent qui chagne, tout comme ça. Il chagne.
1: Ah oui,
2: il s'appelle Kenji.
1: On dirait le Sud.
0: Il a l'accent qui chatte, il met un petit peu de soleil dans ma maison et puis dans mon corps.
3: C'est pas Monsieur Godin?
0: Non, mais je ne manquerai pas. C'est une histoire qui se solidifie, je le sens. C'est pour ça que vous me sentez plus heureux, plus appuyé dans ma vie. Vous sentez bien que je suis plus dans la maîtrise de ma vie sentimentale.
1: D'accord, mais enfin, la semaine prochaine, on va encore vous ramasser à la petite cuillère.
0: Non.
1: Vous vous emballez, ça, c'est vrai. Hein.
2: Mais oui, s'emballe.
1: Ah oui, il s'emballe.
0: Oui, ben, vous me consolerez, bande de cons.
2: Oui, mon chéri, mon amour.
1: Lundi 18, on sera à Troyes. Vous l'emmenez?
0: Ah oui, je vais l'emmener à Troyes.
1: Au Palais des Congrès, vous pouvez pouvoir le présenter à Monsieur Baroin.
0: Oui, officiellement à tout le monde, à Michel Larocque, à tout le monde. Et puis il viendra avec son catalogue de déco, comme ça on pourrait choisir des meubles. Ben voilà.
6: Le temps dure longtemps, on dirait.
0: Un guerrier jaloux, il s'ennuie, le petit. Hein? Là, tu veux venir passer la soirée avec maman?
6: Non.
1: Non mais on est content pour vous, franchement, ça fait plaisir.
2: Ah, j'adore.
1: Regardez Valérie, comme elle vous envie, Valérie.
4: Bah, tu pourrais me présenter son père.
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1: Ah, le téléphone du jour va nous permettre d'avoir Maïwenn d'Anjou, une Bretonne, mais elle aurait peut-être su, elle d'ailleurs, qui était le nom du gardien de l'équipe de Brest, qui a pris 7 buts hier contre le Paris Saint-Germain. Quand je pense que vous êtes supporter du PSG. Vous n'avez pas regardé le match hier soir?
9: Non, j'ai pas regardé le match.
1: Monsieur Berléand.
9: J'avais un dîner.
1: Bon, bah, rattrapez-vous avec la présidente de l'association dont on va parler maintenant. Canine Braise Hop, c'est le nom de l'association. Et je prends le risque, je vous donne carrément le nom de l'association. Mais à quoi sert cette association et qu'est-ce que le Canine Hop?
10: Il y a l'histoire d'un chien, c'est une histoire de chien.
1: Non, il ne s'agit

0: pas de chien.
1: Dedans alors.
0: Dedans non plus.
1: Non plus.
2: Mais de breton.
1: Mais canine.
0: Alors canine, Braise. Ça s'écrit K-A-N-I-N.
1: Ah d'accord. Up.
0: Alors le canine up, c'est un sport. Up. Hein? Mais quel genre de sport?
3: Est-ce qu'on saute?
0: Alors on saute au canine up. Oui.
1: Up, ça veut dire
4: on... on fait sauter les crêpes.
0: Alors ah ça c'est pas bête.
1: Ah c'est marrant.
4: Ouais parce que
0: en
4: c'est,
0: Bretagne.
4: Bah, c'est Braise, c'est la Bretagne.
3: On fait sauter les Bretons.
0: Mais on ne fait pas sauter ni les Bretonnes ni les crêpes.
4: Est-ce que c'est on joue à saute-mouton.
0: Alors saute-mouton, non, mais on se rapproche.
1: Est-ce que c'est une activité qu'on fait
2: tout seul?
1: On saute au-dessus d'un cochon.
2: Saute-mouton.
3: Alors il a faim, il a envie de manger un sauté de porc.
2: Il y a beaucoup de porcs en Bretagne.
0: Alors, ce n'est pas des porcs qui sautent.
4: Mais des bouchons de bouteilles.
0: Non.
1: Est-ce que ce sont des êtres humains qui sautent?
0: Êtres humains, non.
1: Ah, on fait sauter des
2: animaux.
0: Des animaux, oui.
1: Des puces sauteuses.
4: Des kangourous?
0: Non.
1: On fait sauter des animaux.
2: Des kangourous bretons, le fameux.
1: On fait sauter des animaux.
3: Des phoques?
0: Non, non. Et effectivement, c'est un sport qui vient de Suède.
1: Ah bon?
0: Et la présidente de l'association.
3: Ah, des rennes.
0: Canine Braise, hop.
1: Des pingouins.
0: A décidé de populariser ce sport. Du saut d'obstacle, mais du saut d'obstacle pour
4: des ânes, des oiseaux,
2: des homards,
0: des oiseaux, non,
4: est-ce que c'est les chiens,
2: pour tourteau.
0: Pour tourteau.
1: Est-ce
0: non.
1: que c'est un animal qu'on chevauche? Est-ce qu'on est dessus?
3: Est-ce que ce sont des mammifères?
0: Alors, mammifères, oui, qu'on chevauche, non.
1: On n'est pas dessus, ils sont tout seuls.
4: Des ânes.
0: Ils sautent tout seuls, on n'est pas dessus.
1: Il y a des haies pour les faire sauter.
0: Ah bah oui, puisqu'il y a des obstacles.
1: D'accord.
0: Là.
3: Des couches. Ah oui,
4: des poules et des coqs.
3: Mais on a dit des mammifères, putain.
4: Est-ce que ce sont des félins?
0: Non, ne battez pas Liane Folly, monsieur.
4: Mais parce que j'ai
0: elle
4: pas entendu.
0: Elle pense que les poules sont des mammifères.
2: Il y a des poules mammifères.
1: Ah oui,
2: il y a des poules, pardon,
3: des otaries.
1: On en connaît dans l'équipe.
4: Est-ce que ce sont des félins?
0: Laissez mammifères.
4: Ah non, ce sont des mulots, des rats ou des souris.
0: Non plus.
1: Est-ce que c'est un petit animal, animal de tout petit?
0: Vous avez
1: tout petit.
0: Vous avez dit quoi, Valérie?
4: Est-ce que ce sont des félins?
0: Des félins. Non.
1: Est-ce que ce sont des animaux de petite taille?
3: Est-ce que ce sont des canidés?
1: Attends,
2: est-ce que ce sont des poissons?
0: Des poissons, non.
3: Est-ce des tortues?
0: Des tortues. Ah, on se rapproche.
4: Et
0: on
4: a des lapins.
0: Des lapins. La réponse de Valérie Mérès.
4: Ah, bravo.
0: Bonjour, Mme d'Anjou, Maïwenn d'Anjou.
5: Bonjour.
0: Vous faites sauter des lapins avec de la moutarde.
5: Non, sans moutarde.
2: Des lapins bretons?
0: Mais alors, des lapins bretons, des lapins partout. De partout. Mais c'est en Suède que vous avez appris qu'existait ce sport, le saut d'obstacle pour lapins, le canine. Oh, parce que canine, ça veut dire lapin en suédois, c'est ça?
5: C'est ça.
0: On aura au moins appris ça.
2: Oui.
0: Et le lapin n'a pas tout à fait la même image en Suède que chez nous, expliquez.
5: Eh ben, le lapin, il est au même statut que le chien en Suède. Chez nous, souvent, le lapin, on le voit enfermé dans une cage, alors que là-bas, ils sont les trois quarts du temps en liberté, ou bien dans des très grands parcs.
3: Conditionnés.
1: Ah, ils doivent être très choqués de savoir qu'on mange du lapin, nous, alors.
5: Je pourrais pas vous dire.
0: Qu'on comprenne quand même comment ça se passe, le canine hop, parce que un lapin, c'est vrai que ça saute facilement, un lapin, oui. Mais on lui apprend à sauter des obstacles sur un parcours précis, c'est ça?
5: Oui, c'est bien ça. Bah, comme l'agilité avec les chiens ou bien l'équitation avec les chevaux.
0: Mais alors, parce qu'ils sont pas attachés, les lapins, ils s'enfuient pas de l'autre côté. Enfin, une fois qu'ils ont sauté l'obstacle, qu'est-ce qui les empêche d'aller plus loin?
5: Bah, rien pour eux, c'est un gros jeu où le but, ça va être de parcourir l'obstacle. Après, ils savent que nous, en soi, on est contents. Et eux, c'est comme un plaisir de sauter par-dessus un obstacle.
1: Donc, on apprivoise les lapins. On apprivoise aussi facilement qu'un autre animal.
0: Avec des carottes,
5: oui,
0: j'imagine.
5: Avec carottes ou même sans friandises, ils le font naturellement parce que c'est un jeu, ils prennent plaisir à le faire.
0: Vous êtes combien à pratiquer ce sport, le saut de lapin?
1: Deux.
5: Dans l'association, on est 25 adhérents fixes, mais après on a des, entre guillemets, bénévoles un petit peu partout.
6: Bah, c'est bah oui, parce c'est une expression, comme un lapin, d'ailleurs, on dit sauter comme des lapins.
2: Oui, c'est ça.
5: C'est ça.
1: C'est le pervers qui s'est réveillé. Il a pris ses cachets tout à l'heure, donc il a très envie de niquer. Je suis désolé,
2: et
1: madame.
2: On dit aussi un sauté. Hein, on dit aussi un sauté de lapin aussi.
0: Alors, entre le sauté de lapin et le baiser comme un lapin, faites votre choix, madame. Combien font les obstacles?
5: Ça dépend des obstacles, c'est selon la taille, ça peut être de 10 cm à facilement 70 cm.
1: Ah, c'est ça saute de haut quand même.
0: Ah oui, donc,
1: bah oui, mais plus.
2: Et on peut miser de l'argent ou pas?
5: Bah, on n'a pas fait ça encore.
3: L'autre, il veut manger.
0: Il y a Dari Boudboul sur le troisième lapin.
3: Ouais. Il veut cuisiner.
0: J'ai hâte de voir ça. Il y a des images sur YouTube, on peut voir ça?
5: Oui, il y a plein de vidéos de plein de personnes qui en font également en France, mais il n'y avait pas encore d'association, donc on a décidé de créer notre association. Oh
0: bah, vous avez bien fait, puis comme ça on en parle aux grosses têtes, parce que nous on est toujours sur le fait de l'actualité, vous comprenez?
1: Et vous avez

0: un champion, il s'appelle comment votre lapin? Coco.
1: Moi, j'en ai 5 en tout, mais le champion, ça va être Joy. C'est un petit lapin de Garenne que j'ai recueilli quand il était tout petit.
2: Ah, il est bon, Joy. Il saute bien. Et les 4 autres lapins s'appellent comment?
1: Jonathan. Il y a Molly, Tash, Maddy, Coco Bertha et Tessa.
0: Ah, mais Coco Bertha, c'est mon préféré.
2: Je connais des gens qui ont des lapins à la maison. En fait, c'est vrai que le lapin, c'est un animal domestique. Il y a des gros lapins, mais souvent, ils sont un peu feignants, les gros lapins. Je les vois pas sauter.
1: Ça dépend, mais souvent oui, c'est un petit peu plus feignant.
0: Mais ça fait des petites crottes un peu partout, hein, lapin.
3: Oui, mais c'est pas sale, c'est sec. C'était dans c'était une réplique d'une pièce de théâtre que j'ai jouée.
0: Non, mais parce que ça fait pas dans une.
2: Attendez, ça m'intéresse. C'est pas sale.
1: Les lapins, c'est très propre. C'est dans un bac à litière comme un chat et comme un chat.
3: C'est pas sale, c'est sec. C'était dans Bunis Bar avec Josiane Balasco.
2: Ah oui.
3: Elle m'expliquait, parce qu'elle avait un lapin, que je lui disais, quand même, il fait des crottes. Et elle disait, mais c'est pas sale, c'est sec.
2: Voilà une grande réplique de théâtre.
4: Oui.
2: Le plus gros. On a beau dire.
0: Oh, bah, j'ai hâte de ton hommage à ton décès.
4: Il y a être ou ne pas être, et puis il y a ça.
2: C'est pas sale, c'est sec. Bon, bah, écoutez, mon lapin va falloir raccrocher maintenant. Non.
4: Le plus gros lapin.
2: On vous embrasse, Maïwenn, et vive le Caninop, le saut d'obstacle pour lapin.
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2: Vous pouvez raconter. Les auditeurs connaissent l'histoire de votre Joconde, mais vous pouvez raconter à Monsieur Obal que c'est vrai ce que je dis.
6: C'est vrai, un jour je suis parti visiter le musée du Louvre et je suis vraiment tombé amoureux de la Joconde. Et je suis parti dans une boutique où j'ai acheté le poster, 6 euros. Et je suis rentré chez moi et j'ai dit, mais je vais en faire quelque chose de cette affiche, je peux pas mettre ça dans un cadre en verre, ça va être absolument dégueulasse. Donc j'emmène mon affiche chez un encadreur, où là j'en ai eu pour 1100 euros de cadre. On a l'impression que c'est la vraie aujourd'hui.
7: Oui, bien sûr.
6: Et là je m'as... Mais non, mais je vous assure. Ah non, monsieur Aubac, hein. Elle est plus belle que la vraie.
2: Hein. Ah non, mais je vous assure. Qu'est-ce que vous en pensez alors, Hector?
7: Je pense que la vraie, on la voit très mal parce qu'il y a beaucoup de. Il y a un verre fumé qui est affreux et puis.
8: Les petites.
7: Il y a trop de monde autour et que la vôtre, vous la voyez mieux, c'est la vôtre.
6: Ouais, puis.
2: Sauf quand il cuisine gras, hein. Je veux dire, quand il cuisine gras.
8: Elle est au-dessus de la cuisinière?
2: On la voit à peine.
6: Elle est sur le côté du mur. Sur le côté du mur.
2: Mais dans la cuisine,
6: dans la cuisine, ah oui, oui. Quand on fait le tour de l'îlot central, elle ne nous quitte pas des yeux. Ah non, non, mais on est sous haute surveillance.
2: Monsieur Mike.
7: Mais c'est un vrai problème, hein, les vitres sur les tableaux. Hein. On ne voit plus rien. On voit beaucoup moins bien la peinture au musée que si vous la regardez dans un livre maintenant. J'exagère à peine.
4: Mais il faut protéger le tableau. Il faut le.
6: Non.
4: On est un spécialiste.
6: Lui, Johan, merci.
2: Vous, c'est pas la peine d'essayer, il peut pas vous encadrer.
4: Et puis j'ai appris une chose extraordinaire. Oui. Vous avez fait l'acteur et vous avez été apparemment l'escorte de Sandrine Kiberlin dans un film.
8: Quoi?
4: Il paraît que vous avez fait l'escorte.
3: Oh, il lit tout sur tout. Ah.
7: J'ai joué dans un film avec Sandrine Kiberlin, c'est vrai, mais j'étais pas escorte du tout, j'étais un type très bien, qu'elle regardait en levant les yeux. Et je devais faire le type prétentieux, je suis arrivé.
6: Oh, un rôle de composition.
7: Pas évident.
2: Est-ce que je peux savoir si vous avez eu des retours sur la première émission que vous avez faite avec nous, des commentaires des amis qui vous ont dit n'y retourne pas ou...
7: Alors, j'ai regardé les ventes de mon spectacle,
2: oui.
7: Au 13e art tous les lundis soirs, il n'y a pas eu un gramme de différence. Donc j'étais à 80, toujours à 80 par jour, c'est tout.
2: Ah oui, et j'aime pas...
7: Vous mais rien, mais c'est incroyable, je comprends pas. J'ai dit, mais c'est populaire comme émission. Bah oui, mais ton truc est pas populaire.
2: Non, mais je pense que vous allez voir, ça va décoller. Vous n'avez fait qu'une émission,
8: bah
2: c'est,
8: oui.
2: C'est la deuxième. La semaine prochaine, les ventes vont décoller.
8: Non, non, mais... ça veut pas. Non, ça dépend. Moi, je propose, on fait passer l'émission et en fin d'émission, juste avant de rendre l'antenne, on fait l'analyse pour voir si ça va vendre ou pas.
2: Oui, puis on rappellera évidemment les lieux où vous passez, monsieur Omar.
8: Non, mais il faut articuler un peu quand même.
3: Oui, puis il faut sourire pour avoir l'air attrayant. Si vous faites la tronche en méprisant tout le
8: monde. Oui, voilà, ça va pas.
3: Même je trouve que 81 personnes, c'est beaucoup.
2: Ha ha ha ha ha!
7: Je comprends pas, Isabelle, je pensais qu'on était réconciliés.
9: Pas du tout.
7: Tout ça parce que je me souviens plus. Je me souviens plus comment vous appelez Isabelle. Et à ce moment-là, elle me dit, mais pourquoi vous vous souvenez plus que je m'appelle Isabelle? Et elle m'a refait le coup. Et là, c'est pareil, aujourd'hui, vous êtes, je mérite pas ça. Alors que moi, je me suis dit, ma mère m'a dit, mais sois gentil avec Isabelle. Je suis gentil avec Isabelle. Mais c'est le prénom de ma sœur. Et ça, c'est un problème aussi.
9: Même
7: non, non, non, non, non.
4: On assiste non. à la descente.
9: La dernière fois, la dernière
7: non, non,
9: fois.
7: Non, je...
8: Vous êtes célibataire.
9: Et moi, je suis toujours bâché. Et là, maintenant, il y a évidemment Karine Le Marchand, qui, je vous préviens, n'allez pas dans sa voiture. Elle a un volant en moumoutro.
8: C'est vrai.
2: Qu'est-ce que vous dites?
7: Je comprends pas ce qu'elle dit. Non, mais ça va être la guerre, ça va être la guerre. Moi, j'ai voulu la paix, elle a cherché la guerre, je sais pas pourquoi. Il y a ma voisine à ma gauche qui me dit, est-ce que vous êtes célibataire? Je réponds oui depuis...
8: Bah parce que
7: non,
8: ça peut
7: oui,
8: être
7: non, non, c'est pas ça, j'étais célibataire jusqu'à hier soir.
2: Ah oui?
4: Vous avez rencontré quelqu'un?
7: Oui, c'est à la suite de mon spectacle, je suis allé voir une dame...
2: Qui peut-être vous a entendu aux grosses têtes?
7: Non, on a parlé ensemble, ça m'a suffi pour penser que...
8: Peut-être il se passerait quelque chose.
7: C'est déjà passé quelque chose dans ma tête.
9: C'est le principal. Vous avez même pas payé l'addition.
7: Je l'ai emmené chez maman, qui c'est là où j'habite.
2: Vous habitez chez votre maman encore ?
7: Dans un très vieil appartement. Depuis que mon père est mort, j'ai pas voulu la laisser seule.
2: C'est gentil.
7: Et je vous assure qu'elle est beaucoup plus gentille que beaucoup de femmes que j'écoute.
2: Moi, je crois qu'il est temps de passer à une première citation. Vous voyez, monsieur Boulet, vous avez fait connaissance avec Hector Obak.
6: Il est extraordinaire.
2: Vous aimez bien les... parce que...
6: Ah ben, j'aime bien les sonner, moi, donc. Enfin, les sonner dans le bon sens, hein, monsieur.
4: Mais il vient pour sa séance de psy, monsieur.
2: Pardon.
4: Il vient faire sa séance de psy. J'ai l'impression qu'il vous parle de sa mère. Il y a un truc un peu.
8: Non, mais,
9: non, mais il a rencontré la femme de sa vie hier. Il s'est rien passé. Il a même pas payé l'addition.
6: Mais moi aussi.
9: Puisque manifestement, ils n'ont pas été au restaurant. Mais je trouve ça admirable de rêver comme ça. Ça, c'est.
4: Bah, Isabelle, j'ai rêvé d'autres fois aussi.
2: Oh, t'inquiète. Il vient dire, monsieur Stevie.
6: Non, mais pour le rassurer, moi aussi, je vis avec maman.
2: Oui, mais vous, c'est normal. Pour Rémi Goumet, qui habite Saint-Brieuc, une première citation qui a dit « Pourquoi n'y aurait-il pas de vie sur les autres planètes? Il y en a bien à Châteauroux. »
9: Ah, Jean-Yann.
2: Non, pas Jean-Yann.
6: Alphonse Allais.
2: Non, quelqu'un qui vit encore.
4: Ouais. Il vit à Châteauroux.
8: Une femme.
9: C'est un humoriste.
2: Un humoriste.
9: Un seul en scène.
2: Qui a fait du seul en scène, qui en fait encore parfois.
9: Timsit.
2: Et c'est Patrick Timsit. Bonne réponse d'Isabelle Mergaud.
7: Mais là, j'applaudis. Non, mais là, j'applaudis, là. Quand elle trouve un truc aussi, c'est pas facile de citer Tim Seat, et elle a trouvé. Là, j'applaudis, ça m'épate.
8: C'est
7: pas rien de connaître Tim Seat dans son...
8: Moi, je pense qu'il va se passer un truc.
4: Ouais,
9: non,
7: ils arrivent.
9: Je pense que
7: dès qu'elle
9: ouvre
7: la bouche, il faut que je parle.
9: Je pense qu'il se moque.
4: Ah non, pas non.
9: Mais
4: non.
9: Si.
4: Ah non, il est pas du tout condescendant.
9: Il applaudit.
4: Bon, ah, il est pas du. Je t'assure qu'il a un béga pour
9: c'était
4: toi.
9: C'était pas condescendant, c'était c'est une espèce de mépris.
7: Mais j'aime bien qu'on fasse un séminaire sur moi. Comme ça,
4: ah non, non, non.
9: Vous allez vous taire, je parle avec toi.
7: Non, mais il y a un vrai débat.
9: Moi, je vais aller voir ton humeur. Débat, hein. Hein.
2: Il est pas condescendant, il est plutôt intelligent, montant. Je voudrais terminer ce que Mme Mergaud a essayé de vous dire tout à l'heure, monsieur Obal.
9: Isabelle,
2: parce que Isabelle étant un peu jalouse, que la dernière fois j'ai placé Caroline Diamant à vos côtés et aujourd'hui.
7: Elle était très belle.
2: Ah oui, oui.
7: Moi j'aime beaucoup cette femme-là.
2: Caroline Diamant. Et là, cette semaine, je vous mets à vos côtés Karine Le Marchand. Et en fait, Isabelle Mergaud est un peu jalouse parce que je dis non. Mais pourquoi pas moi? Pourquoi pas moi?
9: Non.
7: Vous aussi, vous voulez aller au musée.
9: Je me dis pas pourquoi pas moi. Oh, Hector, quand je parle. Tu sais que je vais appeler ta maman, ça.
8: Je me demande, Isabelle. Isabelle.
9: Le goûter, walou.
8: Est-ce que tu crois pas que t'es un peu trop castratrice?
7: Mais beaucoup trop, mais beaucoup trop. Mais beaucoup trop.
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2: Je vais vous parler d'un mathématicien allemand qui s'appelait David Hilbert, qui lui a toute une théorie sur les hôtels. Et évidemment, ma question vaut surtout pour le professeur Buccella, car j'aimerais qu'il m'explique ce qu'est l'hôtel d'Hilbert.
11: Ah, ça c'est un concept assez fumeux. J'espère que vous êtes assis, hein, Laurent. Donc l'idée, c'est
2: oui,
11: que vous avez...
2: Il suffit de regarder.
4: Il suffit de regarder. Hein.
12: Là, on voit. Hein.
2: Si je suis debout, c'est Gérard Holmes.
4: Ou Philippe Bouvard.
11: Alors, vous avez un hôtel infini, avec une infinité de chambres, et qui sont toutes occupées par un occupant.
2: Comment c'est un hôtel infini? Ça n'existe pas.
11: Non, ça n'existe pas.
4: C'est une idée.
11: C'est un concept, si vous voulez. C'est une manière d'essayer d'approcher les infinis. Donc, imaginez un hôtel avec une infinité de chambres, et que chaque chambre est occupée par une personne. Exactement.
2: D'accord.
11: Et vous avez ici une ou deux personnes qui arrivent à la réception de l'hôtel et qui disent « Madame, monsieur, je souhaiterais avoir une chambre ». Si l'hôtel était un hôtel normal, quand toutes les chambres sont occupées, vous dites « allez voir en face, mais moi je suis plein, je ne vais pas mettre quelqu'un dehors ». Mais vu que c'est un hôtel infini, vous avez une astuce pour pouvoir caser l'arrivant supplémentaire.
9: Et c'est à vous de trouver l'astuce.
11: Mais par exemple.
4: C'est infini, il y a toujours une chambre en plus.
6: Infini plus un.
11: Oui, mais infini plus un, il faut aller loin. Il faut aller moins loin. Il faut trouver un système pour le mettre...
9: J'ai une idée. C'est qu'en général, quand quelque chose est infini, on a envie d'aller jusqu'au bout, voir où est l'infini. Alors du coup, si on s'arrête au début, on trouvera de la place.
11: Oui. Et comment est-ce qu'on trouve la place?
9: En ouvrant la porte.
11: Alors, vous ouvrez la porte, vous dites à la personne, écoutez, cher monsieur, cher madame, allez dans la chambre à côté.
6: Voilà.
11: Et moi, je récupère cette chambre dans laquelle vous mettez le nouvel arrivant. Et la personne de la chambre à côté va dans la chambre à côté.
6: Et ainsi de suite,
11: par une itération infinie. On va décaler tout le monde d'une chambre en commençant effectivement, exactement comme vous l'avez dit, par le début. Et vous avez récupéré une chambre.
4: Mais s'il y en a un qui veut pas.
2: Alors là, il y a quand même un truc que je comprends pas dans votre histoire. Pardon. Alors vraiment, je suis pas fait pour les mathématiques. Moi, je finis par comprendre pourquoi j'étais nul en maths. C'est idiot, votre histoire. Ça prend quand même moins de temps d'aller chercher la dernière chambre de l'infini.
4: Mais il n'y en a pas derrière.
6: C'est l'infini, Laurent.
4: C'est un joueur plus loin.
13: Tu ne peux pas la trouver, la dernière chambre, puisque c'est infini.
6: Bah oui.
9: C'est une escroquerie.
11: C'est imaginaire.
4: On appelle le paradoxe de l'hôtel Hilbert et vous ne l'avez pas dit.
2: Valérie, vous avez compris, Valérie.
9: Mais le problème, c'est que les physiciens, il te balance tout le temps, c'est un paradoxe, mais ils disent des choses qui sont absolument pas logiques et ils te font croire qu'ils sont intelligents.
11: Mais ils se comprennent pas eux-mêmes.
9: Alors c'est trop facile.
4: Qui est faux.
9: Moi j'ai compris. Rien que là, ça me met en colère, alors après mon cerveau ne réagit plus bien.
6: Heureusement, professeur, que vous n'êtes pas à côté de Valérie, vous auriez pris une baffle. Hein.
13: j'aimerais savoir à quoi ça sert.
9: Je suis pas violente, mais c'est...
6: Ça sert à couper les spaghettis dans les chambres.
11: Non, mais ça sert à quoi?
9: On te prend pour un con, on te fait croire que t'es con alors que c'est pas toi qui es con.
2: Mais franchement, il y a un type qui vient, je dirige l'hôtel à l'infini, admettons. J'ai compris maintenant votre histoire. Évidemment, on peut pas aller chercher la chambre à l'infini puisqu'elle est à l'infini et que tout est occupé jusqu'à l'infini. Ça, j'avais pas compris, je viens de comprendre. Mais plutôt que de déranger tout le monde, parce que là, ça veut dire que vous allez déranger toutes les chambres une après les autres. Moi, je dis au gars, écoutez, il y a une partouze au troisième. Franchement. Non, parce que là, c'est quand même, votre histoire est improbable, voyez-vous, professeur.
11: Oui, c'est une histoire improbable, mais qui avait été proposée par David Hilbert pour essayer de montrer que le concept d'infini, il est un peu vaseux, entre guillemets.
9: On y arrive, enfin. C'est vaseux, votre truc.
4: Ça tient pas la route.
9: Pourquoi ça t'énerve? C'est ça qui me fascine. Parce que il y a toujours une fascination pour les physiciens, les mathématiciens,
6: les magiciens.
9: Mais moi,
14: je trouve qu'il y a beaucoup trop de fascination pour les acteurs, les actrices qui ne font qu'apprendre des textes et les répéter devant une caméra. Je trouve ça beaucoup plus
9: Mais non, mais là...
6: T'aurais dû raconter
9: ça. Mais au moins, présent.
3: Au moins, ils mettent des vraies étoiles dans les yeux des spectateurs. Mais
14: des acteurs. Des étoiles.
3: Alors que les physiciens, ils font croire qu'il y a de l'infini dans les étoiles.
2: Dans les hôtels.
3: Dans les hôtels.
14: Mais non, mais c'est pas du tout, je trouve ça.
2: Caroline est fascinée par le professeur, j'ai l'impression.
14: Moi, j'ai adoré prendre des cours de physique. Ce qui m'a rebuté, c'était la chimie. Mais honnêtement, apprendre qu'un groupe de militaires qui marche au pas sur un pont, s'ils sont en résonance avec le pont, ça peut faire effondrer le pont, c'était quelque chose qui m'a fasciné.
11: Ah, oui, c'était le fameux pont d'Atacama.
2: Parce que vous étiez prévoyante.
4: Là, j'ai rien dit, hein.
11: Quand on était étudiant en physique, on prenait le bus articulé qui rejoignait les différents campus de l'université à 4-5,

0: on se mettait à sauter ensemble dans le bus, et à un moment donné, le bus entre en résonance, et il fait des bonds de 2 mètres. Tout le monde était paniqué, le chauffeur arrête le bus, nous fout dehors tout de suite. On l'appelait ça résonance, mais c'était le gag des étudiants de physique, en tout cas de
1: Corse. Oh, qu'est-ce qu'on rigolait à l'époque, on rigolait bien.
2: Mais c'est intéressant.
1: On riait.
3: Alors que moi, je préfère un gars qui va me fabriquer un pont en forme d'hamac.
4: Ça, c'est vrai, mais en Belgique, moi, je connais aussi l'expérience qu'il y a un Belge, 2 Belges, 3 Belges, 4 Belges, 5 Belges, je vois jusqu'à 10 Belges, on pourrait aller jusqu'à l'infini, n'est-ce pas? Mais ces Belges, ils montent sur un mur. Et là, ils sautent sur le mur, comme ça, pour étudier la résonance. Et pourquoi ils sont contents à la fin, professeur? Parce que le mur s'effrite.
1: Oh non.
0: Elle est mythique.
1: Bon, je la valide. Hein.
4: Je suis désolé, professeur. Ah
0: ouais. Elle est mythique.
4: Ça m'a échappé.
0: Elle est vraiment mythique.
4: Mais je connais pas votre histoire de résonance. Là.
0: Mais donc, l'histoire de résonance, c'est qu'une petite vibration, si elle est reproduite d'une manière périodique, eh bien, peut s'amplifier. C'est un peu le concept de la balançoire, en vérité. Hein.
5: Ou du sextoy.
0: Quand vous donnez un petit coup sur la balançoire, à la fin, vous amplifiez le mouvement, quand bien même vous donnez chaque fois une petite impulsion, mais il faut la donner au bon moment.
3: Bah, enfin, comme ça. Si on savait pas que quand tu pousses sur une balançoire, ça balance.
1: Mais pourquoi ça t'énerve, Valérie, à ce point-là? Tu t'énerves jamais.
3: Mais ça m'énerve parce que c'est... Mais je sais même pas l'expliquer, vous savez, moi je suis quelqu'un de plutôt animal, quoi.
1: Ah, t'as envie de le taper, alors?
3: Mais j'ai pas envie de vous taper, je suis trop... Non, je ne suis pas du tout violente.
1: Non, vous avez tout genre.
3: Mais quand même. Puis vous avez l'air gentil.
1: Mais vous aussi.
3: Mais c'est les gens qui représentent votre... La science, moi j'ai peur.
1: Elle est géniale.
3: C'est ça, la science. Alors si t'es pas scientifique à l'école, on te méprise, on te regarde comme une merde. Alors que t'as compris plein de choses de la vie.
1: Mais t'as pas compris la science.
3: Mais toi, Caro,
1: t'as un syndrome de post-traumatique là. C'est pas
3: possible. Ah bah sûrement. Hein, j'ai eu des problèmes en physique et en maths. Comme si on m'avait traité comme une merde.
1: C'est vrai.
3: Non, mais franchement, en vieillissant, je me suis rendu compte à quel point j'étais intelligente quand j'étais gamine et que c'était des gens qui se la pétaient comme les scientifiques. Ils m'avaient détruite.
0: Je suis d'accord avec vous. Pour moi, il n'y a jamais de mauvais élèves. C'est souvent des passeurs de savoir qui n'arrivent pas à leur communiquer.
1: Il essaye quand même de la draguer un petit peu. Hein, on ne sait jamais.
6: Non, moi, j'aime bien. Il a un nom de glace italienne.
0: Ouais.
4: Ah, bah dites donc, de professeur, elle veut vous sucer les deux boules.
6: Mais vous êtes malade. Mais vous êtes des gros malades.
4: En plus, on le surnomme le professeur Tournesol, il a un cornet dans l'oreille.
6: Mais non, mais vous êtes. Mais ça va pas.
3: Non,
6: mais Buccella, ça pourrait être Stracciatella.
3: Oui,
6: ça ressemble à
3: Bruschetta aussi.
6: Philippe Claudel, défendez-moi.
5: Oui, mais.
1: Il n'y a pas de difficulté.
5: Je suis de tout cœur avec vous, Caroline.
6: Merci.
5: De tout cœur. C'est vrai qu'il a un nom de glace. Il faudrait inventer le parfum quand même.
0: Oui, mais vous savez qu'il y a une anecdote entre Philippe Claudel et moi.
4: Expliquez-nous.
0: Eh bien, il est lors d'une émission
5: même coupe
0: belge.
5: De cheveux, c'est ça?
0: Non, vous êtes venu dans mon salon lors d'une émission belge quand vous êtes venu à Bruxelles.
5: Ah, c'est vrai que vous faites salon ouvert, ouais.
0: On faisait une émission littéraire et je tremblais comme une feuille. Vous étiez venu dans mon salon raconter.
5: Parce qu'on est si mal payé comme physicien en Belgique que vous louez votre salon pour les émissions.
0: Oui, c'est arrivé une fois, c'était pour le fun.
5: Ouais, je me souviens très bien.
4: Comment ça, votre salon? J'ai pas compris.
0: Si vous voulez, le studio d'enregistrement de l'émission littéraire se déplaçait chez les lecteurs et donc à chaque fois c'était un lecteur différent et donc moi j'avais la chance d'accueillir monsieur Claudel
4: chez vous à domicile.
1: J'avais quand même fait le ménage pour l'occasion.
7: Il y a beaucoup de règles,
5: le lit est souple, les canapés sont moelleux.
3: Manque pas d'une petite touche féminine.
1: Est-ce que vous êtes marié, professeur?
3: Mais non,
4: il nous l'a dit déjà.
0: Vous suivez pas, hein.
4: C'est un chercheur, mais c'est pas un trouveur.
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4: C'est vrai, je vous imagine sur le bateau d'Olivier, à la première chanson, vous tombez à l'eau, vous voyez.
1: Ah, mais je pourrais chanter sur ton bateau.
0: On le garde.
1: Liceo Santiago, 18400.
3: Attention, tu peux mourir dans deux secondes, fais gaffe.
1: Non, mais j'adorerais être sur la proue de son bateau.
5: On le gardera pour la pêche au vif.
1: Et Antonet.
10: Oh mon bateau, tu es le plus beau des bateaux. Oh
1: et ça peut marcher en faisant
10: oh mon Kerso, il n'y a rien de plus beau, rien de plus beau que le beau Kerso.
1: Non, pas trop.
3: Alors tu vois, à un moment j'aimais bien quand tu chantais, mais là c'est fini. Hein.
0: J'ai toujours rêvé de faire l'amour avec un marin bourru.
4: Alors il faudrait que le marin bourru soit vraiment bourré. Oh non, monsieur de Kersos, on vous laissez pas faire par ce type infernal qui est beau grand.
5: Attends, c'est ma semaine de bienveillance.
4: Ah, c'est vrai.
1: Ah, c'est cool.
3: Ah, ça, c'est alors, pas vrai. Donc, on est bien tombé alors.
5: Ouais, bah, ça va pas durer. Hein. Je suis à la fin de la semaine. Elle se termine dans 10 minutes, ma semaine de bienveillance.
4: Non, bah, attendez, parce que la semaine dernière, vous m'avez, cher Olivier, Dieu sait que je prends les...
5: On dit pas cher Olivier, on dit très cher Olivier.
4: Très cher Olivier. Dieu sait que je prends des précautions quand je m'adresse à vous.
5: Fais attention.
4: Mais la semaine dernière, m'avait quelque peu agacé parfois, en étant trop souvent sur votre téléphone portable. Mais vous aviez une excuse, vous m'avez dit, j'ai un nouveau téléphone, je ne sais pas encore comment le faire fonctionner.
5: Ben, c'est exactement
3: ce que... Il sait toujours pas.
5: Je sais toujours pas.
4: Parce que là, je vous vois encore sur votre téléphone.
5: Mais oui, j'essaie de le mettre silencieux.
3: Non,
5: tu touches pas à mon téléphone.
0: Non, mais il découvre un smartphone, on dirait une poule devant un couteau, c'est génial.
5: Non, mais j'assume. Hein.
0: Mm-hmm. Là, on le voit, il scrolle.
5: Je dois avoir l'air aussi con devant mon téléphone que toi sur un bateau. Donc le problème, c'est arrivé. Bon, là, il est réglé. Je ne suis pas gêné du tout, tu vois.
4: Alors,
5: Attends.
4: Alors, le temps que monsieur de Kersauzon règle son téléphone.
5: Ah, ben, l'état de l'émission va être fini. On va être à la valise.
4: Le temps qu'il le mette en mode bateau, hein, j'imagine.
3: Oui.
4: Voici une citation pour Catherine Delorme, qui habite Vic-sur-Mer, dans la Manche, qui a dit « L'alcool tue, mais combien sont nés grâce à lui ?»
3: Jean-Yann,
4: Coluche, le troisième.
1: Pierre Desproges,
4: bonne réponse, c'est Pierre Desproges.
1: Ah, c'est très drôle.
4: Une citation pour Clément Destal, qui habite Gaillon dans l'Eure, qui a dit « Dites à quelqu'un qu'il y a 300 milliards d'étoiles dans l'univers et il vous croira. Dites-lui que la peinture n'est pas sèche et il aura besoin de toucher pour en
5: dessous. »
4: C'est
5: très
3: drôle. Francis Blanche.
4: C'est pas Francis Blanche.
3: Pierre Dac.
4: C'est Pierre Dac. Bonne réponse de Valérie Mérès. Alors, plus difficile, la citation suivante pour Quentin Marnet, qui habite La Roche-sur-Yon, c'est en Vendée, qui a dit « Parfois, on cherche le bonheur comme on cherche ses lunettes quand on les a sur le nez. »
0: Ah, Jean Castex.
5: Laurent Ruquier.
4: C'est joli, avoué. Ah, non,
3: c'est un
7: écrivain.
4: Alors, c'est un écrivain dramaturge, essayiste, romancier, surtout.
3: Mort ?
4: Mort.
7: Français. 20e siècle, quand
4: même. Il fut président du jury du Festival de Cannes en 1957.
5: André Mauroy.
7: Il faut pas donner de date.
4: Oui, mais là c'est pas
5: donner de date.
4: C'est pas la date de naissance et même pas celle de là. Bon, vous connaissez par cœur tous les présidents.
5: Non, mais je sais qu'il l'a été dans les années 50.
4: Bah oui, c'est André Mauroy. Voilà. Bravo.
1: Ça y est. Il a commencé sa lancée.
4: Une citation pour Déborah Salman, qui habite Vezin-sur-Loire, qui a dit « Je n'arrive pas à me rendre compte si c'est votre fils qui fait des progrès en violon ou si c'est nous qui nous habituons.
0: » Ça, c'est français ou pas?
3: Ça, c'est très
0: américain.
4: Ce n'est pas français, même si c'est quelqu'un qui est né sur le territoire français, sans pour autant être... Tout à fait sur le territoire français.
0: Il était dans les dom-toms ?
4: Non.
0: En Algérie ?
4: Non.
0: Ou
3: en Alsace ?
4: Non.
3: En Afrique ?
0: Dans une ancienne colonie ?
3: En Afrique ?
4: Non. Il est né à Paris en plus.
0: Ah bon ?
7: Mais dans une ambassade. Bon.
4: Exactement.
5: Ah, bah c'est Somerset Maugham.
7: Mogam.
4: Somerset Maugham. Bonne réponse de Paul Elkarat et Philippe Claudel. Ah, j'aime bien celle-ci pour Grégory Turpin, qui habite Saint-Gilles, en Ille-et-Vilaine, qui a dit « Le mec qui a inventé le correcteur automatique est un gros canard. »
3: Ah, c'est mignon, ça.
0: Ça, c'est presque poétique.
3: Ça, c'est très mignon.
0: C'est assez récent, forcément.
4: Ça, c'est très récent, évidemment.
5: C'est Olivier de Benoît ?
4: Non.
3: Dans les grosses humoriste.
4: On le cite rarement, on l'entend plutôt en fin d'émission, d'habitude.
5: Marc-Antoine Lebré ?
4: Non, à travers Marc-Antoine Lebré.
0: Alors.
3: François Hollande ?
5: Non, de Bigard.
4: C'est pas du Bigard.
5: De Grotte.
4: Bigard, son correcteur, aurait fait le contraire. Ouais. Il aurait mis connard à la place de canard.
10: Connard. Pour nettoyer mes toilettes, j'utilise du connard WC.
5: Franck Dubosc.
3: François Cluzet.
4: Non, plus jeune.
5: Paul Mirabel.
4: Paul Mirabel, bonne réponse de Paul Alcarat.
0: Joli.
4: Pour Véronique Livio, qui habite le Perreux-sur-Marne, qui a dit « Je suis déçu par les connaissances en botanique de ma passagère qui, à bord de la voiture, criait freine alors qu'on se dirigeait vers un platane.
3: » Elle est tordue, celle-là.
0: C'est drôle. Ça, c'est assez ancien, quand même.
4: C'est plutôt ancien. C'est quelqu'un que M. de Kersauzon connaît bien, avec qui...
5: Sim.
4: C'est Sim. Bonne réponse de Paul Alcarat.
0: Il est déchaîné.
4: Baya Salvani, qui habite Saint-Clair, dans le Calvados, qui a dit « Avant, les parents avaient 3 ou 4 enfants. Maintenant, les enfants ont 3 ou 4 parents. »
3: C'est très drôle. Ah, c'est une femme.
0: C'est aussi, c'est récent.
5: Muriel Robeux.
4: Elle vient ici de temps en temps.
5: Anne Romanoff.
4: Bonne réponse de Paul Alcarat.
0: Eh ben.
4: Ah, j'aime bien celle-ci pour Didier Rotori, qui habite dans le Haut-Rhin, qui a dit « Lorsqu'un homme ouvre la portière d'une voiture pour sa femme, c'est soit une nouvelle voiture, soit une nouvelle femme.
0: » Elle est très bien, celle-là.
5: C'est un Français ?
4: Non, ce n'est pas un Français.
3: Un Américain.
4: Alors, Américain, non. Il a failli mourir, centenaire, mais non, il est mort juste avant 100 ans, dites donc.
0: D'accord.
5: Ah, bah alors, Paul.
4: Parce qu'il était né...
7: Non, pas de date.
3: Bah, genre, pas de date.
5: Burns.
4: En 1921.
0: Est-ce que ce monsieur écrivait, est-ce qu'il faisait de la scène aussi ?
4: Et il est mort en 2021. Mais comme il est né en juin 1920.
5: Ah, c'est Philippe d'Édimbourg ?
4: C'est-à-dire ?
5: Ben le mari d'Elisabeth. Il est mort juste avant 100 ans.
4: Philippe Mountbatten, Philippe de Grèce, le prince consort.
5: Il a dit
4: le mari d'Elisabeth II. Bonne réponse de Paul Alcarat.
10: Bravo.
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4: Notre ami Boudère nous a promis d'autres blagues. En plus, elles sont neuves, ces blagues. On les connaît pas.
1: Mais
4: d'où vous les sortez, vos blagues, d'ailleurs, Boudère?
1: Vous savez, les blagues n'appartiennent à personne. On nous les raconte dans des dîners, entre potes, et après, on s'est refait à notre sauce.
4: Alors, allez.
1: Ça se passe dans un mariage. Il y a la mariée qui rentre avec le mari. Il rentre, c'est la cérémonie. Et là, t'as deux personnes qui sont assises, ils se disent entre eux, oh là là, mais qu'est-ce qu'elle est moche, la mariée. Et l'autre, tu dis, ah ouais, elle est dégueulasse. Et là, derrière, elle dit « Oh, dis donc, je vous dérange pas, vous parlez de ma fille, là ?» Il dit « Ah, pardon, vous êtes son père ?» Elle dit « Non, je suis sa mère.
4: » Encore une, allez, encore une, encore une, encore une.
1: J'en voulais une autre, c'est vrai ?
4: Ah oui, vraiment.
10: Très, très bon.
1: Mais c'est un mec qui passe devant le juge. Le juge, il dit « Bon, monsieur, c'est quoi les faits qui vous ont reproché ?» Et d'écouter, c'est bientôt Noël et j'ai fait les courses de Noël un peu trop tôt. Il dit, un peu trop tôt, mais c'est pas puni par la loi. Mais qu'est-ce que vous avez appelé trop tôt? Le magasin était fermé.
4: Ah ben si, elles sont bien parce qu'en plus elles sont propres.
1: Ouais.
4: Elles sont propres. Elles sont drôles.
5: On peut les raconter dans une bar mitzvah.
4: Ah ouais.
1: Là, c'est une petite fille qui vient voir son papa. Elle dit, papa, c'est quoi la beauté? Il dit, tu vois ta mère? Il dit, oui. Il dit, c'est pas ça du tout.
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4: Une question pour Youssef Amal qui habite le Bourget. Et la question concerne un personnage de la littérature française dont je vous demande comment il s'appelait, quel est, on va dire, le surnom qu'on lui donnait. Ça a d'ailleurs fait le titre du livre. Dans l'histoire, il s'appelle Daniel Essett. C'est un roman paru il y a longtemps, hein, je vous préviens, en 1868. C'est un jeune garçon rêveur qui grandit dans le sud de la France et qui s'appelle Daniel Essett. Quel est le nom de ce livre?

0: le surnom de ce jeune garçon.
1: Alors c'est juste les seules infos qu'on peut avoir, c'est ça.
0: Je vais pas vous en donner.
1: C'est par exemple l'autobiographie de Jean-Marc Morandini.
0: Non.
1: Un mec dans le sud qui rêve.
0: Un roman autobiographique. Effectivement, il grandit dans le sud de la France avec son frère Jacques, si vous voulez. La famille va tomber dans la misère à la suite de la faillite de l'entreprise familiale. Alors le petit Daniel, il va partir avec sa famille en exil à Lyon. Il va aller au collège et c'est un professeur qui lui donne le surnom, surnom qui est le titre de ce célèbre livre.
2: Le Cancre.
0: Le Cancre, non.
3: Le Grand Maulne.
0: Le Grand Maulne, non. Le
2: Guy
0: Petit Con. Le Petit Con, non.
2: Guy de Graigne.
0: Oh,
4: bah si, et puis il y avait la pub, il disait, vous ne ferez jamais rien de votre vie, Guy de Graigne. Il y a au kilo aujourd'hui.
0: Ah, mais c'est pas littéraire ça, monsieur Jean-Saël.
4: Oh, bah, c'est quand même.
2: Et en plus, il s'appelle Daniel.
3: Le Horla, non.
5: C'est pas un livre de Zola.
0: Non, de Zola, non.
3: C'est pas Pagnol.
0: Pagnol. Mais vous avez trouvé la moitié du titre.
1: Bah c'est Le Petit alors.
0: Eh oui, mais
1: Le Petit Quinquin.
0: Le Petit quoi?
3: Le Petit Chose.
0: Pardon.
3: Le Petit Chose.
0: Le Petit Chose. Ah. Bonne réponse de Gérard Jugnot. De quel auteur?
5: Alphonse Daudet.
0: Alphonse Daudet. Bravo, Jonathan.
1: Allez, par contre, je l'ai.
0: J'ai dû lire ça, Alphonse Daudet. Oui. Vous l'avez lu, Joyce?
5: Oui.
0: Ah, bah, voyez. Ouais. Et vous aussi, monsieur de Kersauzon?
6: Non, je ne l'ai pas lu et je n'ai pas fait de chanson non plus.
0: Pourquoi vous demandez ça?
5: Dis ça par rapport à ma réponse, c'est ça?
6: C'est gratuit.
1: En plus, vous discutiez vachement avant l'émission.
4: Ah oui, oui.
1: Je ne sais pas de quoi vous parliez, mais vous étiez vachement proche.
4: Il a dit qu'il y a un projet qui naissait.
1: C'était touchant, il y avait côté la petite fille avec ton zizi à côté.
5: On avait brisé la glace et il y a la glace qui s'est montée entre nous après.
1: C'est le monde des médias, c'est terrible.
5: Ouais.
1: C'est comme Karine Le Marchand, elle est pas aussi sympa à part avec les brebis.
4: Oui, elle est gentille, c'est gentil. C'est une nature.
1: Elle est géniale, elle est géniale. Elle était à Sciences Po.
0: Et pourquoi vous voulez nous fâcher avec tout le monde, vous, là-bas?
1: Je vous dis qu'elle est géniale, Karine Le Marchand.
4: Non, mais pourquoi? Non, mais.
1: C'est la Sarah Sublet que je peux pas blairer.
4: Oh.
1: Je peux pas te marrer comme ça aux blagues de Canteloup, comme ça. C'est pas sincère.
4: Là, c'est bon.
1: Non, mais Canteloup, il est fort, il est drôle, mais pas le soir, là, sur TF1. Ouais, les gens, elle fait, quelle est marrante l'imitation de Michel Rocard, incroyable. Non, mais. Oh, le jeu de mots, années 80, incroyable. C'est pas possible. Gérard, c'est pas possible.
4: C'est spécial, cette émission.
5: Ah, moi, j'aime bien Alessandra Sublet.
3: Le boule de haine.
2: Elle
4: aurait pas dû se mettre en blonde, là, ça ne va pas.
0: Nous, on aime bien.
1: Elle est en blonde?
4: Oui, elle a fait des mèches, c'est pas beau.
5: Ah, j'avais pas vu ça. Mais elle est tellement, elle rayonne, elle est sublime.
4: Ça fait camping.
1: Bah, Alessandra Sublet, c'est la bourgeoise du camping. Elle a tout, elle a.
4: Oui, elle a le mobile.
1: Elle a un côté très mohair, tu sais.
4: Oui,
1: et très plan de chat en même temps.
4: Ouais.
1: Donc très TF1. C'est un genre comme ça, tu vois. À la fois le mythe un peu de la bourgeoise.
0: Mais arrêtez et...
3: Mais pourquoi tant?
1: Mais non, mais ça tourne pas, on est entre nous là. On fait de la sociologie là.
4: Ouais.
1: Sociologie des médias, c'est intéressant.
0: C'est très bien, ça cartonne chaque soir sur TF1.
1: Pourquoi Laurent Ruquier présente les grosses têtes par exemple?
0: Oui.
1: Parce que ouais, il fallait à la fois quelqu'un de viril, mais pas trop.
4: Oui.
1: Quelqu'un de drôle, mais pas trop. Quelqu'un d'intelligent, mais pas trop. Et à la fois qui représente un peu l'autorité, une espèce de mix entre Laurent Wauquiez, Alain Minc, et à la fois l'humour de... Comment tu t'appelles déjà, Jean-Philippe Janssen? Fallait un mix de tout.
0: Monsieur de Kersauzon a dit lui-même que j'étais le plus viril d'entre vous.
4: Ah, alors monsieur. Là, je vois pas pourquoi il dit ça.
6: pas d'entre nous, d'entre eux.
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0: Oh, parmi les anniversaires du jour, il y a quand même quelqu'un qui a 89 ans et qui est toujours sur scène. Ça a été ma grande surprise, pour tout vous dire. Je pensais même qu'il n'était plus de ce monde. On parle là d'un chanteur américain et on nous dit même qu'il est le troisième plus gros vendeur de disques du 20e
2: siècle. Bruce Springsteen. Tom Jones.
0: Non, 89 ans. Et alors, je vais voir sur...
2: Ah, oui.
0: Dans ces cas-là, je vais écouter les chansons, vous savez, sur la plateforme musicale Deezer. Et sur Deezer, il donne les dates de concert. Et je vois qu'il a des concerts partout aux États-Unis.
2: Est-ce que ce n'est pas Mick Jagger?
0: Mick Jagger, non.
2: Tony Bennett.
1: Leonard Cohen?
0: Non. Tom Jones, non.
2: Sam Black?
0: Alors, il est Black, effectivement.
3: Ouais. Oh, bah,
8: Sammy Davis Jr.? Non, il n'est pas.
0: Non. Sammy Davis Jr.? Non. Non, non, non.
1: Anthony Cavana?
0: Ouais, c'est un crooner.
8: Ouais, c'est un crooner.
0: Un crooner afro.
8: Pas Al Jarreau, quand même.
0: Non, Al Jarreau, non. Un crooner afro-américain.
8: Oui.
0: Moi, je peux même peut-être vous faire écouter un de ses succès.
8: Johnny Mathis.
0: Johnny Mathis. Bonne réponse de Bruno Solo.
8: Ah, moi aussi.
9: Trying to forget.
8: Ouais, il avait une voix magnifique, Johnny.
0: Bah, il chante encore, Johnny Mathis.
9: Je pas.
0: J'ignorais ça. 89 ans, oui.
5: Moi, je suis allé au concert de Sting cet été, c'est pareil. Je pensais enfin, pas qu'il est. Non, il est plus jeune, mais quand même. Je pensais que Sting, il avait encore, je sais pas, 60 ans, mais pas du tout.
0: Moi, je suis allé voir les Miss France, un concert de Sting.
5: Non, elle n'en porte pas.
0: Ah bon, carrément, pas de culotte.
5: Ah non, justement,
8: jamais,
5: que des culottes,
8: jamais, Laurent,
5: pas de
8: jamais.
0: Wonderful, wonderful, c'est un autre succès de Johnny Mathis.
8: Il est d'origine hawaïenne, non?
0: Ah, c'est bien possible.
1: Il n'est pas du Havre?
8: Je crois pas qu'il est afro-américain. Je crois pas qu'il soit afro-américain.
0: Ah, quatrième d'une famille afro-américaine amérindienne. Sept enfants, ils ont grandi à San Francisco. Et effectivement, Johnny Mathis a 89 ans aujourd'hui. C'est un des troisièmes plus gros vendeurs du XXe siècle. Entre autres parce qu'il a fait beaucoup d'albums pour Noël.
5: Ah, voilà.
0: Vous savez, où il chante Noël aux États-Unis.
5: Comme Mariah Carey.
0: Il y en a un autre, tiens, qui était né un 30 septembre. Là, je dis était, parce qu'il est mort en 2011, celui-là, un artiste, animateur audiovisuel. Et si je l'ai choisi, c'est parce qu'il avait épousé une Miss France.
5: Ah,
0: ouais, ah oui, c'est pour vous, Sylvie Tellier, cette question.
1: Bah, c'est alors, pas Pernaud. Pas
8: Jean-Pierre Pernaud.
0: Non, Jean-Pierre Pernaud, non. Après. Il avait épousé Miss France 1978. Et ils ont eu deux enfants, Rémi et Richard. Bon, puis après, ils ont divorcé dans les années...
8: Jean-Pierre Mocky
0: 80. Jean-Pierre Mocky, c'est vrai que Jean-Pierre Mocky a épousé une Miss France.
5: Mais non, elle n'était pas Miss France 78.
1: Il a animé quoi comme émission?
0: Ah, une émission très très connue, il y a même des tournées qui portent encore ce nom-là aujourd'hui.
5: Carcinti.
0: Ah, Carcinti, non.
8: Ah, oui.
0: Et
1: des tournées?
0: Ouais.
1: Des tournants, tous les deux.
0: Non. C'est aussi un joueur d'harmonica.
8: Albert Reisner.
0: Albert Reisner, bonne réponse. Alors là, bravo.
1: Oh là là.
0: Bonne réponse de Bruno Solo.
8: Ouais. Il faisait une émission quand j'étais gamin qui s'appelait Point Chaud.
0: Ah oui.
8: Et il présentait toujours l'émission avec son harmonica. Et moi, je suis vieux, hein, j'ai 60 ans. C'est pour ça que je connais.
0: Et surtout, Hache Tendre et Tête de Bois.
8: Bien sûr.
0: Évidemment, c'est son émission.
8: Marrant, il avait une patate et on aurait dit qu'il était sous. Mais je sais pas si. Oui, il devait être.
5: Ouais. Sous coke.
8: Voilà. Merci.
5: Non, mais c'est la Miss France qui faisait ça. Mais je savais même pas qu'il avait été marié avec une Miss France.
0: Ah, vous voyez, je vous en apprends des choses,
5: ouais,
0: Sylvie.
5: Mais tout le temps, j'en apprends tellement avec vous.
0: Et alors, j'en apprends beaucoup, manifestement, à Adil Rami, parce qu'il a appris en même temps la naissance et la mort d'Albert Reisner.
5: Mais Adil Rami, qui soi-disant a toutes les bonnes réponses, bonjour.
8: Ah, les mauvaises.
5: Il devrait savoir que le 30 septembre est une date très importante pour les footballeurs.
0: Pourquoi?
5: Eh bien, Maradona, ça vous dit quelque chose?
0: Oui, quand même, oui, merci, oui. Tout à l'heure, vous nous l'avez mis en équipe de France, alors c'est pas vous qui allez nous dire qui est Maradona.
5: Bon, eh bien, qu'est-ce qu'évoque pour vous le 30 septembre par rapport à Maradona?
0: Bah, il est né un 30 septembre, peut-être.
5: Exactement.
0: Bon, bah voilà, oui, bon, d'accord.
8: Disons, c'était vachement bien amené, ça, quand même. C'était tordu, hein, on a fait quoi trouver.
3: Merci beaucoup, Merfora.
0: Et en plus, Ariel, on vient de vérifier, il est né le 30 octobre, Maradona.
5: Alors, il est mort le 30 septembre.
0: Ah, voilà, ouais, ouais.
8: Faut vérifier aussi, ça.
0: Non, il est mort un 25 novembre, Ariel.
5: Non, c'est pas possible.
3: Qu'est-ce qui s'est passé le 5 octobre?
0: Oh, dites-moi, ça va, c'est moi qui pose les questions ici.
3: Non, mais ça, c'est important. Qu'est-ce qui s'est passé le 5 octobre?
1: Mais quel 5 octobre?
3: Je sais pas, je suis comme Ariel, évidemment.
0: Un dernier anniversaire. Oh, quelqu'un qui va parler, évidemment, beaucoup, aux plus anciens, pardon, monsieur Rami, mais c'est quelqu'un qui
8: on va pas s'excuser à chaque question, hein, pour Adil.
1: Jean-Marie Le Pen.
0: C'est quelqu'un qui est mort il y a 30 ans, qui s'appelait Pierre Sabag. Alors Pierre Sabag,
1: ah oui.
0: Faut que je vous explique, monsieur Adil Rami, que Pierre Sabag, ça a été le premier présentateur du premier journal télévisé le 29 juin 1949. Il n'y avait pas eu de JT avant Pierre Sabag. Après, bon, il s'est marié en deuxième mariage, d'ailleurs, avec la speakerine Catherine Langeais. Il s'est rendu célèbre, monsieur Pierre Sabag, à cause ou grâce à une émission que moi j'adorais parce que je regardais ça quand j'étais gamin.
1: Sexy Zap.
0: Non, c'est l'émission Au théâtre ce soir.
8: Ah oui.
0: Il est l'inventeur du théâtre à la télévision.
1: Oui. Ah.
0: Mais ce que j'ignorais, c'est que c'est à cause des grèves de la télévision française qui s'éternisait et qu'il n'y avait plus de programmes parce qu'on ne tournait plus de programmes et plus d'émissions, qu'il s'est dit, on va passer une pièce de théâtre, diffuser en direct une pièce au théâtre ce soir. Et dans le cadre du programme minimum, on diffusait une pièce qui, évidemment, a eu un énorme succès, puisqu'il n'y avait pas d'autre programme que cette pièce de théâtre.
8: C'est formidable.
0: Mais laquelle pièce de théâtre a été diffusée justement cette année-là, dans les années 60.
8: La toute première diffusion.
0: Exactement.
1: Ah. T'es à la main, tout est citron.
0: Avec Bourvil, en plus. Ah.

0: pièce de théâtre avec Bourvil et Pierrette Bruno.
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0: Et ça, on le sait ou on le sait pas.
2: C'est André Roussin, le metteur
0: en scène. Non, c'est une pièce de Michel André.
2: D'accord. Ouais.
0: Et son deux truands qui viennent de commettre un vol à main armée. Il y a une histoire de sulfateuse, si ma mémoire est bonne. Et Bourvil est...
3: Ça a été un film après ?
0: Non, ça n'a pas été un film. Il faut le dire, ça a été un énorme succès, cette pièce qui a été reprise d'ailleurs depuis.
2: Ah oui,
0: ça a été repris en Belgique, ça a été repris...
2: C'est la toute première chez nous, ça a été repris ce soir.
0: Pardon ?
2: Chez nous, ça a été repris en France ?
0: Pas souvent, il faut reconnaître. Ouais. Mais c'est Bourvil qui a fait le succès de cette pièce.
2: Ouais. Donc, la bonne planque.
0: La bonne planque, bonne réponse collective. Dans un instant, l'invité du jour face aux grosses têtes.
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0: Une question maintenant pour Patrick Bruno qui habite à Lens, c'est dans les Bouches-du-Rhône. Question qui nous emmène à Saulieu, à Dijon. Alors vous connaissez la réponse, j'en suis sûr, car mes grosses têtes sont très cultivées aujourd'hui, je le constate. Et c'est vrai qu'on parle évidemment à cause de la canicule, mais surtout des records de chaleur dans l'Arctique. Hein, 100 degrés Fahrenheit, hein, vous avez vu ça un peu. On parle de la disparition des ours blancs. Heureusement, il nous en reste à Dijon et à Saulieu. Mais de quel ours blanc s'agit-il ?
5: Des sculptures, non ?
6: Mais non, mais c'est du pinard.
0: Non, ce n'est pas du pinard.
3: C'est la sculpture de Monsieur de Pompon.
0: Sculpture de François Pompon. Ah, ouais. Bonne réponse de Philippe Manœuvre. Qui connaît bien effectivement les sculptures.
7: Mais c'est une merveille de l'art déco. C'est sublime, cette sculpture. J'adorerais en trouver une dans une brocante.
0: Il a fait des tas d'animaux, Monsieur Pompon. François Pompon, qui avait un frère jumeau d'ailleurs, qui s'appelait Hector Pompon. Mais c'est vrai, j'invente pas.
6: Il n'y a pas de jeu de mots.
7: Il y avait papa,
5: on se dit papon, papa, pompon. En général, les pompons vont par deux.
8: Est-ce que ça a porté bonheur de toucher les pompons ?
0: Je ne sais pas, mais en tout cas, Hector et François Pompon étaient jumeaux. Et c'est vrai que François Pompon, il n'avait pas trop de succès au départ en tant que sculpteur. Il a commencé à en avoir assez tardivement quand il a eu l'idée de sculpter ses animaux. Et c'est vrai que ses panthères, ses ours blancs, là je vois un coq aussi, un grand cerf, tous ces animaux sculptés par Pompon sont formidables.
7: Ah oui, ça c'est
0: merveilleux. Et si je vous en parle, c'est parce qu'il y a une exposition là dont vous pouvez profiter à Paris, dans une galerie qui s'appelle l'univers du bronze.
6: On va aller en couler un.
8: Elle était quelque part.
5: Là, on va tirer la chasse d'eau. Hein.
9: Ça vaut combien, Pompon?
0: Regardez vos mocassins.
8: Mais lui, c'est des glandes.
9: Il est mort quand, Monsieur Pompon?
0: Monsieur Pompon, il est mort assez âgé, pour tout vous dire. Mais il est mort en 1933.
9: Ah oui, j'aurais pu le connaître.
0: Et il était né en 1855, ce qui à cette époque, je fais le calcul, ça fait 45 et 33, ça fait quand même 78 ans. C'est pas mal pour l'époque. Il est mort à Saulieu et il est enterré, il repose sous un condor en bronze.
8: Et lui, il dort en dessous.
0: Faut faire gaffe à ce qu'on met sur une tombe, c'est toujours très con. Le condor, c'est pas très agréable. C'est comme Stevie, moi, je l'ai toujours dit, fais attention, surtout si jamais t'es enterré en mars, faut pas mettre ici giboulé.
9: c'est joli. On comprend que vous soyez patron.
0: Bernard, on mettra quoi sur votre tombe à vous alors ?
9: Ah, je sais pas.
0: Moi, je serais de vous.
9: Il faudra déjà du marbre. Hein.
0: Je serais de vous, je mettrais. Il y en a encore sur la tombe d'à côté.
9: Oh. Ah oui, c'est pas mal.
6: Ou alors, je crois qu'on pourrait lui mettre. Les porteurs en ont bavé.
0: Ah, vous mettrez ici J-Fog, c'est joli ça. C'est pas mal.
8: On va croire que c'est une grenouille anglaise.
0: Ici J-Fog, c'est joli.
8: Ah oui, c'est beau.
0: Vous y avez pensé, vous, monsieur Gisbert, parce que je sais que vous écrivez beaucoup autour de ça, même dans votre dernier livre, Dernier été.
6: Bien sûr que c'est lui qui écrit.
5: Je rigole.
0: Vous parlez pas mal de votre propre mort.
5: Mais je me moque.
0: J'ai même été inquiet quand j'ai lu le livre.
5: Je me suis dit,
0: tiens, il va pas bien.
5: Ah bon ? Non, mais je ris, tout ça, c'est pour rire.
0: Et alors, vous avez pensé où est-ce que vous vous reposerez ?
5: Ah oui, ça m'érindole. En plus,
10: j'aurai une belle vue parce qu'il y a la montagne juste au-dessus. C'est magnifique.
8: Bah oui, je pense que tu vas avoir quelque chose.
10: Oui. Bah oui, oui. Puis il y a des arbres partout. C'est magnifique.
0: Et vous, Bernard, ce sera où?
11: Je pense que je serai dispersé dans l'océan.
0: À descendre.
11: Ah, non. Il y aura peut-être un tsunami. Il faut se méfier.
0: Ah, on va jeter vos cendres. Ah,
11: j'aimerais bien. Ouais.
0: Oh, moi, je veux bien en faire. Si vous voulez m'en donner un peu, je le fais.
11: Ah oui.
10: Non, mais les poissons,
8: c'est bien. De toute façon, il faut qu'on soit nombreux.
6: Mais vous savez que les cendres, c'est vachement bien. Si vous avez un potager, vous mettez les cendres le long des pieds de salade. Avec et comme limaces, ça, les limaces ne viennent pas.
10: Ouais.
6: Non, c'est vrai.
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0: Question pour Monsieur Gauthier Fresne de Connecourt-sur-Loire dans la Nièvre. On nous dit dans les pages économiques du Figaro que l'or blond va faire du mal aux acériculteurs car en effet, il y a un problème avec l'or blond actuellement et les 8000 acériculteurs sont inquiets. Mais de quoi s'agit-il?
9: La bière, non.
0: Le vinaigre, non.
14: L'or blond.
10: C'est de l'or.
12: Surtout acériculteur, c'est quoi?
0: C'est les deux, il faut connaître les deux.
12: Ah, l'huile.
14: L'or blond, c'est pas le blé?
0: Le blé, non.
10: Et si c'était que de l'or?
14: Il est brillant.
10: Peut-être que je suis brillant, ouais.
14: Attendez, parce qu'il y a de l'or rose.
0: Il vient de mourir de l'or, alors.
12: Il y a de l'or blanc.
0: On peut lui rendre hommage, mais non, rien à voir avec le vrai or. Et du vrai or.
9: Ça se mange?
0: Oui, ça se mange.
14: Ah. C'est des céréales?
0: Ce ne sont pas des céréales.
12: Du maïs?
0: 8000 acériculteurs sont inquiets de voir l'effondrement de la production
14: c'est
0: de
14: le miel.
0: L'or blond, ce n'est pas le miel, mais on se rapproche.
12: Ah, c'est la vitamine C.
14: Le sucre
12: c'est
14: brun.
12: La vitamine C. Ouais, parce que
14: il y en a une,
12: elle s'appelle Acérola.
0: Ah oui.
12: Ça se rapproche.
0: Ouais.
12: Donc, du coup, j'en déduis que c'est
8: de... et toi.
9: La gelée royale.
12: On est proche du miel, vous dites.
0: Je vous aurais accepté le miel pour la gelée royale.
14: Le sucre brun, Laurent.
0: Le sucre brun, on se rapproche.
12: La betterave.
10: C'est pas du sirop d'érable.
0: Le sirop d'érable. Non. Bonne réponse de Max Boublil.
14: Ah, ils sont inquiets.
0: Et oui, ils sont inquiets, les Québécois, et particulièrement les 8000 acériculteurs, ça veut dire les producteurs de sirop d'érable.
10: C'est très bon le sirop d'érable, c'est plein de qualités nutritives.
12: Pas tous les sirops, de la vitamine C, tu vois.
10: Oui, il y a plein de vitamine C.
0: Non, mais les acériculteurs sont très inquiets parce qu'effectivement, ils ont de plus en plus de mal à produire ce nectar doré, on l'appelle l'or blond, au Québec.
10: C'est plutôt brun, en vrai.
0: Ah oui.
10: Bah oui, quand ça coule, c'est plutôt marron, hein, marronasse.
12: Il y a plusieurs formes. Il y en a qui sont assez blonds.
9: C'est assez dégueulasse.
0: Ah bon?
12: Ah non, c'est bon.
10: Bah là, tu le vends bien.
14: Non, c'est bon le sirop d'érable.
10: C'est bon sur les pancakes.
15: Sur les crêpes bretonnes, Bernard.
0: Les experts évoquent l'impact du changement climatique sur le sirop d'érable. D'autres mettent en avant les prix trop élevé du sirop, ça coûte trop cher le sirop d'érable, et puis en plus il y a ceux qui font du régime évidemment et qui ne veulent plus en prendre, sans compter un marketing un peu vieillot, il paraît qu'il y a le cliché d'un cheval
14: Ah bon, c'est pas un élan?
0: Non, un cheval dans une érablière enneigée sur les flacons les plus célèbres du sirop d'érable qu'on trouve au Québec. Il paraît que c'est un écureuil qui un jour a mordu une branche d'érable et qui s'est mis à en boire l'eau. Et là, il y a un Indien qui a vu l'écureuil faire et il s'est dit « Ah, bah tiens, on va l'imiter ».
12: Je comprends pas pourquoi il y a un problème.
0: Parce que c'est Marine Le Pen qui l'a dit. Elle a dit « Il y a trop d'érable en France ». Non, mais...
9: Alors, l'écureuil,
0: un jour, il mord une branche d'érable. Il se met à en boire l'eau. Et voyant l'animal, il y a un Indien qui va imiter l'écureuil, vous voyez.
10: Il va mordre
9: l'érable.
0: Et voilà. Et sachez
14: on est sûr de ça.
0: Il n'y a rien de meilleur que le sirop d'érable sur une queue de castor, il faut le savoir.
14: Les écureuils, ils ont vu les Indiens chasser le bison, ils se sont pas mis.
9: Sur une queue de castor?
10: C'est quoi ça?
12: Sur une queue de castor?
14: Comment la queue du castor est arrivée, là?
0: Il n'y a rien de meilleur que le sirop d'érable sur une queue de castor. La queue de castor, c'est comme un beignet, une crêpe.
2: Ah, c'est pas une vraie queue de castor.
12: Bah non.
0: Je crois qu'on a bien fait le tour du sirop d'érable. Et en tout cas, sachez, si vous voulez.
14: On n'avait vraiment rien à dire.
2: Vraiment rien à dire.
0: Maple syrup, hein, en anglais.
14: Ah
0: évidemment.
14: Oui, on sait vraiment plus quoi dire.
2: Maple.
14: Et en espagnol.
12: Érable.
0: C'est important de connaître les langues
12: et des origines.

0: à voir avec la queue du castor.
1: Non. Est-ce que c'est une morale qui pourrait servir à l'un d'entre nous?
2: Oui, c'est vrai. Et c'est d'ailleurs ça sert à tout le monde. C'est une vraie morale.
3: Vous pouvez répéter, Laurent. C'est Viman.
4: La fin ne doit être genre, pas des moyens.
3: Un homme.
2: Pardon.
3: Viman, la fin du proverbe. Mmh. C'est homme.
2: Alors, wie man sich bettet, so schläft man.
5: Ah, c'est comme on fait son lit, on se couche.
2: Excellente réponse de Christophe Barbier.
4: Bon, et il nous dit qu'il parle pas allemand, alors là.
3: Et pourquoi ça parlera à tout le monde, ça, comme on fait son lit?
0: Ce qui est dingue, c'est que je la connais même pas en français.
2: Ah, vous connaissez pas ce proverbe?
0: Non.
2: Comme on fait son lit.
3: Moi, je l'ai jamais vraiment compris.
2: Eh ben, ça veut dire un peu qui sème le vent récolte la tempête.
3: Non.
2: Si. On ne récolte que ce que l'on sème. C'est à peu près ça.
6: Oui. C'est surtout la manière dont on se comporte dans la vie fait de vous l'homme que vous êtes.
2: Voilà.
3: Ça veut juste dire si tu fais pas ton lit, tu dors mal.
1: Si tu veux connaître ton avenir, regarde ton présent. Voilà.
2: Ce proverbe signifie que si on ne prépare pas bien son propre lit avant de se coucher,
4: on dort mal.
2: On court le risque de passer une mauvaise nuit dans un lit mal fait.
3: Eh ben oui.
2: C'est donc une manière figurative de dire qu'il faut assumer les conséquences de ses actes. Et voilà pourquoi je vous dis que ça ressemble un peu à on ne récolte que ce que l'on sème.
3: D'accord. Oui, sauf que ça marche plus parce que maintenant il y a des couettes.
2: Comme on fait son lit, on se couche, qui se dit en allemand wie man sich bettet, so schläft man.
1: C'est allemand à la base, c'est pour ça qu'on l'a dit en allemand, ou c'est juste vous avez pris une expression et vous avez traduit?
2: Non, c'est un proverbe qui existe en Allemagne, et d'ailleurs en Espagne aussi. Quen mala kama se, en ella sa.
0: Là, j'aurais compris.
2: Ou en italien, comme uno si fra il letto, così dorme.
1: Donc, du coup, ça existe partout dans le monde, si juste vous prenez l'expression et vous...
2: En Lituanie, capas azita giplosi, voyez.
1: On aimerait bien savoir dans quel journal vous avez trouvé cette information.
2: C'est Nelson Montfort qui m'a transmis la question.
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2: Question qui normalement devrait trouver réponse grâce à notre camarade Paul Alcarat. Je vais donner une date, mais attention, c'est pas une date ni de naissance ni de mort, mais de mariage, puisque c'est quelqu'un qui a épousé sa double cousine le 2 juin 1900.
4: Philippe de Villiers?
2: Non.
1: Christine Boutin.
5: De Bourbon.
2: Le 2 juin 1919. Qui a épousé sa double cousine le 2 juin?
5: Alors pardon, qu'est-ce que ça veut dire double cousine?
2: Alors voilà la bonne question.
9: C'est si à moi. Elle était très grosse.
5: Elles étaient deux des siamoises?
3: Non, c'est la part du père et la mère. Les deux frères ont épousé les deux sœurs, ça a donné des doubles cousines. Non? C'est pas ça?
2: Sûrement.
5: Non. Je sais pas. Donc, vous n'avez pas la réponse.
2: Mais non, mais moi-même, je me suis posé la question.
5: C'est quoi double cousine?
2: Qu'est-ce qu'une double cousine?
9: Et vous n'avez pas trouvé?
2: On a fait les recherches et effectivement, une double cousine, c'est quand vous avez effectivement vos parents qui, chacun de leur côté, ont fricoté. C'est trop compliqué.
10: Ils étaient cousins. C'est ça?
2: Vos parents ne sont pas cousins.
5: Mais non, ils ne sont pas cousins.
3: C'est quand deux frères ont épousé deux sœurs.
4: En tout cas, une chose est sûre, c'est que c'est des gens du Nord. Ça nous donne un indice.
5: Il y a une histoire de consanguinité.
9: Est-ce que ce sont des Français?
2: Alors non, ce ne sont pas des Français.
5: Des Anglais?
2: Non, ce ne sont pas des Anglais.
5: Américains?
2: C'est quelqu'un qui est mort aux États-Unis, mais qui n'était pas... Il est devenu américain, mais il ne l'était pas au départ.
1: Le mariage d'Hitchcock?
2: Hitchcock, non. Qui a épousé sa double cousine le 2 juin 1919.
10: C'était un artiste.
1: Ils avaient quel âge à l'époque?
10: C'était un artiste.
2: C'est un deuxième mariage. Il avait eu une première épouse qui s'appelait Mileva. Je vais vous aider un peu.
1: Ah, c'est Albert Einstein.
2: Albert Einstein, bonne réponse de Paul Alcarat.
5: Comme prévu.
1: Ben,
11: En fait, il a rencontré sa première épouse, Mileva, qui était serbe. Ils se sont rencontrés à Zurich pendant les études d'Einstein et c'est lui qui lui a inspiré la théorie de la relativité. Ils ont travaillé ensemble dans les années 1880.
2: C'est elle, vous voulez dire?
11: Oui, c'est elle, pardon, qui lui a inspiré la
2: théorie. Pardon, de vous reprendre et de vous corriger, désolé. Mon petit Polo. Hein.
11: C'est très grave, monsieur Ruki.
10: Et qui t'a raconté ça? C'est pas vrai, excusez-moi, mais Mileva ne lui a pas transmis la théorie de la relativité.
3: Écoute, ouais. Elle lui a donné
5: l'idée. Elle lui a dit E égale MC2.
12: Bah ouais, sans elle, il était rien, il aurait été. Bon,

0: Ragiste, hein.
1: De toute façon, on s'en fout de la première épouse. Moi, je vous pose une question sur la deuxième, sa double cousine, qu'il a épousée le 2 juin 1919. Et en vous posant cette question, j'espérais que quelqu'un saurait m'expliquer ce qu'est une double cousine.
2: Bah, moi, je vous l'ai expliqué. Hein.
1: Ah oui, allez-y.
2: Bah oui, je vous ai dit, deux frères qui épousent deux sœurs. Du coup, vous êtes cousine aussi bien maternelle que paternelle.
1: Attendez, deux frères qui épousent deux sœurs.
3: Mais oui, ouais. Ouais.
2: Ils font des, chacun font des enfants de leur côté.
1: Ouais.
2: Et ben, les enfants qu'ils ont eus sont cousins doublement du maternel et du paternel.
3: C'est ça, double cousine. C'est très juste.
1: Mais qu'est-ce qui, mais pourquoi il a fait ça, Einstein? Parce que tout est relatif.
2: Moi, c'est ça que je voulais savoir qui m'intéresse dans la question, c'est comment il a réalisé qu'il aimait sa cousine plutôt que Middelvin.
1: Sa double cousine. Vous auriez épousé votre double cousine. Vous avez fait cousin-cousine avec...
4: Oui, bah 8-9 ans, on joue à Ça va, ça vient ou au docteur.
5: Mais voilà. Ah, moi, j'aurais bien épousé mon cousin.
1: Ah, c'est pas vrai.
5: David, il est très beau, d'ailleurs.
1: Ah, bah, oh, salut, alors, dis donc.
5: Ah bah, je vous le montrerai.
1: Bah, présentez-le-moi, parce que c'est pas mon cousin à moi.
5: Ah ouais. Mais j'avoue, jeune, je me perds... Je sais pas, ça... Ouais. Mais en fait, on a... Non.
3: Mais non, mais il est beau garçon, surtout. Ouais, on a le même âge.
4: Fais-toi plaisir, on s'en fout.
3: Quoi?
4: Mais Marcella, elle sort avec son chien, tout le monde s'en fout.
3: Faites-vous plaisir, on n'a qu'une vie. Vous rendez pas compte, les Occidentaux, on n'a qu'une vie.
5: On peut trouver quelqu'un est beau sans avoir envie de faire l'amour avec, enfin.
4: Ah bon? Ça sert à quoi, alors?
2: Moi, avec mes cousines, je construisais des maisons dans la forêt, puis après, on s'invitait à boire l'apéro et on buvait du vinaigre.
4: Ah, elles n'avaient pas envie, c'est bizarre.
6: Et tu jouais pas au docteur?
3: Ah, ça y est, l'autre cochonne
4: qui se... Tu joues au vétérinaire, avec Valérie.
3: De toute façon, quel que soit le sujet,
2: Non, mais ça va pas, non, mais attendez, vous allez. Je relève ça, vous avez
4: c'est ma meilleure blague, redis-la, vas-y.
6: Joues au vétérinaire.
2: Et l'autre, ça l'a fait rire.
3: C'est n'importe quoi.
2: Non, mais attends.
4: Non, j'ai sous-entendu qu'avec toi, on joue pas au docteur, on joue au vétérinaire. C'était juste pour. C'était un écho, c'était un duchant lexical, c'était pas fondé.
2: Tu sais qu'il y a 30 ans, t'aurais bavé jusqu'à je sais pas quoi pour essayer de me niquer.
7: Mais encore. Mais encore maintenant. Encore
4: mais
7: maintenant.
4: Oui. Mais c'était au 20e
7: encore
4: siècle.
7: Maintenant.
4: Ah, oui.
7: Encore maintenant.
2: Oh Richard.
7: Ah si, encore maintenant.
4: Mais arrête, pour un ticket resto, tu. Ah, On t'a vu en séminaire. C'est pas la dernière. Hein.
1: Richard, arrête, il vous imagine déjà en résine.
5: Ça va lui coûter des bonbons.
4: Et Marcella,
2: c'est vrai qu'il faut beaucoup de résine pour me fabriquer, c'est clair.
4: Arrête, et Marcella qui joue la féministe là en séminaire, elle gratte à la porte d'Elysée Moon, arrête. Il est 3h du mat, t'es en slip devant la porte d'Elysée Moon, donc je balance moi.
6: Respectez les femmes. Mais pourquoi Elysée Moon dans cette affaire, je comprends pas.
4: Le patron a compris.
1: En tout cas, Einstein a bien épousé sa double,
7: Sa double résine.
1: Sa double cousine en 1919.
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1: C'est vrai qu'on est content de vous voir à nouveau réunis parce qu'Isabelle Mergault était partie en tournée.
3: Elle s'est enfuie.
10: Elle a dîné chez lui et elle est plus jamais revenue.
11: Tu m'as beaucoup manqué, Isabelle. Ça fait quoi, 2-3 mois quand même, hein? Bah, donc, 10 fois j'ai failli t'écrire. J'étais comme ça avec mon portable. J'ai dit j'y vais pas.
10: T'as bien fait de pas y aller.
3: Isabelle,
12: est-ce
3: que tu as pensé à lui quand même pendant ces 3 mois?
10: Pas tous les jours.
12: Mais la nuit.
11: Mais après, tu oses pas t'écrire, c'est marrant.
10: Des cauchemars, oui.
3: Moi, je suis sûr que son petit corps rond t'a manqué.
1: Oh non, c'était les corps ronds.
11: Moi, j'ai un cœur rond.
3: Tout est rond.
10: Mais t'as pas un peu maigri?
11: Oui, j'ai beaucoup perdu. Ah, c'est super,
10: non,
11: ta belle,
10: beaucoup,
11: l'a vu.
10: Pas beaucoup.
11: J'ai perdu 6 kilos.
10: Ah, wow,
11: parce que j'ai plein d'aventures en 2022 que je peux pas te dire encore. Et donc j'ai plein d'aventures extraordinaires.
10: Attends, plein d'aventures.
4: On est le 13 janvier pour l'instant. T'as rien.
10: On est le 13.
11: Je vais faire plein de choses.
1: Il me l'a dit avant l'émission, mais il m'a dit que j'avais pas le droit de le dire.
10: Comme si ça vous gênait de.
1: Ah non, un secret, c'est un secret.
11: Est-ce que Laurent, est-ce qu'Isabelle, par exemple, imagine, je fais du stop, est-ce que tu me prendrais en stop?
3: Mais non.
12: Moi non.
3: Bien sûr que non.
1: Enfin, écoutez, elle est même venue chez vous, alors elle va pas vous dire non.
10: Mais c'est maintenant que je prendrai plus en stock, c'est sûr.
3: Non, dis-moi. Il a quand même pas essayé d'abuser de toi.
11: Non, j'étais super sobre.
10: Oh, attends, il a été super sobre.
11: Je l'ai ramené en bas de chez moi.
10: Il a changé les draps 48 heures avant quand même.
1: Et 48 heures après.
10: Oui, parce qu'il était tout

0: Noël.
1: Bah, il a rêvé si fort que les draps s'en souviennent.
2: Ah, c'est vrai. Bah, Isabelle, en plus, aujourd'hui, est magnifique. Elle a des bottes qui montent jusqu'à ses cuisses.
0: Des cuisses, ça. Ça
2: elle a des cuisses.
3: Même jusqu'au sein, même jusqu'au sein.
0: Non, oui. Ça va, j'ai pas les seins qui tombent encore.
2: Hein. Mais Isabelle, t'es vraiment rayonnante aujourd'hui, sache-le.
0: Ouais, c'est parce que
4: ah, il a envie de baiser en 2022.
2: Oui, c'est vrai.
3: Mais écoutez,
2: oui,
3: c'est que vous n'avez pas bien regardé Valérie Trierweiler, car.
1: Elle est sexy.
3: Notre ex-première dame est arrivée aujourd'hui avec une nouvelle coupe de cheveux.
5: Non,
3: et je
5: non,
3: la trouve
5: une nouvelle coiffure.
1: Et une robe. Et une robe
3: je
1: magnifique.
3: La trouve très sexy.
5: Oui, on dirait une héroïne de Hitchcock, c'est ce qu'on se disait.
4: T'es carré pété ce que je dis dans les coulisses.
5: Mais tu m'as pas laissé finir ma phrase, c'est ce qu'on se disait
6: tout
5: à l'heure.
6: Ça finit toujours mal avec les héroïnes.
5: Une héroïne d'Hitchcock, tu sais quand elles ont des lunettes.
3: Oui, quand ils font très peur.
5: Non.
4: Les héroïnes d'Hitchcock sont très dangereuses.
1: Mais oui, on dirait une femme froide et glaciale qui tue son mari.
4: Voilà.
5: Oui, mais qui est un peu salope aussi, tu sais.
6: Mais c'est exactement
2: c'est vrai,
6: le
2: ton
6: bon
2: collant noir est magnifique, ton collant, ta petite jupe. Et
1: ça y est, il va jouir, il va jouir. Attention, attention.
6: Et tu n'as pas vu les dessous.
2: Oh, est-ce que t'as une guêpière?
1: Oh là là.
4: Mais bien sûr, quand elle sait qu'elle vient de voir, elle met une guêpière.
1: Ah, aux grosses têtes, elle met toujours sa guêpière.
3: Ah bah, quand pour aller voir un type qui s'habille chez Emmaüs, tu t'habilles chez la guêpière. Bon, allez, une première citation à destination de Fabien Molineau qui habite la queue en brie, comme monsieur.
4: C'est très douloureux. T'as déjà eu la queue en brie. C'est très douloureux.
1: Bah, ça sent le fromage.
5: Et puis ça sent pas bon, hein.
4: Non, mais non.
2: Et je fais des trous.
3: Faut enlever la croûte.
1: C'est un peu ton sur ton.
4: Remarquez la queue en brie.
1: Non, c'est dégoûtant. Mais ne, n'applaudissez pas ça, messieurs, dames.
3: Qui a dit « J'ai fréquenté une stripteaseuse, le temps qu'elle se déshabille, je dormais ».
1: Jean-Yann.
3: Non.
4: Sim.
3: Non.
1: Jacques Martin.
3: Non.
4: Des Français.
6: Mais pas, non, mais
3: pas Pierre Desproges.
4: Pierre Dac.
1: Pierre Dac.
5: Pierre Doris.
2: Jean-Yann.
3: Pierre Doris. Oui. Bonne réponse d'Isabelle Mergaux.
4: Alors là, Isabelle, je suis sur le cul.
1: Elle est belle et intelligente.
4: Je réponds à une question où la réponse n'est pas Sacha Guitry. 2022 s'annonce extraordinaire.
5: Tu sais que ça t'a rendu de très mauvaise humeur d'arrêter de fumer. Franchement, toutes
3: attends,
5: mes félicitations.
3: Et si avec ça.
4: Et tu m'as pas vu le premier mois. Hein.
5: C'est vrai.
3: Pour Denis Culot, qui habite Saint-Marcel, Monsieur Culot espère un chèque RTL, qui a dit « Une fois, j'ai niqué une Iranienne et on m'a dit « Fais gaffe, t'as Persépolis ».
1: Pierre Bénichoux.
5: Sacha Guitry.
1: Francis
3: Pierre Bénichoux. Pierre Bénichoux, bonne réponse de Christophe Beaumont.
1: Ah, notre Pierrot.
3: Ah, vous souvenez bien des bons mots de Pierre.
1: Ah bah, dès qu'il y a niqué, il y a Pierre, généralement.
3: C'est vrai.
1: C'est vrai.
3: C'est vrai, mais il nous manque Pierre Bénichoux.
4: Oui, j'ai pensé à lui pendant les fêtes.
3: Ah, c'est vrai.
1: C'est
4: oui, je ne sais plus pourquoi, mais
1: parce qu'il faisait, très bien le Père Noël.
4: Non, parce qu'il y a eu des best-of, et donc, du coup, on le réentend dans les best-of.
3: Oui, alors d'ailleurs, je tiens à signaler à une dame qui, effectivement, vous faites bien de me rappeler ça, parce que je sais qu'on a des messages parfois vraiment improbables sur Instagram ou ailleurs.
4: Elle vous a dit de l'embrasser bien fort.
3: Non, il y a une dame qui a dit « Ah là là, il y a Pierre Bénichoux dans les best-of, qu'est-ce que c'est que ça de passer des best-of le week-end ? Vous êtes vraiment une feignasse, monsieur Ruquier. » Écoutez, on m'a rarement traité de feignasse et de paresseux, et ça fait plaisir de temps en temps d'avoir des insultes nouvelles. Donc merci madame. Pour Patrick Lilliot qui habite Mers-sur-Indre, qui a dit « La femme veut toujours changer l'homme veut toujours changer de femme. » Pas du tout.
1: Ah, c'est un français.
4: Tristan Bernard.
3: Non.
1: Français.
3: Alors c'est quelqu'un de français. Oui.
5: Courteline.
3: Non.
4: C'est une femme.
3: C'est une femme.
4: Françoise Dorin. Ah oui, parce que vous êtes tous nuls, mais pas moi.
3: Et oui, quand je dis c'est quelqu'un, parce que je ne peux pas répondre à vos questions qui sont masculines à chaque fois.
6: Mais sinon, dit-il.
3: Pardon.
6: Dit-il.
3: Ah ben, je pourrais dire Yel.
1: Ah non.
4: Yel, c'est pas pareil.
3: La femme veut toujours changer l'homme. L'homme veut toujours changer de femme.
4: Amanda Lear.
3: Non.
4: Céline Renaud.
1: Est-ce que c'est une humoriste?
3: Oui, une humoriste.
6: Muriel Robin.
3: Anne Roumanoff, encore une bonne réponse. Isabelle Mergaux.
1: Elle est déchaînée.
4: Okay, maintenant, on est sûr que c'est pas elle qui est là.
5: Je propose que vous vous adressiez à moi maintenant directement.
3: Ah bah très bien, parce qu'il s'agit de retrouver un célèbre dramaturge à l'attention de Bénédicte Lestie, qui habite la Chapelle Guinchée, c'est en Saône-et-Loire. Dans chez quel auteur peut-on lire cette fameuse phrase « Tel qui rit vendredi, dimanche pleurera ».
5: Beaumarchais.
3: Ni Beaumarchais, ni Molière.
4: Ah, les plaideurs, Racine. Excusez-moi.
3: Racine, excellente réponse de Jean Benguigui. Voyez quand vous écoutez. Magnifique. Pour Charlie Chaumil qui habite Rennes, qui a dit « Aimez-moi les uns les autres ».
7: Oh, oui. Ah, c'est beau ça.
5: Aimez-moi les alors, uns les autres.
2: C'est mort.
7: Mike Brandt.
3: C'est quelqu'un qui est mort. Non, pas Mike Brandt.
6: Est-ce
3: non.
6: que c'est un écrivain?
7: Jules Renard.
3: Un écrivain, oui, effectivement.
2: Humoriste, alors, pas non uniquement non. écrivain.
3: Ah non, non, écrivain. J'ai envie de dire diariste même.
6: Gide.
7: Pascal Sevran.
3: Non, non, non, non.
5: Il écrivait dans un journal?
3: Non, il écrivait son journal.
5: Il écrivait son...
7: Est-ce que son journal Gide a été publié?
3: Non. Ah oui, bien sûr.
7: Paul Léoto.
3: Et c'est Paul Léoto. Oh, excellente oh, réponse de Jean Benguigui.
1: Quel talent.
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3: Ah, une question pour Claire William, qui habite Pontivy dans le Morbihan. Alors, c'est une page assez étonnante qu'on peut lire dans la presse aujourd'hui. La dame blonde s'en est allée, c'est le titre de cet article. La veuve s'est éteinte dimanche en Corse. Elle avait joué un rôle central dans la vie de son mari. Et elle s'appelait Jeannine, connue surtout, évidemment, pour son mari, dont elle était veuve. Je ne savais pas, d'ailleurs, qu'elle était encore vivante, cette femme. Il faut dire qu'elle a vu des tas de choses incroyables dans sa vie familiale avec son époux, puisque Jeannine, quand elle a épousé son mari, avait déjà eu deux enfants qui s'appelaient Annie et Alain. Bon, Jeannine ne pouvant plus tomber enceinte,
1: oh mince,
3: son mari avait décidé dans le huis clos familial qu'Annie, qui venait tout juste d'avoir 18 ans, porterait l'enfant de la famille.
2: Son, c'est compliqué.
3: Elle a donc eu un enfant de son beau-père.
1: Oui, ça se fait dans le Nord.
5: Et elle n'était pas jalouse, Jeannine?
3: Eh ben non, Jeannine, elle a accepté. Non.
1: En Belgique aussi, le font facilement.
3: Leur fille Sophie est née en 1971. Ça a été une sorte de ménage, donc, à trois, on peut bien dire. Et puis, ce qu'il faut savoir, c'est que le cercle intime de cette famille pas ordinaire est allé jusqu'au fait qu'à un moment donné...
1: Sophie a épousé Alain.
3: Non, non, non. Le mari de Jeannine a aussi épousé...
1: Alain.
3: Non.
1: T'arrêtes tes conneries, toi.
3: Il s'est mis en ménage avec Dominique, l'épouse d'Alain, son beau-fils.
1: Oh là là.
3: Est-ce que vous me suivez, là?
1: Oui, oui, bien sûr.
3: C'est en famille. Donc, il a eu une fille avec sa belle-fille.
1: Ah, ok.
3: Et il a terminé sa vie avec la femme de son beau-fils.
1: Ouais.
3: Mais Jeannine, bon, bah...
1: Elle est open, Jeannine. Hein, elle est très open. Jeannine, elle est bonne esprit, on dit dans le métier.
2: Elle est open.
3: La preuve qu'elle a survécu à tout ça, c'est qu'elle vient simplement de nous quitter et que l'équipe lui consacre une page entière.
1: Jeannine Longo.
7: C'est Anctil.
5: C'est Jeannine Anctil, oui.
3: Jeannine Anctil. Bonne réponse. C'est incroyable.
1: C'est bon délire, hein, cette famille.
3: Mais
1: c'est
3: quand même,
1: très
3: c'est une
1: bon
3: histoire
1: délire.
3: Absolument incroyable.
1: Ouais, je savais pas.
3: Je savais pas que c'était à ce point-là, quand même, cette histoire de famille.
5: Mais il n'y a pas de consanguinité, en fait.
3: Ben non, non, non. Parce que ce sont ses beaux enfants.
1: Mais juste un peu de promiscuité. Ouais.
3: Oui, c'est
5: non,
3: ça.
5: Non, mais ce qui était fou dans leur couple, c'est qu'elle le suivait absolument partout. Ouais. Même quand
1: elle
5: il s'entraînait, elle le suivait.
3: Bah, elle avait intérêt.
1: Parce qu'apparemment, si.
7: En voiture.
5: Non, mais ce que je veux dire, lui ne faisait rien, en fait, c'est dans l'autre sens. C'est-à-dire qu'il n'allait même pas s'entraîner si elle venait pas avec lui. Donc c'est fou, cette...
3: Et elle le suivait à bicyclette, ce qui était quand même assez formidable, parce qu'il allait vite.
1: Des fois, elle le dépassait.
5: Non, mais il avait besoin d'elle, c'est ce que je voulais dire.
1: Oui, c'est...
5: Et en fait, je connaissais la réponse.
2: Mais c'est bien, c'est bien.
5: Mais non, parce que du coup, j'ai pas été assez vite. Quand Laurent a fini la question, ben, c'est Gérard qui a dit la réponse.
2: Oui, mais Gérard...
5: Alors que je le savais.
11: C'est vrai, on forme une équipe, on est tous ensemble.
5: Oui, j'ai bien compris.
1: Comme la famille de Jeannine.
11: Ah ouais, alors qui veut se taper bout de boule?
3: Allez, une autre question pour Monsieur Richelieu qui habite l'île d'Abo dans l'Isère.
2: Ah, comme le cardinal.
3: Et la question concerne ce 256 mètres carrés à vendre au 17 quai Voltaire à Paris, vue imprenable sur la Seine et le Louvre. 5,3 millions d'euros.
8: J'ai fait une offre.
3: C'est la mise à prix. Prix de départ, hein, attention, ça risque de monter aux enchères.
12: Oui, c'est mon appartement.
3: Allez-y.
12: C'est mon appartement qu'on veut vendre maintenant, alors que je suis mort il y a quelques années maintenant, l'appartement de Karl Lagerfeld.
3: Excellente Bien réponse vu. De Christophe Beaugrand.
12: Il y a même l'emplacement où dort mes choupettes.
13: Mais c'est très bruyant et c'est à l'ombre.
3: Ah, comment vous savez ça, vous?
13: Parce que le Quai Voltaire, c'est à l'ombre.
3: Monsieur Lagerfeld, pouvez-vous nous faire la visite de l'appartement?
12: Allez. Alors, c'est extrêmement simple. Il y a évidemment des murs qui sont absolument magnifiques en marbre de Carrare. On peut voir une vue absolument imprenable. Il y a également des grandes pièces pour mettre des vêtements très jolis. Et par contre, je refuse de vendre cet endroit à une grosse. Que ce soit clair. C'est un endroit pour les filles minces qui ressemble à des cintres.
3: Et comment elle s'appelle, votre chatte, là? Elle était où?
12: Choupette, Choupette.
3: Il y avait une pièce pour Choupette.
12: Il y avait une petite pièce pour Choupette. Ah oui, c'est la seule petite chatte qui a accompagné ma fille.
3: Une petite pièce de 90 mètres carrés.
12: Oui, un petit truc absolument simple. D'ailleurs, elle a hérité de la moitié de ma fortune.
3: Mais en tout cas, l'appartement est aux enchères pour ceux que ça intéresserait, hein, quand même 5,3 millions
8: prix
3: d'euros.
8: Prix de départ, parce que là, c'est pas, ça va partir beaucoup plus haut.
3: Ah, vous croyez?
8: Ah, bien sûr. Moi, j'ai fait un peu d'immobilier quand j'étais plus jeune. Et
12: les appartements de stars, ça marche?
8: Non, mais ça va partir. Bien sûr, c'est ce qu'on appelle un bien exceptionnel.
3: J'y foutrais pas les pieds, parce que moi qui suis allergique aux chats, je suis sûr que ça...
12: Il reste des poils de Choupette?
3: Ah bah Choupette doit avoir laissé des poils partout.
8: C'est bien possible. Sûr.
11: Elle est morte, Choupette?
3: Je crois pas.
12: Non, elle est toujours vivante, Choupette.
11: Non, elle vit où alors?
12: Bon, elle vit avec la gouvernante de Karl Lagerfeld qui a récupéré...
13: Elle s'est installée à Miami.
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3: Et c'est un livre qui s'appelle Pierre ou les ambiguïtés. Voilà un roman qu'on connaît moins parce qu'effectivement, l'auteur qui a publié ce roman en 1852, vous voyez, ce n'est pas d'hier, l'auteur a publié des romans bien plus célèbres que celui-là. C'est même un roman qui a créé la polémique à l'époque parce qu'il a été condamné pour sa moralité autant que pour son style. Mais quel est l'auteur de Pierre ou les ambiguïtés?
8: C'est pas Gautier?
3: Gautier. Non.
8: Les ambiguïtés, on peut savoir ce que c'est à peu près de Pierre. comme ça nous axe un peu la recherche.
6: Un peu comme Dorian Gray.
3: Ouais. Ce sont des histoires amoureuses
8: de Musset
3: entre lui et trois femmes.
11: Mais il est français,
3: y compris une demi-sœur. Oui. Ce que je peux vous dire, c'est que ce livre a été adapté au cinéma par Léos Carax et que ça a donné un film qui s'appelait Paula X avec Guillaume Depardieu, Catherine Deneuve et Laurent Luc.
8: D'accord.
16: Paula X, je connais.
8: Ça nous aide.
17: Donc il est français, demandez Valérie.
3: Ah non, le romancier en question n'est pas français. D'ailleurs, le titre original, c'est Pierre of the Ambiguities.
16: Charles Dickens.
3: Charles Dickens? Charles Dickens, non.
11: Oscar Wilde?
3: Oscar Wilde, non.
6: C'est un homme.
3: Alors oui, c'est un homme.
16: Thackeray?
3: Un romancier. Il n'est pas, attention, il n'est pas britannique.
16: Il est américain?
3: Il est américain.
16: Herman Melville?
3: Et c'est Herman Melville. Bonne réponse de Paul Elkarat. L'auteur de Moby Dick. Évidemment, il est plus connu pour Moby Dick ou même pour
16: Bartleby le scribe.
3: Voilà,
16: j'ai lu
3: Herman Melville, romancier moins connu pour Pierre ou les ambiguïtés.
16: Ah, je vais l'acheter.
3: Ah bah voilà, vous voyez, voilà un conseil de lecture.
16: Ah ouais, plan A3, j'achète direct.
3: Hein. Ah bah voilà, parfait.
16: Non, je rigole, c'est pas vrai.
6: Vous avez entendu ce qu'il a dit avant?
3: Qu'est-ce qu'il a dit?
6: Il a dit un plan A3, j'achète.
16: Non, c'est le livre, c'est Boublil qui m'a soufflé.
13: Mais me mets pas dans tes galères. Monsieur, déjà fait engueuler, toi, garde tes emmerdes. Garde tes affaires.
3: Vous voulez faire un plan A3 avec Max Boublil? D'accord, je viens.
13: Oh, la gueule du plan A3. c'est dégueulasse.
3: Je suis d'accord, même moi je suis dégoûté par ce que je viens de dire.
13: Il faut pas filmer ça.
3: Pardon Paul. Ouais. Lui là-bas, je m'en fous avec lui, pourquoi pas. Mais...
16: non mais c'est vrai,
3: j'ose même pas l'imaginer.
16: Je suis votre fils.
3: Eh oui, c'est exactement ça, je vous conseille.
8: Et moi c'est comme mon petit cousin un peu bizarre.
3: Oui, on sait ce qu'on fait avec les cousins et les cousines.
16: Quoique.
3: Non, tandis que Paul c'est comme mon fils.
16: Oui.
3: Vraiment, je retire ce que je viens de dire, c'est une horreur. C'est de votre faute tout ça.
13: Il y a des régions où ça se fait, hein. Regarde la Belgique, pardon. Hein. Bah, le Guillaume, il bouge pas. Non, bon, c'est tout à fait normal, c'est naturel.
18: Mais je ne comprends toujours pas ce qu'il y a de choquant dans la discussion.
3: Avec toutes les grosses têtes présentes, sauf avec Paul.
18: En attendant, si je ne suis pas votre fils, ça veut dire qu'on peut coucher ensemble.
3: Pardon ?
18: Si je ne suis pas votre fils, ça veut dire que moi, je peux rentrer dans le plan
19: A3 avec Valérie. Fils.
18: Comment ça ?
19: 92, frérot, qui fait le calcul.
3: Ici, il n'y a pas de frérot.
18: Je me disais bien.
3: On n'est pas une émission de Jones.
13: Il n'y a pas de wesh.
3: C'est vrai qu'entre Guillaume... On n'est pas sur Fun Radio.
18: Il n'y a pas de frérot.
13: Il n'y a pas de wesh.
3: Il y a des questions littéraires. On parle de romans. Vous voyez,
19: et j'y réponds, monsieur Ruquier.
3: En tout cas, Paul, j'espère que vous avez bien noté le titre du roman.
19: Wesh, frérot, j'ai bien noté.
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3: Nathalie est au téléphone. Bonjour Nathalie.
20: Bonjour Laurent. Bonjour les grosses têtes.
3: Bonjour Nathalie. Vous êtes en Seine-Saint-Denis. Que faites-vous dans la vie ?
20: Oui. Je suis assistante de direction.
21: Est-ce qu'il est sous la douche ?
3: Qu'est-ce qu'il dit ? Mais qu'est-ce qu'il dit ?
22: Excusez-nous, Nathalie, on a un opposé sexuel aujourd'hui.
21: On a un Baffi académicien.
13: Ils n'ont pas encore maîtrisé.
3: Mais qu'est-ce qui vous arrive, Marc Lambron ?
21: Je ne sais pas, c'est printemps.
13: Obsédé textuel.
3: Oui. Non, mais il faut faire quelque chose. Hein.
21: Non, mais elles sont toutes sous la douche aujourd'hui. C'est curieux, avec des tangas, toutes les femmes, les dames que vous appelez.
3: Nathalie n'est pas sous la douche du tout.
21: Ah bon ?
20: Non, pas du tout.
3: Chère Nathalie, il va falloir vraiment tendre l'oreille, parce qu'écoutez bien, les fake news qui vont être données par mes camarades aujourd'hui sont un peu particulières. Elles concernent toutes le même sujet. Donc, ça va être très subtil parce que c'est au mot près, si j'ose dire. 5 affirmations fausses, une seule vraie. Êtes-vous prête, Nathalie ?
20: Je suis prête.
3: On commence par Jérémy Ferrari.
23: Bonjour Nathalie. Alors, l'archevêque de Reims fait la une du journal La Croix aujourd'hui pour la sortie de son livre « Le matin, je lâche mes graines ».
3: Philippe Manœuvre.
24: Monseigneur Moulin-Beaufort publie un livre intitulé « Comment moudre à la maison, un entretien avec Poivre d'Arvor ».
3: Valérie Mérès.
25: L'archevêque Monseigneur Moulin publie un livre à lire en cas de besoin dans l'évêché.
3: Stevie Boulet.
26: Monseigneur Moulin publie un livre d'entretien avec Bougrain Dubourg aux éditions du Cerf.
3: Marc Lambron.
27: Donc l'archevêque de Reims, qui est d'ailleurs président de la conférence des évêques, publie un livre intitulé « Le matin, sème ton grain ».
3: Christina Cordula.
28: L'archevêque de Reims publie un livre d'horticulture intitulé « Les soirs, lâche tes graines. »
3: Alors, c'est pas facile ce qu'on vous a réservé, Nathalie. Allez, je reconnais.
20: Effectivement, je vais éliminer Christina.
3: Oui, Christina Cordula. Vous pensez pas que le livre s'appelle « Le soir, lâche tes graines » ?
20: Non.
3: Non, bon, d'accord.
20: Je vais éliminer Philippe Manœuvre.
3: Oh, Philippe Manœuvre. Mais non, comment quoi. Moudre à la maison avec Poivre d'Arvor, vous oubliez.
13: Alors
3: aussi.
13: Que c'était crédible.
3: Monseigneur Moulin, il existe, hein, Monseigneur Moulin Beaufort. Il fait la une du journal La Croix aujourd'hui, ça c'est vrai.
20: Je vais éliminer Marc Lambron.
3: Marc Lambron, vous l'éliminez. Ok, ensuite.
20: J'aimerais bien réentendre Valérie Mérès.
3: Mais bien sûr.
20: Boulet. Et Jérémy Ferrari.
3: Ah bah, les trois grosses têtes qui vous restent, alors.
25: Très bien.
3: Valérie, alors, allez-y.
25: Je m'y remets. L'archevêque, Monseigneur Moulin, publie un livre à lire en cas de besoin dans l'évêché.
3: Stevie Boulet.
26: Monseigneur Moulin publie un livre d'entretien avec Bougrain Dubourg aux éditions du Cerf.
3: Jérémy Ferrari.
23: L'archevêque de Reims fait la une du journal La Croix aujourd'hui pour la sortie de son livre « Le matin, je lâche mes graines ».
20: Donc j'élimine Jérémy Ferrari.
3: D'accord, le matin je lâche mes graines, vous n'y croyez pas.
20: Tout à fait. J'élimine également Valérie Mérès.
3: Oui.
20: Et je conserve Stevie.
3: Vous conservez Stevie. Pensez que Monseigneur Moulin a publié un livre d'entretien avec Bougrain Dubourg aux éditions du Cerf.
20: Pourquoi pas ?
3: Pourquoi pas ? Stevie ? À votre avis ?
13: Je sais pas du
26: Ça me rend folle.
3: Non, ce n'est pas Stevie, Nathalie.
20: Oh. Eh bien, tant pis.
3: Eh oui. Est-ce que quelqu'un sait s'il a ou pas la bonne version?
26: Ça peut peut-être être la mienne.
3: Alors, Jérémy Ferrari, la vôtre.
26: Donc, l'archevêque de Reims fait la une du journal La Croix aujourd'hui pour la sortie de son livre Le matin, je lâche mes graines.
3: Non, c'est pas ça. C'était Marc Lambron qui avait évidemment la bonne affirmation. Eh oui, le matin sème ton grain. Je vous jure que c'est vrai. C'est pour ça. Je vous jure, ça ne s'invente pas. C'est la une du journal La Croix aujourd'hui. C'est deux pages. Monseigneur de Moulins-Beaufort écrit au président de la République, à Monsieur Macron, un livre. Il est archevêque de Reims. Et c'est pour ça que j'ai évidemment modifié le titre à un moment donné en disant « Le matin, je lâche mes graines » ou « Le soir, lâche tes graines ». Mais

0: Le vrai titre, c'est bien « Le matin, sème ton grain ». Il fallait faire confiance en Marc Lambron, Nathalie.
1: Il parle de quoi, ce livre ?
0: Je ne veux pas savoir.
1: Ça parle de quoi ?
0: Je ne sais pas. Le matin, sème ton grain. Je vous jure que c'est vrai. Hein. J'ai le livre devant les yeux.
2: C'est la promesse eucharistique.
0: Ah, merci, monsieur Lambron.
2: On sépare le bon grain de l'ivraie et c'est voilà, tout ce qui va être...
0: Voilà.
1: Oui, mais il n'a pas fait tout un livre là-dessus, si.
3: En même temps, pour semer des graines de légumes et de fleurs et tout ça, je crois que c'est mieux le matin parce que la terre est froide.
2: Oui, en plus, en effet.
3: Et qu'après, elle se réchauffe. Et...
2: Ouais, bah oui, oui.
0: Elle a toujours rêvé de tourner avec Truffaut. Désolé, Nathalie, ce sera une montre RTL.
4: Oh non.
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0: Une question d'actualité pour Sabine Gontier qui habite Aix-en-Provence. Qu'est-ce qu'on devrait normalement bientôt tous appeler Barat ?
1: Marat ?
0: Barat.
7: Barat. Ah, Barat. Barat. Ah,
3: est-ce que c'est le beurre ?
0: Non.
4: La Barat.
7: Et vous l'écrivez avec deux T, Barat ?
0: Ça s'écrit, vous voulez vraiment
7: l'orthographe ? Parce que la barate, qui est l'instrument qui sert effectivement à faire le beurre, à transformer le lait en beurre, c'est une barate.
0: B-A-R-A-D-T-E.
1: C'est un objet ?
0: Mais là, pas du tout. Là, mon barate à moi s'écrit B-H-A-R-A-T.
1: Est-ce que c'est le nom d'un club de foot ?
0: Pas du tout.
8: C'est une personne ?
0: Non, ce n'est pas une personne.
8: C'est une chose qui arrive à la mode.
0: C'est très sérieux et très important ce que je vous dis là.
1: Est-ce que c'est un village ou une ville qui aurait changé de nom ?
0: Oh, c'est mieux que ça, monsieur. C'est
4: un pays.
0: Un pays, oui.
1: C'est un pays qui change de nom.
3: C'est l'Inde.
0: C'est l'Inde. Bonne réponse de Christine, bravo.
3: Eh ben, ça va s'appeler l'Inde.
0: Non, ça va
3: s'appeler Barat.
0: Voilà, exactement.
3: Ah bon ? Comme la Birmanie s'est appelée le Myanmar. Maintenant,
8: on va changer de nom en Inde.
3: On va aller à Barat.
0: Les autorités indiennes, en tout cas, c'est le premier ministre indien, Monsieur Modi, Narendra Modi, c'est le nom du premier ministre indien, envisagent d'abandonner l'utilisation officielle du nom anglais de leur pays.
7: India.
0: Parce que India, ça vient d'Angleterre, évidemment. Et quand même, depuis leur indépendance, ils se disent, ce serait peut-être bien qu'on reprenne notre nom, il serait temps. Et effectivement, ils envisagent de changer India pour Bharat, un mot qui remonte aux anciens textes hindous qui datent d'avant la colonisation britannique.
8: Donc on va les appeler les Bharatiens.
1: Non, si on veut aller en Inde, il faut se dépêcher.
0: Oui.
1: Ah oui.
3: Non, mais il y a...
0: Mais vous avez vu quand même que la communauté indienne partout dans le monde prend une importance bien... sont vraiment ce qu'on appelle des pays émergents qui sont en train de prendre la place de tous les pays. Le premier ministre...
3: Narendra Modi.
0: Britannique est
8: indien.
0: Ah non, mais ils sont le maire de Londres est indien. Mais... Chez les républicains aux États-Unis, parmi les candidats, candidat républicain, Trump n'était pas là au fameux débat des primaires, il y a déjà eu un débat, mais le candidat qui s'est fait le plus remarquer aux États-Unis parmi les républicains, et donc pourtant conservateur, c'est aussi un Indien, un Indien pas...
8: Oui, pas un Indien d'Amérique.
7: C'est pas... C'est redoutable, non.
0: Mais justement, c'est justement
1: mais ils vont s'appeler Baratin maintenant.
3: Oui.
1: Mais non, mais c'est quoi leur nouveau nom ?
0: En politique, ils ont encore plus de chances de réussir.
1: Ils vont s'appeler des Baratins.
0: Mais en tout cas, c'est vrai.
8: En plus, ils sont beaux.
0: Ah oui, moi aussi je trouve.
8: Ah ouais. Ah
1: oui. Tous.
8: Ah
1: bah oui, parce qu'ils sont beaucoup, hein.
8: Pas tous. Non, pas tous, mais moi j'aime bien.
3: Mais oui, lui, Laurent, il était tombé amoureux d'un Indien.
0: Ah bon ?
4: Je t'ai croisé une petite période avec un Indien. Laurent.
0: Ah oui, c'est vrai.
4: Il était tellement beau, même moi j'avais envie de me le faire alors. J'étais prêt à passer le cap. Ils ont une beauté.
3: Ah oui, il
4: était plus beau que n'importe quelle femme sur la planète. Une beauté, des cheveux longs. Il courait comme ça, putain.
8: C'est vrai, mais il était bête.
3: Et qu'est-ce qu'il est devenu ?
4: Ah non, mais une beauté, mec. Karine Le Marchand, c'est un boudin à côté. Je peux pas vous dire mieux.
7: Mais alors, pour compléter la vie, c'est vrai que chez comment on les appelle, les baratins, Inde.
8: Les baratins.
7: Il y a de très belles, les hommes, je sais pas, mais chez les filles, il y a des filles sublimes.
0: Ah oui.
7: Mais quand elles sont moches, elles sont vraiment.
3: Oh, mais c'est con.
8: Alors que chez nous, les Françaises, pas du tout.
1: T'as jamais regardé l'émission de Karine,
7: C'est un peu partout pareil.
0: C'est cliché sur les pays, mais alors, c'est d'une débilité. Il y a des gens beaux. Et moche
8: partout.
0: Dans tous les pays.
4: Sauf en Belgique.
0: C'est vrai que je voulais dire. C'est vrai que j'ai jamais vu un beau Belge.
4: Non, c'est pas vrai. Non, je vais me faire insulter. C'est vraiment pour la manne.
3: J'ai jamais vu un beau Belge.
9: N'importe quoi. Mais,
10: en plus, ce qui est bien avec les Belges, c'est que tu peux coucher avec eux une fois.
0: On s'est éloigné de l'Inde, là, vraiment.
8: C'est vrai, c'est vrai.
0: Vraiment, moi, je suis en train de vous annoncer un truc.
7: Tu te rends compte, moi, je me fais insulter parce que je dis qu'en Inde, il y a des filles, il y a des belles et des moches.
10: On peut plus
7: dire
10: ça.
7: On insulte mon peuple entier.
10: Mais c'est parce que tu l'as bien cherché.
0: Non mais écoutez, je suis en train de vous donner...
8: Plastique Bertrand, il était beau.
0: Je suis en train de vous donner une info essentielle.
7: Il est très siliconé.
0: C'est-à-dire que l'Inde va peut-être s'appeler désormais Bharat, parce que le gouvernement indien a décidé pour toujours d'oublier la colonisation britannique. C'est pas une petite info quand même, vous voyez. Donc retenez-la quand même, plutôt que de me raconter vos histoires.
8: Bah, retenez-la.
1: Mais ça veut dire que tous les globes qu'on a chez nous, qu'on a achetés là, les globes en plastique, il n'y en a plus un de valable.
10: Ah, merde.
1: Tout refaire.
0: En tout cas, l'Inde, désormais, dans beaucoup dans beaucoup de documents officiels, s'appelle déjà Bharat.
8: Ah ouais.
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7: Qu'est-ce que vous faites bien l'accent.
0: D'ailleurs, ça va vous faire plaisir. Si j'ajoute toujours en vente chez Casterman.
7: Alors ça, c'est drôle.
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0: Quelle est la différence? C'est pour Nadège Marchand qui habite Vareil en Saône-et-Loire. Quelle est la différence évidente entre un chat et une chatte?
12: J'ai une idée.
7: Moi, j'ai envie de dire les couilles, mais ça va pas
11: être. Non, mais c'est la couleur, la couleur.
0: En dehors, évidemment, de son couleur, sexe.
12: Une chatte peut être tricolore et pas un chat.
11: Voilà.
0: Non, non, non.
11: Bah, si. En tout cas,
13: au moment où ils ont envie de s'accoupler, ils sont pas pareils.
0: Ah, non.
12: La queue?
0: Non, non, non. Non, il y a un truc infaillible pour savoir si le chat que vous avez chez vous est un chat ou une chatte.
12: Bah, alors, quand on l'achète, j'espère. Bah, moi, j'ai pas de chat. Mais,
7: on a l'info, oui.
0: Oui, mais imaginez, par exemple, puisqu'il faut que je précise tout, vous avez plusieurs chats chez vous, voyez.
12: Ok.
0: Un troupeau de chats, je sais pas comment on dit.
11: Oui, oui.
7: Oui, j'ai bien un troupeau, c'est bien.
12: Je déteste les chats, mais ok.
0: Moi, si je me mets, je suis allergique aux chats.
11: Une meute de chats.
12: Non, c'est pas un chat, vous.
0: Vous avez une dizaine de chats, voyez.
13: Ça s'appelle un chat.
0: Ils sont en haut de l'escalier. Vous arrivez chez vous, les chats sont en haut de l'escalier.
12: Ah oui, donc, alors attendez. J'habite avec 10 chats dans un manoir, puisque j'ai un escalier.
0: Enfin, il n'y a pas que dans les manoirs qu'il y a des escaliers.
12: Ah, non, non, alors dans un duplex.
11: Mais alors, donc, c'est sa façon de se déplacer.
7: C'est les oreilles.
11: C'est la queue en l'air ou pas.
0: Les chats sont tous sur le palier, les chats, les chattes. Ouais. Et là, d'un seul coup, quand ils vont venir vers vous, et vous allez vous rendre compte qui sont les chats, qui sont les chattes.
8: Les chattes, elles ne descendent pas les escaliers, elles ont peur.
0: Ah non,
11: elles ont un sac à main.
0: Ah, les chattes descendent pas.
14: Les chats, ils arrivent quand on les appelle.
11: Bah non, alors, c'est une façon de marcher.
0: Ah oui, alors que la chatte, elle reste au téléphone.
11: C'est une façon de marcher.
12: J'aime bien les clichés.
0: Est-ce que les mâles...
12: Elle a de l'eyeliner.
11: C'est une façon de marcher.
0: Oui.
7: Est-ce que les mâles marchent l'amble?
11: Je le dis alors.
14: Non, elle croise les pattes.
0: C'est pas tant une façon de marcher parce que les chats.
11: C'est
0: et
11: la queue en l'air,
0: Les chats et les chattes marchent de la même façon, mais il y a un petit détail.
14: Oui, elle bouge ses fesses comme ça, elle avance comme ça. Non.
12: Le mâle, il a les griffes sorties.
0: Non.
12: Bah, non. Il y en a une qui marche en croisant les pattes.
14: Oui.
12: Non. Comme elle sur un défilé de mannequins.
0: Monsieur Boudère.
13: Excusez-moi, mais je sais pas si vous êtes au courant, mais c'est pas le même appareil génital. Est-ce que vous êtes au courant de ça?
0: Oui, mais je suis d'accord.
13: Ah, ça n'a rien à voir avec ça. D'accord.
0: Mais vous avez un troupeau.
12: C'est de loin.
13: Par rapport à leur prénom, s'il s'appelle Eric, c'est un chat. Qu'est-ce qu'on va se prendre la tête pendant 2 jours, là?
14: Ah, quand les garçons avancent, ils baissent la tête et les filles, elles regardent devant
0: non
14: elles.
0: Plus.
12: Ah, je sais.
0: Allez-y.
12: Vous êtes des salauds. Les mecs, ils sont un peu bêtes, ils reculent. Quand on leur dit de venir.
7: C'est dans les yeux.
0: Ah là, je vais vous apprendre quelque chose, monsieur Bastien.
7: C'est dans la tête.
0: C'est dans le magazine Ça m'intéresse, le hors-série des savoirs inutiles. 582 savoirs inutiles dans Ça m'intéresse.
13: Ah, je crois que je sais.
0: Et là, on apprend qu'on peut distinguer les chats mâles des chats. Des chattes, des chats femelles, uniquement là, quand on les voit.
13: Oui,
14: quand on les voit marcher.
13: Je crois que c'est les femmes, les chattes, elles font et les chats, ils font. Non, sois un peu énervé.
9: C'est quand on les appelle, on leur dit viens, viens Minet. Et
13: Minet, c'est un garçon.
9: Le mâle, il fait non, moi ça me casse les couilles.
0: Non plus.
15: Non, mais c'est quand on les voit marcher, Laurent.
0: Alors,
13: mais tu l'as déjà dit, il a dit non.
15: Oui, non, mais oui, mais comme il me répond pas, vous dites que les conneries. Moi, je voudrais resserrer le.
0: Quand les chats et les chattes marchent, là, on voit plus la différence.
15: Ah.
13: Mais... Donc c'est immobile.
14: Ah, c'est quand ils sont à l'arrêt.
15: C'est une façon de s'asseoir.

0: ben oui.
1: C'est au début qu'on voit.
2: Ah oui. Il y en a qui s'allongent sur le côté comme Caligula et d'autres qui sont sur les fesses.
3: Non, une façon de s'asseoir.
1: Non, pas une façon de s'asseoir.
4: C'est la queue qui les trahit.
1: Non plus.
5: Les chats courent.
3: Ah si, c'est leur façon de se lever.
1: Non plus.
4: Ils mettent la patte droite. Ils sont droitiers les mâles.
1: Excellente réponse. Alors c'est l'inverse, mais c'est quand même une excellente réponse de Monsieur Baffy.
4: On a plus vite fait de regarder les couilles, pardon.
1: Les chats sont gauchers, les chattes sont droitières.
4: Bah, je savais pas.
5: Et alors elles mettent la patte de droite en avant.
1: Exactement. Le chat mâle va mettre d'abord sa patte gauche pour descendre l'escalier.
2: Bah, là, vous avez mis votre patte droite.
6: On a dit mâle. On a dit mâle.
1: Comment vous dire?
6: Vous avancez.
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1: Ah, une question pour Yann Levert, à laquelle Yann Moix devrait répondre facilement. Paris 19e, pas Yann Moix, Yann Levert. Non. La question concerne un lipogramme. De quoi s'agit-il ?
9: Un hippogramme ?
1: Non, un lipogramme.
10: C'est le fait d'utiliser une lettre, de faire commencer un poème par la même lettre.
1: Non, ah non, ça c'est un...
2: Un hippopotame.
1: Non.
10: Alors c'est le fait de mettre un certain nombre de mots dans un vers.
1: Non.
4: C'est le fait de commencer une phrase et de la terminer avec la même lettre.
1: Non.
2: Alors c'est peut-être le fait de commencer tous les mots par la même lettre.
1: Non, vous étiez tout prêt au départ, monsieur. Et je suis sûr que vous allez pouvoir me citer.
10: Par exemple,
1: le lipogramme le plus célèbre.
10: On enlève une lettre, par exemple la disparition de Georges Perec, c'est un lipogramme en E.
1: Voilà, parce qu'on n'a jamais utilisé la lettre E, c'est enlever une lettre de tout ce qu'on a pu écrire. La lettre E, effectivement, disparaît de ce livre qui s'appelle La Disparition. Il y a d'ailleurs pas de...
4: Alors là, ça me... Où le U ?
1: Pas de dans le titre. C'est Georges Perec qui a écrit La Disparition et c'est un lipogramme. Ah. Bonne réponse de Yann Moix.
2: Ah, mais oui !
1: Pourquoi ?
2: Ben oui, parce que l'hyposuction, tu enlèves quelque chose.
4: Non, mais c'est pas l'hypo que t'as pas compris, c'est grave.
9: Ben oui, non, mais elle a raison, l'hypographe.
1: Et crois-moi qu'elle a compris succion, en revanche. Pour Fernand Jeans, qui habite Fontenay-les-Bris, dans l'Essonne. C'est dans les tweets Savoir du Monde que je trouve parfois des questions. J'aime les citer quand même, c'est bien toujours de citer ses sources. Et dans Savoir du Monde, on nous a donné une phrase en tchèque. Une phrase qui signifie « enfonce ton doigt dans ta gorge ». Pourquoi cette phrase « enfonce ton doigt dans ta gorge » est-elle célèbre en tchéquie ?
4: Parce que ça désigne une personne ?
1: Non.
2: Est-ce que c'est un... Est-ce que ça fait...
11: Mais...
12: Un slogan de la révolution ?
13: C'est pas un rapport avec... Est-ce qu'on pourrait pas dire que...
1: vous seriez pas en train de faire un hippogramme ?
11: Oui, non mais sauf que toi, t'as enlevé toutes les lettres.
2: Attendez. Est-ce que c'est... Est-ce que quand on prend les initiales en tchèque, ça donne quelque chose en tchèque ?
4: Non, non, parce que ça a marqué le début de la censure dans ce pays. Avant, la phrase s'appelait « prends ton doigt dans ton cul ».
1: Non, non, ça marche encore aujourd'hui. Et c'est vrai que c'est pas la seule phrase en tchéquie, mais évidemment, moi, je vous donne la traduction « enfonce ton doigt dans ta gorge ». C'est valable aussi, il faut le dire, pour une morie pleine de taches se mouilla dans la brume.
4: C'est des pangramme ?
1: Non. Et c'est valable aussi pour une taupe à péter à travers une motte de gazon ayant premièrement avalé une poignée de grains.
2: Est-ce que c'est des codes pour la guerre ?
11: C'est vraiment arrivé.
2: Est-ce que ce sont des codes pour la guerre ?
1: Je suis moins sûr des suivants. Non, évidemment, il faut connaître...
2: C'est pour ne pas oublier quelque chose.
1: Il faut connaître, évidemment, la langue tchèque.
2: Ok.
1: C'est ce qu'on appelle un vire-langue, vous voyez ?
4: Oui, oui.
2: Ok, j'ai une idée.
1: Ah, allons-y.
2: Ouais, alors peut-être que c'est pour se souvenir, par exemple, en tchèque, de toutes les planètes.
1: Non, non, non, on est tout près de la question et de la réponse précédente, pour tout vous dire.
10: Eh bien, toutes les lettres sont employées.
4: Ah, il n'y a pas de voyelle. Il n'y a pas de voyelle.
1: Il n'y a pas de voyelle dans cette phrase. Bonne réponse de Stevie.
2: Attendez, excusez-moi, je voudrais pas vous reprendre patron, mais dans enfonce, il n'y a pas de E.
1: Mais ça c'est en français.
11: Ben, rien compris.
0: Moi, quand j'étais en vacances, c'était quoi ce pays? En Slovénie. Oui. Et ben, pour dire bourdon, parce que je demandais comment ça se dit ça en slovène.
11: Ah ouais,
0: et ben,
11: ouais.
0: Le mec, il n'y avait pas de voyelle dedans.
1: Vous êtes sûr que c'était pas blanc plutôt?
0: Non. Non, il y avait des bourdons. Je dis, comment on dit? Et il n'y a pas de voyelle. Nous, bah, en voyelle, on peut marquer.
1: Enfonce ton doigt dans ta gorge, ça te dit.
4: Ah, ah ouais, c'est normal parce que c'est comme ça qu'on parle quand on a le doigt dans la gorge.
1: STRC, PRST, SKRZ, KRK pour traduire en langue française, enfin avec les lettres françaises.
4: Vous voulez pas qu'on fasse un Scrabble?
1: Mais c'est vrai aussi pour la traduction en tchèque d'une morie pleine de taches se mouilla dans la brume. Voilà des mots qui en tchèque n'ont aucune voyelle. Bonne réponse collective.
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19: Vous savez, je connais par cœur le conducteur de l'émission. Oui. Et là, il n'y a pas une question entre le début et puis les auditeurs. Eh oui, il y a... Ah si. Attends, pardon.
20: Ah, mais là...
19: Ah si.
1: Je comprends rien à ce qu'il veut dire.
21: Lui non plus, hein. Je vous rassure.
19: Excusez-moi, j'ai eu un élan.
20: À quelle heure elle arrive, Nathalie?
1: Non, parce que je sais ce que vous voulez dire. Vous voulez dire qu'à part les citations, oui, il n'y a pas eu d'autres questions.
19: Et c'est vrai, non?
1: Dans la première demi-heure.
19: Oui.
1: Forcément, vous nous avez tenu la jambe pendant 8 minutes avec votre Nathalie qui arrive aujourd'hui à la gare.
19: Oui. Ah, donc j'ai bien ma tête encore, donc c'est bien vrai.
1: Oui, vous avez bien votre tête, ça on la voit. Ça, vous avez la tête, le reste et tout, et la queue en pire-bouchon.
21: Il transpire, c'est hallucinant. Ça.
19: Je me donne beaucoup.
1: Qu'est-ce que vous dites?
21: Il a le front, on dirait une motte de beurre. Il transpire, là. Il est incandescent, là.
19: Je suis stressé, vous savez.
21: Il est en stress.
22: C'est pas en direct, c'est vraiment du beurre. Hein.
21: Ah non, c'est vraiment.
19: Non, mais ce qui est dingue dans ma vie, c'est que je ne stresse plus pour rien, sauf pour les grossettes encore, où je me fais encore de la rate au courbouillon. Non, mais c'est vrai.
23: De la rate au courbouillon. C'est quoi ça?
19: Bah, c'est une expression qui veut dire j'ai la boule au ventre, j'ai le stress.
1: Ah, quand même, tout à l'heure, là, la guerre, vous allez la voir aussi, la rate au courbouillon.
19: Oui, mais c'est un stress qui est différent.
1: Ah bon?
19: Là, c'est un stress, comment dire.
23: Ah oui, tout à l'heure, c'était les papilles.
22: Là, c'est un stress financier.
19: Parce qu'on a peur de vous décevoir, parce que vous nous donnez confiance, et donc on a peur.
1: Tandis que vous n'avez pas peur de la décevoir, Nathalie.
21: Oh non, bah, elle est déjà déçue.
23: À chaque fois que je te vois, moi aussi, je suis mal après l'émission. J'ai fait des crises de dépression.
1: Une question culturelle, puisque vous en réclamez. Ouais. En voici une pour Madame Lucon, Karine Lucon, qui habite Cergy, dans le Val-d'Oise. En 1945, André Malraux a fait un discours hommage à quelqu'un tué 5 ans plus tôt, en 1940, pendant la guerre, la Deuxième Guerre mondiale. Quelqu'un qui fut tué le 9 juin 1940 à Évernicourt d'un éclat d'obus. Voilà d'ailleurs ce qu'a dit André Malraux 5 ans plus tard. Il est mort dans la fidélité, il est mort dans le courage, dans la recherche de la vérité et dans la dignité. C'était un homme que nous aimions. Mais de qui s'agit-il?
23: C'était un écrivain.
1: Écrivain, non. Mais quelqu'un qui fut évidemment ministre, en tout cas secrétaire d'État ou sous-secrétaire d'État, si vous préférez.
19: Il a été héroïque pendant la Seconde Guerre mondiale.
1: Ah bah, il a été héroïque, il est mort. Alors, vous savez, on peut pas être plus héroïque que mourir pendant la guerre.
22: Poincaré,
1: non.
19: Il était de gauche ou de droite?
1: Il est mouru. Comme aurait dit Jean-Yann, il est mouru d'un éclat d'obus. On peut pas faire plus héroïque que ça, vous voyez.
20: Il est mouru d'un éclat d'obus.
1: Il était socialiste. Oui, donc de gauche, absolument.
20: Ah oui.
23: Il avait quel âge?
1: Ah ben, il est mort, je vais vous dire, il est mort. Qu'est-ce qu'il y avait quand il est mort? C'est une bonne question, ça. Il avait 40 ans, il est mort à 40 ans.
23: Mais alors, il était militaire, parce qu'à 40 ans, on n'est pas soldat.
1: Non, mais j'imagine qu'il s'était engagé, évidemment, pour aller au front, oui, bien sûr.
19: Comment on peut le connaître encore aujourd'hui? Est-ce qu'il y a quelque chose qui retrace sa vie? Est-ce qu'il y a un monument?
22: Il est plus connu sous secrétaire d'État ou sous autre chose?
20: Ou sous éclat d'obus.
23: Il était au Front Populaire, il était ministre du Front Populaire.
1: Il y a de l'obus, en tout cas, ça c'est sûr. Il était député au moment du Front Populaire, puisque le Front Populaire c'est 36, hein, c'est ça. Et il a été député entre 32 et 40. Et effectivement, il a été sous secrétaire d'État pendant le Front populaire, le 4 juin 1936.
23: Dans quel portefeuille?
1: Ah, si je vous dis le portefeuille, ça va trop vous aider.
19: C'est l'éducation,
1: ah,
19: non, le sport. Là... Le sport ou l'éducation?
1: Le sport et l'éducation.
19: Ah, Jean Zay.
3: Léo Lagrange.
1: Pardon?
3: Léo Lagrange.
1: Léo Lagrange, bonne réponse. Excellente réponse de Florian Gazan. Mais oui, il y a beaucoup de stades, ouais, qui s'appellent
5: les gymnases, ouais.
1: Léo Lagrange, stades, ou gymnase, ouais. Léo Lagrange, voilà pourquoi son nom reste connu encore aujourd'hui. Léo Lagrange, effectivement, est un homme politique qui est mort en 1940 d'un éclat d'obus. Une question maintenant pour Florian Ferradian, qui habite Ormes dans le Loiret. Denise Perrier fut la dernière en 1953. La dernière française à quoi?
3: À être mise en bouteille?
1: Non.
6: En quelle année?
1: En 1953. Denise Perrier fut la dernière.
22: C'est du sport?
19: Est-ce que c'est international?
23: C'est que c'est la dernière à être condamnée pour avoir fait un avortement?
1: Non. Ah non, non, non, non.
6: Par un rapport à un droit des femmes?
1: Droit des femmes, non. Non, non, non.
19: C'est positif? C'est un exploit?
1: C'est un exploit, en tout cas. Oui, c'est positif. Oui, oui.
7: Elle en est morte?
1: Ah non, elle n'en est pas morte.
19: Ça n'a pas été une Miss France spéciale? Ça n'a pas été une Miss France spéciale? Ah oui, je sais, la Miss France qui avait le nombril à l'air. Et c'est ça la bonne réponse. J'ai lu un papier extraordinaire aujourd'hui dans la presse. Si. Que dans les années 50 jusqu'en 1986, les Miss n'avaient pas le droit d'avoir le nombril à l'air.
1: Aucun rapport avec le nombril à l'air. En revanche, Miss France, vous brûlez.
19: Ah. C'est la dernière fois qu'une certaine région a gagné Miss France.
22: Non. La dernière moche qui a gagné.
19: Ah, la dernière femme mariée qui a été Miss France.
1: Non. Qu'est-ce qui s'est passé là tout récemment? Miss France n'était pas tout de suite.
19: Les cheveux courts.
1: Mais non.
19: Ah, c'est incroyable. C'est pas la Miss meilleure vache? Mais non, mais comme il y a
6: Miss meilleure vache.
19: Mais non, mais peut-être qu'il y a une Miss vache.
6: La Miss meilleure vache. Mais
3: non. Tiens, la vache de Eric.
1: Qui s'appelle Denise Perrier.
19: Ouais. Ah oui, pardon.
1: Non, mais enfin, écoutez.
19: Qui a été peut-être une Miss qui était ministre ou qui était...
1: Mais non!
7: C'est pas une Miss Univers?
1: Ah, on sera...
19: Ah, Miss Monde! La dernière Miss France qui a été Miss Monde.
1: Ben voilà, la dernière française!
7: Avoir été Miss
6: après
7: Monde.
6: Avoir Miss Vache.
1: Je suis même pas sûr qu'elle ait été Miss Monde, mais en tout cas, elle a participé à la finale de Miss Monde. Parce que jamais...
7: C'est devenu Miss Univers après. Ah,
1: oui. Jamais on arrive en finale à Miss Monde. Je sais pas pourquoi, d'ailleurs, les Françaises...
22: Déjà, il y a d'autres pays qui acceptent la chirurgie. En France, on n'accepte pas.
1: Ah, vous croyez que c'est ça?
22: Non, c'est vrai.
3: Ah oui, les Vénézuéliennes.
1: Remarquez, je l'ai regardé, la tchèque, car elle est tchèque, hein, celle qui vient d'être élue Miss Monde. C'est ça, la nouveauté. C'est que la 60...
7: Ça s'appelle Miss Univers, maintenant, d'ailleurs.
1: Il y a les deux. Confondez deux choses.
22: Ah, Miss Univers,
1: il y a Miss Monde, et vous avez Nathalie, la copine de Rio.
19: Miss Simonde, vous allez dire.
1: Non,
19: Miss Simonde,
1: vous allez dire. Mystère.
3: Non. Non, c'est sûr que ce ne sera pas missionnaire.
22: Mais entre Miss Monde et Miss Univers, ils rajoutent des pays, des océans.
3: Non, des planètes, il y a Jupiter qui.
22: Qu'est-ce qui se passe? Je n'aurais jamais compris ça.
1: Bon, en tout cas, là, c'est une Tchèque qui vient d'être élue Miss Monde. Ça s'est passé tout récemment. Kristina Piskova, elle s'appelle. Elle est assez jolie, hein, je dois dire, Kristina Piskova.
19: On peut la voir, Laurent.
1: Ça s'est passé le 9 mars, là. Vous voyez, c'est récent quand même.
22: Et elle arrive à Montparnasse cet après-midi.
3: Non, ce sera Gare de l'Est.
1: T'imagines un peu.
19: Mais vous allez avoir des surprises, vous
1: savez. Qui nous ramène Miss Monde.
6: Bon, il s'était capable. Parce que
19: les femmes regardent le cerveau avant de regarder le ventre.
22: Johan Rioux et Christina Piskova.
3: Il y a assez peu de risques, Laurent.
1: Attendez. Qu'est-ce que vous venez de dire?
19: Bah, les femmes regardent le cerveau d'abord et après.
23: Non.
19: Femmes regardent le cerveau et pas le ventre, vous savez, les femmes. Parce que les femmes, elles sont sensibles. Les femmes, elles sont pas comme nous, les hommes. Nous, bah non.
23: Oh,
1: les hommes. On a l'impression de relier Ecclésias.
23: Ah non, mais c'est.
1: Il y en a qui l'a pas encore. Ah non, mais écoutez. Il y en a qui l'a pas encore. La fille arrive à la gare cet après-midi et il se prend déjà pour Julio Ecclésias. Nous les hommes,
19: nous le drame. Mais c'est vrai que je prends de plus en plus confiance et c'est pas bien. Il faut que je garde mon humilité.
22: Ouais, ouais.
19: Non, mais c'est vrai, parce que je commence à donner des conseils à mes collègues et tout.
1: Votre humilité, d'après Florian Gavan, vous la gardez. Hein.
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1: Antoine est au téléphone, il habite dans le Nord, à Olyon. Vous avez le nom de quelqu'un que je connais, qui vient du Nord aussi en plus. C'est votre famille, François?
26: Oui, allô, bonjour.
1: Bonjour, c'est de votre famille,
26: oui.
1: François Roland?
26: Non, Roland, mais ouais.
1: Et c'est de votre famille ou pas?
26: Non, c'est pas de ma famille.
1: Ah bon. Vous habitez où dans le Nord, Antoine?
26: À Olyon, à côté d'Avesnes-sur-Helpe.
1: Et qu'est-ce que vous faites dans la vie, Antoine?
26: Je suis conducteur d'engin dans les travaux publics.
1: Conducteur d'engin, moi aussi j'en conduis des engins ici, croyez-moi. Ils sont pas faciles à conduire.
26: Ah, je me doute.
1: Ah ouais, Antoine, c'est pas facile tous les jours. Vous écoutez les grosses têtes depuis combien de temps, Antoine?
26: Bon, c'est régulièrement depuis 2-3 ans, on va dire.
1: Bon, et vous avez des chouchous là, est-ce qu'il y a des grosses têtes qui vous plaisent aujourd'hui dans l'équipe?
26: Bon, j'aime bien Florian Gazan,
1: on va dire.
2: C'est le plus jeune.
21: Merci quand même.
26: Voilà, c'est le plus jeune, oui.
1: Bon, de toute façon, Antoine, vous en foutez, vous jouez pour la caserne Chanzy. 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Hein. On est vendredi, c'est leur CV dont il s'agit, leur parcours artistique ou sportif pour certains.
2: Ou sexuel.
1: Voir. Pour c'est Caroline Diamant qui démarre.
2: Vas-y ma chérie. J'ai participé à un tournoi de poker organisé par le mouvement MeToo où il est interdit d'avoir une paire en main.
1: Ça c'est la première affirmation. Voici Titoff.
5: Alors j'ai bien connu Bernard Tapie à l'époque où j'étais au centre de formation de l'OM. Il m'a offert une forte somme d'argent pour que j'arrête.
1: Marcella Yacoub.
8: J'ai écrit un intime manuel d'éducation sexuelle.
1: Esteban. C'est court mais c'est efficace.
9: J'ai chanté en duo avec Doc Gynéco. Mais comme on a un débit très lent tous les deux, la chanson dure 58 minutes et n'est jamais passée en radio.
1: Florian Gazan.
21: Dans mon salon, j'ai un Goldorak géant, j'ai la voiture de Starsky & Hutch dans mon garage et je viens d'acheter le slip de Superman aux enchères.
1: Jean-Benguigui pour terminer.
10: Je l'avoue aujourd'hui, Greta Thunberg est la fille cachée que j'ai eue avec Sandrine Rousseau.
1: Alors Antoine, vous avez bien entendu tout le monde?
26: Oui, je dirais la numéro 3, Marcella Yacoub.
1: Ah direct, alors comme ça. Alors,
21: direct.
1: Vous pensez que Marcella a écrit un anti-manuel d'éducation sexuelle?
26: C'est ce qui me paraît le plus correct.
1: C'est ce qui vous paraît le plus correct.
8: Mais vous ne l'avez pas lu, monsieur?
26: Non, je ne l'ai pas lu, non. Ah
1: bon. Est-ce que c'est vrai, Marcella?
8: Mais bien sûr, c'est le meilleur livre d'éducation sexuelle qui est dans les marchés. Même
1: bravo,
8: si
1: bravo Antoine. Et bravo. Oui.
26: Merci.
1: Mais alors, c'est quoi cet anti-manuel d'éducation sexuelle?
8: Je l'ai écrit avec mon ex-mari, en fait. Je ne sais pas si c'est un livre qui essaye d'apprendre à la population qu'est-ce que ça veut dire que le sexe. Mmh. Alors l'éditeur pensait qu'on allait beaucoup vendre, on n'a vendu rien du tout, 2 ou 3 exemplaires.
21: Ah ouais, il n'y avait pas d'image.
5: Et tu l'as lu, toi?
9: Bien envoyé dans sa tronche.
1: Qu'est-ce qu'on trouvait dans votre livre, alors?
8: Alors, c'était un livre choc, très très bien fait, très documenté, c'est le produit des 10 ans d'études et d'exercices aussi.
9: Qu'est-ce qu'il y a de choc, par exemple? Un truc qui va nous scier tous, là.
8: Tu es tellement plouc, toi. Si tu veux, n'importe quelle petite chose que si tu veux, c'est complètement en dehors de ton monde. Et moi, j'aimerais bien te l'offrir pour que tu puisses commencer à t'éduquer.
9: Ah ben grave, je suis chaud.
1: Et du con.
8: Non, mais c'est un livre extra.
5: Il y avait des conseils?
8: Bien sûr. Hein.
1: Mais alors,
8: par exemple, un conseil, c'est les hommes, garçons, s'il vous plaît, faites tous vous stériliser et mettre les spermes dans des banques.
5: Bah ouais.
8: Ça, c'est un des conseils que je donne à la fin.
5: Ah ouais, et ça, c'est vachement excitant. Hein. Ah ouais.
1: Et pourquoi il est parti, votre mari, après avoir écrit ce livre ensemble?
8: Parce qu'il l'a lu.
9: Ah, je l'applaudis.
1: Non, mais, franchement.
2: Il a dit, je pars à la banque déposer quelque chose.
8: Lui était stérile, de toute façon.
1: Pardon?
8: Lui, il était stérile.
1: Ah, vous n'êtes pas reproduit, c'est déjà ça.
8: Non, mais...
9: C'est très très dur.
1: Et combien avait eu de mari, Marcella?
8: Beaucoup, mais j'ai dit que j'ai fait beaucoup. J'ai eu beaucoup de maris et j'ai plusieurs enfants que j'ai abandonnés ici et là. Tous les ans, ils finissent par avoir marre de moi. En fait.
10: Mais c'est normal, ça, tu sais.
21: Et assez vite.
8: Non, pas vite, tu vois. Parce
1: nous,
8: que
1: déjà, on va tenir jusqu'à 18 heures.
5: Est-ce que ça arrive souvent dès le premier soir?
8: Non, ils sont très amoureux. Au début, ils sont très amoureux.
23: Et après, il en a marre assez vite.
0: Enfin, marre de ton intelligence.
4: C'est bizarre, je vois pas
23: deux
4: pourquoi.
23: Deux ans, à peu près. Deux ans.
1: Mais ça, c'est pas seulement lié à vous. Je voudrais vous rassurer quand même, Marcella. Ça arrive régulièrement dans la vie, hein, Caroline.
11: Oui, bien sûr. Ça arrive très souvent, hein. Attendez.
1: On se lasse, quoi.
11: Oui, bien sûr.
21: Mais ça marche dans l'autre sens, hein.
11: Oui.
1: Bah oui, il y a que Jean qui, finalement, est resté fidèle pendant...
11: Ah bah tu sais quoi, parce que...
21: Il a un bracelet électronique. Non,
11: parce que je suis attaché.

0: retraite, dis-donc, mais c'est une question hyper perso, je peux pas y répondre comme ça.
1: Mais perso,
2: mais viens d'être papa, enfin,
0: je viens d'être papa.
1: Tu peux être papa et être PD comme l'autre qui est ici, comment s'appelle
3: Christophe Beaugrand.
1: Beaugrand, Christiane Beaugrand.
4: Christophe.
5: Mais elle est réac comme un pou. En
4: Putain, c'est Zemmour avec une teinture.
5: Ouais. Elle est incroyable.
3: Avec le PD, non mais franchement.
5: Tu n'as pas
0: la
5: les
0: présidente.
1: Non mais pourquoi
2: c'est pas vrai. Vous avez une charmante compagne, vous venez d'être papa, quel âge a le petit maintenant?
0: Il a 6 mois, Charlie, bisous si tu m'entends, mais vu que t'entends pas.
2: Je crois que c'était le nom de votre chien, Charlie.
0: Oh, mais tout le monde.
4: Tout le monde s'appelle Charlie.
0: Tout le monde confond mon chien.
4: C'est le nom de mon chien, alors.
2: Ah, voilà, je suis pas fou, alors.
4: Ah, donc c'est toi la mère.
0: Mon chien s'appelle Magic.
2: Oui, mais bah, enfin, c'est pas très sympathique de donner le nom à votre bébé du chien de Caroline Diamant.
5: C'est pas sympathique pour qui?
2: Oh, le chien de Caroline. Au revoir, Antoine, et bon séjour à la caserne Chanzy.
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2: Qu'est-ce que vous allez faire, Chantal, là-dessous, à la fête à Neuneu, alors?
8: Oh, je suis ravie, je suis la marraine de la fête à Neuneu.
2: Et le parrain, c'est Elise et Moon, je vois. Moon. Vous êtes en couple avec Elise et Moon, maintenant.
8: Pas encore, mais j'ai pas tellement l'attention, si tu veux. Non, c'est pour l'association Coucou Nouveau.
2: Vous ne voudrez pas, Elise et Moon.
8: C'est pas mon style d'homme.
2: Vous êtes antisémite?
8: Oui.
2: Elle dit oui, en plus.
5: Bah oui. Franchement, qui ne l'est pas, à part Mélenchon?
2: Donc, qu'est-ce que vous allez faire à la fête à Neuneu, alors?
8: Eh bien, je suis marraine et... je suis marraine, en fait.
2: Bah, très bien, voilà, oui.
0: Je pense qu'elle ne sait pas encore ce qu'elle va faire là-bas.
1: Non, je vais faire un petit manège.
2: Vous allez faire les attractions,
8: Mais peut-être la femme la plus drôle du monde dans une cage. Ah. Non.
5: Ah, oui, la femme à barbe.
8: J'ai très peur des gros manèges.
2: À moins que vous soyez figurante dans le château hanté.
8: C'est gentil.
0: C'est pas gentil,
8: oui. Pourquoi pas?
5: Avec son balai.
8: J'avais fait ça à la foire de Lille, je me souviens. J'avais fait le train fantôme. Chercher du boulot, on m'a dit, si tu veux, tu fais peur aux gens, tu les chatouilles quand le petit train passe dans le train fantôme.
2: Ah, c'est un vrai travail, ça.
5: Qu'est-ce que tu gagnes dans ce cas-là? Il y a un peu de sous? C'est quoi, ils te payent en pommes d'amour?
8: Rien du tout. Et donc, alors,
2: du tout, vous avez répondu très vite, là.
8: Non, attendez, c'est une association, Coucou le Voilou, pour les enfants à l'hôpital, pour aiguiller l'hôpital.
2: Ah oui, bah, on les connaît, les associations.
5: Va à l'hôpital, va pas la fête à Neuneu, non?
2: Coucou nous voilou.
8: Et donc, laissez-moi parler. Donc, alors, je chatouillais les gens qui passaient dans le train. Et un jour, il y a un farceur, il m'a emmené avec lui dans le train, si vous voulez. Donc, j'avais été démasqué.
0: J'ai pas compris l'histoire.
5: Est... J'ai pas compris. Il est bien, ce manège. Il n'y a pas
8: vraiment de chute, mais ça change pas.
2: Non, en revanche, dans les attractions, parfois, il y en a des chutes, dis-donc.
8: Ah oui, oui, non, mais c'est dangereux.
2: Accrochez-vous, quand même.
8: J'avais fait le tapis volant. Vous connaissez le tapis volant?
2: Ah oui, oui, oui.
8: C'est un tapis qui bouge comme ça, d'un côté et de l'autre. Et j'avais laissé mon sac par terre.
2: Ah oui.
8: Mon sac s'est vidé. Et toutes mes affaires s'en allaient à droite, à gauche, etc. C'était terriblement déstabilisant.
2: Une bonne marraine, donc, voilà. Pour et la fête.
8: Il paraît que vous allez venir.
2: Oh, dites, non, je vais pas, parce que...
0: Qu'est-ce que vous avez à faire ce jour-là, Laurent Ruquier?
2: Ça m'intéresse pas.
8: Oh, les gens sont contents.
2: Ah oui, oui, bon, on verra.
8: Oh,
2: verra.
8: J'aimerais tellement vous venir avec moi.
2: C'est où?
8: Pelouse de la Muette.
2: À la Muette.
8: Métro, la Muette.
2: Eh ben, continuez comme ça.
5: Mais attends, mais...
8: Non, c'est bien la fête.
5: C'est pas très sympa parce que c'est Pelouse de la Mouette, c'est Bois de Boulogne. Elles vont aller où les putes, il y a la fête?
8: Non, mais elles sont de l'autre côté.
5: Ah oui, c'est pareil, c'est ce qu'on m'a dit.
2: Ça tombe bien, on peut faire des pierres de couilles.
8: Sympa la fête.
5: Il est fort.
2: Alors, je voulais dire à Jonathan, parce qu'on s'est pas revu depuis mon retour de Chine. Je sais que je bassine un peu tout le monde avec mon voyage en Chine. Mais ça m'a tellement marqué. Et c'est vrai que Joyce est une spécialiste de ce grand pays et elle parle couramment. Et alors, évidemment, dès que je suis arrivé là-bas, qu'est-ce que j'ai fait? La première chose que j'ai fait,
1: vous avez chanté Ça ira.
2: Alors, pas seulement ça, mais c'est que j'ai montré des vidéos de vous en demandant à tous les Chinois s'ils vous connaissaient.
1: Et alors?
2: Il y a un guide qui vous connaissait, pas tous, hein, mais il y a un guide sur trois qui vous connaissait. C'est déjà pas mal. Sur 1,4 milliard. Un guide sur trois qui vous connaissait. Et alors, mieux que ça, c'est que même ceux qui vous connaissaient pas, je leur faisais écouter les chansons.
1: Vous étiez mon attaché de presse en Chine.
2: En mandarin. Et ils disaient, elle chante très très bien notre langue.
1: Oh, c'est
2: ça m'a fait plaisir. J'étais touché. Je disais, je la connais.
5: Et c'est-à-dire, quand t'es là-bas, tu chantes en chinois ou en mandarin? Tu chantes pas en français?
1: Oui, en fait, j'ai fait l'équivalent de la Star Academy chinoise. Ouais. C'était de fin février à fin juin.
5: Star Academy?

0: C'est chouette, hein, quand même. Et vous, Orlinski, vous êtes connu là-bas comme artiste?
1: En Chine, très très très connu. Ben, 1,4 milliard. Moi, c'est des signes qui sont d'argent, donc forcément.
0: Non, mais on trouve vos œuvres
1: oui,
0: dans
1: beaucoup
0: les
1: de copies.
0: Dans les galeries.
1: On trouve beaucoup de copies.
2: C'est pas leur genre, c'est pas leur genre.
1: T'en trouves partout. Non, il y a beaucoup de copies. Ben, si, on a en Asie un vrai marché, mais il y a un gros marché de la copie, un marché de l'original.
0: Parce qu'il y a tout un quartier à Pékin qui est justement un quartier de galeries d'art.
1: Ouais.
0: Et franchement, c'est chouette, hein, je vous jure.
1: Ouais, c'est super.
0: Ouais.
3: Vous êtes allé quand en Chine, les polis?
4: Mais cet été,
0: j'y suis allé pour la dernière braderie.
2: Là, j'ai une blague sur les Chinois. Vous savez pourquoi les Chinois ils sont toujours joyeux dès le plus jeune âge? Parce qu'en Chine, on rit quand on est.
5: Allez bien.
0: Allez, une première citation, et ce sera cette citation pour Georges Domerge, qui habite Poublaz-Lanec, vous aurez compris que c'est en Bretagne, qui a dit « Maintenant, sur les bouteilles de vin, ils écrivent « Attention, l'alcool est dangereux pour les femmes enceintes. Entre nous, si l'alcool n'existait pas, il y aurait beaucoup moins de femmes qui seraient enceintes.
4: » Coluche.
0: Non, pas Coluche.
3: C'est récent, c'est...
0: Ah oui, c'est une copine à nous, d'ailleurs.
2: Ah, Foresti.
0: Qui vient de temps
2: Michel
0: en temps.
2: Bernier. Ah, Christine
0: Michel
2: Bravo,
0: Bernier. Pas Michel Bernier.
4: Isabelle Mergault?
0: Pas Isabelle Mergault.
3: Charlotte de Turckheim.
0: Charlotte de Turckheim, bonne réponse de Chantal là-dessus. Pour Ludivine Moniaud, qui habite Saint-Apollinaire, qui a dit « Un consultant, c'est quelqu'un qui connaît 129 positions du Kama Sutra, mais qui ne connaît aucune femme. » C'est pas mal. Hein.
6: C'est pas mal. C'est
4: un vrai théoricien.
0: Alors, ce n'est pas Coluche. C'est quelqu'un, évidemment, qui a dit ça à propos des consultants sportifs.
2: En un mot, consultant.
0: Consultant de football, évidemment.
2: Ah oui, d'accord.
6: Thierry Roland.
0: Pas Thierry Roland.
3: Il est mort, il est vivant?
0: Alors, il est toujours vivant.
6: C'est un commentateur?
0: Alors, je crois qu'il a jamais commenté. Ou alors, peut-être une fois, mais c'est pas sa spécialité.
3: C'est un journaliste.
0: Il est plutôt silencieux.
4: Il consulte.
2: Ah, Adil Rami.
0: Il dit des phrases comme ça de temps en temps.
2: Ah, c'est...
0: Mais effectivement, c'est un ancien footballeur.
6: Mais oui, il est entraîneur maintenant.
0: Alors, non, il est comédien maintenant.
2: Mais il est connu ou pas?
6: Le Bœuf.
3: Non, il est marié avec la comédienne qui est au français.
0: Absolument.
2: Michel Pélissarassou?
3: Un brin assez sexuel. Enfin, sexy, je veux dire.
5: Elle a très faim, Laurent.
0: Moi, je vais pas la fête à d'honneur. Je n'ai pas envie qu'elle touche au mien.
4: C'est vrai. La fête ou neuneu.
0: Il a été fâché avec l'équipe de France de football pendant longtemps.
2: Louis Cantona.
3: Cantona.
2: Ah oui.
0: Qui a dit Eric Cantona? C'est Richard Orlinski. Bonne réponse de Richard Orlinski. Mais oui, bien sûr, c'est Eric Cantona. Une autre citation.
3: Là, j'ai gagné, non?
0: Non, c'est pas vous qui avez gagné.
3: C'est Richard. Enfin, j'ai mis sur la piste.
0: D'accord, mais enfin.
1: Ouais, c'est pas mal d'avoir mis sur la piste.
0: On va pas récompenser tous les Alzheimer le même jour. Pour Virginie Flore, qui habite Nantes, qui a dit « Maintenant que je suis vieux, quand je parcours un cimetière, j'ai l'impression de visiter des appartements. »
5: C'est pas drôle. C'est ancien.
4: C'est récent?
0: C'est pas tout récent. C'est quelqu'un qui est mort en 1957 et qui fut d'ailleurs un des rares politiques académiques. Il n'y en a pas eu tant que ça.
5: Ah. C'est vrai, ça manque aujourd'hui.
6: Édouard Herriot.
0: Et c'est Édouard Herriot. Oh. Excellente réponse de Franck Ferrand.
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0: Pour Salomé Tiquet, qui habite Villejuif, une question sur quelqu'un qui lors de son moment de passer de l'autre côté, comme on dit, il a eu ses derniers mots. J'aime bien souvent vous interroger sur les fameux mots de la fin, vous voyez.
5: Oui.
0: Et lui, il a dit, vous savez, elle est venue, elle est très grosse et très noire, elle est toute noire. Elle est affreuse, elle me fait peur, nul ne peut la toucher, elle est implacable, elle devient de plus en plus horrible. Maman!
3: C'est Maupassant?
0: Ce n'est pas Maupassant.
1: C'est un écrivain, Laurent?
0: Ce sont ses derniers mots, c'est un écrivain, oui.
1: Mm-hmm. Français?
0: Un écrivain français mort à 51 ans.
1: Proust?
0: Et c'est bien sûr Marcel Proust qui crie maman. Ça ne peut être que Marcel Proust. Bonne réponse de Yann Moix.
1: Je sais, Laurent, que vous êtes dans Proust en ce moment.

0: d'ailleurs.
1: J'ai terminé le premier tome, mais là, j'ai peu de temps pour continuer, mais je continuerai dans mes vieux jours ou lors de mes prochaines vacances.
2: Vous n'aviez pas allé non plus?
1: Non, mais ça y est, là, j'ai commencé par...
2: La recherche?
1: Par du côté de chez... Oui, la recherche est du côté de chez Swan. Et c'est vrai que dès le premier tome, on comprend l'amour qu'il a pour sa maman, puisqu'il l'attend le soir dans le lit pour qu'elle vienne l'embrasser une dernière fois. Il se désespère quand elle ne monte pas à l'embrasser. C'est beau, je trouve.
3: Bah oui, c'est
1: on
3: beau.
1: A tous vécu un peu ça.
2: Oui, vous avec Raymond, peut-être.
3: Et s'il y avait un étage chez toi.
1: Alors non, c'est vrai que Raymond, elle venait pas nous embrasser dans le lit.
2: Elle n'était pas tactile.
4: Non, elle n'était pas proustienne.
2: Elle était tactile, mais...
1: Raymond n'était pas proustienne.
2: Elle était tactile.
1: Elle était plus Frédéric Dard, tu vois.
2: Ah là là, elle était, ouais.
1: Oui, mais il n'empêche que quand on est enfant, on voit Bonne nuit les petits, tout ça, les enfants qui se font border, la maman qui vient, la maman qui vient dire bonne nuit, qui vient raconter une histoire. Mon papa me racontait des histoires, même pas le soir, le matin.
2: Parce qu'il était fatigué le soir.
1: Quand je me réveillais, il me racontait toujours les trois petits cochons. Moi, j'avais trois petits cochons
2: le matin.
1: Ouais, le dimanche matin, parce que les autres matins, ils travaillaient, mais le dimanche matin, j'allais dans le lit et il me racontait les trois petits cochons.
2: Et dans le lit de tes parents?
1: Oui, dans le lit de mon père, oui, de ma mère.
5: Intellectuellement, ça t'a formé. Hein,
2: non, mais...
1: On va dire que ça m'a habitué.
2: Mais on voit que...
1: Il faisait bien, il faisait... Et le grand méchant loup souffle sur la maison.
2: Oh. Et voilà. Tout.
1: Ah, moi, je voulais qu'ils me redisent à chaque fois la même histoire. On adore quand on est gamin, on adore la même histoire et plein de fois tout le temps.
3: Bien sûr.
2: Mais peut-être il en connaissait pas d'autres aussi.
3: Puis c'est toujours agréable quand t'as ton papa au réveil qui te souffle dessus comme ça, c'est toujours un plaisir. Ah, ouais, avec la laine
1: Roger, il pouvait pas du bec.
2: Comment il a fait, Roger, pour supporter Raymond?
1: Demandez à votre mari.
2: Mais t'es gentil, Roger.
1: Non, mais c'est vrai que c'est beau quand même. Moi, je trouve franchement, j'ai adoré déjà ce premier tome et j'ai hâte de lire. C'est sur vos conseils et un cadeau que vous m'avez fait.
4: Je savais que vous alliez aimer. J'ai
1: toujours su. Monsieur Moix m'a offert carrément l'intégralité de la recherche du temps perdu.
2: Sauf
1: qu'il faut couper les pages au fur et à mesure.
3: Il faut couper les pages?
1: Parce que les pages sont encore reliées.
3: Elles sont collées.
1: Où est-ce que vous avez acheté ça?
4: Parce que c'est. Et en plus, c'est comme l'édition originale, Laurent. Si vous le voulez en poche, j'y vais, vous l'achetez.
1: Ah non, mais j'étais très fier. J'étais là avec mon coupe-papier, page par page.
3: Ah là là.
1: Il y a quelque chose de.
2: Comme ça, on sait qu'il a lu.
1: Non, mais c'est vrai que c'est un geste formidable de pouvoir...
3: D'ouvrir un livre, oui.
1: Non. Et de découper les pages.
3: Ah oui, mais
1: Masticoté.
2: Et vous avez un coupe-papier?
1: J'ai acheté un coupe-papier exprès.
2: C'est beau.
4: Une histoire. Au Japon.
3: Moi, j'adore masticoté aussi, quand je lis.
6: Ah oui, mais je masticote. On masticote beaucoup, moi.
3: J'adore ça. Mais bon, je lis pas Proust, quoi. On masticoté.
1: En tout cas, Marcel Proust aurait prononcé ces quelques phrases au moment de mourir. Vous avez vos mots de la fin, vous, Jean-Philippe?
6: Je sais pas, je pense pas à la mort. Moi, j'ai pas peur de la mort, mais j'y pense pas.
4: Vous connaissez les derniers mots d'Oscar Wilde? Il était sur son lit de mort, donc à l'hôtel des Beaux-Arts, et il a dit: ce papier peint est hideux, l'un de nous doit disparaître.
1: C'est en tout cas une excellente réponse de Yann Moix.
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1: Si vous avez lu le Figaro, vous saurez...
3: Normal.
1: Qu'est-ce que vous dites?
3: Mais évidemment qu'on l'a lu.
6: Ah oui, on se lève à 6h du matin tous les jours après la presse.
3: Moi, je m'endors avec Valeurs Actuelles et je me réveille avec le Figaro. Et parfois, il y a un petit Coran au milieu pour rigoler. Ça va, les Français?
1: Alors, la question...
3: On tord, c'est pas possible.
1: Que j'ai retrouvé dans le Figaro, je vais vous donner des pays et des chiffres. À vous de me dire à quoi ça correspond. 5 en Suisse, 6 en Allemagne, 12 en Irlande, au Portugal ou en Italie, et 8 chez nous en France.
8: Ok. Des jours de congé?
1: Précisément.
8: Ah bah je sais pas.
1: C'est pas des jours justement.
8: Ah c'est pas des jours.
1: Des heures.
3: Des semaines,
1: mais alors quoi?
3: Congé paternité. Ah.
1: Mais non.
3: Maternité.
1: Non plus.
3: Yel.
1: Non. Vous êtes tout prêts.
8: Les vacances scolaires.
1: Alors lesquelles?
8: Les
4: grandes vacances.
8: Pas des vacances
3: d'hiver. D'été.
8: Attends,
3: d'été.
8: Je suis en panique.
3: Quand t'as pas de texte, c'est dans la merde l'autre.
8: Bah oui.
3: Il y a pas un souffleur et un grand remetteur en scène.
0: scène comme Laurent Ruquier dans la merde.
9: Oh, elle est con la Joconde, hein.
1: Mais vous l'avez dit,
8: les congés scolaires.
1: Non.
0: Oh. Les vacances d'été.
1: Les vacances d'été.
0: Bonne
1: réponse de Sébastien Thoen.
8: Non, bonne réponse de Sébastien Thoen. Je vais tout donner.
0: Voilà, c'est tout.
1: Non, mais il faut être précis, chère Carina, pardon.
2: Oh, ouais.
1: Mais effectivement.
2: Oui. Oh, c'est quand même elle, c'est la Joconde qui a trouvé.
8: Bah, oui, quand même.
0: Oh, enlève cette bite sur ton épaule.
9: La sororité.
0: Et tu répondras bien.
1: Oui, il s'agit des vacances d'été, puisqu'Elisabeth Borne, effectivement, a mis ce sujet sur la table. Elle trouve que les vacances d'été sont trop longues. C'est 8 semaines chez nous en France.
2: Ça fait 2 mois.
1: Oui, à peu près, oui.
0: Allez. Bonne réponse, Chantal, là-dessus.
1: On ne peut rien vous cacher, Chantal. Hein.
10: Non mais c'est énorme, sérieusement, c'est énorme pour ceux qui ont des enfants, 8 semaines, s'en occuper en 8 semaines, c'est, bon je le sais, j'en ai 4,
1: ah oui.
10: C'est un enfer absolu, alors on a trouvé un rythme, quand on est en vacances avec eux, on les lève à 11h et on les couche à 4h. Et entre temps ils font une sieste, tu vois, comme ça on a...
8: Non mais pour les parents divorcés c'est bien 8 semaines, faut
1: ah oui,
8: pas enlever ça. Bah parce que ça fait un mois chacun.
1: Ah oui, chacun un mois. Mais on n'est pas les
0: fonctionnaires, ils ont plus encore.
1: Vous l'avez noté, on n'est pas les plus grandes vacances d'été d'Europe,
9: oui, hein, oui,
1: puisque
9: oui, oui.
1: Ils ont 12 semaines au Portugal, en Italie.
9: Oh, c'est normal.
1: En...
9: Mais ça se voit. Ouais, quand on lance un chantier, tout fait en douille. Mais il y a toujours les problèmes parce que ça fouille. Alors tu mets un peu de crépi, un peu d'enduit, ça met une semaine à fondre.
1: Après
9: tu fais un trou.
1: En revanche,
9: après c'est 3 semaines. Les résultats, t'es en septembre, t'as lancé la véranda en juin.
1: En revanche, les petits Suisses n'ont que 5 semaines.
0: C'est normal, avec toute la thune qu'ils ont.
1: Et 6 pour les Allemands. Mais attention, là, on parle que des grandes vacances d'été. Nous, c'est vrai qu'on est recordmen de vacances parce qu'il faut dire qu'on a beaucoup de vacances tout le reste de l'année aussi par rapport aux autres
0: pays. Et les autres, ils ont combien, genre hiver, ils ont combien? Parce qu'on en a 15 jours l'hiver, 15 jours à Pâques.
1: Au total, finalement, c'est vrai qu'on est un des pays champion d'Europe en termes de vacances, mais pas sur les grandes vacances d'été, sur l'ensemble des vacances sur l'année. Voilà ce qu'il faut savoir.
0: On bosse tellement aussi.
1: Un article du Figaro de Caroline Beyer aujourd'hui. Madame Borne, évidemment, met en colère les professeurs.
9: Elle met en colère tout le monde.
1: Ah oui, vous trouvez?
9: Tout le temps, bah oui.
0: Oh non, c'est pas vrai.
9: Bah depuis qu'elle était dans l'ancien gouvernement avec ses 49-3, elle agace. Moi, je la vois, elle m'agace.
0: Arrête, elle est sympa.
9: Peu importe ce qu'elle dit, mais elle m'agace.
2: On va lui dire.
9: Je suis pas concerné par les vacances scolaires, je m'en fous. Mais rien qu'elle l'ait dit, elle est
0: marrante. Elle est super dans Gazon Maudit, tu l'as vu?
2: Ça va tout changer.
0: Ah non, c'est Balasco, je la confonds, moi, à chaque fois. Moi.
2: Ça va tout changer pour elle.
1: Mais pourquoi vous vous énervez contre Madame Borne?
9: Ah, je ne sais pas, c'est devenu physique, elle me fait. J'ai le poil qui s'hérisse quand je la vois.
0: Pourtant, elle devrait te plaire, là, on sent là un mec.
9: Non, mais elle plaît beaucoup à ma sœur.
2: Elle est mignonne.
0: Non, mais elle est super. Moi, j'ai fait une émission avec elle, l'émission de votre ex, là, Léa Salamé.
1: Oui, oui. Et alors?
0: Mais Elisabeth Borne, ouais,
1: vous étiez moins téméraire face à elle. Hein. Ici, on en dit des conneries sur Mme Borne, mais face à elle dans l'émission, que dalle. Hein,
0: Je pense à mon avenir.
9: Ouais, petite bite.
1: On la ramène moins.
0: Oh, si, j'étais là, après ton
1: Mais enfin, vous lui avez pas dit des horreurs comme vous venez de les dire, vous voyez.
0: Ah bon, mais si, en coulisses.
1: Ah ouais, ouais, tu parles. Vous lui avez pas dit dans l'émission, elle est à Salamé. Vous lui avez pas dit à Mme Borne, alors tu ressembles à un mec.
0: J'ai mis la main sur le genou.
1: Alors t'as joué dans Gazon Maudit, alors et ceci et cela.
0: Hein? Mais parce que c'est ici qu'on s'amuse, en fait. Voilà, les autres émissions, on se fait chier.
1: Courageux, mais pas téméraire, hein, toi.
2: En plus, elle a une vraie vie sexuelle. Je l'ai croisée déjà.
0: Oh, attention, main la putain bosse, qu'est-ce qu'elle a?
2: Main dans la main avec un garçon.
1: Ah oui.
2: À Saint-Tropez, sur la place des Lys, où j'avais organisé une pétanque tous les étés.
1: Qu'est-ce que vous faites à Saint-Tropez?
2: Parce que c'est mon endroit préféré.
1: Ah oui, et vous organisez une pétanque à Saint-Tropez?
2: Oui, je suis toujours la présidente de la pétanque de Saint-Tropez.
0: Ah, tu m'inviteras?
9: On avait déjà fait une
2: pétanque. Oui, si vous voulez.
0: Plaisir. Hein,
2: t'es venu,
9: toi aussi. On a fait une pétanque.
2: Et elle était spectatrice, et voilà, elle était avec un garçon, main dans la main.
9: Et on l'a pris pour le cochonner.
1: Mais attendez, expliquez-moi. Alors, vous invitez des people chaque année?
2: Ah, mais j'avais pas invité Elisabeth.
8: Non, ils sont là.
2: Spontanément derrière la barrière, si vous voulez.
1: Ah, oui, oui.
2: On n'a pas eu le droit de rentrer.
1: et vous jouez alors?
2: Oui, cette année, j'ai très très bien joué.
1: Ah oui, vous êtes.
2: Je ne savais pas jouer, mais on m'a mis 2 trapéziens très forts.
1: Oui.
2: Qui m'ont fait gagner, si vous voulez.
1: Mais alors, attendez, vous tirez, vous pointez, qu'est-ce que vous faites quand
2: je tire, je pointe, je casse les jeux au moment, et puis je mets ma boule.
11: Il faut mettre sa boule le plus près du cochonnet.
1: Oui, ça c'est le principe, ouais.
11: Alors, remarquez, on ne savait pas.
1: C'est déjà un progrès, elle a compris le jeu, dites-donc.
11: Mais je ne sais pas les points, je ne sais pas compter les points, si vous voulez. On compte pour moi.
1: Ah oui, ah oui.
11: Mais là, j'étais très
3: appuyé. Mais au bowling,
11: en fait, j'arrive en deuxième.
1: Mais comment vous êtes retrouvée présidente du concours de pétanque de Saint-Trope?
11: Parce que je suis très people, moi, qu'est-ce que vous voulez que je vous dise? Je suis extrêmement connue, moi, tout le monde m'arrête.
1: Ah oui, ah oui.
8: Dans une véranda.
11: Forcément, bien sûr. Et puis non, puis c'est pour des associations, ouais. Vous voyez.
1: Ah oui.
3: Genre, quelle association? Pour les enfants. Les amis de Kadhafi, truc comme ça?
11: Non. C'était Soleil d'enfance,
3: oui,
11: voilà.
3: C'est ça.
1: Pour Soleil d'enfance.
11: Voilà.
3: D'accord.
11: Soleil d'enfance qui offre des minibus pour les handicapés. Donc c'était Artus et moi qui offrions le minibus.
3: Ah oui, j'ai vu, il y en avait une, Émile Louis.
11: Oui, tais-toi.
1: Ah oui, vous faites de belles choses l'été.
11: Et Artus joue très bien aussi à la pétanque.
1: Ben oui, ben, vous allez nous faire la
11: liste. On s'en fout complètement, j'ai gagné pour gagner.
1: Merci en tout cas pour toutes ces précisions,
11: voilà.
1: Cher Chantal.
11: Ça, c'est ma vie privée, c'est pas la peine d'en parler, vous pouvez couper si vous voulez.
3: Non, c'est passionnant.
8: Ah non, c'est intéressant.
1: Déjà, j'imaginais même pas que vous alliez à Saint-Trope. Je sais pas, c'est pas votre genre, vous voyez.
11: Si, mais ça fait depuis l'âge de 12 ans que je vais à Saint-Trope.
1: Depuis l'âge de 12 ans?
11: Mais oui.
1: Ah,
11: oui.
1: Ah, mais vous avez connu Saint-Trope avant même que la ville existe.
11: Exactement. J'adore Saint-Trope.
8: Avant Brigitte Bardot.
11: Eh bien sûr.
3: Ah, c'est génial. Et t'as fait Christine, raconte-nous tes vacances au Cap d'Agde. Bien
1: sûr. En fait, il y a Brigitte Bardot et Chantal Latsou à Saint-Trope.
11: Voilà.
1: Ah oui, les gens viennent voir les deux pour voir. Plus voilà. Ça va, plus d'ailleurs les deux se ressemblent.
11: Ben, j'aimerais bien, parce qu'elle est encore très belle.
1: Ben, je suis d'accord.
3: Elle est sublime. Et avec sa fausse barbe, là, ça lui va bien? Non. C'est pour te faire plaisir, Chantal.
11: Non, chacun a des lieux de préférence.
8: Oui,
11: c'est pas, c'est la Bretagne, ou alors c'est quoi? C'est pas.
1: Moi, c'est bien simple. Mes lieux de préférence, c'est je me renseigne où vont les grosses têtes en vacances. Et je vais ailleurs.
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0: Est-ce que Richard est resté simple au contact de ces grandes stars?
1: Oh, la question à la
0: Sharon, sans Sharon Stone, tu n'existerais pas.
1: Ah non, il restait tout
0: c'est Sharon Stone, non, qui t'a un petit peu mis.
2: Non, j'étais très pote avec Sharon Stone, mais c'est pas elle qui m'a mis.
1: Ah bon, je savais pas ça, moi.
3: Elle a couché avec.
0: Ça a été une de ses premières clientes.
1: Mais comment vous savez tout ça?
0: J'ai regardé le Wikipédia à 5h53 ce matin.
3: Qu'est-ce que vous avez fait avec Sharon Stone?
0: D'après vous.
3: Mais pourquoi vous ne nous racontez pas ces trucs-là?
2: Vous ne me posez pas de questions.
3: Il
2: y en a pour les autres.
3: Alors, qu'est-ce que vous avez fait avec Sharon Stone?
2: Avec Sharon, non, Sharon Stone, elle m'a repéré à la base parce que j'ai, on a fait le festival de Cannes ensemble.
3: Ouais.
2: Je la connaissais pas. J'avais mis donc, mes premières sculptures sur des tables, voilà, qui étaient là sur un dîner.
4: Oui, au court terme.
2: Et ensuite, oui, au court terme, voilà, exactement. Et ensuite, elle était elle a aimé mes sculptures. Elle a aimé mes sculptures. Et donc, voilà, et donc, elle en a acheté, elle a fait la promotion, puis on est resté pote pendant des années.
4: Ça t'a coûté $1 million?
2: Ça m'a coûté $3 million, pas de
3: plus tard. Vous lui avez fait un pic à glace en résine?
2: Oui, c'est pas mal.
0: Qu'est-ce que vous lui avez offert, Richard, ou qu'est-ce qu'elle a payé pour vous avoir?
2: Qu'est-ce qu'elle a payé pour m'avoir?
1: C'est pas une pute.
2: Elle a payé très cher pour m'avoir.
0: Vous imaginez passer de Sharon Stone à Yohan Ryu? La décadence locale.
1: Mais il t'a rien offert, hein?
0: Ta vie est un échec. C'est bien, tu évolues bien, c'est franchement.
3: Je voulais pas dire, monsieur Rolaski, mais j'ai l'impression qu'Yann Ryu se fout de votre gueule.
2: Oui, absolument.
0: Non, pas du tout, non, parce que je sais que vous êtes un immense artiste. Apparemment, c'est un matin, vous êtes levé et vous avez changé de vie, non? Vous n'étiez pas dans le management avant.
1: Non,
0: qu'est-ce qui vous a amené à l'art?
1: Mais non, il était gardien de son.
3: J'ai entendu des interviews depuis Jacques Chancel. Mais dès comme ça.
1: Mais c'est pas ça. Il était gardien de zoo.
0: Non, mais Richard, sérieux.
1: Et il voyait des singes, il s'est dit, tiens, j'ai peigné en rose.
0: Je crois que vous étiez dans le management, c'est ça, non?
2: Et oui, absolument. Oui. Tête, ben, j'ai fait une espèce de burn-out et un jour j'ai voulu me revenir à ce que je voulais faire vraiment.
0: Vous avez souffert,
2: j'ai un peu souffert effectivement et après.
3: De toute façon, dans ce métier, il n'y a pas de promo, il n'y a pas d'interview si on n'a pas souffert. Si tous les dimanches soirs, moi je regarde 7 à 8, si t'as pas souffert, t'as pas de promo.
1: Et Frédéric Lopez, c'est pas ça lui?
3: C'est vrai, faut avoir souffert.
1: Mais oui, quand vous faites le dimanche soir.
3: Carina, vous n'avez pas assez souffert.
5: Non, j'ai pas assez souffert.
1: Pourtant, quand on fait ta gueule, hein.
5: Allez.
4: Non mais Johan, tu regardes les notices biographiques avant de venir à l'émission?
0: En fait, ça m'intéresse normalement. Et Richard, c'est la première fois que nous faisons quelque chose ensemble. Et franchement,
2: quelque chose ensemble.
0: Non, franchement, je t'écoute régulièrement en grosse tête et je vous trouve très très bon. Vraiment, je vous trouve très très bon parce que vous avez su faire votre place. Mais il faudrait que vous pouviez encore progresser sur un domaine.
3: La sculpture.
6: À suivre.
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3: Empédocle était connu pour sa sandale. Mais pour quelle raison? Qu'a-t-il fait avec sa sandale, Empédocle?
8: Il est rentré dans l'Etna et il est ressorti sous forme de sandale, en gros, quoi.
3: Alors,
8: il est mort dans l'Etna, le volcan.
1: À Pompéi?
8: Dans l'éruption. Et l'Etna a recraché sa sandale.
3: C'est pas tout à fait ça, mais bravo, monsieur Wiesmann, parce qu'effectivement, vous savez effectivement qu'Empédocle, qui était.
8: Empédocle d'Agrigente, si on
1: peut dire. Oui, on se doutait que c'était pas le leader d'un groupe de rock, hein. C'est un joli prénom.
3: Il était philosophe, Empédocle, médecin, poète, voilà, pré-socratique, comme vous le dites, c'était avant Socrate. On est au 5e siècle avant Jésus-Christ. Et Empédocle, vous avez raison.
9: Ça passe à une vitesse.
3: Qu'est-ce que vous dites?
9: Ça passe vite le temps.
1: Mais non, mais quand il a dit pré-socratique, j'ai cru qu'il pressait.
8: Oui. C'est la bonne époque.
1: Qu'est-ce que
4: tu veux pas être ministre de la culture, toi?
1: Oh, excuse-moi, mais je pourrais. Hein.
3: Alors, Empédocle, là où Monsieur Wiesmann a raison, c'est qu'effectivement, il s'est jeté, il s'est tué, il s'est suicidé en se jetant dans les fournaises de l'Etna. Mais vous êtes moins précis en revanche à propos de la sandale.
8: Alors, une sandale de fer, c'était une sandale de fer, ça je me souviens.
3: Oui, mais qu'est-ce qui s'est passé?
8: Il a laissé sa sandale avant d'y aller.
4: Non, il a jeté la sandale pour la profondeur.
8: Non.
1: Il a laissé sa sandale pour prouver qu'il s'était jeté.
3: Bonne réponse de Caroline Diamant et d'Ariel Wiesmann, évidemment. Bravo Ariel.
1: Moi, je suis le détective, cher Hercule Poirot, quand j'ai une enquête.
3: Et oui, il a laissé une sandale au bord de l'Etna pour prouver qu'il était passé par là.
1: Ça veut rien dire.
4: Ah. Pourquoi il va vers l'Etna quand il n'est
1: pas? Pour se suicider, connard.
9: C'est vrai, quoi.

0: Mais déjà,
1: oui, mais
0: déjà
1: la droite va très bien dans ce pays.
0: Déjà d'aller au sommet de l'Etna en sandales, déjà c'est déjà un exploit.
2: Surtout
0: quoi.
2: En fer, ouais. Ça doit chauffer très vite.
0: Ah, ouais.
3: Ouais, mais ils adoraient le sauna à l'époque.
0: Et hein, c'est une histoire vraie?
1: Et oui, c'est une légende un peu quand même aussi.
2: C'est pré-socratique.
1: On n'est jamais sûr.
4: Il a pu laisser sa sandale estirée pour faire croire.
2: Ouais, moi j'ai laissé des sandales devant la Seine, je n'ai pas sauté.
1: Mais écoutez, en tout cas, bravo, parce que vous saviez au moins qu'Empédocle s'était jeté dans les fournaises de l'Etna. Et ça, c'est de la culture, monsieur Wiesmann.
2: Bravo, monsieur Wiesmann.
1: Une autre question pour Christelle Bourges qui habite la Ciotat dans les Bouches-du-Rhône. Puisque vous avez l'air cultivé, vous saurez me dire dans quel pays on trouve le plus de pyramides.
0: Ah ben, c'est pas en Égypte déjà.
2: Non, alors oui, parce que c'est ça le piège.
1: Évidemment, si vous m'aviez dit en Égypte,
5: c'est pas en Égypte, patron.
3: Pérou.
2: Eh ben, je pense que c'est en Iran.
1: Ce n'est pas en Égypte.
6: C'est au Soudan.
1: Et c'est au Soudan. Bonne réponse. Bonne réponse d'Éric Logérias.
2: Pourquoi ?
1: Il y a 138 pyramides en Égypte et il y en a 220 au Soudan.
2: D'accord.
1: Le Soudan compte plus de pyramides que l'Égypte.
6: Parce que c'est la civilisation nubienne.
1: Absolument.
6: Voilà.
1: Absolument.
6: Il y avait les mêmes mœurs.
1: Après, vous en avez au Mexique aussi, évidemment.
2: Mais ils enterraient quoi dans leur...
5: Les cendants.
2: Non, mais dans leurs pyramides.
6: Bah justement, non.
5: Hommage à
6: François Hollande. Tous les nobles.
1: Ah, oui. Vous en avez en Chine hein, aussi des pyramides.
0: Ouais. La, à Paris.
3: La Nubie faisait partie de l'Égypte.
1: Oui. Alors là. La France est le pays où il y en a le moins. Voyez.
5: Non, on en a une. Mais il y a un métro qui s'appelle Pyramide en France.
2: Au pluriel.
6: Oui.
5: On a même un jeu télé qui s'appelait Pyramide.
2: J'adore.
5: Avec Pépitard. Qu'est-ce que c'est le gars Pépitard? Moi, je l'ai vu au Bois de Boulogne, ça n'est pas fort.
2: On l'embrasse.
0: Non, mais
1: la pauvre Pépitard.
5: Elle faisait un jogging. Oh, ton esprit mal placé.
1: Moi, j'aimais beaucoup Pyramide aussi.
2: Ah, j'adore.
1: J'ai jamais rien compris au jeu, mais c'était super.
2: Moi, j'étais doué.
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1: Tu as failli arriver en retard.
8: Vous êtes arrivé en retard.
0: Je suis arrivé en retard et désolé.
1: Et vous étiez en colère, hein, Karine.
8: Ah, ça ne se fait pas. Alors,
1: elle sait les mater, les footballeurs, croyez-moi.
8: Quand j'ai eu une vie avec un footballeur, il y a très longtemps, eh bien, quand il arrivait en retard aux entraînements, on leur prenait 10 000 euros par jour.
9: Mais combien il gagnait alors?
8: Bah, beaucoup.
0: Mais moi, je pensais qu'on commençait plus tard.
8: Mais depuis quand?
1: C'est
8: ça
1: toujours
8: fait
1: 15h30. 15h30 tous les jours.
0: Ouais.
1: Hein?
0: Mais attends, mais là, je crois qu'on en avance. Hein.
1: C'est pas faux.
10: Moi, j'ai la haine contre Adil Rami.
1: Pourquoi?
10: Parce qu'il s'apprête à faire la nouvelle saison de Danse avec les Stars. C'est terrible parce que je me fais remplacer par Adil Rami. Ça fait un peu la haine.
0: Si je fais pas mieux que toi, je suis dans la merde.
10: Ouais, j'avoue.
0: Ah non, mais t'as fait un beau parcours, toi.
10: Moi, j'ai fait un beau parcours. Ouais, je suis allé jusqu'en demi-finale. Si tu vas pas jusqu'en finale, franchement, c'est la honte.
1: C'est chouette les dialogues d'intellectuels. Ouais, ouais.
10: Non, mais c'est terrible, Laurent. Vous rendez compte, me faire remplacer par un arabe comme ça. C'est ça que vous avez ressenti quand Léa Salamé vous a remplacé.
1: Ah, il est en forme, le petit. Le petit est en forme. Bon, en tout cas, vous êtes contente de retrouver un footballeur, Karine.
8: Je suis surtout contente de retrouver Adil.
0: Ah. On se connaît, hein.
8: Bah oui.
0: Mais moi, je suis pas un footballeur. Hein. Moi, je suis un artiste.
1: Ah,
0: moi, je sais tout faire.
1: Mais vous vous connaissez depuis longtemps, je veux dire.
8: Depuis les grosses têtes.
0: Grâce à vous.
1: Oui, d'accord, oui, mais
8: ah oui, c'est tout. Ah oui, non.
1: Il s'est rien passé de plus.
8: Non, c'est pas vu en dehors de l'émission.
0: Je m'en souviens plus.
8: Bah, c'est donc il s'est rien passé.
10: Ils avaient un rendez-vous. Ils avaient un rendez-vous, mais il est arrivé en retard.
8: Crois-moi, tu t'en souviendrais. Comme on dit, je n'ai pas la langue dans ma poche.
1: Je n'ai pas, cher Aria.
10: Elle est où, du coup, ta langue, Karine?
1: Karine, tu arrêtes.
0: Enchantée, en tout cas, Ariane.
8: Enchantée.
1: Vous ne connaissiez pas Ariane Massenet?
8: Non.
1: Je vous la présente alors.
0: Ouais. Allez-y, j'attends que ça.
1: Alors Ariane, comment je pourrais vous présenter Ariane? Animatrice, présentatrice, journaliste, auteur.
9: Voilà.
1: Elle fait un peu de théâtre aussi de temps en temps.
9: Absolument, voilà, un peu tout ça.
1: Un peu tout ça,
9: et
1: voilà.
9: Ça y est, ça vous revient pas. Non.
0: Qu'est-ce qui doit me revenir?
11: C'est une archive comme toi.
8: Parce qu'elle a fait longtemps de la télévision.
0: En tant que présentatrice?
9: Oui.
1: On ne peut pas plaire à tout le monde, ça vous dit quelque chose peut-être ça. On ne peut pas plaire à tout le monde.
8: Avec Marc-Olivier Pogiel.
9: Vous êtes trop jeune, quel âge vous avez, mon cher?
0: 39.
9: Ah oui, alors là, quand même, il faut... Oui.
10: Moi, quand j'étais petit, je regardais Ariane dans le Grand Journal. Et un truc qui était bizarre, c'est vu que j'étais assez jeune, c'est pas pour vous donner un coup de vieux, mais
9: oui,
10: vrai
9: ta
10: que...
9: gueule.
10: Non, mais c'est vrai que j'avais 7-8 ans quand je regardais le Grand Journal, et dans ma tête, pour moi, Ariane, c'était, j'avais entendu Marianne. Et pour moi, c'était la Marianne dont on me parlait à l'école. Et je ne comprenais pas pourquoi vous étiez habillée dans le grand journal et à poil dans le hall de ma mairie.
1: C'est mieux que l'inverse.
9: Quoique.
1: Une première citation, tiens, pour Alain Nivois, qui habite Savoyeux, en Haute-Saône, qui a dit « Qu'est-ce qui rentre sec et dur et qui ressort mou et mouillé ?» Le chewing-gum, faut pas toujours avoir l'esprit mal placé.
8: Donc qui est-ce qui a dit ça?
9: Ah, qui a dit ça?
10: Ah, bah, oui,
2: j'ai croyé, j'allais dire chewing-gum.
9: Eh bah, c'est Coluche.
1: Eh bah oui, c'est Coluche. Bonne réponse de Valérie Mérès.
10: Oui, tu l'as connue, toi.
1: Ah bah oui, elle l'a connue. Bah, oui. Elle a tourné avec Coluche dans Banzai.
10: Mais oui, bien sûr.
2: Bon, elle a couché avec lui.
10: Elle a couché avec Coluche ou pas?
9: Mais non, je vais pas coucher avec lui.
2: Si, t'as couché avec lui.
9: Mais non, toi, tu fantasmes. Tu crois que t'as couché avec moi? Tu crois que j'ai couché avec Coluche? Je t'ai dit que je me faisais que des beaux gosses.
1: Vous auriez aimé à l'époque avoir une petite aventure avec Valérie, François, c'est
2: J'en
1: ça?
2: J'en ai eu une, mais elle ne s'en souvient pas. On était à l'école ensemble.
9: Mais oui ou non alors? Mais non! Il aurait bien aimé, mais non! Je m'étais tapé, il s'arrête trop par contre!
1: Ah bah celui-là, je l'avais pas dans votre collection, dites donc! Hein.
9: Ah bah, entre 18 et 28, j'ai fait beaucoup dans l'acteur!
1: Et le chanteur aussi.
9: Et enfin
1: hein.
9: Bah, voilà, j'ai mélangé.
10: Attends.
9: Je faisais dans les artistes.
10: T'as couché avec Nils Erstrup, ça y est, je connais enfin mon père.
1: Jean-Jacques Goldman aussi.
9: Oh non, mais ça, non.
8: Mais oui ou non.
10: Puisque Valérie
8: alors,
10: est bonne. Bonne.
1: Non. C'est à l'époque où vous faisiez le resto du cul, c'est ça?
9: Je l'ai pas fait.
8: Mais je comprends.
1: Quoi, qu'est-ce qu'il y a?
8: Mais moi je comprends, il est irrésistible, Jacques Goldman.
1: Ah bon, on est d'accord, bien sûr. Et Valérie est irrésistible aussi.
9: Oh là là! Là, ce week-end.
2: À l'époque.
10: Oh là.
9: Parce que grâce à une copine qui n'est pas du tout dans ce métier et tout, j'ai regardé les secrets professionnels du docteur Afflegluck.
1: Oui, de Thierry Lhermitte.
8: Un vieux film, ouais.
9: Moi-même, je me suis fait rire, tellement j'étais drôle et belle.
1: Mais je confirme.
9: Ah non, mais c'était hallucinant parce que j'ai jamais pensé ça et là.
8: Mais du coup, alors qu'est-ce qui s'est passé?
9: Ben rien,
2: Elle a ri.
9: Enfin, je sais que j'étais bonne et belle.
1: Si vous aviez su, vous en auriez profité encore plus.
9: Beaucoup plus.
1: Pour François Mauger, qui habite Compiègne, qui a dit « Qui s'endort avec le cul qui lui démange, se réveille avec le doigt qui pue. »
8: C'est Coluche aussi, non?
1: Non, c'est plus vieux que ça.
9: Rabelais.
1: Bonne réponse de Valérie Mérès.
10: C'est Rabelais qui a dit ça.
1: Vous voyez?
9: Ah oui, parce que.
1: Et en plus, elle n'est pas trop con quand même.
10: Attendez, c'est Rabelais qui a dit ça?
1: Bah oui, François Rabelais, oui, bah c'est son style.
9: Bah oui.
10: Non, mais attendez, après, maintenant, il y a des lycées qui portent son nom, ça veut dire que j'ai toutes mes chances.
1: Oui, mais c'est vrai que Rabelais, on sait, c'était quand même quelque chose plutôt argotique, avec une verve.
8: Oui.
1: Voilà.
8: C'est donc, le bien manger, le bien vivre.
1: Voilà.
9: Bien manger, je sais pas
11: si. Oui, si, je connais très bien. J'ai mangé avec lui un jour.
1: Qu'est-ce que vous dites?
11: Elle m'a demandé si je le connaissais, je dis oui, je l'ai déjà rencontré.
1: Rabelais. Oui.
9: T'es un peu endormi aujourd'hui, toi.
11: Non, je suis arrivé en retard, là. Vous êtes parti vite dans le cul, en plus.
10: Ah bah. Et tu la connais, celle-là? Homme qui pète plus haut que son cul, un peu de merde derrière les oreilles. Oh. Ça, c'est Rimbaud, ça.
1: Ah, je connaissais pas, non. Ah bah tiens, puisqu'on parlait d'âge, chère Valérie, voici une jolie citation pour Mireille Goumard, qui habite Épinac, qui a dit « Le drame de notre époque, c'est que la plupart des gens ne respectent l'âge que lorsqu'il est en bouteille. »
8: C'était un poivreau notoire?
1: Ah oui.
8: Un comédien?
1: Alors pas comédien.
8: Chanteur?
1: Non, écrivain, on lui doit entre autres Le singe en hiver. Antoine Blondin, encore une bonne réponse de Valérie Mérès.
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1: qu'il y a une question intéressante là. Vous savez évidemment que les noms qui sont le plus donnés aux rues, je parle de noms propres, sont ceux du général de Gaulle, Pasteur ou Victor Hugo. Mais il y a encore une rue qui est plus fréquente, plus

0: Pratiquement 8000 rues qui portent le même nom en France.
1: Principale.
0: Rue principale, non.
2: La grande rue.
3: Donc
2: grande
3: un nom, un nom propre ou un nom
4: rue de l'église.
0: Pardon.
4: Rue de l'église.
0: Rue de l'église. Bonne réponse de Gérard Jugnot. C'est la rue de l'église. Sinon, effectivement, pour les noms propres, c'est bien le général de Gaulle, Louis Pasteur.
1: Il n'y a pas eu une rue Laurent Ruquier.
0: Et Victor Hugo au Havre.
5: Au Havre.
0: Au Havre, pas encore. Il faudrait demander à monsieur Édouard Philippe.
3: Mais c'est quand vous serez mort, Laurent.
0: Ah oui.
1: Pas forcément.
3: C'est une fois qu'on est mort.
1: Non, pas forcément.
0: Écoutez, franchement, je préférais que. Je préférais que ce soit de mon vivant, comme ça, le jour de l'inauguration, je serais à côté de la plaque, vous voyez. Mais c'est vrai que le Havre pourrait faire un petit effort.
6: C'est vrai. Au moins un gymnase à votre nom.
0: Un gymnase, pourquoi un gymnase?
6: Bah parce que votre démarche svelte et sportive, ça m'inspire un gymnaste quand je vous vois. Il est athlétique, monsieur Ruquier, vous savez.
0: Monsieur Orlinski, vous avez carrément vos statuts dans toutes les villes.
6: Bah oui,
5: dans toutes les villes, puis j'ai bientôt un district qui va porter mon nom.
1: Même chez moi.
0: Un quoi?
5: Un district.
0: Un district,
5: ouais.
0: Comment ça?
5: Bah carrément, on est en train de construire une partie de ville.
0: Où ça?
5: À côté d'Abu Dhabi.
0: Ah oui?
6: Ah ouais, bon?
5: Ça s'appelait Orlinski District.
6: Orlinski District, ouais.
7: Mais alors les maisons seront... On habitera dans la bouche du singe, hein.
6: Ah bah moi je choisis l'autre partie, hein.
5: Non, on va tout faire, une école, enfin, musée, enfin ça va être un truc assez
7: drôle. Attends, mais moi je veux pas diriger.
3: Moi j'ai une ville à mon nom.
0: Trierweiler?
3: Oui, au Luxembourg.
0: Ah oui, voilà. Ça s'appelle Trierweiler.
3: Oui, ça veut dire genre petit village, un truc comme ça. Mais ouais, il y a une.
5: Moi, c'est un grand village. Hein, mais...
0: Votre ex,
1: il a un pays.
0: Il a un pays. Voilà.
3: Mais d'ailleurs, pourquoi il va pas là-bas, hein?
0: Et alors, il paraît que vos sculptures sont en chocolat maintenant, monsieur Orlinski?
5: Ah oui, tout à fait. Donc il y a une très belle opération qu'on a fait hier avec un des plus grands chocolatiers français qui s'appelle Amaury Guichon. Je sais pas si vous connaissez.
0: Amaury comment?
5: Guichon.
0: Guichon.
7: Oui, je le suis.
5: Très connu, il a 100 millions.
7: Extraordinaire.
5: Voilà. Il a plus de 100 millions d'abonnés sur les réseaux, donc il est une méga star. Il habite Las Vegas et en fait, il reproduit n'importe quoi. Vous pourrez reproduire Laurent, exactement.
7: Bah, c'est le pas même Laurent Ruquier. Quoi, Laurent? Comment? C'est pas n'importe quoi, hein, monsieur Ruquier.
5: Oui, c'est vrai, c'est pas n'importe quoi.
0: Vous reproduire Laurent. Roger et Raymond aussi, ils reproduit Laurent.
5: Oui. Non, mais là, l'identique, on a du mal à savoir quel est le vrai, quel est le faux. Et donc, il a les F1 Kong. Pour changer. Et du coup, c'est exactement le même. Et la vidéo, elle a déjà plusieurs dizaines de millions de vues.
0: Un Kong en chocolat, alors.
5: Oh là oui, là, mais sauf qu'il est, quand on met le vrai et le faux à côté, on ne sait pas que c'est en chocolat, on ne sait pas lequel en chocolat.
1: Il ne faut pas l'exposer au soleil.
5: C'est vraiment très, très beau et c'est incroyable. Quand on voit tout le truc se faire, c'est juste incroyable.
7: C'est des heures et des heures et
5: c'est des heures de boulot, mais
6: oui, c'est un moulage.
5: C'est vraiment
6: en chocolat,
5: magnifique.
6: Quoi.
5: Et c'est très, très suivi. Et c'est un Français qui s'est exporté à Las Vegas et qui aujourd'hui, c'est une méga star.
6: Et il fait des autres packs aussi, non?
7: Il est même pas chocolatier, il est sculpteur.
5: Ouais,
7: parce que quand il vous fait un dinosaure, c'est pas le dinosaure, il a les yeux qui bougent.
5: T'as l'impression qu'il voit ça. Oui. Une voiture, t'as les roues, on dit,
7: les
5: en métal,
7: roues avec...
5: tout en métal, en or. Enfin,
7: oui,
5: vraiment, c'est incroyable.
1: Bah, Ruquier aussi est un artiste.
7: oui, mais il construirait rien de ses mains.
0: Parlons plutôt du pape. Ce sera la première question de l'actualité.
5: Il est malade.
0: Pour monsieur Kermaria, qui habite Marseille, on parle effectivement du pape aujourd'hui dans tous les journaux. On nous dit même dans Le Parisien que le pape continue d'être à pire éthique. Mais qu'est-ce que cela veut
7: dire? Il n'a pas de fièvre.
0: Il n'a pas de fièvre. Bonne réponse de Gérard Jugnot. C'est ce que vous alliez dire, Mme Diamant.
7: Vous voulez que je sois honnête?
0: Oui.
7: Pas du tout.
0: Parce que le tambour...
7: Je me disais apiculture, api, abeille, il y a un rapport avec les abeilles. Voilà où j'étais parti.
0: Alors, apirétique, ça veut dire qu'il n'a pas de fièvre, donc ça veut dire qu'il va mieux, en fait.
3: Oui, il a repris ses activités.
0: Ah oui? Comment vous savez ça?
3: C'est-à-dire la radio, j'ai écouté RTL, monsieur.
7: Il lève la main en l'air, à gauche, à droite, et il baisse.
6: À la place d'une hostie, mange un doliprane, c'est pareil.
7: Ils sont énormes, de plus en plus énormes, hein, les doliprane.
0: Ah oui?
6: Il faut les avaler, ah oui.
1: Ah ouais, ils sont énormes.
5: Ils sont devenus durs à avaler. Hein.
7: C'est des steaks.
5: Ah ouais,
7: et Dieu sait que j'ai de la place.
5: Ah, moi, je suis obligé de découper
0: en deux. Dieu sait que vous en avez avalé.
5: L'isoliprane.
7: Rien qui m'ait calmé le mal de tête, je peux vous dire.
0: On est content s'il va mieux. Le pape, je savais pas qu'on lui avait enlevé un bout de tout.
7: Un bout de poumon.
0: J'arrive pas à le dire.
7: Les juifs.
5: Il a enlevé le prépuce.
0: Non, un bout de poumon.
7: Ah,
0: à 21 ans, on lui a enlevé.
7: Ah oui. Merci pour la fraîcheur de vos infos.
0: Non, mais parce qu'on nous refait. Quel est con. Mais non, mais on nous refait un bilan de sa vie médicale.
1: Ah oui.
0: Et il faut savoir que dès 21 ans, il avait une pleurésie.

0: inflammation de la membrane qui entoure les poumons. Donc, il a frôlé la mort à 21 ans et on lui a enlevé le lobe supérieur de son poumon droit. Et puis alors, après, il a été opéré de la cataracte en 2018.
1: Et il n'a pas fait de cadeau, Jésus. Hein.
0: Une ablation du parti du côlon en 2021.
2: Ah ouais.
0: Une intervention pour une hernie abdominale en 2023.
1: Et on se plaint qu'il n'a pas de fièvre, eh ben.
3: C'est bien la moindre des choses.
4: Mais il prie qui?
0: Ah, mais voyez, franchement.
2: Mais c'est beaucoup.
0: Ah, ouais, ouais, le pauvre.
5: Il est très vieux.
0: Alors là, il faut le ventiler, hein, parce que.
5: Il a chaud.
0: Ah oui, il a chaud.
1: Ah oui,
0: il faut lui donner de l'oxygène pour qu'il ne s'étouffe pas.
1: Ah, mais il va se balader avec
4: une bouteille. Il a quel âge, ce grand garçon?
5: 88.
3: 90.
0: Oui, bah oui, oui.
5: 88,
1: je crois. Il faut qu'il accroche les gants, hein.
5: Bah, laissez les papes, hein. Les papes, ils les font vieux, hein.
0: Qu'est-ce que tu veux dire?
5: C'est toujours des vieux, les papes.
0: Ah, ça, c'est pas faux.
4: Pour les garder moins longtemps.
5: Ça serait bien, un jeune pape.
1: Eh oui.
4: Ça changerait quoi?
5: Avec des 40 balais, quoi.
1: Un beau petit jeune pape. Tous les gardes du Vatican sont toujours magnifiques. Je sais pas comment ils les choisissent, mais ils sont toujours magnifiques.
4: Les Suisses?
0: Ah oui.
1: Les gardes
5: suisses.
1: Ah oui. Ah oui. Avec le costume.
0: Ah bah, les curés, ils s'y connaissent en homme, hein.
2: En jeunes hommes.
0: Ils les choisissent petits.
3: Ça va pas faire plaisir au Premier ministre.
0: Pourquoi? Monsieur Bayrou?
3: Oui.
0: Oh non, Monsieur Bayrou,
3: il est embêté en ce moment.
1: Bon. Ah bon?
0: Oh, il est embêté. Okay. Il a une excuse.
3: Laquelle?
0: Bah, c'est-à-dire que comme il termine pas ses phrases. il peut toujours dire je l'ai dit, mais vous n'êtes pas allé jusqu'au bout.
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0: Une question pour Mehdi Habibi qui habite.
1: Ah,
0: oui, ça vous rappelle les choses.
1: Habibi, c'est pas de chez toi, ça.
5: C'est chez moi.
1: Habibi. Oh oui, fais-le.
4: Madame Naraflado, là.
1: J'adore quand il fait l'arabe. Vas-y, fais-le. Fais l'arabe.
4: Non, je veux pas l'arabe.
1: Allez, j'ai pas d'âge, je vais être poursuivi. Non, allez.
4: Tu vois, je vais faire l'arabe avec 30% d'extrême droite en France, mais t'es con ou quoi?
1: C'est pas faux!
4: C'est très bien. Habibi, ça veut dire mon amour, ma jolie.
0: Écoutez, de toute façon, Mehdi, Habidi, c'est pas Habibi, c'est Habidi.
4: Ah, ça change tout, c'est Habidi, Habidi. Alors que l'autre, c'était Habibi. C'était con, Habidi, t'es foutu.
0: Il habite Vireux-Valran, en Ardennes, dans les Ardennes. Et notre auditeur espère un chèque RTL qu'on lui souhaite. La question n'est pas si simple, même si elle est dans l'actualité. Quel est l'autre nom du dessement des Pyrénées qui vient d'être classé espèce en danger?
1: C'est une bête.
0: C'est une bête, oui.
1: Ça, c'est une bête.
0: Et le dessement des Pyrénées.
4: Ça vole?
0: Ah non, ça vole pas, le dessement.
1: C'est un ours. Ça a quatre pattes?
0: Alors attention, je vous demande son nom entier au dessement des Pyrénées, parce qu'il y a deux noms. Il y a un nom, on va dire, plus connu que...
4: Lizard.
0: Lizard, non.
1: Tu ne nous demandes pas son prénom. Par exemple, Albert, on s'en fout.
0: Non, je vous demande pas son prénom, non.
4: Est-ce qu'il existe dans les Alpes?
0: Il est plutôt dans les Pyrénées, le dessement des Pyrénées. Il est, vous voyez, au nord de l'Espagne et du Portugal.
4: Donc, il a un accent. Ben oui.
0: C'est un petit animal.
1: Il est petit.
0: C'est un rongeur. Alors, maintenant,
1: tout le monde ronge.
5: Je veux dire, c'est vrai.
1: Il n'est pas
5: distinctif, c'est vrai.
1: Non.
5: Tout le monde
1: ronge. Laurent ronge.
4: Un rat.
0: Quoi? Vous, si vous êtes arrivé là, c'est parce que vous avez beaucoup rongé. Il n'y a qu'à la maison que c'est mal rongé.
4: Ça y est, fais le cochon. Tu parles d'animal.
2: Est-ce que ça serait pas une taupe?
4: Tout de suite.
0: Une taupe, non.
1: Est-ce que c'est gentil comme animal?
0: Oh, c'est gentil. Bah là, en tout cas, on en a besoin parce que c'est une espèce en danger.
2: Un écureuil.
5: Une belette.
0: Alors, ça a un museau pointu.
1: Oh, j'adore.
0: Un blaireau, non.
2: Ah non, un fourmilier.
0: Alors, un fourmilier, non.
4: Ça se mange.
1: Est-ce que c'est un...
0: Alors, ça se mange pendant la guerre, éventuellement.
1: Un ornithorynque.
4: Un castor.
0: Non, un castor plus simple que ça.
1: Un ragondin.
0: Alors,
1: c'est dégueulasse, les ragondins. Faut les tirer, les ragondins.
0: Plus petit qu'un ragondin.
1: Moi, je tire les ragondins.
4: Un castor.
0: Alors, non.
4: Une musaraigne.
0: Non.
4: Une souris.
1: Est-ce que ça fait des cabanes avec
0: plus
1: sa queue?
0: Plus gros qu'une souris.
4: Un rat.
1: Mais alors,
4: un rat musqué.
1: Un rat,
0: ça suffit pas.
1: Ah oui.
0: Il faut trouver quelle sorte de rat.
1: Un ratatouille.
4: Un rat des champs.
3: Un ratatouille.
4: Un rat de la montagne.
5: C'était l'heure.
0: Non.
8: Un rat des Pyrénées.
0: Alors, le Desmond des Pyrénées, c'est un rat qui a une particularité physique.
2: Sans poils.
0: Alors non,
2: il est nu.
0: Il a des poils. Effectivement, il a des petites pattes palmées qui lui permettent.
4: Il peut grimper.
8: Un rat canard.
0: Alors, un rat canard, non. Non, c'est.
2: Un rat des marais.
0: Non, c'est plutôt lié à son museau, vous voyez.
8: C'est un raton laveur.
0: Non.
4: Qu'est-ce qui est lié à son museau?
8: Un rat Cyrano.
0: Son.
8: Long nez.
0: Ah, c'est son nom. Son nom, c'est un rat.
4: Poilu, moustachu.
0: Moustachu, non, non, non, non, non, non.
8: C'est un rat avec un bec de lièvre. Alors... C'est très rare.
4: Ça s'opère.
8: Ça s'opère.
0: Il repère ses proies sous l'eau, vous voyez.
4: Non,
8: ah, radar, il a. Oh, attends,
4: oh, la vache.
0: Et Pierre, comment il va les choper, ses proies?
4: Il va avec une canne à pêche et un fil.
8: Avec sa queue.
4: Non, non, non.
8: Avec sa queue.
4: Avec les dents.
0: Non, qu'est-ce qu'il a?
4: Dents.
8: Les poils.
4: Avec une langue, avec sa langue. Il a un hameçon sur. Je le connais.
8: Un hameçon
4: sur la langue. Sur la langue. Il a un hameçon sur la langue.
8: Il a un cheveu sur la langue.
0: Mais non, mais non.
4: Qu'est-ce qu'il a? Avec quoi il le
8: crochet.
4: Il le gobe. Il
8: avec ses incisives.
4: Il le suche.
0: Non, non.
4: Il l'aspire.
2: Il a.
8: Il aspire.
4: Il a une
8: trompe. Rat trompe. Avec un rat trompeur.
2: Un rat trompeur.
8: Un rat trompe.
0: Il a une trompe. Et on l'appelle donc le rat.
8: Le rat trompette.
0: Le rat trompette. Bon. La réponse de Jean Benguigui. Eh oui. Désormais, le rat trompette est une espèce classée en danger.
4: Je peux savoir.
8: Oh bah, je comprends.
4: Comment?
8: J'ai dit Jean-Jacques Goldman et j'ai dit rat. Non mais. Ça bosse, ça bosse.
0: Enchaînons avec le rat trompette, si vous le voulez bien.
8: Ouais.
0: Pour Fabrice Marchal, qui habite Polestre, justement. Quel est l'instrument de musique qu'on appelle aussi la trompette de Cannes? C'est plutôt effectivement comme un roseau évidé, avec seulement une petite membrane qui fait résonner l'instrument.
2: C'est un espèce de hautbois.
8: C'est
2: de
8: piano,
2: flûte.
8: Un piano.
0: Alors c'est une petite flûte, on appelle ça aussi la flûte eunuque.
2: Eh bien c'est oui. Du duc, c'est parce une flûte couper, arménienne.
0: Pardon?
8: On a coupé une partie.
0: Oui, oui, oui, en quelque sorte.
8: Oui, oui. C'est pour ça qu'on l'appelle la flûte eunuque.
0: La flûte eunuque.
4: Elle c'est un pipeau.
0: Elle mesure à peu près 20 cm.
4: Ah, quand même, oh la vache!
0: Elle s'allonge.
4: Ça fait longtemps que je n'ai pas soufflé là-dedans, moi.
8: C'est un mirliton. C'est un mirliton.
0: Un mirliton. Bonne réponse de Daniel Picouli.
8: Donc il faut souffler.
0: Un mirliton. Bonne réponse.
7: À suivre.
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0: Quelle chanson a été inspirée par la sixième des Rhapsodies hongroises de Franz Liszt?
9: On peut écouter la
2: chanson
9: française.
2: Si on écoute, on va.
8: Chanson française.
0: Chanson française, oui.
2: Gainsbourg.
0: Gainsbourg, non. C'est vrai que Gainsbourg a beaucoup pompé. Enfin,
2: oui. Ah oui. Il s'est beaucoup inspiré de la musique classique.
8: On l'appelait le Shadok.
0: Ouais. Mais là, c'est pas Gainsbourg.
2: Ah bon?
8: Un homme.
3: Il est vivant.
0: Ça vous dit quelque chose, ça, la sixième des Rhapsodies?
10: Ah ben oui. Ah la la la la ti la li la li la la ta ti ta ti ta ti ta ta ta ti ta ti ta ti ta ta ta ti ta ti ta. Enfin, il y a plusieurs thèmes.
0: C'est du Morse.
4: Dans la vie, faut pas s'en faire.
0: Non.
2: T'as bien fait.
4: Ça ressemblait à ça.
8: C'est un fantaisiste.
0: Pas du tout.
3: Il est vivant.
0: Non, il est mort.
2: Est-ce que c'est une femme qui l'a chanté ou
0: un homme?
8: Luis Mariano.
0: Plein d'autres l'ont chanté après. Mais le créateur, c'est un grand classique de la chanson.
10: Jacques Brel.
4: Ne me quitte pas.
0: Jacques Brel, oui. Ne me quitte pas.
8: Ah ouais. Ah ouais.
0: Écoutez la sixième rhapsodie hongroise de Liszt. Ça ressemble pas tant que ça, quand non. même.
4: Mais si, c'est sûr. Moi, je t'offrirai des perles de pluie venues d'un pays où il ne pleut pas.
0: Ah bah là, maintenant, ça ressemble.
4: Je creuserai la terre jusqu'après ma mort. C'est ça? C'est exactement ça.
0: Avec les paroles, ça ressemble plus.
3: De lui.
4: Ah oui.
0: tout de suite.
9: Bien sûr. Non, le début, il y avait Ne me quitte
8: non,
9: pas.
8: Non.
9: Dès le début, il y avait les notes.
2: Non, il n'y a pas Ne me quitte pas. Ça commence au couplet.
11: En tout cas, moi, j'aimais pas cette chanson quand j'étais petite parce que je trouvais que devenir l'ombre de ton chien, je trouvais ça, mais. Je me disais, oh là là, mais s'il y a un mec qui me dit je deviendrai l'ombre de ton chien, je dirais, ben, va te faire foutre.
8: Ça dépend de la taille du chien.
11: Il y a des trucs.

0: Et pourtant, vous en avez croisé des brêles.
1: Justement, presque trop. Ouais, vraiment.
2: Et c'est ce que disait Juliette Gréco, qu'elle n'aimait pas cette chanson non plus parce qu'elle trouvait que on peut pas tomber amoureux d'un homme qui se met plus bactère.
1: Voilà.
2: Comme ça.
1: Exactement.
2: Et ça, c'est une réaction de femme. Alors que nous, les hommes, enfin, si.
3: Tu veux dire les machos virils comme toi? Ouais, vas-y. Les gros baiseurs.
2: Les bombasses à testostérone. Non, mais c'est vrai, nous, ça nous apparaît très émouvant.
4: Ouais, c'est vrai.
5: Ah oui.
2: Mais bon, c'est une question de sensibilité.
5: Tu vas pas pleurer, non? Tu veux un mouchoir?
3: Toi, t'es plutôt quel genre?
1: Moi, dans ma tête, c'est t'avais qu'à assurer avant, gros con, plutôt que de vouloir devenir l'oncle de mon chien. En plus, j'en ai pas.
2: Ce qui est très amusant aussi, je crois que c'est Jacques Brel, c'est le contraire qui lui est arrivé. C'est-à-dire qu'avant de chanter cette chanson-là, il a laissé tomber quelqu'un.
0: Oh, c'est qui c'est? C'est Suzanne Gabriel.
2: Voilà.
0: Il a écrit cette chanson,
5: on peut le comprendre.
0: Pour Suzanne Gabriel. Pourquoi?
5: Oh, t'es un peu casse-cou. Ah bon?
0: Mais il y a que vous, Bernard. Il y a que vous qui avez connu Suzanne Gabriel.
5: C'est qui? Non, je ne l'ai pas connue, mais on m'en a parlé.
0: Bah où, enfin?
6: Ah oui, mais bon.
0: Moi, je l'ai pas connue, mais enfin, je sais qui c'est parce que quand j'étais enfant, elle animait parfois pendant les vacances scolaires des émissions pour les enfants l'après-midi.
5: Oui, bien sûr. C'est ça, elle m'a traumatisé.
6: Ah oui, avec les clowns.
0: Parce que quand j'étais enfant, vous en étiez déjà votre troisième femme, Bernard.
3: Elles sont où les femmes de Bernard? Tu les as mangées ou quoi?
0: Moi, je trouve qu'on devrait faire une autopsie du vivant de Bernard.
3: On retrouverait beaucoup de choses dans l'estomac.
1: Oh, Bernard.
5: Arrêtez, elle ne savait pas.
0: Peut-être même vous avez connu le père de Suzanne Gabriel.
5: Non, je ne l'ai pas connu.
0: Qui s'appelait Gabriello.
5: Gabriello, qui était très drôle, visiblement.
0: Puisqu'en fait, il y avait plusieurs femmes qui étaient sur scène et qui avaient fait une sorte de trio. Il y avait Gabriello qui a eu une fille, René Dorin qui a eu une fille qui s'appelait Françoise Dorin. Et la troisième, c'était Souplex.
5: Ah oui, Perrette Souplex.
0: Voilà, qui était la
6: femme de Raymond.
0: La fille.
6: Ah, la fille.
0: La fille, hein, c'est ça. Hein.
5: Oui. Ouais. Et alors, Gabriello, elle a eu Ne me quitte pas de Brel et après Johnny Hallyday. Gabriello.
0: Ah, vous êtes revenu de tourner pour ça.
5: Absolument.
2: Ah, j'avais oublié cet humour.
0: Ah, on est gâté, hein.
2: De Carabin.
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0: C'est l'appel du 18 juin.
5: Oui.
0: J'ai voulu rendre hommage à cette journée de mémoire. Marine Le Pen le fait bien, il n'y a pas de raison que je ne le fasse pas.
9: Ah. Oui, c'est vrai. 80 ans, hein.
0: Qu'est-ce qu'il y a?
9: Ça fait 80 ans, je viens de compter.
0: Ça y est. Vous avez retrouvé votre carte d'identité.
9: Oui. 80 ans.
10: Tu n'aurais pas dû.
9: Oh, et vous riez.
5: Il est tout en vacherie.
0: Oui, je suis très en forme.
6: S'en prendre la lègue.
2: Qu'est-ce qui se passe, Laurent? Pourquoi ce bonheur?
0: Tout m'amuse, tout m'énerve, tout me fait rire. J'ai un avis sur tout. Vous pouvez m'interroger sur n'importe quoi.
6: Je saurais vous répondre.
0: Alors là, hier, ils nous ont fait chier. Ça y est, c'est reparti en Chine. Il y a 38 cas. 38 cas, ils sont 1 milliard.
10: Alors, monsieur Ruquier, en tant que représentant du continent asiatique, parce que j'ai bien compris que c'était mon rôle.
0: 38 sur 1 milliard, faites les comptes.
10: Mais la dernière fois, on a reproché aux Chinois de ne pas avoir alerté le reste du monde. Là, ils sont un peu prévoyants, vous n'allez pas leur reprocher maintenant.
6: Non, mais c'est surtout qu'ils disent 38.
1: Mais t'as pris ta température, au moins.
10: Ouais, et là, je viens de chauffer.
0: On n'en peut plus. Il n'y a pas une journée sans polémique, sans machin, sans truc.
6: Je vais vous dire, je rêve plutôt de mettre les deux genoux à terre, moi.
9: C'est à ce point.
0: Dites, alors ça tombe bien, parce que j'ai une jeune femme.
6: On a quelqu'un pour toi?
0: Non, j'ai pas quelqu'un pour vous, mais j'ai une jeune femme qui s'appelle Iris la Grenouille.
6: C'est son vrai nom?
0: Ça vous dit quelque chose, monsieur Rioux, ça, Iris la Grenouille?
3: Donc un lien avec le sport?
10: Non, je pense que c'est une
9: sportive.
0: Elle nous a écrit, Iris la Grenouille.
5: Elle est très propre, elle a la rainette.
0: Elle était en terminale avec Johan Rioux.
5: Oh,
0: Et elle m'a envoyé une photo de classe.
4: Je reconnais l'Notre-Dame à Guingamp.
0: Et, ah, c'est à Guingamp?
4: Oui, c'est Notre-Dame à Guingamp, je reconnais, ça y est.
5: C'est un montage, Johan, mais, il a jamais été Johan, en
10: comment
5: terminale.
10: T'as pu oublier quelqu'un qui s'appelle Iris la grenouille, si c'est vraiment son nom de famille.
0: Elle s'appelle Iris et peut-être qu'elle a pris la grenouille comme pseudo pour son compteur.
4: Mais j'adore, j'ai adoré cette année-là en plus.
0: Vous vous souvenez d'elle ou pas?
4: Mais pas du tout, malheureusement.
9: Mais
4: pas
9: du tout. Mais elle est sur
6: comment ça, tu te souviens pas des filles?
9: C'est une des premières qui a pas voulu, tu danses.
0: Ah non. Ah non, attendez, elle s'appelle Anne, en fait.
6: Ah.
0: Alors ça, c'est encore le truc mystérieux, c'est pourquoi quelqu'un qui s'appelle Anne
6: c'est vrai.
0: A un site internet qui s'appelle Iris la grenouille.
5: Bon, enfin, parce qu'elle aime qu'on lui broute le nez du frère. Oh.
0: Bonjour, je vous écris parce que j'étais à l'école en terminale avec Johan Rioux et j'ai retrouvé une photo de classe.
5: Oh là là.
0: Lorsque nous avions 18 ans, est-ce que cela vous intéresse? Tout de suite, j'ai dit oui, j'ai envoyé 1000 euros.
4: Ah oui. Mais vous savez où elle est sur la photo ou pas? Je vais vous dire.
10: Non, c'est
0: surtout
10: vous,
0: vous. J'ai essayé de vous reconnaître. Je vous ai... Mais donc vous étiez plutôt mignon à l'époque.
6: Quoi? Oh,
4: très beau gosse.
6: Bien sûr.
4: Il avait du succès.
0: Écoutez, c'était un des plus beaux gosses de la classe.
4: Karine, je veux que tu sois honnête sur ma beauté.
0: Regardez, regardez. Regardez, je vous l'entoure.
9: Ah oui, vous êtes quand même obligé de l'entourer.
5: Mais t'avais des cheveux.
10: Mais qu'est-ce qui s'est passé après? C'est le nuage de Tchernobyl.
4: J'ai perdu les cheveux avec le stress.
0: Vous étiez mince et chevelu.
6: Oui, c'est ça. Et surtout, sur la photo, il était muet.
4: Bah,
0: allez, une première citation, si vous voulez bien, et ce sera pour Malvina Baudet, qui habite Mayenne, en Mayenne, qui a dit « La preuve la plus évidente qu'il existe une vie intelligente ailleurs dans l'univers, c'est qu'elle n'ait jamais essayé de nous contacter. »
5: C'est les Bogdanov, les Bogdanov.
0: Non, c'est pas les Bogdanov.
9: Pierre Dac.
0: Pierre Dac, non.
5: Francis Blanche.
0: Bonne réponse de Bernard Mabie. On démarre toujours par un grand classique.
6: Oui.
0: Et puis après,
5: c'est pas minimiser mon talent quand même.
0: Non, mais après, vous allez voir, ça devient plus compliqué. La deuxième citation pour Guillaume Bergeron, qui habite Vallières dans la Creuse, qui a dit « Les garages sont des établissements devant lesquels l'automobiliste passe quand il roule. Et loin desquels il se trouve quand il est en panne. »
9: C'est tellement vrai. Queneau.
0: Raymond Queneau, non. Mais c'est pas bête.
4: Alphonse Allais.
9: J'aime bien quand vous dites que c'est pas bête.
0: Alphonse Allais, non.
6: Non, mais c'est plus récent quand même. C'était l'époque de Dac.
0: Ah, oui. Ah, c'est effectivement quelqu'un qui nous a quittés en 2005.
6: C'est pas Sim.
10: Jean-Yann.
0: Non, c'est un écrivain, c'est romancier, humoriste. Mais... connu pour une œuvre.
9: En 65.
5: Daninos.
0: Pierre Daninos. Bonne réponse.

0: Jean-Charles Quénardel, qui habite Lude dans la Marne, espère un chèque RTL.
1: Ça n'intéresse pas.
2: Il s'en fout, Bernard.
3: Mais qu'est-ce que vous avez?
2: Arrête, Bernard.
4: Non,
2: arrête.
4: Alors que si ça avait été Dombal, il aurait fait Ah oui, c'est bien, ma petite Ariel.
0: Vous êtes jalouse d'Ariel Dombal.
4: Du tout. Mais je trouve que quand, notre pauvre Bernard,
0: il y a un truc qui n'a strictement. Ça, c'est pas condescendant, le pauvre Bernard.
1: Merci.
4: Quand Bernard dit un truc chiant et qu'il n'a rien à voir avec ce qu'on dit, vous ne le soulignez pas. Alors que quand c'est Ariel, vous trouvez ça formidable.
0: Ah donc vous allez vous confirmer avec moi, c'était chiant.
4: Oui.
1: Non, c'était culturel, arrêtez.
5: Mais la question qu'on se pose tous, mais vraiment Laurent, qu'est-ce que Bernard a de moins que Ariel?
1: Ah, j'ai plus de 5 L.
0: Et des seins doux en plus.
1: Oh, ça vous n'êtes pas allé voir Laurent.
0: Donc pour Jean-Charles Quénardel qui habite Lude dans la Marne, qui a dit James Bond est nul en tant qu'agent secret. Partout où il entre, il y a un gars qui lui dit « Bonjour, monsieur Bond, voici votre vodka martini. »
3: C'est le seul espion qui dit son nom.
1: Ah, c'est bien vu, oui.
5: Coluche.
0: Coluche, non.
4: Voilà. Jean Dujardin.
1: C'était non. Des proches.
0: Des proches, non.
2: Il est vivant?
0: Ah non, il est mort.
2: Il a fait les grosses têtes?
0: Non.
5: Un homme politique?
1: Une femme.
0: Il aurait pu peut-être être invité parce que je crois qu'il parlait français.
1: Ah, il est pas Ustinov, français, alors.
5: Ustinov.
0: Pardon?
5: Ustinov.
0: Peter Ustinov, non.
2: Il est mort il y a très longtemps?
0: Il est mort il y a 3 ans, hein, en 2017.
1: C'est un Anglais.
0: Alors, britannique, exact.
1: Ah, on se rapproche.
2: Comédien.
0: Comédien.
5: Il a joué James Bond?
0: Eh oui.
5: Roger Moore.
0: C'est Roger Moore qui a eu cette phrase très drôle à propos de son propre rôle de James Bond. Roger Moore.
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0: C'est vrai, monsieur Haas, qu'on a un peu de mal à comprendre le titre de votre spectacle. Là, j'ai vu des affiches, là. 6 fois 10, ça veut dire quoi? 60, c'est
7: ça? Non, en fait, je vous dis la vérité, c'est qu'en fait, au départ, on avait une idée. Et en fait, on a écrit spectacle après avoir eu l'idée. Et on s'est rendu compte que le spectacle n'a rien à voir avec le titre. Et ça coûte cher de refaire une affiche, donc on a gardé 6 fois 10. Voilà.
5: Et tu joues en ce moment? C'est en ce moment? C'est en ce moment?
7: Oui, c'est en ce moment. Si tu veux ne pas venir, tu peux continuer. Continue à pas venir, vraiment continue. Hein.
0: Ah non, mais on va venir nous alors.
7: Ouais, bah,
0: quand vous allez jouer quand à Paris alors?
7: Bah, là ce soir, je joue à Caen.
0: Donc, ah oui, bah, à côté de
7: chez vous.
0: À Caen ce soir.
7: À côté de chez vous demain, non?
0: C'est pas à côté de chez moi à Caen, j'habite Paris, monsieur.
7: Oui, mais vous êtes normand.
0: Ah oui, d'accord, mais enfin, je vais pas venir à Caen uniquement pour vous ce soir.
7: Bah, je sais pas.
0: J'ai ma Joconde à nourrir moi aussi, vous voyez.
7: Paris, ça sera en septembre.
5: Mais est-ce qu'on peut aller au théâtre sans passer par internet avant?
0: Bah bien sûr qu'on peut aller au dernier moment au théâtre, oui. Sauf si c'est complet, évidemment, ouais, c'est complet. Vous trouverez pas de place au dernier moment, mais...
7: Ta meuf, tu la ramènes pas au théâtre?
0: Ah oui, tiens, vous êtes déjà sorti au théâtre avec votre Nathalie, alors où on en est dans cette histoire?
8: Ça fait combien de temps?
5: Elle arrive cet après-midi.
0: Elle arrive d'où? Elle arrive cet après-midi.
5: Elle arrive de chez l'esthéticienne?
3: Je vais la chercher à la gare.
0: Avec cette chemise?
8: Elle habite d'où?
5: Non mais c'est...
3: Elle arrive en bétaillère.
5: Je suis tellement heureux.
7: Elle revient d'Hawaï.
8: Elle habite
5: en fait, c'est une romantique et puis j'adore le
0: Montparnasse, donc c'est à Montparnasse.
3: Gare de Lyon, quelle gare
0: elle arrive alors? Non, mais vous nous avez
7: arrivé
0: du sud-ouest.
4: Mais c'est la première fois que nous la voyons.
5: Sud-ouest, c'est Montparnasse. Ce qui est génial, c'est qu'on a un amour tous les deux pour Anna Gavalda, donc un jour j'attendrai quelqu'un.
7: Sans branle, elle arrive de quelle gare, on te demande. Anna Gavalda, c'est quelle gare?
5: Et donc c'est génial, c'est la première fois qu'on va passer autant de temps ensemble, on va passer 3 jours ensemble.
0: Non, mais attends.
8: Bon, elle habite où?
0: Vous nous aviez dit qu'elle était dans le sud-ouest.
5: Mais oui.
0: Bah c'est Montparnasse. Bah, Montparnasse.
5: Voilà, donc cet après-midi, je suis à Montparnasse.
8: Mais c'est la première.
5: Et j'ai préparé un petit programme.
3: Oh la vache.
1: C'est quoi ton programme avec elle là?
8: Oh mon Dieu, je
0: Attendez, vous allez être sur le... Alors ça m'intéresse. Vous allez être sur le quai de la gare à l'attendre.
5: Ouais, mais comme je suis très discret, je vais être un petit peu à l'écart. Oui.
1: Il y a qu'à voir ta chemise.
3: C'est vrai que t'es très discret. Ouais.
1: Très discret.
5: Je vous assure. Alors... Non mais je suis très romantique, vous savez, j'ai un peu la boule au ventre.
3: Mais t'as acheté un bouquet de fleurs.
5: C'est marrant
1: non,
5: parce que
1: t'as la boule tout.
5: Mais est-ce que vous c'est pareil?
0: Vous serez avec un bouquet de fleurs à la main quand il va arriver?
5: Non, elle veut pas les
7: non,
5: fleurs.
7: Il sera avec une pancarte, c'est son Uber en fait.
1: Des chocolats.
7: Il est jamais sorti avec mais elle, c'est un Uber.
5: T'as
7: Uber,
5: vu comment fait. Je t'inspire, hein, ça fait déjà 3 blagues grâce à moi quand même. C'est,
7: donc,
5: t'as jamais été
7: 10,
5: aussi drôle.
7: Et je pourrais en faire 10 en plus, hein, vraiment. En plus je me retiens.
0: Elle arrive en TGV ou en Micheline?
3: En inouï.
5: Ce qui est
0: beau. Ah bah ça c'est vraiment, si elle arrive, c'est vraiment inouï.
5: Alors, ce qui

0: êtes inspirés tous. Et donc, ce qui est magnifique,
1: c'est... Non, mais attendez, donc vous pourriez nous la présenter ce soir.
2: Oui.
3: Elle a fait une cabine.
0: Et alors, ça fait de nombreux mois. Et ce qui est magnifique, c'est que justement.
4: De nombreux mois.
0: Demain, elle sait pas encore. Mais là, elle va pas écouter parce que là, elle arrive cet après-midi. Donc, on sera ensemble quand l'émission va avoir lieu. Et donc, ce qui est génial, c'est que demain, je l'emmène en voiture. Elle sait pas encore. On va en Normandie.
1: C'est pas
5: en voiture.
1: Attendez, vous avez réservé où en Normandie alors? Non, parce que je peux vous donner des conseils quand même.
0: C'est vrai.
1: Vous avez réservé où alors?
0: À Cabourg.
1: À Cabourg.
2: Mais t'as 85 ans pour aller à Cabourg avec une meuf.
0: Non, mais...
2: À Cabourg, non, mais tu vas la ramener pour la faire rêver alors qu'elle vient du sud-ouest.
1: Bah, elle a des pays.
0: Ce qui est génial, c'est qu'elle est absolument comme moi, elle est totalement romantique aussi.
1: Bah, c'est Proust.
5: Ah ouais.
1: Mais c'est quoi, bah voilà, il l'emmène dans la ville de Proust.
0: Et je ne connais pas
1: cet hôtel. Pas le S.
0: Hein. J'ai peur la nuit, comment on fait quand
6: t'as peur de quoi la nuit?
7: Comment on fait?
6: T'as peur de quoi?
7: Elle saura faire, elle, non?
5: Non, mais est-ce que tu l'as déjà rencontrée? C'est la première rencontre.
0: Non. Ça sera notre 10e rencontre.
5: Dixième.
7: C'est pas une brouteuse alors.
1: Vous savez ce que c'est qu'un 69, j'espère.
0: Hein. Non, mais je sais pas le faire. Je
6: bah non,
0: comment vous voulez que je me mette
1: en place? Vous connaissez l'histoire de Johan Rioux? C'est Johan Rioux, c'est Proust qui me fait penser à ça.
0: Arrêtez, Laurent.
1: Il a jamais fait de 69, il sait pas ce que c'est. Alors, elle va en faire un, mais je vais te montrer. Au moment où il commence, elle pète. Et lui, il dit, oh bah dis donc, s'il y en a encore 68 comme ça, je préfère arrêter maintenant. Non, mais...
2: Ça réserve un hôtel?
1: Ah bah c'est le Grand Hôtel de Cabourg, j'imagine.
7: T'as pris le Grand Hôtel ou pas?
6: Il a pris l'Ibis.
0: Ah, mais surtout, c'est qu'elle déteste qu'on parle de nous.
1: Il va y avoir Voici.
2: T'as pris un hôtel à Cabourg?
1: Vous allez faire la une de Grosla.
0: En fait, ce qui est dingue, c'est que...
3: On a tellement de questions.
0: Non, mais qu'est-ce que c'est beau d'être au bout d'un quai et d'attendre. Moi, je trouve ça cette
7: sensation. Ouais, surtout si elle arrive.
6: J'ai eu peur. Qu'est-ce que c'est beau d'être au bout d'un quai.
7: Je suis à deux doigts d'appeler chez Sudrail qui déclenche une grève pour lui sauver la vie.
1: Mais moi, j'ai envie d'aller à Montparnasse.
6: Ah,
1: mais
6: moi aussi.
7: On y va cet
0: après-midi. Non, mais la suite, tout à l'heure, l'émission est longue, il y a 2 heures.
7: Non, mais nous, ça nous...
0: Il est que 15h41.
5: Là. Allez, raconte.
3: Non, mais raconte. Allez.
1: Ah non, mais non, on vous voit tellement sur la gare, le quai.
0: Ouais.
1: Elle va descendre à un moment donné avec ses bagages.
2: Et son badge, hein, c'est un contrôleur.
0: Cinquième banane. Tu veux pas faire un sketch sur moi, Az? Tu veux pas faire un sketch sur Johan?
7: Il a envie que ça marche, hein.
0: Non, mais surtout, c'est que demain matin. Non mais en fait, demain matin j'ai une mission sur la chaîne L'Équipe. Demain matin c'est très important, il y a le tirage au sort de la Ligue des Champions demain de la Coupe d'Europe.
6: Il y a un rapport avec Nathalie.
0: Donc en fait
7: cette nuit c'est la Ligue des Champions.
0: Donc je suis un peu pris
1: au... Le rapport c'est qu'elle a perdu au tirage au sort.
7: Et ce soir vous dormez où d'ailleurs?
0: Et donc demain on part à 15h, c'est parti demain.
6: Et vous dormez dans le même lit?
0: Ah c'est génial, et puis j'adore, franchement.
1: Vous avez pris qu'une chambre pour deux?
7: Oui, avec des lits superposés.
0: J'ai pris 2 lits au cas où.
3: Mais bon, je comprends pas les 2 lits séparés si c'est... vous allez pas...
0: Bah oui,
3: mais
0: il faut toujours être élégant. Il faut toujours penser que...
3: Oui, mais bon, c'est combien la sixième fois?
0: Laurent, vous donnez les conseils, Laurent.
1: Ah non, mais je comprends pas, effectivement. Ou vous prenez 2 chambres, ou vous prenez une chambre avec un grand lit. Mais il n'y a pas d'intermédiaire.
3: Et les 9 premières fois, vous n'avez pas dormi ensemble?
0: Non, pas encore.
6: Vous avez pas...
3: Quoi?
0: Vous avez intérêt de m'aider pendant les...
7: Vous n'avez même pas baisé en Bluetooth?
6: Tu n'as pas retiré sa culotte, rien.
7: Ça se trouve, c'est un mec.
6: Ça fait du temps.
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11: Je tirerai les boules demain soir, sachez-le.
0: Ah, c'est vrai, c'est... Dans quelle boîte?
11: Non, mais au loto.
1: L'euro million, le loto.
11: Le loto.
1: Le loto.
11: Le loto.
1: Faites le loto, vous.
11: Et je fais les deux.
5: Mais pourquoi ils t'ont choisi?

0: Vas-y, alors que t'es pas beau.
1: Et alors, qu'est-ce que tu ferais, toi, si tu gagnais au loto, Christophe?
2: Mais non, mais il peut pas gagner au loto, il tire.
3: Ah, on a le droit de jouer. C'est une loterie nationale, ça n'est pas un jeu télé, donc je peux moi-même me faire gagner.
4: Mais si, tu pourrais changer de sexe. Deviens un homme.
5: C'est la Saint-Christophe aujourd'hui.
4: Fais comme Marcella, ça lui va bien. Allez, monte-nous tes couilles, Marcella, qu'on rigole. Vas-y.
3: Marcella, moi je suis pas méchant avec elle, je suis gentil avec toi. Pourquoi t'as dit ça?
2: En plus, il est pas moche, on peut, alors, on peut dire il est chiant. Il est débile. Il est con.
0: On peut dire.
3: Non, mais arrêtez.
0: Moi j'ai pas dit qu'il était moche, j'ai dit qu'il n'était pas beau, mais il a plein d'autres qualités. Moi je l'adore, c'est comme une danseuse.
4: Mais quand il se présente, on regarde les boules, on regarde pas lui.
1: Oui, c'est vrai que normalement ceux qui présentent le loto, c'est des nanas avec des gros nichons. Là,
0: c'est mais oui, c'est ça.
2: Non, il y a Jean-Pierre Foucault aussi.
4: Ah, c'est pas une nana avec des gros nichons, Foucault?
3: Non, il y a Karine Ferry qui sera là ce soir à l'Euromillion.
4: C'est pas vrai.
3: Qui effectivement a des gros nichons.
4: Elle est plus à Sciences Po.
6: Mais tu sais qu'on
4: peut est brillante.
6: On peut très bien faire Sciences Po et avoir des gros nichons, espèce de crétin.
2: Enfin, ouais. C'est pas votre cas.
6: Mais non, parce que j'ai pas voulu.
2: Non.
7: Est-ce qu'il y a un directeur d'acteur pour le tirage du loto?
3: Ah ben, il y a un producteur, en tout cas, pour l'émission. Il y a un directeur artistique.
2: Vous répétez? L'autre jour, vous nous avez dit que vous répétiez.
3: Je répète, mais avec des boules de répétition.
4: Ah, oui. On a pas... Ah, c'est marrant, comme Rocco Siffredi, hein.
3: C'est vrai. On ne peut pas répéter avec les vraies boules qui sont gardées par un huissier de justice dans une valise scellée.
4: Un certain Stéphane Bern. Il garde les boules de tout le monde, lui.
3: Ah, mais c'est Stéphane Bern. J'ai fait le loto avec lui pour le patrimoine l'année dernière.
2: Oh, écoutez, on s'en fout. Oh.
3: On était en duo, c'était magnifique.
2: J'avais choisi une première citation pour Monsieur Junio, ça tombe bien, la voici. Pour Florian Bleau, qui habite Moléon, c'est dans les Deux-Sèvres, qui a dit les trois étapes de la vie d'un homme, c'est croire au Père Noël, ne plus croire au Père Noël, et puis finalement se déguiser en Père Noël.
3: Oh. C'est français?
2: C'est pas français.
6: C'est américain?
2: C'est américain.
4: Woody Allen.
3: Woody Allen,
2: c'est
3: ça,
2: pas Woody Allen, on va dire son père en quelque
3: sorte.
2: Groucho Marx, bonne réponse de Gérard Jugnot et Christophe Beaugrand. Pour Nora Vedel, qui habite Les Touches, c'est en Loire-Atlantique.
3: Les Touches, c'est où film? C'est un film qui est super, qui
1: short. Le film qui short.
4: C'est la version X des Touches.
2: Alors, qui a dit, et c'est pour même Vedel des Touches, donc...
3: Cassez la voix.
2: Les psychiatres, c'est très efficace. Avant, je pissais au lit, j'avais honte. Je suis allé voir un psychiatre, je suis guéri. Maintenant, je pisse au lit, mais j'en suis fier.
4: Ah ben ça, c'est Jean-Yann,
6: Non,
2: c'est votre ami.
6: Ah ben, c'est Coluche.
2: C'est Coluche. Bonne réponse de Valérie Mérès. Ah, j'aime bien ça pour M. Choquet de Versailles, Marie Choquet, qui a dit « Contre la mauvaise haleine, une seule solution, le téléphone.
1: » Ça, c'est français, ça.
2: Oui, d'ailleurs, c'est marrant parce que c'est pas du tout le style de...
4: C'est quelqu'un qui peut être la gueule?
2: Non.
3: Ah bah si, c'est connu, il y a des people qui sentent de la bouche.
2: Lesquels?
3: Ah bah non, mais je vais pas vous le dire, mais...
4: Ah bah si, si,
3: mais
4: si.
3: Oui, non, on n'aime pas les interviewer de trop près, quand même.
2: Ah ouais. Alain Chamfort.
0: Est-ce que c'est un humoriste?
2: Oui, c'était un grand humoriste.
0: Il est mort il y a longtemps.
3: Fernand Reynaud.
2: Il est mort bien après Fernand Reynaud. Il est mort quand même au XXIe siècle en 2006.
3: Raymond Devos.
2: Et c'est Raymond Devos. Bonne réponse de Monsieur Beaugrand. Pour Romain Gélard, qui habite le Fenouillet, c'est en Vendée, le Fenouillet, qui a dit « Le lit est l'endroit le plus dangereux du monde, 99% des gens y meurent. »
3: Absolument. Il est mort depuis longtemps, ce monsieur.
2: Ah, il est mort, lui, depuis très longtemps.
6: Napoléon?
2: Ah non.
3: Est-ce que c'est un écrivain?
0: C'est au 19e siècle, en fait.
2: Alors, il est plutôt du 19e, même s'il est mort au 20e. Mais on va dire qu'il a fait...
3: Victor Hugo.
2: Il a fait 10 ans au 20e.
1: Victor Hugo, ouais.
2: Seulement. Non, il n'est pas français.
6: Oscar Wilde.
2: Alors, c'est pas Oscar Wilde.
4: Un Anglais?
2: Un Américain.
1: Mark Twain.
2: Mark Twain. Bonne réponse de Gérard Jugnot.
4: Ah, mon grand-père.
2: J'aime bien cette citation, c'est la dernière citation. Qu'est-ce que vous avez dit, monsieur?
4: J'ai dit mon grand-père, Mark Twain.
1: Twain.
2: Faut pas confondre Toen et Twain. Mark Twain, rappelons-le.
3: Voilà.
2: C'est surtout l'auteur de Tom Sawyer.
3: Tom Sawyer,
2: oh, merde,
3: c'est l'Amérique. La liberté.
4: Vous le lancez.
3: Il est né sur les bords du fleuve Mississippi.
4: Tom Sawyer,
3: c'est pour nous tous un ami. Il n'a peur de rien, c'est un Américain.
2: Une dernière citation pour Mme Marceau, Sabine Marceau, qui habite Aix-en-Provence, qui a dit « Il y a toujours

0: un moment dans leur vie où les gens s'aperçoivent qu'ils m'adorent.
1: Ah,
2: ah, c'est donc, une comédienne.
0: Non, pas un acteur, non, non.
3: Nicolas Bedos.
4: Quelqu'un qui se la pète.
0: Pardon.
4: Quelqu'un qui se la pète.
0: Alors, il était connu.
2: Alain Delon.
3: Français.
0: Il était connu pour son égocentrisme.
2: Alain Delon.
0: Non, pas Alain Delon.
3: Sacha Guitry.
0: Pas Sacha Guitry.
5: Il est mort en quelle année?
0: Il est mort en 1989.
3: Emmanuel Macron.
0: Non.
3: Le danseur mondain.
4: Jacques Chazot.
3: Jacques Chazot.
0: Non, lui, il était vraiment le parangon de l'égocentrisme.
3: Brialy. Ah,
2: Serge Gainsbourg.
0: Non.
5: Ah, mais c'était un comédien.
0: Non, c'était pas un acteur.
5: Un musicien.
0: Pas un musicien.
6: Un journaliste.
0: Pas un journaliste.
2: Un homme politique.
0: Un homme politique.
5: Un romancier.
3: Dali.
0: Salvador Dali. Ah. Bonne réponse de Gérard Jugnot. Bravo Gérard. Mais oui, c'est Salvador Dali, évidemment.
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0: Les questions littéraires du jour, je vous ai prises assez simples. Hein. Oui. Regardez la composition de l'équipe Bernard. Aujourd'hui.
9: Oui. Vas-y Bernard, on croit en toi.
0: Et je me suis... Non, franchement, c'est un roman très célèbre. Il s'agit de retrouver et le titre du roman et son auteur, évidemment. Mais quand je vais vous dire que l'héroïne principale est une provençale blanchisseuse qui, de temps en temps, d'ailleurs, se bat au lavoir, qu'elle est boiteuse en plus.
3: L'Assommoir de Zola.
0: Excellente réponse de Caroline Diamant. Non mais là, vous voyez, Caroline, là,
3: vous vous rendez compte.
0: Là, c'est votre côté merdonie qui est ressorti.
9: Oui.
0: Mais oui, elle se bat, Gervaise Macquart, c'est son nom, elle se bat effectivement, on la voit, avec celle qui va épouser son amant, évidemment, Auguste Lantier. Finalement, un peu plus tard, elle épousera Coupeau, un ouvrier zingueur, à qui elle finit par céder, parce qu'il est amoureux d'elle. Ils auront une fille, d'ailleurs, comment s'appelle la fille?
3: Je ne me souviens pas.
0: Ah bah, c'est l'autre roman célèbre.
3: Ah bah Nana.
0: Nana. Deuxième bonne réponse. C'est bien, Caroline. Là, je suis très, très fier de ma Caroline. Vous voyez, c'est pas la Caroline qui chipote, la Caroline qui ceci, la Caroline qui dit je sais quand elle sait pas. C'est pas la Ariel qui va dire ah bah oui, je crois qu'Éric Satie. Ah oui, vous saviez qu'Émile Zola avait un frère qui s'appelait Gorgon. Là, il s'agit de retrouver le nom d'un grand romancier qui d'ailleurs ne s'est jamais fait naturaliser français. Il faut dire qu'il était apatride, interdit de séjour dans son pays d'origine. Et sur ses livres, il y avait très rarement son prénom, parfois l'initiale, parce qu'il disait « j'ai un prénom de coiffeur ».
3: Jean-Louis David.
9: Romain Gary,
0: non.
3: Prénom. En tout cas, apatride, ça veut dire que c'est quelqu'un qui a vécu la Seconde Guerre mondiale.
0: Oui, bien sûr.
3: Voilà, et qui devait être d'origine de l'Est ou polonais.
0: Absolument, apatride, interdit de séjour dans son pays, vivant à Paris, mais jamais naturalisé français.
6: Ah, je crois que je sais, Tristan Tzara.
0: Ah non, du tout.
6: Chandler.
3: Tristan Tzara, je crois qu'il était en France avant la guerre.
0: Et puis là, il s'agit donc de trouver quelqu'un. C'est vrai qu'on appelle plus souvent par son nom de famille sans citer son prénom, parce que lui-même a rarement fait imprimer son prénom sur ses livres.
6: Ex-Braya.
0: Pardon.
6: Ex-Braya,
0: non.
6: Céline.
3: Il n'a pas beaucoup écrit.
0: Céline, non.
9: Il est mort quand, Laurent?
0: Bon, il est mort à un moment donné. En 95, si ça peut vous aider.
3: Ah, bah, voyez. Oui.
0: C'est pas il y a si longtemps que ça, au fond.
9: Oui.
3: C'est il y a 26 ans, quand même. Presque 27.
0: Tout passe, qu'est-ce que vous voulez que je vous dise?
3: C'est un nom à consonance polonaise.
0: Il n'est pas polonais, donc pourquoi il aurait un nom à consonance polonaise?
3: Non, mais il est peut-être roumain, il est d'Europe de l'Est.
0: Ah, ça se rapproche, ça brûle.
3: Roumain.
0: Sioran. Bonne réponse d'Ariel Dombal. Et son prénom, donc.
6: Émile
0: Sioran, voilà, effectivement, Emile. Et il n'aimait pas son prénom Émile.
3: Pourtant, c'est très beau, c'est le prénom de coiffeur.
0: Et je vois pas trop pourquoi il disait c'est un prénom de coiffeur, parce que j'ai pas connu de coiffeur.
6: Monsieur Sioran, il a écrit de l'inconvénient d'être né.
0: Émile, c'est vrai que c'est pas un prénom déshonorant, il y a des Émiles.
3: Non, c'est le prénom de mon grand-père, je trouve que c'est très joli.
0: Et il était coiffeur?
3: Il était pas coiffeur, mais en revanche, non, je l'ai pas connu.
9: T'es pas Émile Louis?
3: Mais en revanche, c'est vrai que le diminutif peut devenir Mimille.
0: Ah, Mimille.
3: Ouais, et Mimille, c'est pas super chic.
0: Ah, ça, c'est vrai. Mimille. Voilà. C'est vrai que si on l'appelait Mimille Sioran.
3: Mimille Sioran, ça fait plus.
9: Mimille, tu me fais un brushing.
3: Non, c'est pas.

0: Tu me fais le plein.
1: Oh.
0: Enfin, tu me fais le plein.
2: On a beaucoup d'émissions.
3: C'est vachement bizarre. Mimine, tu me fais le plein, c'est bizarre.
4: Tu vois le boulot.
0: Garage.
2: Vous avez connu un Émile qui vous a fait le plein, donc.
0: Mais non. C'est un grand-père que je n'ai pas connu, Émile Achère, dont j'ai la bouche.
5: Et tu, comment tu sais qu'il a ta bouche?
3: Parce qu'elle a la moustache.
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2: Quelque chose d'assez étonnant parce que c'est seulement il y a 20 ans que ça a été légalisé au Chili. Mais qu'est-ce qu'on peut faire depuis 20 ans seulement au Chili ?
3: Avorter.
2: Avorter, non. Avorter, je pense que c'est depuis encore moins longtemps parce que quand vous saurez de quoi il s'agit...
4: À fumer de la marijuana.
2: Oh.
5: Divorcer peut-être.
2: Divorcer, bonne réponse de Bruno Solo. Effectivement, le divorce a été légalisé au Chili il y a seulement 20 ans.
6: J'aurais été dans la merde au Chili.
2: En 2004, parce que vous en êtes à combien de divorces
6: deux et demi. Non, deux.
7: Et à un cours.
8: C'est quoi un demi-divorce?
6: Le demi, c'est que je vais être toujours un sur le feu.
2: Après, mais pourquoi vous vous remariez à chaque fois?
6: Mais moi, je veux pas à chaque fois, mais j'ai la faiblesse de dire oui. Je me suis toujours marié pour des mauvaises raisons. La première, c'était pour les impôts. La deuxième, c'est pour faire plaisir à mon père qui était à l'Amérique et voulait me marier. Voilà.
5: À l'Amérique?
6: À la mairie.
5: Ah d'accord.
6: Il avait les chars.
8: Et la troisième?
6: La troisième, je cherche la raison, mais ça va.
2: Laurent, ma fille.
9: Moi, j'étais marié trois fois et j'ai pas eu de chance. J'étais veuf trois fois. La première est morte après avoir mangé des champignons vénéneux. La deuxième, deux ans après, de quoi elle meurt? Champignons vénéneux. Devinez de quoi est morte la troisième? Non, c'est triple fracture du crâne. Pourquoi? Elle voulait pas manger les champignons vénéneux.
2: Ça, c'est des histoires qu'on pouvait plus raconter en 2024. En 2025, on peut à nouveau les raconter. Mais je signale que vous envoyez vos courriers à Laurent Baffi directement. Moi, je prends pas les courriers. Alors attention, justement, c'est pour vous, Laurent, la question zoologique qui va venir. Je vais vous parler d'un animal un peu mystérieux qui s'appelle l'échidné. Je sais pas si vous connaissez.
9: Oui, c'est le seul monotrème qui, même genre qui pond des œufs comme l'ornithorynque.
2: C'est une sorte d'ornithorynque, oui. Effectivement.
9: Ça semble
2: L'échidné, mais ce n'est pas ce qu'il y a de plus étonnant chez cet animal. L'échidné a quatre, mais quatre quoi?
8: Quatre couilles.
9: quatre oreilles.
2: On se rapproche.
6: Quatre anus.
9: Quatre sexes.
2: Alors, non, il n'a pas quatre sexes.
9: Quatre glands.
2: Quatre glands. Bonne réponse de Laurent Baffi.
8: Alors, moi, j'ai pas compris.
9: Mais
8: je comprends pas comment il est.
2: Éloignez les enfants parce que je vais vous montrer une photo.
8: Hein. C'est quoi la différence entre un gland et un sexe?
2: Eh ben, le gland, c'est ce qu'il y a au bout du sexe. Là, l'ornithorynque.
5: Elle connaît que les chevaux, elle.
2: L'ornithorynque. En question. Alors, donc, soyons clairs, hein. Il s'agit d'un échidné. Ça s'écrit E-C-H-I-D-N-E, l'échidné. Et l'échidné, il a bien un seul sexe. Mais au bout de son sexe, regardez.
4: Ah, un peu comme une vache. Quatre pieds.
9: Il a un sexe étoilé.
2: Regardez, il a... non, ne gardez pas la photo pour vous, Darry Bootbull. Mais effectivement, il a quatre glands au bout du sexe.
8: Ah, c'est étonnant. Quelle horreur. Des quatre.
9: Oui.
8: Des quatre glands.
9: Oui.
8: Il y a du sperme qui sort.
6: Oui, c'est un arrosage automatique, madame.
2: Une autre question.
9: Et Laurent, faut préciser que les animaux sont les seuls au monde, c'est les seuls mammifères à pondre des œufs.
4: C'est ça.
9: L'ornithorynque et l'échidné. C'est quand même incroyable.
4: Ouais. En tout cas, en 2025, selon le calendrier chinois, on est dans l'ère du serpent.
2: Voilà. Quel rapport?
6: Aucun, eh bien, comme d'habitude.
5: Par rapport à la carotte, je veux dire. C'est quoi le rapport?
2: Moi, je suis mieux qu'un échidné. Hein. J'ai six glands dans cette émission. Pour Florent Menoux. Une autre question zoologique. Monsieur Menoux habite Conche-en-Ouche, c'est dans l'Eure. Quel animal fait une chute de 2,50 m dès la naissance?
9: Le girafon.
2: Le girafon. Bonne réponse de Laurent Baffi. Expliquez alors, Laurent.
9: Bah, il tombe de la hauteur des pattes de sa mère, 2,50 m, et voilà, il s'en
2: remet. Elle peut pas s'agenouiller au moment où elle...
9: Elle est pas croyante.
6: Non mais par contre, mais il n'a pas de cordon ombilical parce que ce sera un saut à l'élastique dès la naissance. Ouais.
8: Il n'a pas de cordon ombilical.
2: Mais ils se font mal les petits girafons ou pas?
9: Un petit peu, mais pas tellement.
8: Mais en même temps, t'as rien, tu leur as pas demandé.
2: En tout cas, le girafon effectivement tombe de 2,50 m dès l'accouchement. C'est tristouné quand même. Hein,
8: oui, commencer la vie comme ça, c'est
9: dur.
8: Oui.
9: Hein. Nous, quand on est, on nous met une grosse claque dans la gueule et sur le cul, c'est bon.
2: C'est pas faux en même temps.
8: Mais pourquoi? À qui

0: mais à toi, on a mis une claque mort, tu m'as pas mis.
1: Oui, parce que vous aviez dit un gros mot dès le premier jour. Une autre question, mais musicale, cette fois. On quitte la zoologie. Il peut pas y en avoir que pour vous, monsieur Baffy. Encore
2: merci
1: que,
2: en tout cas, monsieur.
1: Encore que je compte sur la culture générale de chacun. Ça n'est pas si facile. Monsieur Bellamy est absent et je vais vous faire écouter, joué par un orchestre de chambre britannique, un célèbre morceau. À vous de retrouver ce morceau classique.
3: Moi, je sais.
1: Allez-y.
4: Moi, je sais Pachelbel. C'est Pachelbel.
3: Non. C'est le canon de Pachelbel.
1: Le canon de Pachelbel. Bonne réponse de Bruno Solo.
4: Collective, je l'ai dit aussi.
3: C'est une des plus belles œuvres qui a jamais été écrite.
1: Je ne crois pas, Ariel, que vous ayez dit Pachelbel.
4: Non, j'ai dit Pachelbel.
1: Vous avez dit quoi?
4: Pachelbel.
0: Machiavel, t'as dit Machiavel.
5: Elle a dit la carotte de Pachelbel.
1: Vous avez dit Pachelbel,
4: oui.
1: Et quand je dis bonne réponse de Monsieur Solo, vous dites je l'ai dit aussi.
4: Oui, parce que c'est le canon de Pachelbel et tout le monde le connaît.
1: Mais non, c'est Pachelbel.
4: Oui, mais vous prononcez
2: ne
4: comme ça.
2: Ne contestez pas. On l'appelle Janine à peu près.
5: Il le prononce comme c'est écrit.
1: Mais non, mais à aucun moment c'est écrit Pachelbel. Comment vous dites, vous?
4: Pachelbel.
3: Pachelbel.
1: Non, alors là, vraiment, Ariel,
4: c'est un mexicain. Italiano, c'est ecce et que. Et Pachelbel. Et alors?
3: Elle est formidable.
4: Est vero.
3: Vous savez quoi, Laurent?
4: Sinon, elle est vero ben trovato.
3: Je lui donne, c'est pour moi.
1: Ça s'écrit, cher Ariel.
4: Oui.
1: Et puis, il s'agit d'un Allemand né à Nuremberg.
5: Oui, mais il passait ses vacances en Italie aussi.
1: Il est né à Nuremberg. Voilà. Il est mort à Nuremberg. Voilà. Ça s'écrit P-A-C-H-E-L-B-E-L.
4: Mais il adorait l'Italie.
5: Mais par contre, Laurent, s'il est allemand...
3: Cannelloni de Pachelbel.
5: S'il est allemand, ça se dit Pachelbel.
1: Exactement, ouais. Ça pourrait se dire éventuellement Pachelbel, mais on dit en tout cas, ici en France, le canon de Pachelbel. Écoutez encore, c'est tellement joli.
4: Ah,
1: et c'est
4: oui.
1: Une excellente réponse de Bruno Solo.
4: Collective. Collective.
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1: Une question historique pour Sébastien Canu qui habite Bourges dans le Cher.
8: Canu?
1: Quel chef de gouvernement fut moqué par Victor Hugo au point qu'il le traita de participe passé?
8: Oui, c'est Jules-Louis Trochu.
1: Expliquez.
8: Parce qu'il disait trochu à du verbe trochoir.
1: Excellente réponse de Paul Elkarat. Effectivement, Louis-Jules Trochu, le général Trochu.
8: Général et membre du gouvernement provisoire juste avant la Commune.
1: Ah oui, bah oui. Il était même président du gouvernement de défense nationale.
8: De défense nationale après provisoire.
9: Oui, je vais rentrer. Oui. Non, je vais démarrer là. Ben oui, maman. Non, c'est ma mère qui veut que je rentre parce que je me tape la honte.
1: On est en 1871, monsieur. Exactement. Guillaume, quand effectivement le général Trochu va finir par démissionner.
8: Au profit de tiers.
1: Et c'est vrai que Victor Hugo a écrit à son propos « Trochu, participe passé du verbe trochoir ».
9: C'est beau
1: quand
9: même.
1: C'est joli quand même.
10: Ah oui.
1: Il n'était pas très sympa avec lui, hein, Victor Hugo. Il a écrit même, mais encore une fois...
2: C'est le même qui a écrit « Les Misérables
1: » Non, vous confondez, avec Luc Plamondon.
2: Ah, c'est ça, voilà, je savais, voilà.
1: Mais encore une fois, qui donc à ce pauvre homme a livré ce Paris qui contient Sparte et Rome? Où donc a-t-on été chercher ce guide-là? Qui donc à nos destins terribles le mêla? On prend pour meneur et pour auxiliaire, on ne sait quel pauvre être obscurément conduit, lent et fidèle, ayant derrière lui la nuit, dont le suprême instinct serait d'être immobile, sans tactique, sans but, sans colère, sans art, humble petit marcheur morne et poussif, rêveur comme la taupe, utile comme un âne.
2: Et après, on me dit que je dis du mal de Macron, mais Victor Hugo a commencé.
4: Ah oui, mais il écrivait bien.
2: Oui, mieux que moi. Oui, c'est pas faux.
1: C'est plus classe. Parce que moi, je me compare à Prévert, mais vous comparez à Victor Hugo.
2: Humble petit marcheur, il aurait pu dire de Macron.
1: Ah, exactement. Mais en tout cas, c'est une excellente réponse.
2: C'était un peu le Booba de l'époque, quoi, Victor Hugo.
9: Non, mais c'est vrai. Il clashait.
1: Monsieur Paul Elkarat a retrouvé le nom de Louis-Jules Trochu, le général Trochu, qui était né à Belle-Île-en-Mer.
8: Marie Galant.
1: Dans le Morbihan.
8: Saint-Vincent, loin Saint-Gap.
1: Il connaît même les chansons de Woolsey, il est énervant. Bravo Paul Elkarat, en tout cas. Encore une question historique.
2: C'est bien les questions historiques.
1: Catherine Day est morte.
8: La voisin.
1: Et comment est-elle morte?
8: Elle est morte brûlée pour sorcellerie en 1680.
1: Quelle date exactement?
8: Oh, j'ai pas l'année. J'ai pas la date.
9: On dit la date.
8: Elle fait partie de ce qu'on a appelé la fameuse affaire des poisons. Donc ces nombreuses femmes qui auraient concocté, vous savez,
1: une sorte de sorcière,
8: des petits remèdes, des petits élixirs, et qui ont été condamnées à mort.
1: Alors ce que vous appelez des petits remèdes, des petits élixirs, Paul, c'est carrément le sacrifice d'enfants dont on récupérait le sang.
8: Il y a ça aussi, mais j'avais pas fini. J'avais pas fini, mais elle faisait ça aussi. Il y a eu Catherine Boss, il y a eu la Brinvilliers, il y a eu la voisin, Catherine Déhé, qui a été brûlée. Elles ont toutes été.
1: Elle est morte sur le bûcher le 22 février 1680 à Paris.
10: Comme Jeanne d'Arc.
1: Pour l'affaire des poisons un peu plus tard.
9: Laurent.
1: Elle s'appelait Catherine Déhé, dite la voisin. Voisin. Alors il paraît qu'elle a aidé la Montespan. Hein,
8: oui, entre autres.
1: À être, va dire, mieux en cours encore. Elle a été jugée avec 36 complices, la voisin, et effectivement fut brûlée vive en place de grève le 22 février 1680. Il y a quelqu'un qui a décrit d'ailleurs la façon dont elle a été brûlée. Peut-être vous allez savoir qui a pu écrire ceci. Elle but beaucoup de vin. Elle chanta 20 chansons à boire, ce qui quand même est étonnant avant de mourir.
10: Ah oui.
1: À 5 heures, on la lia. Et avec une torche à la main, elle parut dans le tombereau habillée de blanc. C'est une sorte d'habit pour être brûlée. Elle était fort rouge, bah forcément si elle avait collé. Et on voyait qu'elle repoussait le confesseur et le crucifix avec violence. À Notre-Dame, elle ne voulut jamais prononcer l'amende honorable, et devant l'hôtel de ville, elle se défendit autant qu'elle put pour sortir du tombereau. On l'en tira de force, on la mit sur le bûcher assise et liée avec du fer, on la couvrit de paille, elle jura beaucoup, elle repoussa la paille 5 ou 6 fois, mais enfin le feu augmenta et on l'a perdue de vue. Ses cendres sont en l'air actuellement. Voilà la mort de Madame Voisin, célèbre par ses crimes et son impiété.
9: Et la dernière chanson qu'elle a faite était super sur
1: qui,
9: le juge.
1: Qui a écrit ça, à votre avis, ce que je viens de vous lire?
8: C'est pas Madame de Sévigné?
1: Oui, c'est Madame de Sévigné. Bonne réponse de Paul Alcarat. Moi, je savais pas que Madame de Sévigné, elle allait voir les femmes se faire brûler.
8: Elle a assisté à l'exécution de la Brinvilliers, je crois, d'ailleurs.
1: Et
8: elle en a parlé. Elle a parlé des nombreuses femmes accusées de sorcellerie qui ont été brûlées. Donc, c'était une témoin de l'époque. Elle a aussi été témoin et elle a parlé de la disgrâce de Nicolas Fouquet aussi.
1: Alors, c'était une avorteuse, hein, aussi, il faut le dire, la voisin.
8: Oui.
10: Peine de mort, elle était difficile, hein. Ça devait être un sacré truc, hein, quand
1: même. Alors, qu'une bonne chaise électrique.
10: Une chaise électrique, c'est rien, c'est reste humain.
1: En 1680, c'est plus difficile à trouver.
4: Une petite guillotine.
8: La première chaise électrique, c'est en 1690, le premier exécution.
10: Oui, c'est guillotin.
1: 1890.
10: Ah oui.
1: Vous m'avez surpris. Je me suis dit.
9: J'étais là, génial, il est con.
10: On y a
8: je voulais dire 1800, j'ai dit 1600.
1: Ah bah oui, parce que alors, commandez pas une bière avec Valérie, vous allez boire n'importe quoi.
10: mais la torture, elle est horrible. Ils la mettent sur la chaise, ils lui mettent de l'acier, ils la mettent dans la paille.
1: La paille, ça amortit le feu.
9: Ouais.
10: Heureusement qu'elle boit. Heureusement, ils sont gentils, ils la font boire un peu avant.
1: Bon, faut dire qu'attention à ce qu'elle avait fait à tous les enfants, c'était pas terrible non plus. Il paraît qu'on a retrouvé les corps de plus de 2500 enfants.
4: Ah, c'est beaucoup. C'est
10: oui, après dingue. On a tous nos vices. C'est une autre époque. Qui on est pour juger?
8: Démoniaque.
1: C'est vrai qu'il faut pas. Il faut distinguer la femme de l'artiste. Mais en tout cas, c'est une bonne réponse encore de Paul Alcarat.
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1: demain ou la semaine prochaine, j'apporte les bonnets péruviens là. Ce que des petits gadgets pour vous faire plaisir.
14: C'est gentil, hein.
4: C'est voyez, très gentil.
14: Isabelle. Vous êtes sympa, hein.
4: Alors, le bonnet péruvien, il couvre les oreilles.
1: Oui, merci, Ariel.
14: Comme tous les. Non, c'est sympa, patron.
1: Sauf si c'est Beyrou qui le porte. Ça vous fait plaisir, Isabelle.
4: Ah oui, c'est très mignon. Non, ce qui est bien, c'est que ce soit des magnets. Et

0: Je vais le mettre sur mon frigidaire, s'il y a encore de la place.
1: Tu mets ça sur un frigidaire, toi?
0: Bah, tu le mets où, ton magnète? Hein,
2: sur
0: bah,
2: un réfrigérateur.
1: Eh bah, sur la cave à vin, ou la boîte de la Gondor.
0: J'ai pas de cave à vin.
1: T'as pas de cave à vin?
0: Non.
1: T'as pas de boîte? Ah bon?
0: Non, j'ai pas de cave à vin.
1: T'as une cave à cigare, au moins?
0: Non, je trouve ça trop.
1: Oh, t'as au moins une armoire à God.
0: T'as au moins quoi?
1: Une armoire à God climatisée. Tu vois, chez Ikea, ils les font, là.
0: Mais tu es malade.
1: T'as pas d'armoire? Mais j'en ai une, moi, j'en ai une. J'en ai une armoire à God. C'est jamais une soirée où tu t'ennuies, y a pas de Cluedo, bah voilà.
3: C'est mieux quand c'est frais.
1: Ouais, y a température. Le God, il doit être à 16 degrés, alors que le vin, c'est à 14.
4: Mais je voudrais repartir là-bas.
1: Bon, c'est quoi la question?
4: Fais-moi repartir au Pérou, mon Dieu. Ce qui est drôle, d'ailleurs, quand j'ai posté quelques photos sur Instagram de mon voyage, à mon retour, il y a quelqu'un qui m'a envoyé un message qui m'a dit « À cause de toi, vous n'avez pas pu aller au Portugal. C'est le seul pays aussi loin que vous avez pu trouver. »
1: C'est vrai. C'est vrai.
4: Dont toi n'avait jamais parlé jusque-là.
1: Mais ça va venir, hein, ça va venir maintenant.
4: Non, mais c'est
1: venir.
4: Vrai que c'est pas facile à cause de vous. On est obligé de choisir ses destinations.
1: Il n'y a pas que le Portugal dans la vie.
4: Quand même.
1: Il y a aussi le Val-de-Marne.
0: Personne ne vous a reconnu?
4: Oh, non, oui, bah non.
0: Ça fait bizarre.
4: Non, pas spécialement.
1: Mais même au camping, ils vous ont pas reconnu? Le mec du camping, non. Celui qui tient la barrière à l'entrée, oui. Il n'a pas reconnu.
4: Avec les tentes quechua.
1: Voilà.
4: Bon, dites-on, peut passer à
1: oui,
4: autre
1: c'est
4: chose.
1: Quoi la question?
4: Merci, Roselyne.
1: Mais il y a quoi à voir au Pérou, ça? Vous n'avez pas parlé.
2: Mais t'es un casse-couille.
1: À part la main et les nains, il y a quoi à voir?
4: Bah, la ville est magnifique. Il y a des quartiers, il y a le quartier de
1: C'est beau par rapport à Charleville-Mézières, c'est comment?
4: Barranco, par exemple, il y a un quartier qui s'appelle Barranco.
1: Et on fait quoi à Barranco?
4: Très joli, c'est plein de petits restaurants. La gastronomie péruvienne est une des meilleures gastronomies au monde.
1: Ça, c'est bon, ça.
4: Les ceviches et autres. Il y a d'ailleurs des restaurants péruviens à Paris qui sont très réputés. C'est une des gastronomies mondiales les plus réputées.
0: Voilà. Sont gentils?
4: Ah, les gens sont très très gentils.
5: C'est péruvien le ceviche?
4: Ah, bah bien sûr!
1: Je crois que c'était quoi, toi?
5: Bah, français.
0: Ah, non,
6: et
0: non!
6: Est-ce que dans le métro au Pérou, il y a des Français qui jouent de l'accordéon pour chier les gens? Ou non?
4: Alors, je vais vous dire, j'ai pas vu de métro, je suis pas certain. Alors, non, ce que je peux vous dire, en fait, ça sert à ça aussi de voyager.
1: Ah. La coke est moins chère.
4: Non, c'est pas ça! Non, je vais vous dire à quoi ça sert. Ça sert à se rendre compte que la circulation dans Paris est très fluide.
0: Ah oui?
4: Parce que, croyez-moi, si vous allez à Lima, au Pérou, à Hidalgo, c'est une sainte à côté. Ah non, mais c'est même pas de la circulation, c'est inimaginable.
1: Ah oui?
4: Et d'ailleurs, c'est vrai dans toutes les capitales du monde. Voilà pourquoi je dis que c'est vrai qu'on a, les Français sont des vrais râleurs, toujours à imaginer qu'il y a que nous ici au monde qui avons de la circulation dans une capitale.
7: Ah ben, ce matin, il y avait 400 kilomètres de bouchons à cause de la nouvelle loi covoiturage. C'est quoi la nouvelle
4: loi? Pourvu qu'il n'engage pas sur BFM, c'est la chute.
1: Mais en plus, c'est même pas logique ce qu'elle dit, c'est ça qu'il faut.
0: Mais oui, c'est pas logique. Alors, pourquoi ça ferait des bouchons, le collateur?
1: Parce qu'il y a une voie réservée.
7: Il y a une voie réservée. On n'a plus le droit d'être
5: Ils
7: tout seul.
5: Ils ont réservé la
7: voie
5: de gauche dans le sur le périph', voilà. pour des gens.
2: Alors, Sébastien a proposé, pour pas être emmerdé par les trucs qui regardent si on est bien deux dans la voiture, il a proposé d'acheter une poupée gonflable qui va installer sur le siège du passager.
1: Mais bien sûr, mais c'est une bonne idée. Comment on vérifie, t'es encore au voiturage ou pas? Il y a une caméra, on te suit?
7: Ben justement, ça fait 400 km de bouchon.
4: Oui, ben écoutez, si vous étiez à Lima, vous diriez que ce genre de mesure est utile, parce que franchement, je peux vous garantir que c'est hallucinant la circulation, et c'est pareil dans toutes les grandes capitales du monde, c'est comme ça, mais on est râleur, faut toujours râler contre quelqu'un. Vous n'êtes pas d'accord, Vizorek?
6: Ah mais bien sûr, mais à Bruxelles c'est pire, donc...
4: C'est vrai?
6: Oui, oui, c'est...
4: Ben voilà,
6: c'est
4: voyez.
1: Oui, mais il va dire que les Belges, ils râlent pas, ça vous dérange pas?
6: Ils râlent en flamand, c'est plus poétique.
1: Ouais, mais le pire, c'est moi, j'étais à Dubaï avec Bernard Mabi, là. On allait voir des influenceurs, on se rencontre entre influenceurs. Et c'était l'enfer. Hein. L'enfer. Parce que la Bentley de Bernard, impossible de la garer. Non mais sérieux, c'est vrai.
0: Mais en Normandie, ça roule bien.
4: Ça, c'est vrai. Et encore.
6: La question!
4: C'est quoi la question?
1: Et là, vous avez fait la mer ou la piscine? Non, parce que vous aimez pas
4: J'ai
1: la piscine.
4: J'ai fait le père.
1: Mais vous aimez pas la piscine, vous avez dit. Mais il y avait la mer pas loin.
4: On va pas au Pérou pour aller à la piscine. Enfin, écoutez, on va pour voyager, pour visiter les quartiers. J'ai fait quelques églises. Ça va vous plaire, vous qui travaillez.
1: Ça, j'aime bien.
4: Voilà,
1: ça.
4: Vous qui travaillez chez Bolloré. Ben voilà, j'ai fait 3-4 églises. Ça vous plaît,
1: d'accord,
4: ça?
1: Okay.

0: Voilà. C'est bien.
1: Est-ce que vous avez grimpé au cocotier?
2: Mais il n'y a pas de cocotier.
3: Non, c'est une métaphore, Laurent.
4: Est-ce que vous avez pris le perroférique?
2: Et vous avez vu des migrants, mais chez eux?
1: Et est-ce qu'ils jouent de la flûte, vous savez, là, avec plein de...
2: Mais c'est leur langue, ils ne parlent pas.
1: Comment
2: ils
1: s'appelle?
2: Parlent en flûte. Ils parlent en
1: comment
2: flûte.
1: Ça s'appelle?
2: La flûte de Pan. La flûte de Pan.
1: Ça s'appelle la flûte de Pan? Oui. Quand il y en a plusieurs tuyaux? Oui. Ouais. D'accord. Ils jouent tous de la flûte de Pan?
2: Oui. C'est mais que ça, toute la journée. Mais c'est même pas qui joue, c'est qui parle. Quand un mec fait tout, tout, tout, tout, ça veut dire bonjour. Tout, tout, tout, tout, tout, tout, tout, tout. Ça va? Tout, tout, tout, tout, tout. Et toi? Les gens ne parlent pas, il faut que
5: je veux retourner là-bas, je veux retourner là-bas.
2: Mais ils parlent quelle langue,
5: mon
2: ça
5: Dieu, ramenez-moi là-bas.
4: Mais vous êtes allé vraiment pour le tourisme ou vous avez fait rendez-vous en terre inconnue avec Frédéric Lopez?
5: Ben non, j'y suis allé parce que j'aime voyager, que les voyages, ça ouvre l'esprit et puis ça évite d'entendre des conneries comme j'en entends ici.
2: Et ils parlent quelle langue au Pérou alors?
5: Espagnol.
2: Ah bon? Mais espagnol courant ou espagnol un peu au dialecte?
5: Muchos gracias.
1: Muchas gracias.
5: Bon dia, muchos gracias.
2: D'accord, ouais, dialecte alors.
1: Non, mais vous n'avez pas grimpé le Machu Picchu.
6: Mais c'est pas au Pérou le Machu.
5: Ah si, si.
2: Le Machu Picchu.
5: Si, Machu Picchu. Mais c'est le Machu Picchu, pas le Machu Picchu.
1: Le Machu Picchu, vous ne l'avez pas grimpé alors. C'est quoi?
4: Bah attends, mais ça m'intéresse parce que Roselyne, tu pensais que c'était où toi le Machu Picchu?
2: Et le lac?
6: Pas. Le Machu Picchu, je savais pas.
2: Et le lac préféré de Jean-Marie Bigard, la pipi caca, vous l'avez?
1: Le Machu Picchu, c'est.
5: Je vous emmènerai rien que pour le plaisir de réentendre.
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5: Une question pour Madame Michèle Demange, qui habite en Haute-Garonne.
8: Ah, très bien.
5: En 1890, qu'est-ce que Frédéric Delair a été le premier à numéroter?
8: Ah bon?
5: C'est une question très difficile, autant vous dire.
1: Wow.
5: Et qui a quand même un lien avec l'actualité, si vous avez bien lu.
8: Ah oui, sinon elle n'aurait pas lieu d'être, cette question.
2: Est-ce qu'il numérote les électeurs?
5: Il pose parfois des questions d'ordre culturel qui n'ont pas de lien avec l'actualité.
2: Il numérote les parrainages?
5: Mais ouais. Les parrainages, non.
3: C'est lié au plaisir?
5: Qu'est-ce que vous appelez le plaisir, monsieur?
3: Je sais pas, celui qui a inventé le match compteur à la sortie des putes ou un truc comme ça.
5: Alors non, si c'est le sexe, non, mais c'est du plaisir.
3: C'est la bouffe.
5: Alors oui, la bouffe, oui.
2: Il a numéroté les saveurs.
5: Alors c'est lié à des animaux, oui.
8: Il numéroté les morceaux de viande, non, c'est ça?
2: Les abattis.
5: Alors c'est vrai que ça concerne de la viande.
2: Il faut numéroter les abattis.
9: Il numérote les parties du
2: mais
9: corps.
2: Mais oui, c'est le tableau chez le boucher.
8: Oui, que la vache.
1: Ah oui,
8: matin.
1: Il y a une grosse vache.
5: Ouais.
1: Pas de drumstick.
2: Non, pas le miroir. Valérie, pas le miroir, chez le boucher.
1: Il y a plein de chiffres.
2: Les vitamines.
5: Rien à voir avec la viande de bœuf.
8: Le poulet, alors.
2: Ça moutons. Concerne les volailles?
5: Les volailles, oui.
2: C'est pas sur les oies?
8: C'est sur la dinde.
5: Les dindes, non.
8: Le foie gras?
5: Non.
4: Les oies?
5: Les oies, non.
8: Mais qu'est-ce qui a fait numéroter quoi sur ces poulets?
1: Ah, les canards,
5: oui, mais comment, pourquoi?
1: Ah ben, parce que ceux qui étaient sur les lacs dans le bois de Boulogne.
8: Ah, les canards putes. Ils ont un col vert et tout.
4: Ouais. C'est les seuls que tu peux
1: parce
4: tirer dans
1: sont...
4: les coins coins.
1: Alors, est-ce que ça a un rapport avec des canards vivants ou des canards morts?
5: Ah bah non, le canard est mort quand il le numéro.
1: Ah, c'est le canard pissé.
5: Non.
2: Avec les foie gras de canard?
5: Non, oui. Non, bah. Pourtant, je sais que vous, monsieur Junior, vous avez dû voir ces canards numérotés.
2: C'est la fête tour d'argent.
5: À la tour d'argent. Bonne réponse de Gérard Junior. Expliquez, Gérard.
2: J'ai jamais mangé parce que je trouve ça effrayant. C'était le canard au sang. On prenait un canard, on l'écrasait pour sortir le sang. C'était horrible.
5: Effectivement.
2: Ils étaient numérotés, je crois.
5: La tour d'argent va fermer provisoirement. Là, vous pouvez y aller jusqu'au 30 avril. Mais après, il faudra attendre le 1er février 2023. C'est un restaurant qui est une véritable institution à Paris où les plus grandes de ce monde sont allés. 15 quai de la Tournelle avec vue sur Notre-Dame de Paris.
8: Et la péniche de Christine Bravo, ça cache la vue, je te dis.
5: Ou sur l'incendie, ça dépend des jours. Mais en tout cas, c'est évidemment une institution parisienne. parisienne qui existe depuis très longtemps. Et Frédéric Delair, c'est le premier maître d'hôtel, propriétaire en 1890, qui a servi en salle le fameux canard au sang, tel qu'on le connaît encore aujourd'hui. C'est évidemment ce qui fait la renommée du lieu, entre autres, hein, parce qu'il y a la vue quand même aussi, mais c'est le célèbre

0: Un canard de la tour d'argent qui est découpé devant vous à bout de fourchette sans toucher le plat, paraît-il, il faut faire ça comme ça, vous voyez. Et le canard au sang est découpé et numéroté depuis le numéro 1.
1: Il est écrabouillé dans un truc, je crois, surtout.
0: Et voilà, qui a été découpé en...
2: Est-ce qu'il est sélectionné? Est-ce que j'aurais numéroté parce qu'il est un peu prestigieux?
0: Non, il est numéroté parce que c'est...
3: Comme une œuvre d'art.
0: Comme une œuvre d'art, parce que c'est comme ça, on numérote tous les canards au sang découpés à la tour d'argent depuis 1890. Je serais intéressé de savoir à quel numéro.
4: Ah, oui, oui. Je ne comprends pas ce que ça veut dire numéroter un canard au sang.
0: Joyce, dites-lui.
3: Mais c'est comme une œuvre d'art, une pièce unique. Mais moi, je me dis que les associations doivent être folles.
4: Mais quand tu l'as mangé, c'est pas une pièce unique. À ce moment-là, on se l'est caché.
3: Mais c'est pas numéro. Ça, c'est
2: contre. On le découpe. Il y a une association des amis des canards numérotés.
3: Non, mais c'est.
2: Ce monde va très bien.
3: C'est un peu barbare.
2: Très, très bien.
3: C'est un peu barbare d'arriver avec ton canard comme ça que tu découpes à table.
2: Mais c'est un resto.
0: Oui, c'est un restaurant qui a eu 3 étoiles. Je sais pas s'ils les ont encore.
1: Tout perdu.
0: Mais à une époque, ils ont eu 3.
2: C'est le cadre qui est joli aussi. C'est la vue, là, sur.
0: Alors, la moquette est affreuse, en revanche.
4: Oui, c'est. Oui.
0: Alors, moi, j'y suis allé.
2: Mais c'est pas pour partouzer, c'est pour manger. Forcément, Laurent, bah oui. Il arrive le menu, il a rien à foutre. Hein. Mais les gens s'assoient et mangent, Laurent. Excusez-nous. Voilà. Ils sont pas à quatre pattes en train de faire l'hélicoptère avec Stevie. Voilà. Excusez-nous d'avoir les vies normales, nous.
0: Olivier, vous avez dû y aller, vous, à la tour d'argent.
5: Oui, oui.
0: Eh ben oui, c'était bien, alors le canard au sang.
5: Vous voyez longtemps, j'ai oublié.
0: Ah ben, oh.
5: Il y a un numéro dans les toilettes quand vous tirez la chasse d'eau. Moi, j'étais le 121 832. Il numérote les canards et il donne des dossards aux crottes. Voilà. C'est la folie du numéro dans cette institution.
1: Bah, c'est le même numéro que ce que t'as mangé.
0: Oui, c'est la chasse aux canards.
4: Ah oui. Voilà.
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0: On passe du rap à la littérature pour Monsieur Marino, qui habite Bouligny dans la Meuse, puisqu'on a appris la disparition d'une romancière qui s'appelait Madeleine Chapsal. Alors bon, elle était âgée, hein, il faut bien dire les choses, puisque...
9: Pas tant que ça.
0: Ah bah quand même 98 ans. Vous appelez ça pas tant que ça?
1: C'est pas mal.
10: Ça me laisse quelques belles semaines, Isabelle.
9: Non, je croyais...
0: Non, ah non, non, 98 ans...
9: Ah oui, on peut pas dire qu'elle soit fauchée dans l'âge.
0: Ah non, voilà, comme vous dites.
11: Mais l'amiral de Gaulle est mort à 102 ans, donc 98, c'est
0: exactement, il l'a battu, l'amiral de Gaulle a battu
11: 200 ans, eux deux, là, ouais.
0: Mais d'ailleurs, elle a quand même fait des records, madame Madeleine Chapsal, que j'ai eu la chance il y a quelques années de recevoir en tant que romancière, donc c'est bien qu'on lui rende hommage. Dans les années 90, elle avait sorti 6 livres la même année. C'est un record. 6 romans en 1997. 6 romans dans la même année pour Madeleine Chapsal, la romancière de l'amour, comme l'appelle évidemment Le Figaro aujourd'hui. Il faut dire qu'il y avait un trio amoureux au sein du magazine L'Express.
11: On en parlait encore de longtemps.
0: Vous pouvez raconter, Christophe Barbier.
11: Jean-Jacques Servan-Schreiber, par ailleurs marié, avait Madeleine Chapsal dans sa vie.
1: Oui.
11: Et puis Françoise Giroud était éperdument amoureuse de lui. Donc ça a été un trio et presque un quatuor amoureux qui a fait quand même pas mal de dégâts psychologiques, mais la rédaction de l'Express ne parlait que de cela.
0: Alors c'est vrai qu'elle faisait des romans d'amour, son plus gros succès c'est parmi ses premiers romans La Maison de Jade, qui d'ailleurs fut adapté au cinéma, plus d'un million d'exemplaires vendus pour La Maison de Jade, et puis c'est vrai qu'on s'est beaucoup moqué d'elle parce qu'après elle faisait tellement de romans d'amour avec le mot amour que ça en devenait un peu rigolo, c'est d'ailleurs ce que dit Mohamed Aïssaoui dans son papier hommage du Figaro aujourd'hui, un amour pour trois, l'amour n'a pas de saison, Adieu l'amour, La femme abandonnée, Les amoureux, La maîtresse de mon mari, Affaire de cœur, Le charme de Dison, Le charme des amours.
12: Oh là là.
13: C'est quoi la question?
0: On croirait des...
14: Harlequin, c'est Harlequin.
0: On croirait des chansons de Frédéric François. Bon, alors... alors la question sur Madeleine Chapsal, la voici, elle va venir, Rosine. Il faut être patient, pour l'instant on est en train de rendre hommage à une romancière.
12: Très
0: vous
12: bien.
0: Permettez quand même.
12: Oui.
15: On vous rendra hommage aussi, on te rendra hommage aussi, hein, Roselyne, quand il faudra.
0: Et ouais.
15: Alors.
14: Dans 3-4 jours.
0: Et nous, on écrira nous-mêmes le communiqué.
12: Ben oui,
15: voilà.
0: Parce que c'est ça, quand on est ministre de la Culture, il y a un communiqué officiel.
13: Ah ben de toute façon, la nécrologie est déjà prête dans
15: mais
13: les
15: oui, rédactions. Mais oui, mais attends, t'as pas fini ta vie, t'arrives encore plein de trucs.
13: Ah ben non, mais elle est prête à l'avance.
15: Oui, mais on sait pas ce que tu vas faire. Si tu fais une grosse connerie demain, il va falloir réécrire
13: ouais,
15: un
13: mais
15: peu.
13: Ça, y a pas de risque, à part de venir aux grosses têtes.
15: Non, mais on sent...
0: Alors, Madeleine Chapsal, bah, c'est vrai que d'ailleurs, vous avez raison de dire ça, parce que c'est justement l'objet de ma question, chère Isabelle Mergaud. Je viens de vous dire, elle est morte à 98 ans. Mais qu'est-ce qu'elle a fait d'incroyable il y a 5 ans, Madeleine Chapsal?
15: Elle a fugué?
0: Fugué, non.
15: Il y a 5 ans.
14: Le Mont Blanc, le
0: Mont Blanc. Il y a 5 ans.
15: Ah, vous, alors, c'était proche de fuguer. Elle a fui, elle a fui.
0: Non.
13: C'est pas quand elle s'est fait virer du prix féminin?
0: Non, ah non, elle s'est fait virer du prix féminin.
13: C'est plus ancien.
0: Dans les années 2000.
13: Elle a participé à une émission de télé ou de radio incroyable?
0: Non.
14: Elle a fait l'amour?
0: Ah, enfin. Peut-être.
14: Ah, 98 ans.
0: Sûrement, mais.
14: Avec quelqu'un?
13: Elle s'est remariée.
0: Elle s'est mariée à 93 ans.
14: Oh là là.
0: Bonne réponse de Christophe Barbier.
14: Avec un
15: Il avait quel âge? 28?
0: Alors écoutez, elle s'est mariée avec un monsieur qui s'appelle Jean-Marc Vallée. Elle avait 93 ans, au Pouliguen. Elle a épousé effectivement ce monsieur.
13: C'était pas son médecin, son kiné?
4: Eh bien ça me donne des
15: idées. Il est médecin.
13: Son garde malade.
14: Il est antiquaire, non?
13: Ou archéologue?
0: Non, écoutez, on est en train
15: de... Il avait quel âge?
0: Vraiment, ici, il ne faut pas avoir d'amis.
16: Elle s'est mariée, vraiment en robe de mariée ou en pyjama?
0: Je suis en train de rendre hommage.
4: Habillé, le fauteuil roulant.
0: Je suis en train de rendre hommage à Madeleine Chapsal. Elle s'est mariée avec son optométriste.
16: Celui qui lui prend l'attention.
13: Mais non, c'est l'œil.
0: Effectivement, c'est l'œil.
13: Oui, il lui a rétabli la vue. Elle l'a vu. Elle l'a trouvé beau. Elle l'a épousé.
14: Il l'a tapé dans l'œil.
4: Il a remis sa rétine.
15: Il avait quel âge?
16: À ce âge-là, tu peux que être cougar.
0: C'est quand même génial de se marier à 93 ans.
15: Franchement, c'est beau.
13: Elle attendait que ses enfants soient morts.
0: Non mais c'est fou, vous vous rendez compte. Elle vient de nous quitter à 98 ans. Elle s'est mariée il y a 5 ans seulement, à 93 ans. Et c'est pas vous me demandez, elle a fait l'amour? Ben sûrement, parce qu'il y a eu une nuit de noces.
13: Il y a une nuit d'os.
4: Il y a une nuit d'os.
16: Et alors, elle était vierge ou pas?
14: Oh la nuit de noces.
0: T'imagines la surprise pour le gars.
16: À 93 ans, c'est possible. Hein.
0: Il avait 77 ans le jour du mariage.
16: Ah,
0: ouais, c'est jeune, un petit jeune.
13: C'est jeune.
15: Il va bien hériter.
0: Un optométriste. C'est marrant, moi. C'est comme un opticien, en fait.
13: Non.
4: Un taxidermiste aurait été plus inquiétant.
13: C'est une spécialisation paramédicale.
0: Oui.
13: Effectivement, non, c'est autre chose que...
15: Ah bah, c'est quoi? Vas-y.
4: Ça regarde dans l'œil quand même.
13: C'est-à-dire, oui, tu regardes ce qu'il faut rectifier dans l'œil.
4: Il a tapé dans l'œil.
14: À 98 ans, tu
0: c'est lui qui lui fait la cuisine. Des lentilles tous les jours. Hommage quand même à Madeleine Chapsal, qui s'était mariée il y a 5 ans, rendez-vous compte.
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0: Je vous emmène maintenant, et là, ça va faire plaisir évidemment à Marcela Yacoub, je vous emmène à Buenos Aires.
15: Oh, génial.
0: Oui, c'est dans la ville de Marcela qu'a été créé, il faut le dire, dans les années 1880, un magasin tenu par Herminie Cadol. Alors, Herminie Cadol s'appelait de son vrai nom de jeune fille au départ, Eugénie Sardon. Puis elle a quitté la France, elle a quitté même le Loiret, puisqu'elle venait du Loiret. C'était une communarde même pour tout vous dire, et puis faisant partie de ces femmes de la Commune à Paris en 1871, elle a fui Paris pour Buenos Aires, où là, elle a créé quoi et inventé quoi, Herminie Cadol?
13: Le soutien-gorge.
0: Le soutien-gorge, excellente réponse de Caroline Diamant.
16: Elle était un peu aidée, hein.
0: Il m'avait dit à la direction, faites dans le Nibar, ouais. Pour Caroline.
12: BD, Nibar.
0: Hermini Cadol est devenue effectivement créatrice d'une maison de lingerie à Buenos Aires, puis après elle est revenue à Paris, et elle a créé le premier soutien-gorge moderne, qu'on appelait le corset-gorge ou le maintien-gorge à l'époque.
19: Moi, alors, tiens... alors il a créé à Buenos Aires ou à Paris?
0: À Buenos Aires.
20: Moi je tiens à dire qu'à Buenos Aires, où j'ai fait mes études, j'ai fait ma première sérénade à une fille là-bas.
0: Vous nous l'aviez raconté quand vous êtes arrivé ici.
20: Et permettez-moi de radoter, c'est quand même ma fierté.
0: Ici on radiote à RTL. Qu'est-ce que vous foutiez à Buenos Aires?
20: J'étudiais l'économie en pleine période de crise.
0: Et combien...
20: J'y ai passé 8 mois et j'ai dragué Danila. Et j'avais écrit une chanson, peut-être l'avez-vous déjà chantée. O dame un D et O dame un A. O dame un N et O dame un I, un L, un A. O dame Danila.
0: Alors écoutez, vous nous l'aviez déjà chantée, mais on avait préféré l'oublier.
21: À suivre.
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0: Mon pont en Bresse, ce samedi, il y aura un mariage qui fait beaucoup parler à Mon pont en Bresse en Saône-et-Loire. Pour quelle raison ce mariage fait-il beaucoup parler?
23: C'est Brad Pitt, non?
0: Ah non.
12: Ah, c'est pas Retailleau et Wauquiez?
0: Ah non.
24: C'est des people?
0: Ah non, c'est pas des people du tout.
12: Des animaux?
0: Je peux même vous dire que le maire du village, Montpont-en-Bresse, refusait dans un premier temps de faire ce mariage.
12: Ah, c'est des hétéros?
0: Finalement, ouais. Il y sera. Ce sont des hétéros.
19: Moi, je refuse d'en marier. Là-dedans?
0: Pardon?
19: Il y a un OQTF, non?
0: Alors. Effectivement, il y a...
19: Ou un fichier S.
0: Quelqu'un qui est sous le cul.
24: Sous le cou. sous le cul.
0: Sous le cou d'une OQTF, vous avez raison.
12: Ah, c'est par Marion Maréchal et Yacine Bellatar. Ils sont très amoureux, il paraît.
0: Écoutez, vous n'êtes pas si loin.
12: Mais je sais que je suis pas loin, mais à chaque fois, je suis pas loin.
0: Je vais vous accorder la bonne réponse.
12: Mais non.
0: Mais oui. Parce que ce ne sont pas des gens connus, mais c'est justement pour ça que ça fait parler aussi. C'est assez incroyable à dire, puisque c'est une militante du Rassemblement National, qui d'ailleurs a été candidate à plusieurs reprises aux élections régionales, qui veut se marier avec un jeune Tunisien sans papier, sous le coup d'une OQTF. Alors vous pensez que tout le village n'en revient pas. Et elle dit comment on peut à la fois soutenir Marine.
12: Il y a plus beau que la nation, il y a l'amour. Mais... Comme quoi, c'est peut-être ce qu'elle a dit. Ouais, elle est vraiment amoureuse.
24: Si ça se trouve, pour le voyage de noces, elle prendra un aller-retour et lui un aller simple.
0: Ah, vous pensez que c'est un...
24: Mais oui.
0: Un stratagème.
24: Mais bien sûr.
0: Ah, c'est une histoire quand même incroyable. Évidemment, le village est déconcerté, le maire est révolté, voilà pourquoi il a refusé. Il faut dire qu'elle a 70 ans et lui, il a 30 ans, le jeune...
12: Attendez, il a le courage de descendre à la cave, on le respecte. On le respecte quand même.
24: C'est un brouteur.
12: Ouais, c'est dégueulasse, il vient pour l'argent et les papiers, c'est lui qui a du courage.
0: Et l'affaire prend une dimension supplémentaire, parce que la future mariée, effectivement, milite au Rassemblement National.
12: Comme tout le monde.
0: Et elle épouse un jeune Tunisien sans papier, sans travail, sans domicile fixe et sous le coup d'une OQTF.
12: Oui, d'accord.
0: Donc, évidemment, le maire dit c'est un mariage blanc.
12: Et elle, c'est une responsable, elle.
0: Et elle a dit non, c'est un coup de foudre. Tout est prêt, la robe est achetée, mon bouquet aussi. Certes, je suis militante pour Marine Le Pen, mais moi, j'épouse un Tunisien sincère, franc et honnête.
24: Qui respecte la loi française et les valeurs de la République.
0: Et d'ailleurs, lui aussi aime Marine Le Pen, voilà ce qu'elle
12: mais
0: dit.
12: Mais c'est normal.
0: Donc, finalement, le maire va être obligé, puisque le mariage n'a pas été interdit par le procureur de la République. Donc, le mariage aura bien lieu ce samedi à Montpont-en-Bresse. Mme le maire, c'est une dame, s'exécutera à contre-cœur. J'irai à reculons et sans écharpe, a dit Mme Anne Trontin. C'est le
19: bah oui, il va faire chaud de toute façon.
0: Sans son écharpe de maire.
19: Ah d'accord.
0: Voilà, Isabelle.
12: D'accord. Il y a quand même des drôles d'union en ce moment. Hein. J'ai vu, là, il y a Mimi Mathieu avec le basketteur, la français.
24: Wembanyama.
19: Attends, mais tu...
24: Oui, mais c'est pas sa femme, c'est son porte-clés.
12: Ouais, voilà. Ouais,
0: Mais on parle de plus en plus des histoires de différences d'âge. D'ailleurs, dans le magazine Elle, on nous dit que les écarts d'âge entre partenaires sont de plus en plus scrutés et font évidemment naître des tas de commentaires sur les réseaux sociaux.
19: Alors, ouais, surtout, c'est toujours dans un sens. Hein. C'est toujours quand la femme est plus vieille.
0: Détrompez-vous, c'est en train de changer, non. Ça.
24: Eh oui.
12: Moi, j'ai vu un mec riche avec une moche.
0: Et à l'Élysée...
12: Hallucinant.
0: À l'Élysée, c'est quoi, à votre avis?
24: Eh oui.

0: Un charmant humoriste plus jeune.
1: Cominec, super.
0: Plus jeune qu'elle. Bon, alors évidemment, il y a des écarts, effectivement, homme-femme aussi. Al Pacino, 84 ans, avec Noor Al-Fala, 31 ans.
1: Mais c'est Al Pacino.
0: Mais voilà, c'est Al Pacino. Avouez, Isabelle.
2: Parce qu'on bande mieux quand on est acteur.
0: Ah, bah, demandez à François. Hein.
3: Et il refait encore acteur.
4: Mais...
3: Bravo, Rosine. Ouais.
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0: Question littéraire pour Sébastien Pitot qui habite le Vigin en Haute-Vienne. En effet, vient de sortir un nouveau roman signé Luc Adrian. Alors, il paraît qu'il est assez drôle, même si c'est une biographie. Alors, on a fait une biographie amusante. C'est aux éditions Emmanuel. 310 pages consacrées au chevalier sans armure. C'est le titre de cette biographie. Mais qui est le chevalier sans armure que nous raconte Luc Adrian dans son nouveau roman?
6: Ils étaient tous sans armure une fois qu'ils l'enlevaient.
0: Oui, d'accord. Bon, enfin, alors là, vraiment, alors écoutez.
7: Bah oui. Est-ce que c'était un prêtre, un homme d'église?
0: Pardon,
7: un homme d'église.
0: Un homme d'église. C'est quelqu'un qui voulait être chevalier, qui était parti pour faire la guerre et qui a renoncé au dernier moment et qui est devenu effectivement un homme d'église.
8: Et on dit l'abbé, gnagnin?
0: Non,
3: on dit Mazarin.
0: Mazarin, non.
7: On est pendant les croisades, on est 13e siècle, 14e.
0: Ah non, on n'est pas dans les croisades.
7: On est pas
8: cardinal.
0: Mais on est quand même au 13e siècle. Ah mais bon, pas dans les croisades.
9: Chevalier sans armure, 13e siècle.
8: Il est connu sur...
7: Oui, il est sanctifié.
0: Saint-François
7: d'Assise.
0: Saint-François d'Assise, bonne réponse. Il voulait être chevalier au départ, il était parti pour être chevalier, et puis finalement il a pris la robe plutôt effectivement que...
4: La robe de bure il a pris finalement.
0: Oui,
4: le reconnaît d'ailleurs dans les tableaux parce que c'est le seul saint qui a la robe de bure.
7: Non saint mais Dominique, il a l'origine des ordres mendiants surtout, c'est lui qui est franciscain voilà. Et tout ça. C'est tout,
4: saint Dominique,
7: tous ceux qui ont renoncé aux richesses de l'Église.
4: Et d'ailleurs on prête l'histoire de saint François à saint Dominique, réciproquement c'est de vous dire combien la géographie, c'est-à-dire la vie des saints, c'est n'importe quoi à côté des évangiles qui elles sont sérieuses.
10: Effectivement.
3: Ah mais moi je me suis arrêté à Moïse quand il a ouvert la mer.
7: La robe de bure, c'est avec la cagoule, c'est ça, non?
4: C'est ça, et surtout...
3: Tes soirées privées ne nous regardent pas.
8: Avec la cagoule et le fouet, oui, c'est ça, t'as raison.
7: C'est les claquettes
3: sur la bouche.
4: Il va voir toute
7: l'histoire. La corde et les claquettes.
4: Il y a deux histoires qui sont juste similaires, c'est trop drôle de se dire comment est-ce qu'ils sont mélangés les pinceaux. Il y a Saint-François ou Saint-Dominique qui va voir le pape et qui lui dit « je voudrais créer l'ordre ». L'ordre de, dans le cas de Saint-Dominique, des Dominicains, dans le cas des Franciscains. Et le pape, il a autre chose à faire, il dit je vais réfléchir au problème, je vais dormir là-dessus. Mais il dort là-dessus.
10: Avec un enfant de cœur.
4: Et dans sa tête, il y a son église qui s'écroule, et dans son rêve, il voit Saint-Dominique qui retient l'église afin qu'elle tombe pas. C'est vous dire que c'est naïf hein, comme histoire. Là-dessus, il se réveille, il va voir Saint-Dominique, il lui dit ok, c'est bon.
8: C'est la chute.
4: C'est incroyable.
3: C'est incroyable. Dit qu'il s'est basé sur un rêve.
4: Le niveau de naïveté de l'histoire des saints, c'est autre chose que celle des évangiles.
7: Non, mais c'est l'imaginaire. C'est important quand même l'imaginaire. On sait très bien que ce sont des légendes, tout ça, les histoires de saints.
4: Oui.
3: Non.
4: Oui.
3: Surtout pour vous.
0: Alors que je les adore, en plus.
3: Je les adore.
0: Parce que le moins qu'on puisse dire, c'est vous n'avez pas dû en voir beaucoup.
3: Ça fait 5 ans maintenant.
8: Ça fait 5 ans.
3: Je suis content parce qu'enfin je vais pouvoir parler. Parce que j'ai pas dit un mot depuis 45 minutes.
0: Ça fait 5 ans que vous n'avez pas vu de poitrine.
3: En fait, c'est extraordinaire, Laurent, parce que j'ai démarré aux grosses têtes vers le 22 ou 23 février 2019. Et en fait, ma dernière fois, c'était 10 jours avant. Depuis que je suis aux grosses têtes.
6: Mais ça t'a porté la poitrine.
3: Personne ne me veut. Ah, mon ami, il m'écoute trop.
6: C'est pas complètement de notre faute.
10: Je pense pas que les deux soient liés, tu sais.
8: Non, je pense pas qu'il y ait que ça.
3: Est-ce que Laurent...
6: Cela dit, t'es parti en vacances avec ta mère et vous avez partagé la chambre. T'as pas vu cet été?
3: Est-ce que Laurent, vous voulez me virer pour que je retrouve l'amour?
0: Ah, s'il y a que ça.
6: Allez, on va t'a mal.
0: Oui. Les places sont de plus en plus chères ici.
3: Alors, monsieur Aubac, c'est très important. Vous êtes la 51e grosse tête de la saison. Et Caroline Gamon est en tête avec 8 participations. Alors, Philippe Gueluc est 2e, 7 participations. Toen, 3e, 7e, 7 participations. Mérès, 7. Alors, Isabelle, t'es pas mal, Isabelle. 6 participations.
7: confrontation pour l'instant avec Bernard Mabie, Beaugrand, El Karat. Et moi, je suis 5.
8: Toi, t'en as plus que moi.
7: Avec. Alors, moi, j'ai 5 comme Vizorek. Attends, j'arrive pas à me relire. Madame Bachelot, Monsieur Claudel, Az et Jean-Philippe Janssen, on a 5.
0: Vous faites les comptes.

0: vous comptabilisez.
1: Mais regardez,
2: il a pas de vie.
1: Mais regardez,
2: c'est pour ça que tu touches pas.
1: Regardez,
2: ça.
1: Tous les jours, je vais vous montrer
3: le mec depuis qu'il chope plus, il compte.
1: Comme les prisonniers, tu sais, je fais des petites des croix. Je fais des croix.
4: Il est cinglé, c'est un tueur en série, je te dis.
1: C'est la rentrée. Alors, il y a cube, il y a trois croix.
0: Je vais vous dire, il avait. Alors là, j'en ai vu des écritures.
4: Cinglé.
0: Il a une vraie écriture de psychopathe. Donc. Vous êtes un peu surpris, monsieur Balk.
5: Mais dans la vie normale, vous commentez les matchs de foot, c'est ça?
6: Oui, je commente les matchs.
7: Génial, dans la vie normale.
6: Il commente les matchs. Moi, j'ai découvert Johan comme ça. Il commente les matchs, mais on ne voit pas le match.
5: Ah,
6: on voit Johan commenter le match.
5: Magnifique, c'est une œuvre.
6: C'est passionnant.
5: C'est une œuvre conceptuelle.
6: Oui. Non,
0: c'est ça.
2: C'est joliment dit.
6: Mais moi, j'appelle ça un art majeur, parce que si je t'ai bien écouté tout à l'heure, il a pris un sacré risque pour faire ça.
0: Ah oui. Okay. Ah oui, il commente les matchs sans les images. Oui. Qu'est-ce que vous vouliez nous dire?
5: Alors, pour être majeur, il faut deux choses. Il faut d'abord le risque du ridicule. Et là, il l'a
4: pris. Ah bah, il l'a. Ah bah.
6: Là, on est en... On est en Ligue des Champions.
5: Et moi, je dis, bravo s'il en a réchappé.
1: Mais monsieur Balk...
5: Attendez, c'est pas fini. Il faut un deuxième point.
1: Oh, allez-y. Allez-y, accouchez. Mais vous êtes... Je vous adore, mais...
8: Il est extatique, parce qu'on parle de
5: c'est lui. C'est le flirt avec le sublime. Et là, on en est loin. Ah ouais.
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0: Vous voulez être jeune homme au père en Polynésie?
10: Oui, je vais faire son petit phoque sur son bateau. Non, ça serait formidable.
4: J'aime bien Stevie, mais de loin, tu vois. Alors,
10: oh.
4: Retourne dans ta cuisine, admirer la
10: journée. Pourtant, tes yeux me regardent de près, mon cher.
4: Non, il me fait chier, l'autre, là.
0: Mais pourquoi vous voulez être jeune homme au père, Stevie, alors que vous avez un travail, une jardinerie?
10: Mais oui, mais j'aurais voulu faire ça parce que ça ouvre plein de perspectives. En fait, on peut aller à l'autre bout du monde, on peut aller en Amérique. Ma cousine, elle l'a fait, elle est partie en Australie pendant un an.
2: Mais
10: en
2: non.
10: En fait, nous, on reste ici entre quatre murs, mais à mon époque...
0: Elle est partie en Australie, c'est elle qui avait caché un kangourou dans son slip.
10: Oh non.
6: C'est
10: je trouve que pour les jeunes, c'est...
0: Attendez, on va voir la vie de Sylvie Tellier, et ça, je sais que la France... La France attend ça.
11: Moi, c'est ma quatrième fille au père, et j'avoue que quand...
0: Qu'est-ce que vous faites, quatrième fille au père?
11: Ben oui, parce qu'elle change tous les ans.
10: Qui s'occupe de ses enfants?
11: Et j'avoue que quand je sélectionne la fille au père, je regarde quand même un peu la photo pour être sûre qu'elle ne soit pas trop jolie, parce que quand même, tu te dis, elle va vivre à la maison.
0: Donc mais c'est l'inverse du concours des Miss.
11: Exactement, tu fais le casting.
0: Pour les Miss, elle prend les plus jolies. Et pour les filles au père, elle prend les plus moches alors.
11: Non, pas les plus moches, mais bon, quand même, on se dit, elles ont entre 20 et 25 ans.
2: Ah ouais, quand on
11: elle va vivre à la maison. Donc,
10: c'est dégueulasse.
0: Mais elle a une chambre à elle et
11: oui,
0: tout.
11: Oui, bien sûr. Oui, elle dort pas avec nous, je vous rassure.
0: Là actuellement, vous avez une fille au père.
11: J'ai une fille au père.
10: Elle vient d'où, ta fille au père?
11: Alors, cette année, elle vient de Chicago.
0: Carrément,
10: c'est américaine.
11: L'année dernière, elle était australienne. Avant, elle était allemande. Avant, elle venait d'Amérique
0: du Sud. Et vous les enterrez où après alors?
11: Non, je ne les enterre pas. Et d'ailleurs, on dit 7 mars, c'est son anniversaire aujourd'hui. Elle s'appelle Rachel.
0: Oh, c'est pas vrai. Alors, bon anniversaire à Rachel, la fille au père de...
11: D'accord.
0: Et donc, maintenant, elles sont payées, vous nous dites.
11: Ouais, alors, on est obligé de les payer. Alors,
10: combien
11: on leur donne... En fait, on leur donne, je crois que le minimum en France, c'est à peu près 100 euros par semaine. Mm-hmm. Et en plus, il faut les déclarer. C'est un vrai travail.
4: Elle va être contente d'apprendre que tu la trouves moche.
11: Non. Mais non.
10: C'est le cadeau d'anniversaire.
11: Non, mais par exemple, je prends jamais de blonde.
4: Bon anniversaire, la moche.
0: Bon anniversaire, Rachel.
10: Rachel le boudin.
0: Non, heureusement, elle comprend pas encore le français.
11: Non, mais elle est jolie, mais je ne prends pas de blonde. Je fais attention. Mon mari adore les blondes. Je n'ai jamais pris une blonde.
0: Ah, donc voilà,
11: elle est rousse.
4: Les connes, alors.
0: Ça en fait une intelligente dans la famille.
10: Elle est rousse.
11: Elle est rousse, ouais.
0: Une question pour Quentin d'Arcasse.
10: On aura tout entendu. Hein, bien voir ce qui est...
4: Quand est-ce qu'on vient voir chez toi la gueule qui est là?
11: Venez.
4: Elle est quoi? Elle est américaine?
11: Elle est américaine.
10: Oui,
11: ah ouais.
10: Chicago.
0: Mais combien d'enfants elle a à s'occuper? Combien vous avez?
11: Trois, j'en ai trois mois.
0: Ils ont quel âge vos enfants?
11: 15 ans, 11 ans et 6 ans.
10: Ah, ah oui, du taf.
4: Ah, ils vont commencer à niquer des moches alors.
0: À mon avis, celui de 15 ans déjà.
11: Non, mais c'est ça.
0: Ah oui.
11: Faire gaffe. Parce que il y a deux ans, j'avais une petite allemande, elle avait 17 ans. Bah, je peux vous dire que le jour où elle est arrivée, je commence. D'habitude, mon fils, bon, c'est un ado, donc il regarde pas trop. Et là, on va la chercher à l'aéroport. Je vois tout d'un coup mon fils hyper serviable. Bonjour, bienvenue. Je me dis, ah, je vais avoir un autre problème. C'est que maintenant, ça va être l'ado qui va essayer de draguer la fille au père.
0: Oui. Donc, voilà. Maintenant, c'est...

0: qui ramasse les Kleenex le matin. Ouais.
1: Voilà, c'est ça. Oh.
0: Et elle sait que vous êtes une vedette et tout, alors?
1: Vedette, elle sait que je suis maltraitée lundi matin chez vous, enfin lundi après-midi chez vous, oui.
0: Mais elle nous écoute aux grosses têtes.
1: Non, elle vous écoute
2: yeah,
1: pas.
2: The big head.
1: Elle est pas assez. Yeah. Non. Ça va trop vite chez vous.
0: Ah bah bien sûr, c'est pas plus mal. Hein. On embrasse Wikis Rachel. Allez, on enchaîne avec une autre question pour Quentin Darcas qui habite dans le Val d'Oise. Question culturelle, littéraire pour monsieur Claudel, quand même, profitons de la présence du président de l'Académie Goncourt pour qu'il nous rappelle dans quelle œuvre célèbre. Qu'est-ce qu'il y a, monsieur de Kersauron?
3: L'épicé.
0: D'accord, oui. Bon.
4: Il annonce.
2: Oh, c'est chiant, cette prostate.
5: Ça va être la marée du siècle.
0: Monsieur, tsunami. Concentrez-vous, monsieur Claudel.
3: J'essaye.
0: Je vous demande de retrouver dans quelle œuvre entendez ton et lisait-on cette célèbre phrase « Je suis jeune, il est vrai, mais aux âmes bien nées, la valeur n'attend point le nombre
5: oh,
0: de... »
5: Oh, moi je sais.
2: Bah oui, bah c'est facile.
0: Allez-y alors.
5: C'est Corneille.
0: Oui, bravo.
3: Oh. Le Cid.
5: Mais alors, le
0: Cid. Et bah c'est oui. Le Cid de Corneille. Bonne réponse.
1: Incroyable.
3: Bravo, Stevie. Oh,
0: bonne réponse de Stevie Boulet. Alors là, vraiment, vous m'épatez, Stevie.
5: Ah bah oui, c'est une phrase que j'entends presque tous les jours.
0: Ah oui, bah c'est vrai.
3: Pourquoi c'est ta sonnerie de téléphone?
0: Je suis jeune, il est vrai, mais aux âmes bien nées, la valeur n'attend point le nombre des années. C'est bien le Cid de Corneille. Si je m'attendais un jour à dire réponse commune de Philippe Claudel, président de l'Académie Goncourt, et de Stevie Boulet, ex du Loft.
5: Oui. Comme quoi, le monde évolue.
0: Oui, bravo à tous les deux, bravo. J'ai rien à dire.
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0: On va parler des voyages de Gulliver de Jonathan Swift, paru au XVIIIe siècle.
2: Bien sûr.
0: Et dans les voyages de Gulliver, il y a une tribu d'humains dégénérés, un peu sales, même,
2: oui,
0: et même d'une saleté infecte, avec des coutumes même répugnantes. Et Gulliver trouve largement préférable la compagnie d'une autre tribu qui eux sont calmes, honnêtes, rationnels, plutôt que cette tribu d'humains dégénérés. Comment s'appelle-t-il?
2: Les ch'tis.
10: Alors c'est d'un mot anglais.
0: Alors c'est d'un mot anglais, absolument. Ah. Et si je vous pose la question, évidemment, c'est parce qu'aujourd'hui, tout le monde connaît le nom de cette tribu, même sans avoir lu Jonathan Swift.
2: Les woke.
0: Les woke, non, mais c'est pas bête.
2: Les wokistes.
0: Les wokistes,
2: les
0: non.
2: Ewoks.
0: Les Ewoks, non.
11: Lié à un film qui sort aujourd'hui ou qui sort cette semaine?
0: Non, c'est pas lié à un film.
2: Non, c'est lié à l'actualité générale.
0: On va dire que c'est lié à la société moderne.
10: Les black blocs.
0: À des mots qui sont apparus depuis maintenant quelques décennies.
12: Les emails,
0: non.
2: Les followers,
0: non.
11: Les blablacars.
0: Blablacars.
12: Non, on s'éloigne. Je pense qu'on est dans l'ordinateur et dans les trucs comme ça.
0: Ouais, les GAFA. Okay.
12: Les Intel. Alors, est-ce qu'on le trouve sur le clavier de l'ordi?
0: Ah, on le trouve même sur son smartphone, on le trouve.
12: Copier-coller.
2: Arrobase.
0: Arrobase, non.
12: LinkedIn.
0: C'est beau d'être avec des modernes.
2: Ah oui.
11: Metaverse.
0: Non, mais c'est beaucoup plus répandu et simple que ça.
2: Les Uber Eats.
0: Ah non.
2: Deliveroo.
0: Non.
2: Je vois bien la tribu des Deliveroo.
11: Cancelled.
0: C'est pas bête, hein.
2: Mais vous désignez aussi quelque chose de sale et de crade?
0: Ah non, pas du tout. Pensez bien qu'une marque n'aurait jamais. Ouais. Évidemment, peu de gens.
12: C'est une marque.
0: Oui, c'est une marque. Peu de gens savent, évidemment, que ça vient d'une tribu qui était désignée, on va dire, un peu sale, un peu répugnante, dégénérée par Jonathan Swift.
10: Et même ceux qui ont déposé la marque ne le savent pas.
0: Bah, j'imagine qu'ils ne le savent pas.
2: Non, les incultes.
12: Ah ouais, dis donc.
11: Est-ce que Laurent, vous utilisez cette marque? Est-ce que Laurent, vous utilisez cette marque au quotidien?
0: Alors, parfois, ça vous arrive sans même que vous l'utilisiez.
11: C'était quoi? Tinder?
0: Tinder, non. On va donner 300 euros.
2: Messenger?
0: Il vous reste 30 secondes pour trouver le nom de cette tribu dans les voyages de Gulliver, un mot que tout le monde connaît aujourd'hui grâce à la société moderne et grâce à vos smartphones.
2: Les cyber, non, c'est pas les cyber.
0: Non.
13: Cyberattaque.
0: Une marque, c'est pas les quelque chose. Alors, si vous cherchez les...
12: Apple, non.
0: Marque.
13: FaceTime.
0: FaceTime.
12: Non. SMS. Uber.
0: Quoi?
13: Texto.
12: Uber.
13: Et moi, je traduis. Uber.
0: Elle est comme Rio, elle a beaucoup perdu aussi. Hein.
13: On est sur Uber.
0: De mon Uber, côté, ah non, pas Uber. Non. Non, bon, on va donner 300 euros et c'est tant mieux. Voilà un premier chèque qui s'en va pour Joseph François qui habite Chigny-les-Roses. Cette marque a été baptisée ainsi en clin d'œil aux créatures des voyages de Gulliver. Est-ce que quelqu'un aurait la réponse? Maintenant, vous pouvez lever la main si vous avez la réponse dans le public. Ben, non, personne.
12: Là,
10: quelle bande de nuls.
13: Vous êtes inculte.
0: Allez, quand je vais vous dire, c'était Yahoo tout simplement.
11: C'est trop vieux Yahoo maintenant.
0: Yahoo, 300 euros grâce à Yahoo.
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0: Ah tiens, une question cinéma pour faire plaisir à Gérard Jugnot, car il est incollable, je le sais, sur ce sujet. Et c'est pour Jason Sauvage aussi.
15: Qui était les Frères Lumière.
0: Qui habite Livry-Gargan. Et tiens, cette fois d'ailleurs, c'est dans un... Vous allez dire que je lis beaucoup le Figaro Magazine, mais c'est vrai, parce que c'est un bon hebdomadaire.
15: Tous les gens qui aiment la France.
0: Et c'est Stéphane Hoffmann qui m'apprend, à l'occasion d'ailleurs de la diffusion demain sur une chaîne cinéma d'un film d'Ernst Lubitsch, La Veuve Joyeuse. Eh bien, j'apprends que Lubitsch a fait tourner... au minimum 4 fois cet acteur français. De quel acteur français s'agit-il?
15: Charles Boyer,
0: non.
15: Fray, le père de Samy Fray.
0: Non plus.
13: Alors, Maurice Chevalier.
0: Pardon?
13: Maurice Chevalier.
0: Maurice Chevalier, excellente réponse de Caroline Diamant.
15: Attendez. Maurice Chevalier, le
0: chanteur.
15: Le collègue de Las Palès.
0: Non, pas le collègue de Las Palès. C'est vrai que les plus jeunes ne connaissent sûrement pas Maurice Chevalier. Mais moi, j'ignorais. Je sais que ça avait été une star internationale. Maurice Chevalier, chanteur. Non,
15: en Allemagne aussi, très tard.
0: Du début du XXe siècle. Mais au point d'avoir tourné autant de fois avec Lubitsch, ça, je l'ignorais. Effectivement, il a tourné The Love Parade, Parade d'amour. Il a tourné Le Lieutenant Souriant, The Smiling Lieutenant. One Hour With You, une heure près de toi, et aussi La Veuve Joyeuse, Mary Widow. 4 films de Lubitsch, 8 parce qu'il a fait la version française, version américaine. Mais en tout cas, Maurice Chevalier a été une énorme vedette américaine.
12: Il était bon.
0: Alors, je sais pas s'il était bon, Gérard.
16: Il était pas mauvais, hein, t'es un bon acteur.
12: Il avait un très bon
16: accent, Maurice Chevalier.
0: Ça vous dit quelque chose, vous, monsieur Guillaume?
17: Pas du tout.
0: Maurice Chevalier?
17: Non.
0: Non, mais sérieusement.
17: Ah non, mais si, bah, pourquoi?
0: Si je vous passe une chanson, par exemple, celle-ci.
18: La veste de tout petit poton, Valentine.
0: Bah ça, c'est Maurice Chevalier.
17: Alors, ça me dit quelque chose.
15: Mais ils ont une autre là. Ah, ils sont sympas avec leurs bottes en cuir.
0: C'est vrai qu'on l'a un peu soupçonné.
15: Ah, bah ouais, pendant l'Allemagne, il a choisi son camp, lui, pendant la guerre.
0: Mais quand même, bah oui, mais il chantait dans la vie, faut pas s'en faire.
15: Bah oui. Non.

0: ça, ça.
1: Et alors, un de ses tubes est connu des plus jeunes, enfin des plus jeunes.
2: Avec le canotier ?
1: Non.
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1: Non, à cause du pain d'épices.
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1: C'est quand même une époque, il faut bien dire.
5: Oui, alors moi je le connais bien parce que le dessin animé que j'ai le plus montré à ma fille, c'est les Aristochats.
1: Exact.
5: Il fait une voix...
1: Il chante les Aristochats.

0: incroyable quand même.
1: Il avait fait un film, une chanson avec le twist au canotier, je crois.
0: Exact, avec les chaussettes noires.
1: Avec les chaussettes noires.
0: Avec les chaussettes noires. Il a eu aussi un autre énorme tube qui s'appelait Ma Pomme.

0: C'est vraiment...
1: Il va être content, le mec du Figaro.
0: C'est l'époque des parents et des grands-parents, hein, franchement. Ouais.
2: Hein. Non, mais en plus, je vais vous dire, c'était facile de trouver. Il y a trois, je trouve, acteurs français qui ont réussi à Hollywood. Il y a lui... Charles Boyer et Louis Jourdan.
0: Exact.
3: Mais Yves Montand aussi.
0: Yves Montand, un peu aussi, quand même, bien sûr. Yves Montand, il a raison.
2: Yves Montand, il a fait un film.
1: Hélène Rollès. Qui fait The Mystery of Love à Hollywood. Super série.
0: Yves Montand, c'est vrai qu'il a eu une carrière à Hollywood. Et peut-être qu'il aurait même pu reprendre la chanson de Maurice Chevalier en croisant Miller et Marilyn.

0: La Greta Garbo peut aller retirer son chapeau. Ils n'en ont pas à Liverpool.
1: Regardez, Gérard Jugnot revit, mesdames et messieurs.
2: Non, mais ce qui est bien, c'est que tout le monde nous fait chier avec l'accent. Là, il avait un accent de Lénine Montant en anglais. Good morning.
1: Ah, mais oui, évidemment. Mais en tout cas, il a tourné à 4 reprises avec un des grands réalisateurs. Ah ouais. Alors certainement, vous avez raison de le rappeler aussi d'ailleurs, hein, parce que Lubitsch est quand même allemand au départ, mais naturalisé américain, Ernst Lubitsch, grand réalisateur qui a fait entre autres To Be or Not To Be, Jeu dangereux, c'était le titre original. Lubitsch a fait tourner Maurice Chevalier, qui effectivement est un des Français qui fut une star internationale à cette époque. Pour M. Rémi Delattre qui habite Lille, celui qu'on surnommait Capitaine Clément est mort à 22 ans. Il fut même écartelé post-mortem. Pour quelle raison ?
3: Jacques Clément qui a tué Henri III.
1: Bonne réponse de Franck Ferrand, comme il dit ça de façon si légère. C'est jeune, 22 ans quand même.
4: Ben oui, il était un peu cervelé, le pauvre.
5: Ah oui, il était
4: moine. Il était moine.
1: Ah, c'était un moine. Oui.
4: Et surtout, il a surpris le roi. Aux toilettes, sur sa chaise percée.
1: Ouais, ouais. Ça alors, c'est-à-dire que...
5: Mais comment il est arrivé?
1: Ah ben, il a percé le gars aussi. En même... C'est-à-dire que d'abord la chaise était percée, après le roi.
4: Voilà. Oui.
1: Tous les régicides sont écartelés.
4: Oui. C'est un supplice qu'on n'imagine même pas.
1: Hein. Lui, il a été écartelé post-mortem.
4: Alors, parce qu'il a bénéficié en tant qu'ecclésiastique d'une grâce spéciale. Mais malheureusement, pour la plupart des écartelés, c'était
5: Damien,
4: vif,
5: Damien.
4: Bien entendu. Hein. Damien, 5 heures de supplice.
6: Ravaillac.
4: Ravaillac aussi, oui.
5: Ce qui est intéressant, c'est que les gens allaient voir tout ça.
1: Ah oui.
5: Aller voir les écartèlements.
1: À l'époque, le spectacle vivant existait encore.
4: On louait les balcons et les terrasses à des prix fous, en fait.
1: Ça commençait comme spectacle vivant, puis ça finissait par du spectacle mort. Mais ce qui était intéressant, c'est quand même que le roi, quand l'autre l'a tué, là, le moine, le petit Jacques Clément, 22 ans, un dominicain, hein, je
4: mais
1: crois.
4: Oui, un dominicain.
1: Quand il l'a tué, le roi a dit « Oh méchant, tu m'as tué ».
4: Oui. Mais parce que,
1: c'est pas une phrase très virile.
4: Mais parce qu'on veut toujours faire d'Henri III une espèce de folle tordue. C'était pas ça.
1: Oh, méchant, tu m'as tué.
4: Il lui a dit méchant, ce qui, à l'époque, dites-vous qu'au XVIe siècle, c'est un mot très fort.
1: Ah,
4: méchant.
1: Ah,
4: oui. Ça veut dire sorti des enfers.
1: Ah oui.
4: Méchant, tu m'as tué. Et tu m'as tué, c'était un constat. Le roi avait compris qu'il allait mourir de sa blessure. Vous savez, vous dites.
1: Il est mort pendant la nuit, il a mis un peu de temps quand même.
4: Oui, il a mis 4 heures. En fait,
1: il a même désigné son successeur.
4: Et oui, qui était quand même le chef des protestants. Ce n'était pas rien, vous imaginez, Henri IV. Hein.
1: J'ai une autre question historique,
7: tout le monde peut jouer,
1: Roselyne.
7: Moi, j'en ai marre.
1: Vous connaissez forcément Édouard Mortier, puisqu'il y a un boulevard.
7: Non, je connais pas du tout Édouard Mortier. Il était dans le bâtiment.
1: Non.
4: Il y a même une caserne.
5: C'est dans les boulevards extérieurs.
1: Oui, il y a un boulevard Mortier à Paris quand même.
7: C'est un maréchal de France.
1: Mais Édouard Mortier, effectivement, est un militaire, homme d'État français, maréchal d'Empire. Mais Édouard Mortier n'a pas qu'un boulevard à Paris.
4: Une caserne.
1: Il a une rue aussi. Mais comment s'appelle sa rue ?
5: Ah, mais c'est pas pareil.
1: Non, justement, autrement, je vous poserai pas la question.
7: Parce que c'était pas son vrai nom, Mortier ?
4: C'est la rue qui porte son titre, en fait.
1: Exactement.
5: Duc de Moscova.
1: Alors, Duc, vous avez raison. En plus, le titre, c'est bien Duc, Roselyne.
4: Alors, c'est une des avenues de l'Étoile ?
1: Pas du tout.
7: Est-ce que ça porte le mot duc ou c'est simplement son titre ?
1: Eh non, il y a même pas duc sur la rue.
7: Ah bah voilà.
4: C'est un lieu alors, une bataille.
5: Un lieu.
4: Voilà, c'est une victoire de Napoléon.
1: Voilà d'ailleurs pourquoi on pense que la rue porte le nom d'une ville. Alors que c'est pas la ville, mais c'est au maréchal d'Empire qu'elle rend hommage.
5: Mais c'est à Paris, quel arrondissement ?
1: Oh bah puis quoi encore, disons.
5: les métros.
1: Rue de Madrid.
4: Rue de Lille.
1: Rue de Lille.
4: C'est une victoire de l'Empire.

0: Alors, c'est pas une victoire.
1: C'est pas une victoire.
2: Non, c'est pas une ville française.
0: Non, je
3: sais pas. Est-ce que ça porte un nom un peu étranger?
0: Ah, oui, ça c'est vrai.
3: Le Montebello.
0: Pardon.
3: Montebello.
0: Montebello, non.
2: Un nom italien?
0: Alors, un nom plutôt italien, oui, il faut reconnaître.
4: J'en profite pour dire une petite anecdote qui va passionner.
5: Ah, non, mais là, on n'a pas envie.
3: Oui, il faut te forcer, Marcella.
4: Et ben pourtant, c'était vachement intéressant parce que moi qui ai fait mon service militaire en partie à la caserne Mortier, c'est là que j'ai appris les plans de Paris, puisque j'étais chauffeur. Et nous apprenions...
2: Chauffeur de
1: salle ? Oui.
3: Mais non, il se lavait, il était propre.
1: Est-ce que cette rue est rive droite à Paris ?
0: La rue est rive droite à Paris, et c'est une rue dont on reparle dans l'actualité. Vous pensez bien qu'autrement, je n'aurais pas eu idée de vous poser cette question.
3: On en reparle dans l'actualité.
0: Oui, oui.
2: Mais
0: oui.
2: C'est la rue d'un ministère.
0: Alors, la ville en question a été occupée, évidemment, par Napoléon.
1: Ah, voilà, et donc il lui a donné, il a donné au duc.
0: Exactement.
1: C'est pas rue d'Aboukir.
3: Et on en parle à cause de la crise du coronavirus.
0: Aboukir en Italie, non.
1: Dans Campofornio. Campofornio.
0: Campofornio, non. Quand vous passerez dans cette rue, un jour, en même temps, qui sait que Laurent Deutsch, vous pourrez lui dire tu crois que c'est une rue qui porte le nom d'une ville?
1: Non,
0: elle porte le nom du titre d'Édouard Mortier.
1: Ah, mais d'ailleurs, elle est tout près de la rue de Rivoli, probablement, puisque c'est là que Napoléon a donné la rue des Pyramides, la rue d'Aboukir.
0: Pas tout près de la rue de Rivoli, non.
3: C'est un rapport avec l'affaire Balladur?
0: Avec l'affaire Balladur, non.
2: Édouard Balladur.
1: Ville de Toscane?
0: Ville de Toscane, non.
1: De Lombardie?
0: De Lombardie.
1: Brescia?
0: Non.
2: Rimini?
0: De Rimini, non.
4: Il faut descendre vers le sud?
0: Non, faut pas descendre vers
4: le sud.
0: Faut plutôt monter.
4: Aoste, Milan,
0: non.
2: Turin.
4: Bergame,
0: on va donner un petit chèque RTL et c'est pas très grave. Et c'est pourtant une rue que tout le monde connaît très bien à Paris. Mais Édouard Mortier était bien duc de Trévise. La rue de Trévise.
3: Je crois que c'était que de la salade, moi.
0: Pardon?
3: Je croyais que c'était que de la salade.
0: Ben non, la rue de Trévise, c'est en fait une rue.
2: Mais c'est là où ça a explosé.
0: Voilà pourquoi on en parle,
5: qui
0: évidemment.
5: Ça a explosé quoi?
3: C'était les 1 an, l'anniversaire du 1 an de l'explosion de gaz rue de Trévise.
0: Exact. Et voilà pourquoi j'ai choisi cette question, évidemment. Édouard Mortier, Adolphe Édouard Casimir Joseph Mortier, duc de Trévise, a donné son nom à cette rue, ou plutôt son titre à cette rue. C'est-à-dire qu'il a un boulevard, le boulevard Mortier, mais aussi une rue, la rue de Trévise. Et au moins, Monsieur Ferrand, vous repartirez plus savant encore.
1: Je vais en moins.
0: Si même que vous n'êtes entré ici à RTL.
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0: Ah bah les gens ils se lèvent dans l'avion même quand on leur demande pas.
8: Ah oui, surtout quand on leur demande pas.
0: Ça, à chaque fois vous deviez leur dire on reste assis.
8: Oui, il y a des turbulences, il faut rester assis, c'est pour votre sécurité, c'est pas pour vous embêter.
0: Non mais même
8: il y a une dame qui dit oui mais j'ai pipi, oui mais vous allez faire pipi au plafond sinon.
0: Non mais même à l'arrivée souvent les gens veulent se lever trop tôt.
8: Ils sont très pressés.
0: Comment vous faisiez alors?
8: Tu prends le micro, tu fais assis.
9: Oui mais non. Oui mais t'as pas encore vu au théâtre, c'est des standing ovations.
8: Non mais ils sont tous pressés de sortir, ils ont tous une correspondance, la famille, machin.
2: Bah oui.
8: Je comprends, mais on ne peut se lever qu'après le dernier virage et quand on arrive au point de stationnement, c'est tout.
1: Mais alors maintenant ils plongent la cabine dans le noir pour que les gens restent assis voire allongés maintenant. C'est-à-dire que dans l'avion.
8: Qu'est-ce qu'il prend comme avion lui? Des avions allongés, ils vont pas.
1: Mais non, sur les longs courriers, ça fait 3-4 fois. Il fait beau, on est en plein jour et ils te collent dans le noir. Comme ça, ils se disent, les gens vont pas circuler.
8: Non, monsieur, c'est une interprétation. C'est pour que les gens soient apaisés.
1: Voilà, sereins, c'est ça. Ouais.
8: Et on fait fermer les cachets parce qu'il y a des halos de lumière qui rentrent et qui empêchent les gens de dormir.
2: C'est vrai, c'est chiant.
8: On fait tout pour le bien-être. Hein, désolé.
9: Moi, je pense que si tout le monde restait assis, on sortirait beaucoup plus vite.
0: Non, mais je trouve que les gens sont plutôt respectueux. C'est rangé par rangé. Il y en a toujours un ou deux qui essaient de se glisser devant vous, de la rangée d'après à la rangée de devant. Mais c'est de plus en plus rare.
8: Oui, maintenant, ils se disciplinent, les gens. Ils font attention. Mais vous savez, ne serait-ce que le moment où on débarrassait les plateaux, quand les gens avaient mangé. Moi, je sais que c'est désagréable d'avoir son plateau sur les genoux. Mais quand je débarrassais une rangée, les trois rangées derrière, ils étaient déjà avec leur plateau comme
2: c'est
8: ça.
2: C'est vrai.
8: Et je leur disais, ma mère, elle a pas fait l'amour avec une pieuvre.
0: Et faut voir en même temps. Bah, il est peut-être temps de décoller quand même pour nous aussi.
2: Oui.
0: Avec une première citation. Tiens, une citation, oh, une citation dont tout le monde connaît évidemment le sens et ça arrive qu'on l'entende. Mais on en a parfois oublié l'auteur. C'est pour Christine Garrigue qui habite en Haute-Garonne que je tente cette citation donc à 300 euros. À qui doit-on cette célèbre phrase ? Puisque ces mystères nous dépassent, feignons d'en être l'organisateur.
1: Ah, je crois que c'est Talleyrand.
0: Pas du tout.
8: Monsieur J, c'est tout, là.
1: Non, mais là où c'est horrible, c'est que je me rends compte que je l'ai souvent cité en disant « comme dit Talleyrand ».
2: Mais les gens, ils n'osent pas te dire « mais c'est pas Talleyrand ». Alors, est-ce que c'est un homme d'église ou un homme de pouvoir ?
0: Alors, homme d'église, non.
2: Et donc, un décideur,
1: un écrivain.
0: Un écrivain.
1: C'est Chateaubriand.
0: Chateaubriand.
1: Pascal.
0: Non, c'est après Chateaubriand, bien après Pascal. Ah, oui. C'est plus récent que
2: Victor
0: ça,
2: Hugo,
0: en fait. Puisque ces mystères nous dépassent, feignons d'en être l'organisateur.
1: Paul Valéry.
0: Pas Paul Valéry.
1: C'est Anatole la même France.
0: Anatole France non plus.
2: C'est début du 20e.
0: Oh, il est mort en 1963.
2: Ah, oui.
1: Incroyable.
8: C'est pas l'autre, là, comment ça s'appelle?
2: Il y a quelqu'un en 63 qui disait feignons, feignons.
5: Il est français.
8: C'est pas Jean-Paul Sartre.
0: Jean-Paul Sartre, non.
1: Un homme politique.
0: Un homme. Oh, quand normalement on dit mort en 63, ça devrait vous aider, hein.
8: Ah, Kennedy.
0: Non, non.
1: C'est bon.
0: C'est vrai.
9: C'est 62.
0: Non, mais 63, on parle de double mort souvent.
1: Ah, c'est Jean Cocteau.
0: Jean Cocteau. Ah. Bonne réponse de Franck Ferrand.
9: Ça ne pouvait pas être Edith Piaf.
0: Eh oui, puisqu'on sait que Piaf et Cocteau sont morts la même année. Le même jour.
1: Le même jour, oui.
0: Enfin, pas tout à fait le même jour.
1: Non, hein, à 24 heures d'écart.
0: Pour dire la réalité, puisqu'on a triché sur la date du décès d'Edith Piaf. Mais en tout cas, c'est bien Jean Cocteau à qui on doit, j'espère moi-même ne pas me tromper, monsieur Ferrand, mais j'ai mes sources là devant les yeux, qui est effectivement Cocteau qui aurait dit « Puisque ces mystères nous dépassent, feignons d'en être l'organisateur. » On lui doit aussi des phrases comme « Les miroirs feraient bien de réfléchir un peu avant de renvoyer les images.
9: » Moi, j'aimais bien aussi la superstition, c'est l'art de s'accorder avec les coïncidences.
0: Ah, ça, c'est très, très joli.
2: Moi, j'aimais compris, bien aussi une de ces citations célèbres « Un cul connu n'est jamais perdu.
10: » C'est à quelle occasion qu'il a dit ça?
0: C'est de Cocteau, ça?
2: Je crois. Je sais
0: pas si c'est de Cocteau, mais on le dit souvent dans le Marais. Une autre citation pour Joël Givray. Mme Givray habite Bandol, qui a dit « On ne prête qu'aux riches et on a bien raison parce que les autres remboursent difficilement. »
2: C'est bien.
8: C'est pas Talleyrand?
0: Non, non.
9: C'est français?
0: Ah, c'est français.
2: Il était aux grosses têtes.
5: C'est Jean-Yann.
0: Ouais, il aurait pu être aux grosses têtes.
2: Ah, il était pas.
0: S'il fut vivant à cette
9: Alphonse
0: époque.
9: Alphonse
0: Allais. C'est un des plus célèbres vers
9: Tristan Bernard.
0: Tristan Bernard, bonne réponse. J'allais dire un des plus célèbres verbicrucistes.
1: Ah oui.
0: Pour Noémie Bailly, qui habite Saint-Hilaire-de-Riez en Vendée, qui a dit « À Hollywood, il suffit que vous alliez aux toilettes pour qu'on vous oublie.
2: » Une femme ?
0: Non, un homme.
1: Woody Allen.
0: Non, mais un homme toujours vivant.
8: Un réalisateur ?
0: Alors, réalisateur. Oui, je crois qu'il a réalisé un ou deux films, mais c'est pas ce qu'il a fait de mieux. C'est surtout un acteur.
2: Un acteur. Drôle.
0: Oh, drôle.
2: Pas forcément.
0: Pas forcément. Non, il a joué dans...
1: Clint Eastwood.
0: Peu de films comiques, d'ailleurs.
9: Toujours vivant.
0: Quand j'y pense. Toujours vivant.
8: Kevin Costner.
0: Dans la fin de sa carrière, là, il a joué plus dans des comédies, mais au départ, c'était pas des comédies.
2: Ah, donc il est à la fin de sa carrière.
0: Schwarzenegger, non.
2: Et il faisait des westerns?
0: Des westerns, il a fait ce qu'on appelle un nouveau genre de western. C'est même son premier succès.
9: Eastwood ?
0: Non. On va dire que ça a même marqué la fin des westerns américains.
2: Dustin Hoffman.
0: Bravo. Excellente réponse de Valérie Mérès.
2: 88 ans.
8: Ouais, il s'y vit que ça, Dustin Hoffman.
2: Purée, nous aussi, on vieillit en fait.
1: Et
0: c'était évidemment Macadam Cowboy qui marquait la fin de ce qu'étaient les westerns et ce qui devenait d'un seul coup un cowboy urbain, évidemment. Macadam Cowboy, c'est un des premiers grands succès de Dustin Hoffman qui après a tellement enchaîné enchaîner les tubes. C'est Tutsi, c'était une comédie très réussie, mais c'est vrai que il a joué plutôt des rôles dramatiques, hein, que ce soit dans Rain Man, Kramer contre Kramer, Les Chiens de Paille, Papillon, Le Lauréat, Des Hommes d'Influence. Et c'est vrai que plus récemment, il était plutôt drôle. Ça, c'est dans les fameuses comédies avec Ben Stiller, là, où il joue le beau-père.
2: Robert De Niro.
0: Il y a les deux.
2: Oui, ah, c'est vrai.
9: Absolument.
0: Pardon, mais il y a les deux. Quand vous voulez reprendre le chef, faites attention à ce que vous dites.
9: Dans le troisième.
0: Parce que, effectivement, il y a De Niro qui joue le beau-père de Ben Stiller. Mais le père de Ben Stiller.
8: Pardon.
0: Qui c'est Tixer? Qui c'est Tixer qui avait raison?
2: C'est Laurent.
0: Et ben voilà.
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5: En tout cas, j'adore le pull de Toen, le bleu, parce que moi, je sais faire des compliments aussi.
9: On va baiser, t'inquiète.
11: C'est dans ton bouquin,
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11: Et Laurent, vous savez qu'il y a une Miss Beaujolais ?
0: Comment ça, il y a une Miss Beaujolais ?
11: Oui, il y a une Miss Beaujolais et elle gagne son poids en vin.
0: C'est pas cool. Ouais.
8: Mais tu dis alors ?
0: Mais elle est présente au concours Miss France ?
11: Ah bah non, c'est une sélection pour Miss Rhône-Alpes.
0: Miss Rhône-Alpes. Ah, c'est-à-dire qu'on est d'abord Miss Beaujolais, ensuite Miss Rhône-Alpes, et si on est sage à l'école, Miss France.
11: Exact.
8: Et on finit Miss Tonneau.
11: Non, mais ça, c'est quelques années après.
9: Et Miss Beaujolais, c'est pas Martine Aubry, elle picole. C'était son surnom, Aléna, c'était son surnom. Miss Beaujolais, il l'appelait.
13: Oui, mais le Beaujolais vaut de l'or.
9: Elle devient quoi, Martine Aubry ? Elle est où ? Il paraît qu'elle vend du fromage. Aubry, t'as compris, Bellamy ? Réveille-toi, Bellamy, on a besoin de mecs comme toi. Comment se passe ta transition, Bellamy, alors ?
0: Qui a vraiment goûté le Beaujolais nouveau ? Ah, c'est ce
2: et
0: soir.
2: Pourquoi vous en parlez ?
8: C'est ce soir. Ah, c'est ce soir.
0: Pourquoi j'en parle l'autre ? J'en parle parce que c'est le jeudi du Beaujolais nouveau.
8: Un événement.
2: Ah oui.
8: Je ne
2: suis pas le Beaujolais nouveau.
13: L'actualité du vin.
0: Même si vous y allez d'habitude goûter le Beaujolais nouveau.
2: Ah, jamais.
0: C'est fini ?
2: Non. Oui. Non, mais c'est dégueulasse, le Beaujolais.
8: Ça dépend.
2: C'est une excuse.
8: Pour voir un court truc au pâté.
13: C'est un prétexte. Moi, je sais.
0: Oh, ça me fait penser, il faut que j'appelle Christine Bravo, tiens.
13: Moi, je sais que le Beaujolais que boit Martine, il vaut de l'or.
0: Ah. Oh là là.
9: Pas mal. Non, il est marrant, lui, c'est qui?
0: Alors, monsieur Podalka.
13: Non, mais je sais que ce que vous allez me dire, c'est pas la peine.
0: Je peux quand même vous le dire. Vous êtes dans la catégorie Christophe Barbier, c'est-à-dire la culture, oubliez les blagues.
13: Mais non, mais je suis pas là pour ça, mais donc je me concentrais sur la culture, mais pour l'instant, c'est le début de...
8: Mais c'était une très bonne blague, mon petit.
9: Mais en plus, ça
2: moi, je l'ai pas entendu.
9: En plus, non, toi, ça fait plaisir parce que tu as un ami là qui boit souvent du Beaujolais. Il en a encore sur le nez. Jean-Luc Reichmann. Ouais. Joyeux Noël. Joyeux Noël, un mois en avance.
0: Mais justement, la première citation, elle concerne le Beaujolais, c'est pour Amir Jourdain, qui habite Montfort-sur-Meu, en Ille-et-Vilaine, qui avait dit « Le Beaujolais nouveau est arrivé, vivement qu'il reparte
13: ». Jean-Yann ?
0: Non, pas Jean-Yann.
2: Jean Carmet ?
0: Non, pas Jean Carmet.
2: Un alcoolique ?
13: Jacques Martin ?
0: Quelqu'un qui, en plus, était un peu de ce coin-là, parce que Bourgoin-Jallieu, hein, c'est pas si loin, dans l'Isère, d'ailleurs.
13: Ah bah oui.
9: Attendez, c'est en Isère ?
0: Si je donne la date, et comme ça va nous éviter.
9: Mais si c'est en Isère, c'est un tueur en série, Nordal-Hollandais.
11: Non, Bourgoin-Jallieu, c'est pas.
9: Il n'y a que les tueurs en série en Isère. Je sais pas ce qui se passe.
0: Alors, il y a Paul Elkarat.
9: Non, mais il y a que ça.
13: Je suis pas Bourgoin-Jallieu, mais.
0: Mais vous êtes bien de l'Isère.
13: Ah oui, bien sûr.
9: Bon, alors, c'est bien des tueurs en série, j'avais raison.
0: Donc, qui est né à Bourgoin-Jallieu en 1921 ?
13: Frédéric Dard.
0: Frédéric Dard ! Pour Valérie Le Guluche, qui habite dans le Rhône, qui a dit « Quand on me parle d'une femme cultivée, je l'imagine avec des carottes dans les oreilles et du cerfeuil entre les doigts de pied. »
11: Ça peut pas être l'amiral ?
2: Sacha Guitry !
0: Sacha Guitry ! Qui a dit pour Monsieur Trouvet, qui habite Lesgore, lorsqu'un avion traverse une zone de turbulence, l'athéisme devient une notion abstraite.
14: Jean-Philippe Janssen, non ?
0: C'est pas Jean-Philippe Janssen.
15: C'est pas un des gars qui était dans l'avion, là, en septembre, là ?
0: Non.
16: Saint-Exupéry ?
0: Ah non, c'est quelqu'un qui a fait les grosses têtes très très souvent. Un des piliers, peut-être même on lui doit le succès des grosses têtes.
15: Jacques Martin.
0: Jacques Martin, bonne réponse de Paul Elkarat. Lorsqu'un avion traverse une zone de turbulence, l'athéisme devient une notion abstraite. Vous avez vu des gens faire leur signe de croix souvent ?
8: Oui, et puis il y a des...

0: cultures, enfin des pays plus que d'autres. Par exemple, au Brésil, forcément, avant le décollage, ils ont une espèce de scapulaire. Tout le monde, c'est une médaille devant, une médaille derrière. Il y a le Christ et la Vierge. Et avant, ils l'embrassent, ils font des prières. Quand ça commence à bouger, ils voient, ils égrènent les chapelets. C'est moi, je le fais exprès, je me mets à côté d'ici, je fais, c'est pas normal, ce bruit-là.
1: Ah, vous faites peur aux passagers?
0: Oui.
1: C'est pas sympa, ça.
0: Comme ça, après, je peux les maîtriser, je les contrôle.
1: Mais il y a beaucoup de... Non, mais alors, sérieusement, il y a beaucoup de gens qui prient combien, à peu près?
0: Dans la, à peu près 20% des gens.
1: En cas de turbulence.
0: Qui prient. Après, il y a ceux qui prient secrètement. Voilà. Oui. Les hommes d'affaires qui sont dans la maîtrise, tout ça, eux, ça se traduit par de l'agressivité. Parce qu'ils maîtrisent pas leur milieu, ils sont pas contents, donc ils gueulent. Donc il faut déceler la peur chez les gens.
1: Moi, je fais toujours un petit, et pourtant, je n'ai pas peur en avion, moi.
0: Vous faites une petite prière, un petit souhait.
1: Non. Au moment du décollage et au moment de l'atterrissage, je croise mes doigts toujours, mais cachés, vous voyez, personne ne le voit.
0: Ah,
1: mais je
0: vrai.
1: Croise toujours mes doigts avant que l'avion décolle et au moment de l'atterrissage.
0: Ah, bah, voyez.
2: Et vous les mettez où après?
3: Moi, j'ai pris un avion.
1: Jean-Philippe n'est pas toujours là.
3: Oui, c'est ça, ouais. Parfois, il y a Beaugrand, ouais. Merci. Moi, j'étais sur un avion de Qatar Airways et on a flippé, il y a des turbulences de dingue, on a eu peur, et du coup, tout le monde s'enculait. Parce que, bah, ils ont pas le droit dans leur pays. Donc, ils sont ici, on meurt, au moins.
4: C'est dans quelle compagnie, ça?
1: Une citation pour Gauthier Poisse. Monsieur Poisse habite Auche, dans le Gers, qui a dit « La plupart des bons mots sont des redites ».
3: Oh. Ah bah c'est Gad Elmaleh.
0: Et ça c'est vrai.
1: Et croyez-moi c'est non, c'est pas Gad Elmaleh.
3: Ah bah si, il l'a prouvé plus d'une fois.
1: Et ça aurait été un bon argument pour son avocat, effectivement, d'autant qu'elle n'est pas jeune, cette phrase.
4: Beaumarchais.
1: Pas Beaumarchais, la plupart des bons mots sont des redites.
4: La Rochefoucauld.
1: C'est quelqu'un dont c'est l'anniversaire aujourd'hui.
5: Voltaire,
0: oui.
1: Et c'est Voltaire, bonne réponse. Ah, vous avez révisé.
0: Hey.
1: Vous avez révisé vos éphémérides. Il a dit quand même des choses formidables, hein, Voltaire.
2: Avec
1: il
2: faut bien
1: dire.
2: Beaucoup de conneries aussi.
1: Non, quand même, j'avais oublié que c'était lui aussi à qui on devait cette fameuse phrase « Il vaut mieux hasarder de sauver un coupable que de condamner un innocent ». Ça, c'est quand même une très jolie phrase de Voltaire. Et aussi.
4: Et c'est à propos de l'affaire Calas, sûrement.
1: Absolument.
4: Voilà.
1: Et toujours du plaisir n'est pas du plaisir.
0: Voilà, parce qu'on s'habitue trop au plaisir, c'est ça?
1: Mais c'est ça.
0: Après,
1: c'est...
0: on n'arrive plus à l'apprécier, c'est ça.
1: Exactement.
0: Ouais. Je fais pas l'amour tous les jours, moi.
1: Non, pardon.
0: C'est pour ça que je fais pas l'amour tous les jours, parce qu'après on n'apprécie plus.
5: Mais c'est pas que le plaisir sexuel, c'est le plaisir.
1: Oui, mais lui, il pense qu'à ça. C'est pas de sa faute.
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5: Kersauzon, elle est jolie. Enfin, il est beau, je trouve.
3: Kersauzon, elle est jolie, t'as dit?
1: Attends. Ah bah depuis qu'elle sort avec Stevie.
8: Attends, je suis en train de préparer mon casque parce que les deux abrutis, là, ils applaudissent, ils gueulent et tout ça. Mais et avec abrutis. Le casque, on a un son moins fort.
5: Non, je trouve qu'il est plus beau.
1: Les deux abrutis dont il parle sont deux personnes du public qui sont à côté de lui.
0: Les pauvres.
1: Messieurs, dames, si vous pouviez applaudir moins fort.
0: Voilà. Et ne riez pas, ne riez pas.
8: Une bande de sauvages, ça doit être propre chez vous. Non, je dis pas. Oh, tu les verras les deux avec les dents qui poussent et tout. Attends, c'est des délinquants.
1: C'est un couple bien sympathique.
8: Pas du tout, c'est des délinquants déguisés.
1: Très propre sur eux, ils font très noïdes ce monsieur.
0: Moi, je trouve que la dame a une tête de candidate du Rassemblement Renaissance à la législative. Hein? Vous êtes candidate
9: au Luxembourg.
0: Au Luxembourg.
1: Ah bah voyez, elle est au Luxembourg.
0: Ah bah oui, vous avez du pognon, donc c'est bien.
1: Putain, c'est peut-être...
10: pour ça qu'elle est heureuse.
1: On n'en sait rien, ça se tombe, c'est la patronne, dites donc.
0: Ah, vous avez raison.
5: C'est vrai, RTL.
0: Vous êtes chez vous, madame.
1: Attention, Olivier, faites attention, ils viennent du Luxembourg.
8: Et alors?
1: Ce sont nos actionnaires.
8: Les pauvres. Hein. Alors, c'est trop du cul-là qu'on bosse?
11: Non, mais il ose tout, c'est dingue.
1: Madame Latsou, c'est vrai que vous allez faire Mask Singer, vous allez être dans le sud.
5: Non, écoutez. Oui.
8: Ah ouais.
5: J'ai déjà du mal à reconnaître les gens sans masque, alors là.
1: Je te demande, alors écoutez.
12: C'est quand même fou de mettre une prosopagnosique pour connaître les gens quand même.
1: Une quoi?
12: Une prosopagnosique.
0: Alors qu'est-ce que c'est?
11: Prosopagnosique.
12: C'est du génie de mettre quelqu'un qui reconnaît pas les visages pour reconnaître Massinger.
1: Ah, c'est ce que j'allais dire, vous avez raison, mais dans d'autres termes, monsieur Alcaraz, puisqu'il faut quand même dire à Camille Combal et à TF1 que Chantal Latsou, en 15 ans d'émission, n'a jamais reconnu un seul invité mystère.
5: C'est pas vrai.
1: Bah oui. Non, mais c'est elle qui s'engage pour faire Massinger.
0: Non mais elle va au moins faire rire les gens.
2: Le problème de Chantal Latsou, c'est qu'elle ne reconnaîtra pas non plus les artistes une fois qu'ils auront enlevé leur costume.
5: Mais oui,
2: wow. elle
5: je potasse. Attends, je potasse.
1: Qu'est-ce que vous potassez?
5: Bah, j'apprends les gens.
1: Mais comment?
5: Mais comment il s'appelle le chanteur assez original là? Comment j'ai plus son nom?
3: Michael Jackson.
5: Non, pas Kelly.
3: Michael Jackson.
11: Stromae.
5: Non, celui qui chante.
2: Bilal Hassani.
5: Qui était à The Voice.
2: Kenji.
5: Non.
2: Bah je sais pas.
5: Oh putain.
12: Qui était à The Voice dans le.
5: Ça finit par un i.
2: Bah Kenji.
5: Non,
8: bah non. Louis Mariani.
1: Ils ont quand même mis Gilbert Montagné dans Masque.
2: Oui. Ah oui, mais c'était pas pour essayer de voir les gens.
1: Non, c'est
2: d'accord,
1: non,
2: parce
1: il,
2: que...
1: il était déguisé en voyant.
5: Mais du et coup, ça savez...
12: mais du non, coup, ça
5: changeait Bouvard d'ailleurs.
2: Je crois qu'il faisait l'arbre.
1: Je leur souhaite bon courage en tout cas. Voici une première citation pour Jocelyne Duvallon, qui habite Noyers-sur-Cher dans le Loir-et-Cher, qui a dit: si on voulait me décerner la Légion d'honneur, j'irais en slip. Pour qu'il sache pas où la mettre.
12: Pierre Dac.
1: Non.
3: Coluche.
1: Coluche. Bonne réponse, évidemment, de Christophe Beaugrand. Une citation pour Christine Olivaux, qui habite Nancy en Meurthe-et-Moselle, qui a dit: être con est tout à fait supportable tant qu'on l'est suffisamment pour pas savoir qu'on l'est.
2: Français.
1: Alors un français mort en 2014.
12: Cavana.
1: Et c'est oh bah oui, bravo, François Cavana. Oh, bonne réponse de Paul Alcarat. Pour Mélanie Palinco, qui habite loin dans le Rhône, qui a écrit: puisque le ciel a été fait par Dieu ainsi que la terre, sois sûr que tu y rencontreras les mêmes mots qu'ici-bas.
3: Bernanos.
12: C'est assez ancien.
1: C'est du 19e
2: siècle. Est-ce que c'est français? Oui.
1: Allez, je le tente. Juste une date. Je le tente, rien que pour amuser le public.
12: Juste une seule.
1: On est un peu comme au cirque ici, mesdames et messieurs. Oh. Sans augmentation du prix des consommations, l'artiste Paul Alcarat va vous donner le nom de celui qui est né en 1846, qui est mort en 1870.
12: Et c'est
1: qui...
12: le comte de Lautréamont.
1: Eh bien, oh. Mesdames et messieurs. Et attention, mesdames et messieurs, voici un deuxième numéro. Deuxième numéro, et je vous le demande, c'est pour Paul Besset, qui habite Vouvray dans l'Indre-et-Loire, qui a dit: les brigands vous demandent la bourse ou la vie, les femmes exigent les deux.
12: Clara Morgan.
3: Non, Sacha Guitry.
2: Ça, c'est forcément français.
1: Et attention, je
12: Madame
1: vous
12: Claude.
1: Des dates, ce n'est pas français, mesdames et messieurs.
12: Si, les bourses. Les bourses.
2: C'est francophone.
1: Ce n'est pas français. 1835-1902.
12: Samuel Butler.
1: Excellent, oh. Et nous continuons. Vous
12: on peut donner son Xanax à Shilzavata, s'il vous plaît.
1: Alors
5: extraordinaire.
1: Je tente quelqu'un qu'on n'a jamais cité au gros.
12: Non mais c'était déjà bien Butler, on l'a jamais cité.
5: Encore plus difficile pour Paul Alcarat. C'est un incroyable illusionniste.
1: Je ne sais même pas s'il le connaît, si quelqu'un le connaît, mais c'est quelqu'un qui a déclaré: qu'est-ce que la civilisation? C'est l'argent mis à la portée de ceux qui en possède. Voilà la phrase d'un écrivain un peu anarchiste, frère d'un peintre célèbre, marqué par l'injustice et l'hypocrisie, oublié après sa mort. Et effectivement, on peut trouver parmi ses romans les plus célèbres Le Voleur, Les Pharisiens, L'Épaulette, Biribi, Discipline militaire.
12: Et son frère peintre est plus connu.
1: Alors son frère s'appelle... son frère est...
3: C'est un des Ripollins.
1: Ah non.
2: Est-ce que
1: non,
2: son frère porte le même nom?
1: Ah oui,
2: bah oui, c'est son frère.
1: Non,
2: il pourrait
1: nom,
2: avoir un pseudo.
1: L'un et l'autre.
2: Oui, même nom.
1: Voilà un écrivain qui est né à Paris en 1862, mort en 1921. De quel écrivain s'agit-il?
12: C'est quoi, c'est...
5: Ils étaient
12: c'est quoi, c'est ouais. Georges Darien?
1: Excellente réponse.
3: Alors là... Peut-être s'en aller, chanter.
2: C'est incroyable.
11: Incroyable. On ne connaît même pas son nom, mais c'est
1: je
11: dingue.
1: Ne dirais même pas merci, il me répondra Darien.
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1: Je ne connaissais pas la traduction du mot Trump. Laissez-moi poser la question avant de répondre, parce que je vois Monsieur Barbier et Mme O'Crène déjà là en train de sortir leurs ergots, prêts à répondre. Mais non, si vous regardez dans un dictionnaire français-anglais ce que veut dire le mot Trump, il y a deux sens au mot Trump.
9: Ah, oui.
1: Un sens, on va dire plutôt favorable, et un sens péjoratif. Que veut dire le mot Trump en français?
3: Trump?
1: Non, pas du tout.
0: Si on regarde sa gueule, c'est vraiment péjoratif, hein, de toute façon.
1: Vous lancez dans l'analyse politique, vous, maintenant.
0: Non, je... Bah non, quand on voit...
1: Tout ça parce qu'il veut plus que deux sexes, alors que vous en voulez 10.
10: Est-ce que ça veut dire duper, induire quelqu'un en erreur?
1: Alors, tromper. Tout Trump, effectivement, vous avez raison, monsieur Barbier, tout Trump veut dire falsifier.
10: Falsifier, ça c'est le sens négatif.
1: Ça c'est le verbe.
5: C'est le vrai sens du terme.
1: Voilà, tout Trump veut dire falsifier.
5: Et surtout s'agissant du personnage en question.
1: Mais... Trump.
13: Magicien aussi.
1: The Trump. Ou E Trump. Le mot Trump.
5: Une trompe?
1: Non, pas du tout.
10: Tout Trump son biscuit.
1: Bon. Alors, il y a. Ah, je suis surpris que vous n'ayez jamais regardé.
5: Ah oui, absolument.
1: La traduction du mot Trump.
13: Je suis surprise et déçue.
1: Alors, parce que quand vous allez savoir, c'est assez marrant, hein, parce qu'il y a deux sens à Trump. Un sens plutôt agréable et un sens un peu péjoratif. Ah bah,
10: la supériorité,
1: pardon.
10: La supériorité.
1: La supériorité, non.
12: Est-ce que vous pouvez donner des synonymes?
13: Des synonymes de ce mot.
10: Ou l'exemple de quelqu'un qui serait un Trump.
13: Est-ce qu'il y en a un Trump ici?
1: Je souhaite à personne. Je vais vous dire qu'en tout cas, c'est un sujet qui, ces derniers temps, m'a beaucoup intéressé. Là, je parle de l'aspect péjoratif du mot Trump.
13: Est-ce qu'on peut dire un?
5: On dit c'est un menteur.
1: Les deux cas, c'est masculin.
10: C'est un harceleur.
5: On va donner
1: 300 balles.
10: Un harceleur, c'est un violeur?
1: Ah non, pas du tout.
13: Usurpateur.
1: Non.
10: Un fraudeur.
13: C'est un truconteur.
1: Ah non, c'est pas un truconteur.
5: Un masque.
12: C'est quoi? Et vous pouvez pas donner des synonymes?
1: Comment ça?
12: Du mot qu'on cherche,
1: ce serait trop facile.
10: Pourquoi ça vous a beaucoup préoccupé ces derniers temps?
1: J'ai pas dit préoccupé, j'ai dit occupé.
10: Occupé.
5: Occupé. Un chat? Un chien?
10: Non. Lors d'un voyage?
5: Non.
10: Ah, la trahison, le traître.
1: Non plus.
13: Le coiffeur?
1: Le coiffeur, non. Non, mais on va donner 300 balles. C'est et à moins qu'il y ait une prof d'anglais dans la salle, peut-être on va donner seulement 300 balles. 400 si quelqu'un a la réponse, mais... Le mot Trump a deux significations en français. Est-ce que quelqu'un a les deux significations? Personne ne parle couramment.
13: Pour une fois, j'ai le micro.
1: D'ailleurs, je suis un peu surpris parce que Mme O'Crène, je pensais...
5: Oui, j'attendais la vanne.
1: Je pensais que vous parliez couramment anglais.
5: Mais c'est le cas.
1: Vous, enfin... vous qui me reprenez régulièrement sur mon accent...
5: Ah, mais je vais continuer.
1: Eh ben, vous savez pas ce que veut dire Trump.
13: Mais c'est un mot qu'on emploie souvent. Alors... Ben, c'est fini. Quand il y a la cloche, ding ding ding ding.
1: Alors, on va dire le sens favorable de oui. Trump, c'est quand vous jouez aux cartes Trump, c'est un atout. C'est l'atout. C'est plutôt agréable. C'est un atout aux cartes. Et le sens péjoratif, vous n'allez pas en revenir, mais Trump, ça veut dire P, un P.
0: Ah ben, tu vois, Trump,
10: Et pourquoi ça vous a beaucoup occupé?
1: Je viens d'écrire une pièce de théâtre sur le pétomane. Et donc, effectivement, je me suis intéressé beaucoup au P.
5: Et elle est déjà traduite.
1: Mais enfin, c'est quand même fou de s'appeler P, vous voyez. Prout, si vous préférez.
5: Non, mais c'est très curieux que les journalistes
13: n'en parlent pas.
5: Américains, et il y en a quand même beaucoup sur les deux côtes qui haïssent Trump, il faut bien le dire, ne l'aient pas relevé.
0: Ils sont à la prison de Rikers.
1: et j'ai des tas d'exemples. Hein. Trump, à tout, I didn't have a Trump so hard to pay a club. Là, c'est évidemment quand on joue aux cartes qu'on peut employer cette phrase. Je n'avais pas d'atout, alors j'ai joué un trèfle. Ou alors, effectivement, dans le sens Trump qui veut dire paix, the dog let out a massive Trump, ce qui veut dire que le chien a
0: lâché une caisse.
1: Le chien a lâché une caisse. Ce qui arrive souvent au chien.
0: Mais oui, ah oui.
9: Après, à tout, c'est pas un mot qu'on emploie toutes les 4 matins, mais Trump. Est-ce que quand on joue aux cartes,
1: et pas seulement quand on joue aux cartes, quand on veut rester faire partie des grosses têtes, et c'est ce que je vous souhaite, chère Ariane Massenet, il vaut mieux avoir quelques atouts, n'est-ce pas?
9: Oui. Quelques Trump, absolument. Méfiez-vous que je ne confonde pas avec l'autre mot.
1: Ah non, ça on a déjà Chantal là-dessous.
9: Ah bon? Ah bon? Elle a des petits problèmes?
1: Oh, c'est une lâcheuse.
9: Ah bon? Ah, je vais plus la regarder de la même façon.
1: En tout cas, Trump veut bien dire ou atout quand on joue aux cartes, ou paix, prout, quand on a une flatulence. Ça paraît incroyable, mais c'est vrai. Oui. Voilà le double sens du mot en français.
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1: Et là, je vais vous donner le nom d'un chien, un fox terrier, un peu bagarreur, assez insupportable, qui s'appelle Montmorency. Et ce fox terrier est évidemment un héros de la littérature, puisque d'ailleurs, il est même quasi dans le titre de l'ouvrage.
14: Trois hommes dans un bateau sans compter le chien.
1: Excellente réponse de Roselyne Bachelot. Alors là, bravo. Trois hommes dans un bateau sans compter le chien.
14: De Jérôme K. Jérôme.
1: Là, il faut le faire parce que c'est vrai que souvent on appelle ce livre Trois hommes dans un bateau et on oublie le sous-titre sans parler du chien ou sans compter le chien.
0: Moi, je pensais à Boulébile, alors. Vous voyez,
1: et effectivement, en version originale, ça s'appelle Three Men in a Boat. Ouf. To Say Nothing of the Dog.
14: Trois... C'est le livre le plus drôle que je connaisse.
1: Ah, c'est vrai?
14: Ah ouais, c'est absolument hilarant.
4: Vous parlez en littérature.
14: Il y a un oncle qui s'appelle l'oncle Podge. J'ai là-dedans la description de la façon dont il cloue un tableau. C'est une scène d'anthologie.
1: Ah, donc vous conseillez, moi j'ai jamais lu Trois hommes dans un bateau.
14: C'est absolument extraordinaire.
1: De Jérôme K. Jérôme.
4: C'est un des livres les plus drôles en littérature.
14: Oui, bien sûr.
4: Pas tout livre confondu.
0: On a surtout envie de savoir qu'est-ce qui fait rire Roselyne Bachelot.
1: C'est vrai, on a envie de savoir.
15: Vous l'avez lu combien de fois?
14: Oh, j'ai lu au moins une dizaine de fois.
12: Pour le comprendre?
14: Oh, ça vraiment. C'est petite bite, oui. Ça, Florian.
12: Tu vois qu'on a une certaine intimité maintenant.
13: Elle te connaît bien.
1: Pour Bernard Boucher. Monsieur Boucher qui habite Montauban espère un chèque RTL lui aussi. Vous avez brillamment passé l'étape de la question littéraire et culturelle. Cette fois, on est plus dans la vie pratique puisque Monsieur Dréau a 63 ans et tous les matins, enfin pas tous les matins, pardon, tous les lundis matins, il se rend au château de Versailles. Pour quelle raison ?
4: Monsieur Dréau.
1: Oui, Bernard Dréau, 63 ans, chaque lundi se rend au château de Versailles. Pour tester l'eau, non.
15: Il est jardinier ?
1: Il n'est pas jardinier.
15: Est-ce qu'il est payé par le château de Versailles ?
1: Vous avez dit quoi ?
0: Le courrier,
1: non.
12: Est-ce que ce serait pas l'écheur de glace ?
1: L'écheur de glace d'Esquimaux, vous voulez dire ?
12: Oui, pardon.
14: Non, mais quand Pierre Palmade a dit le courrier, ça vous a fait tilt ?
1: Non, pas du tout, je n'avais pas entendu.
0: Monsieur, le fait que j'y ai une réponse.
12: Est-ce qu'il a un métier particulier, monsieur ?
1: Ah bah oui, il a un métier particulier.
15: Il est employé par le château de Versailles.
9: Peut le faire, ça.
1: Ah, tout le monde ne peut pas le faire. C'est un métier avec une vraie spécialité.
4: Est-ce qu'il travaille avec l'équipe d'Alain Baraton, qui est jardinier en chef du château?
1: Qui vient de sortir un livre, monsieur Baraton, effectivement, est le jardinier du château de Versailles. Non, rien à voir avec les jardins.
13: Il faut avoir fait de hautes études pour ça.
1: Oh, j'imagine qu'il y a quand même une formation de hautes études. Je n'en sais rien, mais une vraie formation.
13: C'est plus
15: Moi, je sais. Il nettoie les miroirs dans la
1: salle des glaces.
15: Ouais, c'est le palais des Esquimaux.
1: C'est même pour ça qu'on l'appelle le palais des glaces, parce qu'il passe qu'une fois par semaine.
15: Que le lundi.
12: Est-ce que c'est dans le château ou à l'extérieur, Laurent?
1: Alors, c'est dans le château, peut-être un peu à l'extérieur, mais surtout dans le château.
14: Il remonte les pendules.
1: Il est donc
14: horloger.
1: Il est horloger. C'est l'horloger du château de Versailles. Bonne réponse encore.
4: Et que une fois par semaine.
1: Et oui, il y a 80 horloges au château de Versailles. Ouais. Et chaque lundi, il va évidemment vérifier si elles fonctionnent.
0: Comment vous en êtes venu à vous intéresser à ce monsieur?
14: C'est rien que pour nous emmerder.
1: Il y avait une page entière dans le magazine Le Monde ce week-end, le supplément du Monde, et j'ai trouvé que c'était original.
13: Ce sont des horloges de l'époque?
1: Ah bah oui, monsieur Dreau, évidemment, a un soin particulier pour l'horloge, par exemple, de la chambre à coucher de Marie-Antoinette.
14: Il y a une horloge astronomique absolument merveilleuse.
1: Et il passe justement dans la fameuse salle du Palais des Glaces.
4: Et elle faisait coucou, l'horloge de chez Marie-Antoinette.
1: Coucou!
4: Le jour d'exécution, ça a été un peu mal. pas le prix.
14: C'est horrible.
1: Ah, quelle horreur.
13: Mais ce qui m'étonne, c'est que ça doive se remonter une fois par semaine seulement.
1: Ah non, j'ai pas dit remonter. Hein.
15: Il va les surveiller.
1: Il va les surveiller. Non,
13: mais
1: il va
13: rien. Mais il faut les remonter aussi.
1: Oui. Il faut les remonter.
4: Non, elles sont quand t'arrives au plafond, c'est bon. On les met pas plus. Mais rien ne nous dit qu'ils ne commencent pas le lundi matin et terminent le vendredi soir.
1: Ah, mais vous avez
4: raison.
1: Parce
4: que c'est comme les mecs qui nettoient les carreaux à la maison de la radio. Ils commencent d'un côté, quand ils ont fini au bout d'un mois, c'est de nouveau dégueulasse.
14: Parce que ça vous fait rire, ça.
4: Mais oui.
1: J'ai une autre question pour pas que vous enfonciez, Philippe. Pour monsieur Claude, il est en forme. Ah ouais. On sent que le confinement lui a fait du bien. Hein. Ouais. Pour Claude Retti, qui habite Fréjus. Et là, si vous avez lu La Croix, vous saurez compléter le titre que j'ai trouvé ce matin dans ce journal. Le retour dévastateur du criquet. Mais quel genre de criquet?
14: Pèlerin. Oh,
4: le criquet pèlerin.
1: Bah oui, c'est dans La Croix. Le criquet pèlerin

0: Moi, je viens d'un pays où tout est permis.
1: Bon, le retour dévastateur du criquet pèlerin, c'est le titre de la croix que je vous proposais ce matin. Et c'est vrai que de centaines des milliers d'hectares de cultures sont touchés et risquent d'aggraver la faim dans le monde. Donc, c'est un sujet en fait sérieux. Hein. Bah, oui. Mais c'est vrai que...
2: Ça fait rire Gueluc, mais...
1: Mais oui, ça fait rire les gens qui n'ont pas de cœur.
0: Non, mais qui mangent les criquets au moins.
1: On joue au criquet d'ailleurs.
0: On joue au criquet. Oui. On joue au croquet. On
3: ça, des ça paraît bizarre d'être, de subir une petite bête comme ça, quoi.
2: Ah non, elle n'est pas toute seule. Hein.
3: Non, mais je sais bien.
4: Ils sont plusieurs.
2: Ouais. Ça fait flipper.
3: Si au lance-flamme.
4: Ah bah, ce sont des vrais nuages. Hein. Ça obscurcit.
1: Vous devez connaître tout ça maintenant à la campagne. Vous devez vous occuper des bêtes, des insectes et tout ça.
3: Oui, mais les pèlerins, on n'est pas trop embêtés par les pèlerins. J'ai quelques guêpes. Je vous cache pas qu'ils m'agacent.
1: Pas folle.
5: Oui, mais le moustique tigre. Le tigre fait son apparition.
3: Ouais. Alors, ça fait un
0: bon et vous l'entendez rugir.
2: Ah bon?
0: Ouais, ouais,
5: c'est énorme, ils sont zébrés, il faut les prendre en photo.
0: Et quand tu l'entends voler autour de toi, il fait.
4: C'est le moustique.
2: Il est complet.
5: Tu peux le dresser avec un fouet.
6: Je pense qu'il fait sa bande démo, Philippe. Il cherche du taf. Hein.
0: Non, pas du tout. Mais j'ai un jour chassé.
1: Vous êtes vraiment emmerdé avec votre femme pendant 2 mois, Gueluc.
0: Écoutez, je crois qu'elle l'a amené à la gare ce matin. J'essaye de vous amuser, de vous raconter des histoires de proctologues et de tigres. Vous connaissez l'histoire.
1: Il est venu se défouler,
0: mais pas du tout.
3: On dirait qu'il n'a pas d'accent et pas d'animaux pendant un mois.
5: On dirait qu'il n'a pas parlé pendant 2 mois.
0: Est-ce que vous connaissez l'histoire du vieux baron qui a été chasseur en Afrique?
3: Allez-y.
0: C'est pas en Afrique, pardon. Il n'y a pas de tigre en Afrique. Donc c'est en Asie.
1: En Asie.
0: Il dit, et là, donc il est très âgé et il dit, et là, donc nous avançons dans la jungle et puis nous entendons un rugissement. Et je suis là.
1: Je la connais, il va se chier dessus.
3: Non, on est en plein dedans. Allez-y, monsieur Gueluc.
6: Il va se chier dessus.
3: Je suis accro.
6: Ah, donc c'est un combo, on a accent et proctologue.
1: Ah non, mais Philippe, vous êtes devenu fou.
6: Mais pourquoi?
5: Elle est connue. Elle a une barbe, mais même moi.
2: Oh, mais laissez-le.
3: Je ne la connais pas.
1: Mais si, à un moment donné, il dit, et là, je me suis chié dessus. Enfin, bah oui, c'est normal, t'as dû avoir peur. Et là, il va dire, non, maintenant.
5: Il a l'air tout
0: Et là, j'ai chié dans mon front. Mais merci de m'avoir prévenu plutôt que de me ridiculiser devant une partie.
6: Surtout, on a gagné 10 minutes.
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1: C'est vrai, monsieur Bellamy, au départ, on vous a recruté comme grosse tête parce que vous êtes un spécialiste de la musique classique.
9: Et maintenant, comme alcoolique.
1: Du piano. Et qu'on a remarqué quand même que vous aimiez bien la Chopine aussi.
9: Non, là, je bois de l'eau, regarde. Oh, voilà.
2: Et moi, vous m'avez recruté pourquoi, du coup? Parce que.
1: Pour exciter les filles et pas seulement.
6: Ça a l'air de marcher.
5: T'es jaloux, hein, Stevie, quand je suis à côté de lui, hein?
9: Non, pas du tout. Ah, puis je sais que je pourrais pas l'avoir, donc du coup.
1: Pourquoi vous dites ça?
9: Oh, bah, je pense qu'il est 100% hétéro, non? Déjà de.
6: Oh, il est hétéro-curieux, peut-être.
2: Adil, votre tour viendra.
6: Mais oui. Il va être recruté.
1: Alors, ça, je vais vous dire, Didier Deschamps lui a dit aussi.
6: Oh, bien au contraire.
1: Non, mais c'est vrai qu'Isabelle et Caroline sont toujours ravis d'avoir Adil à leur côté, n'est-ce pas, Caroline?
3: Excusez-moi, je suis ce qu'elle
9: dit. Elle arrive même pas à avaler sa bouche.
6: C'est l'émotion. Elle a pas perdu de temps.
3: Une pastille, je précise, pour nos auditeurs. Je suis une pastille.
2: Ah, parce que moi, c'est pas une pastille, je te rassure.
9: Oh là là.
6: Ça s'appelle l'échauffement au football, ça.
9: Si vous mettez des pièces dans la fente, Adil, en plus.
2: Non, mais je dois faire attention parce que en 3 semaines, on m'a mis en couple 3 fois déjà.
1: Ah oui, avec qui?
2: Et avec Liane Folly, la dernière.
1: Ah oui, c'est vrai.
2: Ah ouais, je vis une sorte d'orgie médiatique incroyable.
3: Ah oui, non, vous inquiétez pas, moi je cherche pas le couple.
1: Juste une nuit lui suffira.
6: Oh, même une heure.
5: Une heure, hein. C'est plus sexué que Becherel, je sais pas comment dire.
1: Choisissez des mots que vous pouvez prononcer, vous voyez. Il jouait bien, monsieur Gazan, parce que pour une fois qu'on a un spécialiste de football, quand même, pouvez-nous le dire. C'est vrai qu'à la Coupe du Monde, il a été ambianceur. Et on lui doit d'ailleurs l'ambiance qui a permis de gagner cette Coupe du Monde, faut quand même le dire. Ça compte, un ambianceur. Oui,

0: Mais en dehors de l'équipe de France de foot, t'es un bon joueur à Lille ou pas?
1: C'était un très bon joueur avant Marseille, évidemment. Quand il était à Lille, il a été champion de France. Quand même, là, il était très fort. Il a gagné des Coupes d'Europe avec Séville. Non, il a un très beau palmarès. Et puis, effectivement, il est
0: champion. Il a gagné une Coupe d'Europe?
1: Plusieurs avec Séville.
0: Ah bon? Avec Séville?
1: C'est Séville, bah oui.
2: C'est celle-là.
0: Mais pourquoi vous nous avez pas dit ça?
1: Bah, moi, il attendait que je vienne. Il est modeste. Ouais. Ou il a oublié.
3: Mais parfois, j'oublie, hein. C'est vrai.
0: Séville, c'est un club qui a gagné des Coupes d'Europe. Séville.
1: Séville, c'est le spécialiste de la Ligue Europa. Ils en ont gagné 5 ou 6.
4: Ah bon?
0: Combien vous avez?
3: Très, très grand club. Combien? Je suis arrivé sur la 3ème parce qu'ils en avaient gagné 2 d'affilée. J'ai gagné la 3ème avec eux. Contre Liverpool en finale, ouais, bien sûr. J'étais dans l'équipe type d'Europa League en fin d'année. Non, franchement, j'ai une très très belle carrière. Mais j'ai une autodérision qui fait croire que j'en ai pas une.
0: Mais vous avez une très très belle carrière, mais ça n'a pas l'air d'intéresser Isabelle Bergo. Parce qu'elle est là en train de fouiller dans son téléphone. Qu'est-ce que vous faites?
2: Je l'éteins.
5: C'est bien, elle est vive.
0: Attendez.
5: Attendez.
0: Attendez, vous pouvez le ressortir votre téléphone qu'on voit quand même parce que.
4: Oh, c'est quoi,
1: qu'est-ce que c'est que ce truc?
5: Elle a mal épilé son portable.
0: On a l'impression du smartphone de Chantal Goya. Qu'est-ce que c'est que ces poils, cette boule de poils partout?
2: Eh ben, c'est une touffe. Une touffe rose, voilà.
0: Ah, donc vous en avez jusque sur le téléphone.
2: Vous allez faire ça toute ma vie?
0: De quoi donc?
2: De vous moquer de mon...
0: Oh, du TC, c'est ce qui nous a permis de faire carrière au théâtre à tous les deux, alors franchement...
2: Mondez vos prononciations, il y a que ça. Il y a aussi...
4: Oh, un soupçon de talent.
1: Ouais.
2: Bah, enfin, si je n'avais pas mon défaut...
0: Ah oui.
1: Ah oui, d'accord.
0: Ben, ce serait moins drôle. Allez, une première citation pour Florian Duchesse. Monsieur Duchesse habite Mauléon, qui a dit « Une robe longue, une paire de faunichons, un peu de maquillage, ça vous change un pape.
2: Oh. » Ah, des proches.
0: Non.
4: Gueuluche.
0: Coluche qui a dit Coluche. Eh ben, c'est une bonne réponse de Florian Gazan. Pour Josette Babel, qui habite Monchy-Lagache dans la Somme, qui a dit « Dans le Nord, il y a 2 saisons, l'hiver et l'hiver suivant.
4: » Lynn Renaud.
0: Ah non.
4: C'est un homme?
2: Mais c'est un humoriste.
0: Un ami de Lynn Renaud.
5: Danny Boone.
0: Danny Boone, ah, bonne oui. réponse de Caroline Diamant. Une citation pour Charles Gourcuff, d'ici les Moulineaux.
5: C'est un joueur de foot.
0: Ah oui, c'est Christian, je crois, Gourcuff.
1: Johan.
0: Christian, c'est le père.
1: C'est papa entraîneur.
0: Qui était entraîneur, et Johan, c'est le... C'est bizarre d'ailleurs, il est quand même très discret, ce footballeur, Johan Gourcuff.
4: Ah bah, il est en couple avec Karine Ferry.
0: Justement, quand on a fait la chanson secrète, là, j'ai eu le droit à ma chanson secrète il n'y a pas longtemps.
1: S'en souvient.
0: Donc j'ai regardé l'émission, et bien il y avait aussi la chanson secrète de Karine Ferry. Je me suis dit, on va voir apparaître le footballeur.
1: Oui.
0: Même pas.
1: Bah, il devait être blessé encore.
3: Non, mais il est très, très réservé. Hein.
0: Ah oui, par qui?
3: Non, il est très réservé, il est très très timide.
0: Ah oui?
3: Ah oui.
0: Vous l'avez connu, vous?
3: Même dans le vestiaire, il parlait pas beaucoup.
0: Ah, c'est vrai?
3: Oh ouais, très... ouais.
0: Vous avez joué avec lui à quelle époque?
3: Je sais plus, j'ai fait 17 ans de carrière. Mais, enfin, franchement,
2: mais il a fait du foot. Vous avez fait du foot vraiment? Parce qu'il se souvient de rien.
3: Non mais c'est vrai, dans la rue quand on m'arrête, souvent on me dit pas ouais t'as fait un beau match, t'as marqué des beaux buts, on me dit ah t'es trop marrant.
0: Bah ça va aller de plus en plus avec votre présence ici parmi nous. Pour Charles Gourcuff donc qui habite ici les Moulineaux, qui a dit on dit toujours il est mort sans le sou, comme si c'était une catastrophe. Moi je trouve que c'est plutôt un bon timing.
2: Ah oui.
1: Un Américain?
2: C'est une femme?
0: Un Américain.
5: Seinfeld?
0: Non.
5: Jimmy Kimmel?
0: Non mais
5: Jimmy Fallon?
0: Jimmy Fallon, bonne réponse. Oh là là. De Caroline Diamant. Pour Charles Miraki, qui habite Oisserie, en Seine-et-Marne, qui a dit, si vous voulez que votre femme écoute ce que vous dites, dites-le à une autre femme.
2: Sacha
0: Guitry! Oui! Vous pourriez de temps en temps lui piquer la réponse, a dit le Rami, parce que ça y est, vous avez compris que quand je fais ça, c'est Sacha Guitry la réponse.
3: Non.
2: T'as pas remarqué
3: Je sais que quand vous faites ça, c'est que tout le monde doit applaudir. Donc il applaudit, mais pour la réponse, pas encore.
0: Ah mais il va falloir que vous appreniez les codes de cette émission.
3: Donc c'est quoi le code là?
0: Alors quand je fais
2: quand j'essaie
0: d'imiter Sacha Guitry,
1: l'évoque, ou quand c'est une blague misogyne en fait.
3: Ok, donc c'est quoi la réponse?
0: Sacha Guitry.
2: Tu connais pas Sacha Guitry?
1: Il était arrière gauche.
0: Mais vous, des fautes de prononciation, vous c'est sur quelle lettre?
2: C'est sur les S, pas
0: Adil.
2: Sur les che.
3: Moi?
0: Oui.
3: Pourquoi j'ai des fautes de prononciation?
2: Ouais, tiens, par exemple, dis sorbet.

0: citron.
1: Sorbet citron.
0: Voilà, moi j'y arrive, sorbet citron.
2: Voilà. Oh, dis donc, regarde les deux handicapés qui
3: sont. Mais pas, c'est l'orthophoniste. Hein.
0: Dis, allez, vous avez, dis sorbet citron.
4: Vous avez remarqué comme je m'en mêle pas.
0: Dis Charlotte au chocolat.
1: Charlotte au chocolat.
0: Voilà, donc toi c'est les S, moi c'est les
1: Ch. Ah ben moi c'est les S alors.
0: Voilà.
4: Ah ben voilà, vous c'est les S, moi aussi c'est les S.
5: C'est bien, il y a deux places handicapées pour se garer aux grosses têtes.
4: Mais ça fait que ça se corrige. Hein. Moi j'avais le même défaut que vous, je l'ai toujours un tout petit peu, mais moins aujourd'hui. Il suffit d'aller voir une orthophoniste.
1: Non, je suis bien comme ça, moi.
2: Son chat.
0: Non, vaut mieux voir un orthopédiste quand on parle comme un pied.
4: Non, mais si vous voulez, je peux vous montrer comment il faut faire. Parce que,
0: Avec la langue.
4: Oui.
0: Ouais. C'est une question de position de langue. Moi aussi, je peux te montrer.
4: Non, mais c'est vrai, je suis allé voir une dame il y a 20 ou 30 ans de ça. Elle m'a fait m'allonger. Je vous ferai vous allonger.
5: Ah ouais. Il faut se déshabiller aussi pour être bien à l'aise.
0: Voilà, bien à l'aise. Mettre sur le dos.
4: Moi, elle m'a pas fait me déshabiller, mais vous, je vous ferai déshabiller. Et non, mais c'est vrai, il faut s'allonger. Elle vous apprend à respirer. D'abord, c'est de savoir bien respirer.
1: Ça, je sais.
4: Voilà.
1: Mais je respire bien.
0: Ah, bon, ouais, bon. Moi aussi, je respire bien. Non, c'est pas ça, c'est la position de la langue.
4: Oui, bien sûr, mais...
0: Bah oui, mais enfin...
6: Pardon, mais nous parlons la même langue, et j'ai pas appris à positionner ma langue, c'est devenu naturellement.
7: Oui, mais elles sont peut-être mal formées par rapport
8: aux... Et quand tu embrasses, c'est comment?
6: Elles roulent dans l'autre sens.
8: Isabelle.
6: Comme en Angleterre.
4: J'aimerais bien les voir s'embrasser tous les deux. Tu crois que ça fait velcro? Oh.
1: C'est bizarre, j'ai l'impression qu'il n'y a que moi qui n'ai pas compris la blague. Je sais pas c'est qui Velcro.
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2: C'est la saison du Brame, le Brame du cerf.
3: Ah, c'est
2: évidemment.
3: Oui, ça brame chez moi.
2: Ah, ça brame chez vous, mais c'est peut-être pas un cerf. Ah, bah,
3: j'aimerais bien que ça soit pas un cerf, mais bon, il n'y a que les cerfs qui brament chez moi.
2: C'est la saison des amours, les cerfs brament dans le but d'attirer les biches et de défier les autres mâles.
4: Il faut comme ça. Ça
2: pas déjà, bah, vous le faites bien.
4: Je fais le cerf et Enrico Macias. Si vous voulez, je peux faire Enrico Macias sur un cerf. Allez, avance, avance.
2: Alors, j'ai une question, évidemment, à propos du cerf, dont la femelle, c'est...
5: La biche.
2: La biche, bien sûr. Le petit, c'est le...
3: Fan,
2: mais on ne l'appelle pas le fan longtemps. On l'appelle un fan, le fan, jusqu'à 6 mois. Mais de 6 mois à 1 an, on continue à l'appeler fan s'il s'agit, ça peut paraître étonnant, mais s'il s'agit de la femelle, continue à l'appeler fan. Comment l'appelle-t-on, en revanche, si c'est un mâle?
3: Eh ben, un daguet.
6: Bambi.
4: Jeunisse.
2: Fantôme. Pardon.
3: Un daguet.
2: Alors, le daguet, c'est de 1 an à 2 ans.
3: Voilà, bon, vous chipotez, hein.
7: Ça se termine par ray.
2: Non, mais je vois que vous n'êtes pas loin. Ben c'est effectivement souvent dans les mots croisés qu'on retrouve ce mot. Comment on appelle le petit fan, en quelque sorte, hein, ou plutôt le fan mâle, puisque le fan est une femelle entre 6 mois et 1 an. Vous voyez?
8: Le fanon.
2: Non. Alors, ça n'a rien à voir. Et après, effectivement, vous aviez raison, cher Dari Boudboul, à partir de 1 an, quand les bois commencent à pousser, on appelle ça un daguet pour le mâle.
8: Ou un cocu.
6: Mais pourquoi?
2: Et une bichette pour la femelle.
6: Mais ça vient d'où Bambi alors?
2: Comment ça
3: s'est animé? Bambi, c'est comme
6: ça. Pourquoi on l'appelle Bambi?
2: Bambi, non, vous n'écoutez
3: Sylvie.
2: Pas les grosses têtes.
6: Ah,
2: parce qu'aux grosses têtes, on l'a expliqué.
8: Eh oui,
2: c'est une abréviation de Bambino, Bambi, tout simplement.
8: Enfant,
2: qui veut dire enfant. Et paf.
3: Vous savez un truc, le cerf.
2: Oh merde.
3: Non. Parce que c'est vraiment comme tous les mecs, c'est pareil. Il fait son cacou. Ibrahim. Voilà. Et en fait, donc, il se tape sa biche. Mais la biche, comme elle sait que c'est le plus vieux qui gagne, parce qu'il se bat avec les jeunes, le jeune, il se barre dans un coin. Et ensuite, la biche, après, elle retourne se faire sauter par le jeune.
8: Ah, mais c'est vraiment une
2: Ah oui? Ah bah, d'où le nom biche.
3: Oui. Non, mais c'est vrai.
2: Ah oui?
3: Il y a une vraie raison.
2: Ça vient de la biche.
3: Il y a une vraie raison scientifique. C'est pour que le...
2: Bon, du Théo!
8: Mais c'est quand même intéressant.
6: C'est pour mélanger la semence.
3: Et alors, hier soir, chez moi,
6: on va tout savoir. Oh
3: le soir,
8: en parlant de partouze, vas-y.
3: À propos de partouze, moi le soir, je vais écouter le Brame, donc je me promène dans le bas des chevaux, parce que moi, les chevaux, ils en ont peur en plus.
2: Aimez-vous, Brame?
3: Et j'ai vu 2 arbres qui bougeaient. Ah je oui. me dis, ça, il y a un truc qui va pas.
4: C'est Johan Rioux qui était planqué dans un fourré.
3: Eh ben, pas du tout. Je suis arrivé du coup à 4 pattes.
2: Ah oui?
7: Ah oui, déjà?
8: Eh ben, ouais.
3: Mais non,
5: c'est toi la biche.
2: Déjà que debout, c'est pas haut.
6: Il pleut pas chez toi, qu'est-ce que tu fais à 4 pattes dans les fourrés?
3: Pour pas leur faire peur. Pour pas qu'ils me voient. Et j'ai vu, en
6: la flotte.
2: Et là, elle s'est tapée Christophe Buisson.
3: C'est vrai ce que je dis. Il y avait 2 cerfs. Alors imaginez, l'arbre au milieu.
2: Oh là là.
3: Ils étaient de chaque côté de l'arbre avec leur bois et je voyais l'arbre bouger. C'était terrible.
4: Tes tripes zoophiles, ça vous intéresse pas.
3: Et tu sais quoi? Je suis partie. Parce qu'à un moment donné, il y en a un qui a arrêté, qui est parti, et alors ça s'est mis à sentir mauvais. Il lâche un truc.
2: C'est pas grave, ils vont s'habituer.
3: Non, mais c'est marrant comme ça. Et alors, oui, le petit jeune,
2: alors,
3: il va
2: dites,
3: dans le
2: comment s'appelle mon fan entre 6 mois
3: ben,
2: et 1 an?
3: Je sais pas, parce que moi j'ai jamais entendu ce nom.
2: Mais si, c'est
5: moi j'ai des bois de cerf chez moi parce que ça attire la virilité.
3: Ouais.
2: Ah bon?
3: Ah oui, t'as besoin de ça?
5: Est-ce que ça commence par fan?
6: Lâche l'affaire sur ce mythe.
7: Moi je l'ai trouvé souvent dans les mots croisés, mais je le retrouve plus.
3: Combien de lettres?
2: Moi c'est un mot que je connaissais aussi grâce aux mots croisés, évidemment.
3: Oui, c'est parce combien de lettres?
2: C'est le nom du fan quand il est mâle et quand il a entre 6 mois et 1 an avant de devenir un daguet.
8: Ovidret.
2: Quoi?
3: Ça, vous l'avez déjà dit, Laurent.
2: Oui,
3: mais vous n'avez pas dit le nombre de lettres.
8: Ben, c'est pas un pendu qu'on fait. Hein.
2: Si vous voulez, c'est en 4 lettres.
3: Ah, voilà, ça va.

0: UD.
1: Ah bon?
2: C'est ré alors.
3: Et ça finit par E.
1: Quatre lettres, un tétot.
4: On n'a pas dit que ça finissait par E.
0: Ah bah oui, si t'en plus t'embrouilles les trucs, toi.
1: Un finot.
4: Non, non, mais on va donner encore 300 balles.
0: Non, on cherche.
1: Ça finit par ré.
0: On va se tirer les potes et la cervelle.
4: Ça finit pas par ré, non.
1: Ah bon?
4: Non.
1: Un taré.
4: Un taré.

0: Ah, un gay.
1: Il y a deux fois la même voyelle.
2: Oui, oui, il y a deux fois la même voyelle.
1: Ah, voilà, bah donc c'est pédé.
2: Non, non.
3: Un tifi.
2: Non,
3: un
2: tifi. Non, non, mais écoutez, tifi. Tant pis, on va encore donner un chiffre.
3: Tifi.
2: Et je suis sûr que je vais avoir la réponse dans le public. Ne levez pas encore la main, hein. On a encore 20 secondes. Enfin, quand je dis on. Mes grosses têtes ont encore 20 secondes pour tenter de trouver la solution. Je comptais quand même sur monsieur Fabrice.
4: Ah, oh bah pourquoi moi.
2: Et aussi sur Mme Boutboul qui connaît quand même les chevaux. Et les chevaux, un cerf, c'est jamais qu'un cheval avec des bois.
0: Et en plus, elle va, tu les rencontres dans les bois.
5: Ah, à quatre
1: mais
5: pattes,
1: oui, mais moi, je les rencontre pas entre 6 mois et 1 an.
2: Un cerf, c'est un cheval cocu, quelque part.
0: Exactement.
2: Comment vous dire?
0: Personne ne sait.
2: Est-ce que quelqu'un dans le public a personne,
0: personne ne sait.
4: Alors, donc c'est difficile. Voilà.
0: Je sens moins teubé, là.
2: Ça veut dire qu'il n'y a pas de cruciverbiste dans cette salle, parce qu'effectivement, au mot croisé, c'était un mot qui revient régulièrement, c'est R, H-E-R-E.
4: Ah oui.
2: Et je pensais à Air France.
1: Ah bah oui.
3: Pour Jean. Ça s'écrit pas pareil.
2: Ah bah non, ça je sais. Mais...
0: Oh, pardon.
2: R-H-E-R-E, un R-H-E-R-E,
1: c'est vrai.
2: Le nom du faon.
1: Je l'ai déjà entendu.
2: Eh oui, entre 6 mois et 1 an avant qu'il devienne daguet.
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2: Une question zoologique à l'attention de Pierre Sisley qui habite dans le Tarn-et-Garonne, mais surtout à l'attention de Laurent Buffy qui me réclame régulièrement des questions zoologiques. Eh bien, je vais vous demander quel est le seul félin qui dort comme un chien.
1: Le jaguar, non.
0: Mais comment que ça dort un chien?
2: C'est-à-dire qu'il dort la tête reposant sur ses pattes antérieures étendues comme un chien.
7: Le lynx?
2: Est-ce que vous comprenez?
5: C'est mignon.
0: Ma chatte a fait ça.
2: Oui, mais justement.
1: Le chat.
2: Ah bah non, mais c'est pas la réponse, c'est pas votre chatte à vous, hein, voyez. C'est le seul félin à dormir. Votre chatte, elle dort sa tête sur ses pattes antérieures.
0: Ouais, c'est plein de choses. C'est vrai, mais oui, elle dort sur ses pattes. Antérieure.
2: Attendez, montrez-moi, c'est quoi les pattes antérieures?
0: Bah, c'est celle du bas, là, c'est ça, les pattes antérieures.
7: Non, c'est pas antérieure.
0: La chatte a quatre pattes comme ça.
7: C'est pas l'oslo?
0: Si je dis ses pattes antérieures,
2: vous avez dit
7: l'oslo?
2: L'oslo! Excellente réponse!
4: Et c'est pas une question zoologique, c'est une question géographique.
2: Non, pas Oslo comme la ville. Oslo, O-C-E-L-O-T. C'est quoi un Oslo, alors, monsieur?
7: C'est un félin magnifique qui, maintenant, est protégé, mais il a été chassé pour sa peau.
5: Il est acheté.
2: Ah, il est acheté.
7: Oui, bah oui, s'il est à vendre, il est acheté.
5: Non, mais il a des petites taches.
2: Oui, comme beaucoup de félins en même temps.
7: Très souvent, mais c'est bien, t'as un sens de l'observation assez développé, hein.
2: C'est un bon grimpeur comme le puma, mais il est plus grand qu'un puma.
0: Ah oui.
2: C'est la poitrine au-dessus.
7: Il est plus svelte, mais il est plus long qu'un puma, mais il est très svelte.
2: Et il a un odorat très développé, et en tout cas, il dort avec la tête qui repose sur ses pattes antérieures étendues, comme un chien, et c'est le seul félin, à part la chatte de monsieur Janssen.
5: Ah oui, la seule qui regarde.
2: C'est le seul. Toujours à l'affût, Valérie. Hein. Vous avez parlé de la limule aussi. La limule est une des quatre espèces étonnantes qui a un sang assez particulier.
7: Il est bleu.
2: Il est bleu. Ouais. Le sang de la limule est bleu. Bonne réponse de Laurent Baffi.
4: C'est quoi une limule?
7: Une limule, on l'appelle ça. Le crabe fer à cheval et son sang est bleu et c'est comme un peu les sangsues. Les chercheurs misent beaucoup sur cet animal pour essayer de créer du sang synthétique. C'est un grand espoir pour le sang qui manque.
5: En fait, quand on veut pas que tu dises des saloperies, il faut te poser des questions sur les animaux.
7: Exactement.
4: Il peut en dire quand même.
2: Oui, par exemple, je donne une nouvelle chance à Valérie Pouèche qui habite Cranfsal en Haute-Savoie. Pouvez-vous me dire quel est le nom qu'on donne à la fourrure de la moufette?
7: La fourrure, moi je suis pas très fourrure, je suis contre la fourrure.
2: Ah oui, je sais bien, mais enfin quand même la moufette, vous voyez ce que c'est d'ailleurs.
7: Oui, c'est un mustélidé.
2: Oui, et d'ailleurs on les appelle parfois les moufettes comme ça aussi, du nom de leur fourrure.
5: Ah, le
7: sconce.
2: Comment?
7: Les sconces.
2: Les sconces, excellente réponse de Laurent Buffy.
7: Mais plus pour un sconce.
2: Oui, est-ce que c'est un sconce?
7: C'est des mustélidés, tout ça. C'est
4: ça schlingue, ça schlingue.
7: Oui. Ah oui.
2: Ça schlingue.
7: Mais oui, c'est des glandes anales qui sont très fortes et qui sont très utilisées en parfumerie, bizarrement.
0: Lui aussi, tu vois.
2: C'est pour ça qu'on vous a installé à côté de Johan Rioux. C'était pour que ça vous revienne.
7: Qui ne sera jamais utilisé en parfumerie.
2: Ah bah alors, j'ai encore une quatrième question.
3: Festival.
2: Ah bah oui, c'était
7: on
2: pour...
7: tente les quatre à la suite.
2: C'était pour votre retour en 2022, monsieur Baffy.
7: C'est gentil.
2: Eh oui, parce que c'est dans Le Monde, une découverte scientifique. C'est paru dans Le Monde daté d'aujourd'hui. Et il s'agit des dauphins, et plus particulièrement des femelles dauphins. Qu'a-t-on découvert, si on en croit les scientifiques, et particulièrement madame Patricia Brennan, qui signe cette étude, une étude qui nous vient du Massachusetts. Qu'a-t-on découvert chez les femelles dauphins? Les dauphines, si vous
7: plaît. J'adore les pommes dauphines, non?
2: Non.
0: Travaille à Miss France.
8: Finalement, c'est...
7: Alors ça, je sais pas. Qu'est-ce qu'on a découvert chez les...
8: C'est pas les dauphins mâles qui font les enfants?
2: Non.
8: L'inverse?
2: Mais c'est vrai que c'est un lien avec le sexe.
7: C'est elle qui décide de la relation?
2: Ouais. Non.
8: Ah, c'est elle qui ont le dard? Enfin, c'est elle qui ont le...
3: Elle trie les spermatozoïdes.
2: Non plus.
4: Les spermatozoïdes, le dauphin éjacule dans l'air et hop.
7: Arrête, tu m'excites.
0: Éjacule dans l'air.
2: Avec ses boules de flipper.
4: Allô. Il dépose ses œufs.
7: Elle
4: dépose sa semence sur le sol.
2: Non, alors, vous pouvez oublier le mâle.
4: Ah, d'accord.
2: Et vous intéresser seulement à la femelle.
4: Elles ont des rapports homosexuels.
2: Homosexuels, non.
5: Elles peuvent se faire un cunnilingus toutes seules.
2: Ça l'excite, l'autre là-bas.
8: Ah, ouais. J'essaie de le vider. Comment on fait un cunni tout seul?
0: Ouais, bah toi, tu n'y arriveras jamais. Hein.
4: Il faut être très souple.
5: T'es pas un dauphin, toi, maintenant.
2: Non, en ça, elle se rapproche, c'est ce que nous dit en tout cas l'étude du Massachusetts. Elle se rapproche des femmes humaines, voyez-vous.
8: Elles se touchent.
7: Elles peuvent employer un moyen de contraception.
8: Elles se masturbent?
2: Non, bah alors, elles peuvent, parce que pourquoi?
8: Ah, elles peuvent avoir un enfant.
7: Elles ont un clitoris. Elles ont un clitoris.
2: Elles connaissent le plaisir clitoridien.
0: Oh là là.
2: Excellente réponse de Laurent Baffy. En effet, une équipe américaine a découvert que chez les dauphins, les femelles disposaient d'un clitoris qui fonctionne. En examinant les organes sexuels prélevés sur 11 grands dauphins, les chercheurs ont trouvé des terminaisons nerveuses et des tissus érectiles susceptibles de se remplir de sang. Et la place du clitoris à l'entrée du vagin permet aux femelles dauphins effectivement d'être stimulées lors des pénétrations.
0: Eh ben voyez-vous.
2: On va demander à Miss France, mais les dauphines...
0: Ah ben tu vois.
2: Les dauphines sont clitoridiennes.
7: Ah, mais vous savez que le clitoris chez la femme, c'est comme la minuterie. Hein. Dans le noir, c'est impossible à trouver. Hein.
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2: Los Angeles est arrivé troisième ce week-end. Mais à quelle occasion?
9: Le prix de l'Arc de Triomphe.
2: Le prix de l'Arc de Triomphe dont on vient de parler. Ouais. Bravo Ariel.
9: Oui.
2: C'est le nom du troisième cheval, puisque le tiercé, c'était effectivement Blue Stocking Aventure, et le troisième, un cheval qui s'appelait Los Angeles. Mmh. Les femelles ont été meilleures que les mâles sur le Grand Prix
9: de l'Arc... Ça, c'est pas nouveau.
2: Sur le Grand Prix de l'Arc de Triomphe. C'est le prince Albert de Monaco qui a remis...
0: Ah bah, un autre...

0: Votre ex-fiancé, oui. Parce que vous nous aviez raconté qu'il vous avait dragouillé quand même à une époque.
1: Attends, alors, mais attendez, mais il t'a pas pris pour Charlène?
2: mais tu as été avec le prince Albert?
1: Non.
3: Réglote.
2: Ben, ça m'intéresse, bien sûr.
3: Mais le prince Albert et moi, nous sommes très amis.
2: Ah,
3: oui.
2: Voilà. Ah mais ça n'a jamais...
1: Mais copains-copines, on se voit en pile ou
3: pas? Non.
1: Non mais Eliane, moi je t'aime et il a raison, hein, t'es sublime.
3: Oh stop, bah t'es vraiment gentil.
1: Lui un peu moins, on dirait beau grand chaud.
3: Non,
1: mais...
3: non, si tu veux, c'est que j'ai un peu raté le coche.
2: Ah, il y a eu une occasion et t'as
3: pas... Il y a eu beaucoup d'occasions.
0: Vous auriez pu être princesse de Monaco.
2: Oh, t'imagines
3: la vie... Bah, mais pourquoi ça te fait rire, toi? N'importe quoi.
1: Mais oui, pourquoi tu
2: mais je t'imaginais pas en princesse de Monaco.
4: Non, mais c'est que t'aimerais tellement être à ma place et être princesse de Monaco.
2: Alors, ça ne m'aurait intéressé que pour chanter comme un ouragan.
3: Voilà, c'est ça. Non, non, mais ce que je veux dire, c'est que... Oui, mais la vie n'est pas terminée, Laurent.
2: Ah, ah. Charlène peut...
4: Charlène n'a pas bien se tenir.
2: Charlène peut passer à autre chose.
1: Il t'appelle encore, vous êtes encore proches. Alors.
3: Espérons que...
0: Il y a bien eu Grace Kelly, princesse de Monaco, une actrice, pourquoi pas, une chanteuse.
2: Mais oui,
3: mais,
2: pourquoi
3: oui,
2: pas.
3: Mais bien sûr.
0: Est-ce que vous êtes rentré dans le palais? Enfin, mon... Oh.
2: Non, non, bah, est-ce que lui est rentré dans le palais?
3: Mais non, mais attendez, on se connaît...
1: Dans ton palais,
3: on se connaît depuis 35 ans, ça
2: va. Ah bah, raison de plus.
0: Justement, est-ce que vous avez visité le palais? Ça, je veux savoir.
1: Tu l'as vu sur le trône?
3: Mais bien sûr.
1: Donc tu l'as vu sur le trône, c'est mythique.
3: Mais non, non, non. Mais en tout cas, si jamais, on sait jamais, si on nous écoute au palais, on vous embrasse très fort.
1: C'est génial.
3: Allez, on part.
1: Et Ariel, t'as pas eu un roi qui t'a dragué un moment?
5: Si, si.
0: Si, si, c'est ce qu'elle a joué.
1: Su, impératrice.
0: Quel roi vous a dragué, Ariel?
5: Charles d'Angleterre.
0: C'est pas vrai.
5: Oui.
2: Et Louis XIV avant, quand même.
0: Et le roi Charles actuel?
5: Oui, oui, le roi Charles actuel.
0: Mais il n'était pas roi encore à l'époque.
5: Il n'était pas roi, il était prince.
0: Ah oui.
5: Et il m'a montré toutes ses aquarelles. Et... Non, non, et
2: il était avec Lady Di à l'époque, donc.
5: C'est, oui, c'est un être délicieux. Et...
0: Ah, vous l'avez goûté, donc, carrément.
5: Non, non, mais c'est quelqu'un qui a un grand sens de la poésie.
1: Ah oui,
5: qui
1: faut voir ses oreilles et ses couilles, les mêmes. C'est la même taille, il paraît que c'est la même taille.
2: Toen a un grand sens de la poésie.
1: Et toi Christine, t'as pas eu quelqu'un? Le roi Merlin peut-être?
4: J'espérais.
0: Mais okay,
4: okay. Merci Sébastien, ben oui bien sûr.
0: Mais Christine n'a pas besoin d'épouser un roi, c'est la reine Christine.
5: Et voilà.
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0: Qu'est-ce qu'une palingénésie?
7: C'est
4: une maladie.
0: Non.
7: C'est toutes les causes qui amènent à la naissance de quelque chose.
0: C'est-à-dire?
8: Bah, vulgariser.
7: C'est chiant. Bah,
1: par exemple,
7: c'est un terme scientifique.
1: Bah, c'est le coït.
7: Génésie, c'est la naissance.
0: Oui.
4: Et poly, c'est plusieurs.
0: Non, c'est palin.
7: C'est la naissance de quelque chose.
4: Palin.
0: Alors, c'est lié à la naissance, mais la palingénésie.
7: C'est tous les caractères que tu as à la naissance.
0: Non, non plus.
1: Oh, mais genre, c'est pas là qu'il faut aller pour faire un bébé?
0: C'est d'ailleurs à propos du livre d'Amélie Nothomb que j'ai pu trouver ce mot dans la presse.
7: Ah, psychopompe?
0: Oui, exactement, à propos de son livre Psychopompe. Et on parle, effectivement, à propos de ce livre, de palingénésie.
4: C'est un rapport avec les oiseaux?
0: Ah bah c'est drôle que vous disiez ça, parce que oui, ça a un rapport avec les oiseaux, mais...
9: C'est le fait de parler plusieurs langues...
0: Mais ça a un rapport avec les oiseaux uniquement dans son livre, autrement, ça n'a aucun rapport.
10: Avec les âmes?
0: Avec les âmes, avec la vie, ça c'est sûr.
7: C'est l'arbre généalogique?
0: Non.
9: C'est quelque chose de psychologique, comme un trouble psychologique héréditaire?
0: Non, mais psychologique...
1: C'est les gènes?
0: Non, effectivement, on peut considérer que ce soit psychologique, oui.
7: La naissance d'une maladie psychique.
4: Une façon de se souvenir depuis le
8: c'est
4: fœtus,
8: revenir.
4: Depuis le fœtus
1: de sa naissance.
10: Se remémorer.
8: C'est un retour à la vie.
0: Un retour à la vie, c'est l'excellente réponse de Guillaume.
10: Bravo.
0: Écoutez, vous m'avez donné la définition exacte.
8: Ah
0: car
8: bon
0: si vous allez dans le dictionnaire et que vous voyez palingénésie, substantif féminin, retour à la vie, renaissance, qui est en même temps une régénération. Voilà ce que c'est qu'une palingénésie. C'est quand on revit à nouveau.
8: C'est fou, hein, ça.
0: Quand on a une forme de renaissance.
1: Mais ça veut dire quoi? Spirituel que... Alors genre on a un accident, on est déclaré mort et on revit?
0: Non, ça peut être spirituel aussi. Simplement, on est totalement déprimé, on n'y croit plus.
1: Ah,
0: c'est
1: comme
0: fini.
1: Moi, comme, par exemple, quand j'arrive aux grosses têtes.
0: Voilà, et ben là, d'un seul coup, vous arrivez ici, il y a une palingénésie qui se crée chez vous.
1: C'est un joli mot.

0: C'est fou comme plus Paul devient con, plus je suis intelligent. Il y a un transfert de données.
1: C'est totalement par hasard, monsieur Guillaume, que vous avez trouvé cette réponse.
0: Ah oui, pourquoi ?
1: Non.
0: Vous vous êtes persuadé que je ne suis pas capable de trouver une bonne réponse comme
1: ça ?
0: Je
1: n'ai pas dit ça, mais...
0: Bah si, c'est ce que vous avez dit, Laurent.
1: J'étais sûr.
2: Tu vois bien qu'on t'a amené comme un animal tropical. D'un pays improbable. D'une contrée impossible. Donc quand tu réponds bien, on hallucine.
0: Je ne sais pas, c'était axé sur la naissance. Un moment où je me suis dit, tiens, est-ce que c'est un retour à la vie ? Voilà, excusez-moi d'avoir parfois des moments de génie.
3: Des fulgurances.
2: Fais ça sur scène, plutôt. Ah oui.
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1: Quelle fut la première vedette à se produire sur la scène de l'Olympia ?
7: Oh,
8: Maurice Chevalier ?
1: Non, pas Maurice Chevalier.
7: Est-ce que c'est un chanteur, un acteur ou quelque chose d'autre ?
1: C'est une femme.
7: Joséphine Baker ?
1: Joséphine Baker, non.
7: La Goulue ?
1: La Goulue ! Bonne réponse de Laurent Baffy. Eh oui.
9: Je ne pas qu'elle avait un spectacle, la Goulue.
1: Ah bah, c'était une danseuse de French Cancan.
7: Elle était tout le premier rang.
1: Elle avait quitté le Moulin Rouge et elle dansait effectivement à l'Olympia quand l'Olympia a été inaugurée le 11 avril 1893, puisque c'est le même patron du Moulin Rouge qui a créé l'Olympia. Vous vous rendez compte, à la fin du 19e siècle, oui. 1893.
7: Et la Goulue, Lautrec dans la salle.
1: Sûrement. Et la Goulue, en tout cas, dansait le Cancan. C'était la vedette du programme. La Goulue à l'Olympia. Vous avez fait l'Olympia, Chantal?
9: Oui,
1: combien de fois
9: L'Olympia, plusieurs fois. C'est très beau comme ça, c'est magnifique.
7: Et la Goulue était sympa ou pas
9: oui, elle était dans les coulisses, elle regardait mon spectacle.
8: Moi aussi, je l'ai fait l'Olympia, Laurent, si vous avez des
1: questions. C'est pas vrai.
8: Oui, avec
7: moi aussi, je l'ai fait.
9: On t'a pas demandé à toi.
8: Mais je sais pas, j'essaie d'agrémenter un peu.
9: C'est à moi qu'on pose la question.
10: Mais c'est toi, c'est quoi
9: J'ai adoré faire l'Olympia.
8: Moi, ma spécialité, c'est la cuisine au beurre.
10: Non, mais pourquoi tu as fait. C'est quoi que tu as fait?
8: Je faisais des one-man shows avec des chansons dedans.
1: Il chantait à l'Olympia.
8: Mais oui, des one man.
1: Il a fait chanteur, Max Boublil.
9: Mais je me souviens plus ce que tu chantais.
8: Oh, ce soir, tu vas prendre... Oui, tu vas prendre comme si je sortais de prison après 10 ans de réclusion. Oh, tu vas prendre. Oui, tu vas prendre. J'espère que t'es véhiculé parce que tu pourras plus marcher. Oh, tu vas prendre. Ça, c'était pour toi, Marcella, uniquement
10: non, mais là,
8: pour toi.
10: Écoute.
1: Je sens que ça lui plaît, hein.
10: Ça me plaît, mais tu chantes faux.
8: Non, pas du tout. Alors, je chante pas faux du tout. Donnez-moi une guitare, on va voir si je chante faux.
10: Parce que les paroles sont magnifiques.
8: Elle est agaçante,
7: non ? C'est un programme.
8: Mais qu'est-ce que je vais lui faire à Marcella ?
10: C'est magnifique, c'est hyper, hyper romantique.
1: Pour Maryse Latester, qui habite en Gironde, si vous allez à Haute-Rive, ce sera pour voir quoi ?
7: Une statue. Le palais idéal du facteur cheval.
1: Pour voir le palais du facteur cheval, bonne réponse de Franck Ferrand. Vous l'avez déjà vu en vrai ? Je parle pas du facteur, je parle du palais, évidemment.
7: Ah non, le facteur, je risque pas de le voir, mais le palais, soyons très honnêtes, c'est un petit peu décevant. Mais c'est quand même...
1: Conseillez pas d'aller jusqu'à Haute-Rive, alors.
7: Bon,
1: c'est pas pour ça, en tout cas.
7: C'est une curiosité, puis le paysage autour est somptueux.
10: Mais pourquoi s'appelle le palais cheval?
1: Parce qu'il s'appelait comme ça, c'était son nom. Monsieur Cheval, le facteur cheval. Il était facteur, et il avait...
10: Il s'est construit un palais?
7: Il est tombé sur une pierre.
8: Voilà, c'est ça.
1: Et racontez, monsieur Ferrand.
10: Il a palais des cartes.
7: C'est ce que dit Laurent, il a trébuché sur une pierre qu'il a trouvé très belle, et après sa tournée le soir, il est venu chercher cette pierre, et s'est dit qu'est-ce que je pourrais en faire. Et il s'est mis, à mesure qu'il faisait des tournées, tous les matins, il ramassait des pierres étonnantes, des racines, des choses étranges, et il s'est mis à faire cette espèce de construction un peu bizarre, totalement fantaisiste.
3: Des bouts d'assiettes.
9: Un peu la maison de Dame Tartine.
7: Mais c'est vrai que c'est un petit peu mal vieilli parce que ça n'a pas été conçu par un...
1: Voilà. Je voudrais juste m'arrêter sur la précision de Madame Latsou parce que déjà qu'on ne sait pas, vraiment pour ceux qui ne connaissent pas le palais du facteur cheval, on ne sait pas bien. Moi je connais parce que j'ai déjà vu, il y a même eu un film formidable avec Jacques Gamblin dans le rôle du facteur cheval. Donc moi je le vois le palais. Mais pour ceux

0: qui connaîtrait pas le palais, je suis pas certain, cher Chantal, que votre petite précision ait donné grand chose. Parce que, est-ce que vous croyez qu'on connaît mieux la maison de Dame Tartine que le palais du facteur cheval?
1: Mais quand Franck a dit ça a mal vieilli, il parlait de Chantal.
2: La maison de Dame Tartine, c'est une maison qui est faite de briques et de broc avec des gâteaux.
0: Mais c'est quoi la maison de Dame Tartine?
2: Je ne sais pas.
0: Quoi?
2: Ça, c'est un truc qui m'habite depuis ma jeunesse, Dame Tartine, mais je ne la connais pas personnellement. Voilà.
0: Donc vous dites un truc sans savoir ce que c'est.
2: Oui, mais ça, je trouve ça intéressant. Les gens vont aller voir, vous savez, c'est ça aussi la radio.
0: Parce qu'en plus, vous n'allez pas prendre ce que c'est que la radio.
2: Les gens vont,
0: vous n'allez pas aller voir le type qui dit que je dis 2 euros, vous.
2: Les gens vont se documenter sur Dame Tartine. Et toi, tu m'as dit que tu connaissais...
3: Dame Tartine? Oh, bah, par cœur.
2: Ben voilà, tu vois.
0: Non, mais moi, je connais Dame Tartine.
3: Ah.
0: Parce que j'ai vu la bande dessinée quand j'étais gamin. J'avais Dame Tartine, elle, c'est une sorcière qui se balade sur un balai dans le ciel. C'est ça. Dame Tartine.
2: Elle a une maison bizarre.
0: Mais je me souviens pas de la maison de Dame Tartine.
2: Vous n'avez pas tilté sur la maison.
0: Mais voilà. C'est pas ça, c'est que vous me surprenez en voulant aider nos auditeurs à identifier le facteur du palais cheval,
3: oui.
0: En disant, oh, ça ressemble à la maison de Dame Tartine.
3: Que personne ne connaît.
2: Mais moi, faut me suivre, si vous voulez.
0: Oui.
2: Rien n'est jamais fini.
0: Ah ouais. Non, ça.
3: Ah, là, on a vu. Hein.
1: C'est quoi le but, Laurent?
0: Enfin, Chantal, merci pour...
2: J'aime bien donner des précisions aux gens, parce qu'après, ils sont perdus. Mais ce garçon qui est tombé sur une pierre, moi je comprends très bien.
3: Ouais.
2: Je suis tombé place de la République jeudi soir.
0: C'est pas vrai.
3: Non.
2: Si, parce que figurez-vous qu'il n'y a plus de station
0: c'était
2: de taxi.
0: C'était pas mardi soir plutôt.
2: C'était jeudi soir.
0: Très bien.
2: Je connais ma vie.
0: D'accord.
2: C'est... Pourquoi vous voulez vous immiscer dans ma vie?
3: Mais voilà. C'était une manif pourquoi que tu faisais?
2: Je faisais pas de manif.
3: Contre la mort.
2: Je sortais de l'Alhambra. Je sortais de l'Alhambra et j'avais un dîner d'anniversaire après. On m'attendait pour souffler les bougies. Je suis extrêmement attendu dans les dîners. Bon. Et donc, avec Michel, on s'est retrouvé place de la République. Pas
0: non.
2: De station de taxi.
0: Sans rire. Non.
2: Rire, ouais, vraiment sans rire. Et j'en trouve un, mais très loin devant le De Jazé.
0: Oui.
2: Je cours, parce que j'aime bien courir.
0: Oui.
2: Je cours.
1: Et que tu cours bien.
2: Et il y a deux marches pour aller sur la chaussée.
0: Oui.
2: J'attends, je traverse. Donc j'espère
0: qu'il y a une chute.
3: Bah non, bah oui.
2: Je glisse sur une canette de bière écrasée sur la deuxième marche.
3: Voilà.
2: Je glisse et je fais un vol plané comme ça. On m'a vu, Michel m'a vu partir
3: mais
2: comme
3: non.
2: Ça.
1: Par-dessus le
2: déjeuner. Je suis tombé sur le
1: taxi.
2: Non, presque, mais sur le chaussée.
3: Sur le chaussée.
0: Manifestement, il y a encore des dents sur place.
2: Sur la chaussée.
1: Elle se on aurait dit Dame Tartine.
0: La suite après la pub.
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0: Voilà, là, pendant la pub, Stevie nous fait
1: une crise
0: nerveuse.
5: Oh là oui. Là.
0: Oh là
5: mais
0: là.
5: Il a raison, moi c'est comme si on me débinait Napoléon.
1: Poutine Ross.
6: Stevie, détends-toi.
1: Faire partie de la famille royale, tout le monde pense que c'est génial. Non, c'est que des contrariétés, c'est le devoir avant tout.
0: Mais bien sûr.
1: Ouais, je veux dire, la Meghan Markle, elle est tellement con qu'avant d'épouser le prince, elle a même pas regardé quel était le protocole britannique. Elle a l'épouse d'une famille, elle va même pas sur internet se renseigner comment vit cette famille. C'est quand même la dernière des connes, arrête. Franchement.
6: Détends-toi, Stevie.
1: Elle avait peut-être pas de réseau.
6: Il est très énervé, Stéphane Bern. Hein.
1: Non, mais cette Meghan m'emmerde. Donc, point, je veux dire, c'est... Pardon.
0: Elle a l'air charmante en
1: non,
0: plus.
1: Non. Elle est tout sauf charmante.
0: Qu'est-ce qu'elle a pas fait de bien, alors?
1: Mais tout, je veux dire, elle arrive dans une famille... qui est quand même la famille la plus connue du monde. Donc il y a des articles sur internet. Mais... on sait comment ces gens-là vivent depuis des siècles. C'est quand même pas arrivé depuis 20 ans. Ça fait quand même des siècles. Depuis la nuit des temps. Depuis 1800 ans. De la famille britannique comme ça.
0: Mais vu comment j'ai remis la manivelle.
1: Ah non mais ça me tue. Et l'autre elle est trop conne.
0: Oh, non.
1: Comment on se renseigne, comment vit cette famille, les papiers, les articles. Elle qui est friande de tout ce qui brille. Elle a quand même lu des articles sur sa future belle famille. Eh ben pensez-vous. Oh bah non. Oh bah non. Oh putain, Yana. Oh bah oui, hein, y a eu un mais non. Oh, mais arrêtez avec celle-là. Parce que je peux pas la voir. Ouais.
7: Ah. On a compris, oui.
1: Bravo. Ouais. Oh. Elle va me provoquer un saignement de nez.
6: Hey, voilà. Stevie,
8: future reine d'Angleterre, c'est ça,
6: Stevie, quoi. Il faut que t'arrêtes les rillettes. Hein.
1: Mais non, mais. Ah, non, mais ce qui me tue, c'est la bêtise des gens, en fait. C'est ça que je supporte pas.
0: Non, mais enfin,
1: elle est quand même d'une bêtise insensée.
2: Et pourquoi il est tombé amoureux d'elle?
9: Mais justement.
1: Mais personne ne sait pourquoi. Et puis elle a maltraité le personnel aussi de Kensington.
0: Ah voilà, là, c'est pas bien.
7: Là, il paraît.
1: Ah, mais non, mais elle a été odieuse. Non, mais parce
2: que. Enfin, le personnel.
1: La famille royale britannique travaille avec, généralement, ceux qui travaillent autour de la famille royale britannique, c'est de génération en génération. Les parents travaillent avec les parents et ainsi de suite.
7: Ah, alors, tu es bonne,
1: c'est pour ça qu'on dit que t'es très conservateur.
7: Tu habites
1: donc,
7: là-bas.
1: Ils arrivent dans une maison qui est rodée. Donc c'est pas elle qui va mal, c'est pas la famille royale qui va mal parler au personnel, puisqu'ils connaissent déjà les parents et les grands-parents.
7: Mais bien sûr.
1: On a dit qu'il y a un respect mutuel.
7: On a dit
1: qu'il y a ce que je vous dis, c'est vrai, hein, vous pouvez me prendre ou pas me prendre. Mais il y a un respect mutuel vis-à-vis des servants.
0: Ils ont été racistes.
7: Il y a eu du racisme, on a dit ça.
0: Parce qu'elle n'était pas blanche.
9: Rappelle-toi.
0: Ça, quand même, il faut que vous le voyez, ça, monsieur.
8: C'est une métisse.
7: On a dit que ça avait posé problème.
8: Et voilà.
1: Oui, mais en attendant, qui a mal parlé au personnel? Parce que toute l'histoire vient de là, c'est quand même elle et pas l'inverse.
8: Et le personnel
1: voilà,
8: pouvait pas aller
1: les choses à ça.
8: Le personnel pouvait pas aller sur internet pour savoir qui était Meghan Markle.
0: Une question pour monsieur Guercher qui habite Marseille, question qui va nous permettre de quitter la famille royale.
6: Oh non.
0: Et la famille Bravo qui n'a rien à voir.
2: Qu'est-ce qu'elle a?
0: Non, on va parler du Panthéon. On a évoqué il y a quelques semaines évidemment l'entrée de Joséphine Baker au Panthéon, mais est-ce que vous vous rappelez qui est la première personnalité à être entrée au Panthéon au 21e siècle?
2: Marie Curie.
6: Simone Veil.
1: En 2001, c'était l'année du Loft.
0: Au 21e siècle.
7: C'est pas l'ancienne résistante.
8: L'homme de bouche.
6: Maurice Genevoix.
1: Non, Lucie Aubrac.
0: Ah non,
1: Isabelle Aubray.
8: Enfin, Isabelle Aubray.
7: Elle est encore vivante.
8: Mais elle est rentrée pour faire des photos.
1: Je crois
7: qu'elle est vivante. Hein.
8: Elle est rentrée faire des photos et elle est ressortie.
0: Isabelle Aubray, qu'on embrasse, vit encore. Et vous m'avez dit Maurice Genevoix, c'est le dernier là à être entré en 2020.
7: Est-ce que c'est une résistante?
0: L'avant-dernier.
10: Et moi, j'ai dit Marie Curie.
0: Avant Joséphine Baker. Marie Curie. Ah non, Marie Curie, c'était en 95. Donc c'était encore au 20e siècle.
6: C'est un auteur,
0: oui.
7: C'est pas Johnny. Hein.
0: C'est pas Johnny, non. En 2001, il n'y a pas eu d'entrée au Panthéon. Mais en 2002, la première personnalité à être entrée au Panthéon au 21e
1: siècle.
0: À Guy Moquet, non.
8: C'est un homme?
0: Un homme, oui.
6: Un homme.
8: Écrivain.
6: Mais mort en 2002 ou.
0: Non. Très rare qu'on rentre au Panthéon directement.
7: Oui. Hein. Ils l'ont déterré, donc.
0: À part si vous visitez l'endroit, évidemment.
6: Mauriac,
0: non.
8: Il est mort au 19e siècle?
0: Mort au 19e, oui.
7: Il écrivait du théâtre aussi.
0: En fait, il est rentré, je vais même vous aider un peu, est rentré au Panthéon pour le bicentenaire de sa naissance.
8: Victor Hugo,
0: non.
1: Rimbaud, non.
0: Zola, non.
8: Ça va.
6: Maupassant,
10: c'est pas
6: Maupassant.
10: Est-ce que c'est une figure littéraire ou politique?
0: Ah, figure littéraire, grand romancier français, bien sûr.
8: Barbet
10: d'Aurevilly.
0: Flaubert, Stendhal, non.
10: Mais non, ils sont pas là.
0: Et c'est vrai qu'on n'imagine pas qu'il ait fallu attendre 2002 pour qu'il entrât au Panthéon.
8: Mais on en a
0: Chateaubriand, ça fait trois fois qu'on le dit.
8: Diderot.
0: Mais non.
10: Bon, arrêtez de dire des noms. Flaubert. Essayez de situer.
6: Bravo.
7: C'est plus vieux.
10: Est-ce que...
1: Mais on t'a déjà dit.
10: Est-ce qu'il a fait une saga?
0: Ah ben oui, plusieurs.
8: Yannick Noah.
10: Proust,
0: non.
10: Non. Est-ce qu'il a fait une...
8: Alexandre Dumas.
0: Bonne réponse de Florian Gavant. Eh oui.
6: Ah bah ouais.
0: Curieusement, celui qui est entré au Panthéon au 21e siècle, le premier du 21e siècle, c'est Alexandre Dumas pour le bicentenaire de sa naissance. Et oui, l'auteur des Trois Mousquetaires, de la Reine Margot, du Comte de Monte Cristo, et je vous en passe, est au Panthéon depuis peu, depuis 2002. C'était à l'occasion du bicentenaire de sa naissance. Bonne réponse collective, mais conclue par Florian Gazan.
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0: Une question pour Marie. C'est Alic qui habite Carvin dans le Pas-de-Calais, qui sur son peloton d'exécution, plutôt en face de son peloton d'exécution, plutôt sur son poteau attaché, quoi qu'il n'était peut-être pas attaché à un poteau, mais face au soldat.
10: Oh, c'est compliqué, votre

0: vous préciser, moi c'est précis.
1: Vous connaissez votre question ou pas?
2: Si, mais j'essaie d'être précis parce que je vous connais. Après, vous allez évidemment me corriger, me reprendre.
1: Non, jamais. On va peut-être vous reprendre. Nous, un peloton d'exécution, on va vous écouter calmement.
2: Qui, face aux soldats de son peloton d'exécution, a crié « Soldat, visé au cœur ».
3: Maréchal Ney.
4: Monsieur de Charette.
2: Non, c'est pas Monsieur de Charette.
3: Maréchal Ney.
2: Le maréchal Ney. Bonne réponse de Jean Bendigier. Eh oui, le maréchal Ney, maréchal d'Empire, qui fut exécuté. On est attaché à un poteau dans ces cas-là ou pas?
5: Alors, il n'était pas attaché. Et dans son cas, on ne sait même pas s'il a été exécuté. Ah. Parce que vous savez qu'il y a des gens qui prétendent que le maréchal Ney a été... exfiltré et qu'on a fait un semblant d'exécution.
1: Oui, il paraît qu'ils vivent très heureux avec Dupont de Ligonnès.
3: Oui, mais ça, tu
2: il
3: sais.
2: Il paraît c'est... en tout cas qu'on lui a, il a refusé qu'on lui bande les yeux. Oui. Il aurait dit, ignorez-vous que depuis 25 ans, j'ai l'habitude de regarder en face les boulets et les balles, parce qu'évidemment, il a été un grand maréchal d'Empire. Puis après, il s'est adressé aux soldats encore en disant, camarades, tirez sur moi et visez juste. Et la phrase qu'on lui prête, c'est, soldat, visez droit au cœur. Bon, ça semble plus romanesque que véridique.
5: En tout cas, c'est un mot historique, c'est vrai, oui.
6: Tu dis qu'il n'a pas été fusillé?
1: Léon dit, je ne peux plus.
2: Ah oui, oui.
1: On dit que...
6: Ah oui, mais pourquoi pas?
5: Non, mais alors, là, je ne vais pas me lancer dans un grand débat, mais j'avais fait une émission entière, il y a des arguments,
1: si,
5: évidemment.
1: Paris, elle, ce...
5: C'est pas simplement une idée en l'air, bien sûr.
1: Ah, mais il aurait fait quoi?
7: Bah, il est sur le boulevard, il y a un boulevard à Paris.
1: Remarquez, ça peut être rigolo l'histoire racontée par Dari Boudboul.
2: Pourquoi on surnommait le Rougeau, paraît-il?
1: Alors, à mon avis, il avait une bonne
5: idée. Il était bourré. Hein. Il avait promis à Louis XVIII qu'il allait ramener l'usurpateur, donc Napoléon, dans une cage de fer. Moyennant quoi, quand il l'a croisé en chemin, il s'est immédiatement rangé sous ses ordres.
2: Ah, mais non, mais il était rouquin, je viens de me rendre compte. Oui. Voilà pourquoi on l'appelait Rougeau. Le lion rouge, le Rougeau, le rouquin, crâne de tomate.
1: C'est joli aussi.
2: On l'a appelé.
5: Il était très respecté.
2: À l'époque, il n'y avait pas de problème de harcèlement.
3: Ah non, mais t'imagines aujourd'hui ça, il serait en procès et tout.
1: Tant qu'il n'a pas été fusillé pour cette raison, c'est pas
2: grave. Crâne de tomate, en tout cas, a eu bien du courage face aux soldats. Si c'était vraiment lui, allez savoir. Bon, enfin, il n'y a pas 36 000 rouquins. Vous pensez que c'était un roux de secours qui a été mis.
5: Elle est bien celle-là, Laurent. Elle est bien aussi celle-là. Je trouve que le rire n'a pas été à la hauteur de la
2: rire.
5: Parce que pour le coup.
2: Non, mais c'était pas bien parce que le jeu de mots est raté. Voilà. Parce qu'il n'avait pas trouvé de roue de secours. Ça aurait été mieux. Voilà. Mais un roue de secours, ça marche pas. C'est voilà. Une roue. Vous voyez, c'est tout un art.
5: Ah oui, non, mais vous êtes vraiment à un level de... Oui, on est tous battus.
8: Non, c'est un cours, en fait.
2: Il n'y avait pas de roue de secours.
6: Non,
2: là,
6: mais
2: ça aurait
6: mais
2: marché.
6: À l'époque, ce qui était dégueulasse, vous ne pouvez pas porter de chapeau parce qu'on marchait sur les chapeaux de roue.
5: Non, non, mais là, vous ne pouvez pas rire à ça. C'était pas... Non, non, là, c'était pas bien.
1: Si. Elle l'a réussi. Si.
5: Oh
1: elle
5: non, elle l'a née.
1: Si, laisse-lui ça.
5: 15 minutes d'introduction.
6: Elle n'en met pas une 15 minutes d'introduction, si, c'est bien.
2: Et vous savez comment il était rouquin? Parce qu'on a...
3: Roulement de tambour.
5: Attendez.
3: Envoie le tambour.
5: Attendez, il s'élance.
1: Le rouquin, le petit caca, le petit roux.
2: Vous savez comment on est sûr que c'était lui, monsieur?
6: Ah non.
2: On a pris le dentier de sa maman. Non, mais c'est vrai, on a fait des tests
6: ADN.
2: ADN.
1: Oh mon Dieu.
6: Attention.
5: Celui-là, il vient de loin.
6: Roulement de tambour.
5: Celui-là, il vient de loin.
6: Tambour.
5: Il vient de loin. Voilà. À mon avis, ça va finir sur roupette.
2: Non, pas du tout. Non.
1: Alors, c'est un poil roux, à mon
2: c'est
1: avis.
2: C'est grâce aux dents de la mer qu'on voit les attaques de rouquins.
3: Ah oui.
1: Faut vous lever, là. Faut vous lever, là. Ah, bravo. On l'avait pas vu. On peut arrêter.
6: Les attaques de rouquins. Oula.
3: Mais quel...
1: on va avoir l'association des roux.
3: Ah oui.
2: Pour Sophie Babel qui habite Juvinas.
1: Elle parle toutes les roux.
3: Elle parle toutes les langues. Elle est formidable.
2: Oui. Alors.
1: Non, c'est le Babybel.
6: Non, oui. C'est le petit Babel, le Babybel.
2: Oui, bien sûr.
1: Ah oui.
5: Quelle émission.
2: Elle espère un chèque RTL là-bas dans sa tour. Et on va tout faire aujourd'hui. Aujourd'hui, on se lâche.
5: À chaque fois que moi je tente, je prends un bide.
8: On fera le prix après.
2: Comment appelle-t-on la petite spatule? Là, c'est pour les médecins ou ceux qui ont un médecin dans leur famille.
1: Ferrari. Spatulette.
2: Ils sauront répondre à cette question. Comment appelle-t-on la petite spatule avec laquelle on appuie sur la langue?
1: C'est dégueulasse.
2: Pour examiner la bouche et la
5: gorge. Un esquimau.
6: Un spéculum.
5: Alors, si tu mets ton spéculum, si ton gynécologue...
1: Je ne mets pas dans la bouche.
3: Je ne sais pas où est ta bouche.
5: Si ton médecin te met un spéculum dans la bouche,
2: un spéculum, d'accord, mais avec un sucre.

0: ça se termine par « et ».
1: Non, ça se termine pas par « et ».
2: Parce que moi, j'ai beaucoup de médecins dans la famille.
1: Et comment ils appellent ça, alors?
2: Mais il y en a un qui est cardiologue, donc il ne fait pas beaucoup
3: ils
2: à la bouche.
3: Ils n'appellent rien, ils disent « ouvrez la bouche oui. ».« Tirez la langue », ils disent « ouvrez la langue ».
1: Mais vous voyez,
2: ils ne disent pas « j'arrive, je vais utiliser ma... ». On voit bien qu'il a un truc en bois dans la main.
1: Alors en bois ou en métal, parfois, d'ailleurs.
4: Est-ce qu'il y a un lien avec le mot « langue »
1: Oui, il y a un lien avec le mot « langue ».
4: C'est une langue quelque chose ?
1: Non.
5: Ma langue plus ça, les médecins, parce que quand tu ouvres la bouche, quand tu tires la langue et que tu fais
1: comment vous dites ?
4: Un tire-langue ?
1: C'est tout bête, car vous n'êtes pas loin de la bonne réponse.
2: Un abaisse-langue.
1: Un abaisse-langue. Bonne réponse.
5: Un abaisse-langue.
2: Ben oui, oui.
1: C'était une question piège, parce qu'il n'y a pas de mots précis, en fait.
2: Ben oui, parce que 12 ans d'études de médecine pour appeler une petite spatule un abaisse-langue.
6: Mais comment tu veux l'appeler?
1: Oui, mais parfois, c'est vrai qu'on aurait pu trouver un mot
5: mais
1: de vocabulaire.
5: Mais ils le font plus, hein.
1: Comment ça, ils le font
5: mais non,
1: plus.
5: Ils vous disent ouvrir la bouche, tirer la langue et faites
3: non.
5: un.
3: Mais non.
5: Parce que
3: non.
5: Sinon, vous tirez au cœur.
4: Mais qu'est-ce qu'elle raconte hein? De quoi?
1: Ce qui me fait plaisir, si vous voulez, je vous dis, c'est que, bon, nous, elle ne nous est pas indispensable, mais elle a l'air tellement de s'amuser ici. Ouais,
2: elle est joyeuse, mais elle est joyeuse.
1: Je peux pas la priver de
4: mais
1: ça.
4: Non, vous voyez vrai.
3: C'est vrai.
5: Mais non, mais c'est bien. Vous amusez pas en écoutant
3: la ravie de la crèche.
1: Drôle. Moi, je suis content de vous voir heureuse.
5: Mais moi, j'adore.
1: On peut vous en mettre plein la gueule. On peut. Enfin,
5: je m'amuse.
1: Voilà, elle est là, elle rigole.
3: Mais,
1: oui.
3: elle comprend pas.
6: Non, mais elle est mazo. Elle est mazo.
2: Elle dit ça, lui.
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1: Une question pour Gabriel Ibanez, qui habite le Blanc-Ménil. Tenez, ça va vous intéresser, monsieur de Kersauzon?
9: Non, ça m'intéresse, je te jure, ça m'intéresse.
1: Mais si, parce que c'est au tribunal de Brest.
9: Ah ben alors, bien sûr que je passe mon temps à pêcher le maquereau. Assis sur les marches du tribunal de Brest. Ah, non,
1: ben oui, parce qu'il y a une dame qui passe au tribunal de Brest à cause du message qu'elle avait passé à sa grand-mère allemande. et d'ailleurs, pas seulement à sa grand-mère, à son grand-père. Père aussi. Elle avait effectivement envoyé un message qui s'appelait « Allez, Hopi, Omi ». Hopi, Omi, c'est papi, mamie en allemand.
2: Voilà, on se souvient d'ailleurs de Hopi, Omi, c'était sur la route du Tour de France.
1: Pardon ?
2: C'est la meuf qui tenait la pancarte pendant le Tour de France et qui a fait se casser la gueule tout un peloton.
1: Excellente réponse de Christine, bravo.
2: Ah oui.
1: Eh oui, vous vous souvenez de ça, alors?
2: Vache, alors quel...
10: T'as revu ton ex-mari?
1: Moi, j'avais pas vu les images.
2: Ah, mais quel taré,
11: Il est marqué sur la pancarte, déjà?
1: Allez, papi, mamie, en allemand. Allez, hopi, mamie, omi.
2: Elle a voulu montrer aux caméras une pancarte qu'elle adressait à ses grands-parents. Elle s'est déportée sur la route et tout le peloton s'est cassé la gueule, mais il y a eu des blessés graves.
10: C'est rare une Allemande qui se déporte.
1: C'est vrai. Elle n'est pas allemande, c'est ses grands-parents qui sont allemands. Ouais. mais peut-être vous la connaissez, elle est à Brest, cette dame.
9: Tu connais tous les enfants de collabo là-bas, moi. Ils sont restés jusqu'en 46, les Allemands à Brest, ça veut dire.
1: Sans rire.
9: Mais la poche de Brest, c'est 46, ouais.
1: Ah oui?
9: Ouais. Il y en a encore, parfois, quand on tape dans la blocos, on les entend murmurer. On entend murmurer, ah, das ist ein choucroute.
11: Ils savent pas ce qui s'est passé, ouais.
9: Il y en a encore dans les souterrains, je sais, il y en a. Ouais.
1: Je savais même pas qu'on disait Hopi et Omi pour grand-père et grand-mère.
2: Ouais. C'est mamie et papy, c'est pas grand-père.
9: Ça fait
2: et
9: bander tout ça, hein. Hopi et Omi. Alors.
1: Mais pourquoi elle choisit le Tour de France pour envoyer un message à son grand-père et à sa grand-mère en Allemagne?
9: Alors qu'ils regardaient le Tour d'Allemagne pendant ce temps-là, les vieux, tu rigoles.
1: Ah, SMS, c'est si vite fait, vous voyez. Non, mais c'est vrai, je comprends jamais ce genre de
11: truc. Tu sais, Christine, pourquoi, toi qui connais l'histoire?
2: Non.
9: C'est une intention gentille, voilà, elle a voulu faire plaisir.
11: Ça veut dire que c'est des jeunes qui matent le vélo, en tout cas.
9: Ouais, et puis tous ceux que le vélo faisait chier, ça les faisait marrer de les voir tomber, je voulais vous dire. Et d'ailleurs, quand les gens feront du vélo avec les costumes du patinage artistique, là, enfin, le sport aura du sens.
1: Bon, en tout cas, voilà, ils passent devant le tribunal cette semaine.
9: Oh, la pauvre, j'espère qu'ils vont être indulgents.
1: Je dis, oui, ça y est.
2: Ah, oh, bah oui, les gars qui. Ouais, bien sûr, il y en a 5 qui sont en chaise roulante.
9: La chaise roulante, par rapport au vélo, c'est une promotion. Tu parles de 2 à 4 roues, alors qu'ils nous fassent pas chier, putain.
1: Bah tiens, puisqu'on est dans le sport, j'y reste avec une question pour Avelino Pereira en Loire-Atlantique. En Vendée, samedi dernier, il y avait un match de football assez étonnant. Un match d'ailleurs dont je peux vous donner le score final, c'est 4 à 3. Mais ce match opposait qui à qui ?
2: Des vaches ?
1: Non.
2: Des bêtes ?
1: Non plus.
0: Ah, pas c'était des pas des hommes ?
1: Si, c'était des footballeurs.
0: Ah, voilà.
10: Mais, connus, professionnels.
2: Alors, qui à qui ?
10: Handicapés ?
1: Ah ben, je vous demande, donc, ce match de football... Après...
0: Des footballeurs sans jambes ?
1: Ouf !
9: Ça s'appelle des handballs.
11: Ça s'appelle, ouais, ça s'appelle les Jeux paralympiques.
9: Ouais.
11: Des hommes à des femmes.
1: Non, non, non, c'était deux équipes masculines qui s'affrontaient.
10: Ah, des prêtres contre des enfants ?
1: Non plus. Le match s'est terminé par 4 à 3.
11: C'était
1: un match qui était organisé par le football club Chavagne-la-Rabatelière. Et c'était deux petites communes voisines entre La Roche-sur-Yon et Cholet qui organisaient ce match. Amusant, évidemment. C'était dans le but d'aider le football amateur.
2: Alors, les bouchers contre les boulangers.
1: Non, mais oui. Ça,
2: voilà,
10: les pompiers.
2: Vous avez levé un œil bienveillant vers
1: oui,
2: moi.
1: Mais c'est pas...
2: Et c'est pas si souvent...
10: Ah, les policiers. Alors...
1: Mais c'est pas deux métiers différents qui s'opposaient.
11: Ah, c'est deux statuts différents.
1: Le vrai Foot Day, c'est le magazine SoFoot, ouais, qui est un excellent magazine de football, il faut bien le dire, qui avait organisé cette journée. Et dans le cadre de cette journée Vrai Foot Day, il y avait un match.
2: Les vieux contre les jeunes.
1: Non.
11: Les c'était Veda. Pas genre des gilets jaunes contre des mecs du CAC 40.
1: Non. Ça, c'est une bonne
11: ça,
1: idée.
11: Ça, c'est une bonne idée.
1: Mais on est, vous voyez, c'est de cet ordre-là, voilà.
10: Les véganes contre les bouffeurs de cul.
1: Non. Vous voyez, j'allais dire, on se rapproche. Mais en tout cas, on est dans l'esprit. Voyez-vous.
11: Ah, les vaccinés alors, contre les non-vaccinés.
1: Ah, ça aurait été bien, oui.
11: Les Moderna contre les Pfizer.
1: Non plus.
2: Les pères de famille contre les pères non, de pas famille.
1: Non, mais au lieu de faire des propositions, poser des questions pour cerner.
10: Est-ce qu'ils étaient plus âgés que des joueurs normaux ?
1: Non, ça peu importe l'âge.
0: Est-ce que c'était des métiers ?
1: Non, c'est pas des métiers.
2: La taille. Est-ce que c'était la taille ?
1: Il y a la taille, non.
10: Ce sont mais des gens qui. Particularité physique.
2: Eh ouais.
1: Oui, particularité.
2: Les roues.
10: Les roues contre les bruns.
1: Les roues contre les.
10: Les chauves contre les chevelus.
1: Les chauves contre les chevelus. Ah. Bonne réponse de Laurent Baffy. Eh oui.
10: C'est courageux de jouer au foot quand on est en chimio, bravo.
1: Bah, écoutez, les chauves ont gagné, en tout cas.
10: Bah oui,
1: les chauves ont gagné.
2: Ah ouais, mais ils ont joué avec la perf.
10: C'était une belle perf pour eux.
1: Les chauves ont gagné contre les chevelus, 4 à 3. Et, bah, c'est amusant,
9: quoi. Oui, bah, ouais, c'est très marrant, putain. C'est vraiment...
1: Laurent Baffy, ouais. Vous auriez été arbitre, vous.
10: Bah oui, entre les deux. Il y a une rumeur qui court comme quoi j'aurais fait des implants. C'est bien.
1: Mais non.
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1: Quel célèbre nom de danseuse. Alors évidemment, François Lu va être un peu favorisé en tant que danseur étoile. Quel célèbre nom de danseuse se dispute l'Australie et la Nouvelle-Zélande.

0: Adil, pardon.
1: Oh, t'es con.
2: Donc, c'est une danseuse qui...
3: Quel célèbre nom de danseuse se dispute l'Australie et la Nouvelle-Zélande?
4: Lois Fuller.
0: Mais pourquoi c'est à la portée de tout le monde, en fait?
3: Pardon.
0: Pourquoi ça à la portée de tout le monde?
3: Ah ben parce qu'il faut.
5: Il y a peut-être un piège en fait, c'est ça.
3: Il y a un petit. Ouais. C'est pas seulement un piège.
2: Est-ce que c'était une danseuse classique contemporaine?
3: Ah, ça a été une grande danseuse.
1: Elle est morte.
3: Contemporaine, oui. Elle est, on va dire, de la fin du 19e, début 20e.
1: Oula. Colette.
3: Elle est morte, effectivement. Elle est morte en Russie. C'était une danseuse russe, mais on la connaît pour autre chose.
4: Estée Lauder.
3: Non, elle est effectivement disputée par l'Australie et la Nouvelle-Zélande. Pas en tant que danseuse.
4: Ah, la Pavlova.
3: Excellente réponse.
5: Le dessert, la poupée.
0: Bah ouais.
3: Excellente réponse.
5: Pour la recette du dessert.
4: C'est ça.
3: Non. Et oui.
4: Pour la mousse.
3: Pour les origines, savoir qui, effectivement, Anna le premier Pavlova, a fait le dessert, la Pavlova, ce dessert nappé de crème chantilly, recouvert de fruits frais à base de meringue. Exactement. Mais c'est un dessert qui a été nommé ainsi Pavlova en l'honneur de la ballerine russe Anna Pavlova. Et sauf que les Néo-Zélandais disent c'est nous qu'on l'a fait et les Australiens disent non, c'est pas eux.
5: Et la panna cotta, c'est qui? C'est les Italiens ou c'est les Portugais?
3: Mais vous en faites des pavlova, Isabelle, vous?
1: Non, non, vous êtes fous.
5: Bah, mais elle a un cuisinier, elle a un chef. Bon,
3: non, vous battez des blancs d'œufs. Vous savez le faire, ça, battre des blancs d'œufs?
1: Bah, faudrait que j'ai un batteur.
6: Je peux t'en prêter un, si tu veux.
3: Vous mettez du sucre, du vinaigre blanc, de la fécule de maïs, de la vanille. Vous faites la meringue avec tout ça. Temps de cuisson, 45 minutes à 120 degrés, voyez. Puis après 20 minutes à 90, on rebaisse le tout tout doucement. Puis on éteint le four. Et là, on attend le refroidissement, Isabelle.
1: Mais on met des petits fruits à l'intérieur, non?
3: Ça, ça fait que la pavlova va être croustillante et l'intérieur moelleux. Et là, après, on décore de crème fouettée, de chantilly, de fruits sucrés, de fraises, de kiwis, de pêche. Bon,
1: vous faites là.
3: Non, pas Nutella, mais vous faites ce que vous voulez. C'est bon la pavlova quand même, faut le dire.
4: C'est très bon,
1: c'est
4: très
1: aérien.
3: Un jour, vous aurez peut-être un danseur, un dessert. Fromage ou danseur?
1: L'alu.
2: Ce sera plutôt du côté d'Amsterdam, à mon avis. Si on prend l'alu.
3: Mais vous aimeriez avoir un dessert à votre nom?
2: Moi, je suis pas très. Non. Mais je vous en avais parlé une fois, on m'avait proposé de faire un portrait de moi, une sculpture. Je suis pas trop pour ça, moi.
3: Enfin, quand même, c'est chouette d'avoir un dessert à son nom.
2: Ouais, moi, je préfère qu'il soit dans mon assiette plutôt.
5: Au moins, un flan? Le flan, t'as pas vu le flan?
1: Non, c'est vrai qu'il n'a pas un nom de famille, un dessert. Hein,
2: non, c'est vrai. L'alu, c'est compliqué. Hein, ouais.
3: Tandis qu'un bon mergot. Hein.
2: Ah, mais un mergot, ça sonne très bien.
1: Non, je me tape
5: pas. Empiché, alors.
0: Hein. Ouais, mais un mergot, c'est pas dessert, c'est plus d'alcool. Hein.
7: Un camembert. Un camembert.
1: Alors là, je bois plus.
7: Bon, un camembert, le mergot. Un camembert.
0: Un fromage qui pue.
7: Un bon mergot bien fait.
5: Ah, c'est un fromage bleu. Qui vit parce que quand il est vieux, il est bien.
3: Avec des asticots qui ressortent.
0: Ah ouais. Et moi, je suis restaurateur. Je fais une carte et je te dis, je te trouve un dessert. Vraiment, mais mignon. Ça s'appellerait les poustillons de Margot.
6: Margot, c'est Mergot. Il sait même pas ton nom.
0: C'est Mergot.
6: Bah oui.
0: Bah oui, j'ai dit, mais moi, j'ai un accent. Margot.
6: Ah oui.
1: Quel mauvais. Oui, t'as raison, l'idole.
6: Ça t'étonne, toi, qu'il ait gagné les traîtres?
3: Non, mais il est tout gentil, Adil.
6: Il est adorable. Ouais. Il est adorable.
5: Franchement, pour un Suédois, il est sympa.
3: Mais c'est vrai que vous ne buvez plus, alors, Isabelle.
1: Ça fait longtemps.
3: Ah, vraiment?
1: Ouais.
5: Elle ne boit que de l'eau avec son pastis.
1: Non, c'est terminé. Maintenant, j'ai pris de l'âge, j'ai pris de la bouteille, donc je ne prends plus de bouteille.
3: C'était Monsieur Rami.
0: Oui.
3: Vous auriez pu apporter quelque chose. C'était son anniversaire hier.
1: Oh.
0: Joyeux anniversaire.
1: J'aurais pu apporter, je sais pas, un verre à dents.
0: C'est quoi un verre à dents? Pour mettre les dents? Un verre pour mettre les dents? C'est ça? Ok, je vais voir.
1: Non, mais. Tu plaisantes,
0: mais non, mais t'es jeune, t'es belle et tout.
1: Ouais.
5: Non, t'es plus dans les traîtres, hein. T'es plus dans les traîtres, là. Détends-toi, elle peut dire la vérité, hein.
3: Il continue à mentir alors que l'émission est terminée.
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3: Une question pour Serge Deschamps, qui habite le Kremlin-Bicêtre dans le Val-de-Marne.
5: Oh, c'est joli là-bas.
3: Alors ma question va être assez facile, puisque ça concerne un prénom qu'on peut lire dans la presse à plusieurs reprises aujourd'hui, un prénom dont on parle de moins en moins, parce qu'il est un peu moins à la mode.
5: Oussama ?
3: Non, Eugène. C'est le prénom Eugène qu'on peut voir un peu partout dans la presse aujourd'hui, mais pour quelle raison ?
7: Ah, est-ce que c'est le nom d'une pièce ?

0: de théâtre.
1: Non, pas du tout.
2: C'est la Sainte Eugène, c'est la Sainte Eugène.
1: La Sainte Eugène, non.
3: Est-ce que c'est un sportif?
1: C'est pas bête, monsieur. Oui. Vous voyez, c'est simple, ça aurait été simple. Ouais.
0: Non, c'est mais pas intelligent bon, non plus, mais c'est pas bête.
4: Ah, il y a la guerre de stand-upper, là. Ah,
1: c'est le jour où je vais commencer à faire des questions aux grosses têtes sur quel est le saint du jour. C'est que vraiment, je serai au bout de mes questions.
5: Est-ce que Eugène Su, à cause d'Eugène Su?
1: Non, Eugène Su, non.
3: Est-ce que c'est un sportif?
1: Alors, c'est lié au sport, en tout cas.
0: Au rugby?
1: Eugène, lui, n'était pas un sportif, non.
0: C'est lié au rugby?
1: Au rugby, non.
3: Au cyclisme?
1: Au cyclisme, non.
0: Au football?
1: Au football,
0: au
1: JO? Non. Au JO, non.
3: Au Cluedo?
1: Au Cluedo, non.
3: Est-ce que
1: vous avez bien lu la presse du jour,
3: ouais. Mais on n'est pas là pour ça.
1: Vous avez forcément vu ce prénom Eugène, ça vous a peut-être même surpris.
0: Ah ouais.
1: Et pour quelle raison?
3: Ah, c'est de l'athlétisme.
1: Alors, de l'athlétisme.
6: C'est une femme, c'est Eugène.
3: C'est un athlète russe qui est devenu une femme.
1: Ah non, pas du tout.
5: Non.
6: C'est pas un nom féminin, Eugène?
1: Comment vous le dites?
6: Eugène.
1: C'est vrai qu'on le lit Eugène,
6: oui.
1: Et qu'on devrait le dire quand on le lit dans la presse, mais là, évidemment, c'était le petit piège de la question, on devrait le lire Eugène. Mais bravo, monsieur Barbier, vous faites avancer le schmilblick.
6: Il y a de l'Eugène, il y a
3: donc elle n'est pas française. Non. C'est une femme qui n'est pas française.
1: Il n'y a pas de femme là-dedans.
2: Eugène, ça s'écrit comment? U plus loin.
1: E-U-G-E-N-E. Comme Eugène. Ça,
0: mais pourquoi on prononce Eugène alors?
1: Ben parce que, effectivement, ça se passe pas chez nous en France.
5: Ah, est-ce que
6: c'est une ville? C'est une ville américaine, Eugène.
3: Ben oui.
6: Il y a eu des championnats?
1: Ah, et bravo alors.
6: Oui. Il y a eu des championnats d'athlétisme.
1: Et qu'est-ce qui s'est passé?
2: Il y a eu le record du saut à la perche à Eugène.
6: Ah oui, Armand Duplantis.
1: Bonne réponse de monsieur Haas. Aidé par Christophe Barbier. Et oui, le Suédois Duplantis qui a battu pour la 7e fois le record du monde de la perche en sautant 6 mètres 23.
0: C'est ses propres records qu'il bat à chaque fois?
1: Ouais, à chaque fois. Ouais,
0: oui. Il est tout seul. Quoi.
5: Alors comment on prononce son nom en suédois?
1: Armand Duplantis.
5: Mais non, celui qui a gagné le Eugène.
2: Mais non.
0: Oh la vache, c'est le nom de la ville.
1: Elle n'écoute rien. Vous étiez comme ça à l'école aussi. Vous n'écoutez rien.
5: Un peu. Si j'ai tout écouté, je peux tout vous redire.
1: Alors, allez-y, on vous écoute.
5: Eh bien, Eugene, c'est un endroit aux États-Unis où a eu lieu des Olympiades et le grand champion du saut à la perche, un Suédois qui ne s'appelle pas Eugene. Eugene, c'est le nom du village.
3: Elle a raison, elle a à peu près tout.
1: Bravo, c'est un très bon résumé. Dans quel état américain ça se trouve, Eugene?
5: Dans le Ohio.
1: Non, dans l'Oregon.
5: Mais
3: ça commence par la même lettre. Hein.
1: C'est dans l'Oregon.
3: Ah, c'est sur l'île.
1: Et effectivement, cette ville est la deuxième plus grande ville de l'Oregon aux États-Unis. On la connaît pas bien, je voulais dire, mais c'est là où il y avait le meeting d'athlétisme, le meeting d'Eugene, où Duplantis a battu son nouveau record. 6 mètres 23, il a sauté. Il faut savoir que cette ville s'appelle Eugene parce que c'est un certain Eugene Skinner ou Eugene Skinner qui a fondé cette ville en 1846. Voilà, c'est pas un hasard si la ville porte finalement un prénom comme nom, Eugene, Eugène. Bravo, bonne réponse de Barbier de Haas.
5: Mais quelle est la longueur de la perche?
6: Elle est variable.
1: Je vous montre.
0: c'est une bonne question quand même.
5: Non mais c'est vrai. Parce que quand on commence tout petit, on se retrouve avec un bâton qui a quoi? 2 mètres, 2 mètres 50.
6: Non mais elle est variable en fonction de la hauteur de la barre. Il y a une règle qui permet d'avoir une perche plus ou moins longue. Mais le plus difficile quand elle est longue, c'est de la tordre. Parce que la difficulté de la perche...
1: Moi, plus ça va, plus j'y arrive.
0: Après, c'est pas un sport passionnant quand même. Hein.
1: Pourquoi vous dites ça?
0: Je sais pas, jamais trouvé ça.
3: Par rapport au joker ici.
0: Non, mais ça sert à rien dans la vie, je veux dire. Autant courir vite, lancer des poids. Enfin, il y a
3: alors, va pas dire ça au clandestin à Lampedusa, toi. Je te jure, si ça allait sauter à la perche, je serais moins dans merde.
1: Il y a eu un athlète mondial, parce que vous avez cité que des Français, mais il faut se rappeler de Sergueï Boubka, quand même.
6: Ah oui.
1: Boubka, qui, quand même, pendant des années, était le leader incontestable de cette compétition.
6: C'est même le premier homme à 6 mètres, je crois.
1: Sûrement,
2: mais
1: oui.
2: C'est Renaud Lavillenie qui a battu son record.
1: Effectivement, Renaud Lavillenie a battu Boubka, et maintenant Lavillenie est battu par son ex-copain. Il est blessé, Lavillenie.
6: Hein. Oui, mais il va revenir pour les Jeux Olympiques, vous allez voir.
1: Ah, c'est vrai, pensez qu'il peut battre...
6: Oh, il ne peut pas tolérer d'être supplanté par Duplantis.
1: Wow, quelle allitération.
0: Mais les records, ils sont très loin les uns des autres, ou ça se joue à 1 ou 2 centimètres?
1: Ah non, non, chaque fois c'est centimètre par centimètre.
0: Mais c'est ça aussi qui est pas...
6: On a mis quoi, 30 ans pour faire 6 mètres à 6 mètres 23?
2: Mais ce qui est fou, c'est que 6 mètres, ça a été dépassé il y a pas longtemps, et là, on est déjà à 23.
0: Mais tu t'y connais vachement, soit à la plage.
2: Ah ouais, mais j'adore ça.
5: Non mais Jérémy, c'est très beau, hein. Moi je trouve que ces athlètes qui se tordent comme ça, c'est extraordinaire. Un petit coup de rein et hop, ils ont gagné.
1: Je me demande si vous pourriez pas faire vous-même la perche.
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1: Bonjour Laure.
9: Bonjour les grosses têtes.
5: Eh ben bonjour.
1: Vous,
5: bonjour.
1: On peut peut-être madame. Commencer par vous. Vous êtes qui vous ?
9: Alors moi je suis Laure. J'ai une petite cinquantaine d'années. J'ai trois enfants. Je suis à la maison. Voilà.
1: Et vous allez peut-être partir grâce aux grosses têtes en week-end au domaine de la Clos, un très bel hôtel 5 étoiles qu'on connaît bien, on en a souvent parlé ici. C'est en Moselle, au cœur du pays des trois frontières.
3: Pas de bol, hein.
1: Ah si, c'est magnifique.
3: Entre... C'était ça ou les Seychelles, dommage.
9: Dommage.
1: Entre le Luxembourg, l'Allemagne, un hôtel relais château, attention quand même, avec un spa de 800 mètres carrés, deux piscines chauffées. Et attention, un restaurant, qu'est-ce que je dis ? Que dis-je ? Trois restaurants. Un restaurant gastronomique, le cas. Un restaurant bistronomique, le comptoir. Ainsi qu'une cave avec...
10: C'est sûr que c'est en Moselle, ça ?
1: Oui. 60 000 références de vin.
3: Mais non !
1: Deux nuits pour deux personnes en chambre supérieure. Le domaine de la Clos vous attend. Alors, pour ça, alors, il faut évidemment essayer de retrouver qui est qui dans l'actualité. Vous commencez par quelle grosse tête ?
9: Alors, je vais commencer par... Adil Rami, qui est
10: c'était sa grande crainte, je crois. Mais,
11: je suis certainement un artiste. Là, c'est le prénom, on est d'accord. Avec une très longue moustache, bien pointue.
9: Ouais.
11: Vous connaissez cet artiste ou pas? Il est très connu, il a une moustache très pointue. Son nom, c'est l'anagramme d'Adil. C'est un peintre. C'est un peintre. Il a une moustache très pointue, très longue.
1: Je crois qu'il vaut mieux que vous passiez à
9: quelqu'un. Ça y est, je sais. Oui, Salvador Dali.
11: Alors, juste le prénom, vous l'avez trouvé.
9: Salvador, d'accord.
11: Deuxième étape. Une famille très connue avec une fille qui s'appelle Mercredi.
9: Adam.
11: Ok.
9: Salvador avez... Adam.
11: Presque, il faut enlever le S. À la place du S, ce qui tombe du robinet, c'est quoi ?
9: De l'eau.
11: Ok, et là, vous avez trouvé.
9: Ah, Adamo. Salvador Adamo.
1: Alors là,
10: c'est une démonstration.
1: Alors,
10: c'est une démonstration.
1: Les mauvaises langues retiendront que vous connaissez pas Salvatore Adamo, mais les autres retiendront que vous êtes vraiment très doué pour faire deviner un nom que vous connaissez pas. Et Salvatore fait son retour à l'Olympia demain soir.
3: Ah non.
1: Et c'est vrai qu'il a, il fait
3: dans la tombe la neige.
1: Quand même tombe la neige, ça vous dit rien? Ça tombe. Laisse mes mains sur tes hanches.
11: Alors, sérieusement, vous pensez vraiment que je connais ce gars-là? Non, vraiment.
1: Bon, écoutez, ce qui compte là,
11: on a gagné.
1: C'est que vous ayez identifié Salvatore et Adamo. Vous passez à qui derrière?
9: Je passe à Sylvie Tellier. Qui êtes-vous?
12: Alors, je suis quelqu'un qui s'est opposé à moi, à Sylvie Tellier, qui essaye de vous faire deviner. Je fais l'actualité en ce moment parce que je lance une série qui a fait un carton en 2001. C'est dans une piscine. Il y avait un garçon qui sautait sur une femme et il faisait des trucs dans l'eau. Voilà. Ma mère est grand reporter. Je suis pas très grande. Je suis patronne d'un énorme groupe d'audiovisuel. J'ai été promue il y a pas très longtemps. On a fait croire que j'avais viré Sylvie Tellier quand je suis arrivée chez les Miss, en fait, parce que je voulais tout révolutionner. Vous voyez qui je suis, non? Évidemment, je porte le nom de ma mère, elle est grand reporter.
1: Le mieux, c'est peut-être aussi. de passer à quelqu'un d'autre.
9: Oui, je passe à quelqu'un d'autre.
12: Pardon.
9: Je vais passer à Ariel Dombal. Qui êtes-vous?
5: Alors, je pourrais être un saint, finalement, parce que je porte un nom d'une basilique et aussi d'un stade
10: France. Bonne chance.
5: Un stade dans le 93 dont on a beaucoup parlé, puisque même les Jeux Olympiques...
9: Pierre.
5: Oui, alors une basilique...
9: Saint-Pierre.
5: Non, c'est en France, hein, c'est en France.
1: Je crois que vous auriez intérêt à passer à quelqu'un d'autre.
9: Oui, je pense.
1: Tout le monde ne peut pas avoir le talent d'Adil Rami.
9: Alors, je vais passer à Sébastien Thoen.
5: C'est le plus grand stade de France.
3: Tais-toi, la vieille, tais-toi. Elle a demandé moi, la dame.
9: Qui êtes-vous, Sébastien?
13: Oh, bah, moi, j'ai une carrière d'artiste, je suis une femme incroyable. J'ai été perruquier de Pierre Ninet, proctologue de l'abbé Pierre.
14: Non, non, je ne sais pas qui je suis, mais je peux vous aider.
1: Ah.
14: Alors. Mon nom de famille, par exemple, que tout le monde me connaît, mon nom de famille est le prénom du roi de la natation française, là, qui a cartonné au JO. Ça, c'est mon nom de famille. Mon prénom est un... Mon prénom sonne la Vierge, ressemble à la Vierge.
9: Marie.
14: Oui, et mon... oui, ah, c'est bien déjà, il manque pas grand-chose, hein. Il manque 4 lettres après.
9: Marie, Marie-Léon, Marie...
14: Il y a quoi au milieu, il y a quoi au milieu?
1: Vous savez pas qui elle est, ça aiderait peut-être.
9: C'est une femme politique?
14: Oui, c'est une femme... non, c'est pas... Moi, je vois pas vraiment qui c'est en fait. Je vois pas vraiment qui je suis, ça va pas du tout.
1: Bon, passez à quelqu'un d'autre.
12: Oui, oui, bon,
14: alors,
12: mieux.
14: Alors, Bruno... vous non plus, parce que vous avez quand même le début et la fin quand même, c'est dommage.
9: Bruno Solo.
1: Alors, bonjour, je suis un cycliste qui a gagné le Tour de France cette année et qui vient de gagner pour la première fois le champion du monde avec 30 minutes d'avance. Autant dire que je ne marche pas qu'à l'eau claire. Et bravo, vous l'avez trouvé, c'est...
14: Tadej Pogacar, bravo, ça vous en fait deux.
1: Alors,
14: il vous reste Ziz bravo, du panier.
9: Ziz du panier, qui êtes-vous?
15: Je suis blonde et méfiez-vous des blondes. Je pourrais, on pourrait dire que je suis une fille à papa. Je vais devoir répondre de certaines choses devant...
9: Je crois que je sais, c'est une femme politique?
15: Oui.
9: Marine Le Pen?
14: Oui, ça en fait trois. Alors...
1: Quel bonheur de la citer ici.
14: Vous pouvez revenir.
9: Alors, je vais revenir à Sylvie Tellier.
12: Alors, si vous ne voyez pas qui je suis, mon nom de famille est un nom composé. C'est l'équivalent d'une pierre.
9: La Roche-Joubert.
12: Voilà.
9: Alexia La Roche-Joubert.
14: Oui, Alexia La Roche-Joubert. Bravo. Alors, je peux vous dire que Ariel Dombal était Benoît Saint-Denis.
12: Mais oui, quand même, la basilique Saint-Denis et le stade. Oui, c'est facile.
1: Mais vous savez qui sont enterrés tous les rois de France.
14: Mais vous savez qui.
9: Ah, bah oui, mais ça, elle me l'a pas dit. Où était enterré.
14: Et vous savez qui c'est Benoît Saint-Denis, Ariel?
12: Non.
14: C'est un combattant, un lutteur de MMA. Je sais pas comment
1: on dit. C'est une belle
11: tôle. Ah, mais vous voyez, sur Ruquier, elle connaît pas les jeunes. Moi, je connais pas les vieux. Donc, c'est normal.
14: Oui, mais c'est un peu exprès que je distribue les noms ainsi, voyez-vous.
11: Ah oui.
14: Et oui, je suis un malin.
12: Et voilà.
14: Je suis un vicieux.
1: C'est le patron, hein. Il faut pas lutter.
14: Et vous, monsieur Toen?
16: Marie-Lise Léon.
14: Marie-Lise Léon, c'est la secrétaire générale de la CFDT.
16: Ça existe encore, les syndicats?
14: Eh oui. Mais écoutez, l'essentiel, Marie-Lise c'est que vous ayez trouvé 4 grosses têtes sur
12: 5. Mais oui,
14: bravo, du parquet en Moselle.
12: Vous avez gagné. Vous allez vous régaler.
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1: À l'échelle de Tanner, là aussi c'est quelque chose...
4: De ta mère ?
1: Non, pas de ta mère.
4: Tanner.
1: Pardon. De Tanner, T-A-2-N-E-R. C'est une échelle connue pour mesurer quoi, l'échelle de Tanner ?
6: C'est pas en économie,
7: le talent.
1: Non.
8: Le tremblement de terre ?
1: Ah non, ça c'est Richter.
6: Est-ce que c'est pas lié à l'alimentation, un produit qui serait...
1: Non.
6: C'est scientifique ?
1: C'est scientifique, tout est lié aux sciences, vous savez. Mais oui, on peut considérer que ça
7: concerne
1: fait
7: la nourriture ?
1: La nourriture, non, non.
6: Est-ce que c'est quelque chose qui concerne la vie quotidienne, cette échelle de Tanner ?
1: Non, elle permet la vie quotidienne, plus maintenant pour vous, mais à une époque, oui, on a utilisé l'échelle de Tanner.
6: C'était pas à l'école pour la vue, par exemple ?
1: Alors, pour la vue, non, mais à l'école, c'est vrai que l'échelle
6: pour
1: de
6: Louis.
1: Tanner...
6: Le poids, pour... les poids
1: Non,
8: c'est
1: non.
8: Pour la pluie ?
1: Pas pour la pluie.
2: Donc, c'est un rapport à l'enfance.
1: Ouais. Alors, à l'enfance, une partie de l'enfance.
7: Bon, la croissance ?
6: Ah, c'était pas pour les poignets ! J'ai eu ça quand j'étais petit, savoir si on va grandir ou pas. À 12-13 ans,
4: détends-toi.
6: C'est quand on fait une radio des poignets. C'est pas ça, non, ça n'a rien à voir.
1: On vous a fait
2: des radios des poignets.
6: J'étais très petit quand j'étais petit.
4: Des poignets d'amour.
6: Je voulais savoir si j'allais devenir grand, je suis pas devenu grand. Et je vous assure, aujourd'hui, on fait une radio des poignets et on sait s'il y a un petit
8: jeune. Parce que tu étais déjà dans un état de malformation.
6: Non, mais c'est vrai, ça n'a rien à voir avec ça, Laurent.
1: Alors, j'imagine qu'il y a un lien, oui.
7: Ça a un rapport avec la croissance.
1: Alors, ça a un rapport avec la croissance.
6: Est-ce que c'est la courbe de croissance pour les enfants à l'école?
1: Non, plus précisément, c'est pas seulement la croissance.
6: Ah, c'est la différence entre le poids et la taille.
1: Qu'est-ce que ça mesure? Qu'est-ce que ça classifie, cette échelle de
8: Tanner? La taille des os?
1: Pardon?
8: La taille des os?
1: La taille des os, non.
8: C'est pas le rapport entre les poids et la taille?
1: Le poids et la taille, non.
6: C'est un peu comme l'IMC?
2: La masse corporelle?
7: La masse graisseuse?
1: Alors, ça, je vais vous aider.
6: C'est lié à la croissance, en tout cas.
1: La classification de Tanner, oui, c'est vrai que c'est lié à la croissance, mais plus précisément, ça mesure
6: les bourses descendent.
1: Ah, on se rapproche.
6: La taille du sexe ?
1: Non, mais alors c'est vrai pour les garçons comme pour les filles. Donc il y a pas que les bourses, mais qu'est-ce que ça ?
7: La puberté.
1: Ça mesure la puberté. Bonne réponse de Gérard Jugnot.
6: Ce qui veut dire, Laurent, alors?
1: L'échelle de Tanner permet de mesurer l'avancement physiologique au cours de la puberté. Par exemple, le stade de développement des poils pubiens. Donc, ça s'appelle pépé, poils pubiens. Le développement mammaire chez les filles, évidemment,
7: les
1: ça aussi. Et le développement des organes génitaux chez les garçons. Voilà pourquoi, quand vous avez dit testicules, je vous ai dit que vous vous rapprochiez.
2: Je dis souvent testicules.
1: Le volume testiculaire.
6: Mais vous avez déjà eu ça? Comme j'ai jamais eu ça comme test.
1: On m'a jamais. Oui, vous en faites. Ils vous ont fait les poignets parce qu'ils n'ont pas osé aller plus bas. Oui, on
2: rien n'est apparu chez toi encore, Johan.
4: Mais non, mais il n'y a pas de calcul, j'imagine. Non, je sais qu'à l'école, généralement, le médecin scolaire vérifie si les bourses descendent.
6: Oui, j'ai eu ça aux 3 jours.
8: Mais ça, les pédophiles.
4: Aux 3 jours, a priori, c'était
6: mais
4: descendu.
6: Mais j'ai eu une vérification.
2: Mais c'était remonté pour lui.
8: Mais comment tu fais? C'est que les pédophiles qui font ça.
1: Non, moi j'ai eu le droit.
4: C'est à l'école, les médecins
1: à la visite médicale avec médicale,
2: j'étais palpé chaque année.
1: Voilà, on vous palpe les...
4: On y retournait pour ça, d'ailleurs.
1: Non, mais c'est vrai que la puberté, c'est important, quand même.
4: Ah, c'est pas le moment où on est le plus sexy, généralement.
1: Ah oui.
4: Ah, ça grandit n'importe comment.
1: Ouais. Ouais.
6: Moi, j'ai pas eu d'acné. Vous avez eu de l'acné, vous, ou pas?
1: Pardon?
6: Moi, j'ai pas eu d'acné.
1: Oh, ça suffisait comme ça. Vous n'aviez pas besoin de ça, en plus. Vous êtes tombé dans le clérasé quand vous étiez tout petit.
6: Gérard, qu'est-ce qui a marqué ta puberté?
7: Ta gueule.
1: Ça existe toujours, cette marque, d'ailleurs. Moi, j'achetais ça, du Clérasil.
4: Ah oui, je pense.
1: Ça existe toujours, ça, Clérasil.
2: Et du Roaccutane. On vous en offrira un tube, cher Laurent.
4: Mais je crois que ça marche toujours. Il y a toujours le même problème. Hein.
1: Je crois que j'ai bien atteint l'échelle de Tanner, rassurez-vous. Oui. Le haut de l'échelle.
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1: Pour Jeanne Petitjean, qui habite Saint-Cyr-l'École, un papier trouvé dans le magazine Elle cette semaine. Je suis pas sûr qu'il y ait qui que ce soit qui soit concerné aujourd'hui.

0: aujourd'hui par cet article, mais quand même c'est Alix Giraud-Delain qui fait deux pages sur ce phénomène, un phénomène intéressant. C'est ce qu'on peut appeler, j'ai pris d'ailleurs la définition exacte, des beaux mecs pas très futés. Car c'est la mode des beaux mecs pas très futés. C'est la mode, on en a déjà parlé ici, vous savez, de ce comédien Jeremy Allen White qui fait de la pub pour les caleçons Calvin Klein et qu'on voit un peu partout. Il y en a un autre qui s'appelle Paul Mescal, qu'on voit en photo un peu partout en mini-short. Il y a aussi, évidemment, et il a fait un triomphe aux Oscars avec sa chanson sur Ken, Ryan Gosling, mais aussi le mec de Taylor Swift, pareil, qui est
1: un footballeur américain.
0: Et voilà, les journalistes de Elle disent que ça renverse les stéréotypes, que désormais les femmes ont aussi leurs hommes objets. Mais comment...
2: Les toy boys.
0: Comment vous dites ?
2: Les toy boys.
0: Toy boys, non.
3: Des poupées barbues.
0: Non plus. Mais ça a un nom, justement.
3: Il y a une connotation vraiment péjorative dans le mot ou pas ? Est-ce qu'on sent le côté péjoratif ?
0: Il y a un côté beau mec, pas très futé. On va dire c'est la version masculine de ce qu'on connaissait avant chez les femmes.
2: Ah ouais. Le mot est en anglais.
0: Le mot est en anglais, mais on le trouve là.
3: Pain bêche,
0: non, non, non.
4: Il y a guy dans l'expression guy.
0: Non plus. Non, il suffit de prendre le mot féminin et de le mettre version masculine.
3: D'ailleurs, c'est quoi le mot féminin d'ailleurs pour dire
5: imblonde. Imblonde.
0: C'est un peu ma question, vous voyez, monsieur Rion.
3: Lazy boy.
2: Une pinacolada.
0: Comment vous dites-vous?
3: Une branleuse.
0: Bienvenue Nathalie.
3: Quand on dit c'est une branleuse.
6: Est-ce qu'il y a nanana branleuse?
0: Non. Et effectivement, ça renverse les stéréotypes, puisque jusque-là, on parlait beaucoup de femmes objets dans la publicité, et c'est vrai que depuis quelques mois, quelques années même, on voit aussi des hommes objets, et Alix Giraud-Delain nous dit, voilà, dans les pubs, dans les séries, sur les réseaux sociaux, l'homme objet est le nouvel accessoire des post-féministes branchés. Est-ce que c'est sexiste? Est-ce que c'est fun? Sois beau et tais-toi. Comment appelle-t-on ce genre d'homme? Moi, je connaissais pas le terme. Et effectivement, c'est logique. Ce terme est le dérivé masculin d'un mot qu'on connaissait au féminin.
3: Est-ce que c'est pas un lien avec pin-up?
0: Non, pin-up, non.
2: Je viens de le dire.
3: Non. Ah, pardon, j'ai pas entendu.
5: Non, mais c'est... Est-ce que c'est un anglais, les mots, ou un français?
2: À la base, c'est en anglais.
0: Au début, effectivement. D'ailleurs, c'était pas, je crois, de l'anglais au départ. Ça devait être latino, plutôt.
4: Ah bon?
5: Latino.
3: Un bombo latino?
0: Non.
4: Un bimbo?
5: Un con.
0: Comment vous dites?
2: Un bimbo.
4: Un bimboy.
0: Alors, là, ça y est, vous brûlez tous les deux.
2: Un bimboy?
0: Non.
2: Un
0: bimbo, c'était pour une femme.
6: Oui. Bimba.
3: Un bimba?
0: Alors, non.
2: Un bimbo?
3: Non.
4: Un bimbo? Un bimbo?
3: Un bimbo?
6: Un bambimbo?
3: Un bumbumbo?
0: Une bimbo, c'est pour une femme.
4: Pour une femme, oui.
0: Alors, pour un homme?
6: C'est deux bimbo.
3: Une bimba?
0: Un bimbo? Non, non.
6: Un bimboquet?
2: Un bimbe?
3: Un burn-bas?
0: Non.
5: Mais les mots, ça ressemble à bimbo.
0: Ah bah oui, bien sûr. Alors.
6: Peut-être que ça commence pas par bim, par contre, peut-être. Peut-être que c'est un...
0: Il est plus malin que les autres.
2: Ah ouais.
6: Ouais, alors, par contre, j'ai toujours pas la réponse.
3: Un boibo?
0: Non.
3: Un dumbo?
4: Mimbo?
0: Non.
6: Un mambo?
0: Non.
6: Mambo.
3: Un kimbo?
0: Non.
2: Jimbo,
0: non.
3: Un jimbi?
0: Jimbi, non.
3: Un limbo?
0: Limbo, non.
6: Un zimbo?
0: Zimbo, non.
6: Un rimbo?
0: Non plus.
6: Un humbo?
3: Un rambo?
6: Non.
2: Un jimbar?
0: Bon, ben, je vois qu'il y en a pas ici, en tout cas.
4: Un dumbo?
0: Oh, dumbo, un c'est l'éléphant. Dumbo, c'est ce que Nathalie va voir arriver cet après-midi.
2: Rimbo.
0: Comment vous avez dit?
2: Rimbo.
0: Non.
6: Un dimbo?
5: C'est pas avec...
6: Un dimbo?
0: Dimbo, non.
5: C'est avec un Z?
6: Un rimbo?
3: J'ai l'impression d'être chez l'orthophoniste.
6: Un rambo?
3: On se croirait chez l'orthophoniste.
2: Timbo?
0: Non.
3: Un pimbo?
0: Non plus.
5: Un
3: pinbo?
6: Oh, c'est simple, on va faire toutes les alphabets. Ambo, bimbo, timbo, dimbo,
2: bimbo,
6: limbo,
2: timbo,
6: ambo, dimbo,
3: gimbo,
6: dimbo, nem sushi, dimbo.
3: Timbo, mon nez bassiste.
0: Oh, vous m'énervez, je vais vous donner la réponse.
2: Un ambo.
0: Parce que je sens que quand je vais aller, vous allez dire, on l'a dit. Parce que là, vous m'en avez toujours tellement dit. Je suis même pas sûr que vous l'ayez dit.
2: Wimbo?
0: Non. Imbo, avec un H, comme homme, évidemment. Un himbo, une bimbo, un himbo, un mec pas très futé, c'est un himbo.
2: Bon, bah, on
6: je
2: pense que c'est naze.
6: Moi, je suis un himbo. Je suis un beau gosse pas très futé.
1: Ah, toi, t'es l'inverse.
4: Non, toi, t'es hibou.
0: Pas très futé, oui. Beau gosse. Faut qu'on en reparle.
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0: Vous allez me dire sûrement quel est le nom du fils de Marc Aurel et de Faustine la Jeune, qui fut empereur lui-même.
8: C'est pas Tibère, c'est...
0: Non, un empereur assassiné d'ailleurs, il faut bien le dire, le 31 décembre 192 par l'esclave Narcisse, qui l'entraînait au maniement des armes et qui l'a étranglé dans sa...
5: Parce que c'était un salaud ce mec, c'était un vrai salaud le Alors, fils de Marc Aurel.
0: Alors, le fils de Marc Aurel, hein, c'est, lui qu'on, c'est lui qu'on cherche. Il portait pas forcément bien son nom, pour tout vous dire.
5: Horace, c'est pas les Horace il était fâché avec son père, en fait.
0: Ah, c'était un despote, hein. Mais le peuple l'aimait plutôt, parce que...
5: Le peuple aime les despotes.
0: Exactement. Et finalement, bon, il a quand même été assassiné par celui qui lui apprenait le maniement des armes. Il l'a étranglé dans son bain, l'assassin, l'esclave Narcisse.
9: C'est con, il aurait dû le noyer, simplement.
0: Mais déjà, il avait tenté de l'empoisonner, ça n'avait pas marché. Alors, il avait fini à la main.
5: Avec sa sœur. Avec la sœur, il était complice de sa sœur.
0: Exactement, mais comment vous savez ça?
5: Parce que je m'intéresse à tout ça.
0: Bah alors, donnez-moi son nom.
5: Il portait un nom qui ne
2: Genre le bien-aimé.
8: Marc Aurel.
0: Marc Aurel, non.
8: Comme Maximilien.
0: Maximilien, non.
5: Comme héroïque ou quelque chose à voir avec un...
0: Pour trouver les réponses ici, il faut boire mes paroles. Il suffit d'écouter le moindre indice que je vous donne, mais vous ne m'écoutez plus.
2: Si, au
9: Postillon,
2: contraire.
9: Le magnifique.
0: Et Dieu sait pourtant que j'ai été chercher cette question dans mes tiroirs et que vous auriez déjà dû trouver le nom.
5: Non, mais c'est pas avec les tiroirs, il doit y avoir un truc. Tiroir, c'est tordu, je sens que c'est tordu.
2: Commode, commode.
0: Bonne réponse de Valérie Mérès. Voyez, Valérie, elle est plus maline que les autres, Valérie Mérès. Elle m'écoute, elle. Et oui, commode n'était pas commode. Et effectivement, c'est dans mes tiroirs que j'ai trouvé le nom de l'empereur romain Commode, fils de Marc Aurel. Et Commode a été assassiné dans sa baignoire. C'est quand même une histoire terrible. Le nombre de gens, finalement, moi, j'arrête, je prends plus que des douches. Parce que. Le nombre de gens qui sont assassinés dans leur bain, quand on y pense.
9: Oui, c'est ça. Claude François, le premier.
0: Claude François.
5: Mais lui, c'était la douche.
0: Ah non, c'était une baignoire.
2: Baignoire, il fallait qu'il enjambe.
5: Est-ce que c'est le commode qui a donné le nom au meuble?
0: Qu'est-ce que vous dites?
5: Je dis, est-ce que c'est le commode qui a donné le nom à la commode?
9: Mais bien sûr.
0: Mais bien sûr.
9: Et en ses lointains descendants, c'est Bernard Buffet, le peintre. Voilà. Il y a aussi le poète argentin Sanchez, mais...
0: Et d'ailleurs, on n'arrêtait pas de lui dire « si tu es gay, ridon ». Non, écoutez, franchement...
5: Mais Larry, comment tu peux penser une chose comme ça? C'est étonnant que ton cerveau provoque ce type de questions. Non, mais attends. Me parle de mon cerveau avec sa crotouille blanche devant elle. Une commode.
0: Vous n'insultez pas la chienne. D'abord, alors là, madame Poudboule.
5: Tout ça parce que c'est votre belle-fille.
0: Oui, vous n'insultez pas la fiancée de mon chien.
5: Alors attendez, je vois pas comment votre chien peut lui faire quelque chose.
0: Hein. Non, justement.
9: Il peut lui renifler le cul, c'est tout.
10: Ouais, c'est un vrai animal.
9: Mais c'est vrai que c'est un animal à la taille d'une crotte de votre chien, Laurent. Ouais, d'accord.
5: Oui, mais c'est pas la taille le problème de cet animal.
0: Très amoureux. Ouais.
10: On dira un rat qui a eu des malheurs.
5: C'est le comportement.
0: Ils sont très amoureux. Mon chien adore la petite chienne de Marcella.
5: Et parce qu'elle fait pouet-pouet.
0: Comment ça, elle fait pouet-pouet?
5: Parce que quand il doit jouer avec, elle doit faire pouet-pouet-pouet, le même petit bruit que sa maîtresse.
0: Enfin, Marcella fait pas pouet-pouet quand je lui... quand j'appuie dessus.
5: Non, mais Larry, toi, tu vis dans un monde parallèle.
0: Elle vit dans un monde parallèle.
5: Complètement.
0: Et en tout cas, j'attendais de la culture et j'ai eu.
5: Commode, on a appris que la commode, ça vient de commode.
0: On a appris que Valérie Mérès avait tout compris à cette émission et qu'au moins elle a bien identifié l'empereur romain Commode, qui ne l'était pas.
9: Bravo.
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0: Qu'est-ce que vous allez faire à la fête à Nono alors?
1: Eh bien, je suis marraine et je suis marraine. En fait.
0: Bah, très bien, voilà, oui.
11: Je pense qu'elle ne sait pas encore ce qu'elle va faire là-bas.
0: Non, non, mais vous allez faire les attractions,
1: Mais peut-être la femme la plus drôle du monde dans une cage,
0: ah.
1: Non
0: ah, la femme à barbe.
1: J'ai très peur des gros manèges.
0: À moins que vous soyez figurante dans le château hanté.

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2: On est un soir de février 1960 à Garnier et André Malraux, qui est ministre de la Culture, assiste à l'opéra Daphnis et Chloé. Je ne sais pas si vous connaissez cet opéra de Ravel. Un ballet d'ailleurs plus précisément de Ravel. Et ce soir-là, bah, il s'ennuie ferme, le ministre de la Culture, monsieur Malraux, pour ne pas dire il s'emmerde. Et ce soir-là, il va donc prendre une décision. Laquelle ?
5: Il va faire pipi.
2: Non.
6: De changer le plafond de Garnier ?
2: C'est-à-dire ?
6: De le faire, de recouvrir le plafond de Le Nepveu par le plafond de Chagall. De Chagall.
2: Excellente réponse. Bravo. De Roselyne Bachelot. Exactement. Il s'emmerde tellement qu'il sait pas quoi foutre. Alors, il regarde le plafond. Et parce que ce qui se passe sur scène, ça l'emmerde. Alors, il regarde le plafond, le ministre, puis il dit, tiens, ce serait peut-être pas mal de changer ça.
6: Oui, alors que Le Nepveu est angevin. C'est un crime de lèse-angevinisme.
2: Aïe, aïe, aïe, aïe, aïe.
6: Oui. Eh oui.
2: Alors, c'est pour ça que vous savez ça.
6: Ah bah oui, et bah le plafond du théâtre Opéra d'Angers est toujours
7: Mais il était pas beau, le plafond?
2: Qu'est-ce que vous dites?
6: Très bien.
1: Mon dentiste, ça fait la même chose parce qu'il était très fier de son revêtement de sol. Mais moi, quand je suis chez lui, je vois que le plafond. Je lui ai dit, mais attends, t'as vu qu'il y a des fissures? Eh ben, il a refait son plafond grâce à moi.
8: Enfin, deuxième anecdote.
1: Avec des portugaises. Oui.
2: Ah oui, mais c'est pas Marc Chagall qui est venu peindre au plafond.
1: Non, mais ce que je veux dire, c'est que quand on s'ennuie, on regarde le plafond, mais quand on est chez le dentiste, on s'ennuie pas, mais on regarde le plafond par la force des choses. Hein. Oui. Et ben, donc, il a refait son plafond.
6: Mais ça dépend de la position qu'on prend, quoi.
8: Chez le dentiste. On est rarement à quatre pattes.
6: Justement, chez le dentiste.
5: Mais tu confonds avec le proctologue, Roselyne.
2: Quand même, le plafond est superbe, reconnaissez-le.
6: Magnifique.
2: Roselyne.
6: On avait dit à un moment qu'on pourrait interchanger, c'est-à-dire qu'on enlèverait les panneaux de Chagall pour de temps en temps dévoiler le plafond de Le Nepveu.
5: Bah,
6: en fait, ça n'a jamais été fait.
5: Bah non, ça va coûter un fric, là, déjà la sécu a les soucis. Alors.
8: C'est passionnant ce que tu racontes, Roselyne. Du coup, je pense qu'il faudrait refaire le plafond du studio.
2: Ah, ça, c'est joli. Quand vous faites l'amour, ça vous arrive de vous ennuyer, de regarder le plafond, hein, Isabelle?
1: Oh oui.
2: Faut pas que ça dure trop longtemps, hein.
1: Ah non, 5 minutes, montre en main, puis après taxi, hein.
2: Non, parce que c'est vrai que souvent, les hommes se vantent.
1: Ah non, mais y a rien de pire, que les mecs qui veulent à tout prix faire des exploits, que ce soit sur la machine à laver et tout, mais non, mais le lit, c'est bien.
2: Oui, mais l'amour toute la nuit.
1: Ah non, mais oui, mais il y en a comme ça, hein, qui veulent à tout prix durer.
6: Pas sans le vécu.
2: Regardez Stomy.
8: Non, moi, il est chaud, là.
9: J'étais en train de réfléchir sur le taxi. Ah ouais. C'est toi qui prends le taxi ou
1: ah
9: c'est
1: non,
9: lui?
1: Ah non, c'est lui. Ah non, moi je le livre pas à domicile. Hein. Ah non, il y a pas marqué Uber Eats. Hein.
8: Uber Eats.
2: Ah bah oui, mais c'est quand même plus facile de prendre le taxi parce que c'est vous qui décidez de partir.
9: Et s'il veut pas partir?
1: Oui, mais.
9: Et s'il dit je veux prendre une douche?
1: Non, t'inquiète pas.
2: Ah bah la douche.
1: Je sais comment
2: la
1: faire.
2: La douche, il l'a déjà prise quand elle lui a dit des mots d'amour.
5: Oh là là.
1: Ça vous fait rire?
2: Donc c'est lui qui prend le taxi, alors que j'ai bien compris, Stomy, lui, est prudent, il préfère effectivement se déplacer, comme ça il s'en va quand il veut, c'est bien ça?
9: Non, moi avant je partais jamais, je dormais, je restais toujours.
2: Ah oui, vous restez à la boîte?
8: Tu squattes?
9: Non, mais je trouvais ça mal poli.
5: C'est vrai?
9: Ouais, tu...
5: Comme ça, tu chez Paul Alcaraz, tu restes pas tout le temps.
9: Tu viens de faire l'amour, après tu pars comme un goujat, j'ai trouvé ça...
1: Non, pas tout de suite après, bah,
5: tu peux dire merci.
9: Et après, dans les années 2000, j'ai vu des filles qui m'ont dit, ouais, tu veux pas partir maintenant? Ah bon? C'est comme ça?
2: Moi, parfois, je pars même avant de faire l'amour.
6: Il part à l'apéro, lui.
5: Non, mais c'est pas sympa. On parle d'érection, il y a François qui est là.
6: Moi, je le vois depuis tout à l'heure. Il est comme ça. Oh, il m'entend parler d'érection. Il est en train de chialer, le pauvre. Là.
8: Ouais. Il s'est enfoncé.
6: Non,
8: allez-y.
6: On
10: peut pas passer à une question. Non, mais
6: c'est quoi la question?
8: Non, mais il s'est enfoncé dans son siège. On aurait dit une bite après l'amour.
2: Ah non, ouais, mais alors, le fait de faire durer, comment on appelle ça?
11: C'est pas
2: tantrique, ce que vous faites.
11: Oui, c'est ça. Ah, oui,
5: on ne le fait pas, il n'y a pas de pénétration tantrique.
8: C'est qu'il n'y a pas de pénétration.
2: Ouais. Tantrique, c'est intéressant, tantrique.
8: Tantrique juvé.
9: Je ne sais pas si c'est tantrique, mais en tout cas, pour rebondir sur François. François.
8: C'est pas un trampoline.
9: Non, mais maintenant, les personnes âgées, avec depuis qu'il y a les pilules, ça va maintenant.
5: La dernière fois qu'il a bandé, c'est au 20e siècle.
9: Maintenant, il bande maintenant avec les pilules.
12: Je suis pas aussi âgé que tu le penses, j'ai 50 ans.
2: Et puis François va très bien alors.
5: Oui, puis s'en fout, c'est pas lui. Et François, si c'est pas toi qui bande, c'est ton mec.
12: Oui.
11: Tu peux prendre une doublure.
12: Et ça, moi j'ai une doublure sexe.
8: Il a aussi un parasol, mais
5: ouais,
8: un cocktail.
5: Sauf qu'il a pris Julio, pas de chance.
8: Lui, c'est un parasol à cocktail, François.
2: Parce que Toen, pardon de vous dire, monsieur Toen, vous êtes là, vous vous moquez des uns et des autres, moi compris, mais enfin.
5: Je suis le meilleur coup de la TNT.
2: Franchement, on peut pas dire que vous ayez. Enfin, j'ai jamais entendu d'éloge vous concernant dans le métier.
5: Parce que je suis discret.
11: Absolument. Le moins on en parle, le mieux on le fait.
2: Eh ben, Roselyne, elle doit pas faire grand chose.
1: Oh là là là là.
11: Tu dois parler tout le temps, ça doit être terrible.
5: Oui, mais je parle en italien. Ah ouais. La langue de l'amour. Viens, ma petite mozza, que je te pétrisse. Tu veux voir mon petit tiramisu? Tu veux faire un bisou sur mon tiramisu? Et on rigole pendant des heures.
2: Vous parlez italien, là, alors?
5: Absolument.
2: Aussi bien que portugais, manifestement.
5: Un peu moins, ma.
11: C'est-à-dire, c'est quand même plus sexy avec la voix italienne que portugais.
5: Tu veux que je travaille tes fondations? Tu veux voir ma trouelle?
2: Mon Dieu, mais mon Dieu, mais mon Dieu.
5: Non, mais l'italien, c'est magnifique. On tombe amoureux. Ouais,
2: c'est
5: voilà.
2: C'est le spaghetti.
5: Et la gondole dans le slip.
8: Laisse la gondole à venir.
5: Eh si.
2: Je peux pas gémir bolognaise, enfin bon.
5: Non, non, non, non, non, non, non, non, non, non, non. Ça, c'est non.
8: Ah, tu veux une double peine à la rabiate.
5: Ah oui, c'est les doubles peines.
8: La double peine à la rabiate.
5: Oh, François, arrête de faire la gueule.
12: Je suis consterné, je vous prie de m'excuser.
2: Je crois qu'on a bien fait le tour, là.
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2: Peut-être avez-vous vu dans Le Parisien, mais attention, fallait dire Le Parisien édition Hauts-de-Seine. Ah. Oui, dans les pages banlieues.
5: Mais on peut pas faire tous les départements pour
2: les Chinois. Bah écoutez, au moins vous allez peut-être comme ça réfléchir et trouver la question, ne serait-ce que par
5: réponse,
2: par jugeote et la réponse par jugeote. Merci de suivre, Monsieur Toen.
5: Tellement éclairant.
2: Pardon.
15: Non, je remarque, c'est pas vous critiquer, mais je remarque souvent vous confondez question et réponse.
2: Alors,
15: les deux mots.
2: Je note. Esteban. Trois passages en moins.
5: C'est que ça a commencé comme ça, Christine Bravo.
15: C'est vrai, Léo.
5: Non, mais je te le dis amicalement. Hein.
2: Jocelyne Dubois, donc, aujourd'hui, va réaliser un défi incroyable. Elle va monter les 42 étages de la tour CB21 Covivio. Ça, c'est le nom de la tour, vous pouvez l'oublier. Mais il y a quand même 977 marches pour ces 42 étages. Elle va tenter de les monter le plus vite possible. Alors, vous allez me dire, bon, jusque-là, c'est pas énorme, son défi. Tout le monde peut monter.
12: Elle a pas de jambes.
5: 42... Oui, elle s'appelle Jocelyne.
2: C'est quoi
5: son... rappelle la chanson. Quand je veux secouer la grosse Jocelyne, je suis sûr de tout lui mettre dedans. Je lui mets dans son petit volcan. Oh là là, oh qu'est-ce qu'elle prend.
2: Mais qu'est-ce que c'est
5: moi,
2: que ça.
5: Moi, je lui en mets tellement, la grosse Jocelyne, qu'elle en aura plein les dents.
11: Attends,
5: quand
11: non,
5: je veux secouer la grosse Jocelyne, je suis sûr de tout lui mettre dedans. Je lui mets dans son petit volcan.
2: Ariel, je vous interdis de rire à ça.
5: C'est Elmer Footbeat, vous vous rappelez ce groupe?
15: Ah, c'est vrai, c'est une vraie chanson.
5: Mais oui, c'est une vraie chanson.
15: Je croyais que t'étais en impro et j'étais en train de t'admirer, moi.
5: Ah bah,
11: elle dépasse l'entendement.
5: Ouais, on s'en fout d'entendre.
2: Bon, ma Jocelyne à moi, elle s'appelle Jocelyne Dubois. Enfin, ma Jocelyne à moi.
7: Mais c'est la chanson. Quand je veux.
11: Mais non.
7: Moi, je connais quand je lâche la purée mousseline, mais.
5: Ah oui, c'est pas mal.
2: Alors, justement, quelle est la façon avec laquelle notre Jocelyne va grimper ses 42 étages?
5: Sur les mains.
2: Pas sur les mains.
11: Est-ce que c'est une personne.
15: Sur la tête.
11: Une personne de petite taille.
2: Ah non, elle n'est pas de petite taille.
7: Avec des échasses.
2: À l'envers. Non.
5: Sur un drone.
2: Des patins à roulettes. Non.
7: Avec ses dents.
2: Oui, bien compris.
5: Ah, à dos de rhum.
2: Non.
11: Les seins nus.
2: Mais les seins nus, qu'est-ce que ça change?
11: Eh ben, c'est pour.
15: Ce sera un truc pour le cancer du sein, pour la prévention.
7: À reculons.

0: Oh, le fait qu'elle le fasse de cette façon, que je vous demande d'identifier, rend le défi évidemment plus difficile.
1: Ah, voilà,
2: des talons hauts.
1: Non, en sautant.
2: Ah, et un petit doigt qui s'est levé.
3: Sur des rollers.
1: Non,
2: en talon de 20 cm.
0: Non, pas sur des talons hauts. Pas sur des escarpins.
2: En croque.
0: Mais on se rapproche.
4: Ah,
3: en espadrilles.
1: Des stilettos.
0: Des stilettos, non.
4: Non, justement, des trucs compensés. Des
3: les ballerines
2: en sabots.
3: En sabots. Les ballerines de danseuses.
0: Non, alors on se rapproche.
2: En pointe. Ah, sur les pointes.
0: Sur les pointes. Oh. Bonne réponse de Gérard Jugnot.
2: Oh, la punition.
3: Il a de la jugnote.
0: Eh oui.
1: Ah, c'est joli.
0: Et croyez-moi, la défense aux heures de pointe, c'est pas facile.
3: Oh,
0: elle a 57 ans. Elle ne va jamais poser le pied à plat et elle va monter. Alors, attention, le gagnant en 2019 a fait ça en 4 minutes et 55 secondes.
3: Ah, c'est tous les ans. C'est une
2: course officielle.
0: Mais elle dit, moi, je vais quand même mettre 30 minutes sûrement, hein, pour, effectivement.
3: Ah oui, c'est une femme.
0: C'est pas ça, mais sur les pointes.
4: Ne relevez même
3: chacun
4: pas.
3: Chacun son truc. Bah, nous, c'est ça, et vous, c'est la vaisselle.
0: Non, mais la course Vertigo, c'est évidemment une épreuve solidaire organisée par une ONG.
2: C'est un peu comme le Téléthon.
0: Oui, c'est pour une bonne action.
3: Oui.
0: Et qui sait faire des pointes ici?
1: Moi, je sais faire des pointes.
0: Ah, bah voilà.
3: Avec les cheveux.
0: Oui. Montrez-nous là, comment vous faites des pointes.
2: Mais je vais venir vous montrer. Non, mais il faut les.
0: Alors là, je veux voir ça.
2: Non, mais il faut les chaussures.
3: Ah la vache, oui. Attends, il faudrait une musique. Ariel, il faudrait une musique.
1: Bah oui.
2: Allez, un petit chanson.
3: Un chant lyrique.
2: C'est de la demi-pointe. Non, il fait de la demi-pointe.
0: C'est la première fois que je vois un tira et une tapette en même temps.
1: C'était pas très très probant.
2: Non.
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0: Christophe Barbier est très content, il est à côté de sa chouchoute Isabelle
6: Mergo. Ah oui, j'aime beaucoup Isabelle.
1: Moi aussi.
0: Vous savez que c'est un couple qui est en train de se former entre Isabelle et Christophe.
6: Ouais. Ça va être
3: ils ont consommé ou pas?
0: Qu'est-ce que vous dites vous?
6: Ça va être contente sa femme à Christophe.
1: On a eu plein de petites écharpes rouges.
0: Vous avez vu comme il est classique, Paul.
4: Oui.
0: Il pense déjà à votre femme.
4: Oui, mais il pense pas au mari d'Isabelle.
0: Bah, elle en a pas, faut dire.
6: Voilà,
0: votre femme n'est pas jalouse d'Isabelle Mergo.
3: Oh bah, elle est tellement brillante, adorable, belle et tout. Elle peut
4: Ouais, mais enfin bon, ça suffit. Pas de
6: Elle a une grande tendresse pour Isabelle, comme moi. Et si j'aimerais bien qu'on consomme un jour quelque chose avec Isabelle, au-delà d'un cocktail. À la terrasse. C'est...
3: Mais moi aussi.
6: Et si nous jouions ensemble?
3: Ah, bah ce serait bien, j'adorerais.
0: Ah, bah, j'adorerais.
1: Guitry, à Sacha Guitry.
6: Ah oui, avec grand plaisir.
0: Moi, j'aimerais bien vous voir jouer ensemble.
2: Oulala.
0: Et en plus, Isabelle est une grande cantatrice aussi. Quelle heure d'opéra vous pourriez chanter, monsieur Barbier? Vous savez que sa femme est une cantatrice, donc il faut quand même être à la hauteur.
1: La reine de la nuit.
0: Allez-y.
1: Ah.
0: Ah oui,
6: qu'est-ce que t'as fait?
0: Je crois qu'il est temps. Il est temps de passer à une première citation pour monsieur Blanc, Maurice Blanc, qui habite dans le Loiret, qui a dit « Ce ne sont pas les enfants sur la banquette arrière qui font les accidents, mais bien les accidents sur la banquette arrière qui font des enfants.
6: » Est-ce que c'est Jean-Yann?
0: C'est pas Jean-Yann.
6: Pierre Dac?
0: Et c'est Pierre Dac, bien sûr. Bonne réponse de Paul Alcarat.
3: Sur la banquette arrière, c'est pas pratique.
0: Ah oui, vous avez essayé déjà?
3: Ah ouais, dans une deux chevaux.
6: Sur la banquette
0: Et alors, oui, en plus. Alors
3: oh bah non, on s'est pas reproduit. Bah, on a même pas.
0: Si les mecs est sur la banquette avant. Ah, vous avez déjà fait l'amour à l'arrière d'une voiture?
3: Oh bah, la base.
0: Ah, c'est la base.
3: Bah oui, quand vous êtes jeune, que vous savez pas où aller, le foin, non? Alors ça non, moi je fais une allergie.
6: Le foin.
3: Le foin.
6: Vous aviez, les granges.
3: Vous aviez compris quoi? Le fion.
0: Non. Mais souvent vous avez fait ça à bord d'une voiture, Isabelle?
3: Oui, c'est mais la deux chevaux n'est pas confortable et la quatre ailes non plus.
0: Et donc, c'est ça de sortir avec des hommes riches. Une autre citation, et cette fois ce sera pour Erika Culot, même Culot habite dans le territoire de Belfort, qui a dit « L'intelligence en politique consiste à dire à l'avance ce qui va arriver demain, la semaine prochaine, le mois prochain et même l'année d'après, et d'avoir ensuite l'intelligence d'expliquer pourquoi ça s'est pas produit.
6: » Winston Churchill.
0: Bonne réponse de Christophe Barbier. Une citation pour Carole Dos Santos qui habite...
3: Oh là là là là.
0: Non. Oh non, merde. Je vais demander aux auditeurs qui ont des origines portugaises de prendre un nom d'emprunt quand ils
3: nous envoient... C'est Dos Santos.
0: Non, écoute...
3: À la tête, sa mort, aux Étanos.
0: Qui a
3: Mais
0: dit...
3: sa cousine, elle, elle était d'Ivry-sur-Seine. Parce qu'Ivry-sur-Seine, il y a beaucoup de... C'est pas qu'il y a beaucoup de gens qui font du BTP, mais il y a des gens qui viennent...
0: Ah, je rêve que vous rencontriez une Portugaise qui s'appelle Tétanos, vous.
3: Oui.
0: Qui a dit... J'ai connu
3: une daïra aussi.
0: Oh, là, là.
3: Mais c'est marrant parce que son mari faisait le BTP, mais il n'était pas carreleur. Il était terrassier, et c'est rare.
0: Ta gueulos. Qui a dit « Je connais un homme qui est mort d'avoir fait un trou à son pantalon, il faut dire qu'il était scaphandrier ». C'est quelqu'un dont je vais vous donner la date de naissance et la date de mort. Il est né en 1864 et il est mort en 1901.
7: Toulouse-Lautrec ?
0: C'est Henri de Toulouse-Lautrec. Bonne réponse de Paul Alcarat qui se joue.
3: Vous avez donné les dates, c'est facile aussi.
0: Pardon.
3: Vous donnez les dates, c'est un peu Mutual Manac l'autre là. Non mais s'il savait, ah oui, je vois, il aurait bien pu dire ce peintre incroyable, mais vous donnez les dates, c'est un peu. Ça m'étonne de toi.
0: Je donne les dates pour gagner du temps, parce que si je comptais sur votre culture, Toen.
3: Allez-y, posez-moi une question sur Gilles Verdez, je peux répondre.
0: Gilles Verdez.
3: Pas de soucis, mais vous prenez des peintres d'il y a 200 ans, là.
0: Pour Christelle Bastia. Voilà, quelqu'un.
3: Elle est corse. Oh non, mais. Là, mais vous voulez de l'humour. Vous voulez de l'humour de qualité, je suis là.
0: Madame Bastia habite.
1: Oh là là, Calvitien.
0: Madame Bastia habite à Villeneuve-sur-Yonne, dans l'Yonne. C'est quelqu'un qu'on a rarement cité à ce moment de l'émission. Et c'est une femme, je vous le dis d'avance. Une femme qui a dit « Je n'ai jamais posé pour la double page centrale de Playboy parce que je ne supporterais pas d'avoir une agrafe dans le nombril. »
3: Loana.
0: Non.
7: Elle est morte.
0: Elle est morte il y a 5 ans à
3: Brigitte
0: peu près.
3: Bardot.
0: Brigitte Bardot, non.
3: Elle est morte, je l'ai vue en photo, elle est morte.
6: Est-ce que c'est une actrice française ?
0: Voilà. Une actrice française, non. Elle a tourné encore...
3: Ah, Marthe Villalonga.
0: Elle a tourné encore récemment, mais là, elle était plus âgée, évidemment, puisqu'elle est morte à 82 ans. Et tout récemment, elle tournait encore dans la série Game of Thrones, voyez-vous.
3: Ah, oui, c'est un jeu. Ouais, mais c'est très dur à trouver le nom. Mais je vois qui c'est.
0: Mais elle était plus connue.
6: Oui, Diana Rigg.
0: Diana Rigg, l'actrice de Chapeau melon et bottes de cuir. Bonne réponse de Christophe Barbier.
3: Bravo, Christophe.
5: 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Mais qu'est-ce que vous nous chantez là ?
0: Laure, à Biterso, en Belgique. Bonjour, Laure.
8: Bonjour, Laure.
3: Bonjour, Laure.
7: Bonjour, Laure.
8: Je suis alcoolique depuis...
0: Nous avons un compatriote ici parmi nous. Et
7: vous habitez vraiment Erso ?
9: Oui, juste à côté de l'école qui porte votre nom.
0: Hey. C'est pas vrai, il y a une école, Philippe Gueluc.
3: Non, mais c'est drôle.
0: Mais vous nous avez pas dit qu'il y avait une école qui portait votre nom.
7: Non, mais je pensais que vous lisiez parfois des choses sur moi.
0: Alors, il y a une école, Philippe Gueluc.
7: Ah oui, et alors?
0: Il est fier.
7: Mais non, mais c'est formidable.
10: Ça t'a coûté combien?
7: ça me coûte de faire chaque année un dessin original que j'offre à ma demande à l'enfant qui s'est montré le plus solidaire pendant toute l'année. Et je lui offre un petit dessin.
3: Qui a donné son goûter.
7: C'est le prix qui porte mon nom.
3: Alors que moi, il y a quand même 4 Sonagué qui s'appellent par mon nom.
7: C'est vrai.
6: Tu les as inaugurés?
0: Non, mais quand même, c'est bien de son vivant d'avoir.
7: C'est
0: d'avoir 4 Sonagué.
7: Et dans une autre petite ville, il y a une place qui s'appelle Place du Chat.
0: C'est pas vrai.
7: Mais si, Laurent.
0: Laure, vous voyez, en tout cas, vous étiez au courant et vous pouvez être fier de votre ami, ami, votre compatriote.
7: Oui. Rassurez-vous, Laure, je m'empêcherai de trouver la bonne réponse.
0: Elle a en tout cas choisi, Laure, une chanson dont il faudra pour vous retrouver l'interprète. Elle espère partir à Aix-les-Bains. Mais pour ça, il faut d'abord chanter. Nous vous écoutons.

0: Oh là là,
1: c'est dansant.
2: On dirait la compagnie créole.
3: Ne dormez pas sur l'autoroute, hein, chers auditeurs.
1: Vanessa Paradis.
3: Vanessa, non.
1: C'est une femme.
3: C'est une femme, oui.
4: Je l'écouterai des heures.
2: Je trouve que vous la chantez un peu vite.
4: Elle devrait chanter plus vite. Le chanteur Christophe.
3: Christophe, non. Une femme qui vit encore.
2: Ah. Chanteuse à texte, variété.
3: Alors, chanteuse plutôt de variété.
5: Sylvie Vartan.
3: Sylvie Vartan, non.
2: Enzo.
3: Enzo, Enzo, non.
2: C'est ce genre-là. Est-ce qu'elle est, c'est une chanteuse des années 80?
3: Plutôt une chanteuse des années 90-2000.
2: Jeanne Balibar.
3: Jeanne Balibar, non.
2: Jeanne Chéral.
3: Jeanne Chéral, non.
2: C'est ce genre de chanteuse, un peu.
3: C'est pas une Jeanne.
2: C'est pas une Jeanne.
5: Mais l'audio.
6: Vous avez vu que je m'empêche de trouver, hein.
3: En tout cas, l'école Gueluc, c'est pas une école de chant, hein.
2: C'est une Québécoise, Laurent?
3: Une Québécoise, non.
2: Française?
3: Française, oui. Oui.
6: Une Esquimaude?
3: Non.
2: Une Yupik?
3: Non plus.
2: Non. Brune ou blonde? Brune ou blonde?
3: Ah, plutôt. Sa couleur change régulièrement.
4: Ah oui, Axel Red?
3: Non.
6: Non, c'est Axel Red est trop rouge.
5: Sa couleur change régulièrement.
2: Jocelyne Caméléon?
3: Et châtain.
4: Vous n'avez pas l'émission avec nous?
3: Non, elle pourrait être amusante.
2: Liane Folie?
5: Mais elle ne l'est pas.
2: Liane Folie?
3: Liane Folie, non.
5: Ah, elle va nous coincer, je pense.
3: Ça ne s'arrête jamais, alors.
2: Non, c'est la troisième fois qu'elle la chante.
1: Voilà, c'est fini.
3: Ah, gagné! Vous avez gagné votre séjour à Aix-les-Bains. Alors, il faut dire que c'est la chanson d'un dessin animé, cette chanson, n'est-ce pas? Alors,
7: voilà,
3: sans nous dire
7: c'est
3: pour
7: un
3: l'instant.
7: C'est un souvenir d'enfance.
3: Eh oui, c'est un souvenir d'enfance. C'est la chanson du film Anastasia. Je sais pas si vous avez vu ce dessin animé Anastasia. Et évidemment, vous nous avez interprété lors la version française chantée par Vérifion.
4: Hélène Segarra.
3: Hélène Segarra.

0: C'est la même chanson ?
1: Ah oui, c'est la même chanson.
2: Oui, mais il y a l'orchestre en plus.
1: Laure, c'est parce que vous aimiez ce dessin animé que vous avez choisi cette chanson ?
3: Voilà, exactement.
4: Ah, elle a gagné.
5: Vous avez raison, elle était géniale.
1: Petite Madeleine de Proust. Vous avez aimé Anastasia, vous aussi ?
5: Ah ouais, un grand souvenir de dessin animé.
1: Ah bah oui, un grand souvenir de dessin animé.
2: Moi, j'ai eu peur qu'il se réveille pas, parce que l'anesthésie est pas faite comme il faut, ça peut être dramatique.
6: Il y a des fois où t'as été plus drôle, Philippe.
2: Oui, je sais.
1: Vous essayez tout, alors, aujourd'hui. Vous avez
2: la totale. Écoutez, je vous ai écouté pendant tout le confinement, et je me suis dit, là, il faut y aller, maintenant. Faut relever le niveau.
6: Oh, le salaud.
5: C'est trop timoré.
2: Donc, je donne tout ce que je peux.
4: Mais qu'est-ce qui lui arrive ?
2: Incroyable.
4: Je crois qu'il dessine des bites, en fait, sur son...
2: Non, c'est ta gueule que je dessine.
1: Espèce de tête de nœud. Laure, vous partez à Aix-les-Bains, bravo.
6: Pierre, on applaudit.
7: À suivre.
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1: Ah bah les gens ils se lèvent en avion même quand,
4: tout le
1: même
4: temps,
1: quand
4: même...
1: on leur demande pas.
4: Ah oui, surtout quand on leur demande pas.
1: Bah ça, à chaque fois vous deviez leur dire on reste assis.
9: Oui, il y a des turbulences, il faut rester assis, c'est pour votre sécurité, c'est pas pour vous embêter.
1: Non mais même
9: il y a une dame qui dit oui mais j'ai pipi. Bah vous faites eh ben oui mais vous allez faire pipi au plafond sinon.
1: Non mais même à l'arrivée souvent les gens veulent se lever trop tôt.
9: Ils sont très pressés. Mais...
1: Ah, comment vous faisiez alors?
9: Ah bah mais faut gueuler, tu prends le micro, tu fais assis.
6: Oui mais non. Oui mais t'as pas encore vu au théâtre, c'est des standing ovations.
9: Non mais ils sont tous pressés de sortir, ils ont tous une correspondance, la famille, machin.
10: Bah oui.
9: Je comprends, mais on ne peut se lever qu'après le dernier virage et quand on arrive au point de stationnement, c'est tout.
11: Mais alors maintenant ils plongent la cabine dans le noir pour que les gens restent assis voire allongés maintenant. C'est-à-dire que on dans l'avion.
9: Qu'est-ce qu'il prend comme avion lui? Des avions allongés, ils vont pas.
11: Mais
9: bien,
11: non, sur les longs courriers, ça fait 3-4 fois. Il fait beau, on est en plein jour et ils te collent dans le noir. Comme ça, ils se disent, les gens vont pas circuler.
9: Non, monsieur, c'est une interprétation. C'est pour que les gens soient apaisés,
11: voilà,
9: sereins.
11: Ça, ouais.
9: Et on fait fermer les cachets bleus parce qu'il y a des halos de lumière qui rentrent et qui empêchent les gens de dormir.
10: C'est vrai, c'est
9: pour,
10: chiant.
9: On fait tout pour le bien-être. Hein, c'est désolé.
6: Moi, je pense que si tout le monde restait assis. Oui. On sortira beaucoup plus vite.
1: Non mais je trouve que les gens sont plutôt respectueux, c'est rangé par rangé. Il y en a toujours un ou deux qui essaient hâte de se glisser devant vous, de la rangée d'après, ouais. La rangée de devant, mais c'est de plus en plus rare.
9: Oui, maintenant ils se disciplinent les gens, ils font attention. Mais vous savez, ne serait-ce que le moment où on débarrassait les plateaux, quand les gens avaient mangé. Moi je sais que c'est désagréable d'avoir son plateau sur les genoux. Mais quand je débarrassais une rangée, ben, les trois rangées derrière, ils étaient déjà avec leur plateau comme
10: c'est
9: ça.
10: C'est vrai.
9: Et je leur disais, ma mère elle a pas fait d'amour avec une pieuvre.
1: Et faut voir en même temps. Bon, il est peut-être temps de décoller quand même pour
10: allez,
1: nous aussi.
10: Ah, oui.
1: Avec une première citation. Tiens, une citation dont tout le monde connaît évidemment le sens et ça arrive qu'on l'entende. Mais on en a parfois oublié l'auteur. C'est pour Christine Garrigue qui habite en Haute-Garonne que je tente cette citation donc à 300 euros. À qui doit-on cette célèbre phrase ? Puisque c'est mystère nous dépasse, feignons d'en être l'organisateur.
11: Ah, je crois que c'est Talleyrand.
1: Pas du tout.
9: Monsieur Juste et tout, là.
11: Non, mais là où c'est horrible, c'est que je me rends compte que je l'ai souvent cité en disant « comme dit Talleyrand ».
12: Les gens, ils osent pas te dire « mais c'est pas Talleyrand ».
10: Alors, est-ce que c'est un homme d'église ou un homme de pouvoir ?
1: Alors, homme d'église, non.
10: Et donc un décideur,
11: un écrivain,
1: un écrivain.
11: C'est Chateaubriand.
1: Chateaubriand.
11: Pascal.
1: Non, c'est après Chateaubriand, bien après Pascal.
11: Ah, oui.
1: C'est plus récent que
10: Victor
1: ça,
10: Hugo,
1: en fait. Puisque ces mystères nous dépassent, feignons d'en être l'organisateur.
11: Paul Valéry.
1: Pas Paul Valéry.
11: C'est la même époque. France.
1: Anatole France non plus.
12: C'est début du 20e.
1: Il est mort en 1963.
10: Ah oui.
11: Incroyable.
9: C'est pas l'autre là, comment ça s'appelle ?
10: Il y a quelqu'un en 63 qui disait feignons.
12: Il est français ?
9: Et pas Jean-Paul Sartre.
1: Jean-Paul Sartre, non.
11: Un homme politique ?
1: Un homme. Oh, quand normalement on dit mort en 63, ça devrait vous aider, hein.
9: Ah, Kennedy ?
1: Non, pauvre.
2: C'est bon.
1: C'est vrai.
6: C'est 62.
1: Non, mais 63, on parle de double mort souvent.
11: Ah, c'est Jean Cocteau.
1: Jean Cocteau. Ah. Bonne réponse de Franck Ferrand.
6: Ça ne pouvait pas être Edith Piaf.
1: Eh oui, puisqu'on sait que Piaf et Cocteau sont morts la même année. Le même jour.
11: Oui.
1: Enfin, pas tout à fait le même jour.
11: Non, à 24 heures d'écart.
1: Pour dire la réalité, puisqu'on a triché sur la date du décès d'Edith Piaf. Mais en tout cas, c'est bien Jean Cocteau à qui on doit, j'espère moi-même ne pas me tromper, monsieur Ferrand, mais j'ai mes sources là devant les yeux, qui est effectivement Cocteau qui aurait dit, puisque c'est mis

0: quelle occasion qu'il a dit ça?
1: C'est de Cocteau,
2: c'est je crois.
1: Je sais pas si c'est de Cocteau, mais on le dit souvent dans le Marais. Une autre citation pour Joël Givret. Mme Givret habite Bandol, qui a dit « On ne prête qu'aux riches et on a bien raison parce que les autres remboursent difficilement. »
3: C'est bien.
4: C'est pas Talleyrand?
1: Non, non.
4: C'est français?
1: Ah, c'est français.
3: Il était aux grosses têtes.
5: C'est Jean-Yann,
1: ouais. Oh, il aurait pu être aux grosses têtes.
3: Ah, il était pas.
1: S'il fut vivant à cette
4: Alphonse
1: époque.
4: Alain.
1: Ah. C'est un des plus célèbres vers
4: Tristan Bernard.
1: Tristan Bernard, bonne réponse. J'allais dire un des plus célèbres verbicrucistes.
6: Ah oui.
1: Pour Noémie Bailly, qui habite Saint-Hilaire-de-Riez, en Vendée, qui a dit « À Hollywood, il suffit que vous alliez aux toilettes pour qu'on vous oublie.
2: » Une femme ?
1: Non, un homme.
6: Woody Allen.
1: Non, mais un homme toujours vivant.
4: Un réalisateur ?
1: Alors, réalisateur. Oui, je crois qu'il a réalisé un ou deux films, mais c'est pas ce qu'il a fait de mieux. C'est surtout un acteur.
2: Un acteur. Drôle.
1: Drôle.
2: Pas forcément.
1: Pas forcément. Non, il a joué dans
6: Clint Eastwood.
1: Peu de films comiques, d'ailleurs.
4: Toujours vivant?
1: Quand j'y pense. Toujours vivant.
4: Kevin Costner.
1: Dans la fin de sa carrière, là, il a joué plus dans des comédies, mais au départ, c'était pas des comédies.
2: Ah, donc il est à la fin de sa carrière.
1: Schwarzenegger, non.
2: Et il faisait des westerns?
1: Des westerns. Il a fait ce qu'on appelle un nouveau genre de western. C'est même son premier succès.
4: Eastwood ?
1: Non, non, non, non. On va dire que ça a même marqué la fin des westerns américains.
2: Dustin Hoffman.
1: Bravo. Excellente réponse de Valérie Mérès.
2: 88 ans.
4: Ouais, il s'y vit
2: ça de ce purée. Bah nous aussi on vieillit en fait.
1: Et c'était évidemment Macadam Cowboy qui marquait la fin de ce qu'étaient les westerns et ce qui devenait d'un seul coup un cowboy urbain. Évidemment, Macadam Cowboy, c'est un des premiers grands succès de Dustin Hoffman qui après a tellement enchaîné les tubes. C'est Tootsie, c'était une comédie très réussie, mais c'est vrai que il a joué plutôt des rôles dramatiques, hein, que ce soit dans Rain Man, Kramer contre Kramer, Les chiens de le paille, Papillon, Le Lauréat, Des hommes d'influence. Et c'est vrai que plus récemment, il était plutôt drôle. Ça, c'est dans les fameuses comédies avec Ben Stiller, là, où il joue le beau-père.
2: C'est Robert De Niro.
1: Il y a les deux.
2: Oui, c'est vrai.
4: Absolument.
1: Pardon, mais il y a les deux. Quand vous voulez reprendre le chef, faites attention à ce que vous dites.
4: Dans le troisième.
1: Parce que, effectivement, il y a De Niro qui joue le beau-père de Ben Stiller. Mais le père de Ben Stiller.
4: Qui c'est qui avait raison?
5: C'est Laurent.
1: Et ben voilà.
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9: Éric Coquerel, l'un des responsables de la France Insoumise, a annoncé le dépôt d'une proposition de loi pour abroger la réforme des retraites et revenir à 62 ans. On sait que le RN veut faire la même chose. Dans le monde entier, les réformes des retraites se multiplient. C'est toute l'Europe qui se prépare au vieillissement avec des réformes. Toute l'Europe, sauf le petit village gaulois.
10: Bon, va falloir qu'on y pense en tout cas. C'est le sous-texte de votre chronique. Merci beaucoup, François.
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1: Une question pour Monsieur Blanc, qui habite Ondreville-sur-Essonne, dans le Loiret. Un sommet aura lieu mercredi prochain, auquel participera Monsieur Monténégro. Mais quel sera son homologue pendant ce sommet ?
11: Monténégro, c'est les Français ?
1: Alors non, ce n'est pas un Français, Monsieur Monténégro. Pourquoi vous faites
12: C'est là, je kiffe. Depuis tout à l'heure, je suis en train de la mater, je kiffe son accent. Je kiffe sa vibes.
11: Tu peux m'écrire une chanson un peu vulgaire.
12: Tout ce qui est dit, je suis sous son charme. Mais t'es chercheuse, Marcella, c'est ça?
11: Oui.
1: Oui, elle trouve, croyez-moi.
11: Okay. Non, mais toi, tu sais, tu es très sexy. Je ne sais pas comment te dire. Moi, je te dis pas. Tu mériterais beaucoup plus des compliments que moi, hein.
12: Soumis. Non, pas du tout. Pas du tout. J'ai pas de voix
1: aujourd'hui. Pas soumis. Mais il peut vous montrer son Scoofy ou?
0: Soumis Bugsy, c'est joli aussi.
1: Stomy, il vous plaît beaucoup, Stomy, alors.
11: Ah, non, mais il est super sexy, hein.
12: Moi, je connaissais pas Marcella, mais je la découvre, franchement.
11: Mais toi, c'est la première fois que tu es là, non?
12: Non, là, je suis en tournée.

0: Donc je suis pas venu pendant
1: ah,
0: ça
1: oui.
0: Fait un mois que je suis pas venu.
2: J'avais
0: là.
2: Jamais osé vous réunir parce que j'avais peur que ça fasse des étincelles, que ce soit un peu trop chaud. Je me doutais qu'il y aurait un coup de foudre entre vous, vous voyez.
3: C'est pour ça qu'il a mis Doduic et Babille pour calmer un peu le jeu.
2: Parce qu'elle est rappeuse aussi, hein, au niveau
1: c'est
2: de
1: moi
2: la langue.
1: Moi j'adore les rap, désolé. Hein.
3: Oui.
2: Vous aimez le rap
1: J'adore la poésie comme ça, cette poésie. Oh. Quoi? Mais le problème c'est que moi j'aimais bien quand les rap étaient plus transgressifs dans les mots, quand on pouvait dire crève salope ou que tout ça.
0: Bah là,
1: aujourd'hui on ne peut plus
0: Hammer,
1: dire.
0: Non, hein? En tournée avec Mister Hammer, c'est totalement ça, donc venez nous voir.
4: Ah, crève salope.
0: Non, c'est, un peu plus.
4: C'est ce que je dis à mes carottes quand je les rappe. Crève salope, c'est extraordinaire.
2: Dans quelle ville vous passez là bientôt, Stomy?
0: Là, on passe Toulouse, Bordeaux et Perpignan.
2: Regardez, elle prend son cahier pour noter.
1: Non, je vais prendre la Nicorette.
2: On est loin de Monsieur Monténégro.
5: Alors, hein, oui, c'est un sommet politique.
0: Ah oui.
2: Un sommet politique, oui.
4: Le G20?
2: Le G20, non.
4: Le
2: non,
4: G7.
5: C'est la COP. C'est la COP.
2: Non, il n'y a que deux pays lors de ce sommet qui aura lieu mercredi prochain. J'ignorais d'ailleurs que ce genre de sommet existait de temps en temps. Et alors, je vous donne un des deux représentants politiques. Il y en a un, c'est Monsieur Monténégro. Et je vous demande quel est son homologue.
5: Est-ce qu'il représente son pays, le Monténégro?
2: Non, pas du tout.
5: C'est pas du tout, pas du tout. Il n'est pas du tout ce pays-là.
2: Il s'appelle Monsieur Monténégro. Non, enfin, écoutez.
5: Bien sûr, non, mais ça aurait pu être un hasard, quoi. Voilà. Oh, un peu comme si Monsieur Hollande avait été président des Pays-Bas.
1: Non, mais Monténégro, c'est... il représente l'Italie, par exemple.
2: Par exemple, mais oui, Albert Londres n'était pas anglais, monsieur.
5: Non, bien sûr. Ah,
2: mais monsieur Barbier.
5: Non. Vous voyez, Anatole France était français.
2: Voilà, François Hollande n'est pas néerlandais.
1: Et France Gall, elle n'avait pas la double nationalité non plus.
5: Mais ça aurait pu tomber par hasard.
3: Est-ce qu'on cherche un pays européen?
2: C'est un sommet européen, mais il n'y a que deux pays qui participent.
3: Alors, c'est de petits pays.
4: Des îles?
2: Non.
0: Mais comment ça peut être un sommet européen avec deux pays qui participent?
2: Parce que c'est de temps en temps que ces deux pays se réunissent.
0: Ok.
2: Et c'est toujours un mini événement.
1: Est-ce que c'est l'Allemagne et la France?
2: L'Allemagne et la France, non.
5: Ce sont deux pays qui se touchent, qui sont voisins, qui ont une frontière.
2: Ah oui, c'est deux
0: pays. L'Italie et la Grèce.
4: Liechtenstein et quelque chose comme ça, non?
2: Comment vous dites, Bernard?
4: Le Liechtenstein et.
1: Luxembourg.
4: L'Andorre ou.
5: Enfin, c'est un tout petit pays. Vraiment, mais...
0: Portugal, Espagne.
2: Si le Liechtenstein et l'Andorre se touchent, Bernard.
5: Il y a un grand écart là.
4: C'est pas ce.
5: Alors, est-ce que c'est sans marin?
2: Non.
1: Espagne et Portugal.
4: Combien d'habitants?
2: Comment vous dites?
0: J'ai dit ça.
2: L'Espagne et le Portugal.
0: Non, ça suffit, Laurent.
2: Qu'est-ce qu'il y a, monsieur Boxy?
0: Non. Je donne très peu de bonnes réponses.
2: Oui, oui.
0: Quand je donne des bonnes réponses, je veux qu'on me les attribue.
2: Oui.
0: Je l'ai dit il y a 30 secondes.
2: Ah, si vous l'avez dit il y a 30 minutes, c'était une autre question.
0: Non, il y a 30 secondes, je l'ai dit.
1: J'ai pas entendu, mon chat. Attends, je vais te le dire avec l'accent, ce sera plus facile pour toi. J'étais pas entendu, cariño. Le soleil.
0: J'ai dit Espagne et Portugal, c'est bon?
2: Vous avez dit ça dans un dîner hier soir, mais...
0: Mais Laurent Ruquier, vous savez... Les gens, ils m'arrêtent dans la rue.
2: Oui.
0: Ils me parlent beaucoup des grosses têtes.
2: Ah, ça
1: me plaît. Ils me demandent mes papiers.
0: Et ils me disent, Tommy, exactement, tu l'as dit ça, mais on t'a pas entendu.
2: Ah, voilà.
0: En plus,
2: voilà.
0: J'ai la voix pétée à cause de la tournée.
2: Et oui,
0: donne
2: oui.
0: Beaucoup. Mais je l'ai dit, donc il faut m'attribuer cette réponse.
2: Alors attendez, parce que.
0: En régie, on peut.
1: Mais c'est
0: en
1: pas régie. La réponse, Tommy.
0: Ah, c'est pas la réponse.
1: Maintenant, faut trouver l'homologue.
0: Ok, d'accord.
1: Donc faut trouver le nom, le blaze de l'autre gars.
2: Exactement. Okay. Parce
1: voilà.
2: Que monsieur d'accord. Monténégro, c'est qui à votre
1: avis? Espagnol.
2: C'est le premier ministre du portugais.
5: Et Sanchez, l'autre.
2: Pardon.
5: C'est Pedro Sanchez.
2: Pedro Sanchez, c'est l'autre. Bonne réponse de Christophe Barbier.
3: Mais Stomy l'avait dit la semaine dernière. Enfin, Laurent. Oui, il a marmonné dans sa barbe, mais il l'a dit quand même.
2: J'en ai connu des escrocs ici, vous savez. Des gars qui me disent, je l'ai dit. Ça, monsieur Boxy. Méfiez-vous à Marcella, parce que vous semblez séduite par ce garçon, mais c'est un gangster.
1: Ben ça, c'est pour ça qu'il me plaît, hein, parce qu'il ment.
3: Et c'est pas lui le gangster, c'était son père.
2: Ah oui, c'est vrai, son papa est un gangster.
1: Ah, son père est un gangster. Alors là, on peut plus. Hein.
0: Mais tout ce qu'il a dit, c'est magnifique, Marcella. Tout ce qu'il peut dire, c'est magnifique.
2: Ah,
0: ça fait
2: même.
0: drink, papa, c'est les flics, cache-toi. Depuis que je suis tout petit, c'est ce que je répète à chaque fois. Les huissiers, les impôts, le fisc au cul. Il leur met donc, tu prends leur femme et les fait devenir cocu. Leur corne pousse. Wanted, alors il se barre au bled en douce. Quand il repart, il a trop de gosses et il les connaît même pas tous.
1: Ah, oh, gouaa.
2: On veut le refrain, on veut
0: mon
2: le refrain.
0: Papa à moi est un gangster. Mon papa à moi est un gangster. Il fait partie du ministère amer.
1: Oh mon dieu.
0: Mais d'habitude, j'ai pas cette voix-là.
3: Allez, on enchaîne. On enchaîne à mon tour.

0: Vous voyez, il fait des clins d'œil aux mamans accompagnant leurs enfants. Vous avez vos chances, Marcella. Tel père, tel fils, comme disait La Fontaine. Ah non, si c'est nuit, c'est pas son frère.
1: Mais Stormy Bugsy, c'est la,
0: oh non,
1: c'est la pleure français. C'est la magie.
0: Et qui vous a dit que vous saviez parler, enfin, imiter Lucchini?
2: Ah ben personne.
3: Ouais, c'est ça.
0: Alors arrêtez, enfin.
4: Parce que c'était Lucchini.
2: Oui.
4: Ah, j'ai pas compris.
3: Et moi, je pense que Lucchini, on a assez avec lui pour qu'on l'imite un plus, hein.
0: Parce qu'elle le trouve...
3: Ah non, mais je peux pas. Je...
0: Comment vous
3: pour
0: trouvez
3: moi, vulgaire.
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7: Ah non, moi il y en a une qui est exceptionnelle, c'est l'ours, Michel.
4: Ah ouais,
7: c'est extraordinaire. Bon, alors,
8: c'est l'histoire d'un type, il va à la chasse avec son petit fusil. Et il marche, et puis tout d'un coup il voit un ours. Alors, il se planque derrière un arbre et il tire sur l'ours. Et l'ours il tombe. Il est très content parce qu'il a tué l'ours. C'est rare. Alors il arrive près de l'ours et puis et il dit je t'ai eu toi. Et à ce moment-là l'ours il se lève, il prend le mec, il le retourne, il baisse son pantalon et ça va vous plaire, il l'encule. Alors ça serait dans une introduction, j'ai dit le sodomise, mais non là il l'encule. Aux grosses têtes il l'encule.
2: Ah bah on a pas peur.
8: Alors quoi. Le type il est très très vexé.
2: Mais c'est bizarre.
8: Il va dans le oui parce qu'il est pas du tout homo. Il va dans un magasin de spécial fusil pour ours. Il achète un fusil pour ours. Il retourne dans la forêt comme un dingue. Il cherche l'ours. Il trouve l'ours. Il tire. L'ours il tombe. Il s'approche de l'ours. Il lui donne un coup de pied dans le ventre pour vérifier. Et il dit je t'ai eu toi. À ce moment-là l'ours il se lève. Il retourne le mec. Il baisse son pantalon et il l'encule. Le mec il est très très vexé. Là aussi je peux la faire durer 2 jours. Il va dans un surplus militaire. Il vole un bazooka. Il revient dans la forêt. Il fait ça se pourrait appeler l'ours. L'ours arrive très content. Le mec il vise l'ours, il tire sur l'ours, il y a un petit cratère au fond, il y a l'oreille. Comme ça. Là vous avez pas l'image mais je tire la langue. Il lui donne une grande claque, il donne une coupée dans le ventre, il soulève sa patte, il fait je t'ai eu la scoula connard, je t'ai eu. À ce moment-là l'ours il se lève, prend le mec, il retourne, il met son pantalon. Et d'après vous qu'est-ce qu'il fait? Il l'encule.
2: Mais il est où cet ours, me disait Christophe.
9: Il a déjà pris son permis de chasse, Christophe.
8: Alors il est évidemment de plus en plus vexé. Il retourne à la caserne militaire. Il vole un tank. Il roule dans la forêt. Il fait l'ours arrive et on m'a appelé. Il tire des obus. Il y a un cratère de 25 mètres. Au fond il y a l'ours. Comme ça il tape sur l'ours. Il donne des claques. Il se met comme ça pour faire la photo avec le pied sur le ventre. À ce moment-là l'ours il se lève. Il prend le mec. Il retourne. Il baisse son pantalon, il fait, dis-moi, tu serais pas pédé, toi?
0: Vous la connaissiez pas? On s'en lasse pas.
4: Mais oui, elle est tellement bien. Il la raconte tellement bien.
0: Michel vient nous la raconter une fois par an, mais on l'adore.
8: Oui. Non, moi, il y en a une que j'adore, vraiment, alors, que j'adore. C'est le moineau qui est dans la forêt.
3: Mais il y a des animaux, parce que
8: ça m'a rappelé ça. Parce que vous savez, les histoires, ça s'enchaîne.
0: Qu'est-ce qu'il ferait pas pour éviter les questions littéraires?
8: Il y a un moineau, il est dans la forêt, il est là, il se balade, c'est le bruit des ailes, hein, Et puis tout d'un coup, il voit un éléphant. Et il a un coup de foudre. Il fait à l'éléphant, j'ai un coup de foudre, je te veux. Je te veux, l'éléphant, il fait arrête de dire des conneries. Il fait, je veux te niquer, je te veux. L'éléphant, il fait, écoute, arrête, regarde-toi, regarde-moi, tout nous sépare, arrête. Bon, je veux te niquer, je t'en supplie, je veux te niquer. Au bout d'un moment, l'éléphant, il fait, bon, écoute, si ça te fait plaisir, vas-y. L'autre, ouais, yes! Il se met derrière, il commence à niquer l'éléphant. Il est très content. L'éléphant, évidemment, il en a la faute, il sent rien. Au-dessus, dans un arbre, il y a un singe qui est en train de manger une noix de coco juste après sa sieste. Et tout d'un coup, il regarde la scène, il fait ses deuils. Il y a un moineau qui nique un éléphant, j'avais jamais vu ça. Il meurt de rire. Il perd la noix de coco, elle tombe sur la tête de l'éléphant. L'éléphant, il fait aïe, et le moineau fait t'aimes ça, salope.
0: Ah ben celle-là, on la connaissait pas.
2: Je vous l'avais jamais raconté.
0: Ah non.
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0: Dans la famille, c'est le fils de Germaine qui a été choisi pour jouer son oncle. Mais dans quelle famille?
11: Oh, wow. La famille Lantier?
0: Non.
11: Attendez, la famille Coupeau.
0: Alors pourquoi la famille Lantier, expliquez-moi.
11: Germaine, vous avez dit?
0: Oui, Germaine.
11: Ah, j'ai entendu Gervais.
0: Dans la famille.
11: Le fils de Germaine.
0: C'est le fils de Germaine qui a été choisi pour jouer son oncle. De quelle famille s'agit-il?
11: C'est une famille de comédiens.
0: Bah, de comédiens, non.
11: Donc le fils est devenu comédien et il a joué son oncle qui était célèbre.
0: Oui, voilà, absolument, le fils de Germaine.
11: Ok. Donc Germaine, c'était la sœur du monsieur?
0: Non.
11: Ou la belle-sœur?
7: Ah, c'est pas dans la famille Patrick Devers, ça?
0: Dans la famille Patrick Devers, expliquez, alors Germaine Devers.
2: ça n'a pas été ça. À mon avis, c'est
7: non,
2: pas ça.
7: Non, non, c'est pas Devers. Ça, mais parce que je sais que ça, la mère des
0: Dieu
7: enfants...
0: sait que j'aime pas me moquer de vous, Michel.
7: Je sais, mais non, mais je...
2: C'est tentant.
7: Mais parce que Madame Devers, si vous... Elle avait...
0: Morin, je crois qu'il s'appelle
2: Madou Morin.
7: Voilà, Madou Morin. Voilà, cherchez-t-elle.
0: Morin, c'est les Morin.
7: Mais pas du tout, c'est absolument pas ça.
0: Rien à voir.
11: Ce sont des gens qui sont encore vivants, là, tous ces gens dont on parle.
0: Alors,
11: l'oncle, il est mort.
0: L'oncle est mort.
11: Et le fils, là, il est vivant encore.
0: Ah, bah oui, puisqu'il joue l'oncle.
11: Ah, il joue l'oncle en ce moment, là.
0: Le fils de Germaine.
11: Non, c'est nouveau, ça. C'est-à-dire qu'il le fait maintenant.
0: Oui,
11: maintenant.
2: C'est dans un film. C'est
0: dans un film, oui.
11: Bah oui, bah oui. C'est un biopic.
0: Un biopic, oui, oui.
11: Et son oncle, il est mort quand?
0: Ah bah non, mais je vais pas trop vous en dire.
11: C'est français?
0: L'autre, il croit que je vais lui donner la date.
11: Est-ce que c'est français?
0: Je l'ai pas vu venir.
11: Oh, ça va. Il est mort depuis longtemps, au moins, l'oncle?
0: Ah, il y a un petit moment quand même.
2: C'est pas le biopic sur Aznavour?
0: Alors, donc, qui était Germaine Aznavour?
11: La femme de Charles.
4: La femme à...
11: Et oui. Et le fils de Germaine, c'était Raïm. Parce que c'était Germaine Raïm.
4: Non, ça colle pas.
0: Ah, ça colle
4: non,
0: pas.
4: Mais non, mais ça colle pas.
0: Je suis bien content de ma question.
11: Est-ce que ce sont des Français?
0: Non.
7: Ah, voilà. Ah, Jackson, alors. Germaine Jackson.
0: Ah, oui. Bonne réponse.
4: Bravo.
7: Oui. Je me suis rattrapé.
0: De Michel Bernier.
4: Germaine.
0: Germaine,
4: vous l'avez mal prononcé.
0: Si vous avez dit Germaine, c'était moins drôle.
4: En plus, je le connais, il n'aime pas du tout qu'on l'appelle Germaine.
0: C'est Germaine Jackson.
4: Germaine.
12: Germaine, tu te fous de ma gueule pour le week-end.
0: Qui a un fils qui s'appelle Jafar.
11: Jafar,
0: oui, comme le méchant.
4: Dans Aladdin.
0: Dans Aladdin.
7: Prince Ali, oui, c'est de lui. Jafar, je suis coincé.
11: T'es curieux, Jafar.
2: Tu fais beaucoup de voix, dis donc.
0: Un film qui sera réalisé par Antoine Fuqua.
11: Antoine Fuqua,
4: comme les dragées.
11: Lui, c'est le fils de Gérard Fuqua.
4: C'est formidable.
2: Germaine Fuqua.
11: À mon avis, ça s'appelle vraiment Germaine.
0: À mon avis, ça va être un film à chier.
2: Germaine Fuqua.
0: Antoine Fuqua. C'est un très grand réalisateur, Antoine Fuqua.
11: Il a fait quoi d'autre?
0: On en a déjà parlé plein de fois.
11: Qu'est-ce
0: ici.
11: Qu'est-ce qu'il a fait, Antoine Fuqua?
0: Alors, tiens, il a fait Equalizer.
7: J'adore.
0: Equalizer 3.
11: Avec Denzel.
0: The Guilty. Il a fait.
4: The Guilty.
0: Oui, Guilty, si vous voulez.
11: Sacha Guilty.
4: Germaine.
0: Le Gueuleton. Le King Arthur. Shooter, tireur d'élite.
11: C'est bien ça.
0: La chute de la Maison Blanche.
11: Avec Gérard Butler.
0: Voyez.
11: Avec Gérard Butler.
0: Les 7 mercenaires, la nouvelle version.
4: Seven Mercenaries.
11: Et maintenant, il fait.
13: C'est nul.
0: Mais ça existe même plus les dragées fécales. Ça existe.
14: Non. Ah, je sais pas. Ça existe.
0: C'est pour aller aux toilettes. Hein, c'est
13: si, je crois que c'est quand on est constipé.
14: Je pars beaucoup en vacances, ça existe.
0: Ah mais vous, vous devez le connaître, vous, Miss France Jean-Pierre Fuca.
14: Oh, c'est nul. Oh, c'est
13: oui.
14: Nul.
13: J'avoue. C'est votre dernier mot, Miss France.
7: On va passer.
14: Oh, j'avais même pas compris.
7: J'avais pas envie de passer une sacrée soirée.
13: Alors, avec une dragée fuca.
0: On a appris depuis que c'était sa dernière.
13: Mais c'est vrai.
7: Non.
13: Il a démenti.
7: C'est oui.
13: Il a dit que ça n'était pas vrai.
0: Ah bon,
13: ce sont des bruits de couloir. Il dit
14: tant
13: que
14: c'est
13: pas vrai.
14: Ah.
15: Cette année, ça fait 30 ans.
13: Il a dit j'y suis, j'irai.
14: Et pas un cheveu blanc. C'est incroyable. Hein. Il a pas vieilli. Non, mais c'est vrai.
15: C'est un très bel homme.
13: Il a les mêmes cheveux que mon papy.
14: Il s'appelle une perruque. Il a une couleur d'un guépard.
7: J'aime bien parce qu'on est passé de Michael Jackson au grand-père de.
15: Et ensuite.
13: En plus, ils sont de la même année, ils sont de 47 ans.
0: Non, mais Jean, c'est intéressant ça.
14: On a bien fait de venir. Moi, j'attends avec impatience le biopic de Paul Elkarat.
13: Ah, eh ben, il devait y en avoir un.
14: Non.
13: Il devait y en avoir un, oui.
0: C'est pas c'est vrai. On a failli vous jouer au cinéma.
13: Ouais. Mais au cinéma, non, à la télé.
14: Pardon, mais t'as 24 ans.
0: Mais qui aurait joué votre rôle?
13: On sait pas, mais il y avait Hubert Besson sur le rôle.
14: Besson?
13: Ouais.
14: Luc Besson?
13: Hubert.
15: Hubert.
14: Ah, non. C'est le neveu qui apparaît ici. Pour ceux. C'est Jean-Pierre Foucault. Il a un magasin.
0: Dieu sait, comme Bénichou avait dit pour Boublil, Dieu sait qu'on en connaît des Bessons, mais c'est le seul qu'on ne connaît pas.
14: Non, mais quand c'est le créateur de Plus belle la vie.
13: Un peu les séries françaises, il est connu, Hubert Besson. C'est lui qui est derrière.
14: Il a créé Plus belle la vie,
13: voilà, par exemple. Il a créé d'autres choses.
0: Ah ouais. Vous pourriez faire une magnifique Joséphine Baker.
15: Oui, tout le monde me dit ça.
7: Mais oui.
14: Plus que Joséphine Ange Gardien. Parce qu'on dirait qu'il y a au moins 3 Mimimati là-dedans.
0: Ah, mais c'est vrai.
15: Oui, tout le monde me dit ça.
13: La poitrine est.
0: Ah oui, on avait déjà dit ça.
14: Non, mais Paul.
7: Paul, on baisse les yeux.
14: Mais Paul, enfin.
0: Qu'est-ce qu'il a dit?
14: Il a dit la poitrine, non.
7: Parce que toi, t'as connu Joséphine Baker?
13: Bah oui, oui, parce que.
0: Elle avait une grosse poitrine.
13: Non, justement.
0: Elle a trop de ça.
13: Un peu plus, je trouve.
0: C'est quand même la première fois que Paul Elkarat dit à une femme, elle a trop de nibar.
13: Non, mais pour un rôle, je veux dire que Joséphine.
0: Qu'est-ce que ça doit être?
13: Mais Joséphine Baker, en 1925, elle avait 19 ans. Elle était seins nus à la revue Nègre, elle avait pas beaucoup de poitrine, alors qu'elle en a un peu plus, je trouve que c'est pas très...
14: Alors, moi, je sais pas ce que vous en pensez,
0: Laurent. Michel Bernier s'est foutu pour le rôle.
7: Voilà, faut que j'aille me faire bronzer. Hein.
14: Les bananes, ça va.
13: Non, Michel
14: les
13: Bernier, bananes, elle préfère mes
0: J'ai
13: West.
0: J'ai deux amours, Angélique et Michel. J'ai deux amours.
14: Mon Dieu, qu'elles sont belles.
0: Et voilà.
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0: Une question pour Emmanuel Valot qui habite Bonny-sur-Loire, dans le Loiret. Une question qui devrait favoriser Monsieur Beaugrand, puisque dans les années 70, la question est « Comment reconnaissait-on les homosexuels à San Francisco ?»
17: Non mais attendez, je suis pas une anthologie de la teub. Hein. Est-ce que c'était avec les foulards qui se mettaient dans la poche à l'arrière ?
0: Eh ben voyez, bonne réponse.
17: Bon, bah, ok, voilà, je sais.
0: Bon, oh. C'était bien la peine de râler.
17: Ah, là, il fait...
14: Et alors, c'est pas une dénégation
17: hypocrite.
0: Pas n'importe quel foulard.
17: Non, mais
0: d'ailleurs.
17: En fait, visiblement, il y avait des codes. Si vous aviez un foulard qui était
0: pas
17: doué.
0: Pas n'importe quel foulard.
17: Je sais pas moi.
0: Un bandana.
17: Un bandana. Et ça dépendait de la couleur du bandana ou s'il était noué ou pas. On savait si vous étiez actif, passif, si vous aimiez certaines pratiques ou pas. C'était
0: un bandana bleu clair signifiait qu'une personne était adepte de sexualité orale, par exemple.
7: Ah, c'est l'air qui parle.
14: Il parle beaucoup. Ouais, c'est juste des mots.
7: C'est moi ça. Mais c'est comme le langage de l'éventail.
0: Ah oui, expliquez.
7: Par exemple, un éventail, si vous mettez votre éventail devant la bouche, ça veut dire peut-être que je suis pas
14: libre,
7: ça
14: m'intéresse
7: pas.
17: Dans le début de la gueule, oui. T'as mangé des oignons.
7: L'éventail fermé, j'aime bien parce qu'il m'écoute bien. L'éventail fermé.
0: Je bois vos paroles et croyez-moi, il y a de quoi faire.
7: L'éventail fermé sur l'oreille, ça veut dire tu peux venir ce soir.
18: voir, enfin des choses comme ça, quoi.
11: Ouais, ce sont des codes.
19: Ou le langage des mouches, ou des mouches sur le visage. C'est très joli, si.
0: Absolument.
11: Ah, ça voulait dire des choses.
0: Ah oui, oui, bien
11: sûr. Avec nous, ça voulait dire quoi?
18: Si tu l'écrases là, ça veut dire que tu auras une belle journée.
11: Daniel Evenou, elle avait une mouche comme ça.
0: Une question historique pour David Berrier, qui habite Trolly-Breuil, c'est dans l'Oise. La question vous emmène le 14 juillet 1789, jour de...
20: La fête de la Fédération.
0: Oui, et de la prise de la Bastille. Et ce jour-là, un des pillards de la Bastille va rentrer dans une cellule et va repartir avec un précieux manuscrit. Je peux même vous donner son nom. Il s'appelait Arnoux de Saint-Miximin. Il trouve un précieux manuscrit. Un précieux manuscrit qui sera, après des décennies et même des siècles, qui sera vendu jusqu'à 4,5 millions d'euros en 2015 dernier. C'est même le ministère de la Culture qui a eu besoin de mécènes pour acquérir ce manuscrit. 4,5 millions d'euros. Quel manuscrit s'agit-il?
20: C'est pas les minutes du procès de Sade?
0: Oui. Et c'est donc...
11: Il n'y a pas une histoire de verge?
19: Non, ça c'est Léonce de Verge.
20: Ils sont dans le boudoir? Rick et la houppe?
0: Non.
20: C'est pas la confession dans le boudoir ou comme
0: la
20: ça.
0: La confession dans le boudoir, non. C'était sous rouleau, hein. C'était un rouleau à 13 ans.
20: Mais en plus, je l'ai vu.
0: Eh oui.
11: Il y a pas Sodome et Gomorre dedans.
0: Ah, allez-y. Non,
18: c'est Proust. Sodome. C'est Proust. Sodome
11: non, mais il y a un truc avec Sodome.
0: Eh oui, ouais. Absolument.
20: Les 100 jours de Sodome.
11: Les 1000 jours,
20: les
11: non.
20: Jours de Sodome.
11: Il y a plein de
20: 120 jours. Il y a les jours de Sodome.
11: Les 100 dalmatiens.
19: Les 120 jours de Sodome.
0: Les 120 jours de Sodome. Bonne réponse de Philippe Claudel.
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0: Pardon pour cette voix un peu voilée.
18: Ah non, mais ça
0: dire.
18: Fait très sexy. On
0: ah, vous trouvez
18: ah, ouais, on dirait un crooner qui a chanté toute la nuit, qui a un passé un peu comme ça, de nocturne, et c'est très sexy.
23: Ah, ah oui. Bah, la voix, c'est parti, hein. Elle l'allume.
0: Non, mais jalouse, Karine, ça me fait plaisir que vous soyez jalouse.
23: Non, elle est jalouse de quoi? C'est bah... son jeu est un petit peu trop voyant.
0: Ah oui.
23: Elle est habillée comme une.
18: Alors, je vais te dire le marchand. Je suis habillée comme toi d'habitude.
0: Ça, c'est pas faux.
18: Parce que c'est vrai que t'arrives toujours avec une jupe au ras du bonheur, enfin du bonheur. Avant c'était le bonheur, au ras du bonheur et des. Et quand je me suis vue dans la glace, je me suis dit tiens, j'espère que le marchand est pas là, on va être habillés pareil, on va faire la comparaison. Et quand même t'es tellement bien gaulé que j'avais pas envie. Non, et là c'est pour une fois,
23: tu es en jean. Bah oui, mais chérie, t'as vu le temps qu'il fait dehors, tu vas prendre froid.
0: Regardez-moi, je suis sorti en culotte. Et voyez le résultat.
18: Bah, je vais prendre froid pour une fois, je prends un truc. Hein,
0: mais c'est vrai que vous êtes très très jolie.
18: Je n'avais plus de jogging de garde. Parce que, j'explique, ma machine à laver est tombée en rade. Ce qui fait que tous mes joggings se sont accumulés. Je m'habille contre jogging. Et j'avais plus rien à me mettre. Je me dis, oh bah tiens, je vais faire ça.
0: C'est vrai, Karine, que vous êtes toute en bonne sœur, en religieuse aujourd'hui.
19: Ah oui, mais depuis qu'elle est politique.
23: Alors, j'ai un petit pull un petit peu ajouré. Oui. Un jean près du corps.
0: Oui.
23: Non, moi je me trouve non, l'hiver, t'es bien. Quoi.
11: Tu te rachètes une vertu depuis que tu fréquentes les politiques.
24: Ah, mais c'est avant, t'étais habillée comme une rastaquaire.
11: Maintenant, elle met des petits trucs col Claudine.
20: Ouais, mais attention, ce
0: pantalon. Elle sait que les politiques sont dangereux.
11: Oui.
0: Donc, j'ai vu embrasser Darmanin, donc.
23: Bah oui, mais j'avais
0: elle a intérêt
23: semblant.
0: À mettre des jupes longues.
20: Attention quand même, hein, au pantalon slim, on voit tes couilles.
0: Je crois qu'il est temps de démarrer par une première citation après cette première jolie remarque de Monsieur Toen. Pour Cynthia Zied, qui habite Villebray dans l'Allier, c'est que c'était quand même la journée de la femme ce week-end.
18: Non, la journée des droits des femmes. Oh là là.
20: Ouais, mais on était la femme. Du coup, j'ai fait la vaisselle samedi soir.
18: Des roses pour la journée de la femme, ça m'énerve.
0: Ah oui, oui, oui.
18: Et pourquoi pas un aspirateur?
0: Ah bah écoutez, justement.
20: On a parlé de journée de la vieille, journée de la femme.
0: Justement, trouver qui a dit, et voilà une première citation. Je crois que la femme est l'avenir de l'homme, mais en attendant, on a encore de beaux jours devant nous.
20: PPDA?
19: Non. C'est un homme.
0: C'était un homme.
18: C'est pas français. Martin ou...
19: Jean-Yann.
0: On va dire dans la bonne lignée.
18: Sim?
0: Non.
20: Francis Blanche?
18: Carlos?
0: Non, quelqu'un qu'on a bien connu ici aux Grosses Têtes.
23: Pierre Bénichoux.
0: Pierre Bénichoux, bien sûr. C'est bien Pierre Bénichou qui avait dit, ici même d'ailleurs, je crois que la femme est l'avenir de l'homme, mais en attendant, on a encore de beaux jours devant nous. Pour Isabelle Delattre, qui habite dans l'Aude, qui a dit, pour savoir qu'un verre de vin est de trop, encore faut-il l'avoir bu.
1: Renaud?
0: Non.
2: Hemingway.
0: C'est aussi un de nos habitués d'ailleurs. Il va revenir dès la semaine prochaine.
2: Un alcoolique, François Berléand?
0: Non.
1: Olivier de Kersauzon?
0: Olivier de Kersauzon, oui. Bonne réponse de Florian Gazan. Ah, j'aime bien la suivante pour Corentin Miller qui habite Saint-Florentin dans l'Yonne, qui a dit « En amour, être français, c'est la moitié du chemin. »
18: Sacha Guitry !
0: Eh ben non.
3: Et voilà. C'est non, un auteur du 19e ?
0: Un auteur du 20e, à cheval, il est essentiellement 20e, mais je vous connais, vous êtes tatillon, comme il est né en 1888. Ah oui, vous allez me dire, ah ben non, il est aussi un peu du 19e. Enfin, il a vécu 12 ans au 19e.
3: Donc il a écrit Léonard. Pendant le 20e.
2: Non, c'est romantique ce qu'il dit.
0: On va dire que ce qu'il a écrit est du 20e, en tout
18: c'est
0: cas.
18: C'est un philosophe?
1: Un poète?
0: Alors, philosophe, je ne sais pas si on ira.
18: Ou alors un essayiste.
23: Est-ce qu'il est français?
0: Écrivain, diplomate, académicien français.
2: Roland Dumas?
18: Gary?
3: Claudel?
0: Non, pas Paul Claudel.
1: Anatole France?
0: Et Monsieur Barbier.
3: Alexis Saint-Léger-Léger?
0: Monsieur Barbier. Quoi?
2: Asia Takieddine?
0: Et Monsieur Barbier l'a interprété au théâtre.
3: Paul Morand.
0: Paul Morand, bonne réponse.
5: Oh bah ouais, mais alors là,
18: Alors ça va être comme ça tout le temps.
3: D'accord. C'est un romancier.
23: D'accord avec ma copine.
0: Pour Thomas Simon.
23: Bah oui, c'est triché.
0: Oui, c'est vrai que c'est trop facile. Vous avez raison. C'est trop facile. Alors pour Thomas Simon, voici une autre citation. Je suis contre les femmes.
23: Tout contre.
0: Le plus contre possible.
18: Sacha Guitry.
0: Ah là, ça vous va par contre. Pour Julien Rivera, qui habite Gisors dans l'Or, qui a dit « Personne n'accepte de conseils, mais tout le monde accepte de l'argent. Donc l'argent, ça vaut mieux que les conseils. »
1: Nicolas Sarkozy.
0: Non. Oh.
2: De Chavannes.
0: De Chavannes, non.
24: Mais c'est français.
1: C'est français.
0: Alors non. Non, c'est irlandais.
18: Il est mort, évidemment.
0: Ah oui, il est mort.
2: Non, il est là, il est devant toi.
0: Il est mort au XVIIIe siècle.
2: Oh, là, c'est un prix.
0: Et on lui doit un très grand roman.
18: Le portrait de Dorian Gray ou pas?
0: Ah, pas du tout.
1: Walter Scott?
0: Là, vous parlez d'Oscar Wilde.
1: Walter Scott?
0: Walter Scott non plus.
2: Un Irlandais.
0: C'est Ivanhoé, c'est ça, Walter Scott.
2: Il était roux?
0: Oh, je pense qu'il était roux. J'ai un portrait de lui, là.
2: Bah, les Irlandais, ils sont roux.
23: Et alors, si on te dit oui, vas-y, alors c'est qui?
2: Ah, bah, c'est simple. C'est Jonathan Dunham. Ah
0: bah, vous avez le début.
1: Jonathan Swift.
0: Ah oui, la réponse.
1: Sébastien.
0: De Christophe Barbier.
1: L'univers.
2: J'ai laissé à Barbier, j'avais le prénom, j'ai laissé la victoire.
3: Fais une bonne équipe, Sébastien.
2: Dans le cul, le marchand.
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0: Et ma question concerne Zeus, justement.
27: Ça fallait le dire tout de suite.
0: Ah bah oui, parce que Zeus, il a eu évidemment de nombreuses femmes et de nombreux enfants.
24: Hein. Oui, oui, oui.
0: Alors d'abord, il a eu comme femme légitime Zeus Métis, avec qui ils ont eu Athéna. Ensuite, il a eu Thémis, avec qui il a
24: Roussos,
0: eu...
24: Thémis Roussos.
0: Non, trois enfants, parmi lesquels Astrée. Et puis il a eu Héra. Alors là, encore plus d'enfants avec Héra, parmi lesquels... Héphaïstos, par exemple. Ensuite, il a eu Leto et ils ont eu Apollon et Artémis ensemble. Mais
24: il n'arrêtait pas de baiser, le mec.
0: Ah, oui.
27: C'est vraiment le DSK des dieux, ce mec. Hein.
0: Ah bah, c'est Zeus, c'est Jupiter. Lui, il n'en a eu qu'une, c'est Brigitte.
27: Mais, attendez, Zeus, c'est pas le mec aussi, des fois, il se transformait en vache pour aller niquer je sais pas qui, là?
3: Non.
24: Non.
0: Là, vous confondez avec l'abbé Pierre.
27: Ah oui, ça doit être ça.
24: Il est mort quand Zeus.
0: Pour les Grecs, c'est Zeus, pour les Romains, c'est Jupiter. Voilà. Mais c'est le même.
24: Et pour nous, c'est Macron.
0: Alors, j'en suis à la cinquième femme, je crois, à peu près.
4: Oui.
0: La cinquième, c'est Maya.
27: Hermès.
0: Avec
27: dites-vous, on a toujours...

0: toujours pas la question.
1: Avec qui ils ont eu Hermès? Non, mais je fais toute la famille.
2: Oui, parce que c'est intéressant, un peu de culture, ne nuit pas quand même. Oui. Non.
1: La sixième, vous connaissez la sixième, monsieur? C'est Alcmen.
0: Ah, bah, ils ont eu Héraclès.
1: Et ils ont eu Héraclès, parfait. Après, il a eu Sémélé.
0: Sémélé et Dionysos.
1: Ils ont eu Dionysos, très bien. Après, la huitième, il a eu Danaé.
0: Danaé, c'est Persée.
1: Oh, mais c'est tous les enfants en
0: sous la forme d'une pluie d'or en prison.
2: Toutes ses pensions alimentaires.
3: Tu imagines.
0: Sous la forme d'une pluie d'or.
1: Neuvième femme.
4: On dirait la nécro d'Eddie Barclay.
1: Neuvième femme, Némosine.
0: Némosine, ils ont eu les neuf muses.
4: Oh, il y a un médicament.
1: Dixième femme, Déméter.
0: Déméter, ils ont eu Perséphone.
1: Bravo.
3: Ah, c'est pas un truc de ramasse-poubelle.
0: Et Déméter qui est aussi sa sœur. Hein,
1: sans rire.
3: Hein, bah, c'est sa sœur et son frère.
1: C'est la famille tuyau de poil.
3: Il se tapait sa sœur.
0: Et Ra aussi, c'est sa sœur d'ailleurs. Mais il se marie avec sa sœur.
1: La onzième femme, c'est Léda.
0: Léda, ils ont eu Hélène.
1: Et Pollux.
0: Et Pollux.
1: Bravo.
4: Ah, j'aimais bien, moi, ce dessin animé.
1: Douzième femme, Perséphone.
0: Perséphone.
1: Qui était donc sa fille, j'imagine.
3: Il était du Nord, Zeus.
1: Après, il a eu comme maîtresse Sélénée.
3: Parce que ça lui suffisait
0: Sélénée,
3: pas.
0: Sélénée, déesse de la Lune.
1: Après, il a eu Callisto.
0: Arcas, Callisto.
1: Alors, Europe, voilà. Avec Callisto, ils ont eu Arcas, c'est vrai. Avec Europe, il a eu...
0: Minos.
1: Minos, bravo. Minos,
0: roi de Crète.
1: Radamante et Sarpédon.
0: Oui.
4: Ah, c'est des beaux prénoms.
0: Et dont Radamante et Minos seront les juges des enfers.
1: Mais bien sûr.
0: De son frère.
1: 16e femme.
5: Non mais, non, mais vous vous rendez compte de Noël?
3: Ah, non, mais il était sur les genoux,
5: ça devait être.
1: 16e femme, Eurynomée, avec qui il a eu Charite. 17e.
0: Non, les Charites, elles sont trois.
3: Ah oui, ah, c'est quand ils ont mal au
0: cœur. Les Charites, c'est trois divinités. Ah,
3: moi, j'ai deux
0: trois
3: Charites.
0: Filles, trois filles.
1: Les Charites dentaires. Alors, oui.
3: Et là, il se fait livrer du Viagra et il remet ça.
1: La 17e s'appelle Lolo, avec qui il a eu...
3: Lolo.
1: Il a eu Epaphos avec
0: le fleuve. Non, ah oui, Epaphos, oui, je vois.
1: 10e femme, Pluto, il s'est même fait le chien, vous voyez. Et avec Pluto, c'est qui l'a eu avec Pluto?
4: Dago.
1: Avec Pluto, ils ont eu Tantale.
4: Ah, Tantale. Tantale là-dessus.
0: Mais oui, Tantale, exact.
1: C'est le même supplice, quand t'as bien. Et enfin, ça y est. On y arrive. Voilà ma question.
0: Qui va peut-être durer une seconde.
5: Ça fait 17 minutes.
2: Ça fait combien, l'enfant?
1: La 19e femme, la 19e maîtresse, c'est Électra.
3: Ouais, donc.
1: Pouvez-vous me citer un des enfants que Zeus a eu avec sa dernière maîtresse, Électra?
5: Cette question était tellement longue, j'ai eu l'impression d'attendre un premier ministre.
0: Leur fils, il fut roi de quoi?
1: Alors, leur fils, je ne les connais pas bien, les enfants. Hein, je vais pas...
0: Mais le plus connu.
1: Mais alors, je vais vous dire que la plus connue, c'est un peu le symbole de notre émission, voyez-vous.
0: Harmonie?
1: Harmonie! Ah. Bonne réponse de Paul Elkarat. Avec Electre, ils ont eu Dardanos, Hématlon, Lazion et Harmonie.
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1: Les questions littérature, autant dire que Géraldine Conduche a une chance pour un chèque RTL. Oh. Elle habite dans le Doubs, au pays de Clerval. Non, c'est vrai que Christine Bravo, quand même, faut pas l'oublier, a été institutrice,
3: et
1: enseignante,
3: l'internet,
1: critique littéraire, animatrice d'émissions culturelles, jusqu'à sa déchéance.
3: Ça, c'est bon. Drôle.
1: Là, je vais vous demander de retrouver un écrivain qui est mort à l'âge de 40 ans dans un sanatorium. C'est jeune, 40 ans, évidemment, il avait la tuberculose. Et on ne la soignait pas à l'époque. De quel écrivain s'agit-il?
8: Balzac.
1: Balzac, non.
3: Radiguet?
1: Ah, Radiguet, non.
3: C'est un Français.
4: Écrit...
1: Français, non.
2: Il était russe.
3: C'est un Russe.
1: Russe, non.
3: Portugais. Espagnol.
1: Espagnol, non.
4: Polonais.
1: Alors, Latino. Écoutez, c'est les frontières ont changé depuis.
4: C'est l'Est.
1: Oui, en tout cas, c'est l'Est. Oui.
2: Il a écrit beaucoup de livres.
1: Bah, il écrivait en langue allemande, en tout cas, oui.
3: Il était autrichien.
2: Thomas Mann.
1: Il était autrichien.
3: Il était juif.
2: Thomas Mann.
1: Pas tout à fait autrichien. Il était.
4: Rilke.
1: Rilke, non.
3: Zweig.
1: Zweig, non.
2: Non.
1: Goethe, non.
3: Lévi-Strauss?
1: Pardon?
3: Lévi-Strauss?
1: Lévi-Strauss, non.
4: Ça finit en Stein,
1: ah
4: oui.
1: Ah, ça finit pas en Stein.
2: Vous pouvez nous donner un indice encore, s'il vous plaît?
1: Ah bah, je vous ai dit qu'il avait écrit en langue allemande, qu'il était mort à 40 ans de la tuberculose dans un sanatorium près de Vienne, qu'il a fait partie, on va dire, des écrivains majeurs du début du XXe siècle. Il était né en 1910.

0: 1883 à Prague, vous voyez, et il est mort près de Vienne. Ah, qu'est-ce que je peux vous dire?
1: Politique, il faisait pas d'œuvre politique.
0: Son nom était si célèbre, et est toujours si célèbre, qu'il est même devenu, sous forme de dérivé, un adjectif aujourd'hui.
1: Tolstoï?
0: Tolstoï, non. Non.
1: Dante, on dit Tolstoïen.
2: Dante, parce qu'on dit c'est dantesque.
0: Non. Ah oui, mais c'est pas mal, ça, vous voyez. Ah, voyez. Sauf que Dante, c'est italien, voyez-vous.
2: Ah oui, je ne savais pas.
3: C'est pas allemand. Attends, j'essaye comme lui, Hemingway.
1: Non, on dit pas Hemingwayen, on dit pas Hemingwayen.
4: Il a écrit quelle saison de Sous le soleil? Comme ça, ça peut nous aider à...
2: Attends. C'est pas Kant?
0: Non. Ben non, c'est
3: non,
0: pas Kant.
3: C'est Kafka.
0: Pardon?
3: Kafka.
0: Kafka, ouais, excellente réponse.
3: J'ai pas dit.
5: Eh oui.
2: Voilà, Kafka.
1: Kafkaïen, bien sûr.
0: Sort des inédits de Franz Kafka qui sont publiés dans une nouvelle traduction aux éditions Rivage. On respecte pas toujours les volontés des écrivains.
2: Ah non, pour faire des sous, et republie ce qu'il avait mis dans les tiroirs.
0: Parce qu'avant sa mort, il avait demandé à ce qu'on brûle ses cahiers, ses carnets, sa correspondance, mais un de ses amis a quand même tout gardé. Oh, aujourd'hui.
2: Ah oui, un ami, oui. Ah.
0: Aujourd'hui, on publie ses réflexions sur le péché, la souffrance, l'espérance. Faut tout brûler vous-même si vous voulez pas qu'on retrouve.
3: Les fringues surtout.
0: Remarquez, il y a longtemps que vous n'avez pas écrit quelque chose.
5: Oui, d'abord.
3: Non, mais le conducteur de Froufrou, faut le brûler. Hein. Pourtant, c'est inestimable. Hein, je sais, ça va me faire mal au cœur et puis je pense aux collectionneurs, mais faut le faire.
0: Tiens, il y a un autre inédit qui va sortir, c'est la deuxième question. Question?
3: Ah, ouais, il a avalé Jean-Phi. Merde, le patron a avalé Jean-Phi.
5: Ça devait arriver, hein.
3: Ouais, bah, t'as commencé bah, comme ça.
1: Ça apparaît pas dans
0: le. Ah non, Dieu me regarde, moi je suis un garçon prudent, moi, vous voyez.
2: Ah oui, c'est sûr.
0: Je veux pas des maladies, moi.
6: Oui.
3: Mais Jean-Phi, c'est normal.
6: Parce que je lui ai prêté ma péniche.
2: Ah, ça y est. Ah, la voilà. J'étais sûr qu'on allait arriver. Stop. Péniche, on va en parler de temps.
6: Non, mais attends. Tout s'est bien passé, mais mon amoureux a attrapé la ch'touille.
3: Jean-Phi, je te jure, demande à un médecin, c'est pas normal d'avoir deux
2: glands. J'ai dormi une nuit sur la péniche, j'étais plein de morpions.
3: Non, mais rassure-moi, tu fais des passes sanitaires.
5: Bravo Bernard.
0: Alors, un nouvel inédit va sortir, donc, disais-je...
1: On était sur Kafka avant ça, hein, on est
0: d'accord. Et on passe à un autre écrivain dont, justement, le premier roman va être publié pour la première fois chez nous en France. Et ce premier roman, en tout cas aux États-Unis, s'appelait « The Sea is My Brother ». Chez nous, ça va être traduit par « L'océan est mon frère ». Mais qui en est l'auteur?
1: Cyril Dion, le...
3: Cousteau.
0: Non, Cousteau. Non.
1: Attends, c'est un truc d'écologie, c'est un truc d'écologie.
6: Répétez la question. Ça n'a jamais été publié.
0: En France. Aux États-Unis, oui, mais en France, non.
6: Alors,
0: premier roman écrit à l'âge de 20 ans et qui s'appelle L'océan est mon frère.
1: Greta Thunberg.
5: Est-ce que l'auteur est décédé?
0: Ah oui, ah oui, oui.
3: Est-ce que c'est l'auteur du 20e siècle? C'était un navigateur?
0: Un navigateur? Alors non, mais il s'était engagé à ce moment-là, effectivement.
3: Quelle année?
0: Alors là, on est dans les années 40. Ouais. Quand il s'engage et qu'il part sur un bateau, effectivement.
3: Henri Miller.
0: Non.
3: Arthur Miller.
5: Non.
3: Gérard Miller.
0: Non.
3: Tabarly.
0: Il s'engage dans la marine marchande au printemps 1942. Voyez.
6: Il est américain?
0: Ah bah oui. Alors non, il n'est pas américain. Il a été américain ensuite, il a pris la nationalité américaine, mais il venait du Canada, et ça d'ailleurs, ça a été l'objet d'une question.
3: Ah, Roque Voisine!
0: Non, il n'y a pas si longtemps aux grosses têtes. Car on ignorait qu'il était canadien au départ, et qu'il avait même d'ailleurs des origines bretonnes.
6: Ah bon? Est-ce qu'il a une œuvre?
0: Ah bah oui, une œuvre culte. J'ai posé une question là-dessus il y a 15 jours, mais là, j'ignorais à ce moment-là qu'il y aurait un inédit qui allait sortir.
5: Jacques Kerouac.
0: Jacques Kerouac!
3: Ah ouais.
0: Excellente réponse! Denis Seboun, vous avez lu Kerouac, Jean-Phi?
2: Oui. Il...
3: sur Instagram, tu l'as suivi?
2: Jacques Kerouac a ton
3: nom. Sur la route.
2: Ah oui, un beau roman sur l'océan, là, qui c'est son frère, je sais pas quoi. Une histoire de famille incroyable, là, oui. Et puis, il y a du remue-ménage. Hein.
0: Quand vous lui prêtez votre péniche, puisque vous venez de nous dire que vous lui avez prêté votre péniche, vous lui conseillez des livres dans votre bibliothèque, Christine?
3: Ah, bien, oui, il n'y va pas pour ça. Hein.
2: Il n'y a rien à foutre des livres.
5: Le miroir, des choses comme ça. Non, je sais pas. Y a
3: tu mets un peu de vaseline dans la salle de bain.
7: Oh mon Dieu.
2: J'ai même pas vu, il y a des livres sur la péniche.
5: T'as tout nettoyé après en partant?
2: Hein, oui, bah oui,
0: il y a des livres sur la péniche.
6: Il y a un mur de livres, Jean-Phi, tu les as pas vus?
2: Ah bah c'est peut-être parce qu'il y en a trop, ça fait un mur.
3: Mais fait. Si
6: t'as cru que
2: si tu retirais, il y a tout qui tombe.
6: T'as cru que c'était des briques?
2: Oui, mais je pensais que c'était de la déco.
6: C'était un décor.
2: Parce que chez moi, j'ai ça, un trompe-l'œil, c'est une bibliothèque, mais c'est des faux livres, c'est du papier peint. J'ai cru que c'était la même chose chez elle.
3: Ah, bien sûr. C'est Damido qui t'a fait le décor?
2: Ah oui, parce que péniche, tu m'as vendu à un hôtel 5 étoiles sur l'eau. Mon Dieu, c'est un camping-car flottant, oui.
0: En tout cas, les gars qui viennent vous voir, Jean-Phi, c'est pas de la péniche, c'est de la pénicilline. Dont ils ont besoin.
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0: Vous allez bien, monsieur Toen? Vous avez l'air en forme, je trouve.
3: C'est pas exactement ça. Je suis en négociation, ça va être pour l'an prochain. Tout le monde me veut, là.
0: Vous me faites le coup tous les ans, et tous les ans, vous êtes toujours là.
3: Oui.
0: Qui vous veut?
3: Là, j'ai plein de plans, là. Là, j'ai reçu un CDI, là, pour faire le parking chez Decathlon.
0: On est qu'en mars, me dites pas que vous êtes déjà sollicité en mars.
3: Si, il y a Al Jazeera qui veut que je vienne faire la météo chez eux. Et puis l'agence de voyage, là, il y a le mois que c'est Depardieu pour la Corée, vous savez. Ils cherchent un agent de voyage sympa, plutôt open, comme bien les gens. Non, j'ai plein de plans, alors méfiez-vous.
0: Vous hésitez donc.
3: Ouais, j'hésite.
0: Mais je tiens à vous, s'il faut rajouter un petit billet, je rajouterai un petit billet.
3: Ah bah ça c'est noté, tout de suite. Ça c'est noté tout de suite.
0: Un petit billet pour que vous partiez.
3: Ouais. C'est noté aussi, ouais.
0: Et vous, monsieur de Kersauzon, alors, vous êtes content de retrouver votre camarade Jean-Phi Janssen, parce que j'ai appris quand même des choses. Jean-Phi m'a raconté l'autre jour qu'un jour, il s'est fait toute belle pour aller voir votre banquier.
2: Oui, à la demande express d'Olivier de Kersauzon qui m'a demandé.
9: Mon banquier, que je pensais équilibré, sain et normal, a une attirance violente pour la compagnie de ce garçon.
2: Non, mais il m'a demandé de prendre bien soin de son banquier, que c'est important.
9: Mais c'est important de prendre soin de son banquier, parce que t'es prêt à faire.
0: Mais son banquier à Brest.
2: Oui, ouais. Il m'a dit, je comprends pas. Il m'a appelé un jour, alors bien sûr, Olivier de Kersauzon qui vous appelle de Tahiti, il vous appelle à 3h du matin, alors il m'a foutu que vous dormez. Et puis il dit alors je sais pas pourquoi, mais mon banquier il t'adore, alors je comprends pas, il a du goût de merde, mais bref, ça m'arrangerait que t'ailles déjeuner avec lui.
0: Et alors?
2: Ben, effectivement, j'étais déjeuner avec le banquier qui était charmant au demeurant. Et puis après, il m'a fait faire la tournée des popotes de tous ses amis. Je connais tout Brest. Hein.
3: C'est vrai?
2: Oui, il y avait des gens du Nord.
0: Enfin, tout Brest. Le Brest gay.
2: Oui.
9: Vous êtes en train de gâcher l'immense émotion secrète, profonde et rare que j'ai en regardant la jeune femme en face de moi.
0: Ah, vous parlez de Ariel Dombal?
3: Non, de Bélamy.
9: Je la trouve merveilleuse. Chacun de ses gestes, de ses inclinaisons. Là,
10: oh non, ne rajoutez pas, monsieur.
9: Je la trouve délicieuse et formidable.
0: Oui, Ariel, ça fait plaisir hein, quand même.
11: Mais oui, moi je reçois ça comme des caresses, comme le zéphyr sur un bateau. Voilà. Et ça
12: des
11: me fait emprunts. Très plaisir.
12: C'est bizarre
11: des emprunts.
12: Dit ça, Olivier.
2: Ah oui, parce qu'il l'a pas dit à toi.
12: Ouais, non, c'est parce que en général, tu portes des lunettes.
2: C'est Ariel Dombal, quand même, une icône.
3: C'est la femme de l'ambassadeur du Kurdistan. Quand même.
0: Et elle revient de Londres, Ariel.
11: Voilà, je reviens de Londres.
0: Qu'est-ce que vous avez tourné à Londres?
11: Alors, j'ai tourné avec The Hype of the Hype, The Beautiful Charlie XCX.
0: Ah oui, oui, oui.
11: On the top
0: ça
11: of
0: nous
11: the
0: dit
11: charts.
0: Rien, mais on fait comme si on comprenait.
11: Mais non. Attendez, elle a fait ce Brat, n'est-ce pas, avec Billie Eilish. Mais
0: ah, Billie Eilish, ça me dit quelque chose.
11: Ben voilà, alors quel est le dernier super hit mondial avec les millions de followers?
3: Ah, c'est
11: eh bien,
3: flap,
11: c'est Charlie XCX. D'abord, j'étais très émue parce que quand même, l'Eurostar...
2: Ah, c'est émouvant, oui.
3: Bah, tu arrives dans le tunnel, là, t'as envie de chialer.
2: Bah, tu vois la lumière au bout du tunnel, c'est incroyable.
3: Ouais, puis tu penses aux migrants au-dessus qui peuvent pas prendre. Eux, ils sont en bateau au-dessus, ils coulent, et toi, t'es bien dans le tunnel.
0: Mais ça vous fait rire.
11: Non, mais déjà, on se pose la question, à quelle hauteur de la mer est le tunnel?
3: Ah, en dessous. Le principe, c'est qu'il c'est pas le métro aérien, hein, c'est en dessous, en fait.
11: Oui.
3: Ils ont creusé en dessous.
11: Oui, mais creusé à combien?
3: 40 centimètres.
2: Oh, oui.
7: oui, au moins. Oui.
11: Non, non, on ne sait pas où on est. C'est assez extraordinaire. Et ces tonnes d'eau au-dessus de la tête et tout ça. Et c'est une grande aventure. Quand on arrive à Londres, on est très dépaysé.
0: On est mouillé, hein, vous avez vu. Hein.

0: On y faut parle... pas ouvrir la fenêtre.
1: On y parle 300 langues.
2: Mais non.
1: À Londres, à Londres.
0: À Londres.
1: Oui, 300, 300 langues. La ville la plus cosmopolite du monde. La plus cosmopolite du monde. Ah ouais. Et alors, c'était drôle parce que dans le train, il y avait des gens qui essayaient de parler français. Alors, on l'apprenait quand on a faim. Comment on dit quand on a faim? Alors, c'est, il faut dire, je crève la dalle. Alors, je me disais, mais comment c'est... Yes, if you really look to look French, you have to say, je crève la dalle. Alors, je me disais, non, mais c'est pas possible d'apprendre des choses
2: pareilles. C'est génial. Et tu sais qu'il y a un truc qui est super drôle aussi, tu connais la banlieue? Et c'est le même principe, tu prends un train qui s'appelle le métro, ça va en dessous, et t'arrives, c'est la banlieue, c'est cosmopolite, il y a 300 langues, c'est super. Enfin, tu fais pas chier aller jusqu'à Londres, hein.
3: Mais quelle bonne idée.
2: Mais quelle bonne idée d'aller en banlieue.
0: Allez, une première citation, si vous le voulez bien, et ce sera une citation pour Monsieur Henriot, qui habite dans le territoire de Belfort, qui a dit « J'aime beaucoup les enfants, mais j'ai quand même un reproche à leur faire, c'est qu'un jour, ils vont devenir de futures grandes personnes. »
2: Oh, Jean-Marc Morandini ?
0: Non.
2: Excuse-moi, il l'a même dit au tribunal, alors. Hein. Ah non.
4: Alors, c'est pas de Saint-Exupéry ?
0: Ah non, non, c'est un humoriste qu'on attend moins sur ce terrain-là, c'est un peu poétique,
5: ah,
0: mais
5: oui.
0: C'est quelqu'un qu'on cite régulièrement
3: Woody
0: ici.
3: Allen.
0: Mais c'est vrai qu'on le reconnaît moins, non, un Français.
2: Jean-Marie Bigard ?
0: Non, non, non, enfin.
2: Quelqu'un qu'on cite souvent.
0: Ah oui
2: Bah, c'est Pierre Dac.
5: C'est Coluche.
0: Alors, c'est pas Pierre
2: Francis
0: Dac.
2: Francis Blanche.
0: Francis ah. Blanche, bonne ah. réponse de Monsieur Thoen. Qui a dit « Comment peut-on aimer un intellectuel ? Ils ont une balance à la place du cœur et une petite cervelle au bout de la queue. »
1: C'est pas très gentil. C'est ça.
2: Est-ce que c'est un intellectuel également ?
0: Non. Vous dites ça parce que vous aimez un intellectuel.
1: Absolument.
0: Eh bien, ça
2: il
0: vous
2: a
0: fait...
2: même pas le bac BHL, arrête.
4: Ça mais c'est fait... un peu vrai par rapport... C'est vrai ce qu'on dit. La phrase, elle est vraie.
0: Et en plus, c'est quelqu'un qui savait de quoi elle parlait, puisque ça lui fait un point commun avec vous, à cette personne qui a dit ça, Ariel. Ah. Parce qu'elle aussi, elle vivait avec un intellectuel.
1: Alors, c'est Nathalie que... Sarraute.
0: Nathalie Sarraute, non.
4: Simone de Beauvoir.
0: Pardon.
4: Simone de Beauvoir.
0: Simone de Beauvoir, bonne réponse d'Olivier Bellamy et de Marcella Yacoub.
2: J'ai une devinette, patron, je peux ?
0: Allez-y.
2: Vous savez pourquoi tous les Portugais s'appellent Manuel ?
0: Non.
2: Bah, on n'allait pas les appeler Intellectuel.
4: Mais ton nom de famille, c'est pas portugais ?
2: Qu'est-ce qu'elle a, la vieille ? Qu'est-ce qu'elle dit, la vieille ?
4: Ton nom de famille, c'est pas...
2: C'est le chien qui parle ou c'est la vieille ?
4: Ton nom de famille, c'est
0: pas... C'est vrai que d'un seul coup, on pourrait croire que c'est Jeff Panacloc.
4: Que c'est quoi ?
2: Parce que vous enlève avez... ton point !
4: Quoi, le point ?
0: Vous avez un petit chien, on a l'impression que vous êtes ventriloque.
4: Non, c'est parce qu'elle est nerveuse aujourd'hui.
0: Ah,
4: elle est en chaleur.
2: Moi,
4: elle est en chaleur. Non, elle attend. Elle cherche les pères de ses enfants.
3: Elle cherche une paire de fesses dans laquelle mordre.
2: Oh, bon, on s'amuse bien à Radio Classique. Hein.
4: Non, mais tout ça.
2: On s'est trompé de radio, aujourd'hui.
4: Ton nom des familles. Sébastien, ton nom des familles, c'est pas d'origine portugaise ?
2: Pas du tout.
0: En tout cas, il y a des intellectuels portugais. Il suffit, par exemple, de
2: bien
0: citer
2: sûr.
0: Pessoa, dont on a parlé il n'y a pas longtemps ici, grâce à une
2: bien
0: bande
2: sûr.
0: Dessinée extraordinaire
1: oui.
0: qui raconte la vie de ce grand écrivain portugais. Pardon donc à
2: évidemment.
0: Toute la communauté qui nous
2: oui.
0: écoute.
2: Bien sûr.
0: Mais vous savez que Toen aime plaisanter.
2: Bien sûr. Je connais un carreleur qui a le bac, moi. Donc. Pourquoi ça veut rien dire, hein.
1: Mais la phrase m'étonne de Simone de Beauvoir.
0: Ah, vous revenez à ça,
5: oui,
0: vous,
5: effectivement,
0: alors.
5: Oui. Effectivement.
2: Bah, tu l'as bien connu, faut dire.
0: Comment peut-on aimer un intellectuel ? Ils ont une balance à la place du cœur et une petite cervelle au bout de la queue. C'est pourtant bien signé. Simone de Beauvoir. Bravo, Marcella. Bravo, Olivier.
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0: Gilles nous appelle depuis Ploumagoar. Bonjour Gilles, c'est en Bretagne, Ploumagoar, j'imagine.
8: Oui, bonjour Laurent, bonjour les grosses têtes.
1: Bonjour
8: Gilles. C'est à côté de Guingamp.
0: Tout près de Guingamp, Gilles. Et comment vous
9: en avant Guingamp.
0: Ah ben
3: en avant
0: parfait.
3: Guingamp.
0: En avant, le stade du Roudourou.
3: Roudourou, exactement.
0: Voilà, et qu'est-ce que vous faites dans la vie, Gilles?
8: Je suis à la retraite.
0: À retraite de quoi?
8: J'étais dans la fonction publique.
0: Très bien, dans la fonction publique. Et aujourd'hui, vous vous occupez en écoutant, par exemple, et entre autres, les grosses têtes, j'imagine, Gilles.
8: Ouais, je vous écoute tous les jours, parce qu'en plus, je fais conducteur de car, donc je vous ai tous les jours à la radio.
0: Ah, mais alors, donc vous n'êtes pas vrai. Ah non, vous étiez conducteur de car.
4: Non.
8: Je suis toujours.
3: Maintenant, il travaille au noir.
0: Non, vous n'êtes pas là, vous êtes conducteur de car.
4: Mais vous êtes conducteur de car alors que vous ne voyez pas bien parce que vous êtes à la retraite. C'est peut-être dangereux pour vos passagers.
0: Mais non, il a 63 ans.
8: J'ai 10 sur 10 dans les yeux.
0: Il a 10 sur 10 dans les yeux.
5: Non, mais vous inquiétez pas, elle est Maya.
8: Il manque un bras aussi.
0: Ah, il vous manque un bras.
4: Il vous manque quoi?
9: Non. Et il est qu'une jatte. Ça fait pas de chance.
3: Et vous buvez, bien sûr, puisque vous êtes breton. On sait que les bretons boivent. Eh oui, moi je suis breton.
5: Gilles, c'est vrai qu'il vous manque un bras?
8: Non.
4: Mais peut-être avec un bras en bois, on conduit mieux qu'un bras en chair.
3: Oui, merci.
4: Mais
3: excuse-moi, t'as déjà vu des gens avec des bras en bois? Mais tu vis où exactement?
0: Gilles, écoutez bien mes 6 grosses têtes. Une seule grosse tête va vous dire la vérité, les autres n'ont que des fausses informations. On commence par Valérie Mérès.
5: Alors, Gilles, accident à Notre-Dame. Un ouvrier zélé qui démontait l'échafaudage a retiré trop de clous. Le Christ est tombé par terre.
9: Oui, d'accord.
0: Ah ben, il faut se méfier. Roselyne Bachelot, maintenant.
10: François Hollande, interrogé sur son avenir par un média italien, s'est porté candidat pour la présidentielle 2022. Il a déclaré « Je suis plus drôle que Jean-Marie Bigard et je peux apporter des croissants à Afida Turner.
0: » Jean-Luc Lemoine.
3: Alors, ça va être facile, hein, Gilles, vous l'avez entendu hier. Christophe Castaner l'a annoncé, la police française achètera maintenant ses menottes dans les sex-shops. En effet, ce sont celles avec la fourrure rose qui seront désormais utilisées pour éviter les blessures au poignet.
0: Marcella Yacoub.
4: Innovation. Un nouveau smartphone va bientôt être commercialisé. Il fait thermomètre et permet de prendre votre température. Pardon, mais moi, je peux ajouter quelque chose,
0: même si c'est pas sûr.
5: De personnel.
4: Mais où est-ce qu'on prend la température?
9: Mais tu ne te mets pas le smartphone dans le cul, là.
3: Non.
9: Écoute.
3: Ah, si, mais il faut lubrifier avant.
0: Écoutez, ne faites pas de commentaires. Laissez notre...
4: Parce que là, c'est vague. C'est trop vague. Non, où est-ce qu'on prend la température?
1: Non, laisse
3: faire les
1: lâches, lâche le truc, là. On fait un tour de table. On voilà. En parlera après.
0: Voilà. Isabelle Mergaux.
11: Alors, la caution du policier qui a tué George Floyd a été fixée à 1 million de dollars. Le Ku Klux Klan a immédiatement lancé une cagnotte litchi.
0: Antoine Duléry.
12: Ségolène Royal a été vue hier poser un genou à terre devant l'Élysée pour dénoncer les violences politiques faites aux femmes, n'ayant toujours pas été appelée par Emmanuel Macron pour prendre la place d'Édouard Philippe à Matignon.
0: Alors Gilles, il faut choisir parmi ces 6 grosses têtes qui vous a dit la vérité.
8: Ah. Bah, c'est pas évident.
0: Hein. Oh, quand même, hein.
8: Ouais, donc, Roselyne Bachelot, non.
0: Non, hein. Non, oui, ça, Monsieur Hollande que, oui. N'a pas déclaré, même s'il le pense, il n'a pas déclaré qu'il était plus drôle que Bigard.
8: Après, donc, le Ku Klux Klan, j'ai vu ça, mais c'est pas une cagnotte qu'ils ont lancée.
0: On oublie le Ku Klux Klan d'Isabelle Mergaux.
8: Isabelle Mergaux non plus. Après, donc, Marcella Yacoub, c'est le téléphone, je crois, c'est ça, non?
0: C'est ça, oui.
8: Et je crois qu'il prend la température, ouais. En le mettant dans la poche, et on peut prendre la température, je crois.
4: Alors, vous savez, l'information, c'est dans la poche qu'il faut le mettre, c'est ça?
3: Oui, comme ça, t'as la température de la poche. Ouais, c'est bien.
1: Tu sais si tu peux mettre quelque chose de frais
3: oui,
1: ou pas dans la poche.
3: Oui, c'est bien d'avoir la température de la
0: Alors,
3: poche.
0: Alors, Gilles, vous choisissez Marcella?
8: Ouais, c'est smartphone.
0: Le smartphone qui prend la température.
9: Ouais, c'est vrai.
0: C'était ça, la bonne information.
9: Ouais.
0: Oui, Gilles. Mais pas dans la poche, hein.
3: Non, c'est frontal, c'est frontal.
0: C'est sur le front qu'il faut le mettre, en fait.
8: Oui, non, c'était une blague dans la poche.
0: Ah, c'était une blague. Vous êtes drôle, Gilles.
3: Breton.
0: Non, c'est sur le front, évidemment, c'est par infrarouge.
8: On le met en face et il prend. Ouais.
0: Eh oui, c'est par infrarouge. Alors, c'est un constructeur chinois qui vient d'inventer ce smartphone. C'est Huawei. Hein. Je ne connais pas cette marque Huawei.
3: Huawei. Dans les animaleries que vous trouvez ça.
0: Voilà.
8: Un chien, comme ça. ça, Huawei.
0: Vous qui êtes asiatique...
3: Huawei.
0: Comment on prononce, Jean-Luc?
3: Huawei.
0: H-U-A-W-E-I.
3: Huawei.
0: Ah ben voyez.
3: Huawei.
0: Qui c'est qui avait raison? C'est bien Huawei. Et ben voilà, si vous avez un smartphone Huawei, vous pourrez prendre votre température par infrarouge.
8: Je voulais vous demander un petit... Est-ce que j'aurais pu avoir une montre pour ma collection, s'il vous plaît?
0: Oh Gilles, très bien, vous faites une collection de montres.
8: J'ai pas que des montres publicitaires, donc il me manque celle d'RTL.
0: Ah, qu'est-ce que vous avez comme montre publicitaire, ça m'intéresse?
8: J'ai Virgin, j'ai Samsung, j'ai Volvo, Renault.
0: Ah c'est bien, dites donc. Pour quelqu'un qui a

0: Bonjour,
1: vous êtes là.
0: C'est sympa de m'appeler.
1: Ah bah c'est sympa, bah c'est vous qui nous avez laissé un message sur lesgrossetettes@rtl.fr.
0: Oui, il y a trois jours et puis paf, vous m'appelez.
1: Ah bah voici comme ça, trois jours, bah paf, je mets trois jours à réagir. Je me dis à cette bonne Lucie qui attend là, il faut l'appeler Lucie, d'autant que je crois vous avez une tendresse particulière pour Bernard Mabie, c'est bien ça?
0: Oh, mais oui, gentil, mais il est touchant Bernard.
1: Ah, oui. Vous dites j'ai une petite tendresse pour Marcela Yacoub, Florian Gazan et Bernard Mabie, ce qui me fait réaliser que j'aime visiblement les handicapés de la vie de couple.
0: Bon, en fait, je
2: dis ça, mais... Au revoir, Lucie, au revoir, Lucie.
0: J'ai bien compris, il a déjà bien œuvré, Bernard.
3: Bien œuvré.
0: Pour le réarmement démographique, comme dit l'autre.
1: Ah bah oui, c'est vrai. Combien d'enfants vous avez eu?
2: Six.
1: Six enfants, bah
0: oui.
1: Et des petits-enfants, vous en êtes où?
2: Cinq.
1: Cinq petits, oh, les arrière-petits-enfants.
2: Ouais, non, pas encore.
1: Pas encore.
4: Et tout ça en copiant les textes de René Labranlet.
2: Bah, c'est ce qui m'inspire.
5: Bah oui, et en mangeant des raclettes.
1: Et vous, Lucie, faites quoi dans la vie alors?
0: Eh bien, alors figurez-vous que j'ai entendu qu'il y a Monsieur Barbier. Ben, oui. Je fais le même boulot que sa femme et j'ai chanté avec elle il y a pas si longtemps.
1: C'est pas vrai.
6: Ah, formidable.
1: Ça, ça alors.
6: C'était dans quel
0: ma collègue.
6: C'était dans quel opéra?
0: Alors, on a chanté dans Colomba, qui était une création de Jean-Claude Petit à l'Opéra de Marseille. Mais vous ne connaissiez pas à l'époque.
6: Non, je l'ai rencontré après, mais elle m'a parlé de Colomba et de Jean-Claude Petit. Parce
1: voilà.
6: Que
1: et de Lucie.
6: Et de Lucie. Mais les créations,
0: bien.
6: Les créations pour des artistes lyriques, c'est toujours un événement, parce qu'on joue beaucoup d'opéras anciens.
1: Mais Lucie, vous n'allez pas nous chanter un petit air, là, rien que pour nous?
0: Oh non, je ne suis pas Liane Folie, ça va pas à la zone.
5: Je ne sais pas.
2: Et je reste planté là.
0: Ça y est,
1: on adore Liane Folie. Ah oui. Oh bah oui, on n'est pas une vacherie près, même avec les amis, si c'est comment on est, Lucie. Et vous allez chanter quoi prochainement, alors, Lucie?
0: Eh bien, écoutez, je vais chanter du Bach, du Brahms et du Rossini. Donc,
1: très bien, voilà. Vous avancez dans l'alphabet, c'est parfait. Bon, on vous remercie, on vous embrasse très fort.
6: À bientôt, Lucie.
0: Merci. Bonne journée.
1: Paulette, maintenant.
6: Ah oui.
1: Bonjour Paulette.
7: Paulette.
1: Ah, ou peut-être ce n'est pas Paulette, mais c'est quelqu'un qui appelle pour sa mamie Paulette. Je comprends mieux, c'est bien ça? Allô? Ou alors c'est bien
0: allô
1: Paulette? Ah non, alors c'est bien Paulette.
4: C'est Paulette, c'est
7: Paulette.
1: Allô, Paulette? C'est les grosses têtes à l'appareil. Laurent Ruquier. Oui.
0: Ah bon?
1: Oui, ah bah, vous... ah bah oui, ah bon.
0: Eh bah bonjour.
1: Eh bah bonjour.
7: Bonjour Paulette.
1: J'ai reçu un message qui me dit « Soyez chouette, offrez une montre RTL à Mamie Paulette, 91 ans. »
0: Oui, alors?
1: Bah alors la question c'est, est-ce que c'est vous Mamie Paulette?
0: Je suis Mamie Paulette, alors soyez chouette.
1: Eh ben je vous offre une montre RTL. Voilà. C'est mignon.
6: Alors, oui.
0: Alors j'ai gagné?
1: Ah bah oui,
2: oui.
0: Et qu'est-ce que j'ai gagné?
1: Une montre RTL.
0: Eh ben c'est très bien.
1: Eh ben voilà, cool. Comme aurait dit Guy Bedos à une époque, bonne fête Paulette. On vous envoie la montre RTL. On vous embrasse.
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1: Dans les 20 derniers mois, le cours de l'or a pris 50%. Si ça monte, par définition, c'est que les achats se multiplient. Achats qui viennent bien sûr des particuliers, mais il n'y a pas que ça. Depuis plusieurs années, ce sont les banques centrales qui achètent massivement. Et c'est le point clé, elles se débarrassent du dollar américain. C'est le symptôme du déclin des États-Unis et de la montée en puissance de ce qu'on appelait naguère le tiers-monde.
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2: Restons dans la vie politique, puisque de nombreux ministres ont reçu une trouspinette. Mais qu'est-ce que c'est la trouspinette?
3: C'est un cadeau de la part de M. Retailleau, qui a offert cette bouteille d'alcool vendéen. Exactement.
2: Ah ben voilà, regardez la mise qui fait toutes les régions.
4: Bah ouais, il faut rester dans sa catégorie, les régions.
2: Elle en a picolé de la trouspinette.
3: Ouais. Entre autres.
4: Et ça débouche,
2: Ah oui.
5: Ça débouche.
4: Vous avez déjà goûté? Tout.
2: Elle a dit,
3: croyez-moi, ça débouche bien un coup de trouspinette.
2: Effectivement, le Conseil des ministres a démarré place Beauvau. C'est qu'ils ont fait le chemin à pied depuis le ministère de l'Intérieur.
3: Oh là là, ils arrivent à faire des trucs incroyables.
2: Jusqu'à l'Élysée. C'est une tradition. Et donc, comme ils étaient au ministère de l'Intérieur et que le ministre de l'Intérieur, c'est le Vendéen, M. Retailleau, il leur a offert à tous, effectivement, de la trouspinette.
3: Donc, ils étaient tous bourrés après pour aller faire le chemin.
2: J'imagine.
5: À mon avis, ils sont bourrés depuis 2 ans.
4: Non,
5: là.
4: C'était pour les réveiller. Pour les réveiller un peu.
2: C'est un vin d'épines, la trouspinette.
4: En Normandie, vous donnez du trou normand, en Vendée, on donne de la trouspinette.
2: On donne pas de trou normand en Normandie.
4: Non. Ah bon?
2: Non, d'abord on l'offre, on est normand. Ah. Enfin on l'offre, on le fait payer plutôt.
3: On le propose.
2: Ah voilà. Mais c'est un vermouth en fait, on peut dire ça comme ça.
3: En un seul mot?
2: Oui, en un seul mot.
4: Le trou, c'est un vermouth. Non, le trou normand, Ariel, le trou normand. Bah oui, un trou normand.
6: S'il vous plaît, est-ce qu'on peut m'isoler cette phrase? Je la voudrais pour mon répondeur téléphonique. Merci.
3: Le trou, c'est un vermouth.
6: Bonjour, vous êtes sur le répondeur de Caroline Diamant.
7: Vous nous apprenez la trouspinette de Vendée. Et vous dites, en Normandie, on a le trou.
2: C'est pas moi, c'est l'autre là-bas qui a dit
4: ça. Mais non, mais c'est que j'ai fait un parallèle entre la trouspinette et le trou normand.
7: Voilà, mais le trou normand, Laurent rajoute, c'est un vermouth.
2: Non!
4: Non, la trouspinette, il compare la trouspinette au vermouth.
2: C'est un alcool, bien sûr, ça, c'est du vin, du fruit macéré, de l'eau de vie, en quelque sorte. La trouspinette.
3: Ça secoue,
4: Un débouchiote.
2: Un petit canard, comme on dit, parfois.
6: Pour moi, un canard, c'est un sucre qu'on trempe dans un café.
2: Vous avez raison, c'est ça.
4: Avec de l'alcool.
2: Ah oui, mais.
4: Non, le canard, tu mets.
8: Pour moi, c'est un oiseau.
4: Mais bon.
3: Pour moi, c'est un truc.
8: J'ai jamais entendu parler de ça.
3: C'est un truc pour nettoyer les toilettes.
8: Ah ouais, c'est ça. Ouais.
2: Oui, une trouspinette peut vous servir aussi à nettoyer
3: les toilettes.
2: Les toilettes.
6: Merci Bruno Retailleau.
3: Oh, c'est un beau cadeau. Hein.
2: Ouais. Ah, il a la cote, monsieur Retailleau.
3: Oui, visiblement, il est apprécié. Qu'est-ce que vous voulez?
2: Philippe de Villiers a même eu besoin de se réconcilier avec lui.
4: Au Vendée Globe.
2: Ils étaient fâchés. Hein.
7: C'est vrai,
4: ils s'en fait un câlin.
7: On était fâchés avec Bruno Retailleau. Parce qu'on pouvait pas lui faire confiance, il a essayé de prendre le créneau. Le créneau de ceux qui aiment pas les immigrés.
2: Retailleau.
7: Et puis on s'est réconciliés, on a été obligés. Voilà. Vive la France et vive Maastricht.
2: Ce qui est bien avec ce nouveau gouvernement, c'est que vous pouvez ressortir toutes vos vieilles imitations.
3: Ah oui, je regrette que Raymond Barre ne soit pas encore président.
6: Et Pasqua. Et Jean-Claude Godet.
3: Et Georges Marchais. Jean-Claude.
8: Georges Marchais.
3: C'est vrai, Jean-Claude Godet. C'est dommage, on pense à lui. Il a disparu l'année dernière, on l'aimait bien.
2: Monsieur Beaugrand, il y en a une quand même qui doit faire la gueule depuis que Manuel Valls est ministre, c'est Ségolène Royal. Sont allés rechercher Manuel Valls, c'est même pas la pauvre Ségolène.
9: C'est pas faute d'avoir envoyé des coups de fil, des messages. J'ai fait toutes les télés possibles. MCI, BFM, Gulli. Ils ont pas voulu de moi. Hein?
10: Gris, c'est un scandale.
8: Ah, il nous manque, lui. Hein.
10: Gris, c'est un scandale.
2: Une autre question à propos de M. Bayrou. Restons dans la politique.
10: Oui, M. Ruquier.
2: Il avait eu cette phrase, le Premier ministre, à propos, évidemment, des difficultés qui étaient devant lui. Je n'ignore rien de l'Himalaya qui se dresse devant nous, des difficultés de toute nature. C'est M. Bayrou lui-même qui a parlé d'Himalaya. Et le Parisien ajoute d'ailleurs qu'en entrant à Matignon, c'est sous la plume de Marcello Vesfred dans le Parisien que j'ai lu ça, en entrant à Matignon, M. Bayrou n'avait sans doute pas anticipé autant d'Everest. Mais justement, ça nous permet de faire la différence entre les deux. Quelle est la différence?
4: L'Himalaya est plus haut que l'Everest.
2: Non,
11: il y en a un qui est le massif et un qui

0: Et un des sommets du massif.
1: Bonne réponse du professeur Rollin. Eh oui.
2: Oui.
1: L'Himalaya, c'est la chaîne montagneuse.
3: Ah oui, c'est comme les Alpes et le Mont Blanc.
2: Mais qui est le plus haut? C'est ça qui est intéressant.
4: Bah non,
2: mais
4: c'est
2: pas... non,
3: il est dedans.
2: Non, c'est pas ça.
3: Il est dedans.
2: Il fait partie de l'Himalaya.
1: Bah, les deux, le plus haut, c'est les deux, puisque l'Everest fait partie de l'Himalaya, mais oui. L'Himalaya,
2: c'est
1: pas,
2: la chaîne.
1: Ce n'est pas seulement l'Everest. C'est comme le Mont Blanc et les Alpes, voilà, si vous préférez, cher Ariel.
2: Ah, ben j'ai compris.
1: Les Alpes, les Alpes, c'est l'Himalaya, le Mont Blanc, c'est l'Everest. Voilà. Pour l'Inde, enfin pour le Népal et la Chine, puisque c'est là-bas, effectivement, que se trouve le...
5: Bérou ?
2: Bérou, ouais.
1: Non, l'Everest.
2: Et Maurice Herzog, qui est le premier à avoir monté l'Everest dans l'Himalaya, a perdu les doigts. Ça a gelé.
5: Ouais.
3: C'est dommage.
1: Je crois que vous faites un à peu près à nouveau, cher Ariel.
5: Oh, c'est pas son genre. Ça va être l'insulter.
2: L'habitude, elle est très précise.
5: Oui.
1: Maurice Herzog est certes un grand alpiniste. Il a effectivement franchi des grands sommets. Il a perdu ses doigts.
2: Oui.
1: Mais je suis pas certain que ce soit dans l'Everest.
2: Ah, il me semble.
1: On va vérifier ça.
3: Vous savez que les neiges de l'Himalaya, c'est également le nom d'un tube de Dorothée.
1: Allez-y.
3: Les neiges de l'Himalaya et les montagnes du Guatemala. Tout cela ne m'empêchera pas d'arriver jusqu'à toi.
5: Oh, c'est dingue, celle-là, on la connaît pas.
3: Si, elle est connue. Et il y a au moins 2-3 personnes dans le public qui connaissent.
1: Pendant que Beaugrand nous rabâchait ses vieux souvenirs, on a vérifié, monsieur Herzog a perdu ses doigts dans l'Annapurna, cher Ariel.
2: Ah, dans l'Annapurna.
3: Ah, l'Annapurna.
1: Alors, l'Annapurna, qui est quand même l'Annapurna dans l'Himalaya.
2: Oui.
1: Mais qui est un
5: c'est comme des poupées russes, alors.
1: Un sommet différent de l'Everest.
3: Alors, il est moins haut, quand même.
1: Ah bah, moins haut, effectivement, que l'Everest, l'Annapurna, mais qui fait partie de la chaîne l'Himalaya.
2: Oui.
1: Là, je crois qu'on a tous très bien compris.
5: Ah. Je pense.
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1: Par exemple, si vous allez dimanche au pavillon Baltard, vous pouvez applaudir quelqu'un de 79 ans.
7: Ah, Yvette Horner.
8: Enrico, dans un cercueil.
1: Quelqu'un de 79 ans qui est né à Saïgon.
3: C'est un homme ou une femme?
1: Une femme.
3: Une femme.
1: Au pavillon Baltard dimanche.
3: C'est de la variété.
7: Dani,
1: non.
3: Est-ce que c'est de la variété?
1: De la variété, on peut dire.
3: C'est pas du rock,
1: ouais. Oh, c'est pas du rock.
8: Elle a été une grande chanteuse.
1: Elle a jamais été une grande chanteuse.
3: Isabelle
7: Aubray. Petite chanteuse.
1: Elle a été une chanteuse.
8: Régine,
1: que vous connaissez bien, Bernard.
7: Dalida.
1: Non.
3: Il y a des tubes.
7: Je ne connais que Dalida.
3: Est-ce qu'il y a des gros tubes qu'on peut
1: tous
3: chanter?
1: Vous chantez au moins 10 tubes, vous, Bob.
3: 10 tubes.
7: Chantal Goya.
1: Eh oui, c'est Chantal Goya.
7: Évidemment. Eh oui, bien sûr.
5: Un lapin.
3: Ah bah oui, que vous entendez. Vous voulez lequel?
5: Le lapin.
1: Elle a 79 ans, Chantal.
3: Bah oui,
8: je pensais qu'elle faisait beaucoup plus.
3: Non,
8: mais elle est là depuis tellement longtemps.
3: Oui, mais elle est bien pour son âge.
1: Mais ce qui est fou, c'est que t'as le mec de Genesis qui est assis.
8: Oui, elle est debout. Elle avait Jean-Jacques debout.
1: Elle, c'est même Madame debout.
3: Oui. Mais Jean-Jacques est assis.
8: Est-ce que vous voulez que je vous lise le texto que je vous ai envoyé il y a deux jours?
1: Monsieur Rioux, si jamais vous continuez, je dis ce que vous allez faire bientôt sur TF1.
8: Oh le salaud!
3: Vas-y, balance!
8: Mais non, je vais faire la roue de la fortune. Mais oui,
3: là,
8: la roue de la fortune. Mais vite, tiens, je vais tourner la roue. Je vais remplacer Philippe Risoli, ça va être énorme et tout. Le million.
3: Non, mais c'est pas la même émission, ça, c'est le millionnaire. Tu dis n'importe quoi.
7: Il va être vachette dans Interville.
3: Je sais pas dans quoi il pourra rentrer, mais c'est pas gagné.
8: Ah, Guilux. Ah, Simone. Allez, Simone, qui est en tête, Vic faisant sac ou Nîmes. Allez, maintenant, Léon Citron. Je ne vois rien, mes lunettes sont cassées. La vachette Marguerite m'a perturbé. Yann Moix, maintenant, qui essaye de faire. Vous savez, quand il y a le truc, à la fin, il fallait qu'il monte, là.
3: Détends-toi.
8: Et là, Yann Moix qui monte. Yann Moix qui monte, encore, allez.
3: Arrête, faut être un degré de désespoir pour en arriver là. Mais...
8: Vous allez bien, le public, on s'amuse énormément.
1: Ouais. Mais le pire, Yann. Vous voulez que je vous confie un truc? Le pire, c'est que les gens l'aiment bien. Autrement, je le garderais pas qui est avec moi.
8: Il paraît dans le public aujourd'hui. En fait, j'ai fait un truc énorme avant l'émission. Ouais. J'ai piqué le listing des invités. Et il paraît, il y a une gentille demoiselle qui est adorable et qui s'appelle Romane Bouquet et qui est au dernier rang, apparemment. Romane, est-ce que vous pouvez lever la main?
3: Mais tu veux draguer?
8: Ah, elle est là, elle a le
0: levé la main.
7: Que
0: regardez
7: cela.
1: Alors, regardez mais... les noms des gens dans le public.
4: Mais parce qu'il a très envie de baiser. En fait. C'est pour ça.
0: Et Romain est avec son copain. C'est vous le copain, monsieur?
1: Ah,
0: c'est
1: ah il va se faire le copain.
4: Alors, pardon, mais Romain et son fiancé, est-ce que vous pourriez vous dévouer tous les deux pour le calmer d'une manière ou d'une autre?
1: Le public vient ici anonymement.
4: Ah, oui, enfin, elle n'a rien demandé, madame.
0: Il y a Simone
4: Bouquet.
0: Aussi au troisième rang. Il y a, Simone, Simone Grenier. Allez, Simone.
4: Mais arrête, enfin.
0: Il y a Anaïs aussi. Il y a une Anaïs. Qui est Anaïs?
9: Il est steward ou quoi?
0: Allez, Anaïs, levez la main, celle qui s'appelle Anaïs. Bon,
1: mais
0: là,
1: mais il a les noms des gens.
4: Mais laisse-la tranquille.
0: Attendez, je vais interviewer Anaïs.
4: Mais non.
0: Bonjour Anaïs, comment vous allez?
10: Bonjour Yoann, très bien.
0: C'est votre première fois aux grosses têtes?
10: Non, troisième fois.
0: Vous venez d'où, madame?
10: À côté de Dunkerque. Ah,
0: c'est super, moi je vais vous alerter. C'est vite, c'est votre copain à côté. Oh, oui. Comment vous vous appelez, monsieur?
11: Je m'appelle François.
0: Ah, François, c'est super, vous êtes heureux, vous allez vous marier, vous allez faire des enfants.
4: Mais laisse.
0: Non, ils vont pas se marier.
11: Les enfants, c'est déjà fait.
0: Oh, c'est génial, bah il vous reste le mariage, alors c'est beau. Bon, allez, je retourne à mon place, je suis quand même payé pour faire une émission. Allez, à tout à l'heure. Bonjour madame, comment vous vous appelez?
12: Catherine.
0: Catherine, c'est super, monsieur.
7: Philippe. C'est terrible d'être né avant terme.
0: C'est vrai, en plus. Laurent, oh là qu'est-ce qui
1: se passe? Je me souviens plus, vous l'avez croisé, vous, Pierre Benichou, ou pas?
0: Et, alors, c'est la vérité, c'est la vérité. En fait, je devais faire une émission avec lui, et je crois que vous l'avez annulé la veille, en disant, il y a le Covid, il vaut mieux que vous restiez à la maison. Et je devais faire une émission juste avant
9: qu'il décède. En tout cas, de quoi, il est mort.
7: Il est mort heureux.
0: Mais je devais, j'avais préparé l'émission et tout, j'avais préparé des choses.
1: Il a préféré pas voir ça, Pierre.
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1: Question d'actualité pour Yvan Charron qui habite dans la Vienne et la question concerne la presse que vous pouvez trouver en kiosque aujourd'hui. On peut trouver deux diastèmes à la une des journaux aujourd'hui en kiosque. Quels sont les deux diastèmes qu'on peut voir dans la presse?
12: Il y a un réalisateur.
14: Vanessa Paradis.
1: Vanessa Paradis à la une de Paris Match. Rappelez ce que c'est qu'un diastème.
14: C'est un petit écart entre les deux dents de devant.
1: Les dents du bonheur.
9: Jean Tiberi avait les dents du bonheur.
1: Et Jean Tiberi aussi avait les dents du bonheur. Bonne réponse du couple. C'est désormais un couple, Tellier-Barbier. Et oui, un diastème, ce sont les dents écartées devant. On appelle ça les dents du bonheur. Et Jean Tiberi avait les dents du bonheur.
9: Ça avait donné chez les Guignols la fameuse chanson à l'orgue de Barbarie, très drôle. Il a les dents du bonheur, mais sa vie, c'est que du malheur. Elle déroulait Xavier Tiberi toutes les affaires de son mari.
1: Elle est en vivante, elle-même,
9: oui,
1: Tiberi.
9: Oui, tout à fait. Elle va avoir 89 ans le 22 août.
1: Et lui est mort à 90 ans. Bravo, en tout cas, vous avez bien lu les journaux, chère Sylvie Tellier, Vanessa Paradis et Jean Tiberi sont bien les deux diastèmes, les deux dents du bonheur du jour. Il y en a d'autres, hein, des artistes.
9: Yannick Noah,
1: il y a eu effectivement, qui a eu d'autres? Nicole Calfan, les dents du bonheur aussi.
9: Oui.
1: Non, mais il y a d'autres quand même dents du bonheur célèbres. Marlène Jobert, elle n'a pas les dents du bonheur aussi?
9: Marlène Jobert.
1: Maria Pacôme avait les dents du bonheur.
12: Oui.
1: Diastème, c'est pas le nom d'un chanteur aussi.
12: D'un réalisateur.
9: D'un écrivain de théâtre aussi.
1: Et d'écrivain de théâtre, voilà. Mais diastème, sachez-le. Ça fait mieux de dire que les dents du bonheur. Oh, vous avez un joli diastème.
14: Ah oui, c'est, moi je trouvais toujours que ça rimait avec diadème. Mais voilà, là, on n'a pas eu une Miss France
12: comment,
14: avec un diastème.
12: Où vas-tu chercher tout ça?
14: Mais oui, mais parce que...
12: Tu bosserais pas aux Miss France?
14: Mais on n'a jamais eu une Miss France qui a un diastème.
9: Ça rime avec capstème aussi.
4: C'était éliminatoire ou pas?
14: Pas du tout, non. Moi je trouve ça
4: y a
14: très
4: pas
14: joli.
4: Eu de candidate.
14: Non, mais il n'y a pas beaucoup de femmes qui ont des diastèmes. En plus, avec.
1: Il faut qu'elles aient des dents quand même, les Miss.
14: Il faut qu'elles aient des dents, ça aide.
1: Même celle de cette année qui était plus vieille, elle avait toutes ses dents.
14: Et oui, et je vais vous raconter une anecdote. Un jour, j'ai un petit garçon, on est en séance de dédicace. J'étais avec Laurie Tillman, qui a un très beau sourire. Et un petit garçon vient me voir. Moi j'étais à côté de Laurie. Et il me dit, mais madame, je peux vous poser une question? Je dis, bah oui, pourquoi les Miss France, elles ont plus de dents que les autres? Et j'avais trouvé ça très mignon parce que, évidemment, elles sourient toutes et elles ont toujours de très belles dents. Laurie a très belles dents. Donc non, les Miss France n'ont pas plus de dents que les autres. Mais c'est vrai qu'elles n'ont pas de diastème.
1: Madame de Fontenay, il en manquait bien deux ou trois à la fin quand même.
14: Non, ou bah comme toute personne âgée, je pense, il en manque à tout le monde. Mais non, ça la caractérisait pas par son manque.
12: Non, elle était super. En plus, elle est super belle dans Star Wars quand elle fait Dark Vador. Et puis... il s'est demi mimétisme, mais sans maquillage.
1: Non, mais vous aussi, vous avez une belle dentition, je dois dire.
14: Moi, j'ai corrigé un petit peu parce que j'ai

0: J'avais les dents de devant qui se chevauchaient, donc j'ai mis un petit appareil dentaire à 30 ans, je crois. Laetitia Casta, ça lui va très bien, mais moi je trouvais que ça m'allait pas du tout.
1: Il y a des Christophe, il est tout content. Il apprend des trucs sur ses lits, il en a rien à foutre, mais pas, c'est bon, ça va. Quel mais charmeur, quel coquin.
0: Tu sais, je suis divertissante. C'est mon rôle ici.
2: Et puis, il y a la beauté dans la vie, parfois ça passe, et puis il y a l'élégance et ça ne passe jamais. Et Sylvie, c'est l'élégance, oh, pas comme d'autres.
1: Il veut vraiment.
0: Exact.
1: Il veut vraiment être son cadeau d'anniversaire.
3: Ah oui,
1: qui c'est qui va souffler la bougie, Christophe?
3: Qu'est-ce qu'il a fait de pas élégant, monsieur Toen, Christophe?
2: Il a fait un marché de l'inélégance.
4: Alors... Il nous attaque tous en dessous de la ceinture, il nous prend de biais comme ça, mais c'est ce qui fait qu'il est drôle aussi.
1: Pauvre conne.
3: Voilà, ça alors effectivement, pauvre conne, ça confirme. Pour Caroline Lust, qui habite dans le Morbihan, la question concerne maintenant Sterling Holloway, Jim Cummings, Scarlett Johansson et Kate Blanchett, qu'on pourrait comparer aujourd'hui, si on en croit un article de Thomas Soulier dans Le Parisien, qu'on pourrait comparer à monsieur François Bayrou. Mais quel est le point commun entre ces noms américains et François Bayrou?
5: Les oreilles?
3: Les oreilles, non.
2: L'élocution? Le fait d'avoir été bègue?
3: Alors, bègue, non.
1: Il est bègue, François Bayrou?
2: Bah, ils ont peut-être un trouble déficitaire de l'attention?
3: Non plus, non.
6: Elle parle lentement.
3: Sterling Holloway.
2: Dyspraxie?
3: C'est le premier, d'ailleurs. Jim Cummings, et puis plus récemment, Scarlett Johansson et Kate Blanchett ont un point commun avec François Bayrou, si on en croit les journalistes du Parisien.
2: Elles ont tous physique, non.
3: C'est
2: elles ont tous une peau?
3: Non.
2: C'est une opinion?
3: Une opinion, comment ça une opinion?
2: Bah, par exemple, il a dit qu'il était en hésitation sur la fin de vie. Est-ce qu'ils se sont exprimés sur
3: ce sujet-là? Ah non, non. L'opinion, c'est plutôt le journaliste du Parisien Thomas Soulier qui nous l'a soumis, puisqu'il considère que François Bayrou peut être comparé à quelqu'un. Je vais vous aider un peu, parce que c'est vrai que c'est difficile, ma question. Thomas Soulier compare François Bayrou à un personnage à qui Sterling Holloway, Jim Cummings, Scarlett Johansson et Kate Blanchett ont prêté leur voix.
2: Ah, un personnage de dessin animé, alors.
3: Un personnage de dessin animé.
2: Carl Fredricksen?
3: Non.
6: Betty Boop?
3: Comment?
6: Betty Boop.
3: Alors, dites-moi bien le rapport entre Betty Boop et François Bayrou.
6: Eh bien, je trouve que de temps en temps, quand il a le vent dans le dos, il a la tête de Betty Boop.
5: Bayrou, avec le vent dans le dos.
3: Pour bon, une fois, laissez-la parler, parce que là, je sens qu'on atteint quand même des sommets.
6: Et il suffit de rajouter des cols en résille et c'est fait.
0: Et moi, j'ai pas l'image.
6: Je vois Bayrou avec le vent dans le dos. Donc, ses petits cheveux noirs se dressent sur le côté.
3: D'abord, il a pas de cheveux noirs.
5: Ouais, il a pas de cheveux noirs.
6: Voilà. Il a trois petits poils.
0: Betty Boop, elle est un peu connue pour ses formes. Ouais. Ah, on est d'accord.
5: Et les oreilles,
0: d'où François Bayrou, on est plus dans l'arrondi quand même.
6: Tu retiens la tête avec les yeux.
5: Ouais.
6: Et puis les petites jambes.
1: On va appeler l'infirmière.
6: Non, moi je le vois bien.
2: Du coup, un homme, c'est des hommes et des femmes qui ont interprété un seul personnage.
3: Oui, la voix de ce
2: la
3: personnage.
2: La voix, ça veut dire alors, c'est un personnage de Disney?
3: Pas seulement, c'est au départ un roman comme souvent chez Disney. Ah, oui. Disney utilise un roman, il en fait un dessin animé. Mais c'est vrai que le personnage a été rendu célèbre.
2: Il est masculin.
5: Un nain de Blanche-Neige.
3: Un nain de Blanche-Neige, ouais. Ça c'est intéressant.
1: Prof.
3: Alors attendez, François Bayrou, vous le comparez à quel nain de Blanche-Neige?
5: Prof, par exemple.
3: Atchoum.
2: Pinocchio?
3: Pinocchio non plus.
0: Ah, c'est un animal! C'est pas un personnage de Disney, mais j'ai une idée. Est-ce que ça pourrait pas être le petit ours brun?
3: Mais non, puisque c'est pas un personnage de Disney.
5: Vous l'avez dit qu'au départ c'était un roman.
3: Oui, au départ c'était un roman.
6: Est-ce que c'est un animal avec des poils?
3: Avec des poils, non.
6: Ah, voilà,
5: c'est
6: je peux avancer le truc
5: un poisson,
6: là.
5: Un poisson.
3: Un poisson non plus.
2: Un oiseau?
3: D'ailleurs, il y en a très peu de ce genre d'animaux dans les films de Disney. Ah. Mais dans ce film.
2: Un caméléon?
3: Un caméléon, non.
2: Un dragon?
5: Un papillon?
3: Un dragon, un papillon, non.
2: Un oiseau?
3: Un oiseau.
2: Un reptile?
3: Un reptile, oui.
2: Ah, c'est K, le livre de la jungle. Oui.
3: K dans le livre de la jungle. Bonne réponse de Christophe Barbier.
2: Et confiance, mais crois en moi.
5: Pourquoi comparer Bayrou à K?
3: C'est Thomas Soulier qui le compare, c'est pas moi, dans Le Parisien aujourd'hui. Il dit que monsieur Bayrou remet toujours au lendemain ce qu'il doit faire, le plan d'économie, par exemple, mais pas seulement. Il a, il faut le dire, écrit Thomas Soulier, des allures de ce serpent hypnotiseur K dans le livre de la jungle. Il endort ses proies et il gagne du temps. Voilà, c'est K, l'hypnotiseur. Non, c'est pas très flatteur. Et il se trouve qu'effectivement, le serpent K dans le livre de la jungle, qui était un personnage secondaire au départ, a marqué les esprits dans le dessin de Walt Disney. Et effectivement, il endort Mowgli, il va être sauvé par Bagheera,
2: la panthère,
3: la panthère, et puis après,

0: Attention, va descendre.
1: C'est Roger Carrel qui fait la voix française.
2: C'est pas Bérou, ça.
1: Non, c'est pas François
3: Bayrou. Un autre Premier ministre avait été comparé à K, c'était Balladur. Les Chiraciens, en 93-94, disaient « Mais Balladur, c'est K, il vous endort, il vous dit de faire confiance, laissez-moi faire. » Et il était comparé
1: à K. Et en tout cas, Scarlett Johansson et Cate Blanchett ont prêté leur voix, elles aussi, à K, le fameux serpent de Disney, qui se termine quand même, il faut le dire, avec un nœud au bout de la queue. Hein, rappelez-vous. C'était une bonne réponse de Christophe Barbier.
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1: Une autre question culturelle, mais pas de peinture cette fois. Hein. Là, Isabelle, vous allez être contente. On va parler de Manon des Sources, une future comédie musicale tirée de l'œuvre de Marcel Pagnol. Dans Le Parisien, aujourd'hui, on nous présentait la jeune fille de 23 ans, Maëling Nguyen, qui va être la nouvelle Manon. Après, on s'en souvient, évidemment, Emmanuel Béard, mais il y en a eu d'autres avant, hein, parce que Pagnol lui-même avait, on le sait, tourné Manon des Sources et Jean de Florette, mais justement, au départ, Manon des Sources et Jean de Florette n'étaient pas des livres en soi. C'était deux parties d'un seul et même roman. Comment s'appelle le roman dans lequel on trouvait les deux parties intitulées Jean de Florette et Manon des Sources?
5: Ah, c'est pas le château de ma mère, évidemment.
1: Ah, non.
5: Ni le livre de mon père.
1: Ah, non.
6: Non. Un livre qui réunissait les deux.
1: Oui, c'est la question. Oui, c'est la question.
5: C'était pas ça,
2: un roman très connu de Pagnol.
1: Pardon.
2: C'est un roman très connu de Pagnol.
1: Oui.
5: Oui.
7: Bah, évidemment.
5: Oui.
7: Le.
1: Quand on sait pas que le docteur Gachet peignait, on ne donne pas de leçons à monsieur Rioux, Hector.
2: À la gloire de mon père, peut-être.
5: Non.
7: Non.
8: Le temps des secrets.
1: Pardon.
8: Le temps des secrets.
1: Non, non, non.
8: Ah, si.
1: Non, mais.
8: moi, je vais faire comme Hector. Si, c'est ça. Si. Bon, allez, question suivante.
2: Est-ce qu'il y a une adaptation?
8: Applaudissez pas, c'est mon métier.
1: C'est Jacqueline, hein, la femme de Marcel Pagnol, qui a été la première à jouer Manon des Sources.
8: Ah, ouais, elle était mauvaise. Oh, putain. Heureusement qu'elle était. Non, c'est vrai.
2: Il n'y avait pas de Depardieu.
1: En 1952, non, mais je vous parle de la première version.
8: Oui, mais Marcel... Je l'ai vue, elle n'était pas bonne.
1: Jacqueline Pagnol.
8: Ah, non.
1: Ah, ouais.
8: Ça se voit qu'elle couche avec l'auteur. Hein, parce que franchement.
1: C'était du covoiturage.
2: En Pagnol.
5: Est-ce que c'était pas un truc référence à son pays?
1: Non, mais
5: c'est... Oh, mon pays.
1: Non, mais franchement, si on connaît l'histoire de Jean de Florette et de Manon des Sources...
5: C'est l'eau, c'est l'eau.
1: Ah oui, l'eau.
5: Oui, c'est l'eau.
1: L'eau.
5: L'eau vive.
1: Non, ça commence par l'eau. L'eau vive, ça c'est...
5: On peut donc considérer que j'ai la moitié d'une bonne réponse déjà.
1: L'eau vive, c'est le père d'Emmanuel Béard, l'eau vive.
5: Donc l'eau...
2: C'est un adjectif après l'eau?
5: L'eau retrouvée.
1: Non, pas l'eau retrouvée.
2: L'eau perdue.
5: L'eau de source.
1: C'est pas l'eau de source.
8: L'eau des,
1: oui. Ouais,
5: mais
2: l'eau des montagnes.
1: Des montagnes, non, mais on se rapproche.
2: L'eau des collines.
1: L'eau des collines, bonne réponse. De Johan Rioux.
7: Voyez, c'est plutôt Madame Marchand qui a presque tout trouvé, hein, parce qu'après c'est facile.
5: Merci.
7: Donc il dit montagne, colline. Il est super aidé, alors que Madame Marchand, personne ne l'aide. Hein. Elle, c'est toute seule,
5: elle est
7: toute
5: seule.
7: Mais c'est parce que je suis noire. Mais c'est ça.
5: Mais on ne nous a jamais aidé.
7: Vous savez, on n'était même pas aperçu.
1: Je suis d'accord.
7: Moi, je vais aux toilettes.
1: Vous voyez, monsieur Oval, vous n'êtes pas obligé d'annoncer. Remarquez-moi, je fais toujours ça aussi.
5: Oui, moi aussi.
1: Au cas où il m'arriverait quelque chose dans les toilettes, j'annonce toujours.
5: Oh, j'y vais.
1: Ça les a surpris à BFM au départ. Oh. Je dis toujours, tiens, je vais pisser. Bah, merci pour l'information. Bah oui, bah, j'aime le dire.
8: Ouais. Pendant l'émission?
1: Non.
2: Non, avant.
1: Bah non. Bah, monsieur, bonsoir, je vais pisser. Non.
5: Ce serait tellement
2: drôle. Au milieu des attentats.
1: Non, justement, avant 20h, vous voyez, je prends mes précautions.
2: C'est vrai.
1: Et donc, avant 20h, qu'est-ce que je fais? Bah, je dis à tout le monde, bon, bah, je vais au cas où, je sais pas.
5: Ah oui, on cherche.
1: Parfois, les portes se bloquent aussi.
5: Ah oui,
1: vous voyez. Et vous êtes enfermés à l'intérieur et personne vous cherche.
5: Excusez-moi, pourquoi vous ne prenez pas votre portable?
8: Parce que parfois, ça passe pas dans les toilettes.
5: Ah bon?
2: À RTL, ça passe pas.
1: Alors, le portable, c'est pas propre dans les toilettes parce que ça ramasse tous les.
8: Bon, ça dépend ce que vous en faites, vous nettoyez pas la
2: cuvette.
5: Vous pensez à des trucs.
8: Vous nettoyez pas la cuvette.
2: Il n'y a pas des particules de caca en suspension dans les toilettes non plus.
8: Ah oui, en bas.
5: Peut-être à BFM.
8: Non, mais enfin, n'importe quoi.
2: Est-ce que parfois, Laurent, est-ce qu'une fois ça vous est arrivé pendant une émission directe d'avoir une envie pressante?
8: Oh, ça y est.
1: Jamais, jamais. Et pas en vous regardant, en tout cas.
5: Ah, il y a raison.
2: Dès de retour.
1: Vous aurez que déjà de retour.
2: Non, c'est pas moi, c'est au bas.
9: Vous avez un petit pipi.
7: Franchement, je suis allé dans les toilettes, j'ai entendu ce que vous disiez. C'est dégueulasse.
2: Rien de mal sur
7: vous. Et vous avez profité du fait que je suis pas là pour faire baisser le niveau.
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1: Ah, une question que j'ai trouvée dans Paris Match qui est sortie un peu plus tôt que d'habitude cette semaine, parce que c'est vrai qu'on est que, on est que mardi et Paris Match est déjà dans les kiosques. Vous savez pourquoi? Parce qu'avec le roi Charles III et le pape, il y avait une telle actualité que...
9: Ils vont sortir deux
1: qui avait Qu'est-ce que vous dites?
9: Ils vont sortir deux, un sur le Charles III et un sur le pape?
1: Non, tout est dans le même journal.
2: Et il paraît que la photo centrale est formidable, c'est un gros plan de Charles avec les deux oreilles sur les deux pages.
1: Non, mais on nous raconte que lors de la visite du pape à Marseille, le groupement de sécurité de la présidence de la République, le GSPR, c'est l'acronyme, était sur les dents. Et certains gardes du corps du président étaient reconnaissables, ou plutôt méconnaissables. Pour quelle raison?
7: Ils étaient en curé?
1: Ils étaient habillés et déguisés en curé.
5: Non, mais...
1: Bonne réponse de Gérard Jugnot.
5: C'est fou. C'est bien ça.
1: Effectivement, les gardes du corps de Monsieur Macron, paraît-il, étaient, pour se fondre dans le paysage, déguisés en prêtres avec un pistolet sous la soutane.
7: C'est pas vrai.
2: Ah bah oui. Comme beaucoup de curés prêts à tirer un coup.
5: Quelle horreur. C'est limite quand même, non? C'est pas...
1: Comment ça, c'est limite?
5: Je trouve ça limite de se déguiser en curé alors que tu l'es pas. Tu peux te grimer, mettre une perruque, mais se déguiser en curé
9: mais
5: alors
9: curé,
5: que tu l'es
9: c'est
5: pas.
9: Facile.
5: Non, mais surtout,
9: tu mets une là bas ou un drap de douche.
5: Non, mais sérieusement, ça me choque, mais bon.
2: Non, mais ce que dit Francesca est parfaitement vrai. C'est presque port illégal d'uniforme.
5: Bah, il me semble.
2: Bah oui.
5: Bah oui.
7: Mais non.
5: Alors, forcément, curé, si on n'est pas
2: déguisé en curé.
7: Et les Pères Noël?
2: Mais non, mais. Oui, non, mais. T'as raison, Gérard, mais au mois de septembre, ça va pas passer.
9: Ouais, mais c'est bizarre, c'est qu'il soit déguisé en rabbin.
1: Paris Match a d'ailleurs titré « L'habit ne fait pas le moine ». Vous voyez, c'est
2: joli,
1: un joli titre pour cette petite information, certes anecdotique, mais quand même amusante, d'imaginer effectivement qu'à Marseille, il y avait des curés qui, en fait, étaient des gardes du corps.
9: Mais c'est ceux qui entouraient la papa mobile.
1: Peut-être que le pape, c'est un garde du corps, en fait. Le gars déguisé en blanc, c'est le chef.
2: C'est Gérard Darmanin.
5: Non, mais c'est ça. Ce serait rigolo de savoir qui a eu l'idée, qui a dit, bon, les mecs, aujourd'hui, attention.
9: Mais c'est pour le protocole. Faut peut-être qu'autour du pape, tu peux mettre que des gens.
11: Et en même temps, c'est sympa parce qu'il y a Fashion Week, les robes. Les robes pour les hommes.
1: Vous voulez dire le salon du prêtre à porter?
11: Ouais, pardon.
7: Mais autour de Charles III, il était déguisé en éléphant.
1: C'était la vraie Camilla. Déguisé en éléphant.
2: Ou en écossais. Mais le pistolet était passé sous la robe.
1: Non, mais c'est marrant comme info. Moi, vous savez, je suis là pour vous distraire. Pardon, Chantal.
11: Mais c'est sympa de voir des prêtres en robe, je trouve.
1: Ah oui, ah oui.
11: Quand je croise un prêtre en soutane, je souris.
5: Oui.
1: C'est la baie souris, oui. Ça vous donne pas une jouvence pour autant.
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1: Voilà une question pour Monsieur Charles XIV, qui habite Vilvorde en Belgique, qui a dit « Avec tous les maillots de Messi et Ronaldo que j'ai, je peux m'acheter une villa à Los Angeles. La première fois, je vais voir Ronaldo, il accepte facilement, on rejoue, je lui redemande, il me redonne un maillot. Il est super respectueux, il récupère le mien à chaque fois. »
3: Ben, c'est pas Adil Rami?
1: Oui, c'est Adil Rami.
14: Bravo.
15: Mais moi, je comprends pas ce que tu as voulu dire.
16: Ben, est-ce que tu comprends le français,
15: c'est
16: déjà?
15: C'est trop compliqué.
1: Il aurait eu le maillot des... Non, mais vous avez combien de maillots, alors, de Messi et de Ronaldo?
16: Je dois avoir, je crois, 3 ou 4 maillots de Messi. Et peut-être pareil.
1: C'est les joueurs, il faut qu'on vous explique, chère Marcella. À la fin d'un match, les joueurs s'échangent leurs maillots. On pourrait faire ça, d'ailleurs, à la fin des grosses têtes, nous aussi.
17: On s'échange des slips.
16: Est-ce que vous savez que nous, on s'entraîne avec des slips et que chaque slip est numéroté?
1: Comment ça?
16: Ah, bien sûr. Par exemple, on arrive le matin dans le vestiaire et puis il y a des gros tas de slips en plein milieu. Et puis tous les
1: comme
16: joueurs
1: Jésus,
16: arrivent.
1: Jésus et ses 10 slips.
16: Et on cherche. Et que t'as soit en équipe de France ou à Marseille ou ailleurs, eh ben on arrive et on cherche notre numéro sur le slip parce qu'il y en a qui piquent des slips.
1: C'est pas vrai.
16: Il y a un énorme tas.
15: Et alors, quelle est l'importance si quelqu'un vole un slip si tu dis qu'il y a 5 ans?
16: Moi, par exemple, c'est mes slips. Je veux garder mes slips, tu vois.
17: Ah oui, un slip, c'est personnel.
16: Hein. Ah oui. Enfin bref, voilà.
3: En tout cas, Marseille, ils ont pris une déculottée. Hein.
1: Et pourtant, le Paris Saint-Germain jouait sans Lionel mes slips. Difficile, celle-ci. Qui a dit, je profite de la présence de Monsieur Barbier, qui a dit, la télévision n'est pas faite pour être regardée, mais pour qu'on y passe.
18: C'est quelqu'un qui aimait bien qu'on le regarde.
17: C'est un politique.
1: C'est un Anglais, effectivement, très, très, très raffiné, célèbre pour son esprit, mais qu'on a rarement cité ici aux grosses têtes.
3: C'est un humoriste anglais?
1: Non, pas un humoriste, un dramaturge. Voilà pourquoi je compte sur vous, Monsieur Barbier.
17: Ah, bah, c'est Shakespeare.
1: Ah, oh bah oui, Shakespeare.
18: Ah oui.
1: Qui voulait passer à la télévision.
3: Est-ce qu'il est vivant?
1: Alors non, il est mort quand même. Il est mort en 73. Il est mort à la Jamaïque, d'ailleurs.
3: Jamaïque. C'est pas Harold Pinter qui meurt.
1: C'est pas Pinter. Non, alors il faisait plus du boulevard, voyez-vous. Genre Sérénade à Troyes.
18: C'est pas Coward?
1: Noël Coward. Elle n'en revient pas elle-même.
16: Mais c'est qui Shakespeare?
15: Non, c'est pas vrai.
17: C'est le frère de Britney Spears.
18: Oh, non, mais les gars.
16: Non, mais Shakespeare, je connais, mais Shakespeare.
1: Il a raison. Qui a mal prononcé Shakespeare?
17: C'est moi.
1: Oui, forcément.
15: Mais écoute, pour quelqu'un qui ne lit jamais aucun livre, tu peux pas faire les précieux non plus, Radhi. Hein.
1: Adil Rami.
16: Non mais je connais Shakespeare parce qu'ils ont fait un Disney sur Shakespeare, donc ça va, je connais. Ça s'appelle Gnoméo et Juliette.
1: La dernière pour aujourd'hui, qui a dit la principale cause de mortalité chez les mannequins est la chute à travers les grilles d'aération sur les trottoirs.
3: Est-ce que c'est un mannequin?
1: Non, c'est un Américain qui a dit ça.
18: Un photographe?
15: Woody Allen?
1: Pas Woody Allen, pas photographe.
17: Ricky Gervais.
1: C'est Ricky Gervais. Bonne réponse de Jean-Philippe Janssen.
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1: Une question pour Claude Chambre. Il habite à Grand-Bourterouille.
21: À côté de Rouen.
1: Grand-Bourterouille de Sedan-l'Eure.
17: Oui, Macron est allé là-bas.
1: Exact. Mais là, je vous emmène à Saint-Étienne. Vous voyez, loin de l'Eure. À Saint-Étienne, il y a tous les 2 ans un festival de musique, une biennale consacrée à un compositeur qui est né, évidemment, à Saint-Étienne.
16: Bernard Lavilliers.
1: Non, à Montaut, précisément, qui est un quartier de Saint-Étienne. Quel est le célèbre compositeur français stéphanois à qui on consacre une biennale à Saint-Étienne?
15: Massenet.
1: Jules Massenet. Bonne réponse de Julie Leclerc. Mais c'est vrai que vous êtes stéphanois.
15: Et oui, je suis de Saint-Étienne, moi, je suis née là-bas.
17: Enfin, une bonne réponse de Julie.
15: Tout à l'heure, j'ai eu une bonne réponse. Il a même pas dit bonne réponse de Julie.
1: C'était quoi, Julie?
15: C'était quoi déjà?
1: Quand vous avez donné l'heure?
15: Non.
16: Non, même là, c'était.
1: Jules Massenet, moi, enfin, si vous habitez Saint-Étienne.
14: Le grand-père d'Ariane Massenet.
1: Exactement.
21: C'est vrai, ah, vrai. Famille, ouais, ouais.
1: C'est effectivement grand-père, je ne suis pas certain.
14: Non, arrière-grand-père.
21: Plutôt arrière.
1: Oui.
22: Enfin, c'est de la famille, quoi.
1: Pour répondre à votre question, Jules Massenet, l'arrière-grand-oncle d'Ariane Massenet. Voilà.
14: Ah, oui.
1: On est loin du grand-père.
14: Ben oui.
1: Mais j'ai une question maintenant très culturelle avant l'invité mystère pour Jacques Perry qui habite Paris 18e. Je vais vous demander quel est le nom de ce personnage qui est devenu d'ailleurs un nom commun, mais qui était donc un nom propre au départ, qu'on trouve dans la pièce Amphitryon, que ce soit celle écrite par Plaute vers 187 avant Jésus-Christ ou dans celle écrite par Molière au 17e siècle. Quel est le nom de ce personnage qui est devenu un nom commun?
14: Tartuffe.
23: Sosie.
1: Pardon?
23: Sosie.
1: Sosie. Excellente réponse de Jean Benguigui.
22: Oh, mais qu'il est fort!
24: Bravo. Ça rappelle les cours de théâtre.
14: Ah non, mais monsieur Benguigui, aujourd'hui, c'est pas si c'est parce que nous sommes filmés par les caméras de Paris Première. Mais alors, vous avez, d'habitude, vous brillez. Mais là, vous avez ultra brillé.
21: Merci.
22: On est très impressionnés.
24: Ultra, ultra bright.
14: Vous mériteriez.
22: Il a tout donné.
14: Vous mériteriez que votre femme vous fasse une choucroute ce soir.
21: Moi, j'ai eu peur.
14: Et pas un jus de fumée.
22: Moi, je pense qu'il mériterait même, si jamais le public a suffisamment la pêche, mais une standing ovation.
23: Ah non, non, non, non, non, non, non, non. Non, non. Après, les mecs, ils prennent la tête, ils rentrent plus. Non, je vais être invité dans un truc prestigieux.
22: Je veux rester simple.
23: À Sud Radio, je ne sais quoi.
24: Et puis, debout, on n'a plus le droit, debout.
23: On n'a plus le droit.
22: Ah oui, bah, restez assis.
1: De toute façon, les gens assis, c'est déjà une standing ovation pour Jean.
24: Ouais.
1: Alors, Sosie, en tout cas, est un personnage, effectivement, d'Amphitryon, un esclave dans cette pièce. Et il prend, effectivement, l'apparence d'un autre personnage. Et au départ, c'était le nom du personnage. C'était pas, effectivement, le nom commun qu'on connaît. C'est ensuite que c'est devenu...
22: C'est intéressant, je savais pas.
1: Le nom commun, un Sosie. Et vous avez un Sosie, vous, Caroline Diamant, vous avez déjà rencontré votre Sosie.
22: Marine Le Pen.
25: Ah non, mais il y a du France Gall. Non, non, c'est France Gall.
1: France Gall.
25: Ah oui, tellement.
23: Ah oui, France Gall.
25: Ah, moi, je
22: en 16-9e.
14: Alors, moi, j'ai vu un enfant de 5 ans tout nu et j'ai vu le sosie de ta boucle.
1: Jaïs, on vous confond parfois. Vous avez un sosie que vous avez déjà rencontré?
25: Alors, on m'a dit Virginie Ledoyen, mais je trouve pas vraiment.
1: Ah, si.
23: Il y a quelque chose.
1: Il y a quelque chose. Ouais. Vous, Jean, c'est Danny DeVito, évidemment.
23: Des fois, les Américains sur les Champs-Élysées me demandent des autographes, ils me prennent pour Danny DeVito, alors que je suis beaucoup plus grand que lui. Ouais.
14: C'est vrai. C'est vrai qu'il est beaucoup plus grand que
1: Danny DeVito. Et vous, Gad, ça vous arrive?
24: Moi, on me confond souvent, et c'est pas une blague, avec moi-même. C'est-à-dire qu'on me dit, on dirait Gad Elmaleh, on me le dit tout le temps. Et
23: Oui. C'est ce qu'il faut faire. Voilà. C'est ce qu'il faut faire.
25: Comme dans le film.
23: Moi, on me dit, moi, j'ai dit, c'est vous? J'ai dit oui, mais oui, je ressens beaucoup. Mais je suis bien content de ne pas le connaître parce que c'est un con, tu vois.
24: Voilà, c'est ça.
23: Alors les gens là, ils démarrent, moi je pense
1: que c'est ce qui me fait rire, c'est les gens qui viennent vous voir, qui vous disent « Ah, vous êtes Laurent Ruquier, hein, je vous avais pas reconnu. »
23: Ça, c'est formidable.
21: Ça, c'est génial.
24: Ah non, j'ai eu un truc sympa un jour. Vous savez à quoi je vous ai reconnu? Je dis non, et il m'a dit « À votre visage. » j'ai dit, ben heureusement, parce que le reste...
1: Et vous, Julie Leclerc?
21: À une époque, on me prenait pour Christine Bravo.
1: C'est pas vrai.
22: Ouais. Quand elle était jeune, alors. Parce qu'aujourd'hui...
23: Qu'est-ce qu'elle devient, Christine Bravo?
1: Oh là, on attend son retour la semaine prochaine.
21: Ouais, elle est où, là?
23: Elle est partie au Mexique?
1: Croyez-moi, il y a des anecdotes à la clé.
22: Oh là là.
1: Oh là là là là. Si vous saviez les coups de fil, les machins qu'on a pu avoir pendant les vacances. Oh là là, un feuilleton.
14: Mais pourquoi elle est où?
21: Elle est où?
1: Elle est en Thaïlande. Elle a confié sa péniche à Jean-Phi. Alors là.
21: Oh là là, c'est vrai?
1: Et alors là.
22: Elle a confié sa péniche à Jean-Philippe.
21: Oui, il est sur la péniche, là?
1: Non, justement. Alors, Jean.
22: Il l'a coulé.
1: La suite de ce feuilleton, mesdames et messieurs, ne ratez pas ça.
24: Qui vit sur une péniche, Christine?
1: Christine, bravo.
24: Bravo, vit sur une péniche.
25: Oui. Elle l'a prêté à Jean-Philippe. Et à son pénis.
14: Mais Christine Bravo vous confie une mission, mais jamais dire oui.
1: C'est ce que
25: mais
1: je lui ai dit.
25: Pour garder des
1: mais je lui ai dit à Jean-Philippe.
14: Ah ouais. Mais c'est des emmerdes.
1: Ah, mais c'est ce qui s'est passé.
21: Ah alors.
1: La suite du feuilleton la semaine prochaine.
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1: Pour Charles Gigotte, qui habite Hondres dans les Landes, vous avez encore quelques semaines pour aller à la Comédie Française, puisque c'est jusqu'au 29 avril que se joue Cyrano de Bergerac, avec Laurent Lafitte, d'ailleurs, dans le rôle titre du héros.
9: Il joue plus tapis, il joue Cyrano maintenant.
1: Oui, maintenant il joue Cyrano. Le nez s'allonge tout autant pour Bernard Tapie que pour Cyrano de Bergerac. Mais en tout cas, c'est évidemment une pièce de la Comédie Française qui est au répertoire régulièrement, mais c'est assez rare quand même. Joué par Laurent Lafitte, en tout cas c'est un événement et c'est jusque fin avril. Ma question est toute bête, c'est une question d'ordre culturel. On va voir si vous connaissez si bien Cyrano de Bergerac. Quel est le dernier mot de la pièce d'Edmond Rostand?
27: Mon fin. Panache.
1: Pardon.
27: Mon panache.
1: Mon panache. Ah, ouais. Excellent. Ouais, réponse.
28: Alors c'est là, pas bravo. Mon panaché, t'es sûr?
1: Non, c'est mon panaché. Vous savez exactement comment ça se termine alors, monsieur Ferrand?
27: Il est en train de... le pauvre, il est en train de mourir. Il est dans le cloître avec Roxane, évidemment, et il se bat contre tous ses ennemis, contre la vanité, contre, enfin, etc.
1: Et il dit, mais il est quelque chose que j'emporte. Et ce soir, quand j'entrerai chez Dieu, mon salut balayera largement le seuil bleu. Quelque chose que sans un pli, sans une tâche, j'emporte malgré vous. Et c'est
27: et là, elle pose
1: dit,
27: la question.
1: Elle lui et dit, c'est et il répond, mon panache.
28: Oh là, c'est beau.
1: Ah oui, c'est beau.
28: Bravo.
1: Bravo, monsieur Ferrand.
9: C'est ce qu'a dit Renaud aussi avant de mourir. Mon panache.
1: Non, mon panache.
28: Ouais, panache.
1: Monsieur Amar habite Villers-les-Nancy en Meurthe-et-Moselle. Dans quel cas est-il conseillé de mâcher un chewing-gum?
28: Quand on pue de la gueule.
29: Quand on joue au poker pour masquer ses traits et ne pas donner d'indication.
30: C'est dans l'avion dans l'avion quand on décolle.
1: Non plus.
30: Ah bon?
29: Je vous le dis, au poker, on nous dit de mâcher du chewing-gum. Comme ça, on bouge le visage.
28: Oui, il y a plusieurs cœurs.
29: On ne peut pas dire des tics
28: c'est pour le bluff.
29: Ou des indications pour bluffer.
28: Quand l'avion il descend pour se déboucher les oreilles, non?
1: Il y a plusieurs cas, effectivement.
9: Ça une fellation?
1: Moi, je vous demande un cas précis qui fonctionne pour tout le monde, vous voyez.
30: Est-ce que ça vraiment ça nous sert?
28: Il est conseillé d'en mâcher, c'est
1: ça? Pas seulement pour ceux qui jouent au poker et pas seulement pour ceux qui voyagent en avion.
9: Pour avoir des gaz?
1: Non.
28: Non, mais c'est pour colmater?
1: Non, pour colmater, non.
28: Pour faire travailler l'estomac?
29: Est-ce que c'est pour le sortir de la bouche et en faire quelque chose
1: après? Non, du tout. Non, il faut mâcher un chewing-gum et cela vous sera utile. Pourquoi?
30: Mais est-ce que ça peut aider en quelque chose?
1: Ah ben oui, c'est ce que je suis en train de vous dire.
27: En cas de hoquet.
1: Non, mais on se rapproche un peu.
28: Ah, en cas d'éternuement.
1: Non plus.
30: Quand on veut, excusez-moi, c'est pas du tout vulgaire, mais quand on veut roter pour éviter de
1: roter. Non.
28: C'est bien,
1: non.
28: C'est sur l'anatomie. Enfin, ça agit sur le corps. C'est un truc. C'est pas.
30: C'est pour. Quand on a envie de faire pipi,
28: C'est pour soi ou c'est pour un voisin?
1: Ah non, c'est pour soi-même.
9: Ah, c'est pas avant un lavement?
1: Non.
9: Si, comme ça, on est détendu, on mâche. Et quand il nous met la poire, on est bien.
27: Ça permet d'éradiquer un problème de santé.
1: Alors, un problème de santé, non, on n'ira pas jusque-là.
27: Oui, un désagrément.
29: Ça y est, c'est évident. C'est évident. On aurait dû penser.
1: C'est le troisième roulement de tambour sur la même question.
29: Voilà, mais je peux battre des records. Je suis sûr que le fait de mâcher à temps régulier permet de réguler les battements cardiaques.
1: Non.
30: J'ai trouvé, Laurent, peut-être, c'est pas quand on. C'est pour s'habituer, tu vois, quand on sait qu'on va faire l'amour, tiens, en mâchant.
29: Non, mais
30: on saute, ça imite le
1: saut. Faites pas de gestes.
28: Non, ça va aller.
30: Alors, est-ce que c'est.
1: Vous essayerez chez vous et des tas d'auditrices et d'auditeurs qui nous écoutent, c'est leur principe en tant qu'auditeur et d'auditrice, eh bien, certainement diront « Ah bah tiens, je vais essayer la prochaine fois. »
27: Pour déboucher le nez?
1: Non, pas pour déboucher.
30: Ah, pour ne plus bâiller, pour ne pas bâiller.
1: Ne pas bâiller, non.
30: Pour ne pas éternuer.
1: Non plus.
28: Et ne plus avoir de reflux gastrique.
1: Non plus.
27: C'est un lien avec l'abdomen ou avec la tête?
1: Plus la tête.
29: C'est
28: pour dégager les
29: sinus. C'est un rapport avec les migraines?
1: Les migraines, non.
9: C'est contre les otites?
1: Les otites, non.
28: Ah, c'est pour défroisser la
29: yeux.
28: Peau.
29: Ah, ok.
1: Avec les yeux, oui.
30: Et on ne pas pleurer.
28: Cligner des yeux.
30: Pour mieux pleurer, pour faciliter le pleur.

0: Je ne peux pas cligner des yeux quand on mâche un chewing-gum.
1: Non, là, vous commencez à brûler.
2: C'est pour dégager le canal lacrymal.
3: Non, c'est pour le nez, pour pas que le nez coule.
1: Mais non, non.
4: Alors, on est sur les yeux.
1: Parce que parfois, tu as des sécheresses.
0: Ah, c'est pour coller les paupières.
1: Non plus, mais non.
3: Le matin, quand on a plein de glaire dans les yeux.
0: Ah oui. Mais arrêtez de se
3: couler. Ça s'appelle la goutte. Ça s'appelle la goutte, ça descend.
1: Déjà qu'on vous voit à 15h30, laissez-nous tranquilles avec comment vous êtes le matin.
0: D'accord.
5: Déjà qu'il ne fait pas le ménage chez lui.
1: Surtout, on est en train de perdre 300 balles à cause de vous.
5: Alors, est-ce que ça, on voit plus clair quand on...
1: Mais non.
5: Ça on pleure.
2: Ça retire les larmes.
5: Ça sèche les yeux.
0: Ça permet de cligner des yeux et du coup, si on a quelque chose dans l'œil, ça part.
1: Mais non. Mais enfin, là, vous êtes en train de brûler. Vous ne donnez pas la
3: réponse. Ça permet de ne pas loucher.
6: Pardon. Avec les paupières.
1: Avec les paupières, non, pas directement les paupières.
5: Ah, ça fait cligner les des yeux.
1: Non, non
6: c'est
1: plus.
6: Sur une douleur, c'est un lien avec une douleur.
1: On donne 300 euros à Monsieur Hamar. Et regardez les mains qui se lèvent dans le public.
6: Tout le monde a
1: Jean-Philippe Janssen, c'est à vous d'y aller. Alors là, vous n'avez pas été malin. Hein. Là, on perd vraiment bêtement 300 balles.
2: Hein. Bonjour, comment vous appelez-vous?
7: Bonjour, je m'appelle Louison.
2: Et Louison, quelle est, d'après vous, la réponse?
7: C'est lorsqu'on épluche un oignon, on pleure pas?
1: Évidemment, c'est pour éviter de pleurer quand on épluche les oignons. Il suffit de mâcher un chewing-gum.
2: Quelqu'un j'avais jamais. Je savais qu'il fallait faire couler de l'eau.
5: Ouais.
1: Eh oui, souvent quand on épluche un oignon, on a envie de pleurer. Eh bien, si vous mâchez un chewing-gum,
8: ça dépend.
1: Quoi?
8: Ça dépend.
1: Comment ça,
8: non,
1: ça dépend?
8: Non, parce que moi, quand j'épluche mes oignons,
1: oui, bon, on sait lesquels.
8: Il faut faire couler de l'eau. De l'eau froide, bon, c'est pas bon pour la planète, mais ça empêche de pleurer.
1: Eh bien là, vous mâchez un chewing-gum.
3: Et ça empêche de bander aussi.
1: Si vous mâchez un chewing-gum, vous ne pleurerez plus en épluchant vos oignons.
6: C'est drôle, ça.
0: Voilà. Mais ça piquera quand même.
1: Pardon?
0: Est-ce que ça piquera quand même?
1: Oh, j'en sais rien, j'épluche pas les oignons, mais écoutez, essayez chez vous et vous nous direz, ouais. Voilà.
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1: Question qui concerne monsieur André-Jacques Garnerin. André-Jacques Garnerin, il fit faire à sa femme Jeanne Labrosse quelque chose d'étonnant, puisque jamais aucune femme n'avait fait ça avant elle. Qu'est-ce qu'André-Jacques Garnerin a fait faire à sa femme?
6: La levrette en chute libre.
11: Il l'a fait reluire.
1: Presque.
6: Oui, bah
11: il
6: oui,
11: l'a fait reluire.
5: Sauter en parachute.
1: Bonne réponse de Valérie Mérès. Aidé par Olivier de Kersauzon.
12: Je l'ai fait de sauter en parachute.
1: C'est pas vrai.
12: Ouais. Et en fait, j'étais pas du tout préparée parce que j'accompagnais des jeunes pour lesquels le Secours Populaire offrait un saut en parachute et j'arrive et le directeur du centre là me dit « Vous allez sauter Valérie ?» Ah, je dis « Bah non, non. Ah bah si, vous allez sauter Valérie. » Et j'ai sauté en plus avec des talons.
6: Waouh. Wow. Hein. T'as retrouvé les chaussures?
12: Non, mais après...
11: Il y avait des talons dans l'estomac quand elle est arrivée en bas.
6: Il y avait un talon à Angers et talon à Strasbourg. J'étais,
12: donc on est attaché avec l'instructeur, là, et il était pas mal du tout. Non, bah non, pas toute seule.
6: Vaut mieux sauter à deux. Hein.
12: Le premier saut, c'est jamais
6: seul. La première
12: seul,
6: fois.
2: Hein. Oui. Et t'as pas un peu pris durant la chute, là?
12: Bon, et personne l'a fait ici, je constate.
1: De sauter en parachute?
12: Oui.
1: Bah, j'en aurais rêvé, mais attends, là, je crois que c'est un peu...
12: Non, mais non,
13: non. Moi, j'ai sauté un paquet de fois, moi.
1: Ah oui?
13: En pré-militaire, ouais. Dans les années... attends, j'avais 17 ans, on fait le calcul, que 44 et 17.
11: Oh, c'était Mermoz qui pilotait l'avion.
13: Oh, tu penses sauter avec des Dakota des Nord 2501.
11: Ah, toi, ouais. Des Dakota.
6: Ouais,
12: bon, bah, il est pas trop tard, Laurent.
6: Ah non, moi, je rêve de le faire aussi.
13: Non, c'est vachement bien.
6: On va y aller,
13: attends,
6: Laurent.
13: En plus, les parachutes d'aujourd'hui, c'est hyper mou. Nous, on avait des parachutes avec le trou au milieu, t'atterrissais vite. Aujourd'hui, tu peux atterrir debout, même pas sans rouler boulet ni
12: et
13: rien.
12: Et même avec des talons.
13: C'est fastoche. Mais tu peux te mettre des talons si tu veux sauter.
6: Comme ça, t'as la pelouse en atterrissant.
13: Non, non, fais-le. C'est...
1: Non, mais j'ai peur que mon cœur ne résiste
13: mais
1: pas.
13: Non, mais non, mais c'est sympa et tout. Ouais.
6: Mais non, Laurent le fera en fin de saison.
1: L'autre qui veut la place.
6: Non, moi je rêve de sauter en parachute.
12: Mais moi, je pensais pas que je le ferais un jour dans ma vie. Hein.
1: Mais on vous pousse.
12: Ah oui, oui, ça il m'a.
6: Il y a un moment, oui, sinon ça dure 20 ans.
12: Ah, sinon,
6: quoi.
12: Non, dépend, sinon au dernier moment, j'ai dit non, je peux pas. Bah, et hop, il m'a pas demandé mon avis, il m'a poussé.
13: C'est vachement bien,
11: je trouve.
0: Mais ça dépend.
1: On n'est pas sauté toute seule.
12: Mais non. jamais pour un premier saut.
4: Non, on saute à deux.
12: Jamais, vous êtes obligé d'avoir quelqu'un, vous êtes accroché.
4: C'est pas drôle. C'est drôle de survivre quand même.
13: Nous, quand on sautait, on était 40 les uns derrière les autres.
4: Ah, c'est la queue leu-leu.
13: Mais chacun son parachute.
1: Ne rêvez pas, Stevie.
6: Vous n'avez
1: pas essayé, vous, Stevie?
6: Oh, ça va pas, non. Ah, non, j'ai peur du vertige. J'ai le vertige, moi. J'aime pas le vide et tout, non, ces trucs-là. J'ai déjà eu du mal à faire l'épreuve où je devais monter. Vous savez, à Fort Boyard, il y a une poutre métallique avec une chaise qui était bancale. Et on doit avancer sur la poutre, monter sur la chaise, sauter, rattraper dans la clé dans le vide. Ça, j'ai pas pu
1: le faire.
6: C'est
1: passionnant comme jeu.
12: Mais non, mais on a
13: c'est la guerre de 14.
12: En parachute, on n'a pas le vertige.
6: Non, c'est pareil. J'aurais trop peur. Non,
1: moi, j'ai fait du parapente quand même. Hein, j'y pense d'un coup.
14: C'est un peu différent. Le parapente, tu sautes pas, tu montes.
6: Bah, il couvre quand même.
1: À un moment donné, tu redescends. Hein.
11: Moi, après un cassoulet, j'ai fait du parapente.
12: Non, Bernard.
6: Laissez faire ton dégazage.
11: On raconte nos expériences.
12: C'est fini entre nous, là, Bernard.
4: Bernard, non.
13: C'est bien, ces sports-là. Putain, c'est autre chose que faire du studio avec des micros cassés. Hein.
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1: Là, il va falloir faire quelque chose, monsieur. Il faut vous arrêter parce qu'on n'a plus envie de vous engager si on peut plus se foutre de votre gueule.
4: 24 kilos aujourd'hui.
1: 24 kilos quoi?
4: Tu fais 24 kilos?
16: Il va une 4 kilos du Mans.
4: Le 106 à 82.
1: Non, ne l'encouragez pas, je vous jure.
13: Non, il a juste baisé une fois.
14: Mais il est à base de quoi, ton régime?
4: De sport. Je me suis remis au sport. Je suis fier.
14: Oui,
4: mais
14: tu manges
4: fais
14: moins.
4: Du développé couché. Je mange beaucoup moins.
16: La masturbation, pour lui, c'est un sport.
4: C'est pas faux.
14: Oh là là.
1: Non, un sport, c'est quand on y arrive.
4: Je vais grimper le Mont Ventoux au printemps.
1: Oh, le
4: comme
1: pauvre.
4: Ça que tu l'appelles. Ah, bah,
16: le pauvre Ventoux.
14: Le pauvre, oui.
1: Elle a un surnom, Nathalie, maintenant, donc.
4: Le Galibier.
16: Le Galibier.
4: Mon petit Galibier.
1: À mon avis, il n'est pas le premier au col de l'utérus.
14: Oh non, Laurent, allons.
4: Et je vais changer mes chemises dans quelques jours.
16: Oui, ça c'est pas
13: déjà, bien. Essaye d'en laver une.
4: Oui. Oh, en fait, ce qui est génial, c'est qu'on parle autant de moi quand j'étais gros que quand je suis devenu maigre.
14: Exact.
16: T'es pas encore maigre, hein. Attends, il y a encore une marque.
13: Ce sera intéressant de voir ce que ça donne quand tu seras mort.
1: Allez. Une première citation pour Madame Mélina Zeribi, qui habite Calvi, qui a dit « Mon meilleur ami est parti avec ma femme. Il me manque. »
6: Groschomarck. Pierre Dac.
1: Non, c'est français, ce n'est pas Groschomarck. C'est quelqu'un qui vit encore.
14: Ah, qui vit encore.
1: Qu'on a eu au téléphone il n'y a
16: Olivier
1: pas longtemps.
16: Olivier de Benoît.
1: Bah oui. Bonne réponse collective.
13: Non, je crois pas.
16: Si.
1: On va dire Laurent Baffy et Jean-Philippe Janssen,
4: le couple.
1: Pour Inès Waïd, qui habite Saint-Étienne-du-Bois, qui a dit « Si la télévision n'était pas aussi éloignée du réfrigérateur, certains Américains ne feraient pas d'exercice du tout.
14: » C'est un Américain qui a dit ça?
1: Non, mais c'est quelqu'un qui a vécu à Los Angeles pendant quelques années.
4: Lynn Renault,
1: ça pourrait être Lynn Renault.
13: Francis Weber.
1: Il a travaillé avec Lynn Renault.
4: Ah, c'est Jean-Jeanne. Et
1: j'ai entendu, ne lui piquez pas sa réponse.
4: Ah, entendu,
1: elle l'a dit trois fois.
14: Mais en plus il compte et il répond pas. Ah bah merde alors.
1: Oui, mais ça me permet de dire triple bonne réponse d'Isabelle Mergo.
14: Bravo.
1: Pour Gauthier Mounier, qui habite Mélès en Ille-et-Vilaine, qui a dit « Les préservatifs ne sont pas toujours très sûrs. Un de mes amis qui en portait un s'est fait renverser par un bus.
14: Ah, » C'est absurde.
1: Ah, c'est absurde, c'est drôle, c'est vivant.
14: Gueluc.
1: Et c'est pas français.
14: C'est belge.
1: Non.
14: Américain.
1: Gueluc est belge, c'est américain.
14: Woody Allen.
1: Non, on le voit à la télévision encore aujourd'hui. Ces émissions sont diffusées en France.
14: Jimmy Fallon.
1: Bonne réponse de Jean-Philippe Janssen. Pour Georges Guédu, qui habite Lassigny dans l'Oise, qui a dit « Les deux choses que je reproche à Édouard Balladur, c'est son menton. »
17: Jacques Chirac.
6: Non. Bernard Mabille.
1: Non.
6: Simone Veil.
1: Quelqu'un qui aimait bien se moquer des politiques.
14: Thierry Leluron.
1: Pas Leluron.
6: Jean Amadou.
1: Plutôt de gauche.
6: Guy Bedos.
1: Guy Bedos. Ah. Bonne réponse de Johan Rioux. Ah, j'aime bien celle-ci pour Emmanuel Pinto qui habite Boussevilliers, qui a dit « Plus j'aime l'humanité en général, moins j'aime les gens en particulier. »
17: Oh, c'est beau.
8: Oh, c'est beau, ça.
14: Oh, c'est bien, ça.
1: C'est français, français. Littéraire et ce n'est pas français.
14: 18e
1: Non, on est plutôt 19e.
6: C'est pas... Dostoïevski.
1: Comment vous savez ça?
6: Bah, c'est son esprit.
17: Non, mais alors lui...
1: Eh ben oui, c'est Dostoïevski.
14: Incroyable.
1: Bonne, excellente réponse de Franck Ferrand.
14: Alors... Franck Ferrand, il a une tête d'enfant sage. On dirait qu'il va faire la photo d'école.
8: Oui, mais il a le petit débardeur du dimanche.
1: Que je vous avoue un truc, j'aime beaucoup Franck Ferrand.
14: Oh, oui.
1: Je vais vous avouer ça, c'est mon chouchou, Franck Ferrand.
4: C'est bien, non, Laurent, d'où ça vient, Laurent?
1: Il est intelligent, il est drôle,
6: vous
1: il a de l'humour.
6: Vous n'êtes pas à côté, parce que les paillots, ça fait péter.
1: Il a,
6: c'est quelque chose.
1: Il a de l'autodérision, il rit de tout.
14: Oui, il a enfin,
6: avec le prix qu'il gagne,
14: oui.
6: Il pourrait se payer des manches. Hein.
1: Oui, ça c'est vrai qu'aujourd'hui, il est habillé en buraliste, mais...
6: C'est vrai, oui.
4: C'est votre préféré, Laurent, ou pas? C'est votre...
1: Ah, il fait partie de mes préférés.
6: Je sens une petite pointe d'angoisse dans ta question. Tu fais partie des détestés.
1: Je vais quand même enchaîner avec une dernière citation pour Nicole Provost, puisque Dostoïevski a été si brillamment trouvé par M. Ferrand.
8: Oui, c'était son esprit.
1: Mais effectivement, pour Nicole Provost, peut-être plus difficile. Elle habite Chatou, même Provost, dans les Yvelines. Elle espère, elle aussi, un chèque RTL, qui a dit « La différence entre un ouvrier et un intellectuel, c'est que l'ouvrier se lave les mains avant de pisser et l'intellectuel après. »
14: Après.
17: Ah, c'est joli.
6: C'est français.
1: C'est français.
6: C'est vivant.
1: Ah non, c'est pas vivant. Non, non, non. C'est du 20e siècle. Quelqu'un qui est mort dans les années 1970, 1977.
6: Ah, c'est pas Pierre Daninos ?
1: Non, c'est pas Pierre Daninos.

0: Édouard Philippe, qui, vous le savez, a sorti un livre où il parle évidemment de politique, mais aussi des lieux qui lui plaisent, ces lieux qui... Comment c'est le titre exact
1: des lieux? Des lieux et des liens, non, je
0: sais pas. Des lieux qui vous disent.
1: Qui parlent ou
0: qui nous disent, qui nous disent.
2: C'est un bon titre, on le retient bien, en tout cas.
3: Ça veut rien dire, mais...
1: Mais vous l'avez lu, vraiment?
0: J'ai pas fini le titre.
1: Ah bon?
3: Ouais, lui non plus, apparemment.
0: Non, mais écoutez, Édouard Philippe, en tout cas, est évidemment interviewé à l'occasion de la sortie de ce livre. Ça va être drôle, d'ailleurs, dans les librairies. Ils vont se croiser, forcément, avec Alain Juppé, qui a sorti le sien aussi. Nicolas Sarkozy, qui est en tournée des librairies. Il va y avoir des embouteillages, hein, dans les librairies où on vend.
1: Ah, tant mieux.
0: Tant mieux, oui. Ah, vous avez raison. Les grands auteurs.
1: Parce qu'ils pourront acheter autre chose.
4: Voilà. Faut espérer.
0: Bon, en tout cas, il y a une citation dans l'hebdomadaire Le Point, une citation d'Edouard Philippe qui n'est pas extraite du livre, hein, mais extraite d'un interview, d'une interview qu'il a bien voulu accorder, l'ex-premier ministre, maire du Havre, le Havre très bien classé, en Ligue 1.
3: C'est vrai.
5: De quel ballon?
0: Oh.
5: Ah, parce que le rugby, il y a une latitude. C'est-à-dire qu'au-delà d'une certaine latitude, il n'y a plus de rugby.
0: En dessous de la Loire, Nouvelle-Zélande, Afrique du Sud... On est meilleur.
1: Pays de Galles, Irlande.
4: Oh bah il y a quand même, oui.
0: Bon, dites, bon Édouard Philippe, là, je dis bien mon Édouard Philippe, puisque au fond, c'est un peu mon maire.
5: Mon petit Laurent.
0: Oui.
5: Expliquez-moi. Au Havre, il n'y a pas de rugby, il n'y a pas d'équipe de rugby.
4: Première équipe.
0: C'est comme le football, tout est né au Havre. Le d'accord, rugby, le vrai, football et vrai. Laurent Ruquier.
4: C'est vrai.
5: Voilà.
4: C'est vrai, hein.
0: C'est vrai en plus.
3: Mais oui.
0: C'est le club doyen de football, le HAC, et pour le rugby, pareil, forcément. Ah, oui. Ça venait d'Angleterre, donc c'est arrivé directement via la Manche par chez nous, voyez-vous.
5: Et ben voilà, j'ai appris un truc, c'est formidable.
0: Ouais. Le maire du Havre, donc,
5: a écrit un livre.
0: A déclaré dans une interview, phrase étonnante, et effectivement, je vais enlever le dernier mot de cette phrase, c'est le principe du jeu du ding-ding. À vous de retrouver ce mot. Le responsable politique qui vous dirait la prochaine élection présidentielle, on s'en fout, ce n'est pas le sujet. Il vous raconte du...
1: Des caramels.
0: Quoi ?
1: Des caramels.
0: Du caramel, il a dit. Du caramel. Bonne réponse de Roselyne Bachelot. Et j'ai vérifié, ça n'existe pas, expression,
1: non.
0: En fait.
1: Non, non, c'est lui qui l'a inventé.
0: D'où ça sort, ça?
5: Mais tu voulais dire carambistouille et qu'il a oublié la fin du mot.
3: Ça marche avec
1: il
3: tout.
1: Il avait déjà mis en route le bololo.
3: Le bololo?
0: C'est quoi ça, le bololo?
3: Vous direz la danse de l'été.
1: Il avait dit les gens qui mettent du désordre, les gens qui foutent le bololo. Ça avait fait Florès, cette déclaration.
3: Ah non, ça avait fait quoi? On comprend rien, c'est...
0: C'est mon surnom, le bololo, mais autrement. Et aussi celui de Valérie, pour d'autres raisons, mais.
1: Vous vous souvenez pas? Vous vous souvenez pas de cette déclaration?
0: Ah non, on se souvient pas.
1: Visiblement, les déclarations d'Edouard Philippe ne vous marquent pas.
0: Non, moi, ce qui me marque.
1: Il paraît que vous allez faire une émission d'information sur BFM TV.
0: C'est pas ça, c'est que les déclarations d'Edouard Philippe m'intéressent. La preuve, je vous interroge sur cette phrase, mais c'est vrai que quand il nous dit, il vous raconte du caramel, c'est, pardon, mais c'est une expression qui n'existe pas.
1: Non, bah, il a le droit.
0: Il invente des expressions.
6: Voilà. Bah oui, parce que le caramel, c'est mou, donc ça part dans tous les sens.
3: Voilà. Voilà, allez.
1: Oh bah...
3: Merci Valérie.
4: Allez, vas-y, Daryl.
3: Fin de tournage.
0: En tout cas, voilà, monsieur Édouard Philippe a effectivement employé cette expression du caramel. Un caramel, c'est un coup de poing, plutôt généralement. Un caramel, c'est.
1: Oui,
0: voyez, c'est.
3: Ah bon?
1: Oui, c'est ce qu'on
3: voit. Non,
5: non. Ah,
3: oui.
5: Rugby.
0: Ah, rugby. Ah oui, au rugby, un caramel, c'est un plaquage assez violent.
4: Un rugby, oui,
0: voilà, un tampon.
3: On dit pas une boîte?
0: Non. Coller un caramel, je vais vous coller un caramel, c'est je vais vous en foutre une, vous voyez. Ouais, ou prendre un bon caramel.
3: Ah bon?
0: Mais en tout cas, c'est pas un mensonge, un caramel.
3: Non.
5: Mais au rugby, ils se donnent pas des coups de poing. Ils se couchent les uns sur les autres.
1: Alors là, la question. Que signifie, demande le journal Ma Minute, le terme bololo employé par Édouard Philippe pour évoquer les manifestations du 17 novembre.
0: Mais quand c'était ça?
1: Alors...
5: C'était
1: en 2018.
0: En 2018, vous voulez qu'on se souvienne qu'il y a 4 ans, 5 même, 5 ans, monsieur Édouard Philippe...
1: Oui, vous devriez vous en souvenir.
0: Enfin, écoutez, le bololo d'Édouard Philippe d'il y a 5 ans, on s'en souvient pas. En tout cas, écoutez, ça prouve qu'en politique, chère Roselyne, vous touchez votre caramel. Parce que ça, c'est une expression qui existe aussi.
3: Oui. Ah bon?
0: Ah oui.
3: Ah
0: bah oui.
3: Ah toucher son caramel.
0: Toucher son caramel.
3: C'est sexuel?
6: Ah ben.
3: Si c'est vous, oui.
0: Ça veut dire être compétent.

0: temps, toucher son caramel, bien connaître son sujet.
1: Mais non, c'est toucher sa bille.
0: Toucher son caramel, ça veut dire bien connaître son sujet.
2: Dans ce cas-là, je préfère qu'il soit dur.
1: Vous avez dit que c'était sexuel.
3: T'en as tâté du carambar. Hein.
4: Tu confonds avec l'abricot, Jérémy. C'est pas caramel, c'est l'abricot.
5: L'abricot. Mais l'abricot, c'est le sexe féminin.
0: Bah oui, c'est ce qu'elle veut dire.
1: Ouais, ah toucher bon, l'abricot.
0: Puisque vous aimez les mots un peu étonnants, il y a un autre mot que je ne connaissais pas bien et c'est une photo toujours dans le Point. Tiens, d'ailleurs, quelques pages suivantes dans l'hebdomadaire, on voit une photo, je dois dire, assez amusante. Une photo sur laquelle Elisabeth Borne et Gérald Darmanin
4: s'embrassent.
0: Non. Sont en train de jouer ensemble. Mais à quoi jouent-ils?
4: Au ping-pong.
5: Un palais dans le Nord, ils jouent.
1: Au Uno?
0: Comment vous dites?
1: Ils font un Uno?
0: Un Uno, non.
5: Ils jouent au palais?
1: À la bataille navale?
0: Ah ben, c'est un nom, ce jeu. Et effectivement, on voit Mme Borne qui est penchée, là, et en train de balancer je ne sais quoi. Monsieur Darmanin qui la regarde, un autre qui a relevé son pantalon.
1: Ça va faire caramel, ça.
0: Je vous jure, c'est vrai. La photo est absolument incroyable.
5: Non, mais c'est quand il a organisé son truc à Tourcoing et qu'elle est allée. Elisabeth Borne est allée remettre de l'ordre dans tout ça.
1: Alors, attendez, moi, ce que je vois sur la photo, je vois trois personnes dans une cuisine. Ouais. Elisabeth Borne qui est penchée en avant, Gérald Darmanin qui lui mate le cul parce que ça c'est Gérald Darmanin. Et à côté, il y a un mec en short avec une cravate et des tongs.
4: C'est vrai en plus.
1: Non mais je vous assure. Hein.
0: Et c'est dans Le Point cette semaine et cette photo nous montre une partie de...
5: Jambes en l'air.
0: Non.
1: C'est très angoissant ce que tu racontes.
4: De pneus.
0: C'est un jeu de boules.
4: Mais des grosses boules.
0: Un jeu de boules traditionnel du Nord. C'est dans le patrimoine culturel immatériel de France, hein, ce jeu.
5: Ah oui. Nom d'un chien.
0: Ah oui.
6: La boule de Tourcoing.
0: Alors justement, c'est pas bête la boule de Tourcoing.
6: Ah oui.
0: Mais
1: c'est la boule de la boule d'Arras.
0: Il manque une lettre là-dedans.
1: La boulette de Tourcoing.
3: La bloule.
0: Non.
3: La broule.
0: Presque.
3: La croule.
0: Non.
1: Troule.
0: Non.
1: Roule.
6: La boîte de
1: troule.
3: La groule.
4: Ah, la bourle.
0: La bourle.
1: Ah, la bourle.
0: Bonne réponse. Bravo. De Valérie Mérès. C'est la bourle.
4: Bravo Valérie.
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0: Qu'est-ce que les Belges mettent par derrière?
9: Oh, j'ai une petite idée, hein. Certains endroits où je suis allé à Bruxelles, je sais ce qu'ils mettent par derrière. Hein. On est bien accueillis.
10: Oh, laissez-le terminer la question.
11: Il est pillé au mot, mon grand.
0: Qu'est-ce que les Belges mettent par derrière?
9: Oh, une bite, hein, on peut le dire.
11: Hein. Ça va pas, non?
0: Mais le pire, c'est que ça fait rire à rien.
11: Eh oui! Parce qu'il est à côté d'elle.
10: C'est vrai que vous le cherchez. Je ne sais pas quelle va être la question.
9: On sort, il n'arrête pas de m'aguicher. Hein. T'étonnera pas après.
0: Mais laissez-moi terminer ma question.
9: Bah oui, allez-y.
0: Qu'est-ce que les Belges mettent par derrière que les Français mettent par devant?
1: Le slip.
9: Le slip peut-être, non?
1: Le slip.
12: Non, des essuie-glaces.
4: Ouf. Quand j'avais conduit une voiture, des essuie-glaces.
0: Il y a qu'Isabelle Mergault qui a des essuie-glaces à l'intérieur.
1: Alors attendez, est-ce que c'est quelque chose de pratique dans la vie de tous les jours?
4: Oui, j'ai une idée. Non.
1: Soyez
4: cool, après les gens ils m'en veulent à cause du roulement de tambour.
9: Allez, vas-y. Hein.
4: Alors, ce serait, vous voyez par exemple, ce que vous enfilez. Ce que vous enfilez quand vous allez.
0: On avait dit qu'on parlait pas de la vie privée.
4: Quand vous allez vous faire opérer.
1: Oh. Ah, pardon.
4: Quand vous vous faites opérer, vous enfilez une.
1: Blouse.
4: Eh bien, peut-être que nous, on l'enfile par devant et que les Belges l'enfilent par derrière.
0: Ah, c'est vrai que la blouse, chez nous en France, vue de dos, c'est pas terrible parce qu'on a toujours le cul qui dépasse.
4: C'est ça, oui, exactement.
11: Alors, c'est ça la bonne réponse.
0: Alors, les Belges, ils ont été plus malins, ils se sont dit, on va la mettre par devant.
9: En nous, c'est pas le cul qui dépasse, hein, croyez bien. Hein.
4: Non, mais ça aurait pu être ça.
0: Rien à voir avec ça.
3: Est-ce que ce serait pas les lunettes?
0: Non.
1: Est-ce que c'est un vêtement?
0: Non.
4: Mais comment t'enfiles des lunettes par derrière? Pardon?
1: Si, parce que tu peux, avec des aimants, des fois...
0: On n'enfile rien ici. Cette question n'a rien à voir avec...
1: Alors, on n'enfile pas, mais ça se fait par devant ou ça se fait par
0: derrière? Qu'est-ce que les Belges mettent par derrière, là où les Français le mettent par devant?
4: Est-ce que c'est un objet?
0: Non.
11: La Légion d'honneur?
1: Est-ce que c'est en voiture?
0: Non.
11: Est-ce que c'est sur nous?
0: Non, non, non.
6: À la maison?
0: Non, non, non. Ah, ça a un lien avec la maison.
4: Ça a un lien avec...
6: la boîte aux lettres.
4: Saint-Nicolas.
0: Ça a un lien avec la boîte aux lettres.
6: Les poubelles. Les poubelles.
0: Non, non, non.
3: Est-ce qu'ils mettent pas la sonnette, au lieu de la mettre dehors, ils la mettent dedans?
6: Ça, c'est possible, parce qu'on n'est quand même pas très futé.
0: Ça, alors, ça est bizarre. Jamais personne vient me voir.
6: Personne ne sonne jamais. C'est ballot.
4: Parce que vous êtes condescendant avec nos amis.
6: C'est lié à la maison. C'est lié à la porte d'entrée.
4: La poignée! Ah ben non!
13: Il y a un lien avec l'écriture.
0: Expliquez.
13: Bah, j'explique plus rien, je sais pas quoi.
4: Ça y est, j'ai trouvé.
0: Allez-y.
4: Eh ben, il timbre le dos de l'enveloppe et non pas le devant.
3: Ah non, le destinataire, l'expéditeur.
13: Ils écrivent derrière.
3: Ils y mettent l'expéditeur devant au lieu de le mettre derrière.
0: Non plus.
6: Et c'est pour ça que nos lettres n'arrivent jamais.
4: C'est pas le timbrage.
6: Alors attends, est-ce que c'est lié à un courrier qu'on envoie?
0: Absolument.
6: D'accord.
4: Au Père Noël. C'est non. Le courrier à Saint-Nicolas.
13: En fait,
4: Saint-Nicolas.
13: Ils écrivent.
0: Oui.
6: Ils écrivent, l'adresse à l'arrière de l'enveloppe.
0: Non, ça non, mais
6: à l'envers.
12: Non, je sais, ils sucent le timbre du mauvais côté.
0: Salut. Vous, vous léchez le derrière et nous, on lèche le devant.
13: L'autre, s'il parle, c'est que ça colle. Hein.
0: Mais non, c'est autocollant aujourd'hui, les timbres.
6: Alors attendez, non, mais alors, c'est lié à la façon dont on écrit l'adresse.
0: Absolument.
6: Ah, le code postal de la ville.
0: Pas le
6: code. Le numéro de la rue. Le numéro de la rue, on met le nom de la rue et on met le numéro derrière.
0: Bonne réponse de Christophe Beaugrand.
6: Mais comment en Allemagne aussi.
0: On met la rue d'abord et le numéro de la rue ensuite en Belgique. Ah, alors que nous, on met le numéro d'abord et la rue après.
3: Mais les Anglais aussi mettent la rue, le numéro après, je crois.
13: Non, ils mettent avant.
6: Les Allemands.
13: Avant
6: les Allemands.
12: Mais au Japon, il n'y a pas de numéro.
3: C'est vrai.
0: C'est vrai, elle a raison.
6: C'est pas pratique.
4: Ah bah dis donc. Il n'y a pas de numéro.
12: Non.
4: Ah bah déjà qu'on ne comprend pas comment écrire l'adresse.
11: Ouais. Et en Palestine, il n'y a plus de maison. Donc ça va encore plus vite.
13: Il y a des Belges là parmi nous.
0: Eh ben oui, les Belges.
6: Oh, je suis désolé.
0: Est-ce que les Belges confirment ce que je viens de dire?
4: Bien sûr. Bah, ils sont partis.
6: Ah, ben non.
4: Ils se sont levés.
6: J'ai commencé à dire un truc, ils sont tous barrés. Je ne comprends pas.
0: En tout cas, voilà, si vous voulez écrire à RTL, ami belge, il faut écrire au 55 avenue Charles de Gaulle.
4: On est au 56.
0: Ah bon? Ah ben c'est pour ça alors.
4: C'est pour ça que votre courrier n'arrive
13: mais,
4: jamais.
13: Mais ça veut dire quoi? Ça veut dire que si j'envoie un courrier en Belgique et que je mets le numéro en premier, il va pas trouver la rue?
6: Ça marchera, je pense, ça marchera quand même. Il se dira encore, c'est encore un con de français.
12: Non mais moi j'ai appris aussi qu'il ne faut plus lécher les timbres.
6: Non, ben non, ça colle. Sinon maintenant il reste collé à ta langue.
4: Mais alors attendez, les adresses mail, est-ce qu'ils mettent l'arrobase en premier?
0: Non, écoutez, franchement, laissez nos amis belges qui nous écoutent sur Bell RTL.
11: Logique et intelligent qu'un Belge.
0: Et en tout cas, en Belgique, une adresse postale ne s'écrit pas comme chez nous en France. Effectivement, on met le numéro de rue après la rue. Nous, on le met avant. C'est un petit détail. Oui. Mais c'était une bonne question qui nous a permis de rigoler pendant 6 minutes.
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2: Pour Ludovic Lotel, qui habite Champigny dans le Val-de-Marne, encore une question d'actualité puisqu'on nous dit dans la presse ce matin que Vincent Garcia est le seul à savoir. Mais à savoir quoi?
3: Oh ben le Ballon d'Or. C'est le rédacteur en chef de France Football. Ce soir, il y a le Ballon d'Or et pour la première fois, on n'a pas annoncé au vainqueur qu'il avait gagné. Personne ne connaît le résultat. Vinicius est favori. Adil Rami est deuxième. Mais seul le sait, le rédacteur en chef.
2: Comme ici, alors.
4: Mais comment toi, Radhi, tu savais pas?
2: Radhi Rami.
5: Parce qu'il va trop vite, le monsieur là-bas avec l'écharpe
4: rouge.
5: Mais
4: toi, tu devrais répondre à peine l'autre termine les prononces.
5: Moi, j'écoutais pas, j'écoute après, moi.
2: Vincent Garcia. Écoute après. Très bien, qui c'est Vincent?
5: Bah, bien sûr que je connais Vincent Garcia, mais on parle de Vinicius, mais aussi de Rodri, donc on sait pas.
2: On sait pas.
3: De Bellingham, peut-être.
2: Puisque seul Vincent Garcia sait qui sera effectivement le ballon d'or de cette saison. D'habitude, on sait à l'avance. Vous avez une petite idée ou pas, alors?
5: Au moins, on sait pas toujours à l'avance. Parfois, deux, trois fois, Lionel Messi a gagné le ballon d'or, il méritait pas non plus.
2: Oui. Vous avez été, vous, des fois dans les...
5: Hein? Non. Pas à ce niveau-là, quand même. J'ai été très, très haut, mais pas à ce niveau-là.
2: Les hot d'or, peut-être.
5: Oui, c'est quoi ça?
4: Les Houston?
5: C'est du chocolat noir, non?
2: Ah non, pas Côte d'Or!
6: Les hôtes!
2: Les hôtes d'or! Les hôtes d'or!
5: C'est les trucs des films de boules?
2: Oui!
5: Ah ben, ça me parle un peu plus, ouais!
7: Ça existe vraiment?
3: Les hôtes d'or, oui, ça existe.
4: Les hôtes d'or?
8: Ah oui, les Oscars du cinéma porno? C'est comme les Oscars.
7: Et donc, ils reçoivent
5: la palme.
2: Ah oui!
7: Et puis, ils font des speeches.
2: Oui,
5: bien sûr.
3: Tu peux encore t'inscrire?
2: Rocco Siffredi a eu un prix d'interpénétration féminine.
5: Non, j'attends le festival de Cannes pour ça, je préfère.
4: Pourquoi t'as arrêté?
5: Parce que j'ai bientôt 40 ans.
4: Ah, c'est pas qu'on t'a chassé?
6: On l'a chassé.
5: La quoi?
6: C'est pas qu'on t'a chassé, elle dit.
9: On t'a chassé?
5: Ah ben non, on va pas chasser, non. Oh, ça
6: non.
5: Ah non. Mais là, j'ai même poussé la machine un peu trop loin.
2: Je pense qu'elle vous chasserait bien, vous voyez.
4: Non, c'est vrai qu'on ne t'a pas chassé.
5: Ah non, jamais de la vie.
4: Pourquoi? Mais on t'a exclu parce que tu t'es vieux.
5: Mais tu m'as pris pour un sanglier ou quoi?
4: Mais tu sais que tu imites davantage mieux les sangliers qu'un être humain.
5: On est tous des sangliers.
2: Pour Franck Prost, qui habite Rennes, c'est en Bretagne, ça tout le monde le sait, une question toute simple, alors, question, puisque on va en trouver des enroulables. Jusque-là, on pouvait en trouver, même si ce n'est pas la majorité, des pliables. Bientôt, il y en aura des enroulables.
4: Ah, des téléphones portables.
2: Bonne réponse de Marcella Yacoub. Eh oui, les smartphones flexibles, des appareils à écran pliable. Alors, c'est vrai qu'on en voit un peu plus qu'avant. C'est sorti il y a déjà 5 ans, en 2019, les smartphones pliables.
8: Les enroulables, on les met pas dans les poches, on les met carrément dans le slip.
6: Oui, mais non, il faut des télés enroulables aussi.
2: C'est-à-dire qu'en fait, c'est mou, vous voyez. Vous allez pouvoir le mettre, par exemple, autour de
8: comme un bracelet.
2: Il s'enroule, il est mou, le téléphone.
5: Mais qui fait ça?
2: Motorola.
5: Ah, ok. Parce que là, apparemment, il y a un nouveau Tesla qui va sortir. Il va mettre tout le monde d'accord.
2: Un nouveau quoi?
5: Tesla.
3: Mais ils font des téléphones, Tesla?
5: Des téléphones, ouais.
4: Des voitures enroulables.
3: Autour des platanes, oui, on pourra les enrouler.
2: Moi, je suis tenté quand même par le téléphone pliable.
4: Oh, mais bien sûr, évidemment, tout le monde va avoir son enroulable, en fait.
2: Pas enroulable, un pliable. Enroulable, j'en suis pas là encore. C'est vrai que ça me paraît un peu mou.
6: Oui, mais vous qui êtes Apple, ils n'en font pas chez Apple.
2: Ils vont finir par en faire.
6: Non, depuis que Steve Jobs n'est plus là, ils n'ont pas fait d'innovation transcendante.
2: Qu'est-ce que vous en savez, vous?
6: Parce que je suis l'actualité, moi je suis Samsung, je sais, c'était...
2: Mais Samsung, vous?
7: Attention.
2: Pardon. Moi, je suis Angoune. Moi, j'ai une Angoune, elle est pliable aussi.

0: Elle rit jaune.
1: Elle est pliable, elle est...
0: Non, on va s'arrêter là.
2: Mais elle doit être très difficile à emballer.
0: Oh. Oui, elle n'est plus emballable.
3: Oh,
4: mais elle a déjà déroulé.
5: Du câble.
0: Trop tard.
1: Elle va fermer son clapet.
0: C'est pour moi ou Valérie?
1: Ah non. Alors justement, puisqu'on parlait de flexibilité de ces téléphones enroulables, moumou en quelque sorte, regardez l'enchaînement, je vais vous demander qui a écrit cette nouvelle publiée en 1854,
0: oh là là.
1: Nouvelle qui nous raconte l'histoire du chien Moumou, pauvre chien qui va être tué parce qu'il aboyait trop.
4: Moumou.
1: Moumou, le chien Moumou.
0: C'est auteur français?
1: Un auteur français, non.
4: Ah non, parce que c'est japonais, Moumou.
1: Comment ça, c'est japonais, Moumou?
4: Bah, le
5: Jean-Pi.
4: Chien. Si, c'est japonais, c'est des syllabes. Moumou, c'est japonais.
0: Bah, Miu Miu, elle est pas
4: japonaise. Japonaise.
1: Elle a raison.
4: Miu Miu, c'est un chat. Miu Miu, c'est un chat.
1: J'ai jamais pensé à vous appeler comme ça.
0: Non, surtout pas.
4: Mais moi, je dirais que je sais pas ça, consonance japonaise, sinon on aurait dit Moumou.
1: Non, Moumou, M-O-U, M-O-U.
2: C'est pas dans l'actualité, non? Ça n'a pas à voir avec l'actualité?
1: L'actualité, le mot serait fort, mais ça a quand même à voir avec quelqu'un qui aurait eu...
5: Quel âge?
1: Là, ça fait beaucoup à calculer, parce qu'il était né le 28 octobre, certes, mais 1818. Alors, faites les comptes.
2: Ah, c'est Ivan Tourguenieff.
4: C'est pas vrai.
2: Le russe.
5: Oh, mais oh, alors lui aussi avec les dates, il dit un nom.
1: Oh, c'est le nouveau Paul Aïkarat.
6: Ah,
1: hein.
6: C'est dingue. Non, c'est l'ancien.
2: Vous êtes allé...
1: Bonne réponse de Christophe Barbier. Ivan Tourguenieff. Bravo Barbier.
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1: Une question pour Cyrielle Jamy, qui habite Saint-Georges-sur-Layon, dans le Maine-et-Loire. Je vous ai dit tout à l'heure que ici actuellement se jouait cette comédie musicale, Funny Thing Happened on the Way to the Forum, le Forum en folie, si vous préférez. En français, c'est plus simple. Ça a été un film, d'ailleurs, aussi, le Forum en folie. Ça a été adapté au cinéma. Et dans la version cinématographique de cette comédie musicale, il y a un acteur qui jouait, pour la dernière fois, qui jouait son dernier rôle au cinéma. Il jouait Erronius au cinéma, dans le film... Et c'est la dernière fois qu'on le voyait sur les grands écrans.
8: Acteur comique. Est-ce que c'est un acteur anglais? Non.
1: Alors, c'est un acteur américain.
8: Robin Williams?
1: Non. Et un acteur, écoutez bien, attention, hein, qui était né en 1895.
9: Mmh. Harold Lloyd?
1: Pas Harold Lloyd, mais on n'est pas loin.
9: Buster Keaton.
1: Excellente réponse de Franck Ferrand. Vous pouvez expliquer au petit qui était Buster Keaton.
10: Ah, je sais qui est Buster Keaton, bon, quand même.
1: Allez-y, alors.
10: Bon, expliquez-moi quand même.
9: Il a fait Ben-Hur aussi.
8: C'était un génie.
1: C'était avant Chaplin. Chaplin dit même qu'il s'est inspiré de...
10: Ils ont joué à une époque chez Keystone.
1: Alors, ils ont joué ensemble, en plus, dans un film de Chaplin, il faut le dire. Effectivement, ils sont tous les deux réunis, et Buster Keaton et Chaplin. Je crois que c'est dans Les Lumières de la Ville, il me semble, qu'ils sont l'un et l'autre réunis.
10: Absolument.
1: Les Feux de la Rampe. Limelight, ils font deux partenaires, deux vieux clowns.
10: Magnifique
1: passage, effectivement, dans Les Feux de la Rampe, c'est dans les années 1950. Et le dernier film de Buster Keaton, c'est bien dans Le Forum en folie en 1966. C'était l'homme qui ne sourit jamais. L'homme qui ne rit jamais, Buster Keaton. C'était les films muets au départ. Et voilà pourquoi il a eu après, évidemment.
10: Et moins il riait, plus les gens riaient.
1: Et quand le film parlant est arrivé, évidemment, sa carrière a un peu commencé à décliner. Ça va de soi, mais il a fait des films comme Les Fiancés en folie. Je sais pas si vous voyez cette scène, c'est une scène culte des films muets de l'époque, où il y a des tas de femmes qui sont en train de courir, des femmes déguisées, enfin habillées, des femmes en tenue de mariage qui courent parce qu'il a promis à 7 femmes en même temps de se marier, et les 7 courent derrière lui.
9: Ça me rappelle un souvenir.
1: C'est-à-dire?
10: Je vous jure que c'est vrai, j'espère qu'elles écoutent pas la radio, mais j'ai fait un spectacle au Grand Point Virgule il y a 2 mois, même pas, et j'avais invité plein de gens gens. Puis j'avais invité des copines en me disant, bon, avec un peu de chance, il y en a une qui voudra bien à la fin du spectacle. Et le problème, c'est
8: qui
10: qu'il y en a...
8: Qui voudra bien quoi?
1: Devine.
10: Non, dîner avec moi, Ariel Dombal, évidemment. Non, tranquille. Et donc, il y en a une qui va me voir à la fin du spectacle, qui me dit, c'était super, on va boire un verre après, si tu veux. Je dis, ouais, pas de souci, je dîne avec mon producteur et puis on y va. Et il y en a une deuxième qui arrive qui dit, le spectacle était super, si tu veux, on se voit après. Je dis, ouais, pas de souci, je dîne avec mon producteur et puis après, on y va. Puis il y en a une troisième qui... Et puis au final, j'ai dit oui à 6 personnes différentes. Et j'étais en train de dîner avec mon producteur, j'écoutais pas ce qu'il me disait parce que j'étais en train de gérer 6 conversations texto en même temps. Ouais, j'arrive, t'inquiète pas, j'arrive dans un quart d'heure. Et j'étais tellement paniqué, je savais pas quoi choisir, j'en ai choisi aucune.
1: Et ben, c'est une version moderne des fiancés en folie, effectivement. Il a fait aussi La croisière du navigateur, Le mécano de la générale, ça c'est les grands films de Buster Keaton. Alors, il y a une anecdote incroyable que vraiment j'ignorais, justement, à la fin de sa vie, il est mort.
3: Oui.
1: Il est mort à 70 ans d'un cancer du poumon.
3: À la fin de sa vie, il était au Cirque d'hiver à Paris.
1: Il a fait le Cirque Medrano, vous avez raison, dans les années 1950, mais encore 10 ans plus tard, en 66, il meurt d'un cancer du poumon. Et la gravité de son état ne lui avait jamais été expliquée. Il pensait souffrir d'une simple bronchite. Pardon, Ariel.
8: Mais oui, ça fait très, très peur.
3: C'est très délicat.
1: Oui. Je suis en train de vous dire vraiment ce qui est arrivé à Buster Keaton. Et il était confiné à l'hôpital les derniers jours de sa vie. Et quelques années plus tôt, il faut savoir qu'il avait installé dans son garage un train électrique assez long. Et pour arrêter de fumer sur les conseils de son épouse, il posait sa cigarette dans un des petits wagons. Et il ne prenait qu'une bouffée à chaque passage du train, tous les quatre tours, de façon
8: La locomotive.
1: De façon à moins fumer que précédemment.
10: Et c'est comme ça que son immeuble a brûlé.
1: Non, mais quand même, c'est absolument incroyable, cette histoire. C'est une anecdote, moi, que je trouve fou.
8: Mais il est un véritable génie, hein, total. Ouais.
1: Voilà, maintenant, grâce à nous, vous savez qui est Buster Keaton.
8: Voilà.
1: Qui jouait donc dans la version cinéma de la comédie musicale qui se joue actuellement au Lido de Paris. Parlons d'une comédie musicale plus récente, sortie au cinéma en 2016. Alors, si je vous envoie la musique de cette comédie musicale, un film américain écrit par Damien Chazelle, je me demande d'ailleurs si c'est pas la nouvelle musique de L'amour est dans le pré. La La Land.
10: Ah, elle est extraordinaire.
1: Je crois que maintenant, c'est ça qu'on entend dans l'émission de Karine Le Marchand sur M6 il y a quelques années. C'était, vous savez, la fameuse chanson de comment s'appelle ça?
9: Blunt, non, James Blunt?
1: De James Blunt, voilà.
8: Oui,
1: elle a changé depuis, elle change, je crois, chaque saison.
8: Beautiful.
1: You are beautiful. Mais ça a changé chaque saison de chanson. Et cette année, je crois qu'ils ont pris la musique de La La Land. C'est évidemment avec Ryan Gosling. Mais qui est l'actrice qui joue dans La La Land?
10: Emma Stone.
1: Emma Stone. Bonne réponse.
10: Vous voyez, Laurent, dès que votre question comporte quelqu'un qui est encore en vie, je trouve. Hein.
1: Et c'est vrai que Emma Stone va être au cinéma là cette semaine dans le rôle de la fiancée de Frankenstein. Ça s'appelle Pauvre créature. Moi, j'ai vu la bande-annonce. J'ai qu'une hâte, c'est de courir dans les salles de cinéma voir ce film. C'est une actrice exceptionnelle,
8: extraordinaire.
1: Emma Stone.
8: Incroyable.
1: Et c'est vrai que cette musique de La La Land, moi, à chaque fois, je rêve quand j'entends. Si je peux entendre à nouveau cette musique, c'est mon film culte dans les comédies musicales.
10: Elle donne envie de danser. Johan, tu m'as convaincu, j'ai envie de danser avec toi maintenant.
1: Allez-y, allez-y. Mesdames et messieurs, pour la première fois, Johan Rioux et Romain Doduic dansent pour vous. Quelle horreur.
3: Quel joli spectacle.
1: C'est un avant-goût du Horror Picture Show.
8: Pourquoi il a pris son...
9: Oh, je suis bien. Un homme et une femme. Shabada bada.
3: C'est la nouvelle saison de Danse avec les Stars. Non,
1: franchement, le public n'est pas venu pour ça, non, monsieur Rioux.
3: Heureusement que c'est de la radio.
9: J'ai jamais aussi dansé de ma vie.
1: Romain Doduic et Johan Rioux.
9: Merci.
10: J'ai ressenti des émotions que je n'avais jamais ressenties auparavant.
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1: Qu'est-ce qui est arrivé deux fois en 24 heures à Ernest Hemingway et sa femme dans les années 50.
6: Une tornade, un ouragan là-bas dans les Keys?
1: Non.
0: Et ils étaient à Cuba?
1: Non, non.
0: Ils étaient aux États-Unis à l'époque?
1: Non, ils étaient, pour tout vous dire, ils étaient du côté en safari, en Ouganda. Et là, en 24 heures, il leur arrivait deux fois la même chose.
0: Ils se sont fait mordre par des rhinocéros?
1: Non.
6: Violés par un éléphant?
1: Non.
10: Est-ce que c'est arrivé que à eux ou c'est arrivé à d'autres gens?
1: Alors, il y avait très peu de personnes avec eux.
11: Ils se sont fait taper par la foudre.
1: Mais ils n'étaient pas seuls, ça c'est vrai. Et Ernest Hemingway raconte ça d'ailleurs dans une lettre qui s'est vendue très cher.